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3: Je suis partie en vacances en Angleterre et je viens de rentrer.
4: Ah, donc vous n'êtes pas français?
3: Ben si, je suis française.
4: Bah non, vous venez de me dire que vous étiez anglais.
3: Non, je suis allée en vacances en Angleterre.
4: Ah ouais, sans changer de nationalité.
3: Bah ouais, ben alors j'ai peut-être pas le cerveau bien en place, mais vous non plus. Hein.
4: Bon, après, c'est une petite taxe qui va quand même permettre de bien redresser l'économie.
3: Bah ouais, on paye encore en plus. Moi je suis commerçante, mais je paye pas assez.
4: Ça va, vous payez que 100 euros.
3: Bah non.
4: Enfin, que 100 euros par mois, pour être précis.
3: Que 100 euros par mois?
4: Oula, pardon, je vous ai dit par mois.
3: Bah oui.
4: Oh bah excusez-moi, non, c'est par semaine.
3: Foutage de gueule, là.
4: Ah bah là, total foutage de gueule.
3: Franchement, foutage de gueule.
4: Ah mais franchement, foutagisme de gueule ultime.
3: Bon, bonne journée, au revoir.
4: Bon, merci monsieur, bisous.
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5: Allô?
6: Bonjour madame.
5: Bonjour.
6: C'est bien vous les éleveurs de chiens?
5: Les éleveurs de chiens desquels, madame?
6: Oui, c'est ça, madame Ledoux à l'appareil. C'est bien eux qu'on a vu à la télé dans la publicité, là?
5: Oh oui, vous en avez déjà vu, oui.
6: Pour les chiens, on les voyait, ils élevaient des teckels et tout ça.
5: C'est ça, madame, oui.
6: C'était dans un spot publicitaire.
5: Oui.
6: Hein, c'est ça.
5: Oui.
6: Je les ai reconnus et tout. Et alors, je voulais savoir quand même, ça m'a choqué un petit peu, parce que ça a dû faire du ramdam là-dedans. Ça fait longtemps qu'ils mangent des chiens.
5: Qu'ils mangent?
6: Oui.
5: On mange du chien?
6: Ben, c'est bien ça, publicité, non?
5: Les chiens mangent des granulés, mais c'est pas eux qui mangent les chiens.
6: Moi, enfin, bon, c'est peut-être un peu sourde, je sais pas, c'est peut-être l'âge, mais on voyait donc les éleveurs, là, vos patrons, avec plein de chiens autour.
5: Ben oui.
6: Et puis alors, ils mettaient, ils disaient, monsieur et madame, hein, ils mangent des chiens.
5: Ben, on ne mange tout de même pas nos chiens, non, mais qu'est-ce que vous allez chercher?
6: Mais je l'ai vu à la télé, madame.
5: Oh, vous avez vu à table en train de manger des chiens?
6: Bah écoutez, alors là je suis confuse parce que j'ai envoyé un courrier à la SPA pour me plaindre.
5: Oh, bah vous allez nous faire encore une publicité, on va quand même être emmerdés, nous.
6: Je suis désolé.
5: Ah bah, toute désolée que vous êtes, mais qu'est-ce qu'on va être embêtés, nous, alors, hein?
6: Est-ce que j'ai envoyé ça à la SPA, à la Fondation Brigitte Bardot, un peu partout?
5: Oh, bah vous êtes toute maligne, hein?
6: Oh mon Dieu.
5: Oh mon Dieu, oui, une fois que le mal est fait, hein?
6: J'ai fait ce que je croyais,
5: Mais vous avez rien à faire avant de demander?
6: J'ai envoyé une lettre au ministère.
5: Oh, bah, c'est bien. Eh ben, en effet.
6: À la police également.
5: Mais vous êtes folle, mais folle alliée.
6: Mais peut-être pas quand même, vous exagérez, madame.
5: Mais non, j'exagère pas. On m'en fout même pas nos chiens quand même. Non, mais vous rendez compte si on a toutes ces visites-là, la publicité que vous nous faites?
6: Oh mon Dieu, je crois que j'ai fait une bêtise.
5: Oh oui, une connerie. Tenez, je vous quitte, j'aime mieux ça. Allô?
6: Oui, excusez-moi, c'est encore moi.
5: Ben, qu'est-ce que vous voulez encore?
6: J'ai appelé monsieur Bourin Dubourg, vous savez, à la télévision.
5: Oui.
6: Parce que je l'avais prévenu aussi, il voulait faire une enquête. Oui, alors je me suis excusé, je lui ai expliqué, en fait, qu'est-ce que vous m'avez dit. Et je lui ai dit que c'était pas la peine qu'il vienne faire une enquête, parce qu'en fait, je lui ai dit que vous touchez pas aux petits.
5: Ben, sûrement pas, on les élève, c'est pas pour les bouffer, hein.
6: Voilà, je lui ai dit, ils touchent pas aux chiots et ils mangent que les mâles.
5: Mais on mange même pas les mâles, qu'est-ce que vous avez encore des conneries?
6: Ah bon?
5: Maintenant, on veut autre chose, on mange les mâles maintenant.
6: Mais vous mangez vos chiens?
5: Mais espèce d'imbécile, non, on mange pas nos chiens. Complètement cinglé.
6: Qu'est-ce qu'elle dit la grosse, là, derrière? Qu'est-ce qu'elle dit la grosse, là? Je vais venir vous manger, moi.
7: Oui? Eh ben venez, moi je vous attends, moi.
6: Eh, dites-moi.
7: Venez franchir la porte, là, venez au portail, puis moi je vous attends.
6: Moi je vous mange, moi.
7: Moi vous mangez, non mais vous rigolez ou quoi?
6: Je vous mange.
7: Je vous mange, bah, moi je vous mangerai même pas parce que vous êtes immangeable.
6: Quoi, je suis immangeable, moi?
7: Bah sûrement, oui.
6: Dire que moi je suis immangeable, c'est dégoûtant.
7: Bah si on mange nos chiens, dans ces cas-là...
6: Pourquoi vous avez dit que j'étais immangeable?
7: Mais c'est pas, mais j'ai dit ça sans le dire, mais vous dites qu'on mange nos chiens. Soyez réaliste, on produit du chien, on va pas les manger.
6: Pourquoi vous avez dit que j'étais immangeable?
7: Mais non, non, non, bon, non, on en reste là, on mange pas de chien, vous êtes mangeable.
6: Ah, redites-moi ça.
7: Vous êtes mangeable.
6: Oh, vous êtes très gentil.
7: Mais soyez un petit peu réaliste, pourquoi on mangerait nos chiens?
6: Parce que je travaille à la radio.
7: Oui.
6: À Europe 1.
7: Oui.
6: Je fais des blagues au téléphone.
7: Oui. C'est une blague pour Europe 1?
6: Oui.
7: Après tout ce que vous avez dit, vous croyez qu'on va vous croire?
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8: Bonjour.
4: Bonjour madame, je suis bien chez l'électricien.
8: Patientez quelques instants s'il vous plaît, merci.
4: Hop. Oui, bah d'accord.
8: Au plaisir, merci à vous. Oui, allô?
4: Oh là là, je suis tombé sur le répondeur, ça y est.
8: Non, c'est pas le répondeur, c'est moi-même, j'étais en train de finir avec un client.
4: Mais si, ça c'est une machine qui parle.
8: Non, c'est pas une machine monsieur.

0: Oh, je reconnais, c'est les fausses voix d'ordinateur.
1: Non mais monsieur, vous parlez à un être humain là, hein. Parlez pas à un ordinateur, hein.
0: Oh bah si, vous êtes clairement un ordinateur.
1: Du tout, monsieur.
0: Oh bah si.
1: Du tout, allez-y, demandez-moi ce que vous voulez.
0: D'accord, ordinateur, passe-moi une vraie personne.
1: Mais monsieur, vous avez une vraie personne au téléphone, monsieur.
0: Oui, bien sûr.
1: Oui, bien sûr.
0: Bon, ordinateur, j'insiste.
2: Oui, allô, vous m'entendez?
0: Ah, il y a un deuxième répondeur.
2: Non, mais vous êtes pas sur le répondeur, hein.
0: Ah, là, c'est une vraie personne.
2: Oui, c'est une vraie personne, oui, c'est pas un répondeur, hein.
0: Non, mais je demande, parce que comme c'est votre ordinateur d'intelligence artificielle qui a décroché.
2: Oui, bah, c'était mon associé.
0: Ah, ok, en fait, vous avez un associé robot.
2: C'est un vrai associé. On a juste un répondeur qui vous dit de rappeler tel ou tel numéro en cas d'urgence, laisser un message.
0: Oh là là, et bah, ça recommence, voilà, le répondeur s'est remis en marche.
2: Non, c'est juste moi qui me suis présenté. Bonjour, vous êtes bien SRL.
0: Ah, bah, voilà, je suis en train de me faire avoir. Depuis tout à l'heure, je parle à une intelligence artificielle.
2: Oh là, mais non, je vous dis, je suis électricien.
0: Ou bien vous êtes surtout la machine qui est programmée pour dire qu'elle est électricien.
2: Bah, vous voyez bien que vous avez quelqu'un de correct en face de vous, non? C'est pas un répondeur.
0: Bon, on peut être correct et intelligence artificielle.
2: Mais qu'est-ce que vous voulez mon numéro de portable? Je vous le donne.
0: Oui,
2: hein.
0: Vous allez me donner le numéro d'un téléphone artificiel. Va probablement aboutir à une messagerie artificielle.
2: Ouais, mais c'est quand même incroyable d'avoir affaire à des gens comme ça qui comprennent pas le français, hein.
0: Alors peut-être que je comprenne pas le français, mais moi, au moins, je suis une vraie personne.
2: Je vous dis que je suis pas quelqu'un de virtuel. Y a quoi de pas clair là-dedans?
0: Bah, c'est exactement ce que me dirait un robot.
2: Ben, rappelez, vous avez tombé sur le...
0: Sur la vraie personne, d'accord.
2: Non, pas sur la vraie personne, vous êtes sur la vraie personne.
0: Bon, admettons que je suis sur la vraie personne. Écoutez, je connais du monde chez Martin Télécom, je vais faire une demande pour retirer votre répondeur.
2: Mais il n'y a pas enlevé le répondeur. Ça fait 15 ans que l'entreprise est comme ça. Qu'est-ce que vous me racontez qu'il y a un truc artificiel qui reprend le relais?
0: Bah ouais, méfiez-vous, parce que si ça se trouve, l'intelligence artificielle, elle est en train de piquer tous vos clients et hop, elle les envoie en Chine.
2: Mais qu'est-ce que vous me racontez que les clients auraient été récupérés en Chine? Vous laissez un message, le client il part en Chine?
0: Ah bah oui. Mon beau-frère, il a fait comme vous. Il faisait répondre ChatGPT à sa place. Et puis, en 2 mois, il s'est fait piquer tous ses clients.
2: Oui, mais votre beau-frère, qui se fasse bouffer par un truc artificiel, ça, je m'en fous.
0: En plus, il avait aussi installé l'intelligence artificielle dans sa maison. Et ben, en 6 mois, il s'est fait mettre à la porte de chez lui.
2: Bah, 6 mois à la porte, qu'est-ce que je voulais que je vous dise?
0: Ah, bah ouais, maintenant c'est ChatGPT qui vit dans sa maison avec sa femme Martine et tous les gosses.
2: Qu'est-ce que vous me racontez?
0: Eh oui, c'est le grand remplaçage. Les robots vont nous prendre toutes nos places.
2: Oui, sauf que nous, on n'a pas de truc artificiel. Je vous dis, c'est mon associé.
0: Ouais, et qui vous dit que votre associé, c'est pas un associé virtuel?
2: Mais qui me dit que mon associé, mais il est pas virtuel, hein?
0: Et comment vous le savez?
2: Il est un peu plus gros que moi, il boit de l'alcool, il mange.
0: Par hasard, pardon, mais est-ce que vous avez la preuve qu'il picole vraiment?
2: J'ai la preuve. Bah, donnez-moi votre numéro de téléphone, je vais vous envoyer une photo avec.
0: Je suis désolé pour vous, mais je pense que vous êtes en train de vous faire doubler par un faux associé robot d'intelligence artificielle.
2: C'est incroyable, ça ou quoi?
0: Comment ça, c'est incroyable?
2: De me les briser au téléphone, rien comprendre.
0: Bah, malheureusement, c'est beaucoup plus répandu qu'on le croit. Si vous saviez le nombre d'associés robots chinois virtuels qu'on trouve en France. Ah non, mais ils sont partout!
2: Vous êtes con, hein.
0: Alors peut-être que je suis con,
2: bah, oui.
0: Ou peut-être que depuis le début, vous parlez à une connerie artificielle. Oui madame, je suis la première connerie artificielle en ligne.
2: Bon, au revoir.
0: Ah non, mais essayez, posez-moi n'importe quelle question, je ne connais aucune réponse.
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5: Allô?
6: Oui, bonjour madame.
5: Bonjour.
6: France Télécom, l'appareil. Bien, nous avons une bonne nouvelle parce que nous avons remarqué que vous ne consommiez pas beaucoup.
5: Oui.
6: Sur votre abonnement téléphonique, hein.
5: Non.
6: J'imagine que vous devez avoir des portables.
5: Oui.
6: Voilà. On manque de numéros dans le département. Et il y a donc de nouveaux abonnés qui, eux, ont besoin de téléphones fixes. Donc, on va vous couper le téléphone, là, tout à l'heure.
5: Oui, mais je voudrais conserver quand même mon téléphone.
6: Ah non, mais de toute façon, il vous sert à rien puisque vous avez un téléphone portable.
5: Si, moi, on s'en sert quand même.
6: Oh, très peu, hein. On a regardé votre consommation, ça sert à rien, quoi, que vous utilisiez un téléphone fixe alors qu'il y a des gens.
5: Parce que disons qu'on a changé il y a pas longtemps, parce qu'on avait pris par Internet, quoi.
6: Voilà, c'est ça. Mais si vous voulez, vous consommez pas, donc vous ne rapportez pas beaucoup. Vous voyez, alors que là, on a une personne qui a un cabinet médical qui a besoin d'un numéro, donc on va lui attribuer le vôtre.
5: Oui, mais bon, c'est normal, ça.
6: Ah oui, bien sûr.
5: Ce numéro, on m'appelle sous ce numéro, moi, alors...
6: Oui, mais rendez compte, un cabinet médical, lui, il va dépenser dans les 400 euros. Hein.
5: Oui, bien sûr, oui, d'accord, oui, bon, je savais pas...
6: C'est tout bénef pour nous aussi, quoi, faut penser un peu à nous, quoi.
5: Oui, d'accord, donc ça va, je donne mon numéro d'Internet, en fait.
6: Ah, mais il n'y aura plus de numéro d'Internet.
5: Parce que...
6: Bah, si je vous coupe on vous coupe l'abonnement téléphonique, madame, vous n'avez plus d'Internet.
5: Mais disons que moi, si on m'appelle sous mon numéro... Enfin, on m'appelle sur le fixe.
6: Ben là, on vous appellera plus, comme ça vous aurez la paix déjà, ne serait-ce que ça, hein. Parce que c'est quand même dérangeant quand on est chez soi, on aime bien être tranquille, puis là, d'un seul coup, le téléphone sonne et hop là.
5: Je m'en parle quand même avec mon mari et mes enfants.
6: Ah oui, mais ce soir, c'est trop tard parce qu'on va couper dans 1 heure là.
5: Bah Bah oui, mais bon, j'aurais quand même conservé mon numéro. Tout le monde a mon numéro.
6: Mais attendez, madame, j'imagine que votre ligne téléphonique, c'est de votre ligne téléphonique que dépend Internet.
5: Mais non, mais moi, je conserve Internet, parce que moi, j'ai pris en plus avec la télé et tout.
6: Qu'est-ce que vous voulez faire avec Internet, à votre âge?
5: Mais comment ça... Mais j'ai...
6: Si vous étiez jeune encore, bon, pour télécharger tout ça, je comprends, mais bon...
5: Je suis pas à la retraite, moi, attendez, j'ai que 40 ans.
6: Oui, mais voilà, 40 ans, vous appelez ça jeune.
5: Bah, mais pourquoi vous voulez... Mais je comprends pas trop, là. Parce que moi, j'ai des enfants à la maison aussi, encore.
6: Eh ben justement, ça sera l'occasion un peu de les sevrer. Comme ça, ils iront moins sur Internet, ils iront chez les amis ou à l'école, et puis voilà.
5: Mais moi, je suis pas... De... Non, mais moi, je conserve Internet.
6: Ah ben non.
5: Mais qu'est-ce que c'est que cette histoire, là?
6: Ah ben, on peut pas faire autrement.
5: Mais moi, je conserve Internet, puisque j'ai la télé prise dessus et tout.
6: Ah ben, en plus, de la télé en 2009, c'est quand même une drogue dure, ça, madame. À votre âge, vous auriez dû comprendre ça depuis le temps, non?
5: Mais qu'est-ce que vous me racontez, là?
6: Ben, le téléphone, c'est une drogue, d'accord? Internet, c'est une drogue, la télévision aussi. Là, d'un seul coup, en vous coupant le numéro, vous allez être sevré, vous allez revivre, vous allez pouvoir aller vous promener, faire des voyages.
5: Mais pourquoi vous voulez me couper mon numéro de téléphone? J'en ai besoin. Mais qu'est-ce que c'est que ces histoires, là?
6: Ben, madame, écoutez, tous les jours, on a des gens comme
5: j'en
6: vous.
5: J'en ai besoin d'Internet, moi, parce que je travaille dessus.
6: Oh, madame, excusez-moi, mais là, vous m'embêtez, pour pas dire...
5: Mais prenez quelqu'un d'autre qui consomme pas beaucoup de téléphone.
6: Alors donnez-moi un nom de quelqu'un qui consomme.
5: Non, je vais pas vous donner de nom.
6: Mais si, comme ça. Attendez, moi je suis en week-end dans 5 minutes là. Alors vite fait, il faut que je trouve une ligne. Aidez-moi.
5: Oui, mais moi c'est pas mes affaires, moi c'est pas.
6: Ah tiens, il y a un salon de coiffure. Avenue Victor Hugo, vous connaissez lui?
5: Non.
6: Peut-être pas besoin du téléphone, lui, le coiffeur, si.
5: Bah moi je sais pas, je connais personne. Donc, moi ça me regarde pas, c'est pas à moi de vous dire, c'est à vous de voir.
6: Attendez, j'ai trouvé. La paroisse.
5: Bah voilà.
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7: Bonjour.
0: Bonjour monsieur, c'est bien le salon de coiffure?
7: Oui.
0: Monsieur Martin à l'appareil, service des eaux aquatiques de Martinville.
7: Oui.
0: On fait une petite modif sur le réseau.
7: Ouais.
0: Au lieu d'être alimenté avec de l'eau potable normale, je vous bascule sur le réseau des eaux usagées.
7: Et on peut plus boire d'eau au robinet du coup?
0: Boire ça va, en revanche, évitez tout contact avec la peau parce que c'est pas hyper recommandé.
7: Bah contact avec la peau, nous, enfin les shampoings.
0: Quoi les shampoings?
7: Les oreilles de mes clients, leur cuir chevelu. Je vais pas leur faire un shampoing avec un bonnet, hein.
0: Ah mais si, très bonne idée, comme ça vous êtes tranquille.
7: Bah, non mais quand vous faites un shampoing dans la douche, vous pouvez pas mettre un bonnet.
0: Et alors, pourquoi il y a des bonnets de douche?
7: Bah, les bonnets de douche, c'est justement quand vous prenez la douche que vous voulez pas mouiller vos cheveux.
0: Eh bah, justement, donc c'est parfait.
7: Non, mais.
0: Ou si vous préférez, vous faites bouillir l'eau avant de l'utiliser.
7: Bah, j'en fais quoi de l'eau que j'ai bouillie? J'en fais quoi, moi?
0: L'eau bouillie, le soir, vous la versez dans des petites bouteilles d'eau, comme ça vous faites votre stock pour le lendemain.
7: Bah, non, mais je vais me faire 50 bouteilles d'eau pour mettre après sur la tête de mes clients tous les soirs.
0: Voilà, mais l'eau, elle aura refroidi pendant la nuit, donc pas de problème.
7: Non, je vais pas mettre les bouteilles d'eau froide sur la tête de mes clients.
0: Ah ouais, vous avez pas un petit réchaud?
7: Non, j'ai pas de réchaud.
0: Et si vous remplissez des grands avec de l'eau chaude le matin.
7: Mais après, je fais comment pour rincer ma couleur? Je mets le seau sur la tête de la cliente?
0: Non, moi, je vous conseille plus de demander aux clients de se mettre eux-mêmes la tête dans le seau.
7: Non, mais vous réfléchissez, je vais pas mettre la tête de mes clients dans le seau.
0: Bon, moi, je vous propose des idées pour économiser de l'eau, hein, après.
7: Vous avez appelé les autres salons de coiffure pour leur faire ce que vous me dites, là?
0: Oui, mais alors, tenez-vous bien, les autres, ils voulaient pas.
7: Bah, bien sûr, mais moi, je veux pas non plus, c'est mort.
0: Ah oui, mais alors, le problème, c'est que vous êtes le dernier sur ma liste et il faut bien que je mette quelqu'un.
7: Bah, je vois pas pourquoi les autres, elles auraient le droit de pas le faire et que moi, j'aurais pas le droit, là. C'est non. Les autres sont pas d'accord et moi, parce que je suis la dernière de la liste. Non, mais n'importe quoi, là.
0: Ouais, faut qu'on voit pour vos protections à vous aussi.
8: Mais c'est quoi ce délire?
7: Non, mais là, je délire.
0: Ah, allô?
8: Bonjour, monsieur.
0: Bonjour, monsieur. Comme je disais, on vous bascule sur les eaux usagées.
8: Bah, non, mais le faites pas, en fait.
0: Non, mais en fait, vous inquiétez pas. Il suffit que vous mettiez des gants.
8: Mais je fais pas les shampoings avec des gants.
0: Bah, comme ça, vous craignez rien.
8: C'est pas pour moi, monsieur. C'est pour mes clients.
0: Oh, bah, les clients, ils peuvent mettre des gants aussi.
8: Et quand je fais un shampoing, ils ont pas besoin de mettre deux gants, monsieur.
0: Ah, ouais, d'accord.
8: Bah, oui.
0: Et sinon, si à la place des bonnets, vous leur mettez des charlottes.
8: Bah, je mets pas une charlotte quand je lave le cheveu. Je peux pas laver les cheveux au client avec une charlotte.
0: Ah, mais vous êtes pas obligé de porter une charlotte.
8: Non, mais j'ai compris.
0: C'est le client qui la porte.
8: Bah, comment vous voulez que je fasse un shampoing avec une. Si je mets une charlotte à mes clients?
0: Eh ben, vous faites pareil, mais vous mettez le shampoing sur la charlotte.
8: Oh là là, qu'est-ce que ça va être ce bordel encore?
0: Question de coup de main, hein. Après, ça change pas grand-chose.
8: Bah non, mais je sais pas, vous avez pas de femme qui va en faire une coiffure?
0: Si, si, j'ai une femme, Martine Martin.
8: Bah alors demandez-lui si elle met une charlotte pour se faire laver les cheveux au salon de coiffure.
0: Ah oui, toujours. Elle vient avec sa propre charlotte. D'ailleurs, elle ne la quitte pas tant qu'elle est en train de se faire coiffer.
8: Non, bah j'ai jamais vu ça, monsieur. Ça fait 30 ans que je coiffe, on coiffe pas avec une charlotte.
0: Bonjour! Ah bah tiens, justement, voilà Martine!
8: On a jamais vu ça.
0: Ah bah je vous la passe!
8: Non, je...
0: Oh si, je vous la passe quand même, bougez pas!
8: Mais...
0: Martine, explique ta technique au coiffeur parce qu'il comprend rien.
8: Bah si, j'ai compris, je suis pas neuneu.
0: Allô?
8: Oui.
0: Bonjour monsieur, Martine Martin à l'appareil, je suis ma femme.
8: C'est pas la voix d'une femme.
0: Oh bah si, me dites pas que j'ai pas une voix de bonne femme.
8: Non, Là, vous êtes en train de m'entuber.
0: Ah non, je me permettrai pas. Et d'ailleurs, en tant que femme...
8: Non, mais attendez, je vais appeler la mairie parce que vous n'êtes pas une femme, vous êtes la même personne.
0: Oh, mais attendez, mais c'est vrai, je ne suis pas une femme.
8: D'accord.
0: Oh bah attendez, je préviens mon mari.
8: Hey.
0: Martin, faut que je te dise un truc.
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9: Allô.
6: Oui, bonjour madame.
9: Bonjour monsieur.
6: Je suis bien chez monsieur...
9: Oui monsieur.
6: Oui, bonjour madame, est-ce qu'il est là?
9: Non monsieur, il ne rentrera même pas pour ce midi.
6: Ah, c'est dommage, vous êtes sa secrétaire?
9: Oui monsieur.
6: Je suis le docteur Givaro madame.
9: Oui.
6: Et j'avais un rendez-vous téléphonique avec lui vers 12h, peut-être qu'il ne l'a pas noté.
9: Ça m'étonnerait bien.
6: Bon, je vous explique, madame.
9: Oui.
6: Je travaille dans la réduction d'intine, c'est-à-dire que nous faisons de la réduction de tête. Hein, c'est notre spécialité, ça vient d'Amazonie, madame. Hein.
9: Oui.
6: Et monsieur était très intéressé par nos travaux, puisque nous faisons collection de têtes, que nous réduisons.
9: Oui.
6: Et vous savez que bon, nous cherchons avidement, au nom de la science, des gens qui font don de leur corps à la science.
9: Bien sûr.
6: Et donc, votre patron avait souhaité laisser faire don de son corps à la science et à notre spécialité.
9: Oui.
6: Donc, j'aurais pris... je devais prendre le papier qui m'autorisait à prélever sa tête en cas d'accident.
9: Bien. Écoutez, il a vos coordonnées?
6: Oui, il les a. Ah ben, bien sûr, oui. Simplement, est-ce que vous pouvez le préciser? Il m'avait demandé quelques détails quant à l'opération.
9: Oui.
6: Est-ce que vous avez de quoi noter?
9: Oui, monsieur.
6: D'accord. Voilà, donc, alors, une fois que les papiers sont en règle.
9: Oui.
6: Donc, nous réduisons, donc, réduction de la tête dans de la chaux vive. Après, on la malaxe.
9: Oui.
6: On en fait donc une boulette que l'on pétrit bien. Qu'on introduit donc dans la sarbacane.
9: Introduite ensuite dans une serbe.
6: Non, la sarbacane, hein, vous savez, c'est ce long tuyau.
9: Oui, on l'a introduit dans la sarbacane.
6: Donc, et hop, alors donc après, donc, c'est trois opérations de hop, les trois opérations indiennes, et hop, et hop, et hop, donc c'est la formule qui nous est demandée, le rituel indien.
9: Puis, et comment ça s'écrit-il?
6: Comment
9: ça s'écrit-il?
6: Hop, et hop, et hop, vous l'écrivez comme ça se prononce, puisqu'il n'y a pas de traduction. Hein.
9: Et hop, et hop, et hop, alors je fais ET plus loin à choper.
6: À choper trois fois.
9: Bon.
6: Donc, on gobe tout ça. Donc, la pâte réduite, la boulette.
9: Oui.
6: Et hop, encore une fois. Donc, il l'a dans le baba. C'est exactement la traduction.
9: Donc, écoutez, pour ne pas faire trop de sottises. Donc, oui. Le prélèvement de la tête.
6: Oui.
9: Mise en chaux vive.
6: Réduction.
9: Réduction de la tête.
6: Oui.
9: En chaux vive.
6: Oui.
9: Malaxage.
6: Oui.
9: Une boulette bien pétrie.
6: Oui.
9: Introduite dans la sarbacane.
6: Oui.
9: Et hop, hop, hop.
6: Oui.
9: Le tout est gobé.
6: Oui.
9: Hop.
6: Oui.
9: Et dans le baba.
6: Voilà. Je vous remercie.
9: J'espère... Mais y a-t-il un papier spécial, s'il vous plaît?
6: Ah oui, ben, il va falloir qu'il signe la décharge. Donc la décharge, alors il aura la décharge demain.
9: Oui.
6: Il la signe tout de suite et il me la renvoie à mon cabinet.
9: Bon, c'est entendu.
6: Je vous remercie, madame.
9: Je vous en prie, docteur.
6: Vous avez bien noté mon nom?
9: Docteur Givaro.
6: Givaro, voilà.
9: J-I-V-A-2-0.
6: Vous lui transmettrez ça à quelle heure, madame?
9: Dès qu'il arrive, je présume vers 14h30, 15h, monsieur.
6: Je vous remercie, madame, de votre diligence et de votre célérité.
9: Je vous en prie, docteur.
6: Au revoir, madame.
9: Au revoir, docteur.
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10: Bonjour.
0: Bonjour monsieur, c'est bien la boulangerie?
10: Oui.
0: Monsieur Martin à l'appareil?
10: Oui.
0: Je suis passé il y a quelques temps acheter des baguettes chez vous, mais je vais vous les rapporter.
10: Mais pourquoi faire? Vous voulez me les ramener?
0: Bah vous m'avez pas donné les bonnes, vous m'avez filé les nouveaux modèles anti-gaspi, celles qui sont plus courtes.
10: Alors nous on n'est pas passé à ça encore?
0: Ah si, à la télé, ils ont expliqué les tailles des baguettes.
10: Ah non, la télé ne fait pas la législation.
0: N'empêche que j'ai mesuré vos baguettes, elles sont trop courtes de 5 cm.
10: Je suis en train de vous dire, la législation du pain, c'est une question de poids.
0: Ah bah justement, je viens de les peser vos baguettes, elles font 150 grammes.
10: Comment?
0: Et normalement c'est au moins 200, donc je viens. Vous me rajoutez juste des morceaux de baguette à la limite.
10: Oui, voilà. Vous me ramenez votre baguette, on mettra un morceau de pain au bout et on l'enfournera et on vous rendra votre baguette.
0: Ben voilà, parfait.
10: C'est parfait. Les baguettes étaient trop courtes.
0: Ah, allô?
10: Allô?
0: Bonjour monsieur.
10: Mais je comprends pas parce que vous venez de la peser aujourd'hui.
0: Ah oui, là je suis devant la balance avec mes baguettes.
10: Parce que vous êtes passé aujourd'hui?
0: Ah non, pas du tout, j'étais passé chez vous il y a quoi, 4-5 mois.
10: Ah mais non, mais c'est quoi cette connerie?
0: Non, pardon, je vous dis n'importe quoi, c'était il y a 6 mois pile.
10: Mais c'est de la biscotte que vous avez.
0: Ah non, c'est de la baguette, écoutez, je sais pas si vous entendez.
10: Bah oui, c'est une biscotte que vous avez.
0: Ah non, là ce que vous entendez c'est un bruit de baguette.
11: Évidemment, elle a séché.
0: Donc il y a bien eu un problème.
11: Elle perd toute humidité.
0: Et si pour éviter toute perte d'humidité, vos baguettes, vous les cuisez mouillées?
11: Cuisez mouillées, mais vous avez... est-ce que vous êtes boulanger à la base?
0: Alors, vous allez pas me croire, mais pas du tout.
11: Pas du tout, ça se voit.
0: Bon, enfin, sans me vanter, je maîtrise quand même un peu le sujet.
11: Non, pas du tout.
0: Quoi, pas du tout?
11: Bah, pas du tout.
0: Bah si, vos baguettes, si vous les cuisez à l'eau bouillante.
11: Alors là, vous avez tout faux.
0: Au contraire, grâce à l'eau, vous rajoutez de l'humidité.
11: Mais faut... Oh là là.
0: Enfin bon, occupons-nous déjà de mes baguettes.
11: Non, mais ça fait 30 ans que je suis là. C'est bien la première qui me fait un coup pareil pour avoir une gratuité.
0: Non, c'est pas du tout pour vous récupérer une gratuité.
11: Ah si, si, si. C'est tout à fait ça. Vous voulez avoir une gratuité, ben vous l'aurez, votre baguette gratuite.
0: Oui, après, si vous insistez...
11: Mais attention.
0: Oui.
11: Si vous la gardez pendant 6 mois, je veux pas en entendre parler de vous.
0: Et pourquoi vous voulez pas en entendre parler de moi?
11: Ben parce que au bout de 6 mois, elle va être sec.
0: Ah ben non, me refilez pas encore une baguette qui va être sec.
11: Oh, mais il faut être bête à ce point-là.
0: Ben vous me dites, ça va refaire une baguette sec.
11: Mais évidemment.
0: Bah écoutez, je vais passer.
11: Ah non, non, non, non.
0: Ah si, si, si, si, parce qu'il faut aussi voir pour mes frais d'huissier.
11: Des frais d'huissier?
0: Oui, parce que j'ai engagé un huissier pour qu'il mesure et qu'il pèse vos baguettes.
11: Alors, le huissier, il est pas plus intelligent que vous, alors?
0: Pardon, il m'a même filmé quand je suis rentré dans votre boulangerie.
11: Alors là, si vous avez fait venir votre huissier pour faire rentrer dans la boulangerie.
0: Bah c'est ça, oui, c'est pas gratuit. Lui, il demande 10 000 balles pour pouvoir filmer.
11: Ah mais ça, je vous donnerai pas 10 000 balles pour ça.
0: Ah non, mais on partage, on fait 7 000 chacun.
11: Mais non, mais c'est du n'importe quoi. Moi aussi, je vais faire venir mon huissier.
0: Il prend combien le vôtre pour un film de boulangerie?
11: Eh ben plus que ça, comme ça vous serez
0: Dans ce cas, regarde le mien, merci.
11: Ben n'importe quoi, attendez.
12: C'est quoi, ben?
11: Faut être con quand même.
12: Mais qu'est-ce que vous me chantez, mon pauvre monsieur?
0: Alors, bonjour ma pauvre madame, je sais pas si vous avez suivi.
12: C'est que vous me dites que vous m'avez acheté les baguettes il y a 6 mois.
0: Ah bah si, vous avez suivi.
12: Oui, ben ne vous attendez pas à un remboursement ou quoi que ce soit.
0: Non, c'est ce que je disais, il faudrait juste voir pour mes frais de huissier.
12: Oui, ben alors ça, vous pouvez toujours aller vous faire tâter.
0: Oh bah non, ça je peux pas.
12: Vous pouvez toujours aller vous faire tâter là-dessus.
0: Bah non, pour me tâter, il y en a au moins encore pour 10 000 balles.
12: Je vous pose juste une question.
0: Mais je vous en prie.
12: Vous êtes pas en train de me prendre pour un con?
0: Ça dépend. Vous voulez juste une réponse?
12: Non.
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13: Allô?
14: Oui, bonjour madame.
13: Bonjour monsieur.
14: C'est l'école scolaire?
13: Oui, Notre-Dame.
14: Ah oui, c'est ça. Dites-moi, monsieur Lamolle à l'appareil, je vous appelle pour présenter mes excuses pour ce qui s'est passé hier à la sortie de l'école, là, sur le trottoir.
13: Ah, je suis pas au courant, moi, désolée.
14: On vous a pas dit?
13: Non.
14: Ah, je suis venu, comme je viens de temps en temps à la sortie des écoles pour sortir mon sgeg.
13: Oui.
14: Et malheureusement, en exhibant mon sgeg, il y a mon pantalon qui a craqué. Et il y avait des nounous qui étaient devant, vous savez, comme tous les soirs.
13: Oui.
14: Et elles ont vu, je pense, mon postérieur, comme mon pantalon a craqué, quoi. Et je tenais à présenter mes excuses aux personnes de l'établissement, parce que franchement, j'y suis pour rien.
13: D'accord, ben je le ferai.
14: Hein? Si ça vous dérange pas, c'est pas la première fois que je viens exhiber mon sgeg à la sortie de l'école. C'est pas ça, c'est juste mon pantalon qui a craqué, voilà.
13: D'accord.
14: Demain soir, est-ce que je peux quand même venir représenter mon sgeg, si ça vous dérange pas, sans faire craquer mon pantalon, hein? J'aurais fait une retouche demain.
13: Je pense que ça va être délicat, hein.
14: Pourquoi?
13: Bah, c'est quand même une école.
14: Oui. Non, mais mon pantalon, il va être refait, il va être cousu.
13: Oui, mais si votre pantalon est recousu, d'accord, mais votre sgeg, vous allez le sortir quand même.
14: Bah, évidemment.
13: Donc, il va y avoir le problème.
14: Pourquoi? Il n'y en a jamais eu.
13: Bah...
14: Les nounous, elles adorent, hein.
13: Ah, vous croyez?
14: Je viens vous le montrer, et puis vous jugerez sur place et vous me direz si je peux revenir.
13: Non, c'est pas la peine.
14: Bah, pourquoi?
13: Bah, parce que moi, j'ai autre chose à faire que de regarder les sgeg des hommes.
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15: Allô?
0: Bonjour monsieur, c'est bien le supermarché?
15: Oui, bonjour monsieur.
0: Électricité Martin à l'appareil, on va venir vous installer un compteur Pinky cet après-midi.
15: Non, je n'accepte pas le Linky, j'ai pas dit que j'étais d'accord.
0: Bah oui, mais moi j'ai un client qui en veut plus parce que ça va être payant, donc je voulais refourguer.
15: Et alors?
0: Et alors, on va vous enlever votre ancien compteur.
15: Non mais on marche sur la tête, hein, c'est pas possible ça.
0: Non mais si vous changez d'avis, on pourra vous le revendre plus tard pour le réinstaller à la place du Pinky.
15: Mais c'est incroyable quand même où on en est arrivé. Vous nous imposez de mettre le Linky, vous m'enlevez l'ancien et si je veux remettre un ancien, il faut repayer.
0: Voilà, à ce moment-là, on vous revend le vôtre, celui que vous avez maintenant.
15: Mais c'est complètement. Mais on marche sur la tête.
0: Non, mais vu que c'est de l'occasion, vous ferez un prix.
15: Donc, nous, si on ne veut pas subir les ondes et désagréments du Linky, on est obligé de le faire quand même.
0: Oui, alors les ondes, ça dépend. Vous êtes vacciné ou pas?
15: Non.
0: Ah, bah c'est bon, parce qu'il arrive que le vaccin fasse des interférences avec le compteur.
15: C'est pas possible d'en venir être arrivé là en France. C'est complètement dingue.
0: Eh ouais, saleté de progrès. Hein.
15: Mais moi, je vous préviens, je ne veux pas du Linky. Ils n'ont qu'à se pointer, je ne veux pas. Il n'en est absolument pas question.
0: Vous savez quoi ? À la limite, je vous le dépose et puis vous le branchez vous-même.
15: Non, je ne touche à rien.
0: Non, mais il y a des tutos sur Internet, c'est fait
15: Écoutez,
0: en deux.
15: Écoutez, moi je suis en magasin. Ça a été le Covid, maintenant ça va être l'électricité. Ça suffit, on ne touche à rien. Un point, c'est tout.
0: Et en plus, vous aurez la 5G.
15: Non, je m'en fous.
0: Et vous pourrez aussi capter des radios chinoises.
15: Je m'en fous.
16: Allô ?
0: Un autre monsieur, bonjour.
16: Non, c'est une dame.
0: Si vous voulez.
16: Oui.
0: Donc, je voyais avec votre collègue pour l'installation, c'est
16: non,
0: bon ?
16: Non. Monsieur n'est pas là, on n'installe pas le compteur Linky, il a dit qu'il refusait pour l'instant. On a un supermarché, on ne peut pas se permettre de couper.
0: Non, mais c'est prévu. Pendant la coupure, on va vous mettre des bougies à la place.
16: Ah non, des bougies, ça ne tiendra pas, vous voyez pas la surface qu'on a. Tout, l'électricité, la clim, on a des congélateurs, d'où il faut la même puissance qu'on a là. Hein. Sans quoi tout va sauter. Hein.
0: Mais non, on va bourrer les congélos avec des bougies, normalement ça tient.
16: Ah non, je n'en veux pas. Pas de bougies, pas de tout ça. Hein. Nous, on n'a rien demandé du tout, on a téléphoné pour dire qu'on annulait le rendez-vous de vendredi dernier, que ça nous intéressait pas pour l'instant.
0: Ah, vous aviez un rendez-vous vendredi dernier, c'est vous ?
16: Oui, on a annulé.
0: D'accord. Ah bah non.
16: Ah si, on a annulé, on a téléphoné pour annuler pour dire que ça nous intéressait
0: bon,
16: pas.
0: Bon bah c'est pas grave, on va le mettre quand même.
16: Non, on ne le fait pas.
0: Ah si.
16: Non.
0: Si.
16: Non, on ne met pas le compteur Linky, c'est tout. On n'y touche pas.
0: Bah on est obligé d'y toucher pour démonter. Donc.
16: Non monsieur, vous savez ce que ça veut dire ? Non, j'ai dit non, on a annulé le rendez-vous, c'est pas pour refaire le compteur aujourd'hui. Non, on ne le prend pas.
0: Oh, est-ce que ce serait pas un non qui voudrait dire oui ça ?
16: Non monsieur, on ne le prend pas, mais je sais pas ce que ça veut dire. Non, on n'en veut pas.
0: Oh, disons que c'est un non peut-être.
16: Non, je n'en veux pas. Alors arrêtez, hein. Il y aura pas de changement de compteur, c'est tout. On a annulé le rendez-vous. Moi, je sais pas, on annule un rendez-vous, c'est parce qu'on n'en veut pas.
0: Ah, donc vous voulez pas le nouveau compteur ?
16: Non !
0: Ah, bah il suffisait de le dire.
16: Non, mais vous êtes...
0: Pardon, je suis pas deviniste, je peux pas deviner.
16: Vous commencez à m'énerver. Hein.
0: On va quand même débrancher l'ancien compteur, vu que j'ai prévu l'intervention.
16: Non, c'est un supermarché, on peut pas nous laisser dans l'électricité, mon sang.
0: Mais non, puisqu'on vous colle des bougies à la place.
16: Non, vous ne touchez à rien. Écoutez, moi, je suis un magasin d'alimentation, j'ai besoin d'électricité. Mais vous comprenez pas ?
0: Ah, alors dans ce cas, je vous mets des piles.
16: C'est tué.
0: Je prends ça pour un oui ?
16: Non.
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19: Tourisme Vermobile, bonjour.
20: Oui, bonjour madame.
19: Bonjour monsieur.
20: C'est l'agence de tourisme.
19: Oui monsieur.
20: Ah, bonjour, madame Ledoux à l'appareil.
19: Oui, qu'est-ce que je peux vous faire pour vous rendre service madame ?
20: J'aurais voulu un billet de train.
19: Oui.
20: Pour Avranches, Lourdes.
19: Alors attendez, je note.
20: Mais vous avez de quoi noter ?
19: Quelle date vous auriez voulu madame ?
20: Oh ben vous avez l'air plaisant, vous avez l'air de vous distraire et de vous amuser.
19: Bah tant qu'à faire pour travailler, autant travailler dans la bonne humeur, hein.
20: Oui, parce que vous savez, moi, à mon âge, hein, j'ai peu l'occasion de rire.
19: Vous regardez par là, dans la rue, il y a plein d'occasions de rire, vous savez.
20: Je ne peux pas sortir, monsieur, je suis handicapé à 85%.
19: Ben vous regardez par la fenêtre.
20: Je suis non-voyante.
19: Ben excusez-moi, madame, je vous prie de m'excuser. Alors, vous êtes non-voyante ? Handicapé à 85%.
20: Oui.
19: Et vous aimeriez partir d'Avranches pour aller à Lourdes.
20: Voilà.
19: C'est ça, madame.
20: Évidemment, en place handicapée, avec les réductions, pour l'aller.
19: Oui.
20: Et pour le retour, par contre, Lourdes-Avranches.
19: Oui.
20: Non handicapé, quoi.
19: Monsieur, vous croyez au miracle.
20: Pardon, monsieur.
19: Excusez-moi. Alors. À quelle date vous auriez aimé, madame ?
20: Écoutez, j'aimerais partir début juillet.
19: Début juillet.
20: Monsieur, c'est ma dernière chance, hein ?
19: Air-sense.
20: Ma dernière chance.
19: Ah, votre dernière chance. Excusez-moi, j'avais pas compris. Bon, alors, à l'aller, c'est la place handicapée et au retour, bien sûr, tarif plein, c'est ça ?
20: Voilà.
19: D'accord. Ah oui, vous m'avez pas dit la date du retour.
20: Vous savez, un miracle, on ne peut pas savoir, hein ?
19: En fait, vous attendrez là-bas ?
20: Oui.
19: Et si ça prend longtemps ?
20: Mais qu'est-ce que vous voulez que je fasse ?
19: Des distractions à Lourdes, il n'y en a pas beaucoup. Hein.
20: Ah, monsieur, vous savez, à mon âge, qu'est-ce que vous voulez que je fasse comme distraction ?
19: Je sais pas, moi, le bridge, les cartes...
20: Je suis non-voyante. Hein?
19: Ah oui, c'est vrai. Oui. Le cinéma, il n'y en a pas à Lourdes. Hein?
20: Je suis non-voyante. Hein?
19: Ah oui, je sais pas, je peux pas vous dire. Je vois pas, en fait, je vois
20: oui,
19: pas.
20: Oui, moi non plus.
19: Non.
20: Comment?
19: Non, excusez-moi. Oh, bah, décidément.
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0: Bonjour monsieur, c'est bien le garage Renault ?
1: Oui monsieur.
0: Je vous appelle parce que j'ai entendu vos informations, il disait que Renault devait rappeler pour des véhicules.
1: Oui.
0: Et vous m'avez pas rappelé ?
1: Oui mais...
0: Je vous laisse mon numéro.
1: Renault rappelle, ah non, rappeler. Rappeler c'est pas un appel téléphonique.
0: Et quand est-ce que je vous laisse mon numéro alors ?
1: Mais non, rappeler ça veut pas dire téléphone monsieur.
0: Oh bah excusez-moi quand même, moi j'ai mon beau-frère qui est téléphoniste, il sait un petit peu ce que ça veut dire.
1: Non, rappeler ça veut dire convoquer le client.
0: Donc c'est il y a quoi, il y a une sorte de tirage au sort et on rappelle que ceux qui...
1: Vous avez rien compris hein monsieur.
0: Parce que soi-disant on fait gagner 15 000 personnes qui... Allô ?
1: Je sais pas que ça va faire, hein. C'est n'importe quoi. Allez-y, je vais prendre votre numéro, ça va vous faire plaisir. Allez-y, allez-y, je vous écoute.
0: Alors, 06...
1: J'ai pas que ça à faire, hein, je travaille, hein, monsieur.
0: Ah bah moi aussi.
1: Ah bah c'est très bien. Alors, allez-y.
0: 06 18...
1: Oui. 06 18, après j'ai pas entendu, monsieur.
0: Oui, 06 18...
1: Je vous entends pas, monsieur.
0: Ah bah évidemment.
1: Non, mais allez-y, 06 18, après non, mais comme... je comprends pas le chiffre.
0: Comme par hasard, oui.
1: Comme par hasard, oui.
0: Non, alors, 06...
1: 18...
0: 7.
1: Non, je ne vous entends pas, monsieur. Le troisième chiffre est inaudible.
0: Ah bah, ça va être ma faute.
1: Oui, oui, ça va être de votre faute, tout à fait.
0: Bah, je sais pas, vous avez peut-être un problème sur votre portable.
1: Non, non, j'ai rien du tout, j'ai pas de problème, j'ai des problèmes qu'avec vous, monsieur.
0: Oh bah, évidemment. Alors, 06.
1: 18.
0: Bah, c'est...
1: Après, on n'entend plus rien, monsieur. Voilà.
0: Allô ?
1: Il faut que je l'appelle, que je prenne son numéro. J'ai dit, monsieur, c'est pas comme ça que ça se passe.
0: Je suis toujours là, allô ?
21: Oui.
0: Ah, bonjour, madame.
21: Non, monsieur.
0: Donc, je voulais vous laisser mon numéro.
21: Forcément, le véhicule vous appartient.
0: Quel véhicule ?
21: Là, vous appelez parce que vous appelez parce que vous avez un véhicule Renault.
0: Ah non, pas du tout, non, non.
21: Pourquoi vous voulez me laisser votre numéro de téléphone si vous n'avez pas de véhicule Renault ?
0: Pour en gagner un, puisqu'ils font gagner 15 000 véhicules.
21: Ah non, mais ils vont jamais faire gagner 15 000 véhicules. Bon, attendez, alors, attendez, c'est une histoire de fou, là.
0: Ah bah alors, excusez-moi, mais
21: attendez, enfin... Attendez, stop, ce que je vais faire, je vais prendre vos coordonnées téléphoniques. Donnez-moi votre numéro.
0: Alors, comme je disais, 06...
21: Ouais.
0: 18...
21: Ouais.
0: Et... Deux.
21: 06 18, j'ai pas le reste à couper.
0: Ah bah ça recommence.
21: Ouais, alors attendez, je vais vous passer mon patron, ça va être plus simple. Hein.
22: Oui, allô ?
0: Ah bah bonjour madame. Comme j'ai expliqué, en fait, moi je voulais juste m'inscrire pour le tirage au sort. Hein.
22: Ah écoutez, moi j'ai aucun retour ici, comme quoi il y a des tirages au sort, quoi.
0: Vous faites gagner 15 000 voitures ?
22: Comment ? On fait gagner 15 000 voitures.
0: Ça sent l'arnaque votre truc un petit peu quand même, non ?
22: Bah la magouille, non, ça sent pas la magouille.
0: Ah j'ai pas dit magouille, c'est vous qui dites magouille, tiens.
22: De quoi c'est nous qu'on magouille ?
0: Non mais c'est vous qui avez dit magouille, là.
22: Vous avez pas dit magouille, donc je vais pas passer mon temps.
0: Ah bah vous avez dit magouille.
22: Écoutez, je vous ai pas dit magouille.
0: Vous m'avez dit magouille.
22: Non, j'ai pas dit magouille.
0: Ah, vous avez dit magouille.
22: Non, j'ai pas dit magouille.
0: Ah bah bien sûr que vous m'avez dit magouille.
22: Non, je vous ai pas dit magouille.
0: Vous avez dit magouille.
22: Écoutez, si je vous aurais dit magouille, je vous l'aurais dit.
0: Ah bah oui, vous me l'avez dit, oui, magouille.
22: Y a pas de magouille.
0: Ah, bien sûr, magouille, y a magouille.
22: Non, mais vous avez... Non, mais...
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23: ELC, bonjour.
20: Bonjour, monsieur. Monsieur Robert Ledoux de Villers à l'appareil.
23: Oui.
20: C'est la chérie.
23: Oui.
20: Oui, très bien. Est-ce que je peux parler à un cher, s'il vous plaît ?
23: Lequel ?
20: Ben, n'importe lequel, c'est un problème d'affûtage. Hein.
23: Ah, un moment. Allô ?
20: Oui, bonjour, monsieur.
23: Monsieur ?
20: Monsieur Robert Ledoux de Villers à l'appareil.
23: Oui.
20: J'ai une chérie à Schafferhof. Hein.
23: Oui.
20: Vous êtes sûr vous-même ?
23: Oui.
20: Ah, très bien. Oui. Excusez-moi de vous déranger pendant votre travail. J'espère que vous n'étiez pas en train de chier, non ?
23: Oui, mais où est le problème ?
20: Eh ben, c'est un problème d'affûtage sur une lame.
23: Écoutez, je ne sais pas si vous vous adressez à la bonne adresse, là.
20: Comment ça se
23: passe ? Vous êtes à Schafferhof ?
20: Oui, mais c'est bien la Syrie.
23: Oui, j'ai une Syrie, oui, d'accord.
20: Bon, et vous êtes sûr, vous-même ?
23: Oui.
20: Bon, ben...
23: Mais non. Vous avez des collègues autour de vous, là-bas, où... comment qu'il s'appelle, là ?
20: Weber.
23: Weber, le B.I. Weber et tous ces gens-là.
20: Weber est pas là. Il est, quand je l'ai appelé, il est en train de chier.
23: Et vous avez le plus grand, notre président du syndicat, monsieur...
20: Mais c'est pas un chieur, lui.
23: Mais c'est quoi, alors ? Mais il faut bien qu'il scie.
20: Ah bah oui, bien sûr.
23: Mais dites, moi, c'est pareil. Moi, personnellement, je ne scie pas. Hein ?
20: Vous êtes chieur.
23: Ben oui. Mais... Chieur, c'est-à-dire, j'ai une scierie. Mais je ne scie pas. Je ne scie pas. Je n'ai jamais été derrière un châssis.
20: Ah, vous ne sciez pas, vous-même ?
23: Ah ben non.
20: Mais qui est-ce qui scie pour vous,
23: ben, ce sont mes employés.
20: Ah, d'accord. Ah ben, c'est pas pareil.
23: Ah ben non.
20: Bon, est-ce que vous pouvez me passer quelqu'un qui est en train de chier, là, qui pourrait me donner le renseignement ?
23: Ben écoutez, là, je regrette, parce que là, je peux pas l'appeler au téléphone, maintenant.
20: Qu'est-ce qu'ils font ?
23: Ben, ils scient.
20: Ah là, ils sont en train de chier.
23: Eh ben oui.
20: Bon, écoutez, moi, je vais retourner chier, parce que j'ai du travail.
23: Oui, moi aussi.
20: Vous retournez chier, vous aussi ?
23: Oh oui.
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1: Oui ?
2: Oui, allô?
0: Bonjour, monsieur, je suis bien à la ferme en Bretagne.
2: Oui.
0: Monsieur Martin, chef du protocole pour le duc de Bretagne.
2: Oui.
0: Je vous appelle suite à l'intronification de votre nouveau duc.
2: Comment?
0: Vous savez que vous avez un nouveau duc de Bretagne.
2: Un nouveau duc?
0: Oui, parce qu'il y a eu le décès de la reine Bernadette II.
2: Oui.
0: Elle est remplacée par le roi Charles Attentat III.
2: Oui, si, si, j'ai suivi ça, pourquoi?
0: Eh ben, parce que ça décale toutes les altesses d'un cran et le duc Martin devient donc votre nouveau duc, à la place de son prédécesseur.
2: C'était qui le prédécesseur?
0: C'était le duc Marchand Ier, qui vient d'être remplacé par le duc Marchand
2: IIe. Ah ben, je n'entendrai pas de ça.
0: Donc, bonne nouvelle, votre duc est très investi, il vous met en place la solidarity taxism.
2: Non, mais on est en France ici, on n'est pas en Angleterre. Hein.
0: Bah, là, vous êtes sur le territoire breton.
2: Oui, oui.
0: Donc, vous êtes britanniste.
2: Ah bah non, on n'a jamais été britannique, nous.
0: Bah si, sinon je ne vous demanderai pas de payer la solidarity taxism.
2: Ah bah pourquoi il y a une taxe à payer?
0: Oui, c'est ce que je vous disais, la solidarity taxism.
2: Ah non, vous m'avez pas dit ça. Hein. Il est hors de question de payer.
0: Je vous ai dit, en tant que britanniste, vous vous acquittez de la
2: solidarity taxism. Non, je comprends rien de ce que vous me dites. Alors arrêtez un moment, non? Moi, je paierai jamais de taxes.
0: Ah oui, mais le duc va être furax.
2: Je m'en fiche du duc ou pas du duc, je ne veux rien savoir.
0: Pardon, mais le duc est à côté de moi et le duc n'est pas très content.
5: Et c'est quoi votre truc, là?
0: Bonjour, madame. Bah, mon truc, c'est le duc.
5: Expliquez-moi de A à Z, là, parce que je comprends rien à votre truc. Là.
0: Alors, peut-être que je pourrais voir directement avec le responsable, dans ce cas.
5: Bah, c'est moi le responsable.
0: Pardon, mais j'ai un doute.
5: Bah oui, bah ne doutez pas, c'est moi. Lui-même en personne.
0: Non, parce que déjà, un, si vous étiez le responsable, bah, vous seriez au courant de...
5: De votre connerie, là, ou quoi? Ou de quoi?
0: Merci. Et deux, surtout, le responsable, normalement, c'est un monsieur.
5: Bah, je suis bien monsieur, déjà, premièrement. Donc, c'est à vous de peut-être faire attention à ce que vous dites.
0: Oui, bah, bien sûr.
5: Quoi, vous me dites quoi, je suis une femme ou je suis un homme?
0: Bah, en principe, quand on a une voix de femme, c'est souvent qu'on est une femme.
5: Ah, vous... bon, bah, alors, venez voir, vous allez voir qu'est-ce que je vais vous montrer si je suis un homme ou une femme, moi, vous allez voir.
0: Non, mais je sais, pas la peine de me montrer.
5: Non, bah, oui, mais alors, venez, vous avez qu'à venir et puis vous allez voir qui c'est.
0: Oui, bah, je sais, c'est madame.
5: Ah, bah, pas du tout.
0: Oh.
5: C'est monsieur, là, au téléphone.
0: Jurez-le.
5: Attendez, alors, bougez pas, je vais vous pousser quelqu'un d'autre qui est à côté de moi.
0: Oh, ça sent le faux témoin, ça.
5: Dis-lui que...
7: Allô?
0: Oui, allô?
7: Ah non, c'est un monsieur avant.
0: Bien sûr.
5: Donc, alors, ça y est, c'est clair avec vous, quoi?
0: Eh, vous m'avez passé personne.
5: Ah, bah, vous plaisantez ou quoi? Non, mais vous avez fumé ou quoi? Qu'est-ce qui vous arrive, monsieur, là?
0: Non, mais vous avez très bien déguisé votre voix, mais enfin, pas à moi.
5: Ah, oui, bah, alors, vous passez quand? Dites-moi, parce que je vais vous rencontrer, moi. Je vais vous voir dans les yeux. Dites-moi.
0: C'est gentil, mais je préférerais voir avec le monsieur.
5: Ah, oui, bah, c'est pour ça. C'est lui-même. Donc, dites-moi quand vous passez.
0: Ah, bah, oui, vous pouvez me le passer, oui, bien sûr.
5: Bah, je peux pas vous passer parce que je suis déjà.
0: Ah, il est parti.
5: Mais non, mais vous. Bon, vous passez à Caen. Quand est-ce que vous passez, monsieur?
0: Oula, vous avez déménagé?
5: Mais non.
0: Alors pourquoi vous voulez qu'on se voit à Caen? C'est dans le Calvados, pardon, mais ça va me faire de l'argent.
5: Non, mais vous êtes idiot ou quoi? Vous, quel jour vous passez chez moi?
0: Ah, c'est chez vous finalement?
5: Non, mais.
0: Oh là là là, c'est pas clair, hein?
5: Non, c'est vous qui êtes pas clair.
0: Bon, on dit rendez-vous place de la mairie à Caen.
5: Non, mais vous êtes vraiment idiot, monsieur.
0: Oui, bah allez-y, mollo, sinon je vous passe le Dux.
5: Ah, bah passez-moi le Dux, ouais, tiens.
0: Oh, bah quittez pas.
5: Ouais.
0: Mister The Duc Martin, I pass you the dame.
5: Allô?
0: Hello, how do you do?
5: Do you do?
0: How do you do? You do.
5: Ouais, do you do?
0: Hello, do. Je suis le duc Martin IIe.
5: How are you?
0: Vous parlez anglais?
5: Pas du tout. Je parle breton.
0: Ok, it's pareil, because breton is britanniste.
5: On est en France ici, on n'est pas en Angleterre.
0: Oh, le monsieur de avant. How do you do? You do?
5: Non, pas du tout. Et puis je n'ai pas envie de parler anglais, je suis en France.
0: Alors,
5: et j'ai
0: pardon,
5: pas...
0: mais je ne comprends pas un mot de français, donc faites un petit effort, sinon on ne va jamais y arriver.
5: Non, bah vous comprenez pas, bah vous avez qu'à d'aller vous faire voir.
0: Oh, no!
5: Si!
0: No, I am the duc, I peux pas aller me faire voir.
5: Non, mais je vous emmerde.
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24: MS, bonjour.
25: Allô?
24: Oui.
25: Bonjour, monsieur.
24: Bonjour.
25: J'ai vu dans le bulletin téléphonique que vous faisiez des massages gratuits.
24: Des massages gratuits, hein.
25: Des massages, voilà, c'est ça, des massages gratuits.
24: Massages gratuits? Non, on fait des enlèvements gratuits à domicile, monsieur.
25: Ah, c'est à domicile?
24: Non, c'est si vous avez des meubles à donner, c'est Emmaüs.
25: De l'anus?
24: Non, des ramassages, on reprend des meubles, des vêtements et des choses comme ça.
25: Ah, sans les vêtements? Bah oui, si c'est un massage, oui.
24: Non, monsieur, vous trompez d'adresse, là, je pense. Hein.
25: Les fesses?
24: Non, mais monsieur, vous trompez, on fait pas de massage, nous. Hein.
25: Comment?
24: On est Emmaüs, nous.
25: De l'anus.
24: Emmaüs.
25: Oui, j'ai compris. De l'anus.
24: Non, arrête.
25: Comment?
24: Vous vous trompez de numéro.
25: Donc le dos.
24: Non.
25: Et l'anus.
24: Quoi? J'en peux plus. Hein.
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2: Oui.
0: Bonjour monsieur, c'est bien l'élevage de vaches?
2: Oui.
0: Monsieur Martin à l'appareil, Association Martin pour l'environnementation, je vais vous déposer des croquettes anti-flatulence.
2: Des croquettes anti...
0: Anti-flatulence, c'est pour limiter les gaz de type proutiste, comme on les appelle dans le milieu scientifique.
2: Ouh, c'est pas pour nous ça.
0: Ah non, c'est pour vos vaches. Ah. Bah oui, en flatulant moins, forcément, elles préservent la couche d'ozone.
2: Vous avez des croquettes.
6: Des croquettes? Quoi comme croquettes?
0: Bonjour madame, c'est ce que je disais, ce sont des croquettes anti-flatulence.
6: Des croquettes flocculences, c'est quoi ça?
0: Non, anti-flatulence, pour limiter les gaz de vos vaches.
6: Pour aller où?
0: Bah pour aller dans vos vaches.
6: Mais pourquoi faire?
0: Parce que comme vos vaches sont particulièrement proutistes,
6: ouais.
0: Je vous ai commandé des croquettes à base d'huile essentielle qui aident à la digestion.
6: Mais oui, mais j'ai rien commandé moi.
0: Vous inquiétez pas, ça je m'en suis occupé.
6: Oui, mais je m'en suis occupé, mais c'est pas vous qui allez me dire il faut mettre des croquettes à mes vaches.
0: Alors nous, ce ne sont pas des croquettes à vaches, ce sont des croquettes à vaches.
6: Bah à mes vaches.
0: Je le dis, ça marche pour les deux, hein. Vous pouvez en donner aux vaches et aux vaches.
6: Attends, vous allez commander chez moi? Ça commence à me gonfler, tout le monde vient commander.
0: Bah oui, mais vu que tout le monde peut commander chez vous, je me suis permis.
6: Ouais, mais commander et puis à quel prix?
0: Alors, bonne nouvelle, je vous ai mis au prix Club Premium.
6: Non, j'ai rien commandé de croquettes moi.
0: Oui, mais enfin si tout le monde peut commander chez vous, je vois pas pourquoi.
6: Non, mais tu veux commander pour moi?
0: Bah oui.
6: Bah oui, mais enfin tu commandes pour moi, mais pour le moment c'est encore moi qui paye.
0: Oui, comme ça répartit les tâches. Moi je commande, vous payez.
6: Oui, mais moi j'ai rien commandé moi. Bon, on voit surtout pas de facture, rien du tout.
0: Ah oui, mais si on fait rien, pardon, mais vos vaches, elles vont continuer à flatuler la couche d'ozone.
6: Mais qu'est-ce que tu me racontes comme charabia là?
0: En clair, elles vont émettre des gaz dits péteux.
6: Ils vont émettre, bah ils vont péter comme moi.
0: Oh bah plus. Enfin, je vous connais pas, mais je pense.
6: Ouais, non mais attends.
0: Cela dit, n'hésitez pas à prendre une ou deux croquettes le matin, je vais vous en mettre un peu plus pour vous.
6: Ah mais.
0: Dites-vous que vous faites un bon geste pour l'environnementation.
6: L'environnementation, mais tu sors d'où toi?
0: Je sors quand même de l'association pour l'environnementation de Martinville.
6: Environnement, je suis agriculteur. Qu'est-ce que tu viens? Tu vas commander pour moi maintenant? Non, mais ça va pas le faire ça.
0: Bon, moi je fais ça pour te simplifier, hein.
6: Attends, vas-y, tu vas me simplifier quoi?
0: Alors, facile, toutes les 30 minutes, tu fais manger une croquette à chaque vache. Et comme ça, elles seront beaucoup moins ballonnées.
6: Elles sont ballonnées, tu y es pas, t'es ballonné.
0: Ah non, plus depuis que je prends des croquettes.
6: Eh non, mais tu y es pas ballonné.
0: Bah écoute, je vais venir, tu vas pouvoir constater toi-même.
6: Ah mais tu peux venir, je veux dire que tu vas être bien accueillir.
0: Oh, super gentil, merci.
6: Ah bah oui, non, mais viens pas tantôt parce que ça va pas aller pour toi.
0: Ah bah faudra savoir.
6: Non mais.
0: Sinon, si c'est comme ça, moi j'annule les croquettes, hein.
6: Sinon, mais tu vas annuler quoi? J'ai signé aucun bon de commande.
0: Non mais je désigne le bon de commande, je gomme.
6: Oui.
0: Et à la place, je vais vous inscrire pour un bouchonnage.
6: Un bouchonnage de quoi? Non mais, c'est que tu sors, toi.
0: Bah, un bouchonnage des vaches. On leur met un bouchon anti-flatulage.
6: Non.
0: Si, parce que vos vaches, elles sont souvent dehors.
6: Mais qu'est-ce que ça peut te foutre?
0: Eh bah parce que, avant de sortir les vaches, vous leur bouchonnez les fesses.
6: Oh non mais, arrête tes conneries.
0: Comme ça, tant qu'elle est dehors, la vache garde ses gaz.
6: Arrête tes conneries.
0: Et quand vous rentrez les vaches, hop, vous enlevez les bouchons.
6: Arrête tes conneries.
0: En revanche, je vous conseille de pas rester à proximité quand vous débouchonnez.
6: Oui, bah, je vais te bouchonner quelque chose tout à l'heure, tu vas voir.
0: Malheureusement, c'est pas la bonne taille. Cela dit, si vous êtes intéressé, je vous prendrai des échantillons, vous pourrez tester.
6: Viens pas te traîner dans ma cour, tu vas prendre une pancarte.
0: Je prends ça pour un oui.
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10: Bienvenue.
11: Allô, papa, j'écoute.
12: Bonjour madame, c'est bien le restaurant.
11: Bonjour monsieur.
12: Bonjour madame, c'est bien le restaurant de la.
11: Oui, monsieur.
12: Bonjour, madame. La préfecture, à l'appareil.
11: Oui.
12: Monsieur de la place, directeur du cabinet de monsieur le préfet.
11: Oui.
12: Je vous passe, monsieur le préfet. Hein. Monsieur le préfet, le restaurant. Merci. Allô?
11: Allô?
12: Bonjour,
11: oui,
12: madame.
11: Oui, bonjour, monsieur.
12: Excusez-moi de vous déranger.
11: Oui.
12: Il ne fait pas bien beau dehors en ce moment?
11: Non, pas du tout, monsieur le préfet, mais, non?
12: Après cette magnifique été qu'on a reçue, dites-moi.
11: Oui, c'est vrai,
12: hein,
11: oui.
12: C'était pas vrai. Bon, alors, je vous appelle parce que j'ai l'intention, bien entendu, de venir dîner un de ces soirs. Ça.
11: Bien, monsieur.
12: Voilà. Le patron est là, non?
11: Ben, il est parti faire une course, là.
12: Ah.
11: Parce que vous auriez voulu quelque chose de spécial.
12: Vous êtes la patronne, non?
11: Oui, monsieur, ah, oui.
12: Écoute, je connais un peu votre mari, hein.
11: Ah oui?
12: Oui. Est-ce qu'on peut parler quand même en toute confidence?
11: Ah ben c'est sûr, monsieur. Voilà. Pas de problème.
12: Voilà. Je vous recommande la plus grande discrétion, madame. Hein.
11: Oui, monsieur. Bon. Oui, pas aucun problème.
12: Voilà. Ma femme va en Thalasso pendant une semaine la semaine prochaine.
11: Oui.
12: Je vais en profiter pour amener quelques amis dans votre bon restaurant.
11: Eh ben c'est gentil de penser à nous, monsieur.
12: Voilà.
11: C'est bien.
12: Nous allons être quatre, monsieur.
11: Oui.
12: Simplement, votre mari que j'ai eu au téléphone l'autre jour m'a dit que ça, c'était sans doute possible.
11: Ah oui?
12: Oui. Est-ce qu'il est possible de dîner?
11: Oui.
12: À quatre?
11: À quatre.
12: Hein, mais avec des call girls sous la table.
11: Avec des?
12: Des call girls.
11: Oui.
12: Sous la table.
11: Quatre messieurs?
12: Oui.
11: Hein? Et puis quatre... Quatre...
12: Des call girls.
11: Ah oui. Eh bien, de toute façon, vous... Enfin, j'ai pas l'habitude de servir du monde comme ça. Ça va pas choquer les autres personnes à côté?
12: Oh, ce sont des dames fort discrètes et de grande courtoisie.
11: Bah écoutez, parce que je voudrais pas qu'il y ait du monde à côté quand même, peut-être, non?
12: À quelle distance de votre sol? tombe la nappe?
11: Ben, c'est pas, ça tombe pas très bas, hein, c'est ça. Je suis pas très, très bien placée pour faire ce genre de service, vous voyez, parce que d'abord, on n'a pas de moquette, on n'a que du carrelage.
12: C'est-à-dire?
11: On n'a que du carrelage, j'ai pas de tapis, j'ai rien, hein. C'est...
12: Oui.
11: Hein, par terre, ça va peut-être être ennuyeux pour être sous la table. Non, c'est... Parce que bon, si j'avais une moquette, des grandes nappes, des grandes... Puis en plus, j'ai du personnel jeune, tout ça, ça m'ennuie un peu de faire ce genre de service, hein, c'est...
12: Oui.
11: Hein, c'est...
12: Bah oui.
11: Ça m'ennuie, là, ça m'ennuie de...
12: Bah oui.
11: De vous dire...
12: C'est dommage, c'était ma femme qui m'offrait ça pour mon cadeau d'anniversaire.
11: Mais bon, je suis mal placée pour vous recevoir dans ces... Comme
12: ah
11: ça.
12: Bah, mais tournez-vous.
11: Pardon?
12: Tournez-vous.
11: Oui, bah, ça sera pareil, hein.
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13: Maroquinerie, bonjour.
0: Bonjour monsieur, oui, c'est bien la maroquinerie.
13: Oui.
0: Inspecteur Martin à l'appareil, commission vérificatoire de la contrebande.
13: Oui.
0: Il faut que je vienne vérifier que tous vos produits viennent bien du Maroc.
13: Ça peut pas être chez nous parce qu'on vend pas de produits du Maroc.
0: Ah ah, et pourtant vous vous appelez maroquinerie.
13: Bah, maroquinerie, c'est où on vend des sacs.
0: Pardon, où on vend des sacs maroquinistes, donc qui viennent du Maroc.
13: Ouais, mais non, là je pense que...
0: Eh ouais, donc moi je vais contrôler vos sacs.
13: Bah non.
0: Bah si, est-ce que vous avez des gros ciseaux?
13: Des gros ciseaux? Non.
0: Est-ce qu'il faudrait que je puisse découper des petits morceaux de sacs pour les envoyer au labo d'analyse maroquiniste?
13: Bah, attendez, je vous passe ma responsable.
14: Pour du fraude, on n'a pas le droit de s'appeler maroquinerie, parce que c'est un terme du Maroc. Et...
15: Allô?
0: Bonjour monsieur.
15: Madame.
0: Si vous voulez, donc je vais venir découper des morceaux de sacs.
15: Découper des morceaux? Mais qu'est-ce que c'est que cette histoire?
0: Comme ça, on analyse les morceaux au labo et on voit s'ils sont vraiment maroquinistes.
15: Non, ça c'est pas possible du tout. Vous allez pas découper des morceaux sur des sacs.
0: Bon, on peut couper en dessous, comme ça se voit pas.
15: Ben oui, mais ça va faire des trous dans les sacs, monsieur.
0: Ouais, mais ça c'est pas un problème.
15: Ah bah.
0: Il suffit de mettre un patch thermocollant, on chauffe et vous recollez le morceau.
15: Pas sur des cuirs, monsieur.
0: Si, vous mettez un coup de fer à repasser avec la bande qui colle.
15: On va pas mettre un coup de fer à repasser. Enfin, on vient pas dans une maroquinerie prélever des cuirs pour après les recoller. Les sacs sont neufs.
0: Bah là, disons qu'ils seront neufs et vintage.
15: Ah oui, mais c'est bien, mais nous on fait pas du vintage, monsieur.
0: Ah, et si c'est vous qui coupez des tout petits morceaux discrètement?
15: Ah non, mais je vais pas couper des morceaux dans les cuirs.
0: Non, mais vous les glissez dans une enveloppe, vous les envoyez au labo, ni vu ni connu.
15: Non, monsieur, je vais pas envoyer des morceaux.
0: Bon, après, vous avez le droit de vendre des articles non issus de la maroquinisterie, mais dans ce cas, il faut marquer fausse maroquinerie dessus.
15: Ah, parce que ça vient pas du Maroc, on doit mentionner que c'est de la fausse maroquinerie.
0: Voilà, tout simplement.
15: Ça va pas être possible, hein, moi je vous le dis. Hein.
0: Si, moi je peux vous faire des banderoles pour les vitrines.
15: Écoutez, on est ouvert depuis les années 1946.
0: Non, les années 46, c'est pas possible.
15: Pourquoi c'est pas possible?
0: Ah bah, attendez, je prends ma calculette.
15: Y a pas besoin d'une calculatrice, hein.
0: Bah, ça veut dire que vous avez au moins 90 ans.
15: Bah non, moi j'ai pas 90 ans, merci.
0: Bah non plus, parce que si vous travaillez depuis à peu près 80 ans...
15: J'ai pas dit moi, monsieur.
0: Mettons que vous ayez commencé à 10 ans, vu l'époque.
15: Je peux avoir votre nom, monsieur?
0: Oui, monsieur Martin.
15: Monsieur Martin, vous êtes qui?
0: Je suis inspecteur semi-professionnel.
15: Inspecteur semi-professionnel?
0: Oui.
15: C'est-à-dire?
0: C'est-à-dire que je suis comme un inspecteur, mais que je fais tout à moitié. D'où le nom semi-inspecteur professionnel, parce que je suis pas vraiment professionnel.
15: Inspecteur semi-professionnel, d'accord. C'est votre société?
0: Pas du tout, non. Je pratique l'inspectionnement comme un hobby.
15: Un hobby?
0: Oui, je fais ça pour me relaxer quand j'ai le temps.
15: Ah oui, bah en plus.
0: Sachant que, en tant qu'inspecteur semi-pro, je peux demander une semi-perquisition de la moitié de vos sacs.
15: Bah, comment ça vous allez faire ça, non?
0: Bah si, j'ai mon beau-frère qui est semi-juge, donc je l'appelle, il me donne une semi-autorisation.
15: Ah bah, appelez votre beau-frère qui est semi-juge, y a pas de problème.
0: Alors attention, faut pas tout confondre non plus.
15: Bah, comment ça, faut pas tout confondre?
0: Bah, le semi-juge, c'est pas vraiment mon beau-frère, c'est mon semi-beau-frère.
15: Appelez votre semi-beau-frère, si vous voulez.
0: Ok, vous avez son numéro?
15: Bah, bien sûr que non.
0: Normal, parce qu'en tant que semi-juge, il a qu'un semi-numéro.
15: Bah, enfin.
0: Bah oui, je sais, c'est pas pratique, on peut jamais l'appeler.
15: Je vais raccrocher, monsieur.
0: Non, vous semi-bluffez.
15: Non, bah non.
0: Bah si.
15: Non.
0: Ah bah si.
15: Ah bah non.
0: La preuve, vous avez pas raccroché.
15: Oh, bon.
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16: Secrétariat des touches à tout, Laurence, bonjour.
17: Oui, bonjour. Je suis bien à la garderie d'enfants, là.
16: Vous êtes au secrétariat de la crèche, oui.
17: Ah voilà, bonjour, c'est monsieur le curé à l'appareil.
16: Oui.
17: Je voulais savoir si vous étiez complet en ce moment. Ou est-ce qu'il y a encore des places?
16: Oui, non, en ce moment, on est au complet. À la halte garderie, il y a encore un petit peu de place.
17: Ah, voilà, parce que je viens d'avoir deux jumeaux.
16: Oui.
17: Et c'était pas prévu.
16: Oui.
17: On pensait n'en avoir qu'un, évidemment. Et ça a été une grande surprise pour la maman et moi-même.
16: Oui.
17: Et donc, j'ai besoin d'avoir deux places à la crèche, quoi.
16: Ah, est-ce que vous aviez fait une préinscription avant la naissance des enfants?
17: Non, parce que, voyez-vous, moi, en tant que prêtre, évidemment, je n'ai pas vocation à m'immiscer dans les affaires civiles.
16: D'accord. Donc, il faudrait que la maman vienne faire une inscription, déjà.
17: Oui, mais là, elle est au couvent, actuellement.
16: D'accord.
17: Comment faire?
16: Alors, c'est un petit peu compliqué. Un instant, s'il vous plaît. Je vais voir avec la directrice.
17: Merci.
18: Allô?
17: Oui, bonjour, madame.
18: Oui, bonjour, monsieur, oui.
17: Oui, monsieur le curé, à l'appareil.
18: Oui, de Brignol?
17: Non, je suis de Gola, mais je préfère placer mes enfants dans une crèche qui n'est pas forcément à côté de Brignol.
18: D'accord.
17: Si vous comprenez.
18: D'accord.
17: Pour plus de discrétion, n'est-ce pas?
18: Bon, d'accord.
17: Voilà. Alors, nous avons eu des jumeaux.
18: Oui.
17: Et évidemment, on n'avait pas imaginé ça. Et c'est une grande surprise. Malheureusement, ça pose des problèmes d'intendance.
18: Oui.
17: Parce que, vous savez, en sacristie, là, ça ferait beaucoup, quoi. Autant un enfant peut passer inaperçu, autant deux enfants, bon.
18: Oui.
17: Donc, je suis obligé de les mettre en garderie. Et le problème, c'est que comme leur maman est au couvent, évidemment, ça pose un problème. Elle ne peut pas se déplacer pour faire l'inscription.
18: Elle est religieuse ou...
17: Oui, oui.
18: D'accord. À Gaulin aussi?
17: Oui.
18: Mm-hmm. D'accord. Alors, vous avez la possibilité d'héberger, de vous occuper les enfants le matin et le soir. Comment ça se passe?
17: Oui, nous avons un de nos prêtres qui est lui-même papa, mais alors lui, il en a sept.
18: Alors oui.
17: Ça, c'est pas la même chose. Hein. Qui peut... Il m'a dit très clairement, bon, 9 ou 7, c'est pareil, monsieur le curé, donc il peut les prendre.
18: D'accord. Ils ont quel âge, ces enfants?
17: Alors, 2 ans.
18: Et jusqu'à maintenant, ils ont été accueillis où?
17: Au couvent.
18: D'accord. Et c'est plus possible maintenant?
17: Ben, ça commence à éveiller un peu les soupçons, parce que moi, j'en suis à mon... Enfin, là, ce sont mes 23e et 24e enfants, quand même. Vous imaginez?
18: Oui. Non.
17: Rien que dans ce couvent-là.
18: Bon. Alors, vous pouvez me donner votre nom ou pas?
17: Oui, bien sûr.
18: Oui.
17: Donc, c'est le père Bernard.
18: Oui.
17: Est-ce que vous auriez deux places éventuellement?
18: Quand est-ce que vous pouvez venir me voir? Mercredi après-midi?
17: Mercredi après-midi, je suis au couvent. On visite tous les mercredis.
18: Et jusqu'à quelle heure vous êtes pris?
17: Ça dépend en fait, hein, c'est variable. Hein, ça dépend du tempérament de la religieuse que je visite en ce moment. Mais disons 17h, 17h30, 18h, ça dépend.
18: Mm-hmm. On peut prendre un mercredi à 18h, 17h30. Hein.
17: D'accord. Et dans quel hôtel nous retrouvons-nous?
18: Comment ça, l'hôtel? Au bureau.
17: Oh.
18: De la crèche.
17: J'ai besoin de discrétion.
18: Oui, mais enfin, bon, vous pouvez venir au bureau, hein, personne ne vous identifiera.
17: D'accord. Bon, pour moi, c'est réglé. Passons au triplé de l'évêque, si vous voulez bien.
18: Au quoi?
17: Au triplé de l'évêque.
18: C'est quoi, ça?
17: Ben, l'évêque a eu des triplés.
18: Comment vous dire?
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22: Oui, bonjour.
0: Bonjour monsieur, c'est bien la maison de retraite?
22: Oui.
0: J'ai fait un faux dossier comme quoi je suis retraité chez vous, donc il faudrait me le tamponner pour que je puisse toucher ma fausse retraite.
22: Ah ben moi je vous mettrai rien du tout monsieur, je vais pas vous mettre à coup de cachet pour que vous touchiez quoi que ce soit. Hein.
0: Ah bah si, il faudrait, parce que sinon la banque elle me paye pas.
22: C'est pas mon problème, je vais pas être complice d'une fausse déclaration.
0: Oui, mais enfin ça m'arrangerait.
22: Non monsieur.
0: Oh oui, mais alors si on peut plus magouiller peinard...
22: Comme si que vous allez magouiller.
0: Oui, le magouillage il est fait, y a pas de souci.
22: Attention monsieur.
0: Non mais si je vous emprunte le tampon 30 secondes.
22: Oui, bonjour monsieur.
0: Oui, bonjour monsieur, excusez-moi, comme j'ai expliqué à votre collègue.
22: Vous avez fait un faux monsieur.
0: Voilà, donc vous avez plus qu'à le valider.
22: Non mais vous rendez compte de ce que vous me demandez là? Donnez-moi votre nom et votre adresse.
0: Alors, monsieur Martin.
22: Votre prénom c'est quoi?
0: Martin.
22: Votre prénom?
0: Oui, Martin.
22: Et votre nom de famille?
0: Martin aussi, oui.
22: Ah, c'est Martin.
0: Voilà.
22: Et votre adresse?
0: Alors, je suis au 1 rue Martin.
22: Oui.
0: À Martinville.
22: Monsieur Martin, 1 rue Martin à Martinville.
0: Voilà, absolument.
22: Et c'est quel code postal?
0: Alors, le code postal MAR.
22: Non, le code postal.
0: Oui, c'est parce que c'est un code postal lettrique avec des lettres.
22: Oui.
0: M comme Martin. A-R-T-I-N.
22: Ouais, vous foutez de moi, quoi.
0: Mais pourquoi?
22: Écoutez, monsieur, moi, je n'ai pas de temps à perdre avec vous.
0: Oh, moi non plus.
22: D'accord, bon.
0: Oh, passez-moi le patron.
22: Le patron?
0: Passez-le-moi.
22: Voilà. Hein.
0: Merci.
22: Allô?
0: Bonjour, monsieur.
22: Pour monsieur, c'est madame...
1: C'est comment votre nom? Vous êtes monsieur Martin Martin?
0: Oui, voilà.
1: Mais monsieur, vous n'êtes pas résident à la maison de retraite. Qu'est-ce que vous me sortez là?
0: Ça, on le sait entre nous, si vous voulez, mais pour mon banquier...
1: Non, monsieur, vous êtes en train de usurper des droits, monsieur. Vous n'êtes pas résident. C'est du délire que vous êtes en train de m'annoncer, hein.
0: Bon, alors, plan B, je viens, je me mets dans un lit et vous me prenez en photo.
1: Non, monsieur, je ne vous ferai pas de photo dans un lit.
0: Non, mais c'est pas vous qui êtes dans le lit, c'est moi.
1: Bah, je sais que c'est vous dans le lit, mais en aucun cas, je me permettrai de vous faire des photos dans le lit.
0: Bah si, c'est pour mettre dans le dossier pour mon banquier.
1: Non, monsieur, je ne veux pas de votre banquier.
0: Et puis, rassurez-vous, en plus, je serai déguisé en retraité.
1: Vous serez déguisé, bah moi, je le serai aussi, en gendarme.
0: Pour là, vraiment, vous y mettez pas du vôtre, hein.
1: Ah non, j'en mettrai certainement pas.
0: Peut-être je peux voir avec votre collègue d'avant qui était plus sympa, quand même.
1: Oui, puis bien sûr, et vous voulez pas... Non, mais attendez.
0: Super, merci beaucoup.
3: Oui, allô?
0: Bonjour, monsieur. Votre patron me disait que c'est vous qui me validez le faux dossier.
3: Ah non, non, non, mais je signe rien du tout, monsieur.
0: Ouh, ça, c'est un nom qui veut dire oui.
3: Non, non, non, non, non, non, non, non, non, pas ce jeu-là.
0: Oh, si, je vois.
3: Non, mais n'insistez pas, monsieur.
0: Bon, je n'insiste pas, mais...
3: Non, monsieur, c'est tout.
0: Oh, mais attendez, je comprends.
3: Quoi? Vous comprenez quoi?
0: Bon, imaginons que dans le document que je vous remets, il y ait par inadvertance un petit billet qui se soit glissé.
3: Non, mais vous rigolez ou quoi? Mais j'hallucine, là.
0: Non, vous ne rêvez pas. Imaginez un billet de 5 euros.
3: Oui, allô?
0: Ah, tiens, on reprend les négociations. Bonjour, monsieur.
3: C'est quoi cette histoire, là? Mais vous êtes qui, là? Vous prenez pour qui, là?
0: Écoutez, je double la mise. 10 euros.
3: Alors là, c'est pire encore, non? Vous voulez pas que je couche avec vous, non?
0: Ouh là, non. Alors attends, excusez-moi, mais je crois que vous vous emballez un petit peu.
3: Attendez, vous me payez, mais vous prenez pour qui, là? Et vous me prenez pour qui? Mais c'est du n'importe quoi. Je suis au travail, monsieur. Je ne vais sûrement pas aller dans votre sens à me faire payer pour un tampon, mais c'est quoi cette histoire là?
0: Oui, enfin de là à me faire des propositions indécifiantes, franchement.
3: Vous voulez que je vous passe mon mari? Non, vous allez peut-être comprendre entre mecs, ça ira peut-être mieux, non?
0: Alors en principe entre mecs je fais pas, mais si vous insistez, je...
3: Mais si c'est la meilleure, alors j'en ai déjà entendu, mais...
0: Bon écoutez, je triple la mise. Un billet de 15 euros pour vous.
3: Bon, écoutez, c'est bon.
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5: Allô?
21: Oui, bonjour madame, c'est l'université?
5: Oui.
21: D'accord, bon, l'inspecteur de la place des renseignements généraux à l'appareil.
5: Oui.
21: On vient d'apprendre dans un rapport que les lycéens voulaient vous prendre cet après-midi.
5: Ah.
21: Par derrière.
5: Ah.
21: Ouais, ainsi que la Sorbonne.
5: D'accord.
21: Donc ils vont être à environ, d'après nos chiffres, 150 000. Et ça, c'est les chiffres de la préfecture.
5: Oui.
21: Alors on sait qu'ils veulent vous prendre par derrière, hein.
5: Oui.
21: 150 000, ça fait quand même beaucoup.
5: Oui.
21: C'est énorme.
5: Non, bah oui, surtout qu'il y en a déjà du monde à l'intérieur.
21: Ah bon? Combien?
5: Je sais pas, les chiffres exacts, je ne sais pas.
21: Eh ben, ça va faire mal.
5: En plus, oui.
21: Mais écoutez, madame, je vous souhaite une bonne journée.
5: Oui, ben bah, merci.
21: Je crois qu'elle va pas être mauvaise.
5: Oui, je crois aussi. Je vous remercie.
21: Et puis, je vous souhaite bien du courage, parce que 150 000...
5: Bah oui, on va essayer d'assurer.
21: Ben, je vous remercie.
5: De rien, au revoir, madame.
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5: Bonjour.
0: Bonjour monsieur, c'est bien le restaurant?
5: Oui.
0: Monsieur Martin à l'appareil, je suis critique gastronomiste semi-professionnel pour le guide Martin.
5: Oui,
0: et c'était pour vous prévenir, je vais venir faire une dégustation anonyme chez vous, donc il faudrait que je réserve.
5: Ah non, non, je fais pas le guide Michelin, monsieur.
0: Non, pardon, nous on n'est pas les amateurs du Michelin. Nous, c'est le guide culinariste Martin, on est semi-professionnel.
5: Oui, même guide Martin, non, non.
0: Bah pardon, mais j'ai une carte.
5: Une carte de quoi?
0: Une carte de critique semi-professionnel. Bah. Ce qui fait que vous êtes obligé de prendre ma réservation gratuite.
5: La réservation, on est obligé.
0: Bah attendez, je vais quand même pas payer pour manger dans un restaurant.
5: Ah bah attendez,
23: je comprends rien là.
5: Bonjour.
0: Bonjour madame, c'est avec vous qu'il faut voir pour la table gratuite?
23: Hein? Une table gratuite?
0: Oui, c'est ce que je disais, rapport à que je suis critiqueur gastronomiste.
23: Une table gratuite?
0: C'est ça, donc il faudrait mettre pour 8 personnes.
23: Bah attendez, je vais pas inviter 8 personnes à manger.
0: Bah le but de la dégustation anonyme, c'est qu'on doit tout goûter.
23: Ah ouais, vous voulez toute la carte aussi, non?
0: C'est ça, on commande tous toute la carte.
23: Bah, je sais pas quel restaurant vous vous hésitez à manger pour 8 personnes. Hein.
0: Ah bah je m'excuse, mais jusqu'à maintenant, j'ai jamais eu un seul refus.
23: Ah bon?
0: Ouais, alors c'est vrai que vous êtes le premier que je contacte, parce que je viens de commencer.
23: Oui, je suis le premier que vous contactez, c'est pour ça que vous avez jamais été refusé.
0: Peut-être, mais enfin, est-ce que c'est une raison pour refuser? Je crois pas.
23: Non, bah si, je vais pas inviter un guide à manger à 8 personnes gratuitement.
0: Bah, si vous nous invitez, forcément, c'est gratuit.
23: Non, mais vous, vous payez quoi?
0: Ah, moi rien, mais je vous mets une bonne note dans le guide.
23: Non, mais c'est n'importe quoi, votre bordel, là.
0: Pardon, j'essaie juste de donner un avis honnête aux gens.
23: Mais honnête, quand c'est gratuit, on donne des bonnes notes, puis quand c'est payant, on donne des mauvaises notes.
0: Voilà, c'est ça, ouais.
23: Ouais, voilà.
0: Disons qu'on s'arrange entre gens honnêtes, vous voyez ce que je veux dire?
23: C'est quoi votre guide, là? Je regardais sur Internet, là.
0: Le guide culinariste Martin, on est spécialisé dans les bouibouis.
23: Bah, déjà, je suis pas un bouiboui, déjà.
0: Ah oui, mais pardon, tant que vous m'avez pas invité, je peut pas savoir, ça.
23: Ouais, ouais, puis moi, j'ai le guide Louis Millon qui mange en incognito, il paye sa part, hein.
0: Ah non, moi, on m'a dit que les collègues des autres guides, ils se font rembourser leur repas après.
23: Ben oui, madame.
0: Eh oui, alors pourquoi les autres, vous leur remboursez leur repas et pas moi?
23: Je rembourse personne du tout, moi.
0: Vous venez de me le dire.
23: Non, non, non, hey, c'est pas marqué l'abbé Pierre sur ma tête, moi.
0: Ouais, en même temps, c'est moins à la mode, l'abbé Pierre, hein, depuis quelques temps. Mais bon, après, si ça vous embête une table de 8, on peut aussi faire deux tables de 4.
23: Mais vous êtes con ou quoi?
0: Ah, eh ben, vous êtes pas le premier à me le demander, c'est marrant.
23: Vous êtes bouché de votre trou du cul ou quoi, là?
0: Ah, bah non, vous imaginez, avec le boulot que je fais, si j'ai pas un transit impeccable.
23: Vous habitez où, là? Pointez-vous chez moi ce soir, vous allez voir ce que je vais vous faire, moi.
0: Ce soir, bah écoutez, avec plaisir, donc 8 personnes.
23: Vous
0: nous faites le plat du jour, hein, vous compliquez pas.
23: Ouais, mais moi, je vais vous mettre un coup de boule en arrivant, vous allez voir, ça va être vite fait.
0: Oh, c'est gentil, mais on va pas en plus boire des coups, parce que sinon.
23: Non, mais de toute façon, je veux pas que vous venez, parce que vous me cassez les bonbons.
0: Ah, donc finalement, pas ce soir.
23: Non, vous venez pas du tout, je vous refuse de dégoûter.
0: Sinon, est-ce que vous faites à emporter?
23: Non, vous me cassez les couilles.
0: Alors, pardon, mais moi, les abats, en revanche, c'est pas du tout mon truc.
23: Mais tu m'as pas.
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4: Allô?
6: Allô, c'est l'électroménager.
4: L'électroménager? Non.
6: Oh, madame, ne quittez pas parce que j'ai fait une bêtise. Vous m'entendez?
4: Oui.
6: Je suis tombé dans ma machine à laver. Vous m'entendez?
4: Vous êtes tombé dans votre machine à laver?
6: Oui.
4: C'est une dame qui est tombée à sa machine à laver. Une très grande machine à laver.
6: Allô, c'est le magasin d'électroménager.
4: Non.

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3: Je vous ai dit de pas appuyer sur on.
4: Oh, oh.
3: Entends ça, elle crie au téléphone, elle a appuyé sur on, la machine tourne. N'appuyez pas, surtout pas sur on.
4: Vous m'entendez?
3: N'appuyez surtout pas sur on, je vous ai dit. Écoutez, je m'habille, je vais voir le réparateur et on vient vous voir.
4: Je suis en train de tourner à toute vitesse.
3: Oh, je suis en train de tourner à toute vitesse, mais qu'est-ce que c'est que ça? J'arrive, je vais voir le réparateur.
4: Non, non, attendez. Je suis en train de tourner à toute vitesse et c'est très désagréable.
3: Oh, mais écoutez, mais qu'est-ce que c'est que ça? C'est une histoire de fou, ça. Je sais où est le réparateur, je perds pas de temps.
4: Écoutez-moi, allons, ça s'arrête.
3: Écoutez.
4: Allez, ça s'arrête.
3: Ça s'arrête, je vais voir le réparateur.
4: Non, mais arrêtez, ça y est, ça s'arrête, c'est bon.
3: Bon, mais je vais voir le réparateur.
4: Ah, ben il y a mon mari qui arrive.
3: Mais son mari vient d'arriver.
5: Qu'est-ce que tu fais là-dedans, toi?
3: Mais qu'est-ce que... Vous êtes là, monsieur?
5: Allô?
3: Oui.
5: Bonjour, madame, excusez-moi, je prends le téléphone parce qu'il y a ma femme qui est toute retournée, ses cheveux qui sont complètement retournés, elle sort de la machine à laver.
3: Mais oui, elle m'a téléphoné, je sais pas comment elle a atterri chez moi, comme quoi elle était tombée dans la machine à laver. Elle est sortie?
5: Elle est en train de sortir, mais elle a un caleçon sur le nez.
3: Elle a un caleçon sur le nez?
5: Ben oui, comment ça se fait?
3: Mais écoutez, je sais pas, mais c'est une histoire de fou, ça!
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6: Allô?
7: Bonjour madame, c'est bien le garage?
6: Oui, bonjour.
7: Monsieur Martin à l'appareil, je suis venu changer mon pare-brise chez vous.
6: Oui.
7: Mais vous avez oublié de me filer la console de jeu.
6: Mais non, mais j'ai jamais donné une console à personne pour un pare-brise. Où vous avez vu qu'on donnait des consoles?
7: Bah tout le monde le fait, donc légalement je pense que vous devez vous aligner.
6: Ah bah non, c'est pas parce que les autres le font que légalement je suis obligé de vous donner une console.
7: Ah si, c'est marqué dans la loi cadeau.
6: Mais il y a pas de loi cadeau.
7: Ah mais si, article 4, le patron s'engage à récupérer une console pour le client.
6: Mais le patron va pas récupérer de console de jeu.
7: Bon bah sinon mettez-moi une trottinette électronique, c'est pas grave.
6: Mais non, mais rien du tout.
7: Bon bah vous me donnez un aspirateur de voiture, on n'en parle plus.
6: Non, je veux rien vous donner, j'ai rien à vous donner.
7: Vous avez bien un appareil raclette ou je sais pas, un moule à gaufre?
6: Non, je ne fais aucune offre pour le pare-brise.
7: Ah oui, mais dans ce cas, il faut prévenir avant si vous faites pas le cadeau.
6: Mais je vais pas. Quand la personne vient pour une vidange, je vais pas lui dire je vous offre pas de porte-clés. Hein.
7: Comment ça, vous offrez des porte-clés?
6: Oh là là.
7: Non, parce que moi, j'ai pas eu de porte-clés.
6: Mais j'offre pas de porte-clés non plus.
7: Bon, en même temps, je préfère une console.
6: Je vous verrai tout ça avec mon patron, c'est lui qui prend la décision.
7: Ah bah, passez-le moi.
6: Voilà.
7: Merci madame.
8: Oui, c'est monsieur.
7: Bonjour madame.
8: Attendez, il n'y a pas de cadeau chez nous en fait.
7: Si, la console électronique.
8: La console électronique?
7: Ouais, normalement on a une console par pare-brise.
8: Ah bah alors, je sais pas chez qui, mais pas chez nous. Il y a un gros malentendu. Je n'offre rien.
7: Ouais, je vois, vous offrez rien parce que ma console, vous l'avez un peu mise de côté.
8: Mais j'ai rien mis de côté, vu que je n'ai aucun cadeau à donner aux personnes.
7: Non mais entre nous, vous l'avez refilé à quelqu'un d'autre.
8: Non mais il n'y a pas d'entre nous de rien du tout. Je ne reçois rien de personne.
7: Elle est bien passée quelque part, cette console.
8: Mais il n'y a pas de console de rien du tout, vu que je vous dis que j'ai rien du tout. Je sais même pas de quoi vous me parlez.
7: Alors, une console de jeu électronique, c'est un système qu'on branche sur la télé et ça permet de jouer électroniquement sur
8: la... Je suis pas teubé, je sais ce que c'est un jeu électronique. Il n'y a pas de console, il n'y a pas de trottinette, il n'y a rien chez moi.
7: Ok, vous êtes en rupture de stock.
8: Mais non, je ne suis pas en rupture de stock de rien du tout.
7: Ah bah super, dans ce cas, je vais passer tout à l'heure.
8: Mais vous comprenez pas ce que je suis en train de vous dire. Je vais pas vous filer quelque chose que je n'ai pas.
7: Bah, c'est-à-dire que légalement, il y a quand même obligationnage.
8: Légalement, de rien du tout. Je suis le patron ici, je fais ce que je veux. Une console, vous savez le prix que ça vaut, une console, une trottinette de jeu? C'est même pas l'argent que je gagne sur un pare-brise.
7: Bah ouais, mais si j'avais su, j'aurais pas pété mon pare-brise.
8: Mais si le pare-brise il a été cassé, c'est pas moi qui a cassé le pare-brise, je pense, monsieur, c'est bien vous.
7: Ah oui, c'est moi, oui, je l'ai fait exprès.
8: Mais pourquoi faire?
7: Bah pour que vous me filiez une console, vous suivez vraiment pas.
8: Mais vous savez quoi, heureusement que je suis assis parce que vous me mettez sur le cul. Je n'ai jamais entendu un truc aussi débile que ça.
7: Merci beaucoup.
8: Je n'ai jamais rien offert de ma vie à personne.
7: Ah non, je demande pas qu'on m'offre un truc, moi j'appelle juste pour récupérer mon cadeau.
8: Je vais couper court à la conversation, ça va être réglé. Il n'y a pas de cadeau chez
7: moi. Bon, allez, c'est bon, filez-moi un aspirateur de voiture.
8: Mais les aspirateurs de voiture, c'est Carglass qui vous offre ça, monsieur, c'est pas moi.
7: Oui, bah c'est pareil, c'est vos collègues, vous allez les voir.
8: C'est pas des collègues, moi c'est des concurrents. Je les connais même pas, ces personnes-là.
7: Non, mais vous leur dites qu'il vous faut un cadeau pour un client à vous.
8: Ah non?
7: Bah oui, mais alors comment vous allez faire?
8: Mais je vais rien faire du tout, vu qu'il n'y a pas de cadeau chez nous.
7: Ah, toujours pas?
8: Non, toujours pas.
7: Bon, bah laissez tomber, je vais acheter une console et je vous déposerai la facture plus tard.
8: Oh, mais encore moi? Non, mais c'est n'importe quoi ça, mais c'est un peu. C'est niette, c'est hors de question.
7: Eh, et si je vous dis que c'est mon anniversaire?
8: Vous rigolez ou quoi?
7: Bah, c'est pas pile aujourd'hui, mais ça tombe cette année.
8: Bon, vous savez quoi? Allez, au revoir, monsieur, parce que franchement, j'ai autre chose à foutre de ma vie que de gérer des conneries par exemple.
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9: Allô?
10: Oui, bonjour madame.
9: Bonjour.
10: Madame Latruffe?
9: Oui.
10: Oui, bonjour, c'est la mairie à l'appareil.
9: Oui.
10: Le service de l'état civil.
9: Oui.
10: Je disais à monsieur le maire qu'il y avait une madame Latruffe qui habitait au 6 rue Gange.
9: Oui, c'est moi.
10: Voilà, et monsieur le maire ne voulait pas me croire.
9: Et alors?
10: Bah parce que, vous savez, monsieur le maire a beaucoup de travail, il est toujours sous pression.
9: Oui.

0: Alors, on essaie toujours de le faire un peu rire.
1: Hein. Ah bon ?
0: Évidemment, quand il a su qu'il y avait une Madame Latruffe, ça lui a fait du bien parce qu'il riait, mais aux anges. On aurait dit un bébé.
1: Ah bon ?
0: Hein, je vais vous le passer. Monsieur le maire, c'est Madame Latruffe. Oh, mais non, ça n'est pas possible. Ça n'existe pas. Allô ?
1: Allô, bonjour, monsieur le maire.
0: Bonjour, madame. Je ne vous dérange pas ?
1: Non, non, du tout.
0: Alors, comment vous appelez-vous ?
1: Je m'appelle Madame Latruffe. L-A-T-R-U-2-F-E. Mais ça vous fait rire ?
0: Il est plié de rire.
1: Oui ?
0: Il est en train de s'étouffer, là.
1: Ah bon, il s'étouffe ?
0: Arrêtez, monsieur le maire.
1: Bon,
0: monsieur
1: allez.
0: Le maire, attention, attention, monsieur le maire, parce que là, vous allez vous faire mal.
1: Allô ?
0: Il a fait un malaise.
1: Hein ? Il a fait un malaise ?
0: Il a fait un malaise à cause de vous, madame.
1: Comment ?
0: Il a fait un malaise à cause de vous.
1: Ah ben, je m'en fous, moi, qu'il ait fait un malaise. Pour savoir comment je m'appelle, bon ben, je m'appelle Madame Latruffe, et c'est tout, hein.
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3: Estia, bonjour.
4: Oui, bonjour, monsieur. Je vous appelle parce que je cherchais un chien.
3: Oui ?
4: Je cherche un modèle qui plaît aux femmes, en fait.
3: Un modèle qui plaît aux femmes ?
4: Exactement.
3: Pour un cadeau ?
4: Non, c'est pour trouver une femme.
3: Ah, pour trouver une femme ?
4: Oui, oui, oui.
3: Ouais.
4: C'est un chien de drague, quoi.
3: Ah oui, un chien de drague.
4: Voilà.
3: Bah là, comme ça, je peux pas trop vous aider.
4: Je sais pas quel est le modèle que vous fourguez bien aux femmes, en général.
3: Il n'y a pas de modèle, hein. C'est conçu, prédestiné.
4: Une marque qui marche bien, vous voyez, une marque de chien qui fonctionne.
3: On n'est pas dans un film ou dans une publicité, là. Hein. De trouver le chien parfait pour draguer les femmes de l'extérieur. Même si vous trouvez la femme de votre vie, voilà, le chien, il sera toujours là, quoi. Donc,
4: Non. Alors, en revanche, non, je compte garder surtout la femme, en fait.
3: Donc, vous trouvez la femme, mais vous vous séparez du chien après.
4: Voilà, oui. Ce serait pour une adoption pour la journée, je pense, à peu près.
3: Une adoption pour une journée.
4: Alors, après, je peux pas vous dire en combien de temps je vais choper. Hein. Ça se trouve, je vais devoir le garder la semaine, hein. Mais
3: non, non, mais on fait pas des prêts de chiens. Hein.
4: Ah.
3: Ah bah non, hein. Non, non.
4: Allez
3: dans un magasin de jouets, acheter une peluche, ça sera bien plus simple. Hein.
4: Oui, non, mais vous imaginez, si je traîne une peluche en laisse, je vais avoir l'air d'un con.
3: Ah bah, ça après, c'est votre problème. Hein.
4: Vous n'auriez pas un déguisement de chien, par hasard ?
3: Non.
4: Parce que juste un déguisement de chien ou une peau de chien, si je mets un enfant ou un nain à l'intérieur, à la limite, ça peut faire l'affaire, je me disais.
3: C'est pas aujourd'hui que vous allez trouver l'amour. Hein.
4: Bon.
3: Désolé.
4: Et vous avez un chien ou pas ?
3: Ah bah, ça vous regarde pas.
4: Non, mais ça me donne un indice, vous voyez.
3: Dans ces cas-là, vaut mieux pas adopter tout court. Hein. Inscrivez-vous sur Internet, je sais pas.
4: Mais justement, c'est pas ça. Il y a une application qui permet de rencontrer quand on a un chien.
3: Non, non, mais je comprends bien. Je voilà. Vous avez un chien, j'ai un chien, allez hop, on se rencontre, mais les chiens ne peuvent pas...
4: Alors, excusez-moi, pardon, là vous vous emballez un petit peu, je crois.
3: Je m'emballe un petit peu, extra.
4: Non, mais parce que vous me proposez une rencontre, mais enfin...
3: Ah non, mais je vous propose rien du tout.
4: Ah bah, vous venez quand même de me dire, vous avez un chien, j'ai un chien, on se rencontre...
3: Non, c'est le principe de votre fameuse application, des fameuses rencontres pour célibataires ayant des animaux de compagnie.
4: Voilà, c'est ça. Donc, voilà.
3: Après,
4: à la limite...
3: si votre chien s'entend pas avec mon chien, comment qu'on fait ?
4: Ah bah, on les rend.
3: On les rend, bah, bien sûr.
4: On peut peut-être déjà prendre un café, effectivement.
3: Mais bien sûr, oui. Ma collègue est là aussi, elle vous entend. Hein. Non, c'est le comble. Alors là, cet appel-là, franchement, c'est la première fois qu'on nous fait.
4: Elle veut venir ?
5: Venez, monsieur, venez voir un...
3: Elle aussi a un chien.
4: Ah bah, on se fait un truc à trois ?
3: Ah bah voilà, venez.
4: Moi, je passe dans la journée.
3: Ouais.
4: Et vous, vous passez aussi dans la journée, mais sur Rire et Chanson.
3: D'accord. Allez, au revoir.
4: Un bisou.
3: Bisous, bisous.
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7: Allô ?
0: Bonjour, monsieur.
7: Bonjour, monsieur.
0: Madame Ledoux, à l'appareil.
7: Oui.
0: Vous êtes détective ?
7: Oui.
0: Ah, très bien. Bonjour, je suis Madame Ledoux, la femme de Monsieur Robert Ledoux, de l'Académie française.
7: Oui.
0: Vous devez connaître mon mari.
7: J'avoue que non, madame. Excusez-moi. Voilà.
0: Je vous en prie. Je vous appelle parce que mon mari est accusé d'avoir provoqué un accident de voiture le 3 février à 15h. À Angers.
7: Mm-hmm.
0: Or, le 3 février à 15h, mon mari ne pouvait pas être dans sa voiture car il était aux putes.
7: Il était où, vous me disiez ?
0: Aux putes.
7: Aux putes, c'est... Attendez, aux putes, j'ai le trou de mémoire encore là. Ça se trouve...
0: Comment ?
7: C'est où ?
0: Ah ben je ne sais pas, vous savez, il m'a dit je pars aux putes. Il a emprunté 400 francs à mon fils et il lui a dit qu'il allait aux putes.
7: Oui.
0: Il est parti aux putes et apparemment ça doit être un endroit charmant parce qu'il y va tous les jours en ce moment.
7: Ah oui.
0: Vous connaissez, non?
7: Non, mais enfin bon. Gros pute. Bon, mais de toute façon, lui, qu'est-ce qu'il dit de cet accident? Il le nie ou quoi?
0: Mais oui, parce que voyez-vous, le groupe d'assurance qu'il a PAC prétend qu'il était dans sa voiture avec une dame. Mm-hmm. Or, comment voulez-vous qu'il soit avec une femme dans sa voiture alors qu'il est au pute?
7: Au pute. Mm-hmm. Au pute.
0: J'ai confiance en mon mari. S'il me dit qu'il va au pute, il va au pute. Hein. Vous comprenez? Alors écoutez, monsieur, je vais être franche avec vous. Je vous propose d'aller au pute avec mon mari.
7: Je pense que c'est ça qu'il faut faire.
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6: Oui, bonjour.
4: Bonjour, monsieur. Je suis
6: madame.
4: Ah, bonjour, monsieur, madame. Je suis monsieur Martin.
6: Oui.
4: Je suis bien chez l'agricultageur.
6: Oui.
4: C'était pour vous confirmer votre abonnement au service Martin Flix.
6: Comment vous dites confirmer? Ça m'étonnerait. Parce que moi, je suis qu'une vendeuse ici. Donc, si monsieur y a souscrit à Netflix.
4: Alors, non, c'est pas Netflix. C'est Martin Flix. C'est la même chose, mais sans l'image. Je vous raconte au téléphone des films et des séries que vous ne voyez pas.
6: Ah, attendez. Hein. Moi, je prends pas le risque.
4: Donc, je valide votre inscription, puisque, comme vous confirmez.
6: Mais je confirme rien du tout, monsieur. Je peux pas prendre le risque de confirmer, moi.
4: Bah, vous m'avez dit...
6: Mais attendez, mais qu'est-ce que vous racontez? J'ai rien dit du tout, je confirme rien du tout, moi.
8: Oui, allô?
4: Bonjour, madame.
8: Ah non, monsieur, je suis pas abonné, rien du tout, hein.
4: Ah si, là, ça y est, vous êtes abonné, c'est confirmé, hein.
8: Sur quoi?
4: Sur Martin Flix, les séries et le cinéma, mais sans l'image.
8: Oh bah, j'y vais pas au cinéma. Non, monsieur, je sais jamais téléphoné. Retirez-le, puis c'est tout, hein.
4: Je voudrais bien, mais c'est déjà validé sur votre ligne téléphoniste.
8: Déjà, monsieur, je suis même pas sur l'annulaire.
4: Vous êtes pas sur l'annulaire?
8: Non, je suis pas sur l'annulaire.
4: Moi, je vous ai trouvé sur l'annulaire, hein.
8: Bah, retirez-le, alors.
4: Alors, je retire l'annulaire.
8: Retirez l'annulaire.
4: Voilà, j'ai enlevé l'annulaire.
8: Retirez-le, allez, hop.
4: Mais à la place, je me permets de vous mettre l'index.
8: L'index de quoi? Premièrement, j'ai pas de Facebook, j'ai rien du tout. Alors, je ne comprends pas.
4: Rien à voir, mais puisque vous demandez, je vous rajoute un abonnement Facebook.
8: Oh non, je sais pas. Je vais pas payer des trucs et vous allez pas me mettre ça sur le dos. Hein.
4: Non, mais c'est 45€ par mois, donc.
8: Ah bah ouais, bah, je vais pas payer 45€ pour ça.
4: Sur 6
8: hein.
4: mois, ça fait donc 45 x 6 égale 1257€.
8: Oh ouais, c'est pas vous qui les donnez aussi. Hein. C'est 1250€.
4: Ah bah oui, bah alors dans ce cas, fallait pas s'abonner. Hein.
8: Mais non, je ne suis pas abonné. Monsieur, vous êtes têtu là.
4: Vous allez pas chipoter pour 1200 balles.
8: Ouais, bah ça, c'est un voix que c'est pas vous qui les donnez. Hein. Premièrement, j'ai pas Facebook, j'ai pas d'appareil, j'ai rien du tout. Alors, retirez tout et puis c'est tout.
4: Ah bah là, vous m'avez validé.
8: C'est vous qui me balisez.
4: Je vous balise l'appareil Facebook.
8: Et je vous ai jamais rien pu commander, bon sang, merde. Vous annulez tout.
4: Même l'appareil Facebook.
8: Vous annulez tout.
4: Bah, attendez, alors, quittez pas, je vais avec mon responsable. Monsieur Martin, j'ai une dame là au téléphone.
8: Non, mais.
4: Elle a changé d'avis là, elle m'a dit qu'elle veut plus l'appareil Facebook.
8: Et non, mais, et monsieur, je vous parle.
4: Non, elle nous entend pas, je l'ai mise en attente.
8: Je vous parle, là.
4: Non, elle entend rien, là.
8: Non, mais je peux vous dire quelque chose?
4: Bah non, vu que vous m'entendez pas, vous pouvez pas me dire quelque chose.
8: Eh, monsieur.
4: Oui, je vous entends, ça va, je suis pas sourd.
8: Allô?
4: Oui, ne quittez pas.
8: Non, mais je vais vous dire quelque chose.
4: Ah, allô?
8: Allô, ouais, je vais vous dire quelque chose. Vous m'écoutez?
4: Ah, bah non, puisque je viens de vous remettre en attente.
8: Non, mais arrêtez un petit peu, merde.
4: Bon, alors attendez, je vous passe mon responsable, parce que là, c'est...
8: Allez-y.
4: Monsieur Martin, je vous passe la dame. Allô?
8: Allô, bonjour, monsieur.
4: Oui, bonjour, madame.
8: Non, mais écoutez, monsieur.
4: Donc, ce qu'on va faire, c'est qu'on va faire un geste.
8: Vous annulez tout?
4: On va arrondir à 2000.
8: Alors, du fait que je vais aller chercher, vous y êtes plus, là. Je ne paye rien du tout. Mais mettez 100€, vous êtes.
4: Oh, bah, je rajoute 100€.
8: Alors,
4: en liquide, ça, c'est possible?
8: Mais j'ai pas de liquide, je vais pas vous donner 1000€.
4: Alors, c'est un échelonnage, donc c'est juste 1000€ chaque mois pendant 3 mois.
8: Non, mais je vous dis, vous annulez tout. Vous n'avez pas le droit d'échelonner, vous annulez tout.
4: Dans ce cas, je peux vous proposer un premier paiement comptant de 7483€.
8: Non, mais je vous dis, vous annulez tout, des 1000€ et des machins.
4: Plus un crédit du même montant sur 25 ans.
8: Vous foutez de moi, vous me prenez pour un glo-glo, là.
4: Écoutez, monsieur Glo-Glo, je vous propose un nouveau geste.
8: Non, il n'y a pas de geste à faire.
4: On arrondit à 37 442€.
8: Non.
4: Plus 221 560€ de frais de dossier.
8: Non, mais vous arrêtez tout, merde.
4: Alors, mais attention, à ce prix-là, je vous offre un appel trop con.
8: Non, rien.
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10: Allô?
11: Oui, allô?
10: Oui.
11: Oui, bonjour, c'est le père abbé de l'abbaye de l'appareil. Si je vous parle du frère Robert, est-ce que ça vous dit quelque chose?
10: Absolument pas.
11: Ça ne vous dit rien?
10: Ah non, absolument pas, non.
11: Bon, parce que... Nous avons trouvé des photos de vous.
9: Ah bon?
11: Oui.
9: Où ça?
11: Dans sa cellule.
9: Pardon?
11: Dans sa cellule. Sa cellule, c'est une chambre.
9: Des photos de moi?
11: Oui, ma fille.
9: Mais c'est n'importe quoi, mais...
11: Vous connaissez le frère Robert ou pas?
9: Non, absolument pas. Je ne connais aucun frère. Je suis sidéré.
11: Parce que lui prétend qu'il vous connaît.
9: Robert, je ne connais pas.
11: Mais non, mais c'est un moine de chez nous, de l'abbaye.
9: Et alors, pourquoi il aurait fait des photos de moi?
11: Vous savez, les moines, hein, ils vivent seuls.
9: Pardon? Photos de moi? Attendez. Attendez, là. Ça va pas, non?
11: Bon, en tout cas, il y a des photos de vous dans sa cellule, voilà.
9: Mais moi, je n'ai pas de photos. Je ne lui ai pas remis de photos. S'il a pris des photos, c'est un problème avec votre frère, je ne sais qui.
11: Oui, voilà, c'est ce que je vous dis.
9: C'est pas moi.
11: Non, mais je ne vous accuse pas, ma fille.
9: Attendez, je vais passer à la gendarmerie, moi. Ça va pas rigoler, là.
11: Le frère est à côté de moi, il souhaiterait s'excuser.
9: Non, s'excuser, il n'y a pas d'excuse, moi. Je trouve ça trop grave vous m'annoncez là.
11: Vous pouvez lui accorder
9: votre... Je vais à la gendarmerie, je laisse passer comme ça.
11: Pardonnez-lui, ma...
9: Non, attendez.
11: Pardonnez-lui.
9: Oui, alors c'est quoi, là? Pardonnez-lui?
11: Oui.
9: Mais moi, vous m'appelez, là.
11: Oui.
9: Moi, j'ai rien demandé. Vous arrangez entre vous, point barre.
11: Je souhaiterais simplement que vous lui accordiez déjà votre pardon pour que je puisse le renvoyer à ses tâches dans le jardin.
9: Il va être sanctionné, là?
11: Oui.
9: Oh mon Dieu, quel bazar.
11: Je vous le passe, hein. Merci, mon père. Allô?
9: Oui?
11: Je vous demande humblement à genoux votre pardon. Je regrette, hein, j'ai pris ces photos.
9: Non, mais bon, vous les avez toujours, là?
11: Mais oui, mais en fait, je ne voulais pas du tout vous photographier. Je faisais des photos pour illustrer le journal de l'abbaye.
9: D'accord.
11: Et il se trouve que je vous ai prises. Bon, mais j'ai trouvé les photos très jolies, vous voyez?
9: D'accord, peut-être, voilà. Oui, je sais pas.
11: Et donc, j'ai mis dans ma chambre.
9: Oui.
11: Et là, on me fait un procès parce que...
9: D'accord.
11: Les photos d'une femme dans ma cellule, voilà.
9: Ah oui, je comprends mieux, là. D'accord. Je vous pardonne, il n'y a pas de souci. Hein.
11: Oh, écoutez.
9: Il n'y a pas de souci, il n'y a absolument pas de souci.
11: Oh,
9: hein.
11: Mon Dieu.
9: Ben oui, je vous soulage, quoi.
11: Oh, mon Dieu, comme vous me soulagez.
9: Ben oui, mais non, mais c'est tout à fait...
11: Vous m'avez bien soulagé les bourses pendant 4 jours.
9: Comment?
11: Vous m'avez bien soulagé les bourses pendant 4 jours.
9: Oui, c'est ça, je vous soulage autre chose, là, j'ai compris maintenant.
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13: Bonjour.
4: Bonjour madame, je suis bien. Si vous voulez, je suis bien à l'hôtel.
13: Oui, c'est ça.
4: J'ai monté un site pour les étudiants qui cherchent des hébergements.
13: Oui.
4: Je me suis permis de vous associer à l'opération et j'ai pris des réservations en votre nom dans votre hôtel.
13: Bah ouais, mais non, c'est pas normal, on n'est pas du tout au courant. Normalement, je devrais être au courant, quoi.
4: Dans ce cas, je peux vous mettre au courant pour que vous soyez au courant.
13: Oui, non, mais je comprends, vous me mettez au courant, mais le groupe m'aurait mis au courant. C'est obligé.
4: Ah, le groupe vous a mis au courant?
13: Non, on n'est pas du tout au courant, c'est la première fois que j'attends.
4: Oh, vous m'avez fait peur, je croyais que vous étiez pas au courant.
13: Bah non, je suis pas au courant, je suis en train de vous dire.
4: Parce que imaginez si vous saviez pas.
13: Mais non, je suis en train de vous dire que je suis pas au courant, monsieur.
4: Ça aurait été un problème,
13: oui,
4: ça.
13: Mais...
4: Parce que...
13: Et vous m'écoutez, là, je suis en train de vous dire que je suis pas au courant.
4: Oui, oui, j'ai cru que vous étiez pas au courant, effectivement, comme
13: non,
4: vous dites.
13: Bah, oui, bah, c'est ça, je suis pas au courant.
4: Heureusement que vous êtes au courant, oui.
13: Non, je suis pas au courant, monsieur.
4: Ah non, mais me dites pas que vous êtes pas au courant, quand même.
13: Je vous dis que si, je suis pas au courant. Attendez, restez en ligne, je vais appeler ma responsable. Parce qu'elle, elle est pas du tout au courant aussi, hein. Je suis déjà au courant, elle est pas au courant. Hein.
4: Ah, bah, vous êtes déjà au courant.
13: Non, elle est pas au courant. Ah, vous comprenez pas, monsieur. On n'est pas du tout au courant.
4: D'accord, bah alors, dites-lui que vous étiez au courant.
13: Non, je suis pas au courant. J'arrête pas de vous dire que j'étais pas au courant. Vous comprenez ou pas?
4: Vous dites pas que vous l'avez jamais entendu quand même.
13: Non, arrêtez de me dire ça là. Je vous dis que non.
4: Non mais entre nous.
13: Non monsieur, je suis pas au courant. Ça fait 60 fois que vous me le dites.
4: Écoutez, peu importe. Je vous file mes réservations.
13: Non bah non, on fera pas ça monsieur. Non.
4: Ah bah si.
13: Ah non.
4: Ah bah si.
13: Arrêtez de me dire si, je vous dis que non. Nous on n'a pas reçu d'argent, on n'a rien.
4: Alors attendez, voilà. Je fais un télépaiement téléphonique.
13: Arrêtez là.
4: Télépaiement envoyé.
13: Non, il y a pas de télépaiement. J'appelle ma responsable.
4: Dans ce cas, faut me rembourser moi.
13: Vous avez rien fait du tout monsieur. Je dois pas vous rembourser.
4: Bah vous venez d'encaisser mon télépaiement.
13: Je vous ai rien encaissé du tout. Qu'est-ce que vous racontez? Arrêtez de dire des bêtises, là.
4: Vous êtes en train de vous récupérer, mon télépaiement?
13: N'importe quoi, mais qu'est-ce que tu racontes?
4: Oh, bah alors, celle-là, elle est raide, quand même.
14: Bon, hein. Mais n'importe quoi, non, mais arrêtez tout de suite.
4: Bonjour, monsieur.
14: C'est hors de question, je suis absolument pas d'accord.
4: Non, mais ce sont des étudiants, vous les serrez à 5-6 par chambre.
14: Ben non, c'est bon, on n'est pas au souk ici.
4: Vous inquiétez pas, je vous apporte des matelas en plus.
14: Mais je m'en fiche. Mais enfin, monsieur, où vous voyez que je vais aller mettre des matelas dans mes chambres et tout comme ça? Ils ont qu'à dormir ailleurs, je m'en fiche, mais pas chez moi.
4: Ah bah oui, mais enfin, ils m'ont payé pour dormir chez vous, déjà.
14: Je m'en fiche, monsieur, enfin, c'est bon. Pour moi, c'est non, ok?
4: Bon, alors, passez-moi le responsable.
14: Non, mais c'est moi le responsable, monsieur. C'est moi la patronne.
4: Écoutez, monsieur.
14: Non, mais moi, c'est madame. Vous êtes bouché ou quoi?
4: Ah, pas du tout, non, c'est monsieur Martin à l'appareil.
14: Non, mais ça veut pas ici.
15: Oui, allô?
4: Ah, La patronne.
12: Ah non, je fais pas d'étudiant, j'en veux pas moi. J'ai même pas été prévenu.
4: Qu'est-ce que je fais là?
12: Non mais attendez, c'est pas la peine qu'ils viennent, j'en veux pas.
4: Ah bah si.
12: Non.
4: Si.
12: Non.
4: Et si?
12: Non, j'en veux pas. De toute façon, s'ils viennent, je dis que c'est bon.
4: Ah bah faudra les rembourser dans ce cas.
12: Non mais je vais porter plainte.
4: C'est moi qui porte plainte pour non-honorificatisme de réservation.
12: Eh bah vous porterez plainte aussi. Appelez la gendarmerie.
4: Ne quittez pas, je vais les mettre en double appel, comme ça on leur parle ensemble.
12: Super.
4: Oui allô?
12: Vous êtes qui à l'appareil?
4: Gendarmerie, bonjour.
12: Et vous êtes la gendarmerie de quel endroit?
4: De Martinville.
12: Et Martinville, ça se trouve à quel endroit?
4: Alors, Martinville, c'est en Martigny.
12: C'est vous qui êtes en train de faire la voix du gendarme?
4: Pas du tout.
12: Si.
4: C'est pas moi?
12: Si, c'est vous.
4: Ah bah attendez, non, je vous repasse le monsieur. Tut.
12: Ouais, vous faites tut au téléphone.
4: J'ai pas fait tut.
12: C'est vous qui avez fait tut.
4: Tut. Ah non?
12: Ouais, c'est vous, ouais. Mais je vais aller à la gendarmerie.
4: Ah bah je vous les repasse. Tut. Oui, allô?
12: Ah, c'est bon, c'est vous.
4: Non, c'est le gendarme à l'appareil.
12: Non, je vais aller déposer une plainte parce que j'en ai marre.
4: Ah bah attendez, tut. Oui, c'est à nouveau monsieur Martin.
12: Non.
4: Bah si, tut. C'est monsieur Martin.
12: Non, vous me foutez la paix.
4: Tut.
12: Est-ce que c'est clair?
4: Tut. Ah attendez, il y a mon associé qui me rappelle.
12: Vous me prenez pour un gros nul ou quoi?
4: Ah bah écoutez, si vous le prenez comme ça, je préfère raccrocher. Tut, tut, tut.
12: Ouais, d'accord.
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15: Mairie de Notrier?
11: Oui, bonjour monsieur.
16: C'est oui, la bonjour, mairie.
15: Monsieur. Oui, monsieur.
11: Oui, bonjour, monsieur. Robert Ledoux à l'appareil, champion du monde de coup de fil le plus court. Alors, ça fait combien de... Ah, ben là, je crois que j'ai gagné.
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17: Oui, allô, bonjour.
4: Bonjour, madame, c'est bien la boucherie charcutiste?
17: Oui.
4: Je vous ai inscrit sur la liste officielle des donneurs de boudin.
17: Des donneurs de boudin?
4: Absolument.
17: À qui je vais donner du boudin?
4: Aux gens qui ont besoin d'un don de boudin.
17: Mais qui c'est qui m'a inscrit? J'ai pas envie de donner de boudin.
4: Comment ça, vous avez pas envie de donner de boudin?
17: C'est vous qui me dites d'aller donner du boudin. J'ai pas envie de donner de boudin, moi.
4: Ah, bah si, vous allez donner du boudin, parce qu'un donneur de boudin qui ne donne pas de boudin, c'est pas un donneur de boudin.
17: J'ai pas envie de donner de boudin, je vous connais même pas.
4: Ouais. Excusez-moi, mais vous avez déjà vu un donneur de boudin qui donne pas de boudin?
17: Je vois pas pourquoi vous m'inscrivez à donneur de boudin.
18: Raccroche.
4: Ah, bah c'est le patron que j'entends derrière, peut-être.
18: Allô?
4: Bonjour, monsieur.
18: Non, c'est une dame déjà, c'est pas un monsieur.
4: Oui, bon, disons, admettons.
18: Non, mais on va rien vous laisser du tout. On n'est pas donneur de boudin. Donnez-moi votre nom et votre numéro de téléphone. On
4: alors,
18: va voir après.
4: Monsieur Martin.
18: Alors, monsieur Martin.
4: De toute façon, je passe là, récupérer le boudin.
18: Non, terminé, vous me coupez plus la parole.
4: Non, mais excusez-moi, j'ai jamais été traité comme ça par un donneur de boudin. Hein.
18: Non, mais on vous a pas demandé de nous inscrire non plus. On n'a rien signé avec vous. Terminé.
4: Ah, bah si, je vous ai signé.
18: Non, mais de quel droit vous signez pour nous?
4: Du droit du donneur de boudin qui stipule que tout donneur de boudin qui ne s'oppose pas en disant je ne veux pas figurer sur la liste des donneurs de boudin. Peut-être...
18: Eh ben, on ne veut pas figurer sur la liste des donneurs de boudin. Point final.
4: Alors, ça, je le note pour l'année prochaine. En revanche, pour cette année, bon, là, c'est trop tard puisqu'on vous a déjà inscrit.
18: Cette année, on n'est pas inscrit, on n'a rien accepté du tout. Vous prenez pour qui?
17: Tu te ramènes à 18h, on va causer 2 minutes de boudin, tu vas voir.
4: Ah, c'est à nouveau madame, donc?
17: Et tu te ramènes ce soir à 18h et on va causer de boudin, mais prépare-toi. Hein.
4: Ah, ça vous inquiétez pas, je suis toujours prêt pour un bon boudin.
17: Attendez.
4: Et c'est pas le. Non, c'est une autre dame.
17: Mais j'ai pas donné mon boudin, j'ai pas donné mon boudin, moi. Bah, et alors?
4: Ah non, mais vous êtes pas obligé. Si vous préférez, vous me donnez de l'argent à la place.
17: Mais c'est encore pire. J'ai pas donné de l'argent. C'est ni l'un ni l'autre.
4: Sachez qu'il y a une autre solution.
17: Mais la solution de quoi? Mais arrêtez.
4: Dans ce cas, vous me faites pas un don, vous faites juste un prêt de boudin.
17: Mais vous êtes cinglé ou pas, vous? Tu vas faire un prêt pour des boudins noirs? Bah, arrêtez vos conneries.
4: Non, mais je passe vous emprunter de boudin. Je vous le rapporte dans quelques jours.
17: Vous pouvez vous faire enfermer un petit peu de temps en temps, non? Parce que là, reprendre un boudin noir, le ramener deux jours après, c'est pas la peine. Je sais même pas à qui je parle au téléphone. Le visage, j'ai pas de visage devant les yeux.
4: Pas de visage? Ah bah attendez, je vais activer la vidéo.
17: La vidéo de quoi?
4: Sur le téléphone.
17: Mais qu'est-ce que vous me faites là?
4: Vidéo activée.
17: La vidéo.
4: Vous me voyez là?
17: Moi, je voulais vous appeler sur un fixe. Je peux pas avoir une appel vidéo sur un fixe, mais vous êtes à moitié cinglé, vous.
4: Vous devez avoir peut-être une petite caméra. Vous savez, un dessin avec une petite caméra.
17: Une caméra. Attendez. Mais vous avez une vidéo d'un téléphone fixe. Déjà vu une téléphone fixe? Arrêtez de marceler quand même.
4: Alors, je vous marcelle pas.
17: Vous arrêtez vos conneries un peu là.
4: Ou enfin, si vous y mettez pas du vôtre.
17: J'appelle les flics.
4: Ah, c'est moi qui les appelle, les flics. J'ai une ligne directe.
17: Ah, tant mieux. Allez-y, on va rigoler.
4: Vous pas, je vous les passe.
17: D'accord, faites-le. Vous êtes cinglé.
4: Allô, commissaire chef Martin à l'appareil.
17: Attendez, arrêtez vos conneries un peu là.
4: Ah, pas du tout madame, je dirige la brigade charcutiste. On me signale que vous refusez de donner votre boudin.
17: Donnez du boudin noir. Déplacez-vous.
4: Très bien, écoutez, j'arrive avec monsieur Martin.
17: Martin, ouais, moi je suis Martin moi.
4: Ah vous aussi?
17: Ouais, je suis Martin aussi. On est cousins. Vous savez pas ça, on est cousins.
4: Ah, cousin Martin, je t'avais pas reconnu, ça va?
17: Mais vous arrêtez, vous êtes cinglé.
4: Dis donc, t'as des nouvelles de tata Martine?
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20: Allô, oui, merci.
4: Allô.
20: De me laisser votre message. Allô. Le bip sonore. À bientôt. Allô, oui.
4: Allô.
20: Oui, qui est à l'appareil?
11: Oui, bonjour monsieur, c'est la mairie à l'appareil.
20: La mairie?
11: Oui, le service d'état civil.
20: Oui,
11: Bon, dites-moi, nous avons eu un problème informatique. Tous les noms propres de la ville, des habitants de la ville, ont subi malheureusement un petit problème, ce qu'on appelle un virus informatique.
20: Oui.
11: Votre nom, il y aura une faute d'orthographe. Pendant un mois, tous vos papiers qui vont arriver, comme les impôts et tout ça, il y aura une faute d'orthographe.
20: Oui.
11: Mais vous n'en tenez pas compte.
20: Moi, c'est Monsieur Lair, donc Lair, L-A-I-R.
11: Voilà, mais là, il y aura un Q devant.
20: Pardon ? Un quoi donc, hein ?
11: Un Q, la lettre Q.
20: Ah bon ?
11: Pendant un mois, ils ont mis un Q devant.
20: Oui.
11: Vous, vous allez avoir le Q à l'air.
20: D'accord. Bon, bah, de toute façon, je pense que le facteur et tout ça sera informé.
11: Oui.
20: D'accord.
11: Voilà. C'est malheureux, mais c'est comme ça.
20: Bon, ça y est, j'ai compris. Ça y est, ok.
11: Merci.
20: Merci.
11: Au revoir.
20: Au revoir. Allô, oui ?
19: Oui, bonjour, monsieur.
20: Bonjour, monsieur.
19: Adjudant Ledoux à l'appareil. On vient de recevoir une information écrite nous disant qu'il paraît que vous aviez le cul à l'air.
20: Oui.
19: Qu'est-ce que c'est que cette histoire ?
20: Vous êtes qui, vous ?
19: Gendarmerie.
20: Ah, la gendarmerie. On vient de me téléphoner il y a quelques instants, justement de la mairie, venant de me signaler que, justement, c'est une erreur d'informatique pour m'expliquer la raison pour laquelle il y a un cul devant mon nom.
19: Nous, on a reçu une information nous disant que vous aviez le cul à l'air.
20: Oui. Ah ben, je vous dis, il faut voir. Ben, c'est... Enfin, c'est une enfin, on m'a expliqué que c'était une erreur d'informatique. Oui.
19: Ben voyons.
20: Ah vous, ben, vous... écoutez.
19: Ah, écoutez, monsieur. Vous vous promenez le cul à l'air et vous me dites que c'est une erreur d'informatique.
20: Ah ben écoutez, c'est ce qu'on vient de me dire. C'est vraiment n'importe quoi. Mais qu'est-ce que vous voulez que j'y fasse, moi ?
19: Vous vous promenez pas le cul à l'air.
20: Ben non, écoutez.
19: Parce que la seule recommandation qu'on peut vous faire, évidemment, hein, si vous vous promenez le cul à l'air, nous, on vous demande juste de mettre un slip. Hein.
20: Pardon ?
19: Vous mettez un slip. Hein.
20: Je suis habillé normalement comme tout le monde. Et je ne me promène jamais nu.
19: Vous vous promenez jamais nu, poil au cul, à l'air.
20: Je pense que c'est que cette histoire de fou, là. C'est une erreur d'informatique. Je m'appelle toujours L-A-I-R, point.
19: Pas. Je ne...
20: C'est pas parce qu'il y a une erreur d'informatique, qu'il y a un cul devant mon nom, et que je me balade à poil.
19: Excusez-nous, monsieur.
20: Merde, alors.
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21: Oui, bonjour.
4: Oui, bonjour monsieur, je suis bien au syndicat des taxis.
21: Oui.
4: Voilà, je vous appelle parce que moi-même j'ai monté un syndicat pour les VTC, Uber et compagnie.
21: Oui.
4: On compte organiser des manifestations prochainement, on voulait savoir si vous pouviez nous envoyer du monde à nos manifs.
21: Vous savez que vous êtes au syndicat des taxis là.
4: Oui, oui, bah oui, c'est pour ça que je vous appelle entre collègues.
21: Et vous voulez qu'on vous, on vous envoie des collègues taxis ?
4: Voilà, s'il vous plaît.
21: Je comprends pas la démarche, c'est-à-dire manifester auprès de vous ?
4: Non mais tu vois, entre camarades, je veux dire, on peut peut-être...
21: Non mais attendez, vous avez compris qu'on était vos concurrents ?
4: Si tu peux faire tourner le mot un petit peu, comme quoi...
21: Non, moi je fais rien tourner du tout, monsieur. Et arrêtez de me tutoyer parce que moi je ne tutoie pas les gens.
4: C'est comme tu veux.
21: Non, c'est pas comme je veux, c'est comme vous voulez.
4: D'accord, si tu veux.
21: Voilà, vous me respectez, merci. Hein ?
4: Parce que j'ai donné ce numéro justement aux gens qui voulaient rejoindre les manifestations. Comme nous, on n'a pas encore de numéro fixe. Vous allez peut-être avoir des appels pour moi ?
21: Mais ne donnez pas notre numéro de téléphone, c'est pas la peine, hein ?
4: Bah, oui, mais parce que moi sinon c'est, les gens vont devoir appeler sur mon portable, c'est mon perso, donc c'est pour ça que je préfère donner le numéro.
21: Mais vous plaisantez ou quoi ? Mais vous nous prenez pour quoi ? Pour votre secrétariat ?
4: Non mais entre camarades.
21: Non, il n'y a pas de camarades là.
4: Dans ce cas, moi je peux venir pour décrocher le téléphone.
21: Non mais attendez, mais vous réfléchissez ce que vous dites.
4: Non mais comme ça, ça...
21: Mais attendez, c'est complètement... Je comprends pas comment vous fonctionnez, vous, dans votre tête.
4: Non mais ce que je veux dire, c'est comme ça te décharge des appels. Moi je prends les...
21: Mais moi, vous n'avez pas à venir chez moi.
4: On fait 50-50, on prend un appel sur deux. T'en prends un, j'en prends un. Avec les collègues, on a une réunion qui est prévue à 17h. Est-ce qu'on peut venir, du coup, un petit peu avant ?
21: Mais où vous voulez venir ?
4: Eh ben, au syndicat.
21: Monsieur, je suis en train de vous expliquer que vous êtes au syndicat des taxis.
4: Bah oui, mais moi, d'accord, on n'a pas de local encore, donc c'est pour ça...
21: Mais moi, c'est pas mon souci. D'abord, vous allez me donner votre nom et votre téléphone, monsieur.
4: Alors, je peux pas vous donner mon téléphone parce que je m'en sers actuellement pour vous appeler.
21: Bon, eh ben alors je raccroche. Non, vous êtes incohérent dans ce que vous me racontez. Écoutez, non mais attendez, on est le syndicat des taxis.
4: Voilà.
21: T-A-X-I, d'accord, taxi, ok ? Les taxis, vous savez ce que c'est un taxi ?
4: Oui, taxi, c'est comme les VTC, tous ces trucs-là, quoi.
21: Non, ça n'a rien à voir. On a une réglementation, vous avez la vôtre.
4: Bah alors nous, justement, apparemment, dernière nouvelle, je serais obligé de passer mon permis maintenant pour conduire les gens. Enfin, vous voyez, on marche sur la tête, quoi.
21: Ah oui, vous marchez sur la tête. Et nous, les taxis, ils passent pas d'examen, peut-être ?
4: Ah, vous passez pas d'examen, vous ? Ah bah ça, c'est dégueulasse. Hein.
21: Oui, si, on passe passe un examen. Non, mais attendez, vous êtes en train de vous foutre de ma gueule ou quoi, là? Vous êtes qui, monsieur, s'il vous plaît, donnez-moi votre nom, votre prénom.
4: Alors, Martin.
21: Martin, je m'en rappellerai, parce que un prénom comme ça, en plus, ça vous va très bien. Martin de quoi?
4: Alors, Martin de quoi? D-E-Q-U.
21: Non, votre nom de famille, monsieur.
4: Oui, de quoi? D-E-Q-U.
21: Non, bien sûr, de quoi? Vous foutez encore de ma gueule?
4: De quoi?
21: Vous arrêtez maintenant.
4: Non, mais Martin...
21: C'est bon, là, vos conneries?
4: Non, mais Martin, c'est clair.
21: Vous n'avez rien à faire d'autre dans la journée? Vous n'avez rien à faire d'autre de votre journée?
4: Là, vraiment?
21: Non, vraiment, non, vous n'avez rien d'autre à faire?
4: Non.
21: Vous êtes un pauvre con, monsieur.
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1: Unicis, bonjour.
5: Oui, bonjour madame, c'est l'agence matrimoniale?
1: Oui, tout à fait.
5: Oui, bonjour madame, je voudrais le service après-vente de l'agence matrimoniale, s'il vous plaît.
1: Vous êtes monsieur?
5: Robert Ledoux.
1: Eh bien, c'est le service après-vente, c'est madame.
5: Ah, écoutez madame, je suis désolé, j'ai acheté une femme chez vous il y a quelque temps. Je ne suis pas du tout content de ses performances au lit et je voudrais savoir si on peut la changer.
1: Bah de toute façon, nous, on ne sait pas les performances au lit des gens. Hein. Ça, c'est rentre dans des détails intimes qu'on ne peut pas savoir. Hein.
5: Bah écoutez, madame, vous me vendez une femme. Vous savez quand même, vous avez fait un dossier, vous avez affiché, vous connaissez ses performances.
1: Ah bah, tout à fait, bon, mais nous ne connaissons pas au niveau sexuel. Nous n'allons pas jusque-là. Hein.
5: Écoutez, madame...
1: Nous ne demandons pas jusque-là des détails. Hein.
5: Enfin, quand même, madame, vous vendez un produit... Il faut quand même...
1: On vend pas un produit quand même. On n'est pas des bêtes. On est quand même une personne. On est quand même quelqu'un.
5: Mais madame,
1: vous entendez causer là? Moi, je ne sais pas, mais vous avez une drôle de façon de parler des femmes, hein.
5: Mais madame, c'est moi le cochon de client. J'ai acheté une bonne femme chez vous.
1: Ma vie.
5: Ce produit-là arrive chez moi, s'installe, bon. Et hop, je l'essaye, normal. Dès le début, je me dis, tiens, elle est pas... Je me dis, ça va peut-être venir. Vous savez, c'est comme les voitures font un rodage, quoi. Hein, vous comprenez, hein. Mais maintenant, ça fait quand même un certain temps. Ses capacités, ses performances sont très limitées.
1: Écoutez, quand même, c'est des détails intimes qu'on n'a pas le droit de demander.
5: Mais enfin, madame, quand t'as...
1: personne, enfin.
5: Mais enfin, quand même, quand un garagiste voit une voiture, il sait très bien...
1: Oh, ben, c'est quand même... Entre une voiture et une femme, il y a quand même une différence, monsieur.
5: Mais madame, c'est vous qui l'avez vendue. C'est vous, le garage.
1: Oh bah dites donc, vous nous considérez vraiment bizarrement, vous, hein. Vous avez une drôle de manière de parler des femmes, hein.
5: Bah c'est vous qui les vendez, les femmes, c'est pas moi.
1: On les vend pas.
5: Oh, j'ai payé.
1: Mais la dame aussi a payé pour vous rencontrer, de toute façon, on les vend pas.
5: Écoutez, madame.
1: Enfin.
5: Moi, j'avais fait un plan d'épargne pour acheter une grosse. Mais enfin, attendez, si j'avais vu que le modèle que j'ai choisi ne fonctionnait qu'à l'horizontale, j'aurais pas pris.
1: Bah écoutez, je comprends pas votre mentalité, hein. La personne est comme elle est, point final.
5: Madame, c'est quand même pas comme quand on va voir des prostituées. Une prostituée, ça coûte 500 balles. Là, ça m'a coûté 10 000 balles.
1: Vous nous traitez comme des moins que rien et tout. Alors là, j'arrive pas à vous comprendre, hein.
5: Si vous me changez pas la bonne femme que j'ai en ce moment contre une autre, neuve et plus performante, alors là, je porte plainte.
1: Bah, de toute façon, porter plainte, pourquoi?
5: C'est un modèle usé.
1: Ah, pas du tout.
5: Oh, bah, dis donc, hein, c'est pas vous qui l'avez dans votre plumard, hein.
1: Non, mais vous entendez parler, vous parlez d'une dame, vous la parlez comme une voiture.
5: Mais madame, il y a de très belles voitures. Arrêtez de dire du mal des voitures, enfin, quand même, c'est scandaleux, ça.
1: Une femme, c'est quand même pas une voiture, il y a une différence, je regrette.
5: Eh ben, il y a des voitures qui valent bien des occasions de bonnes femmes, comme celle que vous m'avez vendue.
1: De toute façon, on n'est pas un concessionnaire de voitures, monsieur.
5: Attendez, je comprends pas, là, c'est pas le garage habite.
1: Ah, vous êtes pas du tout au garage habite, je regrette. Vous êtes dans une agence matrimoniale.
5: Bah, une agence matrimoniale, c'est un garage habite.
1: Mais dites donc, qu'est-ce que vous êtes vulgaire?
5: Oh!
1: Bah écoutez, vous entendez causer un garage habite. Non, mais qu'est-ce que c'est que ça? Moi, je n'ai jamais entendu ce terme-là. Moi, je regrette, vous me choquez énormément.
5: Je me fais filer une occasion pourrie, lamentable, pour 10 000 balles. Hein? Une nana qui tient pas la route. Et c'est moi qui... Ah non, mais attendez.
1: Ah là, vous êtes d'une vulgarité pas possible.
5: Vous faites quoi ce soir, madame?
1: Comment? Mais vous me prenez pour qui? Écoutez, moi, je vais porter plainte contre vous.
5: Bah, écoutez, vous n'avez pas porté plainte contre monsieur le préfet de région?
1: Parce que vous êtes pressé?
5: Oui, madame.
1: Eh ben, dites donc, bonjour le langage pour un pressé, hein.
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22: Oui, bonjour.
4: Oui, bonjour monsieur. Je suis bien à Pôle emploi.
22: Oui, vous êtes à la direction régionale de Pôle emploi.
4: Je vous appelle suite au record de chômage qu'ils ont annoncé la semaine dernière.
22: Oui.
4: Vu que je suis chômeur moi-même, je voulais savoir si j'avais droit à une prime, une médaille.
22: Alors
4: ou
22: attendez, parce que moi je ne pourrais pas vous renseigner.
4: Vous touchez quelque chose du coup pour le record ou pas, ils vous ont dit?
22: Non, pas du tout.
4: Ah bon? Parce que c'est une victoire partagée, quoi, dans le sens où...
22: Vous avez le nom d'une personne?
4: Martin.
22: Martin. Ouais. Alors attendez. Monsieur Martin.
4: Ah bah exactement, c'est lui, oui.
22: C'est le directeur, hein?
4: Oui, c'est très bien, c'est exactement lui en plus que je voulais avoir.
22: D'accord, je vous mets en relation. Ça répond pas, hein?
4: Ah, et alors dans ce cas, Michel?
22: Vous avez son nom de famille?
4: Michel...
22: Monsieur...
0: Michel.
4: C'est ça, c'est lui. Ah bah exactement.
0: Salut. Ouais. Je veux ma relation.
4: Merci monsieur.
0: Non, j'ai personne qui répond.
4: Ah, dans ce cas, est-ce que vous pouvez me passer peut-être Juan Carlos?
0: Juan Carlos, c'est son nom de famille entier. Parce que si je l'écris mal, il ne me sortira jamais dans la...
4: Ah d'accord, c'est I-Y Garcia Sanchez dos Santos, je crois en entier. Juan Carlos okay. Garcia Sanchez dos Santos.
0: Moi j'ai mis ce dos Santos.
4: Ah bah c'est lui.
0: C'est ça?
4: Oui, ouais, c'est lui.
0: Bonjour.
4: Ah, je suis revenu à l'accueil.
0: Oui.
4: Dans ce cas, peut-être essayer Brigitte.
0: Oui, je vais vous transférer vers sa secrétaire.
4: Hein. De qui?
0: De madame Brigitte.
3: Allô?
4: Bonjour, je voudrais parler à Brigitte, s'il vous plaît.
3: Laquelle?
4: Ah, je sais pas. Je voulais savoir, en fait, pour la prime, pour le record de chômage, quand est-ce qu'on allait la toucher?
3: Je sais pas, excusez-moi, mais vous me parlez, mais je comprends absolument pas ce que vous me dites.
4: Il y a une nouvelle hausse record du chômage.
3: Mmh.
4: Et du coup, je voulais savoir comment on prévoyait un peu de célébrer ça, quoi.
3: Vous voulez fêter ça?
4: Bah, j'ai quand même activement participé.
3: Je sens que je vais rire, là. Ouais. je serais quand même. Je suis assez curieuse de savoir quelle Brigitte vous voulez.
4: Ah bah n'importe quel
3: je vais prendre un numéro de téléphone, je vais essayer de vous faire rappeler, c'est pas possible.
4: Filez-moi n'importe quelle Brigitte, hein, du moment qu'elle peut me filer une prime, étant donné que...
3: Je rigole.
4: Si vous voulez, j'ai refusé quand même un paquet d'emplois pour pouvoir rester chômeur et participer activement à ce record.
3: Bah c'est sûr, et là il faut vraiment une prime. Là,
4: voilà,
3: c'est ouvert, hein.
4: Merci.
3: Je suis bien d'accord.
4: On est d'accord que je mérite un petit peu ma part du gâteau.
3: Tout à fait.
4: Voilà,
3: à fait.
4: Le mieux c'est quoi, je passe?
3: Ah oui, moi je préfère.
4: À tout à l'heure alors.
3: Ah bon, vous me dites vers quelle heure?
4: Oh bah,
3: que
4: quand...
3: je sois là quand même.
4: Pour l'apéro, 17h?
3: Ah non, 17h, je suis parti déjà.
4: Alors, pour l'apéro de 16h?
3: À 16h aussi, je suis parti. Bah, l'apéro, normalement, c'est midi.
4: Ah bah, alors l'apéro de midi, ok. Un petit bisou.
3: Ça va, allez.
4: Un petit bisou?
3: Non, même pas.
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23: Secrétariat de l'EVC, bonjour.
24: Allô, c'est l'EVC?
23: Oui.
24: Bonjour madame, c'est monsieur Lamolle à l'appareil.
23: Oui.
24: Je suis bloqué là.
23: Vous êtes bloqué?
24: Oui, je ne peux pas sortir.
23: Et vous êtes où?
24: Ben, je suis dans les WC là, les WC publics là. Comment vous pouvez me faire sortir de là? Parce que, heureusement, là, j'ai demandé les renseignements téléphoniques et j'ai dit que j'étais donc dans les WC et...
23: Ah! Alors, attendez, vous êtes...
24: Oui,
23: parce que ici, vous êtes à l'évêché.
24: Oui, c'est ça, l'évêché. C'est là que je suis coincé. Parce que j'ai mis la pièce hein, pour rentrer dedans.
23: Oui, mais moi, je peux rien pour vous, parce que là, vous êtes à l'évêché, c'est-à-dire à...
24: Vous êtes, c'est vous qui vous occupez d'évêché?
23: Non.
24: Comment ça, non?
23: Je suis... vous êtes à la maison de l'évêque, si vous voulez.
24: Ah non, pas du tout. Pas moi. Non, non. Moi, je suis dans l'évêché, là. Je suis pas dans la maison de l'évêque. Hein.
23: Oui, mais moi, j'y suis.
24: Ah, vous êtes dans la maison de l'évêque?
23: Ben voilà, c'est pour ça. La maison de l'évêque s'appelant l'évêché.
24: C'est là. Mais je savais pas que les gens qui s'occupaient des WC, c'était dans la maison de l'évêque.
23: Ben non, mais enfin, c'est pas tout à fait ça, quand même.
24: Si vous pouvez venir me libérer, parce que là, ça fait 7 minutes que je suis coincé.
23: Comment mais oui, mais moi, je peux pas. Alors.
24: Vous savez la petite tirette, là, pour ouvrir la porte, là?
23: Bah, attendez, je vous demande une petite
24: minute. Elle est bloquée.
23: Mais oui, mais je vous demande une petite minute, monsieur.
24: Oh, bah, oui, je suis rentré, moi, en toute confiance. J'ai donné la pièce, et puis voilà. Allô? Le Seigneur fait pour moi des merveilles. Saint est son nom. Ah, oh, si Jésus pouvait m'entendre, il me ferait sortir de là.
25: Allô?
24: Oui.
25: Bonjour, monsieur.
24: Ah, bonjour. C'est vous le réparateur, là, pour les WC?
25: Le réparateur? Quel réparateur?
24: Ben, pour venir me décoincer, là.
25: Mais où êtes-vous, monsieur?
24: Alors, je suis dans les WC. Les WC publics.
25: Ben, les WC publics, monsieur. Ici, vous êtes à l'évêché, c'est-à-dire à la maison de l'évêque de Troyes.
24: Ah, ben, pourtant, c'est renseignement téléphonique qui m'ont donné votre numéro.
25: Ils vous ont donné le numéro de l'évêché, de la maison de l'évêque.
24: Ah non, j'aurais demandé l'évêché, moi.
25: Ben oui, l'évêché, c'est la maison de l'évêque.
24: Ah mais ben non, je suis dans l'évêché, je peux vous dire que c'est pas une maison.
25: Non,
24: c'est...
25: non, mais vous êtes dans les WC.
24: Oui.
25: WC, c'est pas évêché. C'est deux choses différentes.
24: Ah ben oui, mais là, je suis enfermé dans les WC.
25: Ah oui, mais monsieur, je n'y peux rien.
24: Ah bah si.
25: Ah non, non, non, non, non, non, non, je n'y peux strictement rien. Je suis prêtre, monsieur, employé du diocèse de Troyes.
24: Mais c'était pas marqué WC catholique pourtant quand je suis rentré dedans.
25: Ben non, justement, parce que ce n'est pas des WC catholiques, c'est des WC publics.
24: Ah, et mon père?
25: Oui.
24: Et si on fait une petite prière, est-ce que vous pensez que ça va s'ouvrir ou pas?
25: Ah, ben on peut toujours prier pour demander que ça s'ouvre. Oui, vous pouvez toujours essayer.
24: Alors quelle prière il faut faire?
25: Ben, prier votre ange gardien. Mais c'est tout ce que je peux faire pour vous, moi.
24: La porte s'ouvre.
25: Non, mais écoutez...
24: Attendez, je viens de prier, on va voir si ça marche. Je prie pour que la porte s'ouvre. Ah, allô?
25: Oui.
24: Ça frappe.
25: Ça frappe? Eh bien, dites à cette personne qu'elle fasse le nécessaire.
24: Oui, oui, monsieur, je suis coincé dans les WC, la maison de l'évêque.
25: Non, vous êtes coincé dans les WC, pas dans la maison de l'évêque. Vous êtes dans les water closets.
6: Vous pouvez sortir, monsieur, il y a du monde, là.
24: Mais je peux pas sortir, je suis coincé dans les WC à la maison de l'évêque.
25: Non, vous n'êtes pas dans la maison de l'évêque.
6: Mais c'est pas la maison de l'évêque, monsieur, vous êtes dans les WC publics, là.
25: C'est ce que lui dit le type.
24: Ben alors, et comment je fais pour sortir?
6: Ah, il faut appeler le service de l'évêché.
25: Non, le service municipal, pas l'évêché.
24: Mais j'ai déjà appelé l'évêché, je suis avec l'évêque en ligne.
25: Ben oui, ben l'évêque, c'est pas son service.
6: Poussez, monsieur, poussez.
24: Ben c'est déjà fait. Hein.
6: Non, mais poussez sur la porte.
24: Ah oui, pardon.
25: Il poussez, monsieur, c'est déjà fait. Monsieur, sur la porte.
24: Ah, allô?
25: Oui.
24: Ça s'ouvre.
25: Ah, ça s'ouvre. Ah, ben, voyez bien.
24: Oh, mon Dieu.
6: Ah, ben alors, monsieur, qu'est-ce que vous êtes?
24: Ben oui, je suis avec le réparateur au téléphone. Je vous remercie, s'il vous plaît.
25: Mais je ne suis pas le réparateur, monsieur.
8: Allô?
25: Allô?
8: Oui, bonjour, vous êtes le réparateur WC?
25: Mais monsieur, je ne suis pas dépannateur. Vous êtes à la maison de l'évêque.
8: Ah, vous n'êtes pas dépannateur?
25: Mais absolument pas. WC, c'est WC. Bon, et nous, c'est évêché, E-V-E-C-H-E.
24: J'étais coincé dans la maison de l'évêque.
25: Mais non, c'est pas la maison de l'évêque. C'est les WC.
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10: Oui.
4: Oui, bonjour monsieur. Je suis mis en barre.
10: Oui.
4: C'est rapport à votre abonnement, l'abonnement que vous avez souscrit là pour les chansons par téléphone.
10: Qu'est-ce que c'est ça? Ça m'étonnerait bien. Je me suis jamais inscrite pour avoir des chansons par téléphone. Qu'est-ce que c'est ce cinéma?
4: Non, pas pour le cinéma, pour la musique.
10: Mais non.
4: Vous avez sélectionné Joe Dassin, les Champs-Élysées.
10: Joe Dassin, les Champs-Élysées, première nouvelle. Alors là, je vous demande bien pardon.
4: Comme vous l'avez fait par téléphone, ça.
10: Mais je ne l'ai pas fait par téléphone, mais je perds pas la tête quand même.
4: Vous avez changé d'avis.
10: Et j'ai pas changé d'avis, mais vous me prenez pour une folle.
4: Allô?
13: Non, non, non.
4: Ah, une autre dame.
13: Demandé au téléphone à personne, vous m'avez appelé quand?
4: Ah, bah là, à l'instant, là, mais
13: j'en veux pas, je vous dis, moi.
4: Ah, oui, mais là, vous avez validé, là.
13: J'ai pas validé rien du tout, c'est une escroquerie, votre truc. Vous allez, vous.
4: Ah, bah pardon, excusez-moi, enfin, vous avez.
13: Mais quoi? Mais vous rigolez ou quoi? Je sais ce que je fais quand même, hein.
4: Vous avez fait étoile, là, quand même.
13: Mais étoile sur quoi?
4: Sur le téléphone.
13: Maintenant? Mais non, vous êtes un escroc, monsieur, ça va aller loin, là, hein. Je suis pas du tout d'accord, moi, là-haut.
4: Ah, bah le gars fait étoile et après, il me dit.
13: Mais j'ai pas fait étoile, qu'est-ce que vous me racontez, là? Vous foutez de ma gueule ou quoi? Je veux pas de votre abonnement. Je vous dis, démerdez-vous à le faire sauter.
4: Donc, pour l'annulation...
13: Mais j'ai pas signé d'abonnement, c'est pas à moi de le faire.
4: Ah oui, mais comme vous avez fait étoile...
13: Mais j'ai pas fait étoile, c'est grave votre démarche, monsieur, là.
4: Put. Ah, je l'ai entendu, là.
13: Mais, j'ai pas fait étoile à l'instant.
4: Bah, je viens de l'entendre.
13: Je viens de l'entendre, qu'est-ce que vous venez d'entendre?
4: Ça fait tut.
13: Vous êtes un escroc, monsieur, c'est grave, là.
4: Ah bah, c'est peut-être moi qui l'ai fait.
13: Non, non, non, monsieur, vous êtes un escroc, point barre.
4: Non, mais alors, excusez-moi,
13: moi, j'ai demandé rien.
4: Tut. Ah.
13: Mais non, j'ai rien touché.
4: Tut. Ah, je vous ai entendu.
13: Mais non.
4: Tut. Ah, ça recommence.
13: C'est pas moi, c'est. Bah. Mais moi, j'ai rien touché, monsieur.
4: Bah, vous venez de le faire trois fois, donc vous avez repris trois mois d'abonnement.
13: Mais c'est une erreur de votre communication, là. Vous tut.
4: Ah, bah, ah.
13: Mais j'ai pas fait étoile. J'ai rien demandé du tout. J'en ai rien à foutre des Champs-Élysées de Joe Dassin.
4: Ah bah merci pour lui, merci pour l'artiste, merci pour la musique.
13: Eh bien, j'ai pas fait étoile.
4: Tut. Et là?
13: Non mais c'est lui qui le dit. Tut. Tut. Tut.
4: Tut.
13: Tut, oui, encore tut, oui.
4: Ah bah vous avez fait tut.
13: Mais non, j'ai pas fait tut. C'est pas moi qui ai fait tut.
4: Tut. Ah.
13: C'est grave, là. C'est grave ce que vous faites. Eh?
4: Allô?
13: Il me dit que vous venez de taper sur
4: allô?
13: Je lui dis, vous vous trompez, il me dit non.
4: Je vous entends, hein.
12: Ouais.
4: Ah, bah encore une autre dame.
12: Non, je suis pas madame, je suis monsieur. Hein, vous êtes qui déjà, monsieur? On commence par se présenter quand on appelle quelqu'un.
4: Oui, alors ce que je disais, c'est l'abonnement que vous avez souscrit pour les chansons par téléphone.
12: Ça va pas, non? J'ai rien souscrit du tout, vous êtes fou, quoi, là.
4: Bah, bien sûr que vous avez souscrit.
12: Non, si je vous dis non, c'est que c'est non.
4: Que vous changez d'avis, moi, après, ça me regarde.
12: Non, je n'ai pas changé d'avis, je n'ai jamais rien souscrit du tout. Vous commencez à m'emmerder, c'est clair, ça?
4: Je le connais, ce coup-là, c'est-à-dire qu'on change d'avis.
12: Non, et après... non, vous n'allez rien faire du tout. Là, je vais déposer ce qu'on appelle une plainte en ligne. Je vous ai jamais rien demandé à
4: moi. Si, vous avez demandé Jourdassin, les Champs-Élysées.
12: Non.
4: Je vous le fais avec l'accent américain. Je me baladais sur l'avenue.
12: On appelle ça du harcèlement, monsieur.
4: Alors, je vous le fais avec l'accent belge. Je me baladais sur l'avenue.
12: Mais moi, je suis en train de déposer plainte en ligne, vous verrez bien, hein. Parce qu'à un moment donné, quand on vous dit les choses, vous les comprenez ou vous les comprenez pas. Donc, là, je suis en train de déposer plainte, hein. Voilà, hein.
4: Ah ben, moi aussi, justement. Je suis en ligne avec la police en même temps.
12: C'est ça.
4: Ne quittez pas, je vous transfère l'appel.
12: Ouais, allez. Petit combat.
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15: Allô?
16: Oui, bonjour monsieur.
15: Bonjour.
16: Vous êtes bien titulaire de l'abonnement?
15: Oui.
16: Oui, bonjour monsieur, c'est le service de l'horoscope téléphonique à l'appareil.
15: Oui.
16: Vous savez que Paris vient d'être doté d'un ordinateur, d'un central, qui est relié donc à tous les Parisiens.
15: Oui.
16: Et que nous distribuons depuis avant-hier l'horoscope de manière gratuite, bien entendu.
15: Oui.
16: À tous les Parisiens, à 1000 Parisiens pardon, par jour, qui sont tirés au sort. Et votre numéro de téléphone a été tiré au sort, monsieur.
15: Ah bah c'est gentil.
16: Alors, je vais vous demander votre signe.
15: Alors, Gémeaux.
16: Gémeaux, vous connaissez votre ascendant?
15: Non, pas du tout.
16: Quand vous dormez sur le dos?
15: Sur le côté.
16: Donc, sur le côté, on met que la Lune était à 90 degrés.
15: Oui.
16: Ce qui fait 90 degrés. Vous êtes né à quelle heure?
15: Alors là, je crois que je suis né à midi, enfin le midi.
16: Entre 12h et 13h ou voilà. 12h15?
15: 12h et 13h.
16: Donc l'ordinateur me dit que vous êtes ascendant scorpion, monsieur.
15: Oui.
16: Voilà.
15: Ah, attendez, on me l'avait déjà fait, je me suis peut-être trompé, on m'a dit que j'étais ascendant balance.
16: Ah non, monsieur, non. La personne qui vous l'avait fait s'est trompée, en effet. Vous n'étiez pas du tout balance, vous êtes scorpion.
15: D'accord.
16: Alors, je vous lis, donc j'introduis les données dans l'ordinateur, j'ai moi ascendant scorpion.
15: Oui.
16: Voilà. Il y en a pour 10 secondes.
15: D'accord.
16: Ça va très très vite, hein. Alors, ça y est, les données sortent, donc je vais vous les lire.
15: D'accord.
16: Travail, monsieur.
15: Oui.
16: Vous êtes assez limité de toute façon.
15: Oui.
16: Alors, arrêtez de vous mêler de ce qui ne vous regarde pas et de toucher ce qui ne vous concerne pas.
15: Oui.
16: Contact, cessez de raconter n'importe quoi sur vos voisins. Vous avez mis des gens dans l'embarras dernièrement. Il serait regrettable que vous ne preniez pas conscience des réalités d'aujourd'hui et des dégâts que vous occasionnez autour de vous.
15: Ah.
16: Courage. Arrêtez de tourner le dos à vos responsabilités et de fuir comme un lâche.
15: Ah bah dis donc.
16: Morale. Cessez de vous plaindre inutilement. Il n'est pas tellement certain que tout se passe comme vous le souhaitiez,
15: oui.
16: Car les planètes sont contrariantes.
15: Oui.
16: En raison de la position d'Urne de Saturne, personne ne vous aime. Est-ce que c'est exact?
15: Il y a peut-être quelque chose de vrai.
16: D'accord. Chance. Pas de chance. Amour. Que se passe-t-il? On vous oublie? Il faut dire que vous n'êtes pas très désirable en ce moment et que vous ne faites aucun effort pour l'être.
15: Ouais.
16: C'est exact?
15: C'est exact, oui.
16: Santé. Problème de digestion. Grippe en perspective.
15: Ah.
16: Vous allez souffrir du dos. Évitez les excès à Noël. Et attention dans les escaliers.
15: Ah bah c'est déjà fait alors.
16: C'est-à-dire?
15: Bah, c'est-à-dire que je viens de me faire opérer du genou. Jusqu'à présent, tout ce que vous dites, c'est à peu près vrai. Hein.
16: D'accord. Votre chiffre, monsieur?
15: Moi, c'est le chiffre préféré.
16: Non, je vous donne votre chiffre.
15: Ah,
16: hein.
15: D'accord.
16: Le zéro.
15: Ah.
16: Votre couleur, le noir. Et votre pierre, le marbre.
15: Bah, c'est pas encourageant, tout ça.
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17: Bonjour.
4: Bonjour monsieur, c'est bien la boucherie?
17: Oui.
4: Monsieur Martin à l'appareil, j'ai fait un dossier comme quoi j'ai fait un stage rémunérifié pendant 2 ans chez vous, il faudrait me le valider.
17: Moi je prends pas de responsabilité, je suis qu'une salariée. Hein.
4: C'est pas grave, parce que pour vous dire franchement, j'ai pas fait de stage en fait.
17: Ah, ok.
4: C'est juste une combine pour pouvoir récupérer les sous.
17: Ah ouais.
4: Et ouais, donc voilà, je passe et vous me mettez un coup de tampon.
17: Ah, non, moi c'est pas de tout ça.
4: Vous savez quoi? Je vais mettre que vous êtes mon chef de stage.
17: Vous voyez avec le patron, s'il me dit que moi je suis chef de stage, qu'il me donne l'accord, je dis ok.
4: Bah, si vous voulez pas être chef de stage, je peux aussi vous mettre sous chef de stage.
17: Eh ben non, chef ou sous-chef.
4: Et si je vous mets chouchou chef?
17: Non, rien du tout.
4: Ou entre les deux, sur chou chef.
17: Ouh.
5: Oui, bonjour monsieur.
4: Bonjour monsieur.
5: Non madame, là c'est madame là.
4: Si vous voulez.
5: Vous êtes déclaré que vous étiez en stage ici 2 ans pour faire quoi?
4: Oh bah j'ai dit que c'était pour vous donner des conseils sur votre métier et vous aider à restructurer un peu le magasin.
5: Ah, d'accord, ok, restructurer.
4: Voilà, et pour le rémunérage, j'ai mis le minimum, hein, c'est 4 euros et quelques par heure.
5: Je sais pas.
4: Ah bah moi je sais, j'ai calculé.
5: Ouais, mais bon.
4: Donc sur 2 ans, ça vous fait 16 800 euros.
5: Non mais vous êtes tombé sur la tête, hein. Comme si je vais vous donner 16 000 euros comme ça, quoi.
4: Ah oui, non mais attendez, tout le monde est gagnant, puisque après je vous redonne 2 000 euros.
5: 2 000, et puis j'en aurais eu quand même pour 14 000 euros, alors que vous êtes jamais venu mettre un pied dans la boucherie.
4: Non,
5: quoi.
4: Mais c'est prévu, les 14 800 qui restent, vous allez les faire passer en note de frais.
5: Non mais vous avez beau faire des notes de frais, je vais pas rien signer.
4: Moi je vous ai préparé des factures de resto, j'en ai fait 10 à 1480 euros.
5: Non mais non, ça marche pas comme ça. On dirait que vous êtes le patron, puis il gère tout, quoi. Il gère, bon ouais, il a restructuré la boucherie, donc tout va bien. Hein.
4: Voilà, je gère.
5: Alors là, j'en ai mangé assez. Hein.
4: Vous dites que j'étais en téléstage.
5: Non mais, où est-ce que vous avez vu ça? Pas de téléstage, non mais vous imaginez.
4: Bah, les télétravailleurs font du télétravail, je vois pas pourquoi les stagiaires pourraient pas faire du téléstage.
5: Non mais j'ai jamais vu ça.
4: En plus, j'ai précisé que j'attendais un enfant et que j'étais en congé maternité, donc vraiment rien à craindre.
5: Mais j'en ai rien à tirer, puis au moins vous avez des enfants.
4: Moi non, mais mon beau-frère en a.
5: Beau-frère qui a des enfants.
4: Ouais, comme ça il peut m'en prêter s'il y a un contrôle, vous voyez, tout est calé.
5: Bah ouais, bah je vais pas vous donner 16 000 euros comme ça, vous déclarez, puis vous êtes en congé de paternité, vous avez pas d'enfants, c'est mon beau-frère.
4: Non, alors attention, j'ai pas dit paternité, j'ai dit que j'étais en congé maternité.
5: Oui, maternité, ouais.
4: Oui, parce que ça me permet de gratter plus de jours.
5: Ah, bon alors encore mieux.
4: Bah oui, comme ça vous avez plus qu'à me filer les 16 000.
5: Non.
4: Non mais je suis pas pressé, je peux passer demain si vous préférez.
5: Oh, laisse-moi. Vous avez déclaré que vous étiez en stage chez moi.
4: Et c'est madame, bonjour et merci pour le résumé, c'est tout à fait ça.
5: Non, moi je prends personne.
4: Mais vous inquiétez pas, c'est fait, ça y est.
5: Ah ben c'est fait, mais non mais vous rigolez ou quoi là?
4: Ah bien sûr, oui.
5: Ah ouais, donc vous avez fait des papiers, vous avez signé à ma place et puis tout, quoi.
4: Bah c'est quand même beaucoup plus simple.
5: Ah ouais.
4: Voilà, donc pour les 16 000 euros.
5: 16 000?
4: Ouais, enfin 16 800, mais je peux faire un effort.
5: Ah ouais, non, mais là.
4: Ah bah ouais, non, là, si.
5: Non, mais attendez, vous croyez qu'on rémunère comme ça sans avoir personne?
4: Oui, d'ailleurs c'est le principe du téléstage.
5: Ah, vous croyez qu'on fait un truc comme ça, vous?
4: Ah, et bah si vous faites un truc comme ça, oui, c'est parfait, super.
5: Non, vous croyez.
4: Tant qu'on y est, il faudra qu'on voit aussi pour mes frais.
5: Non, attendez, vous rigolez ou quoi, là?
4: Ah bah toujours, oui.
5: Vous prenez pour un con, quoi.
4: Ah bah ça, c'est la meilleure, parce que justement, le con, c'est moi.
5: Quoi, c'est la meilleure? Non, mais venez, on va s'expliquer un peu, là.
4: Mais, en même temps, au bout de 2 ans de téléstage, c'est normal que j'ai des frais.
5: T'as fait 2 ans de téléstage, on a jamais eu de dossier ni rien. Non, mais attends, tu rigoles ou quoi?
4: Ah, mais le dossier, je te l'apporte, t'inquiète.
5: Non, t'inquiète.
4: En revanche, on n'a pas vu pour mes paniers repas.
5: Quoi?
4: Bah pour les paniers repas, parce que...
5: Tu vas en avoir des paniers repas.
4: Super, je passe les chercher avec les 16 000 balles.
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19: Franck, finition, bonjour.
20: Bonjour madame, je suis au magasin de couture.
19: Oui.
20: C'est le professeur Chéroux à l'appareil du CHU.
19: Oui.
20: Dites-moi, est-ce que vous faites des retouches?
19: Sur quoi, monsieur?
20: Là, il s'agit juste de faire un ourlet, en fait, parce que c'est un patient qui souffre donc d'une hypercroissance, vous voyez, de la peau, ça arrive. Hein. C'est un problème qu'ont souvent les hommes, je ne sais pas si vous avez déjà remarqué ça, ils ont souvent trop de peau sous les testicules.
19: Oui, j'ai eu l'occasion de voir quand même, oui.
20: Hein, il a 8 à 10 cm de trop sur les testicules, on voudrait faire un ourlet.
19: Faire où ça? Sur le patient?
20: Oui.
19: Bah, attendez, là, vous n'êtes pas au bon numéro, monsieur.
20: Mais je croyais que vous étiez un atelier de couture.
19: Écoutez, moi, j'ai jamais fait ça.
20: Ben c'est rien du tout, moi je suis avec vous, je vous montre, c'est très simple. Hein.
19: Mm-hmm.
20: On prend la peau des testicules qu'on tend, on la plie en deux, on fait juste un ourlet.
19: Ah.
20: C'est une machine industrielle que vous avez ou c'est une...
19: Bah on est équipé en machine industrielle, oui.
20: Ouais, ben c'est ça, il n'y a aucun souci.
19: Mais comment vous passez ça sur la machine? C'est ça que je vois pas du tout, là.
20: Quand vous avez un tissu,
19: oui.
20: Vous le tendez.
19: Oui, on le tend, oui.
20: Vous le tendez. Bon, là c'est la même chose. On tend la peau qu'il a en trop, en dessous des testicules, on la tend.
19: Mais non, mais ça peut pas passer sur la machine, techniquement, c'est pas possible.
20: Ah si, madame, si, bien
19: sûr. Pourquoi vous faites ça à la machine à coudre? Pourquoi vous faites pas ça des points?
20: Parce que c'est plus régulier. Vous posez la peau des testicules donc du patient, vous tirez dessus, vous, hein, pour l'amener sous votre aiguille, et puis paf, vous enclenchez, et l'ourlet se fait comme ça.
19: Oui, mais sur une piqueuse plate, je vois pas, moi, passer le patient sous ma machine.
20: Comment ça? Je pense que vous savez comment on manipule des testicules.
19: Oui.
20: Ça vous posera pas de problème quand même.
19: Non.
20: Voilà.
19: Je pense pas.
20: Donc, nous, on tend la peau des testicules. Vous rabattez son sexe vers le haut pour quand même pas...
19: Oui, hein, quand même.
20: Et pendant que vous tenez le sexe dans la main, vous piquez avec la plate.
19: Bon, bah, m'écoutez, si vous le dites, hein. Moi, je veux bien.
20: Eh ben, voilà.
19: Si vraiment vous êtes embêté, vous n'avez personne d'autre, pourquoi pas? Ah, mais je vais être quand même novice dans l'affaire, hein. Je vous l'annonce, hein.
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0: bienvenue au centre des finances publiques de...
1: Allô, oui, bonjour.
4: Oui, bonjour monsieur, c'est bien les impôts?
1: Oui.
4: Je vous ai envoyé un courrier là pour dénoncer mon beau-frère qui paye pas d'impôts.
1: Oui.
4: Et du coup, je voulais savoir maintenant comment ça se passait pour ma petite prime.
1: Pardon? Votre prime? Ça n'existe pas, ça.
4: J'ai vu un article il y a 15 jours, les députés ont voté le...
1: D'accord, entendu.
4: Ah, vous voyez ce que c'est?
1: Non, non, pas du tout.
4: Non, vous m'avez dit entendu.
1: Non, entendu, c'est parcours.
4: Non, mais excusez-moi, je rêve, vous êtes en train d'essayer de me doubler, là.
1: De vous doubler? Mais vous êtes malade ou quoi?
4: Bah, je crois que vous avez reçu la lettre et que vous êtes en train de faire comme si vous ne l'aviez pas.
1: Écoutez, monsieur, je crois que vous êtes complètement...
4: Non, mais comment vous savez que vous l'avez pas eu, dans ce cas, vous voyez?
1: Non, je ne sais pas, monsieur.
4: Non, mais je comprends, c'est de bonne guerre, vous essayez de vous récupérer la prime.
1: Bonne guerre, non, mais écoutez, je vous passe un service qui s'occupe de courrier ou de délation. Allez, c'est quoi le numéro de mes... Oui.
4: Bonjour monsieur, voilà, comme j'expliquais, c'est pour un délationnisme. Je dois avoir une petite enveloppe, j'imagine, qui m'attend.
1: Ah non, alors non, je pense que vous ne m'avez absolument pas comprise.
4: Ou alors?
1: Ou alors j'ai pris la prime pour moi, très certainement, oui, bien sûr. C'est tout à fait une attitude responsable de la part de personnes qui travaillent aux finances publiques.
4: Bah je ne trouve pas.
1: Non mais vous croyez vraiment que je vais demander des rémunérations sur cette base-là?
4: Bah c'est quand même ma rémunération, comme vous dites. Hein.
1: Non. Il y a des gens nombreux qui nous envoient des courriers et qui n'ont jamais prétendu à aucune rémunération.
4: Ah bah oui, mais parce que eux, ils savaient pas qu'ils pouvaient avoir de l'argent.
1: Non, ils faisaient preuve de civisme.
4: Vous prenez ça comme du civisme aussi, mais du civisme rémunéré.
1: Civisme intéressé.
4: Oui, bah voilà, c'est ça.
1: Mais bien sûr, celui-là, il va me plaire.
4: Si par exemple, on trouve une personne neutre,
1: non,
4: à qui vous remettez une petite mallette avec
1: non,
4: des billets.
1: Non, on trouvera rien du tout.
4: Ou alors, vous laissez une enveloppe sous un banc,
1: non,
4: on convient d'un square.
1: Non, on ne trouvera rien.
4: Non mais vous laissez tout sous le troisième banc, après l'entrée, derrière le bosquet. Et moi je passe plus tard avec une fausse moustache.
1: Non, vous avez vu un petit peu trop de films à mon goût.
4: Et alors si c'est vous qui venez avec une fausse moustache, pour déposer l'enveloppe sous le banc...
1: Je suis dans la quatrième dimension.
4: Non mais j'essaie juste de trouver un truc simple. Hein. Écoutez, bah alors repassez-moi votre collègue, parce que là j'ai l'impression... Ah.
1: Oui.
4: Oui, bah bonjour monsieur, excusez-moi, mais alors votre collègue n'a pas eu ma lettre. Hein.
1: Je vais regarder, vous avez laissé vos coordonnées sur le courrier?
4: Ah, comment vous le savez?
1: Non, je vous demande si vous avez laissé votre courrier...
4: Ah là, j'ai mis le doigt dessus, là.
1: Oh là, écoutez monsieur...
4: Non, mais enfin, excusez-moi, là,
1: je vous demande votre nom.
4: Bah, monsieur Martin, mais vous le savez déjà.
1: Non, je ne sais pas, monsieur, votre nom. Monsieur, ça ne s'affiche pas, il n'y a pas monsieur Martin qui appelle pour son beau-frère.
4: Vous avez dit monsieur Martin?
1: Vous venez de me dire, monsieur Martin, je n'ai pas votre lettre. Je dois vous le dire comment?
4: Moi, je veux bien partager, à la limite, hein. Je suis pas...
1: Vous voulez partager? Eh ben, venez au bureau.
4: Et comme ça, on se comprend.
1: On pourrait vous comprendre et partager les primes.
4: En liquide, c'est possible?
1: Oui, en liquide, il n'y a pas de problème. On a des caisses noires ici, vous savez bien.
4: Bah oui, je sais, ça, je sais.
1: On a des grosses caisses noires, on distribue l'argent à des gens qui font de la délation toute la journée. On fait que ça, de toute façon. On en a plein les caisses, on en a plein les tiroirs, on en a partout.
4: Non, mais c'est bien de le reconnaître.
1: On ne sait pas quoi en faire, voilà. Et c'est surtout qu'on s'adresse à des gens comme vous.
4: Vous aurez une enveloppe ou je prends...
1: Oui, vous emmenez une enveloppe, mais vous devriez emmener un cabas aussi, parce que je pense que ça va être une bonne prime. D'accord?
4: Merci beaucoup.
1: Au revoir, monsieur.
4: Merci, bisous.
1: N'importe quoi.
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22: Allô?
26: Bonjour, monsieur.
22: Bonjour, monsieur.
26: J'ai bien la boucherie?
22: Oui, c'est l'employé, là.
26: Oui, très bien. Bonjour, monsieur Robert Ledoux, à l'appareil.
22: Oui?
26: Excusez-moi de vous déranger. Je suis pêcheur, hein?
22: Oui.
26: Et je vous appelle parce que j'aurais voulu savoir si dans votre boucherie, vous pourriez pas de temps en temps me mettre un peu d'asticot de côté.
22: Ah non, on n'a pas du tout ça.
26: Oh, ben, c'est pas ce qu'on m'a dit, hein?
22: Ah bon? Qui c'est qui vous a dit ça?
26: Oh, ben, écoutez, ça m'embête, hein? C'est quelqu'un qui a vu des mouches qui passaient devant chez vous.
22: Ah bon? Alors, vous voulez peut-être parler au patron? Parce que moi, je suis l'employé, là, vous...
26: Ben, je voudrais pas vous déranger, mais c'est juste pour vous m'en mettiez un peu de côté.
22: C'est un monsieur qui téléphone parce qu'on lui a dit qu'il y avait des mouches, puis de temps en temps, on avait des asticots pour lui mettre des asticots de côté. Alors, on y a fait une farce, là. Allô?
26: Bonjour, monsieur.
22: Bonjour, monsieur.
26: Monsieur Ledoux, à l'appareil.
22: Oui.
26: Excusez-moi, hein. Je vous appelle parce que je sais que vous êtes dans la boucherie, évidemment.
22: Oui.
26: Et on m'a dit que vous aviez des asticots. Et
22: j'ai des asticots. Ben, celui-là qui vous a dit ça, ben, je serais bien content de le connaître. Hein.
26: C'est l'autre boucherie, hein. Le boucher concurrent. C'est comment il s'appelle, un monsieur...
22: C'est lui qui vous a dit de venir chez nous pour des asticots?
26: Oui.
22: Ah oui! Eh bien, vous pouvez lui dire que c'est un beau con de ma part.
26: Ah ben, je crois que c'est lui.
22: Eh bien, il est gonflé, le mec, hein.
26: Attendez, vous permettez, je vais demander à mon petit-fils, hein.
22: Oui. À quelle occasion il lui a dit ça?
26: Parce qu'il passait devant la rivière, il était en train de pêcher, puis là, il s'est arrêté, il lui a dit, vous cherchez des asticots? Alors, mon petit-fils lui a dit oui. Il a dit, ben, faut aller à la boucherie.
22: Elle est bonne, celle-là. Ben, c'est ce fumier de... Une belle ordure. Croyez-moi, quand il se pointera chez moi, il sera pas déçu du voyage.
26: Ouais,
22: parce qu'il m'a déjà fait des saloperies pas mal. Ah, mais là, c'est une bonne, celle-là. Hein.
26: Attendez, vous quittez pas?
22: Oui.
26: Mon petit-fils me dit qu'il avait une mauvaise haleine, le gars qui lui a dit ça.
3: Ah, ben c'est une barrique à deux pattes.
26: C'est une?
3: Une barrique à deux pattes, c'est un ivrogne fini.
26: Ah, ben voilà, c'est pour ça.
3: C'est un ivrogne. Vous pensez que je le connais, ce pistolet? Mais il m'en veut à mort, je sais pas pourquoi, j'en sais rien, je sais pas, il me fait des...
26: Ah ben non, ah non.
3: Il crasse pas mal.
26: Non, il vous en veut pas, parce qu'il a dit que c'était les meilleurs asticots de toute la vie.
3: Ah ben bien sûr, mais envoyer un client, vous parlez d'une réputation, monsieur, envoyer un gars chez Boucher pour des asticots, vous rigolez? Vous parlez d'une réputation?
26: Mais il a dit que c'est les meilleurs asticots de la ville.
3: Ah ben bien sûr, les meilleurs asticots de la ville, bien sûr, mais le meilleur camp, vous allez chez lui, vous le trouvez, ça je vous le dis, hein.
26: Vous marquez, je suis assez embêté. Parce que moi, j'ai transmis votre adresse, là, vous savez, au guide départemental de la pêche.
3: Oui.
26: Et ils ont mis un article.
3: Oui.
26: Alors, c'est marqué Boucherie.
3: Oui.
26: Et en grand, c'est marqué les meilleurs asticots de toute la région.
3: Là, vous faites bien de me dire ça, monsieur.
26: Et en dessous, c'est marqué en petit. Et en plus, c'est gratuit, vous accueillez avec le sourire.
3: Et en plus, c'est gratuit, vous accueillez avec le sourire. Eh bien, je vous remercie beaucoup, monsieur. Là, vous avez bien fait de me téléphoner. Parce que je vais m'occuper de l'affaire. Et croyez-moi, je vais m'occuper de l'affaire. Hein.
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0: 7h.
1: Oh.
0: 7h02.
1: Oh.
0: 7h03.
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4: Midi 20, monsieur Martin.
5: Bah enfin, monsieur, c'est incroyable ça. J'ai jamais fait de demande pour changer de nom, monsieur.
4: Ah, c'est pas vous, monsieur, hein. C'est
5: mais
4: un monsieur.
5: Pas moi, mais qui s'est chargé de me changer de nom?
4: Attendez, je vais vous dire tout de suite, passez-moi le dossier.
5: Ah, bah, j'ai un dossier en plus.
4: Un monsieur non, Lafeuille de Moncey-en-Belin.
5: Monsieur Lafeuille de Moncey-en-Belin qui me dit de changer de nom. Ah, c'est incroyable ça. Et pourquoi qu'il s'appellera pas connard, lui, ce monsieur Lafeuille, là?
4: Attendez,
5: hein. C'est vrai, ça. Et j'ai 50 ans. Là, et je vais changer de nom, alors que toute ma génération de famille s'appelle Connard depuis des générations. Mais je comprends rien.
4: Mais je vois, monsieur Connard, excusez-moi, il n'y a pas qu'un connard qui s'appelle Martin, hein, il y en a trois.
5: On est trois en tout qui changent de nom.
4: Hein. Oui.
5: Ah, dis donc, ça, c'est pas vrai.
4: On va, attendez, parce que vous me dites qu'il y a un problème dans le dossier.
5: Ah oui, il y a un léger problème, là.
4: Monsieur, là, donc, vous me passez les coordonnées de monsieur Lafeuille. On va appeler monsieur Lafeuille. Vous quittez pas, on va faire une conférence à trois, hein.
5: Ben, je préfère encore m'appeler Connard que de m'appeler Martin, hein.
6: Allô?
5: Oui.
6: Allô?
5: Oui, monsieur, oui. Monsieur Lafeuille.
6: Oui, bonjour, monsieur.
5: Oui, bonjour, monsieur.
4: Monsieur Lafeuille?
6: Oui, bonjour, monsieur.
4: Oui, dites-moi, monsieur Lafeuille, la préfecture, l'appareil, l'association nationale des gens qui ont un nom prohibitif, nous venons d'appeler monsieur Connard ce matin.
6: Oui.
5: Ah, dis donc.
6: Allô?
5: Oui, monsieur Lafeuille.
6: Oui, bonjour, monsieur.
5: Oui, c'est monsieur Connard.
6: Oui.
5: Vous permettez de faire la demande à ma place à la préfecture de façon à ce que je change de nom et sans m'avertir du jour au lendemain, comme ça. Non, mais vous pourrez me dire aussi, pendant que vous y êtes, je suis marié, j'ai 5 enfants, vous pouvez me dire aujourd'hui pour demain, vous allez vous marier ou quoi? Qu'est-ce que ça veut dire, ça?
6: Mais vous êtes monsieur Connard, celui de alors?
5: Oui.
6: Ah, ben oui, parce que vous m'appelez pour me remercier.
5: Hein? Je vous appelle pour vous remercier.
6: C'est ça, non?
5: Non! Oh là là! Non, je voudrais voir Claire. Claire,
6: ah, elle n'est pas là, hein? Elle n'est pas là.
5: Non, mais...
6: Ma femme est absente, hein?
5: Non, je veux pas parler à Claire. Je voudrais voir Claire dans
6: Elle n'est pas là!
5: Ouais, mais il est chaud en plus. Non, je veux pas voir Claire. Ah, mais c'est pas vrai.
6: Allô?
5: Mais qu'est-ce que c'est, ce charlot, là? Oui, monsieur Lafeuille.
6: Oui, allô?
5: Oui.
6: C'est monsieur Connard?
5: Oui.
6: Ah, monsieur Connard, je vous entends. Vous m'appelez pour me remercier et vous voulez que je vous passe ma femme?
5: Non.
6: Claire?
5: Non, je vous appelle pas pour vous remercier. Je m'appelle parce que dans 2 jours, je change de nom. Et alors, comment je vais faire, moi? Mais moi, j'ai jamais demandé à changer de nom. Ben, vous vous rendez compte?
6: Oui, ça y est. Je prends mes papiers. Voilà, j'ai demandé que vous vous appeliez monsieur Martin.
5: Non.
6: Si.
5: Non.
6: Mais je vous remercie de me...
5: Je vous remercie pas du tout. Vous changez mon nom, mais qu'est-ce que c'est que ça? C'est pas possible, ça.
6: Monsieur Martin?
5: Non, je suis monsieur Connard.
6: Je vous entends pas bien, monsieur Martin.
5: Je ne suis pas monsieur Martin.
6: Attendez, je remets mon sonotone.
5: Aïe, c'est pas vrai, ça.
6: Je remets mon sonotone.
5: Non, c'est pas vrai, ça.
6: Je vous passe Claire, hein, vous vouliez lui parler.
5: Claire? Mais non, mais je veux pas parler à Claire, moi. Qu'est-ce que vous voulez que je dise à Claire? Moi, j'ai rien à foutre.
6: Allô, oui.
5: Ouais.
6: Allô?
5: Oui, allô. Oh là là. Madame Lafeuille?
6: Oui, c'est qui à l'appareil? C'est monsieur Martin.
5: C'est monsieur Connard de...
6: Monsieur Martin.
5: Non, je ne suis pas monsieur Martin.
6: Allô, monsieur Martin?
5: Non, je suis monsieur Connard.
6: Ah, monsieur Connard, il dit, il y en a encore, je croyais que tu les avais tous changés.
5: Parce que vous voulez tous changer les connards? Mais dites donc, vous allez avoir des problèmes, hein? Mais c'est dingue, ça!
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8: Bonjour.
9: Oui, bonjour madame. Je suis bien à la banque.
8: Exactement.
9: Je vous appelle parce que j'ai vu la pub à la télé comme quoi vous achetez des voitures.
8: Vous voulez qu'on prenne un rendez-vous ensemble?
9: Oui, s'il vous plaît, en fait, parce que moi je revends la mienne. Donc je voulais savoir ce que vous pouviez me faire comme offre.
8: Ah ouais, mais nous on reprend que si vous achetez.
9: Ah bah non, je m'en débarrasse là parce que j'ai
8: Ah ouais, bah non, ça marche pas dans ce cas-là, ouais, monsieur.
9: Bah si je vous la vends, je vais pas la reprendre derrière, je veux pas
8: Non, mais un autre véhicule, monsieur, je veux dire. Nous on reprend le véhicule si derrière vous nous en prenez un nouveau.
9: Est-ce que ce serait possible d'ailleurs si je passe cet après-midi? Est-ce que ce serait possible de me faire le contrôle technique? mécanique.
8: Mais on peut pas.
9: Il y aura quand même quelqu'un qui pourra me jeter un petit coup d'œil au moteur, alors?
8: Non, mais monsieur, ce que je veux vous faire comprendre, c'est que si vous je vais vous passer mon directeur.
9: Ah ben, merci.
1: Oui, bonjour.
9: Bonjour, madame.
1: Non, mais nous, on vend des voitures.
9: Oui, voilà, c'est pour vous vendre la mienne.
1: Non, mais attendez, ne quittez pas.
9: Je dois vous rappeler?
1: Non, attendez, j'essaie d'avoir une conseillère. Ne quittez pas.
9: Est-ce que ce serait possible déjà de prendre un rendez-vous?
1: Non, mais attendez, moi, je peux pas me renseigner là-dessus.
9: Non, mais attendez, moi, je peux passer, effectivement.
1: Attendez.

0: Oui.
1: Non mais attendez, qu'on prenne au moins déjà rendez-vous sur le contrôle technique.
0: Non mais attendez, ça se passe pas comme ça, attendez.
1: Non mais attendez, est-ce que si je passe...
0: Non mais attendez, mais je peux pas vous répondre là-dessus, donc attendez une demi-minute, je vais vous passer une conseillère.
1: Parce que...
0: Non, mais attendez, je peux pas vous répondre sur cette question-là, je vais vous passer une...
1: Non mais attendez, dans ce cas, je peux prendre rendez-vous peut-être pour un lavage avec une petite finition polish, je pensais que ça c'est...
0: Non mais laissez-moi... Non mais attendez, attendez deux minutes.
1: Ah non mais attendez, je peux prendre rendez-vous pour un shampoing dans ce cas.
0: Non mais attendez,
1: vous pouvez me faire une mise en pli quand même.
0: Ah non, pas du tout.
1: Non.
0: Non mais attendez.
1: Non, mais attendez, un massage. Juste, vous me faites un massage.
0: Non, attendez.
1: Je voudrais commander un double jean fizz avec un petit parasol.
0: Non mais attendez, ne quittez pas. Je vais vous passer un conseiller qui va vous renseigner.
1: Bon, passez-moi le garagiste. Je vais voir avec lui parce que là, ça.
0: Non mais que vous voulez que je vous passe le garagiste?
1: Parce que je vais lui dire comment je suis reçu à l'atelier.
0: Non, mais attendez. Nous on vend des voitures, mais on peut pas le contrôle technique.
1: Allô?
2: Oula, allô?
1: Allô?
2: Ah non, mais nous, on est une banque.
1: Oui, et vous faites aussi les...
2: Mais pas les contrôles techniques. Hein.
1: Ah, vous faites plus les contrôles techniques?
2: Là, je pense que vous avez une mauvaise information. En fait, si vous voulez, on fait pas du tout les entretiens de voiture. Par contre, je vais vite vous demander qu'est-ce que vous voulez de plus.
1: Alors, ce que j'aimerais bien en plus,
2: oui,
1: j'ai toujours rêvé d'avoir un poney.
2: D'accord. Et c'est tout ce qu'il vous fallait? Un petit million d'euros peut-être?
1: Ah, hein, au alors c'est bien. Si c'est possible en liquide, ça m'arrange.
2: Oui, ben oui, voilà, en coupure de 500, non? Allons-y, c'est la frette du slip. Allons-y, dites-moi.
1: Ah ben, je veux bien un slip alors.
2: Ah ben ok, alors, ah ben, alors avec.
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4: Bonjour, Camping La Bienheureuse.
5: Ah bonjour, c'est le camping.
4: Oui.
5: Ah bonjour madame. Ça va, il fait beau?
4: Oui, c'est beau.
5: Ah, c'est merveilleux. Dites-moi, vous savez, ça va être nos 70 ans de mariage avec ma femme?
4: Oui.
5: Alors, on voudrait réserver donc deux chambres du 14 juillet au 15 août.
4: Je ne fais pas les chambres, c'est un camping.
5: Oui, deux chambres avec vue sur mer, s'il vous plaît.
4: Non, ce n'est pas possible. Nous sommes un camping, ce n'est pas un hôtel, nous sommes un camping.
5: Non, nous ne voulons pas la vue sur le camping, non.
4: Je sais, mais...
5: On veut la vue sur mer.
4: Nous sommes 45 kilomètres de la mer, d'ici.
5: Voilà.
4: Nous sommes un camping.
5: Dites-moi, vous avez un accent du sud, vous, hein?
4: Oui, mais ça, c'est un camping.
5: Ah, vous êtes chinoise?
4: Non, monsieur.
5: Madame Ping, vous dites?
4: Non. Camping.
5: Parce que c'est très difficile de trouver de la place dans les hôtels en ce moment. Hein.
4: Oui, mais je ne suis pas un hôtel. Vous avez trompé le numéro, monsieur.
5: Oui.
4: Vous l'avez appelé un camping.
5: Oui, madame Ping, j'ai bien compris.
4: Vous avez une autre personne à côté de vous?
5: Oui.
4: Je peux parler avec lui?
5: Oui, je vais vous la passer. C'est ma femme. Hein.
4: D'accord.
5: Bien. Je suis avec l'hôtel. Une dame très gentille, elle a un accent chinois, elle s'appelle madame Ping. Merci. Allô?
4: Oui, madame.
5: Bonjour, madame. Madame Ping, c'est ça?
4: Non, ce n'est pas madame Ping, c'est votre mari qui l'avait trompé.
5: Mais pas du tout.
4: Oui, monsieur.
5: Non, mais je t'ai jamais trompé. Allô?
4: Nous sommes en camping, un terrain de camping.
5: Allô, madame Ping?
4: Non, madame. Nous sommes en camping, un terrain de camping. Je loue pas les chambres.
5: C'est très bien.
4: Et nous sommes loin de la mer.
5: C'est ça qu'il nous faut.
4: Oui, mais vous voulez une chambre?
5: Oh non, on ne veut pas une chambre, bien sûr que non.
4: D'accord.
5: On en veut deux.
4: Aïe, aïe, aïe.
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7: Allô?
1: Bonjour monsieur, je suis bien chez le poissonniste?
7: Non, c'est madame.
1: Oui, admettons.
7: C'est pas la première fois, vous inquiétez pas.
1: Ce sera pas la dernière fois non plus.
7: Monsieur, c'est le gérant, c'est pour ça?
1: Vous êtes le gérant, pardon, j'avais pas compris.
7: Non, je suis d'abord deux mots.
1: C'était juste pour vous prévenir, j'avais mon téléphone portable qui était bloqué.
7: Oui.
1: Rapport à des impayés.
7: Oui.
1: Donc pour pouvoir le débloquer, j'ai rouvert une autre ligne au nom de la poissonnerie.
7: Ouf. Donc notre numéro de téléphone, il va changer.
1: Votre numéro de fixe?
7: Oui.
1: Ah oui.
7: Et attendez, parce que là, je sais pas si vous pouvez faire ça comme ça, là, des cartes de visite avec le numéro actuel.
1: Mais moi, ça m'arrange, parce que si je fais changer votre numéro, je paye pas mon forfait de portatif.
7: Ah ouais, mais non, ça va pas aller du tout, sauf nous, notre téléphone, c'est 03...
1: Celle-là, elle existe plus, celle-là.
7: Elle existe plus depuis quand?
1: Ah bah maintenant.
7: Ah, donc y a plus de clients qui peuvent nous joindre, là, alors?
1: Alors, sauf s'ils ont le nouveau numéro.
7: Ah bah ouais, mais comment voulez-vous qu'on les prévienne? Nous, on a des centaines de clients.
1: Eh bah, vous les appelez.
7: Ah bah non, je veux dire, on est une poissonnerie, je veux dire, on est pas une...
1: Cela dit, vous pouvez pas pas passer de coup de fil pour le moment parce qu'il faut attendre d'avoir votre nouveau numéro.
7: Vous nous avez coupé là.
1: Enfin, c'est mon beau-frère qui l'a fait parce qu'il travaille dans le télécommunisme.
7: Oh là là.
1: Bah vous étiez d'accord.
7: Ah non mais pas, moi je suis pas d'accord. Moi je suis une vendeuse, je peux pas vous donner mon accord. Moi.
1: Oula, vous m'aviez pas dit que vous étiez d'accord là.
7: Ah non, moi je vous ai pas dit que j'étais d'accord.
1: Pour la boulette.
7: Tout, ah non non non.
1: Parce que moi j'ai dit à mon beau-frère là qui est à côté là, il a coupé.
7: Moi je peux pas prendre la décision pour mon patron, monsieur, vous rigolez ou quoi là.
1: Attendez, attendez, je lui demande parce qu'il est à côté. Martin.
7: Ah bah il faut pas vous.
1: Attendez, je mets en secret. Tout. Voilà, il m'entend plus. Martin, j'ai quelqu'un qui se faisait passer pour le patron qui m'a dit
7: non,
1: oui.
7: Non, je me suis pas fait passer pour le patron, je vous ai bien dit que j'étais pas la gérante, j'étais la vendeuse. Attendez, confondez pas tout, hein, monsieur. Hein.
1: Et alors maintenant, il me dit qu'il est plus le patron.
7: Non, non, non, non, non, non, non, non, non, je vous ai jamais dit que j'étais le patron, déjà je suis une femme, je suis pas un homme.
1: Donc là, t'as coupé.
7: Moi, je me permettrai jamais de faire un truc comme ça, là. Où est-ce que vous allez, là? Mais où est-ce que vous allez?
1: Non, mais il nous entend pas et je l'ai mis en secret, donc.
7: Ah, bah ça, je m'en fous que vous l'ayez mis en secret, vous l'ayez pas mis en secret, je m'en tape complètement.
1: Non, mais vous n'entendez pas puisque je vous ai mis en secret, donc vous n'entendez pas ce que je dis.
7: Non, mais rigolez, quoi. Moi, je vais dire à mon patron que je me suis fait passer pour lui puis que je vous ai donné mon accord. Je vous ai pas demandé de nous couper. C'est vous qui m'avez coupé d'office.
1: Ah, oh bah attendez, alors là.
7: Ah, bah là, non, quoi. C'est n'importe quoi ce que vous me dites.
1: Ah, bah si, là.
7: Ah, bah non, non, non, non, non. Non, non, non, non.
1: Ah, ouais, si, bah si.
7: Ah, bah non.
1: Excusez-moi, bah si.
7: Bah écoutez.
1: Alors, moi, j'ai mon beau-frère, là, qui me dit il peut vous rouvrir une ligne tout de suite, mais ce sera un numéro à l'étranger. Dans
7: bah
1: ce cas.
7: Non, ce sera un numéro à l'étranger, vous foutez de ma gueule, c'est de l'arnaque.
1: C'est pas ça, c'est qu'au moins, ça vous permet de répondre tout de suite. En revanche, il faudra que vous répondiez en étranger.
7: Mais on s'en fout. Attendez, Guy, j'ai un pépère au téléphone, là. Il me dit que j'ai donné mon accord pour faire ça. T'en veux une meilleure, là?
1: Non, mais. Je vous entends,
7: mais,
1: hein.
7: Non, mais ça va pas, mais attends, non, mais.
0: Allô?
1: Ah, c'est madame.
0: Il y a hors de question de changer mon numéro de téléphone.
1: Alors, ça, vous inquiétez pas, c'est fait.
0: On marche sur la tête, là. Moi, je suis à 15 jours de Noël. Mais pourquoi vous coupez ma ligne?
1: Parce que moi, ça me permet d'avoir la deuxième ligne offerte. C'est ce que je vous
0: mais
1: dis.
0: Mais je
1: moi.
0: Veux pas. Vous décidez pas ma place. Ça, vous l'avez compris.
1: Ah oui, mais enfin, ça, c'est un peu tard. Parce
0: oh
1: que
0: non,
1: là...
0: il est un peu tard. Je vous ai rien demandé, moi.
1: Bah, moi, j'ai eu l'accord de votre collègue.
0: Votre collègue? Elle a rien dit du tout. J'étais à côté.
1: Bah, vous avez peut-être mal entendu, hein. Ça, c'est pas grave. Ça arrive.
0: C'est quoi le délire, là? Mais vous êtes malade ou quoi? Donnez-moi votre nom et nom de votre beau-frère, quoi. Tiens, note. Alors, votre nom, votre prénom?
1: Monsieur Martin. Prénom Martin.
0: Monsieur Martin, ouais, et le beau-frère.
1: Alors que mon beau-frère, lui, c'est Monsieur Martin, et son prénom, c'est Martin.
0: Non, mais t'es parti où, toi, Gadjo?
1: Ah, attendez, je note. Donc vous êtes Monsieur Gadjo.
0: Non, non, non, non, non. Hey, Gadjo.
1: Alors le prénom, c'est Gad ou c'est Joe?
0: Non, non, mais arrêtez de me prendre pour un con.
1: Ah, mais pas du tout, Monsieur Gadjo.
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8: J'entends m'en dire bonjour.
9: Oui, bonjour monsieur, c'est la gendarmerie?
8: Oui, c'est bien la gendarmerie, monsieur.
9: Oui, je vous entends mal parce que je suis le téléphone de la voiture, là.
8: Oui.
9: Bon, dites-moi, je suis le chauffeur de monsieur le député. Nous avons un petit problème, nous sommes tombés en panne d'essence. Il y a une voiture qui est garée non loin de là, il n'y a personne dedans, mais c'est une vieille voiture. Je pense qu'on doit pouvoir prendre de l'essence, là, avec un tube. Je vais vous passer, monsieur le député, parce que nous ne savons pas le faire, hein. Monsieur le député, la gendarmerie. Merci. Allô?
8: Oui, monsieur le député.
9: Bonjour, monsieur Robert Ledoux, député à l'appareil. Oui. Nous avons un problème, nous sommes en panne d'essence, on vous l'a dit.
8: Oui.
9: Et mon chauffeur va donc prendre de l'essence dans la voiture à côté de laquelle nous sommes garés.
8: Oui.
9: Comment ça se passe pour siphonner? Donc, c'est bien le mot, je crois, hein, prendre
8: oui,
9: de l'essence.
8: Oui.
9: Est-ce que vous pouvez nous expliquer comment faire? Parce qu'il ne l'a jamais fait.
8: Il faut prendre un tuyau, mettre dans le réservoir de la voiture.
9: Attendez, parce qu'on est juste à côté, là, là. Tu prends le... Oui, Bernard, voilà. Quelle longueur, le tuyau?
8: La longueur de quoi que ça plonge à l'intérieur du réservoir pour pouvoir ressortir après le une longueur assez grande. Hein.
9: Ah, ça fait 80, ça doit aller, non?
8: 80 cm, oui, ça devrait aller, oui.
9: Ah, vas-y,
8: tu peux. Okay. Les gens, ils aspirent l'essence, puis après, ça coule.
9: Aspire bien fort, Bernard.
8: Puis après, l'essence, ça devrait arriver après.
9: J'aspire, d'un seul coup, l'essence arrive. Voilà, ça y est. Ça arrive. Alors là, il met où là? Voilà, ça coule là. Oui, ça coule.
8: Ça coule, bah faut mettre dans votre réservoir. Oui.
9: Voilà, tu peux verser. Bah tu prends le maximum, évidemment. On peut faire le plein?
8: Oui, oui, vous pouvez faire le plein. Jusqu'à temps qu'il n'y ait plus d'essence dans le réservoir que vous siphonnez.
9: Voilà, c'est le plein. On a de la chance, il n'y a personne à côté.
8: Il n'y a personne aux alentours, c'est une... Elle se trouve où cette voiture, monsieur le député?
9: Voilà, très bien.
8: Elle se trouve où exactement la voiture?
9: Nous sommes à 3 km après Livaro.
8: Parce qu'il faudra quand même laisser un petit mot sur le pare-brise, comme quoi vous avez...
9: Oh là, allô?
8: Oui?
9: Il y a un type qui arrive en courant, là.
8: Ouais.
9: Merde.
8: C'est parce qu'il y a une personne qui a dû voir que vous êtes en train de chiffonner.
9: Bien, là, dépêche-toi. Dépêche-toi, il y a le gars qui arrive là-bas.
8: Peut-être le propriétaire de la voiture ou quelqu'un...
9: Oui, bonjour, monsieur. Alors, ça va pas dans là-haut, c'est ma bagnole, ça. Ah oui, monsieur, excusez-moi, mais je suis le député de la circonscription. Ah ouais, moi, j'en ai rien à perdre, monsieur. C'est la gendarmerie qui nous a dit qu'on pouvait siphonner.
8: Non, mais moi, je suis...
9: Oh Gendarmerie, ça m'étonnerait. Ça. Allô ?
8: Allô ?
9: Oui, bonjour monsieur.
8: Oui.
9: Je sais pas qui j'ai l'honneur au téléphone là.
8: Oui, bah, vous êtes à la gendarmerie.
9: Non mais attendez, c'est une plaisanterie là. Je suis avec un gars qui est en train de siphonner ma bagnole là.
8: Oui. D'après cette personne, c'est un député.
9: Oui, alors ?
8: En principe, il n'aurait pas dû avoir le droit de siphonner.
9: Attendez, vous êtes vraiment gendarme, monsieur ?
8: Oui, mais...
9: Attendez, c'est vous qui avez donné autorisation au député de...
8: Bah, il m'a demandé comment qu'il fallait faire, donc j'ai expliqué comment qu'on pouvait faire, mais j'ai pas dit qu'il avait le droit de le faire.
9: Gendarme, je suis monsieur le sous-préfet.
8: Oui, monsieur le sous-préfet.
9: Et j'ai un député de circonscription qui pompe ma voiture. Et tout ça, aidé, je crois, par la gendarmerie nationale.
8: Non, mais...
9: C'est pas normal, quand même.
8: Non.
9: Bon. Alors, je vous repasse, monsieur le député. Je vais tout de suite régler ça avec son chauffeur.
8: Oui.
9: Merci. Allô ?
8: Allô, monsieur le sous-préfet ?
9: Non, c'est le député, là.
8: Non, monsieur le député, oui.
9: On est dans la...
8: Oui, et puis, pas vous, moi aussi, je suis plus...
9: Hein ?
8: Moi aussi.
9: Ben non, c'est moi qui suis mal.
8: Oui, non, mais pour moi, c'est encore plus grave.
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6: Allô, oui ?
1: Oui, bonjour, monsieur. C'est bien le garage ?
6: Non, c'est une dame, mais c'est pas grave. Oui, bonjour, monsieur.
1: C'est juste pour savoir, quand est-ce que je peux passer pour récupérer vos postes téléphoniques ?
6: Mais parce que vous êtes qui ?
1: Ah, monsieur Martin, je suis un particulier, si vous voulez. J'ai fait la démarche pour faire la demande de clôture de ligne.
6: Mais à quel titre vous avez fait ça ?
1: Ça me permet de recycler les postes qui vont plus vous servir.
6: Ah oui, non.
1: Non, mais excusez-moi, j'ai quand même fait la...
6: La démarche pour supprimer notre ligne téléphonique.
10: Oui, bonjour.
1: Oui, bonjour madame.
10: Mais pourquoi vous avez supprimé la ligne ? On va faire comment ? On s'en sert ?
1: Bah, je sais pas, vous avez pas des portables ?
10: Bah, non, mais de quoi vous êtes mêlé à couper la ligne ?
1: Non, mais de toute façon, tôt ou tard, ça va s'arrêter. C'est ce qu'il disait aux infos, c'est que les fixes, là, c'est...
10: Non, mais aux informations ou pas, vous avez pas coupé les lignes des gens comme ça ? Non, mais je vous ai demandé quoi ? Rien du tout, monsieur. Vous rigolez ou quoi ?
1: Vous avez quand même mâché le travail, hein, dans le sens où...
10: Non, vous m'avez pas mâché le travail. Arrêtez de me parler de ça. Je vous ai rien demandé. C'est illégal ce que vous faites, c'est interdit.
1: Ah, bah, excusez-moi, mais enfin, c'est quand même moi qui ai fait les démarches
10: en votre... Il n'y a pas de souci, on va vous recevoir. Mercredi ou plus tard.
1: Alors, mercredi ou plus tard. Ben, alors, disons jeudi dans ce cas.
10: Non, mercredi ou plus tard, c'est pas jeudi.
1: Oui, mercredi ou plus tard, j'ai bien compris. Donc, plus tard.
10: Non, c'est... mercredi ou plus tard, ça veut dire que c'est avant mercredi. C'est mercredi ou plus tard.
1: Alors, plus tard.
10: Non, vous comprenez pas très bien. Alors
1: vendredi dans ce cas.
10: Au plus tard, c'est mercredi pour se voir.
1: Ben, moi, ça m'arrangerait plutôt avant mercredi, parce que là, vous me dites plus tard.
10: Non, c'est vous, en plus, bon, allez, laissez tomber.
1: Dimanche matin, dans ce cas, vers 7h.
10: Non, est-ce que vous comprenez ce que je vous dis ou pas ? Parce qu'apparemment, il y a un petit problème de compréhension chez vous. C'est soit vous venez au garage.
1: Ben, ou sinon, vous me les envoyez.
10: Non, je vous envoie rien du tout.
1: Allô ?
10: C'est ce qui vient d'annoncer, le gars.
1: Je vous entends, hein. Allô ?
11: Oui,
1: bonjour madame.
11: Pourquoi vous les récupérez mes postes téléphoniques ? Je ne serai pas vous, moi.
1: Non, mais comme ils vont plus vous servir, forcément.
11: Et pourquoi ils ne me serviront plus mes postes ?
1: Bah, à rapport à votre ligne qui est suspendue, que j'ai fait la demande.
11: Mais je m'en fous, moi, de ça. Moi, j'ai pas fait d'une demande de suspension de ligne.
1: Bah non, puisque c'est moi qui l'ai fait. C'est dingue,
11: pourquoi
1: ça.
11: Pourquoi vous l'avez fait si vous n'avez pas de demande de moi ?
1: Bah, parce que vous l'avez pas faite.
11: Vous êtes grave, je peux pas suspendre ma ligne, moi, je suis en activité.
1: Bah, vous pouvez pas la resuspendre dans le sens où, comme je l'ai déjà suspendue, vous n'avez pas la sursuspendre.
11: Non, mais attendez. Là, ça va pas du tout. Là, vous êtes sur notre planète, monsieur. Moi, je suis garagiste, j'ai pas suspendu de ligne. Donc si j'ai pas suspendu une ligne, pourquoi vous en suspendez une à ma place ?
1: Eh ben parce que justement, si vous le faites pas, qui c'est qui va le faire ?
11: Mais pourquoi vous voulez suspendre ma ligne ?
1: Eh ben parce que ça me permet de récupérer vos postes, vous voyez, c'est ce
11: mais
1: que...
11: pourquoi vous voulez récupérer mon poste ?
1: Eh ben parce que moi, je vais recyclager après vos postes.
11: Non, alors là, moi j'appelle Télécom cet après-midi. J'ai pas besoin de vous, moi je travaille avec Télécom.
1: Oui, non mais je vois, on essaye de me doubler.
11: Ouais, vous commencez à m'emmerder. Hein.
1: Oh !
11: Donc là, moi je vais porter plainte à la gendarmerie.
1: Oh !
11: Non, attendez, monsieur.
1: Non, mais,
11: là, maintenant, vous allez me donner votre numéro de téléphone, votre adresse. Moi, j'ai commencé à appeler la gendarmerie.
1: Moi, j'ai quand même bossé pour vous, dans le sens...
11: Je vous ai rien demandé, moi, ok ?
1: Bah oui, mais alors si vous changez d'avis...
11: Je ne vous ai rien demandé !
1: Alors là, maintenant, merci, parce que j'ai quand même fait tout le boulot.
11: Vous avez fait le boulot de quoi ? Mais je vous ai rien demandé, vous êtes grave !
1: Bah, j'ai fait le boulot dans le sens où j'ai demandé la suspensification à votre place,
11: vous
1: voyez ?
11: Oui, vous êtes complètement toc-toc, vous êtes tombé sur la tête. Donnez-moi votre numéro, je vais appeler la gendarmerie. Donnez-moi votre numéro de téléphone.
1: 06.
11: Donnez-moi votre numéro de téléphone.
1: Bah, c'est ce que je fais, oui, donc 06.
11: Non, c'est bon. Numéro de téléphone 06, il m'en manque, hein.
1: Donc 06.
11: Alors, allez-y.
1: 06.
11: Alors, 06.
1: 06.
11: Ah, c'est que des 06 chez vous.
1: Oui.
11: Ah ouais, 06. Non mais, vous me prenez pour un con, quoi.
1: Ah bah tiens, je me permettrai, bien sûr.
11: Il est avec des numéros 06. C'est bon, franchement, vous foutez de ma gueule.
1: Non mais je passe quand même pour récupérer les...
11: Moi j'ai affaire à Télécom. Maintenant c'est Télécom.
1: Madame, s'il vous plaît. Madame.
11: Je m'en fous.
1: Madame.
11: C'est pas madame, c'est monsieur.
1: Non,
11: alors maintenant vous me foutez la paix.
1: Non mais alors, allô.
11: Vous foutez la paix.
1: Non mais madame.
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13: Floral, bonjour.
14: Allô ?
13: Oui ?
14: C'est le fleuriste ?
13: Oui ?
14: Bonjour. Est-ce que vous faites une livraison de fleurs ?
13: Oui. Je vais vous passer la fleuriste.
14: Merci.
13: Oui.
14: Bonjour.
13: Bonjour, monsieur.
14: Je voudrais livrer 10 roses rouges, s'il vous plaît.
13: Oui. Quand?
14: Le plus vite possible, en fait.
13: Alors, attendez, je vais regarder s'il m'en reste là. On a un fournisseur demain, là, il n'y en a plus.
14: Demain, vous pourrez...
13: Vous voulez attendre demain?
14: Oui, je peux attendre demain, oui.
13: Ouais, d'accord. Alors, 10 roses...
14: Rouges.
13: Rouges. Ok, alors, le message?
14: Mon amour.
13: Oui.
14: Je t'aime.
13: Ouais.
14: Je n'ose pas te le dire en face. Parce que, comme tu le sais, je souffre toujours.
13: Je souffre.
14: Toujours.
13: Toujours.
14: De ma vésicule biliaire.
13: Biliaire.
14: Qui me donne une mauvaise haleine.
13: Une mauvaise haleine.
14: Voilà.
13: Alors, je vais prendre vos coordonnées. Vous êtes monsieur
14: Gendar, G-E-N-D-A-R.
13: G-E-N-D-A-R. Votre numéro de téléphone
14: 0297.
13: 0297. Donc, à livrer. À madame.
14: Oui.
13: Alors, son nom
14: À mon aimé.
13: Pardon?
14: Mon aimé, quoi. Elle comprendra.
13: Non, vous ne voulez pas nous donner son nom?
14: Non, je préfère éviter les drames.
13: D'accord, ok. Alors, l'adresse, c'est
14: 10 rue...
13: Oui.
14: C'est à Questembert. Hein.
13: Oui, mais par contre, au 10 rue... Il y a plusieurs... Il y a 3 locations. Chez qui on va livrer?
14: Les floristes.
13: Hein? Pardon?
14: Vous avez bien compris que c'était pour vous, non?
13: Hein? Moi?
14: Ah oui.
13: Oui, mais on est plusieurs employés, hein.
14: Oui, mais je reconnais votre voix quand même. Je suis déjà venu prendre des fleurs pour ma mère, alors.
13: Ah, d'accord, ok. Ah, mais je suis mariée, monsieur.
14: Oui, mais c'est pas forcément un problème.
13: Ah, non, mais vous êtes très gentil, mais je peux pas accepter.
14: Oh, ben, je vous en prie.
13: ouais, ok. Et je vois plus qui vous êtes.
14: Le monsieur qui a une mauvaise haleine.
13: Monsieur qui a une mauvaise haleine.
14: Je viens toujours vous voir avec la main devant la bouche.
13: Ouais, bon, ouais. Mais excusez-moi, j'arrive pas.
14: Vous n'êtes pas disponible parce que vous êtes mariée, c'est ça?
13: Ah non, mais moi j'aime mon mari et puis voilà.
14: Mais alors est-ce
13: que. Je peux pas donner mon amour à tout le monde.
14: Il y en a une autre, non, qui serait pas mariée?
13: Ah, il y a une autre qui. Oui, ma collègue. Ah non, elle a un ami aussi, ma collègue.
14: Oui, mais elle n'est pas mariée.
13: Est-ce que vous voulez vraiment vous caser?
14: J'adore les fleurs et quand
13: et
14: je.
13: Vous adorez les fleuristes aussi, quoi.
14: Bah, c'est-à-dire que si je suis dans un environnement qui est peuplé de fleurs, on sent moins mon haleine.
13: Ah.
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16: Bonjour.
1: Oui, bonjour monsieur. Je suis bien chez le fromagiste.
16: Oui, tout à fait, fromager, oui.
1: J'ai dit à mon employeur que je ne pouvais pas aller travailler cette semaine pour cause d'intoxication alimentaire.
16: Oui.
1: J'ai dit que j'avais bu du lait périmé que j'avais acheté chez vous.
16: Ah ouais, bah non, c'est hors de question que je prenne ce genre de responsabilité, ça c'est clair.
1: Je vais passer aujourd'hui parce que j'ai gardé une bouteille de lait que j'ai laissé tourner, vous voyez.
16: Bah non.
1: Je vais juste mettre la bouteille de lait périmé dans vos rayons.
16: Non, bah non, c'est trop facile. Attendez, les responsabilités, ça va être nous.
1: Bah oui, bah c'est bien le but, oui, c'est ça, parce que sinon ça va être ma faute.
16: Bah attendez, c'est pas notre faute à nous si vous avez dit quelque chose à votre employeur qui n'était pas vrai. Je vois pas pourquoi moi je vais accepter la responsabilité d'avoir du lait périmé chez moi.
1: Parce que sinon mon patron il va me décompter des jours, vous voyez.
16: Mais ça c'est votre problème, c'est pas le mien. Vous vous êtes mis dans le bazar, bah après à vous de vous en sortir.
1: Moi pour me débazarifier, je passe tout à l'heure.
16: Ah non, c'est pas la peine de passer, je vous ouvrirai pas.
1: Je prends une photo, vous voyez,
16: non,
1: comme ça.
16: Non, il y a hors de question qu'on vous fasse la moindre photo qu'on vous ouvre pour mettre un lait périmé dans un rayon. Enfin, attendez, vous vous rendez compte?
1: Non, mais la photo, je la fais moi-même, hein, je vous rassure.
16: Non, mais j'ai bien compris, mais je vous dis non.
1: Je vous demande même pas d'être dessus, hein.
16: Je vous dis non.
1: Non, c'est un nom qu'on peut négocier quand même, j'imagine.
16: Non, c'est pas un nom négociable, c'est non.
1: C'est non peut-être.
16: C'est non.
1: Non éventuellement.
16: Non.
1: C'est un nom ou.
16: Non. Enfin, je sais pas, je suis claire.
1: C'est un nom mais.
16: Je m'en fiche, c'est non.
1: Si.
16: Non.
1: Non, mais c'est un nom qui veut dire oui.
16: Non.
1: Oh si, c'est un nom qu'on peut négociabilifier.
16: Bah non.
1: Si.
16: Non.
1: Oh si.
16: Non.
1: Ah bah si.
16: Non.
1: Si.
16: Non.
1: Si.
16: Non.
1: Si.
16: Non.
1: Si.
16: Non.
1: Si.
16: Bah, c'est pas. Vous entendez pas, hein. On ne fera rien ici. Vous ne venez pas, vous mettez pas votre lait dans un rayon, vous prenez aucune photo, il y a hors de question. Hors de question.
1: Ah bah si.
16: Non, on arrête là. Vous nous appliquez pas là-dedans. C'est non. Non. Non. Je vais pas passer ma journée à vous dire non. Point barre, c'est tout.
1: Ah bah je crois que si, vous allez passer la journée.
16: Non. Bah non.
1: Ah bah si.
16: Non.
1: Ah bah si.
16: Non.
1: Ah si.
16: Non.
1: Si.
16: Bah non, vous.
1: Allô ?
7: Pour n'importe quoi. Je vais mettre dans mes rayons du lait périmé pour justifier...
1: Alors, je vous rassure, moi, je vous le fournis.
7: J'en ai rien à foutre de votre lait périmé. Qu'est-ce que je vais aller mettre du lait périmé dans mon... C'est une histoire abracadabranque.
1: Ah, mais non, c'est pas abracadabranque.
7: Vous vous enfermez, hein. On n'a pas ça à faire que d'écouter vos conneries.
1: Bah, excusez-moi d'avoir le sens pratique. Allô ?
15: Oui.
1: Ah, c'est madame.
15: Attendez, monsieur, je vais vous faire une attestation signée de ma main comme quoi je vous ai vendu des produits périmés. Non, mais on marche sur la tête.
1: Ah, bah c'est très gentil.
15: Oui, non, mais vous allez pas m'emmerder avec ça toute la journée. Je m'en fous, je veux pas en entendre parler, on est clair ?
1: D'accord. Alors, en revanche, voilà. Est-ce que du coup, la dame que j'ai eue pourrait peut-être.
15: Non, vous n'impliquez personne de mon personnel, d'accord ? Enfin, je veux dire, à un moment donné, il faut arrêter, quoi.
1: Si je vous envoie un fax, en fait.
15: Moi, j'ai du boulot, monsieur. C'est pas me faire chier pour justifier des absences à des employeurs qui sont fausses en plus. Vous croyez que j'ai que ça à foutre, là, de ma journée, là ?
1: Non, mais je veux dire, je vous envoie.
15: Non, parce que là, c'est les gendarmes.
1: Ah, bah c'est moi les gendarmes qui vais les appeler, tiens, ça va être vite vu. Oui.
15: Bah appelez-les, ça va être très bien.
1: Je vous mets en relation avec les gendarmes, tiens.
15: Appelez-les.
1: Ne quittez pas.
15: Pas de problème. Et tu prends ton magasin, viens avec les gendarmes ici.
1: Ah bah attendez, je suis en train de transférer.
15: Tu commences à me faire chier, là. Tu me fais pas tout, je te jure.
1: Comment ça, tout.
15: Je te retrouve, ça va pas bien se passer, là. Espèce de gros con, va.
1: Bon, je préfère Monsieur Martin, mais en fait...
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17: Allô ?
14: Oui, bonjour monsieur. Monsieur.
17: Oui ?
14: Oui, bonjour, c'est la mairie à l'appareil.
17: Oui ?
14: La délégation du commerce international. Mais je vous entends mal, c'est la télévision qui est si forte, hein ?
17: Oui, ça va.
14: C'est la télévision qu'on entend ?
17: Ah ben, je mets les informations.
14: Écoutez, monsieur, on vous appelle parce que les gens trouvent que vous écoutez la télévision trop fort.
17: Ah, ben, et pourtant, je mets doucement, je ne vois pas qui se plaint.
14: Tout le monde, hein. Là, vous l'écoutez doucement, là.
17: Oui, voilà.
14: Vous pouvez la mettre un peu plus fort, s'il vous plaît.
17: N'écoutez pas.
14: S'il vous plaît, oui. Encore plus fort. Allô ?
17: Voilà, c'est plus fort. Bon. Je suis à fond, là.
14: Vous êtes à fond ?
17: Oui.
14: Bon, je vous passe, monsieur le maire, hein. Merci. Allô ?
17: Oui ?
14: Bonjour, monsieur.
17: Bonjour.
14: Monsieur le maire, l'appareil.
17: Comment ?
14: On va vous demander de laisser la télévision très, très fort.
17: Ah ben oui, mais là je peux pas plus, hein.
14: Vous pouvez absolument pas mettre plus fort.
17: Comment ?
14: Vous pouvez pas mettre plus fort, là ?
17: Non, je peux pas, je suis à fond, là. Alors, vous voyez que je peux pas dépasser le son.
14: Alors, vous m'entendez, là ?
17: Comment ?
14: Est-ce que vous pouvez aller chercher votre voisin ?
17: Et pourquoi faire ?
14: Vous lui dites que c'est le maire qui veut lui parler. Laissez bien la télévision comme c'est, à fond, hein ?
17: Comment ?
14: Laissez bien la télévision très fort et allez chercher votre voisin.
17: Voilà, et le voisin, pourquoi faire ?
14: Parce que je veux lui demander quelque chose.
17: Attendez, je vais voir s'il est là.
14: Merci, monsieur. Ah. Allô.
18: Allô.
14: Oui, bonjour monsieur.
18: Bonjour.
14: De la place, attaché culturel à la mairie.
18: Oui.
14: Nous sommes avec monsieur le maire. Vous pouvez demander à monsieur Casamata, s'il vous plaît, de remettre le son de la télévision à fond comme il l'avait auparavant.
18: Ah, parce qu'il a baissé.
14: Oui.
18: Bah écoutez, nous, moi j'habite juste à côté, hein. J'ai le mur qui vraiment donne à côté, dans la pièce.
14: Oui.
18: Oui, ça arrive qu'on entende un peu la télé, mais enfin, c'est pas...
14: Bon, parce qu'il vient de nous expliquer qu'il était obligé de le mettre très fort parce qu'il vous entendait la nuit, vous voyez ce que je veux dire, pousser des cris, etc.
18: Ah non, ça m'étonnerait parce qu'à côté, c'est notre salon, on dort pas à côté, donc...
14: Bah, c'est ce qu'il nous dit, hein.
18: Ah bon ?
14: Est-ce que vous pouvez lui demander gentiment, bien entendu, de faire une expérience là, de mettre sa télévision à fond ?
18: Oui. Vous pouvez mettre à fond la télévision pour voir ?
19: C'est à fond.
18: Là, c'est à fond. Vous nous entendez pas, vous ? Vous nous entendez la nuit ou des fois ou... Quand il y a des matchs de foot ou quoi, vous nous entendez ? Bon, il n'entend rien, monsieur.
14: Bon, alors écoutez, je vais vous demander de faire un effort pour qu'il vous entende. Je vais vous expliquer pourquoi. C'est parce que, bon, on peut parler franchement.
18: Là, je vous écoute.
14: Il voudrait bien profiter de la nuit. Parce que, bon, vous voyez ce que je veux dire, quoi.
18: Oui, d'accord. Mais écoutez, enfin même s'il nous entendait, ça serait pas possible parce que nous on à côté c'est un salon.
14: Vous pouvez pas faire ça dans le salon.
18: Il y a une cloison, c'est vrai que c'est notre salon de l'autre côté, mais nous on dort dans la chambre qui est à l'autre bout de l'appartement.
14: Et vous pouvez pas
18: même
14: le faire
18: si on faisait des cris la nuit, ça serait dans notre chambre donc
14: Mais est-ce que vous pouvez pas le faire dans votre salon ?
18: Oh, ça peut arriver, mais enfin c'est rare quoi.
14: Mais là, il faudrait le faire pour lui.
18: Mais je comprends pas le but de votre démarche, en fait.
14: Il nous a demandé s'il pouvait vous entendre la nuit avec votre femme.
18: Attendez, non mais... Attendez, là, je comprends pas bien.
14: Bah, demandez-lui, il va vous expliquer. Il nous a appelé pour ça, nous.
18: Ah, il vous a appelé pour ça?
14: Bah oui.
18: Ah, bah écoutez, je sais pas quoi vous dire. Moi, je vais pas... Si vous voulez faire une vidéo, à ce moment-là, je vais la donner à monsieur, mais...
14: Non, mais faut pas, peut-être pas exagérer, on vous demande pas. Non.
18: Ah. Bah écoutez, je sais pas. Monsieur, vous voulez nous entendre la nuit avec ma femme?
19: Non,
18: mais non, alors passez-le
19: moi,
18: pas. Non,
14: j'hallucine.
19: Voilà une soirée.
17: Allô?
14: Allô?
17: Oh là là, mais qu'est-ce que c'est cette histoire aujourd'hui?
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20: Bonjour, bienvenue à la mairie de...
21: Oui ?
1: Bonjour monsieur, c'est bien la mairie ?
21: Oui ?
1: Monsieur Martin, société Martin Paysagisme.
21: Oui ?
1: Je vais vous déposer des feuilles mortes que j'ai ramassées pour mes clients.
21: Ah, alors c'est pas en mairie.
1: Ouh là là, comment ça c'est pas en mairie ?
21: C'est le...
1: Rassurez-moi, c'est bien à la même adresse quand même.
21: Non, non, c'est pas la même adresse.
1: Oh là là là là, la boulette.
21: Ah oui, non, non, non, c'est pas du tout à l'adresse là.
1: Ah oui, parce que moi j'ai tout envoyé à l'hôtel de ville.
21: C'est quoi, des feuilles mortes ?
1: Ouais, parce que j'ai 3 camions bennes qui sont pleins à ras-bord.
21: Mais ils pourront pas descendre des bennes.
1: Ah non, mais on vous laisse pas les bennes, on va juste décharger les 3 tonnes de feuilles qu'il y a dedans.
21: Non, mais vous allez pas nous déposer 3 tonnes de sacs mortes sur la place de la mairie.
1: Non, alors c'est pas sur la place, parce que si on les laisse en vrac dehors, tout va s'envoler.
21: Mais vous voulez les déposer où? On n'a pas de benne en mairie.
1: Non, mais on les met à l'intérieur, dans la mairie.
21: Des feuilles mortes de dehors, vous voulez mettre des feuilles mortes dans le hall de la mairie.
1: Voilà, on peut aussi en mettre dans les bureaux d'ailleurs.
21: Non, je vous passe le cabinet du maire, non.
1: Non, mais on va répartir, on en met un peu partout.
21: Ne quittez pas.
20: Veuillez patienter quelques instants, nous allons donner...
21: Allô?
1: Bonjour monsieur.
21: Bah, vous allez quand même pas mettre vos feuilles mortes dans les bureaux de la mairie.
1: Ok, donc on met tout à l'accueil.
21: Bah, l'accueil...
1: Mais attendez, je confirme à mes collègues en walkie-talkie.
21: Bah non.
17: Appel général, je suis en ligne avec le monsieur de la mairie.
21: Bah,
17: finalement, on met tout à l'accueil.
21: Mais pas du tout, monsieur.
1: Quoi, vous m'avez dit à l'accueil?
21: Mais non.
1: Bah.
21: Je dis, vous allez quand même pas décharger à l'accueil de la mairie.
1: Ah, donc on revient au bureau. Bah. Ok.
21: Oh là là là là.
17: Bon bah, finalement, c'est pas à l'accueil, on décharge tout dans les bureaux.
21: Bah non.
17: Ouais, le gars, c'est pas ce qu'il veut. Un coup, c'est l'accueil, un coup, les bureaux.
21: Bah, il veut mettre les feuilles mortes dans les bureaux de la mairie.
1: Oui, ça y est, ça, c'est bon, j'ai prévenu.
21: Alors, attendez, monsieur le maire est là, je vais vous le passer.
1: Merci, monsieur.
21: Je vais déposer ces feuilles mortes dans l'accueil ou les bureaux de la mairie.
22: Allô?
1: Bonjour, madame.
22: J'ai affaire à qui, là?
1: Vous avez affaire à monsieur Martin, responsable en chef principal des établissements Martin Paysagisme.
22: Mais vous êtes avec le maire de... Vous me déposez des feuilles, je ne comprends rien à ce que vous racontez. Vous êtes une entreprise d'où?
1: Ah non, je ne suis pas l'entreprise d'où, je suis l'entreprise
22: non,
1: Martin.
22: Non mais, vous me dites où est votre entreprise?
1: Ah, bah on est à Martinville.
22: Quelle adresse?
1: 1 rue Martin.
22: 1 rue Martin. C'est très bien, comme j'ai votre adresse, je saurai où vous envoyez les verbalisations.
1: Oh là là, et en plus je vous ai donné mon adresse.
22: Je m'excuse, hein. Si vous n'avez pas d'endroit à les déposer et que vous les déposez à la mairie, moi je vous signale que la police nationale sera là, hein. Je vous dis que vous serez verbalisé.
1: Oui, mais enfin pardon, ce sont vos feuilles quand même.
22: Ouais, bah, vos feuilles. Non mais qu'est-ce que c'est que ces raisonnements?
1: Bah ce sont les feuilles de la commune.
22: Bah les feuilles de la commune.
1: Parfaitement, ouais.
22: Et moi à ce moment-là, je vous interdis de venir sur le territoire de ma commune, hein. Qu'est-ce que vous venez foutre sur notre territoire?
1: Moi je viens juste déposer les feuilles, après je reste pas, hein.
22: Mais où c'est que vous allez déposer les feuilles?
1: Écoutez, on va faire simple. Je vous décharge les 3 bennes dans le hall, après
22: non
1: vous faites ce que vous
22: voulez. Non mais vous avez les pieds sur terre, monsieur?
1: Non, parce que là je suis sur une chaise haute, donc j'ai les jambes qui pendent.
22: Non mais amenez des feuilles. Vous allez amener combien de mètres cubes de feuilles?
1: Oh bah pas mal.
22: Non mais quand vous me dites que vous allez amener des feuilles dans l'entrée de la mairie, vous allez amener 3 bennes, ça fait combien de mètres cubes? Comment les gens vont rentrer dans les services de l'état civil? Comment ils vont monter dans les services?
1: Alors ça,
22: ah, vous en foutez?
1: Non, mais en tassant bien sur les côtés, on pourra vous faire un petit chemin. Il y aura toujours de quoi passer.
22: Non, bah, il y aura toujours de quoi passer. Non, mais de toute façon, les forces de l'ordre seront là et elles vous accueilleront dignement.
1: Ah, alors là, merci.
22: Hein?
1: Ah bah oui, accueil par les forces de l'ordre, ça c'est la classe.
22: Eh ben,
1: sans abuser, vous auriez pas une petite fanfare avec?
22: Vous tournez rond, monsieur?
1: Non, mais parce que je me dis, quitte à faire une cérémonie d'accueil.
22: Non.
1: Mais si, mettons les petits plats dans les gros.
22: Non.
1: Eh, si je demande à ma belle-sœur, je peux nous avoir les majorettes de Martinville.
22: Vous foutez de la gueule du monde.
1: Franchement.
22: Au revoir.
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23: Bonjour.
24: Oui, bonjour madame, je voudrais le bureau des appels en gare.
23: Oui.
25: Bonjour, vous êtes en communication avec la SNCF, région de Paris Nord.
23: Allô?
24: Oui, bonjour madame.
23: Bonjour.
24: C'est le bureau des appels en gare?
23: Ben, ça dépend ce que vous appelez par des appels en gare. Vous désirez faire venir quelqu'un dans un certain service?
24: Oui.
23: Des personnes qui arrivent de train ou qui vont prendre le train?
24: Qui vont partir, oui.
23: À quel train?
24: C'est l'hôpital Saint-Louis à l'appareil.
23: Merci, monsieur, de me dire d'où vous venez.
24: Oui.
23: Parce que les annonces, on les prit sur l'ongle. Excusez-moi l'expression.
24: Alors, je vais vous expliquer ce qui se passe. Oui. Nous avons eu une dizaine de personnes en consultation ouverte ce matin, dans le service du professeur Ledoux, que je vais vous passer, qui va vous expliquer le problème que nous avons. Hein.
23: Oui.
24: Je vous passe au professeur Ledoux.
23: Merci.
24: C'est à vous parler.
23: Oui.
0: Allô?
23: Oui.
0: Bonjour, madame.
23: Oui, bonjour, monsieur.
0: Service des médecines nouvelles à l'appareil, professeur Ledoux, sensologiste à l'appareil.
23: Oui.
0: Voilà, nous avons fait des saignées à une dizaine de personnes qui repartaient par le train ce matin. Et vous savez ce que c'est que des saignées?
23: Oui, oui, oui, oui, oui.
0: Et nous utilisons les sangsues. Vous savez, les sangsues, les petits animaux, là. Hein?
23: Oui.
0: Et alors, le problème est que nous avons laissé un de nos assistants laborantins a laissé des sangsues dans les narines de nos patients.
23: Oh là là.
0: Et oui, et il faudrait les prévenir tout de suite qu'ils se mouchent. Parce que sinon, ils vont devenir amnésiques parce que la sangsue va arriver dans le cerveau et ça les rend amnésiques.
23: Oh là, mon Dieu.
0: Eh oui.
23: Alors, qui ça vous appelle?
0: Alors, est-ce que vous pouvez faire un appel en guerre?
23: Oh là, mon Dieu. Attendez, bougez pas deux minutes. Vous êtes le professeur Ledoux de l'hôpital Saint-Louis,
0: oui.
23: Hein? Bon, alors il y a 10 personnes...
0: qui sont venues ce matin en consultation chez le professeur Ledoux.
23: Ledoux à Saint-Louis, bon.
0: Demandez-leur de se moucher pour retirer les sangsues.
23: Attendez. C'est un grave problème. J'ai l'hôpital de Saint-Louis recherche 10 personnes qui ont eu des sangsues pour des saignées. Et il y a des sangsues, enfin il y a des sangsues qui sont restées dans les narines. Enfin, c'est des
2: vraiment...
23: demandez qu'est-ce qu'il faut. Moi, je ne sais pas quoi faire, moi. Il veut que je fasse que je dise un appel à la gorge, j'ai fait l'appel. Je vais regarder. Bon, écoutez, je vous laisse au bout du fil.
0: Oui, mais j'écoute. Hein.
23: Bon. Votre attention, s'il vous plaît, une urgence. Les personnes qui ont eu affaire au professeur Leroux à l'hôpital Saint-Louis sont attendues d'urgence au bureau d'accueil. Celui-ci situé face à l'escalier du restaurant. Allô?
0: Oui, vous n'avez pas compris, madame.
23: Mais si.
0: Non, parce que la sangsue, si elle est montée, ça peut...
23: Mais les personnes assises. Si elles étaient là, viendraient me voir.
0: Mais non, parce que ça les rend amnésiques. C'est pour ça qu'il faut leur dire de se moucher. Pour faire dégager la sangsue.
23: Votre attention, s'il vous plaît, d'urgence. Les 10 personnes qui ont eu affaire au professeur Leroux de l'hôpital Saint-Louis sont invitées, suite à des sangsues, de se moucher fortement. Votre attention, s'il vous plaît, pour une urgence donnée par le professeur Leroux de l'hôpital Saint-Louis. Les personnes qui ont eu affaire à ce professeur sont priées, dès la prise des sangsues, de se moucher fortement suite à erreur médicale.
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5: Commissaire. Bonjour.
1: Oui, bonjour madame, c'est bien le commissariat.
5: Non, monsieur, si vous permettez.
1: Je vous en prie, oui.
5: Non, mais vous m'avez dit madame, donc je vous dis monsieur, moi.
1: Voilà, je suis le shérif de Nottingham. Je sais pas si on vous a parlé de moi.
5: Non, écoutez, je connais que Robin Desbois, donc.
1: Oui, eh ben je le cherche justement. Monsieur Desbois. Robin Desbois.
5: Monsieur Desbois?
1: Oui, Robin de son prénom.
5: Non, ça ne me dit rien du tout, monsieur.
1: Ah, pourquoi vous me parliez de monsieur Desbois alors?
5: Je ne vous ai pas parlé de monsieur Desbois, parce que c'est vous qui avez. Vous vous présentez comme étant le shérif de Nottingham.
1: Voilà.
5: Le shérif de Nottingham faisant partie d'un roman?
1: Ah non, ça je le saurais.
5: Non, vous ne connaissez pas, bon.
1: Bah excusez-moi, mais enfin je serais au courant quand même, quelqu'un qui s'appelle comme moi.
5: Bah votre nom, c'est pas shérif de Nottingham quand même?
1: De Nottingham, c'est mon nom, oui.
5: Ah bon? Ouais. Ah bah je pourrais que vous une plaisanterie, monsieur.
1: Ah bah merci, ah bah ça fait plaisir.
5: Bah non, bah écoutez.
1: Moi, on m'a signalé. Monsieur.
5: Ah mais le « on », monsieur, c'est impersonnel. Qui?
1: J'ai des informateurs qui sont des proches de Marianne et de Petit Jean et qui m'ont dit que ouais. Robin était dans la région.
5: L'accès au fichier étant réservé à une certaine catégorie de personnel, je n'ai pas donné de renseignements par téléphone.
1: Ah bah si, non, mais je peux vous montrer mon badge.
5: Un badge de quoi?
1: De shérif.
5: Un badge de shérif?
1: Bah oui.
5: Écoutez, en France, le terme de shérif n'existe pas.
1: Ah bah merci pour moi, excusez-moi.
5: Écoutez, monsieur... Ah bah je vais vous passer ma collègue.
9: Bah non mais je sais pas ce que c'est quoi qui parle, mais avec
1: le. Oui. Oui, bonjour monsieur. Je suis le shérif de Nottingham, un collègue du
9: Comment.
2: Attends, crie pas parce que j'entends des gens rien.
1: Je ne crie pas.
2: Pourquoi non, je parle à mon collègue de la police nationale.
1: Non, mais excuse-moi, mais on se connaît, non?
2: Mais monsieur, je ne m'adresse pas à vous, je m'adresse à mon collègue.
1: Ah, pardon, que là, parce que comme tu me tutoies, je me disais peut-être que c'était.
2: Non.
1: D'accord, okay.
2: J'entendais pas bien. Bon, alors là, ça y est, je suis tout oui.
1: Tu m'entends?
2: Oui.
1: Je suis le shérif de Nottingham, on a dû te parler de moi?
2: Non.
1: Ah ben, je pensais, excuse-moi.
2: Non. J'ai mon collègue à côté de moi, je peux vous le passer si vous voulez.
1: Oui, si tu veux, ouais.
2: Bah oui.
6: Oui.
1: Le shérif de Nottingham, on vous a prévenu mon appel?
6: Non, du tout.
1: Ah, je suis à la recherche d'un monsieur Desbois, Robin de son prénom.
6: Robin Desbois.
1: Ouais.
6: Et il reste sur le secteur de...
1: Alors habituellement, il est plutôt en Angleterre, là, justement, ouais. Parce que moi, je viens de la contrée de Sherwood.
6: Donc vous avez dit Robin
1: Desbois, D-E-S-B-O-I-S.
6: Non, mais on ne connaît pas. Du tout.
1: Il n'y a rien?
6: Non.
1: Parfois, il se fait appeler, il a une sorte de pseudonyme, Monsieur Nude.
6: Nude.
1: Prénom Robbie.
6: Oh non, du tout.
1: Parce que nous, chez nous en Angleterre, il se fait souvent appeler Robbie Nude. Mais
6: nous, chez nous, personnellement, ça ne nous dit rien du tout.
1: Parce que j'avais une idée de stratagème pour le faire sortir du bois, comme qui dirait.
6: C'est-à-dire
1: qu'il faudrait peut-être organiser une compétition de tir à l'arc, parce que je sais que lui en est particulièrement friand.
6: Ouais.
1: Comme ça l'inciterait à s'inscrire.
6: Mm-hmm.
1: Et comme il est très fort, forcément, il gagnerait, et là, on pourrait le confondre.
6: Ouais, je comprends.
1: Vous avez des arcs, sinon, ou pas?
6: Bah nous ici on a rien, donc ça il faut voir directement.
1: Un truc avec des flèches, je sais pas, une arbalète, quelque chose?
6: Non plus. Attendez, bah je vous passe mon collègue, il va peut-être plus s'en renseigner.
1: Merci.
2: Allô?
1: Oui, je peux te tutoyer entre confrères ou...
2: Bah je sais pas, t'es qui? Je suis le chef du bureau de police nationale.
1: D'accord, moi j'opère en Angleterre, moi je suis le shérif de Nottingham.
2: Ah d'accord.
1: Et je suis à la recherche, comme j'expliquais à ta collègue, du sieur Robin Desbois, D-E-S.
2: Ouais, bon, t'arrêtes de te foutre de ma gueule, j'ai pas que ça qu'à faire, je suis en réunion, d'accord?
1: Non mais j'ai pas que ça qu'à faire non plus, moi.
2: Ouais, moi non plus.
1: Non, moi d'abord. En revanche, je vous avais pas raccroché, là. Allô?
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10: Oui, allô?
11: Allô, monsieur Noir?
10: Oui.
11: Vous êtes bien, dites-moi bonjour, vous êtes bien 34 de la rue, vous?
10: Oui.
11: Ah, parce que moi, je suis au 15.
10: Oui.
11: Et voilà, et je me permets de vous appeler parce que je viens d'avoir une portée de chats, j'en ai eu 7 des chatons. Oui. J'ai pas le courage d'aller les noyer, voyez-vous. Et je voulais savoir si vous, qui êtes mon voisin, vous pourriez aller les noyer vous-même cet après-midi.
10: Ah, en fin de soirée. Je suis pris cet après-midi.
11: Ah, oh, c'est gentil. En fin de soirée, vers quelle heure?
10: Oh, 6h30 par là.
11: D'accord.
10: Oui.
11: Bon, il y en a 7.
10: Ah, bon Dieu.
11: Oui, ça fait trop pour moi.
10: Ah non. Puis des chats, bon, bah, il faut les nourrir. Hein.
11: Oui, c'est
10: vous
11: ça.
10: Vous êtes au numéro 15?
11: Oui, voilà.
10: Quel nom c'est, sans curieux?
11: Alors, Madame Lamolle.
10: Madame?
11: Lamolle.
10: Vous êtes en face chez Mimille, là, non?
11: Oui, comment? Exactement.
10: Ah, c'est la grande maison.
11: Voilà.
10: Oui. Vous avez votre petit-fils avec vous?
11: Exactement.
10: Ah, d'accord, madame.
11: Voilà.
10: Bon, ben, je sonnerai, puis, ben, on les noiera, hein. Parce que...
11: Oui, je peux pas.
10: Ça fait des lapins encore, ça irait?
11: Oui, on pourrait les revendre à la boucherie ou...
10: Oui, non, mais on ferait du pâté de lapin.
11: Ah ben attendez, parce que ça tombe bien, mon fils, il a un lapin, et il m'a mordu.
10: Ah oui.
11: Est-ce que ça vous embêterait également pour le lapin?
10: Que?
11: Mon fils.
10: Oui.
11: Il a un lapin.
10: Oui.
11: Et le lapin, il s'appelle Sam.
10: Oui.
11: Et il m'a mordu.
10: Ah bon?
11: Oui, il m'a mordu.
10: Ah oui.
11: Est-ce que ça vous embêterait
10: de
11: vous en occuper?
10: Oh ben je verrai ça en passant ce soir. Hein?
11: Vous pouvez vous en occuper du lapin ou pas?
10: Oui.
11: Ah c'est vrai?
10: Oui.
11: Et là vous ferez du pâté ou?
10: Ah ben on achète un peu de cochon puis on fait du pâté de. Vous voyez il est gros.
11: Oui, quand même.
10: Ah oui. Bon, ben on fait comme ça, madame. Oui.
11: Et éventuellement, c'est vous qui allez lui tordre le cou ou c'est moi qui le fais? C'est plutôt vous?
10: Non, mais on les saigne, un lapin.
11: Ah, vous croyez?
10: Ah ben si, il faut le saigner. Une bête, ça saigne.
11: Ah mais il faut
10: ça,
11: pas...
10: La viande, elle n'est pas bonne.
11: Je lui tords pas le cou en vous attendant?
10: Non. Ah non. On reparlera ça tout à l'heure.
11: Oui. Vous savez, pour vous remercier.
10: Oui.
11: Hein, si ça vous embête pas. Parce que je suis une dame honnête.
10: Oui.
11: Vous savez, je ne suis pas slave, mais oui. je suis honnête quand même, parce qu'on dit toujours les slaves honnêtes.
10: Oui, non, mais je vous écoute, là, oui.
11: Vous savez, les slaves honnêtes.
10: Oui. Ah,
11: et je vous ferai une petite gâterie.
10: D'accord.
11: Ça vous embête pas?
10: Non. Bon, à ce soir, madame.
11: Attendez, et mon voisin, vous le connaissez, Mimine?
10: Oui, Mimine, oui.
11: Il est un peu...
10: Oh, il est un peu zozo, hein.
11: Voilà. Est-ce que ça vous embêterait de m'en débarrasser?
10: De vous débarrasser de...
11: Du voisin. Est-ce que ça vous embêterait de noyer avec les chats?
10: Ah, non.
11: Mais pourquoi?
10: Ah, ben non, je le connais depuis longtemps. Il faut le laisser comme il est, hein, ce pauvre.
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13: Bonjour
15: monsieur, c'est bien la jardinerie?
13: Oui, c'est ça.
15: Monsieur Martin, Société Martin Entretien?
13: Oui.
15: On nous a signalé la présence de végétaux devant chez vous, donc on va venir vous en débarrasser avant qu'il y en ait partout.
13: Des végétaux? Mais des végétaux de quoi?
15: Des végétaux de fleurs apparemment, qui sont juste devant votre vitrine.
13: Pardon?
15: Oui, il y a des pots aussi, donc on va tout virer.
13: Mais ça c'est des plantes qu'on vend.
15: Ah, parce que moi j'ai prévu de désherbifier.
13: Mais qu'est-ce que vous voulez désherber? Je comprends rien du tout.
15: Bah, les plantes qui poussent devant votre magasin.
13: Mais oui, mais c'est nos plantes,
16: ça rase rien du tout.
15: Ah, c'est le patron que j'entends derrière?
13: Non, rien compris.
16: Vous comprenez rien.
15: Oh, j'ai très bien compris. On essaye de faire barrage patroniste.
13: Non. C'est...
15: Ah, c'est moi, ce monsieur.
13: Vous êtes tordu, monsieur, ou quoi?
15: Donc là, c'est le...
13: C'est une autre personne.
15: D'accord. Bonjour, monsieur. Vous inquiétez pas. Je m'occupe de virer toutes les plantes.
13: Mais nous, il n'y a rien à s'occuper.
15: Bah si. Il faut que je me s'occupe de vous désherbager.
13: Ah, certainement pas. Vous ne mettez pas les pieds ici.
15: Ah oui. Puis après, ça va pousser partout. Je vais avoir les voisins sur le dos.
13: Mais non, ça pousse pas, monsieur. C'est des plantes, des décompositions qu'on met dehors.
15: Ah, bah alors, les trucs en décomposition, je vais vous les compostifier.
13: Mais alors, non. Ici, il n'y a rien en décomposition. Vous comprenez le français? Il y a des plantes en exposition qui sont à vendre pour des clients.
15: Ouais, mais vous allez pas leur vendre ceux qui sont en décomposition?
13: Il y en a pas.
15: D'accord. Bon, bah, je prendrai déjà.
13: Il y a rien à prendre. Vous pointez pas le bout de votre nez.
15: Pardon, mais je vais pas vous désherbiser à distance non plus.
13: Mais vous avez rien à désherber. Vous savez même pas de quoi vous parlez. C'est des plantes dans des coupes de plantes. C'est pas en pleine terre.
15: Bon, sinon, je vous dépose des bidons de glyphosate.
13: Certainement pas.
15: Vous aurez plus qu'à arroser vos plantes avec.
13: Bon, j'appelle les flics. Allez, j'appelle les flics.
15: Oh, bah, tiens, hop. Moi, j'appelle les flics.
13: Oui. Appelez-les. Ouais, aucun souci.
15: Ah, mais bougez pas. Je compose le numéro du commissariat des flics de Martinville.
13: Ouais, c'est ça.
15: Oui, oui, je suis en train de composer la ligne directe des flics.
18: Attendez.
15: Bonjour madame, pardon, mais moi on m'a signalé qu'il y avait des plantes chez vous.
18: Écoutez, c'est quand même clair ce bordel. Vous comprenez que dalle.
15: Je peux dire les deux?
18: Non, pas du tout.
15: Ah, alors là c'est pas facile.
18: Putain, mais il est con ce mec ou quoi?
15: Oh bah oui, il est con, allons-y.
18: Ah, c'est terrible.
15: Non mais vous savez quoi, je suis même trop con.
18: Ouais, c'est ce qu'on dit.
15: Oh merci, bah tiens, allons-y jusqu'au bout, c'est même la radio qui vous appelle.
18: Ouais, c'est quelle radio?
15: Attendez, je me souviens plus du nom de ma radio.
18: Ah non. Je suis de la radio, mais je sais plus, je bosse.
15: Mais c'est moi, vous savez, monsieur, madame, tout ça, rire...
18: Rire et chanson.
15: Ah, bah j'allais le dire, voilà, c'est ça, c'est moi.
18: Pas du tout.
19: Il y a un mec qui se fait appeler monsieur Martin pour énerver les gens, mais ça doit
15: être... Comment ça? Attendez, vous êtes avec monsieur Martin?
18: Non, c'est pas monsieur Martin qui est derrière moi, c'est la patronne du magasin qui est derrière moi.
15: Je connais hyper bien monsieur Martin, je suis son beau-frère.
19: Enfin, quand même.
15: Oh, je l'ai entendu.
18: Bah oui, elle est là.
15: Je reconnais la voix, quand même, le gars de Martinville.
18: Le gars de...
19: Mais enfin, quand même.
15: Ah, et là, c'était pas lui, peut-être?
19: Non, mais ça va.
15: Ah, qu'est-ce que je disais? Monsieur Martin.
19: Pardon?
15: Oh si, t'es le gars de la radio.
19: Non, mais c'est bon, hein? Ah, c'est bon.
15: Ah, attends, t'es en train de me faire Martine Martin?
19: Non.
15: Si. Ah, ça, je sais aussi. Ça, c'est Martino Martin, le beau-frère pétomane.
18: Mais il est fou, j'hésite.
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26: Allô?
27: Oui?
26: Bonjour, ma fille. Le Père Lafesse à l'appareil, de la paroisse de Médeux. Je voudrais un renseignement. C'est bien la caisse du crédit municipal de...
27: Oui, ne quittez pas.
26: J'entends mal, ma fille.
27: J'écoute.
26: Oui, bonjour, ma fille.
27: Bonjour.
26: C'est bien... Ah,
27: monsieur Dimunch, que vous arrive-t-il?
26: Comment?
27: Monsieur Dimunch?
26: Ben non, pourquoi vous me demandez ça?
27: C'est pas monsieur Dimunch?
26: Si, c'est le prix.
27: Oh, ben dis donc, vous êtes un vrai plaisantin, vous.
26: Ben oui.
27: Qu'est-ce qui vous arrive, M. Dimunch?
26: Ben, des problèmes d'argent.
27: C'est vrai, à ce point-là?
26: Oui.
27: D'accord. Oh, je pense qu'il n'y a pas de problème, M. Dimunch, vous pouvez venir. Vous viendrez quand, demain?
26: Oui.
27: Oui, ben, sans problème.
26: 20 000?
27: Ah, 20 000, non, hein, je pense pas, pas 20 000. Attendez, parce que je dois remettre des formulaires à ma collègue, deux secondes. non, mais il fait... Bon, alors, monsieur Dimunch.
26: Oui.
27: Vous voyez, vous avez été reconnu plus ou moins. Hein. Il y a oui. Ma collègue qui a dit au standard, il a déconné, il a dit que c'était la paroisse de mes deux.
26: Ah oui.
27: Vous avez dit ça ?
26: Ben oui, parce que...
27: Ah ben ça a jasé, hein. Elle l'a répété à tout le monde, hein, qu'il y avait le curé de la paroisse de mes deux qui avait demandé la caissière, hein.
26: What not that's...
27: Ah elle... ben ça va jaser, hein.
26: C'est pas vrai.
27: Non mais elle m'a dit...
26: Elle a cru.
27: Il a dû boire un coup aujourd'hui, ça c'est sûr. Elle me l'a dit. Elle...
26: Quoi, vous voulez dire que je suis sous ?
27: Ah ben elle, d'après sa déduction, c'est ça, hein.
26: Oh la garce.
27: Ah ben elle a mangé le morceau, hein, ça c'est sûr, hein.
26: Mais que je vous dise tout de suite.
27: Oui.
26: Je lui ai dit... Je voudrais parler à ma maîtresse. Et elle m'a passé tout de suite à vous.
27: Ah, ben dis donc, bah ça va. Moi, j'ai une bonne réputation. Hein. Si je comprends bien au crédit, elle aurait pu
26: après,
27: vous passer à un autre poste. Hein.
26: Non, mais elle m'a passé à vous.
27: Ben arrêtez, monsieur Dimunch. Ça va être la vraie. Ça va jaser à tous les étages, jusqu'au troisième étage. Et le troisième étage, c'est la direction, c'est le patron. Hein. Moi, je ferai comme si de rien n'était. Hein. Moi, je tiens à vous le signaler. Hein. Moi, je ne suis pas dans vos combines, hein, parce que alors là. Vous n'avez pas eu peur qu'elle vous raccroche au nez, parce que vous savez, hein, ma collègue, celle-là, elle n'a pas l'air commode. Hein. Il suffit qu'on plaisante un peu, elle raccroche, hein, elle se dit c'est une plaisanterie, je passe pas au service.
26: Alors vous savez quoi ? Moi je me dis, celle-là, elle est bouchée du cul.
27: Ah oui, elle est un peu coincée. Non mais c'est vrai, en fait, c'est une femme de militaire, mais vous savez, elle doit le mener à la baguette. Hein.
26: Vous croyez ?
27: Ah ça, j'en suis sûre. Hein. Le pauvre, je le plains, parce que franchement, déjà ici, au crédit, il faut se la farcir, alors...
26: Et on peut parler ?
27: Oui, allez-y, va.
26: Elle n'a pas la voix à sucer de la glace, hein ?
27: Ça, je veux bien vous le croire, hein.
26: Mais vous savez quoi ?
27: Oui.
26: Elle a la tête à péter plus haut que son cul.
27: Ah, mais alors là, vous n'avez pas tout à fait tort, parce qu'elle est de petite taille, alors donc...
26: On dirait une autriche.
27: Oui, oui, tout à fait.
26: Quand elle se baisse pour ramasser une pièce de 20 centimes.
27: Ah oui, oui, tout à fait. Enfin, bref.
26: Mais
27: faut pas être trop médisant non plus, et si je suis sur écoute, monsieur Dimune, ça y est, hein. Ça va créer de la zizanie ou ça même du crédit.
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14: Oui.
1: Bonjour monsieur, c'est bien le teinturier ?
14: Oui, bonjour.
1: Je voulais savoir si vous aviez de la place cet après-midi.
14: Pour quoi faire monsieur ?
1: Ce serait pour faire une teinture, pour avoir le même blond que Donald Trump, vous voyez.
14: Je vous coupe monsieur.
1: Non, vous n'avez pas besoin de me couper, moi il me faut juste la couleur.
14: Non, je vous coupe.
1: Non, j'ai déjà la coupe.
14: Mais non, j'ai jamais dit que j'allais vous couper les cheveux.
1: Oui, non, mais ça j'ai bien compris, moi c'est pour ça que je vous demande juste la couleur. Allô ?
17: Bonjour.
1: Bonjour monsieur.
17: Mais on n'a jamais teint les cheveux ici monsieur.
1: Oh bah comme par hasard, vous ne teignez plus les cheveux.
17: Non, on l'a jamais fait.
1: Je demande si je suis chez le teinturiste, on me dit que oui.
17: Le teinturier.
1: Et dès que je parle de monsieur Trump, hop, il n'y a plus personne.
17: La politique, je m'en fous, moi je suis qu'une employée monsieur.
1: C'est quand même incroyable, sous prétexte qu'on n'aime pas les Américains, de refuser un client.
17: Mais n'importe quoi, mais je refuse pas un client.
1: Oh bah alors passez-moi le responsable.
20: Oui, allô ?
1: Oui.
20: Mais qu'est-ce que vous racontez, monsieur ? Quel Américain ?
1: Parce que j'ai dit que j'aimais bien Donald Trump et que je voulais sa coiffure. Là, d'un coup, on ne veut plus me prendre.
20: Oh, je m'en fous de Donald Trump. Je m'en fiche complètement. Moi, je peux pas vous faire de couleur à vos cheveux parce que je ne suis pas une coiffeuse. Je peux avoir votre autre famille, monsieur, s'il vous plaît ?
1: Monsieur Martin, je suis persuadé que je vous aurais demandé la coupe d'Hillary Clinton. Je l'aurais eu en deux minutes.
20: Mais c'est grave, hein ? Sérieux ?
1: Bon, alors, je vous demanderai, par exemple, la moumoute d'Angela Merkel.
20: Mais, vous avez un problème ? Je peux rien faire pour vous, monsieur. Même si vous me donnez plein de noms de politiciens, ça changera strictement rien à ce problème.
1: Et si je vous demandais de me faire une petite Alain Juppé, là, je suis sûr que... Hop.
20: Je ne peux pas vous faire de coiffure ou de teinture. Vous le comprenez, ça ? On n'est pas dans un salon de coiffure. Maintenant...
1: Même pour une petite Jacques Chirac ?
20: Vous allez me citer 10 000 noms de politiciens français, américains, belges, allemands, tout ce que vous voulez, je ne pourrai pas résoudre votre problème, monsieur.
1: Alors, si je vous demande Emmanuel Macron, vous allez me dire, vous ne le faites pas.
20: Vous savez, j'ai des clients qui sont dans le magasin, ils sont morts de rire. Hein.
1: Ah bah,
20: vraiment,
1: excusez-moi,
20: hein.
1: Mais alors là, c'est de la discriminification. Hein.
20: Alors, sur quoi ? Alors, enregistrez bien, monsieur.
1: Alors, attendez, j'enregistre.
20: Je vais aller à la gendarmerie et je vais leur dire, j'ai un monsieur qui m'appelle, qui dit que c'est la discrimination parce que je ne sais pas faire des coiffures alors que je ne suis pas coiffeuse. Alors, si vous n'êtes pas content, monsieur, ben, vous allez porter plainte à la gendarmerie.
1: Ah bah, j'appelle les gendarmes.
20: Ah ben, faites, monsieur, allez-y.
1: Attendez, je vais transférer l'appel, on va voir ça.
20: Allez-y.
1: Alors, je transfère.
20: Il est en train de faire le bruit.
1: Pardon ? Excusez-moi, vous essayez de me contre-transférer, là, je vous ai entendu faire tututut.
20: Oh, je suis désolée. Refaites le captage, allez-y, je vous en prie. Et puis on va en sourire après de tout ça.
1: Je refais le captage et après on rigole, c'est ça qu'on a dit.
20: Ouais, c'est ça, exactement.
1: Dans ce cas, je peux vous passer la radio, si vous voulez ?
20: Si vous voulez, ouais, passez-moi une radio.
1: Alors.
20: Ça va être Rire et Chanson, hein.
1: Pardon, qu'est-ce que vous dites ?
20: Non, je sais pas, Rire et Chanson, je veux pas.
1: Mais oui, c'est un peu bravo du premier coup.
20: Ouais, super.
1: Vous me croyez ou pas ?
20: Non, je vous crois pas, non.
1: Mais je vous jure.
20: Oui.
0: bien sûr.
1: Non, mais c'est vrai.
0: Oui, bon, je vous laisse.
1: Non, mais allô?
0: Allez, au revoir.
1: Mais non, mais... Oh, merde.
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21: Allô?
26: Allô? C'est le salon de coiffure?
21: Oui.
26: C'est la coiffeuse?
21: Oui.
26: Oh, je reconnais pas votre voix, ma petite.
21: Mais elle est pas là, c'est son mari, là.
26: Oh là là, dites-moi, vous avez drôlement changé de voix. Qu'est-ce qui vous arrive?
21: Ah bon? Je vous écoute.
26: Qu'est-ce qui vous arrive, ma petite dame?
21: Non, c'est son mari, là.
26: Oh.
21: Vous êtes chez Marie's Coiffure et c'est son mari à l'appareil.
26: Mireille?
21: Non, c'est Pascal à l'appareil.
26: Mais je suis pas Mireille.
21: Mais je vous ai pas dit que vous étiez Mireille. J'ai dit que c'est Pascal, le mari à Maryse.
26: Ah!
21: Ah, bonjour!
26: Bonjour, ma petite Maryse.
21: Oui, d'accord, je vous écoute.
26: Ben, vous avez une drôle de voix.
21: J'ai un rhumé.
26: Comment?
21: J'ai un rhume.
26: J'entends pas bien.
21: Oui, vous voulez un rendez-vous?
26: Dites-moi, Maryse.
21: Oui?
26: J'espère que vous n'avez rien de grave.
21: Non, non, tout va bien.
26: Bon, dites-moi, je vous appelle, vous savez, pour le prochain rendez-vous.
21: Oui.
26: Parce que là, je voudrais que vous occupiez un peu de ma touffe, quand même.
21: Oui.
26: Et on peut parler entre femmes.
21: Oui.
26: Vous savez, à mon âge, c'est pas qu'on se néglige, mais on oublie parfois de s'occuper de notre féminité.
21: Oui.
26: Et j'aurais bien aimé savoir si vous pouviez me faire un peu la touffe.
21: Oui. Est-ce que vous pouvez me rappeler dans 2 heures? Je joue dans 1 heure et demie. Je suis avec un rendez-vous, là.
26: Écoutez, Maryse, je vous entends pas bien. Faudrait que vous parliez plus fort, ma petite.
21: Je vous demande de me rappeler dans 1 heure et demie. Je suis en rendez-vous.
26: Vous avez mal au cou?
21: Rendez-vous?
26: Oui, j'ai entendu. Vous avez mal au cou. C'est quoi, c'est une angine?
21: Oui, oui, c'est une angine.
26: C'est pour ça que je ne reconnais pas votre voix.
21: Voilà.
26: Ah, mais parlez plus fort comme ça, je vous entendrai mieux.
21: Bon, est-ce que... redonnez-moi votre numéro, je vais vous rappeler.
26: René? Pourquoi René?
21: Votre numéro de téléphone.
26: Ah oui, c'est mon sonotone. Attendez, je le règle. Hein.
21: J'arrive cette forme-là ou quoi?
26: Allô?
21: Oui.
26: Ah, ça va mieux.
21: Ah, d'accord.
26: Si j'avais mon sonotone qui n'était pas réglé.
21: Ah oui.
26: Oh ben, vous avez une drôle de voix, Maryse. Hein?
21: Je ne suis pas Maryse, je suis son mari.
26: Sœur Marie.
21: Non, je suis le mari à Maryse.
26: Sœur Marie, la sœur de Maryse que vous êtes alors.
21: Allô?
26: On a été coupé, ma petite.
21: Bon, je vous répète que je ne suis pas Maryse.
26: Oui, je vous entends, Maryse.
21: Mais je ne suis pas Maryse. Je ne suis pas...
26: Maryse.
21: Merde. Allô?
26: Oui, je vous ai entendu me dire merde.
21: Non, je suis Pascal.
26: J'ai compris.
21: Bon. Maryse, elle travaille.
26: Mais non, je déraille pas.
21: J'ai pas dit que vous déraillez. J'ai dit que Maryse n'est pas là.
26: Mais je comprends pas pourquoi vous... Oh mon Dieu, vous m'avez dit merde.
21: Mais on vous a pas dit merde. On dit que Maryse n'est pas là.
26: Écoutez, Maryse, je ne sais pas pourquoi vous m'avez insulté.
21: Mais elle n'est pas là, Maryse.
26: Mais au moins, dites-moi simplement si vous pouvez me faire la touffe.
21: Allô, allô, vous m'entendez, là?
26: Ah là, je vous entends mieux.
21: Je ne suis pas Maryse.
26: Oui, Maryse, je vous entends.
21: Mais c'est pas Maryse.
26: Mais vous m'avez fait de la peine.
21: Mais je ne suis pas Maryse.
26: C'est la première fois.
21: Allô?
26: Oui, je vous entends.
21: Je ne suis pas Maryse.
26: C'est la première fois que vous me parlez comme ça, Maryse.
21: Je vous dis que je ne suis pas Maryse.
26: Mon Dieu, pourquoi tant de haine?
21: Ben, je sais pas, mais à mon avis, il y a quelqu'un qui marche pas bien, là.
26: Je repasse mon mari.
21: Voilà, allô?
26: Robert, il y a Maryse qui me parle. La coiffeuse qui est là, viens voir. Pourquoi tu pleures? La coiffeuse qui m'a insulté.
21: Allô?
26: Attends, je mets mon ton... Je vais mettre mon sonotone.
21: Du coup, je vais crever, moi. Allô?
26: Allô?
21: Oui?
26: Ah, bonjour, Maryse.
21: Non, c'est pas Maryse.
26: Attendez, je règle mon sonotone.
21: Putain, mais c'est pas possible.
26: Allô?
21: Allô?
26: Oui, bonjour, Maryse.
21: C'est pas Maryse.
26: Comment ça va?
21: Mais c'est pas Maryse.
26: Je vous entends mal, Maryse.
21: Mais ce n'est pas Maryse.
26: Vous m'entendez?
21: Non.
26: Bon, ben dites-moi, vous avez une drôle de voix. Allô?
21: Ouais, c'est moi. Et où je viens de parler au téléphone ou je vais m'énerver? T'as des clients, là, qui sont un peu sourds sur les bords, qui s'appelleraient Robert? Ouais, une vieille et un vieux. Putain, ils sont en train de me gonfler au téléphone. Et pourquoi vous m'avez insulté, Maryse? Et c'est la première fois que vous me parlez comme ça?
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9: Bonjour.
22: Oui, bonjour, monsieur.
9: Oui.
22: C'est le restaurant?
9: C'est lui-même.
22: Oui, bonjour. Docteur de la place à l'appareil.
9: Oui, docteur, oui.
22: Je voudrais réserver pour deux personnes ce soir.
9: Deux personnes ce soir, à quelle heure?
22: 20h15,
9: 20h30. 20h15, 20h30.
22: Mais est-ce que ce serait possible d'avoir un endroit un peu...

0: Allô ?
1: Allô, oui ?
0: Oui ?
1: Une seconde, monsieur Ledoux. Je viens de vérifier ces prix. C'est complet.
0: Ah bon ?
1: Ah oui, oui, oui, je suis en train de regarder mon planning. C'est complet. J'aurais 1, 2, 3, 4, 4, et la fois 8 ici, la fois 4 là, fois 3 là, une fois 2 ici. Non, monsieur, il me reste plus de table. C'est plus possible.
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3: Oui, allô?
4: Bonjour madame, c'est bien la boucherie?
3: Oui.
4: Monsieur Martin à l'appareil, bureau anti-caniculeur de la mairie de Martinville.
3: Oui.
4: Je vous appelle parce qu'on déclenche le plan anti-caniculeur pour les commerces alimentaires.
3: Ouais.
4: Vous avez dû recevoir notre courrier d'ailleurs, vous êtes sûrement au courant.
3: Ouais, mais là, en fin de compte, c'est mon père, le patron, il est en vacances, donc moi, j'ai pas fait gaffe au courrier, en fin de compte.
4: Ah, bah, en fin de compte, je vous explique.
3: Ouais.
4: C'est qu'en fin de compte, pour éviter de se faire trop caniculer,
3: oui,
4: vous pourrez en fin de compte mettre la clim dans le magasin uniquement entre 23h et 6h du matin.
3: Ah, puis la journée, on va pouvoir la mettre.
4: Non, sinon, ça provoque des chocs thermistes. Donc, vous la mettez que la nuit.
3: Oui.
4: Le matin, vous la coupez, et à partir de ce moment-là, vous n'ouvrez plus la porte d'entrée jusqu'à 23h.
3: Les clients, ils rentrent, monsieur, c'est une boucherie, c'est un magasin.
4: Ah, vous avez des clients? Ils rentrent par où?
3: Par la porte.
4: Ah bah non, pas possible, sinon ça fait rentrer du chaud.
3: Je vais pas les faire passer par la fenêtre. Hein.
4: Bah non, s'ils passent par la fenêtre, c'est pareil.
3: Vous êtes pas bien, monsieur, vous rendez compte de ce que vous dites?
4: Ouais, plus ou moins.
3: Les groupes des frigos sont dans le magasin. Moi, la clim, je suis obligé de la laisser, la journée, j'ai pas le choix.
4: Ah, parce que vous avez des frigos en plus?
3: Oui.
4: Ah oui, donc les frigos, vous avez le droit de les laisser tourner en journée, mais à maximum 5 degrés en dessous de la température extérieure.
3: Donc, faut laisser les frigos à 35.
4: Ouais, c'est ça, entre 35 et 40, idéalement.
3: 35, on va pas mettre les frigos à 35 degrés, monsieur.
4: Bah si, comme ça, votre viande est au frigo, mais à température ambiante.
3: Et puis, on met tout à la poubelle, comme ça.
4: Mais non, vous la vendez comme ça.
3: Oh là, c'est bon.
4: Bon, bah, il suffit que vous déclariez que c'est de la viande semi-fraîche.
3: Bah ouais, c'est bien, ça, les frigos, faut les mettre à 35 degrés, Fredo.
5: D'accord, ouais.
6: Oui,
4: et bonjour madame.
6: Ouais, je suis pas madame, c'est monsieur Dijon.
4: Admettons.
6: C'est qui l'appareil?
4: C'est monsieur Martin du bureau anti-caniculeur de la mairie de Martinville. Donc comme je disais à l'autre dame, on lance des mesures pour ne pas se faire caniculer.
6: Bah moi j'ai pas de problème de froid. Hein.
4: Ah bah si, apparemment vos frigos ils sont pas à température ambiante.
6: Bah ils sont à température, ça régule tout seul. Je vais pas éteindre mes chambres froides, ma viande je la mets où moi?
4: Oh non, je vous demande pas d'éteindre vos chambres froides.
6: Ah bah voilà.
4: Enfin non, je me permettrai pas, vous rendez compte?
6: Ah bien sûr, bah heureusement.
4: Mais bon, je vais quand même faire un petit réglage.
6: Bah tout va bien, tout est réglé.
4: Ouais, mais apparemment c'est très mal réglé, donc je vais vous plafonner vos chambres froides.
6: Mais plafonner à quoi les chambres froides?
4: Eh ben pour limiter le surconsommage en période caniculeuse, vous avez le droit de frigorifier jusqu'à 5 degrés en dessous de la température de dehors, c'est ce que je
6: mais
4: disais.
6: 5 degrés, mais ma viande, mais avec les températures.
4: C'est ce que j'expliquais, elle sera quand même semi-fraîche.
6: 5 degrés dehors, il fait 35 degrés. Mes chambres froides, je vais mettre à combien de degrés?
4: Pour 35 dehors, moi je vous recommande de mettre les chambres froides entre 30 et 35 degrés.
6: Ah bah, si vous allez une chambre froide à 35 degrés, changez de métier, je vous le dis.
4: Oh bah pardon de vous faire économiser. Économiser de l'énergie en plus.
6: Mais 30-35 avec de la viande fraîche, la viande elle va être cuite, non?
4: Mais non, si vous gardez le magasin à 30 degrés, la viande elle est tiède mais elle ne cuit pas, en principe.
6: Mais 30 degrés, il n'y a pas de 30 degrés dans la boucherie.
4: Pas encore, mais je suis sur le dossier, vous inquiétez pas, je m'en occupe.
6: Qu'est-ce que vous allez faire vous par téléphone? Rien.
4: Non, alors je passerai ce soir parce que là je préfère rester dans mon bureau climatifié à la mairie.
6: Bah restez dans vos bureaux, vous êtes bien climatisé chez vous. Hein.
4: Bah oui, mais justement, si on remonte pas la température chez vous, on n'aura plus le droit de la baisser chez nous.
6: Hein?
4: Ouais, parce que nous on met la clim à 19 degrés toute la journée dans la mairie. Donc si vous faites pas un effort pour équilibrer, merci l'empreinte carbone de la commune.
6: Là, je vais dire, tu me regardes plus, tu oublies mon numéro, ok?
4: Pardon, mais je sais pas si t'as déjà essayé de faire la sieste dans un bureau où il fait plus de 20 degrés.
6: Allez,
4: hey. Ouais, si tu veux venir faire une petite sieste à la mairie, en revanche, y a pas de problème.
6: Ferme ta gueule.
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8: Allô?
9: Oui, allô?
8: Oui.
9: Bonjour, monsieur.
8: Bonjour.
9: C'est la menuiserie?
8: Oui.
9: Ah bonjour, je voudrais un renseignement s'il vous plaît. Je voudrais savoir si vous était possible de prendre rendez-vous.
8: Oui, mais avec qui?
9: Avec moi.
8: Ah bon?
9: Oui.
8: Vous êtes d'où là?
9: Alors, je suis au 3 rue des Rosiers, à Malensac.
8: 3 rue des Rosiers, votre nom c'est comment?
9: L'œuf dur.
8: Comment?
9: L'œuf dur.
8: L'œuf dur?
9: Oui.
8: La rue des Rosiers, c'est où ça déjà?
9: Vous voyez la mairie?
8: Oui.
9: Vous voyez l'église?
8: Oui, oui.
9: C'est pas là.
8: Ah bon? J'ai demandé.
9: Oh, c'est pas la peine.
8: Comment?
9: C'est pas la peine.
8: Ah bon? C'était pour quoi faire?
9: Alors, je voudrais prendre rendez-vous.
8: Oui, d'accord, mais pourquoi?
9: Bah, pour qu'on se voit, monsieur.
8: Ah bon? Donnez-moi votre numéro, puis je vais vous redire quand je vais aller.
9: Oui.
8: Numéro de téléphone?
9: Oui, c'est le 12.
8: Le 12?
9: Oui.
8: Oh, c'est impossible.
9: Le 12, oui. Rue des Rosiers.
8: Vous m'avez dit le 3 tout à l'heure.
9: Non.
8: 3 rue des Rosiers, vous m'avez donné tout de suite. Alors.
9: Oui, c'est ça, c'est le 3.
8: Votre numéro, c'est le 3?
9: Non, à Malais 3.
8: Quoi?
9: Le 12, à Malais 3.
8: Vous êtes à Malais 3?
9: Oui.
8: Bah, vous me dites que vous êtes à Malensac?
9: Moi, pas du tout, monsieur. Vous entendez pas bien.

0: À votre âge, c'est normal.
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1: Oui?
0: Il y a votre boîte aux lettres qui a coupé.
1: Quoi?
0: Il y a votre boîte aux lettres qui a coupé.
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3: Oui, bonjour.
4: Oui, bonjour madame, excusez-moi. Je vous appelle parce que j'ai vu votre annonce sur le site pour la bouteille de vin.
3: Oui, si vous voulez une bouteille, je peux vous vendre une bouteille, mais en général, je les vends par 6. Dites-moi, quand vous pouvez passer?
4: Aujourd'hui, non, mais peut-être, oui, demain, je peux, dans l'après-midi ou fin de journée.
3: Plutôt 18h.
4: 18h, bah oui, ce sera parfait pour le goûter en plus.
3: Parce que, attendez, pour le goûter, comment ça pour le goûter?
4: Bah, je vais quand même le goûter avant de l'acheter, oui.
3: Ah, bah non, je peux pas vous ouvrir une bouteille.
4: Comment ça?
3: Attendez, si vous voulez le goûter, bah ça vous coûtera le prix d'une bouteille, quoi.
4: Bon, vous êtes pas logique, là.
3: Ah bon, pourquoi? Je vous préviens, vous la goûterez pas avant de l'avoir payé.
4: Au prix que ça coûte, quoi.
3: Attendez, oui, non mais vous prenez une bouteille de vin, vous l'ouvrez, vous la goûtez, puis après vous la payez pas parce que vous dites qu'il est pas bon.
4: Bah quand il est pas bon.
3: Non, vous la payez d'abord et après vous la goûtez.
4: De toute façon, au pire, si je la prends pas, dans ce cas vous remettez le bouchon.
3: Ah non, mais moi c'est du vin que j'ai pour vendre. Moi je ne vends pas de bouteille entamée.
4: Non mais ça on le dit pas. Si
3: non mais attendez, non mais ça se dit pas. Bah si.
4: Ça combien la bouteille?
3: 250 euros la bouteille.
4: 250 euros?
3: Euros, oui.
4: Ah, je pensais que c'était 250 francs, moi.
3: Non, il y a longtemps qu'on n'est plus en France, c'est 250 euros la bouteille.
4: À la limite, on remet à niveau après.
3: Une fois qu'elle est débouchée, elle vaut zéro.
4: Oui, mais si elle est rebouchée après.
3: Non, elle vaut zéro. La capsule qui fait le tour, elle est découpée. Ça vaut zéro. Non.
4: Alors ça, mon beau-frère, il m'a montré une technique. Faut tirer un
3: pouce. Oui, bah, vous, avec une seringue, on va pomper avec une seringue. Non.
4: Ah, bonne idée.
3: Non, bah, ça, c'est des combines d'arnaqueurs. Il est hors de question qu'après que j'ai une bouteille.
4: Elle aura l'air comme neuve, hein, entre nous.
3: Peu importe. Et même mes caisses, elles sont jamais ouvertes.
4: Bah, alors, dans ce cas, si je goûte une caisse.
3: Si vous goûtez une caisse,
4: ouais.
3: Et bah, vous allez en grande surface, vous trouvez un vin qui vous plaît.
4: Voilà, moi je vais en grande surface, je prends une étiquette, je vous la rapporte, comme ça, on peut compléter si jamais.
3: Non, mais attendez, moi je prends pas du château Tartempion ou je ne sais quoi. Hein.
4: Non, mais on en met juste un petit peu pour.
3: Non, il est hors de question. Hors de question que je fasse ça, non, mais ça va pas, non. Faire des trucs pour arnaquer les gens, ça va pas. Hein.
4: Non, bah alors dans ce cas, vous savez quoi? Si jamais je le prends pas, on rebouche.
3: Vous me la payez, vous faites ce que vous voulez avec.
4: Non, mais ce que je veux dire, c'est que vous avez qu'à dire qu'il est resté un peu au soleil et que ça s'est évaporé.
3: Non.
4: Ah bah si.
3: Ah non, mais non.
4: Ah bah si.
3: Non.
4: Si.
3: Non. Non, bah c'est de l'arnaque, pure et simple, moi je fais pas ça.
4: Ah donc vous reconnaissez que c'est de l'arnaque?
3: Quoi?
4: Bah vous...
3: De remplir les bouteilles, oui, de l'ouvrir et remettre du vin, un autre vin dedans, bien sûr que c'est de l'arnaque.
4: Et vous rachèteriez une bouteille ou pas? J'en ai une à vendre.
3: Ah non, j'achète pas de bouteille, moi si j'en ai à vendre, c'est pour en acheter.
4: Non mais je peux vous en prendre une et puis vous...
3: Non, mais attendez, ça va pas, non.
4: Combien vous la vendez?
3: 250 euros la bouteille.
4: Eh bah je vous la fais à 245, moi.
3: Bon, vous commencez à me saouler, vos conneries, ça va bien.
4: Excusez-moi, pour commencer à vous saouler, il faudrait déjà goûter le pinard, non?
3: Ouais, bah, buvez ce que vous voulez.
4: Vous voulez que je vous rappelle quand vous aurez dessoulé?
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1: Allô?
5: Allô?
1: Oui?
5: Oui, bonjour monsieur, c'est bien la poste de...
1: Oui.
5: Oui, bonjour. Du nom de la place, l'appareil, gendarmerie.
1: Oui, bonjour.
5: Robinson. Nous venons d'intercepter le chef d'une bande, hein.
1: Oui.
5: C'est-à-dire ces trois dames d'une soixantaine d'années.
1: Oui.
5: De forte corpulence qui ont semé un peu le bazar dans la région. Oui, dans
1: ah
5: la
1: bon,
5: région.
1: Ah bon, d'accord.
5: Je vous explique ce qu'elles font, hein. Elles sont spécialisées dans le viol des receveurs de poste.
1: Ah.
5: Donc on vient d'intercepter leur chef, Mademoiselle Ledoux, 61 ans, 98 kilos. Oui.
1: Dites donc.
5: Et elle s'attaque au receveur. Hein.
1: Est-ce que je peux aviser ma guichetière là, tout de suite?
5: Oui, elle est à côté de vous là?
1: Oui. Oui, il y a trois dames, dont une vient d'être interceptée à la gendarmerie. Ces femmes sont spécialisées dans le viol des receveurs. Elles sont plus que deux, hein, de forte corpulence. Une soit. T'en avais une? T'en as une très forte? Attachée les cheveux, attachée derrière, très forte. Oui, alors tu ne vas pas, hein, là-bas.
5: Il y en a une, là?
1: Elle a une dame qui lui a demandé d'aller lui faire voir pour le Minitel.
5: Attendez, elle est où, là?
1: Elle est au guichet.
5: Alors, écoutez-moi, de toute façon, elles ne sont pas dangereuses. Elles se jettent sur l'homme, simplement. Elles le font tomber parce qu'elles sont très corpulentes.
1: Oui.
5: Profitant de leur poids, elles vous entraînent par terre.
1: Oui.
5: Et là, il y en a une qui vous tient pendant que l'autre se laisse tomber sur vous.
1: Oui.
5: Et donc, vous viole, hein?
1: D'accord.
5: Alors, ce qu'on va faire, hein, vous allez la faire venir à côté de vous au téléphone. Oui. Elle est toute seule, l'autre n'est pas là encore.
1: Il y en a qu'une. Il y en a qu'une, oui.
5: Bon, alors c'est elle.
1: Oui.
5: Alors je vais vous passer Mademoiselle Ledoux.
1: Oui.
5: Hein, qui va vous expliquer quoi faire. Hein.
1: Oui.
6: Merci. Allô?
1: Oui.
6: Bonjour, monsieur.
1: Oui, bonjour, madame.
6: Mademoiselle Ledoux à l'appareil.
1: Oui.
0: Alors là, vous êtes dans l'embarras, je crois, d'après ce qu'on me dit.
1: Oui.
0: Alors, vous lui dites que Mademoiselle Ledoux est à l'appareil et qu'elle vous demande de ne pas vous violer.
1: Oui. Madame, si vous voulez, si vous voulez venir la voir. Alors, j'ai Mademoiselle Ledoux, là, qui est au bout du fil. Hein? Vous connaissez Mademoiselle Ledoux?
0: Elle va dire non.
1: Alors, elle me demande de ne pas me violer. Hein? Vous comprenez ce que je vous dis, là, oui? Bon, alors, moi, je suis pas d'accord, hein, avec, pour ce que vous êtes venu faire, hein. Elle comprend pas, elle dit.
0: Ah oui, c'est une grande comédienne.
1: Oui. Est-ce que vous êtes venu ici pour me violer? Non. Ben, vous en êtes sûr, oui? Oui. Et vous êtes venu ici pour quoi faire? Oui. Comment? Vous avez téléphoné au docteur Dumas. Et vous êtes... Comment vous vous appelez, vous? Madame? J'entends pas. Attendez, vous voulez me faire voir votre carnet de chèques?
5: Comment s'appelle-t-elle?
1: Alors, madame...
0: Ah bah c'est pas elle, alors.
1: Comment?
0: Ah bah c'est une erreur.
1: Vous la connaissez pas?
0: Est-ce que vous pouvez vous excuser auprès d'elle? Parce que je voudrais entendre ça.
1: Oui, bah je vais m'excuser, oui.
5: Attendez, allô?
1: Oui.
5: Rapprochez-la de vous, hein.
1: Oui. Alors, écoutez, madame, je suis là en contact avec la gendarmerie qui recherche une personne qui correspondait à votre signalement.
6: Pardon?
1: Hein? Et bon, il y a eu donc un malentendu, hein. Alors, mais vous pouvez pas lui expliquer, là, vous?
5: Non, parce qu'on est en train d'auditionner madame Ledoux en même temps, si vous pouvez lui...
1: Bon, alors, on croyait que vous étiez une personne
6: oui.
1: qui était spécialisée, si vous voulez, dans le viol des receveurs.
6: Mais là, je comprends pas du tout, hein.
1: On s'excuse, tout le monde s'excuse.
6: Hein. Là, vous vous trompez beaucoup.
1: Eh ben oui, mais c'est pour ça, c'est...
6: Alors là, moi, je suis rentrée simplement parce qu'il n'y avait pas de cabine dehors avec des pièges. Je suis simplement rentrée pour téléphoner,
1: voilà.
6: C'est tout.
1: Alors, on s'excuse beaucoup. Hein.
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6: Oui, allô?
4: Bonjour monsieur, c'est bien la poissonnerie?
6: Oui, c'est moi.
4: Monsieur Martin à l'appareil, les chantiers Martin.
6: Ouais.
4: Je vais venir installer un portique détecteur de métaux dans le magasin.
6: Portique détecteur de métaux?
4: Ouais, ça permettra à vos clients de voir s'il y a des métaux lourds dans leurs poissons.
6: Comment que ça, c'est quoi que vous installez exactement?
4: En fait, ce sont deux montants qu'on va bétonner dans le sol et le client passe au milieu en sortant.
6: Ah oui, c'est comme les antiboles là.
4: Voilà, comme dans les supermarchés, mais là c'est pour les poissons.
6: Et là c'est pour détecter le poids des métaux dans les poissons, c'est ça?
4: Ouais, chaque client qui sort est intégralement scanifié par le détecteur.
6: Du coup, ça sonne quand il y en a trop?
4: Ouais, ça déclenche une sirène dans la poissonnerie.
6: D'accord.
4: Donc, s'il y a un client qui sonne...
7: Dis-moi, c'est pourquoi?
4: Ah, c'est madame, bonjour.
7: Ouais, qu'est-ce qu'il y a?
4: Vous savez, c'est rapport au portique anti-métaux lourds pour contrôler vos poissons.
7: Ok, d'accord.
4: Ah, donc vous êtes au courant?
7: J'en ai entendu parler vite fait, quoi.
4: Oui, comme quoi vous devez scanner les clients qui sortent de la poissonnerie avec du poisson.
7: Bah, j'ai cru entendre un truc comme ça, je sais plus d'où, mais...
4: Oui, bah normal, on parle que de ça aux actualités, d'ailleurs. Donc, vous connaissez le principe, pas besoin de vous expliquer.
7: Ah non, moi je suis pas du tout au courant.
4: Ah d'accord, parce qu'il y a quand même un protocole.
7: Ouais.
4: C'est très simple, quand il y a un client qui sort, il passe par le portique.
7: Ok.
4: J'imagine que vous savez ce qu'il faut faire si ça sonne.
7: Non plus.
4: Ah bah je vous explique aussi, si le portique sonne, c'est soit qu'il y a des métaux lourds dans le poisson du client,
7: okay.
4: soit qu'il a des pièces de monnaie ou des clés dans la poche.
7: Ok.
4: Mais bon, pour pas prendre de risque, si ça sonne, de toute façon, vous remboursez le client.
7: Ok, ça marche.
4: Je précise, vu qu'il y a préjudice, évidemment, vous lui remboursez le double du prix qu'il a payé.
7: Ok, d'accord.
4: Ah bah super, on fait une petite répétition pour voir si vous avez bien suivi.
7: Ouais.
4: Alors, un client sort avec du poisson et un trousseau de clés dans la poche. Le portique sonne. Ça veut dire quoi?
7: Bah, ça veut dire qu'il y a du métaux, quoi.
4: Exactement. Il y a du métaux. Bravo. Et donc?
7: Bah, du coup, il demande le remboursement.
4: Très bien. Question surprise. Dans quel cas il y a remboursage?
7: Bah, si ça sonne, quoi.
4: Correct. Et dans ce cas, vous devez faire quoi?
7: Bah, faut le rembourser en double.
4: Parfait. Bah, écoutez, je valide le protocole de double remboursage.
7: Ah bah non, moi, je valide rien. Hein. Moi, je peux pas valider. Hein. Je suis pas le patron, donc.
4: C'est pas grave. Je mets dans le dossier que vous êtes le patron.
7: Bah, non. Je peux pas.
4: Si. Comme ça, je peux venir direct installer le portique.
7: Ouais, mais non.
4: En plus, si je marque que c'est vous le patron, ça veut dire que le patron maintenant, c'est votre employé.
7: Comment?
4: Bah oui, c'est logique, si c'est vous le patron. L'autre, c'est l'employé.
7: Mais c'est pas moi le patron.
4: Mais si, comme vous êtes l'employé et que vous devenez patron, automatiquement le patron devient employé.
7: Oui, mais moi je suis employé, je suis pas le patron.
4: Alors, disons que vous passez employé-patron et que le patron devient patron-employé.
7: Oui, mais je...
4: En plus, sinon ça fait deux patrons, il peut pas y avoir deux patrons.
7: Oui, bah voilà, c'est ça que je vous dis.
4: On est d'accord, donc l'autre, forcément, il devient employé.
7: Mais non, c'est pas ça que je vous dis.
4: Oh là là, bon, on recommence.
7: Non mais, allô.
4: Bonjour madame, j'étais avec l'autre patron pour installer les portiques.
8: Pour les métaux lourds qui sont dans les poissons.
4: C'est ça, oui, c'est pour voir s'il y a du métaux dans vos poissons.
8: Non, mais là, faut arrêter. Merci.
4: Enfin, me remerciez pas, j'ai même pas encore fait l'installation.
8: Non, vous mettez rien sur le magasin, merci.
4: Oh, mais c'est moi qui vous remercie, je ne fais que mon boulot.
8: Non, on n'en a pas besoin, merci.
4: Bon, il n'y a pas de quoi, vous savez, vraiment, c'est pas grand-chose.
8: Non, vas-y, lâchez-nous, là, merci.
4: Ah non, mais franchement, de rien.
8: Mais moi, qu'est-ce que vous avez pas compris entre là, c'est bon, merci.
4: En revanche, pardon, mais j'ai pas trop le temps de taper la discute, désolé.
8: Vous êtes sérieux, là?
4: Ah! Très bonne question. Alors, ça dépend.
8: Non, mais je m'en bats les couilles.
4: Non, alors ça, je vous le déconseille, j'ai essayé une fois, ça fait hyper mal.
8: Oh putain.
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10: Presbytère de Mouillan, bonjour.
0: Allô, c'est le presbytère.
10: Oui.
0: Ah, oh, bonjour ma fille.
10: Oui, je voudrais... bonjour. D'habitude, il n'y a personne, hein?
0: Oui.
10: L'après-midi, il n'y a jamais personne.
0: Oui, vous êtes en train de faire la chose avec monsieur le curé.
10: Je suis en réunion.
0: Ah, pardon.
10: Oui, c'était pourquoi, madame?
0: Je voudrais parler à monsieur le curé.
10: Il n'est pas là.
0: Oh mon Dieu, j'avais...
10: Je peux lui donner, laisser un message.
0: Oh oui, j'avais un service à lui demander de toute urgence.
10: C'est de la part de qui?
0: C'est de la part de Su.
10: De qui?
0: Madame Su.
10: Madame Su?
0: Oui.
10: Et Madame Su, S-U-E?
0: Oui, comme la transpiration.
10: Comme Eugène Su.
0: Le gros camionneur, là, qui transpire.
10: Non, c'est un écrivain. Bon, qu'est-ce que vous vouliez?
0: Entre femmes, on peut peut-être parler de ça, parce qu'on va se comprendre. C'est une affaire de moule.
10: De quoi?
0: De moule.
10: De moule?
0: Oui, je suis en train de cuisiner des moules.
10: Oui.
0: Et je n'ai plus de vin blanc.
10: Ah, mon Dieu!
0: Et voilà, c'est pour ça que je pensais que monsieur le curé...
10: Non, je regrette, hein.
0: Il peut pas me dépanner.
10: Non, on peut pas vous donner. Vous demandez à une voisine d'aller vous chercher.
0: Elle est pas là, alors que vous en avez du vin de messe.
10: Non, je ne peux pas, madame. Je regrette.
0: Si moi je passe, est-ce que je peux prendre un tiers de bouteille de vin blanc?
10: Non, l'église est fermée.
0: Oh, ben je vais être obligée d'appeler quelqu'un.
10: Oui, vous appelez quelqu'un.
0: Un serrurier? Pour ouvrir l'église?
10: Ah non.
0: Mais si.
10: Pas question.
0: Mais pourquoi?
10: Allez, bonne soirée, madame.
11: Allô?
5: Allô, c'est le presbytère?
11: Oui.
5: Oui, bonjour, c'est les serruriers d'épanage à Bénodet.
11: Oui?
5: Oui, on nous a demandé d'intervenir, une dame qui vient de nous appeler. On doit ouvrir la porte de l'église, apparemment elle serait fermée, elle nous dit.
11: Alors, écoutez, on vient d'avoir un coup de fil de cette dame qui cherche à avoir du vin blanc... pour faire des moules, écoutez-moi bien, hein. Et elle s'est dit qu'elle aurait pu avoir des vins blancs de l'église, du vin de messe.
5: Ah.
11: Et elle nous a téléphoné pour nous dire, eh ben écoutez, vous allez me chercher du vin blanc à la sacristie. On lui a dit, on n'est pas fait pour ça, hein, et tout ça. Et surtout que l'église est fermée. Elle a dit, mais je vais appeler un serrurier pour qu'il vous ouvre l'église. Vous vous rendez pas compte de l'affaire, cette personne vous êtes complètement dérangée, hein, à mon avis.
5: Oui, le problème, c'est qu'elle nous a payé par carte bleue, prélèvement bancaire au téléphone.
11: Mais oui, mais nous, on la connaît pas, cette personne.
5: Eh oui, je comprends, mais en même temps, nous, on nous a payé l'ouverture de la porte, alors...
11: Mais l'église, la sacristie n'a pas été ouverte du tout, on a les clés, on peut l'ouvrir.
5: Ah bah, vous pouvez nous ouvrir à ce moment-là, et on lui prend sa bouteille, on lui amène, et puis voilà.
11: Mais pas du tout. On va pas vous donner du vin de messe pour pouvoir faire des moules. Mais cette dame n'a rien à voir avec l'église.
5: Attendez, on va l'appeler. Bougez pas. Moi, j'ai un dédoublement d'appel. Vous avez ça, vous, sur votre téléphone, là, non?
11: Non.
5: Attendez, je fais son numéro, puisqu'elle nous l'a laissé. Ne quittez pas. Hein.
0: Allô?
11: Oui?
5: Allô, oui?
11: Oui?
0: Oui, je vous entends, c'est les serruriers, ça y est, vous avez la bouteille.
11: Mais non, madame, écoutez-moi, hein, je ne vois pas pourquoi on irait vous donner du vin de messe pour faire vos moules marinières. Hein.
0: Parce que j'en ai plus, monsieur le curé.
11: Mais on n'est pas là pour ça.
5: Allô?
11: Oui?
5: Alors, écoutez, je vais la rembourser et puis c'est tout. Hein.
11: Ah ben, vous vous débrouillez avec elle. Hein.
0: Mais, et mes moules?
11: Au revoir.
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9: Bonjour.
4: Bonjour monsieur, c'est bien le magasin de chaussures ?
9: Oui, c'est une dame.
4: Bah oui, je sais, pourquoi vous me dites ça ?
9: Ah, je croyais que vous avez dit bonjour monsieur.
4: Non.
9: Non ?
4: Oh bah pardon monsieur, mais si je vous avais dit monsieur, je m'en serais rendu compte.
9: Mais...
4: Monsieur Martin, à l'appareil de la Banque Martin.
9: Oui ?
4: Je vous appelle pour vous informer qu'on vous a débloqué un compte.
9: Attendez. Je suis désolée, c'est pas la gérante là que vous avez au téléphone.
4: Oh là là, et moi je vous ai révélé des informations confidentielles en
9: ouais,
4: plus.
9: Ouais, c'est pour ça que je vous ai arrêté tout de suite. Du coup, je ne fais rien, donc il y a pas de problème.
4: Ah bah si, il y a un problème. Vous savez que c'est monsieur Martin de la Banque Martin à l'appareil.
9: Bah de toute façon, c'est fait, donc c'est pas grave.
4: Ah bah si, c'est grave, il faut oublier toute cette conversation.
9: Bah alors tut, ça y est, c'est supprimé.
4: Comment ça tut ? Qu'est-ce que vous avez fait ?
9: Bah voilà, je sais pas. Bonjour, vous êtes qui monsieur ?
4: Bon, pourquoi vous me dites ça ?
9: Bah comme ça, on revient au début.
4: Bon, enfin monsieur Martin de la Banque Martin, je viens de vous le dire.
9: C'est parce que vous m'avez dit que vous aviez pas le droit de dire ça.
4: OK.
9: Donc je vous ai dit, bah venez, on redémarre à zéro.
4: D'accord.
9: Bonjour monsieur, vous appelez pourquoi ?
4: Eh ben ça recommence, pardon, mais je crois que vous avez un petit problème de mémoire.
9: Non mais c'était pour vous dire que c'était pas grave.
4: Bah si, justement, c'est grave. Ce qu'il faudrait à la limite, c'est que vous fassiez comme si vous saviez pas et que je vous avais rien dit.
9: Oui, bah si vous voulez, on fait comme ça.
4: Super, donc si vous pouvez juste dire au responsable que je suis au téléphone.
9: Donc je dis la Banque Martin a appelé ?
4: Oh là là, bah non, surtout pas.
9: Ok, donc moi je dois dire quoi ?
4: Bah rien, il faut rien dire.
9: Est-ce que je suis censée quand même lui dire que vous avez appelé ou pas ?
4: Oui, mais sans lui dire mon nom.
9: Oui, ok.
4: Et sans dire banque non plus.
9: Oui, ok, je ne dis rien.
4: Vous savez quoi ? On va faire une répète. On fait comme si vous décrochiez, on s'est jamais parlé.
9: Oui ?
4: Bonjour monsieur, je ne suis pas monsieur Martin, je ne travaille pas à la Banque Martin.
9: Mais là, je suis au téléphone avec qui ?
4: Quoi ? Vous avez encore oublié ?
9: Mais non, mais monsieur...
4: Non mais c'est moi, c'est monsieur Martin, mais j'avais déguisé ma voix.
9: Putain.
4: Parce que j'ai une machine qui peut transformer les voix à volonté.
9: Putain de merde.
4: Vous voyez par exemple, là, j'ai activé le déguiseur vocal. Et là, je l'ai désactivé. Tut ! Là, je le réactive avec une autre voix, comme vous entendez.
9: Non.
4: Tut !
9: Si, attendez, on revient à zéro. Ah. Oui, bonjour, monsieur. Il me dit, mais...
12: Oui, allô ?
4: Bonjour, monsieur. Vous êtes le responsable ?
12: Oui.
4: Monsieur Martin, à l'appareil.
12: Et vous êtes quelle banque, là ?
4: Alors, vous, je peux vous le dire, c'est la Banque Martin.
12: Banque Martin ? C'est une banque, ça, Martin ?
4: Est-ce que c'est une banque, la Banque Martin ? Je m'excuse. Banque officielle internationale du Martinland.
12: Oui, alors, justement, j'ai rien à voir avec vous.
4: Et... Si, justement, parce que je vous ai ouvert un compte confidentiel chez nous.
12: Mais je veux pas que vous m'ouvriez quoi que ce soit, monsieur. Je vous connais pas, monsieur. J'ai rien à voir avec vous.
4: C'est normal. C'est parce que comme on est une banque confidentialiste, on ouvre les comptes en toute confidentialité avant de le dire aux clients.
12: Non, mais je n'en veux pas de votre truc.
4: L'avantage, c'est que maintenant, je peux faire un transfert confidentiel de votre compte vers notre banque.
12: Mais vous transférez rien du tout, monsieur.
4: Ah, alors il faut que je vois pour un rétro-transférage confidentiel dans ce cas.
12: Ben, donnez-moi voir vos renseignements sur vous. Vous êtes monsieur Martin comment ?
4: Ah, mais attendez, là, vous confondez avec la concurrence.
12: Non, mais allez-y.
4: Non, mais parce que vous me parlez de monsieur comment ? C'est pas moi. Monsieur comment ? C'est mon collègue qui travaille à la banque comment ?
12: Vous êtes monsieur Martin, du nom de famille.
4: Voilà, c'est ça, de la banque Martin.
12: Oui, et votre prénom ?
4: Bah, c'est Martin.
12: Votre prénom, c'est quoi ?
4: Martin.
12: Oui, et votre nom de famille ?
4: Oui, alors ça, c'est Martin.
12: Non, Martin, je veux votre prénom.
4: Oui, c'est Martin aussi. Martin.
12: Donnez-moi votre adresse, monsieur.
4: Avec plaisir. Nous sommes donc au 1 rue Martin.
12: Oui, c'est où ?
4: Bah, à Martinville, capitale du Martinland.
12: Ah ouais, d'accord.
4: Sinon, si vous préférez, je peux aussi vous donner mon numéro de téléphone.
12: Oui, alors donnez-moi votre numéro de téléphone.
4: Ah, mais avec plaisir, c'est le 1.
12: Hein ?
4: Ouais, c'est tout. On n'a pas beaucoup de lignes, donc vous composez juste le 1. Normalement, c'est moi qui décroche.
12: Non, mais vous foutez de moi, là, ou quoi ?
4: Alors, ça dépend. Vous voulez une réponse confidentielle ?
12: Non, allez.
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14: Allô ?
15: Allô ?
14: Oui ?
15: Commandant ?
14: Comment ?
15: Commandant ? Allô, vous m'entendez ?
14: Oui, mais vous êtes une erreur.
15: Je ne suis pas chez le commandant Cousteau.
14: Ah non ?
15: Bon, écoutez, est-ce que vous m'entendez bien, là ?
14: Bah, évidemment, mais
15: bon,
14: écoutez, je suis pressé, monsieur.
15: Écoutez-moi, je suis le capitaine Nemo à l'appareil, hein. Nous sommes à bord de la Calypso dans les Galapagos. Et nous essayons de joindre le commandant Cousteau à Paris. Nous n'arrivons pas à le joindre ce matin. Apparemment, il y a un problème de téléphone.
14: Ah, mais c'est pas chez moi. Pourquoi vous appelez chez moi ?
15: Écoutez, madame, nous sommes à bord de la Calypso. Et nous sommes à 300 mètres de profondeur au sud des Galapagos. Nous observons un phénomène nouveau. On a besoin de le joindre. Est-ce que vous pouvez prendre le numéro et l'appeler ?
14: Écoutez, je viens, mais s'il me dit que c'est pas rien.
15: Non, mais vous inquiétez pas, madame, ça va aller très vite. C'est juste lui donner le renseignement que je vais vous donner. Hein. Alors, je vous donne son numéro à Paris que nous essayons de joindre depuis ce matin.
14: Oui.
15: C'est le 4723.
14: Et alors, qu'est-ce qu'il faut que je fasse ?
15: Bon, je suis le capitaine Nemo.
14: Ah bon ?
15: Voilà. Alors, Michel Nemo.
14: Michel.
15: Ah bon ? Vous lui dites qu'on observe sur le radar avant une formation de moules géantes.
14: Des moules.
15: Géantes, hein.
14: Géantes.
15: 200 mètres de tour, hein.
14: Oh là.
15: Alors, vous lui dites qu'elles ont l'air très, très agressives.
14: Agressives, hein.
15: Agressives, voilà. Alors, demandez-lui ce qu'on fait.
14: Bon, bah alors, je vais l'appeler tout de suite, alors.
15: Appelez-le tout de suite et dites-lui qu'il nous rappelle tout de suite, qu'il se mette en contact s'il arrive à nous joindre, hein.
14: Bon, d'accord, je vais
15: verrouiller
14: l'appel.
15: Tout, verrouillez les radars. Merci, madame.
14: Au revoir, monsieur.
16: Camarade Cousteau, j'écoute.
14: c'est le commandant Cousteau.
15: Oui, bonjour,
14: oui,
15: madame.
14: Je suis une particulier.
15: Oui.
14: On m'a appelé parce qu'on ne peut pas vous avoir. Et c'était assez urgent. C'est le capitaine Nemo.
15: Michel?
14: Michel qui a appelé chez moi.
15: Mais où sont-ils?
14: On dit Galapagos. Galapagos, je ne sais plus comment dire, je ne sais plus.
15: Oui, oui.
14: Ils ont observé des mouches géantes et qui sont agressives et oui. à 200 mètres de tour.
15: Oui.
14: Alors, il faudrait que vous l'appeliez parce qu'il ne peut pas vous avoir.
15: Bon, alors écoutez, madame, ce que je vais faire là, je vais composer le numéro d'urgence de la Calypso. On ne va pas raccrocher.
14: Bon, très bien.
15: Alors, dès que vous entendez un sifflement, vous essayez de leur parler. Eux, ils ne m'entendront pas. C'est vous qui vont entendre.
14: Oui, alors c'est à eux que je parlerai.
15: C'est à eux que vous allez parler, vous allez répéter ce que je vais vous dire.
14: Bon, d'accord.
15: Alors, attention.
14: Allô?
15: Capitaine Nemo, l'appareil.
14: Ça y est, oui, c'est moi, madame. Je vous m'avais appelé tout à l'heure.
15: Ah ben, c'est vous, mais comment vous avez eu le numéro?
14: Ben, je viens d'appeler le commandant Cousteau.
15: Vous m'entendez, madame?
14: Oui.
15: Demandez au capitaine Nemo la couleur des moules.
14: Tout de suite, là?
15: Oui.
14: Et comment je vais l'appeler?
15: Capitaine Nemo, il doit vous entendre.
14: Allô? Capitaine Nemo?
5: Allô, oui, madame.
14: Oui, alors voilà, le commandant Cousteau demande la couleur des moules.
5: Les moules sont bleues, madame, hein?
14: Alors, allô, commandant?
15: Allô?
14: Oui?
15: Je vous écoute, madame.
14: Alors, la couleur des moules sont bleues, hein?
15: Bon, alors ce sont des moules très dangereuses, qu'ils fassent demi-tour arrière, très vite.
14: Attendez, j'appelle, allô? Capitaine Nemo?
5: Capitaine Nemo, madame, oui.
14: Oui, écoutez, il vous dit de... Oh, alors, je sais plus ce qu'il m'a dit.
5: On est... Madame, vous m'entendez?
14: Oui.
5: Oui, la moule géante.
14: La moule géante.
5: A ouvert la gueule. Et le Calypso est rentré dans la moule.
14: Allô? Commandant?
15: Oui, allô, je vous entends, madame.
14: C'est trop tard. La moule géante est rentrée dans la gueule du Calypso.
15: Vous voulez dire que la Calypso est dans la moule?
14: Oui.
15: Demandez leur de hisser le drapeau blanc. Et de chercher la sortie de la moule à l'arrière.
14: Bon, d'accord. Allô?
5: Allô?
14: Le commandant demande que vous hissiez le drapeau blanc et que vous essayiez de sortir par l'arrière de la moule, parce qu'il y a certainement une sortie.
5: Par l'arrière?
14: Oui, par l'arrière de la moule, oui.
5: Oui, mais on ne voit rien. On ne voit rien, là. On est dans le noir total.
14: Allô, commandant?
15: Oui, madame.
14: Ils disent qu'ils sont dans le noir total et qu'ils ne peuvent pas, qu'ils peuvent rien voir. Ils ne peuvent pas sortir.
15: Bon, écoutez, madame, il n'y a qu'une solution.
14: Oui?
15: Les assistants viennent de me donner le plein de la moule.
14: Oui.
15: Et il y a une pancarte avec une inscription issue de secours à l'intérieur de l'animal.
14: Ah bon? Ben, je vais demander, hein. Capitaine Nemo?
5: Allô?
14: Oui? Alors, le commandant demande s'il y a une pancarte à l'intérieur de la moule.
5: Oui, il y a une pancarte.
14: Oui? Il y a marqué issue de secours.
5: Oui, c'est ça.
14: Oui?
5: Qu'est-ce qu'il faut faire?
14: Allô?
5: Oui?
14: Alors, il demande qu'est-ce qu'il faut qu'il fasse.
15: Il se dirige vers l'issue... Allô?
14: Allô, oui?
15: Il se dirige vers l'issue de secours.
14: Allô, commandant Nemo?
5: Capitaine Nemo, madame...
14: Oh, excusez-moi, capitaine Nemo. Il faut que vous alliez vers l'issue de secours. C'est ça?
5: Ça y est, madame, nous voyons la lumière.
14: Oui? Bon, c'est tout ce que vous avez à dire au commandant?
5: Écoutez, madame, ça y est, nous sortons de la moule.
14: Oui? Vous sortez de la moule. Allô, commandant?
5: Et nous gagnons la lumière.
14: Oui?
5: Nous sommes sauvés.
14: Vous êtes sauvés et sortis.
5: Nous sommes sauvés et sortis, nous sommes à la lumière.
14: Allô? Commandant?
5: Oui.
14: Oui, maintenant il n'y a plus de danger, ils sont sortis, ils sont à la lumière.
15: Ils sont sortis de la moule?
14: Oui, oui, la Calypso est sauvée.
15: Ben écoutez, madame, nous vous remercions.
14: Il faut bien se rendre service, et puis vous savez, je regarde beaucoup votre émission, n'importe comment.
15: Merci pour tout, madame.
14: Ah ben je vous en prie, hein. Si vous avez d'autres problèmes, ben vous me rappellerez.
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16: Bonjour.
4: Bonjour monsieur, c'est bien la société de déménagement?
16: Oui.
4: Monsieur Martin à l'appareil, bureau du service cadastralistique.
16: D'accord.
4: Votre société, elle est bien au numéro 5 de la rue?
16: Oui.
4: Bah plus maintenant parce qu'on fait une renumérotification, donc votre adresse c'est plus le 5, c'est le 7,5.
16: Bah attendez, c'est quoi ça en fait? Moi je suis pas responsable, on n'est pas informé de tout ça.
4: Bah je vous explique, à la base il y avait le 36 quai des Orfèvres, vous connaissez?
16: Oui.
4: Mais ils ont déménagé, parce que je sais pas si vous avez vu les affiches, mais maintenant on parle du 38,5 quai des Orfèvres.
16: Oui, d'accord.
4: Et vu que eux, ils décalent leur adresse, ça décale tout le monde.
16: Ouais, d'accord. Bon, admettons, c'est le 7,5. Je fais comment? Je suis une société. Je fais comment pour recevoir mes courriers, tout ça, alors?
4: Votre courrier, vous l'aurez plus chez vous maintenant. Il sera livré au 65.
16: Et c'est où ça, le 65?
4: A priori, ce sera entre le 63 et le 67.
16: Non, moi, je veux que mes colis soient reçus ici au 7,5 et pas ailleurs.
4: Dans ce cas, je fais déposer tout le courrier de la rue chez vous au 7,5 et vous aurez plus qu'à redistribuer aux voisins.
16: Non, mais attendez, j'ai que ça à foutre. Je suis pas payé, hein. Je suis pas un service Chronopost, hein.
4: Pas de souci. Je dis aux gens qui viennent directement chez vous pour récupérer leur courrier.
16: Non, je peux pas faire venir 50 personnes dans mon dépôt, vous comprenez ou pas? J'ai pas le temps de des conneries des gens. Il y a un service La Poste, exprès pour les colis, des merdes.
4: Alors, sinon, autre solution.
16: Oh là là, je vais péter un peu.
4: Non mais plan B.
16: Oui, mais ça, vous le dites tout ça à mon responsable.
4: Vous déménagez de 2,5 bâtiments.
16: Non mais on est une société avec des garde-meubles, avec un parking, avec un parc véhicule poids lourd VL.
4: Voilà, tout ça, hop, vous le décalez de 2,5 bâtiments.
16: Bon, vous expliquez tout ça à mon responsable.
4: Oula, attendez, qu'est-ce que vous me dites?
16: Vous comprenez pas le français?
4: Vous n'êtes pas le responsable?
16: Je vous ai dit que non, que je ne suis pas décisionnaire depuis le début de votre appel.
4: Oh oui, mais alors prévenez, parce que là...
16: Non mais attendez, vous foutez de ma gueule ou quoi? Je vous l'ai dit depuis le début.
4: Bah c'est pas ça, c'est que si vous me l'aviez dit effectivement plus tôt, moi j'aurais pas enclenché...
16: Mais vous vous foutez totalement de ma gueule, vous êtes qui vous?
4: Ah et voilà, et moi je perds du temps, merci.
16: Je vous ai dit, je n'ai pas récupéré les colis des autres, vous comprenez pas le français?
4: Non mais franchement, vous me l'auriez dit il y a 15 secondes...
16: Bah, vous foutez de ma gueule, je vous l'ai dit 15 fois juste avant.
4: Bon, laissez tomber, on va faire simple, je vais mettre oui peut-être.
16: Oui peut-être de quoi?
4: Bah oui, peut-être que vous êtes d'accord pour qu'on mette le courrier.
16: Non! Je peux pas décider de rien! Faut vous le dire en quoi?
4: Et si on coupe la poire en deux, vous déménagez au 6,25 de la rue?
17: C'est quoi ce délire encore?
4: Ah, allô?
17: Oui, bonjour monsieur, je suis le président de la société.
4: Bonjour madame.
17: Comment ça se fait que vous rechangez tous les numéros comme ça? C'est le pourquoi du comment?
4: C'est le pourquoi du comment que comme le 36 quai des Orfèvres devient le 38,5.
17: Je suis
4: le
17: président de la société, je suis pas d'accord. Déjà, c'est la première fois que j'entends des numéros avec des virgules.
4: Bon, bah dans ce cas, passez-moi le directeur de la société, je vais voir avec lui.
17: Passez-moi le directeur de la société, monsieur. Je suis tout, moi ici. Je suis à la tête de tout. Donc, j'ai rien validé du tout, je ne vous ai pas fait de demande.
4: Non, mais j'ai validé avec le patron.
17: Avec le patron, quel patron? C'est moi le patron de l'entreprise, monsieur.
4: Non, le patron que j'avais à l'instant, avant vous.
17: Non, c'était pas la secrétaire, c'est pas le patron, monsieur. Le patron, vous l'avez en ligne.
4: Ah, bah passez-le moi, oui.
17: Bah, je suis avec vous en ligne, je suis en train de vous parler.
4: D'accord, bah dites donc, c'est compliqué, votre boîte, hein. Bref, comme j'expliquais, il faut déménager.
17: Quoi, il faut déménager? Eh, vous foutez de moi ou quoi, là?
4: Bien sûr.
17: Un bâtiment de 4500 mètres carrés, je vais déménager.
4: Il faut juste le décaler de 2,5 numéros.
17: Ouais, je le fais élitroyer, mon bâtiment. L'hélico, il me le porte et puis il me le décale de 300 mètres.
4: Eh, bah voilà, super idée, l'hélicoptère. Hop, problème réglé.
17: Mais monsieur, arrêtez vos conneries, j'ai pas envie de déménager mon bâtiment.
4: Et si, dans ce cas, tout simplement, vous videz votre bâtiment?
17: Monsieur, je vais pas vider mon bâtiment. Eh, vous êtes con ou quoi?
4: Ah, ça c'est une très bonne question. Et vous savez quoi?
17: Quoi?
4: Je dirais même que je suis trop con.
17: Ça, tu te fous de ma gueule.
4: Ah, ça c'est pas impossible.
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18: Oui, bonjour.
0: Allô?
18: Bonjour madame.
0: C'est le centre bouddhiste?
18: Oui.
0: Oh mon Dieu, je vous appelle parce que j'ai écrasé malencontreusement une petite fourmi.
18: Oh ben c'est pas grave, ça peut arriver, hein. C'était pas volontaire. Hein.
0: Bah non, mais quand même.
18: Non, mais vous en faites pas. Et faites de bons souhaits pour que tout aille bien pour cette fourmi dans ses prochaines vies. Hein.
0: J'ai essayé de la sauver. Je l'ai posée sur mon lit, là, sur l'oreiller.
18: Oui.
0: Et je la regardais s'agiter dans ses derniers instants. J'ai rien pu faire.
18: Mais c'est pas grave, madame. Vous en faites pas. Ça arrive tous les jours à des tas de gens. Ça fait partie de...
0: Mais enfin, pas à nous, les bouddhistes. Hein.
18: Bah oui, mais de manière involontaire.
0: Hein. Alors, mon mari, lui, par contre, il a fait des choses pas bien aux animaux. Hein.
18: Bah, faut faire des prières pour lui.
0: Lui, c'est pas pareil. Il a eu, vous savez, des petites bêtes, là. Comment on appelle ça, là, qui grattent, là.
18: Des puces?
0: Enfin, je sais pas. Ça s'attrape dans un hôtel, il m'a dit.
18: Ah.
0: Des morpions.
18: Ah, d'accord.
0: Et alors, lui, il les a tués.
18: Ah, ok.
0: Mais il les a tués volontairement. Hein.
18: Ah, si vous faites des prières pour lui, tout ira bien.
0: Alors, c'est pour lui ou pour les morpions que je dois faire des prières?
18: Ben, pour les deux.
0: Ah, pour les deux. Et si c'était des réincarnés?
18: Ah, bah ouais, mais on sait pas en quoi ils se sont réincarnés.
0: Ah, vous voulez dire que si ça se trouve, les morpions, ils se sont réincarnés en tigre ou...
18: Peut-être, ouais. C'est une possibilité, hein.
0: Et à son tour, le tigre, il va tuer d'autres animaux.
18: Ah ben, c'est le cycle infernal du samsara, ouais.
0: Mais le tigre, il tue pas les morpions, lui.
18: Non, non, non.
0: Moi, j'ai jamais vu le tigre tuer des morpions.
18: Donc, faut pas se faire du souci à ce moment-là. Faut continuer simplement à faire des prières, on sait...
0: Qu'est-ce que je fais de la petite fourmi?
18: Eh ben, la petite fourmi, vous la jetez dehors. Qu'est-ce que vous voulez en faire?
0: Je ne sais pas, il n'y a pas de rituel.
18: Et ben, vous lui récitez des mantras, vous lui soufflez dessus.
0: Oui, ah ben, elle va s'envoler.
18: Ah non, mais vous la gardez dans votre main, vous lui soufflez dessus pour qu'elle ait une bonne renaissance.
0: Non, pas des loups. Allô?
18: Oui.
0: Elle bouge.
18: Ah ben, elle est peut-être pas morte alors.
0: Oh, elle n'est pas morte.
18: Ah ben, vous voyez, tout va bien.
0: Elle n'était pas morte. Je vais faire comme vous dites. Il faut qu'elle continue son cycle, hein, c'est ça?
18: Voilà.
0: Donc, il faut que je la tue, alors, hein?
18: Non, vous la tuez pas.
0: Voilà, c'est fini. J'ai abrégé son cycle de souffrance.
18: Ah, bah, c'est, c'était peut-être pas l'idéal, mais...
0: Ah oh, ben, j'ai compris comment faire.
18: Non, vous faites pas ça. Dans le futur, vous les tuez pas, hein? C'est pas le...
0: Attendez, où est-ce
18: c'est pas ce qu'on cherche à faire.
0: Je vois une autre fourmi.
18: Pardon?
0: Voilà.
18: Ah.
0: Je suis en train de les tuer, comme vous m'avez dit.
18: Ah non, je vous ai pas dit ça, madame.
0: Il y en a deux qui sont mortes, là.
18: Non, alors donc, je vous répète, l'idée, c'est pas de les tuer. Vous les tuez pas. Vous comprenez?
0: Oui, j'ai compris. Trois!
18: Ouais, ben... Bon.
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19: Bonjour.
4: Bonjour monsieur, c'est bien le magasin de vêtements?
19: Oui.
4: Monsieur Martin à l'appareil, chef régionaliste de la plateforme March In, vous devez connaître?
19: Ouais, non, je connais pas.
4: Bah, on vend des vêtements pas chers sur internet, c'est tout fabriqué en Chine.
19: Mmh.
4: Et bonne nouvelle, je vous ai inscrit pour faire une collabo entre votre marque et mon site chinois.
19: Une collaboration?
4: C'est ça, dans le milieu des influenceurs, on dit une collabo.
19: Oui, mais il faut que les produits correspondent parce que moi je vends pas des produits chinois.
4: Vous inquiétez pas pour ça, je vais venir prendre en photo tous vos modèles, comme ça je vous refais les mêmes.
19: Bah, vous allez refaire quoi les mêmes? J'ai pas envie de vendre des contrefaçon.
4: Oh, c'est pas vraiment du contrefaçonnage, on refait juste les mêmes modèles avec le même logo.
19: Ah bah non, c'est pas de la contrefaçon, vous refaites la même chose avec la marque écrite dessus.
4: Ouais, mais vous y gagnez grave parce que c'est 47 fois moins cher.
19: Mais y a pas gagné, vous vous rendez compte? C'est de la copie, c'est honteux.
4: Non, c'est pas honteux, c'est chinois. Et peut-être un peu nord-coréen aussi, mais bon, ça je suis pas sûr.
19: Mais en plus, vous savez même pas de quoi vous parlez.
4: Eh, vous avez qu'à faire moitié-moitié dans la boutique. Vous vendez moitié marque française, moitié marque française de Chine.
19: Mais non, j'ai pas envie, écoutez. J'explique comment moi, que je vends des faux dans ma boutique.
4: Ah bah non, faut pas leur dire, parce que là...
19: Faut pas leur dire, mais vous croyez quoi? Ça se passe pas comme ça dans le commerce. Ils viennent nous voir, les commerciaux. Moi, je suis carré.
4: Alors, quand il y a un commerciaux de votre marque qui vient dans le magasin,
19: ouais.
4: Vous mettez les vrais vêtements sur le dessus de la pile, et en dessous, vous bourrez tous les vêtements chinois.
19: Mais je mets rien que je ne trouve pas sur les réseaux des choses qui nous associent, parce que ça va pas le faire du tout.
4: Ah, parce que je vous ai pas parlé des bons d'achat encore.
19: Des bons d'achat de quoi?
4: Bah, j'ai mis en vente des bons d'achat sur le site March In. Comme ça, les gens peuvent venir les dépenser chez vous.
19: Il est hors de question. Moi, je vous dis non tout de suite.
4: Ah, parce que je vous cache pas que j'en ai déjà vendu un petit paquet.
19: Bah oui, mais je m'en fous.
4: Non, mais si vous avez des clients March In, vous prenez les bons cadeaux et après on vous les échange en dollars chinois.
19: Échanger des bons d'achat en dollars chinois?
4: C'est ça. Ensuite, vous nous envoyez les dollars chinois en Chine.
19: Encore moins.
4: Et quand on a reçu les dollars chinois, on vous renvoie la moitié en euros français.
19: Et encore moins? Pas question.
4: Non, mais vu qu'on est en collabo tous les deux, tout ce que vous avez à faire.
19: Y a rien à faire. Je vous demande de pas me faire de collab.
4: Ah ouais, bah dites-le aux Chinois, tiens, qu'on annule la collabo.
19: Je sais même pas d'où vous sortez. Vous vous présentez comme un plouc.
4: Non. Malheureusement, monsieur Plouc est en RTT. C'est moi qui le remplace.
19: Le site, je sais pas ce que c'est, je veux pas être associé à des trucs chinois.
4: Bah, le site, je vous ai dit, c'est March In.
19: Oui, bah oui.
4: Sans me vanter, c'est moi qui ai trouvé le nom. Moitié Martin, moitié Chine.
19: C'est nul.
4: Quoi, c'est nul?
19: Bah oui, excusez-moi, c'est nul.
4: Oh, vous seriez pas un peu jaloux, vous?
19: Mais.
4: Vous voulez me piquer le nom?
20: Allô?
4: Bonjour monsieur, vous êtes le patron?
20: Oui, mais moi je me travaille pas avec Chine monsieur.
4: Ah non, c'est pas Chine, c'est March In.
20: C'est quoi?
4: En fait c'est comme Chine, mais en moins bonne qualité et avec des prix plus chers.
20: Ça m'intéresse pas.
4: Bah pardon, mais ça va vous ramener un paquet de clients chinois.
20: Non, ça va me faire fuir ma clientèle, c'est non.
4: Non mais vous inquiétez pas, j'ai dit aux clients chinois de venir discrètement chez vous, comme ça ils feront pas fuir les autres.
20: Non, y a pas de discrètement ni rien, c'est non.
4: Si, je leur ai demandé de parler sans accent chinois quand ils sont dans la boutique.
20: Non, pas de chinois.
4: Ah ouais, mais si je dis ça au patron.
20: Oui, non, mais vous m'envoyez votre responsable, vous me... À la boutique, je veux voir monsieur en face.
4: Alors, monsieur en face n'est pas là non plus, mais je peux vous passer mon autre responsable, monsieur Martin.
20: Je vous en prie, monsieur, oui.
4: N'hésitez pas. Monsieur Martin, je vous passe le patron de la boutique. Oui, allô?
20: Oui.
4: Bonjour monsieur, monsieur Martin à l'appareil, je suis le patron chinois.
20: Oui, bonjour monsieur.
4: Vous étiez avec mon sous-fifre, monsieur Martin?
20: Oui.
4: Qui me confirme que vous êtes OK sur la collabo.
20: Non.
4: Comment ça, non? Monsieur Martin?
20: Non, ça m'intéresse pas.
4: Ouais, c'est bon, ils sont très intéressés.
20: Non.
4: Si. En plus, le monsieur accepte les dollars chinois.
20: Non, monsieur.
4: Ah, bah c'est super, au nom de toute la Chine. Chinoisie, je vous dis merci.
20: Sinon, tout ce qui est Chine, chinois, tout, c'est niet.
4: Ah bah non, c'est niet, c'est russe.
20: Au revoir.
4: Non, en chinois, ça se dit non.
20: Au revoir. Allez.
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21: Patricia, bonjour.
22: Allô?
21: Oui.
22: Oui, bonjour madame. C'est la société intérim?
21: Oui.
3: Bonjour, je vous appelle parce que je cherche un job.
21: Oui.
3: Et je voudrais savoir si vous aviez un job à me proposer.
21: Un quoi ?
3: N'importe quelle dimension.
21: Quelle est votre qualification ?
3: Ben, disons que ça fait longtemps que je n'ai pas eu de job.
21: Ah, hein. Vous êtes inscrit chez nous ?
3: Mais pourquoi faire, toi ?
21: Pourquoi faire ? Pour pouvoir vous vendre.
3: Mais moi, je ne veux pas de travail, je cherche un job.
21: Et vous cherchez quoi ?
3: Un job ?
21: Oui, j'ai bien compris.
3: Ah, c'est pas un travail.
21: Et c'est quoi alors ?
3: Ben, un zobie.
21: Oui, mais ça veut dire quoi ?
3: Et quand même, vous êtes une femme, vous savez ce que c'est qu'un zob ?
21: Mais si je vous pose la question, c'est que je sais pas.
3: Un zob, une tobie. Une tobie, vous voyez ce que c'est ?
21: Non. Et c'est parce qu'il a des problèmes de ce côté-là qui se permet d'en parler comme ça.
3: Comment ?
21: Ça, c'est ma collègue qui vous parle. Oui, bonjour monsieur.
3: Bonjour madame.
21: Ben écoutez, je ne sais pas ce que vous lui dites, mais apparemment, moi j'ai mis le haut-parleur à partir d'un moment où vous lui parlez de votre organe sexuel. Donc écoutez, je ne sais pas exactement ce que vous recherchez en appelant chez nous. Nous sommes une agence de travail temporaire. Si vous êtes quelqu'un de sérieux et motivé.
3: Mais madame, oui.
21: D'accord.
3: Je cherche un job.
21: D'accord. Eh bien, écoutez, dans ce cas-là, vous venez vous inscrire.
3: Mais pour faire quoi ?
21: Eh bien, pour qu'on vous fasse travailler, monsieur. Il faut.
3: Mais je ne veux pas travailler, madame. Je cherche un zob.
21: Ben, alors, expliquez-moi ce que vous recherchez, parce que là, je ne vois pas du tout. Moi, dans mon...
3: Un zob ? Une bite ?
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24: Allô ?
4: Bonjour monsieur, monsieur Martin à l'appareil, c'est bien le bar ?
24: Non, c'est madame, mais c'est pas grave.
4: Alors pardon, non, moi c'est monsieur, hein ?
24: Oui.
4: Oui, je ne suis pas madame.
24: Non, mais dis bonjour monsieur, c'est pour ça.
4: Ah oui, parce que c'est pas moi madame, moi c'est monsieur.
24: Non, mais c'est moi madame, vous me dites bonjour monsieur, c'est bonjour madame.
4: Ah non, mais attendez, vous devez confondre avec mon épouse, Martine Martin, donc c'est vous qui l'avez appelée.
24: Mais non, on a appelé personne.
4: Bon. Vous venez de me dire que vous aviez appelé madame.
24: Mais j'ai jamais dit que j'avais appelé madame. C'est vous qui m'appelez, monsieur.
4: Oui, mais quand je vous ai dit bonjour, vous m'avez dit que vous appeliez madame.
24: Non, vous m'avez dit, vous dites monsieur. Je dis, je suis pas monsieur, je suis madame.
4: Ah.
24: Faut arrêter la fumette, hein, monsieur. Hein.
4: Comment ça, faut arrêter les femmelettes ?
24: Je sens que ça va être dur.
4: Ah, moi, je sens que ça va être bien. Allô ?
24: Oui, oui, je suis encore là.
4: Donc, étant donné que vous avez déjà vu avec ma femme...
24: Mais je sais même pas qui c'est, votre femme.
4: Bah, Martine. Bah oui, Martine Martin.
24: Aïe, aïe, aïe, aïe. Est-ce qu'il y a une madame Martin qui vous a appelé ?
4: Alors, je m'excuse, mais elle peut pas m'appeler vu qu'elle est à côté de moi.
24: Rien du tout.
4: En plus, on est sur la même ligne, donc forcément, si elle appelle, ça s'en occupe.
24: Non, mais vous me dites que votre femme, elle nous a appelé.
4: Ah, donc c'est pas vous, c'est elle qui vous a appelé, ok ?
24: Mais non, je vous ai dit qu'elle nous a pas appelé. Je ne sais même pas pourquoi vous m'appelez, monsieur.
4: Ah, bah, je vous explique. J'ai décidé de relancer la consommation d'alcool qui est en baisse en ce moment.
24: Oui.
4: Donc, je vends des tickets de boissons gratuites que les gens peuvent ensuite venir échanger chez vous.
24: Ah, bah, alors là, faut voir ça avec le patron, ça, je vais vous.
4: Oula, attendez, vous n'êtes pas le patron ?
24: Non.
4: D'accord, parce que comme vous m'avez dit que vous étiez monsieur, je pensais que vous étiez le patron.
24: Bah oui, mais non, mais de toute façon, il y a pas. Je vous passe.
4: Merci, jeune homme.
24: Bon courage.
25: Allô.
4: Bonjour, madame. On devait me passer le responsable.
25: Bah, j'avais le responsable au téléphone.
4: Ok, donc c'est avec vous que je vois pour les tickets de boissons gratuites.
25: Non, mais là, je vous arrête tout de suite. Moi, j'ai pas besoin de vos tickets boissons.
4: Non, mais c'est un truc pour relancer votre clientèle.
25: Je vous arrête tout de suite. J'ai pas besoin de relancer ma clientèle.
4: Oui, mais je vous arrête tout de suite. Moi, j'ai déjà vendu des tickets gratuits.
25: Non, mais je vous arrête.
4: Alors, dans ce cas, pardon, mais je vous contre-arrête. Comme je disais à votre collègue, j'essaye de relancer.
25: C'est pas mon collègue, c'est mon employé déjà d'une.
4: Alors, admettons, d'une et de deux.
25: Non, mais je vous explique, monsieur.
4: Bon, enfin, vous êtes quand même collègue.
25: Non, c'est mon employé.
4: Oui, bah on peut être employé-collègue.
25: Monsieur, je vous arrête tout de suite. Les pigeons ne volent pas avec les faucons, d'accord ?
4: Alors, je vous arrête tout de suite. Il se trouve que mon beau-frère est pigeoniste fauconnier et je peux
25: vous arrête tout de suite, monsieur.
4: Alors, permettez-moi de vous contre-contre-arrêter tout de suite.
25: Non, monsieur.
4: Ah, bien sûr que si.
25: Ah non !
4: Bien sûr que si, je contre-contre-contre-arrête même.
25: Bah, vous êtes compliqué, monsieur. C'est pourquoi ?
4: Ah, c'est plus le même.
25: Non, c'est son épouse, là.
4: Son épouse. Alors, attendez, le monsieur que j'ai eu, c'est l'employé, d'accord ?
25: Non, le monsieur que vous avez eu, c'est le patron. C'est mon époux.
4: Bah, celui du début, c'était qui ?
25: Eh ben, c'est une femme que vous avez eu.
4: D'accord. Et donc, lui, c'est le patron.
25: Non, c'est mon mari.
4: Et l'autre ?
25: Mon employé, là je suis l'épouse, je suis la patronne.
4: D'accord, donc vous êtes la patronne et pourtant vous êtes l'épouse de l'employé.
25: Non, je suis pas l'épouse de l'employé.
4: Bah si.
25: Non.
4: Enfin disons que vous êtes l'épouse de l'employé collègue si vous préférez.
25: Ah bah, votre chance, votre... Tu as un nanar au téléphone.
4: Ah, mal raccroché.
24: Eh, il fume de la bonne.
4: Alors pardon, je sais pas si le nanar fume de la bonne, mais il peut vous dire que vous avez mal raccroché.
25: Bah c'est vous.
4: Non, vous d'abord.
25: Bah non, mais moi je...
4: Bon, je compte jusqu'à 3 et on raccroche ensemble.
25: Ah bon, c'est bon, allez.
4: 1...
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25: Bienvenue. Oui.
26: Bonjour monsieur.
25: Bonjour.
26: Monsieur Poirot.
25: Oui.
26: Oui, bonjour, France Télécom à l'appareil.
25: Monsieur.
26: France Télécom.
25: Oui.
26: Nous vous appelons parce que nous venons d'apprendre que vous n'aviez pas le téléphone chez vous.
25: Oui.
26: Ah bah non.
1: Bien sûr que si, mais qu'est-ce que c'est qu'aux histoires? Je vous raconte des conneries, excusez-moi. Écoutez, vous voyez bien, vous avez bien réussi à m'appeler, hein?
5: Comment ça?
1: Ben, vous venez de m'appeler.
5: Déjà, vous n'avez pas de poste de téléphone, alors je vois pas comment vous pouvez faire, hein?
1: Ben, vous racontez des conneries.
5: Quoi?
1: Ben, qu'est-ce que vous voulez? Actuellement, vous me téléphonez, j'ai bien le téléphone, non?
5: Mais monsieur, je suis France Télécom, je sais ce que je fais, c'est mon métier, monsieur.
1: Oui. Et ben, vous venez à la maison, puis vous venez constater qu'on a le téléphone.
5: Mais en attendant, il faut qu'on prenne rendez-vous.
1: Écoutez, je prends rendez-vous, j'irai à France Télécom, rue Aubert, et puis on en reparlera. N'est-ce pas? Puis je vous apporterai les preuves que j'ai bien le téléphone et puis que je le paye.
5: Je préfère que vous veniez parce que nous, si on vient chez vous, on est obligé de prendre un rendez-vous.
1: Oui.
5: Et donc, on va le prendre par téléphone.
1: Oui.
5: Comment voulez-vous qu'on le prenne puisque vous n'avez pas le téléphone?
1: Comment?
5: Alors, quand vous viendrez à la boutique de France Télécom,
1: oui.
5: On va, à ce moment-là, vous donner un kit.
1: Oui.
5: Hein, c'est-à-dire un appareil téléphonique, un combiné de téléphone. Et il y a un mode d'emploi pour apprendre à téléphoner.
1: Est-ce que je ne sais pas téléphoner?
5: Ben non, monsieur, comment voulez-vous savoir téléphoner puisque vous n'avez pas le téléphone?
1: Oh là là.
5: Sinon, l'idéal aurait été que vous alliez dans une cabine téléphonique pour prendre rendez-vous, peut-être, pour...
1: Non, je vous téléphonerai, et puis...
5: Vous avez une cabine téléphonique à côté, non?
1: Non.
5: Ben, comment vous allez faire?
1: Ben, puisque je peux téléphoner depuis chez moi!
5: Ben non, monsieur.
1: Ah là là là là, vraiment, ça va pas, hein.
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6: Oui, allô, bonjour.
4: Oui, bonjour, madame. C'est bien le magasin de vêtements?
6: Oui, tout à fait.
4: Vous avez fait une erreur, donc je voulais voir comment vous pouviez rectifier.
6: Oui, sur laquelle, monsieur?
4: Sur laquelle de?
6: D'erreur.
4: Ah, donc vous êtes au courant?
6: Non, je sais pas.
4: Bah, vous me dites l'erreur, oui, c'est qu'on vous en a...
6: Non, c'est vous qui m'avez dit, vous avez fait une erreur, comment vous allez faire pour la rectifier?
4: Non, c'est vous qui avez fait une erreur.
6: Vous me dites, monsieur, vous avez fait une erreur.
4: Pourquoi vous me dites que c'est moi qui ai fait l'erreur?
6: Non. Vous êtes qui, monsieur? Votre nom?
4: Monsieur Martin, je suis venu au début des soldes. J'avais pris un costume et je me suis rendu compte après coup que je ne l'avais pas payé.
6: Que je vous ai pas fait payer? Vous me le ramenez, dans ce cas-là, je vais vous le facturer forcément, monsieur, si je vous ai pas facturé votre costume.
4: Comment ça, vous allez me le facturer?
6: Bah, non, mais attendez.
4: Le problème, c'est que moi, là, j'ai changé d'avis, je voudrais le faire rembourser, mais comme il n'est pas sur le ticket, donc comment je fais pour le changer?
6: Mais et en plus, vous ne voulez pas payer et vous voulez que je vous échange un costume que vous n'avez pas payé, en fait. Merci beaucoup, monsieur.
4: Bah, je vous en prie.
6: Attendez, mais soyez logique, monsieur.
4: Bah, écoutez, vous êtes quand même responsable du préjudice que je subis.
6: Le préjudice de quoi, monsieur? Vous voulez pas payer le costume, monsieur? Et vous voulez que je vous redonne un costume et que vous ne payez pas? Je trouve ça presque un peu limite de votre part, monsieur.
4: Excusez-moi, ce que je trouve limite, c'est quand même que vous me fassiez cette forme de vente forcée, hein.
6: De vente forcée, monsieur. Monsieur, si vous revenez, je vous redonne pas un costume, moi.
4: C'est bien ce que je disais, c'est une forme de vente gratuite forcée, en fait.
6: De la quoi? Une forme de gratuite forcée, mais où est-ce que vous allez chercher? Mais c'est du grand n'importe quoi, monsieur. Et soyez sensé dans vos propos, quand même. Vous êtes en train de me dire que vous payez pas un costume et limite, vous avez encore toupé de l'échanger. Je vous le reprends pas, moi, du coup, alors.
4: Ah, bah, tiens.
6: Bah, bien sûr, exactement. Dans ce cas-là, je vous le reprends pas.
4: Ah, bah, ça, c'est vous qui le dites.
6: Oui, bien sûr, c'est moi qui le dis, monsieur.
4: Donc, je vais vous rapporter ce costume.
6: Ouais, vous me ramenez.
4: Et puis, dans ce cas, vous me le remboursez. Et puis, voilà.
6: Non, je vous rembourse pas, bien sûr que non. Je vous rembourse un costume que vous n'avez pas payé, monsieur.
4: Et alors, c'est la faute à qui?
6: C'est la faute à qui? Vous avez un costume gratuit et vous voulez que je vous rembourse dessus sur le costume?
4: Bah voilà.
6: Alors, finalement, vous voulez gagner de l'argent sur moi, finalement.
4: Non, mais alors, attention, en échange, je vous le rends.
6: Et encore, il faut que je vous dise merci.
4: Oui, je pense que ce serait quand même...
7: Ah ouais, mais bon, je vais pas lui rembourser quelque chose qui m'a volé.
8: Oui, bonjour, monsieur.
4: Oui, bonjour, monsieur.
8: Non, attendez, monsieur, attendez.
4: Oui.
8: C'est là, je me crois dans un film. On a oublié de vous faire payer. Vous êtes parti sans payer. On n'a pas oublié de vous faire payer. Donc vous avez volé.
4: Étant un petit peu la victime dans cette histoire.
8: Vous êtes la victime parce que vous êtes parti sans payer.
4: Voilà.
8: Vous savez quoi? Ça fait plus d'une minute qu'on est au téléphone. J'ai votre numéro de téléphone.
4: Non.
8: Ah si, monsieur.
4: Ah, vous avez la machine pour repérer les numéros?
8: Il n'y a pas de souci, monsieur. Mon mari est à côté de moi. Il est policier. Vous voulez que je vous le passe?
4: Ah bah, passez-le moi. Puis moi, je vous passe mon beau-frère qui est policier aussi.
8: Eh ben voilà, passez-le moi. J'ai besoin de mon mari, moi, pour me défendre.
4: Martin? Oui, il y a le monsieur là qui.
8: Il y a Martin, alors tout le monde s'appelle Martin chez vous.
4: Oui, allô?
8: Oui.
4: Oui, bonjour, monsieur.
8: Oui, bonjour, monsieur. C'est le commissaire.
4: Oui, absolument.
8: Alors, venez en magasin avec votre beau-frère, monsieur Martin. Vous êtes monsieur Martin aussi, je suppose.
4: Alors, attendez, vous parlez à qui, là?
8: Monsieur Martin.
4: Alors, non, moi, je suis monsieur Martin, le policier. Vous confondez avec monsieur Martin, le client.
8: Ah, vous êtes monsieur Martin, le policier. Et madame Martin, elle est pas là non plus? C'est tant qu'à faire si je peux parler à toute la famille.
4: Alors, madame Martin, je peux vous l'appeler?
8: On y va.
4: Madame Martin! Oui? Communication pour vous. Ah, merci. Allô?
8: Oui, monsieur Martin.
4: Non, ah, là, c'est madame Martin.
8: Ah, vous, c'est madame Martin?
4: Oui.
8: Monsieur, madame Martin, le beau-frère Martin, le commissariat, le flic du commissariat Martin. Et puis l'âne, vous connaissez l'âne Martin?
4: Ah ben je vous le passe, l'âne Martin. Ah oui.
8: Et on est en plein délire.
4: Allô?
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9: Allô?
10: Allô?
9: Oui?
10: Bonjour monsieur.
9: Bonjour.
10: Bonjour, c'est madame Paljoie à l'appareil.
9: Ah?
10: Comment allez-vous?
9: Ça va.
10: Ça va, dites-moi, je suis un peu ennuyé de vous demander ça, mais je suis en train de faire mon loto, voyez-vous.
9: Oui.
10: Et il me manque des chiffres, alors je voulais... quel âge vous avez, vous?
9: 48.
10: Ça fait le 48, oui. Ça, c'est bon, ça rentre dans les 49 chiffres. Combien de dents qui vous reste?
9: Deux.
10: Comment ça, deux?
9: Combien de temps?
10: De dents.
9: Oh, ben là, j'en sais rien, vous.
10: Si vous pouvez compter, c'est pour mon loto.
9: Bah, je sais pas, moi, il y en a combien, maintenant? 30.
10: Ah, vous avez compté?
9: Oui.
10: 30 dents. Il y a votre dame à côté de vous?
9: Oui.
10: Elle en a combien?
9: Ben, elle a plus, elle.
10: Oh, ben, qu'est-ce qui est arrivé? Elle a mangé des cailloux? Qu'est-ce qu'elle a?
9: Ben, dentier.
10: Un dentier. Ah, ben, combien il y a de dents dans le dentier?
9: Ben, je sais pas,
10: Ben, à peu près. Vous pouvez pas l'enlever et compter, s'il vous plaît?
9: Combien t'en as, toi? Il y en a combien, vous voyez? 22?
10: C'est pour mon loto.
9: 12.
10: Vous avez enlevé le dentier?
9: Oui, 12.
10: Mais comment vous avez compté?
9: Ben, enlever son dentier.
10: Oui.
9: 12 et 7.
10: C'est quoi, 7?
9: 12 plus 7.
10: Ah, 12 en bas et...
9: Voilà.
10: Ça fait donc le 12. Alors, attendez. Le 30, hein?
9: Hmm?
10: Le 12, le 7.
9: Voilà.
10: Bah, ça c'est bien. Et vous avez toujours vos deux bras, vous, oui?
9: Heureusement.
10: Oui. Alors, le 2... Voilà. En combien de temps vous avez fait l'amour cette nuit?
9: Oh ben moi, je regarde pas, moi.
10: C'est pour mon loto.
9: Ben oui, mais je regarde pas, moi.
10: Ben, demandez à votre dame.
9: Ben, c'est pareil, elle regarde pas, moi, regarde si, pas.
10: Hein. Si, elle m'a dit, quand j'ai croisé, elle m'a dit, oh là là, je regarde toujours l'heure, j'ai hâte que ça se termine. Alors,
9: elle... Ben, elle est pas là, elle est partie.
10: Ben, alors, dites-le-moi. 2 minutes, 5 minutes, 10 minutes.
9: Ben, cinq.
10: Combien?
9: 5, oui.
10: 5 minutes. Très bien. Vous avez combien de testicules?
9: Deux.
10: De quoi? De testicules.
9: Ben deux.
10: Deux, très bien. Combien de positions vous connaissez pour faire la chose, là?
9: Ben moi, j'en sais rien, puis moi, je vais arrêter, parce que je travaille, hein.
10: C'est pour mon loto.
9: Ben oui, mais l'auto.
10: Le 69, non?
9: Ça rentre pas l'auto, ça.
10: Le 69, non. Ah ben si, ça fait 6 et 9, 15.
9: Ben, mettez le 15, alors.
10: Ben oui, voilà.
9: Il y a combien de numéros, déjà, là?
10: Donc, deux, alors le 12, c'est... Oh là là, oui, très bien. Le 69...
9: Non, 69.
10: Ah, mais ça rentre pas, ça. Hein?
9: Ah, non.
10: Bon, ben écoutez, moi, je voulais vous remercier. Hein?
9: Ben, pas du tout.
10: Ah, si, je voulais vous remercier, parce que là, maintenant, j'ai 5 chiffres. Ah, il m'en manque un.
9: Bon.
10: Je peux vous demander un dernier chiffre, parce qu'il m'en manque un, là.
9: Oui.
10: Combien mesure votre bite?
9: Quoi? Qu'est-ce que tu dis?
10: Combien qu'elle mesure au repos et combien qu'elle mesure...
9: Ben, bon Dieu. Ben, il n'y a pas d'autre question, hein?
10: Mais non, mais écoutez, quand même... Ben,
9: on n'a pas exagéré, là. N'importe quoi, là.
10: Non, mais c'est pour mon loto.
9: Ouais, mon loto.
10: Comment?
9: Voilà, que vous pleurez, là, vous.
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2: Allô, oui.
4: Bonjour monsieur, c'est bien le garage?
2: Oui.
4: Monsieur Martin, société Martin Immobilier, j'organise des visites pour des clients qui voudraient racheter votre garage.
2: Bah, on vend pas le garage.
4: Je sais, mais si vous voulez, moi j'ai des clients qui cherchent un garage, donc je leur ai fait croire que vous vendiez.
2: Oh là, bah dites donc, alors là on n'est pas d'accord sur le principe, hein. Dites, attendez, c'est grave ce que vous faites là.
4: Bah, j'ai juste fait une annonce immobilière comme quoi vous vendez le garage, vous voyez.
2: Bah non, mais attendez, nous on n'a pas rentré dans cette chose là.
4: Déjà, je vais venir poser la pancarte garage à vendre.
2: Ah non, puis on n'accepte pas qu'il y ait une pancarte à vendre et n'importe quoi. Attendez, on est maître chez nous, hein.
4: C'est quand même un truc que j'ai fait aux dimensions exactes.
2: Mais on s'en fout! Si vous le posez, il sera arraché. Ça fera retour à l'expéditeur.
4: Je veux bien, mais là, ça va vous compter les frais de retour expéditeur.
2: Oh, puis facturer encore en plus! C'est grave ce que vous faites. Alors là, on n'est pas d'accord, sinon moi, je fais venir la police quand vous allez passer.
4: Bah non, parce que sinon, j'ai l'air de quoi, moi?
2: Eh ben, tant pis pour vous, monsieur, mais attendez, prenez vos responsabilités. Attendez, c'est trop facile.
4: Non, mais attention! Si je vends, je vous laisse un pourcentage.
2: Mais on s'en fout de votre pourcentage. Pour l'instant, on n'est pas vendeur. Vous n'avez pas le droit de décider d'un bien d'autrui et puis vendre l'affaire.
4: Bien sûr que si. Article 47.3 du droit des agents immobilistes.
2: Ben pensez-vous, non mais attendez.
4: En plus, ce serait crétin de passer à côté de l'affaire.
2: Ah ben crétin, mais c'est vous qui êtes crétin. Et attendez, non mais sans blague. Et attendez, là c'est l'escroquerie ce que vous nous faites. Qu'est-ce que c'est que ce truc?
4: Ah, un autre monsieur.
2: Je demande pas à vendre mon garage quand même.
4: Vous ferez comme si, vous voyez, ça
2: non,
4: c'est...
2: Non monsieur, non, je fais pas comme si monsieur.
4: Alors vous faites comme ça?
2: Non.
4: Comme ceci?
2: Non.
4: Comme cela?
2: Non.
4: Comme ceci, cela?
2: Non.
4: Comme ça?
2: Non monsieur.
4: Comme ça, ce?
2: Non et non.
4: Non plus.
2: Non.
4: Oui, non, mais essayez au moins de faire un petit effort.
2: Mais attendez, tenez, je vais vous passer mon mari. Vous allez voir comme je vais faire un petit effort.
4: Ah bah oui, non, mais s'il vous plaît.
2: Voilà, un petit effort.
11: Une agence immobilière pour faire visiter ton garage avant. Bien, et prends-le.
0: Ah oui, bonjour.
4: Oui, ben bonjour madame.
0: Mais c'est pas, attendez, c'est complètement débile votre truc, c'est pas à vendre.
4: Alors, c'est pas à vendre, sauf si on fait croire au client que justement vous êtes vendiste.
0: Eh, sans déconner.
4: Bah oui.
0: Je vous repasse ma femme, vous allez bien me l'énerver pour la semaine et puis c'est tout.
4: Ah, alors écoutez, si je peux rendre service en plus.
20: Oui.
4: Oui, donc j'ai vu avec votre collègue qui lui me valide.
20: Non, attendez monsieur, arrêtez vos conneries, on veut pas vous voir sinon on vous fiche dehors, d'accord?
4: Ah oui, mais alors là, excusez-moi, ça va vous faire des frais parce que...
20: Bien sûr que ça va nous faire des frais, on vous a rien demandé, vous passez des annonces comme vous voulez. Non mais
4: c'est ce que je disais tout à l'heure, les frais de retour pancarte.
20: Mais qui a commandé cette pancarte?
4: Ah bah c'est moi qui l'ai auto-commandé.
20: Ah bon? Vous montrez le bon de commande?
4: Oui.
20: Non, attendez.
4: Je l'ai là, vous le voyez pas peut-être?
20: Non, je le vois pas moi.
4: Ah, attendez, je bouge un peu, et là? C'est mieux, non?
20: Non, vous êtes au téléphone, monsieur.
4: Ah bah attendez, j'active la visioconférence. Et là, c'est bon, là?
20: Non, mais monsieur, j'ai un simple téléphone, je suis un garage. Attendez.
4: Alors attendez, je vous le faxe.
20: Qu'est-ce que vous me passez?
4: Non, je vous faxe le bon de commande.
20: Ah, pas du tout, hein? Non, j'ai pas de fax à ce numéro.
4: Alors, attention,
20: hein.
4: Top fax.
20: Vous pouvez pas, monsieur. Mais non, c'est pas mon numéro de fax. C'est pas mon...
4: Attendez, j'essaye de le passer en téléx. Top téléx.
20: Arrêtez vos mavilles, d'accord?
4: Vous préférez un télégramme?
20: Non, mais c'est la télé, là, ou quoi, là? Oh là là, n'importe quoi. Je sais pas ce que c'est que cette connerie.
4: La connerie, elle vous entend, elle est toujours là. Hein.
20: Oh!
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11: Allô?
5: Oui, ne quittez pas, monsieur. Hein, c'est la station d'épuration, l'appareil. Ne quittez pas. Hein. Merci. Allô?
11: Oui.
5: Oui, bonjour. Je voudrais parler à monsieur
11: Il n'est pas là. Il travaille ce matin.
5: Ah, pardon. Vous êtes son fils?
11: Oui, je suis sa maman. Hein.
5: Ah, pardon. Bonjour, madame. Vous
11: bonjour,
5: avez...
11: monsieur.
5: Excusez-moi, je...
11: Ben, c'est pas grave, hein.
5: Je suis l'ingénieur de la place à la station d'épuration à Fontenay, là.
11: Oui.
5: On a eu des petits problèmes ce matin. On se demande si ce n'est pas les prémices du bug. Vous savez que les stations d'épuration, c'est régi par ordinateur.
11: Oui.
5: Et donc on fait un contrôle parce que il y a des apparemment on aurait c'est pas grave mais on vérifie quand même. Est-ce que vous avez bu de l'eau potable?
11: Ben écoutez, nous l'eau c'est l'eau du puits.
5: Ah. Et on va faire un petit. Vous n'avez rien sorti? Vous n'avez pas eu des picotements? Rien du tout? C'est pas grave. Hein, je vous rassure tout de suite. Mais on vérifie quand même. Hein. Bon, est-ce que vous avez un thermomètre?
11: Un thermomètre.
5: Pour prendre la température, hein, pas...
11: Oui. Ah oui, d'accord, oui, je comprenais pas, oui.
5: Voilà, il faudra en prendre un, s'il vous plaît, on va vérifier ensemble. On fait ça sur tous les habitants de la ville aujourd'hui. Hein.
11: Il faut que je prenne un thermomètre, puis que je prenne la température, c'est ça?
5: Voilà, on va voir ça tout de suite ensemble. Hein.
11: D'accord, mais écoutez, attendez une seconde, je vais y aller.
5: Merci, madame. Voilà, donc, à tous et toutes qui nous écoutez, vous faites la même chose, vous prenez un thermomètre, et vous allez faire scrupuleusement ce que nous allons vous demander, puis appeler le standard de la radio. C'est délicat, mais c'est pas grave.
11: Oui?
5: Allô?
11: Oui?
5: Ah, vous avez le thermomètre, madame?
11: Oui, oui.
5: Très bien. Donc, vous allez prendre votre température.
11: Oui.
5: Vous me dites quand vous avez introduit le thermomètre. Hein.
11: Ça y est, c'est fait.
5: Vous l'avez où, là?
11: À l'anus.
5: D'accord. Et on attend une petite minute.
11: Oui.
5: J'espère que ça se passe bien. Pas de difficultés pour l'introduction?
11: Non, non.
5: Que nous avons une plainte d'une dame du quartier, là.
11: Ah bon?
5: Elle nous a dit qu'elle avait un anus donc avec une, qui faisait donc à peu près 50 centimes. Mmh. Et que là, depuis ce matin, elle était à 5 francs. Donc on lui a dit que c'était pas la peine de faire d'histoire pour 4 francs 50, bien entendu. Hein. Mmh. C'est normal, hein, mais vous savez, il y a des gens qui se plaignent tout le temps.
11: Hein. Oui, oui.
5: Je vous dirai quand le sortir. Hein.
11: Oui.
5: Ça se passe bien?
11: Oui, oui.
5: Oui, ben, vous avez l'habitude?
11: Oh oui.
5: je parlais de la température.
11: Non, mais...
5: Bien.
11: Je peux l'enlever, là, non?
5: Deux secondes encore.
11: Oui.
5: Pour le plaisir.
11: D'accord.
5: Voilà, vous pouvez l'enlever.
11: 37,1.
5: Ah. Vous avez 37,1 dans les fesses, là?
11: Oui.
5: Ben, il y a des dames à qui ça ferait plaisir, hein?
11: Je sais pas. Bon, on sait jamais, hein.
5: Est-ce que vous pouvez recommencer?
11: Bah écoutez, je vais le faire, oui.
5: Je vous remercie. Ça fait du bien, non?
11: Ça fait pas de mal, de toute façon.
5: Heureusement qu'on est que tous les deux, hein, au téléphone, vous imaginez, hein.
11: Oui, c'est vrai.
5: Vous imaginez qu'il y a des centaines de milliers de personnes qui nous entendent. Ça serait quand même plus délicat, hein.
11: Tout à fait.
5: Par exemple, si on était sur une radio.
11: Mais...
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12: Allô, oui.
4: Bonjour madame.
12: Monsieur.
4: Si vous voulez, c'est bien la brocante ?
12: Oui.
4: Je vous appelle parce qu'on est en train de poser un dérivage électrifique sur votre compteur EDF.
12: Mais qui êtes-vous là ?
4: Monsieur Martin, j'habite juste à côté, donc je vais me brancher sur votre compteur pour faire un partage d'électricité.
12: Mais c'est pas possible. Vous allez pas me piquer mon électricité quand même.
4: C'est pas grand-chose, hein, y a juste un fil à rajouter.
12: Mais enfin monsieur, vous allez pas brancher un nouveau fil sur mon compteur ?
4: Bah si, comme ça, ça m'évite de payer un abonnement.
12: Non mais ça va aller, ouais. Vous n'avez pas le droit de faire ça, enfin.
4: Vous inquiétez pas, mon beau-frère est sur le coup, il est électrifieur, il est en train de vous poser ce qu'on appelle dans le jargon un sous-compteur.
12: Mais je veux pas de sous-compteur.
4: Ah, pas de problème. Dans ce cas, il le branche dans l'autre sens. Ça vous fera un sur-compteur.
12: Mais y a pas de sur-compteur non plus. Y a pas de sous.
4: Bon, en attendant, on va devoir couper un peu.
12: Non, vous coupez pas mon compteur.
4: Non, mais on le remet demain.
12: Hello?
4: Ah, une autre dame.
12: Ah, c'est monsieur.
4: Eh ben, décidément.
12: Ah, mais vous êtes pas chier les mecs quand même. Vous votez sur une ligne, moi je paye l'abonnement, puis vous que dalle quoi.
4: En même temps, on va pas payer deux fois l'abonnement.
12: Ah, pourquoi je paierai pour vous à ce moment-là?
4: Bah, parce que c'est le vôtre.
12: Bah, non, mais attendez, vous êtes un peu nono quoi.
4: Alors, je dirais pas nono, je dirais plutôt bricoliste.
12: Ouais, ça fait marrer, moi, des mecs comme ça.
4: Vous. Eh ben, on est deux. Voilà. Et puis, sur la consommation, je vous filerai un petit dédommageage.
12: Ouais, non, mais moi je suis pas manouche, monsieur. Hein,
4: ah oui, je peux vous apporter des babouches, par exemple.
12: Non, attendez, venez me rencontrer un petit peu, c'est expliqué de face à face. Attention, ça va chier. Hein. Je vous préviens que ça va chier. Moi, j'ai des gars qui bossent, c'est que des machines.

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2: Bon, alors donnez-moi votre nom.
3: Monsieur Martin.
2: Martin, comme banane.
3: Oh ben merci.
2: Votre prénom ?
3: Martin.
2: Votre prénom ?
3: Oui, Martin.
2: Martin.
3: Voilà.
2: C'est ça, votre adresse ?
3: Alors, 1.
2: Oui.
3: Rue Martin.
2: Bon, quand vous aurez foutu de ma gueule, vous me le direz.
3: Comment ça ? Moi, j'aurais foutu de votre gueule ?
2: Oui, oui.
3: Alors, ça dépend. Vous voulez une réponse sincère ?
2: Bon, allez, c'est bon. Allez, hop.
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6: Oui.
7: Bonjour madame, c'est madame Melon ?
6: Oui, bonjour monsieur.
7: Bonjour madame, c'est la mairie à l'appareil.
6: Oui.
7: Nous vous appelons pour l'état civil, vous savez, les réformes de la carte d'identité.
6: Ah bon ?
7: Qui va être informatisée.
6: Oui.
7: Hein ?
6: Attendez, je vais vous passer, mon mari va mieux comprendre que moi.
7: Oui, vous, les hommes en général sont plus intelligents.
6: Oh, merci monsieur.
7: Pardon ?
8: Mélo ?
7: Oui, bonjour monsieur.
8: Bonjour.
7: Oui, je préfère parler, effectivement, votre femme a dit que vous alliez mieux comprendre qu'elle.
8: Je sais pas.
7: Oh, si. Bon, bah, aussi, on va l'illustrer tout simplement. Voilà, c'est la mairie à l'appareil. La mairie, vous savez, là où vous allez, quand vous allez à la mairie, par exemple. Vous savez, c'est
8: mairie?
7: Oui, la mairie, c'est une grande maison, en fait, dans une ville.
8: Je sais pas. Où?
7: La mairie, vous connaissez, non?
8: Non.
7: La mairie, ce qu'on appelle une mairie, en fait, c'est une bâtisse. En général, c'est fait par un architecte hein, qui dessine des plans. Et ensuite, une fois qu'il a dessiné les plans, il y a donc des maçons qui arrivent avec les maîtres d'œuvre. Enfin, bon, et ils construisent, vous savez, étage par étage. Et ils aménagent des fenêtres pour qu'on puisse voir à travers, quoi.
8: Oui, ça y est.
7: Et puis, on met des rideaux, pour particulièrement l'hiver, pour préserver la chaleur, pour éviter qu'elle parte par les fenêtres.
8: Oui.
7: Voilà, voilà. Ensuite, la mairie, en général, il y a plusieurs étages. Parce que on doit s'occuper de tous les habitants de la ville, vous comprenez ?
8: Oui.
7: Mais il n'y a pas de chambre. Ce sont des bureaux. Vous savez ce que c'est un bureau, non ?
8: Oui, en principe, oui.
7: Eh bien, il y a des bureaux. Donc, il y a des gens qui sont assis sur des chaises. Vous voyez des chaises, non ? Les chaises ?
8: Oui.
7: Vous voyez une chaise ? Ben, il y en a plusieurs.
8: Ah bon ?
7: Et oui. Et ben, oui, parce qu'il y a plusieurs... il y a plusieurs personnes qui travaillent à la mairie.
8: Oui, alors ?
7: Ils sont assis. Ça va être plus complexe, monsieur. Ça, c'est... Je vais demander toute votre attention parce qu'ils sont assis devant un ordinateur. Est-ce que vous...
8: Oui, savez... voilà.
7: Bon, vous voyez ce que...
8: Mais que ça concise avec moi.
7: Alors, ben justement, j'en viens. Je vais tout vous expliquer. En fait, un ordinateur... Vous savez ce que c'est, un ordinateur, non ?
8: Ah oui, quand même.
7: Ah, vous en avez déjà vu ?
8: Des ordinateurs ?
7: Oui.
8: Il y en a partout, non ?
7: Voilà. Eh bien, la mairie, nous en avons aussi. Donc, vous voyez ce que c'est maintenant, la mairie ?
8: Bah oui, quand même. Mais vous êtes employé là, vous ?
7: Oui.
8: Comment vous appelez ?
7: Monsieur Lemol.
8: Lemol ?
7: Lemol, vous savez, M...
8: Oh.
7: Non. M... Oui. M-I-O.
8: Ah oui.
7: B-R-T-C. Lemol.
8: Oui.
7: Dites-moi, monsieur, est-ce que vous pouvez me passer votre femme ?
8: Pourquoi faire ?
7: Vous voyez ce que c'est, votre femme ?
8: Oui.
7: Votre femme, vous voyez, c'est comme nous, en fait, mais c'est... Elle a...
8: Écoutez, je peux pas faire un saut jusqu'à la mairie, là, pour longtemps.
7: Oui, mais on a un saut, je sais pas si vous allez y arriver, hein.
8: Pourquoi ?
7: Bon, parce qu'il faut en faire plusieurs, c'est quand même pas tout
8: mais
7: à
8: côté. Mais j'ai pas pour longtemps, j'ai ma voiture, là, je la prends dans 2 minutes, je suis là.
7: Votre voiture ?
8: Oui.
7: Vous voyez ce que c'est, votre voiture ?
8: Ben oui.
7: Oui ? Bon, ah ben, vous pouvez me passer votre voiture ?
8: Oh, vous me cassez les pieds.
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9: Oui.
3: Bonjour monsieur, je suis bien chez l'agriculturiste.
9: Oui.
3: Là, l'électricité, ça a pas coupé chez vous.
9: Non. Vous êtes qui là?
3: Monsieur Martin, je suis un particulier, mais vu qu'il y a des orages en ce moment, j'ai demandé à mon beau-frère de brancher mon compteur électrique sur le vôtre pour pas que ça pète chez moi.
9: Alors, c'est nous qui taxons? Qu'est-ce que c'est que ça?
3: Oui. Alors oui, ça c'est vous qui payez, mais c'est surtout qu'il faudrait que vous évitiez de consommer à partir de 16h cet après-midi.
9: Oh ben non, là, c'est la traite des vaches. Moi, je peux pas m'en passer, hein.
3: Ah si, il va falloir parce que j'ai prévu de faire tourner un sèche-linge.
9: Ça, je vais pas traire à 10h du soir pour votre sèche-linge. Hein.
3: Bah, ce serait pratique parce que moi, j'ai sèche-linge jusqu'à 21h30.
9: Oh bah, ça serait pratique, non mais dites, vous n'avez pas à vous brancher sur notre compteur ?
3: Bah si, parce que s'il y a un orage et que moi ça me fait sauter le mien, ça va pas.
9: Mais qu'est-ce que c'est que cette histoire-là ? Alors vous préférez que ça saute chez moi que chez vous ?
3: Honnêtement, oui.
9: Bah, non mais c'est de l'arnaque là, c'est quoi ? C'est du vol ? Je n'ai jamais vu ça. Vous allez me donner votre numéro de téléphone, moi je vais vous rappeler. Hein.
3: En fait, le téléphone, il est branché sur votre ligne aussi.
9: Mais qu'est-ce que c'est que cette histoire-là ? Vous rêvez ? Je n'ai jamais entendu ça. C'est de la magouille, ça.
3: Donc normalement, si vous faites votre numéro, ça doit sonner chez moi.
9: Ben bien sûr, et puis c'est moi qui vais payer les communications. Je rêve.
3: Allô ?
9: Allô ?

0: Oui, bonjour monsieur.
1: C'est ce bazar là. Je comprends pas.
0: C'est ce que j'expliquais. J'ai branché mon électricité et mon téléphone sur vos compteurs à vous.
1: Attendez, je vais essayer de refaire mon numéro moi. Voir si ça va sonner chez moi.
0: Ah bah non, ça va sonner chez moi vu que je suis branché sur votre ligne.
1: Ah bon ?
0: Ah oui, essayez, vous allez voir, vous faites votre numéro.
1: D'accord. Attendez, hein, Bon, j'ai fait mon numéro.
0: Dring, dring. Ah. Ah bah ça sonne sur mon portable.
1: Ah bah tiens.
0: Allô ?
1: Oui, c'est toujours moi.
0: Oula, qu'est-ce que vous avez fait ?
1: Ben non, je comprends pas.
0: Ah mais ça veut dire que maintenant je vais avoir tous vos appels ?
1: Bah oui, parce que c'est mon numéro à moi.
0: Ah bah oui.
1: Oh, j'y comprends plus rien, moi. J'ai rien touché pourtant.
0: Vous seriez pas en train de me pirater ma ligne, là ?
1: Bah, vous rigolez, là, je suis pas de ce genre quand même.
0: Enfin moi, on m'a dit vous étiez de ce genre de pirate quand même.
1: Renseignez-vous au village, hein. On n'est pas des pirates, hein, nous. Hein.
0: Oui, mais ça, c'est ce que dirait un pirate qui veut faire croire que c'est pas un pirate.
1: Bah non, quand même, attendez. Venez à la maison, je suis là.
0: Oui, et puis je vais vous voir arriver avec votre jambe de bois et un perroquet sur l'épaule.
1: De bois. On est des cultivateurs, je vois pas pourquoi qu'on serait pirate, hein. Téléphonez au maire, tiens.
0: Oui, et puis le maire, ça se trouve, c'est un pirate déguisé en maire.
1: Oh lolo, que vous allez me chercher là, vous.
0: Jurez-le que le maire, c'est pas un pirate déguisé en maire.
1: Bah, je jure que monsieur le maire n'est pas un pirate. Sur mes deux petits-enfants et mes trois enfants. Je suis quand même pas folle, non?
0: Bon, passez-moi le capitaine.
1: Mais quel capitaine?
0: Quand il y a des pirates, il y en a toujours un qui est capitaine, hein.
1: Oh lolo, qu'est-ce que c'est de ça? Écoutez, vous me cassez les pieds, là, hein.
0: Non, mais passez-moi le capitaine, j'insiste.
2: Allô? Oui?
0: Bonjour madame, je demandais à parler au capitaine.
2: Je suis monsieur, mais allez-y.
0: Non mais j'ai bien compris que vous essayez de m'arnaquer.
2: Mais arnaquer par qui? Bah n'importe quoi.
0: Ah, le capitaine enfin.
2: Mais ça, n'importe quoi. Chez qui t'appelles? Comment c'est mon nom?
0: Ouh, ça c'est Barbe Noire, non?
2: Oh bah, n'importe quoi, non? Non mais, pirater quoi qui? Non mais on est pas des voleurs, nous, hein? T'as cinglé ou quoi?
0: Comment ça, je suis cinglé?
2: Qui c'est que t'es, premièrement?
0: Monsieur Martin.
2: De où?
0: Comment ça, de où? De Martinville?
2: Martinville, non mais ouais. Tu sais où qu'on habite, nous? T'es tombé, là, t'es fêlé,
0: hein? Oh là, pirate!
2: T'es fêlé ou quoi?
0: Pirate!
2: Oh, pirate! Bon!
3: Les gendarmes!
2: Tu veux que j'appelle les gendarmes, là?
0: Ah bah tiens, bah moi je vais les appeler!
2: Oui, vas-y!
0: Je transfère la ligne!
2: Ah bah vas-y! Appelle, on les attend, hein? On les attend, mieux! Non mais c'est n'importe quoi! Ça va chier, hein?
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6: Allô?
7: Oui, bonjour monsieur. L'inspection d'académie à l'appareil.
6: Oui.
7: Nous sommes bien à l'école privée de garçons.
6: Oui.
7: Ah, très bien. Je vais vous passer l'inspecteur d'académie. Hein.
6: Si.
7: C'est inspecteur. Il y a deux communications pour vous. Il y a l'école privée de garçons et votre neveu. Mon neveu. Laissez-moi tout seul. Hein. Refermez la porte, merci. Mon neveu et l'école. Très bien. Je vous remercie. Allô?
6: Allô, oui.
7: Mais t'es fou de m'appeler là.
6: Excusez-moi.
7: J'ai des histoires ou quoi?
6: Excusez-moi, je ne suis pas votre neveu, monsieur. Je suis l'école privée de garçons, hein. Oui. Excusez-moi, monsieur l'inspecteur.
7: Bon, dis-moi très rapidement. Ce soir, je ne peux pas venir te chercher.
6: Non.
7: Attends, ne quitte pas, je prends mon calepin.
6: Excusez-moi, monsieur l'inspecteur. Je suis désolé, vous me prenez pour votre neveu et je suis le directeur de l'école privée, monsieur l'inspecteur.
7: Alors, écoute bien jusqu'au bout ce que je vais te dire, parce que je ne veux pas que l'autre entende. Imagine le scandale si ça savait.
6: Mais oui, mais excusez-moi, monsieur l'inspecteur, je suis désolé. S'il vous plaît, hein, ne continuez pas, je ne suis pas votre neveu, monsieur l'inspecteur.
7: Écoute-moi bien, je suis sur une autre ligne, il faut que je parle avec le directeur d'une école privée.
6: Ben oui, je suis le directeur de l'école privée, monsieur l'inspecteur.
7: On m'a mis en dédoublement d'appel, surtout ne dis rien, je ne peux pas t'entendre. Écoute bien, ce que je vais dire avant, écoute bien, surtout ne dis rien. Ma femme a trouvé un caleçon qui ne m'appartenait pas dans ma voiture. Tu as dû l'oublier par mégarde. Alors écoute, il faut que... Je ne sais pas comment on va régler ça. Attends, quitte pas. Je prends l'autre ligne, une seconde. Allô?
6: Allô, monsieur l'inspecteur?
7: Oui, monsieur... Bonjour monsieur, c'est bien l'école?
6: Excusez-moi monsieur l'inspecteur, mais...
7: Comment ça Patrick? Tu n'es pas sur l'autre ligne?
6: Non, je suis...
7: Tu es Patrick, alors qui est de l'autre côté?
6: Alors,
7: ça fait 2 minutes que je suis en ligne avec quelqu'un. Attends, ne quitte pas, Patrick, hein, ne quitte pas. Allô?
6: Allô, oui, monsieur l'inspecteur.
7: Oh, merde.
6: Oui, mais non, ça n'est pas grave, hein. Écoutez, je garderai ça pour moi, mais j'ai beau vous appeler, vous supplier de ne pas continuer, et puis vous ne m'écoutez pas. Hein, je ne sais pas, vous êtes ennuyé, mais je ne peux pas vous...
7: Oh, merde.
6: Non, mais ça n'est pas grave, monsieur l'inspecteur, je vous en prie. Hein.
7: Oh, quelle catastrophe.
6: Mais non, monsieur l'inspecteur, je vous assure que je suis désolé, hein.
7: Oh, c'est ma carrière qui s'enfuit.
6: Mais non, absolument pas. Je garderai totalement ça pour moi. Je vous assure que je suis très ennuyé, là.
7: C'est en toute humilité que je vous demande pardon.
6: Oui, mais je vous en prie, monsieur l'inspecteur. Mais ça y est, c'est effacé, c'est oublié.
7: Je me mets à genoux, je bats ma coulpe.
6: Mais ça n'est pas grave, monsieur l'inspecteur, je vous assure que ça n'est pas grave.
3: Patrick, je suis un homme fini. Ben, bien sûr, il va. Comment ça, tu crois?
6: Je vous assure, c'est oublié.
3: Oui, mon amour, je sais, mais il va certainement pas avaler ça.
6: Mais si.
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9: Matériaux, bonjour.
0: Oui, bonjour monsieur. C'est bien le magasin de matériaux de construction?
9: Oui, bien sûr.
0: J'ai acheté du plâtre chez vous.
9: Oui.
0: Et apparemment, il n'est pas en conformitude.
9: Il n'est pas quoi?
0: Il n'est pas en conformitude.
9: Excusez-moi, j'ai pas compris là.
0: Je suis avec mon beau-frère là, qui s'était fait mal au poignet. On a appelé le docteur qui nous a dit qu'il fallait passer le voir pour qu'il puisse plâtrer.
9: Oui.
0: Donc moi,
9: oui,
0: j'avais acheté du plâtre chez vous.
9: Attendez, nous, on vend du plâtre de construction. C'est pas du plâtre.
0: Ah, c'est pas du plâtre.
9: Bah, attendez, si, c'est du plâtre pour.
0: Ah ah!
9: Non mais vous rigolez là? Si vous avez été chez le docteur, vous devez aller à l'hôpital pour vous faire plâtrer et non pour venir acheter du plâtre chez nous.
0: J'ai dit que je voulais du plâtre, alors après vous me dites c'est pas du plâtre, on vend pas de plâtre.
9: Mais j'ai pas dit ça du tout. J'ai dit monsieur, on ne vend pas du plâtre pour mettre.
0: Ah!
9: Non, attendez, vous avez pas écouté la fin de ma phrase. J'ai dit je ne comprends pas pourquoi on peut venir acheter du plâtre chez nous de construction pour mettre sur des poignets ou pour mettre sur une jambe cassée, n'importe quoi. Enfin je sais pas, là c'est vraiment hallucinant quoi.
0: En plus, moi j'ai eu une surfacturation du docteur qui a dû péter le truc qu'on avait fait.
9: Attendez. Là, je comprends pas, là. Ça, c'est votre problème, monsieur, c'est pas le mien. Je sais pas, mais bon. C'est la première fois que ça nous arrive, une chose comme ça. Vous allez voir mon magasinier qui vous dira, bah, monsieur, gardez votre plâtre, on peut rien faire, et puis c'est tout.
0: Bah, écoutez, dans ce cas, je vais voir avec votre magasiniste, comme vous dites.
9: Oui, oui, avec lui, y a pas de problème.
0: Merci, monsieur.
10: Oui,
0: oui, bonjour madame.
10: Ouais, mais c'est pas du plâtre pour faire ça, monsieur. C'est du plâtre pour se mettre sur les murs.
0: Sur les mains, oui, c'est ça. Lui, c'était le poignet. Donc, si vous me dites sur les mains, c'est sur le poignet,
10: non,
0: c'est
10: pareil. Non, mais sur les murs, pas sur les mains. C'est pour faire reboucher des saignées, tous ces trucs-là. Mais
0: alors, non, lui ne saignait pas. C'est-à-dire
10: mais
0: que c'était.
10: Un saignée dans les murs, pour reboucher une saignée.
0: Comme un pansement, vous voulez dire?
10: Non, dans une habitation, on parle pas sur un corps humain. Le plâtre, vous avez pris quoi, 25 kilos ou 5 kilos?
0: Mon beau-frère a des articulations assez épaisses. J'ai pris 25 kilos, je me suis dit, c'est plus sûr.
10: Ah, vous avez pris 25 kilos?
0: J'ai mis les 25 kilos de plâtre autour du poignet.
10: Là, je peux pas vous reprendre, monsieur. Il est mort, quoi. Comment voulez-vous que je revende à un client?
0: Bah non, mais vous mettez un bout de scotch dessus et puis après, ni vu ni connu.
10: Ah non, c'est comme si vous l'avez utilisé. C'est ouvert, c'est tout.
0: Comment ça, c'est ouvert? Non, alors je me suis trompé, mettons que je me suis trompé. Il est fermé.
10: Ah non, non, bah alors arrêtez de dire n'importe quoi, monsieur.
0: Comment, pardon?
10: J'ai arrêté de dire n'importe quoi, c'est tout. Attends, il faut
0: ah non, non, pardon, alors vous avez du mal comprendre. Non, pas du tout.
10: Non, mais là vous. Je sais pas, mais là, il y a un truc qui va pas, là.
0: Je vais prendre votre nom quand même pour leur dire que vous m'avez dit que c'était OK.
10: Ah non, j'ai rien dit du tout, monsieur. On fait rien du tout.
0: Vous venez pas de me dire, on reprend le sac, on vous paye le docteur.
10: Ah ouais, non, je vous ai rien dit du tout, monsieur. Non.
0: Ah bah c'est ce que j'ai entendu, excusez-moi.
10: Ouais, non.
0: Ah bah j'ai un témoin, j'ai mon beau-frère à côté qui a entendu la même chose.
10: Ouais. Non, j'ai rien dit du tout.
0: Alors passez-moi la direction.
10: Je vous passe.
0: Ah bah c'est merci. Pas.
11: Vous avez acheté du plâtre chez moi.
0: Ah bah c'est une autre dame.
11: Hein?
0: Bonjour madame.
11: Hein? Pourquoi madame? C'est Rire et Chanson ou quoi?
0: Ah oui madame, c'est Rire et Chanson.
11: Hein? C'est Rire et Chanson?
0: Oui madame, c'est l'appel trop con.
11: Bah bravo.
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12: Allô?
13: Allô? Oui, bonjour, madame.
12: Bonjour.
13: Je suis à l'animalerie, là.
12: Oui.
13: Oui, bonjour. Je souhaiterais savoir si vous aviez des muselières.
12: Oui.
13: Mais alors, est-ce que ce sont des petites muselières ou est-ce qu'il y en a des plus grandes?
12: Bah, il y en a toutes les tailles, monsieur.
13: La largeur de la muselière, ça fait combien?
12: Le problème, c'est que il y en a toutes les dimensions, monsieur. Il y en a pour gros chiens, il y en a pour petits chiens, il y en a pour...
13: C'est pas pour chiens.
12: C'est pour quoi?
13: C'est pour ma femme. Qui m'emmerde, il n'y a pas d'autre mot, excusez-moi, hein. Et je voudrais bien qu'elle ferme sa gueule.
12: Ah, donc, ouais, mais là, vous n'allez pas pouvoir y mettre une muselière, monsieur.
13: Pourquoi?
12: Bah, c'est pour les chiens, c'est pas pour...
13: Ben, c'est pour ça que je vous appelle. Si je lui mets une muselière, elle va la fermer.
12: Non, mais vous n'allez pas, je vous assure, vous n'allez pas pouvoir lui mettre son menton dedans.
13: Pourquoi?
12: Parce que là, si vous voulez, c'est le nez. Donc vous, comment vous allez faire pour le mettre au niveau de sa bouche?
13: Est-ce que ça vous embêterait d'essayer? Juste pour me dire, et comme ça, je passe à prendre tout de suite.
12: Bah, faudrait venir voir. Ça dépend ce qu'elle fait comme dimension. Moi, je peux pas enfiler...
13: Ma femme envisage 37 de haut, 14 de large.
12: 37 de haut?
13: Oui, vous pouvez essayer sur vous pour voir si ça rentre ou pas.
12: Ah non, je peux pas. Non.
13: Bon, est-ce que je peux venir avec ma femme?
12: Bah, bien sûr que vous pouvez venir avec votre femme.
13: Et on pourra essayer?
12: On peut essayer, mais pourquoi vous voulez la faire taire?
13: Attendez, tu vas venir avec moi, on va aller au... La dame est très gentille et elle m'a dit qu'on allait faire un essai.
3: Un essai de quoi?
13: Je te la passe, madame.
3: Allô?
12: Allô, madame?
3: Oui, bonjour, madame.
12: Oui?
3: Alors, mon mari me dit qu'il faut que je vienne avec lui pour essayer je sais pas quoi.
12: Bah, votre mari veut vous mettre une muselière.
3: Ah oui.
12: Pour vous faire taire, en fait.
3: Et ça marche, ça?
12: Bah, écoutez, moi, je pense pas. Je vois pas du tout comment vous allez faire pour enfiler ça, hein.
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14: Oui, allô?
0: Bonjour, monsieur. C'est bien la société...
14: Alors, c'est pas bonjour monsieur, c'est bonjour madame.
0: Ah oui, mais moi, je suis un monsieur, donc c'est bonjour monsieur.
14: D'accord, mais vous...
0: Non, mais tout le monde peut se tromper, vous inquiétez pas, ça arrive.
14: Oui.
0: C'est bien la société de déménagement.
14: Absolument.
0: Monsieur Martin à l'appareil, établissement Cyclo-Martin.
14: Oui.
0: Je vais passer cet après-midi vous déposer vos vélos électriques.
14: Déposer des vélos électriques?
0: Ouais, parce que j'ai vu aux actualités, ils disent qu'il y a des subventions pour les déménageurs qui passent à l'électrique.
14: D'accord.
0: Donc moi, je vous remplace les camions par des vélos électriques et comme ça, vous touchez les subventions.
14: Ah, parce que on va faire des déménagements en vélo électrique?
0: Oui, mais vous avez un petit panier devant.
14: Oui, mais on déménage des meubles, des buffets, des frigos.
0: Oh, tout ça, ça peut se démonter. Après, vous mettez les pièces détachées dans le petit panier du vélo.
14: Oui, mais tout part dans le camion, en fait.
0: Ah oui, mais il n'y aura plus de camion.
14: Il n'y aura plus de camion.
0: Bah non, puisqu'on les remplace par les vélos, rapport au transitionnage écologiste.
14: Mais monsieur, on ne peut pas faire des déménagements au vélo. Enfin,
0: Sinon, je vous file la moitié des vélos et je vous prends que la moitié des camions.
14: Non, mais même la moitié, en fait.
0: Ah oui, mais merci, parce que moi, je dois récupérer une partie de votre subvention.
14: Bah, votre subvention...
0: Ouais, enfin, notre subvention.
14: Je m'en tape.
0: Bah oui, mais ça m'arrangerait quand même.
15: Allô, bonjour, monsieur, madame...
0: Ah, bonjour monsieur.
15: Madame.
0: Si vous voulez, donc c'est à vous que je dépose les vélos.
15: Vous me ramenez rien du tout. Il y a un premier rendez-vous qui doit se faire, ça doit être un échange. Quelles sont les aides de l'État?
0: Oui, c'est un échange, c'est ce que je disais, camion contre vélo.
15: Camion contre vélo, non mais vous vous rendez compte de ce que vous nous dites là, camion contre vélo.
0: Voilà, et en plus on récupère des subventions.
15: Non mais monsieur, nous sommes une société de déménagement, donc c'est des meubles, c'est des pianos.
0: Alors pour les pianos, facile, vous démontez d'abord les touches.
15: Non, ça marche pas comme ça.
0: Mais si, vous les mettez dans le petit panier devant et le reste vous l'attachez derrière sur le porte-bagages.
15: Non mais c'est des 50 mètres cubes, monsieur, qu'on déménage. Qu'est-ce que vous voulez qu'on aille déménager des gens en vélo? Je sais pas si ça peut très bien être dans le sud, comme dans l'est, comme dans l'ouest. Vous voyez les partir en vélo?
0: Je vous rassure, tout est prévu. Je vous ai mis une batterie de secours.
15: Non mais là, parce que là, excusez-moi, mais votre discours, une batterie de secours. Qu'est-ce que vous voulez qu'on fasse avec une batterie de secours? Nos gars partent à des 100, 200, 300 km en vélo, mais vous vous rendez pas compte?
0: Ah bah 300 km, c'est facile. Vous comptez 60 km par batterie. Avec 5 batteries, vous êtes peinard.
15: Mais vous rendez compte le coût à payer, le taux horaire? Il est multiplié par combien en vélo par rapport en voiture?
0: Ah oui, mais vous payez pas l'essence.
15: En plus, c'est des équipes de 3 minimum. Il faut un quoi? À trois sur le vélo?
0: Oui, il y en a deux qui se mettent sur le porte-bagages.
15: Bah, c'est pas possible.
0: Eh, de toute façon, au pire, ils font quelques allers-retours.
15: Mais des allers-retours? Alors, ils vont aller jusque Marseille, revenir rechercher le reste, repartir. Non, mais vous vous rendez compte de ce que vous dites?
0: Bon, ça m'arrive.
15: Qu'est-ce qu'on va aller descendre en vélo à Marseille pour un déménagement? Il va nous falloir 3 jours.
0: Alors non, c'est un peu plus long parce qu'il faut compter le temps de recharge des batteries, mais vous pouvez envoyer plusieurs équipes en décalé.
15: Mais non, on fait un déménagement en une fois, monsieur. Arrêtez-vous. Mais...
0: D'accord, donc on dit quoi? On dit c'est OK pour les vélos?
15: Je m'en fous de vos vélos, mais que vous. Mais vous comprenez pas, sincèrement.
0: Écoutez, vous savez quoi? Je vais passer dans l'après-midi.
15: Ne vous pointez pas cet après-midi parce que je vous préviens, ça va mal se passer.
0: Bah, il faut au moins que je récupère vos camions.
15: Les camions? Mais vous me parlez de quoi de camions? Il n'y a pas de camions ici. Il n'y a pas de camions à vous.
0: Bah, si, parce que j'ai déjà pas mal de gens qui veulent me les racheter.
15: Racheter quoi?
0: Les camions que vous me filez à la place des vélos. Après, moi, on me les rachète.
15: Racheter des camions, mais vous.
0: Bah, ouais, en plus, il y en a qui m'ont payé des avances.
15: Mais
0: donc...
15: même, c'est pas une question de payer, c'est une question de logique. Ça nous intéresse pas.
0: Ok, donc je note le client hésite, comme ça je vous laisse le temps de réfléchir.
15: Vous n'entendez quoi?
0: Bah, je ne vous n'entends vous.
15: Qu'est-ce que vous n'entendez pas? Non, ça ne m'intéresse pas.
0: Ah, bah, j'entends que vous voulez négocier, ça oui. Je le vois venir gros comme un camion.
15: Non, non, mais là, on va arrêter.
0: Bon,
15: là.
0: Je vous propose 70-30.
15: Mais enfin, vous êtes bête ou quoi? Vous comprenez ce que je vous dis?
0: Ok, d'accord. 70-40.
15: Non, mais je vous préviens.
0: Bon, 70-50, mais c'est mon dernier prix.
15: C'est impossible.
0: Bah non, si on compte 120%, ça ferait 70 plus 50.
15: Bon, allez.
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16: Allô?
17: Allô?
16: C'est l'ambassade du Japon, bonjour.
17: L'ambassade du Japon?
16: Oui.
17: Oui, bonjour, monsieur.
16: Bonjour. Le... Mais maintenant, c'est fermé.
17: Il n'y a personne, là?
16: Il n'y a personne, oui.
17: Il n'y a personne, là?
16: Oui. Après 15 heures, s'il vous plaît.
17: Vous croyez?
16: Hein?
17: Vous croyez?
16: Oui, non. Oui.
17: pour le moment, là, il n'y a personne.
16: Oui. Il y a... Il y a une personne, le japonais.
17: C'est pas vrai.
16: Oui, je ne peux pas parler français, merci.
17: Ah bon?
16: Oui. Pardon, moi.
17: Alors,
16: après 15 heures. Oui. Non.
17: Non, c'est parce qu'on a trouvé un appareil de photo.
16: Appareil de photo?
17: Oui. Appareil de photo, clac-clac.
16: Clac-clac.
17: Clac-clac.
16: Clac-clac.
17: Clac-clac.
16: Clac-clac.
17: Clac-clac.
16: Clac-clac.
17: Clac, clac.
16: Ha-ha.
17: Eh oui.
16: Ha-ha. Ah, non, vous ne trouvez pas. Mais après,
17: à 15h.
16: À 15h? Oui, s'il vous plaît. Merci, au revoir.
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18: Allô?
0: Bonjour madame, c'est bien ici pour le bois de chauffage?
18: Oui.
0: J'ai acheté du bois de chauffage chez vous?
18: Oui.
0: Et il est défectueux.
18: Donc je voudrais savoir votre nom, votre adresse.
0: Non mais moi je vais passer.
18: Non, c'est même pas la peine de venir chez moi, je veux avoir votre adresse.
0: Ah mais je l'ai votre adresse, hein. En sortant du boulot, je passe avec une...
18: Non, je vais pas en sortant du boulot, je vais savoir si c'est nous qui avons livré le bois, monsieur.
0: Non mais bien sûr que c'est vous qui avez livré le bois.
18: Non, écoutez, vous êtes têtu ou quoi? Je veux savoir votre adresse.
0: Vous avez perdu mon adresse, c'est ça?
18: Non mais attendez, j'ai un facturier, les facturiers sont branchés, monsieur, donc je peux pas avoir perdu...
0: Non mais dites-le, vous avez perdu ma fiche, je comprendrais.
18: Mais... Je ne peux pas perdre ta fiche, mes facturiers sont des branchés.
0: Vous avez peut-être perdu un facturiste, dans ce cas, je ne sais pas.
18: Non, j'ai pas perdu de facturier du tout.
19: Bah écoutez, le patron il est en train de travailler aussi, hein. Il a pas que ça qu'à faire.
0: Ah mais je sais bien qu'il a pas que ça qu'à faire, moi non plus j'ai
19: oui,
0: pas que ça qu'à faire.
19: Je suis sa secrétaire là.
0: Voilà.
19: Vous l'avez mis où votre bois?
0: Alors j'en ai mis un petit peu dans la salle de bain, j'en ai mis un peu dans toutes les pièces, vous voyez.
19: Non mais là tu mets du bois dans sa salle de bain, mais j'ai jamais vu ça, c'est vraiment un abruti ce mec là.
0: Ah bah je vous entends hein.
19: Oui bah oui, je vous dis que vous êtes un abruti, oui.
0: Ah bah là je vous entends aussi hein.
19: Oui, je vous répète, vous êtes un abruti. Là, quand vous mettez votre bois dans votre insert.
0: Mais j'ai pas d'insert, moi.
19: Bah pourquoi vous avez commandé du bois, alors?
0: Parce que je me suis dit, bois de chauffage, ça veut dire qu'on le met dans la maison et il réchauffe la maison.
19: Non, mais du bois de chauffage, y'a aucun rapport à ce que vous me dites.
0: Bah, alors, écoutez...
19: Le numéro de téléphone, s'il vous plaît.
0: Alors, 06...
19: 06...
0: M-A-R...
19: Non, un numéro... Vous êtes... Eh, monsieur, vous prenez pour une conne ou quoi? 06 M-A-R, c'est pas un numéro de téléphone.
0: Mais j'ai pas fini, M-A-R-T-I-N.
19: Non, un numéro de téléphone, un vrai numéro de téléphone, je veux.
0: Vous prenez pas les portatifs?
19: Ah non, désolé.
0: Alors, 03...
19: 03...
0: 21... M-A-R...
19: Non, monsieur, un numéro de téléphone, c'est avec des chiffres, c'est pas avec des lettres. Arrêtez de foutre de ma gueule, là.
0: Je me suis pas fouté de votre gueule.
19: Alors, 03-21 M-A-R...
0: T-I-N.
19: T-I-N.
18: Allô?
0: Oui.
18: C'est moi le patron. Donne-moi ton adresse.
0: Non, mais le chef, le vrai, c'est qui ici?
18: Moi.
0: Parce que si.
18: Ton adresse.
0: Vous me demandez mon adresse, vous avez même pas mon nom, ça me semble pas très sérieux quand même comme.
18: Non, donne-moi ton nom.
0: Bah alors, oui, alors.
18: Donne-moi ton nom.
0: Comment?
18: Non, donne-moi ton nom.
0: Vous pouvez parler un peu plus fort, s'il vous plaît?
18: Ouais, tu veux pas de ma gueule, non? Tu t'appelles comment?
0: Non, mais si tu me tutoies, j'imagine, c'est parce que tu vois qui je suis.
18: Non, mais votre nom. N-O-M. Votre nom, N-O-M.
0: Donc, Martin. M.
18: Martin, ça je sais. M-A-R-T-I-N, ça je sais. Après.
19: L'adresse.
0: Oui, alors, rue.
18: Oui.
0: Martin. M.
18: Oui.
0: A-R-T-I-N.
18: Après. J'ai pas de sac à foutre, là.
0: Bah, moi non plus, j'ai pas de sac à foutre, hein.
18: Ouais, bah, on dirait pas. Le village.
0: Alors, le village, c'est Martin.
18: M-A-R-T-I-N. Bah, écoute. Je prends ta fiche et je l'envoie à la gendarmerie.
0: Vous envoyez ma fiche à la gendarmerie?
18: J'envoie à la gendarmerie.
0: Ah, bah, ils vont pas être déçus.
18: Bon, tu me fais chier.
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20: Allô?
21: Allô, monsieur le curé?
20: Oui.
21: Bonjour, monsieur le curé. Excusez-moi de vous déranger, c'est Bernadette Ledoux à l'appareil.
20: Oui.
21: Oui, je vous appelle parce que je suis une vieille dame que vous connaissez pas. Mais j'étais à... pendant la guerre, voyez-vous. Oui. Et jusqu'à la libération. Je vous appelle pour avoir une dernière confession, si c'était possible.
20: Oui.
21: Voilà. Vous savez que le général Patton, le général américain, était passé par...
20: Mais non.
21: C'est là que je l'ai connu.
20: Oui.
21: Et j'ai eu une histoire d'amour avec lui.
20: Oui.
21: Et je ne l'ai jamais dit à mon fils.
20: Ah.
21: J'aurais souhaité, si c'était possible, monsieur le curé, que vous en informassiez mon fils.
20: Et votre fils, c'est...
21: Bernard.
20: Oui.
21: Et le fils du général Patton. Je vous le passe, c'est Bernard. Bernard, viens là.
7: Qu'est-ce qu'il y a?
20: Allô?
21: Monsieur, quelqu'un veut te parler, mon fils.
7: Merci, oui. Allô?
20: Allô?
7: Oui.
20: Ici, c'est monsieur le curé de...
7: Bonjour, mon père.
20: Bon, eh bien, vous me voyez en conversation avec vous, d'une façon tout à fait impromptue et inopinée, là.
7: Oui. Ben oui, ma mère vient de me passer le téléphone.
20: Oui, alors, voyons, elle est âgée, votre maman?
7: Oui.
20: Bon. Alors, elle me charge de vous dire une chose qu'elle ne vous a jamais dite.
7: Ah.
20: Ah. Elle me dit que le général Patton serait passé par au moment de la guerre.
7: Oui, je sais, je suis étudiant en histoire, oui.
20: Bon. Et alors, c'est cette chose délicate qu'elle ne vous a jamais dit, elle me demande de vous le dire. Vous me voyez bien embarrassé, elle aurait eu une aventure avec lui.
7: Oui, mais ça, bon, je sais que beaucoup de femmes françaises ont connu des soldats américains.
20: Non, mais d'accord, bon, vous le savez maintenant. Hein. Alors, c'est pour vous informer que vous êtes son fils.
7: Oui, je sais, je suis le fils de ma mère, ça, je sais. Alors,
20: du général Patton aussi.
7: Pardon?
20: Oui.
7: Je suis le fils du général Patton?
20: Oui.
7: Papa, tu savais que j'étais le fils du général Patton?
20: Ah bon, alors... En
7: fait... Chut, il fallait pas le dire. Hein? Qu'est-ce que c'est que cette histoire? Allô?
20: Allô, oui.
7: Oui, bonjour, monsieur.
20: Oui.
7: Qu'est-ce qui se passe?
20: Non, mais écoutez, moi, je suis...
7: Mais qu'est-ce que c'est?
20: Allô?
21: Non, mais je te l'avais jamais dit. Mais je me suis marié avec ma femme en 40.
20: Et oui, mais écoutez, moi... Elle me téléphone et elle me demande d'avertir votre fils de cette histoire-là.
21: Ah bah dites-moi, moi...
20: Mais moi, j'en sais pas plus.
21: C'est incroyable. Là, j'avoue que je tombe des nues.
20: Écoutez, moi...
21: J'ai toujours été... Et alors, vous voyez comme la vie est curieuse, mon père.
20: Oui, oui.
21: J'ai toujours été convaincu que c'était mon fils.
20: Eh bien, écoutez, moi, je n'en sais pas plus.
21: Mais c'est vrai. Je trouvais qu'il me ressemblait pas tellement, remarquez. Oui. Mais c'est très curieux. Il lui ressemble... Ah bah ça, tu es le fils de Patton, dites-moi. Ça, c'était pas tant.
20: Oui, ben...
21: Ma femme m'a trompé, elle m'a trompé. Bon, mais c'est quand même avec le général Patton, c'est pas n'importe qui.
20: Eh oui.
21: Eh ben, c'est bien qu'il le sache, parce que fils du général Patton, c'est quand même autre chose que moi. Hein,
20: oui,
21: moi.
20: D'accord. Mais j'ai l'impression que c'est quelque chose qui lui pesait fort.
21: Ah, ben oui, il était drôlement costaud, hein.
20: Non, c'est pas ça. Bon, mais ça y est, j'ai fait la commission.
21: Ça fait du bien, non?
20: Oui.
21: Hein?
20: Oui.
21: Parce que moi, je suis bloqué depuis ce matin, je suis constipé, ça passe pas.
20: Non, eh bien d'accord. J'ai accompli ce qu'on m'a demandé de faire. Hein.
21: Oh, c'est formidable.
20: Voilà.
21: Vive la France.
20: Merci.
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2: Bonjour.
0: Bonjour monsieur, c'est bien la pâtisserie?
2: Oui, c'est ça.
0: Monsieur Martin, à l'appareil?
2: Oui.
0: Les infirmiers de Martinville?
2: Oui.
0: Juste pour vous prévenir, vous allez recevoir des papiers comme quoi vous êtes en arrêt maladie, c'est normal.
2: Attendez, c'est pas le patron là, je vous le passe.
0: Comment ça, vous n'êtes pas le patron?
2: Non.
0: Alors pardon, mais vous avez vraiment une voix de bonhomme, j'ai l'impression d'être avec mon vieux tonton Martin au téléphone.
2: Non, c'est parce que je suis malade, c'est pour ça monsieur.
0: Ah d'accord, parce que là vraiment on jurerait que c'est la voix du patron.
2: Je vous le passe, c'est les infirmiers.
22: Oui monsieur.
0: Non mais c'est dingue, pardon, mais j'arrive pas à croire que vous êtes une femme. Hein.
22: Non, vous êtes avec le patron là.
0: Ah ok. Ouais. Donc, comme j'expliquais, vous allez recevoir des papiers comme quoi vous êtes en arrêt maladie.
22: Pourquoi je serai en arrêt maladie?
0: Parce que ça me permet de déclarer que je viens faire des trucs d'infirmier chez vous et c'est la sécu qui me paye.
22: Ah bah non, ça va pas, non.
0: À tout hasard, vous avez pas le commerce et l'habitation au même endroit?
22: Ah si.
0: Ah bah parfait. Dans ce cas, s'il y a un contrôle de l'inspection travailliste, vous pouvez dire que vous êtes chez vous.
22: Eh bah oui, mais ils vont vous voir travailler.
0: Ah oui, mais non. Vu que vous êtes en arrêt, vous pouvez être sur place, mais il faut surtout pas travailler.
22: Ah bah oui, mais non, mais moi je peux pas ne pas travailler.
0: Dans ce cas, vous le faites, mais discrètement dans la partie maison.
22: Mais je peux pas le faire dans la partie maison. On doit travailler dans les zones blanches. Dans des laboratoires.
0: Eh ben voilà, il suffit de déplacer le laboratoire dans votre chambre.
22: Mais attendez, je vais pas déplacer le laboratoire dans ma chambre, vous vous rendez pas compte? Vous voulez que je vous envoie une photo de tout ce que j'ai à bouger, hein? Mais vous êtes pas bien.
0: Ah oui, je veux bien, ce sera plus pratique, effectivement.
22: En plus de ça, il est triphasé et tout, faut que je refasse l'électricité aussi dans ma chambre.
0: Bon non, vous compliquez pas, on mettra une rallonge.
22: Mais attendez, une rallonge, je vais tout faire péter, moi, avec ça. J'ai un congélateur 9 portes. Qu'est-ce que vous avez comme prise pour ça? Allez-y, faites-moi plaisir.
0: Eh ben pas de problème, je vais mettre une multiprise 10 prises.
22: Mais une multiprise, je m'en fous, j'ai même pas le droit de me brancher sur des multiprises.
0: Il y a 10 trous dessus, donc non. Si on compte une prise par porte, vous êtes large. Hein.
22: Attendez, il y a des moteurs, faut que je déplace les moteurs aussi.
0: Bah moi je vous les déplace, les moteurs.
22: Mais il n'y a rien à déplacer. Déjà, pourquoi vous avez fait une demande d'arrêt maladie pour moi?
0: Parce que sinon, je touche pas les remboursages.
22: Mais moi je m'en fous, vous ne touchez pas les remboursages. Et attendez, on fraude pas la sécurité sociale, monsieur, c'est pas possible. Vous vous appelez comment, monsieur?
0: Monsieur Martin, pourquoi?
22: Pourquoi? Parce que moi je vais vous dénoncer, moi.
0: Oh bravo, vive la France!
22: On gagne de l'argent honnêtement, pas en fraudant.
0: Bon, ça va, ça coûte rien à personne en même temps.
22: Ça coûte rien à personne, non? Ça coûte juste aux contribuables, c'est tout. Quoi.
0: Mais non, c'est la sécu qui paye.
22: Mais la sécu c'est qui?
0: Ah oui, la sécu c'est qui?
22: C'est le contribuable.
0: Bien sûr que non, c'est l'État.
22: Mais c'est l'État, l'État c'est qui? L'État c'est qui? Les finances publiques c'est qui? C'est le contribuable.
0: Alors pardon, mais au final, de toute façon, c'est le président qui paye.
22: Mais le président, mais c'est nous. C'est notre argent qui est en train de sauter là.
0: Pardon, mais le président c'est pas vous.
22: Le président c'est qu'un pion. Il est à notre service. Et vous êtes en train de me dire que vous voulez frauder. Et en plus de ça, vous utilisez mon nom et mon adresse.
0: Ou alors attendez, j'ai un autre plan.
22: Non, il n'y a rien à attendre. Je vous vous dénonce, j'en ai rien à foutre.
0: Mais non, je vais vous faire une fausse identité, tout simplement.
22: Je ne veux pas, mais attendez, en plus faussaire.
0: Non mais je vous refais des papiers avec un faux nom.
22: Mais vous faites des papiers, mais je veux me faire des faux papiers. Non mais c'est quoi ce travail? Tout ça pour toucher un peu de pognon? Mais vous êtes complètement fou.
0: Et pardon, si vous vous déguisez dans ce cas, tout simplement.
22: Mais j'en ai rien à foutre, je ne veux pas.
0: Non mais juste, par exemple, je vous pose une fausse moustache.
22: Je m'en fous, je ne veux rien du tout.
0: Ou alors, plus classique, une fausse moumoute.
22: Je ne veux pas.
0: Et une vraie moumoute.
22: Vous comprenez pas, je ne veux pas.
0: Alors une vraie fausse moumoute.
22: Je ne veux pas, vous me faites chier.
0: Ah, en revanche, est-ce que vous pouvez crier plus doucement?
1: Oh là, merde.
0: Ah non, trop doucement là.
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23: Le refuge de Landerneau, bonjour.
24: Ah bonjour madame. Je suis au refuge animalier.
23: Oui, de Landerneau, oui.
24: Très bien, je voulais savoir si vous aviez des chatons en ce moment.
23: Ah, nous n'avons que des chiens au refuge.
24: Et est-ce que vous avez des chiots?
23: On a un chiot, mais qui sera de grande taille adulte.
24: Quelle taille il fait à peu près?
23: Oh, il fait quoi, 4-5 kilos, je dirais.
24: Ah oui, c'est gros ça. Ça va pas rentrer. Attendez, je vérifie.
23: Ça va pas rentrer dans quoi?
24: Parce que nous, on fabrique des, ce qu'on appelle des bijoux vivants, vous voyez.
23: Des bijoux vivants? Et expliquez-moi là, parce que là, j'ai peur de comprendre. C'est-à-dire?
24: Sinon, la dame me dit qu'il fait 3-4 kilos, donc on peut le mettre que dans un Géro ou un Géroboam, ça rentrerait, mais pas une bouteille normale.
23: Mais qu'est-ce que vous me racontez là? Vous faites quoi exactement?
24: Comment?
23: Qu'est-ce que vous faites exactement avec les chiens?
24: Vous voyez les bouteilles d'alcool?
23: Oui.
24: Dans lesquelles on met une poire et qui grossit à l'intérieur.
23: Oui.
24: On fait la même chose donc avec des chatons.
23: Vous mettez des chatons dans des bouteilles? Mais vous êtes à moitié malade?
24: Ils sont nourris, hein. On les nourrit avec un entonnoir et parfois des pailles en plastique médical, hein.
23: Mais vous êtes pas bien ou quoi?
24: Attendez madame, on n'est pas bien, dites-moi. On a vendu 367 en un mois, on a un chiffre d'affaires qui est à plus 31 sur la région. Et
23: mais à quoi ça rime de mettre des chiens, des chatons dans des bouteilles et de les nourrir avec un entonnoir?
24: Madame, enfin ça fait plaisir à des gens.
23: Mais vous, c'est pas des bateaux en bois, non? Mais franchement, c'est des animaux vivants, qu'est-ce qu'ils font dans des bouteilles? Et des chiens, vous parlez de mettre des chiens dans un Géroboam, mais ça va pas, hein?
24: Madame, s'il fait 3-4 kilos, je pense qu'il rentrera pas, de toute façon. Donc vous pouvez.
23: Mais moi, de toute façon, il est hors de question que vous preniez un chien chez nous pour les mettre dans des bouteilles, hein, ça c'est clair. Hein. Ah, je préfère les voir rester en chenil et. Ah non, mais ça va. Mais n'importe quoi. Hein. Mais c'est pas légal, votre truc.
24: Mais si, parce que nous, on les exporte.
23: Vous les exportez?
24: Oui.
23: Vous aimez les animaux pour les mettre dans des bouteilles comme ça?
24: Bah oui, j'aime les animaux, sinon.
23: Mais vous trouvez que c'est leur lieu de vie dans des bouteilles? Mais c'est quoi cette histoire-là? Mais c'est abracadabrant.
24: Madame, ce sont.
23: Déjà, les mettre dans des cages, c'est pas terrible, mais alors là, dans des bouteilles, ça sert à rien de les caresser, ça sert à rien de leur faire voir un petit peu le monde extérieur, c'est sûr, vaut mieux les laisser dans des bouteilles.
24: Pardon? On les caresse avec le goupillon du biberon, vous savez, comme pour nettoyer les biberons.
23: Non,
24: attendez, madame. Il y a quelque chose qui m'étonne dans ce que vous dites, quand vous dites qu'on les prive du monde extérieur, du regard sur le monde extérieur, mais les bouteilles sont transparentes.
23: Mais les chatons, vous pensez que les chatons, ils sont bien dans les bouteilles?
24: Mais oui.
23: Ah oui, ils sont heureux, ils vous font des sourires, ils vous disent « Ah, coucou, salut, je suis heureux !»
24: Bah, ils miaulent pas, madame, déjà.
23: Ils miaulent pas, bah, ça c'est clair, ils risquent pas de miauler.
24: Eh ben oui, donc.
23: Ah, justement, ça devrait vous. Qu'ils miaulent pas. Non, mais moi je trouve que c'est même la limite de la cruauté.
24: Oh non, mais attendez.
23: C'est dingue, oui.
24: Et vous avez demandé l'avis des chats?
23: Et vous?
24: Ben, ils rentrent bien dedans, hein.
23: Ils rentrent bien dedans, Bah oui, mais c'est n'importe quoi, votre histoire, là.
24: Bah.
23: Vous avez pas honte d'aller dans les SVA?
24: Pour?
23: Bah, pour demander des chiens pour mettre dans vos bouteilles.
24: Bah, c'est là que c'est le moins cher, madame.
23: C'est là que c'est moins cher? Ah bah oui, alors, faut que l'entreprise soit rentable, mais c'est une...
24: Non, mais attendez.
23: Bah, j'espère que votre société, elle cassera la gueule, franchement.
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25: Allô?
0: Bonjour monsieur, je suis bien chez le fleuriste.
25: Oui, c'est ça, oui.
0: Monsieur Martin, à l'appareil.
25: Oui.
0: J'ai eu un petit souci dans les transports en commun, donc vu que ça vous concerne, je voulais vous prévenir.
25: C'est-à-dire, pourquoi?
0: Parce que je me suis fait contrôler dans le tram et j'avais pas de ticket, donc j'ai été obligé de donner votre nom.
25: Pourquoi mon nom?
0: Parce que j'ai donné votre adresse.
25: Oui, mais pourquoi vous avez donné mon nom et mon adresse?
0: Parce que maintenant, les contrôleurs dans les transports en commun, ils vérifient que l'adresse et le nom correspondent, donc j'avais pas le choix.
25: Moi, je vais pas payer un PV que j'ai pas à payer.
0: Ah non, vous allez pas payer, vous inquiétez pas, j'ai une combine.
25: Attends.
0: Ah?
25: Oui.
0: J'ai l'impression qu'il y a un parasitage, j'entends une dame derrière.
25: Non mais pardon, je peux pas entendre ce qu'il me dit.
0: Ah, vous ne m'entendez pas?
25: Oui, si, je vous entends là, oui.
0: Attendez, je m'éloigne du combiné. Là, vous m'entendez mieux, j'imagine?
25: Non mais attendez.
0: Ah bon, allez, ça part en festival.
25: Tu peux arrêter de parler, j'entends pas.
0: pardon, mais si j'arrête de parler, forcément, vous allez pas m'entendre.
25: Non, c'est que je lui dis de se taire, de,
0: oui.
25: Que je puisse...
0: Mais enfin, si je me tais, c'est ce que je disais, je peux pas vous expliquer ma combine.
25: Mais c'est pas vous, je dis de vous taire. Je vais pas payer un PV que j'étais pas dans le train, déjà, ni quoi que ce soit,
0: non. Et non, pas besoin de payer un PV que vous êtes pas dans le tram, puisque je vais vous faire une lettre pour témoigner que vous étiez pas dans le tram.
25: Ah non, moi je suis...
0: Si, je vais dire qu'à ce moment-là, je vous aidais à vendre des fleurs sur le marché de Martinville.
25: Non, vous pouvez pas m'aider à vendre des fleurs.
0: Bon, sinon, autre solution, vous changez de nom, tout simplement.
25: Non, mais je change de nom, mais j'ai mon nom, je peux pas changer de nom quand même.
0: Mais si vous changez d'identité, le PV sera plus à votre nom, problème réglé.
25: Non, mais moi je vais pas changer d'identité. C'est quoi cette histoire? Mais vous m'appelez, mais vous...
0: En plus, ça vous permet de donner peinard à votre ancien nom si jamais vous vous faites encore choper dans le tram.
25: Non, mais moi je vais pas régler un PV que j'étais pas dans le nom.
0: Non, encore une fois, vous inquiétez pas, je maîtrise totalement la situation. Ah bah ça recommence. Pardon, c'est la patronne que j'entends derrière, non?
3: Mais monsieur, là, vous êtes en train de me dire vous faites des fraudes dans les transports en commun et vous mettez le nom de la fleuriste alors que vous êtes un homme. Mais c'est quoi ce non-sens, là? Vous êtes en train de me parler de quoi?
0: Bonjour madame, vous inquiétez pas, je parle pas de vous, je parle du monsieur que j'avais juste avant vous.
3: Mais vous êtes en train de délirer, monsieur, là.
0: Oui, mais c'est pas ma faute. C'est ce que je disais, c'est à cause du nouveau dispositif antifraudage.
3: Vas-y, viens.
0: Non mais t'inquiète.
3: Non mais moi tu devrais t'inquiéter parce que je vais te refaire toutes les dents, toi.
0: Alors merci pour la proposition, mais ce que je veux dire, c'est t'inquiète, t'auras pas à payer le PV.
3: Bah j'espère.
0: Bah oui, parce que je vais témoigner comme quoi on était ensemble ce jour-là, c'est ce que je disais.
3: Non, on était pas ensemble. Elle, c'est une femme, elle était pas dans le transport. On sait pas, c'est quoi, t'es qui toi, espèce de gros mytho pour raconter des conneries comme ça?
0: Alors, je suis monsieur Martin.
3: Mais ferme ta gueule.
0: Ah bah oui, mais tu demandes aussi.
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5: Allô, bonjour.
21: Bonjour madame, c'est le docteur, le sexologue?
5: C'est la secrétaire du cabinet de sexologie, oui.
21: Mes respects du matin. Madame Ledoux à l'appareil, je vous explique. J'ai un problème de sexologie.
5: Oui.
21: C'est-à-dire qu'hier, je suis allée chez mon dentiste. Et j'ai découvert une parution médicale, un journal, dans lequel il était question de quelque chose de nouveau dans l'anatomie de nous, les femmes.
5: Oui.
21: C'est-à-dire, je crois que c'est quelque chose d'érogène, le point G.
5: Oui.
21: Est-ce que c'est vrai que ça existe, ça?
5: Absolument.
21: Ah bon?
5: C'est-à-dire que le point G, c'est le point de Grafenberg. G étant l'initiale de Grafenberg.
21: Oui.
5: Mais en fait, c'est pas un point, c'est un muscle qui s'appelle le fascia de Alban.
21: Oui.
5: Qui existe chez toutes les femmes.
21: Ah bon?
5: Chez certaines, il est bien caché, mais il existe chez toutes les femmes.
21: Ah bah chez moi, il est bien caché parce que j'essaie de le trouver depuis une heure et je n'y arrive pas, docteur. Comment je fais?
5: Écoutez, la meilleure façon de libérer le fascia de Alban, c'est de se mettre à quatre pattes. Parce que ça fait basculer l'utérus dans la bonne position.
21: Alors, je suis donc à quatre pattes sur la chaise, comme vous me l'avez dit.
5: Bien, écoutez, il s'agit d'introduire le pouce. Et il se trouve sur la face ventrale. Maintenant, il est bien évident qu'une zone érogène ne se manifeste que par l'excitation.
21: Docteur,
5: oui.
21: Je viens de basculer mon utérus, donc qu'est-ce que je fais maintenant?
5: Écoutez, moi je vous ai donné toutes les indications que je connaissais pour y avoir accès. Après, moi je ne peux pas en faire davantage.
21: Bon, attendez, docteur. J'ai une revue cochonne devant moi.
5: Eh bien écoutez, essayez, je vous laisse faire ça.
21: Je vous rappelle.
5: Dans la solitude.
21: Et dites-moi, je vous le rappelle si je l'ai trouvé.
5: J'en serai ravie. Au revoir.
21: Au revoir.
5: Allô, bonjour.
9: Oui, bonjour. Je suis Robert, le fils de Madame Ledoux, qui vous a appelé tout à l'heure pour le point G. Vous vous souvenez?
5: Oui, absolument.
9: Alors, nous avons suivi ce que vous nous avez dit.
5: Oui.
9: Alors, bon, ben, moi, au niveau du pouce, ça m'a rien fait, mais alors ma mère.
5: Elle.
9: Alors là, je dois vous dire que j'ai jamais imaginé une chose comme ça. Hein.
5: Elle l'a trouvée.
9: Ah oui, elle l'a trouvée.
5: Mais j'en suis ravie.
9: Mais alors, est-ce que c'est normal? Elle dort là, elle ronfle et tout là.
5: Ben écoutez, après une grande satisfaction, le sommeil est réparateur, absolument.
9: D'accord. Dites-moi, moi, en tant qu'homme, point G, il n'y en a pas.
5: Mais vous étant un homme, vous n'avez pas besoin de... Vous n'avez pas, disons, vous avez un pénis entier. Alors que le fascia de l'Alban n'est qu'un résidu.
9: Oui, mais enfin, est-ce
5: du
9: que
5: corps érectile du pénis de l'homme.
9: Est-ce que les portes du pénis entier, c'est-à-dire, comme vous me dites que j'ai un pénis entier, est-ce que c'est facilement accessible?
5: Un pénis entier, à mon avis, c'est tout à fait accessible avec une main formée de façon tout à fait normale avec 5 doigts, oui.
9: D'accord. Bon, ben écoutez.
5: Il n'y a pas de problème à ce niveau-là.
9: Attends. Ah ben, elle se réveille, attendez.
7: Alors, attends, allô, docteur ?
10: Oui.
7: Oui, elle veut vous parler, vous remercier. Je la passe.
21: Allô ?
10: Bonjour.
21: Je vous remercie, docteur.
10: Je suis ravie que vous l'ayez trouvé.
21: J'ai fait une grande découverte, une satisfaction. Je n'ai jamais éprouvé ça de ma vie.
10: J'en suis ravie.
21: Alors, je tiens à associer à mes remerciements à mon fils Robert, qui est à côté de moi, vous-même, docteur, ainsi que donc l'inventeur qui s'appelle Graffenberger.
10: Graffenberger.
21: Donc,
10: c'est pas un inventeur, hein ?
21: Enfin, le découvrateur.
10: Oui, c'est ça.
21: Vous le remercierez pour moi.
10: Si... Je ne manquerai pas.
21: Il habite à Paris, non ?
10: Il est mort depuis longtemps.
21: Ah
10: j'en
21: bon.
10: Ai bien peur.
21: Et il en a découvert d'autres, des points comme ça ?
10: Non, non, il s'est contenté de celui-ci.
21: Ah bon.
10: Écoutez, je vais vous laisser, mais je suis ravie que vous l'ayez trouvé.
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12: Allô.
0: Bonjour madame, vous êtes bien le vendeur de cigarettes en Belgique ?
12: Non, non, c'est monsieur.
0: C'est pas grave. Monsieur Martin à l'appareil, établissement français d'importisme-exportisme Martinvillois.
12: Oui.
0: Je vais vous déposer des cigarettes. Est-ce que je peux passer en fin de journée ?
12: Vous devez déposer des cigarettes ?
0: Voilà.
12: Mais des quoi ? Des cigarettes ? De quoi ?
0: Ce sont des paquets français que je fais passer discrètement en Belgique.
12: Oui, mais c'est interdit.
0: Bon, disons que c'est pas interdit tant qu'on se fait pas choper.
12: Ouais.
0: Et l'avantage, c'est que vous les revendez pas au même prix que les vôtres.
12: Et c'est quoi les pourcentages ?
0: Quel pourcentage ? Parce que j'en ai plein.
12: Bah, si, je dois les racheter à vous, c'est ça ?
0: C'est ça, c'est parce que je vous ai auto-attribué la livraison.
12: Oui, vous me dites que vous m'avez quoi ?
0: Je vous ai auto-attribué, c'est-à-dire que j'ai considéré que vous étiez d'accord.
12: Et c'est quoi alors ?
0: Eh ben, c'est là que ça devient intéressant. Niveau prix, vous pouvez les vendre à minimum 13 euros le paquet.
12: Mais là, vous avez un gros problème, parce que déjà, en Belgique, c'est 12 euros le paquet.
0: C'est pour ça, les cigarettes françaises, vous pouvez les vendre plus cher que les vôtres.
12: Non, je peux pas les vendre plus cher.
0: Mais si, vous dites à vos clients que c'est français et que par conséquentisme, c'est évidemment meilleur que belge.
12: Mais non, il n'y a pas de meilleur que belge.
0: Ah, bah, posez la question à n'importe quel français.
12: En tout cas, faut pas venir avec des cigarettes chez moi, parce que je vais pas les racheter. Ça, c'est déjà une chose.
0: Vous avez raison, on va faire un échange.
12: Non, mais même, il n'y a pas d'échange.
0: Mais si, vous récupérez mes cigarettes françaises et moi, j'embarque vos cigarettes belgeoises pour les revendre à un tabac français.
12: Mais vous êtes incroyable quand même, vous êtes vraiment. Et vous montez une casse, c'est pas possible pour tout le monde. Je vous dis que ça ne m'intéresse pas.
0: Après, si vous ne voulez pas gagner plus d'argent, je comprends.
12: Bon, écoutez, ben maintenant, si vous voulez parler dans le vide, ça ne me dérange pas. Moi, c'est vous qui paye, c'est pas moi. Hein.
0: Ah non, c'est ni vous ni moi qui paye, c'est nous qui échange.
12: Allez, parlez dans le vide, je vous écoute plus, de toute façon.
0: Ah oui, mais alors, si vous m'écoutez plus, est-ce que vraiment ça vaut le coup que je parle tout seul ? Je me pose la question.
12: Vous savez que vous parlez dans le vide là, hein. Moi je vous écoute même plus. Hein.
0: Bah oui, la preuve. Donc j'imagine que vous me parlez pas non plus.
12: Bah en fait, pendant que vous parlez dans le vide, moi je suis occupé de travailler.
0: Ouais, vous seriez pas en train d'essayer de négocier, vous.
12: Ah bah écoutez, ah non, on va faire autrement. Quand est-ce que vous venez ?
0: Ah voilà, le mieux, ce serait qu'on se retrouve à la frontière francisco-belgeoise vers 23h.
12: Non, vous venez chez moi, qu'est-ce que vous pensez ?
0: Non, on va plutôt se retrouver discrètement derrière le mannequin piece entre 3 et 4 heures.
12: Non, pas discrètement, vous venez chez moi et j'appelle la police et j'appelle les douaniers comme ça.
0: Oh là là, bah non, surtout pas les douaniers, vous imaginez pas, ça va être un bazar.
12: Écoutez-moi, si vous êtes vendeur, vous devez m'écouter.
0: Ah bien sûr, en plus, je suis vendeur-écouteur, vous avez de la chance.
12: Oui, donc merci, écoutez-moi.
0: Enfin, vendeur-écouteur, parleur, parce qu'il faut quand même que je vous explique.
12: Non, c'est vous qui allez m'écouter, s'il vous plaît.
0: Avec plaisir.
12: Je veux pas vos marchandises, c'est bon, mais là on arrête.
0: Comment ça on arrête ? On a même pas commencé la négo.
12: Oh, vous êtes quand même tête de mule, hein, c'est incroyable.
0: Bon, bah pardon de vous proposer des bons plans.
12: Oui, allô ?
0: Une autre dame, bonjour.
12: C'est quoi ces conneries là qu'on me racontait là, monsieur ?
0: Monsieur Martin à l'appareil.
12: Il n'y a pas de monsieur Martin, monsieur, faut pas m'appeler.
0: Ah si, il y a au moins un monsieur Martin, c'est moi.
12: Je m'en fous, faut pas dire monsieur Martin si vous m'appelez à moi, c'est compris ou pas ?
0: Bah oui, mais je veux pas me présenter en disant bonjour, c'est pas monsieur Martin, si justement c'est monsieur Martin.
12: Ouais, vous venez en magasin, si vous voulez vous présenter, vous ramenez vos fesses ici, c'est tout.
0: Ok, puisque vous insistez, d'accord, je passe, on fait l'échange cigarettique sur place.
12: De quoi échange ? Ça m'intéresse pas, monsieur, vous comprenez ou vous comprenez pas, monsieur ?
0: Oui, je comprends que votre collègue et vous êtes des sacrées négociateuses.
12: Là, j'ai votre numéro qui est affiché, monsieur.
0: Ah, bah alors je le veux bien parce
12: si
0: que
12: vous continuez, ça va à la police, votre numéro là, il va à la police.
0: Oh, bah vous compliquez pas, je peux leur filer moi-même parce que justement, mon beau-frère est policier belgiste.
12: Bah, je m'en fous de votre beau-frère, j'en ai rien à foutre, tu comprends ça ?
0: Ouh, fais gaffe, le dis pas trop fort parce qu'il est à côté, alors s'il t'entend.
12: Bah appelle-le-moi, passe-le-moi qui vient ici, ça va ?
0: Ah, bah oui, si tu veux, bonne idée.
12: On va régler nos comptes.
0: Policier Martin, je vous passe la dame.
12: Parce que là.
0: Allô ?
12: Allô ?
0: Bonjour madame, policier Martin à l'appareil.
12: Qu'est-ce que vous voulez, monsieur ?
0: Pardon, je reprends la conversation. Apparemment, vous êtes en Belgique et vous avez des cigarettes françaises.
12: De quoi vous parlez ? Nous, on n'a pas de cigarettes françaises ici.
0: Ah, bah vous avez du bol parce que vous allez pas me croire, mais mon beau-frère en vend justement.
12: Je commence à me pomper l'air, hein.
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14: Bienvenue. L'habitat, bonjour.
15: Oui, bonjour madame.
14: Bonjour.
15: Je suis bien chez le plombier.
14: Oui, c'est ça, oui, on fait bien de la plomberie.
15: Je vous appelle parce qu'on m'a dit que vous étiez le moins escroc de tous les plombiers du coin.
14: Ah. En effet, là, c'est très flatteur. Il faudrait que je le dise au plombier.
15: Oui. Enfin, il n'a pas ajouté de loin, mais quand même, ça peut compter.
14: Ah oui, c'est vrai.
15: C'est le moins escroc de tous.
14: Ah bon, eh bien,
15: j'ai entendu ça deux fois déjà.
14: D'accord.
15: En 20 ans.
25: Si les gens le disent, c'est que ça doit être vrai.
15: Alors voilà, donc je voudrais savoir comment je peux faire pour être dépanné.
25: Oui, alors dites-moi, dépanné pourquoi ?
15: Un robinet.
25: Vous voulez le changer, le réparer ?
15: Ben, ce qui coûtera le moins cher.
25: Qu'est-ce qu'il a, votre robinet ? Il marche mal et il fuit ?
15: Non, c'est pas ça, c'est que je suis obligé d'aller le vidanger à peu près toutes les 2 heures aux toilettes.
25: Ah !
15: Vous voyez, il faut juste le sortir, quoi, je pense, le robinet, hein. Le sortir, le prendre dans la main, évidemment, hein.
25: Oui.
15: Le tendre un peu, je pense, hein. Et puis donc, le faire couler.
25: Oui.
15: Ensuite, donc, le secouer.
25: Et
15: ensuite, le remettre à sa place.
25: D'accord, ça c'est pour le vidanger.
15: Oui, c'est toutes les 2 heures à peu près. Ça dépend ce que j'ai bu, quoi.
25: Ok, et en fait, vous voudriez que vous vidangez pas tous les 2 heures, que ce soit moins fréquent.
15: Ben oui, si c'était possible. C'est surtout que je voudrais ne plus avoir à le faire moi-même.
25: Ah, qu'il se fasse automatiquement, tout seul ?
15: Oh non, je préférerais pas, parce que sinon ça serait direct dans mon pantalon. Vous mettez à ma place quand même. Je suis le président du comité des fêtes, hein.
25: D'accord.
15: Je suis souvent en public. Non, ce serait mieux que ce soit le plombier qui vienne me le vider de temps en temps. Quand il peut, toutes les 2 heures.
25: Ah oui, alors là, je ne sais pas s'il pourra tous les 2 heures. Hein.
15: Et vous ?
25: Oui.
15: Vous pourriez, vous, venir me faire ça ou pas ?
25: Moi, personnellement ?
15: Oui.
25: Ah ben non, moi je travaille, monsieur.
15: Ah oui, non, mais je paye, hein.
25: Ben écoutez, je ne sais pas, vous...
15: C'est quoi vos tarifs ?
25: Ah, je ne sais pas, par contre, là, les tarifs, je ne peux pas vous en parler. Mais déjà, il faut enlever le robinet.
15: Il faut le sortir, hein.
25: Oui, le sortir. Il faudrait le secouer, enfin, le vidanger l'eau qu'il y a dedans, enfin, sur s'il y en a.
15: Ah, c'est pas de l'eau, hein.
25: C'est quoi ?
15: Bah, c'est du pipi, madame, hein.
25: Ah, d'accord, j'avais pas compris. D'accord, alors attendez, je vais le noter. Et ensuite, le remettre.
15: Dans mon pantalon, enfin, dans mon caleçon, quoi.
25: Non, attendez, mais là, je suis pas... Excusez-moi, je comprends pas. Vous me parlez d'un robinet, vous me parlez de le mettre dans votre caleçon. Excusez-moi, mais je vois pas le...
15: Ben, c'est mon robinet à moi.
25: Ben oui, votre robinet que vous avez chez vous. Excusez-moi, mais je comprends pas.
15: Ah, moi, je croyais que vous parliez de mon robinet à moi, de mon zizi, quoi.
25: Ah, ben non, pas du tout. Excusez-moi, monsieur, mais pas du tout. Hein.
15: Ben, on s'est mal compris, tous les deux.
25: Oui, un peu, oui. Excusez-moi, mais je parle... Enfin, je vois pas...
15: C'est pour ça que je vous ai demandé si vous pouviez venir le faire vous-même.
25: Oui, mais non, pas du tout. Excusez-moi, mais je vous trouve très mal poli.
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16: Bonjour, lycée Alphonse II.
17: Bonjour.
0: Bonjour madame, c'est bien le lycée ?
17: Oui.
0: On m'a dit que l'éducation nationale recrutait en ce moment des enseignants.
17: Oui.
0: J'ai appris que vous n'aviez pas de professeur de port, du coup je voulais postuler.
17: De professeur de port ?
0: De port.
17: De port ?
0: Oui.
17: De port ?
0: Oui.
17: De port ?
0: De port, bah comme sport, mais port, l'animal.
17: Qu'est-ce que vous entendez par professeur de port, monsieur ?
0: Professeur de port, c'est-à-dire que j'enseigne la charcuterie.
17: On ne recrutera pas de professeur de port ici, monsieur.
0: Et pourquoi donc ?
17: Je peux vous... parce que c'est un lycée...
0: Bah, c'est un lycée, d'accord, mais je vois pas de quel droit vous interdiriez à vos élèves la culture porcine.
17: Bah écoutez, pour que je vous passe à la secrétaire de direction.
0: Ah bah écoutez, passez-la moi.
17: Bah oui.
16: Ne quittez pas, nous allons donner suite à votre...
25: Oui, bonjour.
0: Oui, bonjour monsieur. Je suis professeur de port et je voulais postuler dans votre établissement parce que j'ai vu que l'éducation nationale recrute.
25: J'ai pas de proviseur adjoint. La proviseur adjoint n'est pas là aujourd'hui.
0: Il n'y a pas le proviseur adjoint ?
25: Non, enfin, elle n'est pas là. Elle n'est pas là aujourd'hui.
0: Parce que, alors, dans ce cas, moi, j'ai mon beau-frère qui, lui, est professeur adjoint, justement, comme vous dites. Si vous cherchez effectivement un professeur adjoint, je peux vous le passer.
25: Un proviseur adjoint.
0: Martha ?
25: La proviseur adjoint.
0: Il cherche un professeur adjoint, là, justement.
25: Non, monsieur. C'est pas ce que j'ai dit du tout.
0: La dame a un poste.
25: Non, du tout, monsieur.
0: Viens voir, je te la passe. Martha ?
25: Non, mais attendez, monsieur, vous plaisantez, là, ou quoi ?
0: Oui, allô ?
25: Oui, monsieur.
0: Oui, bonjour, je suis mon beau-frère, le professeur adjoint.
25: Non, mais pas du tout. Attendez, monsieur, ça va pas, ça.
0: C'est vous qui cherchez le professeur adjoint ?
25: Non, monsieur, je ne cherche pas de professeur adjoint. Je ne peux pas vous mettre en relation avec la proviseur adjointe.
0: Ah, vous n'avez pas de proviseur adjointe, d'accord, excusez-moi.
25: Non, mais aujourd'hui seulement, monsieur.
0: Martha !
25: Bon, écoutez, monsieur, vous... Non,
0: tu t'es gouré, hein ?
25: Je ne cherche rien. Écoutez ce que je dis. Je répète une dernière fois.
0: Tu t'es planté, c'est pas ça, hein ?
25: Alors... monsieur, attendez, monsieur...
0: Bah attendez, parce que j'ai mon cousin.
25: Non, mais votre cousin...
0: Martha !
25: Franchement, je peux rien faire.
0: Martha ! Non, il va vous dire, il est proviseur.
25: Non, je ne cherche pas de proviseur adjoint non plus.
0: Martha, viens voir !
25: N'écoutez pas ce que je dis.
0: Oui, bonjour monsieur, je suis mon cousin, le proviseur adjoint.
25: Non, alors attendez.
0: Oui.
25: Je ne répéterai plus.
0: Non, mais...
1: On n'a pas besoin de proviseur adjoint, monsieur. Je pense que c'est la même personne. Hein. C'est la même personne qui me parle.
0: Ah, c'est pas moi, non.
1: Si, c'est vous.
0: Non, ah non, c'est pas moi, non.
1: Votre Martin n'existe pas, je pense pas.
0: excusez-moi, étant proviseur adjoint, je suis quand même votre supérieur.
1: Oh,
0: ouais. Ah, mais non, mais excusez-moi. Allô?
2: Oui, allô? Bonjour, monsieur.
0: Oui, bonjour, monsieur.
2: Proviseur adjoint. Moi, je reprends la main, monsieur.
0: Ah, parce qu'on m'a dit que vous n'étiez pas là.
2: Non, votre profil ne correspond pas à l'établissement.
0: Comment vous pouvez me voir de profil par téléphone?
2: Alors,
0: je pense que vous bluffez.
2: Oui, d'accord.
0: Allô?
2: C'est pas une radio, ça?
0: Je crois que vous n'avez pas très, très bien raccroché, hein.
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18: Fédération internationale des bourses, je vous écoute.
20: Bonjour madame.
18: Bonjour monsieur.
20: Les bourses de valeur.
18: Fédération internationale des bourses de valeur, c'est ici.
20: Très bien madame, je suis Camille Deledoux et j'aurais aimé savoir comment me fédérer.
18: Alors là, je pense que vous faites une erreur monsieur, parce que Fédération internationale des bourses de valeur, nos membres ne sont que des bourses.
20: Vous pouvez me répéter ?
18: Nos membres ne sont que des bourses.
20: Oui, c'est plusieurs bourses.
18: Mais ce ne sont que des bourses qui adhèrent à la fédération.
20: D'accord, donc ces bourses adhèrent. D'accord, je comprends bien. Mmh. Mais ce sont en même temps des membres. Hein.
18: Ils sont membres ou certaines, quand c'est une deuxième bourse qui est dans un pays, quand il y a deux bourses, la première est membre, la deuxième est associée.
20: Donc la deuxième bourse est associée aux membres ?
18: Oui.
20: Eh bien, je vous remercie, madame.
18: Il n'y a pas de quoi.
20: Au revoir, madame.
18: Au revoir, monsieur.
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26: Bonjour.
0: Bonjour madame, c'est bien la cordonnerie ?
26: C'est monsieur, mais c'est une cordonnerie effectivement.
0: Admettons.
26: Oui ?
0: Monsieur Martin, à l'appareil, j'ai des papiers de ma banque à vous déposer.
26: Des papiers de la banque ? Je peux savoir c'est quoi la raison hein ?
0: Bien sûr, c'est quoi la raison que j'ai ouvert un livret A au Martin Land il y a quelques temps, mais vu qu'il relance les contrôles de fiscalitude, je l'ai fait mettre à votre nom.
26: Mais pourquoi votre livret est passé à mon nom ? C'est improbable cette histoire.
0: Hein. Bah, c'est-à-dire que j'ai déjà eu quelques petits soucis rapport à une affaire avec le fisc, donc je préfère mettre mon livret étranger à votre nom.
26: Mais j'en ai rien à faire, mais c'est quoi le rapport ? Enfin, vous me parlez de livret, d'affaires bancaires, moi qu'est-ce que j'ai à voir avec ça ? Moi je répare des chaussures, c'est quoi votre délire là ?
0: Justement, on se connaît pas, donc jamais on pourra remonter jusqu'à moi.
26: Mais à quel moment vous arrivez, vous mettez un compte. Là, si vous venez ici avec vos papiers, la police est à côté. Moi, je les connais très bien, donc ils viendront. Hein.
0: Alors, je vous cache pas que ce serait mieux d'éviter, parce que c'est un coup à ce qu'on se fasse balancer tous les deux, ça.
26: Non, mais vous faites quoi, là, monsieur ? Là, vous avez complètement pété un plomb, là. C'est quoi votre histoire de transfert de banque, de machin ?
0: Bah, officiellement, on dira que c'est vous qui...
26: Mais officiellement, on dira quoi ? Je ne vous connais pas. Qu'est-ce que vous me faites, là ? Vous avez complètement craqué.
0: Eh, vous savez quoi ? Si ça vous arrange, on fait un papier.
26: Mais d'où on ferait un papier ? Pourquoi on ferait ça ?
0: Bah, pour attestifier.
26: Pourquoi, pardon ?
0: Pour attestifier.
26: Pour un pesticide ?
0: Non, attestifier. Quand on attestifie, c'est pour dire qu'on est d'accord.
26: Mais à quel moment j'aurais envie d'attestifier ? En plus, c'est même pas français, mais apprenez le français déjà.
0: Non, mais vous inquiétez pas, je vous la rédactionne, votre déclaration.
26: Je vous la rédactionne en plus. Non, sans déconner, je vous la rédige. Apprends le français, mec. Là, ça devient vraiment comique. Là.
0: Merci, mais moi, j'essaie juste de trouver un accordage.
26: Ah.
0: Bah, un accordage, quand on est d'accord.
26: Mais vous êtes un peu...
27: Ah non, mais qu'est-ce que c'est cette histoire, là ?
0: Ah, bonjour, monsieur.
27: C'est encore une arnaque, ça.
0: Pardon, mais votre collègue comprend rien. Moi, je vous fais les papiers.
27: Et vous faites ça sans me prévenir ? Non, mais ça va pas la tête, non ?
0: Non, mais c'est pour vous simplifier les démarches.
27: Ah non, je ne veux pas de ça.
0: Allez, on dit que c'est oui et on en parle plus.
27: Non, je vous dis non.
0: Vous me dites non, mais...
27: Rien du tout.
0: Ah, moi, j'entends un non qui veut dire oui.
27: Non.
0: Parce que moi, ça m'arrangerait que ce soit oui.
27: Ah ben, moi, ça m'arrangerait que ce soit non.
0: Bon, bah on met oui cette fois-ci et puis on mettra non la prochaine fois.
27: Non.
0: Oh, si.
27: Ah non.
0: Oh, si.
27: Ah non.
0: Si.
27: Non.
0: Si.
27: Non, et non.
0: Non, et si.
27: Non, mais ça suffit, écoutez.
0: Bon, je coche oui.
27: Non.
0: Ah oui, mais sinon, faut que je coche non.
27: Non, vous ne cochez rien du tout.
0: Ah si, je suis obligé de cocher.
27: Non, vous n'êtes pas obligé de cocher, ça suffit.
0: Si, parce que s'il n'y a pas cochage, le dossier n'est pas validé.
27: Eh ben, ça valide pas le dossier, j'aime pas.
0: Sauf si je le valide moi-même, dans ce cas.
27: Non, je ne veux pas.
0: Ah oui, mais après, il faut pas s'étonner si on peut pas vous faire les papiers.
27: Mais qu'est-ce que vous faites là ? Qu'est-ce que c'est ces papiers que vous me dites là ? À quelle banque vous avez mis ça ?
0: Bah, à la banque du Martin Land, évidemment.
27: Martin Land, j'ai jamais entendu parler de ça.
0: Moi aussi, le Martin Land, vous savez, c'est là où on planque de l'argent pour pas déclarer aux impôts.
27: Ah bah bien sûr, et vous appelez pas ça une arnaque ? Non mais, eh oh,
0: justement, je suis actuellement à la banque du Martin Land.
27: Oui, ben bah, moi je suis pas à la banque du Martin Land et je ne veux pas.
0: Eh ben venez, on vous attend.
27: Non, je ne veux pas.
0: Oh là là là là là là, oui mais là...
27: Là, rien du tout.
0: Bah là, si, à la limite, vous prenez un taxi, vous lui dites de vous déposer à la banque.
27: Non mais la banque est où ?
0: La banque du Martin Land, bah c'est Puerto Martinland. Hein.
27: Et c'est où ça?
0: C'est à la frontière entre la Pologne et la Norvège.
27: Non mais la Pologne et la Norvège. Non mais moi je suis en France moi.
0: Oui, c'est pour ça que je recommande le taxi parce qu'à pied ça va vous faire une trotte.
27: Non mais ça va pas la tête. Hein.
0: En plus vous verrez, le Martinland est un charmant petit étang cette saison.
27: Oui ben moi le petit étang il vous dit merde.
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4: Allô?
21: Allô?
4: Oui?
21: Bonjour, monsieur.
4: Bonjour.
21: Je vous appelle.
4: Oui?
21: C'est pour avoir un taxi pour ce soir à 20h30.
4: Ah non, je suis taxidermiste, moi.
21: Pour aller à Dole, s'il vous plaît. Deux personnes sans bagages.
4: Non, mais monsieur, je suis pas taxi, je suis taxidermiste.
21: Alors, non, là, on n'est que deux.
4: Non, mais je vous dis, je suis pas taxi, moi.
21: Ben, écoutez, je ne sais pas, moi, 20h30, c'est possible?
4: Je ne suis pas taxi.
21: Oh, ben, n'importe, hein, si c'est pas... Je ne sais pas, mais on n'a pas besoin... Non, on n'a pas besoin de voiture spéciale, hein, juste
4: oui, ben...
21: un taxi normal. Ah, on a été coupé.
4: Allô?
21: On a été coupé.
4: Non, monsieur.
21: Voilà.
4: Je vous dis que je ne suis pas taxi.
21: Vous m'entendez, monsieur taxi?
4: Oh, oui. Hey, vous m'avez compris, là?
21: Il marche pas, votre téléphone, on
4: je
21: est...
4: Je suis pas taxi, merde de Dieu!
21: Comment?
4: Vous m'avez compris, tête de veau?
21: J'entends pas.
4: Il me fait pas chier, hein? Oui, vous foutez de ma gueule, là?
21: Allô?
4: Hein?
21: Vous m'entendez?
4: Non, mais vous foutez de ma gueule, là?
21: J'entends pas bien.
4: Mais, sacré vieux fou, mais je suis pas parti des taxis, moi!
21: Monsieur?
4: Vous foutez de ma gueule? Je suis naturaliste!
21: Vous êtes le taxi?
4: Le naturaliste.
21: Vous êtes naturiste?
4: Je me rappelle pas, hein, parce que là, ça va mal finir. Hein.
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6: Oui?
9: Oui, bonjour, madame.
6: Bonjour.
9: Je suis bien à l'école...
6: Oui?
9: Oui, bonjour, madame. Monsieur de la place à l'appareil inspection d'académie. Est-ce qu'on peut avoir la direction?
6: C'est moi.
9: Ah, bah très bien, bonjour. Un inspecteur d'académie est venu vous voir. Je ne sais pas si vous l'avez vu...
6: Non, je ne l'ai pas vu.
9: Il n'est pas arrivé encore. Est-ce que s'il arrive, vous pouvez lui demander de nous rappeler d'urgence à Toulouse?
6: Qui rappelle,
9: absolument. Monsieur de la place à l'inspection d'académie. Hein.
6: Oui.
9: Alors, l'inspecteur d'académie s'appelle Monsieur Moncu. Oui. M-O-N-C-U-L.
6: Oui. D'accord.
9: Ah, attendez, parce que...
21: Il est arrivé, non?
9: Bah non, apparemment, il n'est pas arrivé.
21: Allô?
6: Oui.
21: Bonjour, madame.
6: Bonjour, monsieur.
21: Vous l'avez vu, non?
6: Mais.
21: Vous l'avez vu?
6: Mais qui?
21: Manqué.
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6: Oui.
0: Bonjour monsieur, c'est bien l'auto-école?
6: Oui.
0: Monsieur Martin à l'appareil, établissement Les Recyclageurs Martin, on est spécialisé dans le recyclageage des appareils électroménagers.
6: Oui.
0: Là, j'ai récupéré un lot de moteurs d'aspirateur que j'ai remis à neuf.
6: Oui.
0: Donc, je vais vous les apporter, comme ça vous pourrez changer les moteurs de vos voitures.
6: Mais non, je change pas le... Attendez.
0: Mais si, vous mettez les moteurs d'aspirateur qui sont électriques à la place des moteurs essence et ça vous fait des voitures électriques.
6: Je suis pas sûre du tout, attendez. J'ai un monsieur pour changer le moteur pour passer de voiture essence en voiture électrique. Attention.
22: Oui, allô.
0: Bonjour madame, comme je disais, moi je vous ai retapé des moteurs d'aspirateur.
22: Les moteurs, attendez, pour que faire?
0: Bah pour mettre sur vos voitures à la place des moteurs essence, c'est ce que je disais.
22: Les moteurs de l'aspirateur va pouvoir faire fonctionner ma voiture.
0: Voilà, comme ça, plus besoin d'essence, il suffit de vous brancher sur une prise.
22: Mais non, mais je vais pas installer essence mes voitures.
0: Bah ce serait bien parce que moi je vous ai attribué un lot de moteurs en disant que vous passiez à l'électrique.
22: Ah bah non, mais attribué, mais je...
0: Bah si, parce que je touche du subventionnisme quand je refourgue des moteurs recyclés.
22: Ah bah moi c'est pas mon problème.
0: Oh non, mais vous inquiétez pas, je m'en occupe. Donc je mets que vous êtes d'accord.
6: Attendez.
0: Rebonjour monsieur, c'est bon, c'est réglé avec le patron, il est ok.
6: Mais non, il a dit qu'il le ferait pas.
0: Ah, bon bah c'est pas grave, vous savez quoi? On va dire qu'il a dit oui.
6: Non, on va pas dire qu'il a dit oui, puisqu'il a dit non.
0: Non mais on lui dit pas, moi je passe discrètement pour faire l'échange de moteur dans vos voitures, ni vu ni reconnu.
6: Non, même pas discrètement, puisque je vous dis qu'il veut pas.
0: Bah aussi bien, il s'en rendra même pas compte qu'il roule avec un moteur d'aspirateur.
6: Mais quand on va rendre la voiture auto-école,
0: ouais.
6: Puisque c'est une location, ils vont s'en rendre compte.
0: Bon, je pense pas qu'ils regardent le moteur quand même.
6: Ah si, ils font le tour de la voiture.
0: Alors je vous donne un truc, quand vous rendez la voiture, vous leur dites, pas besoin de regarder le moteur, il n'y a aucun problème. Et comme ça, ils regardent pas.
6: Ah bah si, ils vont regarder encore plus que normalement.
0: Sauf s'ils peuvent pas ouvrir le capot.
6: Mais pourquoi ils pourraient pas ouvrir le capot?
0: Parce que vous allez le souder avant de rapporter la voiture.
6: Mais non, parce qu'on va payer en plus pour qu'ils ouvrent le capot encore plus, puisqu'ils vont le forcer.
0: Bah sinon, vous le collez ou vous mettez du scotch?
6: Mais même, je ne veux pas que vous touchiez au moteur de la voiture.
0: Moi, je peux vous scotcher le capot si vous voulez.
6: Mais non!
0: Non, Non, mais discretos.
25: Non, même discrètement, je ne veux pas que vous le fassiez.
0: Oh, mais attendez, j'ai tout compris. En fait, il y a le patron à côté, donc vous pouvez pas vraiment me parler, c'est ça?
25: Non, même pas. Le patron, c'est mon mari.
0: Eh oui, et vous voulez pas qu'il entende qu'on est en train de magouiller ses voitures, normal.
25: Non, on ne magouillera rien puisqu'on le fera pas.
0: Oui, oui, enfin, on se comprend.
25: Non, vous me comprenez pas, puisque vous me dites que vous voulez le faire quand même.
0: Non, mais quand vous me dites non, en vrai, c'est une façon de me dire oui, mais comme il écoute, vous voulez pas...
25: Non, N-O-N, je vous dis non.
0: C'est ça, comme il est à côté, vous pouvez pas me dire oui.
25: Non.
0: Ah bah voilà, j'ai compris.
25: Non.
0: On va faire un test, dites-moi oui.
25: Non.
0: Ok, c'est ça, en fait, c'est un code pour me faire comprendre que vous êtes d'accord.
25: Non, je vous ai dit non. Ça veut dire non. Vous êtes con, vous le faites exprès.
0: Les deux, mais enfin, si vous m'expliquez pas votre code, je peux pas deviner.
25: Ah si, vous pouvez deviner. Quand je vous dis vous êtes con ou quoi, ça veut bien dire ce que je dis.
0: Ça d'accord, mais alors comment je touche mon subventionnisme si je change pas vos moteurs?
25: J'en ai rien à faire. On n'a jamais dit oui, puisque ça veut dire non.
0: Bah, sauf quand non veut dire oui. En fait, il y a une chance sur deux.
25: Non, vous êtes vraiment d'une connerie humaine. Pas possible.
0: Ah, mais attendez, en fait, quand vous me dites non, ça veut vraiment dire non.
25: Voilà, tout à fait.
0: Ah bah, vous auriez pu me le dire plus tôt.
25: Oh putain, mais...
0: Mais est-ce que je peux quand même marquer oui dans mon dossier?
25: Non.
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3: On va passer, le, chers auditeurs, de 1530 à 1700. Jean-Baptiste, vous montez, s'il vous plaît, le signal. Bah, tu vas en PHR. Tu vas en PHR.
4: Voilà.
3: Alors, je suis à 1543. D'accord. Allô ?
4: Oui.
3: Oui. Alors, vous avez un rouleau de papier hygiénique ?
4: Ouais.
3: C'est ça. Alors, vous le dépliez et vous l'enroulez à partir de, donc, du visage, vous voyez, à partir de la bouche, jusqu'au front et jusqu'aux cheveux. Vous protéger des radiations.
4: Mm-hmm. Yeah.
3: Vous commencez par la bouche, puis vous entourez à partir du bas vers le haut. Hein. La mm-hmm. bouche, le nez. Voilà. 1600. On est à 1600 là maintenant. Premier stop. Ok, pas de radiation.
4: Mm-hmm. Ça y est, je suis protégé.
3: Alors, vérifions s'il vous plaît. Le papier toilette, vous l'avez enroulé comment là?
4: Je l'ai enroulé autour de la tête, entre mes oreilles, les cheveux et puis la bouche, le nez.
3: Le nez, tout est protégé?
4: Ouais.
3: Donc vous savez, un peu comme une momie, quoi.
4: Oui.
3: Vous voyez ?
4: Mm-hmm.
3: D'accord. C'est du double épaisseur, vous avez mis ?
4: Ouais.
3: D'accord. Rose, blanc ?
4: Il est blanc.
3: Il est blanc, d'accord. Alors, maintenant, on va faire un essai, madame. Vous allez gonfler, on va en voir en réception, hein. Donc, tu vas passer à 1780. Allô, allô ?
4: Ouais, je vous entends plus.
3: Vous m'entendez plus, voilà, d'accord. Donc là, on va passer à 1700. Vous m'entendez bien ?
4: Oui, là, je vous entends.
3: Très bien. Donc, vous allez fermer la bouche, gonfler vos joues et souffler d'un seul coup quand je vous le dirai, d'accord ? Attention. Fermez la bouche. Allez-y. Encore. Voilà. Vous pouvez enlever le papier.
4: Ça y est.
3: Voilà. Est-ce qu'il y a une marque sur le papier, à l'endroit où vous avez soufflé ?
4: Non.
3: Un endroit où vous avez fait...
4: Non.
3: Non. Il n'y a pas une marque marron ?
4: Non.
3: Bon, bah écoutez, madame, vous n'avez rien.
4: Mm-hmm.
3: Votre ligne est en sécurité. Qu'est-ce qu'on dit à France Télécom ?
4: Merci.
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5: Oui, allô ?
6: Oui, bonjour madame, c'est bien la société de transport ?
5: Oui, monsieur.
6: Oui, je vous appelle parce que j'aurais besoin que vous m'empêchiez d'aller travailler vendredi.
5: Vous auriez besoin de quoi ?
6: Que vous m'empêchiez d'aller travailler vendredi, en fait.
5: Que je vous empêche d'aller travailler ?
6: Oui, s'il vous plaît.
5: C'est quoi cette histoire ?
6: Bah, c'est parce qu'en fait, j'ai plus de RTT, mais je voulais prendre un week-end de 3 jours, donc du coup, ça m'arrangerait.
5: Bah oui, bah, pourquoi vous voulez que je vous empêche d'aller travailler ?
6: Alors, parce que j'ai vu qu'il y avait la grève en ce moment des chauffeurs routiers.
5: Ouais.
6: Donc, ce que je me dis, c'est que vous faites une petite opération limace qui bloque la rue où je dois travailler.
5: Non, mais attendez, vous êtes normal ou quoi ?
6: Oui, enfin, châtain, 1m75.
5: Non, mais attendez. Où que c'est ? Vous êtes sur Mars ou sur la Terre, là ?
6: Je vois pas le...
5: Vous êtes sur Mars ou sur la Terre, là ?
6: Non, là, je suis chez moi.
5: Mais écoutez, si vous avez plus de jours de RTT et puis que vous avez besoin d'aller en vacances, monsieur, aller en vacances et puis n'allez pas travailler, si vous avez pas envie de travailler, vous travaillez
6: alors,
5: pas.
6: Bonne idée, mais le truc, c'est que mon patron, à ce moment-là, il va me compter une journée en moins.
5: Eh ben, il a bien raison, non, mais attendez, si vous êtes feignant, c'est pas de ma faute.
6: Non, mais ce que je me disais, c'est que vous faites, vous mettez...
5: Mais allez, j'ai autre chose à faire que de discuter avec des cons, monsieur.
6: Non, mais c'est pas ça. C'est que si vous mettez 2-3 camions, en fait, dans la rue, hop, ça bloque tout, et moi, je peux pas travailler.
5: Bah, j'ai autre chose à faire, monsieur.
6: Ah, bah oui,
5: moi,
6: mais...
5: je travaille.
6: Oui, alors, justement, c'est pour ça que je t'appelle. Je crois que vous parlez un tout petit peu trop fort, excusez-moi. Allô?
7: Allô?
6: Ah bah...
7: Oui, mais attendez, monsieur, j'ai pas que ça qu'à faire. Vous allez pas trop travailler, puis c'est tout.
6: Non, mais je comprends que vous avez pas que ça qu'à faire. C'est ce que m'expliquait avant le monsieur. Ce que je veux dire, c'est que, à la limite, juste vous mettez 2-3 camions au bout de la rue, vous voyez?
7: Bien sûr, attendez, monsieur. Vous croyez que j'ai que ça qu'à faire de bloquer la route pour vous partir en week-end?
6: Alors, encore une fois, je veux pas dire que vous avez que ça qu'à faire, mais ce serait un peu.
8: Allô? Ça, c'est vraiment n'importe quoi, monsieur.
6: Ah, c'est plus la même dame.
8: Non,
6: ça.
8: Non, ici, c'est le patron, oui.
6: Ah, bah, bonjour. Oui, donc, comme je voyais avec votre balterne,
8: oui.
6: Je voulais. Que vous m'envoyez quelques camions pour bloquer la rue où je bosse.
8: Non, j'ai mes camions roulent, personne ne fait grève et je ferai jamais grève de ma vie. Hein.
6: Non mais entre nous on le sait, vous voyez ce que je veux dire, c'est que.
8: Moi, non, mais même, je vais vous dire, je ne parle pas de ça, là. Franchement c'est n'importe quoi là.
6: Non mais ils font semblant 2 heures juste le temps que.
8: Non, vous n'allez pas insister, je ne ferai jamais ça de ma vie. Monsieur.
6: Non, mais je n'insiste pas, mais juste peut-être, est-ce que je peux vous emprunter un camion alors dans ce cas-là ?
8: Non, je n'ai pas de véhicule de disponible pour faire ça, je suis désolé.
6: Même une camionnette à la limite ça.
8: Je n'ai rien pour vous, monsieur. Vous venez en face de moi et après on en discute.
6: Je ne sais pas, un deux roues ?
8: Non, rien.
6: Des rollers.
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10: Allô ?
3: Oui, bonjour madame.
10: Bonjour monsieur.
3: C'est le service de proctologie.
10: Pardon ?
3: C'est bien le médecin proctologue ?
10: Absolument pas monsieur, vous êtes en

0: radiothérapie.
1: Ah, vous pouvez me passer des proctologues, s'il vous plaît?
0: Ben, il y en a en ville, mais sur l'hôpital, je ne pense pas.
1: Ben, je ne les vois pas en ville, justement. Ce n'est pas marqué dans le bottin téléphonique. Hein.
0: Ah, ben ça, je crois. Attendez, comment il s'appelle, ce médecin? Comment il s'appelle, le proctologue de ville?
1: Bachier. Ça doit être ça, Bachier.
0: Non, ça ne me dit rien. Mais je vais vous passer le secrétariat du docteur Plane, qui est gastro-entérologue. Elles connaîtront peut-être mieux, hein?
1: Parce que Vachier, c'est un bon nom pour un proctologue. Ça doit être ça.
0: Ne quittez pas.
1: Ben. On peut m'amener peut-être un petit stylo pour la route. C'est mon blouson, c'est ça, c'est... Attends, oui, j'ai pas mon stylo. Aïe, aïe, aïe. Parce qu'il faut que je prenne des notes, chers auditeurs, pendant que je téléphone. C'est important. Ah, voilà, on m'amène un stylo.
2: Allô?
1: Bonjour, madame.
2: Bonjour.
1: Je suis au cabinet du docteur proctologue.
2: Oui.
1: Ah, très bien. Dites-moi, il y a du monde à consultation?
2: Ah, oui.
1: Eh oui.
2: Oui, oui.
1: Tout le monde a mal au cul, hein?
2: C'est peut-être pas ça, mais M. Plane est tout seul sur l'hôpital, hein, donc...
1: Ah, mais non, il y a le docteur Vachier aussi.
2: Le docteur?
1: Vachier.
2: Vachier?
1: Oui, il est proctologue aussi, lui.
2: Je sais pas. Je connais pas.
1: À chaque fois que j'essaie d'avoir un rendez-vous avec un proctologue, on me dit que tout le monde a mal au cul et qu'il faut que je rappelle la semaine prochaine, alors... Il y aurait pas un de ces messieurs ou dames là qui attendent en salle d'attente qui aurait moins mal au cul que moi pour que je puisse venir à la consulte?
2: Ah non, non, non, ça se passe pas comme ça.
1: Vous pouvez leur demander quand même?
2: Non, non, non, non, non, non, non, non, on a donné des rendez-vous, je peux pas annuler des rendez-vous pour vous mettre vous.
1: Ben écoutez, madame, vous pouvez quand même me mettre quand vous voulez parce que moi j'ai plus mal au cul que certains, vous savez.
2: Ah oui, mais ça c'est pas moi.
1: Ben quand même, hein. Oui.
2: Voilà. Non, nous n'avons pas de rendez-vous, là, aujourd'hui, c'est sûr. Hein.
1: Madame, j'ai très mal au cul ce matin.
2: Ben oui, mais à ce moment-là, ça, c'est peut-être un problème que vous pouvez voir directement avec votre médecin traitant.
1: Ah ben, il m'a dit qu'il s'en foutait.
2: Si, ben, il s'en fout, eh ben, alors là...
1: Il m'a dit, il faut voir ça avec un proctologue. Ben, vous avez mal au cul, j'en ai rien à foutre, il m'a dit. C'est un médecin un peu rustre.
2: Mais aujourd'hui, moi, je pourrais pas vous donner de rendez-vous.
1: Vous pouvez pas me mettre là?
2: Non, non, non.
1: Marquez, ça vaut mieux, j'ai déjà assez de mal au cul comme ça. Bon.
2: Là, je peux pas.
1: Le docteur Kibourg, lui.
2: Je connais pas le docteur Kibourg.
1: C'est mon voisin m'a dit, si t'as mal au cul, va voir le docteur Kibourg.
2: Non, non, non, je connais pas.
1: Alors, je vais rester combien de temps avec mon mal au cul, moi? Qu'est-ce que je peux faire en attendant?
2: Bon, écoutez, si vraiment c'est urgent, vous venez aux urgences à l'hôpital de Sainte, autrement, il faut prendre un rendez-vous avec des délais environ de 3 jours. Hein.
1: Dédé? Alors, avec Dédé? Oui. Moi, je ne prends pas de rendez-vous avec Dédé. Hein. J'ai assez vu au bar hier soir. Hein.
2: Je ne vous ai jamais dit de prendre un rendez-vous avec Dédé.
1: Ah si? Vous m'avez dit que vous voulez un rendez-vous avec Dédé.
2: Bon, écoutez, j'ai vraiment beaucoup de boulot.
1: Est-ce que vous pensez, si je peux voir un docteur donc en prenant un rendez-vous, vous pensez qu'il pourra me donner un médicament pour écarter l'effet? Parce que quand on a mal au cul, il faut écarter les faits. Hein.
2: Ben oui, oui, oui.
1: Ben je vous remercie, madame.
2: Au revoir.
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4: Oui.
5: Bonjour, monsieur, c'est bien l'Institut de Beauté?
4: Oui.
5: Institut de Sondage Martin à l'appareil. On a enregistré votre numéro pour être sondé volontaire récurrent par téléphone.
4: Ah non, bah Institut de Sondage, non, non, pas du tout. Je suis pas du tout intéressé.
5: Ah, parce que moi j'ai enregistré votre numéro dans notre base de données.
4: Oui.
5: Donc ce que je vais faire, je vais bloquer les appels sur votre ligne.
4: Très bien.
5: Comme ça, vous serez tranquille, au moins vous recevrez plus d'appels.
4: Comment ça, je ne recevrai plus d'appels?
5: Bah je bloque cette ligne pour qu'elle ne puisse plus recevoir aucun coup de fil.
4: Attendez, je veux des appels pour des gens qui veulent prendre des rendez-vous.
5: Ah, sur ce numéro?
4: Bah c'est une ligne professionnelle.
5: Oh là là, et vous me dites ça maintenant?
4: Je vous dis ça maintenant.
5: Ah oui, bravo.
4: Mais c'est quoi ce carnage?
5: Non mais c'est vous me dites bloquer les appels.
4: Non, non, non, non. Alors, attendez.
6: Bonjour monsieur, on vous dit qu'on n'a pas fait, d'accord? C'est bon?
5: Ah, allô?
6: Oui.
5: Oui, bonjour monsieur.
6: On est occupé dans nos cabines, on a d'autres chats fouettés que de répondre à des sondages.
5: Bah, on est quand même un peu collègues.
6: Pourquoi? Qu'est-ce que vous faites vous?
5: Bah, institut de sondage.
6: Oui, moi je suis institut de beauté.
5: Voilà, c'est ça, on est collègues d'institut, comme qui dirait.
6: Bah, moi je suis une technicienne de la beauté, je travaille avec mes mains monsieur.
5: Eh bah, encore un point commun, moi aussi en tant que technicien du téléphone, je travaille avec les doigts.
6: Bon, alors,
5: j'ai bloqué les appels entrants.
6: Alors, vous remettez tout comme c'était avant et on arrête cette discussion.
5: Ah, mais je peux pas.
6: Et pourquoi vous pouvez pas?
5: Parce que vous m'avez demandé de bloquer les appels.
6: Je n'ai pas demandé de bloquer mon téléphone.
5: Oui, non, pas vous, mais votre collègue.
6: Faux!
5: Vrai, demandez au monsieur que j'avais avant vous.
6: Non, mais vous vous foutez de moi, là!
5: Oui, mais enfin, avouez, vous êtes pas clair.
6: Mais parce comment que... ça, je suis pas clair?
5: Un coup faut bloquer, un coup faut plus bloquer.
6: Non, mais attendez. Bon. Oui.
5: Ah tiens, le monsieur d'avant.
6: Non, pas du tout.
5: C'est pas vous qui m'avez demandé de bloquer tous les appels?
6: Non, je vous ai demandé de bloquer vos sondages.
5: Oh là, attendez, je vais voir avec mon patron parce que là... Patron!
3: Non, mais je peux pas mettre en haut-parleur, mais ça vaudrait le coup.
5: J'ai un client qui m'a demandé de bloquer tous ses appels et là, il veut plus.
3: Non, bloquer les appels de sondage.
5: Bah oui, c'est pas ma faute, il a rien compris.
3: Non,
5: il entend rien, je l'ai mis en attente, là.
3: Ouais, bah oui, comme ça, j'entends tout. C'est pas ma faute, il a rien compris. Non, mais en plus, il me prend pas une conne.
5: Allô?
6: Oui?
5: Merci d'avoir patienté, cher monsieur.
6: Ah ouais, alors ça, je trouve ça exceptionnel, parce que j'ai quand même entendu votre conversation avec votre patron.
5: Ah non?
6: Donc, me mettez pas ça sur le dos en me disant que c'est moi qui vous en demandais de tout bloquer.
5: Pardon, mais dit, c'est dit.
6: Ah bah oui, non, mais ça, c'est un peu facile, hein. On va s'en arrêter là. De toute façon, je crois que je vais porter plainte. Comme ça, ça va être vite réglé.
5: Alors, on s'en arrête pas là. Il faut que je vous donne un numéro de téléphone.
6: Ah bah oui, donc c'est encore à moi de faire les démarches.
5: Pas du tout. Je vous donne votre nouveau numéro, celui sur lequel vous pourrez recevoir des appels.
6: Non, mais vous rigolez ou quoi? C'est l'une que j'ai depuis 30 ans. Je vais pas changer de numéro aujourd'hui.
5: Alors non, vous gardez votre ancien numéro pour passer des appels et sur le nouveau numéro, vous recevez les appels.
6: Mais non, mais attendez, mais vous, on marche sur la tête là. Moi, de toute façon, c'est pas compliqué, ça va finir en justice.
5: Oh, bah si c'est ça, je vous passe le patron.
6: Non.
5: Monsieur Martin, oui, monsieur Martin, il y a le monsieur qui a changé d'avis qui veut vous parler.
3: Oh, non. C'est pas moi qui ai changé d'avis qui veut parler.
5: Oui, allô?
6: Oui.
5: Bonjour monsieur, monsieur Martin à l'appareil, je suis le patron de monsieur Martin.
6: Alors déjà, c'est madame, ensuite c'est marrant parce que votre collaborateur a exactement la même voix.
5: Normal, c'est mon beau-frère, c'est pour ça que j'ai été obligé de l'embaucher d'ailleurs.
6: Bon, arrêtez de me prendre pour une conne là.
5: Alors pardon monsieur, il n'y a qu'un con et c'est monsieur Martin.
6: Non, c'est madame, moi c'est madame.
5: Ah bah je peux pas deviner non plus.
6: Ah bah non, excusez-moi, c'est vrai que j'ai vraiment une voix de mec, non mais.
5: Bon bref, bon. Je vous donne votre nouveau numéro qui sera d'ailleurs un numéro surtaxé.
6: Non mais vous rigolez ou quoi?
5: Ah bien sûr.
6: Vous êtes vraiment des branquignoles.
5: Oh, attendez, Martin! Oui, Martin! Le monsieur dit qu'on est des Espagnols!
6: Oh, vous m'emmerdez!
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8: Allô?
9: Oui, bonjour madame.
8: Oui?
9: C'est la comptabilité à l'appareil, la comptabilité de la mairie.
8: Oui, bonjour.
9: Monsieur Gendron à l'appareil.
8: Ah oui, monsieur.
9: Je vous appelle parce que, bon, les impôts locaux vont être fortement augmentés. Les frais de monsieur le maire ont augmenté cette année de manière considérable.
8: Ah, bon. Alors c'est une très mauvaise nouvelle que vous m'annoncez là. Hein?
9: Bah, vous savez, monsieur le maire a eu des frais, il s'est rendu à plusieurs reprises à Paris. Bon, on est en train d'éplucher sa comptabilité et on découvre des choses...
8: Ah bon?
9: Oui.
8: Ah bon, mais c'est pas très réjouissant là.
9: Les frais de bouche, vous voyez...
8: Ah, en effet. Alors là oui, c'est tout de même un petit peu ennuyeux, là. Et alors, naturellement, c'est l'habitant qui va supporter.
9: Voilà.
8: Hein? Voilà.
9: On ne peut pas faire autrement.
8: Ah oui, et alors, c'est de l'ordre de combien, cette augmentation?
9: On est dans une fourchette qui va se situer du double au triple. Hein?
8: C'est pas vrai? Oh! Au triple?
9: Oui.
8: Une mauvaise gestion?
9: Non, pas du tout, au contraire.
8: Pas du tout, ah bon.
9: Vous savez, c'est très difficile pour les élus locaux de séjourner à Paris, seuls, dans les chambres d'hôtel.
8: Ah oui.
9: Vous voyez, bon, même si monsieur le maire est logé au Carlton.
8: Ah bon, alors oui, en effet, là, ce sont quand même des frais assez considérables, alors, en effet.
9: Bah là, on est à 1800 euros la suite par nuit.
8: Oh, hein. Oh là là. Eh bien, dis donc, on ne se refuse rien, voilà. Hein? Mais là, vous ne faites pas une réunion un peu spéciale, non?
9: Si, c'est pour ça.
8: Comme ça.
9: On est en cellule de crise et c'est pour ça qu'on prévient tout le monde pour être sûr que.
8: Oui, eh ben, c'est simple. Hein? Il va falloir payer, c'est ça.
9: Hein? Sinon, il va en prison. Hein?
8: Ben, oui, mais écoutez, quand on fait des malversations, en général, ça peut s'appeler comme ça, je pense.
9: Ouais,
8: hein?
9: Enfin, les gens ont voté pour lui aussi, donc bon.
8: Oui, pas moi, parce que je ne suis pas d'ici. Hein?
9: Ah bon?
8: Ah ben non, hein? J'habite la Champagne. Moi, c'est une maison secondaire. Hein?
9: Bon. Là, il y a abus de confiance quand même, il y a abus de biens sociaux, vous voyez, on a compté quand même, hein, sur l'année, il y a 500 kilos de caviar, vous voyez un peu.
8: Oh non, mais c'est pas possible, écoutez, alors là, à ce moment-là,
9: voilà.
8: Mon Dieu.
9: On peut parler en toute confiance, je pense.
8: Ah mais tout à fait.
9: Si les habitants savaient que M. le maire avait eu recours à un réseau de prostitution internationale dans son hôtel à Paris...
8: Comment? Qu'est-ce que vous êtes en train de me dire, là? Alors, on ne peut plus faire confiance aux élus, maintenant, alors, hein?
9: Bah, si, elles lui ont fait confiance, puisqu'il a payé rubis
8: ben,
9: sur
8: l'eau. Oui, mais là, quand ça arrive, non, la confiance...
9: Il y a 15 000 euros de prostitution par nuit.
8: Oh non, mais écoutez, non, mais c'est impensable. Bon, enfin, c'est tout. Ce qu'il y a, c'est que moi, en maison secondaire, alors là... Hein,
9: non, on espère que les habitants pourront conserver leur maison.
8: Comment? Ah bon?
9: En fait, vous, les habitants, hein,
8: oui.
9: Vous avez donc mangé cette année 400 kilos de caviar, beluga.
8: Oh, bah oui, mais écoutez, alors, à ce moment-là...
9: La note hein, pour la prostitution, rien que pour lui, hein,
8: mm-hmm.
9: 1 813 000 euros.
8: 1 813 000 euros. Oh, non, mais c'est pas possible.
9: Bah oui, mais vous savez, il a un grand appétit. C'est comme tous les hommes de pouvoir. Il faut qu'il se rassasie, bon...
8: Mon Dieu, oh là là.
9: C'est pour ça que, si vous voulez, avec toutes ces femmes, il a eu besoin de beaucoup de cocaïne pour tenir le coup.
8: Ah bon, oui, parce qu'en plus, c'est toujours très onéreux, hein, je pense.
9: Ben, la cocaïne, oui.
8: Oui, enfin, j'en ai jamais abusé ni usé, hein, mais enfin, je pense que ça doit être ça. Hein. Mon Dieu, c'est effrayant. Hein.
9: Et sa défense est de dire qu'en fait, la cocaïne, c'était pour tous les habitants.
8: N'importe quoi. Alors.
9: La prostitution, pareil.
8: Ah ben oui, alors non, mais vraiment, alors là, hein, où il n'est pas bien du tout dans sa tête, ou alors vraiment, hein, peut-être qu'il est bon à interner, là, non hein?
9: On va faire estimer le patrimoine de la commune,
8: hein, mm-hmm.
9: de tous les habitants.
8: Il y a pourtant une si belle petite commune hein, qui est vraiment bien... C'est vrai, c'est joli, là, maintenant. Hein.
9: Quand on pense qu'on va être obligé de raser tout ça...
8: Hein? C'est pas vrai. Ah oui, non, mais vraiment, c'est quelque chose de désolant, hein, parce que, bon...
9: Tout le patrimoine va être vendu sur eBay, normalement.
8: Oui, mais enfin, nos maisons, non.
9: Faut être franc avec vous, on a déjà vendu l'église. Le cimetière est vendu aussi, il y a une option.
8: Oh.
9: Bon, enfin... Vous n'étiez pas obligé non plus de consommer toute cette cocaïne.
8: Hein?
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11: Bonjour.
5: Bonjour monsieur, c'est bien le bar PMU?
11: Oui, c'est ça.
5: Monsieur Martin, à l'appareil?
11: Oui.
5: J'ai fait un loto chez vous l'autre jour.
11: Ouais.
5: Mais comment on fait pour encaisser les gains quand on joue sans ticket?
11: Quand quoi? Quand vous avez pas de ticket?
5: Bah non, rapport à la nouvelle loi, il faut plus prendre les tickets.
11: Mais bien sûr que si.
5: Ah non, ils ont dit aux actualités que les tickets, il fallait plus les imprimer.
11: Mais bien sûr que si. Vous faites un loto, un canot, un euro million, on n'a pas le choix que de lui donner son ticket.
5: Oui, mais maintenant on choisit si on le prend ou si on le prend pas.
11: Mais non, on n'a pas le choix.
12: Oui, les tickets de caisse, pas les tickets de loto.
5: Oula, allô?
12: Oui.
5: Ah bah il y a une double voix.
12: Oui.
5: Ah, c'est une autre dame.
12: Si vous faites un loto, vous avez automatiquement votre ticket.
5: Alors bonjour, mais non.
12: Automatiquement, quand vous faites un loto.
5: Oui, automatiquement.
12: On vous donne le récépissé, automatiquement.
5: D'accord, mais ça je le prends pas.
12: Bah si.
5: Mais non, c'est interdit.
12: Non, attendez. Si vous prenez pas votre récépissé de loto, automatiquement on vous le donnera.
5: Bah aussi bien, automatiquement cette fois-ci, vous me l'avez automatiquement pas donné.
12: Automatiquement ils vous l'ont donné parce que ce récépissé là.
5: Oui.
12: Voilà, donc quand il va sortir automatiquement, il va vous être demandé pour toucher vos gains.
5: Mais ça, c'est automatiquement.
12: Automatiquement. Vous passez vos tickets, vous donnez vos tickets.
5: Mais automatiquement.
12: Mais automatiquement.
5: Ok, mais après, je peux jeter le petit récépissé.
12: Eh ben non, pas le petit récépissé.
5: C'est pas grave. Je vais repasser et vous me réimprimentez le petit récépissé.
12: Eh ben si vous l'avez pas, moi, je vais pas vous le réimprimer. Comment vous voulez que je le fasse?
5: Bah, mes numéros, ils sont enregistrés dans l'ordinateur du loto.
12: Ah non, attention. Ça, c'est envoyé directement sur un gros ordinateur où c'est géré à la Française des Jeux à Vitrolles. D'accord?
5: Eh ben ce gros ordinateur, vous fouillez dedans et vous allez forcément retrouver mon ticket.
12: Mais je ne peux pas.
5: Bah, vous êtes obligé.
12: Non.
5: Ah si, si le client demande son ticket, vous êtes obligé de me l'imprimer.
12: On ne peut pas.
5: Ah oui, donc refus d'imprimantage, super.
12: Mais alors, vous êtes bête ou vous êtes pas bête?
5: Oh, alors ça, vous dire en deux secondes.
12: Mais vous êtes vraiment idiot. Y a rien à faire. Vous êtes vraiment un idiot.
5: Vous savez quoi? Je passe, vous me remboursez, on en parle plus.
12: Non, mais je ne vous rembourse rien du tout.
5: À part mon ticket.
12: Non. Mais vous...
13: Oui, allô?
5: Ah bah, bonjour madame.
13: Et vous avez fait quand le jeu?
5: Oh, je sais pas, il y a peut-être 15 jours.
13: FDJ, vous faites votre ticket, vous prenez votre ticket, vous partez avec, vous faites valider. Maintenant, vous voulez que je réimprime d'un jeu d'il y a 15 jours?
5: Oui, sinon vous me réimprimentez la feuille de jeu.
13: Vous faites un jeu, vous prenez pas votre ticket, vous voulez que je réimprime. C'est un ticket gagnant de quoi?
5: C'est un loto, donc ce qu'on va faire, c'est que je vais rejouer les mêmes numéros.
13: Mais j'ai pas la main, je peux pas refaire le jeu, moi, c'est pas possible.
5: Non, moi je refais le jeu, vous changez juste la date.
13: Mais vous pouvez pas, si vous le faites aujourd'hui, c'est un jeu d'aujourd'hui, c'est pas le jeu d'il y a 15 jours. Ça sort automatiquement de la machine.
5: Oui, mais si après, automatiquement, on raye et on change la date.
13: Mais je peux pas changer la date, c'est imprimé directement avec la machine. Je peux pas vous mettre un coup de crayon dessus, moi. J'ai pas la main dessus, monsieur. monsieur, c'est pas un ordinateur comme chez vous, vous changez les dates.
5: Dans ce cas, on fait croire à la machine qu'on est il y a 15 jours.
13: C'est lunaire votre truc là. Vous pouvez pas changer les dates, qu'est-ce que vous racontez?
5: Mais si, on va carrément, nous, revenir 2 semaines en arrière.
13: Mais vous parlez de quoi là?
5: Je vous parle d'un voyage spatio-temporaliste, tout simplement.
13: Mais vous êtes pas en train de m'essayer de m'arnaquer la gueule là?
5: Ah pas du tout, nous allons revenir dans le passé grâce à cette liaison téléphoniste.
13: Mais vous pouvez pas.
5: Ah non mais ne bougez pas, c'est parti.
13: Allez, au revoir monsieur, parce que là j'ai du boulot.
5: Allô, bonjour madame, monsieur Martin à l'appareil, c'est bien le PMU?
13: Qu'est-ce que vous racontez?
5: Oh, vous avez vu? On vient de remonter 3 minutes dans le temps.
13: Hein?
5: Eh non mais c'est déjà pas mal.
13: Arrêtez de me saouler.
5: Ah parce qu'on peut même plus saouler les gens dans les bars.
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14: Allô?
15: Madame Nic...
14: Oui?
15: Ah très bien, bonjour madame, c'est la mairie à l'appareil des services.
14: Nita?
15: La mairie.
14: La mairie?
15: Oui.
14: Pourquoi?
15: Pour le dossier administratif B354, parce que nous avons...
14: Comment?
15: Vous m'entendez là?
14: Vous, écoutez, je n'entends pas très bien.
15: Est-ce que vous avez écrit à la mairie ces jours-ci?
14: Faut que j'aille à la mairie?
15: Non, est-ce que vous avez écrit à la mairie?
14: J'ai rien écrit à la mairie, moi.
15: Ah, ben voilà. Alors, il y a un petit problème. Je vais vous passer monsieur le maire, madame. Hein?
14: Vous passerez?
15: Non, non, non.
14: Comment?
15: Je vais vous passer monsieur le maire. Hein?
14: Bon, d'accord.
15: Monsieur le maire.
14: Quand, aujourd'hui?
15: Merci. Allô?
14: Bon, d'accord.
15: Allô?
14: Merci.
15: Allô, allô?
14: Parce que vous savez, moi, j'entends pas bien.
15: Allô?
14: Alors, c'est pour ça que...
15: Allô?
14: Allô?
15: Allô?
14: Oui, c'est pour ça que je vous fais répéter.
15: Oui, bonjour, madame. C'est monsieur le maire à l'appareil.
14: Qui c'est qui est à l'appareil?
15: Monsieur le maire à l'appareil.
14: Comment?
15: Monsieur le maire.
14: Enfin, vous me le direz.
15: Vous
14: me le direz en venant.
15: Non, je suis monsieur le maire.
14: Voilà.
15: Non, le maire, allô?
14: À tout à l'heure?
15: Non, non, non, attendez. C'est le maire à l'appareil.
14: Comment?
15: Le maire. Vous savez, le maire de la ville.
14: Alors, c'est malheureux d'être sourd, hein?
15: Oui, mais je suis pas sourd.
14: Hein? Vous n'êtes pas sûr?
15: Non, je suis pas sourd.
14: Ben oui, c'est moi qui suis sourde.
15: Ah bon?
14: Alors, si j'ai un appareil, mais je suis obligée de l'enlever pour téléphoner.
15: Ah oui.
14: Alors,
15: Bon.
14: C'est comme si j'avais rien.
15: Oui.
14: Voilà.
15: Dites-moi.
14: Bon, ben alors, je vais peut-être vous voir tout à l'heure.
15: Comment?
14: Bon, au
15: revoir. Non, non, allô, allô, allô, allô.
14: Oui. Allô?
15: Oui, vous m'attendez?
14: Comment?
15: Vous m'attendez?
14: Mais qu'est-ce que c'est? C'est quelque chose que vous me donnez?
15: Oui, non, c'est, je suis monsieur le maire.
14: Comment?
15: Je suis monsieur le maire.
14: Vous êtes le maire?
15: Voilà.
14: Ah, je suis contente que vous me le disiez parce que je me demandais qui c'était qui pouvait sonner à la porte ou des trucs comme ça. Hein?
15: Ah, mais personne ne voulait venir.
14: Alors, faudrait demander peut-être au gardien.
15: Oui.
14: Vous voulez que je vous donne leur numéro au téléphone?
15: Non.
14: Bon, d'accord. Bon, ben je vous remercie.
15: Oui, je vous en prie.
14: Au revoir.
15: Allô? Allô?
14: Allô?
15: Oui. Vous m'entendez?
14: Hein?
15: C'est pas la mairie, là, hein?
14: Ah, c'est pas la mairie?
15: Non.
14: C'est qui?
15: C'est la radio.
14: La radio?
15: Oui.
14: Alors, qu'est-ce qu'elle veut, la radio?
15: C'était une blague.
14: Comment?
15: Une blague.
14: Une place?
15: Non, une blague.
14: Mais j'ai pas de place, moi.
15: Non, une blague.
14: Écoutez, je comprends rien.
15: Non, c'est
14: téléphonez au gardien, allô, allô. Moi, vous verrez.
15: Non, non, c'était une blague, une histoire drôle.
14: Je commence à croire que c'est une farce.
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16: Bonjour.
5: Bonjour monsieur, c'est bien le magasin de vêtements?
16: Madame.
5: Bah non, pourquoi madame?
16: Je suis madame, je suis pas monsieur.
5: Ah, alors là il y a un problème, pardon, je me suis pas présenté.
16: Oui.
5: Monsieur Martin, service de recensage de la population française en milieu professionnaliste.
16: Oui.
5: Selon mon fichier, il y a que des hommes chez vous, donc vous êtes nouveau j'imagine?
16: Non, moi ça fait 27 ans que je suis ici.
5: D'accord, donc avant vous étiez un monsieur, et entre temps vous avez changé, maintenant vous êtes une dame.
16: Oui mais moi j'ai jamais été un monsieur, j'ai toujours été une madame. Hein.
5: Ah bah c'est marqué dans mon fichier de recensage, avant vous étiez un monsieur.
16: Ah bah le monsieur s'appelait comment alors, dites-moi?
5: Alors maintenant, je sais pas, mais avant, on vous appelait Bernard.
16: Moi, j'ai toujours été une femme depuis que je suis née. Excusez-moi de dire ça.
5: Non, mais vous inquiétez pas, monsieur Bernard, ça reste entre nous.
16: Bon. Allô?
5: Bonjour, monsieur.
17: Bah, je suis une femme. Hein.
5: Ah bah non, pas deux fois. Vous êtes un homme.
17: Mais non, je suis une femme. On a un problème avec votre téléphone?
5: Bah non. Déjà, le premier problème, c'est votre collègue, monsieur Bernard.
17: Non, c'était une femme aussi.
5: Admettons. Et alors, le patron, c'est un homme?
17: C'est un homme et une femme.
5: D'accord. Moitié homme, moitié femme. Donc, c'est un patron-patronne.
17: Bah non, c'est un homme et une femme.
5: Bah non. Moitié-moitié. Donc, il est ambidextre. C'est-à-dire qu'il est entre les deux.
17: Mais non, c'est une dame avec son mari.
5: Ok, pardon. J'avais rien compris. Une dame et sa femme, mari.
17: Non, et son mari. Ils sont mariés, c'est une femme, elle est mariée avec un homme.
5: Ah d'accord, parce que maintenant on peut se marier entre hommes et femmes.
17: Ah bah oui.
5: Pardon, je veux bien être moderne, mais là...
17: Mais enfin...
18: C'est quoi de vos conneries, là?
5: Eh ben, bonjour, monsieur. Mes conneries, c'est que selon mon fichier de recensage de la population, il n'y a que des hommes qui sont déclarés chez vous.
18: Il n'y a que des hommes qui sont déclarés chez nous? Oui, il y a mon homme, le gérant, et sa mère, la vendeuse.
5: Alors, attendez, la mère du gérant, c'est un homme. C'est le monsieur que j'ai eu avant, non?
18: Non, ma belle-mère, c'est pas un homme, et arrêtez de vous taper des fumes. C'est quoi de vos questionnaires à la con, là?
5: Je m'excuse, j'essaye de remettre tous les trucs dans l'ordre, parce que vous mélangez tous les monsieur, madame.
18: Les trucs dans l'ordre?
5: Donc, on reprend. Vous êtes le patron.
18: Non, je suis la femme du patron. Je suis conjointe collaborateur.
5: Ah, bah non! Collaborateur, c'est monsieur, donc...
18: Bah, je suis conjointe collaboratrice, c'est moi la femme du patron.
5: Ok, et celui que j'entends derrière, c'est le patron qui est donc votre belle-mère.
18: Ce que vous entendez derrière, c'est la vendeuse.
5: Alors oui, mais laquelle? Bernard ou son collègue?
18: Moi, j'ai appelé les gendarmes.
5: Oh bah ça, c'est marrant, parce que justement, ma belle-sœur est gendarmeuse.
18: Ah ouais?
5: Bah oui, en plus, vous avez du bol, elle est justement à côté de moi.
18: Eh bah, passez-moi votre belle-sœur.
5: Oh, mais avec plaisir.
18: Ouais.
5: Martine, il y a le monsieur qui veut te parler.
18: Martine, il y a un monsieur qui veut te parler. Je sens que c'est une belle connerie encore.
5: Oh, mais complètement. Allô?
18: Oui.
5: Bonjour, monsieur, c'est la gendarmeuse Martine à l'appareil.
18: Ouais, de connard.
5: Comment ça, espèce de Bernard? Oh, bah, repassez-le-moi.
18: Eh ouais, vous êtes au cirque ou quoi?
5: Moi, non, mais alors, vous allez rire. Justement, la belle-sœur de ma belle-sœur travaille dans un cirque.
18: Espèce de bouffon, vous.
5: Bah non, bouffonne, parce que c'est une dame.
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19: Allô?
20: Oui, bonjour, madame.
19: Bonjour, monsieur.
20: C'est votre voisin.
19: Oui.
20: Vous allez bien?
19: Monsieur Loisel?
20: Voilà.
19: Oui, bonjour monsieur.
20: Comment ça va?
19: Ça va, je vous remercie, vous-même.
20: Bah écoutez, ça va, un peu des crampes.
19: Oh.
20: Bah vous savez, à force de pédaler dans le garage pour...
19: Oui, mais oui. Et madame va bien?
20: Oui, très bien. Oui, enfin...
19: Oui.
20: Elle est toujours un peu chiante, mais...
19: Comment?
20: Bah, disons qu'elle a son caractère. Hein.
19: Ah, bah écoutez, on l'a tous. Hein. Moi, maintenant, je risque pas de me disputer avec personne. Je n'ai même plus mon chat.
20: Oh.
19: Eh oui.
20: Vous l'avez mangé?
19: Oh non, non. Il était malade. J'ai dû prendre la décision de le faire euthanasier.
20: Euthanasier.
19: Je l'ai fait euthanasier.
20: C'est quoi ça? C'est des ananasier, des ananas?
19: Euthanasier. Je l'ai. Et, il a fallu le faire piquer pour parce qu'il ne pouvait plus vivre.
20: Oui.
19: Voilà.
20: Et donc là, avec la piqûre, maintenant, il peut vivre.
19: Non, je n'ai plus. Je ne l'ai plus, il est mort.
20: Le vétérinaire?
19: Comment?
20: Le vétérinaire est mort.
19: Non, mon chat.
20: Votre chat a sauté sur le vétérinaire, il l'a tué.
19: Mon chat est mort parce que j'ai dû le faire euthanasier, le faire piquer par le vétérinaire.
20: Il faut le mettre en prison, cet homme-là.
19: Ben oui, n'est-ce pas? Enfin, bon, c'est comme ça.
20: Enfin, les femmes ont toujours ça de formidable, c'est qu'elles font faire le sale boulot par les hommes. Quoi.
19: Ben oui, comme vous dites, mais enfin, il y a des femmes qui le font aussi, hein.
20: Oui, très mal.
19: Le sale boulot.
20: Parce que moi, j'avais un rat avant.
19: Ah bon? Oh, quelle horreur.
20: J'ai voulu le faire euthanasier.
19: Oui.
20: Et c'était une vétérinaire qui l'a piqué. Et oui. En fait, c'est moi qui tenais mon rat.
19: Ah oui.
20: Et ben, elle m'a piqué.
19: Ah oui.
20: Et j'ai fait 5 jours de coma.
19: Oh, oh.
20: Et mon rat est parti.
19: Ah ben.
20: 5 jours de coma à cause d'une...
19: Oh.
20: D'une vétérinaire, alors. Bon.
19: Oui, c'est une horreur.
20: Elle a confondu la patte de mon rat avec mon petit doigt.
19: Eh ben, dites donc. Oh là là, mais vous avez dû la poursuivre, cette vétérinaire.
20: Ah, je pouvais pas, j'étais dans le coma.
19: Oh, quelle horreur. Eh ben, dites donc. Oui, ben, vous avez failli passer à la place du rat.
20: Je l'ai rattrapé après mon coma.
19: Ah oui, parce qu'il s'était sauvé.
20: Ah ben oui, vous rendez compte?
19: Ah oui.
20: Enfin. Bon, pourquoi je vous appelais déjà?
19: Ouais.
20: Ah oui, c'est ça. Est-ce que vous auriez du sel?
19: Du sel? Oh oui, je veux avoir ça, pourquoi?
20: Je voulais vous inviter à partager mon rat en croûte de sel.
19: Pardon? Oh là là, quelle horreur!
20: Bah, si vous insistez, je vous le fais à la framboise, mais bon...
19: Non, j'en veux pas de votre rat!
20: Mais pourquoi?
19: Oh, quand même, quelle honte!
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21: Allô, oui.
5: Bonjour, monsieur, c'est bien la station-service sur l'autoroute?
21: Oui, monsieur.
5: Monsieur Martin, à l'appareil, les accessoires Cyclo-Martin.
21: Oui.
5: Je vais passer pour vous déposer des accessoires vélo.
21: Des accessoires vélo?
5: Oui, il y a des selles, des sonnettes, des roues de vélo.
21: Bah, je fais pas d'accessoires à vélo du tout, moi.
5: Bah non, c'est parce qu'en fait, je devais livrer un magasin de vélo, mais sans faire exprès, je leur ai préparé 2 fois la même commande.
21: Oui.
5: Donc, vu que j'ai une commande en trop, je me suis dit, je vais vous la refourguer.
21: Bah, moi, je suis une station-service sur autoroute. À aucun moment, je vais vendre ces produits.
5: Bah, quand vous avez des cyclistes qui s'arrêtent pour faire le plein à la station.
21: Des cyclistes?
5: Ouais, c'est le nom pour les gars en vélo. Donc, quand ils s'arrêtent chez vous...
21: Bah, sur autoroute, un gars qui va s'arrêter à vélo, vous croyez qu'on a vraiment beaucoup de clients?
5: Oh, vous devez bien avoir une piste cyclable, non?
21: Une piste cyclable sur autoroute?
5: Bon, je sais pas, maintenant, ils en mettent partout.
21: Bah, jamais! Il n'y a aucun cycliste.
5: Cela dit, je dis vélo, mais vous pouvez aussi vendre aux trottinettes, hein, pas de panique.
21: Ah, mais les trottinettes, monsieur, on est sur autoroute. Je ne veux pas de votre marchandise. C'est pas la peine, monsieur.
5: Oh là là, bah oui, mais bon.
21: Des trottinettes, bah oui, mais oh là là, mais vous comprenez pas qu'on est une station sur autoroute. À aucun moment, on vend des trottinettes ou on a besoin de matériel pour vélo. C'est que des voitures ou des camions.
5: Ah, bah je peux vous garantir que j'ai les chiffres. Il y a de plus en plus de trottinettes.
21: Bah, il y a plus en plus de trottinettes sur l'autoroute.
5: Bah, les trottinettes électriques.
21: Les trottinettes électriques sur autoroute. Non, mais.
5: Vous avez des motos aussi qui passent chez vous.
21: Monsieur, excusez-moi, c'est là.
5: Non, mais ce que je veux dire, c'est que quand vous avez un motard qui veut une selle, vous lui vendez une selle de vélo.
21: Ah ouais, un motard qui veut une selle.
5: Oui, ou je sais pas, une nouvelle sonnette pour son guidon.
21: Mais vous avez jamais pris l'autoroute, vous savez pas comment ça se passe.
5: Bah oui, mais bon.
21: Mais bon, quoi?
5: Bah ça m'arrange pas du tout de garder la double commande.
21: Ah, moi non plus, ça m'arrange pas du tout.
5: C'est pas grave, on va dire quand même marché conclu, comme ça on n'en parle plus.
21: Pas de marché conclu.
5: Ah, et si on dit top là, c'est d'accord?
21: Oui, oui, bien sûr.
5: Ah, bah parfait.
21: Et monsieur? Non, mais arrêtez la plaisanterie aussi, non?
5: Non, je veux bien continuer encore un peu.
21: Non, mais
0: Oui, allô?
5: Eh ben, bonjour, madame.
0: Mais moi, je suis pas un magasin de vélo, moi. Qu'est-ce que vous voulez que je fasse avec ça,
5: vous? Ah bah ça, vous en faites ce que vous voulez, maintenant que c'est validé.
0: Moi, j'ai rien validé du tout, monsieur.
5: Non, c'est votre collègue. Il m'a dit top, là, c'est d'accord.
0: Quel collègue?
5: Bah, le monsieur avant vous.
0: Déjà, c'est pas un collègue, c'est ma femme.
5: Non, mais le patron, là, que j'avais à l'instant.
0: C'est pas le patron, c'est moi le patron aussi.
5: Admettons.
0: Ouais, non, mais moi, je vous le dis aussi.
5: Bon, enfin, l'autre, il a validé, lui.
0: Eh ben, c'est l'autre. Eh ben, il vous a rien validé, dites pas de conneries.
5: Ah bah, demandez à l'autre, il va vous dire.
0: Et l'autre, déjà, c'est madame, alors vous respectez, d'accord?
5: Bon, bah, repassez-moi ce monsieur, madame, parce que j'ai l'impression qu'il y a un broglio.
0: Non, mais c'est quoi ça?
5: Bah, un broglio. C'est ce qu'on appelle aussi l'embrouille à l'italienne.
21: Non, mais vous rigolez, là. Non, mais arrêtez.
5: Ah bah oui, et rebonjour, monsieur, madame. Bah,
21: non, mais c'est une blague, là, que vous êtes en train de m'en raconter.
5: Mais bien sûr que je vous en raconte une blague, oui.
21: Et vous êtes qui?
5: Toujours monsieur Martin.
21: Monsieur Martin.
5: Oui, d'ailleurs, bienvenue dans l'appel trop con de Rire et Chanson.
21: Ah, d'accord. Ah, bah là, c'est vraiment trop con.
5: Ah bah, c'est le but, merci.
21: Bah, merci à vous.
5: Et au revoir, monsieur.
21: Oui, bah, au revoir, monsieur.
5: Ah non, moi, c'est madame.
21: Oh non.
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1: Allô? Oui, bonjour madame, les laboratoires Coco Bayeux à l'appareil, laboratoire d'hygiène dentaire. Vous êtes au courant, non?
22: Non, pas du tout, pourquoi?
1: Ben écoutez madame, on ne veut pas vous faire de peine, mais on est au PTT actuellement, là on fait des expériences avec le téléphone. Et il se trouve que, d'après vos dernières conversations téléphoniques, vous auriez plutôt mauvaise haleine, est-ce que...
22: Ah bon, non mais vous fichez de moi, non, arrêtez vos bêtises, hein, je vous en prie.
1: Écoutez madame, je suis avec la...
22: Oui, communication téléphonique, excusez-moi, mais enfin je suis pas idiote.
1: Non madame, je crois que vous êtes en train de vous égarer, je vous explique. Nous avons mis au point un brevet, mm-hmm. qui nous permet de détecter, donc conjointement avec le ministère de la Santé, mm-hmm. vous savez que les dents, les problèmes dentaires sont très mal remboursés en France.
22: Ah ça je le sais, parce que...
1: Oui, vous avez... Bah oui, justement...
22: Non,
1: vous...
22: j'ai pas de problème, hein. Bah... Pas du tout, ne vous inquiétez pas.
1: Bah si, si vous le savez, c'est que...
22: Bah je le sais, parce que de toute façon, en ce moment, je suis le dentiste, mais je... c'est pas parce que j'ai mauvaise haleine, je me fais mettre des dents, c'est tout à fait différent.
1: Bah oui, madame, mais... C'est justement peut-être parce que vous êtes en train de vous faire mettre des dents que vous avez mauvaise haleine.
22: Ah non, pas du tout. Justement, ces dents-là, elles sont enlevées depuis 15 ans, alors je risque pas d'avoir mauvaise haleine avec, hein.
1: Bah, je sais, madame, plus c'est vieux et plus...
22: Je suis suivie régulièrement, si vous voulez savoir. Alors, mauvaise haleine au téléphone, excusez-moi, hein, mais n'importe quoi.
1: Moi, je ne veux pas vous décevoir ni vous heurter, mais là, bon, j'ai un masque sur le nez, et heureusement.
22: Oh, écoutez, non, mais dis donc, non, mais vous avez un masque sur le visage pour ne pas sentir mon haleine, non, mais pour qui vous me prenez? Non, mais je suis pas idiote, hein.
1: Bon. Madame.
22: Bah, y a pas de
1: écoutez,
22: madame.
1: Bon, madame, je vais continuer cette conversation en enlevant le masque comme ça. Bon.
22: Non, mais vous êtes tombé sur la tête ou quoi?
1: J'enlève le masque, madame.
22: Ouais, mais enlevez le masque et puis mettez-le où vous voulez, j'en ai rien à faire.
1: Je le pose sur la table.
22: Mais hein. c'est ça.
1: Bon, écoutez-moi.
22: Oui, ouais, bah, moi je vais vous raccrocher au nez, ça va être vite fait. Bah,
1: écoutez, je préférerais justement. Oh, je remets le masque, excusez-moi, madame. Vous pouvez me raccrocher au nez, s'il vous plaît.
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23: Oui, allô?
5: Bonjour monsieur, c'est bien le producteur de canards du Sud-Ouest?
23: Oui.
5: Monsieur Martin à l'appareil, les conserveries Martin.
23: Je ne sais pas qui vous êtes en fait.
5: C'est normal, c'est parce qu'on n'a pas encore travaillé ensemble, mais je dois vous apporter des conserves de canards.
23: Mais pourquoi vous me déposez des conserves de canards?
5: Parce que c'est du canard du Sud-Ouest, mais du Sud-Ouest de la Belgique.
23: Du Sud-Ouest de la Belgique. Ah, c'est bien, comme canard du Sud-Ouest.
5: Bah c'est ce que je disais, c'est le Sud-Ouest belge.
23: Ah oui.
5: Si on précise pas le pays, ça passe.
23: Oui, bien sûr.
5: Donc moi, je vous les apporte.
23: Oui, mais je m'en fiche, ça vient de Belgique, ça doit être écrit en fait sur la boîte.
5: Alors, je vous rassure, c'est écrit, c'est juste que c'est pas lisible.
23: Ah bah on est encore mieux.
5: En fait, il y a écrit canard du sud-ouest de la Belgique.
23: Ah oui.
5: Mais de la Belgique, on l'a écrit en blanc sur fond blanc, donc ça se voit pas.
23: Mais vous vous rendez compte que vous êtes en train de me dire que vous écrivez la provenance de votre produit en blanc sur du fond blanc pour que les clients ne puissent pas le voir et que vous puissiez leur faire croire que c'est du canard du sud-ouest de la France.
5: Bah voilà, c'est exactement ça, bravo.
23: Bah oui, voilà, c'est bien, vous avouez en plus, mais vous vous rendez compte que c'est de la fraude ce que vous faites là?
5: Bon, ou de la fraude tout de suite.
23: Mais bien sûr.
5: Non, ce serait de la fraude si je le marquais pas du tout.
23: Mais vous avez dit conserverie Martin?
5: Absolument, c'est une société familiale qu'on se transmet de beau-frère en beau-frère. Ah, allô?
2: Oui, bonjour.
5: Bonjour, monsieur. Donc, c'est avec vous que je vois pour les conserves?
2: Mais c'est pour que nous, on vende chez nous.
5: Ah, bah, si vous voulez les vendre vous-même, oui, avec plaisir.
2: Ah, non.
5: Ah, bah, super.
2: Je crois pas, non.
5: Attendez, je préviens les collègues. Eh, les gars, ouais, ils veulent vendre eux-mêmes le foie gras belge.
2: Mais non, j'ai pas dit ça, monsieur.
5: Ouais, ils viennent de me dire ça.
2: Non, mais, allô?
5: Ah, bah, j'ai le gars au téléphone, il insiste pour les vendre.
2: Non.
5: Donc, on annule toutes les autres livraisons.
2: Mais non, ils sont fous, les gens.
5: Oh là là, très bonne nouvelle.
2: Non, pas bonne nouvelle.
5: Tu sais quoi? Mets directement leur nom sur les conserves, ça ira plus vite.
2: Mais qu'est-ce que c'est ce bordel? Ah non, mais moi je... Allô?
5: Oui, ah, allô?
2: Oui, non, mais qu'est-ce que... Excusez-moi.
5: Merci beaucoup, hein.
2: Non, mais j'ai pas dit que j'allais...
5: Ah non, mais c'est super.
2: J'ai pas dit que j'allais vous vendre vos pâtés, mais pas n'importe quoi.
5: Les collègues sont comme des fous.
2: Non, mais vous...
5: Ouh, on est comme des fous.
2: Ah non, vous arrêtez ça de suite.
5: Non, mais je vous explique. Le plan, à la base, c'est que vous me les achetez, et après, moi, je vous les rachète.
2: Mais pourquoi vous voulez me laisser des conserves? Je comprends pas.
5: Parce que quand il arrive chez vous, c'est du canard belge.
2: Non, je veux pas, monsieur.
5: Mais quand je le rachète, hop, ça devient du canard français.
2: Mais je m'en fous. Je garde pas vos conserves pour qu'après, vous me dites que le canard, il est français.
5: Vous inquiétez pas pour les étiquettes, on les fait nous-mêmes.
2: Pour les étiquettes? Non, j'en veux pas de vos étiquettes. Hein.
5: Bah, comme il y a votre nom dessus, autant en profiter.
2: Ah, mais vous n'avez pas le droit d'avoir fait des étiquettes sur un produit que je n'ai pas goûté, que je ne connais pas. Mais c'est quoi cette histoire-là?
5: Ah, mais vous pourrez goûter dès que je vous les aurai déposés.
2: Mais je veux pas goûter.
5: Ah oui, mais si vous goûtez pas, comment vous faites pour les vendre?
2: Mais non, mais je veux pas goûter vos canards. Je sais pas où ils sont. Je veux pas le vendre et je ne veux pas l'acheter.
5: Vous me demandez un échantillon gratuit, d'accord?
2: Mais non, je veux pas d'échantillon gratuit non plus, monsieur. Arrêtez de la mauvaise foi de pas comprendre ce que je vous explique.
5: En plus, pour tout vous dire, j'en vends au salon de l'agriculture en ce moment.
2: Non.
5: Ah si, et depuis que j'ai mis l'étiquette avec votre nom dessus, ça part hyper bien.
2: Ah ben en plus, vous mettez pas la ferme au salon de l'agriculture, moi je vous envoie les fraudes.
5: Eh, comme ça vous fait de la pub chez tous les professionnels du salon.
2: Mais j'en veux pas de votre pub, hein.
5: En plus, je vous la fais gratos.
2: Mais j'en veux gratuit ou pas gratuit.
5: Ah non, mais je vous demande pas un rond, ça me fait plaisir.
2: Mais je veux pas un rond et je veux pas vous utiliser mon nom. Je raccroche maintenant, ça suffit.
5: Ah bah ok, super.
2: C'est bon, j'arrête.
5: Mais alors juste, pardon,
2: oui,
5: pour ceux que vous voulez m'acheter pour les revendre vous-même.
2: Je ne vous achète rien du tout, monsieur. Mais vous vous foutez de ma gueule, hein?
5: Possible, mais est-ce que vous pouvez crier un peu plus près de votre téléphone, s'il vous plaît?
2: Non.
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26: Allô?
27: Bonjour monsieur, c'est le conseil général à Pareil. Vous habitez bien Niederensen?
26: Oui.
27: Très bien. Vous savez qu'aujourd'hui, c'est la journée de l'Angleterre dans la région.
26: Oui.
27: Et le Conseil Général offre gratuitement à tous les habitants de plusieurs communes de la région un cours d'anglais. Et donc, il s'agit de retenir une seule phrase qui va vous servir à vous faire comprendre des anglais et à comprendre l'anglais. Est-ce que vous parlez l'anglais?
26: Non, pas du tout.
27: Très bien. Alors, vous avez un stylo?
26: Ouais, allez-y.
27: Donc, la première phrase pour aujourd'hui qu'il va vous falloir apprendre, hein, c'est donc... I fuck you, comme la fac, hein. I fuck you, bullshit. Dans quelques instants, vous serez appelé par un anglais. Il vous dira donc hello. Et quoi qu'il se passe, monsieur, vous lui dites invariablement I fuck you, bullshit.
26: I fuck you, bullshit.
27: Bull, comme une boule.
26: Oui.
27: Bullshit. Nous sommes d'accord? Voilà, merci monsieur.
26: Merci, au revoir.
27: Au revoir.
26: Allô?
27: Hello.
26: I fuck you, bullshit.
27: Yes, do you fuck me in the ass?
26: I fuck you, bullshit.
27: Yes, correct. Votre accent est bon, monsieur.
26: Merci.
27: No, you say, vous dites...
26: I fuck you, bullshit.
27: C'est parfait.
26: I fuck you, bullshit.
27: Perfect.
26: I fuck you, bullshit.
27: Je vous remercie, monsieur.
26: I fuck you, bullshit.
27: En vous disant que vous avez un accent parfait.
26: I fuck you, bullshit.
27: Sorry.
26: Bon, je vous laisse, monsieur, j'ai autre chose à faire. Hein. Allez, au revoir.
8: Ah non, en anglais.
26: I fuck you, bullshit.
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9: Oui, allô.
5: Bonjour madame, c'est bien le supermarché?
9: Oui.
5: Monsieur Martin à l'appareil, établissement Les Chantiers Martin.
9: Ok.
5: Je vais venir vous poser des panneaux solaires sur votre parking.
9: Oui.
5: Donc faudrait faire de la place parce que j'installe un panneau solaire sur chaque place.
9: Sur chaque place?
5: C'est ça, une place, un panneau solaire.
9: C'est en hauteur?
5: Alors, normalement c'est sur une sorte de portique, comme ça les voitures se garent en dessous à l'ombre.
9: Ouais.
5: Mais moi je récupère vos subventions juste pour les panneaux solaires.
9: Oui, oui.
5: Donc je vous pose les panneaux direct sur le sol, ça me coûte beaucoup moins cher.
9: Ouais, mais ça va chambouler tout mon parking. Du coup, les clients ils se garent où?
5: Ça c'est pas un problème puisque chaque panneau n'occupe qu'une demi-place de voiture.
9: Ah.
5: Eh oui, donc au final, ça change quasiment rien puisque vous avez le même nombre de places, sauf que ce sont des demi-places.
9: Oui, mais la voiture, du coup, elle va déborder sur la route.
5: Sauf si vous dites à vos clients de venir en moto.
9: Ah oui, mais des motos, mais c'est des voitures que c'est pas des motos.
5: Bah, les voitures, c'est possible, mais seulement celles qui font la largeur d'une moto.
11: Bonjour.
5: Bonjour madame.
11: Donc, alors, Chantier Martin, c'est ça votre nom?
5: C'est ça, donc j'installe les panneaux solaires direct au sol.
11: J'ai rien demandé, je suis pas au courant, je vous connais même pas.
5: Bah oui, c'est pour ça que je vous appelle pour vous prévenir, pour qu'on se mette d'accord.
11: Ah bah, on se met d'accord sur rien du tout.
5: Vous inquiétez pas, j'ai fait une demande à votre nom pour récupérer votre subvention de panneaux solarisation parking.
11: Bah, c'est n'importe, écoutez, vous rendez compte, c'est un peu n'importe quoi votre truc là. Vous m'appelez pour me dire que vous installez des panneaux solaires que j'ai pas demandé. Vous avez fait une demande en mon nom, je suis même pas au courant. Là, c'était comme beaucoup là, en très peu de temps là.
5: Ah bah attendez, c'est pas fini.
11: Non mais attendez, là, on va être clair tout de suite, on ne fait rien. Et vous avez pas besoin d'accéder au parking. À modifier quoi que ce soit sur mon parking. Vous m'envoyez un mail tout de suite, parce que moi j'appelle le technique derrière.
5: Bon, vous n'êtes pas obligé de le dire au service technique, ils verront bien.
11: Je suis obligé, mais vous êtes dans quel monde, vous?
5: Non, mais ce que je veux dire, c'est que moi, je vous les installe vite fait dans la journée.
11: Non, mais il n'y a pas de... On fait ça comme ça sur un coin de table, sur le téléphone, faites des demandes à mon nom sans que je sois au courant. On n'arrive pas comme ça sur un coin de table, oh, je vais chez vous, j'installe ça.
5: Ah non, non, pas du tout, j'installe ça sur le parking.
11: Ouais, mais j'ai bien compris, hein.
5: Voilà.
11: Le parking, oui, bah, le parking, c'est chez nous, enfin, c'est le magasin.
5: Mais alors pourquoi vous me parlez de vos tables?
11: Non, mais vous faites ça sur un coin de table, hop, je décide que je vais faire ça dans tel magasin.
5: Ah, vous voyez, vous me reparlez de vos tables.
11: C'est l'expression. Faire ça sur un coin de table, comme ça on décide qu'on fait ça.
5: Oui, mais alors pardon, moi je ne fais pas les meubles.
11: Vous avez rien compris. C'est l'expression faire ça sur un coin de table. J'ai bien compris que c'est pas sur une table.
5: D'accord. Et sur le parking, on fait quoi?
11: On ne fait rien.
5: Alors si, c'est ce que j'expliquais. Je colle les panneaux solaires sur les places, mais ça vous laisse le même nombre de demi-places.
11: Non, mais ça sert à rien. Arrêtez de partir du technique, je m'en fous. Vous commencez à me réexpliquer du technique. Je crois que vous avez pas compris en fait.
5: Oh bah si, j'ai très bien compris.
11: Ah bah non, je vous dis qu'on ne fait rien.
5: C'est ça, vous ne faites rien puisque c'est moi qui m'occupe de tout.
11: Non, mais je crois que vous êtes. Donc on ne fait rien, qu'est-ce que vous comprenez? C'est pas assez français, on ne fait rien. Je sais pas, c'est pas français.
5: J'ai bien compris, mais si personne fait rien, qui c'est qui vous pose mes panneaux?
11: Mais vous êtes sorti de où, vous?
5: Oh, moi je suis juste un petit entrepreneur qui essaye de, comment dire,
11: bah, de magouiller par derrière les gens, ouais, c'est ça, ouais, c'est un peu le seul concept là.
5: Non, je dirais de profiter du système.
11: Ah ouais, non, mais il n'y a pas de profiter du système.
5: En plus, si on pose pas les panneaux, comment je récupère votre subvention?
11: Non, mais vous récupérez rien du tout.
5: L'autre, et pourquoi?
11: Bah, parce qu'on n'a pas fait de demande vers vous pour avoir la subvention. Et vous avez vu ça où, vous?
5: Ah bah j'ai vu ça dans le dossier de demande de subvention que je vous ai fait.
11: Mais vous faites rien du tout. Vous avez pas encore compris, vous faites rien du tout. Et si vous avez fait une demande de subvention, en mon nom, je vous attaque derrière.
5: Ah oui, alors voyons d'abord pour l'installation dans ce cas.
11: Mais il n'y a rien du tout qui va être installé, mais vous comprenez, qu'est-ce que vous comprenez pas? Non, on ne fait rien.
5: Bah, c'est que si vous faites rien et moi je fais rien.
11: On fait rien. Surtout que ce que vous faites, c'est que je vous attaque parce que vous avez utilisé mon nom. Et vous utilisez des subventions illégalement, donc je vous attaque.
5: Et si on demandait à quelqu'un d'autre de faire le boulot?
11: Ah mais c'est.
5: Bah oui, je demande à mon beau-frère de venir vous poser les panneaux, comme ça vous et moi on fait rien.
11: Mais c'est quoi ce truc de Margoulin? Vous sortez d'où?
5: Non, alors pardon, moi c'est pas monsieur Margoulin, c'est monsieur Martin.
11: Ah mais c'est.
5: Ah bah attendez, justement voilà monsieur Margoulin, bougez. Pas.
11: Mais c'est quoi cette blague?
5: Marc Oulin, je suis avec une dame qui te connaît apparemment.
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12: Bienvenue. Bonjour.
13: Allô, c'est la mairie.
12: Oui.
13: Oui, bonjour madame.
12: Bonjour.
13: Madame Ledoux à l'appareil.
12: Pardon madame Ledoux.
13: Oui, excusez-moi, je suis la grand-mère de mon petit-fils.
12: Oui.
13: Et je suis en train de lui donner à manger, là, mais c'est pas facile, hein.
12: Ah oui.
13: Vous savez, il a 18 mois, hein.
12: Ah oui.
13: Il a intérêt à manger, hein, parce que sinon, vous savez, moi, je lui fais peur. Enfin, je lui dis, s'il mange pas, c'est monsieur le maire qui va le faire manger. Et on sait pas pourquoi avec mon fils, mais ça lui fait peur et d'un seul coup, il mange.
12: Ah, bah ça va, alors.
13: Ah oui.
12: Quand on trouve un moyen, c'est bien.
13: Oui, mais alors là, aujourd'hui, hein, depuis midi, j'essaie de le faire manger sa purée de carottes, il n'y a rien à faire.
12: Ah. Oui. Il fait un caprice.
13: Oh, il fait un caprice, oui, alors là, c'est pas facile, hein?
12: Ah non.
13: Hein, vous travaillez à la mairie, vous?
12: Oui.
13: Ah ben justement, tiens, attendez, je vais brancher l'amplificateur, vous allez pouvoir m'aider. Hein? Voilà.
12: Oh, il est pas gentil, hein?
13: Si tu veux pas manger celle-là, c'est monsieur le maire qui va te donner à manger avec ses doigts jaunes.
12: Ah ouais.
13: Eh ben, il veut pas, hein?
12: Ah ouais, ben je l'ai entendu.
13: Écoute, la dame, c'est une fée, la dame. La dame, elle est très gentille, hein, madame la fée.
12: Ah oui, mais il faut manger, hein. Sinon, c'est monsieur le maire qui va venir.
13: Voilà, puis monsieur le maire avec ses doigts tout jaunes.
12: Ah oui.
13: Puis qu'est-ce qu'il va lui montrer, monsieur le maire, s'il mange pas, le petit Pierre?
12: Oh, il va lui montrer son gros nez poilu.
13: Écoute, Pierre.
12: Ah oui, Pierre, il faut manger, hein. Sinon, monsieur le maire, il va venir te donner à manger, hein. Puis il va te montrer son gros nez tout poilu si tu manges pas. Il est un petit peu chagrinou, non?
14: Oui.
12: J'ai entendu un petit peu ronchonner.
14: Oui.
12: Alors, petit Pierre, il faut manger, hein. Bien, moi, je vais prévenir monsieur le maire. Attention, hein, je travaille à la mairie, je vais prévenir monsieur le maire. Hein. Puis il va venir, hein, il va venir chez toi. Ah, il faut manger, hein.
13: Il va venir te montrer ses dents, hein, madame?
12: Ah oui, c'est vrai, hein.
13: Puis comment elles sont, ses dents?
12: Oh, elles sont pas belles, elles sont toutes jaunes.
13: Et elles sont toutes creuses aussi.
12: Ah ouais, puis toutes crochues. Puis il est là, en plus.
13: Oui.
12: Il est à côté de moi.
13: Oh, il est à côté de vous.
12: Wow.
13: Ah oui. Son haleine, hein, quand il ouvre la bouche, monsieur le maire.
12: Oh là là, ça sent pas bon, puis on a peur. Waouh, pas bon.
13: Et puis quand on enlève ses cheveux.
12: Oh, ben, y a plus rien.
13: Le maire, Pierre, si tu manges pas.
12: Ah, hein, il va lui parler, hein.
13: Oui, et puis.
12: Ah oui, hein.
13: Il va lui montrer son mouchoir.
12: Ah oui.
13: Et puis qu'est-ce qu'il y a dans son mouchoir?
12: Oh, il y a des grosses bébêtes.
13: C'est des bébêtes comment?
12: Oh là là, elles sont énormes.
13: Il va te montrer sa femme, monsieur le maire. Hein? Et comment elle est, hein, madame?
12: Oh, c'est une sorcière.
13: C'est une sorcière, oui. Elle n'est pas belle.
12: Oh non, mon Dieu.
13: Elle est moche comment?
12: Oh là, elle a un gros nez, puis elle a un gros bouton dessus.
13: Hein, voilà, Pierre, t'as entendu? Alors là, il commence à manger. Hein.
12: Oui.
13: Et puis, attention, parce que monsieur le maire, hein, si t'es pas gentil, Pierre, et si tu manges pas, il va te montrer sa queue, hein, madame?
12: Ah oui, oh là là.
13: C'est une... Elle est énorme, hein, madame?
12: Ah oui.
13: Elle est comment, sa queue?
12: Elle est grande, et puis il y a plein de piquants dessus.
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15: Oui, bonjour.
16: Bonjour, monsieur. C'est bien le bureau de tabac?
15: Oui.
16: Je vous appelle rapport à la hausse du prix des cigarettes, là.
15: Oui.
16: J'ai trouvé une bonne petite magouille, c'est que je vous ai fait livrer des cigarettes depuis l'Espagne, parce que j'ai mon beau-frère qui habite là-bas, en espagnoli.
15: Qu'est-ce que vous me racontez comme connerie? Vous avez mis un colis à mon nom avec du tabac dedans qui vient d'Espagne.
16: Voilà, c'est ça, parce que...
15: Attendez, vous vous foutez de ma gueule? Croyez-moi que si je reçois un colis et qu'il y a du tabac dedans, je le refuse.
16: Oui, non, mais c'est ça, vous l'avez reçu, et puis vous êtes en train d'essayer de vous le garder, j'ai bien compris. Jurez-le.
15: Mais bien sûr. T'as fini? Ou j'appelle directement la gendarmerie? Franchement, si je reçois un colis avec du tabac étranger dedans, c'est clair que la gendarmerie va être appelée dans la fraction de seconde.
16: Ah bah non, il faut pas, parce que c'est du contrebandisme.
15: Ah bah attendez, moi je m'en fous. Ça a l'air, ça, fallait y penser avant, monsieur.
16: Allô?
17: Allô? Oui. La même personne, c'est pourquoi?
16: C'est ce que j'expliquais à votre collègue. Moi, j'ai mon beau-frère qui vous a envoyé des cartouches de cigarettes.
17: Ah, vous avez mis directement au nom du café en plus.
16: J'ai mis à votre nom parce que sinon, moi, ils m'ont dit que ça pouvait faire des histoires avec les douanes ou je ne sais quoi.
17: Ah ouais, donc nous, les histoires, on a le droit de les avoir avec les douanes si c'est livré chez nous.
16: Ah, bah très bien.
17: Oui, donc ça veut dire que c'est nous que si jamais on a le colis, c'est nous qui avons les histoires avec la douane, surtout qu'on a un bar tabac.
16: Bah c'est ça, donc vous craignez rien de toute façon étant donné
17: oui,
16: que.
17: Oui, nous, on craint rien, c'est vrai qu'on craint rien. Vous savez que si on achète des clopes en Espagne ou en Belgique en tant que tabagiste français, on a le droit à une amende et une fermeture de bar.
16: Vous les faites à moitié prix par rapport à ce que vous les
17: oui,
16: vendez en France.
17: Bien sûr, on va vous racheter des clopes qui viennent d'Espagne et les revendre en France avec les paquets de couleurs, alors que c'est des paquets noirs, bien sûr. Bon allez monsieur, j'ai pas que ça qu'à faire.
16: Ah bah ça tombe bien parce que j'ai pas que ça qu'à faire non plus. Ah c'est reparti, encore un autre. Allô?
18: Oui.
16: Oui, bonjour madame.
18: Je m'en fous, j'ai rien commandé moi.
16: Bon, tiens.
18: Bah oui, bien sûr.
16: Bah oui, bien sûr.
18: Bah oui, bien sûr. Mais qu'est-ce que
16: j'ai très bien compris.
18: Oui, moi aussi.
16: Vous vous êtes gardé mes cigarettes et que vous pensez que je vais laisser passer.
18: Oui, bah passez. Vous pouvez venir tout de suite. Je vous attends.
16: Ah bah quand même.
18: Oui. Ah bah quand même, monsieur. Je suis pas à votre disposition, monsieur. Déjà d'une, là, ça y est, ma ligne, ça y est. C'est bon, vous avez gagné. C'est bon. Je suis déjà en ligne. On est sur écoute.
16: On est sur écoute.
18: Ben voilà, monsieur. Attends, on est sur écoute.
16: Eh bien, je vous contre-écoute.
18: Non, non, mais vous inquiétez pas. Tout est enregistré. Allez-y, causez. Causez, monsieur. On est sur écoute, il y a une double ligne, là.
16: Ah, il y a une double ligne?
18: Oui, voilà, monsieur.
16: Ah, bah attendez, j'active une triple ligne, puisque c'est comme ça.
18: Oui. Bien sûr, vous êtes...
19: Activation de la triple ligne.
16: Voilà, c'est confirmé par la machine.
18: Passez tout de suite. Passez tout de suite, j'attends.
16: Non, mais excusez-moi quand même de vous aider dans votre commerce.
15: Allô?
16: C'est encore le monsieur?
15: Oui, je vais les garder, les cigarettes, bien sûr, je vais les garder.
16: Ah, mais non, mais attendez, moi, on va voir ça avec mon beau-frère, parce que je l'ai en ligne,
15: mais
16: là, justement.
15: Pas de problème, monsieur, amenez votre beau-frère.
16: Ah, mais non, je vous le passe, il est au téléphone, je vous transfère l'appel.
15: Non, non, vous ne transférez rien du tout, donc écoutez.
16: Je vous passe Martinos, mon beau-frère espagnolos.
15: Écoutez, monsieur.
16: Non,
15: vous ne repassez personne, monsieur.
16: Oui, hola, c'est Martinos, le cousin espagnolos.
15: Allez, hola, mais
0: les couilles.
16: Couillos.
0: Allô.
16: Bonjour Nos, Madamos, c'est Martinos.
0: Eh, hey, je parle pas espagnol, écoute-moi bien.
16: Vous parlez espagnolos?
0: Eh, hey, écoute-moi bien. Je m'en bats les couilles, tu parles espagnol, je m'en bats les couilles de l'espagnol.
16: Ah, je parle pas françois.
0: Ta gueule, tu comprends ça? What the fuck? Fuck you.
16: Nos comprendos, hein, désolé.
0: Je m'en bats les couilles, c'est espagnol de mes couilles, là.
16: Désolé, nos comprendos.
0: Eh, hey, calayou, là, je sais pas quoi.
16: Calayou?
0: Ouais, calayou.
16: Petit calayou.
0: Calayou.
16: Petit calayou?
0: Petit calayou, tu te fous de ma gueule ou quoi? Ramène ton cousin ici, je vais m'en occuper de son petit corps.
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7: Allô?
27: Oui, bonjour monsieur.
7: Bonjour.
27: Oui, bonjour. Dites-moi, on voudrait vous demander un petit service. C'est la gendarmerie nationale à appareil, antenne Saint-Brieuc, PTR 33, Dudan 2 chaussée à l'appareil.
7: Oui.
27: Est-ce que vous êtes sorti aujourd'hui en voiture?
7: En voiture, non.
27: Non. Parce que
7: en vélo, je viens d'arriver de vélo, là.
27: Ah,
7: en
27: vélo. Bon, je vous explique. Hein, c'est, on a une antenne sur la route de Saint-Brieuc. On a mis avec un radar semi-fixe. Donc, on est posé là avec éthylomètre. Et comme vous le savez, on a des quotas. Nous, on est obligé d'avoir tant d'excès de vitesse, l'alcoolémie. Enfin, vous voyez. Et il nous manque 3 cas d'alcoolémie au volant ou ivresse sur la voie publique pour pouvoir retourner à Saint-Brieuc et partir en week-end, quoi. Hein.
7: Oui.
27: Est-ce que ça vous embêterait de prendre votre vélo ou votre voiture éventuellement après avoir bu quelques verres?
7: Ah non, ça m'intéresse pas de boire les verres, moi.
27: Non, mais attendez, il y aura pas de suite, hein. C'est-à-dire que non, mais je vous explique comment on procède.
7: C'est pas mon genre, non.
27: On vous offre donc le très beau, je sais pas si vous le connaissez, le porte-clés de la gendarmerie nationale.
7: Oui.
27: Qui est en argent massif, hein.
7: Oui,
27: enfin bon. Et on vous retire le procès-verbal. Hein.
7: Vous êtes en train de faire des tests pour éviter que les gens boivent, et puis là, vous proposez à certains de boire. Alors là,
27: bon, la lutte contre l'alcool, c'est un prétexte.
7: Oui.
27: Nous, ce qui nous intéresse, c'est de remplir les quotas.
7: Vous savez, vous pouvez en avoir plusieurs ici ce soir, vous en aurez. Hein.
27: Ben oui, mais justement, c'est ça notre problème, c'est qu'on aimerait rentrer à 15h. On a notre collègue qui se marie ce soir, et donc on aimerait bien, si vous voulez, boire un petit verre avec lui avant, quoi.
7: Oui,
27: ben. Et attendez, que je sois très simple avec vous, on sait très bien que si on reste, on va en attraper. Par contre, si on reste pas, ceux qui auront trop bu pourront, en toute impunité, être au volant et continuer à rouler et continuer à boire. Nous, on sera plus là, donc ils seront tranquilles. Il faut penser à eux aussi, quand même. C'est un devoir de citoyenneté. Hein.
7: Oh, c'est pas une question de citoyenneté. Hein. Moi, je n'ai pas du tout l'intention de boire, c'est tout.
27: Juste 3 verres.
7: Ah non, mais même 3 verres.
27: Bon.
7: Non.
27: Vous me disiez qu'on pouvait en intercepter, là
7: Sans doute, oui, je suppose. Moi, j'ai fait pas les bistrots. Hein,
27: bah, c'est qui, alors? Donnez-moi...
7: Moi, je n'ai pas le nom des gars. Vous faites à l'entrée de la sortie, si vous voulez, des bistrots, vous verrez bien.
27: Non, mais vous les connaissez.
7: Pas spécialement.
27: Non, pas spécialement, mais un petit peu.
7: Il m'a. Comme ça, peut-être, mais encore, non.
27: Non, bon, alors, simplement les initiales, et puis c'est bon.
7: Non, vous n'aurez rien, je ne fais pas de la délation.
27: Il y en a un qu'on ne peut pas rater, hein, on m'a dit, comment il s'appelle déjà, Calnet Rouge, un peu, là.
7: Un Calnet Rouge?
27: Ouais.
7: C'est le choix.
27: Voilà.
7: Le barbu ivrogne, déterré, là.
27: Merci.
7: Parce que lui, à 7h le matin, s'il se lève à cette heure-là, il peut être bourré. Hein.
27: Ouais,
7: pour lui, c'est un cochon. Lui. C'est encore pas pareil. Celui-là, vous pouvez y aller.
27: Ouais.
7: Là, vous pouvez le trouver à n'importe quelle heure de la journée. Lui, il est beurré. Alors, de toute façon. Mais enfin, il conduit pas.
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19: Oui, bonjour.
16: Oui, bonjour madame. C'est bien le centre de réparation automobile?
19: Oui, tout à fait.
16: J'ai vu votre pub comme quoi vous prêtez des véhicules de courtoisisme.
19: Oui. Pour remplacer votre pare-brise sur quoi?
16: Comment ça pour remplacer? Non, pour vous empruntifier le véhicule de courtoisisme.
19: Ah non, on ne prête pas des voitures de courtoisie comme ça, monsieur, sans faire de remplacement sur...
16: Excusez-moi, oui. Vous l'avez dit à la télé, hein?
19: Oui.
16: Voilà, du coup, est-ce que
19: non, monsieur, on prête un véhicule de remplacement uniquement qu'à partir du moment... monsieur, on prête un véhicule de remplacement... Arrêtez de me dire hop, monsieur, s'il vous plaît. Je ne suis pas votre gamin, d'accord? On prête un véhicule de remplacement gracieusement. Monsieur, vous me dites encore hop, une fois, je vous raccroche. Pardon?
16: J'ai pas dit hop.
19: Si, vous venez de le dire.
16: Vous êtes sûr?
19: Oui, monsieur.
16: Admettons.
20: Non, j'ai pas dit, moi, qu'on ne prête pas de véhicule.
21: Monsieur, c'est moi le responsable. On est un garage de changement de vitrage automobile.
16: Et de prêt de voiture?
21: Non, si quelqu'un a un vitrage de cassé, il nous amène le véhicule avec son vitrage cassé.
16: D'accord, vous avez en fait une vitre cassée sur votre voiture.
21: Mais non, je vous ai dit, c'est un client qui a sa voiture.
16: Un client qui vous a cassé la vitre?
21: Une personne, comme par exemple vous avez un véhicule personnel.
16: Comment ça, moi? Vous m'accusez d'avoir cassé la vitre?
21: Je vous ai jamais dit que vous avez cassé. Vous me dites que maintenant je vous accuse d'avoir cassé une vitre. Je vous ai jamais dit ça.
16: Je n'ai même pas pris votre voiture de courtoisie, donc comment j'aurais pu casser la vitre?
21: Mais je vous ai jamais accusé, monsieur. Enfin, je vous ai jamais dit que vous avez cassé la vitre, vous.
16: Alors, dites que j'ai pas cassé la vitre.
21: Mais je vous, vous ultime, vous savez pas casser la vitre, monsieur.
16: Moi, je préfère ça.
21: Mais attendez, je vous ai jamais accusé de quoi que ce soit, enfin.
16: Bon, alors, cette vitre, vous allez la changer.
21: Il n'y a pas de vitre à changer, monsieur. Je vous dis que nous, on fonctionne avec des clients. Il y a des clients qui viennent chez nous.
16: Et qui cassent des vitres chez vous, je vois pas.
21: Non, mais attendez, c'est pas possible. J'ai jamais dit que le client, il cassait des vitres.
16: Non, mais si moi, dans ce cas, je viens demain et je casse une vitre.
21: Oh là là, mais monsieur. Mais les clients, ils viennent pas nous casser des vitres, enfin. Les clients se font casser les vitres de leur véhicule.
16: Donc, j'ai peut-être mal compris, pardon. Donc, dans ce cas, si moi, je viens et que je casse la vitre d'un de vos clients, est-ce que je pourrais avoir cette voiture?
21: Mais vous n'avez pas cassé une vitre d'un client pour avoir une voiture de prime, enfin. C'est du n'importe quoi. Alors, je vais chez vous, je vous cambriole, c'est pareil, monsieur.
16: Ah, bah non.
21: Ben, si, attendez, vous cassez la voiture d'un client, mais attendez, où on va où, là?
16: Comme ça, en même temps, vous, ça vous fait du boulot, et puis ça me permet.
21: Je m'en fous de ça, monsieur, mais attendez, vous avez joué ça, vous cassez les voitures comme ça des gens pour avoir une voiture de prime, attendez. On va où?
16: Juste une vitre, hein.
21: Mais c'est du n'importe quoi ce que vous me racontez.
16: Bon, un rétroviseur.
21: Ouais, venez avec un marteau, une massette, n'importe quoi. Venez casser une vitre chez moi et après on verra ensemble.
16: Ah bah, entre nous, c'était pas compliqué quand même, hein.
21: Ben non, c'est pas compliqué, y a pas de souci, monsieur. Venez demain à 17h et on s'expliquera ensemble tous les deux tranquillement.
16: Vous me l'auriez dit dès le début, on n'aurait pas perdu tant de temps quand même, hein.
21: Ouais, ben voilà, ben on perd plus de temps là.
16: Bon.
21: Ouais, c'est ça.
16: Eh ben bisous, à demain.
21: Ouais, bisous, vous me prenez pour un con, quoi.
16: Bah non, je vous prends pour un bisouteur.
21: Un bisouteur, hein. Bah allez, ciao.
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1: Allô.
2: Oui, bonjour, monsieur.
1: Oui, bonjour, monsieur.
2: On vous entend très mal.
1: Ah, tiens, c'est André Guingouin, ça, non?
2: Oui.
1: Ah bon, comment ça va?
2: Ça va et quoi?
1: Oui, ça va.
2: Quoi de neuf?
1: Oh, ben, pas grand-chose, tout va bien.
2: Bon.
1: Oui. Je t'appelle Sylvie ou Hervé, André?
2: Hervé.
1: Oui, Hervé.
2: Oui.
1: Oui. Bon, conserve, hein?
2: Merci.
1: Hervé. On le trouve pas, André.
2: Oh, merde.
1: Hein? Comment?
2: Qu'est-ce?
1: Allô?
2: Oui?
1: Oui. Non, Hervé, je ne sais pas où il est parti, je te dis.
2: Hervé est là?
1: Oui, non, il n'est pas là.
2: Ah, ben, tu peux me le passer?
1: Oui, Hervé est allé faire un tour en vélo avec le petit.
2: Oui, tu peux me le passer?
1: Mais non, il n'est pas là.
2: Ah, c'est toi, Hervé?
1: Eh ben non, c'est Jean.
2: Ah, bonjour, Jean.
3: Bonjour.
2: Ça va? C'est pas reconnu. Comment ça va?
3: Ça va.
2: Hervé est là?
3: Non, il n'est pas là.
2: Où est-ce qu'il est là encore parti faire du vélo?
3: Faire du vélo, oui.
2: Avec le petit?
3: Oui, voilà.
2: Ben?
3: Oui.
2: Tu peux me le passer?
3: Il n'est pas là, Hervé.
2: Oh, c'est Hervé qui me fait une blague. Et Sylvie, est-ce qu'elle est là?
3: Moi, je ne comprends rien du tout.
10: Sylvie, non, elle est partie se reposer.
2: Oh, c'est qui, là? Ah, c'est Hervé.
10: Non.
2: C'est pas Hervé.
10: C'est pas Hervé.
2: Non, c'est qui?
10: C'est sa mère.
2: Madame le...
10: Oui.
2: Bonjour, madame. Comment allez-vous?
10: Je vais bien.
2: Bien.
10: C'est monsieur Guingouin, non, qui est à l'appareil, là.
2: Oui.
10: Oui, je reconnais bien votre voix.
2: Ah, ben, voyez. Ça va bien?
10: Oui, ça va très bien.
2: Bien. Alors?
10: Mais vous n'avez pas eu Sylvie, alors?
2: Non.
10: Non?
2: Mais non, j'ai demandé à parler à Hervé.
10: Hervé n'est pas là. Hervé, il est parti faire du vélo avec son petit-fils.
2: Ah, ben, là, vous allez pouvoir me le passer.
10: Eh bien, non, je sais pas, il est parti dans la campagne.
2: Ah, bon, je peux lui parler?
10: Vous n'allez pas pouvoir parler parce qu'il est parti en vélo.
2: Jean?
10: Non, son fils.
2: Qui ça?
10: Hervé.
2: Ah bon? Voilà. Ben, je peux parler à Jean?
10: Oui, ben, je sais pas, il n'est plus là maintenant.
2: Jean?
10: Oui, il est parti avec Sylvie.
2: Non!
10: Si, si, il n'est plus là.
2: Est-ce que vous pouvez me le passer?
10: Non, justement, il n'est pas là.
2: Je vais lui parler, ça va tomber très bien.
10: Tenez, voilà, juste Hervé qui arrive.
2: Ah, ben, tiens, très bien. C'est Hervé?
3: Allô?
2: Hervé?
3: Oui.
2: Comment ça va?
3: Bonjour.
2: Ah, ben, t'étais allé faire du vélo avec le petit.
3: Hein?
2: T'étais allé faire du vélo avec le petit.
3: Ouais, je suis allé à Carboulet.
2: Ah, bon, d'accord. Quel temps il fait là-bas?
3: Oh, ben, il fait beau, hein?
2: Oui.
3: Ouais.
2: J'ai parlé à ton père.
3: Ouais.
2: J'ai eu ta mère.
3: Oui.
2: Puis je voulais t'avoir, mais bon.
3: Ben, ça... voilà, je suis là.
2: Bon. Ça va?
3: Ça va.
2: Très bien, tu me passes le petit?
3: Boubou, viens prendre un papy. Gaëtan. Viens dire un mot, papy.
2: Allô? T'as fait du vélo? T'es pas tombé? Il n'est pas tombé?
3: Non.
2: Bon, il a été fier et droit?
3: Oui.
2: Comme son grand-père?
3: Oui.
2: Bon, ben ça va. Quoi de neuf sinon?
3: Ah, oh, on a commencé les préparatifs. On a acheté.
2: Ben t'as intérêt, oui.
3: On a acheté des bagues et tout l'attirail, quoi.
2: Combien t'as payé?
3: Oh, pas cher, on a acheté chez Leclerc. Hein.
2: Ben t'as intérêt, oui. Je veux quand même pas que tu dépenses trop, hein. Sinon, ça va?
3: Oui.
2: Hervé?
3: Oui.
2: Tu peux me passer Hervé?
3: Ben, c'est Hervé, là.
2: Hervé!
3: Oui!
2: Comment tu vas, mon petit?
3: Ben, ça va!
2: T'as acheté des bagues?
3: Oui!
2: T'as laissé le clair?
3: Oui!
2: Bon. Quoi de neuf?
3: Ah, ben, quoi de neuf? La moitié de 18.
2: Sacré Hervé, ben. Ah, tu t'aimes bien de gens, toi?
3: Ben oui.
2: Tu peux me passer Hervé ?
4: Hein ? Mais c'est qui là ?
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22: Oui, bonjour.
16: Bonjour monsieur, c'est bien la pharmacie ?
22: Alors, je suis une dame et oui, tout à fait.
16: Monsieur Martin, à l'appareil, établissement Les Friandises Martin.
22: Oui ?
16: Je vous ai refourgué un stock de bonbons aspirine que j'ai plus le droit de vendre sur Internet.
22: Ah, attendez, parce que comment ça se fait que c'est offert ?
16: Comment ça offert ? Non, je vous revends mon stock.
22: Ah ben non, ben moi je refuse la livraison.
23: On est bien, on n'a rien demandé. C'est quoi ce délire, quoi ?
22: Non, mais moi,
16: il y a un autre monsieur derrière.
22: C'est l'adjointe, vous allez voir ça avec elle.
16: Merci monsieur.
22: Allô ?
16: Eh bonjour monsieur.
22: Je n'ai rien demandé, donc vous arrêtez tout de suite votre numéro.
16: Non mais c'est juste des bonbecs en vrai, mais comme il y a marqué aspirine sur la boîte.
22: Mais je n'en veux pas de vos cochonneries.
16: Bah pardon, mais rapport à votre pénurie.

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2: Vous êtes poussé ou bien ?
3: Pas du tout, je suis bombéquiste, je vends des bonbons.
2: Je dis que moi je suis pharmacien, que je ne vendrai pas vos trucs.
3: Non mais parce que le patron, lui, il doit savoir ce que c'est l'effet placenta.
2: Un placenta est un organe de l'organisme humain féminin.
3: Non.
2: L'effet placebo, c'est effectivement du sucre.
3: Je crois que vous mélangez un petit peu, mais c'est pas grave.
2: Non, je mélange pas, c'est vous qui mélangez tout. Changez de métier.
3: Oh, alors c'est la meilleure, ça va être ma faute en plus.
2: Ben oui, c'est de votre faute, vous me racontez que des conneries depuis tout à l'heure. De quoi vous me parlez ? Je vais rien vous acheter, qu'est-ce que vous me dites ?
3: Et si je viens vendre moi-même les bonbons aspirines chez vous ?
2: Mais bien sûr, allez, Gougougne et compagnie.
3: Comment ça, Gougougne ?
2: Gougougne et compagnie, là, y a pas d'autre mot.
3: Ah ben ça c'est dingue, c'est la première fois qu'on m'accuse de gougougner quelqu'un.
2: Oui, c'est dingue, vous me racontez que des conneries depuis tout à l'heure.
3: Pardon, mais venant de quelqu'un qui connaît même pas l'effet placenta.
2: Mais arrêtez de m'apprendre mon métier, bon sang !
3: Oh, vous êtes tendu, vous. Vous voulez pas un bonbon aspirine ?
2: Ah, arrêtez !
3: Bon, je prends ça pour un oui.
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6: Allô ?
7: Oui, bonjour, madame.
6: Monsieur.
7: Je voudrais parler, s'il vous plaît, à la responsable de la cantine de l'établissement scolaire.
6: Oui, allez-y.
7: C'est le ministère de l'Environnement, là, pareil.
6: Oui.
7: Monsieur Lamolle, le directeur de l'antenne Nutrition Environnement Scolaire.
6: Mm.
7: Vous avez reçu, je pense, la directive 953-C1 ?
6: Non, je sais pas.
7: Bon, nous avons des problèmes écologiques, vous savez, en France actuellement, en particulier la forêt. Donc, trop d'arbres abattus dans le département. La cause principale, c'est une directive qui est environnementale qui a fait qu'on a réintroduit le castor dans le département. Vous êtes au courant de ça ?
6: Non.
7: Bon, les castors, vous savez comment ils fonctionnent ? Ils abattent des arbres pour construire des ponts et aménager.
6: Oui, oui, oui.
7: Donc, nous avons un grave problème environnemental et nous avons donc envisagé de réintroduire le castor dans les menus des cantines scolaires.
6: Oui.
7: Voilà. Est-ce que ça vous va une tonne dans un premier temps ou...
6: Alors là, je peux pas vous dire, monsieur. Ce qui serait mieux, hein, moi, ce que je peux...
7: Non, parce que si on veut sauver des arbres, il faut qu'on fasse vite.
6: Oui,
7: faut...
6: non, non, mais je vous comprends, monsieur. Alors moi, ce que je vous conseille, parce que moi, je suis responsable de la cantine et tout, appelez carrément la mairesse qui va vous répondre.
7: C'est fait.
6: Ah, alors, qu'est-ce que vous a dit la mairesse ?
7: Alors, nous nous sommes mis d'accord, nous bénéficions de toute son aide. Simplement, maintenant, il faut qu'on voit avec vous. L'urgence, c'est de sauver des arbres, parce que sinon, on va avoir un vrai problème pulmonaire, on va dire, entre guillemets.
6: Ouais, avec... ouais.
7: Donc, en gros, il faudrait que vous puissiez, vous, écouler une tonne de viande de castor sous vide, mais le plus rapidement possible.
6: Oh ! Alors là, je peux pas vous dire, moi.
7: Combien d'élèves vous avez ?
6: Alors, nous avons entre 85 enfants et 90.
7: Ça leur ferait 560 grammes de castor par repas le midi.
6: Tous les jours ?
7: Oui, absolument.
6: Oh.
7: C'est le thème de la campagne, hein ?
6: Ouais.
7: Sauvons les arbres, abattons les castors.
6: Oui.
7: Bien compris. Alors, au ratio, je me suis trompé, hein. C'est pas 460 grammes. Combien je vous ai dit ? 460 grammes de castors par jour ?
6: Oui, ouais, c'est pour ça.
7: Oui, c'est un peu léger, hein. C'est 773.
6: Et vous incorporez ça, comment, dans les...
7: Alors, hachis parmentier.
6: Ouais.
7: Pâtes.
6: Ouais.
7: Omelette.
6: Ah oui, oui, oui, d'accord. C'est-à-dire, vous metteriez ça dans le hachis parmentier.
7: Voilà.
6: Vous feriez des beefsteaks comme des beefsteaks hachés style castor.
7: Oui.
6: Vous feriez aussi, attendez, je vous dis ce qu'on a, des petites boulettes.
7: Voilà, des boulettes de castor, oui.
6: Ouais.
7: Alors, on va faire le tableau, si vous voulez bien. Vous avez de quoi noter ?
6: Ouais, allez-y. Alors pour le castor, hein, on a dit.
7: Alors, steak haché.
6: Oui, ça leur dit steak haché.
7: De castor.
6: Oui.
7: Ensuite, hachis parmentier.
6: Alors, du hachis parmentier.
7: De castor.
6: Oui.
7: Ensuite, blanquette.
6: De la blanquette.
7: De castor. Là, ça va, c'est assez varié, non ?
6: Bah, pour mon compte personnel, oui. Mais il en faut quand même du poisson. Hein.
7: De castor.
6: Et le vendredi, on a des quenelles de veau.
7: Bon, bah là, facilement remplaçable par les quenelles de castor.
6: Oui.
7: Maintenant, le plus important, madame. Il faut donner envie aux enfants de manger du castor.
6: Oui, mais il faut l'avouer.
7: Nous allons donc attribuer le collier de castor.

0: chaque fin de semaine. C'est-à-dire que l'enfant qui aura mangé le plus de castor se va remettre le collier de castor, donc constitué avec les dents du castor, hein, comme les Indiens, vous voyez. Bon, maintenant, le plus important. Combien d'heures par semaine pouvez-vous consacrer à aller donc sur le terrain pour l'abattage des castors?
1: Ah non, non, ça, nous, on n'a pas le temps. Hein.
0: Non, non, mais c'est le week-end. Hein.
1: Ah non, non, non.
0: Attendez,
1: non,
0: madame,
1: non.
0: On fournit les fusils.
1: Ah non, non, non, non, non, non, non, non, ça, c'est hors de question, monsieur. Moi, le week-end, je le garde pour moi.
0: Madame.
1: Non, non, non, non, non, non.
0: Madame, toute la tenue est fournie.
1: Non, non, non, non, non.
0: Les casquettes,
1: non,
0: les bottes, le fusil.
1: Non, non, non, non, non. J'ai un mari qui est chasseur déjà.
0: Ah, ben voilà.
1: Pas.
0: Donc vous êtes deux, hein, à pouvoir chasser.
1: Non, non, non, non, non. Alors là, c'est pas la peine.
0: Et les instituteurs et tout le monde.
1: Non, non, monsieur. Vous, écoutez, moi, je vous dis honnêtement.
0: Vous voulez rien faire pour sauver les arbres?
1: Non, non, non, non, non, non.
0: Attendez, madame.
1: Non, non, non, monsieur.
0: Mais pourquoi vous voulez pas aller chasser des castors?
1: Non, non, non, non, non, monsieur, parce que oui. Ça t'intéresse d'aller à la chasse? Non, non. Non, non, non, monsieur. Non, non. Moi, c'est non. Ce qui concerne la chasse du castor, moi, mes week-ends, ils sont pris. Je vais pas m'amuser à aller avec un fusil à ma chasse.
0: Mais, madame, c'est juste passer le week-end à tirer sur des castors, c'est pas méchant.
1: Non, non, non, non, non, non.
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3: Crousse, bonjour.
4: Oui, bonjour, monsieur, je suis bien Crousse.
3: Je suis une dame, monsieur, mais c'est pas grave.
4: Ah, je suis pas au Crous, pardon, excusez-moi.
3: Oui, vous êtes au Crous,
4: ah, okay.
3: Monsieur, mais vous
4: oui.
3: Me dites bonjour, monsieur.
4: Oui, bref.
3: Je vous dis que je suis une dame.
4: D'accord. Je vous appelle pour un logement étudiant, s'il vous plaît.
3: Oui, monsieur. Vous êtes étudiant?
4: Absolument pas, non, non, non.
3: Ah, parce que les logements que nous avons, monsieur, sont destinés aux étudiants.
4: D'accord, donc du coup, il me faudrait quoi? Il me faudrait une carte d'étudiant?
3: Vous
4: avez un modèle que je pourrais vous emprunter?
3: Mais vous pouvez pas avoir une carte étudiant, monsieur, si vous n'êtes pas étudiant.
4: Non, mais c'est pour simplifier, je fais une carte, comme ça, hop, on n'en parle plus.
3: Ça ne fonctionne absolument pas comme ça, on ne peut pas vous... Une carte étudiant, elle est délivrée...
4: Vous avez une photocopieuse, vous, d'ailleurs, dans les...
3: C'est pas possible, monsieur. Vous ne pouvez pas avoir une carte étudiant si vous n'êtes pas étudiant.
4: Vous n'avez pas de photocopieuse?
3: Mais non, mais c'est pas ça, mais... Vous ne pouvez pas avoir une carte étudiant qui n'est pas à vous, monsieur.
4: Non, mais c'est pas... Après, on raye, on met mon nom à la place, vous voyez, comme ça, on...
3: Mais monsieur, vous pouvez pas... C'est pas possible que vous fassiez une carte étudiant si vous n'êtes pas étudiant.
4: Ça, il n'y a que nous qui le savons que je suis pas étudiant, vous voyez, ça reste entre nous.
3: Non, non, ben, ça reste pas entre nous, non, non, non.
4: Vous avez des cartes,
3: parce
4: là?
3: Parce qu'il faut des certificats de scolarité, etc. Hein.
4: Attendez, je vais noter tout ce qu'il faut que je... Donc, vous me dites une fausse carte, un faux certificat de scolarité.
3: Non, c'est là...
4: Non, mais il faut qu'on trouve une magouille.
3: Non, non, mais il n'y a pas de possibilité de magouille, monsieur. Hein.
4: J'ai pensé à autre chose.
3: On va... Non, non, mais vous n'avez rien pensé, monsieur.
4: Si, si.
3: On va s'arrêter là pour aujourd'hui.
4: Monsieur, si on prend une carte d'un vrai étudiant...
3: Non, non, non, non, non, non, monsieur.
4: On prend un vrai étudiant avec une vraie carte, mais moi, je me mets un masque qui copie la tête de l'étudiant.
3: C'est pas possible. Là, je vais vous passer le régisseur. Hein.
4: Ah, merci.
3: D'accord. Oui. Bonjour.
4: Ah, on devait me passer Régis.
3: Régis?
4: Oui, c'est on m'a dit, je vous passe monsieur Régis, sœur.
3: Que... Ah, Régis, sœur, monsieur.
4: Oui, voilà, Régis.
3: Hein? Vous patientez, monsieur, je vous le passe. Hein?
4: Merci.
5: Oui, bonjour, monsieur Régis.
4: Bonjour, monsieur Régis?
5: Non, le régisseur.
4: Ah bah, on m'a dit qu'on passait Régis, je comprends.
5: Bon, allez, va pour Régis. Quel est votre problème?
4: Oui, alors, en fait, c'est pour un logement étudiant.
5: Oui.
4: Il faut que je fasse une carte d'étudiant.
5: Non, ah non, non, non, nous, on délivre pas de carte d'étudiant.
4: Non, moi, j'ai juste besoin de faire une photocopie, en fait, puisque moi-même, n'étant pas étudiant...
5: Mais il y a une copie de quoi, si vous avez pas... Pour avoir à faire une copie, il faut un original, si vous
4: voilà.
5: Avez l'original.
4: Voilà, et bah, c'est pour ça, il faut que vous me fournissiez un original.
5: Bah, non, on n'en fera pas.
4: Bah, si.
5: Non.
4: Bah, si.
5: Bah, non, c'est non.
4: Bah, pourquoi?
5: Bah, c'est, je vous dis que c'est non.
4: Allez,
5: non.
4: S'il te plaît.
5: Non, c'est non.
4: Je peux t'appeler Régis?
5: Pas question.
4: Monsieur Sœur?
5: Non, non, non, non. Il faut être étudiant.
4: Oui, mais ça, je le suis pas.
5: Oui, non, mais justement, donc c'est foutu. Vous pouvez pas avoir de chambre.
4: Non, mais on ferme les yeux.
5: Non, on fermera pas les yeux. Non, non, non, non, ça marche pas comme ça.
4: Et avec une coloc, alors?
5: Non.
4: Parce que je me disais, je peux peut-être me mettre en coloc avec une étudiante qui sera en solo.
5: Non, il y a, non, non, non, non, non. Il n'y a pas de colocation qui existe chez nous.
4: Mais même une moche, hein, ça me dérange
5: oui,
4: pas.
5: Oui, allez.
4: Régis!
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6: Allô?
7: Oui, bonjour madame.
6: Bonjour.
7: Je suis bien la Fédération de football.
6: Oui, monsieur.
7: Et je voudrais la personne qui s'occupe de l'arbitrage.
6: Ne quittez pas.
8: Allô?
7: Oui, bonjour monsieur.
8: Oui, allô, qu'est-ce qu'il y a pour votre service?
7: Bon, c'est un problème d'arbitrage.
8: Oui.
7: Je vous explique. Nous sommes d'un certain âge.
8: Oui.
7: Et nous jouons au football dans la cour de la maison de retraite.
8: Oui. Mais
7: quand je dis nous jouons au football, nous poussons la balle.
8: Oui, d'accord.
7: Avec les autres pensionnaires.
8: Oui.
7: Bon, il se trouve que dernièrement, on a eu un problème, un litige d'arbitrage, parce que quand je dis nous, c'est-à-dire que je joue avec mon frère.
8: Oui.
7: Mais nous sommes bicéphales.
8: Ça veut dire quoi, ça?
7: Ça veut dire, monsieur, que nous sommes siamois.
8: Ah, vous êtes siamois.
7: Voilà. Donc nous avons un seul tronc et il y a deux têtes sur notre corps.
8: D'accord.
7: Voilà. Bon, moi, je m'appelle Robert et mon frère s'appelle Marcel.
8: Oui.
7: Bonjour, monsieur.
8: Et vous jouez avec vos autres amis du...
7: Voilà. Bon, et alors, l'autre jour, nous jouons avec le même maillot.
8: Oui.
7: Nous avons le numéro 10. Nous comptons comme un seul joueur. Il y a un centre de l'ailier gauche. Et l'arbitre siffle hors-jeu, alors que moi, ma tête était derrière la ligne, et celle de mon frère, effectivement, dépassée.
8: Vous étiez hors-jeu, monsieur.
7: On était hors-jeu?
8: Oui, absolument. Sur la ligne, vous êtes hors-jeu. Et quelle que soit la partie de votre corps, par conséquent, dans le cas précis, où il y a deux têtes, si vous voulez, il suffit qu'une des deux têtes soit sur la ligne, soit de l'adversaire, soit légèrement en avant, donc là, il y a hors-jeu. Que vous ayez toute votre autre partie de votre corps, donc votre deuxième tête, elle, en position de jeu, non, vous êtes hors-jeu. Hein. Dès que vous avez une partie de votre corps qui...
9: Ça, tu vois, ça, oui, je te l'avais dit, le monsieur a raison, c'est bien ce que tout le monde t'a dit.
8: Oui, absolument.
7: Mais tu t'es dit que non, on n'est pas hors-jeu.
8: Si.
9: Mais enfin, écoute, le monsieur, il a la fédération de football, il sait bien ce qu'il dit quand même.
7: Mais oui, je sais quand même aussi, ça fait longtemps que je joue au foot avant toi.
9: Dis donc, on a commencé ensemble, hein.
8: Que votre tête à vous soit derrière, il suffit de la tête de votre siamois.
7: Mais non, mais dis donc, mais tu commences à me les gonfler sérieusement, tu vas me laisser, non?
9: Fais attention, je te fous un coup de boule, moi. Et t'as entendu ce qu'il dit, monsieur, ou pas?
7: Allô?
8: Oui.
7: Et je crois qu'il y a un problème, il n'est pas d'accord. Je vais vous le passer, hein.
8: Vous passez-moi votre frère, Jumeau. Votre frère, c'est moi.
9: Allô?
8: Oui, bonjour, monsieur.
9: Oui, bonjour, monsieur. Voilà.
8: Vous avez un seul maillot. À tous les deux, vous portez le numéro 10.
9: Oui, monsieur.
8: Par conséquent, vous n'êtes qu'un seul joueur, même si vous avez deux têtes.
9: Mais oui, mais ma tête était derrière.
8: Mais je m'en fiche que votre tête soit derrière. Mais,
9: tu vois,
8: reste
9: c'est
8: à savoir si c'est la spécificité des choses ou la
9: spécificité. Je te fous un coup de boule. Tu vas voir.
8: Bon, allez. Bon, ben, je crois que sur ces bonnes paroles, hein.
7: Alors, monsieur.
8: Oui.
7: Alors,
8: vous n'avez pas d'autre problème, non?
7: Bah, on était hors jeu, alors.
8: Oui, vous étiez hors jeu. Il y a une partie d'entre vous qui était hors jeu. Par conséquent, les deux étaient hors jeu. Allez, bon courage et dormez bien.
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10: Allô?
4: Oui, bonjour monsieur, je suis bien au Petit Casino.
10: Oui, dites-moi.
4: Je vous appelle parce que je voudrais venir jouer chez vous ce soir. On m'a dit qu'il y avait un dress code à respecter.
10: Mais pourquoi faire?
4: Ce serait pour une table de poker.
10: Ah, d'accord. Il faut appeler au casino.
4: Oui, c'est pour ça que je vous appelle.
10: Non, vous avez appelé supermarché.
4: Si à la place d'une cravate, si je porte une crevette, est-ce que vous pensez que...
10: Non, attendez.
4: Parce que j'ai une veste de cocktail qui est fabriquée en cocktail de crevette.
10: Attendez, ne quittez pas. Allô, monsieur? C'est pas la même personne.
4: Ah.
10: Monsieur, ici, c'est un supermarché.
4: Donc...
10: Un supermarché, monsieur.
4: Non.
10: Pour le manger.
4: Excusez-moi, je veux bien éventuellement dîner sur place, je ne sais pas.
10: Mais... Et vous faites exprès ou...
4: Alors, moi, ce que je disais, comme j'expliquais à l'autre monsieur, c'est que...
10: C'était une dame.
4: Si je prends une bouteille...
10: Monsieur, vous m'écoutez quand je parle? Est-ce que vous comprenez ce que je vous dis?
4: Non, mais je crois que vous essayez de vous débarrasser de moi parce que...
10: Non, mais vous êtes pas au bon casino.
4: Non, mais...
10: C'est dans un supermarché, monsieur.
4: Ça ressemble à de la discrimination, quand même, dans le sens
10: à
4: où...
10: À de la quoi, pardon?
4: Bah de la discrimination, dans
10: ah
4: le sens
10: oui,
4: où je...
10: Ah oui, à la discrimination, on dit, monsieur.
4: Bah...
10: Alors, vous y êtes pas du tout. Ici, c'est un supermarché, c'est pas le casino des sous.
4: Bah, c'est ce que vous me dites pour essayer d'évacuer...
10: Non, c'est vrai, on est au 17... c'est combien, 18 ? 17 boulevard Albert 1er. Le casino, c'est en haut, Monte Carlo.
4: Ah non, je pense que vous vous trompez, là.
10: Non, je sais où je travaille.
4: Je crois pas, hein.
10: Ah, je vous croyais pas, je sais où je travaille, monsieur.
4: Ah bah non, la preuve.
10: Non, la preuve, mais vous prenez pour qui?
4: Bah, excusez-moi, mais enfin...
10: Bah, je sais pas, je vous dis, en plus, on vous dit gentiment, parce que déjà, ma collègue, je sais pas, apparemment, vous l'avez pas bien compris, donc j'ai pris le téléphone, mais...
4: Vous êtes en train de gentiment me mettre à la porte, excusez-moi, ça, j'ai bien compris.
10: Monsieur, vous voulez le casino des sous, c'est ça?
4: Voilà, alors...
10: Oui, bah, c'est pas nous, parce qu'en plus, vous insistez, mais...
4: Non, mais je n'insiste pas, mais c'est ce que je disais...
10: Mais non, mais vous me laissez pas parler, c'est pas le bon numéro,
4: alors, si,
10: monsieur.
4: Alors, je vous laisse tout à fait parler, mais parce que vous, apparemment, vous n'écoutez pas ce que je dis.
10: Si, j'écoute ce que vous voulez. Vous voulez une bouteille pour rentrer, je sais pas où, mais vous voulez rentrer où? C'est un casino.
4: Voilà, un casino, bah oui,
10: c'est
4: on est bien
10: d'accord. C'est un supermarché,
4: donc,
10: monsieur.
4: Je vois pas le rapport, excusez-moi, entre le supermarché.
10: C'est un magasin de bouffe. Putain, on achète de la bouffe ici.
4: Bah, enfin, excusez-moi, je pense que vous vous trompez.
10: D'accord, je me trompe.
4: Voilà.
10: Donc, je ne sais pas où je travaille, apparemment, c'est pas les
4: bonnes
10: personnes.
4: C'est pas grave,
10: personnes.
4: Non, mais c'est pas, ça arrive, hein, c'est pas,
10: d'accord.
4: C'est, ça arrive à tout le monde. Moi, ce que je voulais juste dire, c'est que comme je n'ai pas de cravate,
10: oui,
4: si je viens avec une crevette, est-ce que ça fonctionne?
10: Oui, venez avec une crevette, ça fonctionne.
4: Je vous cache pas qu'il y a une gérodeur quand même.
10: C'est pas grave, on fera abstraction.
4: D'accord.
10: venez comme vous voulez, c'est pas grave. Y a
4: bah,
10: pas
4: je viens en crevette, je viendrai en crevette.
10: Voilà, et la prochaine fois, appelez en numéro, qu'on puisse voir le numéro.
4: Ah bah le numéro, je peux vous le donner, c'est Rire et Chanson, en fait. On est,
10: Ah putain, c'est la radio.
4: Ouais.
10: C'est une blague.
4: Oui, c'est une blague.
10: C'est la radio, Ena. Ah mais bravo, hein.
4: Merci.
10: Ça a réussi. Non mais... Ok, bon bah... Merci pour la blague.
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11: Mère de Chouze, bonjour.
0: Oui, bonjour, c'est la mairie.
11: Oui, la mairie de Chouze.
0: Bonjour, c'est la mairie de Strasbourg, l'appareil.
11: Oui.
0: Est-ce qu'il y a quelqu'un du service de protection des mineurs chez vous, là, actuellement?
11: Non, vous, et c'était à quel sujet?
0: Alors, c'est simple, c'est parce que nous sommes l'association de protection des mineurs contre la tabagie et pour l'alcoolisme.
11: Oui.
0: Et donc, samedi, nous organisons une grande manifestation à travers tout notre département. Contre la tabagie et pour l'alcoolisme, et donc nous souhaitons vous associer, évidemment, associer toutes les mairies.
11: Oui.
0: Pour que les jeunes qui s'adonnent au tabac ben, passent une soirée sans fumer, tout en continuant à boire abondamment.
11: Oui.
0: Et plus que la coutume. Donc nous aimerions savoir si vous associez pleinement à notre manifestation.
11: Oui, bien sûr. Mais alors, est-ce que moi je peux vous donner l'accord ou pas?
0: Oui, bien sûr. Sinon, vous ne seriez pas là, madame. Moi, je garantis l'antenne de toute la région et celle du département. Alors, nous envoyons des verges et des pas mûrs à longueur de bite et forcément, ça, nous avons l'habitude. Hein.
11: Oui, bah, écoutez, si vous me dites, moi je suis tout à fait pour, donc moi je peux que vous répondre positivement.
0: D'accord. Donc, vous êtes d'accord pour que les jeunes samedi soir, donc, hein, ne s'adonnent pas à la tabagie et continuent à consommer de l'alcool abondamment et plus que la coutume. Hein,
11: ah oui, oui, tout à fait.
0: Parce que ça, c'est très important.
11: Ah oui, bah écoutez, là, il n'y a pas de problème.
0: Il faut vraiment, même, nous, on a parlé de doubler les doses en alcoolémie, s'ils peuvent, hein, bien entendu, hein, et par contre, de ne fumer pas la moindre cigarette.
11: Oui.
0: C'est, je pense que c'est intéressant.
11: Oui, ben j'espère, oui.
0: Hein, je pense.
11: Sont à votre écoute.
0: Et j'espère aussi que,
11: Le message passera.
0: Oui, parce que c'est la seule manière que nous avons de dédoubler le tissu anal, vous savez, de la jeunesse actuellement. Je ne sais pas si vous avez vu la circulaire 531 passer, non?
11: Non.
0: Non.
11: Non, écoutez pas, moi-même, non.
0: Non, vous ne l'avez pas vu.
11: Bah, non. Écoute,
0: les faits sont là, c'est édifiant. Le tissu anal de la jeunesse est dilaté deux fois plus que la coutume. Je ne sais pas si vous réalisez ce que ça fait.
11: Oui, ben écoutez, moi-même si, en tant que maman, de toute façon. Donc,
0: Ah, vous aussi, votre tissu anal a été dédoublé également?
11: Oui, ben écoutez, je pense que tout le monde, oui, je ne sais pas.
0: Oui, on leur met beaucoup en ce moment, hein, quand même.
11: Oui, voilà.
0: On s'est aperçu que tout le monde l'avait dans le fion depuis à peu près 2 ans. C'est terrible.
11: Oui, c'est un petit peu partout, je veux dire, c'est dans tout, partout, oui, dans tout le département, un petit peu, oui, voilà, partout. Donc,
0: Il faut rétrécir les rondelles, je crois.
11: Oui.
0: Mais comment faire?
11: Voilà, exactement.
0: Ah, c'est ça, hein?
11: Et... Oui.
0: Bon, bah, écoutez, je vois que nous sommes d'accord.
11: Oui. Donc, vous voulez parler au secrétaire général?
0: Non, vous lui transmettez. C'est pas la peine, je pense, de l'avaler. Hein. Ça va aller tout seul. Hein.
11: D'accord.
0: Je vous remercie, madame.
11: Je vous en prie, au revoir.
0: Au revoir, madame.
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11: Bonjour.
4: Bonjour monsieur, c'est bien l'hôtel?
11: Oui.
4: Je viens de lancer une agence matrimonialiste sur internet. Et alors, comme je n'ai pas de ligne professionnelle, je me suis permis de mettre le numéro de l'hôtel sur le site.
11: Mais vous croyez que j'ai que ça à faire monsieur? Mais il n'est pas question que vous utilisez notre numéro de téléphone. Trouvez quelqu'un d'autre, trouvez un autre pigeon.
4: Ah bah oui, mais j'ai mis le vôtre, je vais pas tout rechanger alors que les gens...
11: Ah ben vous avez intérêt monsieur de tout rechanger parce que vous avez fait ça sans mon autorisation, alors ça va pas se passer comme ça.
4: Oui, c'est ça. Et puis vous allez me piquer l'idée, je vois le truc. Quand je vais passer, hop, ce sera devenu un hôtel agence matrimoniale.
11: Non mais c'est un débile.
4: Et il vous entend, hein?
11: Non mais...
4: Allô?
11: C'est une agence matrimoniale, mais il n'a pas de numéro de téléphone, donc il a mis notre numéro de téléphone.
4: Allô?
11: Yes?
4: Ah bah tiens, c'est bien ma veine, un espagnol. No parlito espagnolo, hein?
11: No espagnol, English.
4: Oui, no espagnol, voilà. Can I speak the responsable, please?
11: Yes, it's me. Me responsable.
4: Oui, le responsable, s'il vous plaît, je patiente.
11: It's me.
4: Le responsable.
11: It's me, moi.
4: Oh, c'est dingue, ça. El Bosso.
11: Mais vous êtes con ou quoi?
4: Ah oui, mais il me parle en espagnol encore.
11: Là, vous comprenez le français ou pas?
4: Je ne comprends pas l'espagnolique, hein, c'est ce que je vous dis.
11: Mais je parle français, connard.
4: Vous comprendre?
12: Oui, allô?
4: Oui, ah ben voilà.
12: Oui, vous allez nous emmerder comme ça pendant combien de temps?
4: Excusez-moi, mais enfin, on me passe quelqu'un qui me parlait en espagnol que je ne comprends pas du tout.
12: Non, écoutez, monsieur, moi, votre agence matrimoniale à deux balles, là, vous prenez un abonnement téléphonique, mais vous arrêtez de nous emmerder, quoi.
4: Ah bah non.
12: Non, mais vous rêvez, vous êtes tombé sur la tête, vous êtes malade, là, faut vous faire soigner, hein. Faut vous faire soigner, vous prenez notre numéro de quel droit, là?
4: Bah, parce qu'il fallait bien que je donne un numéro professionnel, moi.
12: Mais vous croyez qu'on voit un numéro professionnel comme ça sans demander l'autorisation à la personne concernée? Et vous vivez sur quelle planète, là?
4: Non, mais c'est ce que je vous dis. Moi, j'ai que mon perso. C'est ce que j'expliquais.
12: Eh ben, mettez votre perso.
4: Ah bah non.
12: J'ai créé une ligne professionnelle à ce moment-là. Moi, je ne suis pas associé avec vous.
4: Non, mais je vois le truc. C'est-à-dire que vous allez me récupérer l'idée et puis vous allez.
12: Mais qu'est-ce que j'en ai à foutre de votre idée? J'ai un hôtel restaurant. J'ai pas une agence de matrimonial. Qu'est-ce que j'en ai à foutre, moi, de ça?
4: Je vais passer dans une semaine et comme par hasard, ça sera devenu un hôtel restaurant matrimonial. Je vois le truc.
12: Oui, c'est ça, bien sûr. Un bar à pute aussi, tant que vous y êtes.
4: Oh bah bravo.
12: J'ai pas une lanterne rouge devant la porte, hein.
4: Oh non, mais je comprends mieux, je comprends mieux.
12: Vous comprenez rien du tout.
4: Non, mais je vois le truc.
12: Oui, vous voyez le truc. Bah, à mon avis, vous voyez pas grand-chose, hein.
4: Non, mais moi, je vais passer.
13: Non, mais vous rêvez ou quoi?
4: Ah, c'est une autre dame.
13: Bah alors, vous mettez votre numéro, puis vous...
4: Ah bah non, vous vous rendez compte? Si je mets mon numéro à moi, les gens vont m'appeler tout le temps.
13: Bah alors, j'en ai rien à foutre.
4: Ah bah, ils vont m'appeler toutes les 5 minutes, après...
13: C'est quand même le but, non?
4: Vous êtes jaloux?
13: De quoi?
4: Non, bah, vous êtes jaloux parce que j'ai eu l'idée avant vous et que vous vous dites, tiens...
13: Oui, j'ai autre chose à foutre, alors.
4: Moi, je vais passer, parce que là...
13: Essayez donc de passer, vous allez vraiment vous faire recevoir.
4: Ah bah, c'est très gentil, oui, c'est tout.
13: Je vous attends, venez.
4: Écoutez, alors moi, je vais venir. Alors, en revanche,
13: oui.
4: Je vais pas pouvoir passer maintenant.
13: Il vaudrait mieux, oui.
4: Comment ça, il vaudrait mieux?
13: Évitez de passer, parce que sinon...
4: Ah bah, faudrait savoir.
13: Oui, non, mais arrêtez votre délire, là.
4: Bah, c'est pas ça, c'est que moi, j'avais prévu de venir refaire la déco chez vous, là, pour mon agence.
14: J'appelle les flics, ok?
4: Ah, bah tiens, revoilà l'hispaniste. Je comprends toujours pas votre langage, hein.
14: Ta gueule, connard!
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16: L'office de tourisme de Concarneau, bonjour.
17: Oui, bonjour collègue. Excusez-moi madame, mais je suis l'office de tourisme de Paris 8.
16: Ah, d'accord.
17: Voilà.
16: Oui.
17: C'est l'office de tourisme de Concarneau.
16: Tout à fait, oui.
17: Écoutez, je vous appelle parce qu'on a un petit problème avec une dame là.
16: Ah.
17: Qui va vous poser des problèmes si elle vient chez vous.
16: C'est... Ah bon.
17: Ouais, j'ai dans mon bureau une dame qui veut partir à Concarneau en vacances du 14 juillet au 15 août.
16: 14 juillet au 15 août, oui.
17: L'année dernière, on l'a envoyée à Saint-Tropez.
16: Oui.
17: Il y a eu plein de problèmes.
16: Oui.
17: Ça nous est retombé dessus parce que bon, c'est une dame qui a un comportement plutôt spécial en vacances.
16: Oui, je vois le genre, oui.
17: Voilà, donc je vais vous la passer.
16: Oui.
17: Mais si je peux me permettre de vous donner un conseil utile.
16: Oui.
17: Faites attention à ce que vous lui dites.
16: Oui, oui, tout à fait.
17: C'est-à-dire que j'avertis à chaque fois qu'elle vient à notre office de tourisme et j'avertis les stations.
16: Oui.
17: Et je leur explique que c'est peut-être pas la peine de vanter les mérites de la station, au contraire, quoi.
16: Ah bon, c'est à ce point.
17: Ah bah oui.
16: Ah oui.
17: Parce que vous êtes un port charmant.
16: Oui, tout à fait. Hein. Là, des choses à voir, là, des fêtes l'été en plus.
17: Eh ben là, vous n'avez pas intérêt à lui dire ça, quoi.
16: Oui, oui.
17: Vous permettez, je vais vous la passer. Hein.
16: Vaut mieux, mais attendez.
17: Je vous passe l'office de tourisme de Concarneau.
18: Merci. Allô?
16: Oui, bonjour.
18: Bonjour, madame. C'est l'office de tourisme de Concarneau?
16: Oui, tout à fait.
18: Ah, très bien. Je viens vous voir du 14 juillet au 15 août.
16: Oui.
18: Hein? On m'a dit que c'était très beau chez vous.
16: Ah, bah ça dépend. S'il a le temps qu'il est avec nous, oui. Autrement, donc, ça dépend, hein, parce que la Bretagne est réputée pour la pluie.
18: Ah bon?
16: Ah oui, parce que l'été dernier, on a eu un temps détestable.
18: Ah bon? Oui, mais au moins, on m'a dit qu'il n'y avait pas de moustiques.
16: Comment?
18: Il n'y a pas de moustiques.
16: Ah si, il y a des moustiques, hein, surtout en temps orageux.
18: Mais c'est embêtant parce que moi, j'aurais bien voulu aller sur la plage, voyez-vous, au bord de l'eau. Hein.
16: Vous avez entendu ça où?
18: Que?
16: Qu'il y avait des plages à Concarneau.
18: Ah bah je sais pas, je sais plus qui m'a dit ça. Pourquoi il n'y en a pas?
16: Ah non. Il n'y a pas de mer à Concarneau.
18: Ah c'est pas au bord de la mer?
16: Ah pas vraiment, non.
18: Ah mais vous êtes où alors? Oh bah qu'est-ce qu'on m'a dit?
16: Peut-être que vous confondez avec une autre ville peut-être.
18: Mais vous êtes où en Bretagne alors?
16: Ah on n'est pas très loin de la mer, mais on n'est pas au bord de la mer.
18: Mais la route, ça doit aller vite, non? Il n'y a pas d'embouteillage.
16: Vous avez une voiture?
18: Oui.
16: À l'été, je vous assure qu'il y a beaucoup d'embouteillage. Hein.
18: Oh, bah mince alors.
16: Parce qu'à Concarneau, je vous assure que pour pouvoir se garer, ce n'est pas évident. Hein.
18: Oh, bah mince. Est-ce qu'il y a des hommes?
16: Comment?
18: Des hommes. J'aime beaucoup la chair fraîche.
16: Ah, vous aimez la chair fraîche. Donc, c'est plutôt les jeunes que vous recherchez alors?
18: Voilà.
16: Non. C'est plutôt des vieux, hein? Parce que vous savez, Concarneau, c'est pas une ville de jeunes. Hein. À Concarneau, il y a énormément de maisons de retraite. Et comme généralement, ils n'ont pas vraiment le droit de sortir. Hein.
18: Mais ça m'intéresse quand même, parce que je connais pas votre ville et on m'a dit que l'air était très sain.
16: Ah non, pas du tout. On a des usines et je vous assure qu'on se bat parce que vraiment, ça sent pas très bon.
18: Ah bon?
16: Non.
18: Bah mince alors.
16: Ah oui. Ça vient avec notre, le temps qu'on a, hein, parce que c'est pas beau du tout. Plus les mauvaises odeurs. Hein? Allô?
18: Mais il pleut?
16: Comment? Ah oui, il pleut, oui, oui, il pleut.
18: Mais en ce moment-là, ils ont annoncé qu'il y avait du beau temps sur la Bretagne.
16: C'est faux. Il pleut.
18: Il va pas pleuvoir tout l'été, quand même.
16: Ben, ça fait 2 ans qu'on a un été pourri.
18: Ah ben, il y a peut-être une chance cette année.
16: Ça, je sais pas, parce que vu comment c'est parti, ça fait 2 ans, donc on dit jamais 203, hein. Étant donné qu'on n'a pas du tout de beau temps actuellement, hein, on a des orages, de la pluie, des tempêtes de grêle, c'est pas la joie.
18: Mais Concarneau, c'est bien Concarneau en Bretagne.
16: Pas vraiment, madame, hein.
18: Ah bon?
16: Non, ça n'est pas vraiment partie de la Bretagne.
18: C'est où?
16: C'est juste à la limite.
18: Mais c'est où alors?
16: En Lorraine, madame.
18: Où ça?
16: En Lorraine.
18: Ah, Concarneau, c'est en Lorraine?
16: Oui.
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14: Bonjour.
4: Bonjour monsieur, je voulais le plombier s'il vous plaît.
14: C'est à quel sujet?
4: C'est pour un problème de robinet, j'aurais besoin d'aide.
14: Pourquoi? Ou juste?
4: C'est pour mon fils en fait qui a eu ce problème de robinet. Il est en quatrième au collège Kevin Robespierre, je sais pas si vous connaissez.
14: Oui, fin de nom, oui.
4: Oui, oui, mais c'est à côté du lycée Michael Voltaire, vous voyez?
14: Oui.
4: Oui. Je peux déjà vous donner peut-être l'énoncé du problème?
14: Ah oui, je vous écoute.
4: Donc sachant que le jeune Miguel veut prendre un bain avec sa collègue Raphaël et qu'il doit pour cela remplir une baignoire de 300 litres. Sachant
14: et
4: que
14: c'est le... quoi au juste là que vous êtes en train de me dire?
4: Je disais donc, et sachant que Fabien ne s'est pas lavé depuis 3 mois, qu'il dégage par conséquent
14: non, une odeur... Attendez, là vous êtes en train de m'énoncer un problème...
4: Considérant que Touchard occupe un volume de 3 litres dans la baignoire...
14: Si c'est pour m'énoncer un problème scolaire, je ne pourrais pas vous aider.
4: Bah, c'est un problème de robinet...
14: Non, mais c'est quoi le souci que vous avez?
4: En fait, il faut savoir combien de temps ils vont réussir à passer ensemble dans la baignoire.
14: Non, attendez, on est plombier à domicile, nous, hein?
4: Oui, bah, si vous voulez venir...
14: Non, attendez, là vous me parlez d'un problème de mathématiques. Je ne peux pas vous aider là-dessus, mon technicien non plus.
4: Il ne s'y connaît pas en plomberie?
14: Si. Ici qu'on a un plomberie, monsieur. Il ne peut pas aider votre fils sur un problème scolaire en mathématiques, monsieur.
4: Non mais, excusez-moi, je ne vois pas l'intérêt d'avoir un technicien en plomberie qui ne s'y connaît pas en plomberie, comme vous me dites.
14: Non, mais attendez, ne quittez pas.
15: Allô?
4: Oui, bonjour madame, je demandais le plombier, on m'a dit qu'on passait le...
15: Bonjour monsieur de ce bâtiment.
4: Non, c'est Martin à l'appareil, je m'appelle Martin.
15: Oui, moi je suis monsieur de ce bâtiment.
4: Ouais, je crois que vous me confondez avec quelqu'un d'autre, parce que je ne suis pas du tout ce monsieur.
15: Là vous êtes aux établissements de ce bâtiment.
4: Ah non, pas du tout, je suis actuellement à mon domicile.
15: Non mais, vous m'appelez, je me présente, monsieur de ce bâtiment.
4: Ah bah c'est la meilleure ça.
15: Pas du tout.
4: Vous n'allez pas m'apprendre qui je suis quand même.
15: Bon,
4: alors, oublions ça.
15: Très bien.
4: Donc vous êtes...
15: Là vous êtes... Maintenant, vous m'expliquez vos besoins.
4: C'est un problème, en fait. C'est mon fils qui a un problème de robinet.
15: Oui.
4: Alors, donc, sachant que le jeune Miguel veut prendre un bain avec sa collègue Raphaël et qu'il doit pour cela remplir une baignoire de 300 litres.
15: Voilà, attendez.
4: Sachant que le robinet d'eau chaude est activé par Fabien, qui a tourné le robinet dans le mauvais sens.
15: On arrête. C'est pas la peine. J'ai pas le temps de calculer les calculs d'eau par rapport à un robinet qui a été inversé ou pas, monsieur.
4: Bon, et sinon, tant que je vous tiens, pour le tiercé du jour, vous n'auriez pas un tuyau à me filer?
15: Monsieur,
4: plombier, tuyau, non, je me dis.
15: Ça, c'est une bonne blague. Elle est de très mauvais goût. Je vous remercie.
4: Non, mais rien à voir. Je souffre d'insomnie.
15: Mais.
4: Et je voudrais retrouver un sommeil de plomb.
15: C'est de très très mauvais goût.
4: Bon, bah, j'ai plus de vanne.
15: Ah non, attendez.
4: Vanne, robinet.
15: Allez, au revoir.
4: Ah, bah, au revoir, madame.
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19: Entreprise là, bonjour.
20: Oui, bonjour, monsieur. Je voudrais parler au directeur de l'entreprise.
19: Ah, il est pas là.
20: Ah. Bon, écoutez, c'est monsieur Delaplace, l'appareil. Vous pouvez laisser un message?
19: Oui. Alors, monsieur Delaplace?
20: Oui, c'est la banque du sperme à Clermont-Ferrand, hein?
19: Oui.
20: Alors, son compte en banque à la banque du sperme est à découvert. Il est dans le rouge.
19: Mm-hmm.
20: Je lui ai signalé, il n'y a pas de réponse.
19: Mm-hmm.
20: Hein, je vais passer madame Germaine Ledoux, qui est responsable du compte de votre patron.
19: Oui.
18: Merci, monsieur le directeur. Allô?
19: Allô?
18: Bonjour, monsieur.
19: Oui, bonjour.
18: Voilà, alors, vous signalez à monsieur...
19: Oui.
18: Hein, que je lui ai déjà envoyé deux lettres,
19: hein?
18: Qui n'a pas répondu. Alors, sur son compte en banque du sperme, hein? Donc sperme en paillette, il a découvert de 2 centilitres,
19: oui.
18: Et sperme en bulle de 1 centilitre et demi. Il faudrait, oui, qu'il passe cet après-midi.
19: Ah, il n'est pas là de la journée, je vous le dis tout de suite.
18: Ah oui, mais ça ne va pas.
19: Hein? Eh bien oui, mais il est à Lyon, je ne peux pas le faire revenir de Lyon, moi. Hein?
18: Ah oui, mais moi je vais fermer son compte. Hein. Moi je ne peux pas laisser un compte débiteur à la banque du sperme, monsieur.
19: Eh bien, peut-être bien, mais il n'est pas là.
18: Bon, écoutez, est-ce que vous pouvez vous-même recouvrir son découvert?
19: Oui, mais je vois pas comment je pourrais faire. Hein.
18: Ben, c'est très simple, je vais venir vous voir.
19: Mais moi je suis pas là, je m'en vais chez Michelin, j'ai rendez-vous. Hein.
18: Bon, vous avez chez Michelin les pneus, là?
19: Eh oui.
18: Bon, ben, je vais vous rejoindre là-bas.
19: Ah, mais je vais pas chez... Vous n'allez pas venir chez Michel avec moi, quand même, oh.
18: Pourquoi?
19: Ben, dites donc, et...
18: Mais monsieur, c'est la banque du sperme, le compte en banque de votre patron est dans le rouge.
19: Mais, vous vous faites marrer, vous, mais s'il est dans le rouge, moi, j'y peux rien.
18: Mais si vous éprouvez quelque chose, monsieur... Et
19: qu'est-ce que j'y peux?
18: Je viens vous voir avec une éprouvette.
19: Oui.
18: Et vous donnez donc du sperme en paillettes.
19: Moi, je veux pas, je peux pas faire pour lui, hein.
18: Pourquoi?
19: Parce que moi, je suis moi, lui, c'est lui. Ce que je peux vous promettre, c'est de lui faire de la commission. Un point, c'est tout.
18: Bon,
19: alors, point final, on n'en parle plus.
18: Alors, donc, vous lui faites de la commission. Vous lui dites que pour le club de couture...
19: Oui.
18: Il y a 5 dames qui attendent 2 centilitres de sperme en paillettes...
19: Oui.
18: Et 1 centilitre, donc, de sperme en bulle. Est-ce qu'il peut éventuellement le faire cette nuit?
19: Mais je ne le verrai pas aujourd'hui, moi.
18: Bon, alors, monsieur, il faut bien qu'on s'arrange. Vous pouvez bien le faire pour lui.
19: Non.
18: Mais pourquoi?
19: Mais parce que moi j'ai dit non, c'est tout. Je voulais pas m'embêter avec ça quand même.
18: Monsieur le directeur, on va être obligé de fermer le compte de monsieur... Parce que son employé refuse.
19: Ah ben c'est sûr que je refuse, c'est pas parce que c'est mon patron, hein.
1: Donnez-moi ça. Allô?
19: Allô, oui.
1: Oui, monsieur, de la place à Paris.
19: Oui, non, mais moi je marche pas dans ces combines, hein. Je veux bien faire les commissions, mon patron, tout ce qu'on veut, mais je veux pas prendre sa place. Ça faut pas y compter, hein.
1: Monsieur, écoutez.
19: Non, je n'écoute rien du tout.
1: Je vous envoie une infirmière diplômée.
19: J'ai dit non.
1: Il y en a pour 5 minutes.
19: Mais comment il faut vous le dire?
1: Je vous en prie, écoutez, c'est la moindre des choses.
19: J'ai dit non.
1: Monsieur, écoutez-moi, s'il vous plaît, vous avez le club de couture.
19: Mais pour qu'est-ce que ça me regarde, le club de couture, moi?
1: Parce que ce sont 3 dames qui sont dans le besoin et...
19: Mais vous êtes terrible, vous! Pourquoi j'irai donner à sa place, moi? Mon patron n'est pas là, moi je peux pas le remplacer, c'est tout.
1: Mais si, vous pouvez.
19: Non, je ne peux pas.
1: Pourquoi?
19: Parce que je vous dis que je ne peux pas, c'est tout. Ah, mais alors?
1: Monsieur, je vous envoie les huissiers qui vont opérer immédiatement une saisie de 2 centilitres de sperme à paillettes.
19: À qui?
1: À vous!
19: Et tu as mon cul, oui!
1: Attendez, permettez une seconde. Vous envoyez 2 huissiers, hein. Vous envoyez Maître Jackie Gallois et donc sa femme. Vous les envoyez chez Michelin, ils vont faire une saisie de 2 centilitres.
19: Chez Michelin? Pourquoi chez Michelin?
1: Bah, parce que vous y allez.
19: Ah non, je regrette. M'envoyez des personnes chez Michelin parce que je vous garantis que ça ira mal, hein.
1: Écoutez, monsieur, votre compte est en rouge.
19: Mais vous faites marrer, c'est pas le mien, le compte. Envoyez un huissier, faites ce que vous voulez, j'en ai rien à branler, moi.
1: Ah bah si, justement.
19: Mais bon sang, qu'est-ce que c'est ce bordel, là? Prenez-les n'importe qui, mais moi je vais pas.
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24: Allô?
4: Bonjour monsieur, c'est bien la station service?
24: Bonjour madame.
4: Écoutez, si ça vous fait plaisir. J'ai un problème avec votre éthanol E85.
24: Dites-moi.
4: J'ai fait le plein avec, ça marche pas.
24: Alors ça marche pas.
4: Dans le sens où ça m'a tout encrassé mon moteur.
24: Oui.
4: Donc je suis chez le garagiste qui m'a changé les filtres et tout le bazar.
24: Oui.
4: Et il me faudrait votre nom pour qu'il puisse vous envoyer la facture.
24: Vous voulez que moi je règle vos réparations?
4: Voilà, c'est ça.
24: Non mais attendez, c'est vous qui avez demandé le carburant, on est bien d'accord.
4: Oui, mais parce que je pensais qu'il marchait.
24: Pardon? C'est vous qui vous trompez de carburant et c'est moi qui devrais payer votre facture?
4: Non mais. Votre carburant étant défectueux.
24: Mais c'est pas mon carburant qui est défectueux, c'est vous.
4: Vous dites que moi je suis défectueux.
24: Non mais vous écoutez pas ce que je vous dis. Je vous ai jamais dit que vous étiez défectueux. Vous allez m'écouter. C'est vous qui vous êtes trompé de carburant. Oh.
4: Ah oui, alors ça pour traiter les gens de défectueux, ça y va. Et puis après.
24: Non, c'est vous. J'avais des témoins à côté de moi, jeune homme.
4: Moi aussi. Moi j'ai le garagiste qui est à côté de moi.
24: Oui, ben non. Mais...
4: Excusez-moi, je lui demande quand même.
24: Mais que vous lui demandez quoi? Il n'était pas à côté de moi, votre mécano. Comment il le sait que je vous ai insulté?
4: Pardon.
24: Non mais je te jure, il doit se droguer.
25: Mais qu'il vient, parce que moi je veux l'attendre. Il s'invente des insultes, il se les garde.
4: Allô.
26: Oui, bonjour. Je suis l'adjoint.
4: Oui, bonjour madame.
26: Comment ça marche pas?
4: Ah bah vous êtes au courant en plus, très bien.
26: Comment ça marche pas?
4: Donc je note, reconnais que ça ne marche pas.
26: Je vous pose la question, pourquoi ça marche pas? Je vous ai pas dit que je confirmais que ça marchait pas. Pour mettre de l'éthanol du E85, monsieur, il faut être équipé. Vous mettez de l'eau, vous mettez de l'huile de friture aussi, vous avez envie. Non mais attendez.
4: Comme vous m'avez vendu cette essence frelatée.
26: Mais comment ça on vous a vendu frelatée? C'est pas à nous de régler votre facture parce que vous êtes trompé de carburant, monsieur, attendez.
4: Oh bah tiens.
26: Bah tiens. Quoi bah tiens? Attendez, faites pas le malin. Hein. Venez en station, on va vous expliquer mieux.
4: Oui non, puis je vais arriver, vous aurez tout fermé.
26: Tout fermé de quoi? On est ouvert 24h sur 24.
4: Non mais c'est que vous allez changer la pompe, vous allez mettre le...
26: Mais rien du tout. La cuve, c'est une cuve de 30 000. Le carburant, il fonctionne très bien.
4: Oui.
26: Oui. Bah, n'importe quoi.
4: Non, mais jurez-le.
26: De quoi jurez-le? Mais bien sûr que je le jure. Vous savez ce que c'est, l'éthanol? C'est de l'alcool de bête rave et de tournesol.
4: C'est
26: de
4: la contrebande, quoi. C'est ça que vous êtes en train de me dire.
26: La contrebande. Mais renseignez-vous, monsieur. Attendez. Mais vous croyez où, là?
4: Ça, je vais le dire à mon garagiste, parce qu'il a quand même rigolé. Hein. Le gars fait de l'essence de contrebande.
26: Mais n'importe quoi, monsieur. Venez donnez en station.
4: Non, non, alors il met de l'essence de moutarde.
26: Est-ce que j'ai dit de la moutarde? Mais vous foutez de ma gueule. Donnez-moi le garagiste au téléphone, abruti.
4: Il y a la dame de la station qui veut vous parler. Oui, allô?
26: Oui, bonjour.
4: Bonjour, madame.
26: Déjà, c'est pas une dame, hein. C'est quoi ce client que vous avez là? La facturiste, la gardiste, la car. Et...
4: Oui, non, enfin, excusez-moi, vous lui vendez de l'essence de moutarde.
26: Mais c'est pas de l'essence de moutarde, arrêtez. C'est de l'éthanol. De l'éthanol. Vous savez ce que c'est de l'éthanol? Amenez-nous les douanes, amenez-nous les flics, venez en station, renseignez-vous et nous cassez plus les couilles.
4: Ah non, mais excusez-moi, mais contrebandisme d'huile de moutarde.
3: Là... Bonjour, je suis la responsable, moi.
4: Eh ben, bonjour, monsieur.
3: C'est pas de l'essence de moutarde, c'est pas de la moutarde, le 85.
4: Ah ben, on est bien d'accord, donc c'est que vous l'avez coupée à la moutarde.
3: Mais elle est pas coupée à la moutarde.
4: Vous vous rendez compte que là, s'il y a les douanes qui débarquent.
3: Mais faites envoyer, mais envoyez qui vous voulez, les douanes, moi je suis en règle. Vous voyez bien que le mec, il a voulu mettre le prix.
4: Moi j'ai un gendarme qui est là, justement.
3: Eh
4: qui
3: ben,
4: est passé...
3: mais faites-le venir.
4: Ah ben, je vous le
3: passe. Non, non, vous me passez plus personne.
4: Ah, mais j'insiste, monsieur le gendarme. Oui.
3: Je n'ai pas le temps, mon monsieur.
4: Il y a le monsieur de la station qui veut vous parler. D'accord, passez-le moi.
3: C'est truc de fou, ça. Oh.
4: Allô?
3: Oui, allô.
4: Bonjour, monsieur. Caporal colonel Martin, à l'appareil.
3: Oui.
4: On me signale à l'instant que vous contrebandez de l'essence de moutarde.
3: Oui, bien sûr, c'est ça. La moutarde, elle monte au nez. Il y a les cornichons, on a des navets, on peut faire un pot-au-feu même avec. Il m'a gonflé.
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6: Allô?
0: Oui, bonjour. Madame Chézy?
6: Ça, oui.
0: Dites-moi, vous habitez bien à Péchali, vous?
6: C'est ça, oui.
0: Vous avez un jardin ou pas?
6: Oui.
0: D'accord, donc vous êtes concerné. Écoutez, on a un petit souci avec un monsieur de Lamolle, je ne sais pas si vous le connaissez, qui habite à une dizaine de kilomètres, là.
6: Moi, je ne le connais pas, non, précisément, mais peut-être mon mari.
0: Bon, il s'est endormi sur son tracteur laboureur, là.
6: Oui.
0: Et il traverse tous les villages, il est en route vers chez vous, il doit arriver dans quelques minutes. Et il s'est endormi au volant.
6: Ah bon?
0: Voilà, on vient de nous appeler. Ce qui fait qu'il traverse tous les jardins et qu'il laboure tous les jardins. Il les traverse, il est en train de foutre en l'air tous les potagers, tout ce qui reste des jardins.
6: Ah bon?
0: Voilà, donc ce qu'on fait, c'est qu'on a mis sur place donc un standard avec 40 lignes pour vous. Alors, il faut que vous essayiez de le réveiller avec le téléphone parce que nous, on n'arrive pas. On a l'hélicoptère qui est au-dessus, mais l'hélicoptère empêche qu'il entende, vous voyez le...
6: Ah bon?
0: Voilà, donc ce qu'on va faire, on va vous faire basculer votre ligne. Vous avez une quelque chose qui pourrait faire du bruit au téléphone, non?
6: Je vois pas.
0: Qu'est-ce que vous auriez qui vous pourrait quoi vous pourriez faire du bruit là?
6: Je sais pas, moi, une marmite ou.
0: Oui, voilà, c'est ça. Prenez quelque chose comme ça avec une cuillère en bois.
6: Oui.
0: Hein, ne raccrochez surtout pas. Je vais vous faire basculer la ligne pour que vous l'ayez au téléphone. Donc, il va pas vous entendre au début, mais il faut que vous tapiez de très fort pour qu'il puisse vous écouter. Donc, chez vous, il y a Monsieur Boissy.
6: Oui.
0: Le Norvan, le Nord-Roc, tout ça.
6: Oui.
0: Bon, ils sont tous concernés. Tout le monde est là, en ligne avec vous. Il faut absolument l'empêcher. Sinon, il va foutre en l'air tous les jardins du coin. Hein.
6: D'accord.
0: Alors, attention, vous êtes prête?
6: J'attrape.
0: Allô? D'accord, ok. Bah, faites signe, monsieur. Ouais, tout le monde se met. D'accord, tout le monde est en place. Merci.
6: Je suis prête.
0: Ok. Allô?
6: Oui.
0: Oui, vous m'entendez?
6: Oui.
0: Alors, attention, faites basculer votre ligne, madame. Attention, prête?
6: Oui.

0: Monsieur ? Allô ? Réveillez-vous ! Réveillez-vous ! Réveillez-vous ! Réveillez-vous ! Réveillez-vous ! Réveillez-vous !
1: Allô ?
0: Allô ? Bonjour, monsieur.
1: Ah, mon Dieu.
0: Vous êtes réveillé ?
1: Oh, qu'est-ce que c'est que ce boucan, là ?
0: Vous êtes endormi sur votre tracteur. Il paraît que vous traversez tous les champs.
1: Il y a 40 personnes là, qui m'appellent en même temps.
0: Oui, c'est pour vous réveiller.
1: Mais vous êtes tous complètement fous, quoi. Vous savez où vous êtes, là ?
0: Non.
1: Vous êtes à l'hôpital, là.
0: Ah bon ?
1: Je suis en réanimation.
0: Mais non, c'est parce que... Je sais pas, monsieur.
1: Oui.
0: Il m'a dit que c'était votre... Vous étiez endormi sur votre tracteur. Alors moi, je dis, faut le réveiller, ce brave homme, mais qu'il va traverser tous les champs, là.
1: Mais non, je me suis fait opérer ce matin de la prostate.
0: Ah, excusez-nous, hein, monsieur. De vous avoir dérangé.
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4: Bonjour.
5: Bonjour monsieur, c'est bien le marchand de fruits et légumes ?
4: Oui.
5: Monsieur Martin à l'appareil, établissement Martin Déstockage.
4: Vous êtes qui ?
5: Martin Déstockage, on récupère des fins de série pour les revendre à des commerçants.
4: Oui.
5: Et là, je vous ai récupéré un stock d'étiquettes de Clémentine Corse.
4: Un stock d'étiquettes de Clémentine ?
5: Ouais, je vais vous les déposer.
4: Pourquoi vous voulez me déposer des étiquettes Corse ?
5: Parce que j'ai aussi récupéré un stock de Clémentine espagnole sur lesquelles j'ai remis les étiquettes Corse.
4: Ah bah super.
5: Eh oui, méga super, ça vous permet de revendre la Clémentine espagnole au prix de la Corse.
4: Oui, mais l'étiquette, elle est Corse, on n'en a rien à foutre. Moi, vous ne me déposez rien du tout.
5: Si vous préférez, vous pouvez venir les chercher. Hein. Et bonjour, madame.
6: Mais j'ai un producteur en Sicile qui me livre toutes les semaines, moi.
5: Ah, vous avez un producteur de Sicile qui fait des clémentines Corse ?
6: Des clémentines de Sicile ?
5: Eh ben voilà. Alors que moi, je vous file des clémentines Corse qui viennent d'Espagne.
6: Oui, mais moi, j'achète pas de clémentines chez vous. Je suis pas client chez vous.
5: Justement, si. Je vous ai mis nouveau client acheteur chez Martin Déstockage.
6: Mais pourquoi vous m'avez mis acheteur ?
5: Bah, parce que ça vous donne accès au prix acheteur.
6: Mais
5: me remerciez pas, moi, quand je peux faire profiter les autres.
6: Mais
7: qui êtes-vous ? Qui êtes-vous ?
5: Bah, qu'est-ce qui vous arrive ?
7: Bah, c'est moi la responsable du magasin.
5: D'accord, mais enfin, vous avez complètement changé de voix.
7: Vous étiez avec mon mari.
5: Oui, bah, la personne à qui j'ai refilé les clémentines espagnoles avec les étiquettes Corse.
7: Non, mais je veux dire, mettre de l'étiquette espagnole sur de la Corse, non.
5: Mettre de l'étiquette espagnole sur de la clémentine Corse, je me permettrai pas.
7: Bah.
5: Moi, rien à voir, je mets de l'étiquette Corse sur de la clémentine espagnole.
7: Sur de la Corse, sur l'espagnol, oui.
5: Voilà, on est d'accord. Donc ça, j'ai validé avec votre collègue.
7: Mais vous avez rien validé avec personne du tout.
5: Ah si.
7: Avec qui ?
5: Bah, avec la dame.
7: Quelle dame ?
5: Ah bah, celle que j'entends derrière. Justement.
7: Mais c'était mon mari.
5: Admettons, donc j'ai vu avec elle pour vos clémentines hispano-corse.
7: Ah non. Et ça, y a rien de validé. Non mais vous fichez du monde, rien du tout.
5: Pas la peine, en tant que nouveau client, vous n'avez même pas besoin de valider, on passe les commandes pour vous.
7: Mais on vous connaît même pas, on sait même pas d'où vous sortez.
5: Ah oui, mais pardon, moi j'ai votre collègue qui demande à être nouveau client, alors je le mets nouveau client.
7: Mais il a jamais dit qu'il voulait être nouveau client.
5: Oh bah il me l'a carrément dit.
6: Attendez.
5: Ah bah justement, revoilà le nouveau client.
6: Mais je suis pas nouveau client, je vous connais même pas. C'est la première fois que j'en entends parler.
5: Bah, c'est normal, oui, c'est le principe du nouveau client.
6: Non.
5: Mais si, avant on se connaissait pas parce que vous étiez pas client.
6: Non.
5: Ah si, je peux vous garantir qu'avant on se connaissait pas.
6: Non, mais ça va être bientôt être clair.
5: Oui, bah c'est ce qu'on va voir.
6: C'est de la vente forcée, vous me forcez à prendre vos produits.
5: Ah non, je m'excuse, mais alors, le monsieur que j'avais avant vous.
6: C'est ma femme.
5: Voilà, et ben il me demandait des clémentines Corse avec des étiquettes espagnoles.
6: Ah ben non.
5: Ah bah non, c'est ce que je lui ai dit, ça se fait pas.
6: Alors
5: que les clémentines espagnoles avec les étiquettes Corse, tout le monde le fait.
6: Je ne veux pas vendre vos produits. Vous arrêtez les gens, c'est pas la bonne provenance sur les produits. On travaille pas comme ça.
5: Oh mais attendez, j'ai compris. Vous essayez de négocier.
6: Non, il y aura rien du tout. J'ai relevé le numéro, j'appelle la gendarmerie maintenant.
5: Bon, vous êtes dur en affaires, mais je sens qu'on va conclure.
8: Bon, tiens.
6: Non. Mais vous...
5: Ah
6: non, attendez.
5: Bonjour madame, vous devez être la responsable du négociage.
6: Non.
5: Bon allez, je vous fais les clémentines espagnoles à 2 euros le kilo.
6: 2 euros ? Eh ben, je suis encore en dessous.
5: Attendez, plus l'étiquette Corse à 8 euros pièce.
6: On veut pas de vos produits, c'est compris ?
5: Et je vous fais un prix sur la livraison, vous inquiétez pas.
6: Non, y a rien.
5: Allez, je vous les arrondis à 50 balles le kilo avec étiquette et livraison.
6: Non, mais vous pouvez vous le carrer bien profond, j'en ai pas besoin.
5: Alors ça c'est possible, mais c'est beaucoup plus cher.
6: Ouais, ok, allez, salut.
5: Je vous fais un devis quand même ?
6: Oh oui, bah...
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9: Bonjour.
10: Oui, bonjour, c'est bien le bar.
9: Oui.
10: Oui, bonjour madame, monsieur de la place à l'appareil, directeur de l'école Saint-Véron.
9: Oui.
10: Aujourd'hui, c'est la journée de prévention de l'alcoolisme dans les écoles. Nous sommes réunis dans la salle de classe avec les élèves.
9: Oui.
10: Voilà, donc les élèves vous écoutent et vous disent bonjour. Je ne sais pas si vous les entendez.
9: Je les ai entendus, oui.
10: Les enfants, nous sommes avec une dame qui donne donc de l'alcool à ses clients. Ces clients qu'on appelle des... des alcooliques.
9: Ah bah oui. Hein.
10: C'est la bonne réponse. Il y a un élève, oui Jean-Pierre. Jean-Pierre nous demande si vous vous sentez responsable des multiples cirrhoses.
9: On ne peut pas être responsable parce que j'estime que chaque être humain est responsable de sa personnalité.
10: Et en l'occurrence de son foie.
9: Et en l'occurrence de son foie.
10: Donc vous faites souffler évidemment dans le ballon avant de...
9: On ne fait pas souffler, vous savez, il y a des signes. Hein.
10: Ah, alors, voilà, les enfants, c'est ce que je vous expliquais tout à l'heure. Les signes précurseurs avant-coureurs de l'état alcoolique. Quels sont-ils par l'ordre d'apparition sur le visage?
9: La rougeur, déjà, du visage, les yeux troubles, le tremblement des mains.
10: Ah, il y a Simone, oui, Simone. Oui, il y a la petite Simone qui dit que son père, c'est comme ça aussi qu'elle reconnaît son père le soir quand il rentre à la maison.
9: Vous savez, il y a des personnes qui sont alcooliques à très faible niveau. C'est-à-dire, dès qu'ils boivent deux verres, ils sont sous. J'estime que vraiment l'alcoolisme, c'est celui qui boit chez lui et en cachette. Et voilà. Qui après va dans les bars, bien sûr, pour se finir. Hein.
10: Voilà. Se finir en beauté ou se finir en...
9: Oh, généralement, vous savez, c'est pas bien beau, quelqu'un qui est rond.
10: Oui, comment on pourrait le qualifier?
9: D'épave.
10: Une épave. C'est comme ça que Didier voit d'ailleurs son père. Et le père de Didier, vous le connaissez peut-être, il vient souvent chez vous, dit le petit... Oui, tu vas souvent dans ce bar. Et il rentre toujours sous.
9: Il vient souvent chez moi.
10: Oui.
9: Il rentre toujours sous.
10: Oui, c'est ça Didier.
9: Alors, je ne sais pas qui est son papa.
10: C'est un monsieur qui est assez rouge du visage.
9: Ah, je ne pense pas le connaître. Hein.
10: Oui, on dit qu'il tremble un peu.
9: Il tremble. Et qu'est-ce qu'il fait son papa comme métier?
10: Il est chauffeur de taxi.
9: Ah.
10: Voilà. Alors, les enfants, est-ce que vous avez d'autres questions à poser à madame?
9: Mais si vous saviez que dans les grandes surfaces, de voir les jeunes acheter ce qu'on peut voir acheter, c'est atroce.
10: Oui, c'est ce que disait le petit Bernard. Il disait que son cousin avait acheté dans une grande surface un survêtement atroce. C'est vrai, vous avez raison, madame.
9: Mais oui.
10: C'est moche. C'est moche, un survêtement moche.
9: Et c'est pas beau.
10: Et c'est pas beau.
9: Non.
10: Bleu en bas, bleu fluo et rose en haut. Pour un garçon, c'est...
9: C'est moche. Hein, disons que c'est à se demander...
10: S'il n'avait pas bu avant.
9: Un haut de survêtement rose, ça donne déjà l'idée que le gamin veut
10: boire.
9: Voilà. Et il boira.
10: À quelle heure
9: Comment?
10: À quelle heure a-t-il déjà bu, d'après vous?
9: Oh, vous savez, il y en a qui boivent à toute heure. Hein.
10: Voilà. Donc, madame, d'après vous, non au survêtement rose.
9: Écoute... Vraiment non. Non au survêtement rose.
10: Pourquoi?
9: Parce que c'est une ligne qui peut prouver que l'enfant a envie de boire. Et qu'il a bu peut-être déjà.
10: À quoi reconnaît-on, madame, un enfant qui a bu 4 litres de vin rouge cul sec?
9: Bah, il titube déjà.
10: Non, puis surtout, qu'est-ce qu'il a sur lui?
9: Un survêtement rose.
10: Avec des poils ou sans poils?
9: Ah non, il n'y a pas de poils. Non.
10: Voilà, les enfants vous applaudissent. Je ne sais pas si vous les entendez.
9: Oui, je les entends, en effet. Merci, les enfants. Ah oui, ça fait plaisir, hein? Ça fait énormément plaisir, monsieur. Eh bien, écoutez, je vous remercie. Je remercie énormément les enfants. Merci, les enfants.
10: Madame, figurez-vous que parmi tous ceux qui vous applaudissent, il y en a un qui a un survêtement rose.
9: Eh bien, d'après moi, il faut qu'ils disent non à tout ça.
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3: Allô?
5: Bonjour madame, c'est bien le bar en Corse?
3: Oui, mais vous appelez en secret. Normalement, en secret, je réponds pas.
5: Oui, admettons.
3: Oui.
5: C'était juste pour vous prévenir, je me suis permis de me faire domicilifier chez vous, rapport aux impôts.
3: Attendez, c'est pourquoi vous me dites?
5: Comme j'habite en France, à partir du moment où je déclare une adresse à l'étranger, en l'occurrence en Corse, eh ben, ça me permet de pas payer des impôts.
3: Et là, ça nous concerne quoi, nous, là?
5: Eh ben, ça concerne que j'ai mis votre adresse sur ma déclaration.
3: Non, mais vous avez pas à mettre l'adresse du bar.
5: Et pourquoi?
3: Mais comment, pourquoi, monsieur?
5: Bah, parce que moi, ça me permet de pas payer, c'est ce que je vous dis.
3: Oui, non, mais attendez, changez d'adresse, ne mettez pas cette adresse ici.
5: Ah, ben, je l'ai déclaré, là.
3: Ah, mais vous avez déclaré, vous faites comme chez vous, alors, hein?
5: Alors oui, c'est ça, c'est que j'ai dit que c'était chez moi.
3: Ah, même ça. Non, mais attendez, vous manquez de moi ou quoi, là? Vous mettez une adresse où vous connaissez même pas par rapport aux impôts.
5: Ce qui serait bien, c'est que vous me décriviez un petit peu, effectivement, l'état.
3: Non, mais moi, je décris rien du tout, moi, monsieur. Enlevez l'adresse immédiatement, hein. C'est votre problème, hein. Moi, je porte plainte contre ça, hein.
5: Ah, ben non.
3: Tenez-moi comme mal. Mettez la direction qui permet qu'on va gagner l'impôt.
5: Excusez-moi, je parle pas du tout le corsien.
3: Oui, alors. Mais moi, je n'ai rien à foutre de vos impôts, moi. Oh, et ma faim, attendez, les impôts. Eh, vous les payez comme tout le monde. Qu'est-ce que ça veut dire, ça? Je vous connais pas, hein, je vous dis franchement. Hein.
5: Comment ça, vous me connaissez pas? Bien sûr que vous me connaissez. Allô? Allô?
8: Allô?
5: Ah, monsieur.
8: Vous êtes fait domicilier chez nous?
5: Voilà, c'est ce que j'expliquais.
8: Non, mais attends.
5: Moi, j'ai mon beau-frère qui est dans le comptabilisme, qui m'a dit, si tu déclares une adresse à l'étranger, tu payes pas les impôts en France.
8: Ah, et encore si vous êtes à l'étranger, bien sûr.
5: Eh ben oui, je sais.
8: Vous me gonflez, hein. Vous savez quoi? Vous révisez un peu votre géographie avant d'appeler les gens. Pouh, franchement.
5: Oh, bah, pour vous-même, excusez-moi, hein.
8: Excusez-moi, on n'a pas que ça à foutre, hein.
5: Non, mais moi, c'est juste, vous voyez.
8: Tonto, Guisse. C'est une expression corse. Ça veut dire que vous êtes complètement charabé à la masse, hein, je sais pas, moi.
5: Allô?
11: Enfin, monsieur, vous ne connaissez pas, vous déclarez vos impôts ici. Oh.
5: Bah, c'est normal, parce que moi...
11: Comment ça, c'est normal? Je vais déclarer ma feuille d'impôt chez vous, monsieur. On n'est pas à l'étranger, on est en Corse, monsieur. La Corse, c'est français.
5: Vous n'êtes peut-être pas au courant, parce qu'aux infos, ils ont dit qu'il y avait eu des élections.
11: Enfin, monsieur, mais ça n'existe pas, ça.
5: Bah, vous faites comme si j'étais moi aussi, d'origine corsienne.
11: Déjà, corsienne, ça se dit pas, c'est Corse.
5: Vous êtes sûr?
11: Oui, oui.
5: Bon, admettons.
11: Qu'est-ce que ça veut dire, ça?
5: Oui. Ah, c'est un festival, là. Allô?
12: Allô?
5: Encore une autre dame?
12: Non, monsieur, mais qui c'est votre beau-frère?
5: Monsieur Martin.
12: Mais moi, je sais pas qui c'est, monsieur Martin.
5: Bah, c'est mon beau-frère.
12: Il vous a dit ça. Si vous déclarez une adresse à l'étranger, vous payez pas d'impôts en France.
5: Voilà, c'est, bah, apparemment, c'est un truc qui se fait pas mal.
12: Mais attention, parce que là, vous avez l'impôt, et un deuxième impôt. Il y a l'impôt révolutionnaire à payer aussi, hein.
5: Comment ça?
12: Attention. Moi, je peux pas parler au téléphone, parce qu'on risque d'être sur écoute, mais renseignez-vous sur l'impôt révolutionnaire, hein.
5: Comment ça, sur écoute?
12: Des grandes oreilles.
5: Vous voulez dire que la conversation sera enregistrée?
12: Eh bien, bien sûr, hein. Toutes les conversations de l'étranger sont enregistrées par l'État, hein.
5: Et pas que par l'État, à mon avis.
12: Ah.
5: Pourriez voir la radio aussi qui enregistre la conversation.
12: Eh, exactement.
5: Ah.
12: Ah, n'importe laquelle. Hein.
5: Ah, bah non, pas n'importe laquelle, Rire et Chanson.
12: C'est pas Rire et Chanson qui va réussir à me monter la zeg, hein, c'est mon métier. Je vous ai appris à marcher, vous voulez m'apprendre à courir, mais ça va pas. Hein.
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13: Conservation des cimetières, bonjour.
14: Oui, bonjour madame, c'est le cimetière là.
13: Oui.
14: Bonjour, dites-moi, je vous appelle parce que vous savez que la terre là du cimetière là, elle est bonne. Vous êtes
13: oui.
14: au courant de ça.
13: Oui, oui, oui.
14: Donc moi j'ai planté des carottes. Et le problème c'est que je constate que c'est pas bien arrosé par contre le cimetière. Est-ce que ça serait possible d'arroser un peu?
13: Vous avez planté des carottes?
14: Oui.
13: Dans le cimetière?
14: Comment?
13: Mais vous avez planté vos carottes où?
14: Eh bien, à côté des tombes, là où la terre a été fraîchement remuée, quoi. Sauf que là, je ne les vois pas sortir et je pense que c'est un problème d'eau.
13: Bah, c'est-à-dire qu'on n'est pas habilité à arroser les carottes du cimetière, quoi.
14: Ah.
13: Ben non.
14: Parce que la seule solution que j'ai, c'est donc d'installer un arrosage automatique.
13: Mais je ne pense pas que vous ayez la possibilité de faire ce genre de choses.
14: Ah si, si, si, j'ai les moyens.
13: Oui, non, mais parce que il vous faudrait une autorisation particulière. Enfin,
14: bah, je vais pas demander aux morts, madame, excusez-moi.
13: Non, monsieur, non, mais bien sûr, mais enfin, je veux dire qu'au cimetière, on plante pas a priori de carottes dans un terrain qui a été remué, voilà.
14: Bah, si, ça pousse très bien, justement.
13: Ben, ça, je vous dis pas le contraire.
14: Et voyez-vous, l'année dernière, j'avais planté du radis, je sais pas si vous avez remarqué, non?
13: Nous, on n'en a pas entendu parler.
14: Voilà, bah, l'année dernière, j'ai quand même fait 16 kilos de radis, hein.
13: 16 kilos de radis?
14: Bah oui. Sur 41 tombes.
13: Oui, non, mais là, on ne peut pas faire n'importe quoi, monsieur, dans le cimetière, quoi.
14: Comment ça?
13: Bah, je ne sais pas, moi. Est-ce qu'il me viendrait l'idée de planter des carottes dans un cimetière?
14: Non, mais voilà. Attendez.
13: Vous prenez un arrose... Bah, à la limite, vous plantez vos carottes, vous prenez le seau d'eau et puis vous arrosez, voilà.
14: Oui, mais bon, mon problème, c'est que maintenant, comme je suis en train d'investir, voyez-vous, sur les cimetières, parce que je me rends compte qu'en fait, je peux vraiment planter tout. Là, j'ai donc...
13: Je suis assez surprise quand même de la démarche.
14: Mais attendez, madame, il faut rentabiliser le cimetière. J'ai donc créé sur l'aile gauche, vous voyez l'aile gauche, non de
13: cette... Est-ce que vous pouvez me donner le carré, enfin, où est-ce que vous avez...
14: Le premier à gauche, j'ai fait une bambouseraie. Donc les bambous vont sortir là bientôt. Donc ça, je vais les vendre en pot.
13: Moi, ça me paraît extraordinaire, votre démarche, quand même. Ça me paraît...
14: Par contre, je voulais vous demander si vous m'autorisiez à placer mes panneaux pour la vente
13: écoutez, monsieur,
14: sur la grille d'entrée.
13: Tout de suite. Vous savez quand même que vous êtes au cimetière et de planter des carottes ou des bambous dans un cimetière et de vouloir les revendre pour...
14: Écoutez, si vous voulez voir l'état, puisque tout va sortir samedi, je fais un vin d'honneur dans le cimetière pour faire goûter justement ces carottes et tout ce qu'on a récolté dans le cimetière. Est-ce que je peux vous envoyer un carton d'invitation?
13: Oui, non, mais monsieur...
14: La petite bambou là.
13: Vous savez quand même que vous êtes au cimetière et qu'on ne va pas... Et monsieur souhaiterait installer, demander son gardien s'ils arrondent le carotte.
15: Allô? Oui, allô?
14: Oui.
15: Monsieur, bonjour.
14: Oui, bonjour. Vous avez au courant de la situation?
15: Oui, alors monsieur, je vous écoute, mais je ne comprends pas très bien votre propos. Vous plantez des... Vous plantez des choses dans le cimetière?
14: Ben oui, évidemment, oui.
15: Ah, parce que non, c'est pas évident pour moi qu'on plante des carottes dans le cimetière.
14: Ah.
15: On a des problèmes de lapins qui se reproduisent dans un cimetière. On a des pigeons qui salissent des sépultures. Et alors là, maintenant, un planteur de carottes, c'est le comble, quoi.
14: Oh, mais des poireaux, enfin, tout pousse très bien, la terre est riche.
15: Écoutez, monsieur, je vous invite à faire une demande. Par courrier, excusez-moi. C'est la première fois qu'on me demande ça.
16: 7h. Oh. 7h02. Oh. 7h03.
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22: Sportif, bonjour.
23: Oui, bonjour, c'est le bar des sportifs.
22: Oui.
23: Ça va?
22: Oui.
23: Il est là, le poivreau, là, et il est en train de boire un coup au bar ou pas?
22: Lequel?
23: Le pire, quoi.
22: Je sais pas, ça dépend, il y en a beaucoup, hein. Oui.
23: Le bar des sports?
22: Oui.
23: Ouais, il est là, le poivreau, là, au bar. Il est arrivé, il est en train de boire son coup, non?
22: Quel poivreau? Parce que j'en ai plusieurs au bar, moi.
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22: Oui, bonjour.
5: Bonjour, monsieur, c'est bien le lycée?
22: Oui.
5: Monsieur Martin à l'appareil, les cours correspondentiels Martin?
22: Oui.
5: Je fais des cours à domicile et cette année, j'ai proposé une formule tout compris avec passage du bac à domicile.
22: Ouais.
5: Donc, il faut que je vous dépose les copies de mes élèves.
22: C'est les copies?
5: Bah, ce sont les copies de leurs épreuves du bac, mais qu'ils ont faites chez eux.
22: Ah ouais?
5: Et ouais, donc ça reste entre nous, mais normalement, ils devaient passer leur bac au lycée.
22: Ah ouais, d'accord.
5: Et ouais, donc vous allez récupérer les copies de mes clients.
22: Ah.
5: Et vous allez discrètement les envoyer avec les autres copies du bac.
22: Ah, ouais, je sais, mais moi, je sais pas si je peux faire ça.
5: Mais si, vous dites que c'est une pile qui est restée à l'accueil et que vous venez de les retrouver.
22: Bah, ça va être embêtant parce qu'ils vont me dire, il y a des copies qui sont restées à l'accueil.
5: Bah oui, mais moi, les élèves, ils me payent pour pouvoir passer le bac chez eux, ils me filent 100 balles par épreuve.
22: Ah ouais, c'est bien, oui, je sais.
5: Comment ça, vous savez? Ah, vous aussi, vous vendez des épreuves?
22: Non, je sais pas, c'est vous qui me dites ça, j'en sais rien, moi.
5: Ah, non, mais pardon, j'ai compris. Vous me demandez un petit bifton?
22: Non, sûrement pas.
5: Hey. Je peux vous laisser un petit billet de 5 pour chaque copie passée?
22: Non.
5: Oh si.
22: Non.
5: Oh bah si, vous faites quand même une partie du boulot.
22: Non, je peux pas.
5: Allez, un petit billet de 10 balles alors.
22: Non, je les prends pas.
5: 15 balles alors, un billet de 15 balles.
22: Non, monsieur, je prends pas les copies ici, là, c'est impossible.
5: Bon, vous savez quoi? Dites-moi votre chiffre.
22: Non, je dis rien du tout. Faut que je demande la permission avant.
5: Ah bah oui, c'est vrai, il suffit de demander la permission, évidemment. Il faut demander à qui?
22: Bah, la principale adjointe.
5: Ah bah, passez-moi la principale adjointe.
22: Ouais, je vais voir, mais là.
5: Merci, monsieur.
24: Ne quittez pas, nous allons vous répondre.
5: Et allez, normal.
25: Oui, allô?
5: Bonjour, monsieur. Votre collègue me dit qu'il faut voir avec vous pour déposer des copies du bac supplémentaires.
25: On ne nous a jamais informé que quelqu'un de l'extérieur devait nous déposer des copies?
5: Bah si, moi je vous informationne, justement, je vais vous déposer mes copies.
25: Ah mais c'est pas possible?
5: Mais si, suffit de dire que vous avez oublié de les envoyer.
25: Ah mais non, ça ne fonctionne pas comme ça, c'est pas un oubli de notre côté.
5: En vrai non, mais officiellement, si vous dites que c'est un oubli...
25: Non, officiellement ça ne fonctionne pas comme ça. On ne peut pas se permettre de scanner des copies qui ne nous ont pas été données à la base. Nous on a un certain nombre de candidats qui nous sont donnés, on ne peut pas ajouter d'autres personnes.
5: Eh ben dans ce cas, il suffit de retirer des copies à vous, puis de rajouter les miennes.
25: Ah non, on peut pas ne pas scanner nos copies.
5: Bah si, puisqu'à la place, vous scannez mes copies, donc au final, ça vous en fait autant.
25: Mais nos élèves ont tous passé les épreuves, on peut pas ne pas scanner les copies de nos élèves.
5: Non mais pas tous, vous en virez quelques-uns.
25: Ah oui, et puis nos élèves, comme ça, ils ont pas leurs copies.
5: Non mais vous prenez que les nuls, comme ça, vous risquez rien.
25: On ne peut pas faire comme ça, monsieur.
5: Ah oui, et alors comment on fait?
25: Eh ben, fallait pas vous avancer sur le fait que vous pouvez passer leurs épreuves à domicile.
5: Bon bah, vous compliquez pas, je vais passer, je les ferai moi-même, les scans.
25: Non, vous ne passez pas, ce n'est pas possible, monsieur. Vous entendez quand même, ce n'est pas réalisable. Nous ne pouvons pas scanner vos copies. Point. Ça s'arrête là.
5: Sauf si on dit que vous m'avez recruté en tant qu'agent scanneriste.
25: Non, il n'y a pas de magouille à faire. C'est comme ça, c'est pas autrement.
5: Bah oui, mais c'est pas pratique.
25: Non, ce n'est pas pratique. C'est quelque chose de légal, monsieur. On est sur un examen national.
5: Après, vous n'allez pas me dire qu'il compte non plus à la copie près.
25: Mais si.
5: Bon, s'il y en a 50 de plus, 50 de moins, doit y avoir des quotas, ça passe.
25: Mais monsieur, vous vous rendez compte quand même? Les élèves, là, normalement, doivent passer dans un centre d'examen.
5: Ah oui, non, mais vous déclarez que mes élèves vont passer le bac chez vous, évidemment. évidemment.
25: Et au niveau de la fraude, on fait comment? Ils l'ont passé à domicile, c'est juste pas possible de faire comme ça.
5: Ah oui, non, mais ça, ça reste entre nous, on s'arrange.
25: Non, ça sert à rien de négocier, de toute façon, les copies, on ne les prendra pas.
5: Attention, je sais pas si votre collègue vous a précisé, mais il y a quand même un billet de 15 balles en jeu.
25: Non, mais
5: vous... Si vous prenez l'échec, je peux monter à 20 euros.
25: Non, c'est bon.
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0: Oui.
1: Allô, Nadine.
0: Oui.
1: Ah, comment ça va?
0: Ça va, mais vous êtes qui?
1: Bah, tu me reconnais pas.
0: Ah ben mince, ben non, franchement, je reconnais pas.
1: Ah, écoute, enfin quand même.
0: Oh, je suis désolée, hein, mais...
1: Ça me fait de la peine, Nadine.
0: Oh, madame...
1: Ah!
0: C'est ça.
1: Ah!
0: Ah, voilà.
1: Oh.
0: Comment que ça va?
1: Ben, pas très bien.
0: Oh, mince alors. Et quand est-ce qu'il vous déplâtre alors?
1: Eh ben, figurez-vous que j'ai eu quelque chose d'assez rare.
0: Oui.
1: Les poils se sont pris dans le plâtre.
0: Ah!
1: Et s'ils m'enlèvent le plâtre?
0: Ils vont vous arracher tous les poils.
1: Voilà.
0: Eh ben, pardon. Vous allez sentir votre douleur.
1: Parce qu'ils m'ont fait un deuxième plâtre. Qu'est-ce qu'on vous avait dit?
0: Eh ben moi, Hélène m'a dit que vous êtes tombée.
1: Oui.
0: Qu'on vous a plâtré le pied.
1: Oh, jusqu'au bassin.
0: Oh, quelle horreur.
1: Oui.
0: Parce que moi, je pense surtout à ça, quoi. Au problème pour monter les escaliers, pour...
1: Non, mais j'ai pris quelqu'un.
0: Ah, vous avez bien fait.
1: Il est très gentil, c'est un jeune homme. Hein.
0: D'accord.
1: Oh oui, heureusement qu'il est là.
0: Hein. Ben, heureusement, oui, que ça existe.
1: Oh, oui. Le problème, donc, c'est que c'est les poils, quoi. Comment ils vont faire,
0: Comment ils vont faire?
1: Alors, les pieds. Bon, ben, on n'a pas de poils
0: non.
1: Sur les pieds. C'est surtout les cuisses.
0: Les cuisses.
1: Et puis la touffe, quoi.
0: Bah oui.
1: La chatte, quoi.
0: Ben, exactement, oui, je m'en doute.
1: Je suis très inquiète pour les poils de ma chatte.
0: Oh, mais non, vous ne faites pas de soucis, ça repousse de toute façon.
1: Ben, vous savez déjà, moi, quand on me bouffait la chatte, rien que me la bouffer comme ça, parfois, il m'arrachait un ou deux poils, quoi. Ça me faisait mal. Oh, Nadine.
0: Ben, pardon.
1: De rien, j'ai toujours beaucoup aimé les poils de ma chatte.
0: Ben oui, notre féminité, on y tient.
1: Oh oui, j'ai toujours bien entretenu.
0: Oh.
1: J'ai un bigoudi spécial chatte, la Made in China, là,
0: ouais,
1: vous savez,
0: ouais.
1: Rose, là. Et donc, je faisais des petits rouleaux comme ça, comme
0: ben
1: une petite cascade de

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3: Non, je suis désolée, madame. Vous faites erreur sur moi, sur ma personne. Hein.
4: Ah non, mais c'est juste un coup de main, je vous demande. Hein.
3: Je ne vous connais pas assez, je ne suis pas assez intime avec vous, je ne suis pas...
4: Les yeux fermés.
3: Pourquoi vous n'avez pas demandé à Hélène ?
4: Hélène ?
3: Oui.
4: C'est elle qui m'a dit de vous appeler.
3: C'est Hélène qui vous a dit de m'appeler, moi ?
4: Oui.
3: Eh ben pardon, je suis vraiment scotchée, là.
4: Ben oui, parce qu'elle a dit que vous rendriez service facilement. Plus...
3: Bah, dites, il y a service et service, quand même.
1: Hein. 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
5: Allô ?
6: Bonjour monsieur, c'est bien la pension animaliste ?
5: Oui.
6: Monsieur Martin à l'appareil, établissement Martin Démolissage.
5: Oui.
6: Je dois venir démonter vos panneaux solaires, je vais passer demain.
5: Je n'ai pas de panneaux solaires monsieur.
6: Ah, vous n'avez pas de panneaux solaires ?
5: Oui, mais je n'ai pas de pension.
6: Et vous n'avez pas de pension non plus, alors là ça ne doit pas être vous.
5: Si, j'ai une pension, mais je n'ai pas de panneaux solaires.
6: D'accord, parce que moi j'ai un ordre de mission pour démonter chez vous.
5: Non.
6: Ok, bah, je vais voir ce que je peux faire, vous inquiétez pas.
5: D'accord.
6: Merci monsieur. Voilà, donc là c'est raccroché, je rappelle, je fais bis tout de suite.
5: Oui.
6: Bonjour monsieur, monsieur Martin à l'appareil, établissement Martin Démolissage, je vais venir démonter vos panneaux solaires.
5: Non, mais attendez monsieur, vous comprenez ce que je vous ai dit ? Je vous ai dit que je n'ai pas de panneaux solaires.
6: Oui, je sais, c'est pour ça que je vous rappelle, je vous en ai récupéré sur un autre chantier.
5: Qu'est-ce que c'est cette embrouille là ?
6: Bah c'est vous venez de me dire que vous n'avez pas de panneaux solaires.
5: Mais je ne veux pas de panneaux solaires, mais qu'est-ce que vous me racontez là ?
6: Bah oui, mais comme je suis payé par le département du Martinland pour les démonter, je vais vous les monter vite fait.
5: Mais j'en ai rien à foutre que vous soyez payé par le département monsieur.
6: Non mais de toute façon, dès qu'ils sont montés, je les redémonte.
5: Oh, écoutez, monsieur, je vous ai dit non. Vous ne viendrez rien monter, ni rien démonter. Vous comprenez le français ?
6: Oui, je viens du Martinland, mais la langue est assez proche. Ah, c'est le patron que j'entends derrière, non ?
5: Écoutez...
6: Non, mais passez-le au moins.
7: Allô ?
6: Bonjour, madame, votre collègue...
7: Ouais, qu'est-ce que vous vous gonflez avec les panneaux solaires ? On n'en veut pas, me cassez pas les couilles avec ça, allez !
6: Bon, je peux quand même vous expliquer, grosso modo, parce que j'ai prévu de passer demain.
7: Mais je m'en fous, ça m'intéresse pas. Vous n'allez pas m'expliquer, vous n'allez pas perdre votre temps. Et si demain vous vous pointez, moi je vous reçois avec ce qu'il faut, vous inquiétez pas.
6: Ah, c'est très gentil, mais j'ai tout le matériel, montage, démontage, vous inquiétez pas.
7: Mais je m'en... Mais moi aussi, j'ai ce qu'il faut, vous inquiétez pas.
6: Superbe, je prendrai quand même mes outils en sécu.
7: On vous dit que ça vous intéresse pas, alors vous nous laissez tranquille, vous emmerdez ma femme, mais moi, vous n'allez pas m'emmerder comme ça.
6: Ah, alors je crois que vous n'avez pas tout suivi.
7: Mais vous allez continuer à nous casser les oreilles, là.
6: Oui, non, mais parce que, comme je disais, petit 1, je vous pose les panneaux solaires.
7: Mais je m'en ai rien à foutre, ça vous intéresse pas, mais vous allez... Comment il faut vous l'expliquer ?
6: Non, mais attendez, petit 2, je démonte vos panneaux solaires.
7: Mais j'en ai pas de panneaux solaires, vous n'allez pas me gonfler avec ça.
6: Bah, c'est pour ça que petit 1, je vous en installe.
7: Mais j'en veux pas, putain, mais comment il faut vous le dire ?
6: Bah, pardon, mais comment on peut les enlever si on les installe pas avant ?
7: Mais je veux pas que vous les installiez, qu'est-ce que j'en ai à foutre ? Mais vous avez pas compris ?
6: Ah oui, et alors comment je démonte ?
7: Mais qu'est-ce que vous voulez démonter ? On n'a pas de panneaux solaires, putain, mais...
6: En plus, sinon, moi, je perds un contrat, merci.
7: Mais je m'en fous, moi, de votre contrat, c'est pas moi qui l'ai signé, votre contrat.
6: Non, mais ça, on va s'arranger.
7: Écoutez-moi bien.
6: Je vous écoute 5 sur 5.
7: Si demain, vous pointez à la maison, vous allez être reçu comme jamais vous avez été reçu.
6: Alors écoutez, encore une fois, c'est super gentil, mais vous compliquez pas, faites simple, hein.
7: Hein ?
6: D'ailleurs, je viens à quelle heure ?
7: Mais non, putain, mais vous avez pas compris !
6: Bah.
7: Moi, si je vous reçois, vous allez repartir et vite fait, et pas tout seul en plus.
6: Ah bah non, je serai pas tout seul, j'ai justement mon beau-frère qui viendra m'aider.
7: Putain, mais vous comprenez français ou pas ?
6: Bon, je fais ce que je peux, hein. Après, si vous préférez, je vous laisse les panneaux, vous les montez vous-même.
7: Non, mais vos panneaux solaires, je les veux pas, je veux rien du tout !
6: Bon, c'est oui, c'est non ?
7: Ça nous intéresse pas, voilà.
6: Ok, donc je note oui, peut-être.
7: Mais non, putain, mais...
6: Non, mais je précise, sous réserve.
7: Mais c'est pas possible. J'arrête.
6: Attendez, je vous ai pas encore parlé des éoliennes.
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8: La mascotte, bonjour.
9: C'est bien la crêperie ?
8: Oui.
9: Oui, bonjour madame, monsieur le baron de la place à l'appareil.
8: Oui.
9: Je voudrais très savoir s'il était possible de réserver pour ce soir.
8: Oui, pour combien de couverts ?
9: Un.
8: Un ?
9: Nous sommes un.
8: D'accord.
9: Nous voudrions dîner en tête à tête avec moi-même. Mais pourriez-vous nous mettre 2 couverts pour 1, je vous prie ?
8: Oui.
9: Et si cela ne vous dérange pas, nous serons nus.
8: Oui. C'est quoi ce truc-là, là ?
9: Ah d'accord, on fait des manières. Ah voilà, on n'aime pas les bourgeois.
8: Non, pas du tout, mais...
9: Eh ben voilà, c'est toujours pareil. Monsieur le baron a besoin d'arriver tout seul, de manger en tête-à-tête, à poil sur sa table, et voilà, on l'aime pas. Et c'est quoi ce truc-là, et comment, et pardon, et j'ai pas le droit de manger à poil. Je peux pas prendre une crêpe tout seul à poil. Pourquoi ? Au nom de quoi ? C'est quoi ? Ça vous dérange pas ?
8: Bah moi, personnellement, non. Hein.
9: Bon, bah alors, à 9h ?
8: Bah, je sais pas, c'est un petit peu... Attendez, je vais vous passer mon mari.
10: Allô ?
9: Oui, bonjour, monsieur.
10: Bonjour.
9: Monsieur, c'est le responsable de la crêperie, je pense. Hein ?
10: Oui, tout à fait, oui.
9: Oui, bonjour, monsieur le baron de la place à l'appareil.
10: Oui.
9: J'ai demandé à votre femme s'il était possible de réserver pour ce soir. Elle m'a dit oui. Je lui ai dit que nous serions un.
10: Oui.
9: Je lui ai demandé...

0: Si je pouvais dîner en tête-à-tête avec moi-même, donc si je pouvais avoir deux couverts pour un, elle m'a toujours dit oui.
1: Oui.
0: Je lui ai dit que j'arriverais tout seul vers 21h, ça ne l'a pas dérangé.
1: Oui.
0: Et je lui ai dit que je viendrais manger nu.
1: Oui.
0: Et ça, tout d'un seul coup, elle a pris la mouche et elle n'a plus voulu.
1: Oui.
0: Pourquoi donc?
1: Bah, parce que vous allez venir manger à poêle à la maison.
0: Bah, écoutez, monsieur, quand même, je suis seul. Je peux faire ce que je veux, je ne dérangerai aucune personne à ma table.
1: Non, non, mais bien sûr, mais je suis tout à fait d'accord avec vous, et puis vos opinions, c'est pour vous.
0: Donc je viendrai à 21h.
1: Ouais, mais pour à poêle, bien sûr.
0: Ah, si, monsieur, oh, si.
1: Non, non, bah, vous rentrerez pas, c'est tout.
0: Mais attendez, je ne rentre pas à
1: Hein?
0: poil, comme vous dites, dans une crêperie.
1: Non.
0: Je rentre habillé, je me déshabille une fois que j'ai posé mes affaires.
1: Ah ouais, d'accord. Ah, bah, vous sortirez, c'est tout.
0: Bon, si par contre, est-ce que vous pourriez accepter que je vienne donc habillé,
1: Oui, bien sûr, hein.
0: mais que ensuite, quand je m'installe à ma table, je mange les crêpes nues, mais avec. Je pourrais mettre une crêpe sur mon sexe.
1: Non, non, mais non, c'est pas possible, ça, monsieur.
0: Mais pourquoi?
1: Ah, mais je serais tout à fait d'accord de vous accueillir si tout le monde était à poil dans la. Même moi le premier, si je peux me trouver un coin pour me mettre à poil quand il fait beau ou un truc comme ça, je suis le premier à le faire. Mais bon, bah, devant les gens, non, j'évite, quoi. Vous comprenez ce que je veux dire?
0: Même une crêpe saucisse.
1: Même une crêpe saucisse, ouais.
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3: Oui, bonjour.
4: Bonjour monsieur, c'est bien la poissonnerie?
3: Madame.
4: Oh oui, possible. Monsieur Martin, Société Martin Productions.
3: Oui.
4: On va venir filmer votre questionnaire dans la poissonnerie.
3: Pourquoi vous voulez poser des questions par rapport à quoi?
4: Alors là, l'idée, c'est de faire votre portrait de poissonnier célibataire.
3: Qui, moi, poissonnier célibataire?
4: Voilà, vous voyez quel type de relation vous cherchez, si vous êtes...
3: Je suis mariée, monsieur.
4: Comment ça, vous êtes mariée? Ah bah merci, mais on vous a mis dans les célibataires.
3: On vous a mis... Attends,
4: oui,
3: non.
4: Parce que là, je lance une émission de rencontre dans le milieu des poissonniers, comme l'amour est dans le pré, sauf que c'est dans la poissonnerie.
3: Qui c'est qui m'a inscrit?
4: Bah c'est moi, parce qu'il me manquait un candidat.
3: Non, non, mais c'est tombé. De toute façon, je suis pas célibataire.
4: C'est pas grave. Ça faudra juste éviter de le dire, évidemment, devant les caméras.
3: Non, alors, certainement pas. Alors là, non, ça sert de question.
4: Et puis, vous n'êtes pas obligé non plus de vous engager avec les personnes que vous allez rencontrer, hein. Ça peut être juste une petite histoire comme ça.
5: Oui, allô.
4: Ah, bonjour madame.
5: Ouais.
4: Ah bah vous, je vous ai inscrit aussi d'ailleurs.
5: Attendez, alors vous êtes...
4: Bah au téléphone.
5: Vous êtes qui vous?
4: Ah pardon, Martin Productions, on lance une émission de télé de rencontres amoureuses dans les poissonneries.
5: Mais monsieur, vous n'allez pas venir filmer une émission chez moi pour un truc de célibataire alors que je ne suis pas célibataire? Ça va pas le faire.
4: Non mais c'est ce que je disais, vous n'êtes pas obligé de le dire.
5: De quoi je suis pas obligé de le dire? Alors, attendez, vous rigolez ou quoi? Non mais vous êtes sérieux vous?
4: Bon, ça m'arrive parfois,
5: je
4: oui.
5: Je ne suis pas célibataire, c'est clair, c'est net, c'est précis. Vous ne déplacez pas, vous allez dépenser du carburant pour rien et en ce moment c'est compliqué d'en avoir.
4: Ah oui, mais là vous nous plantez le tournage.
5: Mais je vous plante pas. Attendez.
4: Ah si, si vous refusez qu'on vienne, c'est considéré comme plantation de tournage.
5: Ah bah ouais, mais bah venez demain matin.
4: Ah super, alors prévoyez une tenue chic et décontractée.
5: Bah, non mais attendez, on va être clair, venez demain matin, mais par contre vous filmez rien.
4: Bah si.
5: Mais non.
4: Oh bah faudrait savoir, parce qu'un
5: coup... Non mais c'est même pas la peine, non mais je plaisante quand dites vous venez demain matin, bon, c'est dehors, hein, je vous le dis clairement. Hein.
4: Oui, alors c'est prévu, on commencera par la séquence rencontre dans la rue.
5: Mais monsieur, attendez.
4: Oui.
5: Donc vous m'appelez en me disant que vous allez venir demain.
4: Eh bah voilà, on est d'accord.
5: Non mais attendez, laissez-moi finir.
4: Allez-y.
5: Vous me dites que vous allez venir demain.
4: Ah bah voilà, on est d'accord.
5: Ah putain, laissez-moi finir.
4: Ah bah je croyais que c'était...
5: Non mais pointez-vous demain.
4: Ah bah voilà, donc on est bien d'accord, c'est fou ça, on dit la même chose en fait.
5: Sans déconner, alors là je vais être clair et net. J'espère que c'est une plaisanterie parce que là je suis en train de m'énerver.
4: Oui bien sûr, c'est complètement une plaisanterie.
5: Vous, non mais, pointez-vous demain.
4: Parfait.
5: Et vous allez voir comment vous allez être reçu, hein. Clairement, hein.
4: Écoutez, c'est très gentil, toute l'équipe vous remercie d'ailleurs, merci.
5: Non mais
4: merci.
5: Vous allez voir comment vous allez être reçu, vous allez pas être reçu avec du café, ça je vous le dis clairement. Hein.
4: D'accord, donc je prévois des thermos.
5: C'est un sketch, c'est pas possible.
4: Bien sûr,
5: non,
4: oui.
5: Mais sans déconner. Sérieux, c'est un sketch. Sans déconner, j'ai mon fils qui est à côté de moi, il est mort de rire.
4: Ah bah très bien, tiens, je vais l'inscrire aussi.
5: Bah non, attendez, mon fils est pas célibataire non plus. J'ai pas lui dire d'appeler sa copine et lui dire bah écoute, tu la dégages parce qu'il y a un mec qui va faire l'émission.
4: Alors si sa copine est poissonnière, elle peut participer à l'émission.
5: Sans déconner, appelez Karine Le Marchand et demandez-lui. Elle se met une perruque sur sa tête.
4: Impossible. J'ai un gros souci avec Karine Le Marchand.
5: Ouais.
4: Oui, elle nous accuse de plagiat rapport au titre de l'émission.
5: Ah.
4: Comme c'est spécial poissonnier, on a appelé ça l'amour est dans l'arrêt et je pense qu'elle est jalouse du titre.
5: Mais attendez. L'amour est dans l'arrêt. C'est une plaisanterie là.
4: Franchement.
5: Ouais.
4: Oh bah je dirais qu'on est en plein canular.
5: Ah ouais. Oh.
4: Et d'ailleurs c'est quelle radio?
5: Alors attends parce que là je vais avoir un truc à gagner, je le sens.
4: Alors attention, vous n'avez droit qu'à une réponse.
5: Alors quelle radio ça peut être?
4: Carignan, attention, rien à gagner.
5: Ah putain, et en plus j'ai rien gagné. T'en déconnes?
4: Ah oui, parce qu'on est une radio pauvre mais super drôle.
5: Rire et chanson.
4: Ah bah bravo.
5: Ah bah eh.
4: Oh bah eh, au revoir madame.
5: Eh ben au revoir mademoiselle.
4: Merci.
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7: Cabinet, bonjour. Veuillez patienter. Votre appel va être pris en compte. Cabinet, bonjour.
8: Oui, bonjour madame, excusez-moi. Est-ce que vous pouvez remettre la musique, s'il vous plaît, parce que je fais de la batterie. Et je suis en train de travailler sur le tempo de la musique d'attente.
9: Vous pouvez
8: me remettre, s'il vous plaît. Merci.
9: Je comprends pas ce que vous me dites, là.
8: C'est le professeur de musique, là, de batterie.
9: Oui.
8: Et j'ai un élève, je me suis dit, tiens, ça, c'est une excellente musique d'accompagnement.
9: Mmh.
8: Donc, si vous n'y voyez pas d'inconvénient, comme je suis avec un élève, là, je sais pas si vous entendez, qui est en train de travailler sa batterie.
9: Mmh.
8: Est-ce que vous pourriez me remettre la musique d'attente, s'il vous plaît?
9: Au niveau de notre poste, on peut pas. Donc, non, la seule chose qu'il faut que vous fassiez, c'est... Ce serait de rappeler. Je pense pas que... Je suis en train de regarder. Je pense pas. La seule chose que je peux faire, c'est si vous m'en attendez, mais...
8: Ouais, voilà, c'est ça avec la musique. Parce que là, il est bien dans le rythme. Il a gardé le rythme. Il faut surtout
9: pas... Oui, mais si vous met en attente, c'est que si vous passe sur un autre poste, donc ça va sonner sur un autre poste.
8: C'est comment l'air déjà, là Parce que là, il est en train de perdre le rythme, mon élève, et là, c'est embêtant.
9: Bah, moi, en plus, je la connais pas, parce que bon, comme...
8: Ça fait...
9: Ouais, ça se peut, je vous dis, moi, je l'écoute jamais, puisque... Oui.
8: C'est ça, non?
9: Oui, mais je dis, ça se peut, mais je peux pas vous répondre. Puis bon, là, je suis sur un dossier, faut que je le termine avant de partir, donc j'ai pas tellement de temps.
8: Ah oui, c'est les impôts en ce moment.
9: Oui, voilà, c'est pour ça.
8: Voilà.
9: Oui, bonne journée, au revoir. Allô?
8: Si vous pouvez en mettre la musique, s'il vous plaît.
9: Je sais pas, vous venez d'avoir ma collègue, elle vous a dit qu'elle savait pas comment faire, donc...
8: Continuez à se battre, il faut garder le rythme, il y a plus...
9: Ouais, mais vous allez pas nous appeler comme ça tout le temps, parce que on est un cabinet d'expertise comptable, vous allez nous bloquer notre ligne, là.
8: Ouais, mais madame, moi, mon problème, c'est que j'ai des cours jusqu'à 18h, hein.
9: Oh, vous allez pas appeler jusqu'à 18h, j'espère.
8: Pour que vous raccrochiez, et je vais y rappeler moi pour avoir la musique.
9: Bah ça va, vous gênez pas surtout, hein. Vous bloquez la ligne d'un professionnel et puis ça vous paraît tout à fait normal. Et c'est quoi ces manières?
8: Vous n'aimez pas la musique peut-être, hein?
9: Bah si, j'aime la musique, mais vous allez pas nous bloquer notre activité parce que vous avez décidé de vous utiliser notre musique. C'est grave ça.
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10: Agence postale, bonjour.
4: Oui, bonjour monsieur, c'est bien la Poste?
10: Oui.
4: Je vous appelle pour vous signaler un problème.
10: Oui.
4: J'ai lu là que depuis quelque temps avec la Poste on pouvait envoyer des produits frais.
10: D'accord.
4: Alors le problème c'est que moi du coup j'ai envoyé une bûche glacée à mon beau-frère là pour les fêtes et elle est arrivée complètement fondue.
10: Bah, donc... Vous avez la chance que le facteur se retourne pas contre vous parce que vous avez dû lui dégueulasser sa bagnole en plus. Mais bon, je suis désolée mais moi je peux rien faire pour vous.
4: Le truc en plus c'est que maintenant il y a préjudice dans le sens où...
10: Il y a préjudice, oui.
4: Bah oui, parce que là, on arrive début février, vous vous rendez compte? Déjà que vous faites la publicité mensongiste.
10: Mensongère.
4: Comment ça, mensongère?
10: Bah, vous me dites publicité mensongiste.
4: Vous me traitez de mensongeur?
10: Ah non, pas du tout, non.
4: Ah, mais moi, je vais porter plainte, hein.
10: Ah, mais vous pouvez.
4: Alors, je vais prendre votre nom, votre adresse.
10: Si vous voulez, hein.
4: Votre date de naissance.
10: Vous voulez pas aussi la taille de ma culotte? Parce que non, mais franchement.
4: Ah, bah alors, vous savez quoi? Je vais porter plainte pour harcèlement en plus.
10: Ah, bah oui, bien sûr. Vous savez quoi? Vous prenez votre petite auto, puis vous venez me voir à mon bureau, et puis on va mettre.
4: Oh là là, non, ça suffit, c'est une proposition indécente.
10: Ah, bah oui, non, mais bien sûr que non.
4: Écoutez, je vais en parler à mon beau-frère qui est avocat.
10: Ah, bah oui, mais bien sûr.
4: Bah, vous voulez que je vous le passe?
10: Bah, si vous voulez, hein.
4: Maître Martin.
10: Allô?
4: Oui, maître Martin, l'appareil, je suis mon avocat.
10: Bonjour, monsieur.
4: Vous harcelez mon client?
10: J'harcèle votre client, ouais. Votre client, pour info, c'est lui qui m'a appelé.
4: Il me dit que vous lui faites des propositions.
10: Des propositions indécentes, apparemment.
4: Vous savez que ça, c'est quelque chose qui est réprimandé au niveau de la légalitude.
10: De la législation, c'est mieux aussi.
4: Pardon?
10: Non, rien.
4: Vous voulez m'apprendre mon métier?
10: Si votre client, votre beau-frère se sent harcelé, bah, c'est son problème, c'est pas le mien. Je me suis permis de lui dire s'il voulait aussi la taille de ma culotte.
4: Je comprends pas.
10: La taille de ma culotte?
4: Ah, bah bravo.
10: Vous voulez que je vous la donne? Eh ben, c'est 54.
4: Excusez-moi, mais enfin, heureusement que c'est une blague, hein.
10: Oh merde. Putain, c'est qui?
4: Ah bah, ça peut être qui?
10: Je sais pas.
4: Ça peut être une...
10: J'en sais rien, moi.
4: Une ra...
10: Une radio?
4: Une radio, mais oui.
10: Oh, merde. Je suis désolée. Oh, la honte. Sans déconner, non, sérieux, c'est pas une radio par là, hein.
4: Ah bah, c'est une radio par toute la France.
10: Oh putain, la honte. Et c'est qui m'a fait ça?
4: Une radio qui fait des blagues.
10: Rire et chanson?
4: Mais oui!
10: Putain, mais... Oh, la honte! Oh, mon collègue de boulot, il écoute ça dans la voiture. Hein.
4: Maintenant, il connaît votre taille de culotte, hein.
10: Non, mais c'est pas vrai, c'est pas 54 en plus.
4: Ah non, mais ça regarde tout.
10: Oh non, putain. Oh, bon, je vais même pas oser le dire à mon mari.
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12: 7h02, 7h03.
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18: Allô?
0: Bonjour madame.
18: Bonjour monsieur.
0: Je suis bien à l'école de...
18: Oui.
0: Eh bien, vous êtes la directrice, peut-être.
18: Non, je ne suis pas la directrice. Il n'y a pas d'école l'après-midi.
0: Ah, alors là, il y a un problème. C'est l'inspection d'académie. Nous sommes à la commission d'attribution des budgets pour l'école cette année.
18: Oui.
0: Je vous explique ce qui va se passer. Monsieur l'inspecteur qui attribue les budgets va donc décerner des enveloppes.
18: Oui.
0: On attribue de l'argent supplémentaire à chaque école.
18: Oui.
0: En disant à cet inspecteur qui vient de Paris que nous avons dans le département des écoles de sous-doués et de surdoués.
18: Oui.
0: Donc il faut les encourager financièrement, quoi.
18: Hein. Oui.
0: Donc on va vous présenter comme étant un élève, si vous ne voyez pas d'inconvénient, de cette école. Et donc vous répondez comme vous pouvez. Et,
18: Je vais essayer de vous aider du mieux que je peux.
0: Voilà, on a dit que vous étiez une école de sous-doués.
18: Oui.
0: Hein. Il va vous prendre, essayer de rajeunir votre voix. Hein. Inspecteur, nous avons donc l'école de sous-doués et nous avons une élève que vous pouvez interroger. Hein. Merci. Allô?
18: Oui?
0: Bonjour.
18: Bonjour.
0: Comment t'appelles-tu?
18: Brigitte.
0: Ah, c'est un joli prénom.
18: Oui.
0: Quel âge as-tu?
18: 10 ans.
0: Bien. Tu es en quelle classe, Brigitte?
18: Je sais plus.
0: En maternelle.
18: En maternelle.
0: En maternelle?
18: Oui.
0: À 10 ans, tu es en maternelle, hein?
18: Oui.
0: C'est bien. Alors, peux-tu me dire qui était Charlemagne?
18: Je m'en rappelle plus.
0: Votre voix?
18: Je ne sais plus.
0: Charlemagne? C'est celui qui a inventé.
18: C'est celui qui a inventé l'école.
0: Tu es sûr?
18: Oui.
0: Oui, qui?
18: Oui, monsieur.
0: L'inspecteur.
18: Oui, monsieur l'inspecteur. De l'académie.
0: De Paris. Bien, c'est bien, Brigitte. Tu es bonne en histoire, alors, hein?
18: Un peu.
0: Voilà. Alors, et en sport, tu aimes bien le sport?
18: Un petit peu.
0: Votre voix.
18: Oui, un petit peu.
0: Voilà. Alors, tu vas me faire une galipette avant, pendant que je vais prendre mon dossier.
18: Oui.
0: Merci. Allô?
18: Oui.
0: Comment ça se passe?
18: Je suis un peu perdu quand même. Hein.
0: Non, ça se passe bien. Vous saviez qui était Charlemagne, de toute façon.
18: Mais quand même, c'est pas évident hein, de...
0: Il revient, là. Qu'est-ce qu'il vous a demandé?
18: De faire une galipette en avant.
0: Vous pouvez la faire ou pas?
18: Oui, mais de toute façon, il verra rien.
0: Si, justement, il a une sacrée oreille. Et tout à l'heure, il y a des élèves qui ont essayé d'en faire une fausse à Pernon. Il a trouvé. Vous pouvez la faire ou pas?
18: Oh non, je pourrais pas la faire, hein. Je vais me casser la figure. Hein.
0: Est-ce que vous pouvez au moins essayer?
18: Vous me demandez beaucoup de choses, là.
0: C'est pour votre école. Hein.
18: Enfin, je vais essayer, mais... Voilà, merci.
0: Allô?
18: Oui?
0: Brigitte?
18: Oui?
0: Bon, alors, tu es prête pour la galipette en avant?
18: Oui.
0: Alors, dans quelle position es-tu?
18: Eh ben, je me suis mis à quatre pattes.
0: Votre voix.
18: Je me suis mis à quatre pattes.
0: Bien. Alors, vas-y, Brigitte. Et tu me décris ce que tu fais, hein?
18: Je mets ma tête par terre, en avant. Mais j'arrive pas avec le téléphone.
0: Comment?
18: J'arrive pas.
0: Faites un effort.
18: Je peux pas.
0: Qu'est-ce qui passe pas?
18: Oh, écoutez, je peux pas, hein. Je peux plus continuer.
0: Doucement. Dites que vous l'avez faite.
18: Ça y est, je l'ai faite.
0: Oh, la menteuse. T'as pas réussi, hein?
18: J'ai mal à ma tête.
0: Comment?
18: J'ai fait mal à ma tête.
0: J'entends pas bien.
18: J'ai fait mal à ma tête.
0: Bon, alors arrête là. Effectivement, c'est une école de sous-doués, hein? Bien,
12: Alors, on arrête le sport. Brigitte, tu vas me donner une récitation.
18: Je sais pas.
12: Vous n'avez qu'à chanter. Chantez ce que vous pouvez.

0: Bien. Alors, Brigitte, ben, je crois que je vais donner une enveloppe à ton école. Qu'est-ce qu'on dit?
1: Merci, monsieur. L'inspecteur de l'Académie de Paris.
0: Ah, mais moi, je ne suis pas inspecteur d'Académie, moi. Hein? Je fais des canulars téléphoniques sur la radio.
1: C'est pas vrai.
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1: Allô?
3: Bonjour, monsieur. C'est bien le syndicat?
1: Syndicat.
3: Je vous appelle parce qu'il faudrait m'organiser une grève, s'il te plaît.
1: Ah bon, on va pas vous organiser une grève comme ça. Et pourquoi vous voulez faire grève?
3: Bah en fait, c'est parce que je voulais prendre des vacances, mais comme j'ai déjà pris mes 5 semaines, il faut que je trouve un truc pour pouvoir prendre des jours.
1: Mais monsieur, vous plaisantez ou quoi? On n'organise pas une grève parce que vous voulez partir en vacances?
3: Bah oui, non mais officiellement, je serai gréviste, vous voyez.
1: Mais on le fera pas. On va pas déclencher une grève pour ça.
3: Non vous mais c'est...
1: Rigolez, quoi.
3: C'est une semaine, hein, c'est pas non plus...
1: Et alors? C'est pas quelque chose qu'on va déclencher, en plus avec quelqu'un au bout du fil. On sait pas qui vous êtes.
3: Ah non, mais je passe, je vous file...
1: Si c'est un traquenard ou...
3: J'essaie pas du tout de vous traquenardifier, c'est juste que...
1: Non, mais c'est pas une question. Vous insistez lourdement, monsieur. On le fera pas.
3: Non,
1: je
3: mais
1: vous
3: parce qu'on va trouver un moyen.
1: On le fera pas.
3: Dans ce cas, pour une occupation des locaux?
1: Non.
3: Non, mais juste, vous voyez, alors, à la limite...
1: N'insistez pas, monsieur. Vous savez, on a vu qu'on fait la grève parce que le patron, il vous refuse une semaine de congé.
3: Bah, moi, ça m'arrangerait, quoi.
1: C'est n'importe quoi. C'est pas pour une semaine de congé qu'on va vous donner. Ouais, allez, mais... tranquille, je vais à la CGT. Voyez notre syndicat,
3: non,
1: si
3: mais ce sera...
1: dans la combine.
3: Sera...
1: Nous, on ne fera pas dans cette combine. Venez à la part maintenant juridique, vous verrez la personne.
3: Ah, vous pouvez peut-être me passer un respect.
1: Bonjour.
3: Allô?
4: Bonjour.
3: Ah bah bonjour madame.
4: Vous voulez là monsieur, vous voulez pas faire une grève pour partir en congé? Les grèves c'est pour des revendications collectives, c'est pas...
3: Ah oui, alors j'ai préparé des revendications. Moi je pensais faire un mouvement genre contre le travail par exemple.
4: Contre le travail?
3: J'ai des slogans genre non au travail.
4: Non, on n'est pas contre le travail monsieur, hein. Excusez-moi de rire mais...
3: Parce que j'avais fait des pancartes, j'ai déjà marqué non au travail.
4: Mais on va pas organiser, c'est quoi, vous nous dites que vous avez vos revendications c'est non au travail, nous c'est pas...
3: Voilà.
4: Voilà, ben nous non, ça, voilà. Nous on est pour le travail.
3: Mais c'est bizarre.
4: Non, c'est pas bizarre.
3: On peut faire un truc sur la grève dans ce cas en modification de la grève. Genre la grève pour la grève.
4: Vous êtes en train de me dire que vous faites la grève pour la grève, mais c'est quoi? Vous êtes sérieux dans ce que vous demandez là?
3: Après, il faut trouver peut-être
4: c'est
3: un.
4: Pas sérieux, vous êtes trompé d'organisation syndicale, allez à FO, allez à la CFDT, vous n'êtes pas chez nous.
3: Ah oui, ils
4: nous,
3: font ça.
4: Je ne sais rien s'il faut ça. Moi je vous parle de mon organisation,
3: c'est hors
4: de question que vous fassiez ça. Mais bon, venez demain, on vous expliquera comment nous on fonctionne.
3: Est-ce qu'on pourrait se voir à l'extérieur? Parce que si on voit traîner dans un syndicat.
4: Ah, monsieur, arrêtez, hein. Franchement, démissionner, changer de travail, aller sur une île, j'en sais rien. Faut aussi un peu, vous prenez vos responsabilités, hein.
3: Non, mais dans ce cas, si je viens déguisé, ça te dérange pas?
4: C'est quoi, viens déguisé, tu sais quoi, tu viens déguisé, soit en parison, là, elle du MEDEF ou quoi, comme ça, on peut te bombarder, tu vas comprendre.
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6: Allô, la maison de Thomas, bonjour.
7: Bonjour madame, je suis bien aux pompes funèbres.
6: Oui.
7: Oui, bonjour, je voudrais parler à madame Josette Thomas.
6: C'est moi.
7: Eh bien, bonjour madame et bravo, c'est l'état civil de la mairie à l'appareil.
6: Oui.
7: Je suis le nouveau stagiaire en fait.
6: L'état civil.
7: Oui, exactement.
6: Vous êtes avec madame Mathieu alors?
7: Exactement.
6: Ah d'accord, j'ai tout pigé. Bon.
7: Voilà.
6: Alors, dites-moi tout.
7: Eh ben, écoutez, on est très heureux de ce qui vous arrive aujourd'hui. Forcément, c'est la fête. Malheureusement, madame Mathieu, elle n'est pas là. J'ai oublié de lui dire que ce qui vous arrivait.
6: Qu'est-ce qui m'arrive?
7: Comment ça, qu'est-ce qui vous arrive?
6: Ben, j'en sais rien.
7: Ben, attendez, madame Josette Thomas.
6: Oui.
7: Pompe funèbre.
6: Oui.
7: Aujourd'hui.
6: Oui.
7: C'est votre anniversaire.
6: Mon anniversaire?
7: Et
6: ma,
7: oui.
6: Ma foi, non.
7: Mais si.
6: Non.
7: Et si.
6: Non.
7: Et aujourd'hui? Vous êtes devenue la doyenne de la ville.
6: Hein? Vous rigolez ou quoi?
7: Attendez.
6: Non, non.
7: Madame, vous êtes...
6: C'est pas mon anniversaire. Je connais ma date de naissance. C'est pas mon anniversaire.
7: Vous êtes née le 17 septembre...
6: Non.
7: 1905.
6: Non.
7: Ah si?
6: Ah bah non. C'est pas moi.
7: Ben si.
6: Non.
7: Vous avez exactement aujourd'hui 104 ans.
6: Non. Mais enfin, écoutez, je sais quand même quand est-ce que je suis née. Allez, merci, au revoir.
8: Ah oui.
9: Allô?
8: Oui.
9: Bonjour, monsieur.
8: Bonjour, madame.
9: C'est madame Thierry à l'appareil.
8: Oui.
9: Je voudrais parler à madame Josette. Toi.
8: Vous êtes Annie?
9: Oui.
8: Oui. Alors, je vous parle Josette. Hein.
6: Allô?
9: Félicitations.
6: Pourquoi?
9: Ben, il paraît que vous êtes la doyenne.
6: Bon, ça va pas, non? C'est des conneries, tout ça.
9: Ah ben, j'étais à la mairie.
6: Non, c'est des conneries.
9: Ils ont dit que vous aviez 104 ans.
6: Oh, ben ils disent n'importe quoi.
9: Non, c'est vrai. Alors, ils vont venir vous féliciter avec
6: eux. Eh ben, qu'ils viennent, je les attends.
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10: Mairie de... Bonjour.
3: Bonjour, monsieur. Je suis bien à la mairie ?
10: Bien sûr.
3: Je vous appelle parce que je voudrais inscrire mon gamin à l'école.
10: Ne quittez pas.
3: Merci.
11: Allô ?
3: Oui, bonjour, monsieur. Je vous appelle parce que je voudrais inscrire mon enfant à l'école.
11: Oui, donc vous venez en mairie avec un livret de famille, un justificatif de domicile.
3: Oh là là, oui. Oh là, non, mais on va faire simple. Hein.
11: De toute façon, vous venez avec vos papiers, on fait l'inscription et vous recevez le certificat d'inscription chez vous.
3: D'accord. Bah, dans ce cas, est-ce que vous pouvez directement m'envoyer le certificat ?
11: Non, je peux pas.
3: Bah, pourquoi ?
11: Je peux pas vous envoyer directement le certificat, j'ai pas vos coordonnées, j'ai pas de papier, j'ai rien.
3: Ah bah, je vous envoie un texto ?
11: Ah non, pas par texto, c'est pas par SMS ou quoi que ce soit. Il faut une preuve d'affiliation. Parent-enfant, c'est le livret de famille. Je ne peux pas faire...
3: Ah bah, moi, je peux vous le passer, il va vous dire que je suis son père. Hein. Martin !
11: Oui, non, mais vous allez me passer votre fils pour me dire qu'il va me dire que c'est vous son père, mais monsieur... Il
3: y a... Oui ? Qu'est-ce que vous sous-entendez, là ? Vous êtes en train de dire que je ne suis pas le père ?
11: Mais non, je vous dis pas ça, monsieur. Je vous dis juste que moi, pour l'inscription, j'ai besoin de papier.
3: Martin, c'est qui ton père ?
11: Voilà,
3: bon, donc du coup, je vous envoie un texto. Je vais prendre votre numéro, parce que j'ai pas le numéro.
11: Ah oui, non, mais de toute façon, vous m'envoyez pas de texto, monsieur.
3: Non, mais votre portatif, là, 06.
11: Non, je ne vous donne... Vous n'avez pas à m'envoyer de texto, monsieur.
3: Je peux essayer de deviner votre numéro ?
11: Ah, vous pouvez essayer de deviner mon numéro, hein, y a pas de souci. Hein,
3: alors, 06.
11: Je vous donne... Monsieur.
3: Ou alors, vous savez quoi ?
11: Oui.
3: Dites-moi ce que je dois marquer pour le certificat, comme ça je le fais moi-même.
11: Ah oui, non, mais vous le faites pas vous-même, monsieur. Vous ne pouvez pas faire un certificat d'inscription.
3: D'accord. Vous n'en avez pas de livret de famille à la mairie ?
11: Mais non, c'est individuel, c'est un livret de famille.
3: Parce que peut-être vous pouvez me dépanner d'un livret de famille juste pour...
11: Non, mais monsieur, chaque famille a son livret de famille.
3: Voilà, donc vous m'en prêtez un, je vous le rends, hein.
11: Mais je peux pas vous en prêter un, monsieur, vous devez en faire la demande.
3: Eh ben, je vous le demande. S'il vous plaît, pouvez-vous me prêter un livret de famille ?
11: Et je peux pas vous prêter un livret de famille, monsieur.
3: Mais j'ai dit s'il vous plaît.
11: Mais même en me disant s'il vous plaît, monsieur, je ne peux pas vous prêter un livret de famille.
3: Bon bah une carte d'identité alors.
11: Et je dois vous prêter aussi une carte d'identité, mais monsieur...
3: Je sais pas, c'est vous qui me dites qu'il faut une carte d'identité, moi je l'ai pas inventée.
11: Oui, carte d'identité de l'enfant et votre carte d'identité et votre femme.
3: Il faut que je vous prête ma femme ?
11: Non mais monsieur, la carte d'identité de votre femme, je vous demande pas de vous me prêter votre femme, monsieur.
3: Donc il faut que je vienne avec la carte d'identité...
11: Ou le livret de famille.
3: Ou avec ma femme.
11: Les papiers de votre femme, pas votre femme.
3: Bah vous m'avez dit ma femme.
11: Écoutez monsieur, je ne peux pas inscrire votre enfant. Voilà.
3: Bon d'accord, dans ce cas je peux vous passer ma femme ?
11: Oui non mais...
3: Martine ! Martine, viens voir. Ils veulent te parler à la mairie.
11: Non, ils veulent pas lui parler à la mairie. Mais votre femme au téléphone, ça n'a pas d'importance, monsieur. Il faut venir à la mairie.
3: Ah, ben c'est un autre monsieur.
11: Non, c'est une autre collègue. Donc je travaille avec elle.
3: Bah écoutez, je vous la passe.
11: Je ne veux pas lui parler, il faut venir à la mairie, monsieur.
3: Martine, c'est une autre, là, elle veut te parler quand même. Allô ?
12: Elle me dit c'est...
3: Je crois que vous avez mal raccroché, en revanche. Hein.
12: Oh, pardon.
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13: Allô, oui ?
7: Oui, bonjour, monsieur. Je suis bien à l'Académie d'art lyrique ?
13: Oui, monsieur, oui.
7: Oui, bonjour, la préfecture, l'appareil.
13: Oui, bonjour, monsieur.
7: Dites-moi, est-ce que vous auriez un professeur parmi vous de chant ou un chanteur ? Je vous explique pourquoi je vous appelle.
13: Oui.
7: Monsieur le préfet de région a 65 ans aujourd'hui.
13: Oui.
7: Donc nous lui souhaitons un tour de rôle. Chaque administration ou chaque école lui souhaite un joyeux anniversaire. À la manière de l'enseignement qu'elle procure.
13: Oui.
7: C'est pour ça qu'on vous appelle, pour savoir si vous auriez eu un professeur de chant sous la main, entre guillemets.
13: Et ça serait pour quelle date ?
7: Alors c'est, non, mais c'est au téléphone, hein, c'est simplement au téléphone. C'est des surprises qu'on lui fait depuis ce matin.
13: Ah oui.
7: Vous ne chantez pas, vous ?
13: Malheureusement, si, je chante, mais j'ai aucune technique.
7: Non, mais ça n'est pas très grave, c'est pour lui chanter joyeux anniversaire, vous voyez, c'est tout. Hein.
13: Ah oui ?
7: Hein ?
13: Joyeux anniversaire.
7: Voilà, c'est parfait. Hein, je vais vous l'appeler dans le bureau d'à côté, je vais vous passer sa ligne. Donc oui. Dès que vous l'entendez, hein, vous lui souhaitez un joyeux anniversaire. Hein.
13: Entendu.
7: Je vous remercie.
13: Je vous en prie.
7: Vous pouvez me basculer la ligne de monsieur le préfet dans son bureau, s'il vous plaît, Jeanne. Merci.
9: Allô ?
13: Allô ? Joyeux anniversaire, joyeux anniversaire de la part de l'Académie internationale d'art lyrique et dramatique. Meilleurs vœux, monsieur le préfet.
7: Oui, je vous remercie, monsieur, mais malheureusement, ce n'est pas le moment. Je viens d'apprendre le décès de mon épouse.
13: Alors, excusez-moi, monsieur. Excusez-moi. Oui, ça, c'est... Eh oui. que vous présente, l'Académie vous présente ses plus sincères condoléances et pense beaucoup avec vous dans ces moments si difficiles. Voilà, monsieur le préfet, mes hommages, mes respects.
0: Ah mais attendez, moi je disais ça pour déconner, hein, évidemment, c'était, je croyais que c'était mon copain Pierrot qui m'appelait du musée.
13: Pas du tout.
0: Ah, pardon. Non, non, ma femme n'est pas morte du tout, hein. Alors, vous me souhaitiez un bon anniversaire?
13: Mais oui, monsieur le préfet.
0: Ah, ben, je vous écoute, alors.
13: Bon anniversaire, monsieur le préfet, et que nos voeux vous accompagnent.
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5: Oui.
14: Bonjour monsieur, c'est bien le magasin de vêtements?
5: Oui.
14: C'est monsieur Martin à l'appareil. Vous savez pourquoi je vous appelle?
5: Comment?
14: Bah, je vous appelle pour jouer à la tonton, pour jouer à la bobo, pour jouer à la...
5: Le tombola, je sais pas, non?
14: La tombola Martin, c'est exactement ça, bravo! Tombola Martin, tombola Martin.
5: Pas, je sais pas vous parler.
14: Tu t'es inscrit sur Internet.
5: Je suis inscrit sur Internet pour jouer à la tombola Martin.
14: Ah, et bah voilà, vous vous en souvenez en plus, super.
5: Non, je me suis jamais inscrit sur Internet pour jouer à aucune tombola.
14: Aujourd'hui, dans la tombola Martin, on joue au qui perd gagne. Je vous écoute pour le chiffre du jour.
5: Attendez, excusez-moi. V8. Voilà.
14: Le chiffre V8, très bien. J'enregistre votre participage.
5: Oui, allô?
14: Oui, donc vous avez choisi la case V8, c'est bien ça?
5: Oui.
14: Aïe.
5: Quoi?
14: Vous venez de tomber sur la case plus 100 euros.
5: Oui.
14: Mais comme c'est le qui perd gagne, vous savez ce que ça veut dire? Eh ben, ça veut dire que vous nous devez 100 euros, malheureusement.
5: Ah non.
14: Alors, on peut les débiter directement sur votre compte.
5: Non, je me suis jamais inscrit à une tombola, je n'allais pas me débiter 100 euros comme ça, non mais ça va pas.
14: Bah, vous m'avez dit V8, donc...
5: Non, V8, c'est parce que j'étais avec une cliente et je lui donnais son colis qui s'appelle V8.
14: Oh, vous inventez.
5: Pas du tout.
14: Bah si, un colis qui s'appelle V8,
5: alors là, pas du tout. Alors là, j'ai la cliente à côté de moi, je suis en train de lui donner son colis, alors arrêtez de me prendre la tête.
14: Est-ce que ce serait pas un peu une cliente imaginaire quand même?
5: Non, du tout, la cliente est à côté de moi.
14: Oh, bah passez-la moi.
5: Bah voilà. Allô?
14: Oui, allô?
5: Oui, donc je suis la cliente.
14: Non, c'est la même voix, j'en étais sûr, c'est la même personne.
5: Non, c'est pas la même voix, non. Je pense que vous pouvez faire la différence entre deux voix différentes.
14: Non, mais vous allez pas me faire à moi le coup de la même voix, pardon.
5: Ce n'est pas la même voix, c'est, écoutez, vous êtes bourré ou quoi? Vous pouvez faire la différence entre deux voix de femmes quand même, j'espère pour vous.
14: De femmes? Bon, en plus des femmes, bien sûr.
5: Non, parce qu'on est des hommes maintenant.
14: Bah, c'est le même monsieur, c'est toujours.
5: C'est le même monsieur, oui, bah, je pense que, à mon avis, c'est une arnaque, madame.
14: Non, mais vous inquiétez pas, on va débiter directement.
5: Comment?
14: Ah, là, c'est un autre monsieur, d'accord.
5: Débiter de quoi, monsieur?
14: Bah, oh là là là là, vous débitez les 100 balles que votre collègue vient de perdre.
5: Non, il n'y a personne qui... Attendez, t'as participé à un truc, une corbeau-là sur Internet? Bah, j'ai un téléphone, ça va, il va y avoir 100 euros de débité sur ton compte. Bah, t'as participé à une corbeau-là, moi, j'ai rien.
14: Ah, ça doit être la dame que j'entends derrière qui a fait l'inscription, non?
5: Non, c'est mon mari et je lui demande. Et il me dit qu'on n'a pas participé à rien du tout. Qu'est-ce que c'est que cette arnaque-là?
14: Ah oui, mais dans ce cas, fallait pas jouer.
5: Ah non, on n'a pas joué, monsieur. Au grave, moi, j'ai rien fait du tout, c'est vous qui me demandez un numéro.
14: Bah oui, alors l'autre monsieur me dit V8, on tombe sur la case 100 balles.
5: Non, moi, je suis désolée, monsieur, je vous interdis de débiter sur mon compte les 100 euros. Hein. Moi, je n'ai participé à aucune tombola.
14: Non, mais tout n'est pas perdu, puisque je vous propose le kit au double.
5: Ah non.
14: Allez, on y va, c'est parti.
5: Ah non, je l'ai pas. Non, par téléphone.
14: C'est le kit au double, c'est le kit au double. T'as déjà perdu 100 euros.
5: Non, monsieur, non.
14: Si.
5: C'est quoi comme arnaque, ce truc-là?
14: Maintenant, on joue pour 200 balles.
5: Non, moi, je n'ai pas. Vous avez beau chanter, monsieur, je fais opposition aux 100 euros.
15: Il faut aller à la banque, hein. Ouais, mais faut bouger, hein.
5: Parce
15: que tu fous de ta gueule, là.
14: Pas besoin d'aller à la banque, je débite.
15: Allô?
14: Bonjour, madame.
15: Et de quoi vous parlez, là, déjà, exactement?
14: Je vous parle de la tombola Martin, tombola Martin.
15: Ouais, mais Martin, mais qu'est-ce que vous faites, vous?
14: Ah, moi, ce que je fais, c'est une tombola Martin, tombola Martin.
15: Ouais, mais tombola, au bout, il y a quelque chose, quand même.
14: Oui, aujourd'hui, c'est donc le qui perd gagne, donc ce sont les gagnants qui nous donnent de l'argent.
15: Non, mais, et puis demain, ça va être combien?
14: Alors, demain, je peux vous rappeler pour un autre jeu, ce sera le qui perd perd.
15: Ouais, bah tiens, coca dessus, bois de l'eau.
14: Ah, désolé, mais je ne bois jamais d'eau. Je ne bois jamais d'eau.
16: 17h56. 17h58. L'enfer, le périph. 18h.
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16: 7h. Oh. 7h02. Oh. 7h03.
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18: Allô?
7: Oui, allô, Hélène, c'est Michel.
18: Michel.
7: Ah, ça, c'est bizarre, je ne reconnais pas votre voix. Ah, c'est pas possible, vous n'êtes pas Hélène Rall.
18: Ah bah si, c'est pourtant moi.
7: Mais qu'est-ce que c'est que cette histoire? Alors écoutez, madame, je me présente, je suis animateur des Alcooliques Anonymes à Bourges.
18: Oui.
7: Et nous avons une dame qui a votre identité et qui se fait passer pour vous, alors je vois pas...
18: Ah ben, non, moi je suis bien Hélène Rall, moi.
7: Ah oui, ben c'est pas vous, parce que je reconnais pas votre voix. Donc il y a une dame qui prétend être Hélène Rall.
18: Oui.
7: Et ce n'est pas vous.
18: Ah ben non, c'est pas moi. Hein.
7: Vous n'êtes pas aux Alcooliques Anonymes, vous.
18: Non, ah, pas ouais. Non.
7: Bon, attendez, on va voir si on n'a pas un autre numéro de téléphone de cette dame. Quittez pas.
18: Oui, oui.
7: Tu me regardes parce qu'apparemment, elle a donné une fausse identité. T'as un autre numéro, là? Ah d'accord. Allô?
18: Allô?
7: Oui, alors madame, restez en ligne, on va l'appeler, on a un autre numéro qu'elle nous avait laissé. On va entendre ce qu'elle va nous dire. Attendez, quittez pas. Vas-y.
9: Allô?
7: Oui, allô, bonjour, je souhaiterais parler à Hélène.
9: Oui, c'est moi.
7: Hélène, c'est Michel.
9: Ah, bonjour, mon petit Michel. Oui, j'ai pas pu venir à la réunion ce midi.
7: Oui, mais c'est pas pour ça que je vous appelle, en fait. Il y a quelqu'un qui voudrait vous parler.
9: Ah bon, qui ça?
7: Oui, madame, je vous laisse en ligne avec elle. Hein.
18: Oui.
9: Allô?
18: Allô?
9: Oui, bonjour.
18: Bonjour.
9: Ah, qui est à l'appareil?
18: Hélène Rall.
9: Comment?
18: Hélène Rall.
9: À ce moment-là, la musique du drame arriva. C'en fut fait. La posture était terminée. Allô, Hélène?
18: Oui?
9: Oui, je suis désolé. Mon téléphone portable a sonné alors que j'aurais dû l'éteindre lors de l'enregistrement.
18: Oui?
9: Excusez-moi, tout ça se passe en direct avec vous. Je suis confondu, j'ai oublié d'éteindre mon portable.
18: Oui?
9: Je sais que les techniciens me regardent effondrés de l'autre côté de la vitre, évidemment, et le public aussi se dit, mon Dieu, mais il est distrait, ce gars-là. Bon. Je suis désolé. Hélène, j'ai pris votre identité.
18: Oui.
9: Vous m'entendez? Et la musique se remit à sonner. Le drame, pourtant, n'était pas achevé. Excusez-moi, je suis en ligne avec quelqu'un que je suis en train d'apposter. Veuillez me rappeler plus tard, vers 19h. Merci.
18: Allô?
9: Hélène?
18: Oui?
9: Vous êtes la vraie Hélène?
18: Ah ben, moi, je suis la vraie, oui.
9: Je suis la fausse Hélène, voyez-vous, car je suis inscrite. Da-da-da-da-da. Aux Alcooliques Anonymes en tant qu'alcoolique.
18: Ah oui, ah ben c'est pas moi, hein.
9: Non, je sais, c'est
18: oui.
9: Moi.
18: Oui.
9: Le suspense était... m'avait plongé dans les abîmes. Je ne savais plus du tout quelle voix utiliser. Je ne savais plus du tout ce qu'il fallait que j'invente comme connerie.
18: Ah bah.
9: Je suis en imposture, je suis en train de faire un canular au téléphone pour la radio Rire et Chanson avec Hélène. Tu sais, celle qui boit, là, Hélène.
18: Ah non.
7: Allô?
18: Allô?
7: Attendez, je comprends plus, je suis noyé dans cette histoire.
18: Ah bon, ben, oui, mais moi je veux pas rentrer dans toute espèce de truc, là, non.
7: Écoutez, le journal des Alcooliques Anonymes va sortir. Or, Hélène, on a mis votre nom en... Oh non.
18: Ah ben oh. Non, moi je veux pas passer pour une alcoolique, hein.
7: Au moment précis, où le drame se nouait, se corsait. Le téléphone se mit encore une nouvelle fois à sonner. Ne quittez pas, Hélène. Hein. On est presque arrivé à la fin de la posture. Ouf, voilà, merci, oui. Hélène, ce qu'il va falloir faire, c'est que on a le journal avec en première page, donc, votre nom. Hein.
18: Ah ben non, j'ai jamais bu.
7: Ah oui, mais... Et voilà.
9: Oui. C'est pas possible.
18: Moi, j'ai jamais bu, alors je vais pas arrêter de boire.
9: La musique...
18: Je bois de l'eau tous les jours, moi. Je bois pas.
9: La musique venait mettre un peu plus de suspense. Déjà qu'on n'en manquait pas, hein, Hélène?
18: Oui.
9: Vous m'entendez?
18: Pourquoi vous avez donné mon nom?
9: Ben, parce que je voulais pas donner le mien.
18: Ah ben, oui, mais enfin, vous auriez pu prendre un autre nom que le mien, hein?
7: Attendez, Hélène, une seconde. Il faut que...
18: Ah ben non, ben, je veux pas passer pour ça, moi, hein?
7: Non, attendez, on renforce le suspense, hein? La musique arrive bien pour ça. Parce que là, je suis en... Alors, Hélène, vous m'entendez? Je suis en panne de chute. Donc, j'ai recours à un stratagème, j'utilise la musique. Je voudrais bien terminer l'imposture, Hélène, vous m'entendez?
18: Bah oui, moi j'aimerais bien aussi que ça passe, ça, parce que...
7: Bah oui, mais le problème c'est que, comme je suis en rade, que j'arrive pas à trouver une chute, si vous voulez, je demande à notre ami Ben, qui est, fait l'enregistrement, d'envoyer la... Vous savez, de me téléphoner sur mon portable pour dramatiser. Voilà, vous voyez ce que je veux dire?
18: Bah, ouais, et puis je vois pas, hein. Hein. Moi, je connais pas tout ça. Hein.
7: Ah ouais. En fait, ça maintient le suspense, ça l'amène très haut là-haut. Alors, Hélène, ça vous embête pas?
18: Ben non, moi, si j'ai pas d'ennui.
7: Non, vous n'aurez pas d'ennui. Il y aura juste votre nom en première page en disant, moi, Hélène, j'ai arrêté de boire, etc. Vous voyez?
18: Ah ben, mais moi, je veux pas prendre ça, moi.
7: Ah, enfin, la fin de la posture est très heureuse parce que je vous assure que j'ai ramé. Hein.
18: Ben, je suppose, oui. Mais moi, je veux pas avoir d'ennui, non? Oui.
7: Est-ce que vous pouvez, s'il vous plaît, dire le mot « fin » ?
18: Fin ?
7: Bingo.
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19: Allô ?
14: Bonjour monsieur, c'est bien le supermarché ?
19: Ouais.
14: Monsieur Martin à l'appareil, comité de surveillance de la cyberintelligence.
19: Oui ?
14: J'ai eu un signalage comme quoi vous utilisez l'intelligence artificielle pour faire tourner le magasin.
19: L'intelligence artificielle ? C'est-à-dire quoi ça ? C'est un magasin ?
14: Justement, ça veut dire que vous faites travailler l'intelligence artificielle à votre place.
19: Et alors ? On n'a pas le droit ?
14: Bah, c'est-à-dire qu'il faut le déclarer.
19: Je sais pas, moi...
14: Bah, par exemple, vos ordinateurs.
19: Hein?
14: Je suis sûr qu'ils travaillent tout seuls, vos ordinateurs.
19: Non, je crois pas que nos ordinateurs travaillent tout seuls, hein. Je pense pas.
14: Ouais. En tout cas, on m'a signalé que vous aviez des robots dans le magasin.
19: Non, on n'a pas de robots dans le magasin.
14: Aucun robot, même déguisé en employé.
19: Attendez, je vais vous passer l'adjointe, parce que là,
14: Ah, vous avez un doute quand même.
19: Bah non, on n'a pas de doute. Y a pas de robot. Allô?
14: Bonjour monsieur, votre collègue me dit que soi-disant il y a aucun robot chez vous.
19: Ah ouais, je confirme. Après je sais pas, on a des caisses, c'est tout. Donc là on tape pas l'article, on le scanne.
14: Ah, donc c'est un robot qui s'occupe de la caisse.
19: Non, il y a une hôtesse de caisse monsieur, hein. Il y a pas du tout de robot.
14: Oui, mais l'hôtesse de caisse c'est un robot déguisé en hôtesse de caisse.
19: Ah non, l'hôtesse de caisse est bien en vie, c'était une personne.
14: Ça ressemble à une personne, mais entre nous, à l'intérieur, c'est boulon et compagnie.
19: Bah écoutez, vous pouvez même passer quand vous voulez, vous verrez bien qu'il y a pas de robot en caisse monsieur.
14: D'accord, donc actuellement vous avez une vraie caissière sur place.
19: C'est une vraie caissière, oui.
14: Eh ben, passez-la moi, c'est ce qu'on va voir.
19: Vous voulez que je passe la caissière ?
14: S'il vous plaît, monsieur.
19: Mais pourquoi je vous passerai l'hôtesse de caisse, monsieur ? Vous rendez compte ce que vous me demandez ?
14: Bah, pour vérifier que vous n'avez pas de fausses caissières.
19: Des fausses caissières ?
14: Non, mais j'ai bien compris votre truc, vous n'avez pas de vraie caissière.
19: Mais bien sûr que si vous voulez que nos clients passent comment en caisse, s'il n'y aurait pas d'hôtesse de caisse, monsieur ?
14: Bah, parce qu'à la place qu'il y aurait les hôtesses, il y a les robots que vous avez déguisés en hôtesse.
19: Mais les robots, mais vous avez déjà vu les magasins ? Est-ce que vous croyez vraiment qu'il y a des robots magasins ?
14: C'est quand même louche que vous vouliez pas que je parle à la soi-disant...
19: Mais monsieur, je suis en réserve, je vais pas courir aller vous donner l'hôtesse de caisse, vous n'avez pas à parler à l'hôtesse de caisse.
14: Hop, attendez, qu'est-ce qui me prouve d'ailleurs que vous êtes une vraie personne?
19: Non, je ne suis pas une vraie personne, monsieur, je suis un ordinateur.
14: J'en étais sûr.
19: Bah non, mais monsieur, enfin, vous rigolez ou quoi?
14: Bah je me doutais quand même, ça s'entend.
19: Mais je suis pas un ordinateur, vous avez déjà entendu une voix de ch'ti à un ordinateur?
14: Ah tiens, c'est exactement ce que m'aurait dit un ordinateur, comme par hasard.
19: Ah non, mais on n'a pas que ça qu'à faire, monsieur.
14: Ah, je suis revenu sur celui d'avant, c'est ça ?
19: Oui, moi, je suis la première personne.
14: Ah, ok, donc en fait, vous non plus, vous n'êtes pas une vraie personne.
19: Je suis pas une vraie personne, non. Bon, écoutez, c'est bon, on arrête là le délire, on n'a pas que ça qu'à faire, on est dans un magasin.
14: Non, mais dans ce cas, passez-moi au moins quelqu'un qui existe.
20: Oui, allô ?
14: Bonjour, madame, il y a un gros souci avec vos employés robots.
20: Bah oui, mais les informations que vous avez dans le dossier sont fausses, monsieur. Qu'est-ce que vous voulez que je vous dise ?
14: Je vous aurais bien expliqué, mais j'imagine que je parle encore pas à une vraie personne.
20: Mais si, monsieur, vous parlez à une vraie personne.
14: Pardon, mais on entend très bien que c'est une voix synthétiquée.
20: Mais non, monsieur, c'est pas une voix synthétiquée.
14: Bah, vu que vous êtes un robot, votre voix, elle est forcément synthétiquée.
20: Mais je suis une vraie personne, monsieur.
14: Ah oui, ah bah prouvez-le.
20: Bah, comment voulez-vous que je vous prouve que je suis une personne physique et que pas un ordinateur ?
14: Eh bah, faites un bruit de personne physique.
20: Un bruit ? Bah, attendez, je tape sur la machine. Vous avez entendu ?
14: Ah tiens, sur une machine, comme par hasard.
20: Oh, arrêtez, monsieur, j'ai vraiment d'autres choses à faire. Hein.
14: Ah non, mais tu vas voir, je vais me faire raccrocher au nez par un ordinateur.
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21: Hello.
7: Oui, bonjour madame.
21: Oui.
7: Vous êtes bien madame?
21: Oui,
7: bonjour madame, c'est la CFLP à l'appareil. Ravalement d'immeubles, nous venons de la part de la mairie. Vous savez qu'on va faire le ravalement.
21: Oui.
7: Donc un ouvrier va venir cet après-midi.
21: Bon.
7: Hein, je suis monsieur Sanfranc, je vais vous passer monsieur Lapipe qui est le conducteur des travaux qui va vous expliquer ce qu'on attend de vous. Hein.
21: Attendez, je m'excuse là, mais vous êtes qui là?
7: Monsieur Sanfranc, hein?
21: Oui.
7: Voilà, donc je vous passe monsieur Lapipe qui va vous expliquer. Hein.
21: D'accord, très bien.
22: Oui, merci. Allô?
21: Oui, bonjour, monsieur.
22: Bonjour, madame, monsieur Lapipe à l'appareil. Oui. Donc, vous allez avoir un ouvrier cet après-midi qui va vous expliquer un peu les travaux.
21: D'accord.
22: Donc, on va mettre un panneau sur la façade de l'immeuble.
21: Oui.
22: Donc, pour indiquer la nature des travaux.
21: Oui.
22: Donc, ça va être marqué, ici, on ravale.
21: Oui.
22: 100 francs Lapipe.
21: Ici, on ravale.
22: 100 francs Lapipe, c'est le nom des associés, donc, qui conduisent les travaux.
21: D'accord.
22: Mais ce qu'on voudrait, si c'était possible, c'était que, comme on va être pressé là, est-ce que vous pouvez déjà mettre un bout de papier quand même sur la façade donc extérieure de votre habitation,
21: oui,
22: indiquant la nature des travaux?
21: Ici, on ravale.
22: Ici, on ravale, et dessous le nom du chantier. Hein,
21: d'accord.
22: Et la date d'aujourd'hui.
21: Ok.
22: Redisez-moi que je sois d'accord, au moins.
21: Alors, attendez, 100 francs la pipe. Ici, on ravale.
22: Oui.
21: 100 francs la pipe. Et en dessous, il faut mettre la date.
22: Oui, parce qu'on ne peut pas vous laisser le choix dans la date, madame.
21: Ben, on va voir ça tout de suite, hein.
22: Très bien, bonjour, merci,
21: voilà,
22: madame.
21: Je vous en prie.
22: Au revoir, madame.
21: Au revoir, monsieur.
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4: Bonjour.
14: Bonjour monsieur, c'est bien le magasin de literie?
4: Oui.
14: Je me suis lancé dans le business de l'hôtellerie, donc je me suis permis de vous associer.
4: De quoi vous parlez en fait?
14: J'ai pris des réservations et je vous envoie des clients qui viennent dormir chez vous ce soir.
4: Attendez, on est un magasin de literie nous monsieur, on n'est pas un centre d'hébergement.
14: Non mais c'est temporaire.
4: Non mais ça va être temporaire, moi mon patron il va pas être d'accord que vous laissiez du monde qui va pouvoir dormir sur des matelas d'exposition.
14: Enfin, et... Vos matelas, ils sont faits pour dormir.
4: Bah je...
14: Ah bah oui.
4: Attendez, oui.
14: Oui, ah, bonjour monsieur.
8: Je suis au magasin de literie pour faire un achat de literie mais pas pour dormir. Les gens, monsieur.
14: Excusez-moi, mais moi j'ai prévu que vous étiez pour dormir les gens parce que c'est ce que
8: ah
14: je.
8: Ah, bah je suis désolée, mais je vais pas fournir le gîte, le couvert et
14: ah
8: la.
14: Non, vous inquiétez pas pour le couvert. Ils viennent avec des petits réchauds à gaz, donc ils se feront leur tambouille.
8: Non, mais vous rigolez, après s'ils mettent le feu à mon bâtiment.
14: Bon, il y a des assurances pour ça.
8: Ah, bah non, je ne peux pas les recevoir.
14: Écoutez, moi je suis déjà bien gentil de vous envoyer du monde.
8: Mais qu'est-ce que je vais recevoir en retour?
14: Ah, c'est ça, vous essayez de me négocier en plus?
8: Pas du tout. Je ne veux négocier rien du tout, mais ça n'est pas mon business.
14: Dans ce cas, passez-moi le responsable du business, s'il vous plaît.
23: Oui, ça fait 21 ans qu'on est ouvert. Je n'ai jamais hébergé qui que ce soit, monsieur.
14: Comme quoi, il y a un début à tout, puisqu'effectivement...
23: Mais certainement pas, il n'y aura pas de début.
14: Bah, c'est-à-dire que moi, je leur ai dit de se présenter.
23: Mais ils vont pas se présenter, parce que je vais les mettre dehors. Les alarmes, elles se mettent en route à 18h45. Il est hors de question qu'il y ait qui que ce soit qui bouge
14: dans ce magasin. Attendez, mettez pas l'alarme, parce que sinon, ça va faire un bazar, ils vont pas dormir.
23: Mais attendez, il y a personne qui vient dormir dans ce magasin, monsieur.
14: Ah bah si.
23: Bah non.
14: Ah bah si.
23: Ah bah certainement pas.
14: Ah bah certainement que si.
23: Ah bah certainement pas, monsieur.
14: Ah bah certainement que oui.
23: Bah ça, il est hors de question.
14: Ah bah il est question.
24: Je suis en train de... Je suis dans la quatrième dimension, là.
14: Allô?
24: Je suis en train de rêver.
14: Allô, oui? Oui, ah, bonjour,
25: madame. J'ai pas de chambre, moi. Je suis marchand de meubles, je suis pas logeur.
14: Oui, oh, logeur, logiste, enfin, tout ça, c'est pareil.
25: Non, monsieur, non. Vous dites que je suis pas d'accord, c'est tout.
14: Ah, mais c'est trop tard.
25: Ah, mais c'est trop tard, comment c'est trop tard? Je comprends pas qu'on puisse proposer ça de but en blanc.
14: Non, mais vous inquiétez pas, je leur ai dit de refermer en partant demain matin et claquons la porte.
25: Non, ils vont fermer en partant, mais qu'est-ce que c'est que cette histoire? Mais c'est un truc de fou, j'ai jamais entendu ça de ma vie.
14: Ça profite à tout le monde, moi, ça me permet de tout.
25: Non, ça profite à qui? Ça profite pas à moi.
14: Disons que moi, ça me fait de l'argent, vous, ça vous fait de la présence dans le magasin.
25: La présence dans le magasin?
14: Pendant la nuit, vous voyez.
25: Pendant la nuit? Non, monsieur. Non, ça c'est de l'arnaque, ça.
14: Bref, on va dire que vous êtes d'accord sur le principe.
25: Comment vous dites que je suis d'accord alors que je connais pas ces gens et que je vous connais pas?
14: Ça va, vous avez juste à les recevoir.
25: Non, je peux pas accueillir. Voilà, c'est tout. Ouais, voilà, je ne serai pas là.
14: Ok, bah je vais le faire.
25: Comment?
14: Bah je vais venir accueillager les clients chez vous.
23: Hein?
14: Bah oui, vous me dites que vous pouvez pas.
23: Qu'est-ce que c'est que ça?
14: Bonjour monsieur.
23: Mais qu'est-ce que c'est que votre truc là? Des personnes qui vont dormir dans le magasin, mais c'est impensable, monsieur.
14: Vos collègues avaient l'air pour.
23: Mais non, monsieur.
14: Mais si.
23: Non.
14: Ah si.
23: Non.
14: Si.
23: Non. Écoutez, on va appeler la police, hein.
14: Même pas cap.
23: Si, on va appeler la police.
14: Non, vous bluffez.
23: Si, on appelle la police.
14: Ah, hein. Bah dans ce cas, attendez, c'est moi qui l'appelle.
23: Et pourquoi vous allez l'appeler? Pour quoi faire?
14: Pour refus d'hébergage.
23: Mais vous rigolez?
14: Je compose le numéro.
23: Mais vous perdez la tête, là.
14: Commissariat de Martinville, bonjour.
23: Comment?
14: Bonjour monsieur, commissariat de Martinville.
23: Mais c'est dingue votre truc là.
14: Pas tant que ça, vous savez, c'est un double appel, c'est monsieur Martin qui
23: non,
14: vous a...
23: Mais vous êtes fou monsieur.
14: Comment ça, je suis flou?
23: Mais vous êtes fou?
14: Non, alors je ne peux pas être flou, je suis au téléphone.
23: Vous êtes fou monsieur.
14: Attendez, je prends un selfie pour vérifier. Non, je ne suis pas flou.
23: Vous êtes fou.
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26: Bienvenue.
14: Allô?
26: Allô? Oui?
14: Allô?
26: Ah,
14: il n'entend rien ce qu'on a.
26: Comment?
14: Allô?
26: Oui?
14: Hop, il devient de plus en plus sourd, hein.
26: Je vous entends, moi, hein.
14: Allô?
26: Oui?
14: Oui, il n'entend rien, oui, il est sourd, hein.
26: Comment?
14: Allô?
26: Allô?
14: C'est une catastrophe, c'est de pire en pire. Allô?
27: Ah,
14: on voudrait parler à Gérard, Quin.
26: C'est lui-même.
14: Allô?
26: C'est lui-même.
14: Oh, mais on entend un pauvre mec ivre mort qui gueule, là, mais on sait pas ce qu'il dit, alors.
26: Oh, le pauvre mec, soyez poli, monsieur. Vous êtes un... Non, mais où vous allez? Vous sentez plus, mec?
14: Allô, c'est la préfecture, à l'appareil.
26: Ah. Oui. Oui?
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28: Bonjour.
14: Bonjour monsieur, c'est bien la cordonnerie?
28: C'est madame, mais oui, vous êtes bien la cordonnerie.
14: Comment ça, c'est pas la cordonnerie?
28: C'est la cordonnerie.
14: Ah ok, mais c'est pas madame.
28: C'est madame, c'est pas monsieur.
14: Alors si, moi je suis un monsieur.
28: Eh ben là, c'est une dame que vous avez au téléphone.
14: D'accord, bah si vous préférez, passez-moi cette dame.
28: Ah non, mais c'est parce que vous avez dit bonjour monsieur et... Ah bah attendez, je vais éteindre mon fax, il est allumé.
14: Ah bah oui, dis donc, qu'est-ce qui se passe? Vous êtes en train de m'envoyer une télécopie?
28: Ah, non.
14: Ah si, j'ai plein de pages qui sont en train de s'imprimer.
28: Ah, essayez d'arrêter.
14: Oh là là, ça ne sort que des pages toutes noires en plus. Pourquoi vous m'envoyez des pages toutes noires?
28: Mais je vous envoie rien, monsieur, mon fax, il est allumé. Quand vous m'avez appelé, vous avez envoyé... Je vous ai reçu un fax, je sais pas.
14: Ah bah voilà, gagné, il vient de sauter en plus.
28: Ah oui, bon je vous écoute.
14: Oh bah là il est fichu de chez fichu hein.
28: Bon vous me dites ce que vous voulez.
14: Oui, eh bah déjà je voudrais que vous m'achetiez un nouveau fax.
28: Oui bien sûr, je vais même vous en acheter un kit.
14: Ah bah super, dans ce cas je fais tout de suite la commande pour vous.
28: Ouais bah oui.
14: En revanche il arrivera chez vous. Bonjour monsieur, je fais la commande là, mon nouveau fax sera livré chez vous.
0: Pourquoi vous avez envoyé un fax chez nous?
14: C'est parce qu'il faut mettre la même adresse pour la livraison et pour le facturage.
0: Pour mettre le facturage, moi j'ai pas commandé ça.
14: Non, c'est moi qui ai commandé, mais comme c'est vous qui payez.
0: Non, c'est peut-être une tentative d'escroquerie, hein.
14: Ah, c'est votre dame que j'entends derrière?
0: Non, il a un problème.
3: Oui, il va t'envoyer pour un fax, tu reçois ici.
0: Attendez, je reçois rien du tout.
3: Je
0: reçois rien du tout. Je suis désolé, cher monsieur.
14: Oui, mais pardon, chère madame, vous m'avez envoyé un fax qui m'a tout bousillé.
0: Moi j'envoie pas de fax, je suis pas né à Mitimadipil. Tout ça.
14: Non, alors apparemment, ce sont vos collègues d'avant qui en a manipulé le fax.
0: Ouais, mais moi, je ne rentre pas dans ces trucs-là, c'est pas mon problème.
14: Oui, mais ça commence avec le fax qui saute, et puis après, je connais. C'est la ligne piratée pour récupérer mes numéros de banque, ma sécurité socialiste.
0: Le coût du numéro de banque, le coût du bazar, je m'en fous royalement, moi. C'est votre problème. Je n'ai rien commandé, je ne donnerai ni numéro de compte, ni quoi que ce soit, ni aucune coordonnée bancaire.
14: Non, alors pas besoin de vos coordonnées bancaires, je mets que vous payez à réception.
0: Je paierai quoi à réception?
14: Voilà, quand mon nouveau télécopieur arrive chez vous, vous le payez et moi je viens le chercher.
0: Alors là, c'est même pas la peine d'y penser.
14: Ah bah si, j'y pense.
0: Ah bah je ne paye pas réception d'un fax que j'ai pas commandé. Mm-hmm. Moi, ça arrive ici, c'est pas compliqué, je fais retour à l'expéditeur. Et puis, vous vous démerdez pour recommander le produit.
14: Oui, mais alors si je recommande, vous allez devoir payer deux fois la livraison, c'est dommage.
0: Non. Votre fax, il fera retour à l'expéditeur.
14: Ah oui, mais dans ce cas, je vais devoir le commander une troisième fois. Ça vous fait trois frais de livraison.
0: Eh bah, vous vous payerez.
14: Dans ce cas, un conseil, prenez direct la première livraison, comme ça vous économisez les deux suivantes.
0: J'ai pas marqué pigeon sur mon front quand même.
14: Bah, je sais pas, je vous vois pas, je suis au téléphone.
0: Non, mais c'est marqué pigeon, là.
14: D'accord, ah bah ça, je pouvais pas le savoir.
0: Vous prenez les gens vraiment pour des cons.
14: Ah non, alors pardon, chère madame pigeon, mais le con, c'est moi.
0: J'en ai rien à foutre.
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10: Allô?
11: Allô?
10: Oui?
11: Bonjour, monsieur.
10: Bonjour, monsieur.
11: C'est bien l'office togolais des phosphates, hein?
10: Oh, l'office, là, ça cesse d'exister depuis longtemps, hein.
11: Ça n'est plus l'office togolais des phosphates?
10: Oui, ici, ça est devenu service de presse du Togo, hein, depuis.
11: Ah, ben voilà. D'accord. Ben écoutez, nous avons une commande de 150 tonnes de bicarbonate de potassium.
10: Vous appelez l'ambassade?
11: Non, mais c'est pour vous.
10: Pour le service de presse?
11: Oui, absolument.
10: Ah bon?
11: Il y a 150 tonnes de bicarbonate de potassium pour le service de presse. Et c'est offert, donc, par le général Yadema.
10: Ah, c'est ça.
11: Président de la République.
10: Oui, quand même, oui.
11: Pour la bonne année.
10: Ah bon?
11: Alors, est-ce qu'on peut vous les livrer maintenant?
10: Oui. Une seconde, là, viens rapidement, là. Bicarbonate de potassium est offert au service de presse.
11: Oui. Bon. Ça fait donc 8 camions.
10: 8 camions?
11: Ah ben oui, il y a 150 tonnes. Hein.
10: Mais, et il a la lettre du téléphone. Et ils sont en route?
11: Ils sont en route, ils arrivent dans un quart d'heure chez vous.
10: Bon, parce que bon, nous, on est un service de presse, on est deux seulement ici. Personne ne nous a dit qu'il y a quelque chose comme ça.
11: Est-ce que vous pouvez les aider à décharger
10: Nous-mêmes, les aider à décharger. Ils disent, ça fait. Vous avez dit combien de camions?
11: 8.
10: Mais on ne peut pas. Où est-ce qu'on va les entreposer, tout ça? Mais qu'est-ce que ça signifie?
11: Ben, vous les mettez dans la rue. Ils sont sur des palettes de 5 tonnes.
10: Mais 5 tonnes? On ne comprend rien. Moi, mon second est en train de rire parce que là, on tombe des nues.
11: Il y a 30 palettes de 5 tonnes. Il faut l'aider à décharger et les mettre devant la rue.
10: Mais comment est-ce qu'on peut faire les choses comme ça?
11: Ah ben, ils ont des pelles, ils vont vous donner des pelles. Hein.
10: Mais on ne comprend pas.
11: Non, mais vous inquiétez.
10: Je vous passe mon second.
12: Allô?
11: Allô?
12: Bonjour, monsieur.
11: Bonjour, monsieur.
12: Vous nous excuserez d'être, disons, insistant, parce que si là où vous êtes, un bon matin, on vous dit qu'on vous livre une marchandise de 5 tonnes...
11: 150 tonnes.
12: Hein. De 150 tonnes, dont vous n'êtes pas du tout informé, je crois que vous réagirez exactement comme nous.
11: Je pense également.
12: C'est ça. 150 tonnes de quoi, s'il vous plaît?
11: C'est du bicarbonate de potassium.
12: Mais nous ne sommes pas une usine. Ici, c'est un bureau. 150 tonnes de bicarbonate de potassium, bon, on ne saura même pas où mettre ça d'abord.
11: Alors, il y a une consigne, hein?
12: Oui.
11: C'est indiqué, donc, sur la commande, il faut absolument les rentrer dans le bureau.
12: Mais on dirait que vous connaissez nos bureaux.
11: Ah non, je ne connais pas, non.
12: Même 2 kilos ne resteraient pas dans notre bureau.
11: Bon, écoutez, pourrais-je me permettre de vous redemander votre collègue?
12: Oui, je vous le passe.
11: Je vous remercie.
12: Ouais.
5: Allô?
11: Oui, c'est avec vous que j'étais en ligne tout à l'heure.
5: Oui, oui.
11: Bon, qu'est-ce que vous avez contre le bicarbonate de potassium?
5: Nous, on n'a rien contre. Nous sommes des journalistes. Nous, on n'utilise pas du bicarbonate de potassium. Nous sommes des journalistes de la presse. On n'a rien. Nous sommes un bureau. On ne peut pas.
11: Bon, écoutez, je vais demander à mes chauffeurs de vous donner un coup de main pour les mettre, les 150 tonnes de bicarbonate de potassium, sur le toit de l'immeuble. Ça vous va, ça?
5: Ah, on ne peut pas grimper sur le toit de l'immeuble. Nous avons au moins, je crois, 7 ou 8 étages.
11: Oui.
5: Mais ce n'est pas possible.
11: Pourquoi?
5: Qui va le faire, nous, journalistes?
11: Ben, avec les voisins. Vous avez des voisins, ils vont vous donner un coup de main.
5: Mais comment vous parlez de la France comme moi? Mais comment? On va appeler qui, moi? Ben, et vous... Mais ce n'est pas possible, monsieur. Je m'excuse, hein.
11: Bon, ben, écoutez.
5: Je m'excuse.
11: Je vous remercie.
5: Oui.
11: Est-ce que je peux me permettre de vous soulager?
5: Oui.
11: Nous n'allons pas vraiment vous livrer 150 tonnes de bicarbonate de potassium.
5: Oui.
11: Vous savez pourquoi?
5: Non.
11: Parce que c'était une plaisanterie pour la radio.
5: Ah, c'est ça. Et ensuite...
12: C'était un jeu?
5: Oui.
11: Oui.
5: Bon, je vous parle mon second.
12: Allô?
11: Oui, bonjour.
12: Mais dis donc, je me suis dit, mais c'est une histoire de fou. Alors, ça, comment ça va?
11: Ça va bien.
12: Mais vous avez eu vraiment?
11: Oui, mais je vous ai soulagé.
12: La prochaine fois, je serai plus malin. Mais c'est pas possible.
11: Si.
12: Mettez-vous à notre place. 15 tonnes, mais c'est ahurissant. Mais c'est pas possible.
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15: Oui.
14: Oui, bonjour monsieur. Je suis bien chez le chaussuriste.
15: Magasin de chaussures.
14: Oui, voilà. Je vous appelle parce que j'avais acheté des chaussures pour ma fille chez vous.
15: Oui.
14: Et alors, elles sont trop petites.
15: Vous les avez achetées quand, monsieur?
14: Bah, c'était l'année dernière.
15: Ça fait un an que vous les avez achetées?
14: Oh oui, enfin, peut-être 11 mois, hein. Je dis un an, c'est à peu près.
15: Mais on fait pas des échanges un an après, monsieur. Ça fait un an. Pourquoi on est en tort? Je suis vraiment choquée.
14: Quand j'ai acheté les chaussures, personne m'a dit attention.
15: Ah, parce que vous saviez pas que les pieds grandissaient chez les enfants, en fait.
14: Si j'avais su, j'aurais peut-être pris un autre modèle.
15: Bah, attendez, monsieur, c'est un an après. Si je vous apprends que les pieds grandissent chez les enfants, où on va, quoi? On vit plus dans ces cas-là. On ferme. Si tous les clients sont comme vous, on ferme boutique. C'est impressionnant. Sérieusement. Venez pas à la boutique.
14: Bon, écoutez, passez-moi le responsable.
15: Allô?
14: Bonjour monsieur, voilà,
15: bah non, je reprends pas des chaussures qui sont trop petites. Enfin bon, attendez, il n'y a pas de défaut sur vos chaussures?
14: Bah si, elles sont trop petites.
15: Oh bah attendez, un an après, vous allez vous rigoler ou quoi monsieur là?
14: Bon enfin, excusez-moi, mais enfin ça c'est quand même un petit peu facile de dire...
15: Si je reprends les chaussures à tout le monde parce que les enfants ont grandi, comment voulez-vous que je fasse? Écoutez, c'est n'importe quoi.
14: Bon enfin, excusez-moi, mais moi quand je les ai achetées, personne m'a averti en me disant attention.
15: Oh bah attendez monsieur, bah vous allez où là? Vous faites quel métier vous?
14: Moi je suis pas chaussuriste, hein, je suis pas...
15: Ah peut-être, mais bon, moi je vous voyais les vêtements, dans ces cas-là je vais emmener ma robe chez le marchand parce que moi elle est trop... J'ai grossi, je rentre plus dedans, mais vous avez vu ça où vous?
14: C'est pas ma faute si vous avez grossi, excusez-moi.
15: Bon, bah, écoutez, non, monsieur, j'ai fait 31 ans que je suis dans le métier, je vous comprends pas, je suis désolée.
14: Oui, oh, bah, je comprends que vous faites semblant de pas comprendre parce que vous, ça vous...
15: Ah, bah, non, bah, c'est dans ces cas-là, votre fille, si elle grandit pas, moi, c'est, tout le monde grandit, ça s'est jamais vu, ça.
14: De toute façon, j'ai le ticket de caisse, hein, donc.
15: Oui, bah, c'est de l'année dernière, moi, je peux pas vous les reprendre, les usines, elles vont m'envoyer sur les roses, et puis moi, je vais pas, non, j'ai jamais vu ça.
14: Non, mais après, vous les revendez à quelqu'un d'autre, hein,
15: ah, ça. Bah, c'est non, pas... bah, elles sont d'occasion, bah, je vous revends une paire d'occasion, vous allez être content, vous.
14: Ah, vous, en plus, c'était des chaussures d'occasion?
15: Mais non, bah, les vôtres, si je vous les reprends, pourquoi?
14: Ah, bah, bravo.
15: Bah, attendez, n'importe quoi, j'ai jamais fait ça de ma vie.
14: Ah bah j'en apprends de belles, dites donc, j'ai bien fait.
15: Ah bah attends, allez.
14: Ah bah je me fais un actifier.
15: Discute plus monsieur, vous revenez voir le magasin en face.
14: Bon, dans ce cas, vous savez quoi, on coupe la poire en deux, vous me changez au moins une chaussure.
15: Ah, écoutez monsieur, non, attendez, soyez honnête hein, quand même, hein, s'il vous plaît, j'ai jamais vu ça, allez.
14: Non mais comme ça, elle pourra au moins marcher à cloche-pied.
15: Oui, c'est ça, moi aussi. Bah c'est pas possible.
14: Allô?
15: Oui, allô?
14: Ah, c'est à nouveau le monsieur du début.
15: Excusez-moi, mais alors là, c'est un canular.
14: Comment c'est un canular? Mais absolument.
15: C'est qui du coup?
14: Alors oui, c'est qui à votre avis?
15: It West?
14: Non.
15: Alouette?
14: Non.
15: Sweet FM?
14: Non.
15: Oxygène?
14: Non mais là vous inventez des noms.
15: Écoutez-moi, le faire marcher, là il faut... Donnez-moi votre nom et votre prénom.
14: Alors, monsieur Martin.
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14: Bravo! Ah bon, on vous l'a pas soufflé en plus?
15: Non, on me l'a pas soufflé.

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3: Vous savez ce qu'elle boit, la factrice, déjà, ou pas?
4: Ben non, mais j'en sais rien. Mais écoutez, à chaque fois, moi, j'ai du monde au magasin. Bon. Elle arrive, elle pose le courrier.
3: Alors, notre factrice, elle est au whisky glace.
4: Alors, le matin, à 9h ou 9h30, il va falloir que je lui paye un whisky glace.
3: Voilà.
4: C'est ça?
3: Oui, madame.
4: Écoutez, monsieur Lamolle, ou Lamotte, vous m'avez dit.
3: Oui.
4: Là, je ne comprends plus. Là, vraiment, c'est vous qui appartenez au PTT qui me demandez de servir un verre d'alcool à la factrice.
3: Oui.
4: Mais à moi spécialement, est-ce qu'elle en demande aux autres? Alors là,
3: oui.
4: Non, moi, j'avoue.
3: Oui, bien sûr, bien sûr, bien sûr. Mais même à l'école maternelle.
4: Et vous acceptez ça et vous trouvez que c'est normal? Et
3: l'essentiel, c'est le résultat. Il faut que le courrier soit délivré, et voilà. Alors, elle n'ose pas vous en demander deux.
4: Pardon? Non, franchement, alors là, non. Là, non, c'est pas possible.
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5: Oui.
6: Bonjour, monsieur. C'est bien la société de taxi?
5: Oui. C'est pourquoi?
6: J'ai monté un site internet qui propose des courses de taxi gratuites. Et donc, je vous ai inscrit parmi mes chauffeurs.
5: Ben, pourquoi vous l'avez fait? Vous ne nous avez pas demandé notre autorisation?
6: Ben, vous, ça vous ramène des clients.
5: Non, mais des courses gratuites, ça amène rien, hein.
6: Moi, je les vends, les courses gratuites, vous voyez. Donc, ça me permet quand même de toucher de l'argent sur mon site internet.
5: Ah oui. Sur le compte des taxis.
6: Voilà, c'est ça, vous avez tout compris.
5: Non, vous ne nous inscrivez pas.
6: Ah ben, je vous ai déjà inscrit.
5: Non, mais vous nous enlevez.
6: Oula, bah oui, mais alors là, il y a un délai d'un mois à peu près.
5: Non, mais attendez, vous nous mettez sur des sites et vous ne demandez même pas l'avis. Ma foi, ça se fait pas, ça, quand même. Non, mais attends, faut pas rêver, là.
7: Allô?
6: Oui, bonjour, madame.
7: Qu'est-ce que vous voulez, finalement, monsieur? Vous n'avez pas à m'inscrire, ça me demande mon avis.
5: Non, mais des courses gratuites pour qu'il enquête lui.
6: Ah, passez-moi le responsable, dans ce cas, oui.
7: Il n'y a pas de responsable qui tienne. Qu'est-ce que vous faites, là? Oh, vous avez fini de me gonfler, là?
6: Non, mais vous n'avez pas compris.
7: Eh bon, mais j'ai compris, vous m'emmerdez, là.
8: Ça veut dire quoi, ça?
6: Ah, une autre dame.
8: Vous n'avez pas ajouté des gens qui vous ont pas donné une acceptation positive ou négative, quand même.
6: S'ils m'ont pas donné d'acceptation négative, effectivement, je peux les mettre, oui.
8: Vous débrouillez comme vous voulez, vous m'enlevez l'application.
6: Ah oui, mais alors ça fait des frais après si je vous.
8: Ah ben, je m'en bats les couilles, les frais. Vous démerdez.
6: Moi, je vais vous faire parvenir un formulaire d'acceptation négative.
8: Mais je vous ai rien demandé.
6: Vous m'avez rien contre-demandé non plus.
8: Mais je vous ai rien. Vous me prenez pour un con, quoi? Ça s'appelle comment, votre application?
6: Taxi Martin.
8: Mais je m'en bats les couilles que ça soit Taxi Martin. Je vous dis non.
6: Je vais vous envoyer des clients.
8: Mais je m'en fous de vos clients. Je les veux pas.
6: Ils ont quand même payé pour des courses gratuites.
8: Mais je m'en bats les couilles qui s'est payé ou qui s'est pas payé. Je m'en bats les couilles. Vous avez un bureau, vous avez quelque chose, c'est ça, je vais vous voir. On discute d'homme à homme. Ça veut dire quoi, ça?
9: C'est quoi ces méthodes-là?
6: Ah bah encore une autre dame.
9: Vous m'avez demandé mon avis avant de m'inscrire. Je ne vous ai jamais sollicité. Vous me désinscrivez de suite de votre arnaque.
6: Alors, moi, je peux lancer un désinscriptionnisme.
9: Vous me désinscrivez dans la seconde, là. Pas la minute, pas l'heure, la seconde.
6: Le désinscriptisme peut être effectif le mois prochain?
9: Non, mais vous êtes con, vous faites exprès. Pas le mois prochain, immédiatement. Je ne vous ai rien demandé, je ne vous dois rien. Qu'est-ce qui n'est pas clair là-dedans? Je vous dis que je ne suis pas intéressé par votre système.
6: Comment on fait pour les réserver? Réservation que j'ai dans ce cas, parce que...
9: Mais vous les mettez où que vos réservations? Je ne travaille pas avec vous, point.
6: Bah, on est quand même associé, si vous...
9: Ah non, on est associé à quelqu'un avec qui on est associé.
6: C'est ce que je disais, vu qu'on est associé, on est associé.
9: Vous savez quoi? Moi, je suis associé au président de la République.
6: Non, sérieux?
9: Non, mais vous êtes fou, vous êtes complètement taré. Où je suis associé à vous? Qu'est-ce que vous m'emmerdez, là? Et vous arrêtez de dire qu'on est associé, c'est un mensonge.
6: Collègue, si vous préférez, mais...
9: Putain, mais vous êtes con, c'est pas possible d'être bouché à ce point.
6: Mais on est partenaire dans ce cas, si vous préférez.
9: Pas partenaire, je vous l'ai dit.
6: Non plus.
9: Je ne vous connais pas. C'est quand même pas compliqué.
6: Faisons connaissance.
9: Putain, c'est pas vrai.
10: Allô?
6: Bah décidément, bonjour madame.
10: Je vous écoute tous les matins.
6: De quoi vous parlez, pardon?
10: Rire et chanson.
6: Oh, connais pas.
10: Vous connaissez pas?
6: Ah non.
10: Essayez le matin, 95.5, enfin dans la région des Bouches-du-Rhône, hein, Rire et chanson. Et il y a un monsieur qui a la même voix que vous.
6: On confond souvent avec mon beau-frère, c'est peut-être lui que vous avez entendu?
10: Lui aussi, je l'entends. Martin qui habite à Martinville, non?
6: Eh ben c'est lui, voilà, vous avez confondu avec
10: c'est
6: mon
10: lui.
6: Beau-frère.
10: Ah, ouais, non, je dois confondre alors.
6: Hein. Bon bah je vous inscris pour les courses gratuites quand même.
10: Voilà, inscrivez-moi pour les courses gratuites, ouais.
6: Ok, super.
10: Ok.
6: Ça marche.
10: Allez, bonne journée.
6: Bonne journée, au revoir.
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11: Oui, allô?
12: Allô?
11: Allô?
12: Bonjour, monsieur, c'est l'école d'accordéon?
11: Oui.
12: Ah, bonjour.
11: Bien ça. Bonjour.
12: Excusez-moi,
11: monsieur,
12: de vous déranger, monsieur Ledoux, à l'appareil.
11: Je vous en prie.
12: Je vous appelle d'une chambre où je suis dans une clinique.
11: Ah.
12: Et rien ne m'aurait fait plus plaisir en guise de dernière volonté.
11: Oui.
12: D'entendre un petit air d'accordéon.
11: Ah bon?
12: Si c'est possible.
11: Ah?
12: Avant que je parte.
11: Écoutez, monsieur, vous aimez l'accordéon à ce point, alors?
12: Oh, oui, j'en ai beaucoup joué.
11: Ah oui?
12: Ça m'aurait fait plaisir avant de partir.
11: Bon, écoutez.

0: je fais le nécessaire. Attendez un petit instant, s'il vous plaît. Hein.
1: Merci, monsieur. Avant de partir, ça fait du bien un petit air d'accordéon. Vous comprenez?
0: Attendez, je vous fais attendre, là.
1: Merci, vous êtes gentil. Allô?
0: Allô?
1: Oui, merci, monsieur.
0: Alors, attendez.
1: Ce sont mes dernières volontés avant de partir, monsieur.
0: Alors, attendez. Je vais vous jouer le retour des hirondelles, hein?
1: Ah oui.
0: Si vous connaissez?
1: Oh!
0: D'accord. Alors, ma femme va prendre le téléphone et moi, je vais prendre l'accordéon. Attendez un instant.
2: Allô?
1: Bonjour, madame.
2: Voilà, il va commencer, là.
1: Je m'assieds.
0: Je commence, hein?
1: Je vous écoute.

0: 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Oh.
1: Allô?
0: Bravo, monsieur.
1: Ça vous a fait plaisir?
0: Oh, mais vous pouvez pas savoir. Je ne m'attendais pas à ce que vous jouissiez de cette manière. Ce morceau est magnifique et vous êtes un grand accordéoniste.
1: Ah bien, je vous remercie, mais...
0: Je vous le dis du plus profond de mon cœur, monsieur Jacques.
1: Là, vous m'avez pris un peu de court, hein. J'étais vraiment à froid, là.
0: Non, non, je vous le dis. Avant de partir, ça me fait toujours du bien. J'appelle les artistes au téléphone tous les matins avant de partir faire mes courses.
1: Ah.
0: Sur le marché.
1: Ah.
0: Et comme ça, je m'offre un petit concert privé.
1: Ah oui, oui. Mais donc, avant de partir, c'est sur le marché, parce que j'avais compris avant de partir, à cause d'une grave maladie, non?
0: À mourir, vous voulez dire?
1: Oui.
0: Non, non, je suis en pleine forme.
1: Ah, eh bien, je suis heureux d'avoir satisfait vos désirs.
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3: Oui, bonjour.
4: Bonjour, monsieur, c'est bien le salon de toilettage?
3: Oui, mais c'est madame.
4: Comment ça?
3: Vous m'avez dit bonjour, monsieur.
4: Non, j'ai pas dit bonjour, monsieur.
3: Ah, vous m'avez dit monsieur.
4: Non.
3: Si?
4: Non.
3: Ah,
4: oh non, j'ai pas fait ça.
3: Ah.
4: Oh, en plus, je vous jure, je me trompe jamais.
3: Vous êtes désolé.
4: Ah non, mais pardon, monsieur, hein, j'ai cru que vous étiez une dame.
3: Non, non, c'est... en fait, je suis une dame, voilà.
4: Ah bon?
3: Je suis une dame.
4: Oh là, ok, d'accord. Bon, bah, on reprend à zéro. Bonjour, monsieur.
3: Non, vous m'avez dit bonjour, monsieur.
4: Oh non, pas encore.
3: Bon, c'est pas grave.
4: On va pas y arriver, là, dis donc. Bon, ben, bonjour, monsieur, dame. Hein.
3: Oui, voilà, c'est
4: on
3: ça.
4: On va faire simple. Monsieur Martin, responsable de l'association Eco-Martin.
3: Oui, oui, oui, oui, oui.
4: On lance un plan anti-sécheresse d'hiver.
3: Oui.
4: Donc, pour l'eau, vous allez passer en heure creuse renforçagée.
3: Oui.
4: Vous aurez de l'eau pendant les heures pleines et vous n'en aurez pas pendant les heures creuses.
3: Ah bon?
4: Voilà, donc vos heures creuses, ce sera de 8h à 18h.
3: Ah oui?
4: Oui, mais vous aurez de l'eau toute la nuit.
3: Non, mais attendez, Heure creuse
5: le jour?
4: Oui, bonjour monsieur.
5: Enfin, c'est pas possible, je suis en salon de toilettage.
4: Vous inquiétez pas, c'est prévu.
5: D'accord.
4: On va vous donner des seaux que vous remplirez pendant la nuit.
5: D'accord.
4: Ensuite, vous les transférez dans des barriques.
5: Ok.
4: Vous voyez, quand il y a un seau plein, hop, vous le reversez.
5: Dans des barriques?
4: Voilà, et quand vous avez une barrique pleine, vous allez ensuite la reverser dans une citerne.
5: Mais j'avais jamais entendu parler de ça, en fait.
4: Non, mais rien de sorcier. Vous faites quoi la nuit?
5: Je dors.
4: Bah non, vous remplissez des seaux pour les reverser dans les barriques.
5: Donc je remplisse dans des seaux la nuit pour mettre dans les barriques, pour finir dans les citernes, pour...
4: Oui, alors, sinon, il y a une autre solution.
5: Ok.
4: Est-ce que vous utilisez de l'eau en poudre?
5: Non, j'utilise l'eau de la douche.
4: Ah oui, non mais là, vous me parlez d'eau liquide. Moi, je vous parle d'eau déshydratée.
5: Je comprends rien, votre truc, là, de l'eau déshydratée. Le...
4: Alors, le principe de l'eau déshydratée, c'est qu'on retire l'eau contenue dans l'eau.
5: Oui, oui.
4: Et comme ça, on obtient de l'eau sèche.
5: Oui, d'accord. Et comment je fais pour laver des chiens avec de l'eau comme ça, là?
4: Ah bah là, il faut rajouter de l'eau liquide, sinon l'eau sèche, elle reste sèche.
5: Oui, j'ai bien compris, mais si je rajoute de l'eau dans la poudre, comment je...
4: Alors, l'eau liquide, justement, vous la prenez dans votre citerne.
5: Oui, d'accord, mais il y aura un tuyau dans la citerne, il y aura quoi, en fait?
4: Non, pour la citerne, on vous a prévu une moulinette. Vous connaissez le principe?
5: Non.
4: Disons que c'est une sorte de crémaillère rotative avec un système de poulie qui remonte un seau plein.
5: Oui, allô?
4: Bonjour, monsieur, vous êtes le responsable?
5: C'est la responsable.
4: Ah, bah si vous pouvez me la passer, s'il vous plaît.
5: Non, mais c'est moi-même. Non, mais je vais pas aller laver les chiens la nuit.
4: Eh oui, d'où l'intérêt de vous mettre une citerne.
5: Citerne? Mais enfin, mais l'eau va pas rester chaude dans une citerne. Les chiens, je les lave pas à l'eau froide.
4: Eh bah, vous réchauffez l'eau à l'avance, la nuit.
5: Ah bah oui, bien sûr. Ah bah oui, oui, oui, je vais m'amuser à chauffer l'eau.
4: Il suffit de prendre des seaux dans la citerne avec la moulinette, vous les reversez dans les barriques. En plus, on vous a mis des 300 litres.
5: Mais enfin, mais je vais pas mettre un baril de 300 litres à chauffer le matin avant de commencer ma journée.
4: Bah, la citerne, vous avez une 20 000 litres, hein, donc 300 litres, vous pourrez les moulinetter sans problème.
5: Mais non, mais je veux pas de citerne, moi. Je ne veux pas de citerne sur mon parking. Qu'est-ce que vous voulez que je fasse, une citerne?
4: Ah, vous avez un parking?
5: Mais...
4: Ah, bah, c'est super, ça. Pourquoi vous l'avez pas dit plus tôt?
5: Non, non, mais moi, je veux rien installer sur mon parking. En plus, ça va être un coût, la citerne, il faut que j'achète.
4: Oh, bah, non. Je vous ferai un tarif professionnel, bien sûr.
5: Ah, bah, oui, bien sûr. Bah, oui, oui, bien sûr. Ouais, ouais.
4: En revanche, est-ce que vous avez une pelle?
5: Bah, pourquoi?
4: Bah, parce qu'il faudrait commencer à creuser un trou dans le parking pour pouvoir enterrer la citerne.
5: Un canular?
4: Bah, bien sûr que complètement.
5: Non.
4: Bah, en fait, si.
5: Mais vous m'avez énervé, là.
4: Non, alors, je vous rassure, tout va bien. Est-ce que vous savez qui est la boutique que vous avez au téléphone?
5: Ah, bah, c'est une radio.
4: Ah, bah, c'est une radio.
5: Bah, oui.
4: Je dirais même la radio pour se marrer.
5: Rire et chansons?
4: Bah, voilà, bravo.
5: Aïe, aïe, aïe. Bon, bah, bonne journée.
4: Bonne journée à vous et au revoir, monsieur.
5: Oui, c'est ça. Au revoir.
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7: Oui, bonjour.
8: Oui, bonjour.
7: Bonjour.
8: C'est le centre de yoga?
7: Oui, absolument.
8: Ah oui, bonjour, parce que j'ai un ami qui m'a conseillé de m'adresser à vous. Paraît-il que je suis trop stressé, que ça me ferait du bien le yoga pour me relaxer. Donc je voulais savoir comment ça se passait en fait.
7: Alors oui, en fait, nous ce qu'on propose aux personnes qui, comme vous, veulent découvrir ce qu'on fait, de venir à...
8: Parce que le yoga, en fait, c'est vraiment fait pour se décontracter, c'est ça, pour déstresser.
7: Après, ça dépend,
8: parce que mon problème, c'est que je dois voir un médecin généraliste avant, quoi, vous voyez, c'est...
7: Non, alors attention,
8: parce que je dois savoir, voilà.
7: Oui, attendez, je vous explique.
8: Ah, je suis en parfaite santé, hein, mais...
7: Oui, mais je vais vous dire
8: quelque chose, quand même. Tout le monde me dit qu'il faut que j'apprenne à me décontracter.
7: Alors écoutez, moi, ce que je vous propose, c'est de venir...
8: C'est combien d'heures par semaine, tout d'abord?
7: Alors attendez, monsieur, parce que vous me coupez beaucoup la parole, du coup, j'ai pas le temps de beaucoup vous expliquer
8: excusez-moi.
7: Le contenu de nos activités.
8: Je suis désolé.
7: Voilà, pas de problème.
8: Excusez-moi, vraiment, vous savez, on est un peu stressé.
7: Ouais.
8: Excusez-moi,
7: je vous en prie.
8: Je fais attention.
7: Alors en fait, moi ce que je vous propose, c'est pour que vous rencontriez l'une des personnes...
8: Vous m'avez dit combien d'heures par semaine déjà? J'ai pas noté, pardon.
7: Ah ben je ne vous ai pas répondu, parce qu'en fait, c'est très variable d'une personne à une autre. Voilà, donc écoutez, moi ce que je vous propose, c'est de venir...
8: Il faut une tenue, non, je crois, hein?
7: Non. Mais monsieur, vous ne me laissez pas parler. Donc en fait, je n'ai pas le temps de vous expliquer comment on fonctionne ni ce qu'on fait. Alors j'entends bien que vous
8: pouvez
7: avoir beaucoup de questions. Mais en fait, comme je n'ai pas le temps...
8: Oui, je vous écoute. Pardon, excusez-moi, je vous écoute.
7: Voilà, excusez-moi
8: non,
7: de
8: c'est
7: vous
8: moi,
7: repouper
8: non,
7: encore
8: non,
7: une
8: c'est
7: fois.
8: Moi.
7: Mais donc, moi ce que je vous propose...
8: C'est pour ça que mes amis...
7: Oui, d'ailleurs, vous continuez à me couper, monsieur. Donc je suis désolé, mais je ne vais pas pouvoir continuer la discussion très longtemps avec vous si vous me coupez chaque fois que j'essaie de vous répondre.
8: Pardonnez-moi, mais je vous trouve un peu mou. Et
7: un peu mou.
8: Peut-être que vous devriez vous mettre au patin à roulettes.
7: D'accord, mais écoutez, monsieur,
8: vous
7: je pense que...
8: Vous m'avez toujours pas répondu pour la tenue, hein.
7: Mais non, parce que je n'ai pas le temps de vous répondre, donc il n'y a pas de tenue particulière.
8: Ah, d'accord, donc je vous écoute alors, parce que je n'avais pas compris ça.
7: Donc, ce que je vous propose, c'est de venir pour une présentation de nos activités. Et là, à ce moment-là, donc il y aurait d'autres personnes qui viendraient pour la première fois.
8: Ah, qui ça?
7: Ah ben, des personnes comme vous qui veulent se renseigner sur le yoga, en fait.
8: Je les connais, non?
7: Ah ben, je ne sais pas, je ne pense pas. Ce sont des personnes qui appellent comme vous, hein, donc...
8: Il y en a peut-être que je connais.
7: Donc, voilà ce que je peux vous proposer.
8: Alors, la finalité, finalement, de vos exercices, ça consiste en quoi?
7: La finalité de toute méditation a pour but de mieux se connaître et de vivre mieux avec soi-même, donc c'est sentiment...
8: C'est un peu comme là où j'étais avant.
7: Donc, voilà.
8: J'étais avant dans un club de philatélie et c'était la même devise, en fait. L'idée, c'était qu'à travers les timbres, on arrive à se connaître.
7: Ouais. Ben, oui, certainement.
8: Par exemple, on avait des timbres du Second Empire.
7: Excusez-moi, monsieur, je vais prendre votre nom.
8: Je peux vous dire qu'à partir du Second Empire, par exemple, on a réussi à remonter quand même l'arbre généalogique des adhérents. Hein.
7: D'accord.
8: Ça a commencé par monsieur Cuvillard, je ne sais pas si vous le connaissez.
7: Est-ce que je peux prendre votre nom, monsieur? Parce qu'en fait, je ne vais pas pouvoir échanger très longtemps avec vous, parce que j'ai d'autres activités.
8: Donc, le nom du monsieur, en l'occurrence, c'était Cuvillard. René, je ne sais pas si vous le connaissez.
7: Non.
8: Q-U-E-V-I-2-L-A-R-T.
7: D'accord.
8: René.
7: D'accord.
8: Eh bien, il était lui, donc, le fils de Cuvillard. Raymond.
7: Ouh là là là, d'accord.
8: Ah. Vous avez un problème.
7: Non, je pense que c'est vous qui avez plus un problème que moi, il me semble.
8: Ah non.
7: Bon.
8: Vous êtes sûr que c'est bon pour la santé, le yoga, parce que...
7: Ben, pas dans tous les cas.
8: L'ambulance, c'est les pompiers qui viennent vous soigner ou...
7: Ouais, d'accord, au revoir, monsieur.
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9: Oui.
10: Oui, bonjour monsieur, c'est bien la poste?
9: Oui.
10: Je vous appelle parce que je reçois depuis quelque temps des colis qui ne me sont pas adressés.
9: On vous distribue des colis qui ne sont pas pour vous.
10: Voilà.
9: Ouais.
10: Comme moi, j'en ai pas besoin, je voudrais les revendre en fait. Donc, je voulais savoir s'il serait possible que je vienne mettre un petit stand devant le bureau de poste.
9: Ah non, il n'est pas possible de mettre un stand devant le bureau de poste, ça, c'est certain.
10: Non, mais vous voyez, juste mes deux tréteaux, une planche et puis comme ça, je...
9: Il n'est pas possible de venir mettre une planche et un tréteau devant la poste.
10: Deux tréteaux, parce que sinon la planche elle tient pas. Donc, je pensais en mettre deux.
9: Non. Vous voulez venir vendre les appareils que vous recevez, donc il y a...
10: Ouais, mais enfin bon, c'est fait.
9: Non, il n'y a pas de ouais, mais enfin bon.
10: Allô?
11: Oui, vous appelez comment? Votre nom, s'il vous plaît.
10: Pour?
11: Mais enfin, vous m'appelez, vous voulez revendre les colis que vous avez eus parce que le facteur s'est trompé?
10: Voilà, c'est ce que je disais, le plus simple, c'est que je vienne, je pose deux tréteaux, une planche devant le bureau de poste.
11: Oui, ben voyons.
10: Et comme ça, les gens qui viennent vous voir au guichet, vous les renvoyez vers moi et moi je leur vends des trucs...
11: Mais enfin, le facteur s'est trompé, ça arrive à tout le monde de faire des
10: erreurs. Oui, ben voilà, oui, donc je le reproche pas, hein.
11: Oui, vous le reprochez pas, mais ça, les colis, les trucs qui vous appartiennent pas, vous voulez les revendre?
10: Faites ça dans un esprit de Noël, moi, ce que je vous demande.
11: C'est bientôt Noël, mais vous êtes malhonnête.
10: Mais non, mais
11: vous croyez que j'ai que ça à faire?
10: Est-ce que dans ce cas, je peux parler à un responsable?
11: Installer deux tréteaux devant la porte pour revendre
10: que
11: le facteur
10: il
11: s'est trompé.
12: Allô?
10: Ah, bonjour madame.
12: Oui, c'est monsieur.
10: Oui, admettons. Comme j'expliquais à votre collègue, j'ai des colis à revendre.
12: Oh là.
4: Voilà.
12: Mais c'est quoi ce délire là? Mais vous fumez quoi vous?
10: Non mais vous voyez dans le sens où.
12: Non mais vous fumez quoi vous? Mais c'est quoi ce truc là? Vous avez reçu des objets?
10: Je vois rien, vous les récupérez à la combine?
12: Mais je veux rien récupérer du tout, mais mon pauvre monsieur, ça fait 40 ans que je distribue des choses, mais vous vous rendez même pas compte de ce que vous dites. Mais vous êtes complètement abruti.
10: Oh bah c'est la meilleure.
12: Mais vous me donnez votre nom, votre adresse et puis je fais des recherches. Qu'est-ce que vous voulez que vous dites? Vous voulez revendre devant le bureau de poste, vous vous rendez même pas compte de ce que vous dites? Vous êtes levé à quelle heure, vous, monsieur, ce matin? Non, mais on va où, là? Bah, bien sûr.
10: Oui, allô?
12: Oui, mais je vous écoute.
10: Ce que je veux dire, c'est que...
12: Je veux dire par là, c'est que si vous avez des choses qui vous appartiennent pas, vous les refusez, puis c'est tout.
10: Je peux en placer une?
12: Mais non.
10: Ah si?
12: Mais non, parce que vous êtes complètement malhonnête, mon pauvre monsieur.
10: Non, mais allô?
12: Mais vous êtes malhonnête, là, à ce point-là.
10: Vous m'entendez?
12: Mais oui, je vous entends, je vous écoute.
10: Du coup, si pour le stand, parce que vous m'avez pas dit...
12: Pour le stand, vous allez vous le carrer ou...
10: Ah bah non.
12: Eh bien sûr.
10: Parce que, à la limite, si vous voulez, on peut trouver un arrangement. Moi,
12: mais il n'y a pas d'arrangement à trouver, mon pauvre monsieur.
10: Vous voulez pas une télé?
12: Qu'est-ce que vous voulez que je foute de votre télé?
10: Vous savez quoi?
12: Oui.
10: Je pense que vous êtes jaloux, hein.
12: Je suis jaloux de rien du tout,
10: moi. Si vous êtes jaloux, vous êtes jaloux parce que j'ai eu de la chance, je comprends.
12: Mais non, qu'est-ce que j'en ai à foutre? Là, je vais mettre mon manteau, je descends à la gendarmerie et on va remonter jusqu'à vous.
10: Dans ce cas, est-ce que vous pouvez leur demander s'ils n'ont pas besoin soit de télé, soit de matériel IFI?
12: Mais les gendarmes, ils vont se foutre de vous, mon pauvre monsieur. Je sais pas d'où vous sortez.
10: Moi, je fais ça pour rendre service, voyez.
12: Non, vous faites ça parce que vous êtes malhonnête.
10: Ah bah, c'est celui qui dit qui est.
12: Oui, ça, c'est vous êtes mignon. Je m'en vais porter plainte pour vol de courrier.
10: Moi d'abord.
12: Oui, bien sûr.
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13: Allô?
0: Allô? Oui, bonsoir, madame.
13: Bonsoir, madame.
0: C'est madame...
13: Oui?
0: Ah, bonsoir,
13: la femme à Pierre.
0: C'est la femme à Pierre. Comment qu'il va, mon petit sou?
13: Il est parti en installation. C'est pourquoi?
0: Il est toujours dépanneur télé.
13: Ah oui.
0: Bon, ben écoutez, est-ce qu'il peut passer, alors?
13: Oui, ben vous allez me dire votre nom, s'il vous plaît.
0: Voilà. Madame Ledoux.
13: Ledoux.
0: Germaine.
13: Germaine.
0: À Gredizan.
13: À Gredizan.
0: Oui.
13: Bon, parce que vous n'avez plus de télé du tout.
0: Non.
13: Bon.
0: J'en ai plus du tout, hein, de télé. Hein.
13: Oui.
0: Il n'est plus là, le poste. Hein.
13: Ah, vous ne l'avez pas?
0: Ben, je ne le vois plus, c'est ça le problème. Je le trouve plus. J'ai regardé la télé hier soir et ce matin, plus de poste.
13: On vous a volé?
0: Vous croyez?
13: Ben, et si vous me dites que vous avez plus de poste?
0: Oui.
13: Et c'est plutôt les gendarmes qu'il faut appeler.
0: Ben oui, je les ai appelés.
13: Vous avez appelé les gendarmes?
0: Oui, il n'y avait personne là.
13: Puis vous ne les avez pas rappelés de nouveau?
0: Attendez, vous permettez?
13: Oui.
0: Je vais les appeler avec mon poste?
13: Oui.
0: Comme j'ai un dédoublement d'appel.
13: Ah, voilà.
0: C'est peut-être vous qui allez les avoir, hein?
13: Voilà.
0: Quittez pas.
13: Non, je raccroche pas.
14: Gendarmerie de Dole, j'écoute.
13: Bonjour, monsieur.
14: Oui, bonjour, madame.
13: Je suis madame... On tient un magasin de télévision.
14: C'est bien, oui.
13: Et je ne sais pas ce qui... Vous êtes les gendarmes de Dole?
14: Oui, la brigade, oui.
13: Bon, voilà. Il y a une dame qui nous téléphone... C'est Madame Ledoux de Gredizan. Alors, cette dame, elle nous téléphone. Elle dit, écoutez, je voudrais bien voir votre mari. Ben, je dis, oui, mais pourquoi? Ben, elle dit, hier soir, j'ai regardé ma télé. Et ce matin, en me levant, j'ai plus de télé.
14: Oui. Ah,
13: ben, j'ai dit, appelez les gendarmes. Bon, ben, elle me dit, je les ai appelés, ça n'a pas répondu.
14: Ah ben oui, parce que nous sommes en alerte générale.
13: Oui.
14: Est-ce que je peux compter sur votre discrétion?
13: Oui, oui.
14: Les radars de l'aviation ont signalé la présence d'extraterrestres au-dessus d'une petite ville qui s'appelle Gredizan.
13: Eh ben oui, puis cette dame, elle est là. Elle habite à Gredizan.
14: Ah, c'est pas possible, madame. On a fait évacuer tout le monde ce matin. C'est impossible qu'il reste quelqu'un.
13: Ben, elle me dit que si. Madame Ledoux, Germaine...
14: À Gredizan?
13: Ben oui, oui.
14: Attendez, quittez pas, hein.
13: Oui.
14: Allô, où est la brigade, là? Dis-moi, on me signale qu'il y aura encore quelqu'un, là, sur Gredizan. Tout le monde est rassemblé, là. Il manque une dame?
13: Ah.
14: Madame Ledoux. Allô?
13: Oui.
14: C'est pas Madame Ledoux, par hasard?
13: Madame Ledoux, Germaine, à Gredizan.
14: Écoutez, madame, c'est la seule personne qui manque à l'appel. On a fait évacuer tout le village. Vous savez ce que c'est que des ovnis?
13: Bah oui, moi, j'y crois pas, mais enfin...
14: Si, madame, il y a deux ovnis, absolument. Ah. Mais ce que je vous dis, c'est confidentiel défense.
13: Oui,
14: surtout, ça reste entre nous. Hein.
13: Oui.
14: Les extraterrestres sont posés cette nuit sur Gredizan.
13: Oui.
14: Et ils ont, pour le moment, ils se sont attaqués à toutes les lignes électriques. Ils dévorent l'acier.
13: Oh là là.
14: Ils se nourrissent avec de l'acier. Ils ont mangé des antennes de télé sur les toits des maisons. Et ils dévorent des télévisions.
13: Qu'elle me dit. Et madame, je vous assure qu'hier soir, j'ai regardé ma télé. ce matin, je me lève pour mettre ma télé, plus de télévision.
14: Bon, ok, donc c'est ça. Bon, alors ça veut dire qu'elle a des extraterrestres chez elle, madame.
13: Oh là là.
14: Écoutez.
13: Essayez d'aller la sauver, cette pauvre femme.
14: Troisième brigade, vous foncez sur Grodisan. Vous allez chez madame Ledoux, vous la récupérez. Bon, madame, est-ce que vous pouvez lui expliquer la situation, sans lui faire peur, évidemment. Nous, on arrive.
13: Bon, ben, je vais essayer.
14: Essayez d'en savoir un peu plus, on reste en liaison avec vous, madame. Hein.
13: Bien, très bien. Allô ?
0: Allô ?
13: Bon, vous êtes toute seule chez vous ?
0: Oh là là, oui, enfin, écoutez, j'ai l'impression qu'il se passe quelque chose de bizarre. Hein. Je suis sortie, là, je suis regardée sur le toit, il n'y a plus d'antenne de télé.
13: Écoutez, n'ayez pas peur. De toute façon, hein, vous restez chez vous, ne vous en faites pas. Allô ?
0: Il y a une espèce de grosse grenouille verte qui rentre chez moi.
13: Oui, eh bien, écoutez...
0: Il y a une énorme grenouille verte qui rentre chez moi.
13: Oui.
0: Et qui est en train de manger ma machine à laver.
13: Oui, ça fait rien. N'ayez pas peur.
0: Là, c'est ça.
13: Laissez-la.
0: Là, c'est ça.
13: Non, laissez-la. Répondez-moi.
0: Attendez, je vais chercher mon balai.
13: Non, répondez-moi.
0: Oh, mon Dieu.
13: Allô? Madame Ledoux.
0: Oui.
13: Madame Ledoux.
0: Oui.
13: Écoutez-moi. Vous ne risquez rien. Ne bougez pas. Restez au téléphone.
0: Il y a une deuxième grenouille verte.
13: Ça fait rien. Écoutez-moi.
0: Ils sont en train de manger ma voiture.
13: Mais ça fait rien. Laissez-les faire. C'est des extraterrestres. Ils ne vous feront pas de mal à vous. Vous m'entendez?
0: C'est quoi?
13: Des extraterrestres. C'est des êtres. C'est une sorte d'être humain, mais ils mangent que de la ferraille. Ils veulent pas vous faire de mal. Les touchez pas, ces bêtes-là. Les touchez pas, restez au téléphone. Je vous tiens au téléphone pour vous tenir compagnie. Vous m'entendez?
0: Oh mon Dieu!
13: Vous m'entendez, Madame Ledoux?
0: Ils sont en train de manger la poubelle.
13: Mais ça fait rien.
0: Oh
13: mais
0: mon
13: n'ayez
0: Dieu.
13: Pas peur.
0: Non, mais j'ai pas peur.
13: Bon, les gendarmes, ils sont en conversation avec nous. Voilà. Madame Ledoux?
0: Mais c'est pas vrai, hein.
13: Madame Ledoux?
0: Ils sont gonflés, ils sont en train de bouffer tout, hein.
13: Écoutez,
0: Mon cesse-linge, vous savez...
13: Oui, Madame Ledoux.
0: Oui.
13: Écoutez-moi.
0: Mais qu'est-ce que c'est que ces grenouilles?
13: Écoutez-moi voir.
0: Qu'est-ce que c'est que ces grenouilles-là?
13: Ben, c'est des extraterrestres, ils sont très gentils avec les humains. Vous avez pas des bottes de conserve?
0: Ah.
13: Ils mangent tout ce qui est en acier, en ferraille. Ils mangent tout ça. Donnez-leur des boîtes de conserve. Ils vont être contents.
0: Vous croyez?
13: Oui. Parlez-leur. Vous leur dites que vous allez leur donner des boîtes de conserve. Vous verrez, ils seront contents.
0: Bonjour, messieurs. Je leur dis messieurs ou...
13: Oui, si vous voulez.
0: Bonjour, messieurs.
13: Je vais vous donner des boîtes de conserve.
0: Ils me parlent.
13: Oui, parce qu'ils sont contents. Donnez-leur à manger quelque chose.
0: Vous avez faim?
13: Ben, voilà, ils ont faim. Ils veulent manger. Donnez-leur à manger.
0: Qu'est-ce qui vous ferait plaisir?
13: Ben, donnez-leur des boîtes de conserve. Des petits pois, des haricots, des tout ce que vous avez.
0: Ils me tendent la main.
13: Eh ben, donnez-leur.
0: Ils sont contents.
13: Ils sont contents.
0: Ils sont en train de la gober.
13: Oui. Vous avez rien d'autre à leur donner?
0: Il a fait un rond.
13: Voilà, j'ai entendu. Vous n'avez pas une casserole sous la main, une petite casserole?
0: Ah oui.
13: Donnez-leur une casserole, ils seront contents.
0: Tenez.
13: Voilà, ils sont heureux.
0: Il l'a gobé.
13: Eh mais ils sont contents. Vous allez voir, tout va s'arranger.
0: Vous voulez une deuxième, non?
13: Ben, donnez-leur une deuxième casserole.
0: Une casserole pour Tata Suzanne?
13: Voilà.
0: Bop. Une casserole pour tonton Lulu.
13: Bop. Voilà. Et puis autrement, ben ma foi, il faut leur causer qu'ils sont gentils. Dites-leur qu'ils sont gentils.
0: Vous êtes gentils.
13: Ah, ils sont gentils.
0: Bop. Bop.
13: Voilà. Écoutez, allez chez le voisin. Dites-leur d'aller chez le voisin.
0: Vous pouvez aller chez le voisin.
13: Il y a du matériel à manger.
15: On a déjà tout mangé chez le voisin.
0: Il m'a parlé.
13: Vous avez déjà tout mangé? Oh, ben la dame, elle est bien gentille avec vous. Ah. Essayez, elle va vous redonner encore une casserole si elle a.
0: Je vous les passe, hein. Allô?
13: Allô?
0: Oui, bonjour, madame.
13: Bonjour, monsieur.
0: Bon, premier à l'appareil, je suis le chef de la planète Acier.
13: Ah, eh bien, enchanté de faire votre connaissance et puis de pouvoir bavarder avec vous, parce que vous parlez très bien le français.
0: On a des convertisseurs de langage.
13: Ah, c'est pour ça que vous parlez si bien le français.
0: Nous arrivons de 353 milliards de kilomètres.
13: Ah.
0: Nous vivons sur une planète en acier.
13: Oui.
0: Et malheureusement, comme nous mangeons de l'acier, nous avons fini de manger notre planète.
13: Et puis vous n'avez plus rien.
0: Ben, on est tombé.
13: Ah, vous êtes tombé. Et puis vous êtes nombreux?
0: Ah oui, nous sommes 43 756 millions.
13: Oh, ben
0: nous,
13: alors.
0: Nous sommes en train d'envahir la planète Terre, évidemment.
13: Oui.
0: Vous voyez, et le problème, c'est quand on est arrivé ici, on a mangé nos ovnis.
13: Ah, puis vous ne pouvez plus repartir à nulle part.
0: Voilà.
13: Ah, j'ai bien compris ce que vous me dites maintenant. Oui, mais enfin... c'est sûr que vous avez faim, mais vous mangez souvent.
0: Nous mangeons tout le temps.
13: Ah, vous mangez tout le temps.
0: Il est en train de becquer le téléphone, là.
13: Ah ben, mangez pas le téléphone, on pourra plus causer. Vous avez pas une casserole, Madame Ledoux?
0: Ah oui, je vais en chercher une autre.
13: Donnez-lui une autre. Monsieur?
0: C'est bon, le téléphone, hein?
13: Oui, mais laissez-le qu'on puisse causer. On pourra plus causer après. Voilà.
0: Merci, madame.
13: Voilà, elle est bien aimable, cette dame.
0: Ah, la poignée de la casserole est en plastique, Madame Ledoux.
13: Ah ben oui, mais nous, chez nous, sur notre planète, les queues de casserole, c'est en plastique.
0: Comment?
13: Chez nous, en France, sur la planète France. Vous comprenez?
0: Oui.
13: Bon, les queues de casserole, elles sont en plastique.
0: Mais pourquoi faire?
13: Pour pouvoir l'empoigner, parce que nous, nos casseroles, on les mange pas. On fait cuire de la marchandise dedans.
0: Cuire?
13: Oui, cuire.
0: Mais vous faites cuire sur quoi?
13: Une cuisinière.
0: Ah, la cuisinière, c'est en métal?
13: C'est de la fonte.
0: Ah, ben, je vais aller goûter ça. Ah, ben non, laissez-moi ma cuisinière quand même.
13: Non, Madame Ledoux.
0: Oui.
13: Laissez-les faire. Ils ont faim, ils ont plus rien. Chez eux, ils n'ont plus rien du tout à manger.
0: Mais d'où c'est qu'ils viennent?
13: Je ne sais pas, d'une planète, dans le ciel. Allô, les gendarmes?
16: Oui, d'accord. Allô, allô?
13: Allô?
16: Gendarmerie, oui.
13: Vous avez entendu?
16: Non.
13: Bon, il y a une grosse grenouille. Pour elle, c'est une grosse grenouille. Elle lui a mangé sa machine à laver. Elle n'a plus d'antenne de télé. Elle n'a plus de télé. Elle me raconte des choses, c'est abominable. Moi, je peux pas, comment faire?
16: Ce sont les extraterrestres, madame.
13: Oui, ils m'ont parlé.
16: Ah, vous les avez eus?
13: Ah oui, le monsieur, enfin, moi, je l'ai appelé monsieur, il m'a dit bonjour, madame. Tout ça, il parle très bien. Il voulait manger le téléphone. Je dis, ne nous mangez pas le téléphone. C'est bon, pourtant, le téléphone. Mais je dis, laissez-nous le téléphone qu'on puisse vous parler. Moi, je dis, je suis enchantée de vous connaître. On pourra plus parler si vous mangez le téléphone. Bon, ben, il est encore bien obéi. Mais ils sont des millions et des millions qui ont atterri sur la France. Et puis, de toute façon, ils vont tout détruire partout.
16: Oh, merde.
13: Je suis assise. Je serai debout. Je me dirais, c'est une histoire à pas tenir debout.
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18: Oui, bonjour.
10: Oui, bonjour monsieur, je suis bien chez le chocolatiste.
18: Oui, tout à fait monsieur.
10: Oui, voilà, j'ai acheté des chocolats de Pâques chez vous, des œufs de Pâques.
18: Oui.
10: Ben, apparemment, ils sont défectueux.
18: Qu'est-ce que vous appelez défectueux?
10: Ils donnent la crise de foie.
18: Vous en avez mangé combien?
10: En fait, mon fils a mangé tous ces chocolats de Pâques, à peu près un kilo, et il a eu mal au ventre.
18: Bah, surveillez un petit peu vos enfants, monsieur, un kilo de chocolat.
10: Bah, excusez-moi,
18: le
10: mais...
18: Le chocolat rend malade quand il est mangé en trop grande quantité, monsieur.
10: Ah, donc
18: vous buvez une bouteille de whisky en une fois, vous allez être malade, vous en buvez un verre, vous n'êtes pas malade.
10: Bon, enfin, vous voulez que je donne du whisky à mon enfant?
18: Vous, si vous,
10: ah,
18: vous buvez
10: bravo.
18: Un verre de whisky.
10: Du whisky, elle veut que je donne du whisky au gamin.
18: Non mais attendez, monsieur, attendez.
10: Non mais je rêve.
18: Oui, moi aussi je rêve. Je vous dis, vous, si vous buvez,
10: ah, bah, alors
18: vous,
10: ça.
18: Un adulte, vous buvez la bouteille, vous êtes malade.
10: Elle dit qu'il faut que je donne une bouteille de whisky au gamin.
18: Non mais je ne vous dis pas de donner du whisky à votre enfant, enfin.
10: Moi je trouve ça déplorable, de faire boire un enfant.
18: Je vous dis pas de faire boire du whisky à un enfant, monsieur. Réfléchissez 5 minutes.
10: Déjà, vous savez que le chocolat rend malade.
18: Est-ce que je peux aller chez vous pour contrôler ce que votre enfant mange?
10: Ah bah écoutez, je vous donne mon adresse.
18: Allez-y.
10: Alors, je suis au 1 rue Martin.
18: croyez pas que je vais aller chez vous, non.
10: Bah, vous, c'est vous qui proposez.
18: Mais écoutez, monsieur, vous marchez sur la tête, c'est pas possible.
10: Non, mais excusez-moi, mais enfin, dans ce cas, faut pas proposer parce que. Allô ?
19: Allô, oui.
10: Oui, comme j'expliquais à votre collègue.
19: C'est pas mon collègue, c'est mon épouse que vous avez eu au téléphone.
10: Hein. Ah, vous êtes pas collègue ?
19: Non.
10: Bon, sachez qu'elle m'a quand même conseillé de faire boire une bouteille de whisky à mon fils.
19: Quoi ? Mais, attends, t'as conseillé au monsieur de faire boire une bouteille de whisky à son fils ?
18: Je lui ai simplement. Donc,
19: non, mais vos conneries, j'en ai marre. Donnez-moi le numéro que vous appelez, là, ici.
10: Le numéro que j'appelle, c'est le 03-74.
19: C'est mon numéro, ça ?
10: Bah oui, vous me demandez le numéro que j'appelle.
19: Non, votre numéro que vous appelez, vous.
10: Que moi j'appelle ?
19: Bon, allez.
10: Non mais, allô ?
19: Ce monsieur est en train de se foutre de ma gueule, là.
18: T'as mangé un petit malade, t'as mangé un kilo de chocolat ?
10: Je vous entends, je suis toujours là. Allô ?
18: Allô ?
10: Ah bah alors, décidément.
18: Votre fils a mangé un kilo de chocolat ?
10: Ah bah voilà, vous êtes au courant.
18: Bon, et vous trouvez drôle qu'il est malade ? Il a mangé son kilo de chocolat en combien de temps ?
10: Bon, je sais pas, 10 minutes.
18: En 10 minutes ?
10: Voilà.
18: Monsieur, où vous avez la tête ? Toute personne qui mange un kilo de chocolat va être malade ?
10: Ah, donc vous savez que votre chocolat rend malade ?
18: Mon chocolat rend malade, mais ne soyez pas débile.
10: Ah bah
18: quand même.
10: Merci.
18: Ah bah non, mais vous avez dit qu'un gosse va manger un kilo de chocolat en 10 minutes ?
10: Non mais à partir...
18: Mais c'est aberrant d'entendre ça. Aberrant.
10: Comment ça, aberrant ?
18: Bah c'est aberrant. Les clients sont au magasin, ils rigolent.
10: Ah bah oui, j'entends que ça rigole, oui.
18: Oh là.
10: Bon, je vais passer cet après-midi, du coup.
18: Ouais.
10: Juste pour le remboursement, il y en a pour...
18: Ah, pour le remboursement, mais bien sûr.
10: Non mais alors, dans ce cas, vous me mettez autre chose ? Peut-être une petite bouteille de whisky, par exemple ? Parce que du coup, j'ai tout fait boire au gamin.
18: Mais bien sûr.
10: Ou un petit cognac ?
18: Oh là là.
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22: Allô ?
23: Bonjour madame.
22: Oui.
23: C'est la halte garderie.
22: Oui.
23: Bonjour madame, c'est le Père Noël à l'appareil.
22: Oui.
23: Nous appelons toutes les crèches et les haltes garderies de la région aujourd'hui.
22: Oui.
23: Pour faire la grande opération Papa Noël téléphone. Voilà. Et donc, nous vous demandons de nous passer deux ou trois petits-enfants.
22: Bon, viens, il y a le Père Noël au téléphone, Alexandra et ma...
23: Voilà.
22: Bon, viens, ma chérie. Allô ?
23: Oui.
22: Je vous la passe, hein.
23: Restez à côté d'elle, hein.
22: Ok, d'accord.
23: Bon, bien écoutez.
22: Au revoir, Père Noël.
23: À tout à l'heure, madame.
24: Allô, Père Noël ?
23: Bonjour, comment tu t'appelles ?
24: France.
23: France, quel âge as-tu, ma chérie ?
24: 5 ans.
23: 5 ans. Est-ce que tu sais lire ?
24: Je sais pas.
23: Tu sais pas lire encore ?
24: Non.
23: Eh ben, dis-moi, il va falloir apprendre. Et c'est pour ça que je t'appelle aujourd'hui, puisque je suis le Papa Noël de la CGT. Et figure-toi que nous te proposons aujourd'hui pour t'apprendre à lire les œuvres complètes de Karl Marx, reliées et cartonnées, pour 235 francs. Frais de port compris.
24: D'accord.
23: Tu vas demander ça à tes parents à Noël ?
24: Oui.
23: Eh ben, écoute, je te souhaite un très bon Noël, et puis je veux bien parler à ton ami.
22: Allô ?
23: Oui.
22: Oui. France a parlé ?
23: Oui.
22: Un peu intimidée, hein.
23: Oui, elle est un peu intimidée. Ouais. On va voir si la deuxième l'est moins.
22: Alexandra, tu viens dire bonjour au Père Noël, ma chérie ? Tu veux même pas lui dire bonjour ?
23: Mais si elle veut...
22: Alors que lui, il pense à vous, là, bientôt.
23: Ah oui ?
22: Dis, Alexandra.
23: Je suis en train de préparer leurs cadeaux.
22: Bah, tu vois, il me dit qu'il est en train de préparer vos cadeaux, le Père Noël. Tu viens lui dire bonjour ?
23: Ce sont des beaux livres pour apprendre à lire.
22: À lire ? Tu viens, Alexandra ? Je viens lui faire un gros bisou.
23: Je suis le Père Noël de la CGT.
22: Un bisou ? Non, elle écoute, mais elle est intimidée aussi.
23: Eh ben, on ne fera pas notre beurre aujourd'hui, chez vous.
22: Voilà, bon, bah, écoutez, merci beaucoup.
23: Oui, bah, je vous en prie, c'est normal, parce que ce n'est pas dans votre crèche aujourd'hui qu'on fera notre beurre, parce que je suis le Père Noël de la CGT.
22: Ah, bon, là,
23: voilà.
22: Là,
23: et oui. Nous essayons de savoir, évidemment, ce qu'elles aiment. Alors, il y en a une, la première, qui m'a dit qu'elle voulait les œuvres complètes de Karl Marx, et ça tombe bien, parce que nous les vendons 230 francs TTC. Et c'est un très bel ouvrage,
22: oui,
23: qui est relié...
22: Non, moi, ça m'intéresse pas. Hein.
23: Non, non, je sais bien, vous non, parce que vous les avez déjà lus, forcément, mais la petite, oui. Alors,
22: ouais.
23: il faut qu'on envoie ça à quelle adresse ?
22: Comment ça ? Attendez, je vous suis pas, là.
23: Mais non, en fait, si vous voulez, je suis le Père Noël de la CGT.
22: Oui, oui,
23: Et nous vendons un très beau livre pour les enfants,
22: oui.
23: Qui s'appelle Le Capital.
22: Oui, non, mais je suis d'accord avec vous, mais enfin, votre prospection, à ce moment-là, vous la faites autrement.
23: Oui, mais enfin, je suis le Père Noël, quand même.
22: Ah, bah oui, non, je suis désolée. Non,
23: bon, bah écoutez,
22: c'est un peu décevant, ça, par contre, vous voyez.
23: Non,
22: tout à fait.
23: Non, mais attendez, attendez.
22: Oui.
23: Vous savez ce qu'on va faire ?
22: Oui.
23: On va chanter une petite chanson avec eux. Vous allez chanter avec moi, vous allez voir, ils vont adorer. Vous êtes prêts ?
22: Non, hein, bah, je vous passe France et vous allez chanter avec
23: voilà,
22: elle. Hein,
23: voilà,
22: je te passe France, ma chérie.
23: Voilà.
22: Regarde, tu
23: vas chanter
22: avec le Père Noël.
23: Bonjour, France. Quel âge as-tu ?
24: 5 ans.
23: Eh ben, c'est bien, t'es en âge de lire les œuvres complètes de Karl Marx, mais avant, je dois te chanter une petite chanson. Tu es prête ?
24: Oui.
23: Tu vas chanter avec moi ?
24: Oui.
23: 1, 2, 3. C'est la lutte finale.
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7: Pôle emploi à votre service.
8: Oui, allô ?
10: Bonjour monsieur, je vous appelle parce que j'aurais besoin de liquidité en fait.
8: Mais de liquidité par rapport à quoi ?
10: Par rapport à de l'argent.
8: Oui, non mais je comprends bien, mais vous êtes inscrit à Pôle emploi ?
10: Ah non, pas du tout, non. Mais comme un jour ou l'autre j'ai des chances d'y être inscrit, je me disais autant que je prenne une petite avance maintenant parce que je vais en avoir besoin maintenant.
8: Alors, comprenez bien la logique monsieur.
10: Oui.
8: Comment pouvez-vous avoir une avance de liquidité sans être inscrit à Pôle emploi ?
10: Il y a bien un jour où je vais y être, vous voyez ce que je veux dire, c'est que...
8: Non, pas du tout, je ne vois absolument pas l'intérêt monsieur.
10: Bah pour vous peut-être, mais pour moi c'est quand même assez pratique.
8: Oui mais pratique de quoi monsieur ? Vous ne cotisez en rien puisque de toute façon vous n'êtes pas encore inscrit à Pôle emploi, vous n'avez aucune indemnité chez nous, que ce soit de la location de retour à l'emploi...
10: Vous n'avez pas compris, moi j'appelle pas pour une location, j'appelle pour un prêt en fait.
8: Une location
10: monsieur ? Oui, vous me parlez de location.
8: Une allocation.
10: Ah non, on dit location je crois. Quand est-ce que je peux venir vous voir ?
8: N'importe quand, nous sommes ouverts entre 8h30 et 16h30 non-stop.
10: Et alors vous êtes, je vais prendre votre nom, comme ça je pourrais vous voir direct.
8: Non, moi je m'occupe pas du tout du service indemnisation. Hein.
10: Non mais moi il me faut juste 3000 balles, donc...
8: Non, mais monsieur, on fait pas d'avance comme ça.
10: Et en liquide, si c'est en liquide, c'est peut-être plus
8: non,
10: simple.
8: Non monsieur, stop, on arrête là.
10: C'est au plus pratique pour vous quoi, mais ce que je veux dire c'est
8: non,
10: que...
8: Non mais attendez, il n'y a pas de question de praticité monsieur, je vous ai dit.
10: Au virement alors.
8: Non, mais attendez, là, vous êtes en train de nous prendre pour je ne sais quoi, et la conversation s'arrête là. D'accord ?
10: Non, parce que si c'est plus pratique pour vous...
8: Non, stop, monsieur. Okay. Vous vous présentez à l'accueil, point barre.
10: Bon, dans ce cas, mettez tout en petite coupure dans une mallette.
8: Vous
10: laissez sa place de l'église derrière la poubelle.
8: Non.
10: À 19h.
8: Et vous pouvez... Non.
7: Veuillez patienter, un conseiller va vous répondre. Bonjour.
10: Oui, bonjour monsieur.
7: Oui, alors, attendez, vous êtes demandeur d'emploi ?
10: On vous a pas expliqué du tout, en fait.
7: Je découvre.
10: Ah, d'accord.
7: Dites-moi.
10: Je comptais partir en vacances et du coup, j'aurais besoin d'une petite avance.
7: Mais et pourquoi on vous donnerait de l'argent, monsieur ? Vous voulez de l'argent parce que vous voulez partir en vacances.
10: Bah voilà, c'est ça.
7: D'accord. Et vous allez m'en donner si je pars en vacances ?
10: Ah bah non, moi je suis pas Pôle emploi.
7: Mais monsieur, est-ce que vous êtes renseigné sur quoi consiste Pôle emploi ?
10: Alors, je sais pas sur quoi consiste exactement votre association, si c'est
7: alors, c'est pas une association, monsieur. Donc, je vais vous laisser vous renseigner sur quoi sert Pôle emploi.
10: Je sais très bien sur quoi ça sert, ça, il y a pas de souci.
25: Mais c'est quoi ces conneries ?
7: Nous sommes désolés. Votre poste ne nous permet pas de dialoguer avec vous.
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25: Allô ?
26: Oui, bonjour, c'est le garage à l'appareil.
25: Oui.
26: On vous appelle, vous savez, concernant l'accident de voiture de Monsieur Robert Ledoux, qui donc a cassé encore sa voiture cette nuit. Hein, et donc pour vous dire que il organise une grande quête pour faire réparer sa voiture. Donc il passera cet après-midi chez tous les habitants en fait de la ville hein, qui voudront bien de faire un petit geste.
25: On en est pourquoi là-dedans ?
26: Vous connaissez ce monsieur ?
25: Non.
26: Ça fait 11 fois qu'il casse sa voiture depuis Noël.
25: Oui.
26: Et c'est quelqu'un qui boit beaucoup, hein, quand même. Hein.
25: Eh ben, il n'est pas obligé.
26: Non, il n'est pas obligé, mais bon. Il boit. Bon.
25: Mais il n'a qu'à pas boire, et puis il n'a qu'à faire que boire de l'eau.
26: Voilà. Donc, il va passer cet après-midi chez tous les habitants de la ville.
25: Oui.
26: Qui voudront bien donner un petit quelque chose pour qu'il répare sa voiture.
25: On lui donnera un litre de vin, alors.
26: Ah ben, oui, attendez, je vais lui demander si c'est... Attendez. Est-ce que vous préférez du vin ou de l'argent pour votre voiture ?
27: Ah ben, du vin, oui, du vin.
26: Attendez, je vous le passe, hein, madame.
25: C'est pas la peine.
27: Merci. Allô ?
25: Oui ?
27: Oui, bonjour, madame.
25: Bonjour, monsieur.
27: Monsieur Ledoux à l'appareil. Je suis désolé, j'ai encore cassé ma bagnole cette nuit.
25: Ah ben, tant pis pour vous.
27: Voilà, donc c'est pour ça que je fais la quête, évidemment, pour la faire réparer, quoi.
25: Eh bien, monsieur, je vous donnerai qu'un conseil, moi.
27: Oui ?
25: Vous avez qu'à boire de l'eau, et ça ne vous arrivera pas.
27: Ah, oh, alors ça...
25: Vous faites comme moi je bois que de l'eau.
27: Oui, mais vous conduisez peut-être pas, vous.
25: Non, monsieur, si vous buviez que de l'eau, vous...
27: Oui.
25: Vous casseriez pas votre voiture.
27: Ah ben, ça, c'est pas sûr.
25: Bon.
27: J'ai demandé à la gendarmerie, ils m'ont dit que c'était pas complètement sûr.
25: Oh, ça m'étonnerait bien.
27: Non, alors, comme j'en ai là pour 11 000 euros quand même...
25: Vous payez.
27: Non, il faut pas exagérer, c'est pas de ma faute, j'étais sous.
25: Est-ce que c'est de ma faute à moi ?
27: Ben, un petit peu.
25: Parce que ?
27: Mais parce que ça s'est passé devant chez vous et que c'était mal éclairé.
25: Oh non, vous êtes menteur. Chez moi, c'est très bien éclairé. Et puis, vous allez oser dire que c'est pas bien éclairé ?
27: Oh oui ! Oui !
25: Oui, mais j'avais été dans votre lit, vous n'aviez pas eu besoin de lumière.
27: Ben, dites-moi, madame.
25: Oui.
27: Oui. C'est trop facile, ça. Moi, j'ai dit à la gendarmerie que c'était de votre faute. D'ailleurs, ils vont commencer l'enquête, hein.
25: Que c'est de ma faute?
27: Oui.
25: Oh, tiens, bien sûr.
27: Ah ben, attendez, je vous repasse le policier.
25: Oui, hein. vaut mieux.
0: Merci. Ouais, je suis en train de remplir la déposition, donc c'est vrai qu'il vous accuse quand même de l'avoir...
25: Il repasse à Mayol et puis il paye, hein.
0: Ça serait bien, si vous pouvez pas venir maintenant l'aider à réparer, non?
25: Hein? Bah merde alors.
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25: Oui.
10: Bonjour monsieur, je suis bien à l'exploitation agricole.
25: Oui.
10: Monsieur Martin à l'appareil, établissement Martin écologisme agriculturel.
25: Oui.
10: Je vais venir installer vos moteurs électriques.
25: Les moteurs électriques?
10: Oui, pour remplacer les moteurs diesel sur vos tracteurs.
25: Tiens, mais j'ai été averti de ça. Qu'est-ce que c'est cette histoire?
10: C'est rapport à la transition énergifiste.
25: Non mais...
10: Je vous ai inscrit à un programme de dédieselification volontaire.
25: Mais ça va pas, non?
10: Pas de panique. Déjà, vous allez démonter les moteurs diesel de vos tracteurs.
25: Mais il n'y en a pas question. Je vois pas comment je vais démonter les moteurs. Non mais...
10: Vous regardez un tuto sur Internet.
25: Non mais vous savez ce que c'est un moteur de tracteur? Qu'est-ce que c'est ces histoires?
10: Vous me faites juste la dépose. Moi, je gère le montage du moteur électrique.
25: Mais je veux pas déposer les tracteurs. Mais il n'en est pas question.
10: Ah oui, mais en plus, ce sont les nouveaux moteurs. Vous avez jusqu'à 30 minutes d'autonomie.
25: Vous rigolez, dans les champs, moi, c'est 8 heures de travail non-stop qu'ils font, les tracteurs.
10: Oui, bah là, faudra juste prévoir une pause de 4 heures toutes les 30 minutes.
25: Non. Je veux pas vous bousiller mon matériel pour avoir une autonomie de 30 minutes.
10: Et si vous prenez la remorque de batterie en option, vous montez jusqu'à pas loin d'une heure.
25: Mais je ne prends ni la remorque de batterie ni quoi que ce soit.
10: Non mais sur la remorque, je vous fais un prix.
25: Je ne veux même pas un prix, je ne veux pas que vous touchiez à mon matériel.
10: Bon, je vous ai quand même fait un bon de commande au cas où.
25: Ah ben ça vous l'avez fait, mais moi j'ai rien signé monsieur.
10: Ça on s'arrangera plus tard, déjà je vous l'apporte.
25: Ah mais je ne veux même pas vous voir, faut quand même pas vous prendre pour des couillons.
10: Pour la remorque de batterie, je vous fais moins 10%, c'est oui?
25: C'est non, je ne veux ni vos moteurs ni votre remorque, je ne veux pas vous voir.
10: Et si je vous rajoute un camion de piles électriques?
25: Je ne veux ni piles ni quoi que ce soit, je ne veux rien.
10: Ou alors des pédaliers?
25: Non.
10: Oh. Ah. Allô?
4: Oui, allô?
10: Ok, c'est madame.
4: Non, c'est monsieur, mais enfin bref.
10: Donc, pour vos tracteurs.
4: Et un tracteur, vous n'avez pas remplacé le moteur de mon tracteur quand même?
10: Bah, si, c'est ce que je dis depuis tout à l'heure.
4: Ah, bah, sûrement, oui, sûrement.
10: Voilà, et vu que je vais pas tarder, si vous pouvez déjà commencer le démontage maintenant?
4: Oui, je vais démonter le moteur de mon tracteur comme ça en 5 minutes.
10: Ah, bah, parfait.
4: Non, mais vous allez pas mettre un moteur électrique sur un tracteur, non?
10: C'est ce que je disais, ça vous permet 30 minutes.
4: Ça permet rien du tout.
10: Bah, si, moi déjà, ça me permet de vous fourguer des moteurs électriques.
4: Bien sûr, et qui c'est qui va payer?
10: Alors, vous avez peut-être des subventions, je suis pas sûr, mais enfin, je vous ai passé la commande, vous inquiétez pas.
4: Non, mais je m'en fous, moi. C'est vous qui avez commandé pour moi, mais qu'est-ce que c'est cette...
10: Bah oui, parce que, pardon, mais ils vont pas se commander tout seuls.
4: Non. Allez, au revoir, monsieur.
10: Ok, donc je valide.
4: Allez, au revoir, monsieur.
10: Ça veut dire oui?
4: Un point, c'est tout. Un point, c'est tout.
10: Oui, mais un point oui ou un point non?
4: Allez, hop, c'est pas la peine d'insister.
10: Alors, c'est pas mon genre d'insister, mais je pense qu'on a du mal se comprendre.
4: On a du pas mal se comprendre. D'abord, qu'est-ce que c'est ce travail-là? Comment que ça fait que vous avez une entreprise et vous avez un numéro secret?
10: C'est parce que c'est une entreprise secrète, donc évidemment, on a un numéro secret.
4: Moi, j'ai pas une entreprise et j'ai un numéro, vous pouvez m'appeler.
10: Vous savez quoi? Je vais moi prendre votre numéro, comme ça je vous appelle.
4: Non, mais vous avez pas besoin de prendre mon numéro, moi je peux pas vous prendre le vôtre.
10: Non, mais donnez-moi le numéro sur lequel je suis en train de vous appeler.
4: Non, mais vous avez pas besoin de mon numéro et vous avez pas besoin de vous déplacer.
10: Ah oui? Et comment je fais moi pour vous rappeler?
4: Mais vous m'appelez pas.
10: Ok, donc c'est vous qui rappelez?
4: Oui, alors écoutez-moi bien. Hein.
10: Tiens, une autre dame.
4: Écoute, vous allez bien ouvrir vos oreilles, je pense que vous comprenez pas le français.
10: Ah yes, it's for the electric motors.
4: Vous allez pas, c'est bien compris?
10: Non, il manque un bout de phrase là, non?
4: Écoute-moi bien, t'entends?
10: Ah ben on se tutoie. Non, désolé, je ne t'entends pas.
4: Oui, allez, me faites pas chier, c'est bon.
10: Ça veut dire oui?
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25: Allô?
6: Oui?
25: Oui, bonjour madame.
6: Bonjour monsieur.
25: Je me permets de vous appeler, c'est un ami qui m'a donné votre numéro.
6: Oui.
25: Il m'a dit que tu ferais bien de les appeler, ils peuvent peut-être t'aider.
6: Qu'est-ce qui se passe monsieur?
25: Ah, bah ça va très bien.
6: Ah bon, mais pourquoi votre ami vous a donné ce numéro de téléphone?
25: Comment vous avez deviné mon numéro de téléphone?
6: Ah, je ne l'ai pas deviné monsieur, c'est vous qui m'avez téléphoné.
25: Mais vous m'avez appelé André.
6: Ah non, du tout.
25: Vous m'avez pas dit André.
6: Qui vous a conseillé de nous appeler exactement?
25: C'est un ami que je vais voir à peu près une fois par semaine.
6: Oui.
25: Mais c'est un ami bizarre, il faut que je le paye.
6: Ah, d'accord.
25: C'est un...
6: C'est un docteur?
25: Je sais pas, il me donne des petits machins à avaler pour manger.
6: Mm-hmm.
25: Mais attendez.
6: Oui.
25: Mon ami, il est médecin.
6: Ben, je suppose qu'il vous donne des petites choses à manger.
25: Mais je suis un oiseau, madame. Il me donne des petites graines, moi.
6: Ah bon?
25: Ben oui, comme ça après...
6: Et pourquoi il vous a dit de nous appeler alors? Je comprends pas, puisque vous allez si bien.
25: Parce que ce soir, il m'a dit, ce soir, je peux pas vous faire la cuisine, quoi.
6: Il est dans un... Vous voyez où exactement cet ami?
25: Dans ma cage, madame.
6: Dans votre cage?
9: Oui.
6: Mais écoutez, je peux prendre votre adresse et votre nom et puis je vais vous envoyer quelqu'un qui va vous amener à manger pour ce soir.
9: Mais je peux venir vous voir si vous voulez.
6: Mais non, ça c'est pas possible.
9: Mais moi je suis un oiseau et je me déplace aussi chez les gens, mais ils ont fermé la cage ce matin.
6: Mais vous pouvez peut-être l'ouvrir pour si je vous envoie quelqu'un, vous ouvrez juste 5 minutes. Hein.
9: Oui, mais alors c'est un truc, alors attendez, parce que...
6: Faites attention de ne pas vous échapper.
9: Non, non, le problème... Attendez, je vais essayer d'ouvrir la porte, quoi. Mais la cage, elle est bloquée. Hein.
6: Allô?
9: Je vais essayer, madame.
6: Pardon?
9: Je vais essayer d'ouvrir la porte.
6: Allez-y, essayez.
9: J'ai fermé! Ma cage est fermée!
6: Allô, monsieur, revenez, on va trouver une solution. On va appeler un serrurier. Allô?
9: Allô?
6: Oui, mais vous inquiétez pas, ça, une porte, ça s'ouvre toujours. S'il fouille, on appellera un serrurier, on appellera quelqu'un comme ça qui est spécialiste pour ouvrir les portes.
9: Attendez, je m'envole, je change de branche.
6: Allô? Vous êtes sur une autre branche?
9: Allô?
6: Oui?
9: Je suis tout en haut de l'arbre.
6: C'est beau de là-haut.
9: Je trouve plus mon nid. Et qu'est-ce que je fais?
6: Ben écoutez, monsieur l'oiseau, on va vous aider, monsieur. Ne vous inquiétez surtout pas.
9: Et attendez.
6: Oui, il est où votre arbre?
9: Attendez, je vais essayer de m'envoler encore plus haut.
6: Oh là là. C'est peut-être pas la peine d'aller plus haut.
9: Attention, j'y vais.
6: Allô?
9: Oh mon Dieu. Allô?
6: Oui, vous me donnez votre nom et votre adresse, monsieur, d'accord? Et puis on va venir vous aider.
9: J'ai cassé mon bec.
6: Ben oui, justement, on va venir vous le réparer.
9: Oh, mon Dieu, j'ai cassé mon bec.
6: Bon.
9: Attends.
6: Comment vous vous appelez? Vous avez bien un nom.
9: Oui, qui c'est qui est là? Qui c'est qui a frappé? Ah, bonjour, Dumoulin.
6: Ah, voilà quelqu'un, super.
9: Entrez.
6: André?
9: Je suis avec votre femme au téléphone, rentrez.
6: Allô, André?
9: C'est votre femme, je vais vous la passer. Quand
6: oui, oui, passez-moi là.
11: La femme, qu'est-ce qu'elle fout là? Allô, Simone?
6: Non, non, c'est une erreur. Urgence psychiatrie à l'appareil. Est-ce que vous pouvez me donner le nom et le prénom de ce monsieur et son adresse? Je crois qu'il a besoin de soins.
11: Quel monsieur?
6: Le monsieur, monsieur André?
11: Il n'y a pas de monsieur ici, madame.
6: Ah.
11: Il y a un oiseau.
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12: Allô?
10: Bonjour monsieur, c'est bien le magasin de lingerie?
12: Oui monsieur.
10: Député Martin à l'appareil de l'Assemblée nationale de Martinville.
12: Oui.
10: J'ai acheté de la lingerie chez vous il y a quelques mois, mais je l'ai fait passer en note de frais.
12: Ah bon?
10: Oui, mais là, comme ils contrôlent toutes les dépenses, j'ai refait une nouvelle facture pour remplacer la vôtre.
12: De quoi il s'agit là d'une facture, hein?
10: Ouais, pour que ça passe en note de frais plutôt que de la lingerie, j'ai dit que vous m'avez vendu des fournitures de bureau.
12: Oui, mais s'ils viennent contrôler...
10: Justement, j'ai mon beau-frère qui travaille chez Martin Fourniture, il va mettre le stock de son magasin chez vous.
12: Oh non, moi j'ai pas de l'argent chez moi, hein. Moi il n'y avait pas question. C'est pas, il fallait me contacter avant.
10: Mais c'est ce que je fais.
12: Ah, mais c'est trop tard, je regrette là. Non, non, non, moi dans mon magasin, pas question de fourniture de bureau ni quoi que ce soit, je sais pas où je le mettrai.
10: Alors, j'ai mon beau-frère qui travaille à la menuiserie Martin qui va vous faire des étagères.
12: Ah non, me dites, j'ai pas de place. Hein.
10: Mais si, puisque mon beau-frère qui travaille chez Martin Chantier va vous monter une cloison en placo au milieu du magasin.
12: Ah, au milieu du magasin.
10: Comme ça, il y aura une partie fourniture.
12: Mais j'ai pas de place, puisque vous êtes venu chez moi. Vous devez connaître le magasin.
10: Oui, alors j'ai fait faire un plan par le cabinet Martin Architecte. Effectivement, ça empiètera un peu sur la rue, mais bon, ça
12: ah
10: c'est.
12: Ah non, non, non, non, non, non, non, non. Écoutez, je vais prévenir la gendarmerie qu'il y a quelque chose qui est pas normal là. Hein.
10: Ah bah non. Sinon, vous allez voir que je vais devoir rendre les slips que j'ai achetés chez vous.
12: Rapportez-moi les slips. Vous l'avez pas mis, vous le rapportez.
10: Alors, disons que c'est pas moi qui les ai mis. Ils ont quand même été portés, oui, mais...
12: Ah, ben, alors, qu'est-ce que c'est que cette histoire? Ah, non, non, non, non, non, là, c'est douche, hein.
10: Non, mais vous me demandez, je vous le dis.
12: Ah, ben oui, mais si quelqu'un qui les a portés, je comprends pas quand même la marchandise qu'on a portée.
10: Ben, c'est pas moi qui les ai portés, c'est ce que je vous dis.
12: Ah, ben, c'est pas vous, alors qui c'est qui les a mis?
10: Oh, je sais pas, moi, j'ai pas fait gaffe.
12: Mais pas regardé le pédigré de la personne. C'est pas moi qui...
10: Non, mais c'était des gens de passage, donc je connais pas non
12: ah
10: plus.
12: Ah non. Ah, mais si ce sont des gens de passage, alors non, non, non, là, c'est pas net, hein, votre histoire.
10: Pardon, mais s'il faut connaître les noms de tous les gens qui viennent porter des slips chez moi...
12: Bon, écoutez, j'ai deux personnes qui sont témoins de votre conversation.
10: Oh, bah le coup des témoins, tiens.
12: Oui, il y a des personnes qui entendent la conversation.
25: l'émission. On est
10: non, il n'y a personne.
25: Si, on est là.
10: Vous bluffez.
25: Non.
13: On est là, non, on bluffe pas.
25: On est deux personnes.
10: Non, mais c'est toujours le même monsieur qui parle.
25: Ah, écoutez, je regrette, nous sommes que des femmes, déjà. Allô, merci bien.
10: Oui, je vois, vous essayez de changer de voix. Bien joué, mais pas à moi.
25: Oui, écoutez, allez vous promener. Je vous préviens.
14: Allô?
10: Toujours le même monsieur, c'est bien ce que je disais.
14: Écoutez, monsieur, là, vous êtes en train de me prendre pour une grosse imbécile. Il n'y aura pas une fourniture de bureau dans le magasin. Maintenant, c'est clair, c'est bien, c'est pas clair, c'est pareil. OK?
10: OK. Du moment que vous notez fourniture sur la facture, moi, ça me va.
14: Mais je ne vends pas de fourniture de bureau. Je peux pas vous noter que je vous ai vendu des fournitures de bureau. Mais enfin.
10: Dans ce cas, on coupe la poire en deux. Vous dites que vous m'avez vendu des slips de bureau.
14: Non, mais vous foutez de ma gueule, là. C'est un gag. C'est qui c'est qui me prend pour un con, là?
10: Hop, on n'inverse pas les rôles, s'il vous plaît.
14: Non, on inverse. Allez, stop.
10: Non, parce que le con dans l'histoire, c'est quand même moi.
14: C'est une blague, monsieur. Non, arrêtez, dites-moi que c'est une blague, j'en peux plus.
10: Ah, alors, je vais vous dire que c'est une blague, oui.
14: Vous me faites rire maintenant.
10: Et je vais même vous dire que c'est une blague qui passe à la...
14: À la radio.
10: Bravo, monsieur. Et quelle radio, alors?
14: À la radio...
10: Une où on aime bien se marrer.
14: Ah, Rire et Chanson.
10: Mais oui.
14: Allez, super, vous avez réussi. Franchement, bravo, excusez-moi, j'ai mis longtemps à me rendre compte.
10: Eh ben, bienvenue.
14: Eh ben, génial.
10: Eh, bonne journée, monsieur.
14: Merci, au revoir.
10: Au revoir qui?
14: Au revoir, monsieur.
10: Ah non, c'est madame.
14: Mais merde, au revoir, mademoiselle.
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16: Bienvenue.
14: Allô?
17: Madame.
14: Oui.
17: Bonjour madame, c'est Corrèze FM à l'appareil, la radio.
14: La radio.
17: Oui, la radio FM, Corrèze.
14: Ah, d'accord, oui.
17: Voilà.
14: Oui.
17: Nous vous appelons parce qu'aujourd'hui, c'est notre émission, le Tonton Lulu. Je ne sais pas si vous connaissez l'émission du Tonton Lulu.
14: Ben écoutez, s'il y a quelqu'un qui peut connaître, c'est mon mari, parce qu'il a souvent sa radio à côté de lui.
17: Ah.
14: Je vais demander à mon mari.
17: Oui.
14: Tu connais Tonton Lulu, l'émission FM? Non, il ne connaît pas.
17: Eh ben c'est un grand jeu, madame. Hein. Alors, figurez-vous que nous avons dans nos studios...
14: Oui.
17: ...quelqu'un de votre famille...
14: Ah.
17: Qui est assis à côté de moi.
14: Ah.
17: Nous allons trafiquer sa voix.
14: Oui.
17: Et c'est à vous de la reconnaître.
14: Ah bon?
17: D'accord?
14: Oui.
17: Alors, votre prénom?
14: Anne-Marie.
17: Anne-Marie.
14: C'est ça.
17: Votre mari, c'est?
14: Jean.
17: Alors attention, est-ce que vous êtes prêt?
14: Oui.
17: Le tonton Lulu d'aujourd'hui, chers auditeurs, auditrices, fait partie de la famille de monsieur et madame.
14: Oui.
17: À vous de le reconnaître.
14: D'accord.
18: Merci. Allô?
14: Oui.
18: Bonjour, c'est Anne-Marie.
14: Oui.
18: Bonjour Anne-Marie.
14: C'est pas Jean-Louis.
18: Non.
14: Pas Jean-Louis. Ah ben, je vois pas. Tu viens de Paris, là?
18: Non.
14: Non, pas de Paris.
18: Non.
14: Alors, de la Corrèze?
18: Non.
14: C'est pas ça. Eh ben, je regrette, mais je vois pas qui c'est. Tiens. J'en viens un petit peu, là, voir si tu reconnais la voix.
19: Est-ce que c'est pas le mari à Nadine?
18: Ah!
19: Oui.
18: Bonjour, Jean.
19: Bonjour.
18: Comment ça va?
19: Est-ce que c'est tu n'es pas le mari à Nadine?
18: Non, pas loin.
19: Ah, c'est ce que je pensais. Mais alors, c'est peut-être Jean-Pierre.
18: Non.
19: Le frère à Nadine.
18: Non, Nadine, elle a un frère.
19: Oui.
18: Elle a également un mari.
19: Oui.
18: Mais elle a aussi un...
19: Un beau-frère.
18: Oui, un beau-frère, mais elle a autre chose. Elle a un amant.
19: Un amant?
18: Comment elle a dit, Anne-Marie?
19: Un amant?
18: Oui. Oui.
14: Quel amant? Elle n'a pas un amant, Nadine.
17: Allô?
14: Oui.
17: Toujours sur Corrèze FM, donc avec Super Gérard de la Place. Nadine, c'est qui exactement pour vous?
14: Une nièce.
17: Voilà, c'est ce que nous avait dit donc Robert Ledoux, qui est l'amant de Nadine.
14: Oh, monsieur, tout de même.
17: Est-ce qu'on peut dire que Robert Ledoux, l'amant de Nadine, qui est votre nièce, fait partie de votre famille?
14: Non.
17: Pourquoi?
14: Parce que ne connais pas cet amant. Je connais son mari, mais pas l'amant.
18: Ah, vous ne me connaissez pas?
14: Non.
18: Nadine?
14: Parce que c'est vous qui êtes l'amant?
18: Comment?
14: C'est vous qui êtes l'amant?
18: Oui, Robert Ledoux à l'appareil, l'amant de Nadine.
14: Ah bon?
18: Oui, comment allez-vous?
14: Eh bien, écoutez, moi, ça va. À peu près, quoi.
18: Vous avez quelque chose à lui dire, non? Je la vois cet après-midi.
14: Eh bien, vous lui dites que quand on vient de se marier, on ne prend pas un amant.
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1: Allô.
10: Bonjour monsieur, c'est bien le bar?
1: Oui.
10: Monsieur Martin à l'appareil, société Martin Événementialisme.
1: Ouais.
10: J'organise une fan zone VIP chez vous pour soutenir les Bleus pour la Coupe du Monde.
1: C'est pas chez nous monsieur, vous vous trompez là.
10: Si si, c'est juste que j'avais oublié de vous prévenir, mais c'est chez vous.
1: Pardon?
10: Ouais, moi c'est mon boulot. En tant qu'événementialiste, j'organise des événements.
1: Mais vous voulez faire quoi en fait? Je comprends pas.
10: Alors en fait, je vends des places VIP directement sur mon site internet, comme ça vous, vous vous occupez pas des réservations.
1: Et alors?
10: Et alors après, vous, vous avez plus qu'à accueillir mes VIPs.
1: Mais alors?
10: Bah, et alors, vous leur offrez les boissons parce que c'est inclus quand ils m'achètent la place.
1: Mais non, je vous dis que non.
10: Si, si, je vends des packs avec diffusion du match plus open bar.
1: Non mais là, vous, concrètement, vous foutez de ma gueule.
10: Concrètement, c'est possible, mais enfin, je vois pas le problème.
1: Je suis pas au courant déjà d'une.
10: Ouais, de deux, je suis en train de vous l'expliquer, mais bon. Et de trois?
1: Et de trois, y a personne qui va avoir quoi que ce soit d'offert.
10: Bah pardon, c'est la Coupe du Monde. Si vous faites pas un minimum d'efforts commercialistes.
1: Ah mais si, on en a rien à foutre. On s'en bat les couilles du foot en fait.
10: En même temps, c'est pas plus mal parce qu'avec le monde que je vous envoie, vous aurez pas trop le temps de regarder le match.
1: Allô.
10: Bonjour monsieur, comme je disais à votre collègue, vous inquiétez pas pour l'organisage, ça je m'en occupe.
1: Mais bien sûr.
10: Bah bien sûr, c'est mon boulot.
1: Et du coup, vous décidez de venir, les gens s'inscrivent sur votre site et tout va bien, hein?
10: Eh ben voilà, on est d'accord, super.
1: Mais ça vous dérange pas, ça vous gêne pas?
10: Bah non, en plus votre collègue me disait que vous êtes très foot dans l'établissement.
1: Mais je m'en fous, j'en ai rien à foutre moi de votre Coupe du Monde, vous êtes tombé sur la tête. Hein.
10: Après, si vous voulez pas bosser, vous êtes pas obligé de venir non plus, je peux prévoir un extra à votre place.
1: Ah mais attendez, mais c'est mon lieu de travail monsieur, c'est chez moi. Ici tu viens pas.
10: Bah si, je passe quand même pour installer la zone VIPs.
1: Mais j'en ai rien à foutre, tu vas le faire ailleurs.
10: Alors ça, ça m'arrange pas. En revanche, c'est ce que je disais, toi, si tu veux profiter de la soirée pour faire autre chose.
1: Non, mais de toute façon, vous pouvez venir, j'en ai rien à foutre, on va bien vous accueillir tous ensemble.
10: Ah bah voilà, super.
1: Ouais, un bel accueil.
10: Et ça me rassure parce que j'avoue que je commençais à me demander si t'étais vraiment d'accord.
1: Ah mais je m'en... Mais, ah mais alors, mais...
3: Allô.
10: Bonjour madame.
3: Non, mais moi je veux rien, je comprends pas que tu m'appelles, je veux rien.
10: Eh, hey, après si tu le fais pas pour toi, dis-toi que tu le fais pour la France.
3: Pardon?
10: Bah oui, on soutient notre équipe.
3: Eh mais nous on est contre la France. Et nous on est anti-français, hein. On est Corse, on est pour le Sénégal.
10: Oula, pardon, t'as dit quoi?
3: On est pour le Sénégal.
10: Bah non, tu t'es gouré, parce que justement on joue contre le Sénégal.
3: Tu connais la Corse au moins, non? Tu sais où tu es?
10: Oui, je connais, mon beau-frère est marseillais, c'est pareil.
3: Et tu vas venir quand?
10: Oh bah je peux être là pour l'apéro.
3: Tu seras très bien reçu, viens.
10: Ouais, alors c'est gentil, mais je suis boulot, donc je traînerai pas trop.
3: Ah boulot, d'accord.
10: Pour la déco, je prends des maillots. Est-ce que vous avez des drapeaux français?
13: Je connais les Corses.
10: Ah, il y a une autre dame derrière.
3: Ah, mais attends, je te passe le serveur.
10: Bon, allons-y, merci madame.
13: Allô.
10: Bonjour madame, apparemment c'est vous le spécialiste foot de l'établissement.
13: Va caguer.
10: Oula, comment vous dites? Va caguer.
13: T'as compris ou pas?
10: Alors pardon, mais non, je ne connais pas ce joueur.
13: Oh là.
10: Il joue dans quelle équipe, va caguer?
13: Bon, allez, va chier. Ouais.
10: Oh bah encore un joueur que je connais pas, c'est dingue.
13: Oh, top.
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15: Allô?
20: Oui, bonjour madame.
15: Oui, bonjour.
20: Je ne vous dérange pas?
15: Non.
20: Très bien. Je suis bien au Bois Rue?
15: Oui.
20: Et vous êtes le responsable de l'établissement?
15: Je suis la femme du responsable.
20: D'accord. En fait, je suis le trésor public.
15: Oui.
20: Et je voudrais votre avis et savoir ce que vous en pensez. À savoir, est-ce que ça vous embêterait si on faisait un petit examen en fait de votre comptabilité, c'est-à-dire ce qu'on appelle un contrôle fiscal. Maintenant, dites-moi vraiment en toute sincérité, si vous n'avez pas envie, vous n'avez pas envie, puis c'est tout.
15: C'est-à-dire que honnêtement, moi, je suis mal placée pour vous dire si j'ai envie ou si j'ai pas envie. C'est pas moi qui m'en occupe, donc.
20: Parce que je vous avoue que si on commence, il y en a pour un an. Hein.
15: Ah non, alors c'est trop long, oui. Hein.
20: Oui, oui, ouais. Puis c'est assez fatigant parce qu'on vous demande quand même de retrouver toutes vos pièces comptables.
15: Et ça, c'est pas obligatoire.
20: Moi personnellement, si vous voulez, j'ai beaucoup de travail.
15: Oui.
20: Et je vous avoue que si je devais contrôler tout le monde, je n'en sortirais pas.
15: D'accord.
20: Voilà.
15: D'accord.
20: Donc, je sais que normalement, on devrait jeter un œil sur votre comptabilité, mais honnêtement, je m'en sens pas trop le courage.
15: Oui.
20: Tout ce que je souhaite, c'est justement éviter ça, quoi.
15: Oui, je comprends bien, oui.
20: Et c'est pour ça que je vous demande votre avis à vous, si vous souhaitez ou pas.
15: Honnêtement, si c'est pas obligatoire et qu'on peut l'éviter,
20: oui.
15: C'est vrai que bon, ça fait gagner un peu de temps, quoi.
20: Ben voilà. Puis en plus, vous êtes à combien de kilomètres de Brive?
15: 60.
20: Ah ouais, oh, ça fait trop loin, quoi. Pour moi, aller tous les jours chez vous pendant un an...
15: Oui. Ça fait de la route, hein.
20: Ben oui.
15: Oui.
20: Mais bon, moi, à partir du moment où on me dit qu'on n'en a pas envie,
15: je parle pour mon mari, mais je pense pas que...
20: Ouais, puis pour trouver quoi à l'arrivée, des clopinettes.
15: Oui, voilà.
20: Si ça vous embête pas...
15: Ah non, ça m'embête pas que...

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4: Allô?
5: Bonjour madame, c'est bien la cordonnerie?
4: Bah oui, c'est moi.
5: Ah bah oui, c'est vous.
4: Ouais.
5: Monsieur Martin, à l'appareil, établissement La Chausserie Martin.
4: Hein?
5: J'ai un stock de semelles surpointurées à vous livrer.
4: Mais qui c'est qui m'envoie ça, monsieur? Moi, je vous ai rien commandé, monsieur, c'est quoi?
5: Ce sont des semelles surpointurées, c'est-à-dire qu'on a marqué dessus des tailles plus grandes que leur vraie taille.
4: Je tombe des nus.
5: Ah, vous êtes ému.
4: Je tombe des nus.
5: Vous me trouvez nul?
4: Je tombe des nus.
5: Vous tombez tout nu. Bah,
4: je...

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5: Oui, allô?
6: Bonjour madame, c'est bien le camping?
5: Oui, c'est ça, ouais.
6: Monsieur Martin, à l'appareil, les travaux routiers Martin?
5: Oui, alors?
6: Et alors, je bosse actuellement sur un projet d'autoroute. C'est comme une route, mais en plus large. Je sais pas si vous voyez.
5: Oui!
6: Voilà. Mais je viens de faire les calculs. En fait, il faudrait décaler votre terrain.
5: Décaler mon terrain? Quel terrain? Le camping?
6: Oui, c'est ça. Vous avez quoi dessus?
5: Camping, il y a des mobilhomes, il y a tout dedans, ouais.
6: Ok, donc ça, il faudrait juste tout reculer de 5 mètres pour que je puisse élargir la route devant chez vous.
5: Bon, pas élargir la route de 5 mètres, là, sur le...
6: Si, justement, parce que 5 mètres, ça me permet de déclarer un chantier autoroute.
5: Mais je m'en fous de ça. C'est une route communale, je suis à la commune.
6: Oui, mais si je déclare que c'est une autoroute communale, je récupère plus de subventionnage.
5: Bon, ça, je m'en fous, moi.
6: Oh, bah, sympa.
5: Mais moi, je peux pas déplacer mon camping.
6: Ah non, mais ça, je peux le faire. Je vais hélico-treuillager vos mobilhomes.
5: Mais vous rigolez, mais allez, c'est bon.
6: Vous inquiétez pas, je vais tout soulever et je repose 5 mètres plus loin.
5: Oui, oui, oui, moi aussi je vais me faire soulever. Ouais.
6: Non, alors d'ailleurs, il faudrait vider les mobilhomes.
7: Oui, bonjour.
6: Ah, c'est plus la même.
7: Non, là, c'est le chef, là.
6: Oui, bonjour madame, comme je disais.
7: Bonjour madame, bah, je suis pas quand même pas efféminé quand même.
6: Comment ça, vous fulminez?
7: C'est un monsieur. Pour l'instant, je suis monsieur, moi, je suis pas madame. Hein, mais bon, de toute façon, ça commence bien.
6: Bah, ça commence bien, pardon, mais j'ai l'impression que vous fulminez pour pas grand chose.
7: Bah, vous dites bonjour madame.
6: D'accord, mais enfin, vous dites que ça vous fait fulminer, ça me semble un petit peu exact.
7: Bah, je suis pas efféminé, j'ai une voix de mec. Hein. Bon, de toute façon, allez, c'était pourquoi?
6: Ah, vous avez pas suivi.
7: Vous voulez rentrer dans le camping?
6: Non, non, non, vous allez juste reculer votre camping de 5 mètres.
7: Ah oui, non, non, mais moi, si je veux pas reculer le camping, vous reculerez pas, ok?
6: Bah, l'avantage, c'est que si on décale tout, ça vous évite de perdre de la place.
7: Non, non, non, c'est pas au téléphone qu'on explique ça, parce que j'ai jamais vu ça.
6: D'accord, dans ce cas, on fait comment? Je vous note dans l'agenda?
7: Eh ben, on va convenir d'un rendez-vous, et puis vous allez lui expliquer.
6: Ok, parfait, donc je mets rendez-vous. On dit quoi? Vous êtes d'accord pour la semaine prochaine?
7: Oui, oui, oui, oui, oui, oui, oui.
6: Ok, donc d'accord pour déplacer les mobiles.
7: Ah non, non, non, non, non, non, non, non, non, non. L'accord pour se voir, oui.
6: Ah oui, non, mais on se voit, oui, oui, bien sûr.
7: Oui, pour se voir, oui, voilà, pour se voir.
6: On est d'accord.
7: Bon, bah voilà.
6: Voilà, et pour reculer les mobilhomes.
7: Mais non, non, non, non, non, non, je veux vous rencontrer, vous avez compris ce que je veux dire.
6: Ah oui, non, mais on va se rencontrer.
7: Je vais pas vous donner ma réponse, mais...
6: Pardon, mais vous me l'avez déjà donné, votre réponse.
7: Ah non, non, non, non, ah bah alors vous allez quand même pas me dire que...
6: Attendez, me dites pas que vous avez changé d'avis.
7: De quoi?
6: Bah, vous venez d'accepter...
7: Et j'ai accepté quoi?
6: L'élargissage de la route.
7: Ah, j'ai jamais accepté l'élargissage... Vous allez me montrer les papiers que j'ai signés ou quoi que ce soit, je n'ai jamais accepté. Alors,
6: non,
7: ça...
6: non, vous avez fait un acceptage vocal.
7: Ah non, non, non, mais vous rigolez, non?
6: Oh, bah, c'est pas mon genre.
7: Allez, c'est bon, allez, allez, allez, au revoir, monsieur.
6: Enfin, pardon, j'ai quand même l'enregistrement de votre acceptage vocal.
7: Ah, mais non, un enregistrement maintenant.
6: Ah, bah, attendez deux secondes, je rembobine mon enregistreur.
7: Mais vous faites. Ouais, alors.
8: Bonjour, ceci est mon acceptage vocal.
7: Alors, c'est l'escroquerie, là.
6: Ah, c'est pas votre voix, ça, peut-être?
7: Mais non, mais vous rigolez, non? Allez, à bientôt.
6: Comment ça, à bientôt?
7: Mais bon, allez.
6: Ah, vous voulez que je vous rappelle?
7: Ah, non, non, non, non. Oh.
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9: Allô?
10: Madame.
9: Monsieur.
10: Bonjour madame.
9: Bonjour monsieur.
10: C'est cannabis.fr pour votre livraison donc de 110 grammes de résine de cannabis pour vous prévenir que ça sera livré donc en date d'après-demain entre 8h et 11h du matin, payable en port dû. Hein.
9: Non mais moi j'ai pas besoin de ça.
10: Bah attendez, vous avez commandé sur internet 110.
9: Ah non non non non.
10: Ah bah si madame, si
9: non,
10: si.
9: Non non non non non non.
10: Si si si si si.
9: Non.
10: Si.
9: J'ai pas commandé ça.
10: Si madame.
9: Non.
10: Si.
9: Je me fâche.
10: Bah écoutez madame, moi je suis juste le directeur d'exploitation du site internet de livraison du cannabis, vous avez 110 grammes.
9: Je n'ai pas d'internet.
10: Bah comment vous avez fait pour commander du cannabis sans avoir internet?
9: Mais j'ai pas commandé du cannabis.
10: Vous n'en fumez pas?
9: Oh, bah, ma foi, non.
10: Vous êtes certaine?
9: Ah bah, oui, sûre.
10: Non, parce que parfois, les fumeurs, ils se rendent pas compte qu'ils fument.
9: Mais je ne fume pas, moi. Je ne fume pas, je ne veux pas de ces vacheries-là.
10: Oui, bah, enfin, bon, on sait jamais, vous savez, moi, je...
9: Non, non, non, non, non, non, non.
10: D'accord, oui, je vous entends.
9: Bon, et puis arrêtez ça, hein. C'est toujours vous?
10: J'ai annulé la commande, madame, ça y est.
9: Ça y est, c'est annulé?
10: C'est annulé. On vous l'a remplacé par de la tête de veau.
9: Non, non, non.
10: Si, si, si.
9: Non.
10: Si.
9: Non.
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9: Oui.
6: Bonjour monsieur, je cherchais à joindre madame Martin.
11: Bah c'est moi madame Martin.
6: Admettons.
11: Oui.
6: Moi aussi je suis monsieur Martin et je viens d'ouvrir les établissements Martin juste à côté de chez vous.
11: Oui.
6: Mais alors à ce qu'on m'a dit, vous aussi vous utilisez le nom Martin.
11: Bah oui, c'est notre nom de famille.
6: Eh oui, mais il faudrait changer parce que sinon ça va me faire de la concurrence.
11: Eh ben on peut pas changer de nom de famille.
6: Non mais vous inquiétez pas, je vous ai moi-même préparé une nouvelle identité.
11: Ah mais nous on est comme ça depuis 97, on va pas

0: mauvais, hein.
1: Oui, bah pardon, je suis né bien avant 97, je crois que j'étais là en premier. Mais c'est pas grave, puisque vous changez votre nom.
0: Ça va pas? En quel honneur?
1: Bah, en l'honneur que ça m'arrange pour mes affaires, c'est ce que je vous dis.
0: Non, mais on est parti où, là? Vous êtes qui pour me commander ce que je dois faire ou pas faire?
1: Pardon, mais je suis quand même le vrai Monsieur Martin.
0: Eh ben, mais nous, on est Monsieur Martin. On est né Martin et on restera Martin. Point à la ligne.
1: Ah, bah, je crois que j'étais Monsieur Martin avant vous, parce que selon mes calculs, je suis Martin Ier.
0: Vous êtes pas Martin Ier, hein?
1: Ah ouais? Et pourquoi je serais pas Martin Ier?
0: Eh ben, pourquoi vous seriez Martin Ier? On peut faire s'appeler Martin avant vous.
1: Alors, attendez, je vérifie dans mon fichier des Martins. Vous me parlez de quel Martin, vous dites?
0: Mon beau-père.
1: Alors, beau-père Martin... Ah, bah pardon, beau-père Martin, c'est Martin 217.
0: Et alors?
1: Bah, et alors, il est très loin derrière moi.
0: Et on s'en fout, on changera pas de nom pour vous faire plaisir. Si ça vous pose des difficultés pour votre société, vous aviez qu'à en choisir un autre.
1: Ah non, plus la peine.
0: Non mais, et franchement, vous nous prenez vraiment pour des débiles, non?
1: Ah non, pardon, mais entre Martin, on a quand même un minimum de respect.
0: Entre Martin, il y a un minimum de respect, vous vous permettez de faire des choses en notre nom parce que vous appelez Martin?
1: C'est ça. D'ailleurs, je vous ai refait vos cartes d'identité. Maintenant, vous vous appelez les Tartins. Monsieur et Madame Tartin.
0: Les cartes d'identité et tout ça, vous les avez pris où? On fait pas des démarches comme ça parce que vous vous appelez Martin.
1: Hein. Après, vous changez que d'une lettre, hein. Vous passez de Martin à Tartin.
0: C'est sûr, oui.
1: À la limite, vous aurez qu'à dire que vous saviez pas que vous vous appeliez Tartin.
2: C'est pas un peu abruti, non?
0: Alors, dites-moi d'où vous êtes exactement.
1: Bon, en tant que Martin, vous devez vous en douter.
0: Non, vous êtes d'où?
1: Non, me dites pas que vous savez pas.
0: Vous êtes d'où?
1: Bah, je suis de Martinville, évidemment.
0: De Martinville, c'est où ça?
1: Allô, vous êtes un Martin et vous connaissez pas Martinville?
3: Non, alors, on est en train de faire les papiers pour vous faire fermer, je pense. Et ça va bien.
0: Alors, c'est pas compliqué, je vais aller à la gendarmerie.
1: Ah, mais justement, j'y suis à la gendarmerie. Je suis passé pour leur dire que maintenant vous êtes Monsieur Tartin.
3: Vous allez rien faire du tout, vous allez aller vous faire foutre.
1: Eh bah, bonjour madame, déjà.
3: Oui, vous allez rien faire du tout, vous allez juste aller vous faire foutre.
0: Non.
1: Oui, alors, pourquoi pas, mais est-ce que je pourrais reparler à Monsieur Martin parce que...
3: Parce que c'est moi, Martin. Il y a un problème?
1: Ah oui, il y a un problème. C'est qu'avec moi, ça fait déjà deux Martins de trop.
0: Et moi aussi, hein.
1: Donc c'était plus logique de vous changer de nom pour éviter la concurrence.
3: Mais fallait le faire pour toi?
1: Non, j'ai préféré le faire pour vous parce que moi j'ai des clients.
3: Ah ouais, et moi j'ai pas de clients, moi.
1: Ah,
3: et
1: ben si vous avez pas de clients, aucun problème, ça tombe bien.
3: Et t'es con, c'était pas une question. Je t'ai dit que j'en avais, moi, des clients. Moi je travaille aussi.
1: C'est
3: hein.
1: Pas grave. Au lieu de travailler en tant que Martin, tu travailleras en tant que Tartin.
3: Et ben mais toi, tu veux pas travailler en tant que con parce que t'en as un bel abruti, hein.
1: Oh, mais ça c'est une super idée.
3: Tu m'as créé abruti, je pense, une clientèle folle.
1: Non, je vais même marquer trop con.
3: Trop con. Ah, mais trop con, mais c'est peut-être même pas assez encore pour te signifier.
1: Alors mieux, je mets l'appel trop con.
3: À peine trop con, ouais, je pense.
1: Ouais, ça c'est bien, ça peut marcher, ça.
3: Donc, ce que tu vas faire, tes petites idées, tu vas les garder pour toi.
1: Oh bah non, moi je préfère partager autant que tout le monde écoute.
3: Si t'as un problème, tu descends chez nous et on va te le régler.
1: Alors, c'est très gentil, Madame Tartin.
3: Mais t'en veux d'autres?
1: Quoi, d'autres Martin? Non, je pense que là on est bien déjà.
3: Oh, tu t'enfermes!
1: En revanche, si vous pouvez parler un poil plus fort.
3: Alors, tu raccroches!
1: Oh non, vas-y, toi d'abord.
3: Au revoir.
1: Bisous, Madame Tartin.
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6: Oui.
7: Allô.
6: Oui.
7: Monsieur Gilbert.
6: Oui.
7: Bonjour, monsieur. Monsieur Robert Ledoux, à l'appareil.
6: Oui.
7: Vous habitez bien en 91, vous.
6: Oui.
7: Est-ce que vous connaissez mes parents, monsieur et madame Ledoux, qui habitent au 37 de la rue?
6: Écoutez... Oui. Le nom ne me dit rien du tout.
7: Parce que je voulais vous demander un petit service maintenant. Évidemment, faut que vous me disiez si ça vous dérange. Hein. J'aurais voulu, si c'était possible, que vous alliez les voir.
6: Oui.
7: Ah, vous êtes gentil. Parce que voilà, moi, je suis en prison. À la santé.
6: Oui.
7: Hein?
6: Ça fait combien de temps que vous êtes là?
7: En prison?
6: Oui.
7: Oh, ça fait maintenant 3 semaines.
6: Oui, d'accord.
7: Vous voyez? Et ils m'ont mis, vous savez, avec les putes... J'ai 3 putes dans ma cellule, vous voyez.
6: Oui, oui.
7: Et le problème, c'est que je n'ai plus d'argent. Parce que j'ai bien un chéquier, voyez-vous.
6: Oui.
7: Mais les filles, elles prennent pas les chèques.
6: Ah bon, d'accord.
7: Et je voulais savoir si mon papa ou ma maman pouvaient m'envoyer un mandat.
6: Et ils savent où vous êtes?
7: Pas tout à fait.
6: Ah, d'accord. Bien, écoutez... je vais faire le nécessaire pour aller les voir.
7: Ah ben, attendez, vous quittez pas?
6: Oui, oui.
7: Je vais essayer de vous les faire avoir au téléphone. Parce qu'on est, vous savez, en prison, on a des bidouilles pour appeler au téléphone.
6: Ah
7: là.
6: Oui, d'accord.
7: Vous allez entendre une sonnerie. Puis
6: oui.
7: Normalement, on va tomber chez eux.
6: Ah bon?
7: Oui. Oui, allô? Allô?
6: Oui.
7: Oui, bonjour, monsieur. Roger Ledoux, à l'appareil.
6: Oui, bonjour, monsieur.
7: Oui, c'est à quel sujet?
6: Vous êtes bien le père de monsieur Ledoux?
7: Robert, oui.
6: Robert.
7: C'est mon fils.
6: C'est votre fils. Justement, il vient de m'appeler, là.
7: Ah, comment va-t-il?
6: Eh bien...
7: La santé, ça va?
6: Ben, oui.
7: Bon.
6: Oui, parce qu'il est, à la santé.
7: Comment ça, il est à la santé?
6: Il est à la prison de la santé.
7: En prison?
6: Oui.
7: Ah ben?
6: Oui, et il est dans une chambre, il est dans une pièce avec trois putes.
7: Il y a des putes en prison maintenant?
6: Oui, il en a trois dans sa cellule. Et il a plus d'argent, il m'a téléphoné pour que je vous contacte, pour que si vous pouvez lui envoyer de l'argent.
7: Il a un chéquier pourtant.
6: Il a un chéquier, mais il peut pas s'en servir.
7: Pourquoi?
6: Parce que les putes, ils veulent pas prendre le chèque.
7: Ben, ils sont pas de la gueule.
6: Ah ben oui.
7: Il y a ma femme qui a l'écouteur.
6: Oui.
7: Elle voudrait vous poser une question, je peux vous la passer?
6: Mais bien sûr.
7: Viens, Thérèse. Le monsieur, il a quelque chose à te dire qui va te faire plaisir.
6: Moi, je vous transmets ce qu'il m'a dit, hein.
2: Ah, c'est gentil, ça. Allô?
6: Oui, bonjour, madame.
2: Bonjour, monsieur. Vous avez des nouvelles du petit?
6: Voilà, il vient de me téléphoner, là.
2: Alors, où il est?
6: Il est à la prison de la santé.
2: Ah, c'est bien. Il est avec des bons compagnons de cellule?
6: Ouais, des compagnons, des compagnes.
2: Comment ça?
6: Il est avec des putes.
2: Ah bon?
6: Ouais.
2: Mais alors, pourquoi vous nous appelez à la maison?
6: Eh bien, il veut que vous lui envoyez de l'argent.
2: Ah, ben oui, mais pour faire quoi?
6: Ben, pour les putes.
7: Ben, dites-moi, combien qu'on lui met, alors?
6: Ah, ben, écoutez...
7: Si on lui met 1 000 francs.
6: 1 000 francs avec, hein? 1 000 balles, je ne sais pas, ça... Tout ça, ça dépend du tarif des putes, hein? Je sais pas, j'y suis jamais allé, moi.
7: Où ça, monsieur?
6: En prison.
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8: Bonjour.
1: Salut bonhomme, je suis bien à la mercerie.
8: Oui.
1: C'est monsieur Martin à l'appareil.
8: Oui.
1: Bonne nouvelle, c'est le retour de la tombola Martin. Tombola Martin,
8: c'est,
1: tombola Martin.
8: C'est quoi ça
1: C'est la première tombola téléphonistique et aujourd'hui tu vas jouer avec nous à la roulette à cadeaux.
8: Oui.
1: Je fais tourner la roulette, tu me dis stop et on voit si tu as gagné.
8: Oui.
1: Top roue, c'est parti.
8: Stop.
1: Tout. Bingo. Ah, allô?
8: Oui.
1: 100 euros.
8: Ah.
1: Mais c'est une case rouge.
8: Ah.
1: Tu sais ce que ça veut dire?
8: Non.
1: Ça veut dire que la somme est inversifiée, c'est donc toi qui nous dois 100 euros.
8: Ah non, bah, je vous dois rien du tout, j'ai rien demandé, moi.
1: Je te rassure, on va rejouer tout de suite.
8: Ah non.
1: Est-ce qu'on tente le kit ou pas kit?
8: Non, on va...
1: C'est simple, soit c'est kit, soit c'est pas kit.
8: Oui, allô?
1: Ah, on joue en équipe. Bonjour monsieur, il me faut une réponse, kit, pas kit.
8: Et ça consiste en quoi ça?
1: Bah, kit, on reste à 100 euros, pas kit, vous nous devez 200.
8: Je me suis inscrite nulle part, je suis à mon travail, je reçois des clients, donc foutez-moi la paix.
1: Pas de problème, je vais prélever les 100 balles sur ta ligne téléphonique.
8: Oh, osez faire ça. Alors là, je vais aller porter plainte directement.
1: Est-ce que dans ce cas, tu veux tenter le double ou pas double?
8: Déjà, je vous ai jamais permis de me tutoyer.
1: Oh, tu sais, la tombola Martin, c'est un peu la tombola des copains.
8: Ouais, c'est ça. Je vais porter plainte.
1: Tu bluffes.
8: Si je vais porter plainte, vous allez débiter des choses sur mon forfait téléphonique, vous venez me le dire.
1: Bah oui, mais fallait pas jouer aussi.
8: Je suis à mon travail, je bats.
1: Bon, je peux te proposer un triple ou pas triple.
8: Je n'ai jamais rien demandé, je ne veux jouer à rien. Votre jeu à la con, vous la mettez dans le cul.
1: On parle quand même d'une roulette à cadeaux d'un mètre de diamètre. Je sais pas si tu
8: te... J'en ai rien à foutre, putain, je te jure.
1: Admettons que je n'ai rien entendu. Est-ce que tu veux tenter?
8: Non, mais si t'as entendu quelque chose, parce que là, à un moment donné...
1: Pardon, c'est pas moi qui ai misé 100 balles dans l'histoire.
8: Je n'ai absolument rien misé. Tu as tout fait tout seul. Donc ton jeu à la con, tu te le mets dans le cul bien profond.
1: Ok, bougez pas, je vous passe le chef en attendant. Chef Martin, je vous passe la communication. Il faut que je me mette la roulette à cadeaux dans les fesses.
8: Allô?
1: Oui, bonjour, chef Martin à l'appareil, le responsable de monsieur Martin, qu'est-ce qui se passe?
8: J'ai jamais dit que je voulais jouer, il a fait son jeu tout seul. Je suis en train de recevoir des clients et il vient m'emmerder avec un jeu à la con sur lequel je me suis jamais inscrit.
1: D'accord, mais alors pourquoi j'ai monsieur Martin qui est en train d'enlever son pantalon à côté de la roulette à cadeaux?
8: Ah bah je lui ai dit de mettre son jeu dans le cul, oui.
1: Ah oui, alors c'est bien gentil de faire des propositions, mais moi qu'est-ce que je fais?
8: Oui, c'est une proposition, mais il le met lui-même, hein. Je vais pas lui mettre.
1: Ah oui, mais en plus il est dans mon bureau. Imaginez si un collègue arrive.
8: Eh ben je m'en fous, il avait qu'à pas m'emmerder. Déjà c'est son jeu à lui, donc il fait ce qu'il veut avec.
1: Non, justement, c'est ma roulette à cadeau, donc s'il me la pète, c'est votre faute. Hein.
8: C'est à moi de gérer les conséquences, non mais c'est une blague.
1: Ou alors il a peut-être mal compris.
8: Et oui, je vous le dis, je lui ai dit de mettre le jeu dans son cul.
1: Non, monsieur Martin.
8: Parce que moi,
1: non.
8: Je n'ai jamais voulu jouer à rien.
1: Oh là là, attendez, maintenant il essaye de s'asseoir sur la roulette.
8: Eh bah, ben il fait ce qu'il veut, c'est son derrière.
1: Oui, bah c'est son derrière, mais c'est surtout ma roulette à cadeau, merci.
8: Non mais c'est une blague. Alors là, vous êtes en train de m'accuser alors qu'il est en train de m'appeler et qu'il me dérange alors que je suis sur mon lieu de travail. Je suis une boutique, je reçois des clients, je me suis inscrite à rien du tout. Et c'est à moi de gérer les conséquences. Non,
1: excusez-moi, je suis dans mon bureau. J'ai un type qui essaye de se mettre une roulette à cadeaux dans le cul, comme vous dites.
8: Eh ben, il fait ce qu'il veut. Et si vous voulez gérer, vous le gérez. Moi, j'ai pas à gérer ça.
1: Ah bah, c'est votre idée à vous.
8: En même temps...
1: D'ailleurs, je vous le repasse.
8: Non, mais c'est quoi la blague, là?
1: Oui, allô?
8: Quoi?
1: C'est à nouveau monsieur Martin. On va laisser tomber le double ou pas double, hein.
8: Connard.
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9: Cimetière animal, bonjour.
2: Allô?
9: Oui.
2: Oui, bonjour madame.
9: Bonjour madame.
2: C'est le cimetière pour animaux.
9: Oui.
2: Oh mon Dieu, dites-moi, je voulais savoir ce que vous faisiez de tous les os.
9: Ah ben non, on enterre les animaux entiers, ça reste dans la tombe, dans la boîte.
2: Oh, est-ce que vous auriez la gentillesse de m'en mettre un de côté?
9: Vous avez un animal qui est pas bien?
2: Si, il est bien, mais il aime bien jouer avec les os.
9: Votre animal aime jouer avec les os?
2: Mais oui.
9: Mais les animaux qui sont enterrés, les os restent à la personne qui enterre l'animal?
2: Mais il y en a bien de temps en temps, quand il pleut beaucoup, il n'y en a pas un qui remonte à la surface.
9: Vous voulez demander quoi? Un os d'un chien qui remonte à la surface?
2: Non, mais pas forcément qui remonte à la surface, mais qui, je sais pas, au moment où ils les mettent dans les boîtes. Là.
9: Mais au moment où ils les mettent dans les boîtes, ils sont entiers, les bêtes.
2: Eh ben justement, vous pouvez peut-être en enlever un.
9: Mais vous plaisantez ou quoi?
2: Mais vous pouvez peut-être le faire en cachette.
10: Oui, bonjour madame.
2: Bonjour monsieur.
10: Qu'est-ce qui vous arrive?
2: Mais je comprends pas, j'ai appelé parce que mon petit chien, il aimait bien jouer avec les os.
10: Ah non, on n'a pas d'os, non. Les os, ils sont enterrés, ils restent dans la terre.
2: Mais est-ce que, quand il pleut, est-ce qu'il n'y a pas des os qui remontent à la surface?
10: Non, jamais. Vous avez vu, vous, dans un cimetière, que les os des humains sortaient? Non.
2: Mais non, mais c'est normal, les humains, ils sont dans des cercueils.
10: Ah ben, les chiens aussi.
2: Ah ben c'est pour ça qu'elle a pas voulu m'en donner.
10: Eh ben oui, mais il faut déterrer, puis enlever le cercueil et tout. Vous vous rendez compte, ça vous coûte une fortune.
2: Combien?
10: Puis j'ai pas le droit de toute façon.
2: Ah j'entends votre dame derrière.
10: Non, mais j'ai pas le droit.
2: Oh, s'il vous plaît.
10: Oui.
2: Si je viens avec mon canis.
10: Oui.
2: Est-ce que vous m'autorisez à ce qu'il fouille un peu la terre?
10: Ah non, ça c'est interdit qu'il fouille la terre. Non, attendez, vous êtes parti où là? Écoutez, moi quand vous serez mort, j'irai chercher un os. Il aime bien jouer avec les os d'humains, mon petit-fils. Alors je vais aller chercher un os d'humains au cimetière, puis j'irai, tiens, amuse-toi.
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11: Allô?
1: Bonjour monsieur, c'est bien le bar-restaurant?
11: Oui, alors je suis une dame, mais c'est pas grave.
1: Admettons.
11: Oui.
1: Monsieur Martin à l'appareil, société Martin Bâtiment.
11: Oui.
1: On arrive là, on va venir pour démonter votre terrasse.
11: Mais moi je suis pas au courant, comment ça se fait que je suis pas au courant?
1: Alors sûrement parce qu'on vous a pas prévenu, mais enfin je vous explique en deux mots, on va remplacer votre terrasse par des urinoirs publics.
11: Bah, enfin moi je suis pas d'accord que vous allez utiliser mon trottoir pour installer des urinoirs.
1: Ce sera pas tout à fait sur le trottoir puisqu'on va les coller contre la façade.
11: Et la façade de quoi? De ma vitrine de...
1: Voilà, coller contre la vitrine du resto, exactement.
11: Ah bah il est hors de question.
1: Faudra juste éviter d'ouvrir les fenêtres.
11: Non,
1: parce que...
11: je ne suis pas d'accord, je ne veux pas d'urinoir sur mon trottoir. Donc là, la discussion s'arrête là, en fait.
1: Attention, vu que c'est chez vous, vous aurez un accès prioritaire, évidemment.
11: Oui, bien sûr, on continue dans la connerie.
1: Vous savez, c'est quand même bien pratique.
10: On n'a pas fait de demande de travaux. Ma terrasse, elle est pas démontée du tout.
1: Bonjour madame, alors vous inquiétez pas, c'est ce que je disais, on vous la démonte, la terrasse.
10: Non, ils toucheront pas la terrasse du tout. La terrasse, c'est la nôtre, c'est comme si c'était une véranda, nous. Nous, c'est un bar, il y a des toilettes à l'intérieur, mais on veut rien à l'extérieur.
1: Sinon, on fait plus simple. Si vous avez une cour, on peut dire aux gens d'aller directement faire pipi dans la cour.
10: Non, mais il y a personne qui rentre dans la cour.
1: L'avantage, c'est qu'il suffit de mettre une rigole, c'est quand
10: non,
1: même.
10: Non, mais ça, on s'en fout.
1: Mais vous aurez juste l'entretien à faire, passer un coup de jet d'eau.
10: Non, il n'y a pas d'entretien à faire, on n'en veut pas. Attendez, ne quittez pas, je vous voilà.
12: Allô, je vous écoute.
1: Bonjour monsieur, je disais à votre collègue qu'on va vous la démonter.
12: Non, c'est pas mon collègue, c'est moi la patronne ici. Ne dites pas n'importe quoi.
1: Oh, mais c'est pas du tout mon genre.
12: Alors expliquez votre cas.
1: Alors je vous explique que comme on libère votre terrasse, à la place.
12: Attends, pourquoi je vais libérer, c'est ma terrasse?
1: Bah, parce que le gouvernement a dit que les terrasses c'était terminé.
12: Le gouvernement, il a dit que c'était les terrasses qui sont dans les rues. Mais pas la mienne, elle est pas dans les rues, elle est privée la mienne. Je veux pas de toilettes, j'ai les miennes, ça me suffit.
1: Non mais on vous met juste une rangée d'urinoirs le long de l'établissement.
12: Une urinoir? Bah vous rigolez. Mais je veux pas d'urinoir chez moi. Et vous rendez compte ce que vous faites là?
1: Oui, oh bah me remerciez pas surtout.
12: Mais on n'a rien demandé.
1: Eh bah considérez que ce sont des urinoirs cadeaux.
12: Non, je ne veux rien. Vous mettez ça à l'église si vous voulez, mais pas chez moi.
1: Alors l'église c'est fait. On a déjà équipé.
12: Bah l'église est pas équipée. Y a rien du tout à côté de l'église.
1: Ah non, pas à côté. On a mis des urinoirs dans l'église.
12: Dans l'église, on peut même pas aller. Quand on va à l'église, j'ai jamais vu. Et c'est mis en dessous, alors sans doute.
1: Exactement, oui. On a installé un urinoir sous le bénitier.
12: Dans le bénitier? Mais vous êtes malade, vous?
1: Non, pas dedans. Juste en dessous.
12: Mettre un urinoir. Noir sous le bénitier?
1: Bah oui, c'est plus pratique, ça permet de faire deux trucs en même temps.
12: Mais vous êtes pas bien. Mettez pas ça aussi, autrement j'appelle la police.
1: Non, mais vous inquiétez pas, on va vous filer des paravents qui cacheront à moitié les gens qui viennent urinifier.
12: Non, je ne veux pas, c'est n'importe quoi.
1: Au moins, ça cache un peu la vue sur.
10: Non, mais on n'en veut pas.
1: Et rebonjour madame.
10: Non. S'ils viennent,
13: j'appelle les Schmitt, c'est tout.
1: Oh, eh bien, passez-moi ce monsieur Schmitt.
13: Non.
1: J'insiste, passez-moi ce monsieur Schmitt.
13: Mais il n'y a pas de monsieur Schmitt.
1: Ok, donc monsieur Schmitt n'existe même pas.
13: Bah non, c'est monsieur la gendarmerie ou la police municipale.
1: Oh, eh bien, passez-moi ce monsieur la gendarmerie ou la police municipale dans ce cas.
13: Mais non.
1: J'insiste, passez-moi ce monsieur.
13: Vous comprenez pas, attendez.
1: Oh, si, j'ai très bien compris. Monsieur la gendarmerie ou la police municipale n'existe pas plus que monsieur Schmitt.
13: Non, non, mais.
1: Écoutez, trêve de baliverne, qui est le vrai responsable ici?
13: Oh là là là là.
1: Eh bien, passez-moi donc ce monsieur, oulalalala.
13: Bah, laissez tomber, au revoir.
14: Lui, ça doit être malade.
1: Ah, mal raccroché.
14: Il a mis un oratoire dans l'église aussi.
1: Oui, d'ailleurs, si le bénitier est occupé, vous pouvez aussi aller dans le confessionnal, j'en ai mis un autre.
14: Bah, vous rigolez, mais.
1: En revanche, vous n'oublierez pas de faire deux Ave Maria de tirer la chasse, s'il
14: mais
1: vous plaît.
14: Mais non, c'est n'importe quoi.
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18: Allô?
19: Oui, bonjour, monsieur.
18: Oui?
19: Monsieur Gérard.
18: Oui?
19: Oui, bonjour, ce service des tables d'écoute à l'appareil.
18: Oui?
19: Vous connaissez le professeur Ledoux, monsieur dermatologue à Clermont-Ferrand, non?
18: Dermatologue à Clermont? Non, pas du tout.
19: Pas du tout, bon.
18: On n'a jamais eu à faire avec ce monsieur-là.
19: Ce monsieur porte plainte parce qu'il a reçu un certain nombre de coups de fil dans lesquels on a pu entendre proférer des insultes. Oui, monsieur, je ne vais pas vous les énumérer ni vous les citer. Le problème est que nous sommes remontés, évidemment, après enregistrement des appels, jusqu'à l'auteur de ces communications téléphoniques grossières.
18: Tiens.
19: Oui, elles proviennent du 73-35. C'est bien votre numéro?
18: Ah, c'est bien mon numéro. Mais alors là, vous m'étonnez, parce que cette personne, moi, j'ai jamais eu affaire avec elle. Et je vois pas qui est-ce qui est un peu... On est des gens civilisés, ici.
19: Donc ça ne vient pas de chez vous, d'après vous?
18: Ah, je vous le garantis.
19: Bon, alors nous allons faire une vérification. Professeur Ledoux, prenez l'écouteur.
18: Oui.
19: Merci. Oui, alors cette personne dissimule donc sa voix dans un élément en coton. Après expertise de la bande 1935, nous sommes aperçus que cet élément en coton était un slip en coton, un slip banal, un slip, vous voyez ce que je veux dire. Et donc il met sa tête dans ce slip.
18: Ça relève, mais c'est invraisemblable.
19: Ben, monsieur, est-ce que vous avez quelque chose en coton que vous pourriez mettre sur la tête pour que nous puissions vérifier que vous n'êtes pas l'auteur de ces plaisanteries?
18: Écoutez, là, tout de suite, vous me prenez à court, enfin, quand même. Bien sûr, si vous voulez.
19: Je vous remercie, monsieur. Chers auditeurs, vous pouvez vous-même, chez vous, enfiler un slip en coton et vérifier que vous n'êtes pas l'auteur de cette plaisanterie. Merci.
18: Allô?
19: Allô?
18: Oui.
19: Oui. Alors, qu'est-ce que vous avez, là?
18: Ben, j'ai un slip en coton, si vous voulez, mais c'est ridicule.
19: Pardon, monsieur?
20: Tu te soumets à l'expérience?
19: Bah, écoutez, monsieur, c'est...
18: Moi, je viens faire l'expérience. Qu'est-ce que vous voulez que je fasse avec ça?
19: Alors, vous avez un slip en coton. Vous l'enfilez sur votre tête comme une cagoule.
18: Oui.
19: De telle manière qu'il couvre votre bouche et qu'il vous arrive sous le menton. Ensuite, vous plaquez ce slip sur la bouche.
18: Oui, comme... oui, voilà.
19: Vous l'avez, là?
18: Ah oui, ça y est.
19: Bah, votre voix n'est pas changée.
18: Ah, écoutez, je regrette. Mon épouse vient de partir, elle l'a vu elle-même.
19: Elle est à côté, là? Vous pouvez la rappeler?
18: Tu peux venir?
20: Oui.
18: Bon, elle prétend que j'ai rien sur la tête. Alors, est-ce que t'es témoin que je me mets bien le truc sur la bouche?
20: Oui, oui.
18: Mais écoutez, venez constater vous-même. J'ai le slip sur la tête, et qui me couvre la bouche. Et je parle avec le slip sur la bouche, qui me colle sur la bouche.
19: Très bien. Alors, vous allez bien plaquer le slip sur la bouche.
18: Oui.
19: Le professeur Ledoux, dermatologue à Clermont, va donc vous entendre parler,
18: Oui.
19: Et vous allez parler normalement dès que je vous entendrai le signal sonore,
18: D'accord. Eh bien, je parle normalement et je dis que de chez moi, les gens sont toujours tenus correctement et n'ont jamais proféré d'insultes par téléphone.
21: Allô?
18: Oui?
21: Professeur Ledoux à l'appareil.
18: Oui?
21: Personne chez vous n'a jamais parlé avec un slip sur la tête.
18: Absolument, je vous garantis. Nous ici, nous sommes une famille honorable.
21: Donc jamais vous n'avez parlé au téléphone avec un slip sur la tête?
18: Ah, je vous garantis.
21: Vous le jurez?
18: Bah, sauf un instant.
21: Ah.
19: Oui, mais enfin là, vous lui avez demandé...
18: Vous venez de me demander de faire un enregistrement.
19: Oui, là, c'est pour l'enquête.
18: Pour l'enquête?
21: Ah bah oui, quand même,
18: Mais qu'est-ce que c'est que cette histoire? Écoutez, c'est invraisemblable.
19: Ou alors, c'était une blague peut-être de la part de ce professeur, ça m'étonnerait. Le professeur, non, professeur.
18: Écoutez, c'est pas le professeur qui peut faire...
21: Je suis diplômé ancien interné des hôpitaux de Paris.
18: Oui.
19: Et vous étiez interné où ça?
21: Ben, à Sainte-Anne, à l'hôpital psychiatrique.
18: Qui?
19: Comment, monsieur?
18: Pardon, je comprends pas.
21: Ben, j'ai été interné 3 ans à l'hôpital Sainte-Anne, ancien interné des hôpitaux de Paris.
18: Oui. Ah. Ah ben voilà. Ça complique l'affaire.
19: Et vous êtes qui, alors?
21: Ben, je fais des canulars, moi.
18: Écoutez...
19: Ah, ben, d'accord.
18: Ah, ben, voilà.
19: Alors là, monsieur... Excusez-nous, alors.
18: Oh, ben, je vous ai tout excusé, bien sûr.
19: Ah, ben, alors ça, on a été victimes d'un canular tous les deux.
18: Ben, j'ai compris. Ben, voilà.
21: Eh ben, je vous ai bien eu,
18: Ben, vous avez quand même pas réussi à me foutre un slip sur la tête,
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0: Garage, bonjour.
1: Bonjour monsieur, c'est bien le garage ?
0: Oui, bonjour madame, pas bonjour monsieur.
1: Ah non, moi je suis un monsieur, faut pas se tromper.
0: Non mais vous m'avez dit bonjour monsieur.
1: Ah pas du tout.
0: Si vous m'avez dit bonjour monsieur.
1: Je pense pas, non.
0: Non, bonjour monsieur.
1: Bonjour monsieur. Donc je disais...
0: bonjour madame.
1: Comment ça ?
0: Bonjour madame, vous me redites bonjour monsieur. Vous venez de me le redire à l'instant.
1: Oh, pardon monsieur, faut que je fasse gaffe, hein.
0: Oui, dites-moi.
1: Oui, c'est rapport que j'ai déclaré que vous avez bousillé mon moteur.
0: On a bousillé votre moteur, c'est-à-dire ?
1: Ah, vous êtes au courant en plus.
0: Bah non.
1: Bah si.
0: Bah non, je suis pas au courant monsieur.
1: Bah, pourquoi vous me dites on a bousillé votre moteur ?
0: Bah non, c'est vous qui m'en parlez monsieur.
1: Ah oui, c'est vrai.
0: Quel moteur qu'on a bousillé ?
1: Celui de ma voiture, parce que votre garageur m'avait conseillé de mettre des nouvelles bougies.
0: Alors attendez, vous allez vous expliquer avec lui. Quittez pas.
1: Merci monsieur.
0: Mais...
17: Allô ?
1: Bonjour madame.
17: On a fait quoi sur la voiture ?
1: Ah non, rien, vous m'avez juste conseillé de changer les bougies, donc je l'ai fait moi-même et maintenant c'est tout pété.
17: Ah oui ? Donc on vous a dit de mettre des bougies, vous avez changé les bougies vous-même et puis maintenant vous...
1: Bah oui, comme ça vous avez plus qu'à le faire passer sur l'assurance du garage.
17: Bah vous avez raison, c'était nickel. Bah vous êtes le roi du monde.
1: Merci, alors je sais pas si j'irai jusqu'à roi du monde.
17: Est-ce que vous avez un ordre de réparation de chez moi ?
1: Alors ça, faudrait me le faire justement.
17: Ah mais l'ordre de réparation, je vais vous faire un ordre de réparation. Non, mais...
1: Bah si, parce qu'il faut que je le mette dans mon dossier.
17: Vous rêvez, mais vous vous rendez compte de ce que vous dites.
1: Sinon vous m'en laissez un vide et puis je le remplis.
17: Vous laissez du tout.
1: Je m'excuse, c'est quand même vous qui m'avez dit de changer les bougies.
17: Mais moi, je vous ai dit, vous changez les bougies, mais c'est qui les a fait les bougies ? C'est moi ou c'est vous ?
1: Officiellement, c'est vous.
17: Officiellement, vous avez fait un papier avec une facture, comment ? Mais vous rêvez, vous ?
1: Oui, alors pour la facture, j'ai fait un petit montage sur internet avec votre logo.
17: Ah, bah vous avez mis le logo, vous avez fait des montages, et puis non, mais vous êtes cinglé, c'est pas possible. Mais vous.
1: D'ailleurs, si l'assurance vous demande.
17: Mais elle peut m'appeler, l'assurance.
1: Parfait, donc vous leur dites que vous m'avez mis des bougies.
17: Non, je ne dirais pas que j'ai mis de bougies, j'ai pas intervenu sur la voiture.
1: Oui, mais sur mes papiers, il y a écrit que vous avez intervenu.
17: Mais des papiers, mais j'en ai rien à... Mais vous avez compris ou pas ? Mais vous avez un problème, c'est pas possible.
1: Bah oui, j'ai un problème, c'est qu'on me dit de mettre des bougies.
17: Mais putain, mais je suis pas intervenu sur la voiture. Je vous ai dit de mettre des bougies, je vous ai dit de sauter en zone, vous êtes sauté en zone.
1: Oula, c'est pas net votre truc, hein.
17: Mais non, mais c'est vous qui êtes pas net, hein.
1: Ah bah tu vas voir que ça va être ma faute.
17: Mais c'est un truc de fou.
22: Bah non.
1: Ah, bonjour monsieur.
22: Comment vous avez pu aller sur internet et faire une facture avec nos... Non mais où c'est que vous avez vu ça monsieur ?
1: Où c'est que j'ai vu ça sur internet ? Il y a un tuto pour faire les fausses factures chez vous.
22: Un tuto qui explique comment faire une facture et en fait vous faites un faux là monsieur.
1: Oui mais j'aurais pas besoin de le faire si vous m'aviez pas dit pour les bougies.
22: Les bougies, mais sur quel moteur ? Sur quelle voiture ?
1: Bah la mienne.
22: Eh ben c'est quoi votre voiture ? Je vous pose la question.
1: Alors là, aucune idée.
22: Ah vous savez pas ce que vous roulez ?
1: Bah non, moi je suis dedans, de l'extérieur, on voit ce que c'est marqué dessus. Mais dedans...
22: Non, attendez, vous savez pas ce que vous roulez comme voiture, c'est grave hein. Et qui c'est qui vous a fourni les bougies ?
1: Je les ai achetées au supermarché, donc là aussi j'ai fait mettre la facture à votre nom.
22: Ah ben encore mieux, tiens. Alors moi, je vais acheter des bougies à Mammouth. Hein.
1: Ah oui, je vois, vous êtes anti-Mammouth.
22: Non, je suis pas anti-Mammouth, je suis pas anti...
1: Bon, en attendant, les bougies chez Mammouth, c'est moi qui les ai payées, donc il faudrait me les rembourser.
22: Bien sûr, oui, on va vous rembourser les bougies que vous nous avez pas payées. Non, mais c'est ça.
1: Voilà, c'est exactement
22: non,
1: ça.
22: Non, mais je crois que vous rêvez là, monsieur. Là, moi, je me crois dans un film. Hein.
1: Bah voyons, pourquoi pas à la radio ?
23: Ah ben non, ah ben sûrement pas, monsieur.
1: Eh bien, bonjour, madame.
23: Ah ben, certainement pas. Vous êtes en train de me demander de faire une fausse facture.
1: Non, je l'ai faite. Vous, il faut juste que vous la mettiez dans votre compta.
23: Mais je peux pas la mettre dans ma compta.
1: Dans ce cas, vous dites que l'ordinateur est pété.
23: Non, mais je ne veux pas dire que l'ordinateur est pété, monsieur.
1: Ah, alors il faudrait dire à la compta d'effacer pour pouvoir ensuite remettre.
23: Non, on veut pas dire à la compta d'effacer. C'est interdit. On ne peut pas toucher.
1: Vous inquiétez pas, moi j'ai un petit truc qu'on branche sur l'ordinateur.
23: Non, mais votre petit truc pour brancher sur l'ordinateur, je ne le ferai pas.
1: Bon, vous compliquez pas, je vais le faire.
23: Ah ben là, de toute façon, on porte plainte direct. Hein.
1: Oh ben c'est moi qui porte plainte.
23: Ah ben allez-y, portez plainte, monsieur.
1: Refus d'effacage de comptabilité, tiens, hop là, déjà ça.
23: Refus d'effacage de comptabilité, vous voulez porter plainte pour ça ?
1: Mais bien sûr.
23: Ah ben, là.
1: Ah ben là, oui, et tiens, et je rajoute, refus de truc historique d'ordinateur. Pim !
23: C'est impossible.
1: Oh, ça c'est un impossible qui veut dire possible.
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26: Allô ?
27: Oui, bonjour madame.
26: Bonjour.
27: Madame Rohr.
26: Oui ?
27: France Culture, Munchausen à l'appareil, la radio donc de France Culture. Est-ce que vous avez un jardin, madame ?
26: Oui.
27: Très bien. Nous essayons de sensibiliser les jeunes au problème des médias actuels qui dévalorisent complètement l'image des femmes. Vous savez, les jeunes animateurs des radios libres utilisent des mots qui sont vraiment dévalorisants pour les femmes.
26: Mais qu'est-ce que ça a à voir avec le jardin ?
27: Parce que figurez-vous que, par exemple, quand ils veulent parler des femmes, ils utilisent le mot « la touffe ».
26: Ouais.
27: Alors que les poètes, avant, et nous le savons bien sur France Culture, utilisaient le mot « jardin ».
26: Ouais.
27: Donc nous allons parler de votre touffe comme si vous nous parliez de votre jardin. Comment est votre jardin ? C'est vous qui vous en occupez ?
26: Ouais.
27: Qu'est-ce que vous mettez dans votre jardin ?
26: Ben, je mets des légumes.
27: Et quelle sorte de légumes ?
26: Tomates et haricots.
27: D'accord. Donc les haricots, ça pousse bien entendu, mais les tomates, est-ce que ça rentre les tomates ?
26: Ben oui.
27: D'accord. Vous en mettez combien des tomates dans votre...
26: Oh là, je peux pas vous dire. Parce que l'année dernière, j'en ai mis une vingtaine et tout a pourri. Alors si vous pouvez me donner une recette pour qu'ils pourrissent pas...
27: D'accord. Donc les concombres.
26: Oui, concombre j'avais.
27: Ah, vous en mettez aussi dans votre touffe?
26: Oui.
27: Combien?
26: Deux.
27: En même temps?
26: Bof, à 8 jours d'intervalle. Mais bon, j'ai acheté les jeunes plants, hein.
27: Oui, vous mettez des jeunes, vous?
26: Oui, que j'ai acheté, hein, j'ai pas mis de la semence.
27: Ah, pas de semence?
26: Mais pour les concombres, non.
27: On risque pas de se retrouver engrossé, hein, c'est ça l'idée, non?
26: Mais moi, pour le peu qu'il me faut, il m'en faut un pied ou deux, pas plus.
27: Ah, vous mettez les pieds aussi dans la touffe?
26: Ben, bien sûr.
27: Ah.
26: Mais où est-ce que vous voulez que je les mette?
27: Dans le petit rond, non?
26: Quel petit rond?
27: Non, je vous demandais des potirons.
26: Ah, des potirons, oui.
27: Vous avez mis des potirons?
26: Oui. Écoutez votre conversation, commence à me prendre les baskets, hein, ça me fatigue.
27: Bon, alors, juste pour conclure, sur France Culture, combien de potirons avez-vous mis dans votre touffe?
26: Deux ou trois. C'est pas les potirons, c'est les potimarrons.
27: Ah, mais les potimarrons, derrière ou devant?
26: Ça commence à être ridicule.
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3: Bonjour.
1: Bonjour monsieur, c'est bien la supérette?
3: Oui.
1: Monsieur Martin, à l'appareil, j'ai acheté des couches bébés recyclables.
3: Oui.
1: Et je voulais savoir comment vous faites pour les changer une fois qu'on s'en est servi.
3: Ah mais je fais pas ça moi.
1: Non mais c'est des recyclables, donc vous devez les reprendre pour les changer contre des neuves.
3: Ah bah non, moi je vends pas de couches bébés.
1: Ah, vous n'en avez plus.
3: Mais c'est pas qu'on en a plus, on en fait pas.
1: Bah, écoutez, c'est pas grave, vous avez qu'à me les rembourser.
3: Mais je rembourse rien du tout.
1: Bah, vu que vous êtes en rupture.
3: Mais je suis pas en rupture.
1: Ah bah si vous étiez pas en rupture, vous en auriez.
3: Mais oui, mais non.
1: Mais oui, mais si, soit il y a rupture et il y en a pas, soit il y a pas rupture et il y en a.
3: Bah bien sûr que non.
1: Ah bah c'est du mathématisme.
3: Mais, attendez.
5: Allô?
1: Ah, bah, c'est une. Bonjour, madame.
5: J'ai jamais eu de couche, moi.
1: Oula, qu'est-ce que vous me dites?
5: Qu'est-ce que je fasse avec des couches?
1: Alors, pardon, mais ça ne me regarde pas.
5: Mais.
1: Non, non, je vous demandais pas si vous, vous portiez des couches.
5: Ah non?
1: Après, bon, j'imagine que c'est une histoire de confort personnel.
5: Mon non, frère... je porte pas de couches non plus au niveau personnel, monsieur. Je suis encore. Ça va.
1: Ah, mais je ne juge pas.
5: Bah.
1: Du moment que vous me remboursez.
5: Ah, mais je vais pas vous rembourser, monsieur. Ça, c'est hors de question.
1: Pardon, mais je crois que légalement, c'est ce qui est prévu au niveau de la loi.
5: Mais ça va pas, non?
1: Parce que bon, c'est vrai, j'ai acheté des couches dans une autre supérette.
5: Bah, vous allez à la supérette que vous avez acheté.
1: Mais, ils m'ont dit que c'est vous qui vous occupez du recyclage parce que eux, ça les arrange pas.
5: Mais ça va pas dans la nuit, vous avez vu la vierge?
1: Comment ça, j'ai bu de la bière?
5: Non, vous avez vu la vierge?
1: Ah, non, madame, je ne picole jamais avant d'appeler une supérette.
5: Non, mais je vous dis pas que vous picolez. Vous avez vu la vierge? Je dis pas la bière.
1: Non, aucune bière, pas la peine d'insister.
5: La vierge? Bah, t'es sourd en plus, mon pote, ou quoi?
1: Oui, mais alors, heureusement, j'arrive hyper bien à lire sur les lèvres au téléphone.
5: Bah. Oui, allô?
1: Et une autre dame, bonjour.
5: Moi, je vais pas vous reprendre des couches, que c'est pas moi qui a vendu, j'en vends pas.
1: Que c'est pas vous qui a vendu, mais qu'à l'autre supérette, ils m'ont dit que c'est vous qui fait l'échange.
5: Non, mais c'est qui? C'est où, la supérette où vous avez eu les couches?
1: C'est la supérette de Martinville, c'est mon beau-frère, monsieur Martin, qui
5: ah
1: la
5: oui,
1: tient.
5: Mais il est complètement fanal, lui, ou quoi? Moi, je vais pas reprendre des couches que lui vous a vendu. Non, mais il est pas bien, ou quoi? Je rembourse rien du tout, je vous ai rien vendu, monsieur. Non, mais ça serait trop fort, ça. Vous allez voir votre beau-frère qui vous a vendu vos couches à Martinville, et puis il vous les rembourse.
1: Ah, bah, il peut plus, parce qu'on a mis votre nom sur son ticket de caisse.
5: Non. Vous allez voir si c'est mon nom qui est sur le ticket. Votre beau-frère, ça va coûter cher. Parce que de quel droit il met mon nom sur un ticket pour que je rembourse des couches que j'ai pas vendues? On fait pas rembourser des couches dans un autre magasin.
1: Sauf si on a un ticket rayé avec votre nom dessus à la place.
5: Mais non, mais il y a quoi? Alors pourquoi il a mis mon nom, ce monsieur-là, sur un ticket de caisse? Non, mais ça va pas, non?
1: Ah non, c'est moi qui ai mis votre nom. Je voulais pas embêter mon beau-frère avec ça.
5: Ah, d'accord. Donc c'est vous qui avez dit, il a une supérette à côté de chez moi. Et venez me voir. Et puis on va s'expliquer. Et vous me ramenez votre ticket.
1: Ah, quand même?
5: Ok.
1: Pardon, mais j'avais jamais rencontré un vendeur de couches aussi récalcifiant.
5: Non, mais vous êtes pas bien ou quoi? J'en vends pas des couches.
1: Oui, bah déjà, un vendeur de couches qui vend pas de couches, c'est louche.
5: Mais venez me voir, on va s'expliquer tous les deux.
1: Bon, vous savez quoi? Vous me remboursez en liquide et puis on n'en parle plus.
5: Non, bah, bien sûr, je vais vous rembourser des couches en liquide, mais vous essayez...
1: En plus, juste avant, j'avais le patron, il m'a dit...
5: C'est moi le patron, monsieur, vous êtes dans la merde, là.
1: Oh, attendez, j'ai compris.
5: Pardon?
1: Bah, j'ai compris, vous me faites un sketch.
5: Je fais rien du tout.
1: Mais si, vous faites des jeux de mots.
5: Je vous dis, arrêtez de me saouler, sans déconner.
1: Ouais, payez des couches en liquide, suivi de...
5: Non, mais
1: vous êtes dans la merde, il y a un thème, là.
5: Vous allez arrêter de me pomper le derche.
1: Ah bah tiens, derche, comme par hasard.
5: Mais bien sûr, non, mais faut arrêter, monsieur.
1: Comment ça, faut uriner, monsieur?
5: Mais vous êtes cinglé ou quoi?
1: Alors pardon, mais je n'ai pas de couche, moi.
5: Allez hop.
6: 7h. Oh. 7h02. Oh. 7h03.
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29: Oui,
19: allô? Oui, bonjour.
29: Bonjour.
19: Adjudant de la place Gendarmerie Nationale, pareil.
29: Oui, d'accord.
19: Oui, d'accord, qui?
29: Monsieur Toulis.
19: D'accord, très bien.
29: Monsieur Toulis Bernard.
19: Oui, Bernard, hein, B-E-R-N-A-R-D.
29: D'accord, oui.
19: C'est-à-dire B-E-R...
29: comme Bernard, N-A-R-D.
19: Non, D.
29: Hein?
19: D.
29: Non, D, D, D.
19: D.
29: Bah si je vous dis que c'est un D que mon prénom y porte, c'est que je sais quand même écrire mon prénom quand même. C'est
19: attendez.
29: Pas un T, c'est un D.
19: B, E-R...
29: N-A-R-D.
19: N-A-R-D.
29: Ben moi, je vous dis que mon prénom, c'est B-E-R-N-A-R-D.
19: En deux mots?
29: Non, en un seul mot.
19: Attendez, moi, je suis adjudant, quand même, je connais, hein.
29: Ben, moi, je suis peut-être que simple citoyen, mais je sais écrire mon prénom, quand même.
19: Alors, Bernard, c'est pas votre prénom?
29: Ben, Bernard, si, c'est mon prénom, mais ça s'écrit pas comme vous me le prononcez. Ça s'écrit B-E-R-N-A-R-D.
19: Ah, il y a un T, voilà.
29: Un D. Un D.
19: D comme Théodore, hein?
29: Non, D comme démuni.
19: Comme des menuisiers?
29: Démuni, pas des menuisiers, démuni.
19: Démuni.
29: Voilà.
19: Démuni. D-E-S?
29: Oui, mais enfin, c'est à quel sujet, là, s'il vous plaît?
19: Je vous passe au capitaine, hein?
29: D'accord.
19: Au capitaine, on a le citoyen. Termard, c'est ça votre prénom?
29: Non, Bernard.
19: Alors... Excusez-moi, capitaine Ledoux à l'appareil.
29: Oui, bonjour, monsieur.
19: Bonjour, monsieur. Monsieur
29: Bernard, Toulis Bernard.
19: Alors, Bernard, Toulis, Bernard.
29: Bernard, oui, voilà.
19: Deux fois Bernard.
29: Mais non. Toulis Bernard. Toulis, T-H-O-U-L-I-2-S-E. Bernard, B-E-R-N-A-R-D.
19: T-E-A.
29: Oh, là, là, là, là, là. B-E-R-N-A-R-D.
19: T.
29: Non, D.
19: B.
29: D.
19: B comme Bernard.
29: Oui, Bernard. B-E-R-N-A-R-B. Non, D.
19: D. André.
29: Non, un D comme démuni ou autre chose.
19: Démenuisier.
29: Voilà, comme démuni, oui.
19: Alors, monsieur Toulis.
29: Oui.
19: Termer.
29: Bernard.
19: T-S-E-R-M-A-R-P.
29: Oh là là là là là. B-E-R...
19: V comme Vincent.
29: B comme comme blouson. E comme Émilie.
19: Alors,
29: R comme
19: attendez,
29: Rémi.
19: Doucement. Vous portez plainte parce que le blouson de Toulis, Émilie...
29: J'ai pas de plainte de porter. Moi, j'ai pas eu de blouson de voler.
19: Non, le blouson de votre fille, Émilie.
29: J'ai pas de fille non plus. Ma fille, elle s'appelle Fabienne. Elle s'appelle pas Émilie, puis elle habite à Poitiers.
19: Bah, attendez, on va tout reprendre, hein?
29: Ah bah oui, ça je veux bien, parce que jusqu'à maintenant, je comprends rien du tout à votre histoire, là. Hein?
19: Alors, monsieur Toulis.
29: Voilà.
19: Vermert.
29: Bernard, B-E-R-N-A-R-D.
19: R-T.
29: R-D.
19: Écoutez, on va vous appeler Nanar, hein?
29: Voilà, bah si vous voulez, alors, je comprendrai mieux, d'accord.
19: Monsieur Toulis Vermert, porte plainte pour le vol du blouson de sa fille, Émilie. Que vous auriez dérobé à Poitiers. Vous auriez des remords, c'est ça?
29: Mais j'ai rien dérobé.
19: Allez chercher une fourgonnette.
29: Mais qui c'est qui est au bout du fil, là?
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2: Bonjour.
1: Bonjour monsieur, c'est bien le salon de coiffure?
2: Oui.
1: Monsieur Martin, service technique de Martin Télécom.
2: Oui.
1: Je vais activer le code de sécurisage de votre ligne téléphoniste.
2: Ouais, mais j'ai eu des soucis antérieurement à cause des travaux qui s'étaient effectués dans ma rue.
1: Attendez, ça me dit quelque chose. Vos soucis, c'était pas à cause des travaux qui s'étaient effectués dans votre rue?
2: Voilà, c'était à cause des travaux, je n'avais plus d'internet.
1: C'est ça, et alors, de mémoire, je crois que vous n'aviez plus d'internet, non?
2: C'est ça, tout à fait.
1: C'est ça, oui, je me souviens très bien.
2: Ok.
1: Et donc, pour nous excuser de ce petit désagrément, je vous offre l'option gratuite de sécurisage téléphoniste.
2: Ah d'accord, ça marche comment ça?
1: C'est très simple, c'est un code à 16 chiffres qui vous permet de filtrer vos appels.
2: Ouais.
1: Donc, si vous voulez recevoir un coup de téléphone, il suffit de faire votre code juste avant qu'on vous appelle.
2: Oh là là, vous vous rendez compte? Quand mon téléphone il sonne, je dois répondre. Moi si en plus de ça, il faut que je fasse un code, non mais c'est pas possible là.
1: Non, c'est pas ça. Le code, il faut le faire à chaque fois juste avant qu'on vous appelle, sinon votre téléphone ne sonne pas.
2: Mais comment voulez-vous que je sache que j'ai un appel?
1: Eh ben vous demandez aux gens de vous prévenir quand ils vont vous appeler.
2: Non mais vous entendez? Non mais
1: bah, il suffit de leur dire de passer au salon avant pour vous prévenir qu'ils vont m'appeler juste après.
2: Oh non, mais vous êtes bête ou quoi, monsieur?
1: Oh bah pardon de vous offrir des options gratuites.
2: Non mais attendez, là, non mais je...
4: Allô.
1: Ah, bonjour monsieur.
4: Oui, non mais de toute façon, nous on active rien du tout.
1: Non, rassurez-vous, c'est moi qui active tout à distance.
4: Non, vous ne touchez à rien.
1: Non mais parce que si je comprends bien, vous voulez avoir les appels tout le temps.
4: Ah bah oui hein. Ah bah oui, moi faut que
1: je... Ah bah pas de problème. Chaque fois que vous faites votre code, ça active votre ligne pendant 2 minutes.
4: Ouais.
1: Donc, il suffit de faire le code toutes les 2 minutes et vous recevez tous les coups de fil.
4: Ah mais non, mais monsieur, vous vous rendez pas compte, c'est pas possible, quoi. Je suis en train de couper des cheveux, je vais pas dire à la cliente, attendez, hein, 2 minutes, je vais faire le code. Oh, puis attendez encore 2 minutes, hein, faut que je refasse le code. Non.
1: Ah non, mais quand vous êtes en train de coiffer, vous donnez le téléphone au client et vous lui demandez de faire le code à votre place.
4: Non, mais c'est pas possible, je vais pas demander au client de faire le code. Non, mais on marche sur la tête, c'est comme si je leur demandais de passer le balai après être coiffé, quoi. Enfin, à un moment donné, on marche où, là
1: Je m'excuse, mais si déjà vous leur demandez de passer le balai, je pense que faire le code, ils sont capables.
4: Mais non, mais vous rigolez, quoi, c'est des clients. Alors, j'ai jamais eu un truc pareil, quoi. Non, mais je demande. Alors, vous allez vous faire coiffer demain, votre coiffeuse vous dit que vous pouvez me coiffer, vous allez faire le code.
1: Ah, bah oui, bien sûr que je ferai le code de mon coiffeur.
4: Bah oui, vous vendez le code, c'est sûr que oui, vous allez me répondre, vous avez pas dit.
1: Voilà, ça. Donc affaire réglée, je vous active le bazar.
4: Non, je ne suis pas la patronne, vous ne faites rien sans son accord.
1: Ah, c'est pas vous le patron?
4: Non, je vous ai dit, je ne suis pas la patronne.
1: D'accord, bah c'est pas grave, vous lui expliquerez.
4: Non, franchement. Oui, allô ?
1: Bonjour, monsieur. Alors, comme je disais à votre collègue, vous inquiétez pas, je m'occupe de tout. C'est cadeau, ça me fait plaisir.
4: Bah, ça doit être cadeau, c'est un empoisonnement. J'en veux pas. Qu'est-ce que vous voulez que toutes les 2 minutes, je sois en train de coiffer ? Oh, tiens, je vais débloquer le téléphone au cas où quelqu'un va m'appeler.
1: Eh ben voilà, c'est tout.
4: Hop, 2 minutes après, rebelote.
1: Exactement, vous avez tout compris. Super.
4: Non, mais honnêtement, j'ai autre chose à faire.
1: Mais justement, si vous avez autre chose à faire, ça vous laisse à chaque fois presque 2 minutes.
4: Hop, 2 minutes sont passées. Et entre deux, je vais faire la pause caca, c'est ça ?
1: Excellente idée, vous voyez, c'est que du confort.
4: Ah oui, bien sûr.
1: Après, 2 minutes, perso, ça me semble un peu juste, mais bon, chacun son timing.
4: Non, mais ça va pas, non.
1: Ou alors, vous installez un téléphone au cabinet. Et là, vous êtes peinard.
4: Et je passe à la radio, là, ou quoi ?
1: Alors ça, c'est une autre option, mais elle me semble pas mal.
4: Ah bah d'accord, super, merci.
1: Ah mais avec plaisir. Et tant qu'on y est, vous diriez que c'est quelle radio ?
4: Rire et Chanson.
1: Ah bah bravo, bienvenue.
4: C'est la radio préférée de mon mari, donc je pense que c'est bon, il m'a entendu.
1: Ah bah, il va pas être déçu. Au revoir, monsieur.
4: Au revoir, madame.
1: Et surtout, bonne pause.
4: Ouais, merci.
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10: Gare de l'Est, mon numéro de service, bonjour.
11: Oui, bonjour, c'est l'hôtel Gare de l'Est.
10: Oui.
11: Oui, bonjour, c'est France Sécurité à l'appareil.
10: Oui, bonjour.
11: Dites-moi, on a mis un garde du corps parce que vous allez recevoir la visite, là, ils vont vous appeler pour réserver une chambre. Alors, c'est pour le maire, monsieur le maire de Pleugriffette, vous en connaissez, non?
10: Écoutez, non, mais vous allez me faire connaissance.
11: Alors, on va donc nous avoir 2 agents qui vont être de garde à l'entrée de votre hôtel. Donc, il faut qu'on prépare le terrain. Est-ce que all is okay at the reception?
10: Bah, écoutez, nous, on a tout ce qu'il faut. Hein. En fait, monsieur le maire va séjourner chez nous.
11: Ouais.
10: Et donc, ils vont venir avec les gardes du corps.
11: Ouais, c'est ça, ouais. Et également, la nuit, donc, il y aura 5 agents de France Sécurité qui patrouilleront dans les couloirs de l'hôtel. Hein.
10: Alors, monsieur c'est le maire de qui, vous m'avez dit, d'où?
11: Le maire de Pleugriffette.
10: Plus vieille fête.
11: Plus vieille fête, non. Pleugriffette, oui.
10: Pleugriffette.
11: Pleugriffette.
10: Pleugriffette.
11: Pleugriffette, pleu.
10: Que griffette.
11: Mais nous, on vérifie d'abord que all is okay at the reception.
10: Bah, écoutez, de toute façon, c'est un hôtel comme un autre. C'est all is okay. Pour nous, c'est avec plaisir que nous recevrons monsieur le maire.
11: Parce que nous, vous savez, quand on fait nos rondes de sécurité, on est obligé quand même de vérifier dans les chambres de vos clients. Hein, que...
10: C'est-à-dire ?
11: Ah bah, il faut que tout soit under contrôle. Hein.
10: Ah bah, malheureusement, monsieur, c'est un lieu privé, non pas public.
11: Non, mais on va s'en occuper, nous.
10: C'est-à-dire ?
11: Monsieur, c'est le maire de Pleugriffette, quand même, hein, c'est pas n'importe qui.
10: Je ne refuse pas de recevoir monsieur le maire de Griffette, c'est pas ça
11: non,
10: le
11: c'est
10: problème.
11: Non, Pleugriffette.
10: C'est par rapport à votre travail de sécurité qui risque d'être gênant par rapport aux autres clients.
11: Alors, si all is not under control, il va falloir qu'on évite de faire des patrouilles de sécurité à l'intérieur des chambres.
10: Ah bah ça, c'est niette, de toute façon, dans les chambres des autres clients.
11: D'accord, donc ça veut dire voilà. Qu'on est obligé de mettre 2 tireurs d'élite sur les toits, monsieur.
10: Non, mais où est le rapport par rapport à des clients qui sont dans leur chambre et mettre des tireurs d'élite?
11: Bah parce
10: c'est quand
11: que
10: même un petit peu...
11: Bah on est obligé, monsieur, de les viser hein, au cas où ils feraient...
10: Nous sommes quand même un hôtel qui reçoit des touristes, donc maintenant...
11: Mais monsieur, excusez-moi, ils viennent alors qu'il y a le maire de Pleugriffette dans votre hôtel, quand même.
10: Dans ce cas-là... Je vais voir avec ma directrice, je vais prendre vos coordonnées, le nom de monsieur le maire et...
11: Monsieur Leduret, maire de Pleugriffette.
10: L-E-D-U-R-E-T.
11: Oui.
10: Donc c'est... ça, c'est monsieur le maire, hein?
11: Oui, de Pleugriffette.
10: Alors, P-R...
11: Comme ça se prononce, hein, Pleugriffette.
10: Vous pouvez m'appeler, s'il vous plaît?
11: Oui, Pleugriffette, en fait.
10: C'est-à-dire P-R...
11: P-L...
10: P...
7: P-L.
11: U-G-R-I.
7: E-F-T. Attendez. P-L-E-U.
11: G-R-I-2-F-R-E-U-T-E.
7: G. Est-ce que vous pouvez aller plus, moins vite?
11: Oui, bien sûr. P-L-E-U-G-R-I-2-F-E-T-E.
7: Plus refaites qui
11: non.
7: Se trouve dans.
11: Non, plus griffettes.
7: Plus griffettes.
11: Plus, comme
7: plus griffettes.
11: Avec deux T, donc deux F, plus griffettes.
7: Alors, P, comme papa.
11: Non, excusez-moi. P comme Pierre.
7: Si vous voulez, P comme Pierre, L comme... Allô?
11: Ben non, c'est à vous, là, je passe à main.
7: Alors, L comme Lionel.
11: Je préférerais éviter, monsieur.
7: C'est-à-dire?
11: Attendez, monsieur, quand même, attendez, nous, on fait de la sécurité, vous me dites L comme Lionel, pardonnez-moi.
7: Écoutez, je sais pas quel est votre objectif, là, actuellement, mais...
11: Mon objectif est d'assurer la sécurité du maire de Pleugriffette.
7: Oui, mais la sécurité de monsieur Pleugriffette, ça, c'est votre...
11: Non, le maire
7: travail,
11: de Pleugriffette.
7: Exactement, mais d'un autre côté aussi, il me faut des informations.
11: D'accord, mais je peux pas tout vous donner au téléphone, vous comprenez, monsieur.
7: Bon, alors, comment on écrit Pleugriffette?
11: P-L-E-U-G-R-I.
7: D'accord, P comme Pierre.
11: Oui, monsieur.
7: L comme...
11: Lafayette.
7: Alors, E comme
11: Attendez. Là, c'est un problème. C'est peut-être pas un problème pour vous, mais c'est un problème pour moi. E comme E, quoi. Vous voyez, quoi, E. C'est difficile, non? E comme œuf.
7: E comme
11: œuf.
7: J'ai pas compris, monsieur.
11: Œuf. C'est un œuf.
7: C'est-à-dire?
11: Un œuf.
7: D'accord. Ok. Et ensuite.
11: O.
7: O.
11: Comme œuf.
7: J'ai pas compris.
11: Comme un œuf.
7: Comme un œuf. O comme un œuf.
11: Oui.
7: Malheureusement, un œuf, ça commence pas par un O.
11: Ça commence par quelle lettre?
7: Écoutez, vous venez de me dire, ça commence par un E.
11: Excusez-moi, j'étais mauvais en orthographe, c'est tout. Bon.
7: C'est pas question d'être mauvais en orthographe. Quand j'essaie de vous appeler comme L comme Lionel, vous me dites non.
11: Bon, d'accord, L comme Lionel.
7: Maintenant, soyons raisonnables.
11: D'accord, je valide votre L.
7: Quel est le titre de votre appel?
11: Je valide Lionel. Voilà, comme ça, on est quitte.
7: Alors, P comme Pierre, L comme Lionel, E comme œuf, vous m'avez dit.
11: Oui.
7: Alors, ensuite.
11: O comme œuf.
7: Je vous souhaite une bonne journée. Au revoir.
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14: Allô?
15: Oui, bonjour madame.
14: Bonjour.
15: C'est la mairie.
14: Oui.
15: Ah bonjour, je vous appelle, je suis la nouvelle femme de ménage de monsieur le maire.
14: Oui.
15: Et je suis en train de faire le linge, là, je voudrais savoir où il met ses produits.
14: La femme de ménage, monsieur le maire.
15: Oui.
14: Ah, mais écoutez, là, je peux pas vous dire, monsieur le maire n'est pas en mairie, alors, je peux pas vous dire.
15: Si jamais il vous appelait.
14: Oui.
15: Pouvez-vous lui transmettre le message?
14: Oui.
15: Qu'il appelle donc Mireille.
14: Oui.
15: Chez lui, à la maison.
14: Mm-hmm.
15: Et lui, pour lui dire où sont les produits, parce que là, je suis en train de faire le linge.
14: Oui.
15: Il y a des taches dans des slips que j'arrive pas à rattraper.
14: Bon, mais écoutez, moi je vous laisserai la commission.
15: La grosse, c'est pas la peine parce qu'il l'a déjà faite. Hein.
14: Pardon?
15: Il l'a déjà faite.
14: Il a déjà fait quoi?
15: La commission.
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16: Bonjour.
1: Bonjour monsieur, oui c'est bien la fromagerie.
16: Tout à fait.
1: Monsieur Martin à l'appareil, société Martin Vapote.
16: Oui.
1: Je suis importationneur exclusif d'un truc qui cartonne déjà en Amérique.
16: Oui.
1: Ce sont des vapoteuses goût fromage.
16: Ouais.
1: Donc, comme vous êtes fromager, je vous ai mis distributeur exclusif des cartouches goût fromage.
16: Distributeur de liquide pour vapeau.
1: Voilà, donc je vous ai fait un assortiment. Il y a reblochon, minster, fourme d'ambert.
16: Qu'est-ce que c'est ce délire?
1: En revanche, je suis en rupture sur les cartouches brie et camembert.
16: Mais dans du e-liquide cigarette?
1: Oui, sauf que là, on parle pas de e-liquide, mais plutôt de e-fromage. Vous vapotez directement le e-fromage.
16: Non, mais la vapoteuse, je sais ce que c'est, mais je vais pas vendre ça, moi.
1: Bah, c'est votre spécialité, quand même.
16: Non, moi, je vends des trucs qui se mangent, en fait.
1: Oui, mais justement, le client, il vient, mettons, il prend de la raclette, et bah, il sera bien content de trouver aussi de la e-raclette.
16: De m'acheter du liquide à cigarette? Non, je crois pas.
1: Bah, si, parce qu'il pourra la déguster directement dans le magasin.
16: Mais de la vapette, enfin, les gens vont pas vapoter dans mon magasin. magasin. On n'a pas le droit de fumer à l'intérieur d'une boutique alimentaire.
1: Bon, niveau odeur, ça changera pas puisque c'est goût e-fromage.
16: Mais c'est, non, c'est interdit par la loi.
1: Sauf dans une fromagerie si vous fumez du fromage.
16: Mais non, mais on va pas vapoter dans ma boutique.
1: Pardon, mais si vous supportez pas l'odeur du fromage fumé, faut pas travailler chez un fromagiste.
16: Mais c'est une question de réglementation du tabac en France.
1: Bah voilà, d'où l'intérêt du e-fromage qui est détabacifié et donc ça passe tranquille.
16: Mais vous les connaissez les pictos interdits de fumer, il y a la vapette aussi. Enfin non, on n'a pas le droit.
1: Bon, dans ce cas, plan B, c'est pas grave, je vais vous installer un fumoir dans la fromagerie.
16: Mais non, vous allez pas mettre un fumoir dans ma boutique.
1: Mais si, comme ça vos clients qui fument le fromage ne dérangeront pas les clients non fumeurs de fromage.
16: Non. Allô ?
1: Ah, bonjour monsieur, vous êtes le patron ?
16: Non, bah, il faut annuler ça, hein. Là, il va y avoir un problème, sûrement.
1: Ah non, pas de problème, puisque je vous installe un fumoir fromagiste.
16: Ah non, je veux pas ça, moi, hein.
1: Ok, bon, bah, dans ce cas, plan C.
16: Oui.
1: On fait boutique commune.
16: Ah bah non.
1: Ah bah si, vous allez déclarer que vous ouvrez une succursale e-fromage.
16: Bah, c'est pas à moi de faire quelque chose, c'est à vous de faire quelque chose, là, hein.
1: Ok, alors moi, je vous déclare e-fromageur, et vous aurez plus qu'à installer le stand dans un coin.
16: Ça va pas, ça. Il est hors de question que je fasse quoi que ce soit, hein.
1: Oh là là, bon, alors, plan D. On fait boutique alternatoire.
16: Mais qu'est-ce que vous racontez, c'est pas possible, hein.
1: Mais si, une semaine c'est vous dans le magasin, une semaine c'est moi.
16: Non, je veux pas, hein.
1: Ah mais si, il suffit de rajouter le nom Martin Vapote sur votre vitrine.
16: Non, je ne veux pas mettre au nom de Martin.
1: Non mais on laisse le vôtre en dessous.
16: Non, vous racontez des bêtises là, hein, c'est pas possible, hein.
1: Ah bah bien sûr, oui, je suis bêtisier professionnel.
16: Oui, attendez.
1: Ah, allô ?
16: Que je mette au nom de Martin et puis...
0: Bonjour, Rire et Chanson.
1: Une connaisseuse. Bonjour, mademoiselle.
0: Je vous écoute tous les matins dans la voiture. Ah.
1: D'accord. Et au passage, vous êtes qui ?
0: Eh ben, je suis un client.
1: Ah, ben voilà. Le coup du client qui grille derrière. Bien joué.
0: Ah oui, c'est parfait. Ben, continuez comme ça, ça nous amuse bien.
1: Ah, ben merci. Et au revoir, madame.
0: Merci, madame. Au revoir.
16: C'est une blague, en fait.
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18: Allô, Liranger ?
20: Ouais, Diranger.
18: Oui.
20: Salut, comment tu vas ?
18: Ça va ? C'est Michel ?
20: Ouais.
18: Oui.
20: Alors, quoi de neuf ?
18: Bah, ça, hein, tout. Pourquoi ?
20: Ah, bah, je vous raconte, tu vois.
18: Oui, bah, moi, ça va, oui. Et toi, ça va ?
20: Ouais.
18: Ouais. T'es où, à Paris ?
20: Ouais.
18: Ouais.
20: Ah, bon Dieu, Gérard.
18: Ouais.
20: Ah ?
18: Comment ?
20: Je dis bon Dieu, Gérard.
18: Ouais. Bon, je vais te laisser parce que j'ai quelqu'un à la maison, là.
20: Ah bon, t'as qui ?
18: Bah, c'est un monsieur qui est venu vous m'aider de tailler le Citroën.
20: Pourquoi tu veux tailler ta Citroën ?
18: Non, c'est tailler le Citroën.
20: Bon, sinon ?
18: Non, il n'y a rien de nouveau, c'est bon.
20: Ouais.
18: Bon, ben, bah, je vais te laisser.
20: Ouais, moi aussi. Eh, hey, dis-moi.
18: Oui.
20: Au fait, comment vont tes Citroën ?
18: Ils vont bien.
20: Ah bon, pourquoi ?
18: Ils sont taillés.
20: Ah, ils sont barrés, ouais. Bah oui, ils sont partis.
18: Bon, ben, bah, je vais te laisser, hein.
20: Ouais.
18: Allez.
20: Eh, dis-moi, tu m'as pas dit, au fait ?
18: Oui.
20: De la voiture ?
18: Oui.
20: Comment on va ?
18: Ça va pour l'instant.
20: Ouais, oui. Bah oui. T'as fait le contrôle technique, non ?
18: Oui, l'année dernière.
20: Et alors ?
18: C'était bon.
20: Bon.
18: Bon, bah je t'embrasse, hein.
20: Ouais. Hey.
18: Oui.
20: Le jardin ?
18: Oh, bah le jardin, ça pousse, lui.
20: Ah.
18: Ça a arrosé parce qu'il n'y a plus aujourd'hui.
20: Bah oui, c'est ça, oui. Il faisait beau dernièrement, ouais. Là, j'ai vu ça. Hein. Bon.
18: Allez, je t'embrasse.
20: Hey, dis-moi.
18: Ouais.
20: Tu m'as pas dit, en fait, pour la météo ?
18: La météo, bah, il pleut.
20: Ah oui, bah c'est ça.
18: Ouais. Bon, bah allez, je te laisse.
20: Attends, dis-moi, Gérard.
18: Ouais.
20: Tu m'as pas dit ?
18: Quoi ?
20: Pour ton canapé ?
18: Mon canapé ?
20: Bah oui.
18: Oui.
20: Comment il va, ton canapé ?
18: Bah, il va bien.
20: T'as refait un peu ou pas ?
18: Comment ?
20: Tu l'as refait ?
18: Ah non, c'est pas refait.
20: Ah bon ?
18: Non.
20: Ah d'accord.
18: Bon, je te laisse, hein.
20: Ouais, Eddie, hé !
18: Oui.
20: Au fait, attends. Ouais. Et la machine à laver, comment elle va ?
18: Oui, il va.
20: Ah bah d'accord, bon.
18: Bon, bah, je te laisse, hein.
20: Ouais, dis-moi, Gérard ?
18: Oui.
20: Sinon ?
18: Sinon, il n'y a rien.
20: Ah bon ?
18: Oui.
20: Bon.
18: Bon, allez, salut.
20: Hé !
18: Oui.
20: Au fait ?
18: Oui.
20: Le parasol ?
18: Oui.
20: Comment il va ?
18: Il va.
20: Il va bien, oui ?
18: Oui, il va bien. Bon, je te laisse, on attend.
20: Eh, hey, dis-moi.
18: Oui.
21: Avec qui au téléphone ?
18: Michel.
20: Ah, c'est qui ?
18: C'est Christiane.
20: Ah, et bah, tu vois comment il va ?
18: Comment ?
20: Christiane, ça va ?
18: Oui, ça va, Christiane.
20: Tu lui fais une bise ?
18: Comment ?
20: Tu es dans le jardin, non ?
18: Non, elle est pas dans le jardin.
20: Ah bon, parce que... Avec la pluie...
18: Quand je vais te la passer un petit coup.
20: Ouais, un petit coup.
21: Michel. Bah,
3: Oh, Michel Bongrand. Oh là là, je... Allô.
5: Salut, Christiane.
3: Michel.
5: Oui, ça va bien?
3: Bah, pas mal. Oui, mais mieux en ce moment.
5: Bah oui, avec la pluie.
3: Oui. Alors, bon.
5: Ouais.
3: Bon, ben, je vais vous laisser parce que...
5: Oh, excuse-moi, j'ai roté.
3: Quoi? Bon, ben, je raccroche, alors.
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6: Allô.
1: Bonjour monsieur, c'est bien l'hôtel-restaurant ?
6: Oui.
1: Monsieur Martin à l'appareil, service technologiste de Martin Télécom.
6: C'est quoi ça ?
1: Martin Télécom, c'est la société qui s'occupe de retirer tout ce qui est câble métal pour mettre de la fibre optique à la place.
6: Bah on est déjà en fibre optique, hein.
1: Oui, ah bah ça je le savais, mais là vous me parlez d'internet et du téléphone.
6: Bah oui.
1: Bah oui, mais pour votre installation électrique, je parie que vous avez encore des fils électriques.
6: Bah oui.
1: Eh bah voilà, donc tout ce qui est fil électrique dans le bâtiment, je vais le changer par de la fibre optique.
6: Ouais, mais vous allez pas changer tous nos fils à l'intérieur, vous avez quand même pas tout démonté. Tout la maison.
1: Non, alors je vous rassure, je n'enlève que ce qui contient du métal.
6: Alors les radiateurs, vous allez tout enlever tout?
1: Ah bah les radiateurs, très bon sujet, effectivement. En principe, on vous les laisse, mais je vais quand même vous embarquer les tuyaux.
8: Allô?
1: Bonjour monsieur, on est en train de faire le point sur vos câbles et tuyaux qui contiennent du métal.
8: Pourquoi vous me demandez? Je comprends pas là.
1: Parce que comme je dois remplacer tout ce qui contient du métal par de la fibre optique, évidemment ça concerne les radiateurs.
8: Non mais monsieur, vous me récupérez mes radiateurs?
1: Non, rassurez-vous, je vous laisse les radiateurs, je vais juste démonter et embarquer toute la tuyauterie de l'hôtel.
8: Bah, pourquoi voulez-vous que je vous donne les tuyaux?
1: Parce que je remplace tout par de la fibre optique, c'est beaucoup plus moderne.
8: Bah, non, hors de question.
1: Et puis pour tout vous dire, j'ai surtout des gens qui me rachètent les tuyaux que j'embarque.
8: Bah non mais vous...
1: Et là j'ai déjà vendu les

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5: Allô?
6: Oui, bonjour, je suis mis au cabinet médical du docteur...
5: Oui, bonjour, oui. Monsieur.
6: C'est le docteur lui-même?
5: Oui.
6: Vous êtes bien gastro-entérologue?
5: Oui.
6: Oui, très bien, bonjour docteur, c'est le service de France Télécom, l'appareil, le 14. Oui, docteur, nous vous informons qu'à partir de 15h, vous allez hériter d'un nouveau système téléphonique de France Télécom, un nouveau service qui s'appelle la sonnerie personnalisée. Je ne sais pas si vous êtes au courant de ça.
5: Non, pas du tout.
6: Toutes les professions indépendantes de la région vont avoir une sonnerie qui indiquera, par une illustration sonore, la profession que vous avez.
5: Oui.
6: C'est-à-dire qu'évidemment, on saura si vous êtes médecin, on saura si vous êtes agriculteur.
5: Ah bon?
6: Voilà.
5: Mais ça consiste en quoi alors?
6: Ben, les gens qui vous appellent entendront une sonnerie téléphonique, une illustration sonore, et donc ils sauront que vous êtes bien de médecin, gastro-entérologue, puisque les...
5: Mais comment ils sauront, eux, que ça correspond à la truc gastro-entérologue?
6: Ah ben, vous voulez que je vous fasse entendre?
5: Ouais.
6: Je vais vous faire entendre. Tu me bascules la cartouche. Je vais vous faire entendre des agriculteurs. Vous allez voir, la 14. Éleveur-agriculteur. Ouais, vas-y. Je vous fais entendre la cassette, hein. Pour les agriculteurs, voilà ce que maintenant les gens entendent quand ils appellent un agriculteur. Hein. Merci. Allô? Vous avez entendu, non?
5: Oui, c'est parfaitement ridicule. Et quand on appelle un gastro-entérologue, qu'est-ce que ça donne?
6: Attendez, je vais vous faire entendre. Hein.
5: Oui, faites-moi entendre.
6: Je vous préviens, nous on n'est pas responsable de ça, ça a été fait à Paris. Hein.
5: Oui, oui.
6: Tu me charges? Gastro.
5: Ouais? Ah ben c'est pas possible.
6: Comment?
5: Ce sont des rots qu'on entend.
6: Oui, absolument.
5: Bah, on entend quelqu'un qui rote, alors...
6: Bah oui, mais c'est ce qu'il y a pour gastro-entérologie.
5: Oui, bah c'est lamentable. Je n'ose pas imaginer ce qu'il y a pour le gynécologue, hein?
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7: Bonjour.
2: Bonjour monsieur, c'est bien l'agence de voyage?
7: Oui.
2: Monsieur Martin à l'appareil, établissement Martin Télécom?
7: Oui.
2: Vous avez pas activé le filtre anti-arnaque pour filtrer vos mails?
7: Non.
2: Ok, donc je vais vous l'activer à distance.
7: D'accord.
2: Comme ça, les mails d'arnaque seront automatiquement bloqués.
7: D'accord.
2: En revanche, juste un détail.
7: Ouais.
2: Pour que vos mails à vous soient pas considérés comme arnaquistes, il faut plus mettre de chiffres dedans.
7: Ouais, mais nous on travaille avec des chiffres quand on envoie des prix, etc.
2: Ah bah non, les prix c'est du chiffre, ça passe direct en mail arnaquiste.
7: D'accord, ok. Et des horaires, tout ça, on peut même pas écrire.
2: Bah les horaires c'est du chiffre aussi, donc surtout pas.
7: Waouh, c'est quoi ces mails bizarres là?
2: Ah, il y a un autre monsieur.
8: Oui.
2: Bah c'est ce que je disais, tant qu'il n'y a pas de chiffre dans vos mails, aucun souci.
8: Bah on fait comment pour envoyer un devis sans chiffre?
2: Non, mais vous pouvez envoyer un devis.
8: Mm-hmm.
2: Il faut juste rayer tous les chiffres.
8: Bah on peut plus envoyer de mail au final.
2: Alors si, sinon plan B, vous pouvez écrire les chiffres en lettres.
8: Bah... Ah, ok.
2: En revanche, dans ce cas, évidemment, il faut pas écrire les voyelles.
8: Oh, c'est quoi ce bazar?
2: Bah oui, par exemple, au lieu d'écrire 8, vous écrivez juste acheter.
8: Bah acheter, c'est hors texte pour nous.
2: Ah non, maintenant c'est 8.
8: Ah non, on va pas envoyer ça au client. Hein. Ça fait pas sérieux d'envoyer des trucs comme ça.
2: Mais si, regardez, par exemple, si je vous dis 36, ça veut dire 36.
8: Mais moi, on a des clients, ils vont rien comprendre.
2: Question d'habitude. Il faut qu'on voit aussi pour le filtre téléphone tant qu'on y est.
8: Et du coup, ça va faire quoi ça?
2: Ah bah c'est pareil, quand vous faites un numéro de téléphone, il faut pas faire de chiffres.
8: Mais faut éviter les chiffres sur un numéro de téléphone. Bah, ça fait quoi sinon?
2: Sinon vous êtes classé numéro arnaquiste.
8: Ouais, bah va falloir qu'on s'arrange autrement.
2: Dans ce cas, plan C, le filtrage retardationneur.
8: Mmh.
2: Vous pouvez mettre des chiffres dans vos mails, mais ils sont d'abord vérifiés puis envoyés le lendemain.
8: Oula! Bon bah je vais le voir avec ma supérieure.
2: Oh bah passez-la moi.
8: Ah voilà.
2: Merci monsieur.
7: Oui.
2: Bonjour monsieur.
7: Bah, c'est tous les mails, ça va être comme ça.
2: Ah oui, tous les mails, vous inquiétez pas.
7: C'est nul.
2: Bah, je dirais plutôt que c'est moderne.
7: Ah ouais, bah c'est nul.
2: Oh bah merci.
7: J'imagine que c'est quelqu'un de ma hiérarchie qui vous a demandé de faire ça.
2: Bah. Comment ça, un mariachi? Pourquoi vous me parlez de mariachi?
7: Non, je vous parle pas de mariachi. Je vous ai parlé de ma hiérarchie.
2: Oui, bah merci, je sais quand même ce que c'est qu'un musicien mexicain.
7: Non, mais vous comprenez rien, en fait. C'est affligeant, je suis désolée.
2: Et qui c'est qui m'a parlé de mariachi?
7: Non, je vous ai pas parlé de mariachi.
2: Oui, bah passez-moi le mariachi, je vais voir avec lui.
9: Allô?
2: Bonjour madame, on devait me passer le mariachi.
9: Bah, et puis alors, vous mettez plus de date à un mail, vous pouvez plus rien mettre à un mail.
2: Ah bah vous avez suivi, c'est bien.
9: Ah oui, non, mais attendez.
2: Donc vous pouvez mettre tout ce que vous voulez, tant que c'est pas des chiffres.
9: Bah on peut plus mettre de chiffres à un mail. Aujourd'hui, en France, on peut plus mettre de chiffres à un mail.
2: Oui, mais c'est ce que je disais, vous remplacez les chiffres par des lettres.
9: Oui, mais si on remplace les chiffres par des lettres, je suis d'accord avec vous, mais...
2: Vous pouvez faire simple, vous avez qu'à dire que le 1, c'est le A, le 2, c'est le T, le 3, c'est le G.
9: Ah, c'est même pas marqué comme ça, c'est A, c'est O, B...
2: Alors non, 1, c'est pas O,

0: 1, c'est A.
1: Ouais, bon, allez, c'est bon.
0: Et O, par exemple, c'est 37,2.
2: Oui, bonjour. Je vous dis tout de suite, c'est non.
0: Bonjour, monsieur. Alors, le problème, c'est que moi, je vous ai déjà inscrit volontaire d'office.
2: Ah bah, vous m'avez... donc, vous nous mettez d'office volontaire ?
0: Ouais, parce que sinon, personne voulait tester les filtres.
2: Non, vous me donnez votre nom. Vous êtes monsieur ?
0: Monsieur Martin.
2: Martin, votre prénom ?
0: Martin.
2: Votre prénom ?
0: Bah, Martin aussi.
2: Martin.
0: C'est ça, oui.
2: Votre téléphone.
0: Ah, ça, malheureusement, je peux pas vous le donner.
2: Ah, bah, pourquoi ? Vous savez pas avec quoi vous téléphonez ?
0: Bah, c'est pas ça, c'est que mon numéro, il comporte des chiffres.
2: Parce que même par téléphone, on peut plus raisonner en chiffres.
0: Bah, non, sinon, je vais être considéré comme numéro arnaquiste.
2: Ah, ouais, bien.
0: Non, mais je vous rassure, je vais vous l'appeler.
2: Non.
0: Donc, vous pouvez noter, c'est.
2: Non, mais même.
0: Non, mais vous rajouterez les voyelles après.
2: Non, mais vous vous foutez du monde.
0: Franchement.
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4: Allô, c'est la paroisse.
1: La paroisse, oui.
4: Ah, bonjour, mon père.
1: Oui.
4: Ah, je vous appelle, c'est Madame Lamolle à l'appareil.
1: Oui.
4: Oui, je vous appelle parce que je suis très, très fatigué.
1: Oui.
4: Très souffrante.
1: Oui.
4: J'ai 94 ans.
1: 94 ans, oh là là.
4: Et je n'en ai plus pour très longtemps.
1: Ah.
4: Et donc, je vous appelle parce que je voudrais me confesser.
1: D'accord. Alors, voyons. Alors, j'ai marqué votre adresse et je viendrai vous voir.
4: Quand est-ce que vous pouvez venir, mon père ?
1: Vous habitez où ?
4: Au 2.
1: Oui, Paul Fort ?
4: Oui.
1: Ah, d'accord, je suis à côté.
4: Oui.
1: Alors, je viendrai chez vous, cet après-midi, si vous voulez.
4: Parce que je vais vous dire, mon père, à 94 ans, je n'ai jamais connu d'homme.
1: Ah, alors c'est merveilleux.
4: Et c'est pour ça que je voudrais me confesser.
1: J'ai à 2h30, j'ai des obsèques. Après les obsèques, donc vers 3h30, 4h, je viendrai vous voir.
4: Oui, les obsèques, je peux m'en occuper, mon père.
1: Non. Alors, et donc, je viendrai vers 4h, je viendrai vous voir, hein ?
4: Mon père.
1: Oui.
4: Est-ce que je mets un porte-chartel ?
1: Ah. Enfin, je sais pas, je connais pas.
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6: Allô ?
0: Bonjour monsieur, c'est bien l'inspection de l'éducation nationale.
6: Oui, madame, je suis à Faune.
0: Ah, attendez, pardon, vous êtes où ?
6: Je suis à Faune.
0: Alors, il y a un problème, parce que je n'appelle pas du tout dans la ville de Faune.
6: Mais c'est pas une ville, monsieur. Je vous dis que je suis à Faune.
0: Oui, alors ça, j'ai compris, mais pardon, je connais pas tous les villages du coin non plus. Mais
6: non, à Faune, c'est le fait de ne plus avoir de voix, c'est pas une ville.
0: Oula ! Ah oui, d'accord.
6: Oui, non, là, je crois que c'est compliqué aujourd'hui pour vous.
0: Bon, ben non, comme tous les jours. Hein.
6: Vous êtes qui déjà, monsieur ?
0: Ah oui, monsieur Martin, bureau des enquêtes de satisfaction de Martinville.
6: Alors, c'est pour quelle enquête, dites-moi.
0: C'est un questionnaire d'auto-évaluation des fonctionnaires.
6: D'accord, donc enquête, vous m'entendez.
0: Merci, monsieur.
7: Oui, allô ?
0: Bonjour, monsieur. Non. Comme j'expliquais, c'est pour un questionnaire d'auto-évaluation, pour savoir si vous travaillez bien.
7: Ah d'accord, ok, ouais.
0: Alors, quelle note vous vous donnez pour le travail que vous fournissez ?
7: Sur le travail fourni ?
0: Voilà.
7: Quelle note ? Ben, 8, on va dire.
0: Oula, 8 ?
7: Oui.
0: Ah, je juge pas, pardon, hein, mais c'est pas terrible.
7: C'est-à-dire, c'est sur combien ? C'est sur 20 ?
0: Pas du tout, non, c'est sur 100.
7: Oui, ben on va mettre 80, alors.
0: Ah ben, je peux pas, vous êtes déjà évalué à 8.
7: Ouais, c'est pas terrible, hein.
0: C'est pas grave, je vais rajouter sur la question d'après, comme ça remontera la moyenne.
7: Oui.
0: Alors, quand vous êtes au travail, vous passez combien d'heures par jour à ne rien faire ?
7: À ne rien faire, bah, ça dépend les jours, hein. On va dire 15 minutes par jour.
0: D'accord, donc là, pour rajouter, je vais dire que vous faites rien pendant 15 minutes par heure.
7: Ah non, pas 15 minutes par heure.
0: Bon, de toute façon, c'est marqué, je vais pas modifier.
7: Ah bah, si vous pouvez pas modifier, qu'est-ce que vous voulez que je vous dise, monsieur ?
0: Alors, vous, c'est bon, maintenant, il faudrait me passer un collègue pour que je puisse comparer vos qualités de travaillisme et les siennes.
7: C'est n'importe quoi.
0: Ah, allô ?
8: Oui, bonjour.
0: Ah bah super, bonjour monsieur, c'est donc pour un questionnaire d'auto-évaluation.
8: C'est sur 100, hein, si j'ai bien entendu.
0: C'est bien ça, donc une note pour estimer la qualité de votre travail.
8: Donc au moins 90.
0: 90 ? Ah ouais, donc vous êtes loin au-dessus de votre collègue vu qu'il est à 8.
8: Mais n'importe quoi, mais c'est sur 100 monsieur, comme si je veux mettre 8.
0: Ah bah rebonjour monsieur, pardon, mais comme si que c'est vous qui m'avez dit que vous vous mettez 8.
8: Bah 8 parce que je pensais que c'était sur 10. J'avais 20 sur 20 quand c'était des notations sur 20.
0: Bon écoutez, exceptionnellement, je vais faire un changement, je vous mets 20.
8: 20, mais 20 sur 20.
0: Ah bah non, 20 sur 100.
8: Mais non, je suis pas à 20. Vous pouvez pas mettre 20 sur 100.
0: Bah,
8: sinon,
0: bah dis 20.
8: J'étais à 20 sur 20.
0: Oui, bah 20 sur 20, 20 sur 100, c'est toujours 20.
8: Bah non.
0: Cela dit, votre collègue est encore loin au-dessus de vous. Hein.
8: Non, elle est pas au-dessus.
0: Bah si, 90. D'ailleurs, il faudra voir pour son versement de prime.
8: De quoi ? De prime ?
0: Oui, parce qu'il y a une prime pour tous ceux qui sont au-dessus de 50.
8: Pourquoi ma collègue elle aurait une prime et moi j'aurais pas de prime ?
0: Alors vous, comme vous êtes au-dessous de 50, vous avez une contre-prime.
8: Oui.
0: C'est-à-dire qu'au lieu de recevoir de l'argent, vous en donnez.
8: Bah non, je veux dire.
0: Bah si, comme ça vous financez la prime de votre collègue.
5: Il veut me donner une contre-prime. Non, mais je dois redonner de l'argent à ma collègue. Il y a un problème, là.
0: Bah, c'est plus simple.
5: Mais non. Là, si vous me dites que c'est sur 100, mettez-moi 98.
0: Ah, bah oui, mais passer de 20 à 98 d'un coup, ça va faire louche.
5: Mettez 95.
0: 95, ouais, ça peut passer, mais il y a une petite condition.
5: Oui.
0: C'est que dans ce cas, je dois vous mutationner.
5: C'est-à-dire?
0: C'est-à-dire qu'il faut que vous changiez de poste, comme ça, je vais vous remettre une nouvelle note.
5: Pourquoi changer? Je prends ma retraite, monsieur.
0: Bah, pas tout de suite non plus.
5: Ah, si, de cette année.
0: Ok. Donc, en attendant, je peux vous mettre prof de PS.
5: Mais ça devient n'importe quoi, monsieur.
0: Ah bah, prof de PS, il suffit de porter un survêt et déjà, vous êtes à 96.
5: Non, mais on va où, là?
0: On va où? Ah bah oui, c'est vrai, je vous ai pas dit. Le poste vous attend à Mayotte.
5: Non, mais monsieur veut me nommer à Mayotte.
0: Voilà. Est-ce que vous pouvez commencer demain?
5: Non, mais... Vous êtes sûr que vous êtes du ministère?
0: Bah, disons plus ou moins.
5: Non, mais...
0: C'est-à-dire que je suis plus ou moins ministériste.
5: Non, monsieur, je regrette, ça va pas.
0: Et si on dit que je suis vaguement ministérieux?
5: Non, mais c'est une connerie.
0: Oui, ah bah, on peut dire comme ça aussi, oui.
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16: Mairie de Venem?
4: Allô, c'est la mairie.
16: Oui?
4: Oui, bonjour, madame.
16: Bonjour.
4: Excusez-moi de vous déranger. Madame Ledoux à l'appareil. Je vous appelle pour vous dire que mon mari est parti vous rendre visite à la mairie.
16: Oui.
4: Est-ce qu'il est arrivé?
16: Non.
4: Ah, bon. Parce que c'est un monsieur âgé, il est distrait. Et il est tellement distrait que je l'ai vu partir par la fenêtre ce matin. Il est parti avec sa veste et sa chemise et sa cravate, mais il n'a pas mis de pantalon. Et je n'arrive pas à le joindre sur son téléphone portable. Est-ce que ça serait possible que je fasse un transfert d'appel pour voir si vous arrivez, vous, à le joindre?
16: Oui, il faudrait que je fasse quoi?
4: Écoutez, demandez-lui de rentrer évidemment à la maison parce qu'il n'a pas de pantalon. Alors attendez, je vais faire le numéro, quittez pas.
17: Oui, allô?
16: Allô?
17: Oui, bonjour, madame qui est à l'appareil.
16: Oui, vous êtes monsieur Ledoux?
17: Oui.
16: Oui, j'ai votre femme souhaiterait que vous rentriez chez vous.
17: Qu'est-ce qui se passe?
16: Je sais pas, elle me téléphone en me disant que vous êtes sorti sans pantalon.
17: Attendez, madame. Vous appelez sur le portable de monsieur le préfet de région. Je suis en réunion avec mon administration et je dois rentrer chez moi mettre un pantalon.
16: Bah, je comprends pas. Il y a une dame qui m'a téléphoné mais qui m'a transféré sur votre numéro.
17: Attendez, je peux parler. C'est monsieur le maire qui est derrière?
16: C'est monsieur... Attendez, je vous le passe.
18: Oui, monsieur, excusez. Bon, je pense qu'on peut s'excuser, mais j'étais à côté donc de la secrétaire de mairie qui téléphonait avec une dame qui a transféré donc l'appel et elle retombe sur vous. Alors, je pense que c'est une plaisanterie qui est tout à fait regrettable.
17: Non, mais attendez.
18: Oui.
17: Vous rendez compte à qui vous parlez, quand même.
18: Mais, écoutez, monsieur le préfet, ne le prenez pas comme ça. Moi, je suis conseiller municipal à Venem.
17: Oui.
18: C'est une histoire complètement abracadabrante. Cette dame téléphonait à la secrétaire de mairie pour dire qu'il fallait qu'elle rappelle son mari qui était sorti sans pantalon. Voilà. C'est complètement idiot.
17: Vous permettez une seconde? Je vais mettre l'amplificateur pour que...
18: Oui, oh, bah, de toute façon, je pense que ça va intéresser beaucoup de monde.
17: Oh, mais... je pense que si.
18: Oh, ben bah, vous savez, mais c'est plutôt comique, je dirais.
17: Oui, hein. Bah, moi, ça me dérange. Hein.
18: Oui, non, mais j'entends bien, monsieur. Bon,
17: attendez.
18: Écoutez.
17: Attendez, vous permettez.
18: Oui.
17: Voilà. Alors, écoutez, nous sommes avec la mairie de Venem qui vient de me demander de rentrer chez moi pour mettre un pantalon. C'est bien ça, monsieur?
18: Monsieur le préfet, est-ce que je peux me permettre de vous faire comprendre que nous avons eu votre numéro de téléphone?
17: J'ai bien un pantalon,
18: suite,
17: monsieur.
18: À la suite, écoutez-moi.
17: Allô?
18: Oui?
17: Oui, bonjour, monsieur.
18: Oui, je vous reçois très bien.
17: Je suis l'assistant de monsieur le préfet.
18: Oui.
17: Je peux vous assurer que monsieur le préfet a bel et bien un pantalon, hein?
18: Non, mais attendez, monsieur, comprenez bien
17: qu'est-ce que c'est
18: vous
17: que cette histoire?
18: Sincèrement, c'est tout à fait, je dirais, c'est dramatico-comique, en quelque sorte, parce que...
17: Comique?
18: Sérieusement, non, mais attendez, pour nous... Je peux vous dire que c'est quand même un peu dramatique, parce qu'on se trouve avec le préfet de région, mais nous n'y sommes pour rien.
17: Bah.
18: Hein? Alors, la seule chose que je peux vous dire, personnellement, en mon nom, mais aussi au nom de la secrétaire de mairie, c'est qu'on est vraiment navré de vous avoir embêté, mais croyez-moi que pour nous, c'est pas mieux.
17: Bah.
18: Voilà.
17: Eh bien, écoutez, hein, je vous remercie. J'ai compris. Transmettez mes voeux à votre secrétaire.
18: Je vous remercie d'avoir
17: compris. Je reprends ma conversation, je vous rassure. J'ai bel et bien un pantalon sur moi ce matin.
18: J'en ai jamais douté, de toute évidence. Mais c'est vraiment abracadabrant, quand même. Hein.
17: Bon, transmettez mes amitiés au maire de Venem, que je ne connais pas, d'ailleurs.
18: Eh bien, écoutez, je vous remercie, je le lui transmettrai. Au revoir, monsieur le
17: secrétaire. Au revoir, monsieur.
18: Et bonne journée.
17: Je vous en prie. Au revoir.
18: Allô, oui.
13: Allô.
18: Oui.
13: Bonjour, monsieur.
18: Oui, bonjour, madame.
13: Madame Ledoux à l'appareil.
18: C'est madame Ledoux, oui.
13: Oui.
18: Bon, alors, je vous écoute.
13: Ben, écoutez, on fait des plaisanteries avec des amis et c'est mon anniversaire aujourd'hui.
18: Oui.
13: Et je vous ai transféré.
18: Oui, vous m'avez transféré le préfet de région. Je vous remercie, c'est très gentil de votre part.
13: Comment ça a marché?
18: Ben, le préfet de région, c'était super, hein, entre nous, soit dit. Hein.
13: Ah.
18: Ah oui, oui, très bien. Non, mais il était très content. Il nous a dit que son pantalon était bien sur ses fesses, si j'ose dire. Voilà, ça vous fait rire.
13: Attendez, je vais informer mes amis.
18: Oui, eh bien, informez-les.
13: Ça a marché. Ils ont eu le préfet.
18: Oui.
13: Et le préfet s'est amusé.
18: Mais enfin, c'est une plaisanterie qui est un peu forte, quand même. Hein.
13: Oui.
18: On l'a vraiment dérangé en pleine. Il a mis le haut-parleur. Et ensuite, il a passé son secrétaire et puis il a terminé en nous souhaitant effectivement une bonne journée.
13: Attendez, quittez pas. Appelle-le la préfecture et puis on va faire un transfert d'appel.
18: Ah non, plus maintenant, hein. Arrêtez, non. Ne faites plus de transfert d'appel maintenant. Hein.
13: Monsieur le préfet, oui, bonjour.
18: Ah bon?
13: Voilà, je vous appelle. C'est la mairie de Venem à l'appareil.
18: Ah non, recommencez pas.
13: Il paraît que vous avez fait caca dans votre pantalon.
18: Ah non, là, vous exagérez. Hein.
13: Il a raccroché, t'es furieux.
18: Bah oui, je me doute. Non, là, vous exagérez. Hein. Allez, je vous souhaite un bon anniversaire.
13: Au revoir, monsieur.
18: Et au revoir. Oui, mairie de Venem, j'écoute.
19: Oui, la préfecture apparaît. Je vous passe, monsieur le préfet.
18: Ah oui, je vous remercie.
19: Merci.
18: Monsieur le préfet.
19: Oui, monsieur, excusez-moi.
18: Oui.
19: J'ai fait quoi exactement dans mon pantalon?
18: Bon, alors, écoutez, j'ai réussi à avoir, parce qu'il a la personne qui fait les plaisanteries.
19: Vous venez de m'appeler à l'instant.
18: Non, c'est pas moi, monsieur, c'est lui.
19: Vous m'avez dit, j'ai fait
18: caca dans votre pantalon.
19: Oui, et vous le redites.
18: Ben oui, ben bien évidemment, je le redis, puisque je l'ai entendu.
19: Non, mais attendez.
18: Écoutez, moi, alors là, j'arrête, hein. Ça fait fort, hein.
19: Parce que non seulement, monsieur, évidemment, en préfecture, j'ai un pantalon.
18: Oui, mais attendez, mais je le sais, j'ai bien compris.
19: Et en
18: plus,
19: vous
18: avez un pantalon et vous n'avez pas fait caca dans votre pantalon. Ça, j'en ai jamais douté, croyez-moi.
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21: Allô?
0: Bonjour monsieur, c'est bien la Supérette?
21: Oui.
0: Monsieur Martin à l'appareil, Association des consommationneurs de Martinville.
21: Oui.
0: On nous a signalé un problème sur vos produits allégés.
21: Oui.
0: Apparemment, ils font le même poids que les produits pas allégés.
21: Alors?
0: Bah alors s'ils font le même poids, c'est qu'ils ont pas été allégés.
21: Ah bon?
0: Bah oui, un produit allégé, forcément, il est moins lourd que le produit normal.
21: Ouais, mais je savais pas.
0: Ah, vous saviez pas?
21: Bah non.
0: Parce que par exemple, sur les yaourts moins 20%, il faut alléger 20% du poids.
21: Alors, je fais comment?
0: Eh ben, dans chaque yaourt de 100 grammes, vous enlevez 20 grammes.
21: Ouais, j'en mange une cuillère, puis je referme le pot.
0: Bah non, pardon, mais c'est pas du tout hygiéniste.
21: Non, mais je sais, mais comment voulez-vous que j'enlève 20% dans un pot de yaourt?
0: Eh ben, vous transvasez les yaourts dans des pots de petits suisses.
21: Mais c'est un peu ridicule, donc je vais ouvrir le pot pour le changer, dans le mettre dans un autre pot.
0: Oui, mais un peu plus petit, donc forcément, ça allégera le yaourt.
21: Bon, écoutez, je les enlève, puis j'en vends plus, puis le problème est réglé. Hein.
0: D'accord, mais alors il y a aussi le problème avec le fromage blanc.
21: Oui.
0: Ouais, parce que vos pots de 1 kg de fromage blanc allégé, ils pèsent 1 kg.
21: Bah ouais.
0: Donc pareil, il faudrait retirer le fromage blanc en trop dans les pots.
21: Bah j'en fais les capsules, je vais mettre le fromage blanc dans quoi?
0: Eh ben, dans les pots des yaourts que vous aurez vidés dans les pots de petits suisses.
21: Bah non.
0: Même principe, on allège.
21: Écoutez, c'est trop compliqué.
0: Oh non, faut juste le faire dans le bon ordre.
21: Non, je vends plus de fromage blanc, le problème est résolu.
0: Ok, donc plus de yaourt, plus de fromage blanc, mais alors il y a aussi le problème avec les sodas allégés.
21: Oui.
0: Vous avez une balance à portée de main, là?
21: Bah oui.
0: Très bien. Alors, pesez une bouteille de 1,5 litre de soda allégé.
21: 1,5 litre. Attendez, 1,5 litre.
0: Ouais, s'il est bien allégé, ça devrait faire 1,2 kg.
21: Ah bah, il n'y a pas 1,2 kg.
0: Ah bah voilà. Il y a combien?
21: 1,550.
0: Ah ouais, donc là, c'est même pas du soda allégé, c'est carrément du soda alourdi, de mieux en mieux.
21: Bah, il y a le poids du plastique.
0: Ah oui, pas faux. Enlevez le plastique pour voir.
21: Ah ouais, et puis je fais quoi du coca? Je le bois? Faut arrêter des
0: fois. Bah non,
21: hein.
0: Si vous le buvez, on peut pas le peser.
21: Bah ouais, mais.
0: Bah oui, ça fausse tout. Videz simplement le soda dans les pots de fromage blanc que vous aurez vidé dans les pots de yaourt.
21: Non, c'est pas la peine, je vais pas m'amuser à transvider et deux jours après, le coca, il est plus bon.
0: Ah bah moi, je pratique le transvidage régulièrement, il y a aucun problème. Hein.
21: Ah ouais, bah il y a plus de bulles après.
0: Ah oui, mais attention, il faut transvidanger en deux temps. D'abord le liquide et après les bulles.
21: Ah bon?
0: D'abord, vous versez le liquide dans votre cuve à coca.
21: Bah, j'ai pas de cuve de coca.
0: Bah, vous êtes obligé d'avoir une cuve de coca. Comment vous faites pour remplir récupère vos bouteilles ?
21: Non, je reçois les bouteilles toutes faites.
0: Ah d'accord, vous faites même pas les bouteilles vous-même.
21: Monsieur ?
1: Allô ?
0: Bonjour madame, pardon, mais faudrait me passer un responsable, hein, parce que là...
1: Oui, c'est moi le patron.
0: Ah bah super, parce qu'on a vérifié avec votre sous-fifre, vos produits allégés font le même poids que les produits normaux.
1: Mais monsieur, voyons, c'est tout pareil, il est allégé, il est pas plus lourd.
0: On est d'accord, il devrait pas être plus lourd, il devrait être plus léger.
1: Mais non, c'est...
0: Là, moi j'ai un pot de 1 kg de fromage blanc allégé 20% qui vient de chez vous.
1: Vous l'avez pesé ?
0: Ouais, bah vous savez combien il pèse ?
1: Sur le paquet c'est marqué combien ?
0: Bah sur le paquet c'est marqué 1 kg.
1: Voilà, donc là il doit faire 1 kg. Vous le mettez sur la balance, il fait 1 kg.
0: Bah non, c'est allégé 20%, donc il devrait faire 800 grammes.
1: Bah non, sinon le pot il serait marqué 800 grammes, c'est...
0: Oh là là, vous c'est pas votre truc les maths, hein ?
1: Mais monsieur, si je fais 1 litre de sans-plomb 95 et 1 litre de sans-plomb 98, j'ai le poids de 1 litre.
0: Bah oui, c'est du sans-plomb les deux, donc évidemment c'est le même poids.
1: Mais non, c'est pareil.
0: En revanche, si vous prenez 1 litre de sans-plomb 95 et 1 litre de sans-plume 95, là c'est pas pareil.
1: Mais non !
0: Oh mais bien sûr que si.
1: On dirait les sketchs de Rire et Chanson. C'est le mec qui dit bonjour madame, bonjour monsieur.
0: Ah tiens, justement, en parlant de Rire et Chanson, faut que je vous dise...
1: Bon monsieur, sur ce, je vous souhaite une bonne journée.
0: Super, et ben moi je vous dis bienvenue sur Rire et Chanson.
1: Oui, si vous voulez.
0: Ah non mais ça c'est vrai, c'est la radio.
1: Allez.
0: Non mais attendez, allô.
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23: Allô, c'est le cabinet vétérinaire.
24: Oui, bonjour madame.
23: Bonjour madame, je vous appelle parce que mon mari a bouffé ma chatte.
24: Qui c'est qui a mangé votre chatte ?
23: Mon mari.
24: Comment ça a mangé votre chatte ?
23: Il l'a mangé cette nuit. J'ai rien pu faire, j'étais pas d'accord, mais j'ai pas pu l'empêcher.
24: Il a mangé votre chatte ?
23: Oui.
24: Et comment il a mangé ?
23: Goulûment, sans l'ombre d'un remords.
24: Il reste des morceaux ?
23: Oh, il reste pas grand-chose. Il reste juste une touffe de poils, quoi.
24: Qu'est-ce qu'il a pris à votre mari de manger votre chatte ?
23: C'est pas la première fois, hein.
24: C'est pas la première fois ?
23: Non.
24: Allô, oui ?
23: Allô ?
24: Oui, bonjour.
23: Allô ?
24: Oui, bonjour, madame. Oui,
23: bonjour, madame. Vous êtes le vétérinaire ?
24: Oui.
23: Mon mari a bouffé ma chatte.
24: Mais il n'est pas bien, votre mari.
23: Mais voilà, c'est pour ça. Il l'a mangé hier soir.
24: Il est suivi, votre mari, par un médecin ?
23: Derrière le bill, actuellement ? Non, il n'y a personne. Hein.
24: Ah non, mais votre mari, il y a d'habitude, il y a un médecin qui le soigne, ou pas ?
23: Non.
24: Non, il faudrait peut-être qu'il y ait un médecin qui le soigne, parce que c'est pas normal. Hein.
23: Qu'est-ce que je peux faire ?
24: Pour votre chat, vous avez un jardin, ou pas ?
23: Oui.
24: Vous pouvez enterrer ce qui reste, si vous voulez.
23: La queue dépasse encore.
24: Mais qui dépasse d'où ?
23: De la chatte.
24: Et le reste, il est...
23: Il l'a
24: avalé.
23: Oui, là, oui.
24: Bon, mais ce qui reste de la chatte, soit vous l'enterrez dans votre jardin, soit vous nous l'emmenez et on le fera incinérer.
23: Mais dites-moi, docteur.
24: Oui.
23: Si j'enterre ma chatte,
24: oui.
23: Elle va pas se faire bouffer par des vers de terre ?
24: Un petit peu, si.
23: Mais ça va pas faire mal ?
24: Absolument pas, puisqu'elle est morte, madame.
23: Ah non, elle est pas morte, hein.
24: Mais s'il reste que la queue ?
23: Non, mais c'est la queue de mon mari qui dépasse.
24: La queue de votre mari dépasse de votre chatte ?
23: Mais oui.
24: Vous êtes sûr que vous allez bien ?
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25: Oui, allô ?
0: Bonjour, madame. C'est bien la boucherie ?
25: Madame, non, c'est monsieur.
0: Oui, si vous voulez. Vous avez pas le rapport aux vitrines réfrigérifiantes, là, qu'on doit vous livrer cet après-midi ?
25: Attendez, j'ai pas combien de vitrines ?
0: Ah bah si.
25: Qu'est-ce que vous racontez, là ?
0: Moi, j'ai le livreur qui est en route, que je peux appeler, comme ça je vais voir où il est.
26: Allô ?
25: Oui, allô ?
26: C'est le livreur, c'est monsieur Dos Santos.
25: Attendez, j'ai pas commandé de vitrine réfrigérée. Vous êtes un peu de ma poire ou quoi ? Attendez, j'ai rien commandé.
26: Bah moi non plus, j'ai rien commandé. Moi, à ce moment-là, vous voyez ça directement avec monsieur Martin pour vos commandes, hein.
25: Mais c'est qui ? Mais quelle société ? Mais qu'est-ce que vous racontez, là ?
26: Moi, je suis monsieur Dos Santos.
25: Mais je m'en fous, monsieur Dos Santos. Mais non, attendez.
26: Je sais pas ce que vous êtes en train de me faire, mais c'est pas net.
25: Et tu te fous pas de ma gueule ou quoi, toi ? Juste ce que je vais faire. Ça va aller vite.
26: Là, vous commencez à me foutre dans la merde, excusez-moi. Alors, je vous repasse monsieur Martin.
25: Ouais, bah...
0: Monsieur Martin, à nouveau. Dites donc, il y a un problème avec mon livreur, là.
25: Mais écoutez, arrêtez, monsieur, j'ai jamais conduit de vitrine. Mais qui êtes-vous, nom de Dieu ?
0: Bah, monsieur Martin, établissement Martin.
25: Martin d'où ? Vous commencez à m'emmerder, vous, hein.
0: À partir du moment où vous avez commandé un truc, après, s'il y a des histages...
25: Mais vous rigolez, non, mais j'ai jamais signé. De toute façon,
27: c'est vous qui vous livrez des vitrines ?
0: Ah, c'est une autre dame.
27: Oui, bonsoir, monsieur.
0: Alors, on a 5 vitrines, 4 chaises de bureau.
27: 5 vitrines, 4 chaises de bureau.
0: Voilà. Ah, des caissons de basse, vous faites discothèque aussi, non ?
27: Bah, non, pas du tout. Le problème, c'est que Bertrand n'est pas là et nous, on est même pas au courant de rien. Donc, attendez, on va appeler Bertrand tout de suite sur son portable. Ouais.
0: Attendez, j'ai mon livreur qui veut vous parler, à vous aussi.
26: Allô ?
27: Oui.
26: C'est monsieur Dos Santos.
27: Oui.
26: Vous avez eu, Bébert ?
27: Attendez, on l'a au téléphone, ça va pas tout de suite. Le courant des vitrines réfrigérées ? Ils sont de basse et je fais 4 chaises de bureau.
3: Oui, allô? Je viens d'avoir Bertrand au téléphone.
26: D'accord.
3: Il n'y a rien commandé du tout.
26: C'est quoi ces conneries, là? D'abord, vous me commandez, après, vous me décommandez. Le Bertrand, je peux dire que tu es lui chauffer dans les bronches.
3: Si, vous êtes dans une boucherie.
26: Là, la sauce, elle commence à monter. Excusez-moi. Non, attends. Quoi? On est sur deux camions. Le gars me dit, j'ai Bertrand, qui me dit, c'est OK. Et t'as l'autre, Guignol, qui dit que c'est pas la bonne adresse. Non, écoutez, alors, moi, je suis emmerdé.
3: Bon, écoutez, moi, je suis un employé, donc, vos insultes.
26: Oui, bah, moi aussi, je suis un employé, monsieur. Alors, je vous prierai de respecter la particularité, OK?
3: De toute façon, mon patron m'a demandé de vous donner ses coordonnées, de l'appeler directement.
0: Excusez-moi, c'est monsieur Martin, là, donnez-moi le numéro, parce que monsieur Dos Santos, il va tout péter, là.
3: 1140.
0: Très bien, merci, madame. OK, donc maintenant, on appelle le patron sur son portable.
5: Allô, oui.
26: Oui, Bertrand?
5: Oui, bonjour, oui.
26: Pardon de te déranger, c'est monsieur Dos Santos.
5: Oui, bonjour.
26: Là, il y a tout un bins, là. Ouais, on n'a pas commandé, il n'y a pas de bon de commande, etc., etc.
5: Oui, mais monsieur, arrête, monsieur, écoutez-moi. Quelle entreprise représentez-vous? Vous livrez pour qui?
26: Alors, moi, je livre pour vous.
5: L'origine, je vous parle du fournisseur, pas du client.
26: Ah, hein, pardon, excusez-moi. Les établissements Martin.
5: Martin, mais c'est aucune commande passée.
26: Il y a 5 vitrines réfrigérées, 4 chaises de bureau et du matériel, apparemment, de musique.
5: On est bouché. Artisan, nous. On n'a rien commandé de tout ça. On n'est pas concerné par cette commande-là.
26: Mettez-vous à ma place. Parce que ça pèse pas rien, hein, ces vitrines réfrigérées, là. De merde.
5: Mais aucun bon de commande signé de notre main. Je vois pas pourquoi j'aurais...
26: Moi, j'ai vu un bon de commande signé Bertrand. Moi, je suis pas graphologue.
5: Graphologue.
26: Si vous voulez, ouais.
5: C'est incroyable. C'est une aberration.
26: Je vais vous faire un double ligne. Je vais vous passer monsieur Martin, d'accord?
5: Là, faut trouver une solution parce que...
0: Oui, allô?
5: Allô?
0: Oui?
5: On n'a rien commandé, monsieur. Qui vous a passé une commande pour nous?
0: Ah, bah, c'est mon beau-frère.
5: Votre beau-frère? Mais comment il s'appelle, votre beau-frère?
0: Ah, bah, monsieur Martin, puisque c'est mon beau-frère.
5: Mais là, on marche sur la tête, monsieur. Là. J'ai monsieur Dos Santos qui veut livrer.
0: Ah, bah, écoutez, c'est super, je vais lui confirmer. Ne quittez pas, je lui confirme.
5: Pas du tout.
0: Monsieur
5: Dos Santos?
26: Oui. Allô,
5: monsieur
26: oui?
5: Dos Santos, ne faites rien partir du tout, je ne réceptionnerai pas la marchandise. Monsieur Dos Santos, dites à monsieur Martin que son beau-frère qui a pris la commande prenne contact avec moi. Il faut lisser. Là, on marche sur la tête parce que moi je vais rien réceptionner du tout.
26: Ouais, mais là, on est emmerdé là. Pardon, je suis en train de péter un câble là.
5: Ouais, non, mais calmez-vous, c'est
26: de
5: Santos.
26: Moi, si j'ai des commandes de merde comme ça, je coule, monsieur Bertrand.
5: Mais calmez-vous.
26: Vous en avez pris pour 15 000 balles.
5: Mais non, monsieur Martin, il va vous reprendre la marchandise. Rassurez-vous, vous êtes en bonne santé.
26: Si vous avez pas vu la gueule du beau-frère, hein.
5: Ah, mais je connais pas le beau-frère, monsieur Martin.
26: C'est le beau-frère, il est costaud, hein. Je sais pas ce qu'il trafique, les mecs. Je sais pas s'ils prennent en bas des camions ou quoi que ce soit.
5: Ah, mais...
26: Je veux pas le savoir. Je sais pas si vous mouillez avec eux. Mais en tout cas, je suis dans la merde.
5: Ils ont fait une erreur, à mon avis, ils ont fait une erreur.
26: Mais ils ont fait une erreur. Mais je veux dire que le Martin, il va passer un sale quart d'heure, je peux vous le dire.
5: Alors, réglez ça avec lui.
26: Ah, je vais régler ça avec lui, je vais lui en mettre plein la gueule. Excusez-moi, je vous le repasse parce que je pète un câble, là. Merde!
5: Oh, calmez-vous, monsieur Dos Santos, calmez-vous.
0: Oui, allô?
5: Oui, monsieur Martin.
0: Oui.
5: Il y a un petit litige avec monsieur Dos Santos entre vous. Un petit peu de perte des pédales. Là.
0: Apparemment, il me dit que vous lui annulez la commande, là, donc forcément...
5: Monsieur, j'annule pas la commande. Je n'ai jamais commandé, j'ai rien à annuler.
0: Ah bah alors, faudrait savoir.
5: Non mais, la commande n'a jamais été passée, je vais pas annuler une commande fictive.
0: Vous n'annulez pas? Ah bah alors, écoutez, je vais le dire à monsieur Dos Santos, il va être soulagé parce qu'il avait compris que vous annuliez la commande. Monsieur Dos Santos?
5: Non mais, monsieur...
26: Ouais.
0: C'est pas annulé, hein?
26: Ah, putain, je respire.
5: Je sais pas si c'est pour une radio, mais en tout cas, n'envoyez pas de marchandises et on en reste là.
0: Et si monsieur Dos Santos vous offre son nouveau DVD en plus?
5: Ah, monsieur Dos Santos est musicien en plus.
26: Non. Ah non, je ne suis pas musicien, monsieur. Je suis Elie Semoun.
5: Ah, il me semblait. J'avais cru reconnaître la voix.
26: vous avez reconnu ma voix?
5: Ah bah écoutez, il y a des intonations. Vous êtes de quelle radio?
26: Rire et chanson, enfin.
5: Rire et chanson.
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9: Allô?
10: Oui, allô, je suis bien à la syphilis?
9: Ah non, pas du tout, vous êtes à la mairie de la Gripperie.
10: À la Gripperie? Ah oui, mais la Gripperie va s'appeler maintenant la syphilis dans le plan de réforme des communes et des régions.
9: Écoutez, là, c'est... Je vous dis pas le contraire, mais franchement, ça n'est pas arrivé jusqu'à nous encore.
10: Ah bah écoutez, je suis à la préfecture, donc... J'ai vu ça sur les réformes, c'est le 337, qu'est-ce que c'est que ça? Daumier?
9: Bah écoutez, moi je suis la secrétaire.
10: Daumier?
9: Monsieur le maire ne m'a rien dit, ça m'étonnerait quand même qu'il ne me l'ait pas dit.
10: Bon, je vous passe monsieur Daumier, c'est le chef du service de monsieur le préfet. Hein.
9: Entendu.
10: Ne quittez pas.
22: Allô?
4: Oui, bonjour monsieur.
17: Bonjour madame, monsieur Daumier à l'appareil.
4: Oui.
17: Je suis à la mairie de Grippery.
4: Oui.
17: Ah bah oui, c'est ça, oui, vous n'avez pas reçu le courrier.
4: Ben non.
17: Ah, normalement vous auriez dû recevoir la circulaire qui est en application de la réforme des communes et des régions. Et donc qui fait que votre commune va être débaptisée ainsi que 1621 communes françaises.
4: Ah.
17: On vous a informé peut-être du nom de votre...
4: Eh bien, on vient de me le dire, mais si vous voulez bien me le redire quand même, là, parce que j'avoue que j'ai pas bien entendu toutes les syllabes.
17: Alors, votre commune, la Grippery, devient donc officiellement, à partir du 1er janvier 2010,
4: oui.
17: La Syphilis.
4: Oh. Bon.
17: Donc, vous devenez donc, pour les hommes, les syphilitiques. Oui.
4: Oui.
17: Et les syphilitiques.
4: Oui.
17: Sur chancre.
4: Sur centre.
17: Non, sur chancre.
4: Oui.
17: Nous avons hésité longtemps entre vous appeler donc la commune de La Syphilis avec Blénorragie. Il y a eu des hésitations en préfecture avec le ministère.
4: Bon, heureusement que je suis assise, quoi.
17: Sinon, vous seriez tombée.
4: Ouais, je serais tombée, oui.
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8: Oui.
0: Oui, bonjour monsieur, excusez-moi de déranger. Je souhaitais parler au blanchisseur, s'il vous plaît.
8: Oui, enfin, je suis la responsable d'accord. de la blanchisserie, dites-moi.
0: J'ai touché 5000 euros en travaillant au noir.
8: Oui.
0: Et du coup, pour éviter d'avoir à payer des taxes, les impôts, tout ça, je voulais faire appel à vos services.
8: Mais nous, monsieur, blanchiment, mais c'est pas du blanchiment d'argent, monsieur, c'est non. C'est du linge, on est une blanchisserie, on nettoie du linge,
0: oui,
8: monsieur.
0: Oui, non, mais je comprends que vous pouvez pas le dire.
8: Non, mais pour de vrai, je suis honnête avec vous. Faut pas regarder par rapport à un blanchisseur. Un blanchisseur, c'est réellement quelqu'un qui nettoie du linge, donc là.
0: Non, non, si ça peut vous rassurer, je vous appelle sur une ligne sécurisée, y a aucun souci.
8: Ah non, mais moi, y a aucun souci. Vous venez, vous m'apportez vos vêtements sales. Je vous les lave, je vous fais payer, je vous les rends, il n'y a d'accord. pas de souci. Mais je peux pas vous blanchir de l'argent, ça, mais... c'est une expression française en fait, mais ça, c'est pas un véritable terme, mais il n'y a pas d'entreprise de blanchiment d'argent, ça n'existe pas.
0: Non mais je comprends ce que vous voulez dire, disons que je vous apporte 5000 vêtements sales, hein, et vous me rendez 5000 vêtements légaux.
8: Mais non, c'est pas possible. Et puis nous on est surveillés également par l'État, on est en France, monsieur.
0: Du coup, peut-être que c'est mieux qu'on se rencontre à l'extérieur.
8: Mais non, mais du coup, c'est juste pour vous dire que c'est pas possible.
0: Donc moi, ce que je vous propose, c'est qu'on peut se retrouver peut-être à la gare ou envoyer un truc un peu neutre.
8: En tant qu'entreprise, on peut pas.
0: Non, mais je comprends, c'est une façade, quoi, le coup du linge.
8: Mais carrément pas. On est une vraie blanchisserie, mais monsieur, venez chez nous, on a des machines, on va laver vraiment vos linges.
0: Oui, oui, oui, j'ai vu ça à la télé, ouais. Et puis après, derrière, vous avez une cave ou un truc.
8: Oui, moi aussi, j'ai vu cette série télé, et puis après, ils font de la drogue dans le désert. Y a pas de souci, mais non. Y a rien d'illégal chez nous.
0: Non,
8: je vous dis, c'est un film, monsieur.
0: Mais
8: c'est un film. C'est pas que vous comprenez pas. Un film.
0: Parce que le truc, c'est que si vous me donnez de la drogue à la place, ça va pas être légal du tout.
8: Le gars, il me dit, si vous me donnez de la drogue à la place, ça va pas être légal du tout. Non, mais monsieur, vous m'apportez du linge sale, et c'est tout.
0: Non, mais j'ai très bien compris.
8: Mais mais monsieur, alors.
0: Non, mais je vous ai dit, la ligne n'est pas sur écoute, vous pouvez me parler franchement.
8: Non, mais je suis franche avec vous.
0: Voilà.
8: En fait, vous me comprenez pas, vous me faites perdre mon temps,
0: et alors,
8: monsieur.
0: J'ai aussi mon beau-frère qui est accusé de fraude fiscale. Si vous faites un papier pour le blanchir, au moins celui ça pourrait lui éviter le tribunal.
8: Bah oui, mais moi je connais pas votre frère.
0: Bah oui, mais vous pouvez quand même le blanchir, non ?
8: Mais non, puis moi de toute façon je ne suis que responsable, je suis même pas la directrice de cette entreprise, je n'ai pas tout pouvoir sur l'entreprise.
0: Vous pouvez pas blanchir mon.
8: Non, je peux. Bah non, pas du tout, je ne peux pas.
0: Dans ce cas, je vais juste prendre un rendez-vous pour moi alors.
8: Pourquoi faire ?
0: Ce serait pour me blanchir les dents.
8: Je viens pour vous blanchir les dents.
0: Oui.
8: Est-ce que c'est une blague et je gagne de l'argent si je reste au téléphone avec vous, sinon je raccroche parce que.
0: Alors, j'ai une bonne nouvelle, une mauvaise nouvelle. La bonne nouvelle, c'est que c'est une blague. La mauvaise, c'est que non, vous gagnez pas d'argent.
8: Ah.
0: Ouais.
8: Si je gagne pas d'argent et vous me faites des blagues au téléphone, bah, vous avez 12 ans et vous êtes au collège, vos parents sont pas là.
0: Ah, bah, vous avez gagné. Bravo.
27: Il est perchi ou quoi, alors?
8: Je vais passer à la radio et tout. Putain, la honte et tout. Et la meuf à l'école ou quoi?
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11: Allô, clinique vétérinaire.
10: Oui, bonjour madame, monsieur de la place à l'appareil.
11: Oui, bonjour.
10: C'est bien le vétérinaire ?
11: Oui, c'est elle-même à l'appareil.
10: Ah, très bien, bonjour docteur. Je souhaiterais prendre un rendez-vous. J'ai ma poule qui va mal.
11: Oui, alors pour cela, vous pouvez venir en consultation. On consulte tous les jours de 14h à 19h, sauf le samedi de 14h à 17h. Vous venez un après-midi quand ça vous arrange.
10: Bah écoutez, je vais vous la passer. Je préfère voir qu'elle voit ça directement avec vous. Hein.
23: Allô ?
11: Oui.
23: Oui, bonjour, c'est le docteur vétérinaire.
11: Oui.
23: Oui, bonjour madame. Je suis la poule de monsieur de la place. Quand est-ce que je peux passer ?
12: On est là jusqu'à 19h, madame.
23: Jusqu'à 19h, oui. Et vous, je peux faire une épilation du maillot? Non, c'est parce que j'ai des morpions.
12: Je vous ai dit.
23: C'est pour ça que j'appelle un vétérinaire. J'ai tué un veto.
12: Oui.
23: Docteur, à quelle heure puis-je passer?
12: Quand vous voulez, avant 19h.
23: Vous pouvez me faire l'épilation du maillot. Parce que j'ai beaucoup de morpions, vous comprenez? Et les esthéticiennes ne veulent pas le faire. Elles m'ont dit qu'il fallait que j'aille voir un vétérinaire. Allô, docteur?
12: Oui, oui.
23: Vous faites l'épilation du maillot poil...
12: Oui, on fait l'épilation du maillot, mais tout.
23: Poil à poil ou...
12: Qui est à l'appareil?
10: Ben, c'est Bernard.
12: Bernard qui?
10: Bernard Kouchner.
12: C'est Bernard Kouchner.
23: J'appelle pas seulement parce que j'ai des morpions, hein. Mais le problème, c'est que, si vous voulez, docteur, c'est qu'en plus, j'ai un morpion qui a la grippe. Et ça, l'esthéticienne, elle peut rien faire. Il s'est enrhumé hier soir dans la voiture parce qu'avec monsieur de la place, on est sorti. Et j'ai entendu mon morpion qui toussait et j'ai pas fait attention. Et il a toussé toute la nuit, m'empêchait de dormir. Vous avez déjà entendu un morpion tousser? J'ai pris un bain de siège, mais ils savent pas nager. Alors ils sont restés accrochés à mes poils. J'ai eu peur pour eux, j'ai cru que ça allait faire le Titanic. 1500 morpions qui se noient. Le Titanic dans la baignoire. Alors voyez-vous, je suis bien dans la peine, mais il faut que je m'en débarrasse. Attendez, je vous repasse mon amant.
10: Allô?
12: Oui.
10: C'est un peu complexe.
12: Oui, oui, j'ai compris, oui.
10: À quelle heure peut-elle passer?
12: Vers 18h.
10: Ah, 18h, c'est pas possible.
12: Ah bon?
10: À cette heure-là, elle passe la tondeuse. Ah, attendez, il y a quelqu'un qui veut vous parler.
13: Allô, je suis un morpion. Vous pouvez venir nous chercher? Sauvez-nous.
12: Vous devriez appeler Greenpeace.
13: Plutôt. SOS.
12: Oui.
13: Est-ce que je peux venir vous voir?
12: Ah oui, aucun problème. Oui.
13: Je saute dans une enveloppe.
12: Oui, si vous voulez.
13: Et puis le facteur m'amène demain.
12: D'accord, pas de problème.
13: Voilà.
12: Au revoir.
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12: Bonjour.
0: Bonjour monsieur, je suis bien chez le disquaire?
12: Oui.
0: C'est pour vous confirmer votre abonnement pour les chansons de Charles Aznavour sur les plus grands airs de Johnny Hallyday.
12: Pardon? De quoi vous me parlez là? Personnellement, je me suis abonné à rien.
0: Allez, ça je sens le truc, ça va changer d'avis.
12: Bah non, c'est pas que ça va changer d'avis, c'est peut-être mon mari qui l'a fait. Je peux pas vous répondre à sa place.
0: Ah bah passez-le moi, parce que si c'est pas la bonne personne, forcément.
12: T'as demandé des interprétations de Johnny Hallyday et Charles Aznavour?
15: Allô?
0: Oui, bonjour madame. Voilà, comme j'expliquais à votre collègue, je vous confirme l'abonnement donc pour avoir les chansons de Charles Aznavour sur du Johnny Hallyday.
15: Attendez, moi j'écoute Jim Hendrix, moi qu'est-ce que vous voulez? J'écoute Aznavour.
0: Ah oui, je vois, vous aviez envie de nouveautés.
15: Ah moi, non, moi j'ai rien commandé du tout.
0: Bon, je vous fais un petit Johnny Aznavour.
15: Je vous dis que j'ai rien commandé, monsieur.
0: Ça s'appelle La Bohème que je t'aime. La Bohème.
15: Attendez, là, je comprends rien du tout. Je me suis abonné à rien du tout. Qu'est-ce que vous voulez que je vous dise de plus?
0: Ah bah, dites-moi que vous avez changé d'avis dans ce cas-là.
15: Non, mais je n'ai pas changé d'avis.
0: Ah, vous n'avez plus changé d'avis. Donc, on y retourne.
15: Ah, mais vous rigolez.
0: La Bohème.
15: C'est hallucinant.
0: La Bohème.
15: Truc, qu'est-ce que vous me racontez?
0: La Bohème. Non. Je vous parle d'un temps.
15: Bon, écoutez, bon, allez.
0: Que les moins de 20 ans.
15: Mais je n'ai pas besoin de votre chanson, je vous dis. Qu'est-ce que les moi, Aznavour, je m'en tape d'Aznavour.
0: Ah, excusez-moi, moi, je suis payé pour ça, vous voyez. Donc,
15: vous êtes payé pour ça. Moi, je vous ai rien demandé. Quoi.
12: Allô?
0: Ah, c'est un nouveau
12: quand
0: monsieur.
12: Quand on appelle une entreprise en disant qu'elle a souscrit quelque chose, on est un peu plus respectueux que ça quand on est commercial. Hein.
0: Non, alors moi je suis pas commercial. Hein.
12: Vous êtes quoi alors si vous n'êtes pas commercial? Vous appelez pourquoi?
0: Moi je suis dans l'artistisme. Je suis interpréteur chansonniste. C'est moi qui vous chante le Johnny Aznavour.
12: Si vous m'interprétez une chanson au téléphone, non mais j'ai jamais vu
0: je
12: ça.
0: Je vous fais emmenez-moi allumer le feu. Emmenez-moi.
12: On est parti où là?
0: Au pays des merveilles.
12: J'ai pas
0: Il me semble que la misère.
12: Je peux avoir votre numéro?
0: Ah, excusez-moi, mais si vous m'interruptionnez tout le temps, on l'aura jamais le morceau. Hein.
12: Non, je vous demande pas de morceau, moi. Je vous demande de me donner votre numéro de téléphone.
0: Allez, on y retourne. 3, 4. Emmenez-moi.
12: C'est une arnaque encore votre truc là.
0: Oh bah aucun respect pour l'artiste, merci.
12: Méfiez-vous parce que...
0: Oh non mais si c'est comme ça, je vais le dire à mon responsable.
12: Ouais bah vous parlez d'être responsable, soyez un peu plus aimable aussi.
0: Monsieur Martin, oui, je suis en ligne avec le monsieur du disquaire.
12: Non c'est pas un monsieur que vous avez, c'est une dame.
0: Ce monsieur prétend comme quoi qu'il s'est pas abonné.
12: Ce n'est pas un monsieur que vous avez en ligne, c'est une dame.
0: De toute façon il nous entend pas parce que j'ai mis en secret.
12: Si j'entends tout.
0: Non mais encore un qui essaye de nous la faire à l'envers.
12: Il faudrait peut-être écouter d'abord quand on vous parle.
0: Ah allô.
12: J'en ai ras-le-bol que vous me preniez pour un homme alors que je suis une femme. Déjà. Et on ne vous la fait pas à l'envers comme vous disiez à votre collègue ou je ne sais qui, en disant que vous étiez en conversation secrète alors que vous n'y étiez pas.
0: Comment ça?
12: J'entendais votre conversation.
0: Bah, de quel droit?
12: Bah, parce que vous ne l'avez pas mis en secrète comme vous disiez.
0: Oh, bah, vous êtes gonflé, excusez-moi d'écouter les conversations des autres.
12: Bah, écoutez la conversation des autres, imbécile. C'est vous qui m'appelez.
0: Admettons.
12: En disant que vous avez un monsieur au téléphone qui n'est pas le cas.
0: De toute façon, ça a déjà été débité sur la ligne téléphonique.
12: De quoi qui a été débité sur la ligne téléphonique? Non, mais c'est quoi ces manières-là? Je vous dis que je suis pas au courant, mais arrêtez un peu de me manquer de respect. Vous prenez pourquoi? Vous êtes même pas une société. Vous êtes bidon.
0: Excusez-moi, je peux juste pratiquer mon art, s'il vous plaît.
12: Non, il n'y a pas à pratiquer votre art, je vous ai rien demandé, j'ai pas envie de vous
0: allez,
12: entendre chanter.
0: Je vous fais les portes du pénitencier dans un petit appartement.
1: Mais, j'habite. Mais, tout seul.
12: Vous avez une boîte casserole.
1: Avec maman.
12: Bon, je raccroche du con, hein.
1: Dans un petit appartement.
12: Au revoir.
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16: Magasin de Chèvre République, bonjour.
18: Allô?
16: Oui?
18: C'est le magasin des surgelés.
16: Oui.
18: Bonjour, la dame.
16: Bonjour.
18: Je dois faire mes commissions, vous savez, parce que je vais être un peu malade et on m'a dit de prendre mes provisions pour la semaine, voyez-vous.
16: Oui.
18: Je voudrais savoir, est-ce que vous avez des haricots?
16: Oui, bien sûr.
18: Ah, alors, haricots, je note. Des arottes.
16: Des
18: arottes.
16: Des carottes?
18: Oui.
16: Oui.
18: Ah bon, très bien. Je vais essayer de tout prendre chez vous. Comment s'appelle les topinambours? Non, j'ai pas besoin, c'est trop dur, puis c'est pas surgelé.
16: Alors ça, par contre, j'ai la purée de topinambours.
18: Ah. Est-ce que vous avez des poireaux?
16: Des poireaux, oui.
18: D'accord. Des tomates?
16: Oui, des tomates aussi, oui.
18: Très bien. Des hommes?
16: Pardon?
18: Des hommes?
16: Vous avez demandé quoi?
18: Des hommes.
16: Des pommes?
18: Oui.
16: Ah non, la pomme, ça se congèle pas du tout.
18: Ah voilà. Alors, pas de hommes, mais est-ce que vous avez des oires?
16: Non, non plus.
18: Ah bon? Ça non. Se congèle pas non plus?
16: Non.
18: Pour faire les oires au chocolat?
16: Non, on n'a pas de poire, non.
18: Bon. Et est-ce que vous avez des haillassons?
16: Non, non plus, madame.
18: Vous n'avez pas d'haillassons?
16: Non.
18: Bon. Alors, j'allais oublier le plus important parce que je vais rester quand même, essayer de ne pas sortir de chez moi. Et ça, il m'en faut si je dois passer l'hiver toute seule à la maison. Est-ce que vous auriez des aubes?
16: Alors, des aubes, c'est-à-dire?
18: Vous savez, les aubes avec les ouilles. On mélange ça avec les ouilles.
16: Non, je ne vois pas de quoi vous me parlez.
18: Vous savez, c'est un fruit. Il y a toujours... c'est un fruit en, il y a trois fruits en un fruit.
16: Non, ça me dit rien du tout.
18: Aux Seychelles, il y en a beaucoup. C'est-à-dire que vous avez à la base du zob, il y a toujours deux ouilles.
16: Alors là, je vois pas du tout, hein. Bah, puis tout ce qui est fruit exotique, je pense que ça doit,
18: Parce que, voyez-vous, ils font quelque chose avec ce fruit-là. Avec le zob là, et les ouilles, voyez-vous, ils arrivent à faire un jus avec.
16: À faire un jus, d'accord.
18: Qui est congelé.
16: D'accord. Non, mais j'ai pas, hein, non.
18: Ah ben non, celui-là, on le trouve qu'à la banque du sperme.
16: Non, mais n'importe quoi, hein. Non, mais je vois pas le rapport avec les surgelés, madame.
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19: Oui, bonjour.
0: Oui, bonjour monsieur, c'est bien la médecine du travail?
19: Oui, c'est madame.
0: Non, c'est monsieur à l'appareil. Il faudrait que vous me fassiez une attestation comme quoi je peux pas aller travailler.
19: Une attestation comme quoi vous pouvez pas aller travailler?
0: Comme je peux pas encore officiellement prendre de vacances, ça me permettrait de pouvoir prendre une ou deux semaines tranquille,
19: vous
0: voyez.
19: C'est-à-dire, vous voulez que le médecin du travail vous mette en arrêt une semaine ou deux pour que vous ayez des vacances, monsieur?
0: Bah, alors, idéalement, deux semaines, c'est vrai que moi ce serait parfait.
19: Mais non, elle vous fera pas. On fait pas n'importe quoi, monsieur, ici, à la médecine du travail.
0: Je suis sur mon lieu de travail, donc je vous passe mon responsable.
19: Il est sur son lieu de travail, mais c'est quoi cette histoire-là? Quittez pas, je vais vous passer la responsable. Allô?
0: Oui, bonjour docteur.
21: Bonjour, non, je suis pas docteur, je suis la coordinatrice de centre. Eh ben, passez-moi votre responsable, y a pas de souci, je vais voir ça avec lui.
0: Ah ben voilà. Monsieur Martin, Je vous passe le docteur ?
21: Je vous passe le docteur. Monsieur, je suis pas docteur.
0: Excusez-moi, faites comme si.
21: Faites comme si, non mais attendez, vous rigolez ?
0: Non mais parce que sinon, moi, qu'est-ce qu'il va me dire ? Je vais avoir...
21: Non mais attendez, faites comme si, je suis pas médecin, monsieur. Si vous avez un problème avec votre employeur, vous le gérez avec votre employeur.
0: Oui, non mais lui, il le sait pas.
21: Lui, il le sait pas, c'est pas mon problème, monsieur. Je ne suis pas médecin.
0: De quoi je vais avoir l'air, moi ?
21: Bah, c'est pas mon problème, monsieur.
0: Vous voyez, ça, je vais passer pour un menteur.
21: Bah, et alors, et moi, je passe pour une menteuse parce que je me fais passer pour un médecin ?
0: Mais non, mais ça, il y a que nous qui le savons, ça.
21: Non mais vous rigolez ? Je vais pas me faire passer pour un médecin alors que je ne suis pas médecin. Si vous n'avez pas envie de travailler, ça me regarde pas.
0: Non, mais lui, il y connaît rien, hein, si vous lui dites...
21: Lui, il y connaît rien, c'est pas mon problème.
0: Ça reste notre secret, si vous voulez, dans le sens...
21: Non, ça reste pas notre secret du tout, je suis pas là pour faire des secrets avec vous, monsieur.
0: On se comprend, quoi.
21: Non, on se comprend pas du tout. Passez-moi votre responsable.
0: D'accord. Excusez-moi, c'est le docteur, je vous le passe.
21: Non, je suis pas docteur.
0: Oui, allô ? Bonjour.
21: Allô ? Je suis pas docteur.
0: Comment ça, vous n'êtes pas docteur ?
21: Non, mais attendez, vous arrêtez, là.
0: Bon, enfin, excusez-moi.
21: Vous êtes monsieur ?
0: Monsieur Martin.
21: Monsieur Martin.
0: Oui.
21: Je peux avoir votre date de naissance, s'il vous plaît, monsieur Martin ?
0: Je vais prendre la vôtre, d'abord.
21: Bah non, du tout.
0: Et pourquoi ?
21: Vous m'appelez pour avoir un rendez-vous avec un médecin, donc donnez-moi votre date de naissance.
0: Ah non, alors attendez, c'est pas moi qui appelle, c'est vous le médecin, moi je suis le responsable.
21: Non, non, je suis pas médecin, monsieur.
0: Alors pourquoi on me dit qu'on me passe le docteur ?
21: Non, non, on vous dit pas qu'on passe le docteur, c'est le monsieur que j'ai eu au téléphone qui demandait à voir un docteur.
0: Il m'a dit qu'il était arrêté 15 jours, c'est ça ?
21: Non, non, il est pas arrêté 15 jours. Arrêtez votre cinéma.
0: Monsieur Martin, j'ai le docteur qui me dit qu'il n'est pas docteur.
21: Je suis pas docteur.
0: Bon, est-ce qu'on peut faire comme si vous étiez docteur ?
21: Absolument pas. Quelle est votre demande, monsieur, s'il vous plaît ?
0: Alors, il faudrait arrêter mon employé pendant 15 jours.
21: Pour quel motif ?
0: Vacances.
21: Vacances.
0: Voilà.
21: Et qu'est-ce que vous voulez qu'on fasse ?
0: Bah, ce que vous faites, c'est que vous, comme vous êtes un faux docteur, il m'a expliqué, vous lui faites un faux certificat.
21: Ouais, bien sûr.
0: Pour qu'il ait des vraies vacances.
21: C'est un truc de fou.
2: Non, mais quel débile. Quel débile.
0: Le débile est toujours là. Allô ?
2: Mais Martin, c'est un nom bidon, en plus.
0: Allô ? Vous avez mal raccroché, hein ?
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3: Allô ?
5: Oui, bonjour, monsieur.
3: Non. Mais je vais vous le penser tout de suite.
5: Non, bah attendez, monsieur, c'est Europe 1, l'appareil, la radio, pour notre grand jeu. Écoutez, de toute façon, ce qui compte, c'est que vous soyez là, puisque nous sommes là, hein.
3: Ah oui, mais on n'a rien écouté, alors.
5: Non, mais vous inquiétez pas, justement, ça va venir. Vous allez recevoir un appel téléphonique dans quelques instants. Le mot de passe, vous êtes connoté ?
3: Oui.
5: Le mot de passe, va te faire voir chez les Grecs. Cette expression, monsieur, vous devrez la prononcer à votre prochain interlocuteur téléphonique.
3: Ouais, d'accord.
5: Nous sommes bien d'accord ?
3: Va te faire voir chez les Grecs, ouais.
5: Très bien, monsieur. Alors donc, attention, vous allez être...
3: On n'a rien à perdre avec ça, là ?
5: Ah bah, vous avez tout à gagner, vous voulez dire.
3: Et qu'est-ce qu'on gagne ?
5: Ah bah, vous le découvrirez, monsieur, à l'annonce des résultats, hein. Alors attention, monsieur, je vais raccrocher. Dès que j'ai raccroché, le prochain appel, c'est pour vous, et c'est donc le mot de passe. Attention.
3: Je raccroche, moi.
5: Nous raccrochons tout de suite, monsieur, en attendant le prochain appel. Hein. Merci, monsieur.
3: Allô ?
5: Oui, bonjour, monsieur.
3: Oui ?
5: Je suis bien au coué.
3: C'est bien ça, oui.
5: Ah, très bien.
3: Va te faire voir chez les Grecs.
5: Pardon, monsieur ?
3: Va te faire voir chez les Grecs.
5: Oui, monsieur, je suis monsieur Robert Ledoux à l'appareil, direction des impôts de Rennes. Vous pouvez me redire ce que vous venez de me dire, là ?
3: Ben, ah ouais, mais... Non, mais... Là, c'est...
5: Passez-moi le dossier. J'étais sur votre dossier, en plus. Hein.
3: Non.
5: Non, parce que ce monsieur vient de me dire, va te faire voir, je ne sais plus quoi.
3: Ouais, chez les Grecs. Non, mais c'est-à-dire, attendez, je vais vous expliquer. On vient d'avoir un coup de téléphone.
5: Oui.
3: Et donc, cette personne, elle m'a dit de... sitôt que il a raccroché lui et ils disent ils nous disent c'est pour ça j'ai toujours peur à ces bêtises là parce qu'ils nous disent bon vous allez prendre ce mot de passe et moi j'ai raccroché qu'il a dit la personne qui était au bout et par rapport au prochain coup d'appel qu'il va y avoir vous allez décrocher et vous allez dire le mot de passe vous comprenez ?
5: Pas du tout monsieur hein.
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6: Allô ?
0: Allô ?
6: Oui.
0: Oui, allô ?
6: Oui.
0: Allô ?
6: Oui. Oui, allô? Oui, bonjour.
0: Ah oui, bonjour monsieur, c'est bien le casino?
6: Non, madame.
0: Admettons, mais enfin, c'est bien le casino?
6: Oui, c'est ça.
0: Ah bah, excusez-moi, mais alors là, j'ai un gros problème avec vous.
6: C'est quoi le problème?
0: Le problème, c'est que j'ai voulu venir jouer chez vous et rien, pas une table de poker, pas une roulette.
6: Enfin, nous, on est un petit casino.
0: Je m'excuse, petit ou grand casino, ça vous empêche pas d'avoir ne serait-ce que 2-3 machines à sous?
6: Et qu'est-ce que vous dites qu'on a des machines à sous? Et dites donc, là. Vous foutez de ma poire ou quoi, là?
0: Mais bien sûr.
6: Attendez, je vais vous passer. Bonjour.
0: Ah, bonjour monsieur.
6: Alors, monsieur, vous êtes dans le petit casino?
0: Alors non, je suis chez moi, mais j'ai voulu venir jouer chez vous.
6: Mais attendez, et... monsieur, vous foutez de ma gueule, je suis un petit casino, pas un casino.
0: Et alors, c'est une raison pour pas avoir un petit tapis de blackjack, je sais pas,
6: mais une monsieur, petite... je suis un petit casino, je vends de l'alimentaire.
0: Non mais excusez-moi, un petit casino,
6: mais
0: grand casino.
6: Ne me cherchez pas, ça fait 4 fois que je vous le dis, alors si vous voulez jouer dans un casino, renseignez-vous, bon Dieu.
0: Pardon, mais si vous traitez tous vos joueurs comme ça, vous allez pas
6: monsieur,
0: avoir...
6: Monsieur, je ne suis pas un casino pour jouer, alors arrêtez de m'emmerder, je vous dis que je ne suis pas un centre de jeu, donc sachez que vous aurez une plainte aux fesses sous peu. 15,06€.
0: Comment ça, 15,06€, vous avez pris une mise?
6: Je suis un magasin d'alimentation. Alimentation. Je vends des sandwichs, je vends tout ce que vous voulez, mais je n'ai pas de roulette pour jouer. Je ne peux pas faire de poker ni rien du tout.
0: Non, mais au moins une belote, une crapette, j'en sais.
7: Allô?
0: Oui, ah, bonjour madame.
7: Oui, vous pouvez mettre votre carte là, monsieur.
0: Comment ça, ma carte? Alors attendez, je mets ma carte bleue sur le téléphone.
7: Pardon?
0: Bah, j'ai mis ma carte bleue.
7: Votre carte bleue où?
0: Vous m'avez dit de la mettre sur le téléphone?
7: Ah non, je parlais à une cliente.
0: Ah bah oui, mais alors qu'est-ce que vous m'avez fait, moi, sur ma carte?
7: Bon, ça, j'ai fait quoi sur votre carte?
0: Vous venez de me la débiter, j'ai entendu, ça fait bip.
7: Mais non, mais je vous ai pas parlé à vous, j'avais deux clients à la caisse.
0: Excusez-moi, mais enfin, vous me demandez ma carte et maintenant vous me débitez je ne sais quoi.
7: Vous avez quelque chose qui a été débité?
0: Ah oui?
7: Par téléphone.
0: Ah oui, à l'instant.
7: Oula, bah alors là, je voudrais bien voir le ticket, monsieur.
0: Ça, j'espère bien que vous allez me donner le ticket, oui, parce que je vais venir le chercher.
7: Non, je vais pas vous donner le ticket, vous allez me présenter la preuve comme quoi je vous ai retiré de l'argent.
0: Ah bah oui, à l'instant, oui, on est bien d'accord, oui, ça j'ai entendu. Attends, ça fait
7: attendez, on n'est pas des voleurs, on travaille pour casino.
0: Oui, on sait ce que c'est les casinos, hein. On gagne, on perd, au final, qui c'est qui ramasse l'argent?
7: Non, mais attendez, monsieur, t'es en train de nous insulter, là, et ça me plaît pas.
0: Ah bah c'est moi que ça me plaît pas.
7: Ah bah je m'en fous, moi, que ça vous plaît pas. Non, mais vous êtes en train de me dire que je suis un voleur par téléphone. Comment voulez-vous que je fasse sans avoir votre numéro de carte bleue?
0: Bah parce que vous m'avez dit de la mettre sur le téléphone, donc j'imagine par le téléphone.
7: Mais je vais dire à la cliente qui est à la caisse, monsieur.
0: Quelle cliente?
7: Bah, la cliente qui est à ma caisse, monsieur.
0: Ah bah passez-la moi.
7: Bah elle est partie, monsieur.
0: Comme par hasard.
7: Alors, vous savez ce que vous faites?
0: Déjà, vous allez me rembourser ce que vous avez pris sur ma carte.
7: Mais n'importe quoi, monsieur, je peux pas faire ça par téléphone, allons. On va où là? C'est pas possible. Donc j'avais deux clients en caisse.
0: Vous avez deux clients qui sont partis jouer à la roulette avec mes sous, si ça se trouve.
7: Je n'en sais rien, mon monsieur, mais c'est pas mon problème, ça, où il y a le problème.
0: De mieux en mieux.
7: Ah bah de mieux en mieux. Si vous avez fait un paiement, c'est un paiement sans contact, comment je peux le vérifier, moi?
0: Bah vous faites ça avec votre contacteur téléphoniste.
7: Ah non, mais monsieur, ça commence à bien faire.
9: Pas français, monsieur.
0: Je vous ferai dire déjà que ce monsieur vous entend et qu'il entend aussi les machines à sous qui font bip bip derrière.
6: On n'a pas de machine à sous, mais vous êtes pas bien ou quoi là?
0: Wouh, wouh, wouh, bang bang, ding ding ding, bingo. Ah, eh tiens, et ça c'est quoi? C'est moi qui l'ai fait avec la bouche?
6: Mais vous êtes pas bien, je sais pas, mais il faut aller voir un spi.
0: Ouais. Et pourquoi j'irai voir un spi?
6: Ah, parce qu'on n'a pas de machine à sous ici.
0: Ding ding ding ding, bingo, bonus. Winner! Et ça recommence, je l'entends encore!
6: N'importe quoi, enfin, c'est des gens qui livrent les colis!
0: Bon, ils sont en train de faire du blackjack et de la roulette, et avec mon argent, ça
6: ouais,
0: se trouve.
6: Ouais, avec votre tête, allez voir monsieur curé.
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17: Bienvenue.
22: Allô?
17: Oui, salut ma grande, tu passes Jackie?
22: Ah, Jackie n'est pas là.
17: Ah, où est-il encore?
22: Il travaille.
17: Bah oui.
22: C'est de la part de qui?
17: C'est Bernard, l'appareil.
22: Bernard.
17: Oui, Bernard Ledoux.
22: Bernard Ledoux?
17: Oui.
22: Je suis désolée, je vois pas. Hein.
17: Bon, c'est pas grave. Oui. Ça va t'en venir. Je te passe sa marraine. Hein.
22: D'accord.
17: Tata. C'est qui, l'appareil?
22: C'est la femme à Jackie.
17: Oui, mais son prénom?
22: Reine.
17: Tata Germaine. C'est Reine, hein?
24: Ah, merci. Allô?
22: Oui?
24: Bonjour, ma grande.
22: Ah, oui. Bonjour, tante.
24: Ça va bien?
22: Ben, moi, ça va. Et vous?
24: Mais ça va bien, enfin. T'as su ce qui m'était arrivé, j'imagine?
22: Ben, oui, bien sûr. Ça, malheureusement.
24: Ah, hein. Qu'est-ce que tu veux?
22: Ah, oui.
24: J'ai reçu ta petite carte.
22: La petite carte?
24: Il y avait une petite carte, meilleur vœu de rétablissement.
22: Ah, non.
24: Ah bon, tu m'as pas envoyé de carte?
22: Non, non.
24: Reine, elle ne m'a pas envoyé de carte.
22: Enfin, ben écoutez, je vais donner votre bonjour à Jackie.
24: Oui.
22: Hein? Et puis je vous dis à la prochaine.
24: Eh ben, ce soir.
22: Parce que... Ah.
24: Oui, parce qu'on vient dîner chez vous ce soir.
22: Eh ben, c'est que ce soir, ça c'est embêtant, on n'est pas là.
24: Ah bon?
22: Ben non, justement, on va prendre l'apéro, justement, là, dans le patelin à côté, chez des amis.
24: Chez qui vous allez?
22: Oh là là, c'est chez la famille, vous les connaissez pas.
4: Comment qu'ils s'appellent, dis-moi?
22: Vous les connaissez pas, ces gens-là.
4: Comment qu'ils s'appellent?
22: Ils s'appellent l'évêque.
4: L'évêque?
22: Oui.
4: Oh bah tu paries que je les connais.
22: Oh, ça m'étonnerait.
4: Oh bah si alors. Oh bah dis donc, à quelle heure vous y allez?
22: Bah écoutez, hein, nous, quand on va, on sait pas jamais à où on va et on sait jamais à l'heure où on arrive.
4: Oui, bah enfin, vers 7 heures.
22: Oh, ce sera peut-être plutôt après, hein.
4: Bernard, vers 7 heures, est-ce que tu penses qu'on peut aller chez l'évêque? Ben, Jackie et René, ils y vont pour l'apéritif, hein, tu vas pour l'apéritif.
22: Ben, normalement, c'est pour l'apéritif, j'espère que ce sera seulement pour l'apéritif, hein.
4: Ah oui, parce que s'ils nous gardent à dîner, c'est embêtant, moi j'aurais préféré vous voir, évidemment, chez vous, à la maison, hein.
22: Ben oui, bien sûr, hein.
4: Mais écoute, tu sais ce qu'on fait?
22: Oui.
4: On va venir vous chercher, et comme ça, on ira avec vous chez eux.
22: Ben, si on est là.
4: Ma petite reine, pour être sûre de ne pas te rater. On va venir tout de suite pour te rendre une petite visite.
22: Bah, tout de suite, c'est que je vais m'en aller, c'est ça le problème.
4: Oh, bah, on est là dans 10 minutes, nous, hein.
22: Ouf, je me sens que ça fait quand même assez loin.
4: Oh oui, mais tu sais, c'est jamais assez loin quand on est de la famille.
22: Ah
4: hein.
22: Oui, bien sûr.
4: Il est temps que la famille se retrouve.
22: Oui.
4: Surtout qu'on ne savait pas où dormir ce soir, figure-toi.
22: Ah bon?
4: Oui. Alors, ça tombe bien que tu sois là avec Jackie.
22: Ah ben, c'est que la place chez elle à la maison dure, hein.
4: Comment?
22: C'est dur à la maison en ce moment pour avoir de la place, hein, pour dormir, hein, parce que j'ai la famille qui est là et tout ça.
4: Écoute,
22: hein, si on se voit, tant mieux, si on se voit pas, ben, ça pour une autre fois. Hein.
4: Reine, j'ai la très légère impression, mais tu vas me dire si je me trompe, hein. Moi ça m'étonnerait parce que je connais bien mon petit Jackie.
22: Oui.
4: J'ai la très petite impression
22: que
4: tu veux pas me voir.
22: Ah non, pas du tout, au contraire, tante, je voudrais bien vous voir.
4: Ah, bon quand même.
22: Ah oui, bien sûr.
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8: Allô.
0: Bonjour madame, c'est bien le restaurant?
8: Ouais.
0: Monsieur Martin à l'appareil, ce serait pour réserver pour les repas gratuits.
8: Mais quel repas gratuit?
0: Bah ils l'ont dit à la radio, du 1er au 15 juin, au resto, il y a un repas acheté, un repas offert.
8: Bah non, on fait payer le repas au prix normal.
0: Ah ouais, donc là si on vient manger chez vous, on paye?
8: Bah bien sûr, ouais.
0: Oulolo,
8: c'est comme ça le resto. Y a pas une loi qui dit qu'on doit forcément du 1er au 15 vous faire moitié prix, hein?
0: Ah bah je crois que si.
8: Mais non.
0: En plus, on est venu déjeuner chez vous, c'était il y a 4 mois, on était 4, on avait payé les 4 repas.
8: Bah ouais, normal.
0: Ce qui veut dire que là, si on revient à 4, on paye pas.
8: Et pourquoi?
0: Parce qu'on avait déjà payé 4 repas la dernière fois. Donc
8: et
0: là...
8: alors, enfin, mais on va se calmer là, 2 secondes. Ça veut pas dire que si vous avez bouffé là il y a 4 mois, on va vous faire 4 repas gratuits. Hein.
0: Ah ouais, donc on a payé 4 repas en trop, quoi.
8: Mais vous n'avez rien payé en trop. Arrêtez de rêver, là.
0: Bah si, parce que si on
8: écoutez-moi
0: a.
8: Écoutez-moi 2 secondes. C'est pas rétroactif sur ce que vous avez mangé il y a 4 mois, monsieur.
0: Voilà, bah ça, si vous me l'aviez dit il y a 4 mois, j'aurais compris.
8: Mais personne n'était au courant il y a 4 mois qu'il allait y avoir ça.
0: Non, mais parce que là, si j'avais su, je vous aurais payé que la moitié il y a 4 mois.
8: Mais qu'est-ce que vous me racontez? Bon, vas-y, c'est bon, là.
0: Bah vous comprenez, vu qu'il y a un acheté.
8: Non, je comprends pas.
0: Ah, bah alors, prenez une calculette, je vais vous expliquer.
8: Mais y a pas à prendre des calculettes, vas-y.
0: Mais si, vous faites 4 divisé par 2.
8: Mais on s'en fout de votre 4 divisé par 2.
0: Bon bah, je vous le donne, ça fait 2.
8: Oh, on va arrêter là. Vous avez qu'à venir voir les patrons, ils vont vous l'expliquer.
0: Non, vous savez quoi, on va faire simple. Vous me remboursez les 4 repas.
8: Oula.
9: Ah. Bah, allô?
0: Bonjour monsieur.
9: Bah, je vous rembourse rien du tout, enfin, je suis pas l'armée du salut, hein.
0: Ah bah oui, mais il fallait prévenir, parce
9: que... Mais fallait prévenir, mais c'est n'importe quoi, enfin.
0: Bah oui, mais enfin, vous inquiétez pas, je vais passer pour le remboursage.
9: Bah le remboursage, oui, le remboursage, déjà, on dit pas ça, le remboursage, c'est pas français.
0: Si, le remboursage, c'est quand on rend l'argent.
9: Oui, non, le remboursage, c'est quand on rend l'argent. Non, le remboursage, ça n'existe pas, c'est le remboursement, voilà.
0: Bah non.
9: Donc déjà, quand vous apprendrez à parler, et puis...
0: Je m'excuse, mais remboursement, je crois pas, hein.
9: Bah remboursement, je crois pas, non, mais...
0: Bah ma grand-mère est prof de français, donc je sais.
9: Votre grand-mère est prof de français, bah vous devriez retourner la voir.
0: Je peux pas, elle est en cours, là.
9: Bon.
0: Ou alors, vous me faites un reconnaissage de dette alimentaire.
10: Non, mais ne comptez pas ce que je vous rembourse, hein.
0: Et bonjour, madame.
10: Alors, c'est pas bonjour, madame, bonjour, monsieur.
0: Admettons.
10: Bon, attendez, monsieur. Vous êtes venu manger quand? Il y a 4 mois.
0: On est d'accord.
10: Vous êtes venu manger, vous avez payé 4 repas.
0: Voilà, donc cela, il faut les rembourser.
10: Mais je ne vais pas vous rembourser des repas que vous avez pas pris.
0: Ah si, il y a 4 mois, on les a pris, les repas.
10: Oui, mais vous avez mangé, monsieur.
0: Ouais, mais comme vous nous avez pas prévenu que vous feriez pas les repas gratuits 4 mois plus
10: mais
0: tard.
10: Monsieur, je n'ai pas à vous dire je fais des repas gratuits.
0: Bah non, au contraire. Vous auriez dû me dire que vous faisiez pas les repas gratuits.
10: Et à qui vous avez parlé en payant la que vous alliez revenir pour manger gratuitement?
0: Oh bah à personne.
10: Ah mais à personne?
0: Bah oui, ça me semblait logique qu'on allait revenir.
10: Et alors, ben on va pas vous rembourser 4 repas.
0: Non, d'ailleurs ça fait 8 repas en tout.
10: Mais quoi, 8 repas?
0: Bah les 4 achetés plus les 4 non offerts.
10: Bon, je vous passe mon épouse parce que je voilà.
0: D'accord, donc ça c'est le monsieur que j'avais avant, c'est ça?
9: Oui.
0: Ah bah rebonjour monsieur.
9: Vous avez un papier, vous avez quelque chose qui prouve que vous avez des repas gratuits?
0: Oui.
9: Non. Oui, alors venez avec votre papier comme quoi vous avez des repas gratuits.
0: Donc je marque quoi? Je marque 4 repas gratuits.
9: Ah non, vous marquez rien du tout. Vous venez avec un papier qui prouve.
0: Non, mais je vous le fais le papier, dites-moi ce qu'il faut écrire.
9: Ah ben vous pouvez le faire, mais si c'est pas nous qui l'avons fait, qu'on prenait bien monsieur, qu'on s'en fout.
0: Ah, alors dans ce cas, vous prenez un papier et moi je vous dis ce qu'il faut écrire.
9: Non mais.
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1: Allô?
5: Allô?
1: Oui.
5: Je suis bien à la quincaillerie?
1: Oui, oui, bonjour.
5: Oui, bonjour, c'est la maison de retraite, hein, pareil. J'ai un patient en chambre 28 qui a besoin donc de quelque chose, qui vous téléphone. Mais je veux vous dire qu'il souffre de la maladie de Gilles de la Tourette, vous connaissez?
1: J'ai entendu parler, je ne sais plus trop ce que c'est, mais j'en ai entendu parler, là, de la Tourette. Là.
5: Vous savez, ils ont des spasmes, c'est un, comme des tocs en fait, et ils prononcent des mots malheureux un peu.
1: D'accord.
5: Voilà, je vous le passe.
1: Hein. Ok, merci.
5: 28, Gisèle, 28.
24: Allô?
1: Oui, bonjour.
24: Ah, bonjour, c'est la quincaillerie?
1: Oui, oui.
24: Ah, bonjour dans ton cul. C'est pour de la colle.
1: Qu'est-ce qu'il vous faut comme colle?
24: Est-ce que vous avez de la colle à bois dans ton cul?
1: Oui, oui, oui, c'est de la colle à bois. En tube ou en pot?
24: En pot, mais alors c'est pour quel bois dans ton cul?
1: Toutes sortes de bois.
24: Et sur des planches de dans ton cul de balsa?
1: Ça va pour du balsa.
24: Pour faire des planeurs dans ton cul.
1: Oui, ça va pour faire des planeurs, oui, oui.
24: Elle n'est pas trop épaisse dans ton cul?
1: Ah non, elle est assez fluide.
24: Alors oui, c'est, vous savez, on a besoin pour nos guides en balsa, pour le club de modélisme dans ton cul.
1: Oui.
24: On est donc 7
1: oui.
24: dans ta quéquette oui. à avoir donc un plan de modélisme pour des planeurs qui font 1m80
1: oui.
24: d'envergure.
1: Oui.
24: Donc, quelle quantité il nous faut dans ton cul, dans ton nez?
1: Eh ben, moi, je pense, nous, c'est des bidons de 250 grammes.
24: Des bidons?
1: Oui, c'est des petits flacons.
24: Des flacons dans ton cul?
1: Oui, de 250 grammes.

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3: D'accord.
4: Parce que bon, des fois, ça rimait pas forcément. Si, il y a un moment donné, parce qu'il m'a dit dans ta quéquette, je crois, il m'a dit, il devait y avoir un mot qui terminait par être, il m'a dit dans ta quéquette. Je m'en souviens bien maintenant.
3: Être, vous êtes sûr du...
4: Ah ben sûr. Hein. Ah,
3: oui. Attendez, je voudrais bien vérifier quand même.
4: Oui.
3: Trouver un mot à être, elle est ou étiquette et on va voir.
4: Ah ben c'est peut-être avec étiquette.
3: Et réessayez, hein.
4: Ouais,
3: on va voir avec lui, hein. Attendez. Merci. Ça a sonné ?
4: Oui, c'est moi. Je vous rappelle pour la colle. J'ai bien été voir sur l'étiquette. Et
3: t'entends
4: prix,
3: cul ?
4: Oui, et le prix était, sur l'étiquette, était de 6,35€.
3: Dans ta quéquette ?
4: Sur l'étiquette.
3: T'entends cul ?
4: Oui, et ben c'était 6,35€.
3: Dans ta quéquette ?
4: Oui.
3: Merci, dans ton cul.
4: Ben de rien. Repassez-moi le standardiste, alors.
3: Je te passe le docteur dans tes seins.
4: Oui, merci.
3: De rien, dans ton cul. Allô ?
4: Oui, allô ?
3: Oui, docteur, dans ton cul, à l'appareil, j'écoute.
4: Oui, ben ça a marché, hein, parce que là, il me l'a dit, les mots arrêtent, il l'a bien dit, hein, deux fois il l'a dit dans tes quéquettes, et quand je lui ai demandé de me repasser le standardiste, il m'a dit, ben je vous repasse le docteur dans tes seins. Et voilà, il m'a dit ça.
3: Jamais dans ton cul ?
4: Ah si.
3: Ah.
4: Ah si, ça, il l'a dit plusieurs fois.
3: Donc
4: c'est
3: ce qu'il
4: a dit le plus, ça. J'ai dit, allô, il a dit, dans ton cul ? Et puis, donc je lui ai dit, j'ai fait exprès, j'ai répété deux fois le mot étiquette, et deux fois il a dit le mot quéquette. Et à la fin, il m'a dit dans tes seins. Une fois dans ton cul, deux fois dans ta quéquette et la troisième fois dans tes seins. J'ai du monde, là, je sors du magasin.
3: Mais vous êtes sorti du magasin, pourquoi donc ?
4: Non, parce que j'avais des clientes à côté, alors quand elles m'entendent, elles comprennent pas.
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5: Oui ?
6: Bonjour monsieur, c'est bien le refuge animaliste ?
5: Bah oui.
6: J'ai perdu le chat de ma mère, je me suis arrêté pour prendre de l'essence et Pim, il s'est sauvé.
5: Ah, il était pas enfermé ?
6: Bah non, donc je voulais voir si vous aviez le même.
5: Le même ?
6: Bah oui, comme ça j'aurais pas besoin de dire à ma mère que j'ai perdu son chat.
5: Ah non mais, alors là vous faites erreur parce qu'elle va se rendre compte que c'est pas le même. Hein.
6: Vous inquiétez pas, j'ai fait une liste, donc il me faut un chat noir avec des taches blanches.
5: Non mais... Ça, c'est pas comme ça, je veux dire.
6: Et aussi, boité le chat de ma mère, donc il faudrait un noir avec des taches blanches et qui boite.
5: Non, mais là, vous en demandez beaucoup. Hein. Là, ça va être compliqué d'avoir exactement ce que vous demandez. Le chat, la couleur, la boiterie, ça va être difficile. Hein.
6: Ah non, mais la boiterie, je vais lui apprendre.
5: Non, mais vous êtes sérieux, là ?
6: Pas du tout, mais j'ai vu un tuto sur Internet qui explique le boitage pour chat.
5: Non, mais...
6: Donc, je vais juste lui apprendre à boiter légèrement.
5: Non, mais c'est du délire, là.
6: Ou alors, au pire, je lui mets une petite attelle.
5: Non, mais ça suffit, maintenant.
6: Et puis, je lui donne une paire de mini béquilles.
5: Non, ça va pas le faire. C'est même pas la peine d'essayer. Laissez tomber, vous aurez pas le chat. Hein.
6: Et pourquoi ?
7: Oui.
6: Ah, bonjour monsieur.
7: C'est madame.
6: Admettons. Le monsieur d'avant, il veut pas me filer de chat, mais je vous le rapporte après. Hein.
7: Non mais, comment ça, vous me le rapportez ?
6: Oui, il faut juste que je le montre à ma mère pour qu'elle pense que j'ai pas perdu son chat.
7: Non mais vous me dites, vous me le rapportez, comment ça ?
6: Je vais le montrer à ma mère, je le reprends discrètement, elle croit que c'est elle qui l'a perdu, et je vous le rapporte.
7: Ah oui, mais non, un chat c'est un chat, si vous l'adoptez, vous le gardez.
6: Et si on fait une adoption temporaire dans ce cas ?
7: Non plus, mais c'est pas un jouet monsieur.
6: Et si on dit que c'est une location ?
7: Non, bah non.
6: Non mais je vous laisse une garantie, on fait ça régulier.
7: Non mais y a pas de garantie, y a rien monsieur.
6: Dans ce cas, disons que je l'emmène promener.
7: Non mais ça va pas, non. Non mais l'autre il veut promener le chat. Oh. Allô ?
6: Bonjour monsieur.
7: Ouais, attendez.
6: Pardon, mais votre collègue refuse de me prêter un chat.
7: Ah bah oui, bah attendez, ça se fait pas comme ça. L'animal c'est une responsabilité comme un gosse. Hein.
6: Ah oui, mais je vais pas dire à ma mère que j'ai perdu son chat.
7: Dites-lui la vérité, dites-lui qu'il a fait un AVC, un truc comme ça, qu'il a fait une gastro, n'importe quoi.
6: Pardon, le chat est mort ?
7: Mais non, le chat n'est pas mort.
6: Oh là là, le drame.
7: Mais non, pas du tout. Soyez franc avec votre maman et vous dites que son chat à elle est décédé à ce moment-là.
6: Oui, mais enfin, je l'ai juste perdu dans l'histoire, il est pas mort.
7: Ah bah oui, mais faut être franc, hein.
6: D'accord, mais alors pourquoi je devrais lui mentir ?
7: Bah, pour jouer la franchise, monsieur.
6: Ah oui, logique, oui, bien sûr, évidemment.
7: De toute manière, s'il avait des taches blanches, elle va bien voir que le poil, il a pas changé de couleur, hein.
6: Non, mais ça, je vais le faire. Les taches blanches, je vais me débrouiller, je vais les faire.
7: Vous allez faire des taches blanches avec quoi ?
6: Alors, je pensais peut-être de la javel.
7: Oh, bah sûrement pas.
6: Non.
7: C'est impossible.
6: Bon, bah je mettrai simplement de la peinture.
7: Bah pas du tout, mais vous rigolez, ça va faire un paquet, ça va faire un moque-lot. Mais qui c'est qui vous raconte toutes ces conneries-là ?
6: Ah, personne, ça c'est des conneries que je trouve tout seul.
7: Il y a un monsieur qui veut mettre de la peinture sur un chat pour faire croire que le chat est noir et blanc alors qu'il est noir. Je vais en parler au vétérinaire, il va bien rigoler.
6: Ah, et bah demandez-lui s'il a du décolorant pour chat.
7: Non, monsieur.
6: Une teinture, un blond très clair pour chat.
7: Non, ça n'existe pas, monsieur. Moi j'ai fait des études de vétérinaire, je vous garantis que ça n'existe pas.
6: Bon, demain matin vous êtes ouvert ?
7: Demain matin on est ouvert.
6: Ah,
7: passez
6: super.
7: Si vous voulez, mais je ne vous le donnerai pas.
6: Non mais au moins, je viens avec ma mère.
7: Mais de toute manière, elle verra bien que c'est un chat noir et blanc et là c'est un chat tout noir.
6: Ah bah vous voyez qu'il faut le peindre.
7: Non mais un chat ça ne se peint pas. Si vous venez avec votre maman, je lui dirai que vous avez perdu son chat.
6: Oh non, vous allez pas dire à la mère Martin qu'elle a perdu son chat.
7: On ne ment pas comme ça sa mère. C'est clair et net, au revoir.
6: Oh non mais attendez, c'est incroyable.
7: Oh.

0: Oh non, mais vous allez pas me croire.
1: Oh là là,
0: le chat est revenu, c'est Martinou.
1: Vous allez arrêter de nous emmerder?
0: Oh, je suis soulagé, vous pouvez pas savoir. Je vous le passe.
1: Ça suffit.
0: Martinou, y'a pas l'air, monsieur.
1: Faites-vous soigner votre cerveau et après on verra clair.
2: Ah, bonjour, monsieur, c'est Martinou le chat.
1: Oui, ben c'est ça, salut.
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4: La poste de Brive, madame Primo, j'écoute.
5: Oui, bonjour madame, c'est la poste de Brive.
4: Oui.
5: Oui, bonjour, je ne sais pas si vous m'entendez bien parce que j'ai un téléphone portatif.
4: Non, c'est bon.
5: Je vous appelle, je suis étudiant à l'IUT de gestion.
4: Oui.
5: Et on est en examen, alors j'ai pris un téléphone portatif.
4: Mmh.
5: Voilà, on me pose une question sur le courrier et l'entreprise.
4: Oui.
5: Et la question, il me reste 5 minutes hein, pour rendre la copie. La question, c'est quel est le tarif à 5 francs près d'un paquet pesant 1 kilo, destination New York?
4: Oh là là, attendez, je prends mon tarif tout de suite.
6: Posez les copies sur le bureau.
4: Oh mince.
6: Et vous sortez calmement. De la place, c'est quoi ce téléphone là?
5: Ben, je suis avec ma mère là. Allô?
4: Oui,
5: je
4: oui.
5: Je me suis repéré.
4: Oui, j'ai entendu. Bon, écoutez, je peux pas vous le donner
6: téléphone.
4: Comme ça.
6: Allô?
4: Oui.
6: Bonjour madame.
4: Bonjour madame, monsieur.
6: Madame de la place.
4: Oui.
6: Vous êtes la maman de Jean-Baptiste.
4: Bien sûr.
6: Ah, c'est un bon élève, hein?
4: Ah ben, j'espère, hein.
6: Mais vous savez quand même qu'il est en examen aujourd'hui.
4: Ben, je voulais savoir comment ça se passait, je pensais que c'était terminé.
6: Ah non.
4: Ah, alors, excusez-moi d'avoir dérangé, hein.
5: Vous avez appelé votre mère, pourquoi, Jean-Baptiste? Ben, c'est-à-dire que c'est à propos de tonton Lulu, hein, qui peut pas venir, c'est ça?
4: Oui.
5: Samedi?
4: Oui.
6: Allô?
4: Oui.
6: Qu'est-ce qui est arrivé à votre oncle? C'est pas grave?
4: Non, c'est une petite intervention chirurgicale.
6: Ah, il a été opéré?
4: Oui.
6: De quoi?
4: Il a été opéré de la prostate.
6: Ah, ben je comprends mieux, Jean-Baptiste, vous auriez pu me l'expliquer.
5: Ben oui, mais c'était pas facile, quoi, hein, maman?
4: Ben oui.
5: Et alors, les nouvelles, alors, comment il va?
4: Ben écoute, ça s'est bien passé, on attend qu'il se réveille, là, maintenant.
6: Allô?
4: Oui.
6: Il est à l'hôpital?
4: Oui, l'hôpital de Brive, oui.
6: Ah bon, il est dans quel service?
4: Ben, dans le service d'opération pour la prostate, je sais pas le service, vous savez, on a attendu toute la matinée.
6: Ah oui, évidemment, vous devez être sous le choc.
4: Un petit peu, oui.
6: Oui. Et c'est un monsieur de la place aussi son nom, alors?
4: Oui, c'est ça, de la place.
6: Lucien, alors, puisqu'il parle de tonton Lulu.
4: Voilà.
6: Ah, d'accord.
4: Voilà.
6: Parce que j'ai un ami qui opère à l'hôpital, justement. Attendez.
4: Ah.
6: Si vous voulez, ne quittez pas, hein. Je vais prendre mon téléphone aussi. Je vais essayer de vous donner des nouvelles plus fraîches.
4: Ah.
5: Allô?
4: Oui.
5: Il part à son bureau.
4: Ah oui?
5: Allez donc, je vous remercie parce que... vous avez été formidable, hein. Cette histoire de tonton Lulu, moi j'étais mal. J'ai trouvé que ça.
4: C'est n'importe quoi, hein.
6: Allô?
4: Oui.
6: Oui, excusez-moi. Bon, alors, j'ai appelé mon ami à l'hôpital.
4: Oui.
6: Il ne connaît pas de Lucien de la place, hein?
4: Comment ça, il ne connaît pas de Lucien de la place?
6: Il n'y a pas de Lucien de la place au service de chirurgie.
4: Oh, ben alors là, ça c'est un peu fort, ça. Écoutez, il vient de se faire opérer ce matin, je rêve pas, quand même.
6: Au service du professeur?
4: Enfin, écoutez, moi, j'ai pas retenu le nom du professeur, hein. J'ai aucune mémoire pour les noms, en plus. Hein.
6: Attendez, hein.
5: Oh là là là là.
4: C'est ce bazar.
5: Mais il est en train d'appeler l'hôpital. Apparemment, il a un collègue qui est professeur en chirurgie.
4: Ah ouais, ben il tombe mal parce que moi, les professeurs, les machins, les trucs, je les connais pas du tout. Hein.
6: Allô?
4: Oui?
6: Bon, je viens de rappeler.
4: Oui?
6: Alors, il y a un Lucien de la place.
4: Ah.
6: Oui, mais alors, madame, excusez-moi, Jean-Baptiste, c'est peut-être pas la circonstance. Hein. Il n'est pas en service de chirurgie.
4: Ah, il est... Ah bon?
6: Il a été transféré, madame, excusez-moi, à l'Institut médico-légal ce matin.
4: Ouais.
5: Oh, c'est pas vrai.
4: Eh oui, qu'est-ce que tu veux? Je voulais pas te le dire, hein.
5: Ah, tonton Lulu.
4: Eh ben oui, mais mon petit...
5: Maman.
4: Oui. Écoute, on se retrouve pour manger à midi. On va manger à midi et puis on en parlera. Tu sais, c'est pas grave.
6: Je suis désolée, madame.
4: Ben oui, mais... Oui, mais enfin, vous auriez pu attendre pour lui dire, quoi. Il est en plein examen, là.
6: Tonton Lulu.
4: Oh, mais mon petit, t'as mis pas dans tous ces états, tu sais.
6: Ah non, là, c'est bon, le doyen, là, c'est Robert Ledoux.
4: Voilà. Bon, mais écoutez, monsieur, excusez-nous notre émotion, mais je vais récupérer mon fils, hein.
6: Bien, ben, madame, je vous remercie, je vous le repasse.
4: Voilà, excusez-nous, hein.
5: Allô, maman?
4: Oui, ça va?
5: Tu m'entends, maman?
4: Oui.
5: On a échappé belle. Surtout que c'était une blague pour la radio.
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7: Bonjour.
0: Bonjour monsieur, c'est bien l'entreprise de plomberie ?
7: Oui.
0: Monsieur Martin, société Martin Télécom à l'appareil ?
7: Oui.
0: Juste pour vous prévenir, on va tester sur votre ligne un dispositif de traduction instantanée.
7: Oui, mais on n'a pas besoin de traduction instantanée, on n'a pas besoin de test, etc.
0: Rassurez-vous, ça ne change rien pour vous. Vous continuez à parler en français, en revanche, vos interlocuteurs vous entendent, eux, en anglais.
7: Alors, ça veut dire que quand je vais appeler un de mes clients, il va m'entendre parler en anglais, c'est ça ?
0: Exactement. Vous pouvez aussi changer de langue.
7: Oui, mais moi, je m'en fiche de ça. De quel droit vous permettez de faire un test sur notre ligne téléphone ? Qui vous a donné l'autorisation de faire ça?
0: Alors, pour tout vous dire, on a fait un tirage au sort parce que personne voulait le faire et c'est tombé sur vous.
7: Ah oui, pourquoi pas?
0: Ah oui, bah oui, parce que comme il y a encore pas mal de bugs, on voulait pas tester nous-mêmes, comprenez bien.
7: Non, rien du tout. Non, mais attendez, nos clients.
0: Bonjour monsieur.
7: Nos clients, ils parlent français, j'ai pas besoin qu'ils se soient traduits en anglais.
0: Ça, c'est pas un problème grâce au reverse traduction. Si vous, vous parlez en anglais, on vous entend en français.
7: Mais je ne parle pas l'anglais, je ne sais pas parler l'anglais.
0: Pourquoi?
7: Parce que je parle français.
0: Ah oui. Bon, de toute façon, au bout d'un mois, vous pouvez faire une réclamation.
7: Vous me supprimez tout de suite, hein. Je vous préviens, ça va pas le faire, hein.
6: Traductionnage activé.
7: Ben non.
0: Oh là là, qu'est-ce qui... Allô ?
7: Oui, ça ne va pas le faire.
0: Aïe, aïe, la traduction s'est activée toute seule, je vous entends en anglais maintenant.
7: Ça y est, il m'entend en anglais, là.
0: Et puis pardon, mais moi je comprends pas l'anglais, donc...
7: Moi non plus, je comprends pas l'anglais.
0: Alors, est-ce que ça, vous pouvez me le dire en anglais pour que ça me le retraduise en français et que je puisse comprendre ce que vous dites ?
7: I don't speak English.
0: Ah, vous ne parlez pas anglais ?
7: No, it's not possible.
0: Bon, je vais tenter une manip, quittez pas.
7: Il nous a traduit tout en anglais. Les clients, ils vont nous entendre parler en anglais. Le mec, le Martin Télécom, ça va être comme ça pendant un mois. Non, mais il est malade, lui.
0: Voilà. Réessayez, normalement, c'est revenu.
7: Vous m'entendez en français?
0: Pardon?
7: Vous m'entendez en français?
0: Oh, mince, je l'ai mis en espagnol.
7: Mais pas en espagnol non plus.
0: Hola?
7: Ah non.
0: Mino parla espagnol. Bon, bougez pas, normalement, si j'inverse...
7: Bah, vous inversez.
0: Ok, it's inversed.
7: Non.
0: Yes, and I speak French.
7: No, you speak English.
0: Oh là là.
7: Mais qu'est-ce que vous avez touché à notre ligne?
0: Bah, sinon, je peux pas faire mon test.
7: Mais j'en ai rien à foutre de vos tests. Vous remettez comme c'était avant.
0: Bon, voilà.
7: Bon, et c'est rétabli, là?
0: Plus ou moins. Tout le monde vous entend à nouveau en français.
7: Bah, j'espère bien.
0: En revanche, vous entendrez les gens vous parler en coréen.
7: Mais on a rien à foutre de la Corée.
0: Bon, ça peut être pratique pour vos clients coréens.
7: Non, on n'a pas de clients en Corée.
0: Ah non, mais ça marche aussi avec vos clients français.
7: Oui, ils vont m'entendre en coréen, non mais...
0: Non, suite au réinversage, c'est vous qui entendrez vos clients en coréen.
7: Bah, ils vont me parler coréen, je vais les comprendre.
0: Si vous parlez coréen, bien sûr, oui, parce que ce
7: mais
0: sera...
7: Mais je ne parle pas coréen, monsieur, je ne parle que français.
0: Ah.
7: Je veux que ça soit rétabli immédiatement.
0: Alors, le plus rapide, ce serait quand même que vous vous inscriviez à une méthode d'apprentissage rapide du coréen.
7: Non, pas de méthode rapide du coréen, n'importe quoi.
0: Bah, ça vous permettra au moins de comprendre...
7: Non, mais vous avez un responsable, là, que vous pouvez me passer.
0: Oh, mais bien sûr.
7: Passez-moi votre responsable.
0: Quittez pas. Monsieur Martin ? Oui, monsieur Martin ? Je vous passe le monsieur de la plomberie. Allô ?
7: Oui ?
0: Ja, guten Tag.
7: Guten Tag.
0: Ja, ich bin das responsable, monsieur Martin.
7: Non, mais ça va pas, votre tête, non ?
0: Ah, pardon, vous me parlez en italien, non ?
7: Il est sous de ma gueule, celui-là, ou quoi ?
0: Pouvez-vous plutôt me parler en grec ? Ça me retraduit automatiquement en autrichien.
7: Non, mais vous foutez de ma gueule, hein ?
0: Ah,
7: non, mais...
0: désolé, je ne comprends pas votre langue bizarre.
7: Bon, allez.
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6: Oui, bonjour madame.
8: Bonjour monsieur.
6: C'est bien la société Abus Finance ?
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6: Oui. Je me permets de vous appeler car je souhaiterais que vous me remboursiez.
8: Quoi monsieur ?
6: Samedi dernier, j'ai joué au loto, votre adresse et votre numéro de téléphone. 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J'avais joué quand même 37,50 €.
8: Attendez, mais de quoi me parlez-vous ? Nous sommes une société de gestion de patrimoine.
6: Oui.
8: Pas de loto ?
6: Bah, écoutez, madame, votre numéro de téléphone, c'est bien le 05.
8: Oui.
6: Bah, j'ai joué les 7 combinaisons en loto et j'ai perdu. Donc, je souhaiterais que vous me remboursiez les... Bah oui.
8: Mais je vois pas à quel titre, monsieur.
6: Mais madame, j'ai perdu à cause de vous. Vous êtes bien un organisme de finance.
8: Non, mais attendez, mais nous ne sommes pas une société de loto.
6: Non, mais...
8: Alors,
6: mais j'ai perdu...
8: Vous jouez le numéro qui vous convient, monsieur, au loto.
6: Bah, cela, ça me convenait pas, apparemment, hein.
8: Attendez.
6: C'est un abus de confiance.
8: Mais...
6: Moi, je veux que vous me remboursiez.
8: Je ne vois pas à quel titre, monsieur.
6: Vous me faites perdre 37,50 €.
8: Parce que vous avez joué un numéro qui est le nôtre.
6: Rien à voir, j'ai fait confiance.
8: Et alors ?
6: Eh bien alors, j'ai perdu, donc vous devez me rembourser. Vous roulez sur l'or
8: mais
6: et...
8: Enfin, monsieur, mais à quel titre ?
6: Mais au titre du perdant, vous m'avez fait perdre 37,50 €, ça représente peut-être rien pour vous, parce que vous nagez.
8: C'est ce que j'ai dit, monsieur. Ce que je veux dire, c'est que votre demande est complètement inepte.
6: Vous n'allez pas me faire perdre de l'argent au téléphone, en plus.
8: Écoutez, monsieur, donnez-moi votre numéro de téléphone et le gérant vous rappellera.
6: Ah, allez. Quand même. 37,50 €.
8: Votre numéro de téléphone, s'il vous plaît.
6: 37,50 €. Et vous avez intérêt à m'envoyer le mandat demain, sinon moi j'appelle la police. Hein.
8: Je ne comprends pas ce que vous me dites.
6: Madame, quand on avance des chiffres,
8: Mais on n'avance rien du tout. Je ne vous ai rien avancé comme chiffre. Enfin, je ne comprends pas l'objet de votre appel. Vous n'êtes pas client chez nous. Vous ne nous avez confié aucun argent, aucun portefeuille et rien du tout.
9: 37
8: et vous
9: euros.
8: Vous demandez de rembourser 37,50 € parce que vous avez joué notre numéro de téléphone au loto.
9: Et que j'ai perdu.
8: Mais monsieur, vous auriez joué votre date de naissance.
9: J'aurais gagné.
8: Mais eh ben alors, pourquoi n'avez-vous pas joué?
9: Parce que je vous ai fait confiance.
8: Mais monsieur, nous sommes une société de gestion de patrimoine.
9: Voilà. Alors, vous avez géré mes 37,50 €.
8: Mais pas du tout.
9: Oh. Qu'est-ce que c'est que cette histoire? C'est une histoire de perdant, hein? Comme la société nous en fournit beaucoup en ce moment.
8: Vraiment,
9: la finance en ce moment est responsable de tous les maux, à commencer par le mien.
8: Non mais, monsieur...
9: Vous êtes capable de gérer mon patrimoine ou non?
8: Vous nous avez confié, enfin.
9: Je vous ai confié 37,50 €. Sur la foi de votre bon numéro de téléphone.
8: Mais enfin, eh bien, vous êtes au bon numéro de téléphone, je vous le confirme.
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10: Bonjour.
0: Bonjour monsieur, je suis bien à l'entreprise de plomberie.
10: Oui, bonjour monsieur.
0: Livraison Martin à l'appareil, j'ai un courrier contre signature pour vous.
10: D'accord. Vous vouliez passer quand ?
0: Justement, je viens de passer en télétravail, donc maintenant je fais les livraisons chez moi.
10: Vous habitez où ?
0: J'habite à Martinville-sur-le-Guenec, c'est au bout de la pointe bretonne.
10: Attendez, on va pas faire 400 bornes pour aller chercher un courrier monsieur. C'est impossible nous 400 bornes.
0: Non mais vous faites l'aller-retour vite fait.
10: On peut pas faire un aller-retour de 400 bornes aller, 400 bornes retour, ça fait 800 km pour aller chercher un recommandé.
0: Dans ce cas, faites-le le soir comme ça vous roulez peinard.
10: Attendez, on va pas faire 5 heures de route. Aller, 5 heures de route retour.
0: C'est à vous de voir, hein. Si vous partez à minuit, à 10 heures le lendemain, vous êtes rentré. Hein.
10: Bah, moi, vous me le présentez pas. Si vous pouvez pas me le présenter, c'est que c'est vous qui avez un problème.
0: Bon, écoutez, dans ce cas, je vais mettre que vous refusez le courrier, ce sera plus simple.
10: Ah, bah, moi, je refuse pas un courrier. Alors là, c'est pas.
0: Ah,
10: c'est...
0: alors dans ce cas, je peux cocher la case contestage.
10: Non, vous avez pas à remplir contestation ou quoi que ce soit. Moi, il faut que ça soit au bureau.
0: Ah, ouais, ça ressemble quand même plus à un refus. Je vais cocher refus finalement.
10: Non, moi, je ne refuse rien du tout, monsieur. Vous me nous le portez ou vous retournez au destinataire?
0: Ah, bah non, je peux pas dans les choix. J'ai soit refus, soit contestage.
10: Non. Monsieur, attendez, on ne doit pas téléphoner dire je peux pas vous le livrer. Hein.
0: Ah si, je peux vous livrer, mais chez moi.
10: Attendez, c'est la première fois que j'entends ça. Bah, vous allez à la poste et vous nous le renvoyez en recommandé, et puis c'est tout.
0: Ah bah oui, bien sûr. Bah, dans ce cas, je vous donne mon RIB.
10: Votre RIB, pour quoi faire?
0: Bah, pour payer le recommandé.
10: Non, mais vous avez marché sur la tête, monsieur. Moi, je paye rien du tout. Hein.
0: Dans ce cas, c'est bien ce que je disais, c'est un refus. Je coche refus.
10: Oh, dis donc, monsieur, vous êtes un fifier menteur.
0: Oh, mais flûtier menteur vous-même.
10: Attendez, là, c'est pas mal. Allô.
0: Bonjour, monsieur, pardon, mais votre collègue refuse de récupérer.
10: Non, mais c'est pas ça. C'est que nous, on est pour traverser. Et en plus, on n'a même pas le droit au déplacement avec le confinement. Et vous êtes à 700 ou 800 km.
0: Et bah, si vous vous faites contrôler, il suffit de dire que vous faites 800 km pour récupérer un recommandé.
10: Non, moi, je peux pas me déplacer. Hein.
0: Dans ce cas, j'ai mon beau-frère qui est taxi. Il peut peut-être vous emmener.
10: Non, mais monsieur.
0: Bougez pas, je lui demande.
10: Non, on pourra pas.
0: Allô, central, taxi Martin pour livraison Martin.
10: Pas de taxi non plus.
0: J'ai un client pour vous. Il voudrait réserver un aller-retour pour Martinville.
10: Allô?
0: Oui?
10: Oui, là, je vois que vous demandez un taxi pour venir chercher.
0: Oui, alors j'attends le confirmage. Vous devriez avoir un véhicule.
10: Et vous voyez la distance pour aller chercher un recommandé?
0: Ah, c'est donc un autre monsieur.
10: Non, mais sur l'enveloppe, il n'y a rien d'écrit?
0: Ouh, je sais pas si j'ai le droit de regarder.
10: Non, mais sur l'enveloppe, vous ne l'ouvrez pas.
0: Bon,
10: mais...
0: bah, vu que c'est vous qui demandez. Alors.
10: Non, je vous ai pas demandé d'ouvrir.
0: Bah, vous m'avez demandé ce qu'il y avait dedans. Comment voulez-vous?
10: Non, je vous ai demandé s'il y avait une indication sur l'enveloppe.
0: Comment voulez-vous que je regarde dans l'enveloppe si je ne
10: vois
0: pas?
10: Non, sur l'enveloppe, c'est pas de ma faute si vous comprenez pas. Sur.
0: Oh, bah, tu vas voir que ça va être ma faute.
10: Bon, vous me donnez un numéro de téléphone, s'il vous plaît?
0: Oui, alors, 06.
10: Merci.
0: Je vous en prie. Donc, pour le taxi.
10: Non, vous me donnez un numéro de téléphone, s'il vous plaît.
0: Ah, vous ne l'avez pas noté?
10: Non.
0: Bah, je vous le redonne. 06.
10: Oui.
0: Donc, niveau taxi, il vient vous
10: chercher. Non, mais monsieur, donnez-moi un numéro de téléphone. 06, c'est pas un numéro de téléphone.
0: Bah, je vous ai donné mon 06.
10: Oui, mais vous me donnez que 06. Faut arrêter, là.
0: Sinon, je peux vous donner mon 07.
10: Non, mais monsieur.
0: Bah, c'est facile, c'est 07.
10: Non, mais arrêtez de me prendre pour une idiote, là.
0: Bon, je vous donne mon 08 au cas où.
10: Non.
0: Allez, ça me fait plaisir.
10: Non.
0: Donc, c'est 08.
10: Au revoir.
0: Ah, donc vous voulez pas mon 09?
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12: Allô?
13: Oui, bonjour, Madame Ledoux à l'appareil.
12: Oui.
13: C'est le DDFGDF?
12: Oui.
13: Je vous appelle parce que je suis témoin d'un phénomène physique inclassable. Vous savez, le passage des ovnis la semaine dernière nous a laissé un peu sans dessus-dessous. Eh bien, depuis chez moi, j'ai observé un phénomène très lumineux et je ne sais pas s'il s'agit d'un extraterrestre.
12: Une petite question indiscrète, madame. Vous avez quel âge, là, s'il vous plaît?
13: 69 ans.
12: 69 ans.
13: L'extraterrestre a un corps de 10 cm à peu près, opaque, voyez-vous. Et alors, il y a une queue au bout qui fait le tour de mon mur et qui se termine par une espèce de petite touche blanche Et dès que j'appuie dessus, ça fait de la lumière partout dans la pièce.
12: Et alors, qu'est-ce qui se passe quand vous appuyez sur la touche blanche?
13: Ben, il y a une lumière incroyable qui inonde ma pièce.
12: Et ça, c'était déjà produit avant, madame?
13: Oui.
12: Mais la dernière fois, quand c'est arrivé, qu'est-ce que vous avez fait?
13: J'ai appuyé sur la touche blanche.
12: Et alors?
13: Eh ben, la lumière a disparu.
12: Et là, que maintenant, vous avez appuyé sur la touche blanche, qu'est-ce qui s'est passé?
13: La lumière est revenue.
12: La lumière incroyable est revenue?
13: Ah oui, ah oui, ah oui.
12: Et vous en avez parlé à qui, alors, madame, en dehors de nous?
13: Et à ma voisine.
12: Et qu'est-ce qu'elle a dit?
13: Elle a dit qu'elle en avait un chez elle aussi.
12: Ah oui?
13: Oui. Comment dire? Vous savez, ça fait un peu comme une petite boule, quoi, vous voyez? Et puis, il est tatoué.
12: Ah bon?
13: Il a un nom.
12: Il s'appelle comment?
13: Il s'appelle Krypton 75.
12: Ouais, ben, Krypton 75, oui, je vois tout à fait ce que c'est, oui.
13: Qu'est-ce que c'est? C'est de quelle planète?
12: Krypton, c'est au-dessus du troisième système solaire, là, madame. Hein, bon, à quelques centaines de millions d'années-lumière de nous, mais enfin, vous savez, c'est un type d'extraterrestre, effectivement, qui est assez connu, quand même, malgré tout. Ce sont des extraterrestres pacifiques, hein, madame.
13: Je peux vous dire quelque chose, mais je parle doucement, parce que je voudrais pas les alerter.
12: Non, mais vous pouvez parler, hein. Je pense que, de ce côté-là, ils sont pas très émotifs. Ils supportent pas mal de choses, vous savez.
13: Il a fait des petits.
12: Il a fait des petits?
13: Oui, quand j'ouvre la porte de mon réfrigérateur.
12: Oui.
13: Il y en a un aussi. Et il fait que de me regarder.
12: Ouais, mais enfin, tant qu'il vous regarde, mais moi, je vous dis, c'est une race assez pacifique d'extraterrestres. À mon avis, vous n'aurez pas de problème. Hein. Vous savez, on peut pas leur faire grand-chose. On n'a jamais essayé de les détruire. Hein. Il vaut peut-être mieux pas non plus. Hein.
13: Mais je sais ce que je vais faire. Je vais profiter que celui-ci soit disparu ou endormi.
12: Non, non, mais n'y touchez pas, madame.
13: Je vais le tuer, celui-là, pour voir ce que vont faire les autres.
12: Ah non, non, non, non, non, il faut pas faire ça, madame.
13: Attendez, bougez pas, je prends le cendrier.
12: Non, non, ne faites pas ça. Ne faites pas ça. Allô, laissez-le vivre, madame.
13: Allô? Je l'ai zigouillé.
12: Ah ben, il fallait pas faire ça, madame.
13: Maintenant, je vais m'occuper de la petite famille.
12: Mais non, écoute. Faut pas faire ça, allô, madame.
13: Il y en a un au-dessus de mon lit.
12: Non, non, mais il faut pas les assassiner, madame. Ils y sont pour rien, là, ils ont rien fait de spécial, hein. Arrêtez ce massacre, là, ça sert à rien, là.
13: Je vais dégommer celui qui est dans mes toilettes.
12: Ah non, non, non, non, non, arrêtez, madame, allons.
13: Il en reste deux.
12: Il en reste deux, oui, mais non, mais vous n'allez pas faire ça à tous les extraterrestres qui sont chez vous, là. Je vous ai dit que c'était des pacifiques, madame.
13: Je vais me gêner.
12: Ah bon?
13: Bougez pas, je vais dégommer celui du couloir, puis après la porte d'entrée, il n'y en aura plus.
12: Ouais, mais vous allez vous faire mal, là, madame, si vous continuez comme ça, là, hein.
13: Il est allumé.
12: Il est allumé?
13: C'est le plus dangereux.
12: Ah non, c'est pas le plus dangereux, madame.
13: Les autres étaient éteints.
12: Ah oui.
13: Attention, j'y vais. Ça y est.
12: Et le disjoncteur n'a pas sauté, là?
13: Oh là là. Il y a la grosse bête noire, là, qui est à côté de la porte d'entrée.
12: Là, il faut pas y toucher, madame.
13: Elle est pas contente, hein?
12: Non, non, mais il faut pas y toucher, là, madame. Dites-moi, là, vous êtes chez vous cet après-midi?
13: Il y a leur espèce de vaisseau spatial noir à côté de la porte d'entrée.
12: Ah non, non, non, non, non, ils ont pas vaisseau spatial. Les vaisseaux spatials sont repartis la semaine passée, là. On les a vus à la télévision, là.
13: L'espèce d'ovni, là, vous
12: savez. Ah non, non, non, vous vous trompez, là. C'est pas un vaisseau spatial, ça, madame.
13: Madame, celui-là, je vais me le faire aussi.
12: Ah non, non, non, non, non, non, non, non, non. Allô?
13: Attention! C'est parti, au nom de la patrie, j'y vais.
12: Ah non, non, non, mais il faut arrêter, madame, arrêtez de taper, là. Allô?
13: Le vaisseau est résistant. Il se défend, il fait de la fumée.
12: Alors, c'est pas un vaisseau, là, c'est le disjoncteur, madame. Il faut arrêter de le taper, ça appartient à EDF, ça, madame. Vous vous trompez, là.
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14: Allô?
0: Oui, bonjour monsieur. Je suis au garage.
14: Oui.
0: Je vous appelle parce que je tenais à vous complimenter, car c'est aujourd'hui la journée mondiale du compliment.
14: Ah bon?
0: Je trouve que vous avez une voix qui inspire confiance et sérénitude.
14: Peut-être.
0: Ah, je vous le garantis.
14: Ah d'accord. Mais sinon, j'ai affaire à qui?
0: Je suis monsieur Martin. En fait, c'est un service de complimentation.
14: D'accord.
0: Ce sera facturé 7,65 €, mais c'est déduit sur votre facture téléphonique.
14: Mais il est hors de question. Hein.
0: Comment?
14: Ah bah non.
0: Attendez, je travaille pas gratos non plus, vous imaginez
14: bien.
0: Ah
14: ouais, mais moi je vous ai rien demandé. Hein.
0: Non mais c'est forfaitaire, donc ça ne vous coûtera pas plus
14: non,
0: cher.
14: Non, mais si même voulez... forfaitaire ou pas forfaitaire, moi j'ai rien à payer, je vous ai rien demandé, je vous ai pas demandé de m'appeler. Hein.
0: Bah, enfin oui, mais enfin quand même, en décrochant, vous acceptez l'appel, donc c'est que...
14: Bah, c'est normal qu'on accepte l'appel.
0: Bah, enfin, excusez-moi, c'est mon métier, hein, donc...
14: C'est votre métier. Non mais c'est un truc de fou, c'est un truc de fou. Mais c'est pas possible, vous faites pas ça à longueur de journée quand même.
0: Bah écoutez, c'est une façon pour moi de gagner ma vie en même temps, vous comprenez, donc...
14: Non mais c'est pas possible.
0: Vous souhaitez annuler du coup le...
14: Ah oui, vous annulez tout, mais moi je vous ai rien demandé.
0: Je peux annuler du coup les 7,65 €, mais j'ai regardé dans les zones tarifaires, ça va vous coûter du coup 14,32 €.
14: Mais je m'en fous de vos zones tarifaires, vous nous facturez rien du tout, j'en ai rien à faire.
0: Bah est-ce que vous préférez une annulation à 14,32 € ou alors on maintient...
14: Hey, stop, parce que là...
0: Sinon je peux vous proposer une demande en disgrâce à 17,48 €.
14: Et quittez pas.
0: Merci.
15: allô?
16: Ah, bonjour madame. Comme j'expliquais à votre collègue, j'appelais pour vous complémentifier.
15: Non mais vous délirez, monsieur, là.
16: Ah, permettez-moi de vous complémentifier sur votre sens de la propos.
15: Qu'est-ce que j'en ai à branler de votre service téléphonique, moi? J'ai rien à payer du tout, moi. Qu'est-ce que vous me saoulez?
16: Alors non, vous n'avez rien à payer puisque ce sera déduit de votre prochaine facture, c'est ce que j'expliquais.
15: Déduit ma facture? En quel honneur se déduit ma facture?
16: Bah, parce que comme vous avez accepté mes compliments.
15: J'ai rien accepté du tout, je vais prendre
16: mon... Monsieur, votre sens de la répartie est impressionnifiant et je tiens à vous complimentiser à ce sujet.
15: Je vous connais même pas, monsieur.
16: Écoutez, au nom de l'ensemble des complimenteurs français.
15: J'ai rien à branler de vos compliments, moi.
16: Je tiens à vous saluer.
15: Eh, hey, tu m'emmerdes, espèce de con. Donne-moi ton nom et viens me voir et puis on va discuter.
16: Quelle maîtrise de la langue de Molière, bravo.
15: Eh, hey, écoute, tu m'emmerdes, là, espèce de feignasse.
16: Alors, excusez-moi.
15: Tu m'emmerdes.
16: Non, mais excusez-moi.
15: Je te le dis, d'accord, parce que sinon ça va chier.
16: Excusez-moi, vous devez confondre avec le service insulté, grossièreté.
15: J'ai rien dit du tout, va te faire foutre.
16: Parce que moi, je fais le service compliment.
15: Eh, je t'emmerde, moi.
16: Alors, sinon, je peux vous passer mon beau-frère qui est insultiste, mais ça va vous coûter un deuxième appel, du coup.
15: Tu vois, moi, je vais faire une recherche de ton numéro et ça va pas se passer comme ça.
16: Alors, je peux faire la recherche téléphonique pour vous retrouver mon propre numéro au prix de 7,65 €.
15: Ouais, et ta sœur, elle balbeur.
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18: Ouais, oui, allô?
9: Oui, bonjour madame.
18: Bonjour monsieur.
9: Vous êtes paysagiste?
18: Oui.
9: Ah, très bien. Alors, je vous appelle en fait parce que j'ai un grand terrain de 2,7 hectares.
18: C'est beaucoup.
9: Et à mon âge, c'est...
18: Qu'est-ce que vous rechercheriez? Ce sont que des idées ou il y aurait réellement derrière une amélioration et une conception, une réalisation?
9: Oui, tout, un peu tout ça. En fait, je voudrais apporter un peu d'originalité et de la profondeur.
18: D'accord.
9: Parce que je jardine, hein, évidemment.
18: Bah, alors écoutez, je vais vous prendre un rendez-vous.
9: Oui, parce que...
18: Et ce sera pas maintenant, de toute façon, tout ce qui est modification ou même éventuelle plantation, ça va être un petit peu plus décalé dans le temps maintenant.
9: Ah non, je vous rassure tout de suite, il ne s'agit pas de planter. Je voudrais éviter d'avoir sans arrêt à faire la navette entre le jardin et la maison. Donc je souhaiterais qu'on creuse un trou au fond du jardin pour que je puisse chier. Juste pour que je chie, quoi. Parce que s'il faut à chaque fois... Que je fasse aller-retour entre la maison et le jardin, c'est trop loin.
18: D'accord. Et vous voudriez scier quoi?
9: Comment?
18: Vous voudriez scier quoi?
9: Ah non. Un trou pour chier.
18: Ah bon?
9: Voilà. Avec, évidemment, un contrat d'entretien. Ça, c'est sûr.
18: C'est-à-dire?
9: Ben, que toutes les semaines, ils viennent pour nettoyer le trou.
18: Oh, bon, non, monsieur. On peut pas. Faut pas. On n'est pas amené à faire ce genre de travaux, hein.
9: Attendez, je comprends pas. Vous êtes paysagiste.
18: Mais oui, mais attendez, je vais pas aller nettoyer un trou de caca, c'est pas possible.
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19: Allô?
16: Oui, bonjour monsieur.
19: Je suis une femme.
16: Je vous appelle parce que j'ai vu votre petite annonce sur internet pour le bébé à vendre.
19: Oui.
16: Je trouve ça scandalisant.
19: Ah bon?
16: De vendre un enfant.
19: Vend pas d'enfant, non?
16: Bah, enfin, c'est écrit sur l'annonce, bébé.
19: Bah, vous êtes trompé.
16: Bah alors, excusez-moi, mais alors pourquoi il y a votre numéro avec un bébé à vendre? Vous me dites oui, et après...
19: On n'a pas de bébé, monsieur. C'est ma fille qui a mis son petit chien. J'ai pas de bébé à vendre.
16: Donc votre fille vend son enfant?
19: Mais non.
16: Bébé Jacques Russel.
19: C'est ma fille qui a mis une annonce.
16: Donc c'est votre fille qui vend l'enfant de ce monsieur Jacques Russel?
19: Non, c'est un petit chien, monsieur. C'est Jacques Russel.
16: Est-ce que monsieur Russel est ici?
19: Non.
16: Vous êtes madame Russel?
19: Non, je suis pas madame Russel.
16: Ah bah, vous êtes la femme de Jacques.
19: Non, monsieur, écoutez.
16: Non, mais je suis scandalifié, écoutez.
19: Ma fille, elle s'est trompée, voilà, c'est tout. Excusez-moi, au revoir, monsieur.
16: Non, mais vous vous rendez compte, vendre
19: un... Il n'y a pas de bébé à vendre, monsieur, excusez-nous de s'avoir trompé dans l'annonce.
16: Madame Russel. Allô?
19: Allô?
16: Oui, excusez-moi, madame Russel. Il y a quand même un problème.
19: De quoi?
16: Oui, mais c'est un autre monsieur.
19: Bah non, parce qu'en fait, c'est ma mère qui vous a répondu avant.
16: Ah d'accord. Vous êtes la fille de madame Russel?
19: C'est pas madame Russel, c'est un chien, Jacques Russel.
16: Voilà, c'est ça. Donc, ce monsieur Jacques Russel a décidé de vendre son enfant sur internet, ce que je trouve absolument scandaleux.
19: Non, c'est pas un enfant.
16: Ah bah, il y a écrit un bébé.
19: Non. Mais c'est pas madame Roussel, qu'est-ce que vous racontez? Excusez-moi. Je crois que je me suis trompée dans l'annonce ou quoi? C'est un Jack Roussel. Jack Roussel, c'est un chien.
16: Écoutez, il y a écrit, moi j'ai l'annonce.
19: Non, mais je vais vous raconter l'histoire parce que je crois que vous êtes en train de raconter des conneries.
16: Ah bah merci.
19: C'est quoi un Jack? Écoutez, vous savez c'est quoi un Jack Roussel? C'est un chien.
16: J'imagine que c'est votre époux?
19: Ben non, c'est un chien, c'est une race de chien.
16: Bon, voyons, c'est ça, vous me prenez pour un crétin, excusez-moi, mais...
19: Ah non, mais alors là, franchement, vous prenez les gens pour des fous ou quoi?
16: Bah alors c'est la meilleure, ça,
19: non,
16: c'est...
19: Mais vous croyez vraiment qu'on va vendre un...
16: Un bébé?
19: Mais vous croyez vraiment qu'on va avoir un enfant?
16: Ah bah voilà, donc vous reconnaissez en plus.
19: Mais ça se passe comment dans votre tête, là?
16: Non mais vous comprenez que c'est complètement contraire à la légalité d'essayer de vendre son enfant.
19: Comme si qu'on va avoir un enfant, monsieur.
16: Est-ce que monsieur...
19: L'enfant à qui?
16: L'enfant à Jacques.
19: Mais il n'y a personne qui s'appelle Jacques, c'est pas un humain, Jacques.
16: Jacques Russel, vous avez mis son nom sur l'annonce.
19: Mais c'est un chien, vous savez c'est quoi un chien, non?
16: Oui, je sais c'est quoi un chien, mais je vois pas le rapport.
19: Bah c'est pas possible, ça. Oh...
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21: Bonjour, monsieur.
20: Madame.
21: Madame Ledoux à l'appareil.
20: Oui.
21: Je voudrais des nouvelles de mon facteur.
20: De quel facteur?
21: Eh ben, je ne connais pas, moi. C'est
20: celui... Oui, mais moi, où est-ce que vous habitez? Je ne vous connais pas non plus, hein.
21: Non, rue de Valdois.
20: Rue de Valdois? Qui c'est qui fait la tournée rue de Valdois? Oui. Oui, pourquoi? Qu'est-ce qui se passe, madame?
21: Ben, écoutez, il n'est pas passé, enfin...
20: Il n'est pas passé?
21: Si, il passe de plus en plus en retard.
20: Et il... Bah écoutez, c'est qu'il a, il y a du travail sur sa tournée, et donc il va pas... À quelle heure il passe habituellement?
21: Oh ben, il passe vers 9h, 9h30.
20: 9h, 9h30, puis il n'est pas passé aujourd'hui?
21: En général, il passe à 9h, 9h30, mais là, il passe de plus en plus en retard.
20: Il vient de plus en plus en retard? Ah bon, comment ça se fait?
21: Ah ben, c'est... Ah ben, ça ne sert à rien, moi.
20: Vous savez pas?
21: Je sais qu'il s'arrête chez ma fille... Tous les matins.
20: Ah, oui.
21: Qui habite deux numéros avant. Hein.
20: Mm-hmm.
21: Mais avant, ça durait 5 minutes, là.
20: Oui.
21: Et puis maintenant, il vient une demi-heure en retard.
20: Ah bon? Il reste un peu plus tard chez votre fille, alors?
21: Oui.
20: Ah ouais? Et vous?
21: Oui. Il passe chez moi après être allé chez ma fille.
20: Ah ouais, d'accord.
21: À 9h30, il est chez ma fille.
20: Ouais.
21: Alors, je crois que ma fille lui donne des cours de Kama Sutra ou quelque chose comme ça. C'est une langue du oriental, m'a-t-il dit.
20: Ah bon?
21: Oui.
20: Alors là, excusez-moi, mais ben, ça me surprend quand même qu'il prenne des cours sur sa tournée. C'est quand même pas normal. Hein.
21: Mais c'est pour ça que je vous appelle.
20: Ouais. Ben, on va surveiller on va le surveiller un peu et puis on va lui demander ce qui se passe, vraiment, et puis le surveiller.
21: Il arrive chez ma fille toujours juste après que son mari soit parti, hein, mon gendre, hein.
20: Oh là là, alors, bon, ah bon.
21: Oui, parce que ma fille m'a dit qu'il était très appliqué.
20: Pardon?
21: C'est très compliqué, hein, m'a-t-elle dit. Parce qu'il paraît qu'il faut être une fois à genoux, une fois accroupi. Oui, c'est ce que ma fille m'a dit.
20: Ouais, bon, mais écoutez, vraiment...
21: Qu'est-ce qui vous fait rire?
20: Excusez-moi, mais non, parce que... collègue.
21: C'est une nouvelle langue ou quoi? Allô.
20: Écoutez, madame, non, ce que je vais
21: qu'est-ce
20: faire...
21: Qu'est-ce qui se passe?
20: Non, mais, qu'est-ce, ce
21: non,
20: que
21: mais
20: je vais...
21: rassurez-moi.
20: Non, non, ce que je vais faire, on ira le suivre sur sa tournée pour voir si l'arrêt dure vraiment plus longtemps que de coutume. Hein. C'est pas normal qu'ils prennent des cours de langue sur sa tournée.
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22: Oui.
16: Bonjour monsieur, je suis bien chez le plombier.
22: Ah oui.
16: Monsieur Martin à l'appareil, je m'occupe de recruter là pour le service national universel.
22: Oui.
16: Comme normalement ce sont des volontaires mais qu'on en a pas assez, je me suis permis de faire un dossier comme quoi vous étiez volontaire pour le service national.
22: Ah oui, mais attendez, mon mari il a 60 ans. Là faudrait peut-être voir ça avec lui parce que là...
16: Ah ben c'est tout vu puisque j'ai envoyé le dossier.
22: Oh.
16: Ah oui.
22: Ah ouais, parce que là il va pas pouvoir s'absenter comme ça.
16: Ah ben c'est-à-dire que si, puisqu'il part le mi-juin là.
22: Je sais pas comment il va prendre la chose.
16: Il y en a pour 6 semaines à peu près.
22: Ah. Mais écoutez, moi, l'entreprise, qui c'est qui va la faire tourner?
16: Si vous voulez, moi, je fais du recrutement, donc je peux vous trouver un intérimaire dans ce cas pour le remplacer.
22: Ah ouais,
16: remplacer.
22: Mais non, mais un intérimaire, mais vous rigolez, moi, mon mari, c'est le patron.
16: J'enregistre donc votre demande pour remplacer votre...
22: Ah non, mais attendez, vous ne faites rien du tout. Vous avertissez mon mari, vous voyez ça avec lui, hein. Vous lui expliquez qu'il faut qu'il parte 6 semaines et tout, parce que moi, je me mets pas là-dedans, hein.
16: Ah non, mais vous, vous partez pas.
22: Mais je sais bien, mais mon mari, c'est pas sûr qu'il va vouloir partir, hein.
16: Ah, parce que vous voudriez... Attendez, alors, vous voudriez que je vous fasse un dossier à votre nom aussi?
22: Ah non, mais moi, je pars pas. Moi, je ne veux pas partir, hein. C'est hors de question, moi.
16: Ah bah oui, mais alors si vous m'annulez maintenant votre demande, je viens de l'envoyer, là.
22: La demande à moi?
16: Bah oui.
22: Mais vous rigolez ou quoi, là?
16: Bah, excusez-moi, vous me dites, je veux partir.
22: Mais non, je vous ai dit, je ne veux pas partir, moi. Mais attendez, mais vous plaisantez, là, c'est quoi votre bordel?
16: Oh bah, excusez-moi, alors là, on essaye de faire son boulot correctement, et là...
22: Ah oui, mais attendez, vous envoyez les gens comme ça, vous nous connaissez même pas. On ne vous a pas dit qu'on voulait partir, nous, attendez. C'est quoi votre truc, là?
16: Vous m'avez quand même demandé.
22: Non, je ne vous ai rien dit du tout.
16: Moi, je suis bien gentil, je vous fais passer votre dossier en express,
22: non,
16: en
22: non,
16: plus.
22: Moi, j'ai 57 ans, je vais avoir 58 ans.
16: Je vais mettre un peu moins sur l'âge du dossier, j'ai mis 15.
22: Mais de toute façon, c'est hors de question, je reçois un dossier, je vais déposer une plainte contre vous, j'aime autant vous le dire, hein.
16: Alors, dans ce cas, ce qu'il faudrait, c'est que vous changiez de nationalité.
22: Mais attendez, mais vous rigolez, là, ou quoi?
16: Bah, parce que si vous n'êtes plus de nationalité française, à ce moment-là, ils pourront plus vous embarquer
22: au
16: service.
22: Mais n'importe quoi, là. Mais attendez.
16: Mais non, mais si je vous fais une demande de double nationalité.
22: Non, mais vous arrêtez vos conneries. Je vous dis que non.
16: Vous inquiétez pas. Je vais mettre, par exemple, que vous êtes belgeoise.
22: Mais écoutez, mais c'est quoi votre bordel, là?
16: Bah, je vous déclare citoyenne de Belgique.
22: Non, vous ne déclarez rien du tout. Non, mais vous rigolez ou quoi?
16: Si on met...
22: Attends, je vous passe mon mari.
16: Ah.
22: Attends, c'est un bonhomme, il nous a inscrit pour partir 6 semaines en...
15: Oui.
16: Oui, bonjour madame, excusez-moi.
15: C'est monsieur. Mais c'est quoi votre truc là? Non mais, vous savez quel âge j'ai? J'arrive à la retraite, moi, je croyais que j'allais au service national, moi.
16: Oui, alors c'est très bien, bravo, j'admire votre engagement.
15: Mais j'ai pas d'engagement du tout.
16: Ah ben moi je vous ai engagé, c'est ce que je vous dis, je vous ai déclaré.
15: Non mais vous rigolez ou quoi monsieur? Vous croyez que c'est ça à foutre, je suis artisan moi.
16: Écoutez, si en plus vous avez que ça à foutre, comme vous dites, ça tombe très bien.
15: Non mais j'ai pas que ça à foutre, je suis artisan moi.
16: Ah bah faudrait savoir.
15: Non mais, non, je vous dis ça dans le... Comme si j'avais que ça à foutre d'aller me promener pendant 6 semaines.
16: Donc on est d'accord, vous avez...
15: Bon, écoutez monsieur, je sais pas qui vous soyez, bref.
16: Écoutez, moi je soigne monsieur Martin.
15: Bah, écoutez, je mets mon téléphone sur écoute.
16: Eh ben alors je mets le mien sur contre-écoute.
15: J'en ai rien plus moi. Là vous êtes sur écoute monsieur, alors allez-y, je vous écoute. Arrêtez de me casser les couilles parce que vous êtes sur écoute.
16: Écoutez, j'ai le responsable du recrutage, le sergent-chef Martin, qui vient d'arriver.
15: Mais qu'est-ce que tu veux me casser les couilles et vous... dans 2 mois, je suis en retraite. Vous voyez, je vais faire une... non, mais...
16: Ah bah alors, justement, vous aurez le temps, ça tombe bien.
15: C'est ça, vous avez raison. Écoutez, j'ai autre chose à foutre.
16: Attention, il y a le sergent-chef Martin qui est à côté de moi qui vous écoute.
15: C'est bon.
16: Je vous écoute. La preuve.
15: Votre chef, rien à prendre de votre chef.
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2: École esthétique et coiffure, bonjour.
4: Oui, bonjour.
2: Bonjour,
4: monsieur. Air France à l'appareil.
2: Oui.
4: Nous vous informons que vous avez gagné 16 500 miles.
2: C'est-à-dire ?
4: Air France tient à votre disposition 16 500 miles gratuits.
2: Mais ça correspond à quoi? Je ne sais pas ce que c'est.
4: Les heures de vol. Vous savez, quand vous avez un certain nombre d'heures de vol,
2: d'accord.
4: Vous avez des miles gratuits.
2: D'accord. Alors, qu'est-ce qu'il faut que l'on...
4: Ben, il faut continuer comme ça. Plus vous avez d'heures de vol, vos esthéticiennes et vos coiffeuses, hein, plus elles ont d'heures de vol et plus vous avez des miles gratuits.
2: Et qu'est-ce qu'il faut faire si...
4: Faut continuer, faut pas arrêter, il faut augmenter vos heures de vol. Mais enfin, en général, dans les écoles de coiffure et d'esthétique, vous avez rapidement un certain nombre d'heures de vol. Hein.
2: D'accord.
4: Qu'est-ce qu'on dit?
2: oui, je vous dis merci alors.
4: Voilà, merci qui?
2: Merci Air France.
4: Eh ben de rien.
2: Merci monsieur.
4: Au revoir madame.
2: Au revoir.
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23: Bonjour.
16: Bonjour monsieur, c'est bien la boulangerie?
23: Non, c'est madame déjà.
16: Ah, c'est pas la boulangerie?
23: Si, mais vous me dites bonjour monsieur, donc je vous dis non.
16: Donc c'est pas la boulangerie?
23: Mais si, mais je suis une dame, je suis pas un homme.
16: Oui, mais alors pourquoi si je suis bien la boulangerie, vous me dites
23: je vous ai pas dit non monsieur. Vous m'avez dit bonjour monsieur, je vous ai répondu non.
16: Ah, donc vous m'avez dit non.
23: Je vous ai dit non à monsieur.
16: Oui, mais enfin je trouve ça bizarre que vous essayez de me faire croire que c'est pas la boulangerie alors
23: mais
16: que je
23: vous ai pas fait. Ah, oh, monsieur, écoutez. Oh,
16: bah, excusez-moi, mais alors là.
23: Allô?
16: Oui, ah bah bonjour monsieur. Excusez-moi, je demandais à l'autre monsieur si c'était bien la boulangerie.
23: Oui.
16: Je vous appelle pour la journée de la charité.
23: Alors
16: bah, je vous ai inscrit comme donationneur officiel.
23: Qu'est-ce que je dois faire?
16: C'est juste que les gens qui vont dire je viens parce que c'est la journée de la charité, vous leur offrez les viennoiseries.
23: Pourquoi vous m'avez inscrit? Je vous ai rien demandé.
16: Ah bah oui, mais vous me le dites là, moi j'ai déjà passé une annonce et tout, donc
23: c'est... Pourquoi vous me dites là? Vous m'avez téléphoné avant. Faut peut-être demander aux gens avant.
16: Non, bah, c'est-à-dire que je vous appelle, là on est avant quand même.
23: Bah oui, mais non, mais ça va pas ça. Vous m'avez pas appelé monsieur pour me demander.
16: Non mais vous m'avez pas appelé non plus.
23: Mais bon, je vais vous appeler, vous m'inscrivez à un truc de charité, je suis même pas au courant. Vous jouez ça où vous?
16: Ah, parce que vous êtes contre la charité?
23: Non, je suis pas contre, mais non. Ça, il faut demander aux gens avant de savoir s'ils sont d'accord ou pas, c'est tout.
16: Bah, j'ai demandé à plusieurs personnes qui étaient ravies de
23: le.
16: Bah, j'ai demandé à mon beau-frère, il trouve que c'est une très bonne idée.
23: Mais ouais, mais vous avez demandé à votre beau-frère, c'est pas votre beau-frère qui va donner 300 gratos, c'est moi. Donc c'est à moi qu'il faut le demander.
16: Non, mais vous le faites pour le plaisir d'offrir.
23: Ah, oui, mais non, mais moi, je croyais qu'on donne des petits pas comme ça, vous. Non, on donne pas des petits pas comme ça, après, il faut justifier, monsieur.
16: Du coup, quand est-ce que je peux passer? Parce que j'ai eu des frais, moi, quand même.
23: Moi je m'en fous. Moi vous croyez que si je donne des tipas, je vais pas avoir des frais moi? Et on vit dans une autre planète ou quoi? Vous comprenez ce que je veux dire ou pas?
16: Bah je comprends très bien que...
23: Non, vous comprenez pas ce que je veux dire. Moi j'ai refusé des gens, hein, direct. Hein. Moi je m'en fous. Hein. Bah,
16: je passerai vers 20h.
23: 20h, non je suis fermé à 20h monsieur, je ferme à 7h30.
16: Alors dans ce cas 21h, si je passe avec mon beau-frère...
23: Bah, 21h, mais ça va pas non? Je ferme à 19h30, je vais pas rester jusqu'à 21h hein, pour vous faire plaisir. Hein.
16: Moi après ça me dérange pas, je suis couche-tard de toute façon, donc si on... Même
23: ouais, mais dire... moi je suis pas couche-tard, hein. Moi je suis debout depuis à cœur. Hein.
16: Non mais on peut dire même 22, 22h30 si ça vous arrange.
23: Ça va pas, non? Je dors à cette heure-là.
16: Et vous vous réveillez à quelle heure?
23: Je me lève tous les jours à 5h du matin, monsieur.
16: Eh ben alors, on peut dire, dans ce cas, 4h30, vous vous levez juste un tout petit peu plus tôt, comme ça on prend une demi-heure pour se voir.
23: 4h30 du matin, mais ça va pas, non? Mais c'est pas possible, ça.
16: Allô?
1: Allô?
16: Oui, bonjour madame.
1: Non, mais vous avez chaud là, monsieur. Vous avez vu la Vierge ou quoi là?
16: Bah non, non,
1: monsieur. Non, mais je vous dis, vous avez vu la Vierge, monsieur.
16: Moi, je me suis occupé de la petite annonce déjà.
1: Mais je vous ai rien demandé. Mais vous avez demandé à qui pour cette annonce?
16: Ah bah, j'ai appelé le journal pour qu'il la publie.
1: Venez me voir, moi, au magasin. Je vais vous expliquer, moi. Hein? Venez me voir plutôt que de téléphoner. Je vais vous recevoir.
16: Parce qu'en plus, il faut que je vous apporte la petite note pour la petite annonce.
1: Ah ouais, non, mais alors, je crois que vous pouvez aller vous faire foutre.
16: Mais excusez-moi, non, mais si vous voulez, la petite annonce, elle est pas gratuite.
1: Mais je vous ai rien demandé.
16: Il faut juste que vous me remboursiez.
1: Ouais, ouais, bah, je vais vous rembourser, ouais. Bah, venez demain.
16: C'est très gentil.
1: Pas de problème. C'est combien?
16: Il y en a pour 72 000 euros.
1: 72 000 euros?
16: Oui.
1: Je vous fais un chèque ou je vous paye en liquide?
16: Bah, dans ce cas, faites un chèque.
1: D'accord.
16: Mettez à rire et chanson, alors, c'est ce qu'il y a de plus simple.
1: Oh, ça va.
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7: Oui, refuge aquatique, puis-je bonjour.
21: Bonjour madame, c'est la société protectrice des animaux.
7: Oui monsieur.
21: Oui, bonjour madame, mademoiselle Ledoux à l'appareil.
7: Oui.
21: Excusez-moi de vous déranger, je vous appelle de Hayange. Voilà, je me permets de vous appeler pour un petit renseignement, voyez-vous. J'ai un caniche, vous savez, les petits caniches là.
7: Oui. Hein?
21: Et mon petit-fils a ramené de son voyage en Amazonie un poisson dans un bocal, un piranha.
7: Un piranha?
21: Oui, il m'a dit que c'était très dangereux. Mamie m'a-t-il dit, il faut faire attention.
7: Bah oui, un piranha, c'est dangereux.
21: Vous croyez?
7: Non.
24: Allô?
21: Bonjour, monsieur.
24: Bonjour, voilà. Alors, ce qu'il faut savoir chez les piranhas, c'est qu'il y a plusieurs sortes.
21: Oui.
24: Et qui ne sont pas tous dangereux. Il y a une sorte en Amazonie qui est très dangereuse, mais ils sont tous en bande. Si là, vous avez un piranha solitaire, c'est qu'il n'est pas dangereux.
21: Mais en attendant, je me demandais si je pouvais laisser le petit caniche à côté du bocal où il y a le piranha.
24: Vaut mieux se méfier quand même.
21: Non, mais le vétérinaire doit venir, là, pour qu'il vienne s'occuper de son alimentation.
24: Oui.
21: Je vais laisser le numéro auquel le vétérinaire y rentre et puis qu'il me trouve pas.
24: Ouais.
21: Si jamais il appelle, hein, vous lui dites que je reviens dans 2 minutes.
24: D'accord.
21: Je vous remercie, monsieur.
24: Ben, au revoir.
21: Au revoir, monsieur.
25: Bonjour.
26: Oui, bonjour madame, c'est le refuge de la SP1.
25: Oui, monsieur.
26: Oui, bonjour madame, je suis le docteur de la place vétérinaire à Hayange.
25: Oui.
26: Excusez-moi de vous déranger, je viens d'arriver chez une dame chez qui j'avais rendez-vous.
25: Oui, et la dame, elle vient juste de partir, elle a dit qu'elle revient dans 2 minutes.
26: Madame Ledoux.
25: Oui, c'est au sujet du piranha.
26: Bah, attendez, il y a un petit problème justement, je me permets de vous appeler parce qu'il y a un bocal hein, sur la table de la salle à manger où
25: oui.
26: est le téléphone.
25: Oui.
26: Et à côté du bocal, je ne sais pas ce qui se passe, mais il y a une carcasse de chien encore fumante.
25: Mais c'était un caniche.
26: Pardon madame ?
25: C'était un caniche qui était à côté.
26: Il n'y a plus rien là-dessus, hein,
25: je dis. Oui, je sais, c'est que ça, les piranhas. Hein. Rien de temps, ils vous ont mangé une bête, hein.
26: Il y a encore la laisse autour du cou de l'animal.
25: Oh, mon Dieu.
26: Attendez, bougez pas, hein, je vais voir, attendez, hein.
25: Faites attention.
26: Comment?
25: Pas qu'il vous mord, hein.
26: Oh, bah, je suis trop gros pour lui, quand même, hein.
25: Mais dès qu'il sent une goutte de sang, c'est fini, hein.
26: Aïe!
25: Bah oui, bah, alors faites attention.
26: Mon Dieu, il est en train de me bouffer le bras. Merde!
25: Ouais, il a pas bouffé le bras du vétérinaire.
26: Il m'a bouffé le bras!
25: Il a bouffé le bras, mais oui, mais qu'est-ce que tu veux que je fasse?
26: Aïe, aïe, aïe, aïe, aïe, aïe, aïe, aïe,
25: ah, je devais
21: pas. C'est les flics. Mais qu'est-ce qui se passe ici?
25: Allô?
21: Qui c'est quel appareil?
25: Mais le refuge!
21: Mais qu'est-ce que vous faites là, vous? Mais qu'est-ce qu'il y a dans le bocal, là?
25: C'est le bras du vétérinaire!
21: Pardon, madame?
25: C'est le bras du vétérinaire!
21: Oh, ben zut, alors!
25: Mais madame, vous comprenez pas, il a mordu le vétérinaire! Il a... Où est le vétérinaire?
21: Bah j'en sais rien, il y a un bras dans le bocal, puis il n'y a plus que la carcasse de Toto.
25: Et le piranha, il est où?
21: Attendez, je vais le regarder.
25: Mais enlevez-vous, pas qu'il vous mord!
21: Oh bah mince, il y a mon postis qui est tombé dans le bocal, dites-moi!
25: N'allez pas le chercher!
21: Il est en train de bouffer ma perruque!
25: Bah laissez-le!
21: Oh bah non, ça va pas ça, il est en train de bouffer ma perruque!
25: Mais c'est pas grave, où vous habitez?
21: Ah bah le vétérinaire qui sort du placard. Bonjour monsieur!
25: Passez-moi le!
21: Ben il vous manque un bras!
25: Ben oui, madame!
26: Ben oui, c'est votre piranha, là!
25: Allô?
26: Excusez-moi, madame, je peux pas tenir le. Attendez, si vous pouvez me mettre le.
25: Mais c'est. Vous êtes sans bras, là!
26: Oh ben ça va, il me l'a coupé net, hein!
25: Oh!
26: Mais moi je suis droitier, donc ça va, hein!
25: Ben écoutez, vous avez du courage, monsieur! Moi je vous le dis, hein! Faut la tuer, la bête, là! Vous avez vu le dégât qu'il fait?
26: Mais qu'est-ce qui s'est passé, madame, là? Vos cheveux?
25: C'est une perruque.
26: Comment?
25: C'est une perruque.
26: Mais où est-ce qu'elle est, sa perruque?
25: C'est le piranha qui l'a mangé.
26: Pardon, madame?
25: C'est le piranha qui l'a mangé.
21: Docteur, si on l'envoyait au refuge.
25: Ça va pas, non ?
6: 7h. Oh. 7h02. Oh. 7h03.
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11: Bonjour.
0: Bonjour monsieur, c'est bien le café ?
11: Oui.
0: Monsieur Martin à l'appareil, les désencombrants Martin ?
11: Oui.
0: On nous a signalé qu'il y avait des détritus à enlever devant chez vous ?
11: Bah non, j'ai rien, non.
0: Ah si, on nous a dit qu'il y a des tables et des chaises qui traînent devant, il faut les embarquer.
11: Bah non, y a rien du tout, j'y suis là.
0: Ah, parce que le problème, c'est que moi j'ai déjà calé une intervention chez vous pour des encombrages.
11: Bah après vous pouvez passer, hein, mais y a rien à prendre en fait.
0: Oui, mais si je viens et que j'embarque rien, ça me valide pas ma mission de désencombrage.
11: Bah ouais, mais qu'est-ce que vous voulez que je vous donne ? Y a rien à jeter.
0: Bah vous devez avoir des chaises et des tables à l'intérieur du café, non ?
11: Oui.
0: Et bah celles-là, vous me les sortez sur le trottoir, comme ça je passe et je les embarque.
11: Ouais, mais vous allez pas embarquer mes tables et mes chaises.
0: Si vous avez aussi un peu de vaisselle, enfin des trucs qui traînent.
11: Oui, bonjour.
0: Ah, bonjour
11: mais
0: monsieur.
11: De toute façon, je n'ai rien à sortir de mon bar. Je vois pas pourquoi.
0: Non, mais juste vos tables et vos chaises, ce sera déjà bien.
11: Mais oui, et puis bien sûr. Et puis moi, je me sers de quoi dans le bar ? Si vous les embarquez, moi, je fais quoi dans mon bar ?
0: Bah, vous pouvez toujours servir au comptoir.
11: Non, je vous sors rien du tout.
0: Ouais, mais pardon, mais moi, si je repars à vide, je suis pas payé.
11: Ah oui, non, mais alors là, je suis entièrement d'accord avec vous.
0: Super. Donc on fait comme on a dit. Vous me sortez vos chaises, vos tables.
11: Mais non, mais moi, c'est hors de question que je sorte des tables et des chaises.
0: Non mais si ça vous arrange, je peux vous les rendre après.
11: Non mais non, ça c'est hors de question.
0: Ah si, quand même. Après, je garantis pas qu'on vous rendra exactement les mêmes.
11: Non mais attendez, vous êtes en plein délire là. Il se passe quoi alors ?
0: Il se passe que comme moi je fais pas mal de désencombrage, j'ai d'autres chaises et d'autres tables que je peux vous rapporter.
12: Oui, allô ?
0: Ah, bonjour madame.
12: Bah, vous annulez, c'est tout, nous il y a rien.
0: Non mais vous compliquez pas, je vais sortir moi-même les chaises et les tables.
12: Comment ? Vous allez quoi ?
0: Si vous voulez, on fait ça ensemble, on balance tout sur le trottoir, il y en aura pour deux minutes.
12: Non mais vous venez du monde des bisounours ou quoi monsieur là ?
0: Pas du tout, je suis originaire du Martinland.
12: Vous venez du monde des bisounours là ? Mais c'est les tables, c'est mes tables et de mes chaises d'établissement du bar, vous avez, je vais pas sortir des tables et des chaises de mon bar alors qu'il y a pas ça.
0: D'accord, donc je le fais tout seul, OK, j'ai compris.
12: Non mais écoutez, voyez.
0: Dès qu'on demande un petit coup de main, de toute façon, il y a plus personne.
12: Bah, écoutez, moi ça fait 4 jours que j'ai pas aux toilettes, donc je ferai un gros cancan et une forme de table et de chaise.
0: Alors,
12: voilà.
0: C'est très gentil, mais j'ai quand même un doute.
12: Non, mais attendez, arrêtez la connerie, là, parce que là, vous commencez à me pomper l'air.
0: Bon, moi, j'essaie juste de trouver une solution qui arrange tout le monde.
13: Oui, allô.
0: Ah, bah, c'est une autre dame.
13: Non, mais c'est pas grave, on est associé.
0: Ah, parfait, donc c'est réglé avec votre associé. Je vais passer, je pense, en début d'après-midi demain.
13: Non, mais de toute façon, vous n'avez pas passé en début d'après-midi, on en a pas, c'est pas nous. Alors, je vois pourquoi vous nous dites que c'est nous, c'est pas nous. Alors, vous cherchez ailleurs et puis c'est tout.
0: Oh là là là là là.
13: Voilà. Allez, bonne journée, salut.
0: Bon, dans ce cas.
13: Ouais, salut.
0: Non, mais j'ai pas fini.
13: Non, mais vous commencez à me faire chier, monsieur.
0: Ah, bah, décidément, vous avez le même problème que votre associé.
13: Vous voulez que je sois poli ?
0: Non, mais, moi, j'ai fait un ordre de mission.
13: Non, mais, moi, votre ordre de mission, vous le mettez où je pense.
0: Ah oui, donc on reste vraiment sur un thème.
13: Alors, moi, j'en ai rien à foutre, monsieur. Ok ?
0: Ok, donc on dit que c'est bon pour vous ?
13: Non, mais, t'es qu'à paumer ou quoi, là ?
0: Ah, on se tutoie. Bah, t'as raison, c'est plus sympa.
13: Non, mais, vous êtes à paumer ou quoi, là ?
0: Ah, donc on se revouvoie.
13: Non, mais, moi, si vous voulez, vous venez me voir tout de suite, là. Ça va être vite réglé.
0: Ah, bah, voilà, on est d'accord. Je vous embarque le matos en 2 minutes.
13: Moi, je vais vous les claquer dans la tronche, mes chaises.
0: Non, alors, faudrait juste les empiler, ce serait déjà super.
13: Non, mais, monsieur, n'insistez pas.
0: C'est pas mon genre. Mais si on dit que je prends que les tables.
13: Moi, je n'ai rien à foutre.
0: Puis je reviens et je prends que les chaises.
13: Bah non, mais venez me voir.
0: Ah, mais j'arrive.
13: Non, mais attendez.
0: En revanche, désolé, j'aurai pas le temps de rester.
13: J'en ai rien à foutre.
0: Non, parce que si vous voulez m'inviter boire un coup, je préfère prévenir.
13: Allez vous faire voir.
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14: Fédération.
21: Oui, bonjour, monsieur. C'est quelle fédération ?
14: Du bâtiment.
21: Ah, d'accord. Dites-moi, monsieur, c'est le baron de la Florana, là, pareil. Cuir ?
14: Allô ?
21: Oui, je vous pose une question.
14: Oui ?
21: Cuir ?
14: Mais quoi, cuir ?
21: Vous êtes cuir vous-même, non ?
14: Ah, vous voulez la fédération des cuirs et peaux, c'est ça ?
21: Non, je prospecte. Disons que je recherche des gens qui seraient cuir.
14: Ah, je ne vous comprends pas, je suis désolé. Qu'est-ce que vous entendez par la cuir ?
21: Est-ce que vous êtes cuir ?
14: Non, je ne crois pas, non.
21: Vous êtes sûr ?
14: Ah, je ne sais pas.
21: Bon, attendez, bougez pas, je vous passe le responsable.
26: Allô ?
14: Oui, bonjour, monsieur.
26: Oui, bonjour, monsieur. C'est la fédération ?
14: Oui.
26: Cuir ?
14: Ah non, vous êtes à la fédération du bâtiment, là.
26: Non, mais... vous ?
14: Quoi, moi ?
26: Cuir ?
14: Non.
26: Sûr ?
14: Non.
26: Doute ?
14: Oui.
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25: Allô ?
0: Bonjour monsieur, c'est bien le bureau de tabac ?
25: Oui, bonjour.
0: Monsieur Martin, des pétroles de Martinville.
25: Oui.
0: Je viens installer une pompe à essence éphémère devant chez vous.
9: Vous voulez installer une pompe à essence éphémère?
0: Voilà, c'est un camion citerne qu'on va coller devant votre vitrine pour vendre des bidons d'essence.
9: Alors, devant chez nous, c'est très compliqué, les gens arrivent pas à se garer. Si en plus, vous nous mettez un camion citerne...
0: Ah non, mais j'ai prévu le personnel qui va avec.
9: Non.
0: Si, mon beau-frère est pompeur, vous inquiétez pas, il fera le service.
9: Non, si, monsieur, je vais pas vous laisser faire n'importe quoi. Je vais vous passer mon fils.
0: D'accord, alors dites-lui qu'on a annoncé la vente à partir d'aujourd'hui.
9: Vous l'avez annoncé?
0: Ah oui, comme ça on est sûr d'avoir du monde.
9: Je sais, alors c'est non.
0: En revanche, il y a des normes de sécurité, ça faudrait vous en occuper.
9: Je ne veux pas de sécurité, je ne veux pas de votre camion, c'est ça?
0: Non mais c'est juste qu'il faudrait que les gens évitent de fumer à moins de 500 mètres du tabac, rapport à l'essence.
9: Ils vont mettre un camion citerne pour vendre de l'essence devant chez nous?
15: Quoi? Qu'est-ce que vous allez mettre devant chez moi, là?
0: Bonjour madame.
15: Non, c'est monsieur là.
0: Si vous voulez.
15: Non, mais attendez, j'ai rien demandé, moi. Pas de question. Vous irez où vous mettre ailleurs?
0: Bah, je peux pas. J'ai annoncé que c'est vous qui faisiez la vente.
15: Non, mais attendez, vous allez nous annoncer que c'est moi qui faisais la vente. J'ai jamais annoncé que je faisais la vente, monsieur. Vous m'avez pas contacté avant, j'ai jamais été informé.
0: Ah, alors si, j'ai envoyé un fax à ce numéro.
15: Mais monsieur, j'ai pas de fax.
0: Ah oui, mais dans ce cas, fallait nous envoyer un refus par fax.
15: J'ai rien à refuser, vous allez pas me saouler.
0: Bah voilà, on essaye d'être moderne, on envoie des fax.
15: De toute façon, ça sera vite réglé. Il y aura pas de camion citerne devant chez moi. J'ai rien signé, j'ai rien demandé.
0: Ça, c'est pas grave, vous signerez après, on aura qu'à antidatager les papiers.
15: Il n'y aura pas d'antidat, mais vous, attendez là, vous comprenez pas ce que vous dites là?
0: Oh si, je comprends très bien, vous essayez de marchandager.
15: Non, il n'y a pas de marchandage, il n'y a rien du tout.
0: Bon, je peux vous faire un petit 10% sur les ventes de diesel.
15: Putain, mais vous comprenez rien, vous êtes bête ou quoi là?
0: Oh bah moi je suis sympa, je vous propose de croquer.
15: Non, il n'y a pas de question de sympa, vous allez vite dégager, il n'y aura rien devant chez moi. Puis il vaut mieux pas que vous veniez. Hein.
0: Bah si, parce que si on vient pas, qui c'est qui va servir l'essence?
15: Mais vous êtes con quoi?
0: Non mais pardon, vous avez déjà fait pompeur essence vous?
15: Putain, mais vous êtes con quoi? Il n'y aura rien devant chez moi, vous pouvez venir n'importe quand, il n'y aura rien.
0: Ah bah évidemment qu'il n'y a rien puisque je suis pas encore arrivé. La citerne, vous l'aurez tout à l'heure.
15: Mais j'en veux pas, mais vous êtes bête ou quoi?
0: Ok, vous êtes dur en affaire. Allez, je vous fais 15% sur les ventes.
15: Non, ça va être vite réglé, votre arnaque. Il faut 15%, vous allez vous les mettre dans le cul, puis bien pour
0: Bah non, pardon, mais on parle de 5000 litres d'essence.
15: Mais je m'embrouille de vos 5000 litres d'essence.
0: Bon, et si je dis 15% plus un plein offert?
15: Mais il est con, quoi.
17: C'est de la vente illicite que vous êtes en train de faire. Il n'y a que les pompes qui ont le droit de vendre.
0: Ah, c'est monsieur.
17: Écoutez, je vais vous déclarer aux gendarmes, comme ça vous allez vous régler le problème avec les gendarmes.
0: Oula, non, pas les gendarmes.
17: Ah bah, voilà.
0: Ah non, surtout pas.
17: Voilà.
0: Ah ouais, non, parce que sinon je suis mal.
17: Oui, bonjour, ici adjudant de la gendarmerie.
0: Oula, qui est à l'appareil?
17: Adjudant de la gendarmerie.
0: Alors, ça c'est dingue, j'étais en ligne avec les gens du tabac et paf, là je me retrouve.
17: Ouais, voilà, justement, ici c'est la gendarmerie nationale.
0: Ah, je vois. Vous avez téléinterceptifié mon appel?
17: Ah, oui.
0: Eh bien sûr, le vieux coup du téléinterceptage.
17: Il y a l'adjudant de gendarmerie, c'est moi qui vous réponds.
0: Alors, mes hommages, monsieur l'adjudant.
17: Voilà, je vous écoute dans vos produits illicites.
0: Ah, je ne vois pas du tout de quoi vous parlez. Hein.
17: Je vous écoute dans vos produits illicites.
0: Non, alors je vous explique. La personne du bureau de tabac m'a appelé parce qu'elle insiste pour que je lui livre de l'essence.
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22: Mairie de Loire-Boulès, bonjour.
27: Allô, c'est le commissariat.
22: Non, c'est la mairie.
27: Oh mon Dieu, j'ai fait une erreur, madame, mais vous pouvez peut-être m'aider.
22: Oui.
27: Madame Lamolle, à l'appareil, rue du Rhin, j'habite là.
22: Oui.
27: Parce que j'ai fait un pas en arrière dans l'escalier parce que j'avais fait tomber quelque chose de mon sac. Et en reculant, je me suis assis en tombant sur le facteur, le monsieur de petite taille, là, vous savez.
22: Je connais pas.
27: Vous connaissez pas le facteur? Attendez, parce que il est coincé. Je suis assis sur lui, puis il est coincé. Et attendez, je vais essayer d'approcher le téléphone de sa bouche, parce que... Attendez.
22: Mais il est coincé où?
26: Allô?
22: Oui.
26: Allô?
22: Bonjour.
26: Oui, bonjour, Gaspilla, l'appareil. Vous m'entendez, là?
22: Oui.
26: La dame, elle est quand même âgée, et elle est assise sur moi, là, sur mon nez. Et je suis coincé avec mon nez, qui est donc mal placé, quoi, on va dire, hein, sous la robe de madame.
22: Et vous ne pouvez pas vous relever?
26: Ah bah, j'ai mon nez qui est coincé dans le postérieur de madame, avec tout le respect que je lui dois, mais là, je sais pas quoi faire, hein.
22: Ah mince, c'est où? Vous êtes où?
26: Ah ben là, ben c'est son postérieur, quoi, dans la
22: non,
26: rue des Fesses, quoi.
22: Non, mais je veux dire où? C'est à quelle adresse?
26: Eh ben, c'est rue du Rhin.
22: Mais quel numéro?
26: Ah, au 33.
22: 33, oh, rue du Rhin. Puis,
26: elle a des flatulences, en plus.
22: Aïe, aïe, aïe. Écoutez, j'appelle tout de suite les pompiers, que quelqu'un vienne très, très vite.
26: Oh non, n'appelez pas les pompiers, parce que c'est embarrassant pour moi, hein.
22: Nous, on peut pas envoyer quelqu'un d'autre. Qui c'est que vous voulez que j'envoie?
26: Non, mais si vous pouvez me dire comment je peux faire pour sortir de là, parce que la dame, comme je vous ai dit, avec la chaleur, là, j'ai rien contre les dames, hein.
22: Mais
26: avec la chaleur, ça cocotte, hein, quand même, là-dedans, hein.
22: Mais écoutez, quelqu'un doit venir vous dégager.
26: Et je peux vous passer la dame, vous pouvez lui demander si elle peut contrôler un peu ses flatulences, si c'est possible, hein,
22: Mais ça, moi, je peux pas le lui dire,
26: attendez. Ben, si, vous pouvez lui dire. Attendez, je vous la passe, hein.
22: Il veut que moi je lui dise à la dame qu'elle contrôle ses flammes.
27: Allô?
22: Oui?
27: Oui.
22: Écoutez, j'appelle tout de suite les pompiers, on vient vous dégager, hein?
27: N'appelez pas les pompiers parce que je veux pas qu'on me voit comme ça, j'ai certain âge, hein?
22: Elle veut pas qu'on la voit comme ça. Mais qu'est-ce que vous voulez qu'on fasse alors?
27: Attendez, je vous passe le facteur.
22: Mais c'est...
27: Allô?
22: Oui.
27: Oh non, hein, non, il faut lui dire quand même parce que c'est insupportable. Hein.
22: Mais monsieur...
27: Oh, attendez. Levez-vous, madame, comme ça. Attendez, se lève un peu. Ça y est, j'arrive. Attendez. Oh, ça y est. Vous m'entendez?
22: Oui.
27: Attendez, il est sorti. Je vous le passe. Pff, allô?
22: C'est bon, vous êtes dégagé?
26: Oh oui, vous savez pas d'où je sors, là. Oh là. Attendez, j'ai un truc sur le nez. Qu'est-ce que c'est que ça? Oh, ben, un supposé. J'ai un suppositoire sur le nez?
22: Non.
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2: Bonjour.
0: Oui, bonjour madame, c'est bien le garage?
2: Oui.
0: Je vous appelle parce que j'ai reçu un petit papier là dans ma boîte aux lettres. 280 euros de carburant offert.
2: Vous avez fait une révision ou des pneus et trucs comme ça?
0: Non, pas du tout, non.
2: Bah, il y aura pas de remboursement si vous faites pas de prestation. On peut pas donner du carburant comme ça.
0: Bah, s'il y a déjà 280 offert de base.
2: Mais non, il y a pas 280 euros de base. Vous arrivez dans le garage, vous faites une facture.
0: Vous me faites une facture de 280 euros?
2: Mais non, bah non. Si vous avez pas remplacé de pièce, je peux vous faire une facture.
0: Bah, on fait comme si.
2: Non, c'est interdit, je peux faire une facture alors que j'ai pas travaillé sur votre véhicule.
0: Dans ce cas, je vous laisse un peu travailler sur mon véhicule et après vous me faites la facture.
2: Bah, de toute façon, il faudra payer la facture dans ces cas-là.
0: Comment ça faudra payer?
2: Ah, bah oui, c'est normal.
0: Je veux bien vous laisser ma voiture et vous laisser bricoler dessus, mais si en plus ça doit me coûter de l'argent, ça me semble
2: un peu. Je peux pas faire une facture sans que j'ai fait des travaux sur votre véhicule, c'est pas possible ça.
0: Si vous me faites une facture de 560 euros, par exemple.
2: C'est bon, hein.
0: Non, mais.
2: C'est bon.
0: Ah, mais...
2: C'est bon, vous voulez pas comprendre, c'est bon.
0: Non, mais pas. Alors. Allô?
3: N'importe quoi.
4: Non mais
0: allô,
4: je peux pas vous faire une facture si on n'a pas votre véhicule pour faire des réparations.
0: Non mais alors c'est ce que je disais, c'est que dans ce cas, si c'est juste cette histoire de facture, est-ce que vous voulez que moi je vous fasse une facture?
4: Mais vous pouvez pas faire une facture si vous n'êtes pas agent, monsieur.
0: Comment ça si je n'ai pas d'argent?
4: Si vous n'êtes pas agent.
0: Bien sûr que j'ai de l'argent, je vois pas pourquoi...
4: Je vous dis pas de l'argent.
0: Alors vous sous-entendez que je manque d'argent?
4: Mais non, je vous dis que vous n'êtes pas agent.
0: Et alors sous prétexte que je manquerai d'argent, je viendrai quémander...
4: Je vous parle pas d'argent, je vous dis que vous n'êtes pas réparateur.
0: Écoutez,
4: agréé.
0: Je veux bien oublier cette maladresse de votre part.
4: Bon, hein. Moi, vous savez quoi, je vais vous passer le directeur.
0: Ah, vous n'êtes pas le directeur, moi j'avais demandé le responsable, je pensais que vous étiez le responsable.
4: Non, je suis pas le responsable, je suis la secrétaire.
0: Ah bah, je perds un temps fou alors, fallait me le
4: ah,
0: dire.
4: Ah, vous perdez un temps fou, bah c'est
0: bon. Ah bah non, mais excusez-moi, vous voyez, non, parce qu'effectivement, si on perd du temps avec les...
4: Si vous perdez du temps avec les...
0: Avec les sous-alternes. Ouais.
4: Allô?
0: Ah bonjour monsieur.
4: Non, mais ça va pas non ou quoi?
0: Vous me devez 280 euros d'essence. Donc moi ce que je disais à votre sous-fifre là, je passe cet après-midi, je vous apporte la facture.
4: Oui mais vous pouvez monsieur, mais vous allez voir qu'au garage, ils vont vous dire que...
0: Ah bah vous allez me dire que vous allez me rendre mes 280 balles.
4: Mais ça va pas non ou quoi? Hey.
0: Déjà, je doute que vous soyez le responsable, hein. Permettez-moi
4: non,
0: de...
4: Mais vous êtes con ou quoi?
0: Ah bah voilà, donc j'ai pas d'argent, je suis con.
4: Non mais attendez, hey, monsieur...
0: Non, mais j'ai bien compris. C'est vous qui vous mettez les 280 balles dans la poche.
4: Je vais rester poli parce que vous êtes con.
0: Ah bah merci, ah bah je vois que vous restez poli.
4: Faites-moi pas chier.
0: Je crois que vous restez pas très poli, hein.
4: Non, vous faites chier.
0: Qu'on se mette d'accord. À la limite, on fait moitié-moitié.
4: Mais vous remboursez quoi, 280 euros?
0: Vous me remboursez 140 balles aujourd'hui.
4: Non mais vous me faites chier. Je vous dis que vous faites erreur. C'est pas moi, putain. Vous comprenez?
0: Non mais alors, non, je ne comprends pas parce que vous avez
4: oui,
0: pas...
4: Oui bah écoute, moi j'étais venu à la gendarmerie, j'ai porté plein de...
0: Elle croit qu'elle a raccroché, elle appelle la police.
4: Comment?
0: Allô?
4: Oui?
0: Oui, bonjour, vous avez demandé à la police?
4: Non, mais t'es abruti ou quoi? C'est toi qui recommence, c'est con ou quoi?
0: Non, c'est pas moi du tout, hein. Là c'est la police à Paris.
4: Ben, merde, va te faire foutre!
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20: Unisys, bonjour.
23: Oui, bonjour madame, c'est l'agence matrimoniale?
20: Oui, tout à fait.
23: Oui, bonjour madame, je voudrais le service après-vente de l'agence matrimoniale, s'il vous plaît.
20: Vous êtes monsieur?
23: Robert Ledoux.
20: Eh bien, c'est le service après-vente, c'est madame.
23: Ah, écoutez madame, je suis désolé, j'ai acheté une femme chez vous il y a quelque temps. Je ne suis pas du tout content de ses performances au lit et je voudrais savoir si on peut la changer.
20: Bah de toute façon, nous, on ne sait pas les performances au lit des gens. Hein. Ça, c'est rentre dans des détails intimes qu'on ne peut pas savoir. Hein.
23: Bah écoutez, madame, vous me vendez une femme. Vous savez quand même, vous avez fait un dossier, vous avez affiché, vous connaissez ses performances.
20: Ah bah, tout à fait, bon, mais nous ne connaissons pas au niveau sexuel. Nous n'allons pas jusque-là. Hein.
23: Écoutez, madame...
20: Nous ne demandons pas jusque-là des détails. Hein.
23: Enfin, quand même, madame, vous vendez un produit... Il faut quand même...
20: Ben, on vend pas un produit quand même. On n'est pas des bêtes. On est quand même une personne. On est quand même quelqu'un.
23: Mais madame, je...
20: Vous entendez causer, là? Moi, je ne sais pas, mais vous avez une drôle de façon de parler des femmes, hein.
23: Mais madame, c'est moi le cochon de client. J'ai acheté une bonne femme chez vous.
20: Ma vie.
23: Ce produit-là arrive chez moi, s'installe, bon. Et hop, je l'essaye, normal. Dès le début, je me dis, tiens, elle est pas... Je me dis, ça va peut-être venir. Vous savez, c'est comme les voitures font un rodage, quoi. Hein, vous comprenez, hein. Mais maintenant, ça fait quand même un certain temps. Ses capacités, ses performances sont très limitées.
20: Écoutez, quand même, c'est des détails intimes qu'on n'a pas le droit de demander.
23: Mais enfin, madame, quand...
20: personne, enfin.
23: Mais enfin, quand même, quand un garagiste vend une voiture, il sait très bien...
20: Ah ben, c'est quand même... Entre une voiture et une femme, il y a quand même une différence, monsieur.
23: Mais madame, c'est vous qui l'avez vendue. C'est vous, le garage.
20: Oh bah dites donc, vous nous considérez vraiment bizarrement, vous, hein. Vous avez une drôle de manière de parler des femmes, hein.
23: Bah c'est vous qui les vendez, les femmes, c'est pas moi.
20: On les vend pas.
23: Oh, j'ai payé.
20: Mais la dame aussi a payé pour vous rencontrer, de toute façon, on les vend pas.
23: Écoutez, madame.
20: Enfin.
23: Moi, j'avais fait un plan d'épargne pour acheter une grosse. Mais enfin, attendez, si j'avais vu que le modèle que j'ai choisi ne fonctionnait qu'à l'horizontale, j'aurais...

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3: Écoutez, moi je vais porter plainte contre vous.
4: Bah écoutez, vous n'avez pas porté plainte contre monsieur le préfet de région.
3: Parce que vous êtes préfet ?
4: Oui, madame.
3: Eh ben dites donc, bonjour le langage pour un préfet, hein.
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5: Bonjour.
6: Oui, bonjour madame, je suis bien au lycée.
5: Oui, tout à fait.
6: Oui, j'ai vu un rapport comme quoi les lycéens français coûtaient trop cher à l'État. Ce que je me disais, c'est que moi, je vais garder mon fils à la maison pour l'éducationner moi-même. Et je voulais savoir combien le lycée pouvait me reverser en dédommagement.
5: Oula.
6: Ah. Hey.
5: Oui.
6: Ah bah. Hein.
5: Je vous mets avec le service alors.
6: Ah, dire. D'accord.
5: Hein
6: oh.
5: Hein
6: ah.
5: Oui, bonjour monsieur.
6: Oui, bonjour madame. J'ai entendu un rapport comme quoi les lycéens français coûtaient trop cher à l'État.
5: Oui, et puis.
6: Alors du coup, moi je pense que je vais garder mon fils à la maison plutôt qu'il vienne au lycée chez vous.
5: Oui, il faudra l'absenter alors.
6: Non, c'est surtout combien est-ce que vous pouvez me rétribuer? Non, parce que ça me semble normal, vous voyez, dans le sens où moi...
5: Oui, ça me semble normal aussi.
6: Moi, je vous fais faire des économies, vous voyez.
5: Je veux bien que vous fassiez faire des économies, mais...
6: Même pour un versement en liquide, on peut toujours s'arranger, hein, c'est...
5: Ah, parce que vous voulez que le proviseur, il vous paye.
6: Bah, oui.
5: Monsieur, si vous voulez, je vous mets en relation avec le proviseur, puis vous allez expliquer tout ça. Patientez.
3: Allô.
6: Ah, bonjour monsieur, je demandais le proviseur. On devait me passer.
3: Madame le proviseur, t'as-tu en réunion, monsieur?
6: Ah, c'est une dame?
3: On dit madame le proviseur, mais c'est une dame. Je vais vous donner son mail, hein. Donc c'est CE.
6: C'est vous l'écrivez comment?
3: La lettre C. A, B, C.
6: Alors, A, B, C, oui.
3: Non, C.
6: Donc deux fois C. A, B, C, C.
3: Non, pas du tout.
6: Non.
3: C'est comme Charles.
6: Alors, Charles, c'est H-A-R.
3: Non, monsieur, pas Charles.
6: Vous m'avez dit Charles.
3: Je vous ai pas dit Charles, je vous ai dit C comme Charles, parce que vous nous donnez quelle lettre de l'alphabet? C, E, point.
6: Point, point comme un point.
3: Comme un point, bah oui.
6: Donc, P-O-I-N-T, oui.
3: Mais non, pas P-O-I-N-T.
6: Point, P-O-N-T.
3: Mais non, pas point, P-O-I-N-T, le point...
6: O-I-N-G.
3: Mais non, pas I-O-N-G. Un point, lorsque vous écrivez, vous mettez un point au bout d'une ligne.
6: Ah oui, donc c'est P-O-I-N-T, d'accord.
3: 0 à 8, tiré.
6: Tiré, donc E-T ou E à la fin?
3: Mais non, pas E-T, ni E. Vous avez un ordinateur, vous faites le petit truc, il y a sous le 6.
6: Comment ça, un ordinateur? Non, j'ai pas d'ordinateur.
3: Ah, mais bah, si vous n'avez pas d'ordinateur, ça sert à rien que je vous donne l'adresse mail dans ce cas-là.
6: Ah, bah, fallait me le dire avant.
3: Vous auriez pu me le dire avant aussi, hein.
6: Ah, bah, vous d'abord.
3: Écoutez.
6: Non, mais moi, je pensais faire un mail sur papier.
3: Un mail sur papier.
6: Bon, écoutez, passez-la moi, ce sera plus simple.
3: Quoi donc que je vous passe?
6: Passez-moi directement le madame le proviseuse.
3: Voilà, monsieur. Au revoir,
6: merci.
3: Allô?
6: Oui, bonjour monsieur la proviseuse. Je voulais savoir combien je peux toucher si je n'envoie plus mon fils au lycée.
7: Pardon, c'est la raison de votre appel, monsieur.
6: Bah oui.
7: Attendez, vous vous rendez compte de la question que vous me posez, monsieur? En fait, ma fonction, c'est justement de garder les élèves à l'école le plus longtemps possible.
6: C'est pour des, j'imagine, des histoires de budget, des trucs comme ça.
7: Mais c'est pas une histoire de budget, monsieur, mais c'est une histoire de former des élèves.
6: Donc du coup, moi c'est juste un ordre d'idée, est-ce que c'est de l'ordre de 5000 balles?
7: Mais monsieur... Alors, donnez-moi le nom de votre enfant. Quel est son prénom?
6: Ah, ça, je ne sais pas. Il n'a jamais voulu me dire.
7: Non, mais attendez, monsieur. Il n'a jamais voulu vous dire son prénom. Non, mais attendez, c'est quand même n'importe quoi.
6: Ah, bah ça, je suis bien d'accord. Vous sachez que je lui ai dit. Hein.
7: Non, mais si vous ignorez son prénom, c'est quand même bien dommage.
6: Avec sa mère, on lui a dit, donne-nous ton prénom, parce que sinon, ça va barder, et il ne veut rien entendre.
7: Non, mais monsieur, franchement, vous... Non, attendez. Là, on tombe sur la tête.
6: Si je lui rajoute quelques heures de ménage après les cours, qui nettoie les classes...
7: Attendez, tout ça... Attendez, c'est une ânerie. Honnêtement, votre appel, c'est une ânerie.
6: Non, mais on peut se mettre d'accord sur un prix. On peut faire
7: un truc. Alors là, non, je pense que c'est une belle farce. Et cherchez quand même à savoir le prénom de votre enfant. Bonne journée, bon courage, monsieur. Au revoir,
6: merci.
7: Monsieur.
6: Au revoir, monsieur.
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8: Solarium, bonjour.
9: Bonjour, madame. C'est l'Institut de bronzage?
8: Oui.
9: Ah, bonjour. C'est bien là qu'on fait des UV?
8: Oui.
9: Ah, très bien. Je vous appelle pour prendre rendez-vous.
8: Ah, on prend pas de rendez-vous, madame. On vient quand on veut, à n'importe quel moment de la journée, du lundi au samedi, de 9h à 20h.
9: Oh, bah, c'est très bien comme ça.
8: Voilà.
9: Parce que mon dermatologue m'a dit que ça me ferait du bien pour ce que j'avais.
8: Ah ben alors, vous venez, et puis voilà.
9: Voilà. Oui, parce que en fait, malheureusement, à mon âge, vous savez, on a souvent des furoncles.
8: Oui.
9: Et j'en ai un qui est très mal placé.
8: Ah, oui.
9: Voilà, qui est dans l'arrêt des fesses, en bas, quoi. Et il m'a dit, là, ça c'est les UV, ça va vous faire du bien.
8: Ah, ben, je sais pas, hein, je pense que oui, hein.
9: D'accord.
8: Voilà.
9: Bon, ben, je vais l'appeler tout de suite.
8: Voilà.
9: Et puis, je viens vous voir en fonction de ce qu'il va me dire, alors.
8: Voilà, il n'y a pas de souci. De toute façon, moi, je suis ouvert, comme je vous ai dit, du lundi au samedi, de 9h à 20h sans interruption.
9: Eh ben, moi, donc, je serai ouverte, quand je pourrai.
8: Voilà, il n'y a pas de souci, madame.
9: À tout à l'heure.
8: À tout à l'heure.

0: Stellarium, bonjour.
1: Oui, bonjour madame, professeur de la place dermatologue à Metz. Je vous appelle au sujet d'une de mes patientes qui vient de m'appeler à l'instant.
0: Oui.
1: Une dame Ledoux, vous l'avez eue peut-être ?
0: Oui.
1: Oui, parce que je lui ai prescrit 10 séances d'UV.
0: Oui.
1: Pour son furoncle, donc, qui est situé sous la 32e.
0: Oui.
1: C'est-à-dire juste à la base du 10 cm du coccyx, au-dessus de l'anus, hein, vous avez expliqué ça.
0: Oui.
1: Donc, ce que je voudrais, hein, ce qu'on fait d'habitude, c'est très simple. Donc, elle est sur le ventre, hein, dans vos cabines. Hein, et il faut qu'elle ait donc les jambes écartées.
0: Oui.
1: Et que vous teniez avec vos deux mains, vous savez, à plat, les fesses écartées.
0: Je sais pas si je pourrais le faire.
1: Oh, si, c'est très simple, hein. Il suffit juste de tenir les deux fesses écartées de la dame, hein, de la patiente. Vous le tenez écarté pendant, moi, j'ai prescrit de 12 à 15 minutes, hein, à peu près.
0: Mm-hmm.
1: Et vous lui tenez les fesses écartées, très écartées pour que ce furoncle soit exposé au rayon, c'est tout, hein.
0: Mais attendez, mais moi, je la touche pas, hein.
1: Non, mais juste le furoncle.
0: Mais je ne touche rien du tout. Je ne touche absolument rien.
1: Vous inquiétez pas, hein, c'est juste très simple.
0: Ouais.
1: Vous tenez les fesses de la dame écartées,
0: mm-hmm.
1: D'accord ? Vous sortez le furoncle qui est à l'intérieur de l'anus.
0: Oui.
1: Et vous le tenez entre le pouce et l'index pendant les 12 minutes.
0: Je dois encore le sortir.
1: Bah oui.
0: Bah attendez, comme vous me dites, en écartant déjà, ça devrait le faire sortir, non ?
1: Ah non, il est à l'intérieur.
0: Ah, mais moi, je croyais qu'il fallait juste écarter.
1: Oui, oui. Avant de sortir le furoncle, oui, il faut juste écarter.
0: Ah ouais, mais moi, j'arriverai pas. Hein.
1: Si, si. C'est un geste très simple à faire. Hein.
0: Ah, punaise pour vous, parce que vous êtes médecin.
1: Si vous faites ce que je lui ai prescrit, je vous enverrai tous les autres patients. Hein. Vous avez tout à gagner. Vous allez devenir spécialiste du furoncle anal.
0: Ah bah non, non, non. Non, non, non.
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4: Oui, allô, bonjour.
5: Bonjour madame, c'est bien la droguerie ?
4: Non, c'est monsieur là.
5: Monsieur Martin à l'appareil ?
4: Oui.
5: Il y a un problème avec des masques que j'ai achetés chez vous.
4: Pourquoi ? C'est quoi le problème ?
5: J'ai mis un masque qui vient de chez vous et le lendemain, bim, j'étais enrhumé.
4: Vous avez acheté des masques et vous êtes tombé malade avec mes masques.
5: Ah, vous avez d'autres cas, c'est ça ?
4: Non, j'ai pas eu d'autres cas.
5: C'est pas grave, dans le doute, j'ai demandé à mon beau-frère de venir embarquer vos masques.
4: Tous mes masques ?
5: Non mais après il vous les rend, il bosse dans un laboratoire donc il va juste ouvrir les paquets pour les contrôler.
4: Bah bon, ils sont bien fermés. Il faut mettre un coup de cutter pour les ouvrir là. Hein.
5: Oui, bah il mettra des coups de cutter.
4: Ah bah attendez, là on va avoir un problème là. Hein. Il fait partie d'un laboratoire de quoi là ?
5: Alors c'est son propre laboratoire qu'il a fabriqué lui-même.
4: Il fait pas partie d'un organisme DG, c'est un organisme d'État.
5: Ah, je crois qu'il faut que je note ça, attendez. Vous me dites BGGDTC.
4: La DGCCRF.
5: DCCCFR.
4: DCCRF.
5: DCGG.
4: DGCC.
5: D'accord, on reprend, donc DDDG.
4: DDG.
5: DDGG, ensuite.
4: DGCRF.
5: DRFGC.
4: DG.
5: FFCR, ça c'est bon, oui.
6: C'est quoi cette histoire ?
5: Ah.
6: Allô ?
5: Oui, bonjour monsieur.
6: Il va falloir qu'il y ait une carte ou je sais pas quoi, moi je vais pas laisser partir des masques comme ça.
5: Non mais il vous les rapportera les masques après.
6: Oui, et après je fais quoi avec moi ?
5: Vous refermez avec un bout de scotch et vous les vendez ?
6: Non, moi je vends pas des trucs avec du scotch, je vends les trucs intégrales.
5: Eh ben ce sera les trucs intégrales avec un bout de scotch en plus.
6: Non mais moi je ne vends pas des trucs qui ont été ouverts, monsieur.
5: Qu'ils ont été ouverts, mais qu'ils auront été rescotchés après.
6: Mais attendez, il y a une question de stérile, etc. Et on va où là ?
5: Justement, pour vérifier le stérilisage de vos masques, on va les tremper dans un produit bactériologifique.
6: Et le masque, alors ça veut dire déjà que si c'est une boîte de 50 masques, déjà il n'y en a plus 49, parce que quand vous l'aurez trempé dans votre truc...
5: Ah non, mais les 49 autres, on les trempe aussi.
6: Mais oui, mais attendez, on va pas les mettre dans n'importe quelle solution, et puis après les ressortir, et puis les remettre dans un truc, mais c'est quoi vis-à-vis du client, ça ?
5: Alors, le mieux, c'est de les laisser sécher à l'air libre, par exemple sur une corde à linge.
6: Mais non, je peux pas aller revendre des trucs qui ont été manipulés dans tous les sens, quoi.
5: D'ailleurs, petit conseil, une fois que les masques ont séché, vous leur mettez un petit coup de fer à repasser dessus pour les aplatir.
6: Mais bien sûr, je vais prendre mon fer à repasser, puis je vais aller faire mes pochettes de 5 machins.
5: Ce que vous faites, c'est que vous repassez en même temps les masques et le plastique. Comme ça, ça va tout ressouder.
6: Mais non, mais attendez, je vais pas aller faire... Mais attendez, j'ai assez de repassage comme ça de vêtements sans aller faire des... Non, attendez, mais vous me prenez pour qui,
5: là ? Le truc, c'est que si vous les rangez mouillés, ça va tout vous bousiller les boîtes.
6: Mais je m'en fous des boîtes. Je voulais que je fasse des boîtes, moi.
5: Bah, vous pouvez les vendre, il suffit de les remplir avec des vieux masques.
6: Non, mais vous prenez vraiment les établissements pour un truc de truand ici.
5: Bon, moi, je dis ça pour vous arranger. Hein.
6: Mais il n'y a pas pour m'arranger.
7: Allô ?
5: Et un autre monsieur.
7: Monsieur, est-ce que vous vous rendez compte ? Quelqu'un, je vais lui faire ouvrir mes boîtes de masques. Vous vous rendez compte de la responsabilité ? Mais non, mais...
5: Ah oui, d'accord. Donc dans ce cas, il faudrait que ce soit vous qui les ouvriez.
7: Mais non, mais ça ne change rien.
5: Bah si, parce que comme ça, c'est votre faute et nous, on ne sera pas embêtés.
7: Vous me laissez un numéro de téléphone, s'il vous plaît ?
5: Bien sûr, le 06.
7: Oui, 06.
5: 06.
7: Oui.
5: 06.
3: Oui.
5: 06.
3: Oui, puis 6 fois 06, oui.
5: Sinon, j'ai celui de mon beau-frère. C'est 07 07.
3: Bon, écoutez, je pense qu'on a affaire à un gros canular.
5: Oh, ben pourquoi vous dites ça?
3: Ah, non, mais c'est vraiment...
8: Non, mais attends, c'est des conneries.
5: Alors, oui, c'est de la connerie.
3: Ah, j'avoue.
5: Mais c'est qui?
8: Attendez deux minutes.
5: Alors non, je vais plutôt vous dire que c'est une radio.
8: Oui, je sais, justement, attendez.
5: Donc laquelle?
8: Ah, bah ouais, Rire et
5: Chanson. Bravo. En plus, personne n'a soufflé, bravo.
8: On a gagné quelque chose?
5: Ah oui, le droit de passer à la radio.
8: Ah, génial. Ah oui, parce que vous, quand vous m'avez dit bonjour monsieur, j'ai dit en plus c'est un con, il m'appelle monsieur.
5: Ah bah mieux qu'un con, un appel trop con.
3: Ok, bon bah écoutez, super.
5: Au revoir messieurs.
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9: Allô?
10: Allô?
9: Oui?
10: Monsieur...
9: Oui, bonjour madame Moisan.
10: Ah, comment ça va?
9: Ça va bien et vous?
10: Ça va bien. Et vous?
9: Moi ça va, très bien. Quand on est en congé, ça va toujours.
10: Vous êtes engorgé?
9: En congé, en vacances.
10: Mais d'où ça, vous êtes engorgé?
9: Pas engorgé, en vacances.
10: Ah, ça y est, vous êtes en congé.
9: Voilà.
10: Ah, c'est bien. Après, c'est les vacances?
9: Non, après j'embarque.
10: Qu'est-ce qu'il a, Jean-Marc?
9: Jean-Marc? Mais non, j'ai pas dit Jean-Marc.
10: Attendez, je remets mon appareil.
9: Ah bah, c'est à la manche.
10: Allô?
9: Oh, allô, madame Moisan?
10: Oui.
9: Vous m'entendez mieux, là?
10: Ah, ça y est.
9: Vous m'entendez mieux?
10: J'ai mis l'appareil.
9: Bon, bah c'est bien.
10: Ça marche.
9: Bon.
10: Alors, ça se passe bien?
9: Très bien.
10: Qu'est-ce que vous avez fait?
9: On a été à Dunkerque.
10: Oh, les pauvres.
9: Hein?
10: Qu'est-ce qui s'est passé? Un accident?
9: Non, non, non, non, pas du tout. Je vous disais qu'on est allé à Dunkerque.
10: Comment?
9: On est allé. Et qu'est-ce que c'est qui siffle comme ça?
10: Il n'y a rien qui siffle.
9: On a été à Dunkerque chez ma mère.
10: Votre mère? C'est pas grave?
9: Non.
10: Oh, je vais appeler tout de suite alors.
9: Non, non.
10: Mon Dieu. Qu'est-ce qu'elle a?
9: Rien.
10: Un rein?
9: Non, elle a rien. Tout va bien.
10: Oh, la pauvre.
9: Elle est beurrée. Tiens, prends-la, j'ai mon machin sur le gaz.
3: Mais non, il est pas dessus. Le beurre,
10: il va... Allô?
3: Oui? Allô, c'est Annie?
10: Ah.
3: Oui.
10: Bonjour, Annie.
3: Bonjour, madame Moisan.
10: Comment ça va?
3: Ça va bien.
10: Pour votre belle maman, j'ai su.
3: Oh, mais vous vous trompez, madame Moisan.
10: La pauvre.
3: Vous vous trompez.
10: Le nez aussi.
3: Non. Vous vous trompez.
10: Ils l'ont péré.
3: Non. Il n'y a pas de problème.
10: Elle était blême.
3: Oh. Non.
10: Ben, il y a de quoi.
3: Ne vous inquiétez pas.
10: Mais elle est dans le commun.
3: Mais non. Tout va bien, madame Moisan.
10: Comment?
3: Tout va bien.
10: Oui, j'ai compris. Les reins.
3: Non. Il n'y a pas eu d'accident.
10: Oui, je sais.
3: Ah bon?
10: Les dents.
3: Non.
10: Les dents aussi.
3: Non, madame Moisan. Non, non. Tout va bien.
10: Oui, je sais. En plus des reins.
3: Oh.
10: S'il faut une greffe.
3: Non, il ne faut pas de greffe.
10: Pour ses reins.
3: Non, il ne faut pas de greffe pour ses reins.
10: Écoutez, je vais lui faire envoyer des fleurs. Elle est à quel hôpital?
3: Mais non, madame Moisan. Oh, c'est épouvantable.
10: Qu'est-ce qu'ils lui ont fait?
3: Rien, il n'y a personne de malade.
10: Un don d'organe?
3: Non, il n'y a pas... Il n'y a pas eu de don d'organe. Il n'y a pas eu de don d'organe, non. Oh, c'est affreux, hein. C'est vraiment pénible.
10: Oui, je comprends que vous pleuriez.
3: Mais non, ça va. C'est terrible, hein. Ça va durer combien de temps?
10: Comment?
3: Ça va durer combien de temps?
10: Elle en a plus pour longtemps.
3: Oh, si.
10: Hein?
3: Si.
10: La pauvre.
3: Mais pleurez pas.
10: Oh mon Dieu.
3: Ça devient catastrophique. Oh, écoute.
10: Je vais prévenir tout le monde, hein.
3: Oh, ben ne prévenez... Ne prévenez personne.
10: Pour y prévenir pour l'enterrement.
3: Mais il n'y a pas d'enterrement.
10: C'est quand la cérémonie?
3: Mais elle n'est pas morte.
10: je vais venir vous voir tout de suite. Comme ça, je vous aiderai pour la veillée.
3: Mais il n'y a pas de veillée, il n'y a personne de mort. Vous allez venir pour la veillée.
10: Je vais préparer des sandwichs.
3: Mais ne préparez pas de sandwichs.
10: J'imagine que vous n'avez pas la tête à ça.
3: C'est pas possible. Oh, c'est pas possible.
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11: Oui, bonjour.
5: Bonjour monsieur, c'est bien le garage?
11: Oui.
5: Monsieur Martin à l'appareil?
11: Oui.
5: Je suis passé chez vous pour acheter du liquide de refroidissement.
11: Oui.
5: Eh ben il a tourné, hein. Il est pas bon. Vous avez dû avoir des retours de produits dans tous les sens.
11: Absolument pas. T'as pas eu de soucis avec du liquide de refroidissement?
5: Bah si, c'est pour ça que je t'appelle justement, c'est ce que je te disais.
11: Non, mais je demandais au mécano s'il avait eu des retours.
5: Ah d'accord. Eh ben dites-lui que pour le café, déjà, ça marche pas du tout.
11: C'est quoi votre souci exactement?
5: C'est que j'ai mis du liquide de refroidissement dans mon café pour le refroidir.
11: Alors, attendez.
5: Alors, je vous le dis franchement, vu l'odeur, j'ai même pas bu le café.
11: Là, il y a un problème quelque part.
5: Ah oui, bah déjà, il y a un problème pour le café, ça, je vous le confirme.
12: Pour le café.
5: Ah, il y a une dame derrière.
11: Oui, j'ai le mécano qui est à côté de moi, donc...
5: Oh, bah, passez-le moi.
12: Ça me servit pour le café.
5: J'ai essayé de m'en servir pour le café.
11: Attendez.
12: Allez, on le parle. Oui, bonjour.
5: Bonjour madame.
12: Non monsieur.
5: Possible.
12: Attendez. C'est quoi le problème avec le liquide de refroidissement?
5: Alors un, il refroidit très mal parce que j'ai dû en mettre plein dans mon pot de café avant que ça refroidisse le café.
12: Mais quel pot de café?
5: Bah le pot de café de la cafetière que je fais chez moi.
12: Mais vous mettez quand même pas du liquide de refroidissement dans votre flotte?
5: Oh bah non, quand même pas. Non, je le verse dans le café une fois qu'il est chaud.
12: Quelle idée de mettre du liquide de refroidissement dans du café?
5: Bah pour refroidir mon café.
12: Mais c'est du liquide de refroidissement.
5: Soi-disant de refroidissement parce que c'est ce que je vous dis, il refroidit pas du tout le café.
12: Vous êtes con pour mettre du liquide de refroidissement dans un café.
5: Oui, oh bah je vous raconte pas l'odeur. Vu ce que ça sentait, le café, j'ai tout jeté.
12: C'est normal qu'il sente, c'est fait pour mettre dans... Ça refroidit pas, c'est pas pour mettre dans le café, c'est pour...
5: Je m'excuse, mais après j'ai essayé d'en mettre dans ma soupe. Pareil, ça refroidit hyper mal la soupe.
12: Non mais liquide de refroidissement, c'est pas parce que c'est marqué liquide de refroidissement sur le récipient que c'est pour mettre de refroidir du café ou de la soupe. Attends, vous sortez de où là?
5: Pardon, mais si dessus il y a écrit liquide de refroidissage, c'est bien que ça doit refroidifier.
12: Non, ça dit c'est pas refroidissage, liquide de refroidissement.
5: Oui, si vous voulez, en tout cas je vous rapporte votre liquide refroidiste parce qu'il
12: mais
5: faut...
12: Mais ramenez quoi? Vous démerdez avec le truc, c'est faute con vous quand même.
5: C'est pas faux.
12: Vous sortez de Ravenel ou quoi? Vous êtes cinglé ou quoi? Vous mettez du liquide de refroidissement dans du café de la soupe?
5: Oui, alors après j'ai essayé dans un grog, je me suis dit ça va peut-être masquer l'odeur.
12: Bah vous êtes pas fini là, et c'est pour mettre
5: dans les boissons chaudes, ça j'ai bien compris.
12: Mais pas du tout, mais vous êtes fou. Quoi.
5: À tout hasard, votre liquide, vous l'achetez pas sur un site chinois? Non, pardon, je demande parce qu'aux actualités, ils disent que c'est pas cher, mais que parfois, c'est du produit frelaté.
12: Mais pas du tout, mais vous êtes pas fini, vous, là, sérieux.
5: En tout cas, il marche pas, ça là-dessus, y a pas de doute.
12: Mais y a pas question de marcher, c'est pas pour mettre dans l'alimentation, c'est pour mettre dans l'automobile, bordel de merde.
5: Bah, j'ai pas besoin de refroidissement dans l'automobile, j'ai déjà la clim.
12: Mais c'est pas possible, vous êtes cinglé ou quoi?
5: Je m'excuse, mais alors, le refroidisseur qui refroidit pas, il faut m'expliquer, hein.
12: Oui, bah, je discute pas avec les imbéciles, moi, c'est...
5: Ah, zut, je crois que c'est trop tard.
12: Mais va te faire foutre.
5: On me demande souvent, mais non, je ne joue pas au foot.
12: Allez, va te faire foutre.
5: Ah non, mais pas la peine d'insister, je suis nul en sport.
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3: Allô?
10: Bonjour, madame.
3: Bonjour, madame.
10: Madame Ledoux à l'appareil.
3: Oui?
10: C'est bien vous qui vous occupez de la SPA?
3: Oui, à quel endroit vous êtes, madame?
10: Ben, je vous appelle de Morgat.
3: Oui?
10: Parce que figurez-vous que j'ai perdu mon petit toutou.
3: Oh!
10: Oh oui.
3: Et comment?
10: C'est un petit caniche, c'est une femelle, elle s'appelle Coupe Rose.
3: Oh.
10: Et oui, parce que cette nuit, on est allé se promener sur la plage.
3: Oui.
10: Et puis, je l'ai mis sur le trampoline parce que ça lui fait du bien de sauter un petit peu en l'air.
3: Oui.
10: Et elle a fait un bond sur le trampoline, j'ai jamais vu ça, je l'ai perdu, j'ai regardé s'envoler, hop.
3: Oh.
10: Oh oui, comme vous dites, hein. Je vous jure, c'est pas une vie, la vie
3: qu'on
10: vit.
3: Elle a quel âge?
10: Elle a 4 ans.
3: 4 ans.
10: Mais elle en paraît 3.
3: Oui. Elle est tatouée?
10: Oui, elle est à moi.
3: Elle est tatouée?
10: Oui, elle est à moi.
3: Bien. Oui, mais il n'aurait pas fallu le mettre là-dessus, madame.
10: Mais oui, mais elle est championne de France des caniches sur trampoline, vous savez. Elle est...
3: Ah bon?
10: C'est là-bas, oui, elle a gagné déjà 2 concours quand même.
3: Bon, alors, écoutez, on va voir hein, si on la trouve à Morgat, hein.
10: Oui, pourrais-je vous dire quelque chose quand
3: oui,
10: même?
3: Oui, bien sûr.
10: C'est un petit chien très important.
3: Oui.
10: Parce que c'est un caniche bleu unique en son genre.
3: Oui.
10: Oui, je l'ai fait colorer en bleu pour le faire distinguer des autres.
3: Alors, cherchez-le, madame, hein.
10: Ben oui, vous savez, j'ai commencé depuis ce matin, mais j'ai trouvé que des bigorneaux, alors vous parlez.
3: Non, ben laissez les bigorneaux pour une autre fois, cherchez votre petit chien, hein.
10: Oui, dites-moi, les bigorneaux, là, que j'ai trouvés.
3: Oui.
10: Vous pensez que je peux les mettre sur le trampoline?
3: Oh non, ils vont s'étouffer avec ça.
10: Ah, vous croyez?
3: Oh oui, non, cherchez-la, appelez-la, hein.
14: Et continuez à la chercher là où elle est partie, hein.
10: Ah ben j'ai une idée.
14: Oui.
10: Si je me mets sur le trampoline comme elle hier soir.
14: Oui.
10: Et que je saute comme elle a fait dans la même direction.
14: Oui.
10: En atterrissant, je vais atterrir.
14: Oui.
10: Je vais peut-être la chercher là-bas.
14: Mais bien sûr, alors faites ça tout de suite, hein. Dépêchez-vous même.
10: Coupeuse ! Coupeuse !
14: Allô ?
1: Oui, bonjour madame.
14: Bonjour monsieur.
1: C'est la SPA ?
14: Oui.
1: Oui, bonjour madame, monsieur de la place à l'appareil. Je vous appelle de la place de la Palue.
14: Oui.
1: Voilà, on a loué une petite maison à la Palue.
14: Oui.
1: Et figurez-vous que cette nuit, on a eu un problème, on a entendu un gros bruit, on s'est précipité dans le grenier.
14: Oui.
1: Il y avait un trou dans le grenier, quoi, hein, oui. Dans le toit. Et on a trouvé un petit chien.
14: Oui.
1: Qui a atterri, on ne sait pas comment, en l'air, quoi. Hein. Un caniche bleu.
14: Ah oui, ça y est, la dame. Oui, la dame vient de me téléphoner.
1: C'est-à-dire ?
14: Ah oui, c'est une dame qui a l'air bizarre. Hein. Elle m'a dit, j'éteins mon chien en bleu pour ne pas qu'il soit comme les autres.
1: Oui.
14: Et alors, elle a mis sur le trampoline...
1: Bah oui, mais madame, comment voulez-vous qu'un chien traverse mon toit ?
14: Mais oui, c'est le champion, monsieur, unique au monde, un champion de trampoline.
1: Ah, ben bah d'accord.
14: C'est un champion, c'est un chien qui va dans les airs. C'est un cascadeur, il est unique au monde. C'est le champion des trampolines.
1: Ah, d'accord.
14: Oui.
1: Ah, mais c'est pour ça qu'il a une médaille. Attendez, bougez pas.
14: Il a une médaille, il a un tas de trucs.
1: Champion du monde de trampoline 1989.
14: Voilà, c'est ça, oui. Il fait des bonds en l'air comme un avion.
1: Ah, d'accord.
14: Oui, c'est un champion de trampoline.
1: Ah, ben...
14: Il est bleu.
1: Ah, d'accord. Attendez, parce que... Qu'est-ce qui tombe là par la fenêtre ?
14: Allô ?
1: Mais c'est pas possible, qu'est-ce que c'est que ça ?
14: Quoi ?
1: Il y a des bigorneaux qui rentrent par la fenêtre maintenant ?
14: C'est la dame qui doit être là, alors.
1: Attendez, vous pouvez me répéter ça ?
14: Oui, elle m'a dit, mon chien est parti par le trampoline. Je vais mettre des bigorneaux et peut-être ils vont rejoindre le chien.
1: Ah ben c'est ça alors ?
14: Ah oui.
1: Ah ben écoutez madame, c'est incroyable parce qu'il y en a 6 là.
14: Oui, ben vous n'avez pas pris, vous allez en voir encore autre chose. Et peut-être même la bonne femme aussi, elle m'a dit, je vais aller...
1: Attendez, ah ! Qu'est-ce que c'est que ça ?
14: Oui.
1: Allô, ben il y a une dame qui vient d'arriver par la fenêtre.
14: Oui, c'est elle, championne de trampoline aussi.
10: Madame Ledoux, championne de trampoline, je vous prie, mon chien...
14: Oh, si, voilà.
1: Ah, ben bon, bonjour madame, c'est vous, je vous en prie. Allô ?
14: Allô ?
1: Ben écoutez, je vous la passe.
14: Hein. Oui.
10: Allô ?
14: Voilà, vous avez récupéré votre chien, madame.
10: Ben vous savez ce que j'ai fait, je me suis mis sur le trampoline.
14: Oui.
10: Et puis je suis arrivé sur la place de la Palue.
14: Oui.
10: Et puis là, j'ai trouvé mon chien, c'est le monsieur.
14: Mon Dieu.
10: Et j'ai fait un bond de... Ça fait combien la Palue à la distance de la place de Morgane ?
14: 10 kilomètres, 9-10.
10: 10 kilomètres ?
14: Au moins, oui.
10: J'ai battu mon record.
14: Bon Dieu, bravo !
10: Merci, madame.
14: Vous êtes championne.
10: Ben oui.
14: Allez, récupérez votre chien, hein.
10: Merci, madame.
14: Au revoir, hein.
10: Au revoir, madame.
14: Au revoir.
10: Au revoir.
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16: Oui, allô ?
17: Oui, bonjour madame. C'est bien le cordonnier ?
16: Oui, c'est bien ça.
17: Je viens de me faire verbaliser par la police, là, parce que j'avais grillé un feu.
16: Oui.
17: J'ai fait établir le PV à votre adresse.
16: Comment ça se fait ? C'est vous qui avez grillé le feu ?
17: Oui, mais alors moi, j'avais pas mes papiers. C'est pour ça qu'ils m'ont dit, monsieur, il nous faut vos cordonniers. Donc, moi, je leur ai...
16: Monsieur, vous avez mal compris, c'est les coordonnées. C'est pas la même chose que cordonnier. Et de toute façon, moi, je veux rien savoir. Je vois même pas pourquoi vous m'appelez.
17: Bah, parce que j'imagine que vous avez un accord avec eux pour les amendes.
16: J'ai pas d'accord avec eux, moi, monsieur.
17: Vous leur dites que vous avez grillé un feu ?
16: Non, mais vous êtes pas bien ou quoi ?
17: Non, mais voyez-vous, c'est votre métier.
16: Moi, je suis cordonnier, monsieur, je répare les chaussures, j'ai rien à voir avec vous.
17: Bah, enfin, en tant que cordonniste, vous avez...
16: Mais ça va pas, non, mais où que c'est qu'on s'en va, là ? Ça va vraiment pas.
17: Ah bah, c'est eux qui m'ont demandé le cordonnier.
16: Vos coordonnées, pas vos cordonniers, vos coordonnées. Moi, mon métier, c'est cordonnier, d'accord ?
17: Votre métier, en tant que cordonniste, c'est quand même de fournir les cordonniers des autres.
16: Non, moi, j'ai rien à voir avec vous, c'est vous qui êtes dans la voiture, monsieur. Vous avez qu'à venir au magasin, on va régler ça, on va aller au commissariat tous les deux.
17: Attendez, bah j'ai la police à côté, je vous les passe. Oui, allô ?
16: Oui, allô ?
17: Oui, bonjour madame, inspecteur Martin.
16: Oui ?
17: Alors, on nous a donné vos cordonniers.
16: Moi, j'ai rien à voir avec ça, monsieur.
17: Bah, on nous a donné vos cordonniers quand même.
16: Hein. J'ai rien à voir avec ça, monsieur, faut vous débrouiller avec la personne que vous avez arrêtée.
17: Alors, ne quittez pas. Oui, allô ?
16: Allô ?
17: Oui, excusez-moi, excusez-moi.
16: Monsieur ?
17: Oui.
16: Débrouillez-vous, démerdez-vous avec vos problèmes.
17: Allô ?
18: Oui, bonjour.
17: Bonjour madame. Comme j'ai expliqué.
18: Madame, non monsieur.
17: Oui, bon, admettons.
18: Qu'est-ce que c'est que cette histoire ? Alors, c'est pas un cordonnier, c'est un cordonnier, c'est pas pareil.
17: Bah, cordonnier, oui, c'est un cordonnier,
18: non,
17: c'est ça.
18: Coordonnée.
17: Un cordonnier.
18: Comment ?
17: Coordonnée, oui, j'ai compris.
18: Non, pas un cordonnier.
17: Bah, un cordonnier.
18: Un cordonnier.
17: Dien, donnier.
18: Non, ouais.
17: Cordo.
18: Non,
17: cordo.
19: Allô ?
17: Allô ?
19: Qu'est-ce qui se passe ? Pourquoi vous m'appelez, monsieur ?
17: Bah alors, c'est ce que j'expliquais.
19: Alors, c'est vous qui conduisiez et vous donnez mon adresse. Non, mais on va où ? Mais vous assumez, monsieur ? Vous n'avez pas vos papiers, vous assumez, monsieur ?
17: Bah, parce qu'ils me l'ont demandé.
19: Ouais, bien sûr. Bah oui, j'ai un forfait chez la police.
17: Ah bon ?
19: Ouais, j'ai un forfait. Je reçois tous les amendes de tous les fraudeurs, là, sur la route. Alors, c'est quoi vos coordonnées à vous, monsieur ?
17: Moi, je ne suis pas coordonnée, hein.
19: Vos coordonnées ?
17: Non, justement.
19: vous m'avez pris pour un abruti ou quoi?
17: Bah, excusez-moi, je vous demande juste de faire votre métier, vous voyez, c'est quand même
19: ouais,
17: pas...
19: Ouais, faire mon métier, bah bien sûr. Parce que je suis là pour payer les amendes des autres.
17: Bah, en tant que cordonnier, j'imagine que ça fait partie...
19: Ouais, effectivement... cordonnier, ouais, c'est ça. Moi, ça me dérange pas de vous payer votre amende, hein, mais je voudrais bien savoir à qui je la paye. Votre nom et votre prénom, monsieur?
17: Bah, mettez monsieur Martin.
19: Monsieur Martin? C'est ça, ouais.
17: Comment ça, c'est ça?
19: Oui, bah bien sûr.
17: Parfaitement, oui.
19: Monsieur Martin.
17: Mais tout à fait.
19: Monsieur Martin.
17: Je dirais même Martin, tiens, si...
19: C'est l'appel trop con?
17: Bah oui.
19: Je viens juste de le comprendre. Ah non, mais ça m'énerve. Je vous écoute tout le temps, en plus, et je me suis dit, il faut pas que je me fasse avoir. Ça y est.
17: Vous inquiétez pas, si j'ai besoin de vous rappeler, j'ai gardé vos coordonnées.
19: Ouais, c'est ça, ça marche, pas de soucis.
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20: C'est Harry, bonjour.
21: Oui, bonjour, madame.
20: Oui, bonjour.
21: C'est bien le centre antithermite.
20: Enfin, c'est le centre régional d'isolation, oui.
21: Oh, vous pouvez peut-être m'aider parce que là, tout mon bois est attaqué actuellement par les termites.
20: Oui.
21: Et c'est horrible, évidemment, donc tout s'écroule autour de moi, voyez-vous. Et j'aimerais être tranquille.
20: Oui.
21: Et...
20: Vous êtes de quel secteur?
21: Alors, vous voyez le cimetière.
20: Oui, dans quelle ville?
21: Ah ben, je suis à Aurillac.
20: Oui.
21: Et donc, tout le bois qui est autour de moi commence à s'écrouler. Et...
20: Oula.
21: Ah oui. Oui, là, je suis sur la terre, là, bientôt, là, si ça continue non, comme ça.
20: Quand même pas si vite.
21: Ah ben si, vous savez, il y a 2 centimètres entre le bois et la terre.
20: Bon, alors, on va noter les coordonnées, puis comme ça, le technicien vous rappellera rapidement pour voir qu'est-ce qu'il peut faire déjà, hein.
21: Oui.
20: Alors, vous me donnez vos coordonnées?
21: Alors, donc, monsieur... Bernard Lamolle, L-A-M-O-L.
20: L-A-M-O-L.
21: Oui.
20: Alors l'adresse, bien sûr.
21: Alors, donc, Bernard Lamolle, 1921-2009. Hein. Et donc, je suis au cimetière.
20: Pardon? Vous êtes au cimetière?
21: Oui.
20: Vous habitez dans le cimetière?
21: Oui, absolument.
20: Mais...
21: Allée B.
20: Ben, qu'est-ce... Attendez, vous habitez dans le cimetière? Oui. Et vous avez des termites?
21: Oui.
20: C'est une maison qui est dans le cimetière?
21: Non.
20: Oui, alors c'est quoi? Vous alors, habitez dans quoi?
21: Je suis donc Allée B, parcelle 34, et vous me trouvez facilement, il y a mon nom sur la plaque, à toute façon.
20: C'est pas possible!
21: Pardon?
20: Je dis que c'est bizarre, parce que... On ne peut pas venir traiter les termites. C'est un caveau, alors qu'est-ce que c'est, une tombe?
21: Non, il n'y a pas de tombe, c'est juste le cercueil.
20: Non, mais le cercueil, il est enterré.
21: Oui.
20: Donc, on ne pourra pas les traiter, nous.
21: Pourquoi?
20: Parce que déjà, il faudrait, je ne sais pas, tout déterrer. Mais si vous êtes dans le cercueil, excusez-moi, mais c'est bizarre. Comment vous pouvez m'appeler, alors?
21: Mais parce que ils m'ont laissé mon téléphone. Ben oui. Mais comme je suis mort il y a 15 jours, mon abonnement est encore valable.
20: Oh non, écoutez, je voulais vous aider, mais là, je crois que je ne pourrais pas vous aider. Si vous êtes mort, que vous m'appelez du cercueil avec votre portable, je ne sais pas qu'est-ce que je peux faire pour vous, moi.
21: Mais madame, mon abonnement est encore valable. C'est pour ça que je vous demande de venir vite avant qu'on me le coupe, hein. Et madame,
20: oui.
21: C'est pas drôle hein, ce que je vis. Hein. Oui.
20: Ah, et alors vous voyez de votre... Excusez-moi, mais à l'intérieur, vous voyez les termites, vous?
21: Mais je peux pas les voir dans le noir. Ah oui, mais c'est pas drôle. Hein.
20: Ouh là là, c'est pas possible. Alors vous êtes qui finalement?
21: Bernard Lamolle, 1921-2009. Oui, attendez, quittez pas.
20: Oui.
21: Je vous passe ma mère.
20: Oh. Oh là là.
21: Allô.
20: Allô.
21: Bonjour, madame.
20: Bonjour.
21: Madame Lafesse, Jean-Yves, à l'appareil.
20: Ah, voilà. Bon.
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22: C'était
0: cité scolaire, bonjour.
17: Bonjour monsieur, c'est bien le lycée ?
0: Oui, tout à fait monsieur.
17: J'ai besoin que vous certifiez que j'ai bien été prof de sport chez vous il y a quelques temps. Parce que moi j'ai fait un dossier pour toucher le chômagisme.
0: Pour le lycée ou pour le collège monsieur ?
17: Oh bon, comme ça vous arrange, hein, ça après je suis pas regardant.
0: Oui, mais vous êtes qui monsieur ?
17: Alors c'est au nom de monsieur Martin.
0: Moi je vous connais pas. Hein.
17: Ah non, mais j'ai jamais été prof de PS.
0: Moi je réponds pas à ce genre d'appel monsieur Martin, j'ai pas le droit. C'est mon poste qui saute là si vous me demandez un truc comme ça. Au début j'aurais mouillé ma chemise, près de la retraite je m'écrase un peu et je me fais toute petite.
17: Comment ça mouiller votre chemise ? Vous êtes en train de me... Excusez-moi, pardon, vous êtes en train de me faire une proposition
0: Non, pas du tout, monsieur.
17: Ouh là là.
0: Non, pas du tout.
17: Ah non, mais je vois. Ah oui, non, mais c'est
0: non, c'est pas ce que je vous disais.
17: C'est un peu osé, c'est un petit peu olé olé, je trouve.
0: Bah écoutez, vous m'envoyez désolé si vous me trouvez olé olé sur ce
17: coup-là. Ah non, mais enfin, excusez-moi, je le prends pas mal, mais enfin, je suis déjà engagé, vous voyez.
0: Ah oui, non, mais non, mais je vous propose pas ça non plus.
17: Non, mais je sens que vous êtes déçu.
0: Je sais pas ce que c'est que cette histoire-là, monsieur, mais...
17: Bon, écoutez, malheureusement, pour moi, ce sera pas possible qu'il se passe quoi que ce soit entre nous.
0: Voilà, bah tant pis pour moi.
17: Dans ce cas, il faudrait que je joue avec qui, alors ?
0: Ne quittez pas, je vais vous passer quelqu'un.
17: Ah.
4: Oui, bonjour.
17: Oui, ah, bonjour madame.
4: C'est monsieur, mais bon.
17: J'ai déclaré comme quoi j'étais un ancien prof de sport de chez vous.
4: Ah non, mais monsieur, non. Mais vous avez pas été enseignant chez nous. Je sais pas pourquoi je vous dirais que vous avez été enseignant chez nous si vous ne l'avez pas été. Moi, je n'ai pas à mentir. Nous, on n'est pas des fraudeurs chez nous.
17: En revanche, est-ce que je peux vous enregistrer? Comme ça, vous dites que je suis prof de sport.
4: Non, il est hors de question. Mais on va pas couvrir des fraudes. Pour toucher du chômage, vous serez prêt à frauder. Moi, ce que je vais faire, je vais vous passer à la directrice.
22: Allô ?
17: Oui, bonjour monsieur, voilà, comme j'expliquais à vos collègues...
22: Là, c'est madame, ouais.
17: Oui, il faudrait juste que vous confirmiez que j'ai été prof de sport chez vous.
22: Alors, quelle année ?
17: Je sais pas, mettez...
22: Ah bah non, c'est pas mettez, vous avez été prof de sport chez nous quand ? Vous savez quand est-ce que vous avez travaillé, quand même ?
17: Jusqu'au mois dernier, j'ai mis.
22: Mais ça va pas.
17: Comment ?
22: Je dis ça va pas. Depuis que je suis directrice de l'établissement, j'ai encore jamais embauché un monsieur Martin en tant que prof de sport.
17: Vous n'avez pas compris, je vous demande pas de m'engager vraiment.
22: Mais encore heureux.
17: Juste de me licencier.
22: Mais je ne vais pas licencier quelqu'un que je n'ai jamais employé.
17: Eh bah pourquoi ?
22: Mais ça va pas.
17: C'est pas sorcier, vous voyez.
22: Mais il est hors de question que j'aille faire défaut.
17: Bon, défaut, si vous voulez. Alors moi, je peux vous faire le papier.
22: Non.
17: Ah il faudrait le dire quand même, parce que...
22: Mais le dire, je vais quand même pas dire que j'ai licencié un enseignant qui n'a pas travaillé chez moi.
17: C'est-à-dire que moi, ça m'arrangerait dans le sens où quand même...
22: Mais vous débarquez d'où ça, vous ? Vous allez quand même pas me dire que je vais aller dire au rectorat d'académie que j'ai licencié un professeur de sport qui n'a jamais travaillé chez moi.
17: Voilà, alors non, il faut pas dire qu'il n'a jamais travaillé chez vous, parce que sinon, effectivement, ils vont se douter qu'il y a une supercherie.
22: Mais enfin, quand même ! Mais vous habitez où, monsieur ?
17: Mais...
22: Non, je n'irai pas faire de faux. Vous n'êtes jamais venu dans cet établissement.
17: Alors, justement, moi, je vais passer.
22: Passer où ?
17: Au lycée.
22: Quoi faire ?
17: Pour mon dossier, je me disais, je vais me prendre des photos avec...
22: Hors de question, sinon j'appelle la gendarmerie.
17: Non, mais...
22: C'est clair ?
17: Non, mais on se fait juste un selfie, vous voyez.
22: Je vais appeler la gendarmerie.
17: Moi d'abord.
22: Très bien. Et dites-leur qu'on vous a interdit de venir faire des selfies dans l'établissement. Non, mais...
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24: Interdit aux gens trop sérieux.
25: Ah, mais il va pas décrocher, c'est un imbécile de moniteur d'auto-école.
23: Mais allons, c'est gentil, ça fait un moment que je réponds.
25: Ah, le feignant, il est encore parti s'arsouiller au café d'ivrogne, allô ?
23: Vous êtes con ou quoi ?
25: Allô ?
23: Oui, j'écoute.
25: Allô ?
23: Oui, j'écoute.
25: Il va pas décrocher l'ivrogne. Hein ?
23: Ton connard, ça va pas, non ?
25: Ah, le feignant.
23: Oui.
25: Allô ?
23: J'écoute, oui.
25: Et dis donc, le feignant, là, quand tu seras sorti des toilettes où t'es en train de vomir ta bile, là, tu décrocheras le téléphone ?
23: Dis donc, un petit peu connard, hein, ça commence à bien faire maintenant, espèce d'enfoiré.
25: Et tous les moniteurs des toits écoles, tous des poivrons, mais alors celui-là, il est con comme un balai, il va pas décrocher.
23: Écoutez, vous êtes con ou quoi ?
25: Allô ?
23: Hein ?
25: Y a quelqu'un ?
23: Non, y a personne, connard.
25: Ah, ça y est, je vous entends, bonjour madame.
23: Oui, bonjour monsieur.
25: Ah, bonjour madame, c'est le moniteur de votre école.
23: Écoutez, pourquoi vous m'insultez comme ça ?
25: Comment ?
23: Ça va pas, non ? D'insulter les gens comme ça.
25: Non, mais dites donc, je vous ai pas insulté, moi.
23: Oui, connard, va.
25: Et dis donc, j'appelle pour prendre des cours d'auto-école.
23: Oui, ça suffit maintenant avec vos conneries.
25: Mais je crois qu'il y a une erreur, madame, vous confondez.
23: Oui, je confonds, mais mes fêtes, je confonds.
25: Écoutez, j'étais en train d'appeler à un auto-école.
23: Oui, et qu'est-ce que vous voulez, finalement ?
25: Je vous appelle parce qu'on vient de me retirer mon permis.
23: Écoutez, c'est pas la peine d'appeler, hein, espèce de connard.
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26: Bonjour et bienvenue chez... Le traiteur événementiel. Vous cherchez un traiteur créatif et à l'écoute de vos envies ?
27: Allô ?
17: Allô, bonjour madame. Je vous appelle parce que j'aurais besoin de travailler chez vous.
5: Travailler chez nous?
17: Oui.
5: Oui, mais monsieur, voilà. Je vous arrête tout de suite. Nous n'avons pas recruté, on n'a pas l'intention d'embaucher non plus.
17: Moi, c'est pas grave. C'est surtout pour les papiers qu'il me faudrait ça par rapport à Pôle emploi.
5: Ah oui.
17: Il faut que je puisse justifier de 6 mois de travail pour toucher le chômage après.
5: Une attestation comme quoi vous avez travaillé 6 mois ici?
17: Eh ben, exactement.
5: Vous vous rendez compte de ce que vous demandez là? C'est... Non, non, on n'est plus comme ça, mais on peut plus travailler comme ça. Maintenant, c'est fini ça. On est descendu au moins de 2 là. Hein.
17: Non, mais vous me faites juste des fiches de paye.
5: Il faut vous faire des fiches de paye, moi, je vous plaisantez là.
17: Non, mais juste 6 mois de fiche de paye.
5: Ça marche pas comme ça, monsieur, c'est impossible, j'ai jamais entendu ça.
17: Enfin, excusez-moi, mais
5: ça suffit comme ça.
17: Non, mais je...
5: Sinon, ça va aller mal, hein.
17: Alors, juste, je n'insiste pas.
5: Mais c'est nouveau ça maintenant? J'avais vu jouer ça où vous?
6: Donne-le-moi.
17: Allô?
6: Bah, enfin, écoutez, non, dites, restez un petit peu dans le sens, hein.
17: Dans le sens de...
6: Vous voulez des fiches de paye alors que vous n'avez pas travaillé? Vous déclarez un employeur qui n'a jamais été un employeur?
17: Voilà, vous avez compris. Donc bah, du coup...
6: Mais enfin, écoutez...
17: Oui, je vous écoute.
6: Bah, enfin, restez correct. Vous vous déclarez à Pôle emploi que vous avez travaillé ici.
17: Voilà.
6: Et puis vous n'avez jamais travaillé ici, puis vous voulez qu'on vous donne un salaire peut-être encore.
17: Non, mais même le SMIC, hein, je ne suis pas...
6: Mais c'est n'importe quoi. Enfin, écoutez, vous êtes malhonnête.
17: Bah non, je suis bricoleur. Quoi.
6: Non.
17: Si ça vous embête de la remplir, moi je peux le faire.
6: Encore. Maintenant, vous allez remplir une fiche de salaire à notre nom.
17: Non, mais juste, écoutez, vous signez en bas et puis vous mettez...
6: Certainement, vous signez en bas, mais... Non, mais dites, nous sommes des adultes, monsieur.
17: Oui, ah bah, j'espère bien, oui.
6: Jamais... Enfin, écoutez, vous rêvez, non? Je ne peux pas faire un faux.
17: Non, mais c'est ce que je dis, moi, je le fais.
5: Allô?
17: Oui, allô?
5: Écoutez, monsieur, je préviens la gendarmerie tout de suite.
17: Ah non, moi d'abord.
5: Je préviens la gendarmerie.
17: Non, c'est moi.
5: Oui, non, mais c'est bon, je préviens la gendarmerie. Je vais composer le 17, monsieur.
17: Ah ben, bah, je fais le 17 avant vous.
5: Bon, ça va bien, écoutez, c'est bon. Hein. Oui. Terminé.
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7: Salon Agosine, bonjour.
21: Bonjour madame, je souhaite parler au responsable de l'établissement.
7: Je vous le passe, ne quittez pas.
21: Non, merci, au revoir.
8: Allô?
21: Oui, bonjour.
8: C'est Speed?
21: Oui.
8: Oui, dites-moi.
21: T'en as?
8: C'est qui à l'appareil?
21: Speed.
8: Oui, ben bonjour, oui, dites-moi.
21: Ça va, vous allez bien?
8: Oui, ça va. Et alors, qu'est-ce que vous allez faire, alors, pour les radiateurs?
21: Il faut les déposer, je pense.
8: Oui, il faut les déposer. C'est, vous êtes son beau-frère, non?
21: Oui, c'est moi.
8: Ah, bon, ben alors, vous ne vous présentez pas.
21: Ah, pardon, excusez-moi, ça va?
8: Bon, ça va très bien.
21: Bon, alors, donc,
8: il faudra les déposer, ces radiateurs, parce que je vais faire peindre mon salon de partout, vous voyez, les murs, et il n'a pas accès derrière les radiateurs. J'ai dit non, je ne veux pas les enlever. Il m'a dit non, je ne peux pas, il faut quand même les déposer, je vais peindre derrière les radiateurs, tout ça, puis ouais. Ça se voit, c'est tout sale. Alors donc, il faut les enlever.
21: Mais oui, parce que vous avez votre rondelle qui est humide, en fait, c'est pour ça qu'on ne peut pas.
8: Vous avez quoi?
21: La rondelle.
8: Oui.
21: Votre rondelle, elle est humide.
8: Oui.
21: Donc, moi, je peux juste passer un doigt, vous voyez?
8: Oui.
21: Mais pas plus, parce que si votre rondelle était sèche, à la limite, bon, je pourrais juste mettre un doigt, et puis comme ça, je pourrais travailler sans avoir à le déposer, à vous déposer.
8: Oui.
21: Mais là, il faut que je puisse déshumidifier votre rondelle.
8: Oui.
21: Donc, il va falloir que je passe deux doigts dans votre rondelle, et toute la nuit, que ça travaille, quoi.
8: Mais j'ai déjà fait une fois, j'ai fait des papiers peints et tout, ils ont tout déposé les radiateurs, et puis après, ils les ont remis.
21: Oui, mais est-ce que vous pouvez mettre un doigt dans votre rondelle?
8: Moi, je comprends pas cette technique, ça, vous comprenez ce que je voulais dire?
21: Ouais.
8: Il faudrait que vous veniez me voir, et puis voir un peu le travail qu'il y a à faire.
21: Si, je peux venir vous voir. Est-ce que vous aurez le temps? Je vous mets un doigt dans la rondelle, et vous me dites si ça va?
8: Bon.
21: Il faut que je puisse introduire deux doigts dans la rondelle.
8: Oui.
21: Tourner comme ça, vous voyez, bien tourner pour bien la patiner, bien patiner l'intérieur, bien l'élargir, quoi. Et puis sortir les doigts, revenir, vous voyez, il faut bien travailler la rondelle.
8: Ben d'accord.
21: Ça se fait pas comme ça.
8: D'accord. Mais dans quelle rondelle vous parlez, moi?
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9: Allô?
17: Allô?
9: Allô, oui?
17: Bonjour madame, c'est bien la boucherie?
9: Oui.
17: Je me suis rendu compte que j'étais passé chez vous le mois dernier.
9: Oui.
17: J'avais acheté un rôti de 2 kilos et vous avez oublié de me le faire payer.
9: Ah bon? Alors vous allez venir me le payer?
17: Non, c'est pas ça, c'est quelque chose que j'avais prévu de me faire rembourser parce que je l'avais acheté pour mon beau-frère.
9: Ouais.
17: Et du coup, il faudrait me faire une facture pour que je puisse me le faire rembourser.
1: Ah non, non, non, bah non, hein. Je veux pas vous faire une facture pour un truc que je vous ai pas facturé.
17: Oui, mais enfin ça, mon beau-frère, il le sait pas, vous voyez, donc
1: ah
17: c'est
1: ouais,
17: pour ça que...
1: Ouais, vous voulez taper sur les deux tableaux, quoi.
17: Voilà, oui, c'est ça, oui.
1: Bah, vous exagérez un petit peu quand même, non? J'ai oublié de vous le compter, et puis vous demandez que je vous fasse une facture pour vous le faire rembourser.
17: Bah, enfin, vous voyez, à partir du moment où vous êtes en tort, ça me semble...
1: Ah, je suis en tort. Je vous donne 2 kilos de filet de bœuf, et puis maintenant, vous me dites que je suis en tort. Il y a un problème, là, monsieur.
17: Ah bah oui, le problème, c'est que moi, si j'ai pas la facture...
1: Non. Vous vous rendez compte de ce que vous me demandez? C'est carrément... c'est le monde à l'envers, quoi. On vit dans un drôle de monde, hein. Moi, ça me viendrait même pas l'idée, quoi. Enfin, bon.
17: Bah, parce que vous êtes pas créatif, hein, peut-être.
1: Ah, si, sûr. Ah, j'ai quand même 36 ans de métier, hein. Ça vous fait 75 euros, tout bénef pour vous, hein.
17: Sinon, c'est vous qui me les devez.
1: Ah, non. Non, mais monsieur, en train de retourner la situation. Maintenant, je vais lui devoir.
17: Bah oui.
1: Non, mais vous êtes quand même culotté, hein.
17: Non, mais enfin, excusez-moi, c'est pas ma faute.
1: Si, non, mais franchement, vous vous rendez compte que moi, si j'ai un contrôle sur ma caisse enregistreuse. Non, mais monsieur, bon, écoutez.
17: Allô?
2: Allô?
17: Oui, bonjour monsieur.
2: Je peux pas vous faire une facture parce que moi la facture elle va passer dans ma comptabilité.
17: Oui, oui, bah très bien, ça me dérange pas, ça y a pas de souci.
2: Et puis un roast beef de 75 euros qu'on n'aurait pas comptabilisé. Là, je peux pas vous le facturer, c'est pas possible. Dans ce cas-là, vous me payez les 75 euros.
17: Oh bah, vous êtes gonflé quand même.
2: Bah, non, je suis pas gonflé, si je l'ai pas encaissé, comment voulez-vous que je fasse? De toute façon, je ne sais pas à qui j'ai affaire, j'ai pas de numéro de téléphone.
17: Comment ça, vous n'avez pas de numéro de téléphone?
2: Oui, mais non, mais vous.
17: Je suis en train de vous parler.
2: Oui, bah vous êtes en train de me parler, mais moi je.
17: Alors dans ce cas, pourquoi vous dites que vous n'avez pas de numéro de téléphone? Puisque...
2: Non, votre numéro de téléphone ne s'affiche pas, c'est pas le mien.
17: Ah bah
2: c'est
17: je peux
2: le
17: vous
2: vote.
17: Donner votre numéro si vous le voulez, c'est le 021.
2: Non mais le vôtre de numéro c'est pas le mien je le connais par cœur monsieur.
17: Ah donc vous reconnaissez que vous avez un numéro de téléphone?
2: Bah oui je reconnais puisque vous m'appelez.
17: Non mais je vois vous avez essayé de m'embarbouiller en disant.
2: Non vous... c'est pas que j'ai essayé de vous embarbouiller, c'est que moi je ne sais pas à qui j'ai affaire.
17: Excusez-moi mais ça sent quand même l'embarbouillisme. Hein.
2: Non moi je ne vous ferai pas une facture, ça y est pas question. Non.
17: J'ai une photo du repas où on était à table où on voit le rôti.
2: Oui bah je sais pas s'il vient de chez moi.
17: Moi ce que je fais c'est que je vous apporte la photo du roast beef.
2: Oui bah la photo vous pouvez l'avoir eu à Carrefour, vous pouvez l'avoir eu tout partout. Donc c'est tout. Écoutez, on est fermé aujourd'hui monsieur si vous voulez. Vous venez vous expliquer dans la boucherie et on verra.
17: Alors dans ce cas je vais venir cet après-midi, oui.
2: Non, cet après-midi on est fermé, je suis désolée. Aujourd'hui c'est notre jour de fermeture.
17: Bon bah je vais venir maintenant, c'est peut-être plus simple.
2: Non, c'est pas la peine. Je suis fermé, donc c'est pas la peine.
17: Bon, alors mettons 15h.
2: Non, je suis fermé, c'est pas la peine. J'ai
17: 15h c'est pas possible.
2: Voilà. Non, bon. C'est pas la peine monsieur.
17: D'accord. Alors peut-être 16h dans ce cas.
1: C'est une blague, monsieur? C'est quelle télé? C'est Vidéogag ou quoi?
17: Ah bah tout à fait, vous pouvez nous faire un petit coucou à la caméra qui est cachée dans votre téléphone?
1: Voilà.
17: Voilà, merci madame.
1: Au revoir, monsieur.
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3: Il y a des panneaux, j'écoute.
10: Bonjour monsieur.
3: Bonjour monsieur.
10: C'est bien l'EDF dépannage?
3: Oui.
10: Oui, bonjour monsieur Robert Ledoux à l'appareil.
3: Oui.
10: Je vous appelle pour un petit dépannage hein, parce que j'ai un problème, figurez-vous. Je suis un peu bricoleur, comme on dit quoi. Hein?
3: Oui.
10: Alors j'ai un peu bricolé le compteur d'électricité et je l'ai amené par un petit fil, comme vous connaissez quoi, hein, sur le compteur de mon voisin de palier. Comme ça que c'est qui paye pour moi l'électricité.
3: Vous êtes branché sur le compteur du voisin?
10: Voilà! Et c'est lui qui paye!
3: Mais c'est interdit, hein!
10: Comment ça?
3: Bah, allons!
10: Bah, dites-moi, moi je consomme beaucoup, monsieur!
3: Ça n'a rien à voir, hein, monsieur!
10: Pourquoi?
3: C'est interdit, hein!
10: Ah bon?
3: Bah oui, votre voisin n'a rien à voir avec vous, hein!
10: Mais si, parce que lui, il en consomme pas!
3: Il n'a rien à voir, si lui, il s'en sert pas! Il est libre d'avoir du courant chez lui, mais vous n'avez pas le droit de vous brancher sur le compteur du voisin!
10: Mais il a rien dit!
3: Est-ce qu'il est au courant?
10: Ah bah non!
3: Ah bah non! Ah bah sûr, je m'en doute, hein.
10: On veut lui faire la surprise.
3: Bah évidemment, c'est lui qui va recevoir les factures.
10: Bah ça fait 2 ans déjà.
3: Écoutez-moi, moi je vois qu'une chose, c'est que vous volez du courant à un voisin.
10: Oh non, lui emprunte, c'est pas pareil.
3: Ah bon, et qu'on veut lui payer alors?
10: Bah on lui a payé l'apéro il y a 3 ans.
3: Bah non, ça n'a aucun rapport ça, monsieur.
10: Vous croyez?
3: Ah non, hein. Mais là, il y a viol de la loi, hein.
10: Vous croyez?
3: Ah bah sûr, hein.
10: Oh mon Dieu, vous me faites peur, là.
3: Ah non, moi je vous rassure tout de suite, hein.
10: Ah bon, si vous me rassurez, ça va mieux. Bon, alors je voudrais pas vous déranger longtemps parce que c'est lui qui paye le téléphone déjà. Parce
3: en
10: que...
3: plus, eh ben, ça va, c'est complet.
10: On a mis le téléphone sur son... Vous voyez quoi, on a fait bifurquer avec les 2 petits fils, là.
3: Ouais.
10: Donc c'est lui qui paye le téléphone, alors faut pas que je fasse trop de factures.
3: Ouais.
10: Alors, mon dérangement vient du problème de gaz. Parce que je me suis branché sur son compteur à gaz.
3: En plus, eh ben voyons.
10: Mais pour le gaz, je suis quand même surpris, vu que je ne paye pas, de trouver l'abonnement que je devrais payer.
3: Mais si vous êtes branché sur son compteur à lui,
10: oui.
3: Le compteur gaz,
10: oui.
3: Vous êtes branché comment?
10: Ben, on a fait... Vous savez que mon gendre, il est bricoleur, il a fait l'armée, hein.
3: Oui.
10: Et donc, il a fait un tuyau qui se divise en deux.
3: Oui, mais l'installation que votre beau-frère, à votre beau-fils a fait, mettons.
9: Oui.
3: Il faut que nous, on la vérifie, si vous voulez. On l'a pas vérifié, cette installation.
9: Ah ben non, parce que quand vous venez vérifier, on l'enlève.
3: Ben c'est pas possible.
9: Pourquoi?
3: Il y a danger, là.
9: Il y a danger qu'ils s'en rendent compte.
3: Ben il y a danger qu'il y ait explosion, hein.
9: Ben de toute façon, si ça explose, ça sera chez lui, hein.
3: Ben ce n'est pas légal, ce truc-là, monsieur, mais rendez-vous compte de ce que vous faites.
9: Ben moi, je proteste énergiquement contre le fait que je paye les deux abonnements.
3: Eh ben, donnez-moi votre adresse, je vous envoie quelqu'un, moi.
9: Oh, ben c'est peut-être pas la peine, puisqu'on est juste à côté de chez vous.
3: Ah bon? Vous habitez dans le secteur de l'EDF?
9: Ben oui. C'est-à-dire qu'on s'est un petit peu branché sur votre système électrique à vous, quoi.
3: Oh là là, mais vous allez loin, là, hein?
9: Vous croyez?
3: Ah oui, hein, monsieur.
9: Ben, remarquez, ça fait 5 ans qu'on a piraté... Vous savez, on a une boîte aux lettres, nous, hein?
3: Oui.
9: Notre nom, c'est Edvi. E-D-F et avec un I à la fin.
3: Ouais.
9: Bon. Et donc, on est voisins de vous. Ce qui fait qu'il y a beaucoup, beaucoup de lettres qui arrivent. On n'a plus qu'à rajouter un I, voyez-vous.
3: Ouais.
9: Et hop, on encaisse les chèques pour vous.
3: Ouh là là là là. Ça va faire mal, hein, monsieur, hein. En plus, vous encaissez des chèques adressés à EDF. Mais là, vous voyez ce qui est gros, moi, je vous le dis, hein.
9: Oh ben non.
3: Ah ben si, hein.
9: Oh ben non. Et on n'a récupéré que 8 millions de francs.
3: Ah, vous n'avez récupéré que 8 millions de francs?
9: En 2 ans.
3: En 2 ans, c'est déjà pas mal, hein?
9: Ben oui, on part au Bahamas, où c'est qu'on a acheté un terrain avec mon gendre.
3: Ah ben vous partez au Bahamas, vous pouvez vous permettre, hein?
9: Vous pensez?
3: Ben, je pense bien, oui.
9: Alors, cet après-midi, on va prendre la voiture EDF, là, nous, hein?
3: Prenez la voiture EDF?
9: Oui, on vous la ramène à quelle heure?
3: Quelle voiture EDF?
9: Ben, les voitures de service.
3: Vous prenez une voiture de service, en plus?
9: Ben oui, on a des clés que mon fils, il a fait fabriquer.
3: Mais vous prenez pas des voitures EDF quand même?
9: Mais on les ramène!
3: Mais il n'y a pas de les ramener! Mais c'est pas possible, monsieur! Hein?
9: Pourquoi?
3: Mais qu'est-ce que cette histoire? Non, mais c'est pas possible! Vous prenez nos voitures de service, vous trouvez nos chèques! Mais c'est fou cette histoire!
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11: Allô?
9: Oui, bonjour monsieur.
11: Bonjour.
9: Excusez-moi de vous déranger, c'est au sujet de la manifestation d'hier.
11: Oh, attendez, attendez, quel numéro demandez-vous, monsieur? C'est un faux numéro, ça, hein?
9: Vous n'êtes pas à la CGT?
11: Non, monsieur, absolument pas. Et c'est un ancien numéro, ça. Vous le rayez, il vous faut demander un nouveau numéro.
9: Ah oui, mais faut pas m'insulter, moi.
11: Mais je vous insulte pas, monsieur, je vous dis simplement que c'est un ancien numéro.
9: Oui, j'ai compris, camarade, mais
11: enfin... Eh bien alors, camarade syndiqué, moi je suis pas syndiqué et je suis l'ancien numéro.
9: Ben oui, voilà. Écoutez-moi, jeune homme.
11: Oui.
9: Vous pouvez avoir du respect quand même.
11: Mais j'ai du respect, monsieur. Je vous dis simplement que c'est un ancien numéro que vous faites, là.
9: Oui, mais vous me dites ancien numéro comme si j'étais vieux de la feuille, moi.
11: Mais je vous le dis parce que c'est pas le premier. Je veux faire changer de numéro. Au revoir, monsieur.
9: Mais écoutez-moi, jeune homme.
11: Oui, mais écoutez, j'ai pas de temps.
9: Je travaille, je suis administrateur des PTT.
11: Eh bien, je suis bien content.
9: Alors,
11: pour vous,
9: dites-moi
11: monsieur.
9: Félicitations. Dites-moi quel est votre problème et moi, je vous change votre numéro en 5 minutes.
11: Non, mais c'est pas la peine, monsieur. Mais je me débrouillerai tout seul. Je vous remercie.
9: Non, non, j'insiste, jeune homme.
11: Non, mais je vous remercie, monsieur.
9: Camarade.
11: Oui.
9: Je change votre numéro. Je m'en occupe dans 2 minutes.
11: Non, et c'est pas la peine. Si,
9: j'insiste,
11: monsieur.
9: Si, j'insiste.
11: C'est un ancien numéro qu'on m'a réattribué. Voilà.
9: Non, je vous le change sans problème.
11: Mais je veux pas, monsieur.
9: Ah, monsieur.
11: Écoutez, vous me faites. Je me débrouille, monsieur.
9: Monsieur, considérez ça comme acquis. Dans 5 minutes, votre
11: numéro. Je ne veux pas, monsieur. Ne change pas mon numéro. Ne touchez pas, s'il vous plaît.
9: Camarade, excusez-moi, je vous donne un nouveau numéro.
11: Moi, je n'en veux pas, monsieur. Écoutez, vous débrouillez. Au revoir, monsieur. Allô?
12: Oui, bonjour, monsieur. Le 40.
11: Oui.
12: Oui, bonjour monsieur, Central 10 à l'appareil. On vient d'avoir un état de demande de changement de numéro.
11: Mais non, mais c'est un monsieur qui m'a téléphoné, qui se mêle de ce qu'il regarde.
12: Ah, excusez-moi monsieur, vous permettez monsieur, c'est Central 10 à l'appareil. Je vous demande de nous excuser une minute. Nous vous donnons votre nouveau numéro qui va prendre donc, qui va être en activité dans 10 minutes.
11: Mais je le veux pas monsieur, mon nouveau numéro. Moi j'en ai un numéro que j'ai communiqué à tout le monde, je le conserve.
12: Nous sommes désolés, les ordres ont été transmis de manière électronique, c'est trop tard. Hein.
11: Mais par qui monsieur? C'est pas moi qui ai fait la demande. Ah, mais... Alors comme ça, n'importe qui peut faire la demande sur mon numéro. Où êtes-vous exactement? À Jaurès, là?
12: Oui, nous sommes à Jaurès, monsieur.
11: Oui, mais écoutez, je vais y venir déjeuner tout à l'heure.
12: Monsieur.
11: Je travaille moi-même au PTT, je ne veux pas changer de numéro.
12: Bah, écoutez-moi, monsieur, nous avons une demande de l'administrateur, monsieur Doringer.
11: Oui, mais justement, ce monsieur m'a téléphoné tout à l'heure, il s'est trompé de numéro.
12: Non, écoutez...
11: Écoutez, monsieur, c'est pas le bon numéro, mais ne vous cassez pas la tête, je vous le fais changer.
12: Écoutez-moi, camarade, je vous donne votre nouveau numéro.
11: Mais je n'en veux pas, monsieur, moi je vais venir tout à l'heure à l'agence commerciale, j'arrive dans un quart d'heure.
12: Mais monsieur...
11: Je veux conserver mon 42... Monsieur... Ce n'est pas parce que M. Tartampion a décidé de me faire changer
12: monsieur,
11: de numéro.
12: Ce n'est pas M. Tartampion, c'est l'administrateur qui est donc le secrétaire général du syndicat, vous le savez très bien.
11: Mais je m'en fous, alors, monsieur, qui que ce soit.
12: Ah, vous avez...
11: Il a été charmant, il a été gentil, mais moi je m'en fous.
12: Monsieur, vous permettez, vous êtes prié de venir avec vos trois dernières factures ainsi que 150 francs.
11: Pardon ont...
12: Ah bah oui, monsieur, non.
11: Mais vous plaisantez, en plus, il va falloir que je paye.
12: Bah écoutez-moi, monsieur,
11: non. Non, mais qu'est-ce que c'est cette plaisanterie? Mais là, je vous garantis que ça va aller loin, cette histoire-là. Non, mais en plus, il va falloir que je paye pour changer de numéro que je n'ai pas demandé.
12: 150 francs, monsieur.
11: Mais jamais de la vie, primo, je suis employé PTT, donc je ne paie pas le téléphone, je ne paie pas l'abonnement.
12: Ah ouais, hein? Ah mais ça, vous n'avez pas signé, c'est trop tard,
11: comment,
12: monsieur.
11: Non, mais je ne voulais pas signaler, mais vous m'avez rien demandé, monsieur.
12: Bon, attendez.
11: Ça, alors là, je vous garantis que ça ne se passera pas comme
12: monsieur,
11: ça. Hein?
12: Bah justement, monsieur Deringer vient de rentrer dans mon bureau. Attendez.
11: Oui, mais justement, qui c'est ce monsieur-là?
12: Attendez, vous permettez, je vous passe.
11: Oui, je vous en prie.
12: Il y a le client, là, vous avez demandé, on a déjà son nouveau numéro, puis il n'en veut pas.
0: Laissez-moi, je vais le prendre.
11: C'est la meilleure de l'année, celle-là.
25: Allô?
11: Bonjour, monsieur.
25: Et qu'est-ce qu'il y a, camarade? On est en l'heure.
11: Mais je ne voulais pas changer de numéro, moi, monsieur. Vous êtes bien gentil, vous êtes aimable, vous êtes urbain comme tout, mais je ne veux pas changer de numéro, mais monsieur.
25: Je ne suis pas...
11: Pourquoi vous me faites changer de numéro de force?
25: Vous allez payer 150 francs, mais en une journée, vous allez avoir votre
11: mais
25: nouveau numéro.
11: Mais je m'en fous, monsieur. Écoutez, ça va me coûter impression dolorise terrible, cette histoire-là. Moi, je ne veux pas.
25: Écoute-moi, camarade.
11: En plus, je suis moi-même employé des PTT, monsieur. Je ne paie pas ni l'abonnement, ni, ni l'installation, ni rien. Vous voulez me faire payer 150 francs?
25: Eh oui, mon camarade, parce que ces étés, nous sommes contre les privilèges. Il n'y a aucune raison que toi, tu ne casques pas comme nous.
11: Mais non, comment? Mais vous payez quoi, monsieur? Mais qui est à l'appareil? J'ai pas compris. Écoutez, vous me dites où vous êtes, monsieur. Je viens vous voir parce que nous sommes voisins. On va s'expliquer de vive voix parce que là, on s'époumonne tous les deux. Hein?
25: Écoute-moi, camarade, ton comportement frise d'hystérie.
11: Mais
25: ça
11: écoutez,
25: ne m'étonne pas de la part des castes des privilégiés.
11: Mais je suis pas un privilégié, nom de Dieu. Je suis un préposé. Vous appelez ça un privilégié, vous? Mais un préposé?
25: Est-ce que tu es venu hier à la manif?
11: Mais non, je suis pas venu. Moi, je bricole, monsieur, chez moi. J'ai du boulot par-dessus les oreilles. Là, alors.
25: Monsieur, travaille au noir.
11: Qu'est-ce que... Oh.
25: Ah oui, alors non, mais...
11: c'est une plaisanterie, non?
25: Écoute-nous, camarade, tu parles à quand même à quelqu'un d'obédient à ses étés. D'une part, t'es privilégié, ensuite tu travailles au noir quand tes camarades défilent sous la pluie.
11: Attendez, une question, monsieur. Vous êtes qui, exactement?
25: Monsieur Deringer,
11: Joseph. Deringer, où êtes-vous, exactement, monsieur?
25: À Jaurès, monsieur.
11: Pardon?
25: À Jaurès.
11: On peut vous rencontrer d'ici un quart d'heure, 20 minutes, monsieur Deringer.
25: Vous venez au bureau 203, mais je te signale que l'accueil va être musclé, parce que...
11: Ah ben, écoutez, moi, je suis ravi, parce que là, je viens au bureau 203, mais qu'est-ce que vous avez contre moi, monsieur, s'il vous plaît?
25: Nous n'avons rien contre toi, tu es paranoïaque, privilégié, et en plus, tu travailles au noir.
11: Comment je travaille au noir? Je travaille chez moi.
25: Déviationniste, liquidateur.
11: Attendez, restons calmes. Poste 203, c'est une plaisanterie, ça, hein?
25: Oui, c'est une plaisanterie.
11: Oh, félicitations. Alors là, écoutez, j'ai pas marché, j'ai cavalé. Vous m'avez fait prendre la colère de ma vie, là, hein?
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13: Hello?
17: Bonjour, madame, c'est bien le bar?
13: Oui.
17: Monsieur Martin, à l'appareil, les enseigneurs Martin.
13: Oui.
17: Je vais vous poser une nouvelle enseigne.
13: Qu'est-ce que c'est que cette enseigne, là?
17: C'est que moi, en tant qu'enseigneur, je fabrique des enseignes pour les magasins.
13: Oui.
17: Et là, on a un barbier, un barbeur, qui nous a fait une commande.
13: Mm-hmm.
17: Mais problème, à l'atelier, on a mélangé barbier et barbeur, et au final, sur l'enseigne, il y a marqué barbière.
13: Oui.
17: Et je me suis dit, vu que vous êtes un bar et que vous vendez de la bière, je vous pose l'enseigne barbière.
13: Mais combien ça coûte, ça?
17: Ah, bah, c'est là que c'est top. Ça va rien vous coûter parce que vous allez vous faire rembourser par votre assurance.
13: Non, mais j'ai pas d'assurance. C'est quoi cette histoire,
17: hein? Ah oui, mais si vous êtes pas assuré, aussi.
13: Bien sûr que je suis assuré, mais pas pour les trucs que j'ai pas commandés.
17: Ah mais vous inquiétez pas, moi je vous facture l'enseigne, comme ça vous avez plus qu'à déclarer à l'assurance que vous l'avez pété en la faisant tomber par exemple.
13: Non mais vous rigolez ou quoi?
17: Bien sûr.
13: J'ai pas passé de commande, vous voulez me poser un truc et que je me fasse rembourser par mon assurance après, mais c'est n'importe quoi votre truc.
17: Bah pardon, c'est une idée de mon patron. Il m'a dit, il suffit de trouver un pigeon pour lui refourguer l'enseigne.
13: Bah, votre patron, je l'emmerde, voilà, c'est clair ça.
17: Ouais, alors mon patron m'avait prévenu qu'il y aurait peut-être des gros mots aussi.
13: Oui, bah votre patron, vous lui dites qu'il m'appelle directement ou qu'il vient de me voir, je vais me faire un plaisir de le recevoir.
17: Ah bah ça tombe bien, il est juste à côté, vous voulez que je vous le passe?
13: Ouais, passez-moi le patron, ouais.
17: Monsieur Martin, je vous passe la dame du bar. Oui, allô?
13: Oui, bonjour.
17: Bonjour, madame.
13: Non, c'est monsieur.
17: Si vous voulez.
13: Ah ouais?
17: Monsieur Martin, le patron à l'appareil.
13: Non, mais franchement, cherchez d'autres pigeons, comme me le disait votre collègue, là.
17: Ah, j'en déduis que c'est vous qui récupérez l'enseigne barbière.
13: Mais absolument pas, je suis pas au courant de votre truc, là.
17: Oh, pourtant, le secrétaire Martin, avec qui vous étiez à l'instant, me dit que vous êtes d'accord. Ah oui, elle est d'accord.
13: Non, mais d'accord de quoi? C'est du grand n'importe quoi. Le mec, il appelle il y a 30 secondes en me disant qu'il vient poser une enseigne chez moi, que je suis pas au courant. Il me dit que j'ai donné mon accord. Mais c'est quoi cette arnaque?
17: Arnaque, non, c'est juste une petite combine. Je sais pas si vous avez expliqué pour l'assurance.
13: Non, mais il m'a expliqué, je m'en fous de votre explication. Il me dit qu'il me pose un truc, faut que j'appelle mon assurance pour me faire rembourser d'un truc qui est tombé.
17: C'est ça, vous allez dire que vous avez pété l'enseigne en essayant de la bricoler.
13: Mais ça va pas bien dans votre tête là. C'est quoi votre numéro de téléphone?
17: Alors, nous n'avons pas le téléphone malheureusement.
13: J'ai pas de téléphone. Vous avez pas de téléphone, vous m'appelez, vous avez pas de téléphone.
17: Bah non, c'est parce qu'on est une société moderne.
13: Ah oui, c'est une société moderne, vous êtes des arnaqueurs, oui, c'est tout ce que vous êtes.
17: Pas du tout, non, c'est parce qu'on fonctionne exclusivement par fax.
13: C'est grand n'importe quoi votre histoire là. Je vais quand même signaler votre appel à la gendarmerie.
17: Oh bah ça je peux le faire, vous embêtez pas.
13: D'ailleurs, vous voulez un gendarme, j'en ai un juste à côté de moi là.
17: Non.
13: Mais bien sûr que si.
17: Bon, il est pas gendarme. gendarme.
0: Il est pas gendarme.
17: Bah non, s'il y avait un gendarme, j'aurais entendu un pimpon de gendarme.
0: Ah tiens, mais je vous le passe.
17: Oh bah oui.
0: Tiens, j'allais trouver au téléphone. Allô.
17: Ah bah voilà, le vieux coup de la même personne qui change même pas de voix.
0: Vas-y, parle en même
4: qu'est-ce
0: temps.
4: Qu'il dit le monsieur là.
14: Oui, oui, on est deux.
0: Mais c'est vraiment des escrocs, les mecs, il a même pas le numéro de téléphone, sans déconner.
17: Le mec vous entend, hein. Allô.
0: Oui.
17: Ouais. Donc c'est bon, je pense qu'on s'est mis d'accord sur tout.
0: Non mais je me suis mis d'accord de rien du tout. Vous vous asseyez dessus, je veux pas de votre truc. C'est pas possible, ça. Vous êtes con ou quoi?
17: Ah bah oui. Ou alors j'aurais mal compris un truc, mais ça m'étonnerait.
0: Ah oui, vous avez très mal compris. Franchement, vous comprenez rien. Je peux vous dire que si jamais il y en a un qui se pointe sur ma vitrine et puis qui commence à me poser un truc, il va dégager rapido. Ça.
17: Ah bah voilà, là j'ai compris. Vous voulez bien que quelqu'un se pointe, mais seulement s'il vient rapidos.
0: Je vous ai rien demandé, je vous ai pas demandé que ça se pointe.
17: Bah vous me dites qu'il vous faut quelqu'un en rapidos. Moi je peux vous passer en formule rapidos, mais c'est plus cher.
0: Même pas s'ils sont en rapidos, je n'en veux pas.
17: Ah mais si vous en voulez pas, il suffit de dire non, hein, c'est pas compliqué.
0: Je vous ai dit non, vous êtes con ou quoi? Vous avez pas de téléphone, vous avez pas de mémoire non plus.
17: Ah bah je peux vous dire que moi si c'est non, c'est non, hein, y a pas à discuter.
0: Mais c'est non, mais c'est un non, mais.
17: Après, vous avez le droit de changer d'avis.
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26: Allô?
10: Oh, not you. Allô?
26: Allô?
10: Oui, c'est la SPA?
26: Oui.
10: Ah, bonjour, dites-moi, j'ai roulé sur un lapin, là. Enfin, j'ai pas fait exprès, hein. J'étais sur la route et j'ai écrasé un lapin, quoi.
26: Oui.
10: Il est encore vivant. Je suis désolé, mais je voudrais savoir comment il faut faire, en fait.
26: Oui, je peux pas vous dire. Nous, on ne prend pas les lapins. On prend que les chiens.
10: Oui, oui, non, mais je voulais vous demander comment il faut faire.
26: Il est blessé?
10: Oui, un peu, oui.
26: Vous le mettez dans une cage et puis quand il est rétabli, vous le relâchez.
10: Ah, c'est pas ça que je vous demandais. Non, en fait, je voulais vous demander comment on fait pour le préparer. C'est pour le manger, en fait.
26: Ah, d'accord. Bon, ça, vous demandez à un cuisinier, hein.
10: Mais vous savez pas comment faire un lapin, non?
26: Ah bah si, très bien, mais là, comme ça, par téléphone...
10: Attendez, j'ai un stylo.
26: Oh bah non, là, je regrette, hein, je n'ai pas le temps, monsieur.
10: Non,
26: appelez-moi
10: non, mais...
26: plus tard.
10: Comment on fait ça?
26: Comment on fait? Il faut le dépecer, déjà, d'une part.
10: Et puis après?
26: Eh bah après, le découper, le retire.
10: Oui, et on lui coupe la tête ou pas?
26: Ah oui.
10: C'est avec un marteau ou avec un couteau?
26: Ah, je ne sais pas, vous demandez à un boucher. Moi, je ne suis pas boucher de nature, hein. Vous le dépecez... Et vous le découpez.
10: En rondins?
26: Non, pas aux oignons. Vous coupez les cuisses d'abord et après le tronc. Et vous préparez ça avec du beurre et des oignons.
10: Du beurre?
26: Voilà.
10: Des oignons?
26: Oui.
10: Des oignons, c'est ça?
26: Oui, des oignons, oui.
10: D'accord. Et, voilà. Et pour les rats, c'est pareil ou pas?
26: Ah ben non, les rats, on les détruit. Hein, ça.
10: Dites-moi... Je suis bien à la SPA, là, hein?
26: Oui, oui.
10: D'accord. À vous me rassurer.
26: Voilà.
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16: Oui, bonjour.
17: Oui, et bonjour, monsieur. C'est bien les taxis?
16: Oui, bonjour, madame.
17: Comment ça, madame? Ah non, moi, c'est monsieur, hein?
16: Vous venez de me dire bonjour, monsieur.
17: Oui, et?
16: Je suis une dame, hein, mais bon, vous faites comme vous voulez, hein?
17: Je comprends pas.
16: Donc, je vous dis bonjour, madame.
17: Vous me dites madame, moi, je suis un monsieur, hein?
16: Oui, j'ai bien compris, c'est pour ça que je vous dis.
17: Bah, j'ai pas l'impression parce que vous me dites madame et que moi, enfin, c'est quand même...
16: Allez, je vous écoute. Qu'est-ce qui vous arrive?
17: Oui, alors voilà, je vous appelle parce que j'ai besoin d'une petite lumière taxi là qu'on met sur le toit de la voiture.
16: Et donc vous m'appelez à moi. Et moi, qu'est-ce que je peux pour vous?
17: Vous, il faudrait que vous me fassiez un papier comme quoi je suis taxi pour que je puisse récupérer la lumière en question parce que sinon.
16: Mais est-ce que vous l'êtes taxi?
17: Plus ou moins, disons, surtout au niveau amateur en fait.
16: Pardon? Attendez, monsieur.
17: Ce que je veux dire, c'est que je suis taxi amateur.
16: Monsieur,
17: donc...
16: vous avez une carte professionnelle ou pas?
17: Une quoi?
16: Une carte professionnelle taxi, vous l'avez ou pas?
17: Alors c'est pour ça que j'appelle, c'est qu'il faudrait que vous m'enfiliez une.
16: Oh là là.
17: Allô?
16: Oui, bonjour.
17: Oui, bonjour monsieur. Comme j'expliquais à votre collègue, il me faudrait une carte de taxi.
16: Et vous n'avez pas la vôtre?
17: Non, j'en ai pas, moi, comme je fais ça en tant qu'amateur. Vous voyez, je fais ça juste en occupation passion, occupation plaisir, vous voyez.
16: Occupation plaisir, tout à fait. Ne quittez pas, je vous passe quelqu'un de la direction.
17: D'accord, donc je raccroche.
16: Non, je vais vous passer quelqu'un de la direction.
17: Oui, mais vous me rappelez maintenant?
16: Je vais pas raccrocher, je vais vous passer quelqu'un.
17: Parce que je vous ai pas laissé mon numéro, donc.
16: Oui, mais ne raccrochez pas.
17: Oui, mais alors comment vous faites pour me rappeler? C'est ça que je comprends pas.
16: Vous me prenez pour une idiote?
17: Bah non, mais parce que pour me rappeler sans mon numéro, ça va être.
18: Allô?
17: Oui, ah, bonjour madame.
18: Bonjour, bonjour monsieur.
17: Comme j'expliquais, je suis moi-même taxi amateur.
18: C'est quoi amateur? Un taxi amateur, c'est quoi? Parce que moi je connais pas taxi amateur.
17: Bah c'est comme taxi professionnel, si ce n'est que je fais ça un peu le week-end, comme ça. Enfin, oui,
18: ouais,
17: c'est
18: pour
17: pas...
18: moi, vous êtes un clando. Si vous faites arrêter avec un lumineux sur le toit alors que vous n'êtes pas taxi, vous allez en tol.
17: Non, alors excusez-moi, vous n'avez pas compris. compris. Je suis taxi.
18: Mais vous me dites amateur.
17: Oui.
4: Apparemment, vous avez un problème neurologique, monsieur, si vous comprenez pas ce que je vous dis.
18: Vous aurez jamais un lumineux, quoi.
17: Je me dis, entre collègues, on peut quand même.
18: Non, mais j'ai pas de carte professionnelle, donc on n'est pas collègues.
17: Bah, si, dans le sens où on fait le même métier, vous voyez.
18: Ah, mais non, moi je suis taxi, monsieur.
17: Bah, moi aussi.
18: Vous êtes pas taxi. Ne prononcez pas le mot taxi. Vous faites mon boulot sans en avoir le droit. Si je vous vois charger dans la rue, ça va être chaud.
17: Ah, bah, bel exemple de solidarisme entre.
18: Mais vous êtes pas taxi, monsieur. Vous n'avez pas votre carte professionnelle.
17: Bah, c'est pour ça que je vous appelle. Moi, je vais passer cet après-midi.
18: Non, mais c'est pas la peine.
17: À limite, on fait une photocopie, vous voyez, où je prends une photo de la carte professionnelle.
18: Non, ne venez pas chez moi, monsieur, parce que si vous venez chez moi, je vous fous dehors.
17: Non, mais... Allô ?
6: Allô ?
17: Oui, bonjour, madame.
6: Ouais, dites-moi. Est-ce que vous sortez de centre psychiatrique ?
17: Ah bah, excusez-moi, je demandais un service entre collègues.
6: Il n'y a pas de service entre collègues.
17: Moi, en échange, je peux vous faire de la pub, en revanche.
6: Non, mais je m'en fous de ta pub, putain. J'ai pas en plus après sur les standards, tu me fais perdre mon temps. Tes clients, tu peux te les garder, moi. Déjà, j'en ai assez de mon côté, là. Vas-y, lâche-moi.
17: Non, mais moi, je fais ça en plus, c'est ce que je disais. Moi, j'étais juste au niveau amateur.
6: Bah, amateur, faites du porno, alors.
17: Eh ben non. Ouais. Il faudrait, en fait, que je puisse faire une photocopie de votre carte pour pouvoir avoir le.
6: Ouais, mais toi, tu as cru au Père Noël, toi, carrément. Tu m'as pris pour le Père Noël, en fait. Tu veux que je mette la barbe et je m'habille en rouge.
17: Vous êtes Monsieur Noël, c'est ça ?
6: Monsieur Noël, ouais, le Père Noël.
17: Donc je viens, je demande Monsieur Noël. Est-ce que je peux passer peut-être ?
6: Bien sûr ! Allez, on va se promener.

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3: Toutes quatre roues, mais je ne sais pas dans quel type qu'elle est.
4: Bon, écoutez, madame, si vous commencez à vous moquer...
3: Non, j'écoute, j'écoute.
4: D'un gendarmerie nationale.
3: Oh, vous savez, je suis vieille.
4: Mais non.
3: Oh là là.
4: Mais c'est dans la tête, vous rigolez, c'est ça qui compte. Vous êtes très bien dans votre tête.
3: Je vais bientôt partir pour le grand voyage.
4: Bon, bah, vous n'avez pas l'air du danser. Moi, je peux vous dire, à la voix...
3: Oh oui, mais ça ne durera pas.
4: Mais si.
3: Non.
4: Écoutez-moi,
3: non.
4: Vous m'entendez?
3: Oui. J'écoute.
4: Vous n'entendez que le son de ma voix, madame.
3: Oui.
4: Est-ce que vous êtes prête pour le grand voyage?
3: Oui, prête.
4: Bien.
3: Voilà.
4: Eh bien, madame, la gendarmerie nationale vous souhaite une bonne route.
3: Voilà, je vous remercie.
4: Et si vous voyez l'adjoint-chef Charrier qui nous a quittés malheureusement lors d'un accident de voiture il y a 3 ans, il est encore bourré, vous pouvez le saluer de notre part?
3: Oui, entendu. Je ferai votre commission.
4: Vous avez noté son nom?
3: Eh bien, je vais marquer tout de suite avec mon crayon.
4: Voilà, adjoint-chef.
3: Oui.
4: Charrier. Ouais.
3: Bon, j'inscris tout de suite.
4: Voilà.
3: Et si je le vois, je vais lui donner le bonjour de votre part.
4: Voilà.
3: Hein? Entendu.
4: Merci à vous.
3: Oui, au revoir.
4: Au revoir.
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5: Oui?
6: Bonjour, jeune homme. Passez-moi Martine, s'il vous plaît.
5: Alors, vous êtes trompé de numéro, je pense.
6: Comment ça, je suis où, là?
5: Vous êtes au salon de coiffure.
6: Certainement pas, puisque j'ai fait le numéro des établissements Martin.
5: De quoi? Ah, pas du tout.
6: En fait, vous êtes en train de pirater ma ligne.
5: Mais pirater de quoi? De quoi vous parlez, nous? Ça fait combien de temps que vous l'avez, votre numéro?
6: Oula, bah ça fait au moins depuis hier.
5: Bah, depuis hier, c'est vous qui m'avez piqué le numéro, puisque ça fait au moins 15-20 ans qu'on a le même numéro. On paye un abonnement tous les mois de téléphone, vous me parlez de quoi, là? Vous me prenez la tête pour un truc alors qu'on a le numéro depuis des années, quoi. Appelez notre opérateur, vous verrez que c'est eux qui ont dû se tromper en vous donnant le numéro, hein.
6: J'ai plutôt l'impression que c'est vous qui avez dû m'arnaquer, oui.
5: Vous êtes dingue, là, franchement, je suis désolée, mais...
6: Bon, vous débranchez votre téléphone pour que je récupère ma ligne et on en parle.
5: Monsieur, c'est un téléphone d'un salon de coiffure, je ne peux pas le débrancher. Et en plus, le téléphone va avec notre carte bancaire.
6: Ah, parce qu'en plus, vous me piratez la carte bancaire?
5: Mais n'importe quoi.
6: Oh là là là là là là.
5: On a un truc pour passer les cartes bancaires pour que les clients payent.
6: Écoutez, vous débranchez le téléphone, vous me rendez ma carte bleue, on n'en parle plus.
5: Mais quelle carte bleue? Mais je n'ai pas votre carte bleue. Mais
6: attendez, 2 secondes, je vérifie dans mon portefeuille.
5: Non mais monsieur...
6: Et voilà, comme par hasard, ma carte bleue a disparu.
5: Mais vous êtes dingue, franchement, mais si vous avez un souci, j'appelle la patronne.
6: Ah, le coup de la fausse patronne, maintenant, bah, vous allez me passer un complice.
5: Mais passer un complice de quoi? Mais venez au salon de coiffure, vous verrez que j'ai pas de complice du tout. Vous regardez dans l'annuaire...
6: Et l'entourloupe des faux annuaires, en plus. Ah non, mais c'est l'escalade.
5: Mais de quoi? Mais le téléphone, le numéro est le même depuis 15-20 ans. Je peux pas vous avoir piraté votre numéro alors que vous l'avez depuis hier, monsieur. On l'a eu avant vous, le numéro.
6: Et qui me dit que vous n'aviez pas anticipé il y a 20 ans pour me piquer mon numéro aujourd'hui?
5: Non mais vous êtes dingue, monsieur, vous êtes dingue.
6: Non mais alors passez-moi le responsable.
5: Oh écoutez, non c'est mon numéro.
6: Ah, monsieur.
5: Monsieur, je vous ai rien piraté du tout, moi ça fait 23 ans que je suis installé.
6: Attendez, je branche l'analyseur. Et c'est confirmé, transfert de piratage détecté, bah voilà.
5: Non, j'ai pas fait de transfert de piratage, écoutez.
6: Excusez-moi, mais enfin vous usurpiez ma ligne quand même.
5: J'usurpie rien du tout.
6: Ah si, vous usurpiez.
7: Allô?
6: Et c'est madame, tiens donc.
7: Non, c'est ma femme.
6: Admettons.
7: Oh monsieur, qui vous êtes déjà?
6: Monsieur Martin, établissement Martin, moi j'ai ouvert cette ligne téléphonique.
7: Non, arrêtez de raconter n'importe quoi.
6: Ah, l'analyseur est formel. Il y a eu transfert de piratage.
7: Transfert de piratage de quoi?
6: Il y a piratisme de ma ligne téléphonique.
7: Ah, piratisme, hein? Ouais, c'est vachement français, ça. Oh là là là, on se demande pourquoi la France va bien alors, hein? On dit pas piratisme, on dit piratage déjà.
6: Non, je crois pas. On dit téléphonage, mais on dit pas piratage.
7: Eh monsieur, vous savez parler français ou quoi? Vous prenez pour qui?
6: Je me prends pour monsieur Martin, excusez-moi madame.
7: Bah moi je suis monsieur, hein.
6: Ouh, mais attendez, c'est la même voix que celle d'avant?
7: Non, c'est pas la même voix donc.
6: Oh bah excusez-moi madame, mais là vous allez pas.
7: Arrêtez de m'appeler madame, parce que là ça va mal se passer.
6: Oh bah excusez-moi d'être poli madame, hein. C'est quand même la moindre
7: chose. Non, mais attendez, moi je suis pas l'abbé Pierre non plus, on est d'accord?
6: Ah, on est d'accord, vu que l'abbé Pierre c'était un monsieur.
7: Non, mais arrêtez vos conneries.
6: Ah bah si.
7: Non.
6: Sinon, ou alors vous êtes la baisse Pierrette.
7: Bien sûr.
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8: Spa de Colmar, bonjour.
9: Oui, bonjour madame. C'est le spa?
8: Pardon?
9: C'est le SPA.
8: Oui.
9: Oui, bonjour. Je vous appelle pour un rendez-vous. Je voudrais
8: prendre... Un rendez-vous pour quoi?
9: Pour un massage.
8: Pour un massage?
9: Voilà. Là, je voudrais passer...
8: On est la SPA, Société Protectrice des Animaux.
9: C'est le...
8: On fait des massages qu'aux animaux, monsieur, pas aux humains.
9: Je vous entends pas bien. Je voudrais donc prendre rendez-vous, s'il vous plaît, pour un massage thaïlandais.
8: Si c'est pour un massage, c'est pas là. Vous êtes à la Société Protectrice des Animaux. Allô?
9: Oui, je vous entends, madame.
8: Oui.
9: Excusez-moi.
8: Non, vous êtes pas au bon numéro, monsieur.
9: Comment?
8: Vous

0: Alors, à quelle heure vous pouvez me prendre?
1: Non, mais monsieur, nous, on ne prend que les animaux. Est-ce que vous avez des poils?
0: Je ne fais pas d'épilation, madame. Hein?
1: Ah non, on ne fait pas d'épilation, non.
0: Vous me parlez de poils.
2: SPA Colmar, bonjour.
0: Je souhaiterais parler à la directrice du spa parce que ça, c'est inadmissible. Ouais. Hein, je suis un bon client. Hein.
2: Mais non, vous n'êtes pas au spa. Vous êtes
0: mais je,
2: à la
0: mais
2: société
0: sais bien,
2: protectrice des animaux.
0: Mais qu'est-ce que vous voulez que ça me fasse, ces animaux? Moi, je viens au spa, moi,
2: mais
0: je
2: non,
0: m'en fiche.
2: Des animaux, pas des humains.
0: Mais qu'est-ce que c'est que... Mais j'en ai rien à foutre des bêtes, moi. Je veux qu'on me masse, moi, enfin.
2: Il n'en a rien à foutre des animaux, mais...
3: Il va à rendez-vous.
1: Allons, je suis la présidente, monsieur, de la Société Protectrice des Animaux. Là, vous nous faites perdre notre temps.
0: Je me fous de vos animaux.
1: Moi, je me fous de vous, vous ne rappelez plus. Allô?
0: Ça va barder. Moi, je connais très bien Yannick Noah, ça va barder.
1: Ok, au revoir. Hein?
0: Alors, passez-moi la présidente.
1: Allez, je vous laisse, au revoir.
2: À Colmar, bonjour.
0: Qu'est-ce que c'est que cette histoire? Je veux pas qu'on me laisse.
2: Pardon?
0: Elle m'a dit je vous laisse.
2: Mais non, elle a pas dit qu'elle vous laissait. Oh. Elle a dit elle vous laisse.
0: Ah bah dis-moi.
4: SPA Colmar, bonjour.
5: Oui, bonjour. C'est la SPA, là?
4: Oui, c'est la SPA.
5: Ouais, bonjour. Dites-moi, là, c'est la police municipale, Colmar.
4: Oui.
5: On vient d'être appelé par un monsieur qui se plaint d'avoir été insulté au téléphone.
4: Oui, a pris pour des masseuses thaïlandaises parce qu'il voulait un spa. C'est la police, figure-toi. Et donc, on lui a dit que nous, on était la Société Protectrice des Animaux, il nous a pas cru. Et j'ai la responsable chatrie qui lui dit, maintenant, je vous laisse. Il rappelle en disant, mais je veux bien que vous me laissiez. Oh là là là là là là. Alors là, j'ai pris la colère quand même. Hein.
5: Ah, c'est pas ce qu'il nous a dit tout à fait. Il nous a dit que vous lui aviez dit, je vous lèche.
4: Je voulais vous passer à personne. Ah non, c'est la police maintenant. Le monsieur, il s'est plaint à la police. Allô?
5: Oui, bonjour.
4: Oui, bonjour.
5: Fortier, là, à l'appareil.
4: Oui?
5: C'est vous qui avez dit à un monsieur, je vous lèche?
4: Non, je lui ai dit, je vous laisse. Parce que j'ai
5: ah
4: du
5: bah
4: monde.
5: Oui, voilà. Voilà. Vous avez
4: ouais,
5: dit...
4: je le laisse.
5: Oui, vous, c'est ça.
4: Je suis obligé de le laisser, oui. J'ai pas le choix, quoi. Ben, écoutez, si moi, si le bonhomme, il est sourd, c'est pas de ma faute, hein.
1: C'est un vieux pervers.
4: D'abord, il commence avec les massages et après, il finit avec le léchage, alors.
5: Eh ben, écoutez, on va classer l'affaire.
4: Oui.
5: Hein, et puis, on s'en occupe.
4: Ok. Alors, je peux vous laisser, monsieur?
5: Comment?
4: Je peux vous laisser?
5: Ah non, vous n'avez pas recommencé.
4: Non, j'ai dit vous laisse. Je vous quitte, monsieur, je peux vous quitter. Voilà, j'ai trouvé un autre mot. Ça ira mieux comme ça.
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7: Bonjour.
8: Bonjour monsieur, c'est bien la société de transportage routier?
7: Oui.
8: Monsieur Martin à l'appareil de la maison Martin du Gastéropode.
7: Oui.
8: Je vais vous apporter vos escargots, vous serez là cet après-midi?
7: Les escargots à manger?
8: Exactement, oui. Donc il y en a 200 pièces, il faudra les mettre au frais.
7: En fait, on n'a pas un grand frigo, quoi.
8: Ah, alors il faudra les mesurer dans ce cas?
7: Ben non, mais pas des frigos professionnels.
8: Ah oui, d'accord. Bah attendez, bougez pas, je vous mets en attente. Monsieur Martin, jeune monsieur, là, il voudrait qu'on lui mette un frigo professionnel avec ses escargots.
7: Mais non, on n'a pas besoin de frigo professionnel.
8: Ouais, c'est dingue, ça. Les gens commandent des centaines d'escargots. Et après, ça se demande si c'est un frigo assez grand.
7: Non, mais il comprend rien.
8: Bon, je le reprends en ligne. Oui, allô, merci d'avoir patienté.
7: Alors, je vous ai entendu parler. Déjà, c'est pas monsieur, c'est madame.
8: Ah non, vous n'avez pas pu m'entendre parce que je vous avais mis en attente.
7: J'ai tout entendu. Vous pensiez que j'étais en mute, mais non, j'étais pas en mute.
8: Oh là là, qu'est-ce que vous me dites, pardon?
7: Bah ouais, vous pensez que j'ai
8: mais pourquoi
7: que...
8: donc, qu'est-ce que vous me dites que vous êtes en jupe?
7: J'ai pas dit en jupe. J'ai dit en mute.
8: Oh là là là là, d'autant plus que ça ne me regarde pas du tout.
7: Oh non, mais vous comprenez pas en fait quand je vous parle.
8: Je vous appelle pour vous livrer des escargots, vous me dites je suis en jupe, pardon, mais je ne vois pas le rapport.
7: Mais non, j'ai pas dit en jupe, j'ai dit en mute, quand vous bloquez quelqu'un et que l'autre peut pas entendre.
8: Ah, donc vous entendiez pas?
7: Bah si, j'ai tout entendu ce que vous avez dit.
8: Ah oui, mais ça c'est pas normal.
7: Bon, bref, je ne vous ai pas dit qu'il me fallait des frigos, je vous ai demandé...
8: Attendez, je vais quand même vérifier. Voilà, là il m'entend plus.
7: Moi je vous entends.
8: Ah, flûte, ça marche pas.
7: Bon, bref, peu importe. Combien de places ça prend?
8: Attendez, j'essaye un autre truc.
7: Non mais, je voulais juste savoir.
8: Voilà, là vous m'entendez plus.
7: Bon, monsieur, j'ai pas que ça à faire. Vous devez livrer des escargots pour qui?
8: Ah, mais vous entendez toujours?
7: Bon, écoutez, je vous passe mon responsable.
8: Oh, attendez, bougez pas.
9: Allô?
8: Voilà, là il m'entend plus.
9: Si, si, je vous entends. Qu'est-ce que vous voulez, monsieur?
8: Bonjour madame, vous m'entendez toujours là?
9: Oui, je vous entends, monsieur.
8: Vous êtes sûr?
9: Ah oui, je vous entends.
8: Ah, attendez, j'essaie un autre bouton.
9: Qu'est-ce que vous voulez? Qu'est-ce que je peux faire pour vous?
8: Ah bah, il y a un problème, c'est que je sais pas ce qu'affiche votre collègue, mais mon attente ne marche plus.
9: Quel collègue, monsieur?
8: Le monsieur que j'avais avant.
9: Un monsieur ou une dame?
8: Oui, c'est ça, oui.
9: Un monsieur ou une dame?
8: Ah, bah je sais plus en fait.
9: C'est pas, vous vous souvenez pas si c'est un monsieur ou une dame que vous venez d'avoir?
8: Mais c'est-à-dire qu'il m'a pas dit non plus.
9: Non mais.
10: Les gens ils commandent des escargots et ils ont pas les frigos.
8: Oui, voilà, je l'entends. C'est lui qui m'a pété mon téléphone en commandant les escargots.
3: C'est ça, foutre, commander des escargots.
8: Bon, vous savez quoi, je vous mets les frigos avec.
3: On s'en fout des frigos.
6: Non, mais 220 escargots, s'il te plaît.
8: Non, allô?
10: Allô?
8: Oui, quand je disais 200 pièces, c'était 200 douzaines, évidemment.
3: 200 douzaines d'escargots?
8: C'est ça, ça vous fait 2400 bestioles.
3: Non, mais monsieur, c'est pas du tout chez nous. Hein.
8: Écoutez, moi je livre, après vous en faites ce que vous voulez.
3: Mais qui va vous payer? Vous me dites, vous en faites ce que vous voulez, je vais pas vous payer 200 douzaines d'escargots que j'ai pas commandé.
8: Alors pardon, mais aux informations, ils disent partout que vous organisez une opération escargot, et quand on vous livre le matériel...
3: Opération escargot?
8: Ah, tiens, j'ai l'impression que la mémoire vous revient.
3: Écoutez, il y a une opération escargot à cause des prix du gasoil. Ça n'a rien à voir avec vos escargots à manger.
8: Nous y voilà, vous organisez donc bien une journée de l'escargot.
3: Mais on n'organise rien, mais vous avez deux neurones ou quoi?
8: Ah, il y a une opération bulot aussi qui est prévue la semaine prochaine. Je vous inscris.
11: Oh là là.
8: Profitez-en, on vous fait une tonne achetée, une tonne offerte.
3: Non mais il est sérieux, lui.
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14: Zambon Immobilier, Véronique, bonjour.
5: Oui, bonjour madame. C'est bien l'établissement Zambon?
14: Oui.
5: Oui, bonjour. C'est le commissariat central pour un petit renseignement.
14: Oui.
5: Est-ce que par hasard, monsieur Zambon se serait fait prendre en sandwich avec un monsieur Cornichon cette nuit à Laval?
14: Oh non, je crois pas.
5: Parce que là, on a monsieur Cornichon là en audition, là.
14: Non, monsieur Zambon était chez lui, non.
5: Attendez, parce que là, j'ai monsieur Cornichon, donc je vais vous confronter, hein.
14: Mais, allô?
15: Merci. Allô?
14: Oui, bonjour monsieur.
15: Bonjour madame. Madame Zambon?
14: Non, je suis la collaboratrice de monsieur Zambon Pierre.
15: Voilà. Je suis monsieur Cornichon et j'ai été pris en sandwich cette nuit par un monsieur Zambon.
14: Mais monsieur Zambon Pierre?
15: Ah, il m'a pas dit son prénom.
14: Parce que il y a monsieur Zambon Père aussi, hein.
15: Ah non, il y en avait qu'un.
14: Non, mais je veux dire, il y a deux Zambons à Laval. Il y a monsieur Zambon Pierre et monsieur Zambon Gérard, son père.
15: Écoutez, il m'a pas dit. Moi, je m'appelle monsieur Cornichon Robert.
14: Ah oui, mais je peux vous affirmer que monsieur Zambon n'était pas à Laval hier, hein. Enfin cette nuit. Hein.
15: Il s'est pas fait prendre en sandwich avec moi?
14: Non.
15: Bon, je vous repasse le commissaire, alors.
14: Oui.
5: Merci. Allô?
14: Oui.
5: Oui, excusez-moi.
14: Oui, je vous en prie. Par contre, je me permets de vous demander une chose. Il n'a pas le prénom de ce monsieur, parce qu'il y a monsieur Zambon Gérard aussi, son père. Alors, je ne sais pas...
5: C'était un Zambon comment?
14: Mais ça, il ne sait pas le petit monsieur.
5: Nature. Nature.
14: Zambon Nature.
5: C'est ce qu'il me dit, oui.
14: Bah, écoutez, je suis désolée, mais là, je ne peux pas éclairer vos chandelles. Hein. Là, je ne sais pas du tout. Zambon Nature. C'est bizarre.
5: Oui, mais il a dû prendre un coup de rouge avec, non?
14: Qui donc? Monsieur Cornichon?
5: Oui.
14: Ben, je sais pas. À quelle heure ça s'est produit?
5: Attendez, je vous le passe, vous allez voir avec lui.
14: Hein. Oui, merci, monsieur.
15: Merci. Allô?
14: Oui.
15: Oui, monsieur Cornichon, à l'appareil.
14: Oui, à quelle heure ça s'est... Vous avez eu un petit accrochage avec monsieur Zambon?
15: Il m'a pris en sandwich à 20h45, avec un ballon de rouge.
14: Avec un ballon de rouge?
15: C'était un monsieur Zambon Fromage.
14: Pardon?
15: Je me souviens, Zambon Fromage.
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16: Allô?
8: Bonjour monsieur, c'est bien le restaurant?
16: Oui.
8: Monsieur Martin, établissement Les Plastiques Martin.
16: Oui.
8: Je vais vous déposer de la vaisselle plastique.
16: Qu'est-ce que je veux faire avec de la vaisselle plastique?
8: Pardon, mais c'est la loi, maintenant il faut remplacer la vaisselle par de la vaisselle plastique réutilisable.
16: Oui, remplacer la vaisselle jetable, mais pas la vaisselle normale.
8: Oui, bah, c'est pareil, de toute façon je vous dépose votre stock.
16: Mais déposer quoi? Mais je vous ai rien demandé.
8: Bah la vaisselle plastique.
16: Mais je veux pas de vaisselle plastique, vous rigolez, on mange pas dans du plastique chez nous.
8: Justement, vous me dites que vous servez encore dans de la vieille vaisselle.
16: Mais
8: pardon, mais c'est pas très plastico-responsable.
16: Mais vous délirez, hein. Vous allez, alors, dans un grand restaurant, vous allez mettre de la vaisselle...
8: Pardon, c'est pas moi qui fais les lois non plus.
16: Non, mais attendez, alors, est-ce qu'on n'a plus le droit de servir dans un restaurant avec de la vaisselle en porcelaine ou en faïence?
8: Oh là là, porcelaine et faïence, n'importe quoi. Heureusement que je vais vous changer tout ça.
16: Ah, bah, bien sûr, alors, non, mais...
8: Et puis, vous inquiétez pas, vos vieux trucs, je vous les embarque et je les mets à la benne.
16: Je me jette pas ma vaisselle qui passe au lave-vaisselle, alors tout le monde...
8: Pardon, on s'est mal compris. Je vous demande pas du tout de jeter votre vaisselle.
16: Mais vous me demandez quoi?
8: Non, moi je vais la jeter pour vous, votre vaisselle.
16: Mais j'ai pas l'intention de jeter ma vaisselle. Vous délirez, là. On marche sur la tête, là.
8: Non, mais vous aurez tous les trucs en plastique à la place, pas de panique.
16: Mais je veux pas... vous croyez que je vais servir mes clients dans de la vaisselle en plastique?
8: Voilà, alors, il y a juste un truc pour les plats chauds, si vous en servez au restaurant.
16: Mais bien sûr, dans de la vaisselle en plastique.
8: Oui, alors c'est juste qu'il faudra rien mettre à plus de 15 degrés dans vos nouvelles assiettes, sinon elles fondent.
16: Mais qui a commandé ça?
8: C'est moi. Je me suis dit que ça vous ferait plaisir.
16: Mais non, vous comprenez pas, je parle pas français, je vous dis que je vous ai rien commandé.
8: Ah, Ah bah d'accord, si vous comprenez pas le français, je peux vous parler en étranger, ça, aucun problème.
16: Non mais oh,
8: vous voulez, je parle anglais.
16: Là, vous avez un problème, monsieur.
8: Ou bien, je peux parler en teuton, si vous préférez.
16: Mais je rêve. Hein.
8: Hola, parlo espagnolito.
16: J'ai pas commandé de vaisselle plastique, pourquoi je devrais commander de la vaisselle plastique?
8: Bah pour vos vieilles faïences dont vous voulez vous débarrasser.
16: Mais j'ai jamais dit que je voulais m'en débarrasser, mais vous êtes pas bien.
8: Parce que vous voyez, par exemple, moi j'ai mon beau-frère, il a un kebab. Mais il a dû remplacer toutes ses boîtes en carton.
16: Mais
8: lui, à la place, il a préféré mettre des boîtes en marbre.
16: Oui, mais je m'en fous de votre fille.
8: Non, mais parce que tout ça pour dire, si vous préférez, je peux vous mettre de la vaisselle en marbre.
16: Non, mais ça va pas, non?
8: Ah bah, c'est sûr que c'est pas le même budget que le plastique, hein.
10: Hey, allô?
8: Ah, bonjour madame, donc je propose...
10: Ben non, faut pas mettre du plastique, mon petit.
8: Alors, pardon ma petite, mais c'est la loi.
10: Mais non, c'est pas la loi. Mais la loi, il faut la contrer, la loi.
8: Oh là là, eh bah, passez-moi le patron.
10: Bah, c'est moi le patron.
8: Bah, je crois pas, parce qu'on m'a dit que le patron, c'était un homme.
10: Bah, je suis peut-être une femme au téléphone, non?
8: Ah
10: ah! Hein?
8: Donc, si vous êtes une femme, c'est bien que vous êtes pas un homme.
10: Ouais, bah, allez, laisse tomber.
8: Et si vous êtes pas un homme, c'est bien que vous êtes pas le patron.
10: Laisse tomber, allez.
8: Ah bah, c'est QFLGBT.
10: Allez, va te coucher.
8: Non, mais, bien tenté, madame.
16: Mais attendez,
8: Ah, tiens, monsieur le patron, voilà, rebonjour.
16: Oh là là là là.
8: Alors, faites gaffe, parce que la dame qui bosse avec vous, je crois qu'elle veut vous piquer votre place.
16: Oh, mais arrêtez, va, mais allez.
11: 7h. Oh. 7h02. Oh. 7h03.
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23: Oui?
24: Oui, bonjour madame, c'est
23: bonjour.
24: Madame Martinez?
23: Oui.
24: C'est l'état civil à Paris, vous pouvez peut-être nous donner des renseignements. Hein.
23: Oui.
24: Je vais vous passer monsieur Chomol parce que nous sommes en train de mettre dans l'ordinateur, d'informatiser toutes les données concernant les habitants de la ville. Hein.
23: D'accord.
24: Monsieur Chomol est légèrement handicapé, c'est-à-dire que c'est un problème de mémoire. Il a une mémoire normale comme vous et moi, hein. Et puis la mémoire par contre décalée, ce qui fait que s'il n'entend les choses qu'une fois, il ne les comprend pas, donc n'hésitez pas à les dire deux fois.
23: Deux fois d'affilée, faut lui dire.
24: Ah ben oui.
23: D'accord.
24: Je vous remercie, hein, je vous le passe. Monsieur Chomol.
25: Merci. Allô?
23: Oui.
25: Bonjour madame.
23: Bonjour monsieur.
25: Dites-moi, est-ce que monsieur Martinez est là?
23: Non, pas du tout. Monsieur Martinez est au chantier.
25: Je voudrais... peut-être vous demander à ce moment-là, comme j'ai trois renseignements, peut-être que vous connaissez.
23: Ça dépendra ce que vous allez me demander.
25: Alors, je vais vous donner la date de naissance, et vous allez me dire si c'est correct. Hein?
23: Oui.
25: Alors, 13 avril 1951.
23: Pour qui?
25: Monsieur Martinez.
23: Non, c'est pas cette date-là. Non, ce n'est pas cette date-là.
25: Ah, pouvez-vous me donner la date exacte?
23: 8 février 1963. Le 8 février 1963.
25: Donc, c'était le 13 avril?
23: Non, ce n'est pas cette date-là.
25: Je ne comprends pas.
23: Monsieur, la date de naissance que vous me donnez ne correspond pas à celle de mon mari. La date de naissance de mon mari ne correspond pas à la date que vous m'avez donnée. Qu'est-ce que je viens de dire?
25: La date de naissance que je vous ai donnée ne correspond pas à celle de votre mari.
23: Bingo! Vous avez entièrement raison. C'est parfait. Qu'est-ce qui vous manque maintenant?
25: Alors, l'heure.
23: L'heure, je ne la sais pas.
25: Ah.
23: Non, il faudrait que je demande à ma belle-mère.
25: Comment?
23: Il faudrait que je la demande à ma belle-mère. Je ne sais pas quand, à l'heure qu'il est né, mon mari.
25: Il faudrait le demander à quelqu'un.
23: À sa maman, je lui demanderai. Je le demanderai à sa maman.
25: J'ai pas compris.
23: Je lui demanderai à sa maman. Je le demanderai à sa mère.
25: Voilà, ça c'est une bonne idée.
23: Olé, c'est bien.
25: Comment ?
23: C'est parfait. C'est parfait, monsieur. Bon, continuez, que vous me donnez des sueurs froides aujourd'hui. Continuez. Alors, qu'est-ce qui vous manque ?
25: Alors, je vais vous demander maintenant, pour conclure, l'heure de naissance de votre mari.
23: Je viens de vous dire que je ne la sais pas. Ça y est, je crois. C'est bien. Ils ont foutu un handicapé au téléphone. Il faut répéter deux fois d'affilée la même chose. Ça fait quatre fois qu'il me demande à quelle heure il est né. Je lui dis que je ne sais pas à l'heure qu'il est né.
0: Alors le gars il m'a dit, écoutez, ayez patience parce que nous nous donnons des sueurs froides aussi. Alors on se le passe dans les services. Hein. Alors je te dis pas, pauvrement.
25: Allô ?
23: Oui. Bon, écoutez, est-ce que vous m'avez comprise là ? Est-ce que vous m'avez comprise ?
25: Oui.
23: Bon, alors on reprend. Qu'est-ce qui vous manque maintenant ? Qu'est-ce qui vous manque ?
25: Alors, l'heure.
23: Je ne l'ai pas. Je ne l'ai pas.
25: Mais dites-moi, madame, pourquoi vous répétez tout comme ça ?
23: Ben, le monsieur m'a répété de vous dire deux fois la même chose. Sinon, vous ne comprenez pas.
25: Ben, c'est lui qui m'a dit que vous étiez comme ça.
23: Je me flingue.
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2: Oui,
8: bonjour monsieur. C'est bien le bar ?
2: Oui.
8: Je vous appelle rapport à ce qu'ils ont dit au gouvernement là qui voulait lutter contre l'alcoolification.
2: Je sais même pas, je suis même pas au courant.
8: Je me suis permis de vous commander des boissons sans alcool pour remplacer vos boissons avec alcool.
2: Ben, de quel droit enfin ?
8: Ah bah pour vous donner un coup de main rapport à la lutte contre l'alcoolification. Donc la commande elle est partie à votre nom.
2: Non mais attendez, c'est quoi ce délire là ? Mais moi non, j'en peux pas. On ne fait pas un truc comme ça sans parler aux commerçants avant.
8: Bah je suis en train de vous en parler.
2: Vous pouvez la garder votre commande, hein, bah, j'en veux
8: non,
2: pas.
8: Non mais ce qu'on va faire c'est que moi je suis avec mon beau-frère qui fait du grossisme de boissons sans alcool.
2: Non, je m'en fous, je n'en veux pas, ça ne m'intéresse pas. Vous pouvez vous la mettre où je pense.
8: Quand vous dites où je pense, j'imagine que vous avez une cave ou quelque chose comme ça.
2: On ne fait rien du tout, je ne prends pas de commande, je ne veux rien du tout.
8: Non mais ce que je veux dire c'est que déjà on va venir pour vider tout ce que vous avez en alcool.
2: Non, vous ne venez pas vider mon alcool.
8: À la limite pour pas gâcher, si vous voulez, on vous le boit.
2: Non, monsieur, je m'en fous, moi j'ai pas fait de commande.
8: Après vous pouvez re-remplir vos bouteilles d'alcool avec du faux alcool dedans.
2: Non mais vous rigolez ou pas ?
8: Non, mais parce que comme ça, vos clients, ils y verront que du feu, vous voyez ?
2: Mais non, mais on perd des vraies bouteilles d'alcool avec de la fausse alcool.
4: On va chercher la gendarmerie.
8: Vous voyez ce que je veux dire ? C'est tout bénef,
2: non,
8: hein ?
2: Non, moi, ça ne m'intéresse pas. Là, vous commencez à me faire chier, d'accord ? Je n'ai pas l'intention de vider mes bouteilles et laissez-moi tranquille !
8: Ah non, mais on vous demande pas de les boire, on va les boire pour vous, c'est ce que je disais.
4: C'est la fraude !
8: Ah, il y a un autre monsieur derrière ? Allô ?
7: Non, non, mais vous passez rien du tout, vous.
8: Ah voilà, oui, bonjour monsieur.
7: De où vous commandez quoi que ce soit de ma part ? Alors vous n'allez pas me faire chier avec vos conneries, hein.
8: Mais non, mais ce que je veux dire, c'est que vous, vous jetez vos trucs avec de l'alcool.
7: Non, je ne jetterai rien. Vous venez pas dans mon bar, vous me faites pas chier.
8: Ce que je veux dire, c'est que vous n'êtes pas obligé de dire aux clients que c'est du sans-alcool, vous voyez ?
7: Non, mais je veux pas lutter contre l'alcoolisme.
8: Ah, vous êtes pour l'alcoolisme ?
7: Oui. Je suis pour l'alcoolisme.
8: Ah, et ben fallait le dire. Dans ce cas, on va vous virer tous les trucs sans alcool.
7: Je vous ai dit non, je parle français quand même.
8: Non mais parce que si on vire les jus de fruits pour mettre de la picole à la place...
7: Je ne veux pas vous voir.
8: Non mais on les vide sur place si vous voulez même.
7: Je vous emmerde, c'est clair.
8: Non mais excusez-moi, on essaie de vous rendre service, vous voyez.
7: Donc... Vous me rendez pas service, j'ai un commerce qui marche très bien.
8: Non mais si on inverse...
7: Non, vous allez rien faire du tout parce que si je vous vois, je vous déglingue la gueule.
8: On met les alcools dans les jus de fruits et les jus de fruits dans les alcools.
7: Ouais. D'accord. Non mais sérieusement, c'est une blague, je passe à la radio, je sais pas.
8: Ah bah si, moi je sais que vous passez à la radio, et vous savez laquelle ?
7: J'en sais rien. Honnêtement, j'en sais rien. Je sais pas, je vais dire Radio 8.
8: Ah non.
7: Les chansons.
8: Oh, oui, bah voilà.
7: Ah super. J'adore vous écouter quand je monte à Charleville et tout.
8: Vous allez pouvoir vous écouter vous-même.
7: Ouais, bah ouais. Ah, c'est assez fantastique, là. J'avoue que je me suis bien fait avoir.
8: Bon, bah écoutez, je vous envoie tous les auditeurs de Rire et Chanson pour une grande tournée générale, alors.
7: Ok, pas de problème.
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26: Allô.
25: Allô, c'est l'électroménager.
26: L'électroménager ? Non.
25: Oh, madame, ne quittez pas parce que j'ai fait une bêtise. Vous m'entendez ?
26: Oui.
25: Je suis tombé dans ma machine à laver, vous m'entendez ?
26: Vous êtes tombé dans votre machine à laver ?
25: Oui.
26: Qui est-ce qui est au téléphone ? C'est une dame qui est tombée à sa machine à laver, une très grande machine à laver.
3: Allô?
15: Allô, c'est le magasin d'électroménager?
3: Non.
15: Oh, madame, vous pouvez peut-être m'aider. Bonjour, madame. Et vous m'entendez bien?
3: Oui.
15: J'habite au 3 rue Romain Rolland.
3: Oui.
15: Et je suis une dame âgée.
3: Oui.
15: Et je suis montée ce matin, là, tout à l'heure, il y a une heure, sur une chaise pour attraper un paquet de lessive. Vous savez, ce qui était sur une étagère.
3: Oui.
15: Et je suis tombée dans la machine à laver.
3: Oui.
15: Et heureusement, j'ai mon téléphone portable dans la poche de ma blouse.
3: Oui.
15: Et là, je vous appelle parce que je suis coincée dans la machine à laver et la porte s'est fermée.
3: Et comment vous respirez, là?
15: Ben, ça va, et je respire parce que je pense que l'air passe à travers les joints en caoutchouc, hein.
3: Oh.
15: Il y a 3 boutons à l'intérieur de la machine.
3: Oui, non, mais moi, qu'est-ce qu'il y a de marqué?
15: Alors, c'est marqué, il y a un bouton bleu, un bouton jaune, un bouton rouge. Et c'est marqué « Open ». Exit et on. Lequel j'appuie?
3: C'est que je ne sais pas, moi, parce que...
15: Attendez,
3: bon, surtout pas sur on, mais...
15: Exit... Ah, on, vous m'avez dit?
3: Non.
15: Ça y est.
3: Non.
15: Oh!
3: Non.
15: Allô?
3: Non, surtout pas, n'appuyez pas sur on, je vous ai dit.
15: La machine tourne!
3: Je vous ai dit de pas appuyer sur on.
15: Oh!
3: Je vous ai dit de pas appuyer sur on.
15: Oh!
3: Je vous ai dit de pas appuyer sur on.
15: Oh, oh.
3: Entends ça, elle crie au téléphone, elle a appuyé sur on, la machine tourne. N'appuyez pas, surtout pas sur on.
15: Vous m'entendez?
3: N'appuyez surtout pas sur on, je vous ai dit. Écoutez, je m'habille, je vais voir le réparateur et on vient vous voir.
15: Je suis en train de tourner à toute vitesse.
3: Oh, je suis en train de tourner à toute vitesse, mais qu'est-ce que c'est que ça? J'arrive, je vais voir le réparateur.
15: Non, attendez. Je suis en train de tourner à toute vitesse et c'est très désagréable.
3: Oh, mais écoutez, mais qu'est-ce que c'est que ça? C'est une histoire de fou, ça. Je sais où est le réparateur, je perds pas de temps.
15: Écoutez-moi, allô, ça s'arrête.
3: Écoutez.
15: Allez, ça s'arrête.
3: Ça s'arrête, je vais voir le réparateur.
15: Non, mais arrêtez, ça y est, ça s'arrête, c'est bon.
3: Bon, mais je vais voir le réparateur.
15: Ah, ben il y a mon mari qui arrive.
3: Mais son mari vient d'arriver.
15: Qu'est-ce que tu fais là-dedans, toi?
3: Mais qu'est-ce que... Vous êtes là, monsieur?
15: Allô?
3: Oui.
15: Bonjour, madame, excusez-moi, je prends le téléphone parce qu'il y a ma femme qui est toute retournée, ses cheveux qui sont complètement retournés, elle sort de la machine à laver.
3: Elle m'a téléphoné, je sais pas comment elle a atterri chez moi, comme quoi elle était tombée dans la machine à laver. Elle est sortie?
15: Elle est en train de sortir, mais elle a un caleçon sur le nez.
3: Elle a un caleçon sur le nez?
15: Ben oui, comment ça se fait?
3: Mais écoutez, je sais pas, mais c'est une histoire de fou, ça!
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6: Oui?
9: Bonjour monsieur, c'est bien ici pour les voitures d'occasion?
6: Oui, par contre je suis une madame.
9: Admettons, j'ai monté un site de partagisme automobile pour les gens qui n'ont pas de voiture.
6: Oui.
9: Donc moi, je prends en charge la partie électronique et vous prenez en charge la partie mécanique, à savoir que vous prêtez vos voitures à mes clients.
6: Ah ben moi je vous ai rien demandé monsieur, moi. J'ai déjà une voiture de location que je loue pour mes clients à titre.
9: Alors là c'est pas de la location, c'est de la prêtation.
6: Ah non, mais moi je veux pas prêter d'autres véhicules. C'est pas parce que j'ai des voitures sur mon parking qui sont à prêter à des clients. Vous en êtes où, vous? Tenez.
12: Oui.
9: Ah ben c'est madame.
12: Non, mais attendez. Les voitures, c'est vous qui les fournissez?
9: C'est moi qui fournis vos voitures, en fait.
12: On se travaille pas pour rien, non? Attendez, là, vous me prenez pour quoi, là, vous?
9: De toute façon, vos voitures, là, elles roulent pas, vous voyez, donc...
12: Eh ben, moi, je préfère qu'elles roulent pas que de les prêter.
9: Au moins, ça les décrasse un petit peu, vous voyez, ça leur...
12: Ah bah non, mais vous rigolez, ça se fait pas comme ça, non? Moi, je suis pas patron, je suis un petit peu responsable.
9: Ah, d'accord, bah alors, excusez-moi, madame.
12: Je suis pas une dame, déjà, je suis un monsieur, arrêtez. Oh.
9: Si vous voulez, mais surtout, passez-moi quelqu'un de complètement responsable.
12: Voilà.
9: Merci, madame.
12: Ouais.
14: Oui, allô?
9: Bonjour, madame.
14: Attendez, je suis le patron de la boîte. C'est mes voitures, les gens n'empruntent pas mes voitures, je les loue pas.
9: Non, alors c'est pas de location, c'est de la prêtation, c'est ce que j'expliquais.
14: Ah non, moi je vous garantis que non. C'est sur votre site, c'est votre problème, c'est pas le mien.
9: Non, mais ils vous les rapportent, est-ce que...
14: Mais je m'en fous, ils me rapportent pas, puisque de toute façon ils partiront pas avec, c'est très simple l'histoire.
9: Vu que vous devenez prêtageur sur mon site.
14: Non, mais je suis sur votre site, je suis rien du tout, monsieur. Terminé, point.
9: Ah bah si, vous êtes prêtageur officiel.
14: Ah bah non, hors de question. Ah, où? Non, mais n'importe où, quoi. J'ai jamais signé de contrat avec vous, j'ai jamais rien signé.
9: Mais moi je l'ai signé le contrat, c'est ce que je
14: vous... Mais vous avez signé un contrat de quoi, tout seul, comme un grand?
9: Bah oui.
14: Mais même, je m'en fous. Non, hors de question. Je n'ai pas un seul véhicule qui sort de mon parc si je ne suis pas dedans.
9: Donc, attendez, que je comprenne bien. En fait, ça veut dire qu'il faut que ce soit vous qui conduisiez.
14: Non, je vous explique.
9: C'est très gentil de vous proposer de conduire, mais ça va vous prendre du temps.
14: Non, mais je vais pas conduire. Je vais même pas partir. Je vois même pas pourquoi vous parlez d'un truc comme ça.
9: Si vous faites chauffeur.
14: Mais monsieur, je vais pas faire chauffeur. Je vais faire rien.
9: Oh bah alors, dans ce cas, faut pas proposer de conduire si
14: mais
9: vous...
14: Mais monsieur, Je ne vois pas dans quel délire vous êtes parti. Je ne prête pas mes véhicules.
9: Sauf si...
14: Non, mais il n'y a pas sauf.
9: Sauf si vous faites le chauffageur.
14: Il n'y a pas de sauf.
9: Non, mais vous me proposez de les conduire.
14: Je ne vous propose rien du tout, monsieur. Je ne vais pas m'amuser à conduire toute la journée pour des gens qui n'ont rien à foutre. C'est bon, j'ai autre chose à foutre de ma vie.
9: Comme on est partenaire sur ce coup-là, vous voyez.
14: On est partenaire de rien du tout, monsieur. Il y a un truc qui ne va pas, là, dans votre cerveau.
9: Moi, hein, je vous ai mis un abonnement premium en plus.
14: Mais abonnement premium de quoi? Abonnement premium de rien du tout. Vous enlevez l'abonnement, vous enlevez le truc. Je m'en fous, moi.
9: Je vous ai fait une carte de membre qui vous permet d'utiliser vos voitures quand vous le souhaitez.
14: Ah, bah, heureusement que j'ai le droit d'utiliser mes voitures quand je le souhaite. C'est quand même pas mal, ça, sur ce coup-là. Vous m'enlevez de votre site de merde, là. Et puis,
9: bon,
14: voilà.
9: Moi, je vais passer vous déposer quand même un planning.
14: Mais je m'en fous de votre planning. Passez me voir au garage, vous allez voir. Hein, je vais vous expliquer bien comment ça fonctionne et puis vous allez voir.
9: Vous faites quand même une fleur, hein, dans le
14: sens. Et vous faites une fleur de rien du tout, monsieur. J'ai pas besoin de votre fleur, j'ai besoin de rien du tout.
9: Comment ça de ma sœur?
14: Hein?
9: Pourquoi vous dites j'ai pas besoin de votre sœur?
14: Mais j'ai pas besoin de votre.
9: Je vois pas ce que ma sœur vient faire dans l'histoire.
14: Non, mais je parle pas de votre sœur, je m'en fous, je m'en tape.
9: Non, mais moi, je vous passe ma sœur si c'est ça, parce qu'effectivement, là, il y a un problème.
14: Non, mais je m'en fous.
9: Martinette! Oui, Martin! La dame du garage insiste lourdement pour te parler.
14: Mais je vous ai pas parlé de votre sœur, qu'est-ce que vous me cassez les couilles? Je m'en fous, moi.
9: Allô?
14: Non, mais on va arrêter, là, vous êtes en train de me gonfler.
9: Oui, bonjour, Martinette Martin, à l'appareil.
14: Non, mais monsieur.
9: Non, mademoiselle.
14: Hein?
9: Oui, bah oui, parce que je suis ma sœur, Martinette Martin.
14: C'est bon, allez, au revoir.
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13: Recrutement de l'armée de l'air, bonjour.
25: Bonjour madame, je suis au centre de recrutement.
13: De l'armée de terre.
25: Oui, c'est ça. Adjudant-chef Le Duret à la retraite.
13: Bonjour chef.
25: Vous avez quel grade?
13: J'ai grade de brigadier-chef.
25: Ça va?
13: Oui, ça va bien.
25: Bon, pas trop.
13: Merci.
25: Pas trop dur avec le soleil?
13: Ça va, c'est des températures appréciables pour l'instant.
25: Oui, moi je me souviens dans mon bureau, j'avais du mal à dormir.
13: Mmh.
25: Tellement il faisait chaud à cette époque-là.
13: Ah bon, eh bien.
25: Pas vous?
13: Pour l'instant, ça va.
25: Bon, parlons peu, mais parlons bien. Depuis que je suis à la retraite, comme je suis un passionné de l'histoire de l'armée, évidemment, hein,
13: oui.
25: Je collectionne tout ce qui est militaire.
13: Oui.
25: Et là, j'aurais aimé savoir si vous pouviez m'aider, en fait, pour avoir le slip du colonel. Parce que je n'en ai pas. C'est une pièce assez rare.
13: Le quoi?
25: Le slip du colonel.
13: Ah non, mais je sais, non, mais franchement, je... Non, comment voulez-vous que j'arrive à avoir un slip d'un colonel?
25: Bah, vous êtes une femme, vous pouvez...
13: Ah ben non, non, mais...
25: Je vous donne la pièce.
13: Ben oui, mais je vous dis, là, moi, je pourrais le faire pour vous, hein. Il faudrait appeler dans un régiment. Les chefs de corps, ils sont dans les régiments.
25: Mais s'il y a un colonel qui passe, est-ce que vous pouvez essayer, au moins?
13: Non, non, c'est pas mon travail de demander sous-vêtements à mon chef de corps. Qu'est-ce qu'il va penser de moi? Il va croire que je veux coucher avec lui.
25: Mais non.
13: Bah si.
25: Alors attendez, écoutez. Pour le slip du colonel, vous pouvez rien faire.
13: Non.
25: Bon. Et éventuellement...
13: Oui.
25: Je cherche le soutien-gorge de la standardiste.
13: Monsieur.
25: J'en ferai don après au patrimoine du ministère.
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16: Allô?
9: Oui, bonjour monsieur, c'est bien la maison de la presse?
16: Oui.
9: Je vous appelle parce que j'ai acheté un sudoku chez vous.
16: Un sudoku, oui.
9: Et il ne marche pas.
16: Il ne marche pas.
9: Parce que si vous voulez sudoku, vous l'écrivez comment vous?
16: S-U-D-U-C-U.
9: Parce que moi, si vous voulez, j'écris donc sudoku dans toutes les cases. Et quand j'écris sudoku, ça fait 6 lettres. Et les lignes, elles font 9 cases. Il y a des cases en trop, du coup.
16: Ah bah ouais, mais moi, ça, je peux absolument pas intervenir là-dessus. C'est pas moi qui fais le livre. Moi, je le vends.
9: Vous vendez des livres qui sont pas à vous?
16: Je ne crée pas le livre, monsieur.
9: Non, mais excusez-moi, de quel droit vous vendez des livres qui sont pas à vous dans ce cas, c'est ça?
16: Non, mais votre livre, c'est quoi? Le titre.
9: Je suis du cul.
16: Oh, c'est méga star, c'est quoi?
9: Je suis du cul, ça suffit pas?
16: Ah non.
9: Non, mais quand j'écris suis du cul dans le...
16: Non, mais écoutez, venez avec le livre, on va regarder, parce que là, pour l'instant, je ne peux absolument pas voir.
9: Vous pouvez pas voir?
16: Bah, je ne peux pas voir ce que vous voulez me dire, quoi.
9: Vous êtes non-voyante?
16: Non, je ne suis pas non-voyante et je parle. Je ne suis pas muette non plus, monsieur.
9: Enfin, bon, bref. Donc, je vous le rapporte parce que...
16: Non, donnez-moi la code d'IF de votre code barre. Où est-ce que vous avez les traits, là?
9: Le code barre?
16: Oui.
9: Alors, petit trait, grand trait.
16: Attendez, non. Il y a un numéro au-dessus.
9: Bah, vous me dites le code barre?
16: Oui, mais au-dessus, il y a...
9: Petit trait, grand trait.
16: Non.
9: Grand trait, petit trait.
16: Non.
9: Petit trait?
16: Non, monsieur.
9: Grand trait?
16: Non, c'est pas ça que je veux.
9: Alors, petit trait.
16: Non.
9: Grand trait, petit trait?
16: Non, monsieur.
9: Petit trait, grand trait?
16: Non, monsieur.
9: Grand trait?
16: Non.
9: Attendez, parce que si vous m'interrompez, moi
16: j'ai... Non, mais écoutez ce que je vous dis.
9: Écoutez, le plus simple, c'est quand même que je vous le rapporte. Comme ça, vous me le remboursez, et puis...
16: Ah, je vous rembourse rien du tout.
9: Comment ça, vous me remboursez rien?
16: C'est hors de question.
9: C'est le meilleur, ça, vous avez un sudoku qui fonctionne pas, et ça va être ma faute.
16: Ah, mais ça, je veux pas savoir, moi je ne suis pas dans le livre.
9: Mais enfin, c'est vous qui m'avez vendu le livre de quelqu'un d'autre, donc...
16: Non, c'est pas le livre de quelqu'un d'autre, c'est un méga star. Et moi, c'est la
17: presse qui me le donne.
9: Ah, elle vous le donne et vous, vous le vendez?
17: Non, elle me le donne pas, je l'achète. Vous voulez voir mes factures?
9: Je comprends si on vous le donne que ce soit un truc un peu défectueux.
17: C'est pas défectueux, c'est vendu.
9: Non, mais ce que je veux dire, c'est que s'ils sont défectueux, c'est peut-être pour ça qu'ils vous les donnent, vous voyez? C'est parce que juste.
17: Non, ils ne les donnent pas, monsieur. On les vend.
9: Après, je sais pas, c'est peut-être des trucs que vous faites venir de Chine ou d'Inde, là-bas.
17: Non, mais ça va pas bien, hein, monsieur, hein. Non, mais que je fais venir de Chine ou d'Inde, mais vous me prenez pour qui?
9: Parce que des fois, je sais que c'est un peu moins cher, donc.
17: Non, hein. Là, il faut peut-être arrêter quand même, hein, parce que là, vous dépassez l'entendement, là, hein.
9: Ah, bah, vous verrez, j'ai tout crayonné dans les cases et vous verrez que ça ne rentre pas.
17: Ah, mais moi, je veux pas savoir ce que vous avez crayonné, monsieur.
9: Ah, bah, j'ai crayonné Sudoku, S-U-D.
17: Non, mais moi, je veux pas savoir ça.
9: Bah, enfin, c'est quand même vous qui m'avez vendu un magazine chinois.
17: Non, c'est pas un magazine chinois, arrêtez.
9: Bah, excusez-moi, mais avec un nom comme ça, déjà, Sudoku.
17: N'importe quoi, mais vous êtes pas bien, hein, monsieur.
9: Non, mais parce que forcément, j'ai dû aller chez l'ophtalmologiste pour vérifier que c'était pas mes yeux qui voyaient mal les cases.
17: Ah, non, mais vous avez un problème, il faut arrêter, là, monsieur.
9: Oui, mais il y a les 50 balles du docteur.
17: Non, il y a des 50 balles, ça n'existe plus. Alors maintenant, il faut qu'on arrête, hein.
9: Bon, je passe.
17: Non, c'est pas la peine.
9: Je repasse alors.
17: Ce n'est pas la peine, je vous dis.
9: Je surpasse.
17: C'est pas la peine.
9: Je trépasse.
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20: Allô, oui.
21: Oui, Mike.
20: Oui.
21: Je m'en veux pas te parler parce que j'ai un herpès sur la bouche.
20: Tu dis?
21: Attends, c'est bien Mike?
20: Bah oui.
21: Bah Mike, alors...
20: C'est pas Jack Starling?
21: Voilà.
20: Ah bah dis donc, bah, ça fait des ans, je crois que t'étais mort moi.
21: Mais tu te souviens de moi?
20: Bah t'étais bien Jack Starling.
21: Bah oui Mike.
20: Bah évidemment que je me souviens de toi, comment je t'aurais oublié, tu rigoles ou quoi? Qu'est-ce que tu deviens?
21: Toujours dans le jazz?
20: Bah oui.
21: On va voir, quel instrument je jouais?
20: Du piano.
21: Et comment je jouais? Comme un...
20: Comme un dieu.
21: Ouais, ah. T'as pas oublié, hein?
20: Bah dis, merde, on a quand même joué ensemble, non?
21: Ouais, c'est... Salut Mike.
20: Salut.
21: C'est Jack. Ça va, sacré Mike. Ça fait plaisir de t'entendre.
20: Ah oui, bien sûr, ouais.
21: Bon, alors, let's jazz?
20: Let's jazz. Yeah, always, man.
21: Mike, t'es prêt?
20: Ouais.
21: 3, 4, et 3, 4.
20: Oh,
21: vas-y, je suis avec toi, Mike. Oh,
20: Rip to be. J'avale mon cou. Dis, tu m'appelles pour que je chante dans le téléphone à 3h de l'après-midi, toi?
21: Rip to be abedobedoura. Hey Mac.
20: Ouais.
21: Ça fait du bien, hein?
20: Ça dégage. Et je vois toujours pas qui tu es, hein?
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22: Allô?
9: Oui, bonjour madame. C'est bien la boucherie?
22: C'est monsieur, oui, c'est la boucherie.
9: Je voulais savoir si vous vendiez encore du roast beef.
22: Oui.
9: Ah bah voilà. Bah faudra arrêter.
22: Pourquoi?
9: Par rapport aux Anglais qui ont décidé de quitter l'Europe.
22: Pourquoi vous me dites ça, monsieur? C'est
9: Vous n'allez pas continuer à vendre de la viande anglaise alors que...
22: Alors là, on va pas du tout rentrer dans ce débat là, monsieur.
9: Vous reconnaissez quand même que vous vendez du roast beef.
22: Qu'est-ce que vous allez m'embêter avec de la Grande-Bretagne là? Ça n'a rien à voir, vous êtes parti à l'ouest là, carrément.
9: Je constate que vous défendez donc les Anglais
22: non.
9: contre la France.
22: Monsieur, vous êtes qui pour me dire ce que j'ai à faire?
9: Excusez-moi, enfin c'est juste du bon sens.
22: Alors attendez, reste au téléphone, hein. Je vous passe quelqu'un plus de compétent, vous allez voir. Restez bien accroché, hein. Je vous assure. Allô?
9: Oui, allô?
22: Oui, bonjour, monsieur.
9: Oui, bonjour, madame. Alors, comme j'expliquais...
22: Non, c'est pas madame, c'est monsieur, d'abord.
9: Ah bah, vous aussi, décidément.
22: Oui.
9: On me dit que vous défendez le roast beef.
22: Je défends le roast beef.
9: Alors que...
22: Non. Monsieur, d'abord...
9: Vendre des produits anglais, alors que les Anglais ont décidé de quitter l'Europe, avec cette histoire de Brexit, là.
22: Oui.
9: Je trouve ça un petit peu gonflé.
22: Mais monsieur, je travaille pas avec les Anglais.
9: Oui, bah ça, c'est ce qu'on dit.
22: Bah, monsieur, vous pouvez venir voir quand vous voulez.
9: Oui, et puis le temps que j'arrive, vous allez cacher les Anglais.
22: Mais non, monsieur, j'ai les... Mais écoutez, on a les factures, on a tout ce qu'il faut.
9: Non, mais...
22: C'est pas un souci.
9: Non, mais je vois le truc, c'est que vous allez me les mettre à la cave ou je ne sais où, et puis comme...
22: Mais monsieur, j'ai pas de cave, j'ai rien.
9: Ah bah tiens, elle sera...
22: C'est vous... Non, mais c'est vous qui faites ça. Donnez-moi votre nom, et puis à ce moment-là, j'irai vous voir ou n'importe quoi avec les factures et tout. Mais moi, ça me dérange pas, monsieur.
9: Ah oui, non, mais c'est ça. Donc vous venez me voir, et les Anglais, ils restent chez vous pendant ce temps.
22: Mais venez voir si vous voulez, monsieur, j'en ai rien à cirer. Moi, c'est contrôlé, c'est tout, point.
9: Vous seriez pas un petit peu british?
22: Non, pas du tout, monsieur. Non.
9: Je suis sûr que vous êtes anglais.
22: Mais non, monsieur.
9: How do you do?
22: Mais arrête de dire des conneries.
9: Non, mais excusez-moi, mais enfin, je reconnais l'accent.
22: Je reconnais l'accent anglais. Je suis français, monsieur.
9: Oui, bah c'est ce qu'on dit.
22: Mais arrêtez de dire des...
9: Non, mais je rêve.
22: Non, mais non, vous rêvez pas, monsieur, ce que je dis, c'est vrai. Vous rêvez.
9: Non, mais enfin, excusez-moi.
22: Si vous voulez venir me voir, venez me voir, écoutez, que de faire chier le monde, là.
9: Non, mais enfin, excusez-moi, mais enfin, c'est quand même pas moi qui vends de l'anglais.
22: C'est pas moi qui a téléphoné, monsieur, c'est vous qui me téléphonez. Bah, pourquoi faire vous me téléphoner alors? Je vous ai rien demandé, moi.
9: Bah, parce que vous êtes quand même hors la loi.
22: Mais je suis hors la loi de quoi?
9: Bah, de roast beef.
22: Du roast beef. Qu'est-ce que vous racontez, là?
9: À partir du moment où vous vendez de l'anglais, vous voyez, c'est quand même...
22: Mais monsieur, je ne vends pas d'anglais.
9: Ah bah alors là...
22: Mais putain de merde, venez me voir ici, bordel de merde. Je vais vous expliquer, moi.
9: Ah bah je viens.
22: Bah venez, monsieur, mais venez, je vous attends. Puis écoutez, vous n'allez pas me faire chier, si vous avez envie de venir me voir, venez me voir.
9: Ah non, mais bien sûr, non mais... Excuse...
22: Autrement, je vous ferai un procès au cul, moi.
9: Ah bah moi d'abord.
22: Bon, d'accord, ok.
9: Pour recélisme de roast beef.
22: Écoutez, vous me faites chier et c'est tout, point. Virgule, à la ligne.
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0: Bonjour.
25: Allô?
0: Oui.
25: Oui, bonjour, c'est le gardien du cimetière, là, monsieur Durier.
0: Oui.
25: Je vous appelle, c'est bien le magasin de pêche, là?
0: Non.
25: Comment ça?
0: Non, c'est pas un magasin, on est grossiste, on livre les magasins.
25: Ah oui, d'accord. Ben justement, ça peut vous intéresser. Dites-nous, au cimetière, vous savez, on a beaucoup, beaucoup d'asticots.
0: Oui.
25: Est-ce que vous seriez intéressé?
0: Ben non, parce que nous, c'est de l'asticot dégraissé qu'on achète.
25: Non, mais le nôtre, il est bien nourri, hein, il est tout frais, hein. L'asticot de cimetière, il n'y a pas meilleur, hein, pour la pêche, hein.
0: Oui, mais il est dégraissé, il passe dans des tamis.
25: Bah, évidemment. L'asticot de cimetière est nourri avec la plus riche des nourritures, vous le savez bien.
0: Oui, je sais bien, mais il faut qu'il soit dégraissé, nettoyé.
25: C'est fait. On le fait avec application, croyez-nous. On est pêcheurs, nous-mêmes, hein, donc,
0: bon.
25: On connaît. Vous savez, je peux vous donner un secret, je vous demande simplement de ne pas le répéter.
0: Oui.
25: Ça fait maintenant 15 ans que j'appâte à l'asticot de cimetière.
0: Oui.
25: Chaque année, je gagne 5 ou 6 concours de pêche, et dont 2 au niveau national.
0: Vous êtes gardien de quel cimetière?
25: Ben, à Aubais, hein.
0: D'accord. Et vous savez produire combien de quantités?
25: Oh ben là, actuellement, on fait du 50 kilos au jour.
0: Ouais.
25: On est au creux de la vague, là, parce qu'avec les grosses chaleurs, l'asticot, vous savez, il n'aime pas trop ça.
0: Ouais. Donc à quel prix vous le vendez?
25: Alors, nous, par nuit, on fait en moyenne 50 kilos. Ça nous prend environ 5 heures, parce qu'il faut déterrer celui qui a été enterré dans la journée, aller chasser au-dessous, parce que les asticots, ils viennent, évidemment, ils sont appâtés. C'est là qu'ils arrivent, sur les dernières tombes. Donc, on passe environ 5 heures pour 50 kilos.
0: Ouais.
25: On est deux dessus, les deux gardiens du cimetière. Ça nous fait donc une heure par kilo, c'est-à-dire une heure, on fait 10 kilos par heure.
0: D'accord.
25: Après, on les dégraisse.
0: Ouais.
25: Encore une heure, à peu près, deux heures, quoi. Hein. Est-ce que 2 euros le kilo, ça vous irait?
0: Je pense que ça doit aller. Faut que je regarde, parce que moi, j'achète au litre. J'achète pas au kilo, j'achète au litre. Il faut que je pèse un litre. Et vous faites des factures ou vous faites des factures?
25: Oh ben non, attendez.
0: C'est sans facture. Ah non, ben, mais il faut que je sache.
25: Eh ben nous, on est gardien de cimetière, on n'est pas...
0: C'est tout du blanc, vous le colorez pas, vous le vendez blanc.
25: Oui, on le vend. Il est blanc, on le vend blanc.
0: D'accord.
25: Ce qu'on fait souvent, c'est qu'on les colorie en jaune.
0: D'accord.
25: C'est-à-dire qu'on pisse dessus.
0: Ouais.
25: Après les avoir bien dégraissés, on se met à deux au-dessus de la bassine et on pisse dessus. On les laisse 10 minutes dans la pisse, quoi. Hein. Et quand ils sortent, ils sont colorés. Alors là, je peux vous dire, mais n'importe quel poisson qui passe, il y va.
0: J'avais jamais entendu de ma vie qu'on colorait de l'asticot avec de la pisse, hein, je sais pas, mais... Bon, faut que je regarde mon prix d'achat d'habitude.
25: Attendez, moi je vous rappelle quand même le prix. Pour moi, en ce qui me concerne, asticot naturel, 2 euros le kilo.
0: Ouais.
25: Asticot naturel à la pisse, 2,50 euros. Avec ça, on gagne tous les concours.
0: D'accord.
25: Mais qu'est-ce qu'on fait des 50 kilos là, qu'on a là, pour aujourd'hui?
0: Ah bah là, pour aujourd'hui, moi je peux rien faire, hein, je suis toute seule, c'est pas moi qui décide. Hein.
25: Est-ce que vous voulez que je vous les amène pour que vous fassiez un essai gratuitement?
0: Bah je peux pas, mes chambres froides elles sont pleines, j'ai été livrée cette nuit.
25: Non mais nous on vous les dépose, vous inquiétez pas, en plus on les a fait à la pisse, alors ils vont être parfaits. Voilà, on vous les amène, c'est des 50 kilos à la pisse, c'est dans 10 litres de pisse.
0: Non mais j'en veux pas aujourd'hui.
25: T'es parti? Ouais, tu leur fais cadeau, hein. Non, non, il n'y a pas d'argent, là. C'est pour, justement, pour qu'ils essayent.
0: Ouais, non, mais je veux pas ça aujourd'hui,
25: c'est
0: hein.
25: C'est pas grave si la pisse est chaude. Les asticots sont toujours vivants, oui, je sais.
0: Non, mais votre truc coloré à la pisse, ça m'intéresse pas.
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4: Oui.
9: Bonjour madame, c'est bien le magasin de motos et scooters?
4: Oui.
9: Monsieur Martin à l'appareil, société Martin Parking.
4: Mmh.
9: Vous avez des véhicules qui sont stationnés dehors?
4: Des véhicules qui sont stationnés dehors?
9: Oui, des deux roues, oui.
4: Ah non, pourquoi?
9: Parce qu'on va venir pour faire le marquage payant.
4: Le marquage payant? Marquage payant pourquoi?
9: Bah, pour les deux roues.
4: Les stationnements payants pour que les deux roues, où ça?
9: Devant le magasin.
4: Mais...
9: Ah! Il y a une mobilette derrière.
4: Mais donc, c'est-à-dire que si les clients, ils viennent chez moi, qui veulent stationner leur véhicule sur le trottoir, ils vont devoir payer?
9: Ça dépend du véhicule. Les voitures pourront se mettre gratuitement sur votre trottoir. En revanche, oui, c'est payant pour les motos.
4: Ben non! Mais moi, je paye rien, monsieur.
9: Vous inquiétez pas, je vous compte un forfait.
4: Mais vous avez rien à me compter du tout, monsieur.
9: Ah oui, mais comment vous faites avec vos véhicules?
4: Mais les véhicules, je les rentre chez moi. Ben pourquoi je vais les payer, mais que j'ai pas de véhicule dehors? Je mets jamais de véhicule dehors, monsieur.
9: Eh ben maintenant, vous pourrez.
4: Ben je le mettrai pas. Mais vous êtes malin, pourquoi vous? Qu'est-ce que je vais aller payer pour quelque chose que je n'utilise pas, monsieur?
9: Pardon, mais quand vous recevez des motos, elles arrivent bien par quelque part.
4: Non, mais attendez. Mais le véhicule, le camion de livraison, il arrive, il se met sur la route, il décharge, je rentre le véhicule tout de suite, monsieur.
9: Hop, attendez, on reprend. Le camion, il arrive.
4: Non, mais
9: d'accord.
4: Le camion de livraison, il arrive.
9: Ok, ensuite.
4: Il décharge, on rentre.
9: Hop, attendez, il paye son parking, le camion?
4: Ben, il n'y a pas de stationnement.
9: Ah, ok, donc je rajoute un stationnement camion.
4: Non, vous n'aurez rien rajouté du tout, moi je paierai rien du tout, de toute manière. À vous le dire.
9: Oui, ben, vous dites au chauffeur de payer sa place.
4: Le stationnement est gratuit dans la rue. Alors, je vois pas pourquoi vous allez me faire payer.
9: Justement, oui, comme c'est gratuit pour les voitures, on se rattrape sur les deux roues et les livreurs.
4: Ben, qu'est-ce que c'est que cette histoire?
9: Cela dit, vous n'êtes pas obligé de vous garer devant puisque je vous ai attribué un parking privé qui se trouve à peine à 10 km.
4: Non, mais t'es malade, toi, quoi, une dizaine de kilomètres? Mais t'es pas arrêté la bignasse, là, vous, hein?
9: Pardon, quelle feignasse?
4: Mais il faut arrêter la bibine, je dis. Qu'est-ce que je vais aller foutre des véhicules à 10 km de chez moi?
9: Alors non, vous n'aurez pas à les mettre vous-même puisque je vous ai recruté un moturier.
4: Non, mais ça va pas, non?
9: Non, mais vous allez voir, c'est comme un voiturier, mais pour les motos, un moturier. Donc, il les embarque.
4: Non, mais tu dis rien du tout, monsieur. Moi, les véhicules, je les rentre chez moi. Qu'est-ce que je vais payer un parking à 10 km? Non, mais...
9: C'est vrai qu'à partir du moment où vous payez un parking à 10 km, comme vous dites, autant en profiter.
4: Mais je vais rien payer du tout.
9: Je m'excuse, mais je vais pas bosser gratos non plus.
4: Est-ce que je vous ai demandé quelque chose? Est-ce que j'ai signé un bon de commande pour avoir un parking? Non.
9: Non, mais est-ce qu'on en a vraiment besoin?
4: Bon, ça suffit. Maintenant, vous arrêtez.
9: Vous savez quoi? On dit top là et c'est bon, on n'en parle plus.
4: Adieu.
9: Oui, allô?
4: Oui, bah, je t'ai dit adieu.
9: Ok, donc je prends ce adieu pour un oui.
4: Non. N-O-N.
9: Ah.
4: Tu comprends ou pas? Ou faut que j'appelle le javanais pour te le dire en javanais?
9: Alors oui, passez-moi le javanais, parce que là, on sait pas si c'est oui ou si c'est non.
4: Ah, écoute, tu dois rien comprendre du tout.
9: Ah, j'avoue que je suis en perplexitude. Donc au final, quoi, c'est oui?
4: Non. T'arrêtes de m'emmerder au téléphone. Si t'as des couilles, tu dois pas en privé.
9: Pas de problème, je déprivatise ma ligne. Ah! Eh ben, elle m'a mis en attente.
4: Qu'est-ce qu'il me raconte?
9: Ah, c'est pas de bol, hein. Je sens qu'elle allait dire oui en plus.
4: Il comprend rien, lui ou quoi?
9: Lui, il comprend que vous risquez de rater une super affaire.
4: Bah ouais, t'as raison, tu vas venir prendre un coup de fusil entre les deux yeux, toi.
9: Alors, malheureusement, je suis allergique au coup de fusil entre les yeux.
4: Adieu.
9: Bon, je prends ça pour un oui.
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7: Allô, j'écoute.
8: Oui, bonjour madame.
7: Bonjour monsieur.
8: Je suis bien au domicile du docteur... Il est gastro quelque chose, je crois, hein.
7: Ah oui, il est gastro quelque chose, comme vous dites.
8: Je voudrais un rendez-vous, c'est possible. Il est là, non?
7: Non, il n'est pas là tout de suite, il sera là tout à l'heure. Alors le problème, monsieur, c'est que comme il s'en va demain pour une dizaine de jours...
8: Oh là là.
7: Et oui, c'est ça le problème. Écoutez, c'est comme vous voulez, monsieur. Je peux éventuellement encore vous donner un rendez-vous entre deux personnes si vous tenez absolument à venir. Enfin, bon, je vous ai prévenu, monsieur, vous ne tomberez pas de haut si je vous dis que vous êtes adressé à un professeur et non pas à un gastro-entérologue de quartier.
8: C'est-à-dire, ça coûte combien?
7: C'est-à-dire, la consultation est de 650.
8: Pardon?
7: 650.
8: C'est pas vrai.
7: Mais si, c'est vrai. Bien. Bon, je vous ai tout expliqué, monsieur.
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1: Allô, oui.
9: Bonjour, monsieur. C'est bien le karting ?
1: Oui, c'est ça, madame, monsieur.
9: Pardon ?
1: C'est ça, monsieur.
9: Oui, je vous appelle parce que je voudrais réserver une table, s'il vous plaît.
1: Oui, pour ?
9: Bah, pour jouer aux cartes ?
1: Aux cartes,
9: C'est pour mon beau-frère, en fait, qui est accro au poker depuis des années.
1: Oui, mais monsieur, ce n'est pas pareil.
9: Pour un...
1: Au karting et aux cartes, c'est pas pareil.
9: Non, mais parce que vous, vous parlez en américain, c'est ça ?
1: Non, non, je suis bien français.
9: Je peux vous le dire en anglais, si vous préférez.
1: Non, mais non, vous vous êtes trompé. C'est pas...
9: I want to play karting, mister, please.
1: Non, attendez une minute, vous confondez.
9: Pardon, vous parlez français ?
1: Oui.
9: Ah, bah d'accord, bah fallait le dire, parce que moi je...
1: Mais non, mais de toute façon, ici, vous êtes pas pour faire du poker. Vous êtes au karting. C'est des engins à moteur.
9: Vous confondez, je pense, hein, puisque moi, je vous parle vraiment de...
1: Ah non, c'est vous. Monsieur, je fais pas du poker ici.
9: Bon, bah alors une belote, pour un belotting, comment dire
1: Non, même pas de belote, mais rien du tout. C'est du karting, hein, mais c'est des...
9: Des tartines ? Comment ça, des tartines ?
1: Du karting.
9: Non, mais excusez-moi, vous me proposez des tartines, mais ça n'a rien à voir.
3: Allô ?
9: Oui, hein, allô ?
3: Oui, c'est notre personne, parce que... Vous posez des questions un peu, disons, un peu idiotes, là.
9: Ah bah, excusez-moi, mais c'est la personne, là, qui me disait que ici on pouvait jouer au karting.
3: Attendez, essayez de parler français, parce que si vous traduisez en anglais, elle va rien comprendre, la petite dame. Donc, parlez français, vous vous dites vous voulez faire du kart, voilà, c'est comme ça qu'on cause.
9: C'est ce que je disais, moi, alors, je vous parle français, donc j'ai mon beau-frère, en fait, qui veut faire un poker. On est quatre.
3: Mais on n'a pas de carte, nous. C'est pas carte, nous, carte.
9: Oh, attendez, personne ne m'a dit que c'était ici pour les cartes.
3: Non, carte. Mais nous, en abrégé, on dit carte.
9: Oui, donc carte, on est bien d'accord.
3: Voilà, c'est pas carte, voilà. C'est carte.
9: Non, mais carte, c'est...
3: Non, mais je vous l'explique, parce que vous n'avez pas l'air de comprendre la différence entre les deux.
9: Bah, vous venez de me dire on faisait des cartes ?
3: Non, carte. On n'est pas un club de cartes pour jouer aux cartes, à la belote, à la manie ou autre. Non.
9: À la belote, oui, bah pourquoi pas, mais nous on venait plutôt pour un poker, hein, c'est ce que j'expliquais.
3: Non, mais poker non plus.
9: Pas de poker,
3: donc. Je connais pas. Uniquement... J'ai même pas joué, moi, alors, vous voyez.
9: Uniquement belote.
3: Même pas, quand même pas belote, donc je vois pas le rapport avec les...
9: Et si je viens avec mes propres cartes?
3: Non, mais monsieur, vous êtes en train de me demander de jouer aux cartes. Je joue pas aux cartes.
9: Je comprends bien, vous jouez pas, vous louez juste les tables.
3: On loue rien du tout, nous. On n'a pas de cartes, on a que des cartes de location.
9: J'ai compris le truc, c'est que, en fait, la table est gratuite, mais on paye le jeu de
3: cartes. Mais on n'a pas de table, monsieur. Mais vous êtes têtu, vous, pourquoi faire? Vous m'embrouillez avec vos tables. On n'a pas de table.
9: Excusez-moi, mais on va pas jouer par terre non plus, vous voyez?
3: Non, mais on n'a rien de tout ça. Vous êtes trompé de numéro.
9: Non, mais je comprends.
3: Vous êtes un peu borné sur vos cartes et moi je suis sur mes cartes. Donc on a deux. Ces deux sont différents, mais qui sont...
9: Vous avez, excusez-moi, vous avez quoi, vous, comme carte? Moi, j'ai une paire de valets.
3: Moi, j'en ai rien à foutre.
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19: Laboratoire, bonjour.
25: Oui, bonjour, madame. C'est le laboratoire d'analyse.
19: Oui.
25: Je voulais savoir si vous avez eu mes résultats.
19: Vous êtes monsieur?
25: Lamolle.
19: L-A-M-O-L.
25: Oui.
19: C'est d'aujourd'hui?
25: Oui, ce matin. Vous n'étiez pas ouvert, donc je les ai déposés juste devant chez vous, là, devant la porte.
19: Moi, j'ai rien, là. Hein.
25: Ah, il n'y a rien?
19: Est-ce que c'était une analyse d'urine?
25: Oui.
19: Mais vous les avez déposées où, vos urines, ce matin?
25: Eh bien, devant votre porte.
19: Devant notre porte?
25: Oui.
19: Il n'y a rien, là, devant la porte. Il n'y avait rien ce matin devant la porte.
25: Ah, hein. Oh, bah si, il y avait mes urines. Alors là, si.
19: Mais ça ne se fait pas de déposer comme ça devant la porte par terre. Vous les avez mises?
25: Oui.
19: Oh, ça ne se fait pas.
25: Mais pourquoi?
19: Et parce qu'apparemment, ils ont disparu, vos urines.
25: J'ai laissé ma carte de visite avec.
19: Un petit ou un grand flacon?
25: Ah, il n'y avait pas de flacon, hein.
19: Mais qu'est-ce que vous avez déposé, alors?
25: Bah, mes urines.
19: Et vos urines, vous les avez mises dans quoi?
25: Ben, je comprends pas.
19: Vous me dites que vous avez déposé des urines ce matin.
25: Oui.
19: Mais dans un flacon comment?
25: Mais pas dans un flacon. Moi, j'ai pas de flacon comme ça. Je suis un particulier, moi.
19: Et alors, comment vous avez fait pour recueillir des urines?
25: Ben, j'ai uriné.
19: Vous avez uriné où?
25: Ben, devant votre laboratoire, devant la porte. Et j'ai laissé ma carte de visite en disant si vous pouvez faire un prélèvement. Alors, est-ce que vous avez fait les prélèvements? Est-ce que vous avez les résultats?
19: Vous avez uriné où?
25: Sur la porte et par terre, devant la porte.
19: Vous avez uriné sur la porte du laboratoire?
25: Mais oui, vous n'étiez pas ouvert.
19: Et vous voulez qu'on fasse des analyses d'urine sur quel prélèvement? Sur la porte?
25: Ben oui. Moi, j'ai des analyses à faire, donc je voudrais avoir les résultats, s'il vous plaît.
19: Ne quittez pas, je vous passe ma collègue. Oui, qu'est-ce que vous voulez, monsieur ?
25: Avoir mes résultats.
19: Mais comment vous avez pu vous expliquer à ma collègue que vous avez uriné sur la porte ?
25: Oui.
19: Oui, mais bon, monsieur, enfin, vous imaginez bien qu'en urinant sur une porte, on ne peut décemment pas faire d'analyse d'urine.
25: Écoutez, je peux être franc avec vous, vous en avez vu d'autres dans la profession,
19: non,
25: j'imagine.
19: Non, écoutez, c'est la première fois, là, j'ai mes collègues qui sont à côté de moi, j'ai une collègue qui est là depuis 35 ans, c'est pas normal, hein, vous imaginez uriner sur une porte pour qu'on fasse des analyses d'urine, c'est inimaginable.
5: 7 heures. Oh. 7h02. Oh. 7h03.
6: Bonjour, la météo.
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24: Oui.
9: Bonjour madame, c'est bien le garage ?
24: Oui.
9: Je vais passer cette nuit pour bidouiller votre boîtier électrique. Vous fermez à quelle heure ?
24: De quoi vous me parlez de boîtier électrique ? Je comprends pas.
9: Parce que je vais installer une borne de recharge pour les véhicules électrifiques, donc il faut que je me branche sur votre compteur.
24: Ah bah c'est ouais, mais qui va payer ? Ça va être le garage qui va payer, c'est sur notre compteur.
9: Ah bah oui, évidemment.
24: Ouais, mais si le patron n'est pas d'accord.
9: Ça c'est pas grave, je lui dirai que vous m'avez dit d'accord.
24: Ah moi je donne pas d'accord, j'ai pas dit que je donnais d'accord du tout.
9: Bon bah je dirai que vous m'avez validé dans ce
24: cas.
9: Ah
24: non, je ne valide pas la place de mon patron, monsieur.
9: Oh là là, parce que moi je croyais que vous étiez le patron en plus.
24: Non, justement, je vous ai dit.
9: Alors vous faites la voix du patron, comment je peux savoir ?
24: Ah oui, parce qu'il faut avoir une voix pour le patron, par contre soyez pas désagréable.
9: Reconnaissez que vous avez un peu une voix de patron quand même.
24: Allez, une borne pour véhicule électrique sur notre compteur électrique du garage.
26: Bonjour.
9: Bonjour monsieur, on devait me passer le vrai patron.
26: Mais il n'y a pas de borne qui sera mise sur notre trottoir monsieur. Vous avez un accord de quelqu'un ?
9: Bah disons que oui.
26: Et de qui ?
9: Disons que j'ai fait un accord de moi-même que je peux vous déposer.
26: Non, j'ai pas besoin de votre accord. Non,
9: mais si je vous fais un accord de votre part.
26: Non.
27: Rien du tout, monsieur.
26: Vous comprenez pas ou quoi ?
27: Il n'y a pas de borne à vous existante, ça je vous le conseille.
9: Ah, c'est la patronne derrière, non ?
28: Allô ?
9: Ah bah voilà, bonjour madame.
28: Vous êtes un grand champion du monde. Vous avez branché une borne sur mon compteur, vous allez prendre mon courant.
9: Ah mais je vous rassure, on s'occupe de tout, moi j'ai
28: non,
9: mon
28: mais je m'en fous que vous récupérez pas de tout. Vous êtes en train de me dire, je vais vous mettre une borne rechargement de vélo électrique sur votre compteur, sur votre terrain.
9: Ah non, c'est moi qui vais vous mettre une borne sur votre compteur, sur votre terrain. N'inversez pas la situation, s'il vous plaît.
28: Donc c'est vous qui mettez une borne sur mon compteur et sur mon terrain, sans mon accord.
9: Qu'on soit bien d'accord.
28: Sans mon accord.
9: On est bien d'accord, effectivement.
28: Je refuse que vous mettez une borne sur mon terrain.
9: Ah bah ça change.
28: Pourquoi ça change? Bah, vous avez eu mon accord pour quoi, où est-ce que vous avez eu mon accord pour mettre une borne?
9: Eh ben là, vous m'avez dit, on est bien d'accord, donc moi je suis d'accord qu'on est d'accord.
28: Non mais, vous m'appelez en me disant, on va venir cette nuit pour vous brancher sur votre compteur pour mettre une borne.
9: Voilà.
28: Je suis au courant de quoi?
9: C'est ce que je disais, c'est du courant électrique.
28: Non mais c'est du courant électrique. Qui est-ce qui est venu me voir pour dire, je vais mettre une borne chez vous monsieur, sur votre compteur?
9: Oui, eh bien je vous le dis, je vais mettre une borne chez vous madame, sur votre compteur.
28: Il est hors de question que vous mettez une borne chez moi.
9: Ah non mais attention.
28: Non mais attention à quoi ? Je suis chez moi, donc je fais ce que je veux quand même. Je m'en fous d'un accès à la borne, je roule pas l'électrique et je suis anti-électrique.
9: Vous n'avez pas de véhicule électrique ?
28: Ah non, et j'en veux certainement pas. Je refuse la formation véhicule électrique et je refuse mes clients qui ont de l'électrique.
9: Ah, et bah fallait le dire, je vais vous faire une offre.
28: Une offre de quoi, monsieur ?
9: Bah pour un véhicule électrique.
28: Mais monsieur, je suis agent Renault. Des véhicules électriques, si j'en veux un, j'en ai un demain.
9: Alors, demain, je peux pas vous le garantir. Si vous patientez quelques jours...
28: Monsieur, je suis en train de vous dire... Que l'électrique, je fais plus d'embrayage, je fais plus de courroie de distribution, je fais plus de vidange.
9: Eh ben merci qui, grâce à qui ?
28: Quoi, merci qui, grâce à qui ?
9: Eh ben grâce à moi, puisque je vous apporte l'électrique.
28: Qu'est-ce qu'il est en train de me raconter ? J'en ai rien à foutre, je vous dis que je ne veux pas rouler électrique. Je n'en veux pas.
9: C'est pas grave, vous inquiétez pas, je vais juste installer la borne.
28: Non mais la borne, monsieur, je vous arrête tout de suite. Je vous dis que c'est chez moi, donc il y a hors de question que vous mettez une borne chez moi.
9: Considérons que c'est un échange de bons procédés.
28: Non mais je veux pas d'échange. Monsieur, vous m'avez pas compris ? Je refuse de mettre une borne chez moi.
9: Je vous rassure, c'est moi qui la mets.
28: Mais j'en ai rien à branler. Vous êtes sur mon terrain. Je refuse que vous mettez un pied sur mon terrain. Vous comprenez rien ou pas ?
9: Excusez-moi, ça va être compliqué si on peut pas mettre les pieds d'installer la borne. Hein. Je sais pas si vous vous rendez compte.
28: Non mais vous comprenez rien.
9: Qu'est-ce que je vais dire à mes gars si je leur dis il faut que vous fassiez l'installation mais sans les pieds ?
28: Non mais vous allez arrêter de me péter les couilles ou pas ?
9: Alors un problème à la fois déjà, on s'occupe des pieds.
28: Ouais, donc je fais un dépôt de plainte et la borne électrique elle va voler dehors et ça va aller très vite.
9: Dans ce cas, si on met deux bornes,
28: oh là là.
9: Comme ça moi j'en garde une et la deuxième je peux vous la louer.
28: Je refuse, voilà, c'est tout. Péter les couilles.
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30: Allô ?
25: Allô ? Bonjour madame.
30: Bonjour.
25: Madame Ledoux à l'appareil.
30: Oui, qui vous demandez madame ?
25: Ben je suis bien la SPA.
30: Mais non madame. Non, vous n'êtes pas la SPA, vous êtes à Puget-Théniers.
0: Oh ben mince, qu'est-ce que je fais là alors? Figurez-vous que je suis un roquebière dans la forêt et je suis ornithologue. Vous savez, je m'occupe des nids d'oiseaux. Et je voulais avoir un renseignement auprès de la SPA.
30: Moi, une fois, j'étais délégué responsable, mais maintenant, je le fais plus.
0: À la SPA?
30: Oui.
0: Ah ben, vous pouvez, on sait jamais, peut-être que vous pouvez me donner un renseignement.
30: De me téléphoner pas au vétérinaire.
0: Mais oui, mais je ne peux pas, mon téléphone ne marche pas. C'est un téléphone portatif. Et le problème, voyez-vous, c'est que je suis en train de surveiller un nid d'aigles royaux.
30: Oui.
0: Et alors, je suis à 2 mètres du nid des petits aigles. Et j'aurais voulu savoir si les aigles, les parents, étaient plus ou moins agressifs.
30: Ah, je sais pas. Ça, je sais pas du tout.
0: Aïe, aïe, aïe, parce que je sais pas si je peux rester en observation.
30: Oui, hein. Je comprends. Vous voulez pas vous faire attraper non plus.
0: Ben oui, parce que ce sont des aigles très solides. Ils peuvent embarquer un mouton dans les aigles.
30: Ben oui, alors oui.
0: C'est pour ça que je voulais avoir le renseignement. Attendez, parce que là, je vois, attendez. Ah, qu'est-ce que c'est? Oh là là. Allô?
30: Allô?
0: Aïe.
30: Allô?
0: Oh, il y a quelque chose qui m'arrive dans le dos, là. J'ai comme une pince dans le dos.
30: C'est l'aigle?
0: Ah!
30: Allô?
0: Oh mon Dieu! Je suis en train de décoller.
30: Comment?
0: Je suis en train de m'envoler dans les airs.
30: C'est un aigle qui vous a pris.
0: On est en train de voler au-dessus de la forêt.
30: Qu'est-ce que je dois faire?
0: Ça va très vite.
30: Parlez-moi tout le temps. Parlez.

0: yeux et il m'a lâché.
1: Il nous a lâché. Pauvre femme.
0: Et je suis tombé la tête dans le sang.
1: Écoutez, madame, si vous avez l'occasion de passer à Puget, je vous embrasserai volontiers.
0: Oh, ben c'est moi qui vais vous embrasser. Merci beaucoup.
1: Notre amour des animaux nous a sauvés.
0: Oh, bravo, madame.
1: Eh bien, j'ai fait peur à l'aigle, je suis contente de moi.
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3: Oui, allô?
4: Bonjour, monsieur. C'est bien le garage?
3: Oui, bonjour.
4: Oui, monsieur Martin, à l'appareil. Je vous ai recruté quelqu'un en réinsertion professionnelle, une personne âgée, qui va commencer chez vous la semaine prochaine.
3: Une personne âgée? Je comprends pas bien, alors. C'est comment le nom?
4: Alors, il s'appelle Pépé Martin.
5: Présent!
4: Vous voyez, il est avec moi.
3: C'est quoi l'histoire? De quel droit vous nous dites?
4: Moi, ça me permet de toucher une prime pour plaçage de personne âgée.
3: Ah, bah oui, mais je m'en fous, moi, monsieur.
4: Rien ne vous empêche, dans ce cas, de licencier quelqu'un qui est déjà chez vous.
3: Non, mais, comme ça, vous licenciez quelqu'un et vous prenez ma personne à ma place.
4: Eh ben voilà.
3: Non, mais n'importe quoi. Non, mais, vous êtes tombé sur la tête. Vous sortez d'où, là, monsieur Martin?
4: Non, mais en plus, vous pouvez le payer moins cher, il compte encore en francs.
3: Non, mais c'est pas une question de payer moins cher. On jette pas des gens comme ça à la rue.
4: Excusez-moi, je vous fais gagner de l'argent avec un vieux.
3: Vous me faites gagner rien du tout. Avec un vieux, bah, c'est bien de dire ça déjà.
4: Je peux vous apporter un modèle de lettre de licenciement pour la personne?
3: Non, c'est pas la peine d'amener une lettre de licenciement. Je ne licencierai personne.
4: Non, mais on voit pour le licenciage.
3: Pour le licenciage, wouhou! Ça doit pas se dire comme ça, hein.
4: Ah, si, j'ai le dictionnaire. Licenciage, action de licenciementer un employé.
3: Oui, bah, ça s'appelle un licenciement. Ça s'appelle pas un licenciage.
4: Ouais, enfin, ça me permet de toucher cette prime de vieux.
3: Ça me permet de toucher une prime, il est gonflé là.
4: Bonjour, madame.
6: Mais attendez. Pourquoi vous me dites que vous placez des vieux?
4: Je vous rassure, j'ai fait un contrat à votre nom.
6: Pardon? Vous avez fait un contrat à mon nom?
4: Oui, c'est ça.
6: Oui, mais attendez. Pour qui vous vous prenez, monsieur?
3: Moi, je
6: ne paye rien du tout.
3: Allô, oui, bonjour, monsieur.
4: Ah, c'est à nouveau un monsieur.
3: Ah, vous m'écoutez, monsieur?
4: Oui, alors je vous écoute. Vous c'est ce que je disais à la dame que j'avais avant.
3: Ah, monsieur, vous avez eu avant déjà.
4: Ah, vous êtes sûr?
3: Oui, tout à fait.
6: Je vais te la mettre dans le cul, tu vois.
3: C'est un monsieur, hein.
4: Admettons.
3: Oui, admettons. Mais la personne âgée que vous allez mettre, là, qu'est-ce qu'il va faire dans notre établissement?
4: Entre nous, pas grand-chose, hein. Il vient essentiellement pour faire la sieste.
3: Bien sûr. J'ai autre chose à faire, monsieur, que de rémunérer des personnes âgées à rien faire.
4: En parlant de ça, il faudrait lui prévoir un espace repos avec un canapé
3: bien
4: lit.
3: Bien sûr, parce que vous croyez aussi que je vais faire des espaces repos. Mais attendez, monsieur, vous savez ce que c'est qu'un chef d'entreprise?
4: Ah, bah, un peu, oui. Je suis moi-même chef entreprise de formation.
3: Comment on peut se permettre de placer des gens comme ça dans des établissements?
6: Et qu'est-ce qu'il va faire?
3: Bah, rien, il a dit.
6: Il sait servir d'un ordinateur pour gérer les boîtiers électroniques.
4: Comment?
6: Il sait gérer un ordinateur pour faire des boîtiers électroniques.
4: À la limite, si vous avez un Minitel, il peut peut-être faire quelque chose.
6: Et ben voilà, donc ça va.
3: Et vous êtes con ou bien vous le faites?
4: Ah bah là, sans hésiter, les deux, hein.
7: Allô?
4: Ah, c'est à nouveau une dame.
7: Non, c'est pas la dame, c'est son mari. C'est quoi, vous êtes qui pour imposer ça?
4: Parce que j'ai remarqué que l'État filait des primes si on aidait les vieux.
7: Le vieux? Non mais attends.
4: Non mais c'est ce que j'expliquais, il suffit de licenciementer un jeune.
7: Licencier un jeune? Bah, faut que je te licencie pour prendre un vieux, Laurent. Bah non, ça va pas être possible. Hein. Je suis désolé pour le vieux, comme vous dites là.
4: On dit personne âgée. Hein.
7: Bah, non mais c'est ce que depuis tout à l'heure vous dites le vieux. Hein. Donc,
4: moi? Ah non, j'ai pas dit ça.
7: Ah bah non, à peine.
4: Je me serais pas permis. Hein.
7: Ouais, à peine.
4: Donc, je vous apporte le contrat du vieux cet après-midi.
7: Du vieux. Dis pas le vieux, dis le vieux.
4: Ah non, j'ai pas dit ça.
7: En plus, il sait plus ce qu'il dit, le pauvre monsieur.
4: Donc, je vous apporte le contrat de Pépé.
7: Pépé.
4: Comment ça, de Pépé? Non, mais dites donc.
7: Mais c'est quoi? C'est une blague?
4: Bon, alors, admettifions que c'est une blague, mais encore.
7: Ah, bah, je sais pas.
4: Eh bah, c'est une blague à la...
7: À la radio.
4: Ah, bah, bravo. Et alors, à quelle radio?
7: C'est Rire et Chanson.
4: Bravo.
7: Voilà, j'ai gagné quoi alors?
4: Ah bah vous avez gagné que je vous envoie Pépé Martin.
7: Voilà, je l'attends, de pied ferme, qu'il vienne avec sa boîte à outils.
4: Ah non, il foutra rien en revanche. Là.
7: Ah bon, il foutra rien.
4: Ah non, il vient manger, faire la sieste.
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8: Allô?
9: Allô?
8: Bonjour.
9: Bonjour, comment ça va?
8: Ça va.
9: Bon, je suis en route là, je suis déjà parti, donc j'arrive. Tu me dis ce qu'il faut que je prenne donc pour le dîner?
8: Le dîner? Qui que ça qui vient?
9: Ben, hey, c'est Robert Lamolle.
8: Robert, je connais pas.
9: Mais ça fait 3 semaines qu'on correspond sur Internet.
8: Ah? Hein,
9: et tu m'as dit que ce soir, enfin, je pouvais venir te voir et que nos vœux allaient se réaliser.
8: Ben, parce que je me rappelle peut-être pas ou je ne sais pas.
9: Bah, hier soir, tu m'as écrit donc sur Internet, dans notre site de rencontre.
8: Ah, bah, c'est pas moi, alors.
9: Ah, bah, si.
8: Ah, bah, non, moi, j'ai pas de ça.
9: T'as pas de ça quoi?
8: Bah, des machins d'Internet, comme vous dites, un truc.
9: T'as pas d'Internet?
8: Bah, non, j'ai pas ces trucs-là.
9: Ah, bah, tu sais que moi, j'en ai eu partout dans mes poutres, hein.
8: Ah.
9: Moi, j'ai eu d'Internet partout dans mes poutres, hein. Ça m'a coûté cher, hein, ça bouffe le bois, ces saloperies-là. Ça fait des copeaux, après, ça fait de la poussière, dis donc.
8: Ah, bon?
9: Je suis parti de Colmar ce matin.
8: De Colmar? Bah, dites donc, je ne connais pas.
9: Bah, de Colmar en voiture, en Alsace.
8: Ah! En Alsace?

0: Ben oui, j'ai pris la route ce matin à 5 heures d'Alsace.
1: Oh!
0: Et là, je suis là dans une heure à peu près. Hein.
1: Ah bon?
0: Bah.
1: Eh ben bon, hein, une belle surprise alors, vous voyez. Hein?
0: Ah ben ça va faire une belle surprise puisque tu m'as dit enfin que tu étais prête à me recevoir, qu'on allait pouvoir dîner ensemble et que tu m'hébergeais et qu'on verrait bien après.
1: Qu'est-ce que c'est que ça?
0: Ah ben j'ai reçu ça avec ton adresse.
1: Oh, ben dis-donc, ça c'est quelqu'un qui fait un tour alors, je sais pas.
0: Ah ben non.
1: Oh.
0: Tu m'as même dit qu'il fallait que je passe par la pharmacie et tout ça sur la route.
1: Hein? Eh ben j'ai jamais parlé de ça.
0: Ah ben si.
1: Ah non, je m'excuse, ça jamais j'ai parlé de pharmacie, de tout ça, hein.
0: Ben dis donc, mais moi qu'est-ce que je fais? Faut que je fasse marche arrière alors?
1: Bon, je ne sais pas. Je vous verrai bien quand vous arriverez.
0: Ah, bon. Donc on peut se voir.
1: Alors, vous pouvez me dire, mais je ne sais pas qui vous êtes.
0: Ben, c'est pas grave, on fera comme si on
1: ouais,
0: se connaissait.
1: Ouais, ben, c'est pas grave, hein.
0: Bon, alors, qu'est-ce que je prends pour le dîner?
1: Oh, ben, je mettrai un pot-au-feu, tant pis, j'ai fait des petits pot-au-feu, mais tant pis.
0: Ah, ben, très bien. Alors, un pot-au-feu, je vais passer prendre du vin, là, chez un bon caviste.
1: Bon.
0: Hein?
1: Comme vous voulez.
0: Voilà.
1: Eh ben, on va vous voir tout à l'heure, alors, si c'est ça, si vous arrivez.
0: Après, on ira au lit, puis on verra bien ce qui se passe, hein.
1: Je vous connais pas, mais on verra bien. Vous connaissez, je sais pas qui c'est.
0: Dis-moi, est-ce qu'il faut que je prenne des draps?
1: Mais des draps pour quoi faire?
0: Ben pour niquer.
1: Hein? Ben, moi, c'est une sacrée surprise, hein?
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4: Allô?
5: Bonjour madame, c'est bien le bar?
4: Hein? Le bar? Quel bar?
5: Ben le bar où on boit des coups.
4: Ben là vous êtes au PMU.
5: Ah ben, on est bien parti, donc c'est le bar PMU, c'est bien ça?
4: Ben oui.
5: Ben voilà, monsieur Martin à l'appareil, le garage Martin.
4: Le garage Martin.
5: Ouais, je fais une promo en ce moment pour mes clients.
4: Oui.
5: Pour un plein d'essence acheté chez moi, ils ont une boisson offerte chez vous.
4: Ah ben c'est bien ça.
5: Ah ben on est d'accord, je me suis dit comme ça, on relance la consommation d'essence et la consommation d'alcool en même temps.
4: Oui, ouais, ouais.
5: Donc moi je vais vous déposer un coupon pour que vous voyez à quoi ça ressemble les boissons gratuites. Ouais, hé, quoi?
4: Vous passez, on boit un coup, on verra.
5: Oh ben boire un coup, j'ai l'impression qu'on pourrait même en boire deux, non?
4: Ah oui.
5: Oui, oh, c'est même possible qu'il y en ait qui ait pris un petit peu d'avance sur la paire rouge, j'ai l'impression.
4: Ah bah
5: oui. Oui, non mais on se comprend. En tout cas, merci beaucoup pour toutes les boissons gratuites.
4: Hein?
5: Non, je disais, c'est très gentil d'offrir vos boissons à mes clients.
4: Ah, c'est moi qui offre.
5: Bah oui, ils me payent déjà un plein d'essence, ils vont pas en plus vous payer leur verre chez vous.
4: Ah ouais, ça c'est autre chose ça. Eh ben comment, eh.
5: Ouais, eh.
4: Bah non.
5: Non mais vous leur filez une bière, vous compliquez pas.
4: C'est moi qui avance des sous.
5: Oh non, pas d'argent entre nous, vous vous filez juste des bières.
4: Ah non, on n'est pas sur la même longueur d'onde.
5: Ah bah au contraire, je sens qu'on est complètement sur la même longueur d'onde.
4: Venez me voir, on verra, comme ça, carte sur table.
5: Oula non, alors moi je ne prends pas la carte malheureusement.
4: Non, carte sur table.
5: Ah non, déjà l'échec j'ai arrêté.
4: Après que vous...
6: Bonjour.
5: Bonjour monsieur, comme j'expliquais, vous, tout ce que vous avez à faire, c'est offrir des bières, hein.
6: Oui, mais vous n'allez pas venir me les payer, les bières.
5: Pas besoin, puisque en plus, la combine est réciproque.
6: Et réciproque dans quel sens?
5: C'est-à-dire que vous offrez, mettons, un demi-litre de bière pour les clients qui m'achètent 50 litres d'essence.
6: Ouais.
5: Mais en échange, quand vous avez un client qui boit 50 litres de bière chez vous, moi, je lui offre un demi-litre d'essence.
6: Il n'y a pas de client qui boit 50 litres de bière en une journée, hein.
5: Sérieux?
6: Ah non, hein.
5: Oh, bah, vous connaissez pas mon beau-frère.
6: Ah, bah, 50 litres de bière, c'est 3 fûts, 2 fûts, hein.
5: Oui, bah, c'est ça, quand un client vous boit 2 ou 3 fûts de bière.
6: Bah, 50 litres de bière, vous imaginez?
5: Bah, c'est pour être équitable. 50 litres d'essence, 50 litres de bière.
6: Non, ça ne m'intéresse pas.
5: Bon, allez, je veux bien vous baisser à 40 litres de bière. Là, vous êtes carrément gagnant.
6: Non, 40 litres, vous savez faire la conversion des litres en centilitres.
5: Ouh, attendez, je prends ma calculette.
6: 40 litres, ça fait 400 centilitres. 400 centilitres.
5: Bah, 400 centilitres. Ça fait donc 4 litres.
6: Ouais.
5: Voilà. Donc, 40 litres égale 4 litres.
6: Bah non.
5: Ah bah c'est mathématiste. Donc vu qu'un demi de bière, c'est 50 centilitres...
6: Un demi, c'est 25 centilitres.
5: Oh bah non, là vous inventez.
6: Non, oui, bon allez, j'invente.
5: Bah oui, 25, c'est un demi de demi.
7: Bonjour.
5: Ah, bonjour madame.
7: Est-ce que je passe à la radio là?
5: Oh bah très bonne question, attendez, je vérifie, j'allume le poste. Qu'est-ce que se passe à la radio là? Ah bah oui, dis donc, c'est incroyable, je vous entends.
7: Écoutez, je suis un fan de vous, je vous écoute souvent, donc...
5: Donc déjà, vous pouvez rassurer vos collègues.
7: Et franchement, ça fait plaisir que ça...
5: Ah bon? Pourtant, ça s'entend pas du tout.
7: Bon, super. Écoutez, vous pouvez venir quand vous voulez. Vous êtes la bienvenue, en tout cas.
5: Ah oui, mais attention, si je viens, je ramène tout Martinville, hein.
7: Il y a pas de souci, monsieur Martin. Il y a pas de problème.
5: Il y a ma femme, il y a mon beau-frère, il y a le petit Martin.
7: Il y a pas de souci, on vous offre un verre, si vous voulez.
5: Ah, dans ce cas, vous pouvez rajouter direct toute l'équipe du Morning du Rire. Et à la vôtre.
7: À la vôtre, monsieur.
5: Bon, bah, je vais vous laisser respirer. Bonne journée.
7: Au revoir.
5: Ah bah, au revoir, madame.
7: Au revoir, madame.
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9: Oui, allô?
3: Bonjour madame, c'est les affaires sociales de la mairie de Trélot-sur-Marne, pareil. Nous vous appelons pour savoir si vous étiez au courant de l'existence de mademoiselle Germaine Ledoux, qui est une ancienne Miss France 1938.
8: Non, ça ne me dit rien.
3: Bon, alors là donc je vais vous la passer parce qu'elle veut parler à des femmes, donc je me permets de vous la passer, quoi.
8: Oui.
0: Merci. Bonjour madame.
8: Bonjour madame.
0: Mademoiselle Germaine Ledoux à l'appareil.
8: Oui.
0: Miss France 1938.
8: Oui.
0: Vous n'avez pas oublié.
8: Oh, je... Vous ça... savez, hein.
3: Oui.
8: Oh oui.
3: Oui, oui. Oh oui,
0: je sais.
8: Vous savez quoi, comment c'est, hein.
0: Oh oui.
8: Ouais, mais oui.
0: Oh, oui. Ben, moi, c'est pareil, hein.
8: Ah oui.
0: Ah, ben maintenant, c'est fini, hein.
8: Oui, hein.
0: Quand je dis ça, c'est à propos de moi.
8: Mais vous savez, moi, je ne suis pas... Non, non, hein, je ne suis pas...
0: Ah non, ben j'ai pas dit ça, hein.
8: Non.
0: J'ai jamais dit que vous étiez...
8: Non.
0: Hein, vous... on peut pas dire.
8: Non.
0: Si, parce que sinon...
8: Non, mais vous savez, hein.
0: Oh là.
8: Ah, c'est vrai, hein.
0: Oh, c'est plus que vrai. C'est, ah. C'est sûr.
8: Ça, c'est vrai, hein, mademoiselle, hein. C'est tout pareil, hein.
0: Oh là.
8: Ah oui.
0: Je sais pas si vous êtes comme moi.
8: Ah non.
0: Ah, vous êtes pas comme moi.
8: Ah non.
0: Oh.
8: Je ne sais pas dire...
0: Ah bah non.
8: Non.
0: Enfin.
8: Ouais, enfin, c'est...
0: Ah, ouf. Oh là.
8: Ben oui.
0: Comment qu'on peut dire...
8: Non, je ne sais pas, hein. On ne sait pas comment dire, hein.
0: Oh non.
8: Non. Oh non, vous savez.
0: Ouf, c'est difficile.
8: Ah oui, ça c'est vrai.
0: On ne sait pas si vous... Si. Non.
8: Ah, je ne sais pas, vous savez.
0: Oui.
8: Non.
0: Oui, bon. Bon, soit passe le monsieur, hein.
8: Oui.
3: Merci. Allô?
8: Allô, monsieur?
3: Oui, alors, ça s'est bien passé?
8: Ben oui, mais vous savez, je suis comme...
3: Oui?
8: Ben oui, c'est pareil, hein.
3: Ah bon.
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9: Bonjour.
5: Bonjour monsieur, c'est bien le pressing.
9: Madame.
5: Oui, je vous écoute.
9: Non, bah c'est vous qui appelez donc.
5: Ah oui, c'est vrai. C'est bien le pressing du centre commercial.
9: Oui.
5: Monsieur Martin, société Martin Cheminée à l'appareil.
9: Oui.
5: On vient vous poser une cheminée.
9: Au pressing.
5: Voilà.
9: Une cheminée pour quoi faire?
5: Bah pour faire du feu.
9: Ah ben nous c'est pas prévu de faire du feu dans le pressing.
5: Oui, mais comme vous êtes éligiste à la prime cheminée pour les économies d'énergie, on vous a fait une demande de subventionnage.
9: Il faut peut-être demander avant de faire une demande quoi.
5: Bah non, parce que si on demande avant la demande, c'est pas une demande, c'est une pré-demande.
9: Hein?
5: Je vous ai commandé du bois aussi, donc vous l'aurez cet après-midi.
9: Bah, j'en ai rien à foutre du bois, on s'en servira pas. Qu'est-ce que vous voulez que j'en fasse?
5: Alors, vous le mettez dans la cheminée et ensuite vous le faites brûler.
9: Ah non, nous, une cheminée, ça nous servira à rien, que je vous dis.
5: Ah oui, mais comment que je vous dis qu'il fallait le dire avant dans ce cas?
9: Non, depuis le début, je vous le dis.
5: Oh là là, en plus, maintenant j'ai tout calé, bravo.
9: Ah oui, ça va être de ma faute là, ce coup-ci.
5: Ah bah oui, quand même, oui.
9: Ah non.
5: Bon, devant le pressing, il y a quoi?
9: C'est le parking.
5: Eh bah, sur le parking, on va construire une petite cabane à bois.
9: Bien évidemment, ils vont vouloir.
5: Ah bah super, on arrive.
9: Il n'y aura pas de cabane non plus, hein. J'en ai rien à foutre de votre cabane, je vous dis.
5: Dans ce cas, autre solution, vous creusez un trou dans le mur du pressing.
9: Ah bah oui, j'ai que ça à faire, creuser dans les murs qui m'appartiennent pas. Moi, je vais prévenir la sécurité.
5: C'est la sécurité du pressing?
9: La sécurité de la galerie.
5: D'accord, ah bah passez-le moi.
9: Non mais de toute façon, je vais le prévenir. Attendez, il est juste devant moi le monsieur, je vais lui dire. Moi, je m'en fous.
5: Oui, ok, donc il n'existe pas.
9: Ah bah si, il est là-bas où vous... Monsieur?
5: Oui.
9: J'ai le monsieur qui est là.
5: Quel monsieur?
9: Ben, de la sécurité.
5: Oui, soi-disant.
9: Comment?
5: Soi-disant,
9: non mais quittez pas, hein.
10: Allô?
5: Bonjour madame, monsieur Martin à l'appareil.
10: Bonjour mademoiselle.
5: Ah non, moi c'est monsieur, hein.
10: Oui, non mais...
5: Non mais c'est pas grave. Apparemment, je dois voir avec vous pour stocker le bois.
10: C'est-à-dire
5: que cette personne vient de m'appeler pour que je lui installe une cheminée dans le pressing.
10: Oui.
5: Donc il m'a dit de voir avec vous pour soit mettre une cabane en bois sur le parking, soit creuser
10: dans
5: le mur.
10: Non mais vous pouvez pas mettre de cabane en bois sur le parking, monsieur.
5: Ah d'accord. Et il proposait de creuser dans le mur du pressing, ça c'est possible?
10: Ben non.
5: Non plus. Ah bah il me dit vraiment n'importe quoi, super.
10: Je vous les repasse.
9: Vous prévenez, ça doit être livré après-midi. Hein.
5: Oh là là, allô?
9: Allô? Attendez, je donnais...
5: Non mais attendez, qu'est-ce que j'entends? Vous êtes en train de commander une cheminée de l'autre côté, là?
9: Je commande une cheminée de l'autre côté.
5: Oui, bah j'ai très bien entendu, vous étiez au téléphone, j'imagine, avec mes concurrents.
9: Non, mais...
5: Ah non, mais celle-là, elle est raide.
9: Non, j'ai un monsieur, le monsieur de la sécurité, je lui dis comme vous devez livrer après-midi.
5: Et dans mon dos, hop, vous commandez une autre cheminée.
9: Mais qu'est-ce que j'en ai à foutre de votre cheminée? On en a pas besoin.
5: Bon, je m'en fiche, ça va vous faire deux cheminées.
9: Non.
5: Bah si.
9: Non, soi-disant, je commande une autre cheminée en même temps.
5: Et là, vous parlez à qui?
9: Au téléphone.
11: Attends. Bah écoutez, je ne comprends pas de ce que vous me parlez. Une cheminée de quoi ?
5: Bonjour monsieur, de ce que je vous parle, d'une magnifique cheminée en marbre de Martinville.
11: Dans le pressing ?
5: Mais oui !
11: Non mais vous voulez rire ?
5: Ah, volontiers oui !
11: Ah mais j'en ai rien à foutre, c'est un commerce.
5: Oui, bah vous avez besoin de chauffage comme tout le monde.
11: Eh ben, j'ai pas besoin. Le chauffage, je suis un pressing, il n'y a pas de chauffage, besoin de chauffage, ça chauffe tout seul. J'ai toutes mes machines, il y a plus de 6 kilos de raison vapeur.
5: Eh ben comme ça, vous aurez le choix entre vapeur ou cheminée.
11: Mais j'en ai rien à foutre, je n'en veux pas, j'ai rien demandé, je ne veux rien.
5: Ah oui, mais merci, moi j'ai fait toutes les demandes pour vous.
11: Ah mais ça votre problème, mon petit monsieur, c'est pas mon problème à moi, c'est votre problème à vous.
5: Pardon, mon petit monsieur, je dirais plutôt que c'est notre problème à nous.
11: Alors, excusez-moi du peu, donnez-moi votre nom, ça va être vite réglé.
5: Alors, excusez-moi du peu, mais je suis monsieur Martin des cheminées Martin.
11: Alors, faites-moi voir le bon que je vous ai commandé quelque chose, parce que, excusez-moi du peu, moi je n'ai rien vu, hein.
5: Oui, bah, excusez-moi du peu que le bon de commande, je l'ai fait moi-même, il est là.
11: Bah, alors, première nouvelle, alors vous faites des fous en plus. Bah, ça va être très
5: bien. Ah, bah, pardon d'essayer de vous aider, mon petit monsieur.
11: Mais je n'en ai rien à foutre, je n'en veux pas.
5: Et voilà, je me casse la nénette pour vous livrer du bois en plus.
11: Vous me donnez votre numéro de téléphone.
5: Non, parce que vous allez m'appeler tout le temps après.
11: Ah, bah, non, je vais pas vous appeler.
5: Non, alors, je fais pas le service après-vente, mais je peux vous conseiller un ramoneur, c'est mon beau-frère.
11: Non, mais voilà, les ramoneurs, j'en ai rien à foutre, j'ai mon ramoneur à la maison, ça me suffit.
5: Mais qu'est-ce que vous êtes en train de me dire ?
11: Bah oui, mon mari est ramoneur.
5: Ah bah j'imagine bien, oui.
11: C'est son métier et en plus de ça, vous voyez, il est encore en exercice.
5: Comment ça en exercice ? Vous voulez dire qu'il est en train de...
11: Ah non, non, non ! Mais monsieur...
5: Ah non, mais je ne savais pas que vous étiez en plein ramonage tous les deux, pardon.
11: Terminé, point barre, au revoir monsieur.
5: Je vous rappelle quand vous avez fini.
11: Allez vous faire foutre.
5: Ah, alors volontiers, mais il faut m'envoyer le ramoneur dans ce cas.
12: 17h56. 17h58, l'enfer, le périph. 18h.
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12: 7h. Oh. 7h02. Oh. 7h03.
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18: Bureau de poste Paris-Bichat, bonjour.
19: Bonjour monsieur, c'est le bureau de poste.
18: Oui, c'est le bureau de poste, oui.
19: Oui, bonjour, je voudrais un renseignement, s'il vous plaît. Je voudrais avoir le bureau des renseignements.
18: Oui, c'est moi-même.
19: Ah, bonjour monsieur. Je peux vous demander un renseignement ?
18: Qu'est-ce que vous voulez comme renseignement ?
19: Je voudrais le numéro de téléphone des renseignements de Paris-Bichat.
18: Vous y êtes au renseignement de Paris-Bichat ?
19: Vous pensez que je peux leur demander un renseignement ?
18: Mais, et pour leur demander quoi ?
19: Un renseignement.
18: Non, mais je peux peut-être vous renseigner, moi.
19: Oui, voilà. Vous êtes des renseignements.
18: Oui, mais je peux... Tout dépend ce que vous allez me demander.
19: Le numéro de téléphone de Paris-Bichat.
18: Et, oui, mais... Bon, bah, écoutez, c'est... C'est ici. Vous y êtes.
19: Ah, c'est
18: vous
19: ici.
18: Vous y êtes au renseignement de Paris-Bichat.
19: Et vous êtes quel bureau de poste ?
18: Paris-Bichat.
19: Voilà, c'est ça. C'est celui-là que je veux.
18: Bon, et eh ben le 46 06 71 50, celui que vous venez de faire.
19: Vous pensez qu'ils pourront me donner un renseignement ?
18: Mais oui, bien sûr.
19: Ah bon, ben je vais les appeler alors.
18: Mais oui, si vous voulez.
19: Très bien, ben je vous remercie.
18: Je vous en prie. Bureau de poste Paris-Bichat, bonjour.
19: Bonjour monsieur. Je voudrais le numéro des renseignements de Paris-Bichat.
18: Oui, mais c'est le numéro que vous venez de faire.
19: Ah ben tiens, je reconnais votre voix.
18: Oui.
19: Ah ben vous êtes drôlement gentil, vous m'avez donné le numéro de téléphone des renseignements de Paris-Bichat.
18: Oui, et qu'est-ce que vous voulez savoir alors ?
19: Un renseignement.
18: Oui, demandez-moi.
19: Alors, je voudrais le numéro de téléphone de Paris-Bichat des renseignements de...
18: Mais, il y a qu'un seul numéro de téléphone à Paris-Bichat.
19: Oui.
18: Le numéro que vous venez de composer.
19: Alors, je vais faire donc celui-là.
18: Mais vous venez de le faire, vous tomberez sur moi.
19: Ah ben je vais le faire tout de suite alors.
18: Mais non, mais attendez. Bureau de poste Paris-Bichat, bonjour.
19: Bonjour, monsieur.
18: Bonjour, oui.
19: Ah, ben, je vous reconnais.
18: Oui, bon, et maintenant, vous allez téléphoner longtemps, comme ça, toute l'après-midi ? Qu'est-ce que vous voulez savoir ?
19: Je voudrais un renseignement.
18: Oui, mais je vous l'ai déjà donné.
19: Mais c'est votre numéro à vous ?
18: Mais je viens de vous le donner.
19: Mais pourquoi vous me l'avez donné ?
18: Mais parce que vous me l'avez demandé.
19: Mais non.
18: Mais si.
19: Mais pas du tout. Je voulais les renseignements de Paris-Bichat.
18: Eh ben, il n'y a qu'un seul numéro de téléphone à Paris-Bichat.
19: Ben, je vais les rappeler.
18: Mais non, vous allez tomber sur moi. Et après, vous allez me demander le numéro de renseignement de Paris-Bichat. Je vais vous redonner le même numéro. Et on va continuer comme ça pendant 7 heures.
19: Mais pourquoi est-ce qu'on me s'envoie à chaque fois à l'heure?
18: Ben c'est normal, c'est moi qui peux vous renseigner.
19: Ah, c'est vous les renseignements de Paris-Bichat?
18: Oui.
19: Ah ben alors écoutez, ça tombe bien, je peux vous demander renseignements.
18: Bien sûr.
19: Ah, ben j'avais pas compris, excusez-moi. Vous m'en voulez pas?
18: Non, pas très du tout.
19: Bien, ben je voudrais, s'il vous plaît, le numéro de téléphone des renseignements de Paris-Bichat.
18: Je viens de vous le donner.
19: Je vous remercie, monsieur.
18: À votre service.
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21: Oui.
5: Bonjour monsieur, c'est bien le salon de coiffure?
21: Non, alors c'est pas monsieur, c'est madame.
5: Admettons, monsieur Martin à l'appareil, société Martin Télécom.
21: Oui.
5: Bonne nouvelle, on a basculé votre ligne sur notre système anti-démarchage téléphoniste abusif.
21: Ouais, ça les empêche pas de nous casser les burnes.
5: Ah bah maintenant, plus de brisage de testicules, comme vous dites, grâce à l'intelligence artificielle qui va filtrer vos appels. Vous en avez forcément entendu parler aux infos?
21: Non, du tout, je suis pas les infos, j'ai pas la télé, je suis anti-crise, je suis anti-gouvernement, donc j'écoute pas toutes les conneries moi. Non.
5: Ah bah alors je vous explique, quand quelqu'un vous appelle, il y a une intelligence artificielle qui va décrocher avant vous.
21: D'accord.
5: Et elle va voir si la personne qui vous téléphone utilise un mot fréquemment utilisé par les démarchistes téléphoneurs.
21: Ah bah gouvernement, énergie, aide...
5: Voilà, et puis aussi le mot rendez-vous.
21: Ouais.
5: Si quelqu'un utilise le mot rendez-vous, par exemple, hop, direct, il est classé indésirable et il est bloqué.
21: Ah ouais, bah alors attendez, parce que moi, si j'ai un client qui appelle et puis qui veut un rendez-vous, mon rendez-vous, il va sauter, quoi.
5: Ah oui, alors ça, je vous rassure, vous serez plus enquiquiné par des gugus qui vous demandent des rendez-vous.
21: C'est censé me rassurer, mes clients qui appellent pour prendre un rendez-vous, ils vont être bloqués, c'est censé m'assurer.
5: Ah bah vous serez peinard si quelqu'un vous appelle pour un rendez-vous, grâce à notre système, vous recevez même pas son appel.
21: Non bah attendez, moi si j'ai un client qui veut venir se faire coiffer.
5: Alors là, pas de problème, c'est juste ceux qui demandent des rendez-vous qui sont bloqués.
21: Bah attendez, vous appelez dans un salon de coiffure, c'est pour prendre rendez-vous, c'est pas pour venir bouffer avec moi. Je préfère encore avoir les conneries, je les envoie chier et puis on n'en parle plus, hein.
5: Non mais c'est juste qu'il faut pas dire rendez-vous. S'ils disent je sollicitationne une entrevue, par exemple.
21: Ah bah ouais, bah faut pas, bah du coup moi je vais plus avoir de client en fait qui va m'appeler parce qu'il va dire rendez-vous quoi.
5: Exactement, grâce au système d'intelligence artificielle développé exclusivement par Martin Télécom.
21: Ouais bah c'est de la grosse merde alors, parce que moi ils appellent que pour ça moi dans mon salon hein.
5: Ah d'accord, vous avez que des appels intempestifs.
21: Bah c'est pas des intempestifs, mes clients qui appellent pour prendre rendez-vous chez moi, vous m'appelez pour me sortir qu'il y a une intelligence artificielle dans un salon de coiffure qui va refuser tous les mecs qui disent je veux un rendez-vous à cause de vos conneries là.
5: Ah bah voilà, c'est ça, vous avez compris. Alors attendez, j'active le système.
21: Ah non mais je m'en fous de votre truc actif ou pas actif, moi de toute façon c'est moi je veux pas de la merde là.
5: Système anti-abusisme Martin Télécom activé. Et voilà, c'est bon.
21: Ah non, mais moi, j'en ai rien à foutre, Martin Télécom. Moi, je suis pas chez Martin Télécom. Donc maintenant, vous m'emmerdez autant que ceux qui me démarchent.
5: Peut-être, mais pour le moment, moi, je vous ai rien vendu.
21: D'accord, vous êtes aussi chiant que les autres, parce que les autres, au moins...
5: Oui, je sais, les autres, en plus, ils vous demandent des rendez-vous.
21: Arrêtez de me casser les couilles.
5: Ah, bah donc c'est monsieur, c'est bien ce que je disais.
21: Je vais chez les flics et je porte plainte.
5: Bah pardon, vous me dites que vous avez des parties intimes.
22: Oui, allô.
5: Et maintenant c'est madame. Bonjour, monsieur Martin, Martin Télécom.
22: Vous arrêtez ça tout de suite. Nous on vous a rien demandé. Vous m'enlevez ça.
5: Alors justement, je peux annuler, mais dans ce cas, évidemment, l'annulage est payant.
22: Non, je paierai pas, vous me l'enlevez.
5: Alors si je vous laisse le système, c'est gratuit, oui, pas de souci.
22: Non, vous l'enlevez.
5: Là vous me demandez une presta supplémentaire, donc forcément.
22: Non.
5: Ah si.
22: Moi j'ai rien demandé.
5: Pardon madame, mais votre collègue.
22: Non, déjà je suis un monsieur moi.
5: Bah non, le monsieur c'était celui d'avant.
22: Ouais, rire et chanson.
5: Comment ça rire et chanson?
22: Ouais, l'appel trop con de monsieur Martin.
5: Mais tout à fait. Bienvenue madame.
22: Oh putain, ah, vous êtes bon.
5: Merci, et ben vous rassurez madame.
22: Non, je vais rassurer monsieur.
5: Ah bah je le savais depuis le début que c'était un bonhomme.
22: Ouais.
5: Au revoir madame.
22: Au revoir madame.
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23: Mairie Doudon, bonjour.
24: Allô?
23: Oui, bonjour.
24: Oui, bonjour madame. La mairie d'Erdeven dans le Morbihan.
23: Oui.
24: Je suis bien la mairie Doudon.
23: Oui.
24: D'accord, je vous passe monsieur le maire d'Erdeven. Hein. C'est le maire. Merci. Allô?
23: Oui, bonjour monsieur.
24: Bonjour madame. Je suis à la mairie de...
23: Oudon.
24: Oudon, oui. Ça se trouve où, ça, Oudon?
23: Bah, ou à côté d'Anceny.
24: D'accord. Alors, on a besoin pour un dossier de renseignement. L'adresse de la salle polyvalente, c'est où, Oudon?
23: Bah, l'adresse, c'est rue de la Loire.
24: Alors, ça se trouve où, Oudon?
23: Il n'y a pas de numéro.
24: Alors, la salle des jeunes, c'est où, Oudon?
23: Rue du Chêne.
24: Oui, mais où?
23: Mais je comprends pas, là. Vous devez pas être dans la bonne commune. Vous appelez Oudon, donc c'est à Oudon, là, que la commune.
24: Ah, très bien. Alors, le stade du Chêne.
23: Oui.
24: C'est Oudon?
23: Rue du Chêne.
24: Rue du Chêne. Oudon?
23: Je comprends pas, là. Pourquoi vous me demandez à chaque fois Oudon?
24: Parce que je sais pas où c'est.
23: 44 521 Oudon, O-U-D-O-N.
24: À Oudon, hein?
23: Mairie Doudon, bonjour.
24: Oui, madame, c'est monsieur Cerbère,
0: Je suis le directeur du cabinet du maire d'Erdeven. Écoutez, vous lui avez raccroché au nez.
23: Non, attendez, je viens de lui dire que tout se trouve sur la commune de Oudon. Et à chaque fois, il me demande Oudon.
0: Ah oui, mais c'est normal, madame. Oudon.
23: C'est pas possible. En Loire-Atlantique.
0: Oui, mais Oudon.
23: Après Nantes.
24: Oh, passez-moi le dossier, merci. Allô ?
23: Oui.
24: Excusez-moi. Alors, la salle de danse, s'il vous plaît.
23: Salle Jacques Demy.
24: D'accord. Oudon.
23: Square du Havre.
24: D'accord. Oudon.
23: Oui.
24: Oui, mais Oudon.
23: Square du Havre, Oudon.
24: Ah, vous non plus, vous savez pas ?
23: De quoi ?
24: Où ça se trouve ? Vous avez dit Oudon.
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4: Bonjour.
6: Oui, bonjour monsieur, je voudrais la carrosserie s'il vous plaît.
4: C'est pourquoi ?
6: Ben pour un carrosse.
4: Pour un carrosse ?
6: S'il vous plaît, oui.
4: C'est-à-dire ?
6: C'est-à-dire que j'organise une soirée sur le thème du Festival de Venise.
4: Oui.
6: Et j'aurais besoin à ce propos d'un carrosse en fait pour la soirée.
4: Et qu'est-ce qu'on vient faire là-dedans ?
6: Ben vous me le louez.
4: Mais une carrosserie ça ne loue pas des carrosses.
6: Bon.
4: Ben non mais là vous... Une carrosserie c'est quand vous avez un accident de voiture, on carrosse les voitures, on les répare.
6: Non mais sérieusement.
4: Bah, monsieur, une carrosserie, vous savez ce que c'est qu'une carrosserie quand même.
6: C'est très bien.
4: Ça n'a rien à voir avec un carrosse. C'est un réparateur de voiture. C'est
6: mais
4: pas.
6: Non. Ça, vous confondez avec une voiturerie, je pense.
4: Ah non, non, non. Une carrosserie, c'est ça.
6: Ah bah non. Les voitures, c'est voiturerie. Les carrosses, c'est carrosserie.
4: Non, non, non, non,
6: bon,
4: non.
6: Enfin,
4: non,
6: non. Oh, s'il vous plaît. Bon, passez-moi le responsable.
7: Moi, le chef.
25: Bonjour, bonjour.
6: Vous êtes le chef ?
25: Oui, mais c'est quoi votre histoire là ? Vous appelez ma secrétaire là, qu'est-ce que vous voulez exactement là ?
6: Alors, excusez-moi, mais j'étais avec quelqu'un qui était absolument pas compétent. Hein,
25: comment ça, pas compétent ? Attendez là, attendez ce que vous dites là.
6: Non, mais. Bah,
25: alors, qu'est-ce que vous voulez exactement ?
6: Moi, je constate juste que j'étais.
25: Vous voulez me vendre quoi ? Déjà, c'est un numéro secret, donc j'aime pas trop ça déjà. Mais d'accord, alors qu'est-ce que vous voulez me vendre là ?
6: Ah bah, elle vous a pas expliqué.
25: Non, non, parce que là, on n'a pas de voiture à louer.
6: Non, non, mais alors c'est ce que je disais, moi je demande pas une voiturerie, je demande une carrosserie.
25: Ah non, mais pourquoi faire ?
6: Bah, une carrosserie, c'est pour un carrosse, voyons.
25: Ah non, mais quoi ? Vous nous dépêchez parce que j'ai pas que ça qu'à foutre, moi. Hein.
6: Ah bah vous avez pas que ça qu'à foutre. Bah moi non plus j'ai pas que ça qu'à foutre, excusez-moi.
25: Donc vous expliquez qu'est-ce que vous voulez ou pas ?
6: Alors qu'est-ce que je voudrais ? Ce serait de vous louer un carrosse pour le Festival de Venise. Là.
25: Ouais, non mais attendez là, vous me foutez de ma gueule là ou quoi là ?
6: Je vous fous pas de votre gueule, monsieur, madame.
25: Moi j'ai pas de carrosse, j'ai rien du tout là. Qu'est-ce que vous voulez me louer un carrosse ? Non mais attendez,
6: ah,
25: arrêtez.
6: Alors, dans
25: un
6: ce
25: peu,
6: cas, mettez-moi une calèche, je suis pas regardant là-dessus.
25: Non mais oh, vous arrêtez de me prendre pour un con maintenant ? Non mais attendez, j'en ai pas. Qu'est-ce que vous voulez que je vous loue ?
6: Vous voulez que je vous invite, c'est ça ? Vous les invite pour la
25: non,
6: soirée ?
25: Non mais attendez, vous foutez de ma gueule.
6: Je vous invite pour la soirée, je vous mets sur la liste avec madame.
25: Non, non, non, non, non, non, mais attendez, là, c'est un attrape-niveau, donc vous arrêtez de m'emmerder.
6: Bon, écoutez.
25: Je n'ai pas de carrosse.
6: Je cherche un attelage aussi pour la calèche.
25: Non, non, bah, vous venez directement là, et puis. Ok.
6: Et puis quoi ?
25: Ah, et ben on en reparle ici.
6: Ah, d'accord.
25: Parce que j'ai pas de chevaux, j'ai pas de machin, donc vous arrêtez d'emmerder le monde.
6: Non,
25: parce que déjà, numéro secret, j'aime pas trop. Donc vous arrêtez de me prendre pour un con. Hein, parce que moi, j'appelle les flics, là, maintenant. Vous êtes d'accord ?
6: J'aime pas les numéros secrets non plus, hein. Ça, je veux dire, là-dessus, on est d'accord.
25: Tant mieux pour vous. Bon, c'est bon, là.
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26: Oui, allô ?
0: Oui, bonjour, madame.
26: Bonjour, monsieur.
0: C'est Cher FM, la radio, à l'appareil.
26: Oui ?
0: Vous êtes madame... Denise.
26: Oui.
0: Eh bien, madame, ça tombe bien.
26: Parce que.
0: Eh bien, nous sommes Cher FM, la radio. C'est super Gérard de la place à l'appareil.
26: Ah non, je connais pas.
0: C'est moi. Voilà. Ah bon. Et vous êtes en direct sur Cher FM. Bonjour, Denise, puisque c'est votre prénom, je vois.
26: Ben oui.
0: Voilà. Alors, qu'est-ce que ça vous fait ?
26: Ben écoutez, je sais pas parce que je...
0: Vous êtes très émue ?
26: Voilà. Alors, je peux pas répondre. Je sais pas ce que vous voulez me demander.
0: Ben écoutez, c'est notre grand jeu concours, vous le savez. Aujourd'hui, nous sommes solidaires d'une association. Il s'agit des manchots du département. Vous le savez que notre département compte beaucoup de manchots. Je pense que vous êtes au courant.
26: Des manchots ?
0: Des manchots des deux bras, oui. Des personnes qui sont privées de l'usage.
26: Oui, mais enfin, sur la région Saint-Amand, je...
0: Non, pas sur Saint-Amand, hein, sur le département. Hein.
26: Le département, oui.
0: Ouais, un peu partout, Vierzon jusqu'à Vierzon. De nombreux manchots des deux bras. Et donc, c'est avec eux que nous lançons notre grand jeu concours. Alors, Denise, nous allons vous demander de faire un petit effort pour notre concours.
26: Oui, je vous écoute.
0: Nous allons raccrocher, vous allez être rappelé.
26: Oui.
0: Et vous allez imaginer pendant 10 secondes que vous êtes manchot, c'est-à-dire que vous n'avez pas de bras.
26: Oui.
0: Vous allez décrocher le téléphone.
26: Et comment faire ?
0: Sans les bras.
26: Voilà.
0: Et vous allez pouvoir illustrer en direct à l'antenne de Cher FM les difficultés qu'éprouvent les manchots à décrocher le téléphone chez eux.
26: Oui.
0: Sans leurs bras.
26: Oui, ben je vous comprends.
0: Hein ? Et donc je pense que vous pouvez réaliser cet exploit en vous aidant évidemment de tout ce que comporte le visage, c'est-à-dire les yeux et
26: ouais,
0: la bouche.
26: Ouais.
0: Hein.
26: Alors sans les bras, il faut que je décroche mon téléphone.
0: Absolument, madame.
26: Bon, j'ai une amie qui est là, et bien elle va le vérifier.
0: Elle ne peut pas
26: Elle ne peut pas me servir de témoin.
0: Si, mais elle ne peut pas vous aider. Hein.
26: Ah oui, d'accord, monsieur, je vous comprends.
0: D'accord.
26: Oui. D'accord.
0: Alors attention, Denise, est-ce que vous êtes prête?
26: Oui, d'accord, alors je raccroche.
0: Attention.
26: Oui.
0: C'est parti.
26: C'est pas facile, il va tomber.
0: Denise doit avoir le téléphone dans la bouche.
26: C'est ça.
0: Denise, vous m'entendez?
26: Oui.
0: Oui, le téléphone, vous l'avez où, là?
26: Dans la bouche.
0: Comment, dans la?
26: Dans la bouche.
0: Dans la bouche.
26: Ouais.
0: Et vous m'entendez par où?
26: Par maman.
0: Vous m'entendez par maman, hein?
26: Comme les chiens, hein?
0: D'accord. Vous voyez un peu le calvaire qu'endurent les manchots des deux bras dans le département? Comment?
26: Oui.
0: D'accord. Qu'est-ce que vous pouvez dire aux manchots des deux bras qui ne peuvent pas nous écouter malheureusement puisque vous le savez, comme ils n'ont pas de bras, ils n'ont pas pu allumer le poste.
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8: Les ambulances, bonjour.
6: Bonjour monsieur, je suis bien aux ambulances?
8: Non madame, c'est madame.
6: Oh pardon!
8: C'est pas grave.
6: Excusez-moi monsieur, j'avais mal entendu.
8: Ouais, c'est pas gênant.
6: Je vous ai posté un PV que j'ai pris pour vous là.
8: Un PV?
6: Ah vous l'avez reçu?
8: Bah non, mais un PV de quoi monsieur?
6: Un PV de je roulais un peu vite et je me suis fait arrêter par la police. Heureusement, je leur ai fait croire que je bossais pour vous.
8: Bah non, vous pouvez pas mettre sur le nom de la société si vous êtes un particulier monsieur.
6: Non mais j'ai fait un truc propre, c'est que justement j'ai mis le nom de la société sur ma voiture.
8: Bah non, vous pouvez pas faire ça.
6: Et pourquoi?
8: Bah c'est bon, bah parce que... Un instant. Allô?
6: Ah, bonjour monsieur.
8: Et on va payer votre PV. C'est quoi ça?
6: Vu que je vous fais de la pub sur ma voiture, ça me semble logique.
8: Mais je vous demande de rien monsieur. Vous vous rendez compte ce que vous êtes en train de me dire?
6: C'est gagnant-gagnant. Non, mais... Vous avez la pub, moi ça me permet de rouler n'importe comment.
8: Mais de où on roule n'importe comment? On respecte le code de la route comme tout le monde.
6: Ah oui, non mais je parlais juste genre des feux rouges par exemple.
8: Voyons, bah oui, bah c'est porte ouverte. Non, bah non, on grille pas les feux monsieur.
6: Sauf si je dis que je suis ambulanceur pour vous.
8: Mais vous mentez.
6: Oh, je dirais plutôt que j'arrange un petit peu la vérité.
8: Non, c'est pas vous arrangez la vérité, c'est vous arrangez vous monsieur parce que vous êtes fait arrêter, parce que vous avez roulé trop vite. Vous êtes permis de dire que vous travaillez
6: ici? Ah oui, comme j'étais tout seul dans la voiture, j'ai dit que j'étais en mission pour aller ramasser un vieux.
8: Vous avez vu comment vous parlez en plus, un vieux? Franchement, je suis en train d'halluciner de tout ce que vous êtes en train de me raconter là.
6: Bah, c'était plus crédible de dire que j'allais chercher un vieux qu'un jeune parce qu'en général...
8: Mais n'importe quoi monsieur, mais ça se fait pas ça. Attendez.
9: Bah, c'est pas logique ce que vous faites là, monsieur.
6: Bonjour, monsieur. Alors, c'est pas logique, mais c'est pratique.
9: Non, vous mettez comme quoi que c'est vous, je sais pas. Moi.
6: Pardon, mais si je mets que c'est moi, je vais devoir le payer. Hein.
9: Mais vous allez le payer, pourquoi? Non, mais attendez là. C'est quoi votre délire? Donnez-moi votre nom, votre prénom.
6: Alors, officiellement, non, ce qu'il faudrait, c'est mettre le nom d'un de vos chauffeurs, plutôt.
9: Ah non, non, non, non, monsieur. C'était vous. Ils sont déclarés. Nous avons l'obligation de déclarer le chauffeur.
6: Oui, mais enfin, vu qu'il y a votre nom déjà sur ma voiture, je me disais
9: mais
6: autant.
9: C'est qui a dit que vous mettiez votre nom sur votre véhicule?
6: Bah, c'est moi.
9: C'est trop facile. Vous mettez n'importe quelle société et vous dites « Oh ben c'est eux ».
6: Eh ben oui.
9: Eh ben non, je vais porter plainte contre vous.
6: Pardon, mais vous allez pas porter plainte contre un collègue?
9: Non mais je ne vous connais pas.
6: Ah oui, et alors comment je fais?
9: Ah ben là vous vous débrouillez monsieur.
6: Ok, dans ce cas, vous me faites un contrat de travail.
9: Non mais c'est quoi votre délire là? Ça veut dire que... Il y a pas de souci. Et moi, je vais directement faire une déclaration à la gendarmerie.
6: Déclaration, vous voulez dire d'embauche pour dire que je suis chauffeur?
9: Non, que vous vous prétendez chauffeur chez nous, que vous n'êtes pas chauffeur chez nous.
6: Ah non, faudrait dire le contraire.
9: Votre nom, votre prénom.
6: Alors, monsieur Martin.
9: Oui.
6: Donc, vous leur dites que je suis chauffageur chez vous.
9: Votre prénom, s'il vous plaît, monsieur.
6: Oui, Martin.
9: Votre nom?
6: Bah, Martin, je vous l'ai dit.
9: Vous me dites votre nom et votre prénom.
6: Parce que vous me l'avez demandé.
9: Vous appelez Martin, Martin.
6: Oui, absolument, oui. Et vous?
9: Votre date de naissance?
6: Oula, alors attendez.
9: Vous avez besoin de réfléchir?
6: Non, pas du tout, non. Mettons le 5 octobre 1872.
9: 1872?
6: Oui, je sais, je fais pas mon âge, oui.
9: Votre adresse?
6: 1 rue Martin.
9: Attendez.
6: Allô?
9: C'est quoi la blague?
10: Allô?
6: Ah, un autre monsieur?
10: Oui, bonjour. Je suis la gérante de l'entreprise, monsieur. Vous dites que vous avez un véhicule floqué au nom de notre entreprise?
6: Oui, c'est mon beau-frère garageur qui a fait le boulot.
10: Soit c'est Rire et Chanson et j'ai gagné un gros pactole.
6: Ah, zut!
10: C'est ça?
6: Bah, c'est-à-dire que c'est oui pour Rire et Chanson, en revanche, je garde le pactole.
10: Mais maintenant, je comprends mieux.
6: Bon, ben, au revoir, messieurs!
10: Au revoir!
9: Au revoir,
10: au revoir mademoiselle!
9: Bah, du coup, désolé de vous avoir dérangé.
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13: Oui.
27: Allô.
13: Oui.
27: Bonjour madame.
13: Bonjour madame, mais je ne sais pas qui vous êtes.
27: Madame Lamolle.
13: Je ne vous connais pas.
27: J'habite au 17.
13: Ah oui. Vous êtes la dame qui devait venir?
27: Oui.
3: Ah oui, mais je ne savais pas que vous étiez arrivé.
27: Oui, alors je vais venir.
3: Ah oh, ben si vous voulez.
27: D'autant plus que j'ai un petit service à vous demander si ça ne vous dérange pas.
3: Dites-moi.
27: J'étais à la kermesse, vous savez, dimanche là.
3: Oui.
27: Et figurez-vous que j'ai gagné un cochon.
3: Un cochon?
27: Oui.
3: Vivant?
27: Oui.
3: Oh, il est gros?
27: 80 kilos.
3: Oh, ça va remplir votre congélette.
27: oui, mais le problème que j'ai en fait, c'est que je ne veux pas le tuer chez moi. Et donc, je vais vous l'amener.
3: Mais qu'est-ce que vous voulez que j'en fasse?
27: Mais vous allez me donner la main pour le tuer.
3: Mais non, mais moi je n'en veux pas, je n'ai pas de place pour le mettre.
27: Ah non, mais c'est pas pour le garder, c'est pour le tuer.
3: Eh ben oui, mais moi je peux pas, je m'en vais demain matin.
27: Non, mais on le tue maintenant.
3: Hein?
27: On va le tuer maintenant chez vous.
3: Ah non.
27: Mais j'ai un marteau.
3: J'avais un marteau, mais moi ça m'intéresse pas, madame. Je peux pas vous le pendre.
27: Ah non, mais on va pas le pendre. On va l'assommer avec le marteau, puis on va le découper. J'ai les couteaux, j'ai tout.
3: Oh, mais non, mais adressez-vous à un boucher ou à quelqu'un que...
27: Attendez, j'ai ouvert un livre où est-ce qu'ils expliquent bien comment qu'on va le tuer toutes les deux.
3: Oh, mais moi, je ne le tue pas, hein. J'ai jamais tué de cochon, c'est pas aujourd'hui que je vais commencer.
27: C'est moi qui vais le tuer, puis vous lui tiendrez les pattes arrière.
3: Mais moi, c'est moi, je ne vous ouvrirai pas. Je n'en veux pas.
27: Mais écoutez, madame, je vais quand même pas tuer un cochon chez moi. C'est pour ça que je voudrais que ça soit chez vous.
3: Mais non ! Oui.
12: Oui, bonjour, madame.
3: Bonjour, monsieur.
12: C'est le serrurier, là, de la place, parce que j'ai eu un coup de fil d'une dame qui m'a dit qu'il fallait ouvrir la porte chez vous demain matin, parce qu'il paraît qu'elle doit venir tuer le cochon chez vous.
3: Mais justement, mais écoutez, je l'ai envoyé promener. Moi, demain matin, je serai partie de tout bonheur et je m'en vais pour une semaine.
12: Voilà.
3: Ah non, non, non, non,
12: et donc,
3: non, non,
12: il paraît
3: non,
12: qu'il
3: non.
12: faut... Vous avez demandé que je vienne ouvrir votre porte pour tuer le cochon chez vous pendant que vous êtes absente.
3: Non, mais vous vous rendez compte, monsieur, si vous êtes censé pour deux sous, vous devez bien vous rendre compte qu'elle est folle.
12: Ah ben, j'ai jamais vu ça encore, hein.
3: Ah ben, moi non plus, c'est la première fois. Et j'ai une amie qui est là, et elle en est ébasourdie aussi, hein.
12: Ah oui.
3: Vous vous rendez pas compte? Faire ouvrir la porte chez quelqu'un pour ramener des bêtes pour les tuer? Non, mais... Il faut être complètement malade, hein.
12: Attendez.
3: Ben non, mais écoutez-moi, monsieur, je m'en vais à Lourdes, je vous dis bien où. Mais je veux pas qu'on vienne prendre ma maison pour en faire un abattoir.
12: Oui, ben attendez, on va l'appeler, j'ai son numéro, quittez pas, hein.
3: Ben donnez-moi-le, parce qu'elle est sûrement pas dans l'annuaire.
27: Allô.
12: Oui, madame Lamolle.
27: Oui.
12: Oui, dites-moi, là, je suis en ligne avec madame Quentin.
27: Ah, ben... C'est la dame pour demain matin.
3: Mais je ne connais pas cette dame.
27: Je l'ai prévenue hein, que j'amenais un cochon. Pour en faire du boudin, la saucisse...
3: Mais je m'en fous, vous faites du ce que vous voudrez. Non, mais vous figurez pas que dès que j'aurai tourné les talons, vous allez faire un abattoir chez moi. Non, mais les malades, ça se soigne, hein, madame.
27: Oh, ben dites-moi, je ne suis pas malade au point d'aller jusqu'à Lourdes. Hein,
3: mais
27: moi.
3: Je ne suis pas malade non plus. Mais c'est la 14e fois que j'y vais quand même.
27: Vous allez à Lourdes.
3: Oui.
27: Eh bien, vous allez voir, il va y avoir un miracle à votre retour.
3: Ah ben non, moi, écoutez, je ne marche pas. Moi, je porte plainte à la gendarmerie.
27: Quand vous viendrez, vous trouverez du saucisson et du pâté dans votre frigo.
3: Mais je ne me fiche de votre élevage. Je n'en veux pas. Vous êtes tombé sur la tête, c'est pas possible.
27: Alors, les cochons, on fera rapide.
3: Je ne veux pas de cochon chez moi. J'aime pas le cochon. Je suis musulmane.
27: Quelle menteuse. Menteuse.
3: Écoutez, on ne va pas en passer l'après-midi là-dessus.
27: Attendez. Vous dites bien que vous allez à Lourdes demain.
3: Oui, j'y vais demain.
27: Et vous dites que vous êtes musulmane.
3: Et alors?
27: C'est un mensonge.
3: Ah ben ça, moi, ça ne vous regarde pas.
27: Bon, écoutez, j'ai un marché à vous proposer.
3: Je n'y a pas de marché qui tienne. Vous me foutez la paix.
27: Attendez.
3: Mais je m'en fous.
27: Alors, je vous explique. Pendant que vous faites votre pèlerinage à Lourdes, eh bien, moi, si vous me laissez tuer le cochon chez vous,
3: mais vous m'emmerdez à la fin.
27: Je refais toutes vos peintures en rouge.
3: Hein?
27: Comme ça, on ne verra pas les taches de sang du cochon.
3: Mais vous êtes complètement ravagée, ma pauvre femme. Bonne enfermée.
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5: Allô ?
6: Bonjour monsieur, c'est bien la boucherie ?
5: Oui.
6: Monsieur Martin à l'appareil, agence Martin Immobilier.
5: Oui.
6: Vous allez recevoir l'avis de taxe foncière de mon agence, il arrive directement chez vous.
5: Mais pourquoi est-ce que votre avis de taxe foncière arriverait chez nous à la boucherie ?
6: Parce que j'ai déclaré mon agence à votre adresse.
5: Mais pourquoi est-ce que vous avez déclaré votre agence à mon adresse ?
6: Parce que sinon les impôts voulaient que je paye ma taxe foncière.
5: Et alors
6: si je peux éviter, je préfère.
5: Non mais vous foutez de ma gueule. Il est hors de question que vous déclariez vos locaux professionnels chez moi.
6: Mais si, parce que j'ai lancé une cagnotte sur Internet.
5: Comment ça une cagnotte ? Vous avez fait une cagnotte sur Internet pour payer votre taxe foncière ?
6: Non, pour vous rembourser de celle que vous allez payer pour moi.
5: Non mais attendez. Je ne vais pas prendre votre taxe foncière, monsieur.
6: Bah, c'est pas super sympa.
5: C'est pas sympa ? Non mais vous foutez de ma gueule ?
6: Bah oui.
5: Mais vous rendez compte à quel point vous êtes culotté ? Mais moi, monsieur, je la paye ma taxe foncière.
6: En plus, j'ai déjà fait pas mal d'efforts pour vous.
5: Pardon ? Vous faites des efforts pour moi, mais vous vous foutez de ma gueule. Vous me taxez avec votre taxe foncière et vous mettez une cagnotte. Non, mais vous rendez compte à quel point. Mais vous êtes tordu.
6: Bah, c'est-à-dire que vous, vous m'aidez en payant ma taxe et moi, je vous aide en montant la cagnotte.
5: Mais vous m'aidez de quoi ? À quelle heure je vais payer la taxe foncière d'une société ? Mais vous avez un problème.
6: Mais non, il n'y a pas de problème.
5: Non, mais vous êtes hallucinant. Comment on fait alors ?
6: Bah, quand vous recevez le papier, vous vous payez.
5: Mais bien sûr, je paye. Mais vous voulez pas que j'envoie les photos à poil aussi, non ? Non, mais vous êtes taré, vous.
6: C'est
5: hein.
6: Gentil, mais il faudrait déjà régler la taxe.
5: Non, mais vous savez quoi ? Quittez pas.
14: Oui, allô ?
6: Bonjour madame.
14: Non, c'est monsieur.
6: Admettons.
14: Non mais attendez, moi je vous dis la vérité, je vais pas la payer votre taxe. Hein. Mais vous vous rendez compte un peu ? Non mais attendez, c'est n'importe quoi ça.
6: Vous inquiétez pas, il y a la cagnotte, c'est ce que je vous dis.
14: Non, mais c'est pour ça, moi je m'inquiète de rien. Moi je vous dis, les impôts, je vais tout remouiller. Je vais pas payer des trucs, c'est pas à moi quand même.
6: Vous voyez ça comme une façon de me dépanner ?
14: Ah non, mais moi vous me dépannez pas, au contraire, vous m'emmerdez. Vous vous permettez de prendre mon adresse, faire des fausses déclarations d'impôts, et vous voulez que moi je paye les impôts. Non mais attendez, vous rêvez ou quoi la nuit ? En fin de compte, il faut que ça vous arrange qu'à vous. Les autres, vous vous en foutez, quoi. C'est comme si moi, je vais demander à mon voisin, moi, j'ai pas mis de payer mes impôts, je vais le mettre à ton adresse.
6: Ah oui, alors dans ce cas, donnez-moi l'adresse de votre voisin, comme ça on lui fait payer les deux taxes.
14: Non, mais vous fumez la moquette ou vous faites quoi ? Il y a un moment, il faut avoir les pieds par terre, il faut se réveiller, Vous voulez pas payer des impôts, vous voulez gagner des ronds ? Ben, travaillez au noir, hein.
6: Ouh là là, c'est pas très réglo, ça, dites donc.
14: Mais vous êtes où, vous ? Venez me parler en face. Déjà, si vous avez les couilles, vous venez à la boucherie, vous venez me le dire en face.
6: Ah, dans ce cas, je préférerais vous le dire de dos si ça
14: non,
6: vous dérange.
14: Non, mais déjà,
6: pas.
14: Si tu as une paire de couilles et qu'elles sont bien accrochées, tu viens à la boucherie.
6: Ah bah écoute, si on peut se tutoyer, effectivement, vu qu'on est en business.
14: Oui.
6: Bon, bah écoute, je compte sur toi pour la taxe.
14: Ah non, mais tu comptes sur rien du tout. Tu comptes sur Nib. Tu comprends ça ? Est-ce que tu as compris ? Tu comptes sur rien.
6: Non, mais ne serait-ce déjà qu'un petit 50 balles d'avance ?
14: Oui, bah si tu veux, ça c'est 50, 200.
6: Eh bah écoute, super, je te note pour 200.
14: Non, mais attends, mais tu es un rêveur, toi. Mais tu te prends pour qui, au gaga ? Viens, tu viens me parler et après on discute. Pourquoi tu viens pas ? T'as pas de couilles.
6: Alors ça, je suis pas sûr. Faut que je vérifie.
14: Ah, t'as des petites couilles, elles te rentrent dans le trou du cul. Tu sais quoi ? Tu dois avoir les doigts qui doivent te rentrer dans le trou du cul. Pour avancer dans la vie, il faut les retirer, les doigts.
6: Ah, attends, j'essaye.
14: Retire-les, tes doigts, tu verras, tu vas avancer.
6: Oui, bah deux secondes, c'est déjà pas facile.
14: Ah, allez, va te faire secouer un peu le poumon, hein, parce que tu as une creux du bulbe.
6: D'accord, mais ça me dit pas comment on fait pour la cagnotte.
14: Mais la cagnotte, je m'en bats les couilles. Tu l'as compris, ça, la cagnotte, hein ? Tu te la carres au cul, ta cagnotte.
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18: Mairie de Notre-Dieu ?
19: Oui, bonjour, monsieur. C'est
18: oui,
19: la
18: bonjour,
19: mairie ?
18: Monsieur. Oui, monsieur.
19: Oui, bonjour, monsieur. Robert Ledoux à l'appareil, champion du monde de coup de fil le plus court. Alors, ça fait combien de... Ah, ben là, je crois que j'ai gagné.
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21: Bonjour et bienvenue au centre auditif.
22: Hello Acousticial, bonjour.
6: Bonjour monsieur, c'est bien ici pour l'audition ?
22: Oui.
6: Voilà, je m'appelle Martin, je chante depuis que je suis tout petit et c'est en voyant The Voice à la télé que je me suis dit que bah, moi aussi je pouvais tenter ma chance lors d'une audition.
22: Ouais, mais je me permets de vous couper.
6: J'ai choisi de vous interpréter un morceau de Michel Sardou, La maladie d'amour, que j'ai revisité sur l'air de Patrick Sébastien.
22: Pourquoi vous m'appelez pour me chanter une chanson ?
6: Bah, vous m'avez dit que c'était ici pour passer les auditions ?
22: Non, voilà. Vous êtes dans un centre
6: acousticien. Test.
22: Non, vous êtes dans un centre acousticien.
6: Elle court, la maladie d'amour, dans le cœur des enfants de 7 à 77 ans.
22: Non, mais vous êtes trompé. Attendez, excusez-moi de vous couper.
6: Excuse-moi, en fait, normalement, là, je fais un passage.
22: Non, mais attendez, je vais me permettre de raccrocher.
6: Non, mais attendez, vous le refaire avec l'intro guitare.
22: Non, mais vous vous trompez, monsieur, vous appelez pour des appareils auditifs, pour les malentendants.
6: Je suis obligé de le faire à la bouche parce que c'est mon beau-frère qui a ma guitare, mais normalement, je joue vraiment.
22: Non, mais je fais pas d'audition, je règle des appareils auditifs.
6: On m'avait prévenu, on m'a dit que c'était un milieu où il fallait s'accrocher, je suis prêt à m'accrocher, je suis prêt à devenir meilleur de moi-même. C'est reparti. 3, 4.
22: Non,
1: La maladie d'amour.
22: Ça n'a rien à voir, monsieur. Vous appelez pour des appareils auditifs.
6: Alors, excusez-moi, vous n'avez pas compris. Moi, c'est pour l'audition que je vous appelle.
22: Oui, mais vous avez besoin de porter des appareils auditifs ou de mettre des lunettes?
1: Elle chante la rivière.
22: C'est pas la peine de me chanter une chanson. En plus, je suis allée.
6: Non, mais je comprends qu'on vous ait demandé de faire barrage. J'imagine que vous avez un monde fou qui veut participer à l'émission.
22: Mais monsieur, franchement, vous devriez vous faire interner, je vous promets.
6: Ah, bah, je serais ravi de me faire enregistrer, oui.
22: Qu'est-ce que vous, je fasse que vous me chantiez une chanson?
6: Alors,
22: en plus,
6: non.
22: Moi, je travaille.
6: Je peux vous chanter un morceau en étranger qui s'appelle The Melody of Love de Michel Sardou.
22: Non, j'ai pas besoin,
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22: Allô?
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22: Je ne vous écoute pas.
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22: Non, arrêtez, franchement, arrêtez.
6: Vous voulez que je passe vous voir à TF1?
22: Non, changez de numéro. Mais il n'y a pas de...
4: Je me suis permis d'écouter, c'est merveilleux.
6: C'est pas le même juré, ça.
4: Non, mais écoutez, c'est fantastique, hein. L'audition...
6: C'est Florent Pagny?
4: J'ai la voix de Florent Pagny, en plus.
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7: Allô?
16: Oui, bonjour madame.
7: Bonjour monsieur.
16: Monsieur le maire est-il en mairie?
7: Vous êtes monsieur?
16: C'est monsieur de la place à l'appareil, la préfecture.
7: Il est en ligne actuellement, monsieur le maire.
16: Ah.
7: Je peux vous le passer, là, il vient juste d'avoir terminé, ne quittez pas.
16: Je vous remercie, madame.
17: Oui, j'écoute.
16: Oui, bonjour monsieur, la préfecture à l'appareil.
17: Bonjour monsieur.
16: De la place. Dites-moi, nous faisons une tournée avec la Chambre de commerce actuellement dans la région et l'ambassadeur du Japon.
17: Ah.
16: Et donc, nous informons évidemment nos collègues de la Chambre de commerce japonaise que nous mettons à leur disposition aujourd'hui des manuels de franco-japonais un peu simplifiés pour toutes les secrétaires de mairie, les offices de tourisme, enfin vous voyez.
17: Oui.
16: Ah, vous connaissez quelques mots en japonais, non?
17: Oh là là, non.
16: Ah, alors écoutez, je vais vous le passer. Il parle français, lui, hein. Mais il apprécie évidemment dans le texte qu'on glisse quelques mots, vous voyez, de manière récurrente, quoi. Hein.
17: Oui.
16: Donc, pour dire oui en japonais, c'est ok.
17: Ok.
16: Ok.
17: Ok.
16: Oui.
17: Ok, oui.
16: Et donc, pour dire non, donc c'est so.
17: Non.
16: So.
17: So.
16: Voilà.
17: Oui.
16: Doi mi.
17: Pour dire bonjour.
16: Bonjour, c'est Ohio. Ouais. Ohio.
17: Ohio.
16: Je vous le passe. Hein.
17: Attachez-moi.
16: Ohio.
17: Bonjour, Ohio. Ohio. Bonjour, Ohio.
16: Bonjour, monsieur le maire.
17: Bonjour, monsieur l'ambassadeur. Ohio.
16: Ohio.
17: Ohio.
16: Ohio.
17: Ohio.
16: Bonjour, monsieur.
17: Bonjour, monsieur l'ambassadeur. Merci beaucoup de m'appeler. Ça me fait beaucoup plaisir. J'en suis très flatté et très honoré.
16: Vous avez utilisé le manuel de franco-japonais?
17: Oui, j'ai entendu parler, oui, effectivement.
16: Alors, combien d'habitants dans votre ville?
17: 1325.
16: Sont-ils heureux?
17: Bien sûr.
16: Comment?
17: Oui, ok. Ok. Oui, j'ai perdu le mot ungui. Ok, iya, c'est ça?
16: Non. Ok, ouya.
17: Ok, ouya.
16: Ok, ouya.
17: Ok, ouya, c'est ça, voilà, oui.
16: Vous allez bien?
17: Oui.
16: Comment?
17: Ok, ouya.
16: J'aime beaucoup votre département.
17: Très flatté, très honoré.
16: Il ne ressemble pas aux villes du sud?
17: Non. Ok, ouya. Non, je dirais. Non,
16: Voilà. Mais vous l'aimez?
17: Bien sûr, monsieur.
16: Vous l'aimez?
17: Ok, oui. Ok, oui.
16: Vous l'aimez beaucoup?
17: Ok, oui.
16: Vous y êtes né?
17: J'y suis né, oui.
16: Ah, tous les gens qui habitent avec vous sont nés là?
17: Sodom-i.
16: Vous êtes fiers d'eux?
17: Ok, oui.
16: D'accord. Ils votent tous pour vous?
17: Sodomie.
16: Mais vous êtes quand même bien élu?
17: Ok, oui.
16: Depuis combien d'années?
17: 1977.
16: Ça fait du travail?
17: Ça fait beaucoup de travail.
16: Ça fait du travail?
17: Beaucoup de travail.
16: Ça fait du travail?
17: Ok, oui.
16: Très bien, monsieur le maire, voyez, c'est facile.
17: Oui.
16: Maintenant, je vais vous expliquer un mot qui veut dire au revoir.
17: Oui.
16: Donc, nous disons rock.
17: Rock.
16: Rock.
17: Ank.
16: Voilà, à s'inspirer.
17: Ank.
16: Oul.
17: Ank, oul. Ank, oul.
0: un peu plus inspiré.
2: Angoula. Comme ça.
0: Voilà. À la fin, n'oubliez pas le « et ». Angoulé. Et.
2: Angoulé.
0: Plus fort à la fin.
2: Angoulé. Ça va?
0: Non. Inspirez un peu plus.
2: Angoulé.
0: Nous allons donc prendre congé de vous.
2: Oui.
0: Je ne vous ai pas trop retardé.
2: Sodomie.
0: Bon. Alors, monsieur le maire, au revoir.
2: Angoulé.
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18: Bonjour.
6: Bonjour monsieur, c'est bien la quincaillerie. Oh, attendez, qu'est-ce qui se passe? Je crois qu'il y a mon téléphone portatif qui sonne.
18: Non, non.
6: Ah si, si, j'entends que ça sonne.
18: Non, c'est mon téléphone monsieur.
6: Ah, c'est vous qui essayez de m'appeler?
18: Non, j'ai mon téléphone qui sonnait quand j'ai décroché.
6: Oui, bah c'est normal qu'il sonne puisque je vous appelle.
18: Non, non, vous m'avez appelé sur le fil.
6: D'accord, et vous, en même temps, vous essayez de m'appeler sur le portatif?
18: Non, je vous appelle pas sur le portable.
6: Ah bah non, effectivement, ça ne sonne plus.
18: Bon, c'est pas grave.
6: Oui, bref, monsieur Martin à l'appareil, j'ai acheté un spray de dégraissant chez vous.
18: Vous avez acheté un dégraissant?
6: Voilà. Et alors ma femme s'en est pchitée sur le ventre, une catastrophe.
18: Pourquoi elle en a mis sur le ventre?
6: Bah c'est pour son summer bodies, elle voulait se dégraisser un peu avant les vacances d'été.
18: C'est quoi ce...
6: Mais alors problème, ça lui a fait des boutons partout.
23: Oui, dites-moi.
6: Bonjour madame, comme je disais, votre dégraissant n'est pas du tout adapté. Non seulement il n'a pas dégraissé ma femme...
23: Monsieur, écoutez, on va pas refaire l'apologie de l'histoire. Vous allez regarder déjà si vous l'avez acheté chez nous, monsieur.
6: Alors sans faire d'apologisme historiste, je suis quand même sûr que je l'ai acheté chez vous.
23: Non, donc. Mais vous êtes sûr? Moi je suis pas sûr de vous avoir vu déjà, voyez.
6: Ah bah ce que je vois, c'est qu'elle a dû se faire prescrire une crème déboutonnante pour enlever ses boutons. Donc ça, je vais vous apporter la facture.
23: Non mais j'ai pas payé sa crème, monsieur. Attendez, entendons-nous bien.
6: Bon, bien sûr que si.
23: Bah bien sûr que non, monsieur. Je vous permets pas déjà.
6: Pardon, vous me vendez un dégraissant défectueux.
23: Non, non, monsieur, je ne vous permets pas.
6: Bon, alors disons que vous me vendez un dégraissant qui ne marche pas sur les femmes.
23: Bon, monsieur, écoutez, moi je suis une monsieur, on va arrêter là tout de suite.
6: Oh bah non, ce serait dommage. Oh,
23: si, si, non, non, non, mais attendez, attendez. Vous prenez pour qui, monsieur?
6: Alors moi je suis monsieur Martin.
23: Non, non.
6: Ah si, si. Et pardon de vous le dire, mais vos produits de beauté sont nuls.
23: Je vous ai pas vendu un produit de beauté, monsieur, réfléchissez.
6: Oula, surtout pas.
23: On est dans une société de matériaux de construction, monsieur. On n'est pas un esthéticien ici.
6: Ah oui, mais alors pourquoi vous vendez du dégraissant?
23: Mais ça vous regarde pas que je vends du dégraissant, monsieur.
6: Bah, avouez que c'est quand même bizarre de vendre des produits de beauté dans un
23: mais
6: magasin.
23: C'est pas du produit de beauté, vous êtes cinglé, hein, moi je vous le dis tout de suite. Hein. Vous allez vous calmer, hein. Vous allez vous calmer direct. Hein.
6: Oh, bah, tu vas voir que ça va être ma faute.
23: Vous allez vous calmer tout de suite, hein, je vous le dis moi.
6: Pardon, mais enfin votre dégraissant ne fonctionne pas du tout sur les femmes.
23: Non, non, mais attendez, du dégraissant c'est pour les machines, monsieur, sûrement pas pour la peau.
6: Ah si, si, Martine, c'est ma femme, elle m'a expliqué.
23: Ah, votre femme? Eh ben, votre femme, magnifique. Écoutez, je la connais pas, mais en tout cas, elle gagne à être connue.
6: Comment ça, vous connaissez Martine?
24: Bonjour.
6: Ah, bonjour, une autre dame. Bah, vous savez quoi? Passez-moi le patron directement, à la limite.
24: Oui, c'est moi.
6: Super, donc c'est pour un problème de dégraissage de femmes, comme j'expliquais à votre collègue.
24: Non, mais dégraissage de femmes, je suis pas une pharmacie.
6: Oh, bah, de mieux en mieux.
24: Eh oui, mais ça n'a rien à voir avec moi, votre truc, vous êtes drôle.
6: Merci, mais enfin, je vais quand même vous rapporter la facture.
24: La facture de quoi?
6: C'est ce que je disais, on a dû acheter une crème déboutonnante parce que votre pchit dégraissant, ça lui a fait plein de petits boutons.
24: Ce qui est normal, personne penserait à mettre un dégraissant WD-40 sur le corps d'une femme.
6: Oui, ah bah c'est exactement ça, WC-40. Donc on est d'accord, il y a un problème qui vient de chez vous.
24: Mais non, c'est pas un dégraissant.
6: Écoutez, on va faire simple, je vais venir vous déposer ma femme.
24: Et ça sert à rien de déposer votre femme, que voulez-vous qu'on...
6: Eh bah vous lui faites une séance de dégraissage de femme.
24: Mais je sais pas, je fais pas ça moi.
6: Pardon? Vous refusez de dégraisser ma femme?
24: Mais c'est pas qu'on refuse, c'est qu'on peut pas dégraisser votre femme, c'est pas du tout notre truc.
6: Bon bah dans ce cas, vous me la changez.
24: Je veux quoi?
6: Bah vous me la changez contre une neuve.
24: Mais quoi, votre femme?
6: Bah oui, vous faites jouer la garantie sur le produit.
24: Ah, oui, oui.
6: Vous dites comme quoi vous pouvez pas remettre à neuf le modèle existant. Non mais comme ça le problème est réglé, vous mettez une neuve à la place.
24: Mais en vrai c'est une farce, non?
6: Ah, en vrai c'est possible. Et qui c'est qui pourrait vous faire ce genre de farce téléphoneuse?
24: Les chansons.
6: Ah, ça dit quoi derrière?
24: Les chansons.
6: Bravo. Et au revoir madame.
24: Au revoir madame, monsieur.
6: Merci.
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26: Bienvenue.
28: Allô?
29: Oui, bonjour madame.
28: Bonjour monsieur.
29: C'est le salon de coiffure?
28: Oh oui.
29: Dites-moi, vous êtes coiffeuse à domicile?
28: Oui monsieur.
29: Vous pouvez faire un peu la nuque et tout ça des monsieur, non?
28: Oui monsieur.
29: Ah très bien. Est-ce que c'est possible tôt le matin?
28: Ah, ça dépend à quelle heure, monsieur.
29: Ben, je ne sais pas à quelle heure vous commencez.
28: Écoutez, monsieur, ce que je peux vous proposer, ce sera le samedi 17 à 8 heures.
29: Samedi à 8 heures, ça c'est parfait. Je vais vous dire pourquoi.
28: Oui.
29: Parce que je vous demanderai un petit service par la même occasion. Hein.
28: Oui, oui, oui.
29: Le matin, comme tous les hommes, hein, on peut parler franchement. Hein. Vous savez, on se gratte les robignoles, quoi. Il n'y a pas d'autre mot.
28: Oui.
29: Et c'est ma femme qui le faisait avant, mais là, elle en a assez, elle veut plus le faire.
28: Ah oui. Ben écoutez, monsieur, elle avait peut-être raison. Hein.
29: Donc je vous demanderai de bien vouloir me le faire.
28: Et... Ah ben ça, je sais pas, monsieur. Ça, je crois pas. Hein.
29: Ah ben je vous donnerai la pièce.
28: Ah non, non. Non.
29: Permettez-moi d'assister, ça me fait plaisir.
28: Oui, mais moi je vous dis non, monsieur, je ne ferai pas ça.
29: Ah, mais madame, je sais très bien que vous pouvez, et c'est tout en votre honneur, le faire bénévolement, hein, gentiment.
28: Non, mais je vous dis non, je ne le ferai pas, monsieur.
29: Madame.
28: Je coupe les cheveux, c'est tout.
29: Madame, soyons clairs.
28: Non, monsieur, je vous dis que non.
29: Madame, écoutez.
28: Nous restons corrects, s'il vous plaît.
29: Écoutez, je suis très correct et très bien élevé. Je comprends votre pudeur à accepter le pourboire, mais ça me fait plaisir.
28: Non, moi, je vous dis, je ne ferai pas ce travail-là, s'il vous plaît.
29: Je n'aime pas les choses gratuites.
28: Oui, non, mais moi, je vous dis, je ne ferai pas ce genre de travail.
29: Bon, ben, considérons ça comme un petit amusement, hein, et puis voilà, comme
28: non,
29: ça.
28: Non, pas du tout, même pas. Ça me fait pas rigoler, hein. Bon, excusez-moi, monsieur, mais je crois que je ne viendrai pas. Excusez-moi. Oh?
3: Allô, je suis choquée parce que mon mari vient de vous dire, vous êtes la coiffeuse?
28: Oui.
3: Oh, je suis désolée.
28: Ah, mais non, mais moi, je suis pas désolée. Je m'en fiche, madame, mais moi, non, hein. Ce genre de choses, il est hors de question. Hein.
3: C'est ce que je lui dis. J'ai été choquée par ce qu'il vous a dit.
28: Oui.
3: Quand il m'a dit que vous vouliez le faire gratuitement.
28: Non, j'ai pas dit que je faisais gratuitement. J'ai dit que je ne faisais pas le travail. Moi, j'aime bien les gens corrects. Hein.
3: C'est ce que je lui ai dit. Il faut donner la pièce. Non. Il faut que tu donnes la pièce à la dame.
28: Non, mais il n'y a pas de ni pièce ni rien du tout. Non. Je refuse de le faire.
3: Ah oui, mais
28: c'est tout.
3: Vous savez, si j'ai arrêté de lui faire tous les matins, c'est parce que moi, il ne me donnait pas la pièce.
28: Oui, d'accord.
3: Alors maintenant, je ne suis plus d'accord. C'est pour ça que je dis, d'accord. Tu vas donner la pièce à la dame.
28: Excusez-moi, mais je suis occupée.
3: Oh, pardon. Vous êtes en train de le faire à un monsieur, c'est ça?
28: Merci beaucoup. Au revoir, madame.
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9: Bonjour.
6: Oui, bonjour, madame. Excusez-moi de vous déranger.
9: Oui.
6: C'est bien l'ENMA?
9: Oui.
6: Oui, je vous appelle parce que je voudrais deux places, s'il vous plaît, pour la cérémonie. Je voulais savoir si je pouvais passer les prendre.
9: Attendez, les places pour la cérémonie?
6: Voilà.
9: Je sais pas, vous appelez un bureau d'assurance?
6: Non, je demandais l'ENMA.
9: Mais je ne sais pas de quoi vous me parlez, monsieur.
6: Energy Music Awards.
9: Mais non, ça n'a rien à voir. Dans un cabinet d'assurance, les MMA.
6: Vous pouvez pas en parler?
9: Mais vous comprenez ce que je dis? Je ne fais pas une blague, monsieur. Je travaille. Je suis dans un bureau d'assurance. Moi, je ne vends pas d'assurance. Je ne vends pas de...
6: Vous me dites que vous vendez pas d'assurance. J'ai bien compris ça, que c'était la...
9: Non, je vends des assurances. Vous ne comprenez pas que c'est peut-être le même sigle, mais vous êtes dans un bureau d'assurance. Moi, je ne donne pas de place de rien du tout, de spectacle ou quoi que ce soit.
6: Bon, alors, juste, est-ce que vous avez de quoi noter?
9: Non, je n'ai pas besoin, je n'ai rien à noter.
6: Bah si, je voulais au moins vous laisser mon nom.
9: Et qu'est-ce que vous voulez que je fasse avec votre nom, monsieur? Moi, je ne...
6: Bah, vous me mettez sur la liste.
9: Mais monsieur.
6: Oui.
9: Je n'ai pas de liste.
6: Alors est-ce que je pourrais avoir le responsable liste, s'il vous plaît?
9: Je n'ai pas de liste, monsieur.
6: Non, mais vous essayez de me mener en barrique, là, je vois bien. Mais...
9: En bourrique, on ne dit pas en barrique.
6: Bref.
9: MMA.
6: Energy Music Awards, NMA.
9: Energy, alors... un E, un M et un A, ça n'a rien à voir. C'est pas les MMA, c'est EMA. MMA.
6: Allô?
10: Allô?
6: Bonjour, monsieur.
10: Vous n'êtes pas au bon numéro, en fait.
6: Oui, alors, dans ce cas... Oui.
10: C'est pas MMA, il faut demander, c'est M-E-A, Music Award Energy.
6: Alors, c'est M comme Award.
10: Ouais.
6: D'accord. Ensuite, M, E voilà. Comme musique.
10: E, M, et puis après, Award. O.
6: O comme, O comme Award.
10: Ouais, voilà.
6: C'est le monsieur de la radio derrière?
10: Non, il n'est plus là, le monsieur. Il nous a abandonnés.
6: D'accord.
10: Il a eu peur. Donc, je crois qu'il a donné sa démission.
6: D'accord.
10: Et il est parti. Voilà. Ouais. On est désolé, mais on ne peut pas vous aider. Bon courage, en tout cas.
6: Ouais, merci.
10: À bientôt. Au revoir.
6: Au revoir, monsieur.
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13: Allô?
3: Bonjour, madame.
13: Bonjour.
3: C'est bien vous, les éleveurs de chiens?
13: Les éleveurs de chiens, t'es madame?
3: Oui, c'est ça. Madame Ledoux à l'appareil. C'est bien eux qu'on a vu à la télé dans la publicité, là.
13: Oh oui, vous en avez déjà vu, oui.
3: Pour les chiens, on les voyait, ils élevaient des teckels et tout ça.
13: C'est ça, madame, oui.
3: C'était dans un spot publicitaire.
13: Oui.
3: Hein, c'est ça.
13: Oui.
3: Je les ai reconnus et tout. Et alors, je voulais savoir quand même, ça m'a choqué un petit peu, parce que ça a dû faire du ramdam là-dedans. Ça fait longtemps qu'ils mangent des chiens.
13: Qu'ils mangent?
3: Oui.
13: On mange du chien?
3: Ben, c'est bien ça, publicité, non?
13: Les chiens mangent des granulés, mais c'est pas eux qui mangent les chiens.
3: Moi, enfin, bon, c'est peut-être un peu sourde, je sais pas, c'est peut-être l'âge, mais on voyait donc les éleveurs, là, vos patrons, avec plein de chiens autour.
13: Ben oui.
3: Et puis alors, ils disaient, monsieur et madame, hein, Il mange des chiens.
28: Bah, on ne mange même pas nos chiens, non, mais qu'est-ce que vous allez chercher?
3: Mais je l'ai vu à la télé, madame.
28: Oh, vous avez vu à table en train de manger les chiens?
3: Bah écoutez, alors là, je suis confuse parce que j'ai envoyé un courrier à la SPA pour me plaindre.
28: Oh, oh bah vous allez nous faire encore une publicité, on va encore être emmerdés, nous.
3: Je suis désolé.
28: Ah bah, toute désolée que vous êtes, mais qu'est-ce qu'on va être embêtés, nous, alors, hein?
3: Est-ce que j'ai envoyé ça à la SPA, à la Fondation Brigitte Bardot, un peu partout?
28: Oh, bah vous êtes toute maligne, hein?
3: Oh mon Dieu.
28: Oh mon Dieu, oui, une fois que le mal est fait, hein?
3: J'ai fait ce que je croyais,
28: Mais vous avez rien à faire avant de demander?
3: J'ai envoyé une lettre au ministère.
28: Oh bah c'est bien, eh ben en effet.
3: À la police également.
28: Mais vous êtes folle, mais folle alliée!
3: Mais peut-être pas quand même, vous exagérez, madame.
28: Mais non, j'exagère pas, on m'en fout même pas nos chiens quand même! Non mais vous rendez compte si on a toutes ces visites-là, la publicité que vous nous faites?

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3: Soyez un petit peu réaliste. Pourquoi on mangerait nos chiens?
4: Parce que je travaille à la radio.
3: Oui.
4: À Europe 1.
3: Oui.
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5: Oui, bonjour.
6: Ah, bonjour monsieur, c'est bien la boucherie?
5: Vous êtes bien la boucherie?
6: Vous m'entendez?
5: Oui.
6: D'accord, et là vous m'entendez?
5: Oui monsieur, je vous entends.
6: D'accord, donc je note oui, et là vous m'entendez?
5: Je vous écoute monsieur, c'est pourquoi? C'est pour une commande?
6: Est-ce que là vous m'entendez?
5: Oui monsieur, c'est pourquoi?
6: Bah c'est pour un test. Vous avez le combiné sur l'oreille gauche ou sur l'oreille droite?
5: Là je suis sur l'oreille gauche, mais attendez, vous êtes qui monsieur?
6: Alors, on va passer oreille droite.
5: Oui mais monsieur, vous êtes qui pour me demander tout ça?
6: Je suis testeur auditif, donc on continue les essais.
5: Il me fait faire des essais, le mec.
6: Alors le mec va maintenant vous demander...
5: Non, monsieur, vous me dites qui vous êtes d'abord?
6: Bon, écoutez, on recommence tout.
5: Non, vous êtes qui? Vous vous êtes pas présenté.
6: Monsieur Martin.
5: Monsieur Martin, de quelle société?
6: Cabinet d'audition, Martin.
5: Cabinet d'audition, ça m'intéresse pas.
6: Ah bah c'est trop tard.
5: Non, non, c'est bon, c'est bon. Non, mais attendez, il me dit, vous m'entendez, il me dit même pas qui il est.
7: Allô?
6: Bonjour madame, je vois avec vous pour le bilan.
7: Mais de quoi vous me parlez là, hein? De quoi vous me parlez là?
6: Je vous parle du test d'auditionnage que je viens de faire passer à votre collègue.
7: Non mais, ça va ouais?
6: Bah ça va à moyen, parce qu'il est quand même sourd comme un porc.
7: Je m'en fous moi qu'il entende ou pas mon collègue, il entend très bien quand je lui parle, il me répond.
6: Excusez-moi, je suis quand même professionnel de l'auditisme.
7: Mais attendez, et c'est quoi ces trucs d'auditif là?
6: C'est mon métier, c'est ce que je vous dis. D'ailleurs, je vais vous prélever tout de suite...
7: Mais prélever de quoi?
6: Prélevage en cours.
7: Qu'est-ce que vous allez prélever?
6: Bah le montant du test d'auditisme.
7: Non mais c'est... Mais vous téléphonez chez moi, vous faites passer un test auditif à mon employé, et vous allez me le facturer à moi.
6: Exactement.
7: Et qui vous a donné ordre de faire passer un test auditif à mon employé? Qui vous l'a commandé, monsieur?
6: Écoutez, en tant que patron des établissements Martin, c'est moi qui me suis autorisé...
7: Non, vous êtes le patron de chez vous, mais vous êtes pas le patron de chez moi. Moi, je n'ai commandé à personne de faire passer un test auditif.
6: Écoutez, c'est fait, pas d'inquiétude.
7: Ce qui fait, c'est que si vous me facturez un test auditif, monsieur, je vais vous mettre devant le tribunal et on réglera ça, d'accord?
6: Ah oui, mais vous me le dites maintenant qu'il a tout passé.
7: Mais il a rien passé du tout, on est dans un laboratoire, on n'entend rien, il a rien passé du tout.
6: Ah, on est d'accord qu'il n'entend rien.
7: Ah mais, et combien de couillons vous chopez dans la journée?
6: Personnellement, je préfère le terme client, que je trouve un peu plus...
7: Et écoutez, surtout n'envoyez pas de facture, d'accord?
6: D'accord, dans ce cas, je vous mets un prélèvement automatique sans facture,
7: ouais,
6: pas de problème.
7: Ouais, d'accord, ben écoutez, rassurez-vous, vous allez entendre parler de moi.
6: Bon, revenons au petit problème de votre collègue.
7: Et vous n'avez pas un problème à vous, non, à la tronche? Vous n'avez pas un problème? Tout va bien?
6: Ah non, ça va.
7: Ouais, tout va bien, d'accord.
6: Merci de demander, hein, mais ça va super.
7: Je vous garantis, ne vous amusez pas à facturer l'audition, d'accord?
6: Non, pas d'accord.
7: Comment non? Oh, donnez-moi votre nom, nom, prénom, domicile, vite.
6: Monsieur Martin Martin.
7: Monsieur Martin, votre société, c'est quoi?
6: Cabinet d'auditionnage auditif Martin.
7: Où c'est que vous êtes?
6: À Martinville.
7: À Martinville.
6: Exact, et comme vous êtes sympa, vous savez quoi, je vais vous faire un prix.
7: Mais tu me fais un prix de quoi? Mais t'es malade, toi, non?
6: Comment ça, de la salade?
7: Et arrêtez de me tracasser, d'accord?
6: Pardon, une fricassée? Ah non plus, merci.
7: Et t'es barjot, toi, non? Et viens à la boucherie, viens à la boucherie.
6: Ah non, mais merci pour la fricassée, mais je n'ai vraiment pas faim.
7: Il est fou, ce type, quoi.
6: Et puis vous inquiétez pas pour votre collègue, c'est vrai que c'est pas facile de reconnaître qu'on a un problème.
7: Non, c'est pas facile de reconnaître, mais je pense que si tu vas à la boucherie, tu vas, on va pas te reconnaître quand tu vas sortir.
6: Ah bah non, on ne se connaît pas, donc effectivement, vous pouvez pas me reconnaître si vous m'avez pas vu avant.
7: On va pas te reconnaître, je vais te fracasser la tronche.
6: Et arrêtez d'insister avec votre fricassé, c'est très gentil, mais vraiment.
7: Et t'es un trou du cul, toi, mais tu vas me casser les couilles longtemps.
6: Ah oui, comme vous dites, je suis repu.
7: Oh, je te dis de pas facturer et arrête de me casser les couilles, d'accord?
6: Non, non, des nouilles non plus, merci, mais n'insistez pas.
7: Et écoute-moi, tu ne vas pas me casser les bonbons, t'as compris?
6: Ah, alors si vous proposez des sucreries, là, c'est pas pareil.
7: Espèce de cornichon, va, trou du cul.
6: Eh non, pas de viande crue non plus, non, ça me ballonne.
7: Trou du cul ne me rappelle plus.
6: Oui, moi aussi, madame, je vous salue.
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8: Allô?
9: Oui, bonjour, madame.
8: Bonjour, monsieur.
9: C'est l'école scolaire?
8: Oui, Notre-Dame.
9: Ah oui, c'est ça. Dites-moi, monsieur Lamolle à l'appareil, je vous appelle pour présenter mes excuses pour ce qui s'est passé hier à la sortie de l'école, là, sur le trottoir.
8: Ah, je suis pas au courant, moi, désolée.
9: On vous a pas dit?
8: Non.
9: Ah, je suis venu, comme je viens de temps en temps à la sortie des écoles pour sortir mon sgeg.
8: Oui.
9: Et malheureusement, en exhibant mon sgeg, il y a mon pantalon qui a craqué. Et il y avait des nounous qui étaient devant, vous savez, comme tous les soirs.
8: Oui.
9: Et elles ont vu, je pense, mon postérieur, comme mon pantalon a craqué, quoi. Et je tenais à présenter mes excuses aux personnes de l'établissement, parce que franchement, j'y suis pour rien.
8: D'accord, ben je le ferai.
9: Hein? Si ça vous dérange pas, c'est pas la première fois que je viens exhiber mon sgeg à la sortie de l'école. C'est pas ça, c'est juste mon pantalon qui a craqué, voilà.
8: D'accord.
9: Demain soir, est-ce que je peux quand même venir représenter mon sgeg, si ça vous dérange pas, sans faire craquer mon pantalon, hein? J'aurais fait une retouche demain.
8: Je pense que ça va être délicat, hein.
9: Pourquoi?

0: Bah, c'est quand même une école.
1: Oui. Non, mais mon pantalon, il va être refait, il va être cousu.
0: Oui, mais si votre pantalon est recousu, d'accord, mais votre sgeg, vous allez le sortir quand même.
1: Bah, évidemment.
0: Donc, il va y avoir le problème.
1: Pourquoi? Il n'y en a jamais eu.
0: Bah.
1: Les nounous, elles adorent, hein.
0: Ah, vous croyez?
1: Je viens vous le montrer, et puis vous jugerez sur place et vous me direz si je peux revenir.
0: Non, c'est pas la peine.
1: Bah, pourquoi?
0: Bah, parce que moi, j'ai autre chose à faire que de regarder les sgegs des hommes.
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3: Allô, oui.
4: Bonjour, monsieur. C'est bien le bar?
3: Oui.
4: C'est pour vous prévenir que je vais venir changer vos serrures ce soir.
3: Mais attendez, monsieur. Pourquoi est-ce que vous voudriez me changer mes serrures?
4: Bah, parce que c'est mon métier.
3: Mais est-ce que je vous ai demandé de venir me changer mes serrures?
4: Alors, c'est-à-dire que j'avais déposé des prospectus dans le quartier.
3: Oh, non, mais non. Ne me gonflez pas. Hein. N'essayez surtout pas de venir me changer mes serrures. Hein.
4: Ah, bah, c'est-à-dire que moi, c'est prévu, j'ai déjà commandé les.
3: Non, mais je m'en fiche, moi. Non, mais vous avez commandé quoi, les...
4: Un système de serrurisme complet.
3: Non, mais ça va, oui. Vous êtes qui, vous?
4: Je démarre dans le serrurisme, là. Donc,
3: non,
4: il faut
3: mais...
4: que je me...
3: Mais je m'en fiche que vous démarriez dans ce que vous voulez. Je ne vous ai pas signé de devis pour que vous me changiez mes serrures.
4: Non, alors ça, je l'ai fait.
3: Quoi?
4: Le devis, je l'ai signé moi-même, parce que c'était plus simple.
3: Vous avez signé le devis vous-même.
4: Voilà.
3: Non, mais ça va, oui. Mais vous n'êtes pas bien, non?
4: Bon, enfin, excusez-moi de faire mon métier.
3: Je m'en fous. Vous ne venez pas m'emmerder à changer mes serrures. Vous avez bien compris ce que je vous ai dit?
4: Non.
3: Arrêtez de me gonfler. Vous êtes un margoulin.
4: Pardon, qui ça?
3: Vous êtes un margoulin.
4: Qui est ce monsieur Marc Goulin?
3: Monsieur Marc Goulin, vous êtes complètement ramassé, vous, hein? Monsieur Goulin.
4: Passez-le moi.
3: Oui, allez.
5: Allô?
4: Ah, monsieur Goulin.
5: J'en ai rien à foutre, vous passez pas chez moi. Qu'est-ce que vous me pompez, là?
4: Non, mais monsieur Goulin,
5: mais
4: moi.
5: Je m'appelle pas Goulin, je vous dis. C'est vous, le margoulin. Vous allez partout, vous faites des devis, et puis vous allez chez les gens, vous posez des serrures.
4: Voilà.
5: Ah, bah ça, c'est beau. Ah, c'est nouveau, ça. Vous êtes pas honnête, hein, monsieur. Et vous allez prendre un coup de fusil, là, par les gens. On vous donne pas de réponse, c'est que ça nous intéresse pas.
4: Qui me dit mot consent, hein, excusez-moi.
5: Non,
4: ça,
5: non,
4: c'est
5: non,
4: comme...
5: non. Ils sont certainement partis à la poubelle, on en a rien à foutre de vos procédures.
4: Ah, au fait, j'ai aussi prévu quelques travaux d'électrisme.
5: Et comment? Électrique.
4: Électrisme.
5: Vous êtes pas bien, vous, quoi.
4: Moi, je vous ai commandé un tableau.
5: Voilà. Tableau électrique maintenant. Il m'a commandé un tableau.
4: Vous avez une alarme ou pas?
5: Voilà, une alarme qui me fait.
4: Non, mais parce que j'ai mon beau-frère qui est alarmiste, donc il
5: voilà,
4: peut vous.
5: Vous êtes alarmé, vous. Il est alarmiste aussi.
4: Non, mais c'est, moi je fais ça comme ça, on fait tout d'un coup.
5: Ah oui, on fait tout d'un coup. On fait le ménage.
4: Ah bah c'est le petit Martin, c'est mon fils qui s'en occupe.
5: Martin,
4: ça.
5: Son fils, il fait le ménage.
4: Niveau plomberie, est-ce que vous avez des.
5: Plomberie maintenant. Je suis plombier, vous êtes plombier aussi?
4: Non, c'est ma femme qui est plombiste.
5: Ah, votre femme est plombiste.
4: Ah bah elle est à côté de moi. Martine.
5: Martine, elle s'appelle.
4: Martine, oui? Tu pourras plombister chez la dame? Ah oui, bien sûr.
5: On vous enregistre, on va le passer, comme ça on va rigoler.
4: Ah bah c'est moi qui vais vous enregistrer, qui va le passer.
5: Bah, hein. Mais moi je vous ai enregistré là.
4: Ah bah ouais, moi oui, d'abord. Hein.
5: Je vous...
3: Allô?
4: Ah, c'est Madame Goulin, là.
3: C'est Madame Goulin.
4: Ah, Madame
3: c'est
4: Goulin.
3: C'est Madame Goulin, voilà. Et moi, je suis leur fille.
4: Ah, bah, c'est la petite Goulin, bien sûr.
3: Voilà. Et je suis la fille de Monsieur et Madame Goulin. Il y a toute la famille Goulin.
4: D'accord.
3: On passe à la télévision.
4: Alors, c'est comme la télévision, mais sans les images.
3: La radio.
4: Voilà, c'est ça, on se rapproche.
3: Ouais.
4: Alors, laquelle?
3: Ah, bah, attends. Nostalgie, énergie.
4: Non, non.
3: Vous m'énervez, monsieur.
4: Non, non plus.
3: Qu'est-ce qu'il y a comme truc?
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3: Rire et chanson.
4: Oh, bravo!
3: Oui. Alors donc, monsieur Goulin va passer à la radio.
4: Bah voilà. Eh ben, mes amitiés à Marc Goulin.
3: Pas de problème. J'embrassais papa, j'embrassais maman. Bonne journée. Au revoir.
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8: Allô?
9: Allô?
8: Oui?
9: Anita?
8: Oui?
9: C'est Georgette.
8: Qui, Georgette?
9: Georgette Ledoux.
8: Ah, vous avez dû vous tromper, madame.
9: Ben, je ne suis pas chez Anita.
8: Oui?
9: Eh ben, alors, Anita, tu me reconnais pas?
8: Ben, non.
9: Mais tu m'as aidé à traverser la rue deux fois, j'habite à côté.
8: Ah, non, vous avez dû vous tromper, hein.
9: Tu m'as jamais aidé à traverser la rue?
8: Ben, non.
9: Enfoiré, va. Pour être occupé de ton semblable, hein.
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10: Oui, allô, bonjour.
4: Bonjour madame, c'est bien le bureau de tabac?
10: Ouais.
4: Monsieur Martin à l'appareil, je suis passé il y a quelques jours et j'ai acheté une cigarette jetable.
10: Ouais.
4: Et alors déjà, j'ai essayé d'allumer, impossible.
10: Vous avez enlevé la petite pastille qui est au bout?
4: Bah non, ça je peux plus parce que ça a tout cramé.
10: Ça a cramé?
4: Bah oui, j'ai essayé d'allumer la cigarette jetable avec mon briquet.
10: Avec un briquet, une cigarette électronique? Ça s'allume pas avec un briquet, ça monsieur.
4: Ah non, mais le vrai problème, c'est que comme ça marchait pas, je l'ai jeté.
10: Ouais.
4: Et là, le pompon, je me suis fait verbalifier parce que j'avais jeté ma cigarette jetable dans la rue.
10: Ah bah ouais, bah on jette rien dans la rue, n'importe quoi. Des papillons, vous êtes pas dans la rue non plus, monsieur.
4: Bah, alors, ça dépend.
10: Allô?
4: Ah, c'est une autre dame.
10: Oui, Je vous écoute, là.
4: Non, mais c'est ce que je disais. Vos cigarettes jetables, elles sont pas jetables.
10: Oui, ben, jetables, mais vous le jetez où?
4: Oh, bah, dans la rue, sur le trottoir.
10: Ah, bah, ça jette pas dans la rue, ça jette au moins dans une poubelle, hein.
4: Ah oui, mais alors ça, vous m'avez pas prévenu pour la poubelle.
10: Bah, attendez, monsieur, non, mais attendez, vous le prenez pour un innocent ou quoi, là?
4: Bon, écoutez, je vais vous déposer le papier.
10: Le papier de quoi?
4: Bah, l'amende, enfin, le procès verbal, le rapport à votre truc pas jetable.
10: Non, mais attendez, vous rigolez pas, non, c'est pas moi qui va vous payer le procès.
4: Oh, bah, bien sûr que si, que je rigole, que ça me semble tout à fait logique que c'est vous.
10: J'ai rien à payer, c'est moi qui va vous payer vos contraventions. Non, mais vous êtes plus, là. Ça ne va plus, hein, monsieur.
4: Pardon, mais moi, vous me dites que c'est jetable, c'est pas du tout ce que m'a dit la police.
10: Non, mais attendez. Non, mais attendez, vous, qu'est-ce que vous me dites, là?
4: Et une autre, bonjour madame.
10: Même si vous jetez une canette de coca en fer vide sur le trottoir, vous pouvez être verbalisé, hein. C'est interdit de balancer des, quoi que ce soit sur la voie publique. Hein.
4: D'accord, moi je voulais du jetable, mais vous m'avez pas vendu le bon truc.
10: Ah bah si, c'est le bon truc. C'est pareil, les paquets de cigarettes, vous les jetez dans une poubelle.
4: Ah, mais c'est pas pareil. Est-ce que les paquets de cigarettes sont jetables?
10: Bah oui.
4: Bah non, mauvaise réponse.
10: Et ils font quoi les paquets de cigarettes? Les gens les collectionnent et les gardent chez eux?
4: Bah non, ils les mettent à la poubelle. Alors que jetable, ça veut dire qu'on peut balancer n'importe où.
10: Non, pas du tout.
4: Oh bah si, jetable du verbe jetager, action.
10: Attendez,
4: de...
10: un mouchoir jetable, vous le mettez où, monsieur?
4: Ah bah s'il est jetable dans la rue, dans un magasin, n'importe
10: et
4: où.
10: Eh bah même s'il est jetable, parce qu'un mouchoir jetable, c'est un détritus.
4: Oui, eh, c'est pas la peine de me traiter d'olibrius.
10: Non, je vous dis.
4: Tout ça parce que vous me vendez un truc pas jetable.
11: Allô?
4: Bonjour monsieur, je m'excuse, mais j'ai l'impression que vos collègues, ils essayent de m'embrouillager.
11: Pardon?
4: Votre cigarette, elle est pas jetable.
11: Comment ça, elle est pas jetable?
4: Oui, alors après, c'est peut-être une fausse, hein, ça je sais pas.
11: Pardon?
4: Non mais je sais ce que c'est, parfois on achète une contre-fortification parce qu'on se dit que c'est moins cher que la vraie.
11: Non, non monsieur, j'ai pas de problème, moi je fais pas de fausse.
4: Non mais on peut se tromper, ça arrive, du moment que vous prenez mon PV.
11: Y a pas de souci. Mon mari est flic, il va avec vous.
4: Oh non, ça c'est dingue parce que moi ma femme est gendarmette. Oh bah passez-le moi.
11: Y a pas de souci, quittez pas.
12: Allô, y a un con au téléphone.
4: Comment ça, y a un con au téléphone?
10: Y a un con au téléphone.
4: Je vous entends, hein.
10: Vous avez entendu quoi, monsieur?
4: Non, parce que vous dites qu'il y a un con au téléphone.
10: Alors, monsieur...
4: Je vais pas vous dire le contraire.
10: Alors, monsieur, mais... monsieur...
4: Mais enfin, chacun son rôle, je veux dire, le con, c'est moi.
10: Monsieur, faites ce que vous voulez, si vous dites pourquoi... Votre cigarette, elle va pas, c'est ça?
4: Bah oui, moi, je demande une jetable, et je me prends un procès verbalifiant par vos collègues, parce qu'elle est pas jetable.
10: Bah, écoutez, monsieur, moi, c'est simple, parce que moi, je vais ressortir... Si vous voulez faire un procès pour ça, il n'y a pas de problème. Moi, je vais ressortir toutes mes factures depuis 16 ans.
4: Ah, oh, bah si c'est comme ça, moi, je ressors toutes mes factures depuis 17 ans.
10: Carrément.
4: Ah, mais je vais me gêner, même 17 ans et demi, tiens.
10: Vous jetez une cigarette jetable et vous voulez mettre le procès à mon nom? Mais ça va pas dans votre tête, monsieur?
4: Bon, je dirais que ça va, ça vient.
10: Vous vous rendez compte de ce que vous me dites? Vous voulez m'envoyer un procès parce que vous avez acheté une cigarette jetable?
4: Ah, bah voilà, en fait, vous avez tout compris.
10: Mais réfléchissez deux secondes, monsieur.
4: Alors, attendez, un Mississippi.
10: Allez, merci, au revoir, monsieur.
4: Eh, hey, ça fait pas deux secondes.
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13: Oui, allô?
14: Oui, bonjour, monsieur.
13: Bonjour, monsieur.
14: C'est bien au magasin de vêtements pour hommes.
13: Oui.
14: Monsieur Delaplay à l'appareil. Mmh. C'est le secrétaire général de la FNEF, Fédération Nationale d'Exhibitionnisme à la Française. Je vous passe, monsieur le président.
13: Oui.
14: Merci. Allô?
13: Oui, allô?
14: Bonjour, monsieur.
13: Bonjour, monsieur.
14: Monsieur Le Duret à l'appareil, président de la FNEF, Fédération Nationale d'Exhibitionnisme à la Française. Mmh. Alors, nous avons notre grand championnat, vous savez, la poule finale. Vous avez vu les affiches en ville, non?
13: Non, j'ai pas pu voir.
14: Ah, bon. Nous avons la finale, donc, dimanche, en poulain, hein, éliminatoire pour les phases finales, donc, de National. Donc, tous les exhibitionnistes qui viennent dimanche ont besoin d'avoir, et c'est obligatoire, hein, une gabardine standard. Qu'est-ce que vous avez à leur proposer? Parce qu'il nous en faut une bonne vingtaine.
13: Eh ben, moi, ce que je vais vous proposer, c'est de rappeler demain matin. Vous aurez le responsable du magasin et non, il sera en mesure de vous dire.
14: Mais déjà, qu'est-ce que vous avez comme couleur, vous, déjà, à nous proposer?
13: Gabardine, vous appelez ça la veste ou la veste un peu plus longue?
14: Ah, c'est plus long, il faut pas qu'on voit le bas-ventre, hein, évidemment. Hein. Nous, vous connaissez un peu notre spécialité, les exhibitionnistes. Hein. Nous avons besoin de gabardines, évidemment, qui vont presque jusqu'aux genoux.
13: Mmh?
14: Donc il faudrait qu'on puisse déboutonner, voyez-vous, la gabardine en 3 secondes chrono. Hein.
13: Mmh?
14: Ouvrir la braguette, sortir notre engin, refermer. Avant que la police, évidemment... Donc c'est de la gabardine très souple, hein, non irritable, avec des tissus non synthétiques. Hein.
13: Ça, je vais pas avoir. Même en commande, ce sera toujours en polyester, ce sera toujours du synthétique.
14: Ah oui, mais si ça vient en contact de notre sexe, avec la peau du gland, on va faire des allergies. Hein.
13: Écoutez, moi, ce que je vous propose, c'est de me rappeler demain le responsable du magasin. Il sera plus apte à vous dire ce qu'il peut avoir... Et lui sera capable de vous dire au niveau des prix.
14: Oui, parce que si on en prend 20, j'imagine qu'on peut avoir une petite réduction.
13: Oui, il y aura une réduction, ça c'est sûr.
14: En contrepartie, je vous garantis, hein, vous pouvez noter, tous les exhibitionnistes auront, hein, nous accrocherons sur notre sexe un petit panneau, vêtements, avec votre adresse pour vous faire de la publicité.
13: Ben écoutez, vous rappelez demain matin et puis lui, il essaiera de voir ce qu'il peut faire.
14: Vous avez noté ?
13: Oui.
14: Je vous écoute.
13: Ah, je peux pas trop le dire en magasin, ça se fait pas trop, il y a des clients.
14: Ben, et alors ?
13: Ben, je dirais que... comment ? Vous accrocherez une pancarte sur votre sexe pour montrer vêtements pour faire de la pub.
14: C'est pas un beau geste, ça ?
13: Ah si, c'est un beau geste.
14: Ben alors, qu'est-ce qu'on dit ?
13: Merci.
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15: Bonjour.
4: Bonjour madame, c'est bien le collège ?
15: Oui, c'est exact.
4: Je voudrais venir installer des prises téléphoniques dans les salles de classe.
15: Alors monsieur, je vais vous passer la gestionnaire, hein, parce que là vous êtes à l'accueil.
4: Non, pas du tout. Ah, non, là je suis dans mon bureau actuellement.
15: Non mais moi, vous êtes à l'accueil monsieur au collège.
4: Excusez-moi, je ne suis pas à l'accueil du tout. Hein.
15: Non mais vous êtes à l'accueil du collège.
4: Ah certainement pas, je me permets de m'inscrire en falsification.
15: Oui mais monsieur, moi, ce que j'essaie de vous expliquer, c'est que vous êtes à l'accueil du collège.
4: Écoutez, ma femme Martine Martin est justement venue me voir au bureau, elle est à côté, je lui ai demandé.
15: Non, vous...
4: Martine, oui, je suis où là ? Ah bah tu es dans ton bureau chérie ? Ah merci. Voilà, vous avez entendu la preuve ?
15: Non, moi, je suis en train de vous dire que vous êtes à l'accueil du collège.
4: Non !
15: Et que je vais
4: écoutez,
15: vous passer un responsable.
4: Ça suffit, je sais très bien quand même où je suis.
16: Oui, bonjour monsieur.
4: Oui, bonjour monsieur. Ah, je dois madame... venir pour installer des prises téléphoniques dans les salles de classe pour que les élèves...
16: Vous êtes envoyé par qui ?
4: Je suis auto-envoyé.
16: Pardon ?
4: En tant qu'auto-entrepreneur, je me suis auto-envoyé chez vous.
16: Bah, on ne vient pas installer comme ça des prises téléphoniques dans un établissement sans qu'il y ait une commande au préalable. Sans
4: Alors, j'ai fait moi-même une auto-commande.
15: Bah, je ne vous ai rien commandé.
4: Bah non, puisque c'est moi qui l'ai auto-fait.
15: Non mais quand on vient installer quelque chose, monsieur, dans un établissement scolaire, soit qu'on est habilité par le conseil départemental...
4: Soit qu'on est auto-habilité par soi-même.
15: Mais vous ne faites rien du tout ? Vous ne ferez pas d'installation ?
4: Ah bah alors passez-moi la responsable, s'il vous plaît, parce que là...
17: Bonjour monsieur.
4: Bonjour monsieur. Voilà, comme j'expliquais...
17: Madame, si vous voulez bien.
4: Non, je préfère pas. En revanche, je vais venir installer les lignes pour les élèves dans les salles de classe.
17: Eh bah, bien sûr que non, monsieur. Vous ne pouvez pas prendre des commandes au nom du collège sans pour autant que nous soyons d'accord pour les travaux que vous voulez faire.
4: Ah bah écoutez, c'est gentil de me donner votre accord, oui ça.
17: Non, je ne vous le donne pas, monsieur. Alors, vous m'appelez monsieur, vous dites le contraire de ce que je viens de dire.
4: Allô ?
17: Je n'ai pas besoin d'installation de prise de téléphone.
4: Ah, bah il est parti.
17: Ah bah si, je suis là. Vous m'entendez quand même.
4: C'est dingue ça, il part au milieu de la conversation.
17: Je vous écoute, monsieur. Alors, merci de bien vouloir répondre maintenant.
4: Quel sans-gêne.
17: Bon, alors, je vous écoute, monsieur.
4: Ah, vous revoilà.
17: Alors, ce bon de commande, il est signé par qui ?
4: Alors, j'ai signé PO pour le principal du collège.
17: Vous avez mis PO pour le principal du collège. Donc, vous signez à ma place sur un document que vous vous adressez à vous-même. Ben non, monsieur, c'est pas comme ça que ça marche.
4: Ah, bah si.
17: Ah non, je ne vous ai rien commandé, monsieur.
4: Ah bah c'est marqué PO.
17: Bah bien sûr c'est vous qui l'avez écrit, vous venez de me le dire.
4: Oublions ça, disons que c'est vous qui l'avez écrit.
17: Ah non, ce n'est pas moi qui l'ai écrit, je ne donne pas mon pour ordre à n'importe qui.
4: On peut faire comme si vous l'aviez donné, vous voyez ça c'est
17: non,
4: pas...
17: Non, on va pas faire comme si vous me l'aviez donné.
4: Ah, ça arrangerait tout le monde.
17: On m'a fait chier lui.
4: Ah, allô
17: non, mais il faut de la gamme.
4: Je vous entends hein.
17: Non mais il prend pas un moment.
4: Allô, vous n'avez pas raccroché.
17: Et alors ?
4: J'ai tout entendu.
17: Bah c'est bien, ça me fait une belle jambe.
4: Attention, je pourrais attaquer pour calomnisation.
17: Bah où c'est qu'il va lui ? Non mais...
4: Ah bah lui, il vous dit qu'il va au collège justement. Oh, écoutez, repassez-moi la grande chef, ou le petit chef, la...
17: Enfin,
4: le...
17: La petite chef, là.
18: Bon, écoutez, monsieur, c'est la principale, la petite chef. Vous savez comment je l'appelle ? Si on avait un contrat ensemble, vous seriez mon nom.
4: Bah, monsieur la principale, moi j'ai un contrat au nom...
18: Monsieur la principale, c'est parfait.
17: Elle m'énerve. De toute façon, ici, on aura...
4: Je voudrais pas insister, mais vous avez toujours pas raccroché, hein.
17: Merde, alors.
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20: Allô, bonjour.
9: Bonjour madame, c'est le docteur, le sexologue.
20: C'est la secrétaire du cabinet de sexologie, oui.
9: Mes respects du matin. Madame Ledoux à l'appareil, je vous explique. J'ai un problème de sexologie.
20: Oui.
9: C'est-à-dire qu'hier, je suis allé chez mon dentiste. Et j'ai découvert une parution médicale, un journal, dans lequel il était question de quelque chose de nouveau dans l'anatomie de nous, les femmes.
20: Oui.
9: C'est-à-dire, je crois que c'est quelque chose d'érogène, le point G.
20: Oui.
9: Est-ce que c'est vrai que ça existe, ça ?
20: Absolument.
9: Ah bon ?
20: C'est-à-dire que le point G, c'est le point de Grafenberg. G étant l'initiale de Grafenberg.
9: Oui.
20: Mais en fait, c'est pas un point, c'est un muscle qui s'appelle le fascia de Alban.
9: Oui.
20: Qui existe chez toutes les femmes.
9: Ah bon ?
20: Chez certaines, il est bien caché, mais il existe chez toutes les femmes.
9: Ah bah chez moi, il est bien caché parce que j'essaie de le trouver depuis une heure et je n'y arrive pas, docteur. Comment je fais ?
20: Écoutez, la meilleure façon de libérer le fascia de Alban, c'est de se mettre à quatre pattes. Parce que ça fait basculer l'utérus dans la bonne position.
9: Alors, je suis donc à quatre pattes sur la chaise, comme vous me l'avez dit.
20: Bien, écoutez, il s'agit d'introduire le pouce. Et il se trouve sur la face ventrale. Maintenant, il est bien évident qu'une zone érogène ne se manifeste que par l'excitation.
9: Docteur,
20: oui.
9: Je viens de basculer mon utérus, donc qu'est-ce que je fais maintenant ?
20: Écoutez, moi je vous ai donné toutes les indications que je connaissais pour y avoir accès. Après, moi je ne peux pas en faire davantage.
9: Bon, attendez, docteur. J'ai une revue cochonne devant moi.
20: Eh bien écoutez, essayez, je vous laisse faire ça.
9: Je vous rappelle.
20: Dans la solitude.
9: Et dites-moi, je vous le rappelle si je l'ai trouvé.
20: J'en serai ravie. Au revoir.
9: Au revoir.
20: Allô, bonjour.
1: Oui, bonjour. Je suis Robert, le fils de Madame Ledoux, qui vous a appelé tout à l'heure. Pour le point G, vous vous souvenez ?
20: Oui, absolument.
1: Alors, nous avons suivi ce que vous nous avez dit.
20: Oui.
1: Alors, bon, ben, moi, au niveau du pouce, ça m'a rien fait, mais alors ma mère.
20: Elle.
1: Alors là, je dois vous dire que j'ai jamais imaginé une chose comme ça. Hein.
20: Elle l'a trouvée.
1: Ah oui, elle l'a trouvée.
20: Mais j'en suis ravie.
1: Mais alors, est-ce que c'est normal ? Elle dort là, elle ronfle et tout là.
20: Ben écoutez, après une grande satisfaction, le sommeil est réparateur, absolument.
1: D'accord. Dites-moi, moi, en tant qu'homme, point G, il n'y en a pas.
20: Mais vous étant un homme, vous n'avez pas besoin de... Vous n'avez pas, disons, vous avez un pénis entier. Alors que le fascia de Alban n'est qu'un résidu.
1: Oui, mais enfin,
20: du corps érectile du pénis de l'homme.
1: Est-ce que les portes du pénis entier, c'est-à-dire, comme vous me dites que j'ai un pénis entier, est-ce que c'est facilement accessible ?
20: Un pénis entier, à mon avis, c'est tout à fait accessible avec une main formée de façon tout à fait normale avec 5 doigts, oui.
1: D'accord. Bon, bah écoutez.
20: Il n'y a pas de problème à ce niveau-là.
1: Attends. Ah ben, elle se réveille, attendez. Alors, attends. Allô, docteur ?
20: Oui.
1: Oui, elle veut vous parler, vous remercie. Je la passe.
9: Allô ?
20: Bonjour.
9: Je vous remercie, docteur.
20: Je suis ravie que vous l'ayez trouvé.
9: J'ai fait une grande découverte, une satisfaction. Je n'ai jamais éprouvé ça de ma vie.
20: J'en suis ravie.
9: Alors, je tiens à associer à mes remerciements à mon fils Robert, qui est à côté de moi, vous-même, docteur, ainsi que donc l'inventeur qui s'appelle Graffenberger.
20: Graffenberg,
9: donc...
20: C'est pas un inventeur, hein ?
9: Enfin, le découvrateur.
20: Oui, c'est ça.
9: Vous le remercierez pour moi.
20: Si... Il manquerait pas.
9: Il habite à Paris, non ?
20: Il est mort depuis longtemps.
9: Ah
20: j'en
9: bon
20: ai bien peur.
9: Et il en a découvert d'autres, des points comme ça ?
20: Non, non, il s'est contenté de celui-ci.
9: Ah bon.
20: Écoutez, je vais vous laisser, mais je suis ravie que vous l'ayez trouvé. Rire et chanson. Oui ?
21: Oui, bonjour monsieur, c'est bien l'agence matrimoniale ?
22: Oui, je suis pas monsieur, je suis madame, mais c'est pas grave.
21: J'ai rencontré ma femme par le biais de votre agence il y a quelques temps déjà.
22: Ah bon ?
21: J'ai entendu aux informations que les gens qui avaient payé pour rencontrer des femmes allaient être taxés par la justice.
22: Non, pas du tout, c'est pas du tout ça.
21: Mesure phare de la proposition de loi renforçant la lutte contre la prostitution.
22: Mais c'est pas de la prostitution, attention, je veux pas tout mélanger. Hein.
21: En fait, il faut que je fasse une déclaration sur l'honneur, comme quoi c'est vous qui m'avez vendu la femme sans
22: j'ai
21: prévenir.
22: J'ai pas vendu de femme, attention, je n'ai pas vendu de femme. Même quelqu'un qui est marié, la femme n'appartient pas à son mari, je suis désolée.
21: Enfin, c'est quand même ma femme, vous voyez, c'est pas...
22: Oui, non, mais je suis d'accord, c'est peut-être votre femme.
21: Attendez, vous êtes en train de dire que c'est pas ma femme ?
22: Non, j'ai pas dit ça. Elle pourrait dire, j'ai acheté mon mari.
21: Ah bah non, là, c'est pas pareil.
22: Ah bah pourquoi c'est pas pareil ? Je vois pas pourquoi ça irait dans un sens et pas dans l'autre.
21: Bah, on achète une femme, on n'achète pas un homme.
22: Mais je ne fais pas de la prostitution, moi. C'est ça que vous voulez pas mettre dans votre tête.
21: Alors, excusez-moi, je n'ai pas dit vous, hein, je me permettrai pas. Mais je veux dire, au niveau des femmes que vous vendez.
22: Je ne vends pas de femmes.
21: Pardon, en tout cas, en ce qui concerne les femmes que vous louez, si vous préférez.
22: Mais attendez, mais est-ce que vous vous entendez ce que vous dites ? Moi, les gens qui viennent me voir, ils m'appartiennent pas. Hein.
21: Bah non, puisqu'après vous les revendez à d'autres.
22: Mais je les vends pas, puisqu'ils m'appartiennent pas. Je peux pas vendre quelque chose qui m'appartient pas.
21: Ça veut dire que vous vendez des trucs qui sont même pas à vous.
22: Mais je vends pas. Je ne vends pas. Comment je peux vous le dire autrement ?
21: Non mais attendez, parce que là ça remet tout en cause. Dans ce cas, ça veut dire que ma femme, c'est pas vraiment ma femme.
22: Mais vous comprenez rien. Hein. C'est du n'importe quoi. Votre femme n'était pas une prostituée. Moi, j'en ai rien à voir, ni l'un ni l'autre.
21: Qu'est-ce que vous sous-entendez sur ma femme?
22: Non, mais vous me dites, parce que vous me parlez de prostitution. Ça
21: qu'est-ce que ça veut dire? C'est un aveu que vous me faites?
22: Non, c'est pas un aveu.
21: Non, mais moi, si c'est ça, je préfère la rapporter. Hein.
22: Non, mais vous vous rendez compte? Eh ben, merci pour elle. Hein. Je comprends. Ben, je la place. Vous la prenez pour un objet. Bien. Bravo.
21: Je passe en fin de semaine et comme ça, je vous redépose ma femme et on n'en parle plus.
22: Non, mais ça va vraiment pas. Hein.
21: Elle est en très bon état encore, vous voyez.
22: Non, mais je sais pas si vous vous entendez de ce que vous dites sur votre épouse en disant que je vous la rapporte comme si c'était un objet. Je sais pas, elle a peut-être son mot à dire, elle aussi, non?
21: Enfin, c'est quand même moi qui ai payé dans l'histoire, hein, donc.
22: Non, mais.
21: Écoutez, moi je vous la dépose, hein, vous me faites une reprise.
22: Non, pas du tout, non, mais ça va pas.
21: Là, je regarde sur Internet pour ma femme, là, je suis en train de regarder sa cote Argus.
22: Vous divaguez complètement, monsieur. Excusez-moi, mais.
21: Non, elle est encore très bien cotée, hein.
22: Non, mais est-ce que vous entendez ce que vous dites? Vous avez une cote aussi? Non mais vous êtes en train de parler de votre épouse comme une voiture, elle cote. Non mais est-ce que vous entendez ce que vous dites?
21: Non mais excusez-moi.
22: Bon, écoutez, ça commence à m'énerver. Hein.
21: Si vous allez sur l'Argus des femmes, vous regardez sur un modèle.
22: Non mais l'Argus des femmes, mais ça ne me concerne pas, ok?
21: Excusez-moi, mais
22: non,
21: moi.
22: Non mais attendez.
21: En fonction des options que j'ai, avec airbag.
22: Non mais ça va pas, hein, la tête, ça va pas. Hein. Alors arrêtez, maintenant c'est bon.
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5: Oui, allô?
14: Monsieur Ro.
5: Oui, lui-même.
14: Bonjour, monsieur Robert Lamolle, à l'appareil.
5: Oui.
14: On ne se connaît pas, monsieur, mais...
5: Je pense pas, non?
14: Non, on ne se connaît pas. J'habite à Périgueux.
5: Oui.
14: Je suis venu en voiture l'autre jour, je passais et... Je vous ai vu.
5: Ah bon? Oui,
14: Monsieur Ro.
5: Oui.
14: Mon cœur s'est mis à battre comme il n'avait jamais battu.
5: Ah bon?
14: Oui. Je sais que ça ne se fait pas, mais moi, à mon âge...
5: Mais quel âge avez-vous?
14: 89 ans. Mais il n'est jamais trop tard. Vous savez, quand on aime, on ne compte pas.
5: Oui.
14: Est-ce que ça vous embêterait si je passais vous voir, vous prendre en voiture et partir avec moi en week-end vendredi?
5: Pourquoi faire?
14: Je vous amène à Venise.
5: Non, merci, ça ne m'intéresse pas, non, du tout.
14: Attendez. Ne refusez pas ma proposition. Ne me déchirez pas le cœur. Ces moments trop poignants peuvent me blesser à jamais.
5: Oui, mais...
14: Je peux vous appeler Robert.
5: Ben, bien sûr, si vous voulez, ça ne me dérange pas. Hein.
14: Écoutez, Robert.
5: Mais comment vous avez eu mon nom?
14: J'ai demandé mais qui est ce bel homme et on m'a dit, ben, c'est monsieur Rousseau.
5: Mais vous savez où j'habite?
14: Oui, bien sûr. Je vous ai fait suivre depuis un détective privé sur vos talons. Il est mes oreilles et quelque part un peu l'expression de mon cœur, Robert. Je ne dors plus, Robert.
5: Faut prendre des cachets, alors, peut-être, pour dormir.
14: Non, Robert, on ne peut rien faire contre le mal de cœur, vous le savez. Attendez, vous permettez.
5: Je vous en prie.
14: Le facteur qui m'amène à recommander, je reviens tout de suite, je suis à vous.
5: Dominique.
6: Oui.
5: Tu es là, écoute.
14: Allô?
5: Allô?
14: Excusez-moi, mon petit Robert, mais...
5: Je vous en prie.
14: Écoutez, mon petit Robert, est-ce que ça ennuierait votre femme si je vous invitais avec moi à partir vendredi à Venise?
6: Quittez ce mec.
5: Non, je peux pas. Non, du tout, non.
14: Mais pourquoi?
5: Parce que je n'ai pas envie, puis si je ne vous connais pas, puis je ne peux pas partir à Venise. Mais...
14: C'était un week-end romantique auquel je vous conviais. Robert.
5: Oui.
14: Mon ordonnance passera cet après-midi, vous livrez une bague.
5: Je veux pas de bague, rien du tout. Non, écoutez, on va arrêter cette communication. Hein.
14: Robert.
5: Non, je ne m'intéresse pas du tout. Alors, écoutez,
14: attendez.
5: Bonjour, monsieur, et bonne continuation.
14: Attendez, Robert. Écoutez-moi bien.
5: Oui.
14: Si vous venez avec moi à Venise, vendredi,
5: oui,
14: nous pouvons passer la soirée de dimanche en amoureux à Paris.
5: Bon, écoutez, au revoir et à bientôt.
6: Allô?
14: Robert? Ah non.
6: Non, écoutez, je suis ça, Madame Robin. Moi, mon mari, laissez-le tranquille. On n'a rien à faire avec vous, on ne vous connaît pas.
14: Écoutez, madame.
6: Oui, mais il n'y a pas d'écouter.
14: Je ne veux pas parler aux femmes, je parle à votre mari.
6: Oui, mais ce n'a pas d'importance. Mon mari ne veut pas parler avec vous.
14: Vous n'avez pas brisé le cœur d'un homme.
6: Mais le cœur, s'il est brisé, mon mari, ça ne lui brise pas le cœur. Si c'est votre cœur est brisé, allez voir quelqu'un d'autre.
14: Mais
6: écoutez,
14: madame.
6: Non, mais qu'est-ce que c'est cette histoire? Qu'est-ce que c'est cette comédie? Non, mais alors, vous perdez la tête, non?
14: Mais je suis amoureux de votre mari.
6: Eh ben, si vous êtes amoureux de mon mari, mon mari vous connaît pas, il n'est pas amoureux de vous. Et puis, il n'a pas envie d'être amoureux d'un homme, non? Mais ça va pas, non? Qu'est-ce que c'est que cette histoire?
22: Alors non, mais vous tombez de quoi?
9: S'il vous plaît, madame, j'ai 89 ans.
22: Ah ben si vous avez 89 ans, ça suffit. Si c'est maintenant que vous êtes amoureux de mon mari, il vous a jamais vu, il vous connaît pas. Je comprends justement. Pas comment. Ah ben justement, comment voulez-vous qu'il soit amoureux de vous?
9: Mais pas simplement en prenant le train de nuit avec moi pour Venise.
22: Mais Venise, il n'a rien à foutre de Venise. Venise, il en a rien à faire de Venise. Qu'est-ce que vous voulez qu'il aille faire à Venise? Non, avec un homme de 89 ans, non mais ça va pas. Et qu'est-ce que vous voulez qu'il fasse avec vous et les amoureux à Paris? Non mais il y a quelque chose qui ne tourne pas rond chez vous. Non mais alors écoutez, non, vous n'avez pas besoin de mon mari, non? Enfin.
9: Si je veux.
22: Mais non, allez boire ailleurs. Hein.
9: Oui, dîner avec votre mari en tête à tête aux Chandelles ce soir.
22: Mais non, il n'a pas dîner en tête à tête avec vous. Non mais il n'a rien à faire avec. Et ce sera encore une fille de 20 ans, d'accord, mais avec un bonhomme de 89 ans qui n'en a rien à faire devant vous.
9: Je viendrai avec ma secrétaire qui a 20 ans.
22: Oh ben la secrétaire, elle n'a qu'à se débrouiller avec vous. Il n'a pas besoin de votre secrétaire, il trouvera ailleurs. Et il a sa femme, il a des enfants, il n'a pas besoin de vous. Non mais.
9: J'ai un diamant. Pour lui.
22: Ah ben le diamant, vous le donnez à votre secrétaire.
9: Je l'ai fait tailler pour lui, pour son
22: doigt. Si vous l'avez fait tailler, ben oui, il n'en veut pas des diamants. Qu'est-ce qu'il en a à foutre d'un diamant? Alors non, Mehdi. Alors, ça ne va pas, non? Qu'est-ce que c'est cette histoire-là? Mais enfin.
9: Est-ce qu'il a des préservatifs?
22: Ben le préservatif, il n'a pas besoin de préservatif, non? Avec un homme comme vous, non, mais ça ne va pas.
9: Je ne veux pas faire d'enfant avec votre mari.
22: Mais ben, je comprends qu'il ne veut pas. De toute façon, avec mon mari, il aura du mal à faire des enfants, hein. Mais c'est pas vrai, vous êtes complètement barjot, c'est pas possible.
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8: Allô.
21: Bonjour monsieur, c'est bien le magasin de bricolage?
8: Non, je suis madame.
21: Admettons, monsieur Martin, société Martin Rénovageage.
8: Ouais.
21: On a déclaré des travaux d'isolation thermique là chez vous.
8: Bah c'est pas possible, là vous appelez dans un commerce là.
21: Non mais je sais.
8: Ouais.
21: Mais nous, on a déclaré que vous étiez un particulier, ça permet de débloquer des subventions de l'État.
8: Bah c'est de la magouille, c'est de l'escroquerie ça.
21: Bon, de toute façon c'est l'État qui paye, ça va.
8: Ah oui mais l'État, qui c'est qui donne l'argent à l'État? C'est bien ceux qui bossent.
21: Ah bon?
8: Bah oui monsieur. Par contre nous on n'est pas comme ça, nous on n'est pas des escrocs. Hein.
21: Ah non mais ça je m'en occupe, tout ce qui est escroquerie.
8: Oula, attendez, je vous passe mon mari là, parce que là, la magouille.
21: Merci monsieur.
11: Allô?
21: Bonjour madame.
11: Ouais, non, mais moi je marche pas comme ça, moi. Faut pas vous emmerder surtout, hein. C'est n'importe quoi ce que vous faites, vous êtes grave, vous.
21: De toute façon, ils arrêtent la prime là, donc c'était pour pas gâcher.
11: Eh ben, moi j'ai besoin de faire de l'isolation chez moi, et alors si après je fais un dossier, j'ai le droit à rien, moi.
21: Si, alors j'ai déjà eu le cas avec une autre société, il suffit que vous changiez de nom.
11: Eh mais vous faites ça avec combien de sociétés, vous?
21: Oh, bah là j'ai une trentaine de dossiers subventionnage en cours.
11: Vous avez une trentaine de dossiers en cours, vous allez toucher une trentaine de subventions. Sans avoir fait aucun travaux.
21: Bah, c'est quand même 30 000 balles à chaque fois, donc
11: mais
21: ça
11: vous,
21: fait.
11: Non, mais vous prenez carrément. Alors, nous, on paye des impôts pour payer des subventions, et puis des gens comme vous qui récupèrent le pognon, puis vous allez au soleil, vous.
21: Ah, bah voilà, vous avez tout compris.
11: Mais on vit dans quel monde, là?
21: Alors, je vous rassure, je vous ai prévu une petite commission.
11: Vous rigolez ou quoi, non?
21: Je suis pas un voleur non plus.
11: Vous prévoyez une commission en plus?
21: Oui, vous aurez 15 euros brut.
23: Mais monsieur, vous rigolez?
21: Bah oui, et bonjour monsieur.
23: Oui, j'ai pas fait de travaux chez moi, monsieur.
21: C'est pas grave, puisque j'ai déclaré pour vous.
23: Mais j'ai pas. Et alors, moi, est-ce que je vais déclarer pour vous que vous avez fait des travaux chez vous?
21: Ah bah comment vous savez que j'ai fait des travaux chez moi?
23: Et vous, comment vous savez que j'ai fait des travaux chez moi? Je vous connais même pas, monsieur.
21: Ah bah parce que je l'ai déclaré, c'est ce que je vous dis.
23: Bon, écoutez, je vais appeler les gendarmes.
21: Ah bah oui, mais non.
23: Je vais dire qu'il y a un monsieur pour toucher 30 000 euros de l'État.
21: Alors, ce serait mieux
23: si
21: de...
23: Un jour, je veux faire des isolations thermiques chez moi, monsieur. Je vais leur dire que je vais avoir fait deux fois de travaux thermiques chez moi, vous allez pas bien ou quoi?
21: Eh bah, ben, vous direz que vous préférez un double isolage.
23: Je dirai rien du tout, monsieur, j'appelle les gendarmes.
21: Non, je vais plutôt vous déposer votre dossier.
23: J'appelle les gendarmes.
21: Non mais, allô?
23: C'est quoi?
21: Ah, elle a mal raccroché. Alors, j'ai coupé mon micro 2 secondes. Là, elle croit qu'elle appelle la gendarmerie. Je rallume le micro. Gendarmerie de Martinville.
23: Excusez-moi, monsieur, la gendarmerie.
21: Affirmatif.
23: Il y a un monsieur qui me dit s'appeler monsieur Martin. Il me dit qu'il a déclaré des travaux et qu'il a pas fait, puisqu'on n'a pas fait de travaux.
21: Oh, attendez, vous me dites qui? Monsieur Martin.
23: Oui.
21: Établissement Martin Rénovation.
23: Oui.
21: C'est mon beau-frère. Bah, vous tombez bien.
23: Eh ben, il dit qu'il a fait des travaux chez nous, qu'il veut toucher 30 000 euros de l'État.
21: Oui, je sais, il m'a expliqué. Donc, vous validez. Comme ça, il touche votre prime.
23: C'est son beau-frère et vous me dites de faire ça.
21: Bah, il prend 30 000 balles à chaque fois, quand même.
23: C'est pas la gendarmerie, là, quand même.
21: Bon, ça dépend.
23: C'est pas un gendarme qui me dit de faire un faux.
21: Hey, en tout cas, moi, je vous ai rien dit. On se comprend?
23: Mais monsieur, je suis à la gendarmerie, vous vous rendez compte de ce que vous me demandez?
21: Bon, vous lui signez ses papiers, puis on n'en parle plus.
23: Non, mais moi, je ne veux pas, monsieur. Mais jamais vous ferez ça à mon nom. Jamais. Je suis à quelle gendarmerie, là, monsieur?
21: La gendarmerie de Martinville.
23: Vous êtes gendarme, monsieur?
21: Alors non, parce que c'est une gendarmerie amateur, donc on n'emploie que des faux gendarmes.
23: Bah écoutez, je vais me déplacer à l'autre gendarmerie, monsieur.
21: Ok, ah bah dans ce cas, demandez le gendarme Martin de ma part.
23: Non, monsieur.
21: Si, parce que c'est le beau-frère de mon beau-frère qui lui aussi est gendarme amateur.
23: Non, mais je m'en fiche.
21: Hey, en plus, je peux vous le passer, il est justement à côté de moi.
23: Non.
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12: Gendarmerie, bonjour.
13: Oui, bonjour monsieur, c'est la gendarmerie.
12: Oui, c'est bien la gendarmerie monsieur.
13: Oui, je vous entends mal parce que je suis le téléphone de la voiture là.
12: Oui.
13: Bon, dites-moi, je suis le chauffeur de monsieur le député. Nous avons un petit problème, nous sommes tombés en panne d'essence. Il y a une voiture qui est garée non loin de là, il n'y a personne dedans, mais c'est une vieille voiture. Je pense qu'on doit pouvoir prendre de l'essence là, avec un tube. Je vais vous passer, monsieur le député, parce que nous ne savons pas le faire. Hein. Monsieur le député, la gendarmerie. Merci. Allô ?
12: Oui, merci, monsieur le député.
13: Bonjour, monsieur Robert Ledoux, député à l'appareil. Nous avons un problème, nous sommes en panne d'essence, on vous l'a dit.
12: Oui.
13: Et mon chauffeur va donc prendre de l'essence dans la voiture à côté de laquelle nous sommes garés.
12: Oui.
13: Comment ça se passe pour siphonner ? Donc, c'est bien le mot, je crois, hein, prendre
12: oui,
13: de l'essence.
12: Oui.
13: Est-ce que vous pouvez nous expliquer comment faire ? Parce qu'il ne l'a jamais fait.
12: Il faut prendre un tuyau, mettre dans le réservoir de la voiture.
13: Attendez, parce qu'on est juste à côté, là, là. Tu prends le... Oui, Bernard, voilà. Quelle longueur, le tuyau ?
12: Bah, la longueur de quoi que ça plonge dans l'intérieur du réservoir pour pas ressortir après le longueur assez, assez grande.
13: Ah, ça fait 80, ça doit aller, non ?
12: 80 cm, oui, ça devrait aller, oui.
13: Ah, vas-y,
12: super. Les gens font, ils aspirent l'essence, puis après, ça coule.
13: Aspire bien fort, Bernard.
12: Puis après, l'essence, ça devrait arriver après.
13: J'aspire, d'un seul coup, l'essence arrive. Voilà, ça y est. Ça arrive. Alors là, il met où là ? Voilà, ça coule là. Oui, ça coule.
12: Ça coule, bah faut mettre dans votre réservoir. Oui.
13: Voilà, tu peux verser. Bah, tu prends le maximum, évidemment. On peut faire le plein ?
12: Oui, oui, vous pouvez faire le plein. Jusqu'à temps qu'il n'y ait plus d'essence dans le réservoir que vous siphonnez.
13: Voilà, fait le plein. On a de la chance, il n'y a personne à côté.
12: Il n'y a personne aux alentours, c'est une... Bah, elle se trouve où cette voiture, monsieur le député ?
13: Voilà, très bien.
12: Elle se trouve où exactement la voiture ?
13: Nous sommes à 3 km après Livaro.
12: Parce qu'il faut quand même laisser un petit mot sur le pare-brise, comme quoi vous avez...
13: Oh là, allô ?
12: Oui ?
13: Il y a un type qui arrive en courant, là.
12: Ouais.
13: Merde.
12: C'est parce qu'il y a une personne qui a dû voir que vous êtes en train de siphonner.
13: Bien, dépêche-toi. Dépêche-toi, il y a le gars qui arrive là-bas.
12: Peut-être le propriétaire de la voiture ou quelqu'un...
13: Oui, bonjour, monsieur. Alors, mais ça va pas dans là-haut, c'est ma bagnole, ça. Ah oui, monsieur, excusez-moi, mais je suis le député de la circonscription. Ah ouais, moi, j'en ai rien à faire, non, monsieur. C'est la gendarmerie qui nous a dit qu'on pouvait siphonner.
12: Non, mais moi, je suis...
13: La gendarmerie, ça m'étonnerait. Allô ?
12: Allô ?
13: Oui, bonjour, monsieur.
12: Oui.
13: Je sais pas qui j'ai l'honneur au téléphone, là.
12: Oui, bah, vous êtes à la gendarmerie.
13: Non, mais attendez, c'est une plaisanterie, là. Je suis avec un gars qui est en train de siphonner ma bagnole, là.
12: Oui. D'après cette personne, c'est un député.
13: Oui, alors ?
12: En principe, il n'aurait pas dû avoir le droit de siphonner.
13: Attendez, vous êtes vraiment gendarme, monsieur ?
12: Oui, mais...
13: Attendez, c'est vous qui avez donné autorisation au député de...
12: Bah, il m'a demandé comment qu'il fallait faire, donc j'ai expliqué comment qu'on pouvait faire, mais je n'ai pas dit qu'il avait le droit de le faire.
13: Gendarme, je suis monsieur le sous-préfet.
12: Oui, monsieur le sous-préfet.
13: Et j'ai un député de circonscription qui pompe ma voiture. Et tout ça, aidé, je crois, par la gendarmerie nationale.
12: Non, mais...
13: C'est pas normal, quand même.
12: Non.
13: Bon. Alors, je vous repasse, monsieur le député. Je vais tout de suite régler ça avec son chauffeur.
12: Oui.
13: Merci. Allô ?
12: Allô, monsieur le sous-préfet ?
13: Non, c'est le député, là.
12: Non, monsieur le député, oui.
13: On est dans la...
12: Oui, et puis, pas vous, moi aussi, je suis plus...
13: Hein ?
12: Moi aussi.
13: Ben non, c'est moi qui suis mal.
12: Oui, non, mais pour moi, c'est encore plus grave.
10: 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Bonjour.
4: Bonjour, monsieur. C'est bien le magasin de Hi-Fi et électroménagerie ?
10: Oui.
4: Monsieur Martin, à l'appareil, j'ai acheté un casque sans fil chez vous, des petits écouteurs là pour écouter de la musique.
10: Oui.
4: Et alors, ils marchent pas du tout, donc je vais vous les rapporter pour le remboursage.
10: Bah après, nous, faut qu'on les essaye, monsieur.
4: Ouah. Alors, dans ce cas, faudra d'abord les remonter, parce que là, moi, j'ai tout démonté.
10: Ah, parce que si vous les avez ouverts et démontés...
4: Enfin, démontés, expression de parler, hein. Parce qu'en forçant à peine avec un couteau, il y a des morceaux qui se sont pétés partout.
10: Ah bah, s'ils sont cassés, monsieur, je pourrais pas vous rembourser, hein. Nous, on démonte pas des écouteurs, monsieur.
4: Vous inquiétez pas. Démonté, je m'en suis occupé. Vous aurez juste à remonter, et en plus, j'ai gardé les morceaux pétés.
10: Oui, mais si... Enfin, je veux bien que vous les ayez gardés, mais ça passera pas en garantie.
4: Mais si, vous remettez les morceaux en trop à l'intérieur, un coup de scotch, et hop, vous remettez en rayon, ni vu ni reconnu.
10: Alors, ça, se passe pas comme ça normalement.
4: Ah bah normalement si, d'autant plus que votre casque sans fil dès le début il a pas marché. Je l'ai mis sur mes oreilles, rien, pas de musique.
10: Oui mais le casque il faut le brancher sur quelque chose pour qu'il y ait un son qui sorte.
4: Bah non, on peut pas le brancher vu que c'est un sans fil.
10: Oui mais c'est un sans fil mais vous l'avez connecté à quelque chose.
4: Pas besoin, vu que c'est sans fil ça marche tout seul.
10: Ah bah non.
4: Alors pardon, mais à quoi ça sert de pas avoir de fil ?
10: Non mais c'est un casque Bluetooth.
4: Ah, un casque Bluetooth.
10: C'est un casque Bluetooth.
4: Vous pensez que ce sont des écouteurs Bluetooth ?
10: Oui, c'est ce que je vous dis, oui, ils sont Bluetooth.
4: Vous êtes sûr que vous confondez pas avec un casque toutou pour les chiens ?
10: Non. Bluetooth.
4: Ou alors c'est peut-être un casque Philippe Poutou. Il paraît que ça marche jamais.
10: Non,
4: ça.
10: Bluetooth.
4: Bluetooth. Ah ben je savais même pas.
10: Ah c'est un casque Bluetooth, mais en fait ça se connecte en Bluetooth à un appareil.
4: D'accord. Ah ben attendez, j'ai un ordinateur. Il y a sûrement une prise Bluetooth.
10: Non mais Bluetooth c'est pas un câble, monsieur.
4: Non mais il y a une prise là. Si je force un peu, je devrais pouvoir rentrer le casque dans l'ordinateur.
10: Non, ça se rentre nulle part, monsieur.
4: Ici, attendez, j'y suis presque. Oh là là. Ah ben il est bloqué dedans maintenant.
10: Bah écoutez, ramenez tout et on.
4: Ah, attendez, j'essaye de l'arracher.
10: Bah, non.
4: Oh là là. Ah oh, bah encore pire.
10: Ah non, faut pas toucher nous. Ah, non.
4: Vous auriez jamais dû me dire de brancher le boubou.
10: Oh non, hein.
15: Bah, en fait, je pense que là, tout le monde se mélange un peu les pinceaux. Là, il y a un coup à
10: gauche. Ouais, mais moi, je veux savoir où.
4: Hop. Et maintenant, il y a deux vents en même temps.
10: Non, je veux savoir où vous.
4: Bah, c'est ça, il y a une autre personne. Pas gêné. Bah,
10: oui, on est deux, monsieur.
4: Bah, non, là, on est trois.
10: Monsieur. Le Bluetooth.
4: Ah oui, bien sûr, le Bluetooth. Eh bah, il m'a tout pété, le Bluetooth.
15: C'est quoi, c'est un filière ou c'est un sans fil?
4: Alors, non, c'est pas un filière puisqu'il n'y a aucun filiage.
10: Bah, si c'est connecté, il n'y a pas de fil, monsieur, vous devez pas brancher.
4: Bah, oui. Mais alors, maintenant, en plus, il faut me rembourser l'ordinateur qui est pété aussi.
10: Bon, écoutez, monsieur, vous passez avec votre matériel parce que là, on va pas rembourser un ordinateur. Hein.
4: Bon, je vais plutôt vous faire une facture globale.
10: Une facture ?
4: Oui, parce qu'il y a un autre problème.
10: Où est le problème ?
4: Bah, c'est qu'en arrachant le casque foufou, comme je tirais un peu fort,
10: ouais.
4: Mon ordinateur est parti, pam, d'un coup comme ça, il a atterri sur ma bagnole,
10: oh là là.
4: Et bim, il m'a défoncé une portière.
10: Ça fait quoi ?
4: Bah, l'ordi a percutationné ma voiture qui est juste à côté, et maintenant j'ai une portière complètement enfoncée. Alors là, merci.
10: Mais j'ai rien fait du tout, moi.
4: Bon, c'est vous qui m'avez dit de brancher le casque sur la prise loulou.
10: Bon, écoutez, monsieur, vous passez au magasin.
4: Oh là là là, attendez.
10: Oui ?
4: Ma voiture est en train d'avancer toute seule.
10: Hein ?
4: Ouais, je crois qu'en défonçant la portière, l'ordinateur a aussi enlevé le frein à main. Oh là là, aïe.
10: Mais...
4: Ah bah voilà, le mur du salon maintenant.
10: Du coup, ça fait pas une blague de radio ?
4: Comment ça, vous me faites une blague à la radio ?
10: Non, pas du tout, monsieur.
4: Eh, ça aurait été une sacrée coïncidence parce que vous allez pas me croire, mais je fais des blagues à la radio.
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17: Oui, allô ?
18: Oui, bonjour.
17: Oui, c'est la part de qui ?
18: Oui, c'est ça.
17: C'est quoi ça ?
18: Ah, madame de Tremble.
17: Attendez, je suis sa voisine. Je vous la passe, hein.
18: Non, c'est la voisine.
17: Oui. Ah, elle était dehors, là, tout de suite avec moi.
18: Ah, d'accord.
17: C'est quelqu'un.
24: Bon, allô ?
17: Je reviens,
18: hein. Oui,
17: allô ?
18: Allô ?
17: Je vous laisse.
24: Bonjour, vous avez demandé ?
18: Oui, on doit la voisine.
24: Eh bien, ma voisine, elle vient de partir.
18: Vous pouvez la rattraper ?
24: Ah, mais oui, bien sûr.
17: Maria ?
24: Oui. C'est pour vous.
17: C'est moi.
24: Oui, bonjour.
18: Ah oui, bonjour madame. Vous m'entendez là ?
24: Je vous entends très bien, mais je suis vers ma voisine parce que je suis venue vers elle et puis c'est moi qui ai pris l'appel de chez elle.
18: Madame Dutremble, s'il vous plaît.
17: Oui, je vous la passe alors.
18: Allô ?
17: Je vous la passe, vous avez dit que vous vouliez alors. Je vous passe madame Dutremble.
24: Bon, qu'est-ce que c'est, monsieur, s'il vous plaît ?
18: Vous êtes la voisine.
24: Oui.
18: On voudrait parler à madame Dutremble.
24: Eh bien, je suis madame Dutremble.
18: Ah, bonjour madame Dutremble. Est-ce que votre voisine est là ?
24: Elle est là, oui.
18: On peut lui parler, s'il vous plaît ?
24: Eh bien, oui. Mais à quel honneur vous l'appelez chez moi ?
18: C'est la mairie.
24: Ah, c'est la mairie.
17: Ah, oui.
18: Allô ?
17: Oui.
18: Est-ce que c'est la voisine ?
17: Ben oui, c'est la voisine. Écoutez-moi, au revoir.
18: Parce que on vous a appelé chez vous, mais ça répond pas.
17: Ben, je vais y aller chez moi, alors on verra. Vous m'appelez.
18: Madame Dutremble, est-ce que vous m'entendez ?
24: Comment ?
18: Est-ce que vous pouvez nous passer madame Dutremble, s'il vous plaît ?
24: Eh ben, je suis madame Dutremble.
18: Ah, bonjour. Rebonjour. Votre voisine est là ?
24: Elle n'est plus là, non ? Elle est partie chez elle.
18: Mais il fallait surtout pas qu'elle parte, puisqu'on a besoin de lui parler.
24: Eh ben, écoutez, téléphonez-lui chez elle.
18: Est-ce que vous pouvez lui transmettre un message ?
24: Oui.
18: Est-ce que vous pouvez lui demander quand vous la voyez ?
24: Mais je la verrai peut-être que demain ou je sais pas quand.
18: Si la voisine voit madame Dutremble.
24: Je suis madame Dutremble.
18: Bon, alors écoutez madame, vous dites bien à votre voisine qu'on va l'appeler pour qu'elle nous passe madame Dutremble. On a un message à lui passer.
24: Eh ben passez-le puisque je suis là.
18: Ah, bah alors madame Dutremble, c'est très simple. Vous dites bien à votre voisine quand vous la voyez. Hein, qu'elle dise à madame Dutremble, c'est-à-dire vous-même, qu'on va l'appeler.
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0: Allô ?
1: Oui, bonjour madame. Madame ?
0: Oui ?
1: Bonjour, vous êtes bien titulaire de l'abonnement 0546 ? Mmh ? Oui, c'est France Télécom à l'appareil.
0: Oui.
1: Nous installons sur le quartier, sur le 0546, un système téléphonique. Le dernier cri de la technologie infrarouge, c'est-à-dire que vous êtes relié à partir d'aujourd'hui sur l'infrarouge. Votre appareil de téléphone, qui est un appareil à fil, hein, mm-hmm. Vous avez une fiche, vous avez une prise qui va dans votre mur actuellement, n'est-ce pas?
0: Oui.
1: Voilà, donc maintenant, vous n'aurez plus besoin de cette prise téléphonique. Vous allez pouvoir vous transporter, vous promener dans votre appartement, prenant l'appareil que vous avez actuellement. Vous le prenez dans vos mains, mais vous débranchez la prise et nous pouvons continuer à parler. Voilà le nouveau système.
0: Mmh.
1: Eh oui, c'est le système.
0: Ah ben, faudrait que vous rappeliez parce que ma belle-mère est descendue, là.
1: Vous avez un appareil de quel type?
0: Ah ben, je sais pas, c'est chez ma belle-mère, hein. Moi, c'est pas ma maison.
1: Ben non, mais vous savez,
0: c'est
1: madame...
0: Sa belle-fille, moi.
1: Comment?
0: Moi, je suis sa belle-fille, hein.
1: Ah, c'est pour ça, voilà.
0: Ah ben, écoutez, moi, je suis pas à mon domicile, hein.
1: Voilà, écoutez, c'est un tout petit problème technique. Vous avez
0: dans 10 minutes, un quart d'heure, si vous pouvez rappeler à ce moment-là.
1: Non. Vous avez votre appareil dans la main?
0: J'ai l'appareil de ma belle-mère dans la main, oui.
1: Voilà. Donc, vous prenez l'appareil dans la main. Vous voyez le cordon téléphonique?
0: Oui.
1: Vous le tendez tout doucement.
0: Oui, je le tends.
1: Vous, tout doucement, hein?
0: Oui, oui.
1: Bon. Nous allons faire un compte à rebours. Je vais inverser la fréquence. Ne bougez pas, madame.
0: Mmh.
1: Vous faites un essai en cette version. Voilà. Un peu plus. Voilà. Écoutez, madame, nous avons un petit problème dans votre appareil téléphonique. Vous n'avez pas un appareil qui ferait masse. Il n'y a pas un don.
0: Je peux pas vous dire, je connais pas le bâtiment ici. Je peux
1: non, un appareil. Un appareil en métal. Vous savez, avec des. Est-ce que, excusez-moi de vous demander ça, vous n'avez pas d'appareil dentaire, de plombage, de choses comme ça?
0: Si, j'ai un appareil dentaire, moi.
1: Ah. Eh ben voilà.
0: Pourquoi?
1: Eh ben voilà. Ah. Vous avez un appareil dentaire.
0: Ah bah dites donc, vous me posez beaucoup de questions, dites donc.
1: Ah oui, excusez-moi, mais vous savez...
0: C'est un peu indiscret, mais enfin...
1: Oui, mais vous savez, je suis inspecteur à France Télécom, c'est moi qui fais...
0: Oui, mais vous savez, c'est un peu indiscret, ça.
1: Oui, excusez-moi. Hein? Oui, excusez-moi.
0: Ça me semble un peu indiscret, quoi.
1: C'est un peu intime.
0: Je tique, hein.
1: On va faire le test simplement maintenant pour vérifier que ça marche bien.
0: Oui, mais... Ah, elle est pas là, hein.
1: Madame, j'ai pas besoin qu'elle soit là. Du moment qu'il y a quelqu'un chez vous, c'est parfait. Nous, on teste la ligne. Vous pouvez prendre donc votre téléphone.
0: Oui.
1: Vous le prenez dans les mains. Là, vous l'avez dans les mains, le téléphone?
0: Oui, j'ai dans les mains.
1: Vous allez, tout en me parlant, hein, j'ai besoin de vous entendre pour faire les tests, vous allez vers votre prise téléphonique.
0: Oui.
1: Et vous allez voir que, quand je vous le dirai, vous enlèverez, vous décrocherez.
0: La prise, d'accord.
1: Voilà la prise, et vous verrez que nous pouvons continuer à nous parler normalement.
0: Vous allez me dire et puis je vais la débrancher.
1: D'accord, donc je vais vous donner, faire avec vous un compte à rebours. Alors, vous m'entendez?
0: Oui.
1: À partir de 5, vous faites le compte à rebours, vous décrochez la prise et à 0, nous continuons à nous parler normalement.
0: D'accord.
1: Je vous écoute.
0: Oui. Alors, 5, 4, 3, 2, 1, 0.
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19: Oui, bonjour.
21: Oui, bonjour madame. Je vous appelle.
19: Oui.
21: Oui.
19: Oui, bonjour monsieur.
21: Je vous appelle parce que j'ai un problème de lunettes.
19: Il faut venir en salle d'exposition voir avec ma collègue.
21: D'accord.
19: 14h, 17h30.
21: 14h, 18h30, ok.
19: 17h30. Je sais qu'elle s'en va à 18h. Hein.
21: Ah, ça ferme à 18h?
19: Non, c'est 17h30, je l'ai dit au départ.
21: 17h30, bah ça descend encore.
19: Bah, ça descend pas, non, c'est les horaires, monsieur, c'est tout.
21: Oui, mais c'est un peu à la tête du client, non?
19: C'est vous qui avez mal compris, monsieur.
21: Oui, non, mais c'est pas grave, je vous en veux pas, hein.
19: Non, mais...
21: Vous avez le droit de vous tromper. Bon, du coup, je peux parler à votre collègue, peut-être?
19: Bah, écoutez, je vais vous la passer, vous ne me quittez pas.
21: Merci.
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7: Allô?
21: Oui, bonjour monsieur.
7: Oui, bonjour monsieur, c'est madame.
21: Non, mais c'est monsieur.
7: C'est madame, Oui.
21: Non, mais c'est pas grave. En fait, j'ai vu un docteur qui m'a dit qu'il fallait que je fasse une paire de soleil, mais avec ma vue.
7: Oh non, mais attendez, là, vous me parlez de lunettes de vue?
21: Bah oui.
7: C'est un opticien qui fait des lunettes de vue.
21: Bah oui, c'est pour ça que je vous appelle, parce que...
7: Vous êtes au sanitaire chauffage. Les seules lunettes que nous vendons, ce sont des lunettes à mettre sur des WC. Comment voulez-vous que l'on vous commande des lunettes de vue?
21: Si je suis pas passé avant, ça je suis d'accord.
7: Attendez, est-ce que vous pouvez laisser parler, s'il vous plaît?
21: Oui, bien sûr. Mais ce que je veux dire, c'est que vous...
7: Attendez, laissez-moi parler parce que vous perdez votre temps et je perds le mien.
21: Mais je veux pas vous faire perdre votre temps.
7: Voilà, donc je vous explique.
21: C'est juste que moi, je me dis...
7: Attendez,
5: Attendez, laissez-moi parler.
21: Non, mais je vous laisse parler, mais est-ce que juste...
5: Non, vous ne me laissez pas parler.
21: Ah bon?
5: Alors, nous sommes distributeurs de produits
21: juste,
5: sanitaires.
21: Vous me dites, c'est pour mettre des lunettes sur le nez. Allô?
19: Attendez, ici, c'est une société de chauffage sanitaire.
21: Excusez-moi, c'est pas la même... Vous êtes la dame de...
19: Non, moi, je suis un monsieur.
21: Ah, parce que vous ressemblez à la personne qui me disait les horaires tout à l'heure, en fait.
19: Mais je suis un monsieur, moi.
21: Bon, si vous voulez.
19: Vous cherchez quoi?
21: Alors, moi, il me faudrait une paire de solaires à ma vue et une paire juste...
19: Excusez-moi.
21: Oui, non, je vous en prie.
19: Ici, vous êtes dans la...
21: Et une paire juste normale...
19: Non, attendez, laissez-moi parler.
21: Oui, non, mais je vous écoute.
19: Juste deux secondes, excusez-moi.
21: Une paire, donc...
19: Non, mais attendez, vous avez beau me dire une paire, je vais vous expliquer quelque chose.
21: Non, mais alors, deux paires, en fait.
19: Non, monsieur, écoutez.
21: Oui.
19: Laissez-moi parler, s'il vous plaît.
21: Non, mais je vous laisse parler, mais juste que je vous dise...
19: Non, vous n'allez pas plus loin. Vous cherchez des lunettes de vue.
21: Voilà, alors, c'est ça.
5: Non, bon, attendez, vous permettez, je suis dans un commerce, j'ai des clients.
21: Oui, okay, non, mais moi, à la limite, je vous achète.
5: Non, c'est même pas la peine d'insister, j'ai dit non.
21: Non, mais j'insiste pas, mais ce que je veux dire, c'est que...
5: Mais attendez, c'est grave. Je suis à un magasin et là, les gens entendent et ils se demandent ce qui se passe, hein, voilà.
21: Allô?
5: Vous n'allez pas aller chez un boucher lui demander du merlu?
21: Un boucher pour des lunettes de vue, vous me dites?
5: Pardon? Oh non, c'est incroyable, c'est pas possible. Bon, allez, au revoir, monsieur.
21: On se fait quand même un petit bisou avant de partir, un petit...
5: Oui, bien sûr, je vous embrasse bien fort.
21: Et le monsieur, il veut pas me faire un petit bisou?
5: Monsieur, si, vous embrasse de loin, là. Il le fait.
21: J'ai pas entendu mon bisou, là.
5: Oui, si, il est enrhumé, ça s'entend mal. Hop.
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14: Presbytère de Gentilly, bonjour.
20: Bonjour madame, c'est le presbytère?
14: Oui.
20: Bonjour, c'est le guide Gomillot des relais châteaux et églises de France.
14: Oui.
20: Monsieur le curé est...
14: Non, il est absent aujourd'hui.
20: Ah, parce que notre guide sort demain.
14: Mmh.
20: Et figurez-vous donc qu'il va être content, je pense. La paroisse de Jonstic reçoit une étoile.
14: La paroisse?
20: Oui, absolument.
14: Ah.
20: Elle est plébiscitée donc pour son accueil,
14: oui,
20: son vin de messe et ses excellentes hosties.
14: Ah bon, d'accord. Alors vous m'avez dit une étoile pour son vin de messe, son accueil, pardon.
20: Son accueil.
14: Accueil.
20: Vin de messe.
14: Vin de messe.
20: Et hostie.
14: Et hostie.
20: Je vais vous passer Monsieur Gomillot lui-même, puisque c'est lui qui se fait un plaisir d'annoncer à tous les heureux nominés de chaque année.
14: Bien, merci.
20: Monsieur Gomillot, merci. Allô?
14: Oui.
20: Bonjour madame.
14: Bonjour monsieur.
20: Eh bien, Monsieur Gomillot à l'appareil.
14: Oui, enchanté.
20: Éditeur et auteur du guide Gomillot.
14: Oui.
20: Nous passerons à l'occasion remettre l'hostie de platine 2009 à Monsieur le curé.
14: D'accord.
20: Vous pensez qu'il sera là quand?
14: Alors là, je ne sais pas.
20: Il prend des vacances?
14: Je pense qu'il va en prendre, oui.
20: Au Cap d'Agde?
14: Oh, je ne pense pas, non.
20: Ah bon? Parce que souvent, les prêtres vont en vacances au Cap d'Agde, on ne sait pas pourquoi.
14: Ah bon?
20: Vous savez, au guide Gomillot, on a nos...
14: Ah, vous avez vos sources?
20: Oui, nos sources thermales, mm-hmm, et puis aussi nos collaborateurs qui, nous...
14: ouais,
20: qui sont un peu partout.
14: Mm-hmm.
20: En France,
14: mm-hmm,
20: en Suisse,
14: mm-hmm,
20: en Belgique,
14: mm-hmm,
20: au Québec,
14: mm-hmm,
20: à Bornéo,
14: mm-hmm,
20: à Sumatra,
14: mm-hmm,
20: en Islande,
14: mm-hmm,
20: en Finlande,
14: oui,
20: aux États-Unis.
14: Dans tout le monde, quoi.
20: Ah, pas tout, non. Attendez, je vais vous donner la liste.
14: Ah bon?
20: En Inde, en Arménie, en Géorgie.
14: Oh là là.
20: J'ai eu un correspondant, malheureusement, il a disparu dernièrement dans un tremblement de terre à Java,
14: mm-hmm,
20: à Borobudur. Il était allé chercher des pierres de lave, voyez-vous, pour la pierre ponce, justement, pour un relais château.
14: Ah, oui.
20: Il est tombé. Il chut et il échoua. Comme une anchois à marée basse.
14: Oh, mince.
20: Bon, de où en étions-nous? Excusez-moi, c'est...
14: Les hosties, je...
20: Ah oui. Alors, je suis fier de vous annoncer que vous faites partie des trois églises qui reçoivent cette année dans le guide Gomillot des relais châteaux et églises de France une étoile.
14: D'accord, mais écoutez, je suis très heureuse pour la paroisse, mais moi je ne savais même pas que ça existait.
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25: Allô?
21: Bonjour madame, c'est bien la boulangerie?
25: Oui.
21: Monsieur Martin à l'appareil, les chantiers Martin. Je vais passer tout à l'heure vous coller la mousse.
25: Quelle mousse?
21: La mousse isolageante que je vais coller sur votre façade pour faire une rénovation énergétiste.
25: Ah bah non, il n'y a rien du tout à faire monsieur.
21: Si, je vais vous mousser toute la façade, la vitrine, la porte.
25: Non, mais il n'y a rien du tout à faire monsieur, c'est bon.
21: Vous inquiétez pas, je vais mousser que l'extérieur, donc tant que vous restez à l'intérieur de la boulangerie...
25: Mais monsieur, il n'y a pas à faire à l'extérieur, vous n'avez rien à faire monsieur. C'est pas la peine d'assister, donc merci, au revoir.
21: Ouais, enfin merci deux secondes parce que... parce que moi, je vous avais contacté il y a 15 jours.
3: Vous voulez quoi exactement?
21: Ah, bonjour monsieur. Donc, comme je disais, je vous ai appelé il y a 15 jours pour vous parler du chantier.
3: Et vous avez eu quelqu'un qui vous a répondu?
21: Bah non, il y avait personne.
3: Bon, alors?
21: Eh ben alors, je me suis dit, vu que vous avez pas décroché et qu'en plus, vous m'avez pas rappelé pour vous opposer aux travaux, c'est forcément que vous êtes d'accord.
3: Ah oui, parce que maintenant, il faut vous téléphoner pour vous opposer.
21: Bah sinon, on peut pas deviner. Je m'excuse.
3: Alors, ce qu'on va faire, c'est que je vais vous passer à mon mari, puis vous allez vous expliquer avec lui, ça va pas être la même.
21: Ah, avec grand plaisir. Merci monsieur.
8: Oui, allô?
21: Oui, allô?
8: Oui, c'est moi le responsable.
21: Bonjour, madame.
8: Vous dites, je viens, on fait ça, nanani, nanano. Non, y a rien qui va se faire chez moi.
21: Bah oui, mais le problème, c'est que l'autre fois, j'ai appelé. Il devait être quoi, 20h, 20h30?
8: Vous appelez la boulangerie à 20h, on est fermé à 19h. Qu'est-ce que vous allez me monter en l'air, là?
21: Pardon, enfin, personne n'a décroché.
8: Et t'as laissé un message?
21: Bon, non, je voulais pas vous embêter.
8: Bah voilà, donc c'est tout.
21: En plus, je me suis dit, si vous étiez pas d'accord, forcément, vous auriez décroché pour me le dire.
8: Mais si tu m'appelles à... Eh, connard, écoute-moi bien.
21: Ouais.
8: Si tu m'appelles à 20h que le magasin, il est fermé à 19h, comment tu veux que je t'aie au téléphone?
21: Bah, tout simplement. Décrochant.
8: Mais t'es con ou bien, putain? Tu m'appelles à 20h le soir, le magasin est fermé à 19h, comment tu veux que je te dise quoi que ce soit?
21: Bah fallait me rappeler.
8: Mais fallait te rappeler, mais arrête d'être con, putain.
21: Oui, bah c'est pas ma faute non plus.
8: Ah bah c'est pas votre faute. Eh, sans déconner, c'est...
21: Bah ouais, je m'excuse.
8: Allô?
21: Ah, une autre dame. Pardon, votre responsable me disait...
11: C'est moi le propriétaire du bâtiment.
21: Ah, bah encore mieux.
11: On va essayer de voir si vous allez isoler quoi que ce soit.
21: Oh, mais c'est tout vu. Je vous fais un moussage isolifiant en façade.
11: J'en ai rien à foutre, ok? Alors vous fermez votre gueule, vous arrêtez de me casser.
21: Ah bah pardon, entre artisans, on pourrait quand même un minimum se soutenir.
11: J'en ai rien à foutre. Il y en a un qui va finir à l'hosto. Je vous le dis tout de suite.
21: Oh non, alors ça, vous inquiétez pas, je respecte scrupuleusement les normes de sécurité.
11: J'en ai rien à foutre de vos normes, je vous dis.
21: Non, mais je veux dire, je suis quand même ouvrier semi-professionnel, donc ça m'étonnerait que j'ai un problème.
11: Mais vous êtes con, quoi? Vous avez quoi dans le crâne, là? Si vous venez, vous allez finir à l'hosto. Je vous le dis tout de suite.
21: Alors pardon, je veux pas me la péter, mais j'en ai fait des chantiers. Bah jamais j'ai eu le moindre accident du travail.
11: Oh! Tu fermes ta gueule, tu m'écoutes.
21: Ouais, je t'écoute.
11: Il y a quelqu'un qui passe, je prends le premier truc qui vient sous la main, je vous le barre dans la gueule.
21: Oula, oh bah vous, on voit que vous êtes pas du métier.
11: Non.
21: Bah si, pardon, mais ça c'est un coup à finir à l'hosto.
11: Eh bien cet après-midi, tu vois, ça va te faire tout drôle.
21: Cet après-midi, alors attends, je consulte mon agenda.
11: Et il est con, quoi, sûr.
21: Bon, éventuellement, je passe maintenant.
11: C'est quoi? Tu viens dans la boulange?
21: Voilà, je passe à ta boulange, je te dépose le matos, et après...
11: Je le balance à travers la gueule, tête de mort.
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23: Allô?
26: Allô, Nicole?
23: Oui?
26: Bonjour, petite Nicole, c'est Fragiado à l'appareil.
23: Qui?
26: Ben, tu n'as pas encore payé ton abonnement?
23: Qui donc, vous dites?
26: Fragiado, le journal de l'enfance heureuse. Qu'est-ce que tu as fait cette semaine? Tu as oublié? Tu sais que si tu l'envoies pas avant le 21, tu pourras pas concourir pour le grand concours qui te permettra peut-être de gagner un beau voyage à Disneyland, alors, Nicole?
23: Vous vous trompez complètement, là.
26: Non, écoute-moi. Tu t'appelles bien Nicole?
23: Oui.
26: Tu es psychiatre?
23: Oui.
26: Bon, eh bien, tu nous as... Je sais bien, j'ai devant moi le fichier. Je suis nouveau responsable. Je suis étudiant pendant le reste de l'année. Je m'occupe des abonnements de Fragiado pendant les vacances.
23: Oui, mais je suis pas du tout abonné à cette chose-là.
26: Oh, dis-moi, j'ai même devant moi le dernier, tes derniers résultats pour le grand concours, sondage que tu as donné, Nicole, quand même.
23: Dire.
26: Eh bien, avec les records de saut de la grenouille.
23: Non, pas du tout moi, ça.
26: Dis-moi, tu veux plus le payer? Dis-moi tout de suite.
23: Non, mais je suis pas abonné à cette chose-là.
26: Pourquoi tu nous as pas écrit?
23: Mais je suis pas du tout abonné. C'est une... D'abord, qu'est-ce que c'est que cette façon de me tutoyer comme ça? On n'a pas gardé les vaches ensemble. Moi, je suis pas du tout abonné à votre hebdomadaire ou mensuel. Je sais pas de quoi il s'agit.
26: Mais quand même. Non, le non. Mensuel de l'enfance heureuse, des
23: non,
26: 5 à 15 ans.
23: C'est une erreur, hein?
26: Non, écoute, Nicole. Non. Moi, je vais encore me faire taper sur les doigts. Je t'ai envoyé pourtant le grand poster de Jean-Luc Lahaye.
23: Mais je suis pas une adolescente.
26: Non, écoute-moi.
23: Ne me tutoyez pas, ça me gêne.
26: Non, bon, excusez-moi. Tu es allé ce week-end au bord de la mer et tu as attrapé un coup de soleil, non? Tu te souviens pas du tout de ce que tu as fait cette année?
23: Non.
26: Nicole, en plus, tu as dit 3,17 m pour les grenouilles. T'étais pas loin, t'étais 3,20 m.
23: C'est pas moi. Vous vous trompez, hein? Perdez votre temps, c'est pas moi. Bon, je vous laisse, hein? Au revoir.
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27: Oui, bonjour.
21: Bonjour madame, c'est bien le bar?
27: Oui.
21: Je vous appelle pour vous prévenir que je vous ai recruté 3 serveurs.
27: Non, mais il n'y a pas de serveur chez nous.
21: Ah bah c'est pour ça que je vous en ai pris, oui.
27: Non, mais ça ne vous intéresse pas.
21: Comment ça vous intéresse pas?
27: Non, mais j'ai pas envie d'avoir de serveur ici. J'ai pas de travail pour eux, moi. Hein.
21: Non, mais vous trouverez bien un truc.
27: Ah, non. Moi,
21: j'ai pris une période d'essai de 3 mois.
27: Ah, non, mais il n'y a pas de période d'essai, il n'y a rien. Non,
21: vous les mettez direct? Ah bah je vais leur dire.
27: Non, mais je
21: suis avec la dame du bar, là.
27: Non, c'est...
21: Elle prend direct en CDI, apparemment.
27: Mais non, mais ça m'intéresse pas. Donc voilà, c'est tout, ça y est, c'est bon, on arrête là. C'est tout, je demande personne.
21: Non, mais c'est pas grave. Moi, je vais passer.
27: Bah, si, c'est grave, si. Mais c'est un bistrot de quartier. Oh là là, mais c'est pénible. Hein.
21: Ah bah, excusez-moi de faire bouger la France, excusez-moi de travailler pour l'économisme.
27: Non, mais c'est quoi votre baratin là? Vous là, vous m'agacez.
21: Vous êtes ouvert jusqu'à quelle heure?
27: 19h.
21: Ah, parce que moi, j'ai mis jusqu'à 20h.
27: Vous avez raison, oui, je vais rester pour leurs beaux yeux. Oui.
21: Sinon, vous les laissez sur place, hein, si vous êtes pas obligé de rester.
27: Non, mais c'est bon, allez hop. Vous m'emmerdez, d'accord, ok?
21: Allô?
1: Allô?
21: Ah bah c'est monsieur.
1: Non mais attendez là, j'ai un PMU, c'est un café. Là.
21: Alors moi j'ai pris 3 serveurs.
1: Bah pour quoi faire? Ils vont consommer hein, parce que...
21: Ah bah si vous voulez, ils peuvent aussi consommer hein, du moment que vous les payez.
1: Non mais qui c'est qui vous l'a demandé?
21: Mais c'est mon beau-frère.
1: Comment? Non mais attendez, vous foutez de la gueule du monde là. C'est sur mon frère qui est les a recrutés.
4: Allô?
21: Ah, un autre monsieur.
4: Ah non mais attendez, embaucher quoi? On n'a rien fait. Vous les avez ramené personne?
21: Dans ce cas, je vous fais un contre-contrat.
4: Mais on n'a pas fait un contre-contrat.
21: Bah les contre-contrats de ruptionnage.
4: Mais pas du tout. On n'a jamais dit qu'on voulait contre-contrat. Je veux passer mon mari.
21: Ah merci monsieur.
10: Oui, allô?
21: Oui, c'est madame. Donc, votre collègue me disait qu'elle voulait un contre-contrat.
10: Mon collègue, c'est ma femme.
21: Vous êtes sûr?
10: C'est moi qui est responsable, quand même.
21: Ah, ben, c'est vous qui est responsable, mais c'est moi qui ai recruté.
10: De quoi que vous me parlez, là?
21: Des contre-contrats de ruptionnage.
10: Mais qu'est-ce que j'en ai à foutre, mal votre machin, là?
21: Vous avez décidé de ruptionner.
10: Mais je vous ai rien demandé. J'avais pas besoin de contrat, j'ai pas besoin de ruptionner un machin, j'en ai rien à foutre.
21: Ah, ben, si vous ruptionnifiez.
10: C'est vous qui décidez, c'est pour moi, alors.
21: Oui, ah, ben, je sais que c'est moi qui décide.
10: Vous appelez comment, monsieur?
21: Monsieur Martin.
10: Monsieur Martin, de quelle société?
21: Établissement Martin.
10: Établissement Martin d'où? De quel...

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2: T'es pas obligé de me parler comme ça, tu sais.
3: Eh ben si, parce que c'est vrai.
2: Ben non, c'est pas vrai.
3: Mais je te dis que si, moi. Mais j'ai fait une erreur.
2: Mais pas du tout, j'ai jamais fait d'erreur dans ma vie.
3: Ah oui, ben la preuve.
2: Ben la preuve que, hey, dis donc, toi t'es bien la mairie de Sarthe, hein.
3: Mais pas du tout.
2: Ah oh, ben tiens, t'as la gueule à ça, mon con, hein.
3: Ah oui, mon con, ben ton con toi-même, hein.
2: Eh, dis donc, ton con toi-même, c'est toi le con.
3: Eh, tu veux refaire le numéro?
2: Oui, tiens, je le refais, tu vas voir, je tombe sur toi. Et
3: je coupe et tu refais le numéro,
2: tu
3: hein.
2: Tu vas voir, mon con.
3: Allez, mon con.
2: Tu vas voir, du con.
3: Je raccroche et tu vas recommencer le numéro.
2: Eh, tu vas voir ta gueule, bon Dieu.
3: Hein? Mais ta gueule aussi à toi. Tu vas voir.
2: Tu vas voir, tu vas ramasser dans ton cul, oui.
3: Ouais, tu vas voir ton cul toi-même.
2: Dans ta gueule, ton cul, hein.
3: Pauvre con, va.
2: Oh, ta gueule. Et ton cul, hein.
3: Oui, oui.
2: Où tu vas, ta gueule.
3: D'abord, c'est où que ça se trouve, Sarthe?
2: Dans ton cul.
3: Alors, raccroche.
2: Eh, je raccroche et tu vas ta gueule.
3: D'accord.
2: Allez, salut du con.
3: Avec plaisir. Allô.
2: Eh ben, tiens, tu vois.
3: Eh ben, tu vois, tu t'es trompé de numéro.
2: Mais t'es con ou quoi?
3: Eh ben, faut démerder. Toi, tu commences par me faire chier.
2: Oh, ta gueule, hein.
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6: Bonjour.
7: Bonjour, madame. Je suis bien au garage?
6: Oui, vous y êtes, monsieur.
7: Je vais passer pour vous déposer un constat.
6: Pour me déposer un constat, pourquoi, monsieur? Pour votre voiture?
7: Non, c'est pour la voiture de mon beau-frère, parce qu'il me l'a prêté.
6: Oui.
7: Mais là, je viens de reculer dans un poteau.
6: Ouais.
7: Donc, pour pas faire d'histoire, on va mettre que c'est vous qui m'êtes rentré dedans.
6: Oui, mais non, on peut pas faire ça, monsieur.
7: Bah oui, mais si, problème réglé, on en parle
6: non,
7: plus.
6: Non, mais non, mais ça marche pas comme ça, monsieur. On va pas faire nous déclarer un sinistre à notre assurance parce que vous avez reculé dans un poteau, monsieur. C'est pas possible, ça se fait pas. Vous avez reculé dans un poteau.
7: Bon, alors, oubliez le poteau, vous m'avez emboutifié.
6: Ah, mais vous vous rendez compte de ce que vous dites? Vous mentez tellement. Vous êtes persuadé de votre mensonge?
7: Non, je sais très bien que c'est vous qui m'êtes rentré dedans.
6: Non, non, non, attendez. Parce que dans des choses comme ça, moi, j'ai jamais entendu des trucs pareils. Là, il veut faire une déclaration de sinistre pour pas que son beau-frère soit au courant que c'est lui qui a reculé dans un poteau.
8: Bonjour.
7: Bonjour, madame.
8: Je vais pas vous marquer comme quoi je vous ai rentré dedans, monsieur. J'ai pas déclaré un sinistre que j'ai pas fait. Vous faites votre constat tout seul. Moi, j'ai pas eu de sinistre avec vous.
7: Oui, mais sur le constat, il faut que je mette la deuxième personne.
8: Bah, la deuxième personne, c'est le poteau.
7: Ouais, mais si je mets que c'est le poteau qui m'est rentré dedans, personne va me croire.
8: Bah, non, mais attendez, ça sera de vos faux de toute façon.
7: Sauf si vous faites comme si vous aviez embouti.
8: Eh ben non, je ferai pas comme si. C'est vous qui avez cassé la voiture. Vous payez, point.
7: Bah non, je préfère que ce soit votre assurance qui paye quand même.
8: Mais je ne veux pas faire marcher mon assurance. Vous en avez tout.
7: Bah c'est bien les garageurs, ça. Dès qu'on demande un petit service.
8: Ah non, mais tu crois encore, ma franchise et mon malus, c'est comme tout le monde. Vous n'avez rien compris, hein.
7: Je compris que vous faites un peu le difficile quand même.
8: Eh ben, mettez ça sur le dos de votre femme.
7: Non, j'ai plus simple. Je viens avec la voiture de mon beau-frère, je recule dans la vôtre et pim.
8: Certainement pas. Si vous me reculez dedans, je vais vous défoncer la tête. Hein.
7: Sinon, plan B, je viens juste vous mettre quelques coups de marteau dans votre pare-choc.
8: Bah, vous mettez aucun coup de marteau, tu viens de donner la gueule. Bah, non, mais.
7: Au moins, vous serez tranquille avec votre assurance.
8: Mais vous êtes complètement malade, mon pauvre monsieur.
9: C'est merde, le faire.
6: C'est quoi cette histoire? Bonjour monsieur.
7: Bonjour madame.
6: Pourquoi vous mettez mon nom sur votre constat?
7: Bah c'est ce que j'ai expliqué, sinon ça va me retomber dessus.
6: Mais vous êtes pas bien vous. J'en ai rien à foutre que ça vous retombe dessus monsieur. Moi j'ai rien à voir avec votre accident là.
7: Oui mais on va juste faire semblant.
6: Non mais t'as rien compris là. T'as pas intérêt à mettre mon nom sur le constat. Parce que déjà contre-signature, usage de faux. Tu m'oublies.
7: Ça c'est pas grave puisqu'on va marquer.
6: Non mais t'as pas compris. Non y a pas, c'est pas grave. T'as pas compris.
7: Bah si c'est pas grave parce que justement.
6: Mais c'est qui toi? Tu veux que je débarque ou quoi?
7: Oh non c'est gentil mais c'est moi qui viens, t'inquiète.
6: Non mais t'inquiète. Bah viens et tu vois. Comment je vais t'expliquer la chose?
7: Ah, super sympa. Alors attends, je finis juste de remplir ton constat.
6: Mais tu mets pas mon nom sur ton constat. J'ai rien à voir avec mon problème, moi.
7: Alors si, officiellement, je t'ai marqué comme percuteur arrière.
6: Mais j'ai rien percuté du tout, qu'est-ce que tu me racontes, là? Viens ici, jusqu'ici.
7: Non, mais c'est pour de faux, t'as pas compris.
6: Tu fermes ta gueule et tu m'écoutes, là.
7: Oui, non, mais ce que je veux dire...
6: Tu fermes ta gueule et tu m'écoutes.
7: Oui, bien sûr.
6: Si je te promets que j'étais devant
7: le garage... Enfin, si quand même, je peux t'expliquer vite fait.
6: Non, mais tu m'expliques pas, tu me tutoies pas, je te connais pas, tu vas rentrer la tête dans ton carreau et tu vas voir comment ça va te faire.
7: Oh là, non, on touche pas au carreau parce que moi j'ai marqué que t'avais tapé le pare-choc.
6: Non, mais écoute-moi, tête de mort. Tu raccroches et tu te démerdes avec ton embrouille. Et je te fume.
7: Ah non?
6: Non?
7: Bah non, parce que fumer, c'est hyper dangereux pour la santé.
6: T'as rien compris du tout.
7: Pardon, c'est quand même marqué sur tous les paquets.
6: Tu vas te faire foutre, est-ce que c'est clair?
7: Ah oui, alors dit comme ça, c'est clair.
6: Alors tu m'oublies.
7: Ok, je passe juste vite fait pour cette histoire de constat.
6: Non, mais tu m'oublies, espèce de tête de con!
7: Je suppose que je prends ça pour un oui.
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10: Allô?
2: Bonjour monsieur.
10: Bonjour monsieur.
2: Madame Ledoux à l'appareil.
10: Oui.
2: Vous êtes détective?
10: Oui.
2: Ah très bien. Bonjour, je suis Madame Ledoux, la femme de monsieur Robert Ledoux de l'Académie française.
10: Oui.
2: Vous devez connaître mon mari.
10: J'avoue que non madame.

0: Excusez-moi.
1: Voilà, je vous en prie. Je vous appelle parce que mon mari est accusé d'avoir provoqué un accident de voiture le 3 février à 15h, à Angers. Mm-hmm. Or, le 3 février à 15h, mon mari ne pouvait pas être dans sa voiture car il était aux putes.
0: Il était où, vous me disiez ?
1: Aux putes.
0: Aux putes, c'est... Attendez, oh pute, pute, pute, pute, j'ai le trou de mémoire encore là. Ça se trouve...
1: Comment ?
0: C'est où ?
1: Ah ben je ne sais pas, vous savez, il m'a dit je pars aux putes. Il a emprunté 400 francs à mon fils et il lui a dit qu'il allait aux putes.
0: Oui.
1: Il est parti aux putes et apparemment, ça doit être un endroit charmant parce qu'il y va tous les jours en ce moment.
0: Ah, oui.
1: Vous connaissez, non ?
0: Non, mais enfin bon, aux putes. Bon, mais de toute façon, lui, qu'est-ce qu'il dit de cet accident ? Il le nie ou quoi ?
1: Mais oui, parce que voyez-vous, le groupe d'assurance qui l'attaque prétend qu'il était dans sa voiture avec une dame. Alors, comment voulez-vous qu'il soit avec une femme dans sa voiture alors qu'il est aux putes ?
0: Aux putes. Mmh. Aux putes.
1: J'ai confiance en mon mari. S'il me dit qu'il va aux putes, il va aux putes. Hein. Vous comprenez ? Alors écoutez, monsieur, je vais être franche avec vous. Je vous propose d'aller aux putes avec mon mari.
0: Je pense que c'est ça qu'il faut faire.
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3: Oui, bonjour.
4: Bonjour, monsieur. C'est bien la société de transport routier.
3: Non, c'est une dame.
4: Si vous voulez. Monsieur Martin à l'appareil, cabinet médical du docteur Martin, service de la médecine travailliste de Martinville.
3: Oui, d'accord.
4: Oui, je vous appelle rapport à la réforme du permis de conduire.
3: Oui.
4: Vous savez, maintenant, les conducteurs de plus de 15 ans doivent passer une visite médicale.
3: Oui.
4: Donc, c'était pour savoir, chez vous, les conducteurs, ils sont bien âgés de moins de 15 ans?
3: Alors, vous me parlez, je comprends pas ce que vous me demandez. C'est des conducteurs de moins de 15 ans en âge?
4: C'est ça. Tous vos chauffeurs routiers qui sont âgés de moins de 15 ans n'ont pas besoin de passer la visite médicale.
3: Ah, non, les chauffeurs qu'on a, ils sont plus que majeurs.
4: Ok, donc tout cela, il faut plus qu'ils conduisent.
3: Ah bah non. Hein.
4: Ah bah si, en attendant de passer la visite.
3: Ah non, je suis désolée.
4: Non mais vous inquiétez pas, j'en ai parlé à mes neveux.
3: À vos neveux ?
4: Ouais, ils sont trois, Martini, Martinou et Martinin.
3: Attendez, je comprends pas.
4: Bah parce que eux, ils ont tous moins de 15 ans, donc ils peuvent conduire vos camions.
3: 15 ans, ils ont pas de permis.
4: Non, mais vous leur montrez comment ça marche.
3: Ah bah oui, bah bien sûr. Non, fait pas travailler ces gens-là, monsieur.
4: Comment ça, ces gens-là ?
3: Ah non. Allô ?
4: Ah, ça a changé.
3: Oui.
4: D'accord, bonjour monsieur.
3: Pour passer une visite ?
4: C'est ça, merci d'avoir suivi. Il faut repasser la visite médicale, rapport à la réformation du permis de conduire.
5: Ah bah, du permis de conduire, ils en parlent, ça fait 10 ans qu'ils en parlent.
4: Ouais,
5: bah
4: à force d'en parler, ils ont validé n'importe quoi.
5: Ah d'accord.
4: Ouais, parce que pour le moment, si un chauffeur a plus de 15 ans, il peut pas conduire.
5: Moi c'est n'importe quoi là encore.
4: Ah bah, ça, à qui le dites-vous ? Et puis c'est pas tout, ça concerne toutes les personnes qui ont un permis, quel qu'il soit, dans l'entreprise.
5: Alors demain on a besoin de la voiture, on peut pas conduire.
4: Ah bah si vous avez plus de 15 ans, non, vous pouvez pas.
5: Oui, mais enfin, ils pourraient nous donner un délai quand même, moi je sais pas.
4: Il n'y a pas de délai, mais ils ont prévu une autre solution.
5: Oui.
4: Vous avez le droit de monter à l'arrière de la voiture ou du camion et de demander à un jeune de conduire à votre place.
5: Mais c'est vraiment du n'importe quoi là.
4: Oh bah je suis bien d'accord, et puis il y en a encore. Évidemment, le jeune en question doit avoir moins de 15 ans.
5: C'est n'importe quoi, non, là.
4: Ah mais c'est complètement n'importe quoi. Et puis je vous ai pas dit encore pour la convocation, rapport à la visite.
5: Bon, vous nous envoyez la convocation par mail ou pas ?
4: Non, je vais vous l'envoyer par courrier parce que de toute façon, les visites médicales, elles ne commencent que dans 2 mois.
5: Mais dans 2 mois ?
4: Ouais, parce qu'à la médecine travailliste, on doit déjà gérer tous les arrêts de travail en prévision des fêtes de fin d'année.
5: Non mais c'est n'importe quoi.
4: Alors là, n'importe quoi, complètement.
5: Ça c'est du n'importe quoi.
4: Oh bah du grand n'importe quoi. Heureusement, comme je disais à votre collègue, je vous envoie des jeunes chauffeurs de moins de 15 ans.
5: Ah non, il est pas question qu'un jeune de 15 ans prenne notre camion.
4: Non mais vous inquiétez pas, ce sont mes neveux de Martinville, c'est la famille.
5: Non.
4: En plus, vous avez de la marge, ils sont 3 et le plus âgé, il a 12 ans.
5: 12 ans. Vous voyez un gamin 12 ans conduire un camion ?
4: C'est pour ça qu'ils sont 3. Celui de 12 ans, il se met debout sur le siège conducteur et il s'occupe juste du volant.
5: Ah bah, mais c'est
4: pendant ce temps, son frère de 8 ans se met côté passager.
5: Non.
4: Si, et lui, il s'occupe que du levier de vitesse.
5: Mais vous rigolez ou quoi ?
4: Ah bah attendez, j'ai pas fini. Le troisième neveu, lui, il a 4 ans, il se couche sous le siège conducteur et il s'occupe des pédales.
5: Non, mais vous nous racontez des conneries, là, c'est pas possible.
4: Oh bah vous inquiétez pas, pendant ce temps, vous êtes tranquille à l'arrière, dans la remorque du camion.
2: Qu'est-ce que c'est que ce truc encore?
4: Ah, il y a madame aussi, bonjour.
6: Oh non, non, mais attendez, on est assaillis tous les jours de coups de téléphone comme le vôtre.
4: Non, ça m'étonnerait.
6: Ouais, bon, écoutez monsieur.
4: Pardon, mais en tant que chef de cabinet du docteur Martin de la médecine travailliste, c'est la première fois que je vous appelle.
6: La médecine travailliste.
4: Attention, chef de la médecine travailliste.
6: Gna gna gna.
4: Ouh là là, vous m'avez pas dit gna gna gna gna.
6: Bon, écoutez monsieur.
4: Pardon madame, mais gna gna gna gna, je peux pas laisser passer.
6: Pardon.
4: C'est gentil de me présenter vos excuses, mais je vais quand même prendre votre nom pour faire un signalage. Vous êtes...
6: Blablabla. Bla, bla, bla.
4: Madame blablabla. Bla, bla, bla. Eh ben je note.
6: Au revoir.
4: A dit gna gna gna gna au chef.
6: Eh oh.
4: Comment ça va, chuchute? Vous essayez de me siffler en plus.
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9: Allô?
10: Oui, bonjour monsieur.
9: Bonjour monsieur.
10: France Télécom Arcachon à l'appareil.
9: Oui, oui.
10: Voilà, nous avons un petit problème de centrale.
9: Oui.
10: Avec un faisceau de ligne donc qui a été perturbé.
9: Oui.
10: Nous devons réparer.
9: Oui.
10: Vous allez recevoir pendant quelques minutes un certain nombre de communications téléphoniques en provenance d'Arcachon.
9: Oui.
10: Ces coups de fil ne vous sont pas adressés.
9: Oui.
10: Tout ce qu'on vous demande, c'est de relayer la sonnerie.
9: Oui.
10: C'est-à-dire que ça va sonner chez vous.
9: Oui.
10: Vous décrochez.
9: Oui.
10: Vous ne dites pas allô.
9: Non.
10: Vous ne vous présentez pas.
9: Oui.
10: Mais vous relayez la sonnerie.
9: Ça veut dire quoi?
10: Vous faites la sonnerie avec des fréquences vocales, les vôtres.
9: Oui.
10: C'est-à-dire que vous faites tout.
9: Ah ouais.
10: Tout.
9: Ouais, d'accord.
10: Hein?
9: Ouais, d'accord.
10: Jusqu'à ce que l'autre personne ait raccroché.
9: Bon, d'accord.
10: Nous sommes d'accord?
9: Oui.
10: Voilà, je vous remercie, monsieur.
9: Il y en a... j'accroche là.
10: Oui, il y en a pour quelques minutes. Hein.
9: Voilà, merci.
10: Merci, au revoir.
1: Je dois être sur le répondeur, là. Bon, ben, je vais laisser un message. Hélène, mon amour, je voulais te dire que je t'aime. Cette nuit a été pour moi une révélation. J'ai aimé tout ce que nous avons fait. J'ai aimé ton corps sur les draps de soie et de satin mélangés que j'ai acheté chez Tati. J'ai aimé tes cheveux, ta bouche, tes seins, ton ventre et tes longues jambes brillantes. J'aime tes fesses. J'aime tes cuisses blanches, longues et galbées. Et j'aime aussi celles de ta sœur, celles de ta mère. J'aime le corps de toutes les femmes de ta famille. Voilà, Hélène. J'espère que vous aurez ce message. Et qu'ensemble, nous pourrons cette nuit, dans votre grand lit, poursuivre toutes nos cochonneries. J'espère vous entendre crier dans la nuit. Mordre la descente de lit. Oh, mes cochonnes, comme je vous aime.
10: Allô?
9: Oui.
10: Oui, monsieur, c'est France Télécom, là.
9: Oui.
10: Ça y est, c'est fini, hein? Vous avez eu des appels?
9: Oui.
10: D'accord, hein?
9: Mais alors, attention, hein? C'était un peu cru.
10: Ah, c'était un peu cru?
9: Oh, oui, oui.
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11: Oui, bonjour.
4: Bonjour, monsieur. C'est bien la boulangerie?
11: Oui.
4: Je suis passé chez vous, j'ai acheté un pain de mie.
11: Oui.
4: Il y a un problème.
11: Parce que?
4: Je me suis rendu compte à la maison qu'il y avait une croûte.
11: Bah, pain de mie, il y a une croûte.
4: Ah, donc c'est pas un pain de mie?
11: Bah, si, c'est un pain de mie.
4: Ah, bah non, puisqu'il y a une croûte.
11: Ah.
4: Donc c'est un pain de croûte.
11: Non, non, non, non. Quand on le cuit, quand on le sort du four, il y a une croûte.
4: Vous le sortez du four, il y a de la mie, et après, au bout de quelques jours, il y a une croûte qui commence à se former.
11: Ah, non, monsieur, moi je vends du pain de mie frais.
4: Alors frais, non, justement, parce que je me souviens très bien qu'il était tiède quand je l'ai acheté.
11: Parce qu'on m'a emmené de le cuire.
4: Ouh là là, ouh là là, là j'ai mis le doigt sur un truc.
11: Non, vous avez jamais mis le doigt sur rien du tout, monsieur.
4: Ah, bah si, j'ai mis le doigt sur le faux pain de mie, qui est un vrai pain de croûte.
11: Attendez, bah écoutez, je vous montre le monsieur qui fait le pain de mie, vous allez voir avec lui.
12: Oui.
4: Bonjour madame.
12: Qu'est-ce qui se passe là encore?
4: J'ai votre collègue là qui vient de reconnaître donc qui avait entourloupe.
12: Entourloupe de quoi?
4: Ah bah entourloupe sur ce faux pain de mie.
12: Faux pain de mie? Quel faux pain de mie là?
4: Le faux pain de mie qu'on avait vendu et qui est un vrai pain de croûte.
12: De quoi? Qu'est-ce que vous dites là? Non mais attendez. Eh bah venez, vous venez maintenant. Moi je vais vous recevoir. Venez maintenant, je vais vous recevoir. On va s'expliquer.
4: Ah bah merci madame.
12: Parce que vous allez voir ce que c'est qu'un pain de mie.
4: J'espère bien oui, parce que si c'est encore pour me montrer un pain de croûte.
12: Non, attendez. On va pas s'énerver au téléphone.
4: Ah bon? Ah bah oui, en plus vous êtes pas parti pour.
12: Si vous venez.
2: Oui, mais enfin, je vois le truc. Le temps que j'arrive, vous allez enlever toutes les croûtes sur vos pains.
12: Non, mais n'importe quoi. Non, mais vous êtes trop bêtement taré. J'ai dit un pain de mie, monsieur. Vous savez comment ça se fait, un pain de mie? On en fait tous les jours. J'en fais tous les jours du pain de mie. C'est de la farine avec du beurre, du sucre et du lait.
2: Et de la croûte, visiblement.
12: Mais n'importe quoi. Mais non, mais non, vous... Non, mais, hey, vous allez m'apprendre à travailler.
2: Bon, si je peux vous montrer deux, trois trucs, pourquoi pas?
12: Vous faites quoi, vous? Vous faites quoi, vous, comme métier?
2: Alors, moi, je suis professionnel.
12: Vous faites quoi comme métier?
2: C'est ce que je vous dis. Je suis dans le professionnalisme.
12: Vous faites quoi comme métier? Répondez-moi.
2: Oui, bah, c'est ce que je viens de faire.
12: Non, mais Excusez-moi, vous êtes un branleur, monsieur. Vous êtes qu'un branleur. Si vous n'êtes qu'à venir, on va s'expliquer. Vous n'êtes pas capable de venir. Vous savez même pas ce que c'est qu'un artisan, vous. Vous êtes un branquignol. Excusez-moi du terme.
2: Votre collègue a reconnu qu'il y avait quand même un pain de croûte.
12: Parce que faut arrêter le pain de mie qui est en croûte, c'est du haris. Ah, vous dites que vous confondez du haris avec le boulot d'un artisan. Chapeau, monsieur, chapeau. Non, mais vous comprenez rien du tout ou quoi? Faut peut-être arrêter de nous prendre pour des imbéciles.
2: Excusez-moi, mais alors je me demande qui imbécilise qui, puisque vous me dites qu'il est...
12: Vous comprenez pas, parce que c'est la dorure qui donne la croûte, monsieur. C'est la dorure qui sèche, on vous.
2: Ah, donc il est sec.
12: Putain, mais vous comprenez pas. Eh, venez, je vous attends.
2: Et puis vous allez décrouter tous les pains le temps que j'arrive.
12: Mais attendez, vous me prenez pour qui, là?
2: Imaginez si j'avais pas vu qu'il y avait une croûte et que j'avais mordu.
12: Bah vous serez comme les dents, bah oui monsieur, parce que vous avez peut-être un dentier. Ah, j'avais oublié. Je suis vraiment foutu de gueule que vous faites là. Déjà d'une, vous appelez un numéro masqué.
2: Non.
12: Si, vous appelez un numéro masqué.
2: Ah, pas du tout, non.
12: Vous appelez un numéro masqué.
2: Oh, non. Qu'est-ce qui s'affiche là sur votre téléphone?
12: Appel masqué.
2: Bon, c'est vous qui avez écrit.
12: Comment que je peux écrire ça? Je suis commerçant.
2: Vous avez écrit numéro masqué sur votre téléphone.
12: Ça va pas la tête là. Vous n'avez pas inventé le choix, vous. Eh ben, sans déconner, entre nous, hein. Donnez pas votre poids à la science, hein. Eh ben, vous faites partie des cons, hein.
2: Ah, je fais partie des cons, oui. Ah, bah, on peut
12: vous
2: même.
12: Vous êtes des gros cons, vous faites partie des cons et des gros cons.
2: Alors, des gros cons, je dirais plutôt des trop cons.
12: Moi, je connais la gendarmerie, je vous mets sur écoute. Vous allez voir comment ça va faire.
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13: Allô?
14: Oui, bonjour, madame.
13: Bonjour, monsieur.
14: Madame Cofteau.
13: Oui.
14: Bonjour madame et félicitations, ici c'est Radio Drôme 91.3. Vous avez été sélectionnée pour soutenir aujourd'hui madame Le Duret. Est-ce que vous avez lu le journal? Est-ce que vous avez le journal devant vous?
13: Non, j'écoute tous les matins Radio Drôme, mais je n'ai pas le journal.
14: Eh bien, figurez-vous que madame Le Duret est entrée dans le livre, dans le Guinness Book des records, vous savez, le livre des records, hein.
13: Oui.
14: Parce qu'elle a la particularité de pouvoir gober 24 petits pois en moins de 2 minutes. Vous vous rendez compte? Et c'est extraordinaire. Donc, il y a 17 personnes qui sont actuellement avec nous au téléphone pour la soutenir et l'encourager, car elle va tenter en direct sur Radio Drôme ce matin de battre son record avec le soutien des habitants.
13: D'accord.
14: À chaque petit pois qu'elle va gober, nous vous demandons d'affirmer votre soutien haut et fort pour l'encourager à battre son record. Est-ce que vous êtes là tous à Loriol-sur-Drôme?
13: Oui.
14: Bravo, n'hésitez pas à crier et à l'encourager. Attention, Madame Le Duret.
15: Merci. Je tiens tout d'abord à dire bonjour à Loriol-sur-Drôme.
13: Bonjour, bonjour et bon courage.
14: Attention, le top chrono. 3, 2, 1, partez.
13: Bravo, bravo, bravo, bravo. Allez, courage, courage, courage, Madame Le Duret, courage.
14: 3, petit pois. 4.
13: Allez.
14: 5.
13: Courage, courage.
14: Allez, tout le monde est en forme, tout le monde l'encourage.
13: Ah oui, tout le monde, tout le monde. Allez-y, allez-y, allez-y.
14: 8.
13: Encouragez-la, encouragez-la. Allez, Germaine, allez, Germaine, allez.
14: Allez, Germaine,
13: allez, Germaine, allez. Allez, Germaine, allez.
14: Ça va très vite.
13: Allez, Germaine, allez.
14: 18.
13: Germaine, allez, Germaine, allez.
14: 19.
13: Oh, vas-y, j'en ai marre.
15: Hein. Là, je faiblis un peu.
13: Ah.
14: Apparemment, le petit pois ne passe pas. Attention, Germaine.
13: Bravo, Germaine. Bravo, bravo, bravo.
14: Aïe, aïe, aïe, qu'est-ce qui se passe?
13: Allez.
14: Mince, il y a un malaise. Excusez-nous, ne quittez pas. Hein.
13: Bravo, bravo, bravo.
14: Allô?
13: Oui?
14: Là, les ambulanciers se précipitent. Apparemment, il est en train de s'étouffer avec le petit pois.
13: Allez, Germaine. Bravo, bravo, bravo.
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16: Oui, allô.
2: Bonjour madame, c'est bien la brasserie?
16: Oui, bonjour.
2: Monsieur Martin à l'appareil, Fédération des alcoolistes anonymes de Martinville.
16: Oui.
2: Je vous ai inscrit à notre programme pour la restriction alcoolifique.
16: La restriction alcoolifique?
17: qu'est-ce que c'est que ça encore comme nouveau truc?
4: C'est un nouveau truc, comme quoi je vous ai engagé à réduire la consommation alcoolistique.
17: Non, mais c'est pas à vous de voir, c'est quand même pas à vous à décider à ma place.
4: C'est-à-dire que là, si.
17: Bah, y a pas de c'est-à-dire.
4: Ah, si, y a c'est-à-dire, parce que le truc, c'est que j'ai fait.
17: Non, votre... mais le truc, je m'en fous.
4: Bah oui, mais vu que le truc, il est fait.
17: Ah, mais qu'est-ce que c'est que ce truc?
4: Ah, y a un autre truc derrière.
17: Pardon?
4: Bonjour, monsieur Truc.
17: Non, alors attendez.
4: Vous inquiétez pas, on va juste modifier les horaires.
17: Les horaires de quoi?
4: Eh ben, vous devez arrêter de servir de l'alcool à partir de 10h.
17: À partir de 10h le soir?
4: Non, 10h le matin.
17: Non, mais à partir de 10h, j'ai plus le droit de servir un petit verre de quoi que ce soit? Non, mais attendez, où est-ce que vous allez, là?
4: Bah, on va chez vous, comme ça
17: non,
4: on va...
17: Non, mais il en est même pas question. Vous allez pas restreindre un commerce comme le nôtre?
4: Ah non, vos clients, vous leur dites de venir picoler plus tôt.
17: Non, mais vous leur dites, mais vous savez ce que c'est que le commerce, vous?
4: Oui.
17: Oui, oui.
4: D'ailleurs, petit conseil entre nous,
17: non, mais...
4: quand un client vous demande un verre le matin, hop, vous lui en servez 5.
17: Mais je veux quand même pas alcooliser mes clients s'ils ont pas envie de boire, quand même.
4: Vous savez ce qu'on dit, c'est en buvant qu'on devient buvariste.
17: Ben non, hein. Vous allez pas obliger des gens à consommer ce qu'ils ont pas envie.
4: Eh, une fois qu'ils en auront bu 2-3, je peux vous dire que les 4-5 suivants, ils feront même plus gaffe.
17: Ah non, mais on n'a pas de piccolo dans notre commerce, nous, hein. Le matin, c'est le café, ils picolent pas, hein.
4: Moi, je peux vous en trouver des picolos qui picolent.
17: Mais non.
4: Ah, mais si, on en a plein aux alcoolistes anonymes.
17: On respecte les lois de pas faire picoler les gens, vous comprenez?
4: Dans ce cas, vous leur servez de l'alcool, mais vous leur dites pas.
17: Attendez, monsieur, là, vous me prenez la tête.
4: Bon, après, je dis ça pour vous aider, hein.
18: Oui, allô?
4: Et un autre monsieur, bonjour.
18: Mais pourquoi moi? Mais moi, j'ai rien demandé.
4: Oui, non, mais on a fait un tirage à la courte paille.
18: Ah, bah, le tirage, vous le mettez où, je pense, hein?
4: Bah, ce sont des pailles très courtes, donc
18: je
4: ça
18: m'en fous, vous m'oubliez. C'est quand même aberrant, ça.
4: Non, mais au final, c'est tout bénef pour vous.
18: Mais pourquoi tout bénef?
4: Parce que je devais vous faire la surprise, mais je vous le dis, je vous ai fait une carte de membre.
18: Mais vous avez fait une carte, mais...
4: Eh oui, comme ça, vous êtes membre officiel des alcoolistes anonymes de Martinville.
18: Mais moi, je veux pas adhérer à vos alcooliques anonymes, hein.
4: Bah si, parce que comme ça, en plus, on organise la cérémonie chez vous.
18: Oui, non, mais bien sûr, et pourquoi pas aussi, la cérémonie de rien du tout. Non, mais dans ces cas, j'appelle la gendarmerie, déjà, pour vous recevoir.
4: Ah, alors, eux, en revanche, vous les faites pas picoler, hein.
19: Oui, bonjour.
4: Ah, bonjour, monsieur.
19: Qu'est-ce que vous me racontez, là, franchement?
4: Je disais à votre collègue, pour les gendarmes, évitez de leur sortir des bibines avant 10h du matin.
19: Ouais, je vais faire boire du lait fraise aux militaires, moi.
4: Ah, bah voilà, vous avez tout compris.
19: Non, mais ouais, écoutez, racontez ça à un minot, mais pas à moi.
4: Comment ça, racontez ça à un minou?
19: Non, les minots, les petits, les jeunes.
4: Oui, les minous, les petits chats, j'ai bien compris, mais je ne vois pas le rapport.
19: Non, les minots.
4: Oh, mais attendez, vous voulez faire boire les chats?
19: Ah non, je...
4: Oh bah pardon, vous entendez ce que vous me dites?
19: Non, mais vous avez fumé quoi, vous, ce matin?
4: Vous voulez faire picoler les chats?
19: Je vous dis, les minots, vous pouvez leur raconter ce que vous voulez.
4: Ah bah c'est sûr qu'un chat bourré, vous pouvez lui raconter tout ce que vous voulez, mais enfin, c'est pas joli de faire boire ces pauvres bêtes.
19: Non, vous pouvez leur raconter ce que vous voulez, pour ce que vous voulez essayer de me vendre.
4: Pardon, mais mon chat est juste à côté de moi, il est choqué.
19: Ouais, ouais.
4: Ah bah attendez, je vous le passe.
19: Non, mais...
4: Martino!
19: Bobo!
4: Allô?
19: Arrêtez.
4: C'est le chat Martino!
19: Oh, ouais.
4: Je suis choqué, oh.
19: Ça, c'est encore du pipeau, hein.
4: Non, c'est pas un pipeau, c'est un chat.
19: Arrêtez votre connerie, va.
4: Non, tu me sers une petite bière?
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20: Dispensaire.
15: Allô?
20: Allô?
15: C'est le dispensaire pour les animaux.
20: Oui.
15: Bonjour, madame.
20: Bonjour.
15: Monsieur le baron Ledoux, j'habite boulevard Saint-Germain.
20: Oui.
15: Et j'ai un grand malheur avec mon perroquet.
20: Oui.
15: Oh mon Dieu, il est originaire de la Libye.
20: La Libye, oui.
15: Voilà. Et hier soir, à la télé, ils ont montré la guerre entre le Tchad et la Libye.
20: Oui.
15: Et mon perroquet, il était là, devant la télé.
20: Oui.
15: Et depuis, il n'arrête pas que de dire des bêtises, des cochonneries.
20: Ah bon?
15: Oui. Et je ne sais pas quoi faire, moi je
20: Qu'est-ce
15: sais...
20: Qu'est-ce qu'il raconte?
15: Oh, des cochonneries, hein. Vous voulez que je vous le passe, vous allez voir.
20: Attends, oui, oui.
15: Je vais approcher du téléphone. Attendez, je l'attrape, hein.
20: Oui.
15: Bien là, coucou. Allô?
20: Oui?
15: Voilà, là. Parle, Coco.
20: Coco? Il écoute, là?
15: T'as la pris! T'as la pris!
20: Coco? Bonjour, Coco.
15: Pouflias!
20: Mais ça va pas?
15: Allô?
20: Oui?
15: Vous avez entendu?
20: Oui, j'ai entendu.
15: Alors, qu'est-ce que je fais, moi?
20: Alors, attendez, ne quittez pas, s'il vous plaît, hein. Allô?
15: Oui.
20: Monsieur, alors, remettez votre perroquet à côté et faites-le parler.
15: Mais...
20: Le docteur écoute, hein.
15: Viens là, Coco. Hein? Coco, viens là.
20: Écoute, je suis morte de rire.
15: Coco! Allô, pris! Allô?
20: Oui?
1: Bon, ça y est, attendez, je mets la tête à côté de l'appareil. Allez-y.
20: Coco, bonjour.
0: Saloperie.
20: Coco.
0: Saloperie.
20: Mais tu m'avais pas dit ça tout à l'heure.
0: Pas vite.
1: Allô.
20: Oui.
1: Oh, madame.
20: Oui.
1: Vous savez le chinois pour passer le thé.
20: Oui.
1: Le chinois, le petit filtre pour passer le thé. Il l'a mis sur sa tête comme un casque.
20: Ah bon?
1: Oh non, Coco, reviens ici!
20: Écoutez, vous êtes où, monsieur?
1: Madame, il a une fourchette dans le bec, il vient vers moi!
20: Non, c'est pas vrai.
1: Non!
20: Monsieur! Monsieur! Olivier! Écoute, tu sais, il vient de me dire que son porquet, il a mis une fourchette dans le bec, il est venu vers lui, et après j'entends plus rien. Mais j'entends plus rien, ça tombe, il a foutu un coup de fourchette. Allô?
0: Saloperie!
20: Coco, t'exagères, hein? Qu'est-ce que t'as fait à ton maître?
0: Vive la Libye! Vive la Libye!
20: Mais t'es dingue! Pourquoi vive la Libye? Coco?
0: Kadhafi!
20: Mais qu'est-ce qu'il a, Kadhafi? Hein? Coco? Coco, t'as le combiné, là? Qu'est-ce que t'as fait à ton maître?
0: Ta gueule!
20: Quoi, ta gueule? Je t'en prie, hein. Je peux te dire ta gueule aussi, moi.
0: Ta gueule, ça l'a pris!
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22: Bonjour.
4: Bonjour madame, c'est bien le bureau de tabac?
22: Oui.
4: Monsieur Martin à l'appareil, il faut que je vous rapporte mes invendus de tabac.
22: Je comprends pas ce que vous me dites, monsieur, les invendus de tabac.
4: Ouais, parce que j'ai acheté des cigarettes chez vous pour les revendre à l'unité, il paraît que maintenant tout le monde le fait.
22: Bah.
4: Mais bon, finalement ça se vend pas très bien, donc je vais vous rapporter ce qui me reste.
22: Vous rendez pas compte, vous prenez des cigarettes, vous les vendez pas, vous les ramenez.
4: Non mais les paquets sont comme neufs, c'est juste qu'il manque quelques cigarettes dedans.
22: J'ai savé où
4: que vous aurez plus qu'à les revendre à vos clients.
22: Alors, comment voulez-vous que je revends un paquet qui est ouvert?
4: Facile, avant que vous revendez le paquet, vous le referme.
22: Mais le cello, je fais quoi? Comment?
4: Un vélo? Quel rapport avec un vélo?
22: Le cello, le papier qui est autour.
4: Ah bah alors pour ça, j'ai une plastiqueuse de documents. Je peux vous mettre tous les paquets sous vide.
22: Je ne travaille pas dans l'égalité, monsieur, s'il vous plaît.
4: Ah bah si vous bossez pas dans l'égalité, ça tombe bien, moi non plus.
22: Vous voulez que j'appelle les douanes?
4: Je veux bien, mais je suis pas sûr que les douanes me rachètent vos cigarettes.
22: Bah non, ils vous racheraient rien du tout, mais ils vont vous mettre carte sur table.
4: Ah pardon, c'est le patron que j'entends derrière.
22: Tout à fait, monsieur.
4: Passez-le moi, on va s'arranger.
22: Il y a un monsieur Martin qui est venu chez nous, puis il a pris des cigarettes, il y a des invendus, puis il veut te les ramener.
23: Oui, allô?
4: Bonjour monsieur, vous êtes le patron?
23: Quelle clope invendue? De quoi vous me parlez?
4: C'est ce que je disais, je vous rapporte les cigarettes qui viennent de chez vous, mais que
23: mais
4: j'ai
23: j'en
4: pas...
23: J'en ai rien à secouer que ça vient de chez moi, monsieur. Qu'est-ce qui me prouve que ça vient de chez moi, déjà?
4: Ah bah j'ai une preuve, je vous ai fait une facture.
23: Bah, vous me faites une facture pour me dire que vous avez acheté des cigarettes chez moi?
4: Voilà, comme ça, ça vous fait une preuve.
23: Non, monsieur, vous me faites une facture pour dire que vous avez acheté des cigarettes chez moi. Et je dois censé vous croire parce que vous m'avez fait un papier, c'est normal.
4: Exactement. En plus, j'ai complété les paquets entamés, j'ai mis des roulés pour refaire des paquets de vin, donc vous êtes peinard.
23: Mais je m'en fous, monsieur, que vous ayez refait des paquets de vin ou pas. Moi, je vais pas vendre des paquets entamés.
4: Mais non, ils sont plus entamés puisque je les ai recomplétifiés.
23: Donc, ils sont entamés.
4: Bon, ça va, c'est pas marqué dessus que c'est un paquet recomplétifié.
23: Ah non, c'est pas marqué dessus, ça se voit pas qu'il a entamé le paquet.
4: Bah non, en plus, j'ai tout rescotché les paquets.
23: Il est hors de question que je vous prenne des cigarettes. Moi, j'appelle la gendarmerie.
4: Non, vous compliquez pas, je vais passer.
24: Allô?
4: Ah, la patronne, bonjour madame.
24: Non, mais vous rigolez.
4: Mais bien sûr.
24: Les cigarettes à nudité, c'est interdit, monsieur.
4: Ouais, mais vu que j'ai tout remis dans les paquets.
24: Ah ben non, les paquets, faut qu'ils soient plombés, on a des codes, c'est impossible.
4: Alors, moi j'ai pas de code, donc j'ai juste marqué votre nom sur tous les paquets.
24: Vous n'avez pas de mettre mon nom ni rien du tout.
4: Bah si, comme ça prouve qu'ils viennent de chez vous.
24: Non, j'ai un code, vous pouvez pas mettre le nom, vous connaissez pas mon code, c'est Yakpo qui l'a tous les semaines.
4: D'accord, donc vous remettrez vous-même les codes sur les paquets.
24: Non, je remets du rien, je m'en fous, vous faites ce que vous voulez.
4: Super, dans ce cas, je vous apporte la facture.
24: Non, j'ai pas de facture à prendre. Pas de facture, mais n'importe quoi, vous rêvez là, vous sortez de où là?
4: Ah non, mais si vous préférez sans facture, on se fait ça discretos.
24: Non, il n'y a pas de discrètement, je ne prends pas rien du tout, monsieur.
4: Ah, donc si vous ne prenez pas rien du tout, c'est bien que vous prenez quelque chose.
24: Mais vous êtes con ou quoi?
4: Oui, mais pardon, si vous ne prenez pas rien du tout, double négationnage.
24: Excusez-moi, monsieur, c'est pas la même personne, là, je...
4: Ah, c'est une autre dame.
24: C'est la gendarmerie, là.
4: Oh là là, comment ça, c'est la gendarmerie?
24: Oui, je suis la gendarmerie.
4: Oh là là là là, je suis mal.
24: On sait où vous habitez, hein.
4: Comment ça, comment vous pouvez savoir que je suis à Martinville? Mon appel est géocamouflé.
24: On a tous les localisés, hein, ok?
4: Ah ouais, d'accord, vous avez pas perdu de temps. Quelques secondes?
24: La personne du tabac, il a appelé la gendarmerie, on vous attend, on est en boutique.
4: Ah, vous êtes en boutique?
24: Oui, allez, on est sur place, si vous voulez venir, on attend.
4: Attendez, j'ai justement mon beau-frère gendarme, je vous le passe.
24: Oui, mais...
4: Gendarme Martin?
24: Bah, allô?
4: Eh, salut, collègue! Toi aussi, t'es gendarme?
24: Oui.
4: Et toi aussi, t'as attaqué l'apéro?
24: Ah, mais, alors quoi?
4: Bah, alors, comme on dit à la brigade, chin chin!
24: Ah, mais...
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6: Presqu'île Louise, bonjour.
9: Oui, bonjour madame. Je suis bien l'office de tourisme de Sarzeau.
6: Oui.
9: C'est en Bretagne, hein.
6: Oui, tout à fait.
9: Oui, c'est ça. Je compte passer un week-end prochainement avec ma femme et mes enfants, ma famille.
6: Oui.
9: Je souhaiterais avant toute chose de connaître la liste des vaccins obligatoires avant de quitter Paris.
6: Pour la Bretagne ?
9: Oui.
6: Il n'y a aucun vaccin obligatoire, monsieur.
9: Pardon ?
6: Ben non.
9: Il n'y a plus la lèpre ?
6: Ah non, non, non, du tout.
9: La peste ?
6: Ben non plus, monsieur. Enfin, non, non, il n'y a pas de vaccin obligatoire pour venir en Bretagne, non.
9: Je note, hein, vous permettez ?
6: Oui, oui.
9: Le choléra ?
6: Non, non, non, rien. Moi, je vous dis, oui, vous n'avez aucun vaccin.
9: Restons sérieux, madame. Je tiens à prévenir quand même mes enfants et éviter le pire. Hein, la Bretagne, je sais que c'est une région très reculée. Je crois que vous êtes complètement à l'ouest de la France. Hein, c'est bien ça.
6: Oui, mais on est quand même dans un pays civilisé. On n'a pas de soucis particuliers. Non, non, du tout. Hein.
9: Je note. Alors, la tuberculose.
6: Moi, j'en ai pas entendu parler non plus, non, ma foi.
9: Le typhus.
6: Typhus, je sais pas.
9: Ah, donc vous avez le typhus également en Bretagne.
6: Je sais pas s'il y a du typhus en Bretagne, mais enfin...
9: Bon, il va falloir que j'amène mes enfants à l'Institut Pasteur et nous verrons après, ils vont me donner la liste, j'imagine.
6: Oui, voilà, si vous voulez. Mais enfin, moi, je vis ici depuis 44 ans maintenant et j'ai jamais entendu parler de peste ni de choléra en Bretagne. Hein.
9: D'accord. Actuellement, vous êtes il n'y a pas de guerre
6: En Bretagne ?
9: Oui.
6: Ah non, du tout.
9: D'accord. Donc, pour le moment, c'est relativement calme.
6: Non, bah écoutez, je pense que ça commence à devenir un peu ridicule, quand même.
9: Pardon ?
6: Parce que pourquoi voulez-vous qu'on ait la peste, le choléra et une guerre civile en Bretagne ?
9: Non, je vous demande au chapitre des informations. Hein. Dites-moi, comment fait-on pour circuler ?
6: Eh bien, comme tout le monde, en voiture.
9: Ah, il y a des routes ?
6: Il y a des routes.
9: Pour se laver, est-ce qu'il faut aller au puits ?
6: Non, vous avez des salles de bain avec l'eau courante.
9: L'eau est potable ?
6: Certains endroits, oui.
9: Non, parce qu'il n'y a pas de robinet, c'est ça ?
6: Ben si, vous avez des robinets, bien sûr. Bon, écoutez, je m'excuse, mais là, il faut que je raccroche, parce que j'ai vraiment beaucoup de monde à l'accueil qui attend. À bientôt,
9: j'ai juste monsieur. Une dernière question.
6: Oui.
9: Comment se fait-il que vous ayez le téléphone ?
6: Ah, ça, je ne sais pas, mais j'aimerais bien ne pas l'avoir aujourd'hui. Au revoir, monsieur.
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10: Bonjour.
25: Bonjour monsieur, c'est bien l'épicerie ?
10: Oui.
25: Monsieur Martin, de l'association des généreux commerçants de Martinville.
10: Oui.
25: Bonne nouvelle, vous avez été sélectionné pour la journée de la générosité.
10: Oui.
25: Donc à partir d'aujourd'hui et pendant un mois, vous allez généreusement offrir la moitié de vos marchandises.
10: Les patrons, ils sont au courant ?
25: Ah non, pas du tout.
10: D'accord, ouais. Bah, est-ce que...
26: D'accord, ouais. Validage par téléphone, enregistré sur l'ordinateur.
10: Monsieur.
25: Ah, allô ?
10: Oui.
25: Oui, je vois sur mon ordinateur que vous avez donc donné votre accord.
10: Non, moi, j'ai pas donné mon accord, mais c'est moi, je suis que vendeur.
25: Ah oui, mais le problème, c'est que l'ordinateur l'a enregistré avec votre voix.
10: Ah bah non,
25: Et si, donc ça veut dire qu'il y a que vous qui pouvez annuler. Attendez, on va faire un truc.
10: Oui.
25: Vous allez reprendre le contrôle vocaliste de l'ordinateur en lui parlant.
10: Donc je dis annulation ordinateur.
25: Ah, bravo, je vois que vous vous y connaissez.
10: Oui.
25: Alors attendez, je vous connecte, vous lui dites demande contrôle ordinateur et vous répétez ce qu'il vous dit. C'est bon pour vous ?
10: Oui.
25: C'est parti.
26: Vous êtes connecté à l'ordi Martin.
10: Demande de contrôle ordinateur.
26: Merci monsieur. Demande acceptée. Dites validage.
10: Validage.
26: Du deuxième accord.
10: Du deuxième accord.
25: Oula, allô ?
10: Oui.
25: Bah, pourquoi vous avez validé le deuxième accord ?
10: Bah, vous me dites de répéter, je répète, monsieur.
25: Ah oui, mais alors là, l'ordinateur vous a double validé.
10: Ah bah, moi, je suis désolée, mais c'est vous, hein. Je vous ai dit, moi, je suis que vendeur.
25: Ah oui, mais vous double validez, alors qu'est-ce qu'on fait maintenant ?
10: Oui, bah, on va recommencer.
25: Bien, on recommence pour ?
10: Bah, pour annuler.
25: Très bien, je vous reconnecte avec l'ordinateur.
26: Connexion.
10: Demande de contrôle ordinateur.
26: J'ai pas compris.
10: Demande de contrôle ordinateur.
26: Articulé.
10: Demande de contrôle ordinateur.
26: Bon, ça va, dites validage.
10: Validage.
26: Pour une troisième fois.
10: Pour une troisième fois.
25: Oh là là là, allô ?
10: Oui ?
25: Mais qu'est-ce que vous avez fait encore ?
10: Bah, monsieur, vous me dites de répéter ça, moi je répète ça, faut savoir ce que vous dites. Hein.
25: Bah, vous avez validé une troisième fois.
10: Bah non, mais là franchement c'est n'importe quoi. Hein.
25: Bah oui, parce que là vous êtes en triple validage maintenant. Oh là là là là.
10: C'est n'importe quoi, franchement.
25: Bon, on réessaye, cette fois-ci on se concentre.
10: Connexion. Demande de contrôle ordinateur.
26: J'ai pas compris.
10: Demande du contrôle ordinateur.
26: Arrête de faire du bruit en même temps.
10: Demande de contrôle ordinateur.
26: C'est mieux, mais articule.
10: Demande de contrôle ordinateur.
26: J'ai dit articule.
10: Demande de contrôle ordinateur.
26: Ok, dites validage. Dites validage.
25: Allô, qu'est-ce qui se passe?
23: Bah, je valide plus, monsieur. À chaque fois, vous me dites, bah non, qu'est-ce que vous avez fait? Vous avez revalidé pour la troisième fois.
25: Bah non, qu'est-ce que vous avez fait? Vous avez validé pour la quatrième fois.
23: Vous faites n'importe quoi. Vous me dites annuler. Franchement, là, c'est une girouette.
25: Je sais pas qui est en train de girouetter, parce que.
2: Oui, allô.
25: Bonjour, madame.
2: Vous restez chez vous. J'en ai rien à foutre de votre journée de générosité.
25: Alors, rassurez-vous, j'ai pas eu le temps d'expliquer, mais au final, ça vous coûte rien parce qu'on va vous équiper.
2: Mais dites-moi, qu'est-ce que je vous ai demandé? Je vous ai rien commandé.
25: Eh ben, on va installer une fausse caisse enregistreuse chez vous.
2: J'en ai rien à foutre.
25: Mais si, parce qu'elle double les prix de tous les articles. Donc au final, c'est le client qui paye double.
2: J'en ai rien. Non, mais vous êtes complètement tombé sur la tête, hein. Ne vous pointez pas, je vous mets dehors.
25: Ah ouais? Et comment vous faites pour la journée de la générosité?
2: J'en ai rien à foutre de votre journée de générosité. Vous vous la mettez à votre cul et j'en ai rien à foutre.
25: Oh bah oui. Et alors, qu'est-ce que je fais de la caisse enregistreuse?
2: J'en ai rien à foutre, vous la mettez à votre cul, votre caisse enregistreuse.
25: Mais bien sûr, parce qu'en plus, j'ai dû louer une camionnette pour la transporter. Alors, qu'est-ce que je fais de la camionnette?
2: Con,
25: hein. Ah non, alors presque, moi c'est trop con.
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11: Allô?
12: Oui, bonjour monsieur.
11: Bonjour monsieur.
12: C'est la mairie de...
11: Oui.
12: Je voudrais monsieur le maire.
11: C'est moi-même.
12: Ah bah très bien, écoutez, ça tombe bien, je suis le chef de protocole de monsieur le préfet de région, monsieur Robert Ledoux.
11: Oui.
12: Qui souhaite vous parler.
11: Oui.
12: Je vais donc vous le passer. Mais comme je suis le chef de protocole, je voudrais d'abord vous expliquer que monsieur Robert Ledoux, préfet de région, est une personne d'un certain âge. Donc il a du mal à finir ses phrases, voyez-vous. C'est-à-dire que quand il commence une phrase, c'est plutôt à vous de la finir, quoi.
11: Ben oui, mais il faut savoir ce que veut dire monsieur le préfet sur le moment.
12: Ouais, vous inquiétez pas, vous allez vous entendre. Hein.
11: Oui, oui.
12: Je vous passe monsieur Robert Ledoux.
13: Merci. Allô?
11: Oui, bonjour monsieur le préfet.
13: Bonjour monsieur le...
11: Le maire. Comment allez-vous?
13: Oui.
11: Ça va, je vous remercie, monsieur le préfet, et vous-même?
13: Ça va. Ça va.
11: Ça va bien?
13: Ça va bien. Alors, je voulais vous...
11: M'annoncer?
13: Non.
11: Faire part?
13: Non.
11: Féliciter?
13: Oui.
11: Ah, je n'ai pas de félicitations à recevoir, pour ainsi dire, monsieur le préfet.
13: Si.
11: Si?
13: Pour votre...
11: Pourquoi?
13: Pour votre...
11: Pour ma mairie?
13: Oui.
11: Oui?
13: Parce que...
11: Oui, parce que...
13: C'est une...
11: C'est une petite mairie que nous avons restaurée?
13: Oui, et elle a...
11: Elle a un petit cachet maintenant, parce qu'on l'a... On l'a rendue gaie, on l'a rendue... Ben, en fait, c'est plutôt le château qui est en face, qui redonne un petit blason à notre mairie, pour ainsi dire.
13: Oui. Alors... Quand je suis venu à...
11: Vous êtes venu à...
13: Oui.
11: Ah bon?
13: J'ai vu monsieur...
11: Monsieur... Peut-être?
13: Oui.
11: Ah, notre propriétaire du château.
13: Voilà. Et oui. Je l'ai entretenu? Non.
11: Ah, vous l'avez encouragé?
13: Comment?
11: Vous l'avez encouragé?
13: Oui, je...
11: Ah, voilà, parce que monsieur, je pense, a dû vous solliciter, je crois.
13: Oui, il m'a su...
11: Ah oui, vous solliciter pour...
13: Non, il m'a su...
11: Suggérer de...
13: Il m'a suggéré...
11: Oui.
13: De l'encourager
11: pour...
13: Pour le...
11: Pour, en fait, un peu faire classer ce site.
13: Oui.
11: Le château.
13: Alors, oui. Il m'a branlé.
11: Oui. Alors, il vous a demandé probablement que je vous donne quelques renseignements.
13: Il m'a branché.
11: Il vous a branché sur le...
13: Oui.
11: Oui.
13: Alors, je l'ai
11: encouragé.
13: Oui.
11: Oui, vous l'avez encouragé.
13: Il m'a
11: suggéré.
13: Oui.
11: Voilà, il vous a suggéré pour, en fait, donner votre avis, probablement.
13: Voilà, et derrière le château, il m'a branché.
11: Oui, branché.
13: Oui, et sa femme.
11: Oui, sa femme. Sa femme entretient le jardin d'hiver.
13: Elle entretient bien sa pine.
11: Oui, les pins, quoi, tous les... La pinède.
13: Oui, il a du cul.
11: Ah oui, ça, il a du courage pour entretenir ce château.
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7: Allô ?
25: Oui, bonjour monsieur. C'est bien le restaurant ?
7: Oui.
25: Je vous appelle rapport à l'abonnement que vous avez souscrit pour le ventriloquisme par téléphone.
7: Oh là là, je crois que vous faites erreur. Non, non, j'ai pas du tout souscrit de... Non, non.
25: Ah bah si.
7: Non mais vous plaisantez. J'ai rien du tout souscrit là, vous faites erreur.
25: Ah bah ça a été déjà débité sur cette ligne téléphonique.
7: Mais vous êtes qui là ?
25: Bah alors moi je suis ventriloquiste par téléphone.
7: Ah oui, non, non, non, alors, je suis pas d'accord.
25: Comment ça vous êtes pas d'accord ?
7: Ah bah...
25: Vous l'avez commandé par le téléphone ?
7: Ah non, bah là, déjà par téléphone je ne commande jamais.
25: Ah bah apparemment si.
7: Attendez.
8: Oui, allô ?
25: Bonjour, monsieur.
8: Qu'est-ce que vous me racontez, là ?
25: Donc, moi-même, je suis ventriloquiste.
8: Ben, mais c'est quoi, ça ?
25: Ventriloquiste, alors, je vous fais une démonstration. J'ai mon singe Jean-Michel à côté de moi. Dis bonjour, Jean-Michel. Oui, bonjour.
8: Quoi ? Moi, j'ai rien fait du tout. J'ai rien... vous avez une signature de moi ?
25: De toute façon, c'est facturé automatiquement sur votre ligne téléphonique. Donc, ça a déjà été débité.
8: Oh là là là là. Ça devient grave, maintenant, le téléphone. Moi, je vais arrêter. Je vais prendre que mon portable. Comme ça, je serai tranquille.
25: Alors, vous pouvez souscrire par le portable aussi, si vous voulez. Allô ?
14: T'es au courant, toi ? Bah pour faire son numéro de singe.
7: De quoi ?
8: Allô ?
25: Oui, bonjour monsieur.
8: Je n'ai rien contre les ventriloques, mais alors les ventriloques au téléphone, j'ai encore un peu plus de mal là. Vous ne faites pas de déplacement, vous ne faites que du ventriloque par téléphone.
25: Oui, ah bah oui, parce que c'est quand même plus simple.
8: Vous pouvez me donner votre nom et votre prénom ?
25: Oui, Jim Canaplop.
8: D'accord.
25: Et son singe Jean-Michel.
8: Ah, celui, vous êtes le monsieur que l'on voit à la télé ?
25: Non, alors lui, non, non.
8: Ah non ?
25: Un usurpateur.
8: Ah d'accord.
25: Ah bah il m'a tout piqué. Non, non, non, alors lui, je ne peux pas le saquer.
8: Eh bien écoutez, monsieur Jimmy, le ventriloque là, je me suis pas abonné. Donc, vous me désabonnez parce que je ne veux pas être abonné.
25: Vous passez le service du désabonnement, si vous voulez.
8: Ce serait fort aimable de votre part.
25: Alors, ne quittez pas, je transfère. Oui, service du désabonnement, bonjour.
8: Vous ne m'appelez pas pour une dingue non plus. Vous me donnez le numéro, vous ne me le donnez pas.
25: Ah, je vous ai eu. C'est toujours moi, je faisais en fait, par ventriloquisterie, je vous faisais le service du désabonnement.
8: Ah oui, c'était mort de rire. Vous me le donnez maintenant, le numéro ?
25: Alors oui, alors je vous passe les renseignements.
8: D'accord.
25: Au service du renseignement, bonjour.
8: Je pense que j'ai affaire à un crétin.
25: Pardon ?
8: Tu me le donnes ou pas le numéro là ? Parce que ça commence à me prendre la tête, sérieusement là.
25: Attendez, bah, je vais demander à Jean-Michel. Jean-Michel !
8: Ah oui !
25: Oui, qu'est-ce qu'il y a ? Est-ce qu'on donne le numéro, monsieur ?
8: Alors non seulement t'es un usurpateur et en plus, tu sais pas reconnaître la voix d'une fille, d'un monsieur. C'est quand même grave. Bah, dites à Jean-Michel qui c'était et puis donnez-moi votre numéro.
25: Ah bah vous savez, c'est un singe, hein, excusez-le.
8: Ouais. Je sais pas c'est lequel des deux le singe là. T'es vraiment un pauvre crétin. Donc maintenant tu apprends à parler correctement. Tu me donnes le numéro tout de suite.
25: Allô ? Ah, c'est dément. Allô ?
8: Non. C'est quoi ces conneries-là que vous racontez, là ? Ouais. Moi, je m'appelle Tataillé et toi, t'es Jean-Marc, non, pendant que t'y es ? Non, mais arrêtez vos conneries, vous !
25: Alors, moi, c'est Jean-Michel.
8: Ouais, ben, heureusement, hein.
25: Jean-Michel, tu dis bonjour, s'il te plaît ? Bonjour, c'est Jean-Michel.
8: Bon, ben, nous, on a du boulot, on n'a pas que vos conneries. Moi, dans ce cas, je prends votre numéro de téléphone, j'appelle la gendarmerie. On est sans arrêt emmerdés avec des types comme vous. Ça commence à bien faire,
25: hein ? Excusez-moi de faire mon métier, hein.
8: Ah, allez, bonne journée quand même, abruti, là.
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18: Accueil service funéraire, bonjour.
19: Bonjour, monsieur.
18: Bonjour.
19: Je suis bien aux pompes funèbres ?
18: Oui, tout à fait, monsieur.
19: Oh, bah, dis-moi, il y a du bruit chez vous. Hein.
18: Oui, effectivement, c'est l'heure du repas.
19: Ah, ouais, oui.
18: C'est pour ça.
19: Ah, oui, j'entends ça. Bah, dites-moi, c'est la bonne ambiance, hein.
18: Voilà, allez-y. Oui.
19: Ça fait du bien, hein.
18: Oui, de souffler un petit peu de temps en temps.
19: Ah, bah oui, vous êtes à table, on boit un petit verre pour se détendre, hein.
18: Tout à fait, oui.
19: Ouais. Bon, écoutez, ma femme vient de mourir.
18: Comment ?
19: Ma femme vient de mourir, il y a une heure, là.
18: Alors, ah, d'accord.
19: Mais bon, vous êtes... Alors, dis-moi, ça, alors, c'est une mobilette, ça ?
18: Je vais prendre... Ah, attendez, je vais aller chercher mon papier, je vais me mettre de l'autre côté.
19: Oui, pas de problème, vous inquiétez pas, voilà. C'est la fête.
18: Vous êtes à quel endroit, monsieur ?
19: Alors, moi, je suis au 2 avenue Maréchal Leclerc, mais enfin, là, je vais boire un petit verre quand même, parce que... Quelle heure est-il, là ?
18: Il est midi 20.
19: Oh, bah, dites-moi, c'est l'heure de manger, de casser la croûte, quand même.
18: Vous êtes monsieur ?
19: Alors, le tour.
18: D'accord. Et votre épouse est décédée à quel endroit ?
19: Oh, bah, elle est décédée dans la chambre, hein.
18: À votre domicile ?
19: Sur son lit, oui, pas de problème, on est en rez-de-chaussée. Pour vous, c'est tranquille, je crois.
18: Alors, vous êtes à quel endroit ?
19: Alors, nous sommes au 2 avenue Maréchal Leclerc.
18: D'accord.
19: Mais je vous embête, vous êtes en train de casser la croûte, vous avez autre chose à faire, là, quand même.
18: Non, mais je suis permanent, ne vous inquiétez pas.
19: Oui, mais enfin, bon, vous étiez en train de manger, là.
18: Donc, c'est madame Letour, comment ?
19: Je suis Marie-Josée.
18: Marie-Josée, d'accord.
19: Comme la chanson, vous connaissez, non ?
18: Non.
19: Marie-Josée est mal chaussée.
18: Elle avait quel âge,
19: elle enlèvera ses chaussons, on verra bien tous ces morpions. Hey, hop, Marie-Josée, vous connaissez pas ça ?
18: J'aimerais mieux vous occuper de votre épouse, si vous voulez.
19: Ah bah oui.
18: Vous allez rester à votre domicile, là, ou vous allez peut-être partir quelques instants ?
19: Je sais pas, parce que il y a quand même une odeur qui me dérange. Hein. Est-ce qu'il faut que j'ouvre la fenêtre, d'abord ?
18: Non, justement, faut éviter.
19: Ah bon, pourquoi ?
0: Bah, pour éviter de, justement de favoriser la décomposition.
19: Ah bah attendez. Oh bah mince alors. Elle s'est levée, dites-moi. Elle était pas morte.
1: Non, je me reposais.
0: Oh, oui, mais bon, c'est bizarre.
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21: Allô, oui ?
22: Oui, bonjour, monsieur.
21: Oui, bonjour, monsieur.
22: Monsieur Robert Van Antuk, ambassadeur du Vietnam à Paris, de passage dans votre ville.
21: Oui.
22: Vous aurez une nuit réservée ce soir au restaurant vietnamien.
21: Oui.
22: Pour 147 personnes.
21: J'ai pas la place, moi.
22: Bon, ben, est-ce que les gens peuvent se serrer un peu ?
21: Ah oui, mais on peut monter à 80 personnes.
22: Oh non, ça va pas.
21: C'est pour quand, monsieur ?
22: Alors, c'est pour ce soir. Hein ?
21: Ce soir.
22: Alors, vous avez de quoi noter ?
21: Oui, je note, oui.
22: Vous avez noté de quoi noter ?
21: Oui, oui.
22: Passez-moi la liste.
21: Oui, mais monsieur, je vous dis, monsieur, je ne peux pas vous mettre, je n'ai pas la place.
22: Alors là, il y en a combien ? J'essaie de réduire, monsieur, hein, mon cher
21: oui,
22: monsieur.
21: Oui, vous prenez deux restaurants, quoi.
22: Alors, on commence, hein. Famille récipient. Six personnes.
21: Récipient.
22: Six personnes. Famille
21: Pudiglan.
22: Trois personnes.
21: Récipient. Six personnes.
22: Famille. Non, c'est récipient.
21: Récipient.
22: Trois personnes. Valise. En carton.
21: Oui.
22: 6 personnes.
21: Valise 100 personnes, 6 personnes, 12 personnes, 17 personnes.
22: Qu'est-ce que vous avez ? Récipient ?
21: Récipient, 6 personnes. Plus du gland, 3 personnes.
22: 3 personnes, c'est ça.
21: Récipient, 17 personnes.
22: Phonétiquement.
21: Oh, monsieur, je vous passe ma femme.
22: Non, attendez.
21: Oh, non, je comprends pas. Je comprends pas le vietnamien, je comprends pas.
27: Allô ?
22: Oui.
27: Vous parlez le vietnamien ?
22: Oh, pas du tout, non. Je suis Périssong.
27: Ah, c'est papa qui parle le vietnamien ?
22: Non.
27: Oui.
22: Non.
27: Oui.
22: Moi, je dis comme dong.
27: Oui.
22: Il n'est pas là, votre mari ?
27: Oui, mais il ne comprend pas.
22: Non, mais il ne va plus noter les noms maintenant. On va noter les chiffres.
27: Noter les chiffres.
21: Allô ?
22: Oui, on a fini, hein. Vous avez noté ?
21: Oui, j'ai noté, oui.
22: Je vous écoute.
21: Monsieur, je suis incapable de vous relire la liste, monsieur. Je ne peux pas, ce n'est pas...
22: Je vous écoute.
21: Monsieur, je vais venir vous voir.
22: Monsieur, nous partons immédiatement.
21: Bon, j'ai une table de 6.
22: À quel nom ?
21: À quel nom ? Récipient.
22: Oui.
21: 6 personnes.
22: Récipient, 6 personnes.
21: Judith Gros, 3 personnes.
22: Oui. Celle-là, vous n'avez pas dû bien noter, parce que je ne vois pas ce que c'est, mon frère. Ensuite.
21: Brutus Neland, 7 personnes.
22: Oui.
21: 23 personnes.
22: À quel nom ?
21: Jus.
22: Quoi ?
21: Jus.
22: Oh non, c'est pas ça.
21: 3 personnes.
22: À quel nom ?
21: Pismi.
22: Pismi ?
21: Oui.
22: C'est pas vietnamien, ça.
21: Ben non, je marquais comme ça.
22: Ah, c'est famille Pudiglan.
21: Pudiglan, voilà. 3 personnes.
22: Et de la bite.
21: Comment ?
22: Et de la bite.
21: Oui.
22: 6 personnes.
21: Vous pouvez m'en donner d'autres, j'ai de la place. Hein.
22: Famille Mekoui.
21: Oui.
22: Ça, c'est des Grecs.
21: Combien ?
22: 17. Alors, on va reprendre. Hein.
21: Oui.
22: Je vous écoute.
21: 6 personnes.
22: À quel nom ?
21: Récipient.
22: Oui.
21: 3 personnes. Judy.
22: Oui.
21: 7 personnes. Brutus Nelly.
22: British Leyland.
21: Oui. 6 personnes. Migan.
22: Oui.
21: 6 personnes. Culabit.
22: Oui.
21: 17 personnes. Mec.
22: Mec quoi ?
21: Ouille.
22: Non, c'est Vokouille.
21: Vokouille. Vokouille.
22: Vokouille ?
21: Oui. Oh, monsieur, arrêtez, hein. Mec ouille.
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3: Bonjour.
25: Bonjour monsieur, c'est bien le bar ?
3: Oui, bonjour.
25: Monsieur Martin à l'appareil, j'ai besoin de passer prendre une photo chez vous.
3: Une photo de quoi, monsieur ?
25: Je vous explique. En fait, je savais pas que pour la fête de la musique, on n'avait pas le droit de picoler dans la rue.
3: Mm-hmm.
25: Et moi, je me suis fait contrôler, j'avais une bouteille à la main.
3: Et elle venait de chez qui, la bouteille ?
25: Bah, de chez moi. Mais il faudrait dire que ça vient de chez vous. Donc, je vais prendre une photo de vous dans le bar, en train de me donner la bouteille.
3: Mais...
25: Et comme ça, hop, je fais sauter le PV.
3: Mais, je m'en fous, clairement.
25: Oh, bah, super sympa.
3: Bah, vous voulez des photos de mon commerce pour que vous puissiez faire sauter votre PV ? Ça va pas, la tête ?
25: Oh, ça va, je vous demande juste un petit service.
3: Je demande... Bah, et de où je vous rendrai service ? Non, mais vous êtes pas bien, non ?
25: En plus, vous êtes le patron.
3: Bien sûr.
25: Eh bah, donc, vous craignez rien, vous êtes peinard.
3: Mais je suis peinard de quoi ? Y a personne qui a besoin d'être peinard. Moi, je suis peinard puisque je suis en règle. Qu'est-ce que je m'en fous de votre PV ?
25: Mais non, on va mettre ça sur le dos d'un de vos employés.
3: Bah, il manquerait plus que ça.
25: Bah oui, comme ça, vous et moi, on est peinardos.
3: Y a pas d'employé qui vous fera une photo dans mon établissement pour un VV que vous avez pris dans la rue, c'est clair ?
25: Dans ce cas, plan B, vous dites que chez vous, ce sont les clients qui font le service et qu'il y en a
3: un. Je dis que les clients sont dans le service en bas, mais vous vous rendez pas compte.
25: Non, comme ça, vous balancez qui vous voulez.
4: Je vais pas boire, tu vas boire ailleurs.
25: Ah, c'est la patronne que j'entends derrière ?
3: Non, la patronne, elle est en ligne.
25: Vous êtes sûr ?
3: Bah, venez un petit peu, mon mari va s'occuper de vous.
25: Ah bah avec plaisir, tiens, bah passez-le moi.
3: Non mais il est... De parler.
6: Allô ?
25: Bonjour madame, vous inquiétez pas, moi je prends une photo avec un client derrière le bar.
6: Ouais, ben j'en ai rien à foutre de ta gueule. Si tu sais, écoute-moi bien.
25: Ouais ?
6: Écoute-moi bien mon gars.
25: Ah bah là t'inquiète, j'écoute, oui.
6: Si tu sais pas boire, tu restes à ta maison et tu fais pas chier le monde.
25: D'accord, mais alors si je sais boire...
6: Et tu fais pas chier le monde. Alors, mais non, tu t'es un truc.
25: Ah bah te prive surtout pas.
6: Si ça va pas,
25: ouais.
6: Tu vas porter plainte au commissariat.
25: Bah je peux pas, puisque c'est eux qui m'ont mis le PV si je porte...
6: Eh bah justement, bah tu vas porter plainte au commissariat contre la personne qui se servait une cadette dans la rue. Et après, on va s'expliquer avec moi. Parce que moi, je travaille au commissariat.
25: Ah, parce que toi, tu travailles au commissariat.
6: Oui, je suis au commissariat, monsieur.
25: T'es pas policier, quand même.
6: Bah, si je travaille au commissariat, t'en as vu quoi ?
25: Bah, je sais pas, comment tu veux que je devine ?
6: Je suis gendarme.
25: Oh là là, bah oui, bien sûr.
6: Ah bah oui, hein. Je travaille au commissariat, je suis gendarme, connard.
25: Bah évidemment, commissariat, gendarme. Bah oui, c'est normal.
6: Ah oui, c'est normal, hein.
25: En plus, moi, mon beau-frère, il est policier à la gendarmerie, j'aurais dû y penser.
6: Voilà. Donc maintenant, si tu veux, tu viens ici, on s'explique. Et tu vas prendre un double PV.
25: Ah, mais attends, vu que t'es au commissariat, tu peux me le faire sauter le PV, toi, non ?
6: Alors, tu peux les sucer au bois.
25: Oh, pourquoi tu veux que j'aille fumer du bois ?
6: Tu peux les sucer au bois.
25: Fouler des noix ?
6: Sucer.
25: Furer.
6: Donc, tu peux les sucer au bois parce que si tu viens ici, tu fermes un deuxième de PV.
25: Oh, bah non, quand même pas un deuxième PV.
6: Ah, bah, je vais me gêner. Il y a hors de question que je fasse sauter un PV.
25: Non, mais entre nous, t'as l'air bien placé, me dis pas que tu peux pas le faire.
6: Eh, bah, c'est impossible, il est enregistré à la... Tous les PV sont enregistrés par ordinateur.
25: Aïe, ouais, vous avez un ordinateur.
6: Ils sont enregistrés, c'est fini.
25: Non, me dis pas que c'est fini.
6: C'est fini, ton PV, tu vas le payer.
25: Ou alors, on dit que c'est toi qui m'as refilé la bouteille discrètement.
6: Oui, ah oui, je suis policier et je travaille dans un bar au noir.
25: Oh bah bravo.
6: Hein ?
25: Bah je savais pas, mais policier et barman, ça fait beaucoup.
6: Bah oui, hein. Alors on va faire un truc.
25: Ouais.
6: Nom, prénom.
25: Martin.
6: Prénom.
25: Martin.
6: Prénom.
25: Toujours Martin.
6: Hein ?
25: Bah Martin.
6: Martin.
25: C'est ça.
6: Alors, adresse.
25: Alors, 1.
6: Ouais.
25: Rue Martin.
6: Martin, rue Martin. Tu prends vraiment les gens pour des cons, toi ?
25: Ah non, le con, c'est moi.
6: Oui, je suis pas le con.
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15: Bienvenue. Allô, taxi, bonjour.
17: Allô ?
15: Oui, allô ?
17: Oui, bonjour, c'est le taxi ?
15: Oui.
17: Oh, dites-moi, vous pouvez venir me chercher ? Je suis monsieur Lamolle.
15: Il faut venir vous chercher où ?
17: Alors là, je suis chez la Georgette.
15: La Georgette qui ?
17: Ben, je sais pas qui c'est, moi c'est la dame que j'ai rencontrée hier soir, on l'appelle la Georgette.
15: Ah, et puis elle habite où cette Georgette ?
17: À Lèves.
15: Elle habite à Lèves, la Georgette.
17: Oui, c'est tout ce dont je me souviens.
15: Et c'est quoi ton nom de famille, vous savez pas ?
17: Ah non, puis là je peux... Là, est tellement saoule que je peux pas la réveiller. Alors, ça fait un quart d'heure.
15: Ah, et puis vous êtes où, Alain ? Vous savez pas ?
17: Ben non, c'est une maison un peu isolée.
15: Une maison un peu isolée ?
17: C'est pour m'amener chez moi, à la guiche.
15: Ben moi, je veux bien venir vous chercher, mais il faut plus d'explications que ça.
17: Je voulais que je vous la décrive.
15: Ben non, moi, je voudrais savoir où c'est que vous êtes. Qu'est-ce qu'il y a autour de chez vous, là ?
17: Il y a un champ, là. Enfin, moi, je suis chez elle, hein.
15: Oui, ben, qu'est-ce qu'il y a là-bas, autour ?
17: Il y a un champ, il y a un enclos, là. Il y a la route devant, là, pas loin.
15: Ouais.
17: C'est une dame. Attendez.
15: Vous n'avez pas un papier d'identité ? Vous n'avez rien ?
17: Pouvez-vous réveiller, là-haut ? Je dois partir, moi. Il faut que j'ai votre adresse.
15: T'as le temps d'aller à la guiche ?
17: Réveillez-vous.
15: Oui, il est avec une femme qui est bourrée, il ne sait pas comment elle s'appelle.
17: Et réveillez-vous, là.
15: Vous en avez au moins pour 60-70 euros, hein, monsieur.
17: Moi, c'est pas un problème, hein. J'ai fait des économies de prostituée cette nuit, je peux me payer ça. Hein.
15: Ah bon? Bah ouais, mais moi, il me faut une adresse. Elle a pas un sac à main? Elle a pas une adresse? Regardez voir dans son sac à main.
17: Oh non, j'ai jamais fait ça. Hein.
15: Secouez-la!
17: Ah, c'est une bonne idée, je vais la secouer, oui.
15: Allez, pour lui faire du mal.
17: Allez, réveille-toi, réveille-toi.
15: Ça marche?
17: Réveille-toi, bon Dieu, allez.
15: Elle bouge pas?
17: Ah, mon Dieu! Allô?
15: Oui, oui, je vous entends, mais elle est réveillée, là?
17: Elle commence à bouger.
15: Ah, ça y est, ça fait de l'effet?
17: Ah, mon Dieu. Ben alors, la Georgette, attendez, je vais vous la passer.
15: Où c'est qu'elle habite?
17: Je vous la passe, hein.
15: Ouais.
17: Ben, dis donc, t'aurais pu te réveiller avant, j'ai... Attends, j'ai... Allô?
15: Oui, bonjour, madame.
17: Oui, bonjour, madame.
15: Mais dites donc, monsieur, vous vous foutez de moi ou quoi, là?
17: Comment?
15: Vous êtes le monsieur, vous n'êtes pas la dame, là.
17: Ah, pas du tout.
15: C'est elle qui parle?
17: Ben oui, c'est elle, hein, c'est pas moi, hein, moi je suis à côté d'elle, hein.
15: Ouais, ouais, non, mais ça va pas, là, je reconnais votre voix, vous la transformez en femme, là.
17: Ah, oui.
15: Ouais, vous êtes qui?
17: C'est Jean-Yves Lafesse de la radio Rire et Chanson, à l'appareil.
15: Oh putain, vous êtes con, hein.
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2: Oui?
25: Oula, oui. Allô, vous m'entendez?
2: Oui, j'entends bien.
25: Pardon, mais il y a quelqu'un qui dort à côté de vous, non?
2: Ah non, personne.
25: Bon, alors pourquoi vous chuchotez?
2: Je chuchote pas, là, je suis en train de parler fort. Ma femme, elle m'entend au fond du restaurant.
25: Ah bah non, vous parlez tout doucement, comme ça.
2: Vous avez pas mis en sourdine, des fois? Vous savez, le téléphone, ça se règle, le son.
25: Le mien, je crois pas. J'ai juste un bouton marqué volume, plus et moins.
2: Ah oui?
25: Quoi, oui? Vous croyez que c'est ça?
2: Bah oui. Oui, oui, oui.
25: Non.
2: Oui, faut appuyer plus.
25: Attendez, je fais plus, plus, plus. Voilà, allez-y, parlez.
2: Allô?
25: Oula! Oh! Ça va, c'est pas la peine de crier non plus.
2: Ben, j'ai pas crié, je parle toujours de la même façon.
25: Alors, attendez, j'appuie sur moi.
2: Eh, ben oui, hein.
25: Ah, ben, vous recommencez à chuchoter.
2: Bon, ben, moi, j'ai pas de ça à faire. Moi, j'ai des clients dans le restaurant, là.
25: Ah, ben, voilà, là, c'est bien. Bonjour, madame. Monsieur Martin, à l'appareil. Agence Martin Immobilier.
2: Oui.
25: Je viens d'ouvrir mon agence et il y a une petite erreur. J'ai mis les coordonnées de votre restaurant sur tous mes papiers.
2: Mais moi, j'en ai rien à faire, moi. Moi, si on m'appelle pour acheter une maison, je leur dis que je vends pas de maison, puis c'est tout.
25: Ben oui, mais moi, j'en vends, merci.
2: Et alors, j'en ai rien à foutre, moi. Vous vous débrouillez avec la poste et puis c'est tout.
25: Justement, j'ai vu avec la poste, le plus simple, ce serait que vous, vous changiez d'adresse.
2: Ouais, ouais.
25: Bah oui, sinon on se retrouve tous les deux à la même adresse, ça va être le bazar.
5: Oui, allô?
25: Ah, allô?
5: Oui, allô?
25: Eh ben, encore un qui chuchote. Bonjour, monsieur.
5: Vous êtes nouveau commerçant ou quoi?
25: Oui, depuis aujourd'hui, comment vous savez?
5: Ah, ben c'est à vous, bien informé, comme quoi vous êtes bien à Bubblewed, là-haut, c'est ou pas où, là?
25: Comment ça, à Bubblewed?
5: Ben, je sais pas où, là, où c'est que vous avez...
25: Bah non, c'est beaucoup plus pratique si c'est vous qui changez d'adresse, c'est ce que je disais.
5: Ben, je n'ai pas changé mon adresse, monsieur.
25: Si, si, mais vous inquiétez pas pour le courrier, moi, je vous renvoie mon courrier, et vous, vous me renvoyez le vôtre.
5: Je vous renvoie vos courriers, et vous me renvoyez le vôtre, qu'est-ce que c'est que ce travail-là encore. J'ai jamais vu ça de ma vie. Pourquoi ce serait moi qui le ferais, là? Je comprends pas, là.
25: Bah parce que moi, j'ai déjà fait mes cartes de visite avec votre adresse dessus. Bah oui, et si vous déménagez pas, mes cartes, elles sont fichues. Vous savez ce qu'on va faire? C'est vous qui allez récupérer mes cartes de visite.
5: Rien du tout. Moi, j'ai jamais fait de carte de visite de mon existence. C'est pas aujourd'hui que
25: bon,
5: j'ai...
25: Bon, bah, vous savez ce qu'on dit. Il n'est jamais trop tard pour faire sa première carte de visite.
5: Ah oui, bah oui, bah oui. Non, mais c'est nouveau, ça, encore.
25: En plus, il y a déjà votre adresse dessus. Vous avez plus qu'à rayer mon nom pour mettre le vôtre à la place.
5: Moi, ça fait 40 ans que je suis ici. J'ai jamais eu ce problème-là. Vous prendrez votre carte de visite. Moi, j'en veux pas de carte de visite. C'est du n'importe quoi, ça, encore.
25: Ok, dans ce cas, vous compliquez pas. Je vais marquer comme quoi vous êtes restaurant et succursale de Martin Immobilier.
5: Qu'est-ce que c'est que ça? C'est pirater, qu'est-ce que ça veut dire encore?
25: Oh non, c'est pas du pirating, je vais juste faire des faux papiers.
5: Oui, oui, moi je veux voir les preuves A plus B.
25: Ah bah je vous les montre au téléphone, attendez. Voici la preuve A plus B.
5: Moi je ne fais rien comme ça, monsieur, par téléphone, je veux la personne en face de moi, parce qu'avec tout ce qu'on voit maintenant...
25: Ah ça, vous avez raison, avec tout ce qu'on voit au téléphone...
5: Vous savez parler tant qu'il court.
25: Ah bah, qui le dites-vous?
5: Ah oui, oui, oui, oui.
25: Surtout au téléphone, il y en a, ils inventent des histoires pas possibles.
5: Ah bah oui, non mais parce que de nos jours, vous savez, monsieur, de ce que vous me dites...
25: Ah bah oui, parfois on se croit avec un commerçant au téléphone, et puis c'est une arnaque.
5: Voilà, voilà, voilà. Voilà.
25: Non mais attendez, mais d'ailleurs tout s'explique. Vous êtes en train de me piéger.
5: Comment?
25: Vous êtes en train de me piéger. En vrai, vous travaillez même pas dans un restaurant.
5: C'est du n'importe quoi.
25: Oh bah si, j'ai compris. Et je commence même à me demander si vous habitez vraiment à Bubblewed.
5: Oui, je suis à Bubblewed.
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11: Allô?
12: Oui, bonjour monsieur. L'inspection d'académie à l'appareil. Nous sommes bien à l'école privée de garçons.
11: Oui.
12: Ah, très bien. Je vais vous passer l'inspecteur d'académie. Hein.
11: Si.
12: C'est l'inspecteur. Il y a deux communications pour vous. Il y a l'école privée de garçons et votre neveu. Mon neveu.
7: laissez-moi tout seul. Hein. Refermez la porte, merci. Mon neveu et l'école. Très bien. Je vous remercie. Allô?
8: Allô, oui.
7: Mais t'es fou de m'appeler là.
8: Excusez-moi.
7: Tu veux que j'ai des histoires ou quoi?
8: Excusez-moi, je ne suis pas votre neveu, monsieur. Je suis l'école privée de garçons, hein. Oui. Excusez-moi, monsieur l'inspecteur.
7: Bon, dis-moi très rapidement. Ce soir, je ne peux pas venir te chercher.
8: Non.
7: Attends, je prends. Ne quitte pas, je prends mon calepin.
8: Excusez-moi, monsieur l'inspecteur. Je suis désolé, vous me prenez pour votre neveu et je suis le directeur de l'école privée, monsieur l'inspecteur.
7: Alors, écoute bien jusqu'au bout ce que je vais te dire, parce que je ne veux pas que l'autre entende. Figure, imagine le scandale si ça savait.
8: Mais oui, mais excusez-moi, monsieur l'inspecteur, je suis désolé. S'il vous plaît, hein, ne continuez pas. Ne continuez pas, je ne suis pas votre neveu, monsieur l'inspecteur.
7: Écoute-moi bien, je suis sur une autre ligne, il faut que je parle avec le directeur d'une école privée.
8: Ben oui, ben je suis le directeur de l'école privée, monsieur l'inspecteur.
7: On m'a mis en dédoublement d'appel, surtout ne dis rien, je ne peux pas t'entendre. Écoute bien, ce que je vais dire avant, écoute bien, surtout ne dis rien. Ma femme a trouvé un caleçon qui ne m'appartenait pas dans ma voiture. Tu as dû l'oublier par mégarde. Alors écoute, il faut que... Je ne sais pas comment on va régler ça. Attends, quitte pas. Je prends l'autre ligne, une seconde. Allô?
8: Allô, monsieur l'inspecteur?
7: Oui, monsieur... Bonjour, monsieur, c'est bien l'école?
8: Excusez-moi, monsieur l'inspecteur, mais...
7: Comment ça, Patrick? Tu n'es pas sur l'autre ligne?
8: Non, je suis...
7: Tu es Patrick, alors qui est de l'autre côté?
8: Alors,
7: ça fait 2 minutes que je suis en ligne avec quelqu'un.
8: Attends,
7: ne quitte pas, Patrick, hein, ne quitte pas. Allô?
8: Allô, oui, monsieur l'inspecteur.
7: Oh, merde.
8: Oui, mais non, ça n'est pas grave. Hein. Écoutez, je garderai ça pour moi, mais j'ai beau vous appeler,

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3: Excusez-moi.
4: Oui.
3: Le monsieur dont lui a pas précisé que dans les bonbons, il y avait du sucre. Allô ?
4: Oui, bonjour monsieur.
3: Attendez monsieur, je vais vous arrêter tout de suite. Moi, je sais de quoi je parle. Dans les bonbons, il y a obligatoirement du sucre. Si vous savez pas, c'est pas mon problème.
4: Vous m'avez quand même fait des frais de dentiste.
3: Et vous voulez pas que je vous paye vos frais de dentiste ? Faut peut-être arrêter là. À ce moment-là, vous faites un excès de vitesse, vous vous plaignez au constructeur de votre voiture. Arrêtez de dire n'importe quoi. Je sais pas si vous êtes renseigné un petit peu, mais les caries, ça arrive pas comme ça du jour au lendemain. Hein.
4: Apparemment si, puisqu'il l'a mangé le matin, on avait rendez-vous à 14h chez le dentiste et hop, il avait trois caries.
3: Le bonbon le matin, votre fils, il a une carie soi-disant l'après-midi, je dois payer le dentiste ? Non mais il faudrait peut-être arrêter le délire là. J'ai pas assumé la bêtise des gens.
4: Bah bien sûr que si.
3: Bah bien sûr que non.
4: Ah bah si.
3: Bah, moi je vous le dis. Je vous dis que non.
4: Ah bah tiens, bah je vous dis que oui.
3: Vous savez même pas qu'il y a du sucre dans des bonbons. Renseignez-vous, regardez la télé, regardez internet, mais faites quelque chose.
4: Non mais qui me dit que c'est pas vous qui allez marquer sur internet qu'il y a du sucre dans les bonbons ?
3: Ah parce que c'est moi qui vais marquer sur internet qu'il y a du sucre dans les bonbons.
4: Non non mais on m'a déjà fait le coup.
3: J'ai vraiment autre chose à faire que d'écouter des bêtises pareilles. Non,
4: mais il a eu
3: Allô ? Oui.
4: Ah, un autre monsieur.
3: Oh non, bah attendez, vous rigolez pas un peu là quand même ? Vous voulez qu'en plus qu'on vous paye la facture du dentiste ? Non mais alors celle-là elle est pas mal celle-là. Franchement.
4: Le docteur, il m'a dit qu'il y en avait pour 200 balles à peu près.
3: Pardon ? Vous allez bien là ? Vous croyez qu'on va vous payer une facture à 200 balles ? Arrêtez là de me gonfler avec ça. Vous allez pas me prendre le chou toute l'après-midi ?
4: Bah, excusez-moi, c'est quand même moi qui me suis fait avoir.
3: Non mais vous ça va là ? Arrêtez vos conneries là. Il a quel âge votre enfant ?
4: Bah il a 17 ans.
3: Vous foutez pas de moi non ? Votre gamin il a 17 ans, il a jamais mangé de bonbons de sa vie sûrement.
4: Bah peut-être qu'avant on lui rajoutait pas du sucre comme vous faites sur les.
3: Ah, on rajoutait pas de sucre, mais non mais vous vous sentez bien là, ou quoi là ? Parce qu'à un moment donné là, j'ai pas que ça à foutre, moi j'ai du boulot.
4: Ah bah moi je vais appeler les gendarmes, je vais leur dire que.
3: Bah, appelez les gendarmes.
4: Je vais leur dire que vous sucrez les sucettes et puis vous allez voir que ça va être
3: ouais, une... Entre nous, ils vont se foutre de votre gueule. Dites aux flics parce qu'on sucre les sucettes, là, il y a un problème.
4: Nous y voilà.
3: Allez, ça recommence. Waouh, vous êtes fous.
4: Non, on est bien d'accord qu'il y a un problème.
3: Et alors moi, dans ces cas-là, je peux téléphoner aux gendarmes pour dire...
4: Ah bah, je les ai, là, les gendarmes, donc je vous les passe.
3: Fou, vous voyez, c'est avec le patron.
4: Ah bah tiens, ouais, je vais me gêner.
3: Bah, il n'y a pas de souci. Il m'énerve.
5: Allô.
4: Oui, bonjour.
5: Oui, ça avec quoi des bonbons ? J'ai jamais entendu ça.
4: Ah bah j'ai le petit Martin là qui est derrière moi.
5: Non mais bah, allez tiens, demandez.
4: Je peux lui demander ? Martin, est-ce qu'il y a du sucre dans les bonbons ? Non, papa.
5: Bah monsieur, c'est là-bas, c'est le sucre.
4: Oh oui, non mais j'imagine ça vous le rajoutez en douce parce que ça vous permet de le faire.
5: On les rajoute en douce. Bah allez déposer par la gendarmerie, à ce moment on verra après.
4: Alors, je suis en ligne là justement avec la gendarmerie.
5: Ah oui, vous les avez en direct hein, mais c'est
4: ah
5: bien.
4: Bah bien sûr, quittez pas. Tout tout tout, je transfère l'appel.
5: Ah mais
4: tout, tout.
5: Sérieux ?
4: Oui, allô ?
5: Mais vous rigolez pas deux minutes,
4: hein ? Pas du tout, non, c'est la brigade du sucre à l'appareil. Brigadiste Martin.
5: Je sens que c'est une connerie de la radio, ça.
4: Non, bah non.
5: J'écoute la radio, t'en entends.
4: Bah, c'est pas moi. C'est là, attendez, je demande à mon fils, j'ai le petit Martin qui est derrière moi. Le petit Martin ! Oui ! Est-ce que c'est moi au téléphone ? Ah non, c'est pas toi, papa ! Ah, vous voyez ?
5: Vous rigolez 5 minutes, quand même.
4: Vous voulez que je demande à ma femme ?
5: Non.
4: Martine ! Oui ! C'est Martin ! Oui ?
5: Bah, oui.
4: Est-ce que c'est moi au téléphone ? Ah non, Martin ! Merci, Martine ! Vous voulez que je demande à mon oncle ? Tonton Martin ! Oui ! C'est Martin ! Ah !
5: Non, mais
4: est-ce que c'est moi au téléphone ?
5: Je t'appelle tous Martin.
4: Ah non, toujours pas.
5: En plus, avec des Martins, c'est vous, c'est bien.
4: Bah forcément, on est la famille Martin.
5: Ouais, non, mais j'ai reconnu, c'est dans le truc dans Rire et Chanson.
4: Alors attendez, je vous passe mon cousin brésilien, tiens.
5: Non, bon.
4: Martinao, Martinao, bon bien.
5: Bah, je vais vous laisser. Hein.
4: Est-ce que c'est moi au téléphone ?
5: Allô.
4: Oh non, c'est pas toi. Oh.
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6: Allô ?
7: Bonjour madame.
6: Bonjour monsieur.
7: Vous êtes bien au 14, hein ?
6: Oui.
7: Dites-moi, madame, on voudrait vous informer, là, c'est la gendarmerie à l'appareil, là.
6: Oui.
7: On nous a signalé dans votre secteur des témoins de Jéhovah.
6: Ah, je les ai pas vus, moi.
7: Non, ils sont maintenant plus malins qu'avant.
6: Ah bon ?
7: Ouais, ils téléphonent d'abord.
6: Ah, très bien, oui.
7: Est-ce qu'ils vous ont appelé ?
6: Non, ils m'ont pas appelé, moi.
7: S'ils vous appellent, madame, on vous demande de faire durer la conversation. On vous a mise sur table d'écoute.
6: Oui.
7: Pour nous permettre à nous... de localiser l'appel pour pouvoir les intercepter.
6: Ah bon, très bien, monsieur.
7: Alors, pour avoir un rendez-vous avec vous...
6: Oui.
7: Ils ne disent évidemment pas qu'ils sont témoins de Jéhovah.
6: Oui, très bien, monsieur. Oui, ben, c'est entendu comme ça, alors.
7: Oui, allô ?
6: Oui.
7: On me signale qu'ils sont en train de vous appeler.
6: Ah, ben, attendez, je vais...
7: Alors,
6: raccrochez
7: vite. Oui.
6: Allô ?
8: Oui, bonjour, madame.
6: Bonjour, monsieur.
8: La maison GG Ova, l'appareil.
6: Oui.
8: Vous connaissez Gérard Ova ?
6: Oh, pas beaucoup, mais bon.
8: Les machines agricoles.
6: Et qu'est-ce que vous voulez, alors ?
8: Eh bien, figurez-vous que les machines agricoles GG Ova ont lancé une nouvelle machine agricole, alors on voulait savoir si ça vous intéressait d'en voir une chez vous.
6: Écoutez, pas pour le moment, non. Qu'est-ce que vous me proposez d'autre ? Rien ?
7: Allô, madame ?
6: Allô ?
7: Oui, c'est la gendarmerie à l'appareil.
6: Oui.
7: Si, il faut dire oui, comme ça ils vont venir, on va les intercepter,
6: pardon.
7: Bien sûr. Oh, il nous faut 20 minutes. Hein.
6: Oui ? Allô ?
8: Allô ?
6: Oui ?
8: Oui, je vous entendais plus d'un seul coup.
6: D'un seul coup, moi.

0: plus. Ouais. Alors, qu'est-ce que vous m'avez proposé, vous m'avez dit ?
1: Alors, on voudrait venir vous présenter notre dernière machine agricole.
0: Ah bon ? Et quel jour vous voulez venir ?
1: Est-ce qu'on peut venir maintenant ?
0: Écoutez, mettez 20 bonnes minutes, monsieur, avant. Hein.
1: D'accord. Alors, voyez-vous, c'est une moissonneuse-batteuse.
0: Mmh.
1: Vous voyez ?
0: Mmh.
1: Est-ce que ça rentre par votre porte d'entrée ?
0: Non.
1: Allô ?
0: Allô ?
1: Dites-leur que s'il faut faire des travaux, agrandir, il n'y a pas de problème.
0: Hein. Ah bon ? Allô ?
1: Allô ?
0: Oui ?
1: Je ne vous entendais plus.
0: Écoutez, remarquez, si vous me proposez ça, on peut agrandir, faire quelque chose. Hein.
1: C'est-à-dire qu'on pourrait éventuellement casser un mur et monter le plafond ?
0: Oui, bien sûr.
1: Ah, et donc ainsi on pourrait rentrer la moissonneuse-batteuse chez vous ?
0: Je pense, oui, monsieur.
1: Très bien. Dans ces cas-là, est-ce que ça vous intéresserait ? Écoutez bien ce que je vais vous proposer parce que vous avez une tête sympathique.
0: Ah bon ?
1: C'est l'offre exceptionnelle de chez GGOVA en ce moment.
0: Ah bon ?
1: Nous vous proposons, madame, tenez-vous bien, trois
0: oui.
1: moissonneuses-batteuses
0: oui.
1: pour le prix de deux.
0: D'accord. D'accord, mais vous venez, on installe ça un peu partout, hein, dans la maison, hein.
1: Est-ce que ça vous intéresse ?
0: Ben, ça m'intéresse, oui, bien sûr.
1: Ah, mais vous avez de la place ?
0: Ah ben, j'ai de la place, oui.
1: Alors, où est-ce qu'on pourrait mettre la première moissonneuse-batteuse ?
0: Alors, oh merde, dans ma chambre, dans ma cuisine, hein, et dans mon salon.
1: Mais est-ce que vous aurez le temps de faire tous les travaux en 20 minutes ?
0: Ben oui, monsieur, je pense que c'est en 20 minutes.
1: Allô ?
0: Oui.
1: Dites-lui que y a toute l'équipe qui est là, qui est déjà en train de casser les murs.
0: Ah bon ?
1: Et vous pouvez même lui dire, mais vous n'entendez pas les bruits de chantier, puis c'est vous qui faites des bruits du chantier.
0: Ah bon ?
1: On a presque localisé.
0: Allô ?
1: Le problème que je me demande, moi, c'est est-ce que vous pensez que vous n'aurez pas le temps en un quart d'heure, 20 minutes de tout casser ?
0: Oui, mais monsieur, ils sont déjà en train de tout casser dans la maison.
1: C'est-à-dire ?
0: Eh ben oui, ben ils font du bruit, hein, vous entendez pas ? Ils sont en train de tout casser.
1: Non, j'entends pas.
0: Ah, vous entendez pas ? Ah oh ben mince alors.
1: Ah mais qu'est-ce qu'ils cassent là ?
0: Eh ben vous m'avez dit qu'il fallait que j'ai la moissonneuse-batteuse. Alors ils sont en train de tout démolir par l'intérieur.
1: Ah voilà.
0: Ah voilà, c'est ça.
1: Et pour les plafonds ?
0: Et les plafonds aussi, ils sont au plafond. Ils sont tout en train de casser là en ce moment. Hein?
1: Et dites-moi, parce que la moissonneuse-batteuse là,
0: oui.
1: Pour votre chambre là,
0: oui.
1: Est-ce qu'elle rentre dans votre chambre ?
0: Oh, bien sûr qu'elle rentre dans ma chambre. Ben, et comment ? Une fois que c'est cassé, elle est.
1: Parce que ça fait quand même 8 mètres sur 6 mètres, hein ?
0: Oh, ben, on peut, monsieur, mais écoutez, puisqu'ils sont en train de tout casser en bas.
1: Alors ? On va faire un geste commercial. En plus des trois moissonneuses-batteuses, on vous offre aussi un tracteur.
0: Hein ? Un tracteur aussi ?
1: Est-ce qu'on peut le mettre dans vos watères ?
0: Oh, ben, bien sûr, parce qu'ils sont en train de tout casser. Alors, si vous me proposez tous les produits agricoles...
1: Ben, ils sont en train de tout casser, j'entends rien.
0: Ah, ben, pourtant, ça a tapé assez fort. Ils peuvent pas être toujours en train de taper, non ? Hein ? Allô ?
1: Oui, c'est la gendarmerie. On est sur eux, là, dans 1 minute 30.
0: Ah, bon.
1: Alors, expliquez-moi, parce qu'on entendait du bruit.
0: Oui, c'est nous qu'on tapait.
1: Vous, c'est-à-dire, vous êtes avec qui ?
0: Avec ma belle-sœur. C'est que Jéhovah, ils sont passés pour nous vendre. Ils veulent me vendre 3 moissonneuses batteuses. Alors, est-ce que vous pouvez les rentrer ? J'ai dit, bien sûr que je peux les rentrer. Mais comment vous allez faire ? J'ai dit, les gens sont tout en train de casser en ce moment.
2: Et qu'est-ce qu'on fait s'ils viennent ?
0: Eh bien, les gendarmes seront là pour le cueillir, hein ?
3: Oui, bonjour, messieurs, police, c'est la gendarmerie nationale.
0: Ah !
1: Oh, mince !
3: Vous êtes interceptés.
1: Oh, ben non, on avait une affaire, on allait livrer 3 moissonneuses-batteuses.
0: Non.
3: Allô ?
0: Oui ?
3: Ça y est, on est arrivé.
0: Oh !
3: Je ne sais pas si vous avez entendu.
0: Oui, oui, j'ai entendu.
3: On les a attrapés.
0: Bon, très bien, monsieur. J'aime autant que ça se passe comme ça, hein ?
3: Qu'est-ce qu'on dit à la gendarmerie ?
0: Merci, monsieur gendarme.
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5: Trésorerie de... Bonjour.
6: Oui ?
7: Oui, bonjour monsieur, c'est bien les impôts ?
6: Oui, c'est trésor public, oui.
7: Je vous appelle parce que j'ai reçu une taxe d'habitation.
6: Oui.
7: Et alors vous êtes gouré ?
6: Expliquez.
7: J'ai pas reçu la somme correspondante.
6: Votre nom, s'il vous plaît.
7: Martin.
6: Et le prénom ?
7: Martin.
6: J'ai pas de Martin.
7: Parce que normalement, vous devez me payer ce qui est écrit en bas de la feuille.
6: Je ne sais pas, je vois pas la feuille, donc je peux pas vous dire.
7: Attendez, je l'ai là.
6: Oui, mais moi, je peux pas la consulter si vous voulez.
7: Là, vous la voyez ou pas ?
6: Non, du tout.
7: Attends, elle est là.
6: Non, mais j'ai pas de visiophone, monsieur.
7: Et si je recule là, vous la voyez?
6: Attendez, monsieur, je n'ai pas de visiophone.
7: Alors, écoutez, je me mets sur une jambe et je tends le bras opposé pour vous montrer la feuille.
6: Non, mais monsieur, je suis désolée, nous n'avons pas de visiophone.
7: Alors, si je fais une pirouette, hop, et je vous montre la feuille.
6: Est-ce que vous m'entendez, monsieur?
7: Moi, je me couche par terre, voilà.
6: Est-ce que vous m'entendez, monsieur?
7: Et là, je tiens la feuille.
6: Je n'ai pas de visiophone, monsieur.
7: Et si je fais le poirier et je pose la feuille sur les pieds, là, vous la voyez?
6: Allô?
7: Ah.
6: Allô?
7: Oui, c'est bon, vous avez pu noter?
6: Je n'ai pas de visiophone, monsieur. Vous pouvez pas nous scanner la feuille?
7: Ah bah attendez, je la scanne. Voilà, vous avez reçu?
6: Ça ne passe pas, monsieur.
7: Vous n'avez pas de téléphone scanner?
6: Non.
7: Attendez, alors je refais un envoi. Hop, envoyé.
6: Monsieur, je vais vous donner une adresse mail. Nous ne disposons non plus de téléphone scanner.
7: Alors, je vous écoute.
6: 062.
7: ZE.
6: Non, zéro.
7: Bah oui,
6: en
7: zéro.
6: Chiffre. En chiffre, monsieur.
7: Oui, je connais le chiffre zéro. Je sais comment ça s'écrit.
6: Bon, écoutez, je vous mets en relation avec mon responsable.
7: Ah bah, s'il vous plaît.
8: Nous nous efforçons d'écourter agréablement votre attente.
9: Allô?
7: Oui, bonjour madame.
9: Oui, bonjour. Bonjour monsieur, pour madame.
7: Comme j'expliquais à votre collègue, moi j'ai reçu le papier taxe d'habitation.
9: Oui.
7: Mais j'ai pas reçu l'argent qui va avec.
9: Il n'y a pas d'argent qui vient avec une taxe d'habitation.
7: Donc quand est-ce que vous pouvez me faire ce versement? Parce que moi je compte un peu dessus du coup.
9: Quel versement? Ben vous rêvez quand même. Vous recevez une taxe d'habitation, ce serait à nous de vous payer votre taxe d'habitation.
7: Non mais alors après, si vous avez des problèmes de trésorerie en ce moment, on peut.
9: C'est pas qu'on ait un problème de trésorerie, une taxe d'habitation est un impôt.
7: Non mais moi je vous fais un échéancier, je vous fais un truc. Vous avez combien sur vous là?
9: J'ai rien à vous dire déjà.
7: À la limite, on peut s'arranger avec 2-3 petits bifetons pour commencer.
9: Bah bien sûr, une taxe d'habitation est à payer par le contribuable, c'est pas nouveau. À mon avis, vous débarquez, hein. Vous venez d'une autre planète. Hein.
7: Quelle mauvaise foi?
9: Non, je suis pas de mauvaise foi. Quand vous avez une facture de téléphone, vous demandez à France Télécom de vous la rembourser?
7: Bien sûr, oui.
9: Bah vous rêvez, non, mais on marche sur la tête, là. Hein.
7: Ah, parce que vous payez votre téléphone, peut-être?
9: Bah oui, je paye mon téléphone.
7: Oui, mais vous payez pas vos taxes.
9: Bah, mais vous dites n'importe quoi. Bah bien sûr que je paye pas ma taxe d'habitation.
7: Non, mais ça, c'est normal, vu que vous faites partie de la maison.
9: Non, mais vous dites vraiment n'importe quoi.
7: Ah non, c'est vous?
9: Non, non.
7: Si.
9: Non, non.
7: Si.
9: Non, non, non, non.
7: Oh, si.
9: Non, non, c'est vous qui dites n'importe quoi.
7: Ah, bah alors ça, excusez-moi, mais vous d'abord.
9: Non, pas moi.
7: Bah si.
9: Non, mais c'est comique, hein, ce que vous dites, hein.
7: Ah, bah merci.
9: Non, mais vous foutez vraiment de nous?
7: Mais absolument.
9: De toute façon, vous devrez la payer.
7: Ah, bah non, bah dans ce cas, je préfère qu'on l'annule. Bah
9: certainement, comme si on va annuler votre taxe. J'ai pas que ça à faire, je vais raccrocher.
7: Moi, je vais raccrocher en prompt.
9: Ouais, moi aussi.
7: Ah non, c'est moi.
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3: Oui, bonjour madame.
10: Bonjour.
3: C'est la fleuriste?
10: Oui.
3: Oui, bonjour madame de la place, chef des services de la voirie à la mairie.
10: Oui.
3: Dites-moi madame, on a eu des petits problèmes encore samedi avec le stationnement automobile devant votre magasin de fleurs.
10: Quel problème?
3: Ben, il y a eu des contraventions et des gens qui sont garés en double fil.
10: Oui.
3: Donc on a décidé à la voirie ce matin de vous mettre des bites.
10: De mettre quoi?
3: On va vous mettre des bites. Mmh. Vous voyez ce que c'est comme ce sont des tubes
10: Bon.
3: Alors, on va en mettre donc devant chez vous de part et d'autre, à gauche et à droite. Et sur le devant. Alors, combien voulez-vous qu'on vous mette de bites?
10: J'en sais rien, monsieur, moi.
3: Bah, attendez,
10: je suis une femme.
3: Comment?
10: J'ai dit, je suis une femme, j'y connais rien.
3: Ah, madame, attendez, excusez-moi, les femmes connaissent les bites quand même. Attendez, c'est quoi cette histoire-là?
10: Non, mais je veux dire par là que, bon, si vous les mettez à combien de distance?
3: À environ 2 mètres.
10: Ah, voilà, c'est ça qu'il faut me dire. Eh ben, deux, ça me suffit, moi.
3: Deux, ça vous suffit? Attendez, je réfléchis, je regarde le plan. Je vais vous mettre une bite devant.
10: Oui.
3: Qui rentre et qui sort.
10: Oui, bah, faut pas, vous ne me la mettez pas devant, vous me la mettez juste au côté.
3: Bon. La bite pourra rentrer donc dans vous, quoi, hein?
10: Oui.
3: Et sortir de vous également.
10: Voilà.
3: Ça vous va, ça?
10: Ah ben là, ça me va.
3: Et vous réglez
10: pour... bah, ça me va parfaitement parce que ce qu'il y a, c'est que des fois, moi, je ne peux pas sortir.
3: Non, mais là, vous inquiétez pas, c'est la bite qui rentrera.
10: Oui.
3: Vous voyez?
10: Oui, non, mais j'ai compris.
3: Alors. Derrière, je vous mets une autre bite.
10: Oui.
3: Je vous mets une bite derrière également. Est-ce que ça, ça va?
10: Attendez, vous me laissez réfléchir, parce que là, vous m'avez pris drôlement sur le vif. Hein.
3: Ah, vous savez, quand on met une bite devant, une bite derrière, il faut agir vite. Hein.
10: Bah justement.
3: C'est pour votre bien, madame.
10: Alors, à partir du coin, si vous m'en mettez juste une là, est-ce que ça va?
3: Oui, ça va. Je vous en mets une au coin qui vous prendra un peu de biais, vous voyez?
10: Oui, une qui prendra sur le biais.
3: Voilà.
10: Je ne pense pas qu'il faut m'en mettre une autre, je ne crois pas.
3: Si.
10: Bon, ben vous la mettez. Ben alors, une aux deux extrémités, mais pas deux d'affilée.
3: Qui rentre et qui sort, on est d'accord?
10: Vous me la mettez juste au coin?
3: Je vous la mets dans le fond.
10: Ouais.
3: Ça vous va, ça?
10: Ben, de toute façon, je suis bien obligé de m'y plier. Hein.
3: Mais vous inquiétez pas, hein, madame, c'est de la bonne bite. Hein, c'est pas... on n'a pas parlé de la taille. Est-ce que vous voulez des grosses ou des moyennes?
10: Oh, alors ne me demandez pas ça. Moi, je connais rien du tout.
3: Est-ce que vous préférez une grosse bite devant et une moyenne derrière, ou une grosse bite derrière et une moyenne bite devant?
10: Et vous en mettez devant tout le monde comme ça?
3: Devant et derrière, oui.
10: Moi, je sais pas quoi vous dire.
3: Alors, devant, qu'est-ce que je vous mets? Une grosse bite ou une bite moyenne?
10: Devant, vous mettez la grosse.
3: Je vous mets quoi?
10: Devant, une grosse.
3: Une grosse bite devant et derrière?
10: Mettez les deux pareils et puis c'est tout. Oh là là, je...
3: Écoutez, c'est très curieux dans cette ville parce que toutes les femmes ont commandé deux grosses bites.
10: Ah, les femmes, elles sont ce qu'elles sont, puis moi aussi, hein.
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11: Bonjour.
7: Bonjour madame, c'est bien le contrôle technique?
11: C'est pour un rendez-vous?
7: En fait, ce serait juste pour me faire le contrôle technique de la voiture.
11: Ben oui, mais il faut un rendez-vous.
7: Pour
11: faire le contrôle technique?
7: Voilà, c'est ça, pour faire le contrôle technique, pas pour un rendez-vous.
11: Mais oui, mais si vous n'avez pas de rendez-vous, vous pouvez pas faire le contrôle technique.
7: Ah non, c'est vous qui le faites, le contrôle technique.
11: Oui, mais voilà. Vous avez besoin d'un rendez-vous.
7: Non, juste le contrôle technique.
11: Comment ça? Si vous faites le contrôle technique de la voiture, il faut que je vous prévoie sur mon planning. Je peux vous prévoir mercredi 10 à 11h.
7: C'est un rendez-vous ou pas?
11: C'est un rendez-vous, oui.
7: Et sans rendez-vous, alors?
11: Attendez, je vais vous passer mon responsable.
7: Mais excusez-moi, madame?
11: Je vais vous passer mon responsable.
7: Mais madame?
12: Ok, allô?
7: Oui, allô?
12: Oui, bonjour,
7: oui,
12: monsieur.
7: Bonjour, madame,
12: monsieur,
7: on m'a dit.
12: Pour l'appareil responsable.
7: Pardon?
12: Je vous ai monsieur pour l'appareil le responsable. Que dis-je là pour
7: ah,
12: vous?
7: Ah non, pas du tout, je suis un client, je ne suis pas le responsable.
12: Ah non, vous avez mal compris, monsieur, c'est moi qui me présentais, je me présente monsieur, je suis le responsable.
7: Non, je ne suis pas le responsable, c'est bien ce que je... Alors, excusez-moi, il y a un problème de compréhension, j'ai l'impression.
12: Je répète, monsieur, je viens m'écouter, je me présente moi au téléphone, je me présente monsieur, je suis donc le responsable du centre.
7: Alors, pas du tout, moi je ne travaille pas du tout dans la voiturologie.
12: Non, mais j'ai bien compris, monsieur.
7: Peut-être que ce serait plus simple que je parle au responsable.
12: Bah, je suis le responsable, monsieur.
7: Non, parce que sans vous présenter, je pouvais pas...
12: Je vais me présenter à l'instant.
7: Vous êtes...
12: Monsieur le responsable, que puis-je faire pour vous?
7: Bah, ce serait pour un contrôle technique. Quand est-ce que je peux venir sans rendez-vous?
12: Non, on travaille que sur rendez-vous. Alors, je vais voir ça à mon bureau, si vous le permettez, merci. Alors, je vous propose ça.
7: Allô? Oui, bonjour madame, excusez-moi, j'étais avec le responsable.
12: Attendez monsieur, vous êtes des bêtises, je suis pas une dame, je suis encore monsieur à Paris là. Attendez, il faut un petit peu se poser là, merci.
7: Non mais, parce que j'étais en train de voir justement pour un rendez-vous avec le responsable.
12: Monsieur, je suis toujours le même au bout du fil, attendez, je suis la même personne au bout du fil, attendez, vous permettez, je suis encore monsieur au bout du fil là.
7: Ah, vous me le repassez?
12: Attendez, vous permettez que je vous donne le rendez-vous? Donc, le mardi 16 juin pour 8h45. Je répète, le mardi 16 juin, on a pointé ça à 8h45.
7: Voilà, donc entre 8h45 et 18h, c'est ça?
12: Ah non, monsieur, non. Le mardi 16 à 8h45 précise.
7: Et avant 18h précise?
12: Monsieur, j'ouvre mon centre à 8h le matin.
7: Et donc c'est entre 8h et 18h?
12: Non, monsieur, juste à 8h45, le mardi 16 juin précisément.
7: D'accord, donc moi je viens à 8h45.
12: C'est ça, monsieur, on fait comme ça, monsieur Martin.
7: Et la voiture?
12: Comment vous dites?
7: Bah, la voiture, je l'amène quand?
12: Bah, il y a un problème là. Il y a un vrai problème.
7: Est-ce qu'on peut le faire sans la voiture?
12: Mais non, monsieur, c'est pas possible. Vous demandez donc un contrôle technique pour un véhicule et vous me dites à l'instant qu'il faut faire un contrôle sans véhicule. Donc là, je pense qu'il y a un gros malaise.
7: Bon, écoutez, dans ce cas, passez-moi le responsable.
12: C'est moi le responsable, monsieur. C'est moi le responsable. C'est moi le responsable.
7: Je ne quitte pas.
12: Votre nom, c'est monsieur?
7: Martin.
12: Monsieur Martin, c'est moi le responsable au défil là.
7: D'accord, donc je viens le 8 à 16h45.
12: Mais... Non, monsieur, pas du tout. Pour le 11 à 8h45, monsieur Martin.
7: Le 45 à 11h08.
12: Bon, je vous attends votre visite pour prendre un rendez-vous, d'accord, merci.
7: Vous voulez un rendez-vous, c'est ça?
12: Ah non, monsieur.
7: Je vais noter votre nom, monsieur.
12: Monsieur Martin.
7: C'est vous, monsieur Martin?
12: C'est ça.
7: Très bien, et moi je suis le responsable du centre.
12: Enchanté, monsieur.
7: Bah écoutez, vous passez quand vous voulez, on fait ça en rendez-vous.
12: Hein. Ça marche pas de soucis.
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13: Allô?
3: Oui, bonjour madame.
13: Bonjour.
3: Vous êtes bien madame?
13: Oui.
3: Bonjour madame. Le Centre d'Observation Spatiale Français à l'appareil en Guyane. Vous nous entendez bien?
13: Oui, très bien.
3: Nous vous appelons. Est-ce que vous avez un jardin?
13: Pourquoi?
3: Parce que figurez-vous que vous êtes situé à 186 de latitude et 33 de longitude, à la perpendiculaire de l'orbite actuellement d'un satellite français. Donc nous allons vous demander, le toit est en quoi?
13: Attendez là.
14: Oui, allô?
3: Oui, bonjour monsieur.
14: Oui.
3: Monsieur...
14: Ouais.
3: Oui, bonjour. Quelle est la nature du toit de votre habitation?
14: Pourquoi? Qu'est-ce qui se passe?
3: C'est l'Agence spatiale européenne qui vous appelle.
14: Ouais, bah ouais. Et vous êtes basé où, là?
3: Nous sommes en Guyane, à Kourou.
14: Ah, d'accord, ok, ouais.
3: Bon, nous ouvrons dans quelques minutes le SAS contenant les déjections des trois spationautes qui sont actuellement en orbite géostationnaire. Et vous êtes situé à 114 de longitude sur 176 de latitude.
14: Ouais, donc,
3: ça va être pile à la perpendiculaire de chez vous. Si vous êtes bien, monsieur,
14: Ouais, tout à fait.
3: C'est ça. Donc la fosse septique du satellite va s'ouvrir et 3 tonnes d'éjection, ce qui correspond à une année, vont être projetées, si vous voulez, traverser l'atmosphère et risquent de tomber à proximité de chez vous.
14: Ouais.
3: En particulier, normalement, si tous nos calculs sont exacts, sur votre toit.
14: Ouais.
3: Alors, on a besoin de connaître la nature de votre toit.
14: C'est un toit avec des tuiles, hein.
3: D'accord, donc ça devrait résister.
14: Mais j'espère, parce que sinon ça...
3: Donc, on va prendre des dispositions. Tout d'abord, je vais vous demander si vous avez une cheminée.
14: Attendez, bon moi je peux pas monter dans ma cheminée. Hein. Elle est à 15 mètres. Hein.
3: Non, vous montez pas, mais au sol, vous mettez un sac plastique à l'intérieur de votre cheminée, un grand sac poubelle si vous avez. Hein.
14: Mais ça doit tomber à quelle heure, ça ?
3: 14h18, dans 3 minutes.
14: Bon, écoutez, dans ce cas-là, ok, je vais le faire. Je vais le faire.
3: Alors, on patiente avec vous, monsieur.
14: Attendez, il faut peut-être que je rentre les voitures aussi. Hein.
3: Vous avez 3 minutes, vous n'avez pas le temps de rentrer les voitures.
14: Ah si, de toute façon, j'ai une bagnole neuve, je vais la rentrer.
3: Non mais monsieur, vous n'avez pas le temps de rentrer votre voiture. Les kilos d'excréments de ces astronautes vont vous tomber sur le toit, vous n'avez pas le temps de rentrer votre voiture. Le plus important, c'est véritablement, monsieur, de mettre un sac poubelle à l'intérieur de votre cheminée. Parce que si ça passe par la cheminée, vous allez être envahi par les excréments. Hein, donc... Déployez juste un sac poubelle à l'intérieur de la cheminée, s'il vous plaît.
14: J'en ai 3. Hein.
3: Bon, vous inversez les turbos. Vous mettez en double propulsion les paraflex latéraux. Allô ?
14: On va voir, là.
3: Bien, alors...
14: Mais vous pouvez pas larguer ça au niveau de la mer ?
3: Attendez, monsieur, excusez-moi d'être vulgaire, hein, mais c'est quand même de la merde. On va pas balancer de la merde dans la mer.
14: Mais bon, vous me la balancez à la limite chez moi, quoi.
3: Non, mais monsieur, vous, c'est pas grave parce que vous pouvez nettoyer, mais la mer, ça pollue.
14: Non, moi, je nettoie rien du tout. C'est vous qui allez nettoyer.
3: Pardon ?
14: C'est vous qui allez nettoyer. Moi, je nettoie rien du tout, hein.
3: On est en Guyane.
14: Mais je m'en fous. Je m'en fous. C'est vous qui allez nettoyer.
3: Je dirais aux spationautes de venir nettoyer, mais
14: Non, mais je m'en fous.
3: Ah ouais, mais ils seront pas sur Terre avant maintenant une semaine, hein.
14: Et c'est vous qui allez nettoyer, ça je vous prie de croire.
3: Allô ? Vous m'entendez là ?
14: Oui, je vous entends.
3: J'entends un moteur.
14: Je suis en train de rentrer la voiture dans le garage. C'est tout, hein. J'ai une bagnole neuve et je voudrais pas qu'elle traîne quelque chose, hein.
3: Ouais, mais monsieur, il est 14h17 là, hein. Il va falloir faire vite.
14: Non, mais j'en ai rien à foutre. Mais j'ai rentré la bagnole de toute façon. Celle-là, je l'ai rentrée parce que bon, elle est neuve, hein.
3: Vous rendez compte, 3 tonnes de merde et...
14: Et après ? Bon, moi, je suis dans la merde aussi, après.
15: 7h. Oh. 7h02. Oh. 7h03.
16: Bonjour, la météo...
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15: 17h56. 17h58, l'enfer, le périph. 18h.
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19: Allô.
20: Bonjour monsieur, c'est bien la mairie ?
19: Oui.
20: Monsieur Martin à l'appareil, bureau de la simplification administrateuse.
19: Dites-moi.
20: Dans le cadre de l'allègementisme des formulaires administratifs, on va enlever tout ce qui est papier chez vous.
19: Mais comment ça, vous allez enlever tout ce qui est papier chez nous ?
20: Bah on embarque tout ce qui est en papier.
19: Ah bon ?
20: Ouais, et pour le reste, à la place du papier, vous aurez des petites ardoises effaçables avec des feutres.
19: Ardoise effaçable.
21: Mais ça va pas, non.
19: C'est quoi le rapport ? Mais on n'a pas besoin de ça, nous.
20: Bah si, pour remplacer les formulaires.
21: Quoi ? Mais quel formulaire ?
19: Vous parlez de quel formulaire ?
20: Tout ce que vous avez en formulaire papier, permis de conduire, carte d'identité.
21: Non, mais c'est possible,
19: une ardoise effaçable ne va pas remplacer un serfort.
20: Mais si, vous dessinez le formulaire sur votre ardoise et après vous le faites remplir.
19: Écoutez.
20: Et puis de toute façon, je vous embarque tout ce qui est imprimante et photocopieuse.
19: Bah comment ça, vous allez venir chercher les imprimantes, mais on n'est pas dématérialisé.
20: Ah, Vous êtes le monsieur que j'entendais derrière, non?
2: Oui, mais attendez, je vous passe monsieur le maire.
20: Oh, bah, allons-y.
16: Là, ça comprend pas tout. Bonjour.
20: Bonjour, madame.
16: Là, c'est monsieur, là.
20: Attendez, vous n'êtes pas la maman de la personne que je viens d'avoir?
16: Ah, bah, non, je suis pas la maman de la secrétaire. Non.
20: Ah, bah, pourtant, elle m'a dit qu'elle me passait sa mère.
16: Non, monsieur le maire, je suis le maire, bon.
20: Ah, le maire!
16: Eh ben, non, mais vous me dites, on va vous emmener votre matériel.
20: C'est bien ça.
2: Je fais comment pour scanner?
16: C'est la propriété de la communauté de communes.
20: Ah, flûte, parce que votre matériel, je l'ai déjà attribué à d'autres mairies.
16: Ah, bah, non, mais là, vous êtes marrant.
20: Merci.
16: Vous avez attribué notre matériel à d'autres mairies.
2: Comment je fais le budget? On est en période budgétaire.
16: Le budget, il est transmis en mode papier. Hein.
20: Oui, et ben maintenant, vous le transmettrez en ardoise effaçable.
16: Ah bah. Oh là là. Oh,
20: tant que j'y suis, est-ce que vous avez du papier peint dans la mairie?
16: Du papier peint de comment? Dans les, après nos murs?
20: Oui, après, ou même sur vos murs.
16: Bah oui, pourquoi?
20: Eh ben parce que ça, pareil, c'est du papier, donc il faut enlever tous les papiers peints.
16: Non, mais vous avez les budgets, vous?
20: Pas besoin, vous le faites vous-même.
16: Oh là là. Où que c'est que vous nous embarquez? Je dis non.
20: Non, mais j'ai vu un tuto. Vous balancez de l'eau sur les murs et après vous prenez un sèche-cheveux pour décoller le papier peint.
16: Vous voyez le boulot?
20: Bah je m'excuse, mais vous voyez l'économisage de papier que ça fait aussi?
16: Non, on m'a dit enlever les papiers et tout après. Vous avez pas de papier chez vous?
20: Ah non, j'ai aucun papier peint. Moi je n'ai que de la moquette murale.
16: Mais c'est quoi? Non, mais c'est. Qu'est-ce que c'est que cet organisme-là? Vous êtes quoi? Vous êtes un écolo pur sang?
20: Ah bah vous croyez pas si bien dire, je suis justement le fondateur du parti des écolos pur sang.
16: Ah bah ça se sent.
20: Donc je compte sur vous. Vous me virez tout le papier peint.
16: Si je vous dis non, j'ai quand même encore le droit. À dire non.
20: Ah bah oui, heureusement, oui, vous avez le droit, bien sûr.
16: Ah, bon.
20: Bah oui, quand même.
16: Parce que là après, c'est la dictature, après. C'est une dictature.
20: Bah, je suis bien d'accord. Donc vous me dites non?
16: Bah, je dis non.
20: Ok, mais je vais quand même marquer oui.
16: Bah, mais non, mais vous prenez pour qui?
20: Bah, je me dis, entre écolo pur sang, on va pas se compliquer la vie.
16: Non, alors là, on n'a pas les mêmes idées, hein.
20: Vous êtes sûr?
16: Bon, allez, stop.
20: Attendez, parce qu'il faut qu'on vote pour les toilettes aussi.
16: Mais les toilettes, alors?
20: Et alors, à ce qu'on m'a dit, vous utilisez encore du papier toilette?
16: Non, mais qu'est-ce que c'est que cette histoire-là?
20: Bah, ça, pareil, c'est du papier, donc faut supprimer.
16: Faut supprimer, on se torche plus maintenant. Vous allez aux toilettes, vous vous torchez pas. Vous.
20: Ah non, mais rassurez-vous, c'est prévu.
16: Ah bon?
20: Ouais, vous pouvez utiliser tout simplement le papier peint que vous aurez enlevé de vos murs.
16: Non, rien du tout.
20: Ou alors les ardoises effaçables.
16: Stop.
20: Alors j'avoue, c'est vrai, c'est pas hyper confort.
16: Non, mais vous rigolez pas un peu.
20: Ah non, alors ça, je rigole pas qu'un peu, non.
16: Attends, mais là.
2: Ah, mais c'est une blague.
20: Ah non, mais vous savez quoi? C'est à se demander si ce serait pas un canular téléphoniste.
16: Oh,
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24: Allô?
25: Alors, je vous rappelle, chers auditeurs, que nous appelons deux personnes. Actuellement, nous sommes en train d'appeler Monsieur Villadard, Jean, ainsi que Monsieur Villosset, Célestin, à Le... Oui. Alors, attention. Pour le moment, les deux téléphones sonnent dans le vide. Apparemment, il n'y a personne.
24: Mais si.
25: Vous connaissez bien la règle du jeu?
24: Oui, mais moi, je suis là, je vous entends.
25: Dès que le téléphone sera décroché, c'est le premier de ces deux auditeurs qui dira « mort aux vaches » deux fois, qui aura gagné. Pour le moment, le téléphone sonne chez M. Villadard. Apparemment, ça ne répond pas.
24: Mais si, je suis à l'écoute.
25: Chez Villosès, qui est du nouveau?
24: Oh, ben ça ne va pas, votre histoire. Moi, je suis à l'écoute, enfin.
25: On attend toujours que ça sonne.
24: Oh.
25: Dès que nous entendons « mort aux vaches ».
24: Ben, je vous dis « mort aux vaches », moi.
25: Pour le moment.
24: Ah ben non. Coule pas, j'ai décroché, moi, j'entends, alors. Je sais que ça.
25: Toujours rien, régie?
24: Moro vache.
25: Encore 40 secondes.
24: Mais moi, je vous dis moro vache, hein. Moi, ça, c'est qu'ils ne m'entendent pas, on ne se comprend pas, là. Les choses, ils collent pas.
25: Il y avait quand même un tracteur à gagner.
24: Oui.
25: Et nous n'entendons toujours pas.
24: Oh, moro vache.
25: Attendez, nous entendons quelque chose.
24: Oui, moro vache.
26: Allô?
24: Oui?
25: Ah, nous entendons quelqu'un, il y a quelqu'un. Monsieur Villosset?
24: Non, c'est Villalard.
26: Oui, c'est Monsieur Villosset.
24: Oh non, c'est pas Villosset, c'est Villalard.
25: Oui, bonjour, monsieur.
24: Vous êtes
25: donc en direct sur Radio 104.7?
24: Il y a 10 fois que je réponds, quand même.
25: Alors, est-ce que vous connaissez le mot de passe?
26: Et quel mot de passe?
24: Ah ah, moro vache. Ah ah, moi je le sais.
25: Eh bien, attention, monsieur Villosset, vous avez écouté l'émission? C'est dommage, ça sonne toujours chez Villalard, mais il n'y a personne qui répond.
24: Mais si je réponds! Oh!
26: Et c'est le mot de passe d'hier ou le mot de passe d'aujourd'hui?
24: Ah!
25: Ah, bah c'est le mot de passe, vous devez le connaître.
24: Ben c'est moro vache, voilà.
25: Qu'est-ce qu'on dit, monsieur Villosset, comme insulte aux policiers?
24: Oh, non, c'est pas vrai, ça.
26: Ben, on dit qu'ils ont des cornes, je ne sais pas.
25: Non, pas du tout. Et ça sonne toujours chez Villalard.
24: Ouais, je réponds. Moro vache.
26: CRSSS
24: Oh là là.
25: Pas du tout, ça n'est pas ça du tout, et c'est dommage que ça ne réponde pas.
24: Mais si ça répond, Villala répond. Moron vache, tout de même. Qu'est-ce qui se passe, mon téléphone n'est pas bien ou quoi?
25: Monsieur Villasset, dernière réponse.
24: Oh non,
26: je ne sais pas, moi, moron vache.
25: Qu'est-ce que vous avez dit, là?
24: Oui, il m'a entendu, c'est tout. Oh non.
26: Moron vache.
24: Ben voilà, il m'a entendu.
25: Est-ce que vous êtes certain de votre réponse?
24: Moi? Monsieur Villalard, ah oui.
25: Est-ce que vous en êtes sûr?
24: Oui, ben absolument.
26: Oui. Ah oui, j'en suis certain.
24: Et moi, je ne le dis plus puisqu'il m'a qu'on entendu. Non.
25: Alors, attention.
24: Je comprends pas, moi, parce que c'est moi qui ai dit la première. Non.
26: Moron vache.
25: Vous avez gagné.
24: C'est moi qui ai dit la première réponse, ce n'est pas juste. C'est pour ça que le monsieur vous a répondu, c'est parce qu'il m'a entendu.
25: Monsieur Villosset.
24: C'est moi qui ai dit la première.
25: Alors donc, monsieur Villosset a gagné un tracteur?
24: Je suis pas contente.
25: Et madame Villalard a gagné un pins?
24: Ah oui, mais non, je me fous pas mal du pins. Moi, je devais avoir gagné le tracteur, normalement.
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6: Commissariat, bonjour.
8: Bonjour monsieur, c'est bien le commissariat?
6: Oui.
8: J'aurais besoin de vous emprunter une carte grise pour refaire une plaque numérologique pour ma voiture. Quand est-ce que je peux passer?
9: Emprunter quoi?
8: Ah, vous avez changé de doigt.
9: Ouais, on est deux.
8: Ah d'accord, bonjour madame.
9: Ouais, ma petite, je suis en train de la former au standard là, donc...
8: Ah oui, d'accord.
9: Expliquez-moi, c'est un véhicule qui a été immobilisé?
8: Elle a très bien décroché en tout cas, je voulais vous le dire.
9: Bon, expliquez votre souci de carte grise, j'ai pas tout compris.
8: Non, j'ai trouvé qu'en plus qu'elle était aimable, que c'était... C'était très professionnel, je voulais...
9: C'est un véhicule qui a été immobilisé.
8: Est-ce que je peux lui mettre 5 étoiles?
9: Bon, monsieur, j'ai pas que ça à faire, s'il vous plaît.
8: Non, mais je vous en prie.
9: Votre véhicule, c'est un véhicule qui a été immobilisé, c'est quoi?
8: Ah non, pas du tout. J'ai entendu aux infos, ils disaient que les voitures de police, elles avaient pas de PV.
9: Ouais.
8: Donc, si j'ai le même numéro qu'une voiture de police, ça me permet d'éviter les PV.
9: Ouais, c'est ça.
8: Ah bah oui, c'est ça. Parce que avec un numéro... Ah.
23: Allô?
8: Ah bah, notre dame.
23: Bien, monsieur, si vous faites une infraction, bien sûr, vous n'avez pas une voiture de police.
8: On peut faire comme si c'était une voiture banalifiée.
23: Vous comprenez pas, il y a un problème chez vous. Hein. Vous voulez le numéro d'immatriculation d'une voiture de police pour faire une...
8: Alors oui, avec... alors attendez, je prends de quoi noter?
23: Non mais je vais pas vous le... Monsieur.
8: C'est avec la dame du commissariat, ils vont me donner le numéro là.
23: Non mais monsieur, vous allez rien noter du tout parce que je vais rien vous donner.
8: Ah oui, donc il faut que je passe récupérer la carte grise.
23: Non mais il y a quelque chose qui fonctionne pas dans votre tête. Hein.
8: Martin, la dame dit qu'il faut qu'on passe prendre la carte grise.
23: Non mais vous comprenez pas ou quoi? Je parle pas français.
8: Non mais j'ai très bien compris, il faut que je récupère la carte grise.
23: Vous allez pas avoir une carte grise de véhicule de police.
8: Non mais je vous la rapporte, à la limite on fait une photocopie.
6: Et vous voulez quoi?
8: Bonjour monsieur, voilà, comme j'expliquais à votre collègue.
6: Vous utilisez la plaque d'une voiture de police pour ne pas avoir de PV. Non mais monsieur.
8: Ah bah vous avez compris.
6: Oui, bien sûr. Mais vous savez que c'est totalement interdit, monsieur. Juste comme ça, par information. Hein. Si je vous gratte parce que vous avez une plaque d'immatriculation usurpée à la police nationale, je peux vous dire que vous allez aller loin. C'est utilisation d'une plaque minéralogique appartenant à l'État.
8: Non, pas une plaque minéralogique. Non, une plaque d'immatriculation.
6: Oui, et ben ça s'appelle aussi une plaque... Non. Est-ce que vous avez conscience de ce que vous dites? Je vous déconseille fortement d'utiliser nos plaques, d'accord? Je vais prévenir les collègues. Si on voit quelqu'un traîner autour de nos véhicules à relever nos plaques, vous allez visiter les locaux d'une autre manière. Vous allez faire un petit tour avec nous.
8: Un petit tour.
6: D'accord?
8: C'est gentil de proposer de me véhiculer, mais j'ai déjà ma voiture.
6: Oui, donc vous vous foutez de ma gueule.
8: Non.
6: Si.
8: Non.
6: Si, vous vous foutez de ma tronche.
8: Non, mais à la limite...
6: Non, mais maintenant vous arrêtez.
8: Ah.
6: Vous êtes à la police nationale, d'accord? N'oubliez pas où vous êtes. Manque de bol.
8: Et alors, dans ce cas-ci, moi, je vous emprunte une voiture. Allez, c'est reparti.
23: De quoi?
8: C'est madame.
23: Non, monsieur.
8: Oui, si vous voulez.
23: Vu la voix que j'ai quand même, je prends pas moi que bon. Enfin bon, c'est pas grave. Vous voulez m'emprunter une carte grise?
8: Voilà.
23: Comme ça, vous payez pas les PV.
8: Bah oui.
23: C'est comment votre nom, monsieur?
8: Martin.
23: Monsieur Martin, vous habitez où?
8: J'habite 1 rue Martin.
23: 1 rue Martin? Monsieur Martin, 1 rue Martin. D'accord, vous habitez à Martin, c'est ça, non?
8: À Martinville.
23: À Martinville, ouais, c'est ça. Vous me prenez pour un con ou quoi?
8: Pardon?
23: Vous me prenez pour un con?
8: Non, mais alors.
23: Est-ce que vous me prenez pour un con? Vous inquiétez pas, j'ai votre numéro de téléphone, monsieur, qui s'est affiché. Vous inquiétez pas.
8: Moi, je peux passer, c'est ce que je disais.
23: Passez, je vous attends, on vous attendra, il n'y a pas de problème.
8: Ah bah c'est super sympa.
23: Passez maintenant et vous présentez Monsieur Martin de Martin.
8: De Martinville.
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27: MS, bonjour.
28: Allô?
27: Oui.
28: Bonjour ma chère.
27: Bonjour.
28: J'ai vu dans le bêta téléphonique que vous faisiez des massages gratuits.
27: Des ramassages gratuits, hein.
28: Des massages, voilà, c'est ça, des massages gratuits.
27: Massages gratuits? Non, on fait des enlèvements gratuits à domicile, monsieur.
28: Ah, c'est à domicile?
27: Non, c'est si vous avez des meubles à donner, c'est Emmaüs.
28: De l'anus?
27: Non, des ramassages, on reprend des meubles, des vêtements et des choses comme ça.
28: Ah, sans les vêtements? Bah oui, si c'est un massage, oui.
27: Non, monsieur, vous trompez d'adresse, là, je pense. Hein.
28: Les fesses?
27: Non, mais monsieur, vous trompez, on fait pas de massage, nous. Hein.
28: Comment?
27: On est Emmaüs, nous.
28: De l'anus.
27: Emmaüs.
28: Oui, j'ai compris. De l'anus.
27: Non,
3: ouais.
28: Comment?
3: Vous vous trompez de numéro.
28: Donc le dos.
3: Non.
28: Et l'anus.
3: Quoi? J'en peux plus, hein.
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4: Oui, bonjour.
20: Bonjour monsieur, c'est bien le fleuriste?
4: Oui, c'est ça.
20: Monsieur Martin à l'appareil, bureau des retraites de la mairie de Martinville.
4: Oui.
20: C'est moi qui gère les retraites sur l'ensemble du pays, tout est centralisé dans mon bureau à Martinville.
4: Oui.
20: Et j'ai eu un petit bug sur mon ordi, maintenant vous êtes considéré comme étant déjà en retraite.
4: Attendez, je vais essayer de trouver un responsable, hein, ne quittez pas.
20: Bah oui, parce que là ils sont tous déclarés en retraite depuis ce matin les responsables.
7: Un monsieur d'une caisse de retraite, il y a eu un bug informatique, t'es considéré en retraite depuis ce matin.
4: Oui, allô?
20: Bonjour monsieur, on devait me passer un...
4: Dans cette retraite, c'est ça?
20: C'est ça, ce qui veut dire que normalement, vous êtes supposé ne pas travailler.
4: Mais moi, je peux pas ne pas travailler aussi.
20: Dans ce cas, il y a une ruse, vous allez dire que c'est un magasin non professionnel.
4: Oui.
20: Là, il y a marqué quoi sur votre vitrine? Il y a marqué fleuriste à tous les coups?
4: Oui, c'est marqué le nom du magasin.
20: Ok, donc vous allez rajouter fleuriste amateur.
4: Faut que j'inscrive sur ma vitrine fleuriste amateur.
20: C'est ça, le mieux c'est d'inscrire fleuriste amateur qui pratique le bénévolat.
4: Bonne note, bénévolisme, que je retiens.
20: Voilà, comme ça vous êtes tranquille. Et puis évidemment, en tant que bénévoliste, il faut pas faire payer vos fleurs, sinon c'est considéré comme professionnaliste.
4: Mais je fais comment si je fais pas payer mes fleurs?
20: Vous allez tout simplement fonctionner en offrande.
4: Mais qu'est-ce que vous me racontez là?
20: Vous donnez vos fleurs et en échange...
10: Bonjour.
20: Ah, un autre monsieur.
10: Je donne les fleurs au lieu de les vendre.
20: C'est ça, rapport au petit bug sur mon logiciel informatiste, ce sera plus simple.
10: Alors, donc qu'est-ce qui se passe là dans votre logiciel?
20: Bah, vous savez, il y a le gouvernement qui a suspendu la réforme des retraites.
10: Oh, ouais.
20: Donc, j'ai fait une mise à jour de mon logiciel retraite et pim, au lieu de reculer l'âge, ça l'a avancé. Donc vous êtes officiellement déjà en retraite.
10: La France.
20: Oui, bah ça arrive qu'on fasse une petite erreur administrative.
10: C'est censé nous simplifier la vie, hein, tout ça.
20: Ah bah là, je vous ai bien simplifié parce que vous avez même plus besoin d'aller au travail.
10: Alors me dites pas que je vais devoir rentrer chez moi, ça va pas le faire, hein.
20: Non, mais vous laissez un mot sur la porte pour les clients, comme quoi pour le moment, vous êtes parti en retraite.
10: Ah non, je vais pas écrire à mes clients pour retraite forcée, hein, faut pas non plus déconner.
20: Ah non, mais mettez retraite temporaire.
10: Non, mais v'là.
20: Bah voilà que si ça se trouve dans la prochaine mise à jour, vous aurez à nouveau le droit de travailler.
10: Alors faut que je vois ça avec mon comptable.
20: Ah bah non, vu que vous êtes en retraite, vous n'êtes pas supposé avoir un comptable.
10: Non mais où est-ce qu'on vole, hein? Attendez, bougez pas.
20: Oui.
10: Étant donné que la réforme des retraites a été suspendue par le cornu,
4: ouais.
10: Nous on est considéré en retraite, donc on ne doit plus travailler.
4: Ah bah d'accord, je travaille plus.
10: Pour fermer le magasin, hein.
20: Ah bah voilà, super. Donc je note que vous ne travaillez plus et que vous fermez.
4: Non mais il faut appeler le comptable et puis voir avec notre comptable.
10: Parce qu'on n'est pas censé avoir un comptable, parce qu'on est en retraite. Tu vois un peu l'histoire de fou.
20: Alors en vrai, vous pouvez avoir un comptable à condition que ce soit un comptable bénévoliste, non professionnel et que vous ne le payez pas.
10: Ouais, bah bien sûr, encore en plus.
20: Cela dit, vous avez du bol, il se trouve que justement, mon beau-frère est comptable bénévoliste non professionnel.
10: Ouais, bien sûr.
20: Ouais, et lui, pas besoin de le payer, à la place, il faudra juste lui donner de l'argent. Mais bien sûr que c'est complètement une blague, oui. Et une blague de qui, à votre avis?
10: Oh là, c'est un truc de radio, ça.
20: Très bien, donc une radio où on se marre bien.
10: Rire et chanson.
20: Bravo, monsieur.
10: Au revoir, madame.
20: Merci, bonne journée, les gars.
10: De rien.
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28: Allô?
12: J'écoute.
28: C'est le docteur?
12: Oui.
28: Bonjour docteur, excusez-moi de vous déranger. Madame Ledoux à l'appareil.
12: Oui.
28: Je ne consulte pas, là c'est pas pour moi, hein, c'est pour mon petit-fils.
12: Oui.
28: Il est arrivé à la maison hier soir, ses parents sont partis. En week-end, voyez-vous, oui. En vacances, hein. Et alors je vous appelle parce que j'en ai la garde et je lui ai fait prendre un bain là ce matin.
12: Oui.
28: Il est sorti du bain avec la zigounette quoi, hein, le zizi, tout droit, tout dur.
12: Ah oui, ah, si c'est que ça, oh, ben, madame, vous inquiétez pas, ben. Il a quel âge?
28: Oh, écoutez, je vais vous le passer, hein. Je préfère, ça va me rassurer.
12: Il a quel âge?
28: Bernard, c'est le docteur là.
12: Oui.
13: Allô?
12: Oui.
13: Oui, bonjour docteur.
12: Bonjour monsieur, oui.
13: Excusez-moi de vous déranger, ma grand-mère me passe l'appareil.
12: Oui.
13: Qu'est-ce qui se passe? C'est à quel sujet?
12: Ben, je sais pas, on me téléphone, moi. Je suis le docteur, moi. On me demande, on me pose une question, alors j'attends, moi.
13: Attendez, je suis pas au courant, là. Ma grand-mère me tend le combiné. Qu'est-ce qui se passe?
12: Ben, je sais pas. Il y a un enfant chez vous?
13: Ah non, enfin, je suis le petit-fils, hein.
12: Vous avez quel âge?
13: J'ai 36 ans.
12: Et alors, qu'est-ce qu'elle me parle d'un enfant qui a pris son bain et puis il avait la zigounette toute raide? J'ai dit, c'est normal.
13: Ah, attendez, je vous la repasse alors. Oui, ok, je comprends, hein. Je comprends mieux.
12: Je comprends rien, moi, monsieur, je suis là comme un couillon, là, moi.
13: Attends, je vous la repasse, je préfère ça parce que. Allez voir, mamie. Le docteur va t'expliquer.
28: Merci. Allô?
12: Oui. Qu'est-ce qui se passe, madame?
28: Ben, vous l'avez eu au téléphone?
12: Ben oui, mais.
28: Ben, c'est lui qui a eu la zigounette toute.
12: Ben, c'est normal, madame, à 36 ans.
28: Ah bon?
12: Bah, écoutez, madame, un homme, c'est un homme?
28: Oui, parce voilà. que Moi, j'étais inquiète, évidemment.
12: Ben, madame, vous avez quel âge, madame?
28: 82 ans.
12: 82, alors, vous avez tout oublié dans la vie. C'est bien, c'est normal, hein?
28: Est-ce que je le mets au lit avec un bouillon?
12: Mais madame, il va pas mettre au lit avec un bouillon parce qu'il a la zigounette qui est raide. Madame...
28: Mais qu'est-ce que je lui donne, alors?
12: Mais rien du tout, madame.
28: Je peux pas le laisser comme ça, son âge. C'est mon petit-fils, hein?
12: Oui, ben, il est normal, madame, petit-fils.
28: Parce que moi, je me disais peut-être qu'il fallait couper.
12: Mais non, on coupe rien, madame.
28: Et où sont les ciseaux?
2: Non, ton ami, là, oh.
28: Faites-le couper.
14: Allô?
12: Oui.
14: C'est vous qui lui avez dit ça, non?
12: Mais je suis pas dingue, non, mais écoutez, je suis pas fou. Je lui dis que c'est normal, et puis que c'est tout à fait logique, et puis que...
2: Mamie, lâche les ciseaux!
12: Attention, elle débloque complètement, là.
2: Qu'est-ce que tu fais avec les ciseaux, là?
12: Elle va vous couper le zizi.
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16: Allô?
8: Bonjour, monsieur. Je suis bien chez le glacier?
16: Oui.
8: À Marseille?
16: Oui.
8: C'était pour vous signaler un problème sur une de vos glaces?
16: Oui.
8: Le temps que je rentre chez moi, bah, elle était toute fondue.
16: Après, il faut la mettre au congélateur direct.
8: Bah, moi, j'ai pris le train. Jusqu'à Paris, il y en a 3h20 à peu près.
16: Ah non, jamais de la vie. On peut pas garder une glace 3h20 dans une boîte isotherme.
8: Ah oui, donc il y a un défaut de fabricage, c'est ça?
16: C'est pas un défaut de fabricage. En fait, c'est une boîte isotherme.
8: Ce qu'il y a, c'est qu'en plus, j'ai ouvert la boîte régulièrement pour aérer, vous voyez, pour être
16: en
8: sûr
16: plus.
8: Que ça évite que ça se réchauffe trop, vous voyez. Donc,
16: ah
8: ça
16: non, mais pas du tout. Mais attendez. On aère pas un congélateur. Vous ouvrez la porte de votre congélateur pour aérer votre congélateur?
8: Bah, quand je suis à la maison, oui.
16: Écoutez, c'est un peu du grand n'importe quoi. On peut pas partir à Paris avec une glace dans une boîte isotherme.
8: Donc du coup, si vous me la renvoyez, ça veut...
16: Bon, écoutez, de toute façon, on peut pas renvoyer une glace sur Paris. Arrêtez de dire n'importe quoi. Vous avez vu jouer qu'on envoyait des glaces comme ça. Vous verrez avec le responsable.
8: Ah bah, je reste en ligne.
16: D'accord. Ben c'est moi la responsable, je suis la responsable. Monsieur.
8: Bonjour monsieur.
16: N'importe quelle glace que vous allez acheter en supermarché, monsieur, si vous la transportez 4 heures, elle va fondre. Hein.
8: Dans ce cas, qu'est-ce qui me dit que la glace n'était pas déjà fondue?
16: Non, mais vous comprenez pas du tout, monsieur. Si le client, il fait n'importe quoi avec le produit, moi ça je peux pas.
8: Ah bah, voilà. Ça c'est moi qui fais n'importe quoi parce qu'on m'a mis de la glace fondue.
16: Mais on vous a pas mis de la glace fondue, monsieur.
8: Donc du coup, je vous donne mon adresse.
16: Mais je sais pas si vous réfléchissez pas. Si je vous envoie un bac de glace, il va fondre pareil, monsieur.
8: Non mais si vous me renvoyez de la glace fondue, forcément ça va pas.
16: Et monsieur, mais même si je vous renvoie pas de la glace fondue, monsieur, même si je vous renvoie un bac de glace.
8: Non mais vous le mettez dans une boîte.
16: Mais réfléchissez, monsieur. Non, mais attends.
17: Oui, bonjour, je suis le mari, là, le responsable, le directeur de la boutique.
8: Oui, voilà, comme votre subordonné, là, me disait qu'il y avait apparemment parfois des ventes de glace fondue.
17: Mais jamais elle a dit ça, mais vous dites n'importe quoi, monsieur. Écoutez, vous connaissez des gens autour de vous. Hein, dites-leur que vous avez pris des glaces pendant 4 heures, et vous verrez leur réaction.
8: Ah ben, moi, j'ai mon beau-frère qui me soutient totalement.
17: Ah, et vous aussi, il vous soutient. Il vous dit que la glace tient pendant 4 heures.
8: Oui.
17: Bon, ben, écoutez...
8: Je vous le passe, il est à côté.
17: Très bien. Passez-moi-le, oui.
8: Ah ben, je vous le passe. Voilà. Martin.
17: Il passe son beau-frère qui apparemment est du même avis, donc on va arriver.
8: Oui, allô?
17: Oui, bonjour monsieur, je suis le responsable de la boutique.
8: Donc vous avez vendu de la glace fondue
17: On a vendu de la glace qui était totalement en état, sauf que la personne l'a transportée pendant 4 heures.
8: Ah bah nous, à Paris, la glace, elle tient 4 heures. Hein.
17: 4 heures.
8: Voilà.
17: C'est comme quelqu'un qui prend un café pendant 4 heures et qui nous dit que le café est froid.
8: Vous me dites en fait que s'il avait pris de la glace au café, ça aurait tenu.
17: Mais non, pas de la glace au café. Je dis un café dans un café, dans une tasse.
8: Il fallait prendre de la glace au
17: Mais
8: café.
17: Non.
8: Allô?
18: Mais monsieur, toute personne ne sait qu'une glace aux 4 heures ne tient pas.
8: Ah ah! Donc vous reconnaissez? Moi, vous demandez de la glace qui fond.
18: Non, mais vous m'avez dit de la glace qui fond.
8: Madame?
18: Vous comprenez pas, je crois.
8: Ah ben, non, c'est vous qui me dites que vos glaces, elles fondent.
18: Vous me dites que vos glaces, elles fondent.
8: Non, mais si vous me remboursez en liquide.
18: Et j'en fais quoi du liquide?
8: Vous le mettez au congélateur et ça fait une glace.
18: Je savais que c'était une blague.
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17: Allô?
25: Oui, bonjour monsieur.
17: Bonjour monsieur.
25: Monsieur Connard Michel.
17: Ouais.
25: Très bien. C'est la préfecture à l'appareil.
17: Ouais.
25: L'association nationale des gens qui ont un nom prohibitif.
17: À quoi?
25: Un nom prohibitif.
17: Ah bon?
25: Alors, je vous donne votre nouveau nom, monsieur Connard.
17: Parce que j'ai un nom à caractère prohibitif.
25: Ah non, c'est pas ce que je voulais dire, monsieur Connard. Hein, attendez. Je prends la liste, vous passez, s'il vous plaît, l'autorisation de monsieur Connard. Merci. Vous vous appelez dorénavant monsieur Martin.
17: Je suis monsieur Martin à partir d'aujourd'hui.
25: Monsieur Martin Michel.
17: Monsieur Martin Michel. On va dire donc.
25: Voilà.
17: Vous me demandez de changer de nom qui est de père en fils pendant des générations et vous me demandez de m'appeler monsieur Martin aujourd'hui?
25: Votre père était un connard aussi?
17: Bah évidemment, mon père, mon grand-père est de génération en génération.
25: Tous des connards?
17: Depuis X générations. Moi, j'ai pas du tout envie de changer de nom, hein, monsieur, je vous préviens tout de suite. Hein.
5: je garde mon nom de naissance, mais dans le secteur, il n'y a pas que moi qui s'appelle Connard. Mais pourquoi Connard? Faudrait que je change de nom, et pourquoi que M. Lafeuille, il garderait son nom?
25: Vous avez 12 jours, hein?
5: Comment?
25: 12 jours, monsieur. Hein,
5: 12 jours? J'ai 12 jours pour changer de nom? Vous nous apprenez ça, il est midi et quart, vous me dites que dans 12 jours, je m'appelle Martin?
25: Ah, attendez, il n'est pas midi et quart, monsieur Connard, il est midi 20, monsieur Martin.
5: Hein. Bah, enfin, monsieur, c'est incroyable, ça. J'ai jamais fait de demande pour changer de nom, monsieur.
25: Ah, c'est pas vous, monsieur, hein. C'est un monsieur...
5: Mais qui s'est chargé de me changer de nom?
25: Attendez, je vais vous dire tout de suite, passez-moi le dossier.
5: Ah bah, j'ai un dossier en plus.
25: Un monsieur Lafeuille de Moncey-en-Belin.
5: Monsieur Lafeuille de Moncey-en-Belin qui me dit de changer de nom. Ah, c'est incroyable, ça. Et pourquoi qu'il s'appellera pas Connard, lui, ce monsieur Lafeuille, là?
25: Attendez,
5: hein. C'est vrai, ça. Et j'ai 50 ans. Là, et je vais changer de nom, alors que toute ma génération de famille s'appelle Connard depuis des générations. Mais je comprends rien.
25: Mais je vois, monsieur Connard, excusez-moi, il n'y a pas qu'un connard qui s'appelle Martin, hein, il y en a trois.
5: On est trois en tout qui changent de nom.
25: Hein. Oui.
5: Ah, dis donc, ça, c'est pas vrai.
25: On va, attendez, parce que vous me dites qu'il y a un problème dans le dossier.
5: C'est... Ah oui, il y a un léger problème, là.
25: Monsieur, là, vous me passez les coordonnées de monsieur Lafeuille. On va appeler monsieur Lafeuille. Vous quittez pas, on va faire une conférence à trois, hein.
5: Ben, je préfère encore m'appeler Connard que de m'appeler Martin, hein.
28: Allô?
5: Oui.
28: Allô?
5: Oui, monsieur, oui. Monsieur Lafeuille.
28: Non? Oui, bonjour, monsieur.
5: Oui, bonjour, monsieur.
25: Monsieur Lafeuille?
28: Oui, bonjour, monsieur.
25: Oui, dites-moi, monsieur Lafeuille, la préfecture, l'appareil, l'association nationale des gens qui ont un nom prohibitif. Nous venons d'appeler monsieur Connard ce matin.
28: Oui?
5: Oui. Ah, dis donc.
28: Allô?
5: Oui, monsieur Lafeuille.
28: Oui, bonjour, monsieur.
5: Oui, c'est monsieur Connard.
28: Oui.
5: Vous permettez de faire la demande à ma place à la préfecture de façon à ce que je change de nom et sans m'avertir du jour au lendemain, comme ça. Non, mais vous pourrez me dire aussi, pendant que vous y êtes, je suis marié, j'ai 5 enfants. Vous pouvez me dire aujourd'hui pour demain, vous allez vous marier ou quoi? Qu'est-ce que ça veut dire, ça?
28: Mais vous êtes monsieur Connard, celui de alors?
5: Oui, oui, oui, oui.
28: Ah, ben oui, parce que vous m'appelez pour me remercier.
5: Hein? Je vous appelle pour vous remercier.
28: C'est ça, non?
5: Non! Oh là là! Non, non, je voudrais voir Claire. Claire,
28: ah, elle n'est pas là, hein? Elle n'est pas là.
5: Non! Non, mais...
28: Ma femme est absente, hein?
5: Non, je veux pas parler à Claire. Je voudrais voir Claire dans
28: Elle n'est pas là!
5: Ouais, mais il est chaud en plus. Non, je veux pas voir Claire. Ah, mais c'est pas vrai.
28: Allô?
5: Mais qu'est-ce que c'est, ce charlot, là? Oui, monsieur Lafeuille.
28: Oui, allô?
5: Oui.
28: C'est monsieur Connard?
5: Oui.
28: Ah, monsieur Connard, je vous entends. Vous m'appelez pour me remercier et vous voulez que je vous passe ma femme?
5: Non, non.
28: Claire?
5: Non, je vous appelle pas pour vous remercier. Je m'appelle parce que dans 12 jours, je change de nom. Et alors, comment je vais faire, moi? Mais moi, j'ai jamais demandé à changer de nom. Ben, vous vous rendez compte?
28: Oui, ça y est, je prends mes papiers. Voilà, j'ai demandé que vous vous appeliez monsieur Martin.
5: Non, non, non.
28: Si, si, si, ah si.
5: Non.
28: Ben, je vous remercie de me...
5: Non, je vous remercie pas du tout. Vous changez mon nom, mais qu'est-ce que c'est que ça? C'est pas possible, ça.
28: Monsieur Martin?
5: Non, je suis monsieur Connard.
28: Je vous entends pas bien, monsieur Martin.
5: Je ne suis pas monsieur Martin.
28: Attendez, je remets mon sonotone.
5: Aïe, c'est pas vrai, ça.
28: Je remets mon sonotone.
5: Non, c'est pas vrai, ça.
28: Je vous passe Claire, hein, vous vouliez lui parler.
5: Claire? Mais non, mais je veux pas parler à Claire, moi. Qu'est-ce que vous voulez que je dise à Claire? Moi, j'ai rien à foutre.
28: Allô, oui.
5: Ouais.
28: Allô?
5: Oui, allô. Oh là là. Madame Lafeuille?
28: Oui, c'est qui à l'appareil? C'est monsieur Martin.
5: C'est monsieur Connard de...
28: Monsieur Martin.
5: Non, je suis pas monsieur Martin.
28: Allô, monsieur Martin?
5: Non, je suis monsieur Connard.
28: Ah, monsieur Connard, il dit, il y en a encore, je croyais que tu les avais tous changés.
5: Parce que vous voulez tous changer les connards. Mais dites donc, vous allez avoir des problèmes, hein. Mais c'est dingue, ça.
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9: Allô?
20: Bonjour, monsieur, c'est bien la station-service?
9: C'est madame, bonjour.
20: Si vous voulez.
9: Oui.
20: Monsieur Martin, excusez-moi, j'ai utilisé un petit subterfuge rapport à un problème de voiture.
9: Oui.
20: Parce que vu le prix de l'essence, je roule avec un mélange moitié essence, moitié huile de tournesol.
9: Oh là.
20: Mais ça m'a complètement bousillé mon moteur.
9: Oui, mais c'est quoi, du coup, le...
20: Alors, le subterfuge, c'est que pour éviter de repayer une bagnole neuve, j'ai déclaré que c'est vous qui m'avez dit de mettre de l'huile de tournesol dans mon essence.
9: Mais non, mais on fait pas ça, monsieur. Pourquoi vous avez été dire que c'est nous qui vous avez dit ça?
20: Parce que sinon, l'assurance, elle marchait pas.
9: Mais on dit pas des choses comme ça sans nous prévenir. Enfin, attendez deux secondes, s'il vous plaît.
20: Non, mais je vous préviens. Je vais venir justement avec des bidons d'huile.
9: Mais moi je veux pas.
20: Si, parce qu'il faut que je prenne des photos.
9: Qu'est-ce que vous voulez faire avec vos photos et vos bidons?
20: C'est pour l'assurance, pour montrer que c'est vous qui vendez les bidons d'huile de tournesol à côté.
9: Non, c'est hors de question. Point à la ligne.
20: Disons point à la ligne, virgule. Vous vous mettez à côté des bidons, on prend 3 photos vite fait.
9: Je ne cautionne pas. Point.
20: Point, virgule.
19: Allô?
20: Bonjour madame, comme je disais, il y en a pour 2 minutes, hein. On fait quelques photos.
19: Monsieur,
0: c'est non.
20: De toute façon, c'est votre assurance qui va payer, vous inquiétez
0: non,
20: pas.
0: Non, il n'est pas question, monsieur. Déjà, je vous connais pas et vous voulez que je fasse marcher mon assurance?
20: Non, non, alors ça, elle va marcher toute seule, l'assurance, vous avez
0: mais
20: pas
0: non, mais monsieur, elle va pas marcher toute seule, c'est mon assurance qui va prendre en charge les dégâts que vous avez faits sur votre véhicule.
20: Voilà, vous avez tout compris.
0: Ah voilà, mais non, mais vous rigolez ou quoi?
20: Mais bien sûr.
0: C'est pas l'assurance de payer des dégâts que vous avez faits vous-même. Vous demandez à mon assurance de participer pour un problème que vous avez eu, mais vous rigolez, monsieur.
20: Ah, mais je rigole à fond, oui.
0: Non, on va pas faire ça, monsieur, c'est nous. Moi, je croise quelqu'un dans la rue comme ça, j'ai un dégât sur ma voiture, je dis, monsieur, venez, on va dire qu'on a eu un accident.
20: Ah, bah si vous vous le faites, je vois pas pourquoi moi je le ferais pas.
0: Je le fais pas, justement.
20: Bah si vous le faites pour les accidents, vous venez de me le dire.
0: Non, je dis, imaginez, c'est comme si je faisais ça dans la rue, mais c'est pas correct de faire ça.
20: Eh, entre nous.
0: Oui, bah entre nous quoi.
20: Entre nous, on ferme les yeux, on laisse faire l'assurance.
0: Je vous ai mis sur le parleur, il y a le gérant qui va entendre ce que vous dites là. Il a commencé à mettre de l'huile de tournesol avec son essence dans son véhicule. Et il veut venir ici envoyer les bidons disant que c'était nous qui avions le truc.
20: Ah, voilà, très bien résumé, bravo.
0: Mais monsieur, vous cherchez des problèmes.
20: Non, mais c'est vrai, vous avez tout compris.
0: Vous cherchez des problèmes.
20: Ah non, mais sérieux, nickel.
0: Vous cherchez des problèmes.
20: J'aurais pas dit mieux, moi donc.
0: Vous cherchez des problèmes.
20: Non, mais ce que je veux dire,
0: c'est.
20: Alors, je vous dépose l'huile de tournesol.
0: Là, vous me faites perdre mon temps, vous voulez arnaquer une assurance?
20: Non, mais.
0: Non?
20: Si.
0: Ah, bah alors?
20: Eh bah, ou alors, vous m'enregistrez une vidéo?
0: Non, y a pas de ou alors. Je suis pas, assistante sociale, je sais comment marche un véhicule et j'aurais jamais conseillé à quelqu'un de mettre de l'huile de tournesol dedans, c'est compris?
20: Ok, dans ce cas.
0: C'est compris!
20: Non, mais vous dites que vous vous êtes trompé!
0: Non, je dis rien du tout! Et là, vous commencez à m'énerver, si vous me donnez pas le bon nom, j'appelle la gendarmerie, monsieur.
20: Et si je vous donne mon nom?
0: Bah, j'appelle la gendarmerie.
20: Ah, bah oui, bah donc ça sert à rien.
0: Bah alors?
20: Bon, alors merci.
0: Non, c'est pas merci.
20: Ah, bah si, merci.
0: Allô?
20: Non, mais station-service, tu parles.
0: Allô?
20: Station, peut-être, mais alors
0: monsieur,
20: service...
0: Monsieur, c'est moi, je suis le gérant, là. Ça commence à bien faire. Écoutez, ces histoires-là, c'est vous qui avez pris la décision de mettre. Eh ben, vous vous débrouillez, d'accord?
20: D'accord, donc faut que je prenne les photos tout seul, quoi.
0: Non, vous prenez ni photos, ni rien du tout. C'est pas nous, on n'a jamais dit ça, monsieur.
20: Vous non, mais votre collègue, juste avant, a reconnu qu'il me l'avait dit.
0: Non, certainement pas. Vous êtes sur le parleur, j'ai jamais dit ça.
20: Vous êtes sûr?
0: Oui, on a enregistré l'appel, monsieur. Tout ce que vous dites là, c'est enregistré sur une bande magnétique, là, actuellement.
20: Une bande magnétique?
0: Oui, voilà.
20: Vous l'aurez voulu, j'enclenche mon brouilleur antimagnétique.
0: Mais, non.
20: Mais bien sûr que si. Brouillage activé.
0: Non, absolument pas. C'est de l'arnaque.
20: Voilà, vous ne reconnaissez plus du tout ma voix, c'est normal, elle est brouillée.
0: Absolument pas, ça ne fonctionne pas, monsieur.
20: Ah oui, attendez, problème de réglage.
0: C'est une arnaque.
20: Voilà, maintenant ma voix est totalement brouillée, vous ne sauriez pas la reconnaître.
0: Oui, bah c'est parfait.
20: Merci, madame.
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21: Bienvenue.
22: Allô?
23: Oui, bonjour madame, c'est bien la maison de retraite.
22: On n'est pas une maison de retraite, c'est des appartements.
23: Oui, mais enfin bon.
22: Oui.
23: Bonjour madame, c'est France 3 région.
22: D'accord.
23: Voilà.
22: C'est France 3. Oui.
23: Nous vous appelons dans le cadre d'un reportage que nous faisons, une enquête concernant les traitements infligés aux personnes âgées dans les maisons de retraite. Et votre établissement a été cité à de nombreuses reprises.
22: Bah, bien sûr.
23: Voilà. Vous savez pourquoi, je pense. Hein.
22: Oui.
23: Donc, nous voudrions avoir vos réactions, votre réaction, parce qu'il apparaît donc en troisième position. Hein.
22: Ah ouais, quand même.
23: Voilà, oui. Alors, meilleur lieu de détention. Vous êtes en troisième position, c'est pas mal.
22: D'accord, ah ouais, c'est pas mal.
23: C'est pas mal. Hein. Donc, privation, vous êtes en seconde position.
22: D'accord.
23: Ce qui est aussi, je pense, assez honorable dans le classement. Hein. Supplice, séquestration donc des personnes âgées, vous êtes simplement en cinquième position.
22: Ben...
23: Vous pensez que vous pouvez faire mieux dans les prochains mois ou...
22: Ah, mais c'est certain.
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24: Oui, bonjour.
20: Bonjour monsieur, c'est bien le café?
24: Oui.
20: Monsieur Martin à l'appareil, société Martin Limited Incorporated. Je suis une société américaine.
24: Vous pouvez me répéter votre nom de société?
20: Bien sûr, Martin Limited Incorporated.
24: Martin Limited Incorporated.
20: Voilà, on est donc spécialisé dans les boissons américaines et autres.
24: C'est pourquoi monsieur, c'est pour un démarchage?
20: Ah non, pas du tout, c'est parce que je viens vous installer un bar pop-up.
24: Pop-up, c'est quoi ça?
20: Bah pop-up, c'est un système américain. C'est comme un pop-up store, vous savez, les magasins éphéméristes.
24: Ah, bougez pas, je vous passe quelqu'un. Allô?
20: Bonjour monsieur.
24: Non, je suis une femme, mais c'est pas grave.
20: Oh non, c'est pas grave. Donc comme j'expliquais, je vais installer un stand de boissons pop-up sur votre terrasse.
24: Mais bien sûr que non, vous allez sûrement pas installer un stand de boissons. Parce que nous en fait, on a un café, un bar monsieur. Vous allez... Donc, votre numéro de téléphone?
20: Oh bah ça faisait longtemps, volontiers. Donc 06...
24: Allez-y, 06, oui.
20: Oui, 06.
24: Alors 06, 06.
20: Voilà, encore deux fois 06.
24: 06.
20: C'est ça, plus 06.
24: Oui, à part 06, vous avez quoi d'autre dans votre numéro de téléphone?
20: Bah c'est tout. Ah non, pardon. Et 06, il en restait un.
24: Et 06, et on va se renseigner.
20: Bon, n'hésitez pas. En attendant, si je m'installe juste sur la moitié de la terrasse...
24: Mais même...
4: Oui, allô.
20: Bonjour madame, nous on s'installe devant mais on peut vous laisser un peu de place, c'est ce que je disais.
4: Non, mais même pas devant.
20: Bah pardon, mais j'ai quand même une licence américaine.
4: Ouais, non, mais après moi je m'en fiche de votre licence américaine. Vous débarquez avec un bar éphémère, c'est quoi cette histoire?
20: Je m'excuse, mais j'ai quand même un décret de Donald Trump qui m'autorise à faire un bar pop-up devant chez vous. Donc si les Américains ils l'ont dit...
4: Les Américains, mais je vais appeler Poutine, moi je vais appeler les Russes, vous allez voir.
20: Oh bah passez-moi ce monsieur Poutine, allons-y.
4: Je vous l'envoie.
20: Oh mais je ne quitte pas.
7: Oui, qu'est-ce qui vous arrive?
20: Ah, bonjour, vous êtes monsieur Poutine?
7: Ben non.
20: Ah, parce qu'apparemment, on devait me passer le patron.
7: Oui.
20: Qui serait un certain monsieur Poutine.
7: Oh ben attendez, je vais vous le passer parce qu'il m'a pas parlé de ça.
20: Qui ça?
7: Ben le patron.
20: D'accord, ben oui, passez-le moi ce monsieur Poutine.
7: Ah non, c'est... Enfin, je suis... Limited, machin, il va venir vendre des boissons américaines.
10: Oui, allô.
20: Et c'est madame?
10: Non, c'est monsieur, moi.
20: Si vous voulez.
10: C'est moi le patron, mais je suis pas au courant.
20: Ah, bah quand même, enchanté, monsieur Poutine.
10: Oui, mais alors attendez, c'est quoi le concept, alors?
20: Alors, le concept, c'est que je monte un bar pop-up pour vendre des boissons comme les vôtres, mais américaines.
10: Oui, non, mais vous comptez vous installer où?
20: Oh, bah sur la terrasse, juste devant.
10: Bah absolument pas.
20: Alors sinon, je me mets dedans, dans la salle.
10: Non, bah absolument pas non plus.
20: Mais si, moi je vous laisse la terrasse, et vous, vous me laissez l'intérieur.
10: Bah, vous êtes gentil, vous, mais non, mais ça va. Vous allez pas vendre des boissons devant chez moi alors que j'en vends déjà.
20: Ouais, mais les nôtres, comme ce sont des boissons américaines, on paye pas les taxes, donc on peut les vendre 10% moins cher que vous.
10: Bah et alors, sans déconner, bah, vous voulez pas non plus vendre à 50 centimes?
20: 50 centimes, non, mais ce qu'on peut faire, si vous préférez, c'est que moi, je m'aligne sur vos prix.
10: Non, mais vous avez pas à vous aligner sur mes prix. Tout ce que vous vendez, c'est moi, je le vends pas.
20: Non, mais vous, en même temps, vous augmentez tous vos prix à vous de 10%.
10: Eh ben alors, moi, je m'en fous.
20: Bah, comme ça, tout le monde y gagne.
10: Ouais, d'accord, allez.
11: Attends, allô.
20: Eh bonjour madame, je croyais qu'il n'y en aurait plus.
11: Vous devez vendre des boissons américaines devant chez moi.
20: Voilà, c'est ce que j'ai expliqué au patron. Moi je m'installe peinard sur la terrasse.
11: Bah viens te mettre devant, oui, ça va bien se passer.
20: Super, alors si ça te dérange pas, est-ce que tu peux déjà commencer à faire un peu de place?
11: Ça vous dérange pas, on dit. Si ça vous dérange pas.
20: Oh pardon, je croyais qu'on se tutoyait.
11: Non, se tutoie pas, non.
20: Oh bah excuse-moi.
11: Voilà.
20: En fait, tu préfères que je te vouvoie?
11: Oui.
20: Ok, donc pas de problème, je vais te tutoyer.
11: Allez.
20: Je vais te vouvoyer.
11: Oh la
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26: Allô?
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27: Bonjour.
20: Bonjour monsieur, excusez-moi, c'est bien le cinéma?
27: Oui, c'est madame.
20: Ah non, c'est monsieur. Je vous appelle parce que je m'occupe d'une classe de CM2, ils ont 9 ans, et je voudrais les emmener voir le film 50 nuances de gris.
27: Alors donc là, oui.
20: Parce que moi, c'est des enfants qui sont daltoniens, donc ils voient pas les couleurs.
27: Ah d'accord.
20: Du coup, 50 nuances de gris, ça peut être bien pour eux, je pense.
27: Ah ouais, c'est beau. Hein. Bah, noir et blanc, c'est beau. Hein.
20: Bah oui, c'est ça.
27: Ça change, c'est vrai, de ce qu'on voit maintenant.
20: Bah voilà, je me disais, c'est tout indiqué pour des enfants de 9 ans qui...
27: Oui, parce que pour leur faire connaître ce que nous, on a connu aussi.
20: Ah bah c'est sûr qu'ils vont connaître des trucs, là, oui.
27: Bah
20: oui,
27: c'est
20: sûr.
27: Très bien, mais...
20: Ah bah oui, ça, ils vont...
27: Ouais, ouais.
20: Vous jouez les autres aussi, nuances de gris, ou pas?
27: Comment?
20: Vous jouez que le 50 ou vous jouez les épisodes d'avant aussi?
27: Là, on fait le... Oui, bah en premier, c'est 50 nuances de gris.
20: Parce que moi, j'ai raté les 49 d'avant, quoi.
27: Ah d'accord.
20: Les enfants, s'ils voient direct à partir de l'épisode 50, est-ce qu'ils vont comprendre quand même?
27: Bah je sais pas, monsieur, moi je l'ai pas vu le premier.
20: Ni le 2?
27: Non, bah non.
20: Et le 3 non plus?
27: Bah si on n'a pas vu le 2, on verra pas le 3.
20: Aucun des 49 en fait, jusqu'au 49, voilà. Vous l'avez pas vu? Ah ouais, comme moi, ouais. Vous savez combien de temps il dure le film?
27: Oh, faut bien compter 1h30, 2h moins le quart.
20: Ah ouais, 2h moins le quart quand même.
27: Bah à peu près, je sais pas, je vous dis ça.
20: Est-ce que ce serait possible quand même de le couper pour que ça dure que 3 quarts d'heure?
27: Ah bah faut voir avec mon collègue, monsieur, c'est lui le projectionniste, c'est pas moi.
20: Vous, c'est une bobine que vous avez?
27: C'est un CD.
20: Si on coupe un bout du CD, du coup, normalement, le film devrait être plus court, non?
27: Ah ben oui, en principe, c'est comme tout. Hein.
20: Parce que si lui, il a les ciseaux à CD, il peut couper un petit morceau.
27: Ben, on coupe pas un CD comme ça. Hein.
20: Ben, comment on fait pour raccourcir le film?
27: Ben, on coupe, non?
20: Bon. Les enfants, ils ont 9 ans, donc du coup, ils ont un tarif.
27: 4 euros.
20: Quitte à mettre un peu plus cher, si on pouvait avoir une bière en plus, par exemple.
27: Une bière?
20: Pardon?
27: Une bière?
20: Bah, oui, enfin une bière ou...
27: Mais vous savez, on ne vend pas de bière au cinéma, monsieur. Vous faites ce que vous voulez, mais nous, on ne vend pas d'alcool.
20: D'accord, donc je marque que les enfants apportent leur propre bière.
27: Oh, ils boivent de la bière à 9 ans chez vous?
20: Bah, à partir du moment où ils vont voir 50 nuances degrés, ils peuvent peut-être boire des bières, je me disais.
27: Ah bon? Ben, autre chose. La première fois, j'entends ça.
20: Ah bon, bah j'écoutais, je...
27: Ça me choque. À 9 ans, on boit pas de bière au cinéma, hein.
20: Bon, enfin, on en boit à la maison, donc à partir du moment où...
27: Ouais, ils font ce qu'ils veulent chez eux. Moi, ça me regarde pas, mais au cinéma, je sais pas, monsieur. Je sais pas, moi, je donnerais pas à un enfant de la bière à 9 ans, non?
20: C'est non-fumeur, j'imagine, la salle.
27: Ah bah oui, monsieur, quand même.
1: Donc il faut qu'il fume devant ?
27: Bah vous demandez à Fabien, vous discutez avec lui, c'est lui qui est plus responsable que moi.
1: Merci.
27: Merci, au revoir, monsieur.
1: Vous pouvez me le passer ?
27: Il est pas là, hein ?
1: D'accord, merci beaucoup, je ne quitte pas.
27: Ah bon, d'accord. Moi, je peux raccrocher.
1: Ah bah non, puisque je reste en ligne.
27: Ah d'accord. Vous essayez de joindre mon collègue ?
1: Bah votre collègue, j'attends qu'il arrive, là.
27: Mais il arrivera pas tout de suite, monsieur.
1: Il arrive quand ?
27: Oh, faut bien compter une heure. Hein.
1: Une heure ? Bon, bah, je vais patienter une heure.
27: Bah, moi, je peux vous raccrocher, vous me rappellerez après, si vous voulez.
1: Non, je préfère qu'on reste en ligne pendant une heure.
27: Mais non, monsieur, je peux pas.
1: Rire et chanson.
27: Bah, j'ai posé mon téléphone et je vous parlerai après parce que j'ai des trucs à faire.
1: Il n'est pas arrivé, là.
27: Non,
1: d'accord. Gigi ?
27: Allô ?
1: C'est toi, là-bas, dans le noir ?
27: C'est toujours la dame.
1: Tu les entends ?
27: Monsieur, s'il vous plaît.
1: Tu les entends, Gigi ? Oui.
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12: Bonjour.
13: Bonjour madame, c'est bien l'abattoir ?
12: Oui.
13: Bonjour, monsieur de la place à l'appareil, directeur du CES Grandville.
12: Oui.
13: Dites-moi, vous abattez quel genre d'animaux ?
12: Nous faisons tout ce qui est volaille, donc poulet, poule, pintade, coq, canard, pigeon.
13: Ah oui, là apparemment ils sont tous morts parce que j'en entends pas autour de vous, hein. Bon, je vous appelle parce que, vous savez, nous plaçons des jeunes, nous faisons des visites d'entreprise.

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3: Le patron, le directeur, hein.
4: Oui, oui.
3: Il pratique, lui, ça, ou...
4: Bah non.
3: Mais vous pouvez déjà lui demander, lui, pour ces deux demandes, si c'est possible.
4: Oui, de toute façon, si ça devient possible, c'est parce que vous visitez l'établissement, mais je... Enfin,
3: voilà,
4: je
3: c'est ça. Non, c'est dans ce cadre-là, hein. Exclusivement, hein.
4: Oui, oui.
3: Uniquement dans ce cadre-là, hein, évidemment. Donc, est-ce que vous avez noté les deux demandes? Je vérifie avec vous.
4: Écoutez, j'ai du monde ici. Je vais pas répéter.
3: Non, non, mais par élève.
4: 3 et 14.
3: Voilà, 3 pour la sodomisation et 14 pour la fellation du canard ou du dindon, si vous avez un dindon.
4: Ok.
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5: Bonjour, vous êtes bien au commissariat de...
6: Bonjour.
7: Oui, bonjour monsieur. C'est bien le commissariat ?
6: Oui, vous êtes au commissariat de police. Je vous écoute.
7: Je suis allé boire des verres avec mon beau-frère dans un bar. Et on nous a expulsés du bar au motif que c'était l'heure de la fermeture.
6: Bah c'est normal monsieur, s'ils ferment, ils vous sortent du bar ?
7: Bah non, là, ils ont pas le droit là.
6: Ils ont pas le droit.
7: Les expulsions sont interdites jusqu'au 31 mars prochain.
6: Monsieur ?
7: Oui ?
6: Les expulsions, c'est pour les expulsions des domiciles.
7: Ah bah oui.
6: Oui, mais ça n'a rien à voir.
7: Allô ?
8: Bonjour.
7: Oui, bonjour madame.
8: Bonjour monsieur.
7: C'était pour vous signifier une illégalité en fait.
8: Une quoi ?
7: Une illégalité.
8: Une illégalité.
7: Voilà, dont j'ai été...
8: C'est quoi ça ? En français, c'est quoi ? Ça n'existe pas.
7: Bah, quelque chose d'illégal, comment vous dites ?
8: Quelque chose d'illégal, oui, mais une illégalité, ça n'existe pas.
7: Vous êtes sûr ?
8: Bah oui, je suis sûr. Bon, alors je vous écoute, allons-y.
7: Alors, si vous voulez, moi je suis allé boire des verres avec mon beau-frère dans un bar.
8: Oui.
7: Et alors, ils nous ont expulsés au motif que c'était l'heure de la fermeture.
8: Oula, ça va être difficile.
7: Pour ?
8: Bah, pour que je vous explique. Si le bar doit fermer à telle heure, il ferme à telle heure.
7: Sauf
8: si quoi ? Vous croyez que c'est le client qui décide en fait ?
7: Bah alors pas tout le temps, mais là j'ai entendu aux infos, ils disaient qu'en ce moment il y avait cette histoire de trêve et qu'il n'y avait pas d'expulsion jusqu'au 31 mars.
8: Non mais c'est pas dans un domicile privé, c'est dans un bar. Si les clients sont dedans et qu'ils veulent pas rester, bah, il faut qu'ils sortent.
7: Sauf ?
8: Non, il n'y a pas de sauf.
7: Bah si.
8: Bah non, il n'y a pas de sauf.
7: Bah il y a sauf qu'il y a la trêve hivernale comme
8: monsieur, quand le bar ferme. D'accord ? Alors si vous voulez venir déposer plainte, venez, vous allez voir ce qui va se passer, mais venez.
7: Bon, enfin excusez-moi, mais enfin à partir du moment
8: non,
7: où les
8: on va pas.
7: Non, mais alors passez-moi peut-être un de vos collègues qui
9: oui,
7: sera...
9: Oui, bonjour.
7: Oui, bonjour, monsieur.
9: Pardon, madame. C'est un bar, c'est pas un hôtel.
7: Oui, c'est un bar, oui.
9: Et vous pouvez pas rester... Mais c'est quoi cette histoire-là mais vous
7: Ah bah donc je vous garantis qu'ils ont pas voulu, ils nous ont pas laissé...
9: Non, mais depuis quand c'est comme si vous disiez il y a un magasin va fermer, je veux rester à l'intérieur parce qu'il fait froid, mais c'est n'importe quoi.
7: Ah non, c'est pas parce qu'il faisait froid, non, c'est juste qu'en fait on voulait boire des coups encore, on n'avait pas fini, vous voyez, c'est...
9: Mais alors le bar il a des heures de fermeture, c'est la préfecture qui les définit, il va pas faire ce qu'il veut non plus, hein.
7: Qui ferme et tout, ça nous dérange pas, on pouvait rester.
9: Mais vous moquez de moi là ou quoi? Depuis quand on veut rester dans un bar? Le bar ferme, il vous laisse le bar, il vous laisse les clés, le gars il s'en va, ça. Ça tient pas debout votre histoire.
7: On va retourner dans le bar avec mon beau-frère. Mmh. Et ce qu'il faudrait c'est que vous soyez planqué pas trop loin.
9: Ouais, bien sûr, oui.
7: Comme ça, vous pouvez constater qu'à l'heure de la fermeture, ils vont nous faire sortir.
9: Bah, vous nous appelez, vous faites le 17 hein, quand vous êtes dans le bar à l'heure de la fermeture. Vous faites le 17, on viendra, hein, on est juste à côté. Donnez-moi votre nom, s'il vous plaît.
7: Alors, monsieur Martin.
9: Monsieur Martin, comment ?
7: Martin.
9: Oui, d'accord, et vous n'avez pas de prénom ?
7: Si, si, Martin.
9: Votre nom de famille ?
7: Martin.
9: Bon, allez.
8: Oui, allô ?
7: Oui, bonjour madame.
8: Monsieur,
7: oui.
8: On va pas vous laisser dans un bar qui souhaite fermer.
7: Ah non, mais on les a pas empêchés de fermer, nous on voulait juste rester dans le bar, vous voyez, donc...
8: Mais monsieur, c'est un commerce, on est d'accord. Vous dormez pas dans le commerce, que je sache.
7: Bah, on n'a pas eu l'occasion parce qu'ils nous ont fait sortir avant.
8: Mais parce que vous vouliez dormir dans le commerce ?
7: Bah, éventuellement, ça je sais pas, vous voyez, on est
8: monsieur, je vous laisse.
7: Ah, attendez, j'ai pas fini. Allô ?
10: Allô ? Oui, bonjour.
7: Oui, bonjour madame, comme j'expliquais autre...
10: C'est l'appel trop con, non ?
7: Ah, mais non, déjà !
10: la signature du bonjour monsieur, bonjour madame, déjà... Je me suis appu.
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11: Coiffure, bonjour.
12: Oui, bonjour, monsieur. C'est le salon de coiffure.
11: Oui.
12: Dites-moi, est-ce que vous faites des permanentes ?
11: Oui.
12: Des balayages, là aussi ?
11: Oui.
12: Ah, vous faites des balayages ?
11: Également, oui.
12: Parce que je suis juste à côté de vous, là, au 5, moi.
11: Oui.
12: Vous êtes au 3.
11: Oui, c'est ça.
12: Si vous faites des balayages, vous ne pouvez pas venir devant chez moi.
11: Hein? Venir devant chez vous?
12: Parce qu'il y a un chien qui a fait une grosse merde devant la maison.
11: Ah non, je suis désolé, je suis tout seul cet après-midi.
12: Vous venez de me dire que vous faisiez des balayages.
11: Mais c'est un salon de coiffure ici.
12: Mais oui, mais
11: ça... Je suis tout seul cet après-midi.
12: Mais vous venez maintenant.
11: Mais enfin, c'est pas mon travail, je vais quand même pas aller balayer devant votre porte.
12: Mais monsieur, il y a une merde de chien qui trône devant l'entrée.
11: Bon, écoutez, je suis désolé, mais je ne peux pas.
12: Écoutez, nous, on a une raclette, si ça peut vous aider.
11: Non, j'ai du travail.
12: J'appelle la police.
11: Et c'est ça. Coiffure, bonjour.
13: Oui, bonjour, monsieur, adjudant de la place Gendarmerie Nationale.
11: Oui.
13: C'est le salon de coiffure qui se trouve aux 3 rues du Port.
11: Oui, c'est cela.
13: Oui, bonjour, on vient d'être appelé par M. Ledoux, qui se trouve être votre voisin situé au 5.
11: Oui, il m'a appelé pour aller balayer devant la porte.
13: Il paraît que vous avez un chien et que ce chien aurait fait un étron juste devant la porte, empêchant ce monsieur et sa femme de sortir de chez eux.
11: Oui, il m'a demandé d'aller balayer, seulement je ne peux pas cet après-midi.

0: Et je suis tout seul.
1: Je comprends, mais bon, ces deux personnes sont âgées, elles doivent aller, elles ont des rendez-vous à des clubs d'anciens, donc...
0: Oui.
1: Je leur dis de vous rappeler, hein.
0: Oui.
1: Merci.
0: Au revoir. Coiffure, bonjour.
2: Oui, c'est encore nous.
0: J'arrive, hein.
2: Ah, vous voulez bien le faire?
0: Ben oui, j'ai pas le choix, la gendarmerie vient d'appeler, donc j'arrive.
2: Ah, ben écoutez, c'est gentil. Ils vous ont dit aussi pour le petit service en plus, non?
0: Quel service en plus? Écoutez, je suis tout seul.
2: Non, mais il y en a pour deux minutes. C'est pour la vaisselle.
0: La vaisselle?
2: Oui.
0: Non, mais c'est une plaisanterie ou quoi?
2: Pardon?
0: Mais on est un salon de coiffure. Pourquoi j'irai faire la vaisselle? Je vais aller voir la mère de chien. C'est déjà très gentil de ma part.
2: Voilà.
0: Attendez, moi, je suis coiffeur. Je fais pas la vaisselle des voisins ou j'en ai rien à faire, moi.
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4: Oui, bonjour.
5: Oui, bonjour, monsieur. Je suis bien au garage Volkswagen.
4: Oui.
5: Voilà, je vous appelle parce que j'aurais besoin que vous me fassiez un mot d'absence pour mon travail, s'il vous plaît.
4: Un mot d'absence?
5: Oui, exactement, oui.
4: C'est-à-dire?
5: C'est parce que moi, en fait, je ne suis pas allé au travail là pendant deux jours, là, la semaine dernière.
4: Oui.
5: Et j'ai dit que c'est parce que je pouvais pas prendre ma voiture parce qu'elle était trop polluante.
4: Je voulais que je marque quoi, monsieur?
5: Vous marquez, j'attestifie par la présente que le polluisme du véhicule de monsieur Martin l'empêche de se déplacer.
4: C'est pas possible.
5: Bah pourquoi?
4: Bah parce que les voitures polluent pas.
5: Les voitures polluent pas?
4: Ne quittez pas.
6: Bonjour.
5: Oui, bonjour.
6: Vous voulez faire une attestation de quoi, monsieur? Votre véhicule est chez nous?
5: Ah non, il est chez moi.
6: Je comprends pas du tout votre histoire, excusez-moi. Vous voulez que je vous fasse une attestation parce que vous allez pas à votre travail?
5: Ah bah voilà, vous avez compris. Vous pouvez me passer un responsable, peut-être?
6: Oui. Oui, monsieur. Au revoir.
7: Vous êtes monsieur?
5: Martin.
7: Monsieur le Martin a une Polo, non?
5: Non, pas Polo, je m'appelle pas Polo, je m'appelle Martin.
7: Non, vous avez une Polo, monsieur Martin, non?
5: Je ne suis pas monsieur Polo, enfin, c'est incroyable, ça.
7: Non, vous avez une Volkswagen Polo.
5: Peut-être qu'il faut que je voie avec monsieur Polo?
7: Ah non, non, non, mais pourquoi vous voulez une attestation, monsieur? Je comprends pas, là.
5: À cause de ma voiture qui faisait du polluisme.
7: Qui est, pardon? Qui fait quoi?
5: Du polluisme, qu'elle est pollutionnante, quoi.
7: Ouais.
5: Donc il faudrait que vous me fassiez un papier comme quoi vos voitures font de la pollution et que du coup on peut pas s'en servir.
7: Mais je peux pas faire ça, monsieur.
5: Peut-être dans ce cas vous pouvez me prêter une voiture polluante? Allô?
7: Ouais.
5: Excusez-moi, monsieur Polo.
7: Non, il n'y a pas de Polo ici.
5: Bah alors pourquoi on me disait qu'on parlait de monsieur Polo tout à l'heure?
7: Vous nous prenez pour des cons quand même, franchement.
5: Bah excusez-moi, monsieur Polo.
7: Vous savez quoi? Moi c'est simple. Moi je vais voir qui m'appelle. J'ai détecté.
5: Bon, est-ce que si je passe dans ce cas?
7: Bah vas-y, passe, je t'attends. Je vais appeler les flics.
5: Monsieur Polo.
7: Monsieur Polo et peut-être monsieur Twingo, non?
5: Ah bah passez-le moi.
7: Ouais, je vous passe, monsieur Tourolf.
8: Chez Volkswagen, on sait tout.
7: Allô?
5: Oui, bonjour madame. Je sais pas si vous expliquez.
9: Moi, je vous ferai pas d'attestation.
5: Non, mais juste, vous mettez ça sur un papier avec un coup
9: non,
5: de tampon.
9: Non, non, mais je vous mets rien sur un papier.
5: Bon, si on se donne rendez-vous, si vous voulez ailleurs.
7: Non, mais monsieur, on se donne pas rendez-vous nulle part.
5: Ça vous gêne de le faire sur le lieu de...
7: Mais monsieur, c'est pas sur le lieu de travail ou pas sur le lieu de travail.
5: Non, mais c'est juste...
7: Je ne vous ferai rien. Il faut que je vous le dise. Vous comprenez français. Je ne vous ferai rien.
5: Et si vous me l'écrivez en anglais?
7: Mais monsieur, je ne vous ferai rien.
5: En roumain?
7: Monsieur, je ne vous ferai rien. N'insistez pas.
5: Si vous me le mimez, si vous me mimez la justification en langage des signes.
7: Mais monsieur, c'est pas mon problème.
5: Et si moi je mets le coup de tampon et vous écrivez la...
7: C'est pas mon problème.
5: Excusez-moi, je ris, c'est nerveux.
7: Monsieur, je ne veux rien. N'insistez pas.
5: Mais j'ai rien dit. Attendez que je demande. Alors.
7: Non, non, n'insistez pas. Je ne ferai pas de papier.
5: Puisqu'on s'est mis d'accord sur ce mot.
7: Mais je m'en fous de votre situation. Attendez, monsieur. Attendez. Je voudrais que ça soit clair. Ça pue le journaliste à plein nez. Donc vous êtes journaliste, c'est ça?
5: Alors sérieusement, je peux dire que vous avez un certain flair.
7: Vous êtes journaliste? Vous faites une enquête?
5: On ne peut rien vous cacher, hein, vous, alors là.
7: Non, ben voilà. Donc vous faites une enquête, vous êtes journaliste, et vous voulez nous faire dire ce qu'on ne sait pas.
5: Non, alors écoutez, sérieusement, je peux vous le dire.
7: Oui.
5: Je travaille pour le FBI.
7: Pardon? Vous êtes?
5: Je travaille pour le FBI.
7: Oui, bien sûr.
5: Quoi, je suis pas crédible?
7: Bien sûr, ouais, c'est ça.
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11: Allô?
1: Allô?
11: Oui?
1: Oui, bonjour monsieur, c'est bien la poste de...
11: Oui?
1: Oui, bonjour, du nom de la place, appareil, gendarmerie.
11: Oui, bonjour
1: monsieur. Nous venons d'intercepter le chef d'une bande, hein?
11: Oui.
1: C'est-à-dire ces trois dames d'une soixantaine d'années.
11: Oui.
1: De fortes corpulences qui ont semé un peu le bazar dans la région.
11: La région?
1: Oui, dans
11: ah
1: la
11: bon,
1: région.
11: Ah bon, d'accord.
1: Je vous explique ce qu'elles font, hein. Elles sont spécialisées dans le viol des receveurs de poste.
11: Ah!
1: Donc on vient d'intercepter leur chef, Mademoiselle Ledoux, 61 ans, 98 kilos. Oui.
11: Dites donc.
1: Et elle s'attaque au receveur. Hein.
11: Est-ce que je peux aviser ma guichetière là, tout de suite?
1: Oui. Elle est à côté de vous là?
11: Oui. Oui, il y a trois dames. dont une vient d'être interceptée à la gendarmerie. Ces femmes sont spécialisées dans le viol des receveurs. Elles sont plus que deux, hein, de fortes corpulences. Une soit. T'en as une très forte. Attachée les cheveux, attachée derrière, très forte. Oui, alors tu ne vas pas, hein, là-bas.
1: Il y en a une, là
11: Elle a une dame qui lui a demandé d'aller lui faire voir pour le Minitel.
1: Attendez, elle est où, là?
11: Elle est au guichet.
1: Alors, écoutez-moi, de toute façon, elles ne sont pas dangereuses. Elles se jettent sur l'homme, simplement. Elles le font tomber parce qu'elles sont très corpulentes.
11: Oui.
1: Profitant de leur poids, elles vous entraînent par terre.
11: Oui.
1: Et là, il y en a une qui vous tient pendant que l'autre se laisse tomber sur vous.
11: Oui.
1: Et donc, vous viole, hein.
11: D'accord.
1: Alors, ce qu'on va faire, hein, vous allez la faire venir à côté de vous au téléphone. Oui. Elle est toute seule, l'autre n'est pas là encore.
11: Il y en a qu'une. Il y en a qu'une, oui.
1: Bon, alors c'est elle.
11: Oui.
1: Alors je vais vous passer mademoiselle Ledoux.
11: Oui.
1: Hein, qui va vous expliquer quoi faire. Hein.
11: Oui.
10: Merci. Allô?
11: Oui.
10: Bonjour monsieur.
11: Oui, bonjour madame.
10: Mademoiselle Ledoux à l'appareil.
11: Oui.
10: Alors là vous êtes dans l'embarras, je crois, d'après ce qu'on me dit.
11: Oui.
10: Alors vous lui dites que mademoiselle Ledoux est à l'appareil et qu'elle vous demande de ne pas vous violer.
11: Oui. Madame? S'il vous plaît, si vous voulez venir la voir. Alors, j'ai mademoiselle Ledoux, là, qui est au bout du fil. Hein? Vous connaissez mademoiselle Ledoux?
10: Elle va dire non.
11: Alors, elle me demande de ne pas me violer. Hein? Vous comprenez ce que je vous dis, là, oui? Bon, alors, moi, je ne suis pas d'accord, hein, avec, pour ce que vous êtes venu faire. Hein? Elle ne comprend pas, elle dit.
10: Ah oui, c'est une grande comédienne.
11: Oui. Est-ce que vous êtes venu ici pour me violer? Non. Ben, vous en êtes sûr, oui? Oui. Et vous êtes venu ici pour quoi faire? Oui. Comment? Vous avez téléphoné au docteur Dumas. Et vous êtes... Comment vous vous appelez, vous? Madame? J'entends pas. Attendez, vous voulez me faire voir votre carnet de chèques?
1: Comment s'appelle-t-elle?
11: Alors, madame...
10: Ah bah, c'est pas elle, alors.
11: Comment?
10: Ah bah, c'est une erreur.
11: Vous la connaissez pas?
10: Est-ce que vous pouvez vous excuser auprès d'elle? Parce que je voudrais entendre ça.
11: Oui, bah, je vais m'excuser, oui.
1: Attendez, allô?
11: Oui.
1: Rapprochez-la de vous, hein.
11: Oui. Alors, écoutez, madame, je suis là en contact avec la gendarmerie qui recherche une personne qui correspondait à votre signalement.
4: Pardon?
11: Hein? Et bon, il y a eu donc un malentendu, hein. Alors, mais vous pouvez pas lui expliquer, là, vous?
1: Non, parce qu'on est en train d'auditionner Madame Ledoux en même temps, si vous pouvez lui...
11: Bon, alors, on croyait que vous étiez une personne
4: oui.
11: qui était spécialisée, si vous voulez, dans le viol des receveurs.
4: Là, je comprends pas du tout, hein.
11: On s'excuse, tout le monde s'excuse.
4: Là, vous vous trompez beaucoup.
11: Eh ben oui, mais c'est pour ça, c'est...
4: Alors là, moi, je suis rentrée simplement parce qu'il n'y avait pas de cabine dehors avec des pièges. Je suis simplement rentrée pour téléphoner,
11: voilà.
4: C'est tout.
11: Alors, on s'excuse beaucoup. Hein.
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13: Bonjour.
5: Bonjour monsieur, c'est bien la boulangerie?
13: C'est la boulangerie, oui.
5: Juste pour vous prévenir, je vais venir tout à l'heure pour installer un distributeur de pain chaud devant la boutique.
13: Alors attendez, attendez. Là je suis la vendeuse, je vous passe la responsable parce que je ne suis pas habilitée à répondre à ce genre de choses. Hein.
5: D'accord, donc je lui dis que c'est bon avec voilà. Vous, que vous m'avez validé.
13: Non, surtout pas. Moi je valide rien du tout monsieur, je ne suis pas habilitée, je vous passe ma responsable.
5: C'est validé, d'accord, donc je considère que vous validez,
13: non,
5: très bien.
13: Non monsieur, non.
5: Toc.
13: Non. Allô?
5: Ah bonjour monsieur, excusez-moi.
13: Non, c'est moi la responsable monsieur, vous quoi, dites-moi.
5: Je vais venir installer un distributeur de pain chaud devant la boulangerie.
13: Ah non, monsieur.
5: Ah bah si, j'ai la machine avec moi en plus, là.
13: Ah juste non, là. Non, monsieur, c'est ton patron de me donner l'autorisation, sinon personne vient.
5: Ah bah parce que moi je l'avais avant, il m'a dit oui, hein.
13: Non, vous avez vu ma vendeuse, c'est une dame, c'est pas la patronne.
5: Eh bah elle m'a validé, donc.
13: Non, elle a rien validé du tout, monsieur, j'étais à côté d'elle.
5: Oh bah elle m'a dit qu'elle était responsable.
13: Non, elle a rien, monsieur, elle a pas pu vous dire qu'elle était responsable.
5: Vous êtes sûr?
13: C'est moi la responsable du magasin. Mon patron est d'accord.
5: Ah, votre patron est d'accord?
13: Ah non, mais il m'a rien dit.
5: Ah bah
13: dit,
5: c'est super.
13: Monsieur.
5: Parfait, alors attendez, je transmets à mon responsable.
13: Vous transmettez rien du tout.
5: Monsieur Martin. certain?
13: Non, monsieur.
5: C'est le patron qui est d'accord.
13: Non, le patron n'est pas d'accord.
5: Envoyez la machine.
13: Non, vous envoyez rien du tout, sans que mon patron me donne autorisation.
5: Eh ben, passez-moi le patron.
13: Voilà.
5: Merci, monsieur.
13: Hein? Et c'est madame, hein? Vous n'étiez pas rendu compte, mais je suis une dame, jusqu'à nouvel ordre. Hein,
5: oui, bah, vous savez, au téléphone, c'est pas marqué dessus non plus.
13: Oui, allô?
5: Ah, bonjour, monsieur le patron.
13: Nous ne sommes au courant de rien, cher monsieur.
5: C'est pour ça que je vous appelle, pour vous expliquer, cher monsieur.
13: Non, par téléphone, ça, c'est rien du tout, ça, par téléphone.
5: Je m'excuse, mais si je vous téléphone, forcément, c'est par téléphone.
13: Mais téléphoner par téléphone, vous vous rendez compte ce que vous racontez? Je ne suis au courant de rien, monsieur, ça ne peut pas tomber d'un jour à l'autre comme ça. Je suis un peu agacée sur l'histoire, là. Vous ne branchez rien chez moi.
5: Et pourquoi?
13: Mais parce qu'on n'a pas besoin d'un distributeur de pain chaud, je suis désolée. J'en ai rien à faire de cette histoire-là, monsieur, ça ne m'intéresse pas.
5: Bon, écoutez, j'arrive, là.
13: Mais vous pouvez arriver, je suis quand même chez moi, je fais ce que je veux. Si j'ai pas envie de ça, j'ai pas envie de ça.
5: Non, mais on la met pas chez vous, on la met devant chez vous, vous voyez, c'est quand
13: même... Ah ben non, ça c'est une certitude.
5: Et si, en échange, je vous laisse nos pains de la veille?
13: Mais c'est pas le souci, on ne branche rien sur la boulangerie.
5: Non, mais attendez, je vous fais moitié prix sur les pains rassis.
13: On ne branche rien sur la boulangerie. Est-ce que le mot non, ça veut dire quelque chose chez vous? Non, c'est N-O-N, c'est non. C'est un monsieur, il vient cet après-midi, il te branche un distributeur de pain chaud dehors.
14: Oui, bonjour.
5: Ah, bonjour madame, excusez-moi.
14: Madame, non, c'est monsieur.
5: Ouais.
14: Je suis le responsable.
5: Oui, et puis après, vous allez me dire que vous aussi, vous êtes patron.
14: Ouais, je suis devenu patron en 2 minutes. Je viens de prendre du grade, vous imaginez pas quelle vitesse.
5: Ah, bah alors, toutes mes félicitations.
14: Non, bah, attendez, mais qu'est-ce que vous comprenez pas? Mais une boulangerie, on vend du pain, vous voulez mettre un distributeur de pain devant la boulangerie? Vous êtes idiot ou quoi?
5: Non, alors, je dirais plutôt entrepreniste moderne.
14: Non, mais vous venez avec votre machine, c'est pas compliqué, je vous la carre dans le cul, c'est clair là comme ça?
5: Alors, excusez-moi, je sais pas si vous voyez la taille de la machine.
14: Pardon?
5: C'est-à-dire qu'autant déjà le pain, je sais pas, mais alors la machine, ça va
14: être. C'est une blague là ou quoi?
5: Sachez, madame, que ce n'est pas du tout le genre de la maison.
14: C'est vos conneries.
5: Ah, bravo.
14: Arrêtez de nous casser les couilles, on n'a pas que ça à foutre.
5: Ouh, je sens que vous allez me demander une photo dédicacée, non? Ben non.
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17: Groupe vétérinaire?
18: Oui, bonjour.
17: Bonjour.
18: C'est vétérinaire?
17: Oui.
18: Oui, bonjour, c'est monsieur Lamolle, pareil.
17: Oui.
18: Dites-moi, je vous appelle parce que la chatte à ma femme, elle est quand même dans un triste état. Est-ce que vous pouvez vous en occuper?
17: Est-ce qu'on l'a déjà vu?
18: Non, c'est la première fois qu'elle consulte un vétérinaire.
17: Elle a quel âge, cette chatte-là?
18: Ben, elle a son âge. Hein.
17: Oui,
18: elle est comme ma femme, hein, 79.
17: Alors, merci. Alors, attendez.
18: Oh oui, elle est dans un triste état, la fois que vous la voyez. Hein. Toute boursouflée. Je ne sais pas ce que je lui ai fait, mais bon.
17: C'est quand même bizarre qu'elle soit boursouflée comme ça. Elle est boursouflée partout?
18: Les lèvres, en fait. Hein,
17: les lèvres.
18: Les grandes lèvres et les petites lèvres aussi.
17: D'accord.
18: Et on dirait un peu comme un... Vous savez les dindons, là? On dirait un dindon.
17: Je vous mets 17h30 aujourd'hui.
18: Oui.
17: Hein? Alors, vous m'avez dit, vous êtes monsieur...
18: Alors, Lamolle.
17: L.
18: A-M-O-L. Bernard. C'est pour la chatte à ma femme.
17: Alors, Bernard... Alors, la chatte, elle s'appelle...
18: Comment ça, la chatte?
17: Elle a un nom, la chatte.
18: Ah ben, c'est Marianne, oui, c'est le... Enfin, c'est ma femme, hein.
17: Non, mais attendez, vous êtes au groupe vétérinaire, là.
18: Ben oui, je sais bien, oui.
17: Mais vous me dites... Je vous demande le prénom de votre chatte.
18: Ah, c'est pas la mienne, hein.
17: Non, mais je veux le prénom de la chatte.
18: Ben, c'est la chatte à ma femme. Ma femme s'appelle Marianne.
17: Oui, non, mais je veux le nom de l'animal. Je veux pas le prénom de votre dame.
18: Mais quel animal?
17: Ben, vous me dites que vous êtes au groupe vétérinaire, d'être pas au groupe médical.
18: Oui.
17: Vous voulez faire soigner qui? Votre femme ou le chat?
18: La chatte à ma femme.
17: Oui, non, mais même que ça soit la chatte à votre femme...
18: C'est sa chatte, son sexe.
17: Oh, c'est pas vrai. Non, mais attendez, vous vous foutez de moi ou quoi?
18: Pardon?
17: Vous êtes au groupe vétérinaire, vous n'êtes pas au groupe médical.
18: Oui.
17: Donc le groupe vétérinaire ne va pas soigner le sexe de votre femme.
18: Mais vous verriez l'état. Je vous ai dit qu'il ressemblait à un dindon maintenant.
17: Oui, non, mais attendez. On est un groupe vétérinaire, on soigne des animaux.
18: Oui.
17: D'accord?
18: Oui.
17: Donc, adressez-vous au groupe médical...
18: Ah, mais on a appelé.
17: Oui.
18: Ils veulent pas s'en occuper.
17: Oui, mais bon, c'est pas nous qui allons le faire non plus.
18: Ben, ils nous ont dit que dans l'état dans lequel elle était, il fallait voir un vétérinaire.
17: Bon. Écoutez, hein, vous venez à 17h30, on verra avec le vétérinaire. Voilà.
18: Bon. Attendez, je vous passe ma femme. Parce que c'est plus simple avec ma femme, hein, c'est elle qui...
19: Non mais attends, mais je suis tombée sur quoi? Le sexe de ma femme.
18: Tiens, viens, il y a le docteur qui est là.
19: Attends, il est zinzin.
20: Allô?
19: Oui, bonjour.
20: Bonjour, mais c'est le docteur?
19: Non, c'est pas le docteur. Moi, je suis la secrétaire du groupe vétérinaire.
20: Ah.
19: On soigne les animaux, on ne soigne pas les humains.
18: Mais c'est pour ta chatte. Je ne vais pas laisser le vétérinaire, quand même.
19: Bah non.
18: Mais si, ça coûte moins cher.
19: Ah bah d'accord. Alors là... Non, mais c'est pas possible.
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22: Bonjour.
5: Bonjour monsieur, je voudrais commander des tapisseries en fait pour un repas de fête pour une dizaine de personnes.
22: Des tapisseries?
5: Oui, un assortiment de petites tapisseries individuelles, des trucs au chocolat, aux fruits, un peu de tout.
22: Ah non, vous êtes chez un tapissier là monsieur, oui, pas oui, une pâtisserie. Hein.
5: Bah, un tapissier c'est celui qui fait les gâteaux, je suis pas...
22: Excusez-moi mais enfin, mais franchement, mais c'est... Mais tapissier avec un T, avec comme
5: oui,
22: théodule.
5: Bah, une tapisserie, une boulangerie tapisserie, une, je sais pas, un chef tapissier, je sais pas comment vous le dire.
22: Vous êtes fou quoi là? Mais vous avez un problème monsieur là?
5: Oui, j'ai un problème dans le sens où j'essaie juste de commander un gâteau pour
22: mais
5: samedi.
22: Mais vous n'êtes pas das une tapisserie monsieur?
5: Peut-être que le mieux c'est que je passe, comme ça je verrai ce que vous avez comme gâteau.
22: Non. Attendez, bon laisse-moi parler aussi. Hein.
23: Tapissier et un pâtissier.
22: Tapissier, mais monsieur, vous êtes bien dans votre tête ou quoi là? Tu sais, tapissier.
5: J'ai bien compris.
22: Un tapissier, non, mais... un pâtissier.
5: Non mais n'essayez pas de m'embrouiller. Est-ce que dans
22: attendez
5: ce cas...
22: une minute.
5: En fait, vous travaillez même pas à la boutique, ça se trouve.
22: Mais vous êtes con, quoi. Vous comprenez rien. Vous comprenez rien.
5: Comment? Il y a une dame qui parle derrière.
22: Non, non, c'est mon mari.
23: Vous venez chez moi, on va s'arranger à deux.
5: Alors, okay. D'accord, du coup...
23: Non, non, passez chez moi, on va rigoler 5 minutes. Passez chez moi.
5: Mais alors, excusez-moi, parce que votre collègue...
23: Mais là, tu sors de l'asile psychiatrique, c'est pas possible. Tu confonds un tapissier et un pâtissier qui fait des gâteaux.
5: Oui, voilà, un tapissier, je sais que ça fait des gâteaux.
23: Ouais, un tapissier, ça fait des chaises, des fauteuils.
5: Des millefeuilles, oui. C'est, pourquoi pas un millefeuille?
23: Mais tu es sorti de l'asile ou quoi, là?
5: Bah, vous me proposez un millefeuille, moi, pourquoi pas? Le truc, c'est... Excusez-moi, dans ce cas...
23: C'est sur ligne privée, mais on peut te capter quand même. Fais très attention, d'accord?
5: Est-ce que vous faites les milliardises?
23: Ouais, moi, je vais te mettre une milliardise, tu vas voir.
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24: Fédération internationale des bourses, je vous écoute.
25: Bonjour, madame.
24: Bonjour, monsieur.
25: Les bourses de valeurs.
24: Fédération internationale des bourses de valeurs, c'est ici.
25: Très bien, madame. Je suis Camille Deledoux et j'aurais aimé savoir comment me fédérer.
24: Alors là, je pense que vous faites une erreur, monsieur, parce que Fédération internationale des bourses de valeurs, nos membres ne sont que des bourses.
25: Vous pouvez me répéter?
24: Nos membres ne sont que des bourses.
25: Oui, c'est plusieurs bourses.
24: Mais ce ne sont que des bourses qui adhèrent à la fédération.
25: D'accord, donc ces bourses adhèrent. D'accord, je comprends bien. Mais ce sont en même temps des membres. Hein.
24: Ils sont membres ou certaines, quand c'est une deuxième bourse qui est dans un pays, quand il y a deux bourses, la première est membre, la deuxième est associée.
25: Donc la deuxième bourse est associée aux membres.
24: Oui.
25: Eh bien, je vous remercie, madame.
24: Il n'y a pas de quoi.
25: Au revoir, madame.
24: Au revoir, monsieur.
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26: Espère, bonjour.
5: Oui, bonjour, madame. Excusez-moi de déranger.
26: Non, monsieur.
5: Je vous appelle pour la journée internationale des droits des animaux.
26: Oui.
5: Je vais faire, comment dire, une animation pour faire boire des animaux, pour montrer qu'eux aussi, ils ont le droit de boire un petit verre de temps en temps, quoi.
26: Ah, vous voulez faire boire des animaux, des boissons, c'est ça?
5: Voilà, oui. Vous avez des animaux qui boivent déjà ou pas?
26: Bah non, nous ils boivent de l'eau, mais boire des alcools, je pense pas, non.
5: Je sais que les chiens, parfois, ils aiment bien un petit pinard, une bière, un truc comme ça, quoi.
26: Ouais, d'accord. Ouais.
5: Parce que moi j'ai un petit mini-bar que je peux installer pour un petit mini-bar pour chiens, quoi, le canibar.
26: Ah, ok, d'accord, ouais.
5: Je sais pas si vous avez déjà peut-être vu ça.
26: Non, j'ai jamais vu.
5: J'ai un petit barman, un nain, en fait, qui fait des cocktails pour chiens.
26: Ah, ok, d'accord. Bah, je vais vous passer à la vice-présidente, vous allez voir ça avec elle.
5: Bah, écoutez, je vous en prie.
26: Bonne journée, au revoir.
5: Merci, madame, au revoir.
27: Allô?
5: Oui, bonjour monsieur, excusez-moi de vous déranger. Je ne sais pas si on vous a expliqué le projet.
27: Ils ont le droit de boire un petit verre. Les chats et les chiens ont le droit de boire de l'alcool.
5: Exactement. L'idée, c'est de répandre le message, vous voyez ce que je veux dire?
27: Bah écoutez, moi, c'est ce genre de message. Je suis absolument contre l'alcoolisme, je suis absolument contre le tabagisme, ce qui est un autre débat.
5: Alors ça, oui, je voulais en parler après, justement.
27: Oui.
5: Est-ce que vous avez des chats qui fument?
27: Bah écoutez, je pense que vous frappez à une mauvaise porte.
5: Non mais excuse-moi, donc c'est juste que je suis peut-être un peu plus moderne que vous. Donc ça,
27: je pense pas que ce soit une question de modernisme, je pense que c'est d'une imbécilité monstrueuse.
5: Donc...
27: Et vous avez un chien chez vous?
5: Oui, oui, bien
27: vous
5: sûr.
27: Vous boit de l'alcool?
5: Ah bah régulièrement.
27: Donc ça doit être super hilarant.
5: C'est vrai que c'est drôle, ouais. Bah, j'ai des vidéos, si vous voulez, je peux vous donner l'adresse.
27: Écoutez, non, ça je vous dis non tout de suite. On peut vous joindre à quel numéro, monsieur?
5: Alors, 03.
27: Oui.
5: 23.
27: Oui.
5: 65.
27: 65.
5: Ouais. 17.
27: Oui.
5: Donc,
27: attendez, 65
5: et 17. Donc, du coup, moi, je viens.
27: Il manque un numéro, attendez, c'est parce que notre téléphone, il fait des claquis, on n'entend pas tout.
5: Il fait des knackis ?
27: Oui, 0323, après ?
5: 65.
27: Oui.
5: Knacki, 17.
27: 65, quelque chose entre deux, j'entends pas.
5: Encore ? Bah,
27: oui, je suis désolée, mais on n'entend pas dans mon téléphone.
5: 65.
27: Oui.
5: Knacki, 17.
27: Alors, écoutez, je pense qu'on va arrêter cette conversation ici. Votre numéro de téléphone du genre 0323 65 9 17, on s'en tamponne le coquillard de cette hilarité. Je pense que ça, c'est qu'un coup monté. Vaut mieux qu'on en arrête là.
5: Vous avez raison, c'est effectivement un coup monté. Je travaille pour le FBI.
27: Alors, bah, écoutez, on en reste là. Je n'ai plus rien à vous dire.
5: Un petit bisou quand même.
27: Je vous ouais, je vous embrasse même pas parce qu'en fait je vous emmerde. Au revoir.
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2: Allô.
25: Ouais, de toute façon on verra après. Oui, on va voir après ce que ça. Allô.
2: Oui.
25: Bonjour madame, c'est la mairie à l'appareil.
2: Oui.
25: Vous êtes bien madame Gadec?
2: Oui.
25: Ah d'accord. Bon, je suis en ligne avec les services des égoutiers, ils sont dans les canalisations là.
2: Oui.
25: Dans tout égout qui est juste en dessous de chez vous.
2: Oui, oui, oui.
25: Et
2: oui.
25: Y a un truc qui les dérange, donc je vais vous les passer et ils vont vous dire ce qui se passe.
2: D'accord.
25: Je bascule la communication, vous allez les avoir, ils vont vous expliquer. Ne quittez pas.
2: Oui, oui, oui.
3: Allô?
2: Oui.
3: Ah bonjour madame. Oui, on est dans les égouts là.
2: Oui.
3: Juste en dessous de chez vous.
2: Ah, attendez, je vais regarder par la fenêtre. Alors.
3: Non, mais vous nous voyez pas, on n'est pas sur le trottoir, on est dans, dans les égouts.
2: Oui, oui, oui.
3: Parce que dans votre arrivée là, qui descend de chez vous, il y a un saumon qui remonte par les tuyaux, les canalisations qui arrivent chez vous.
2: Oh.
3: On ne sait pas quoi faire parce qu'il va boucher les canalisations.
2: Oui.
3: Il faudrait que vous le fassiez remonter. Alors, vous allez pouvoir nous aider. Est-ce que vous êtes loin des toilettes là?
2: Non.
3: Bon, vous prenez votre téléphone à la main.
2: Oui.
3: Et vous allez jusqu'aux toilettes.
2: Et qu'est-ce que je fais, alors?
3: Alors, juste on vérifie que c'est bien votre canalisation. Attends, passe-moi la, ouais, la clé de 12, là, vas-y. Attends. Quittez pas, madame, hein?
2: Oui, oui.
3: Ouais, c'est ça. Allô?
2: Oui.
3: Bon, est-ce que vous auriez un morceau de pain?
2: Un morceau de pain? Oui, bien sûr.
3: Allez chercher un morceau de pain, on va essayer de le faire remonter, il n'y a pas de...
2: Oui, attendez, je prends le morceau de pain. Attendez, je prends le téléphone. Ça y est, j'ai pris mon morceau de pain.
3: Voilà, et il faudrait une épuisette ou...
2: Pourquoi? Parce qu'il va remonter.
3: Ben oui.
2: Il est gros?
3: Il fait, oh, il fait 2 kilos quand même. Hein.
2: Ben attendez, alors je vais appeler un voisin là. Parce que
3: non mais c'est rien. Hein.
2: Je vais appeler quelqu'un parce que je ne serais pas capable.
3: Allô?
2: Oui, oui, oui, attendez, je suis en train de me demander si je vois quelqu'un là. Oh, il n'y a personne.
3: Dans l'immeuble?
2: Dans la rue.
3: Oui, si vous voyez quelqu'un dans la rue qui pourrait vous aider à remonter le saumon, ça serait pas mal, oui.
2: Oui, oui, oui.
3: Allô?
2: Oui, attendez, j'essaye de trouver quelqu'un pour m'aider, là. Oh, ben, il y a 3 gars qui arrivent, là. Attendez, je vais en paquet.
3: Ils ont une épuisette, eux?
2: Monsieur? C'est un petit jeune, là, qui vient.
3: Il va vous aider.
2: Ils sont à 3. Une épuisette? Non, j'ai pas un. Attendez, qu'est-ce que je peux trouver autrement?
3: Bon, ils vont l'attraper avec les mains, hein.
2: Venez m'aider, vous serez bien gentil. Il y a un monsieur qui s'égout. Il y a un saumon qui remonte dans les toilettes. Il faut que je donne le pain. Et qu'est-ce que je fais avec le pain? Allô?
3: Oui, alors vous allez mettre le pain.
2: Le pain, je fais quoi?
3: Amenez le petit jeune dans vos toilettes déjà.
2: Oui, oui, oui, attendez, je l'amène. Ils vont venez voir. Il y a un saumon qui remonte des égouts. Et il fait combien de kilos?
3: Oh, ben environ 2.
2: 2 kilos. On vous invitera à manger.
3: Ils peuvent vous aider?
2: Oui, oui, ils sont à 3, là, ils ont l'air bien gentils. Ça y est, on arrive, hein. Rentrez, monsieur. Oh, écoutez, tenez, venez voir. Les water sont là, il faut mettre un morceau de pain.
3: Oui.
2: Attendez, je vous passe le garçon.
3: Oui.
2: Tenez.
26: Allô?
3: Allô?
26: Oui.
3: Oui, c'est les égoutiers, là.
26: Oui.
3: Bon, il est dans les égouts de la dame, là, il remonte.
26: Ouais.
3: Vous avez une épuisette?
26: On n'a pas d'épuisette, non. De toute façon, une épuisette, ça ne rentrera pas dans les toilettes, donc...
3: Non, mais une petite...
2: Des gants,
3: non? Alors, si vous avez des gants,
26: Avec des gants, peut-être.
2: Des gants pour ne pas qu'ils glissent, je vous donne ça, parce qu'il paraît qu'il faut mettre ça dans les toilettes.
26: Il faut mettre le pain dans les toilettes, c'est ça?
3: Voilà.
26: Le monsieur va vous dire. Ok. Elle va chercher des gants.
3: Voilà.
26: Ouais, tu peux me tenir le... Ah, ouais.
2: Il faut mettre des gants,
26: parce que... Allez voir ça, les gars, ça va être...
2: Il fait 2 kilos.
26: 2 kilos. Comment il a fait pour vous monter les égouts?
2: Ça y est, le petit gars a mis le morceau de pain dedans.
3: Est-ce que... Alors, attendez, on est en train de pousser nous, le saumon par en dessous, là, dans les... Est-ce que vous voyez sa gueule?
2: Oui, sa gueule. La gueule du saumon.
3: Normalement, vous devez voir sa tête, là.
2: Normalement, on devrait voir sa tête. Non, on ne voit pas.
3: Les petits jeunes ne la voient pas non plus?
2: Les petits jeunes ne la voient pas non plus. Non,
3: pas tirez la chasse d'eau pour voir.
2: Tirez la chasse d'eau.
26: Avec le pain dedans?
2: Avec le pain dedans?
3: Ben oui.
2: Oui.
3: Allô?
2: Oui.
3: Ça y est, le pain est parti.
2: Oui.
3: Merci, madame.
2: Merci, madame.
3: Ben oui, parce que on est dans les égouts, nous, on vit dans les égouts, on n'avait pas de pain pour notre repas, là, ce soir.
2: Quoi? Ah, ça, c'est la dernière, alors. Vous avez besoin de pain. Merci, madame, qui me dit. Oh, on vit dans les égouts. Aïe, aïe, ah, ben, j'aime mieux ça, hein.
26: Bon, ben,
2: merci, ouais, merci, non, les gars. Problème. Ah, ben, je vais vous inviter, mais on n'aurait pas mangé, quand même. Merci. Merci. Allô?
3: Allô?
2: Oui.
3: Ah, dites-moi, madame, est-ce que vous pourriez nous faire passer une bouteille de vin?
2: Non, allez, ça suffit, j'arrête, hein.
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1: Oui, allô?
5: Bonjour, madame, je suis bien à l'entreprise de serruriste.
1: Oui, c'est ça, monsieur.
5: Monsieur Martin, à l'appareil, j'ai un petit souci.
1: Oui.
5: J'ai dû péter la porte de l'appartement de mon beau-frère parce qu'il avait une télé et que je voulais la récupérer.
1: Oui.
5: Donc, pour pas que ça me retombe dessus, il faudrait dire que c'est vous qui êtes intervenu et que c'est vous qui avez pété la porte.
1: Bah non, monsieur, attendez, vous avez cassé une porte et vous demandez à ce que ce soit moi qui dise qui a cassé la porte. Bah non, monsieur.
5: Ouais, mais c'est juste pour l'assurance.
1: Mais non, monsieur, ce que vous me demandez, c'est totalement illégal.
5: Oui, et?
1: Mais je peux pas finir en prison.
5: Oh non, je pense qu'au pire, vous avez une amende.
1: Non, attendez, monsieur. Vous cassez une porte. Vous me demandez que je fasse une attestation comme quoi c'est moi qui ai cassé la porte.
5: Voilà, c'est ça. Ni plus, ni moins.
1: Non, mais qu'est-ce qu'on dit que je dise?
5: Vous dites que vous vous êtes trompé de porte, que vous pensiez péter celle du voisin.
1: Comment je...
5: Et que donc vous êtes reparti en laissant ouvert chez mon beau-frère.
1: Non mais c'est de la folie.
5: Ah, d'ailleurs, je vais vous déposer le marteau aussi.
1: Vous allez me déposer le marteau?
5: Oui, celui que j'ai pris pour péter sa porte, autant qu'il soit chez vous, si jamais vous devez témoigner.
1: C'est illégal, monsieur. Vous me demandez un truc totalement illégal. Vous me demandez que je témoigne comme quoi c'est moi qui ai accès à la porte de votre beau-frère. Mais vous êtes pas normal, monsieur, ou quoi, là?
5: Bah, pardon, mais ça m'arrange.
1: Mais ça vous arrange, monsieur, mais vous êtes, mais vous êtes cinglé, ou quoi?
5: Peut-être, mais le vrai problème, c'est que comme j'ai pas dit à mon beau-frère que j'avais pris sa télé, il l'a déclaré volée.
1: Il a déclaré une télé volée.
5: Oui, d'où l'intérêt de faire jouer votre assurance.
1: Mais il est perché, ce type. Oui, allô?
5: Une autre dame, bonjour.
1: Donc vous avez essayé d'ouvrir la porte de votre beau-frère?
5: Correct.
1: Et pourquoi?
5: Parce que comme il me devait de l'argent, je me suis dit, je vais prendre sa télé à la place.
1: Bah ouais, pourquoi vous avez dit que c'était nous?
5: Bah parce que je peux pas lui dire que j'ai pété sa porte à coups de marteau, ça va me retomber dessus.
1: Bah moi, ça va me retomber dessus?
5: Bah non, parce que vous, c'est votre boulot de péter des portes.
1: Ah, c'est mon boulot d'ouvrir une porte avec un marteau, non, monsieur?
5: Bah je crois que si.
1: Mais vous prenez pour qui, monsieur?
5: Alors pardon, je suis pas serruriste,
1: mais
5: j'ai vu à la télé dans un film, il y a un serruriste, il utilise le coup du marteau.
1: Mais monsieur,
5: mais pim, un petit coup et hop, c'est ouvert.
1: Mais je m'en contrefiche, monsieur. Je vais pas vous faire un papier comme quoi je suis intervenu sur une porte alors que je suis pas intervenu, enfin.
5: Ok, vous tracassez pas, je vais le faire, moi, votre papier.
1: Mais non, et on ouvre pas les portes avec des marteaux, nous. Faut arrêter de regarder la télé. Fallait pas ouvrir la porte de votre beau-frère parce qu'il vous devait des sous. Je sais pas, mais...
5: Ah oui, mais dans ce cas, vous lui devez une télé.
1: Comment?
5: Bah oui, parce que sinon, il peut pas faire jouer l'assurance.
1: Mais il me laisse perché. Maintenant, on lui doit sa télé.
4: Oui, allô?
5: Bonjour, monsieur. Enfin, un patron.
4: Ah non, c'est pas bonjour, monsieur, c'est bonjour, madame. Mais c'est pas la radio, là.
5: Comment ça, la radio? Ah oui, le gars qui fait les blagues au téléphone, là.
4: Allez-y, je vous écoute.
5: Ouais, non, celui qui fait monsieur, monsieur, madame, madame, comment il
4: dit? Oui, et puis vous voulez en aller où?
5: Ah oui, pardon, je voulais en aller. Que si vous faites pas les papiers, vous devez une télé à mon beau-frère, c'est ce que je disais.
4: Ah non, mais attendez, vous croyez, vous gardez vos papiers, vous gardez votre marteau? On n'est pas intervenu sur la porte. C'est pas mon problème à moi, monsieur, c'est votre problème. On est bien d'accord.
5: Bah non, justement, c'est notre problème.
4: Ah bon? Pourquoi?
5: Ben, pour la télé.
4: Pour la télé.
5: Oui, ah bah vous suivez pas. Comme il sait pas que je l'ai prise, il va la déclarer volée.
4: Ah, donc vous êtes rentré, vous avez pété la serrure, vous avez pris la télé, et maintenant il va la déclarer volée et vous voulez que je vous signe des papiers par laquelle j'ai ouvert.
5: Ben voilà, comme ça tout le monde est couvert.
4: Et en plus, vous me dites que c'est moi qui vais avoir ouvert et volé la télé qui est à l'intérieur.
5: Non, alors ça je pensais le mettre plutôt sur le dos de ma belle-sœur, mais bon, faut voir.
4: Et vous voulez pas s'emballer un max, monsieur, non?
5: Ah, c'est gentil, mais je viens de manger.
4: D'accord. Et c'est où la porte, monsieur?
5: Alors, c'est au 1 rue Martin.
4: Ah là, l'appel compte chez Martin.
5: Ben oui, bravo. Et le pire, c'est qu'au début, vous l'avez dit et que vous vous êtes fait embarquer.
4: Bah ouais, non, mais là, je disais, attends, le mec, il est trop beau, lui.
5: Ah merci, surtout par téléphone.
4: En tout cas, mes fils me disent que vous êtes bon, parce qu'ils vous écoutent tous les matins.
5: Alors, dites-leur qu'on les félicite et qu'ils continuent.
4: Alors, bonne journée.
5: Merci et au revoir, monsieur.
4: Au revoir, madame.
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6: Bonjour.
25: Oui, bonjour monsieur.
6: Oui.
25: C'est le restaurant?
6: C'est lui-même.
25: Oui, bonjour. Docteur de la place à l'appareil.
6: Oui, docteur, oui.
25: Je voudrais réserver pour deux personnes ce soir.
6: Deux personnes ce soir. quelle heure?
25: 20h15, 20h30.
6: 20h15, 20h30.
25: Mais est-ce que ce serait possible d'avoir un endroit un peu tranquille?
6: Vous serez tranquille, il y a toujours un écart de 3 mètres entre nos tables.
25: Ouais, parce que je serai accompagné par la femme d'une notaire. Enfin bon, je préfère vous dire comme ça, vous saurez. Je suis un vieil ami de Maître Ledoux, que vous connaissez certainement.
6: Bah, peut-être, monsieur, mais enfin, nous, que vous soyez accompagné par une dame qui ne devrait pas l'être avec vous,
25: ouais,
6: c'est pas
25: enfin,
6: un
25: bon.
6: Problème.
25: Non, non, non, non, bien sûr, mais j'aimerais bien, si vous voulez, enfin, elle, surtout, préférait que nous ne soyons pas vus, évidemment.
6: Mais si cette dame ne doit pas être vue et qu'elle est vue, moi, je n'y suis pour rien, monsieur. Hein.
25: D'accord.
6: Bien, docteur.
25: Je vous remercie, à tout à l'heure.
6: D'accord, à tout à l'heure. Bonjour.
7: Oui, bonjour, monsieur. C'est le restaurant?
6: C'est le restaurant, monsieur.
7: Bien, je voudrais réserver pour deux personnes, s'il vous plaît.
6: Pour quand?
7: Ce soir, si pour c'est ce possible. Soir,
6: oui, à quel nom, monsieur?
7: Maître Ledoux.
6: Maître Ledoux.
7: Notaire.
6: Non, Maître Ledoux.
7: Oui, notaire Maître... à Argentan. Oui, je suis déjà venu.
6: Oui, mais attendez pour le nombre de places.
7: Allô?
6: Allô, oui?
7: Oui.
6: Une seconde, monsieur Ledoux. Je viens de vérifier ses prix. C'est complet.
7: Ah bon?
6: Ah oui, oui, oui. Je suis en train de regarder mon planning. C'est complet. J'aurai 1, 2, 3, 4, 4. Et la fois 8 ici. La fois 4 là. Fois 3 là. Une fois 2 ici. Non, monsieur, il me reste plus de table. C'est plus possible.
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8: PFG, bonjour. Nous allons vous...
9: Oui, bonjour.
5: Oui, bonjour, monsieur. Excusez-moi de déranger. Je suis bien au PFG?
9: Oui, c'est ça, monsieur.
5: Je voudrais parler à un joueur de l'équipe, s'il vous plaît.
9: Pardon?
5: Ben, un joueur de l'équipe du PFG, du Paris Saint-Germain.
9: Monsieur, il faut appeler à Paris. Vous êtes à Marseille.
5: Ben oui, je sais. Mais alors, j'imagine que c'est pour fêter la victoire qu'ils sont venus à Marseille.
9: Mais je peux pas le demander. Je sais même pas... Écoutez, déjà, moi, je suis pas PFG. Paris Saint-Germain, PSG.
5: Vous, vous travaillez pour le club, oui. Vous n'êtes pas une joueuse.
9: Non, je travaille pas.
5: Enfin, excusez-moi, vous avez pas décroché le téléphone du PSG par hasard?
9: Eh ben, je suis PFG.
5: Oui, c'est ce que j'ai dit, Paris Saint-Germain.
9: Et non, j'ai dit PFG.
5: Ah bah oui, c'est bien ce que je dis.
9: Écoutez, monsieur...
5: Ah, j'ai dit PFG, vous n'avez pas dit PFG?
9: Oh là là, monsieur...
5: Oui, je quitte pas.
10: Allô, allô.
5: Oui, bonjour madame, excusez-moi.
10: Vous voulez parler à qui?
5: Un joueur de l'équipe.
10: Qu'est-ce que vous voulez que je vous passe un joueur de l'équipe? Il n'y a pas d'équipe ici, il n'y a pas une équipe de foot.
5: Bah bien sûr, Paris Saint-Germain, c'est pas une équipe de foot.
10: Allez, écoutez-moi.
5: Je vous avoue que si je pouvais parler à Zlatan juste deux secondes.
10: Zlatan, non, il n'est pas là, Zlatan. Il est en congé là.
5: Ou David Luiz?
10: Ah, ils sont tous en congé. Les amis en congé, ils sont fatigués.
5: Et Thiago Silva alors?
10: Ah, il n'est pas là non plus, il est malade aussi.
5: Laurent Blanc alors dans ce cas?
10: Allez, je vous le passe, quittez pas.
5: Ah, merci.
11: Oui, monsieur, bonjour.
5: Ah, je n'y crois pas, Laurent Blanc.
11: Non, vous... mais attendez, vous cherchez à joindre qui?
5: Alors, bah, ça dépend qui y a, je ne sais pas qui est arrivé. Zlatan, il va peut-être pas vouloir, mais alors... peut-être Matuidi.
11: Excusez-moi. Il n'y a pas le...
5: Bon, mais, Laurent.
11: Je ne suis pas Laurent non plus.
5: Bon, allez, j'ai reconnu la voix. Je vous passe juste mon beau-frère un instant, parce qu'il ne croit pas que je suis avec vous au téléphone.
11: Non, vous faites une erreur.
5: Martin, c'est Laurent Blanc.
11: Dites...
5: Viens. Ben, il va te parler.
11: Bon, je suis en plein entraînement. Laurent Blanc, il n'a pas de temps à perdre au téléphone.
5: Je vous le passe, hein.
11: Non.
5: Oui, bonjour. Je suis son beau-frère. Vous ne croyez pas l'autre con qu'il aime passer Laurent Blanc?
11: Non, c'est pas Laurent Blanc.
5: Attendez, je vous passe. Bien. Un copain. Je vous passe un copain. Bougez pas.
11: Non, non, non, mais j'ai pas le
5: Martin,
11: temps.
5: Martin.
11: J'ai pas le temps. Je suis pas Laurent Blanc.
5: C'est Laurent Blanc.
11: Non, non, je suis pas Laurent Blanc.
5: Allô? Allô?
11: Oui, ça, c'est Zlatan.
5: Ah, c'est pas vrai. J'ai Zlatan au téléphone.
11: Je peux pas jouer, je peux pas rester dans ton téléphone, j'ai le rendez-vous kiné.
5: Tu peux m'enregistrer un petit message en me disant, c'est Zlatan, Martin, je te kiffe, ou tu vois, un truc comme ça?
11: Ouais, je te kiffe. Trop gentil, garçon.
5: Et tu peux dire, je te kiffe aussi, l'appel trop con. Sur Rire et Chanson.
11: Je kiffe l'appel trop con sur Rire et Chanson. Ouais, c'est un gag à la télé, à la radio.
5: À la radio, ouais, t'as mal raccroché aussi.
11: Ah ouais, merci au revoir.
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12: Allô?
25: Oui, allô?
12: Oui.
25: Oui, madame Pinault?
12: Oui.
25: Bonjour, madame. C'est le comité d'entraide aux personnes. Parce que figurez-vous que nous avons reçu un appel ce matin de la part de votre correspondante anglaise.
12: Je n'ai pas de correspondante anglaise, monsieur.
25: Non, quand vous étiez petite.
12: Ah non.
25: Ah bah si.
12: Ah bah écoutez, monsieur, c'est une erreur. Hein.
25: Ah bah écoutez, non, c'est pas une erreur. Quand vous étiez à l'école?
12: Non.
25: Ah bah si, en CM2.
12: Ah non, monsieur.
25: Ah bah écoutez, elle vous a retrouvé, donc elle voulait vous écrire. Je vous la passe, hein.
12: Bah écoutez, je sais pas qui c'est. Hein.
21: Hello?
12: Allô?
21: Hello?
12: Oui?
21: Oh! Madame Lamar à l'appareil.
12: Je ne vous connais pas, madame.
21: Oh my God! Tu as oublié?
12: Écoutez, à quelle école vous étiez?
21: Ça fait 70 ans.
12: À quelle école vous étiez?
21: Ah ben moi j'étais à l'école en Angleterre, je suis ta correspondante en Angleterre.
12: Mais non, madame.
21: Mais dis donc.
13: Oh, bah écoutez, madame, je sais quand même bien que je n'ai pas eu de... Je n'ai jamais fait d'anglais.
21: Ah, ça, que t'étais mauvaise, c'est vrai. Mais...
13: Non, mais je n'ai jamais fait d'anglais et je n'ai jamais été en Angleterre.
21: Mais bien sûr que t'es jamais venue, parce que ma famille voulait pas.
13: Oh,
21: tellement ton niveau...
13: C'est une histoire de fou.
21: Tellement ton niveau était bas.
13: Oh, mais c'est n'importe quoi.
21: Bah tiens, t'étais tellement paresseuse que tu foutais rien.
13: J'étais paresseuse, j'étais... Non, mais qu'est-ce que c'est que cette histoire-là, madame? Et vous manquez de respect.
21: Oh, my God. Dis-moi, je t'appelle parce que je t'avais prêté 10 livres.
13: Oh, n'importe quoi.
21: Tu me les as jamais rendus.
13: Il m'a prêté 10 livres et je ne les ai jamais rendus.
21: Ah, bah oui, pour acheter de la drogue.
13: Pour acheter de la drogue, en plus?
21: Oui, oui, alors, parce que t'as oublié que tu te droguais.
13: Jamais de la vie.
21: Oh, menteuse.
13: Jamais de la vie. Mais jamais.
21: Oh.
13: Je ne suis jamais droguée.
21: Oh, si, 3 fois.
13: Oh, mais c'est n'importe quoi.
21: La première fois, t'avais été malade et t'avais vomi, tout ça. J'avais été obligée de nettoyer avec la serpillière, t'as oublié.
13: Mais n'importe quoi.
21: Oh.
13: Ça a assez duré, hein.
14: Allô?
13: Oui.
14: Oui, bonjour, rebonjour. Hein,
13: c'est mais ça, c'est duré, cette plaisanterie-là.
14: Alors, qu'est-ce qui se passe?
13: Je ne me suis jamais drogué, hein, premièrement, jamais. Et puis, je ne connais pas cette personne-là. Vous faites erreur.
14: D'accord, donc c'est une erreur de sa part.
13: Oh, bah écoutez, quand même, qu'est-ce que c'est que cette histoire? Puis, je me suis drogué, qu'elle ramassait comment je vomissais. Mais qu'est-ce que c'est que cette histoire? Elle n'est pas bien, cette femme. C'est une malade. Moi, je n'ai jamais eu de problème comme ça. Jamais.
14: Bon. Attendez, je vais lui demander. Hein.
13: Mais vous êtes qui, vous, monsieur?
14: Le comité d'entraide aux personnes. Je vais lui demander comment elle a fait pour vous retrouver. Madame, oui, comment avez-vous fait pour retrouver... Ah, vous essayez comme ça avec tout le monde pour récupérer de l'argent?
13: Ah, exactement!
14: Ah oui, mais ça, madame, non, moi, je ne peux pas accepter ça, vous rendez compte?
13: Vous rendez compte un peu? Mais je savais bien que c'est de l'escroquerie, ça.
14: Parce que ça, c'est de l'escroquerie, madame. Hein.
13: C'est de l'escroquerie, ça, monsieur.
14: Eh oui, madame, alors attendez, parce que moi, je ne peux pas vous mettre en liaison avec des personnes si vous faites ça. Hein. Ça, il faut bien comprendre, c'est impossible.
13: Ah ben, sûrement pas. Alors,
14: non, mais qu'elle soit droguée ou alcoolique, madame, ça ne me regarde pas. L'alcool non plus, non.
13: Mais c'est pas vrai, en plus. Je ne la connais pas.
14: D'accord. Bah, je veux plus entendre parler de vous, madame. Nous sommes d'accord. Voilà, merci. Allô?
13: Allô?
14: Voilà, j'ai réglé le compte de la personne. Voilà, donc, alors, je vous envoie la facture, hein.
13: Quelle facture?
14: Bah, attendez, madame, nous, le comité d'entraide aux personnes, on résout les problèmes.
13: Ah, bah non, moi, je ne veux pas de facture, je n'ai rien, je ne connais rien. Ah, bah je vous la paierai jamais, hein.
14: Mais non, mais attendez, on vient de vous débarrasser d'une escroque.
13: Ah, non, monsieur, non, ça, c'est de l'escroquerie pure. Je porte plainte à la gendarmerie.
14: Attendez, nous travaillons dans la légalité, vous imaginez bien. Et en fait, on demande 20 euros pour vous débarrasser des escrocs. Non?
13: Non, il en est hors de question, monsieur. Vous envoyez 20 euros à des gens que je ne connais pas? Ah non, alors. Et puis, au revoir.
17: 7h. Oh. 7h02. Oh. 7h03.
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22: Allô?
14: Madame Nic...
22: Oui?
14: Ah, très bien. Bonjour, madame. C'est la mairie à l'appareil. Les services.
22: Ita?
14: La mairie.
22: La mairie?
14: Oui.
22: Pourquoi?
14: Pour le dossier administratif B354, parce que nous avons...
22: Comment?
14: Vous m'entendez, là?
22: Écoutez, j'entends pas très bien.
14: Est-ce que vous avez écrit à la mairie ces jours-ci?
22: Faut que j'aille à la mairie?
14: Non, est-ce que vous avez écrit à la mairie?
22: J'ai rien écrit à la mairie, moi.
14: Ah, ben voilà. Alors, il y a un petit problème. Je vais vous passer monsieur le maire, madame. Hein?
22: Vous passerez?
14: Non.
22: Comment?
14: Je vais vous passer monsieur le maire. Hein?
22: Bon, d'accord. Monsieur le maire. Quand, aujourd'hui?
21: Merci. Allô?
22: Bon, d'accord.
21: Allô?
22: Merci.
21: Allô?
22: Parce que vous savez, moi, j'entends pas bien.
21: Allô?
22: Alors, c'est pour ça que...
21: Allô?
22: Allô?
21: Allô?
22: Oui, c'est pour ça que je vous fais répéter.
21: Oui, bonjour, madame, c'est monsieur le maire à l'appareil.
22: Qui c'est qui est à l'appareil?
21: Monsieur le maire à l'appareil.
22: Comment?
21: Monsieur le maire.
22: Enfin, vous me le direz. Vous me le direz en venant.
21: Non, je suis monsieur le maire.
22: Voilà.
21: Non, le maire, allô?
22: À tout à l'heure?
21: Non, attendez, c'est le maire à l'appareil.
22: Comment?
21: Le maire, vous savez, le maire de la ville.
22: Oh, c'est malheureux d'être sourd, hein?
21: Oui, mais je ne suis pas sourd.
22: Hein? Vous n'êtes pas sûr?
21: Non, je ne suis pas sourd.
22: Ben oui, c'est moi qui suis sourde.
21: Ah bon?
22: Alors, j'ai un appareil, mais je suis obligée de l'enlever pour téléphoner.
2: Ah oui.
22: Alors,
2: bah.
22: C'est comme si j'avais rien.
2: Oui.
22: Voilà. Dites-moi. Bon, bah, alors je vais peut-être vous voir tout à l'heure.
2: Comment?
22: Bon.
2: Non, non, non, allô,
22: oui.
2: Allô.
22: Allô?
2: Oui, vous m'entendez?
22: Comment?
2: Vous m'entendez?
22: Mais qu'est-ce que c'est? C'est quelque chose que vous venez?
2: Oui, non, c'est, je suis monsieur le maire.
22: Comment?
2: Je suis monsieur le maire.
22: Vous êtes le maire?
2: Voilà.
22: Ah, je suis contente que vous me le disiez parce que je me demandais qui c'était qui pouvait sonner à la porte ou des trucs comme ça, hein?
2: Ah, mais personne ne voulait venir.
22: Alors, faudrait demander peut-être au gardien.
2: Oui.
22: Vous voulez que je vous donne leur numéro au téléphone?
2: Non.
22: Bon, d'accord. Bon, ben, je vous remercie.
2: Oui, je vous en prie.
22: Au revoir.
2: Allô? Allô?
22: Allô?
2: Oui. Vous m'entendez?
22: Hein?
2: C'est pas la mairie, là, hein?
22: Ah, c'est pas la mairie?
2: Non.
22: C'est qui?
2: C'est la radio.
22: La radio?
2: Oui.
22: Alors, qu'est-ce qu'elle veut, la radio?
2: C'était une blague.
22: Comment?
2: Une blague.
22: Une place?
2: Non, une blague.
22: Mais j'ai pas de place, moi.
2: Non, une blague.
22: Écoutez, je comprends rien.
2: Non, c'est
22: téléphonez au gardien, allô, allô. Moi, vous verrez.
2: Non, non, c'était une blague, une histoire drôle.
22: Je commence à croire que c'est une farce.
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16: Oui, allô?
20: Bonjour, monsieur, c'est bien l'entreprise de travaux?
16: Oui, c'est ça.
20: Monsieur Martin à l'appareil, les négociationneurs Martin?
16: Oui.
20: J'ai des clients qui n'arrivent pas à trouver d'entreprise disponible, donc je vous ai booké quelques chantiers.
16: D'accord, sur quel secteur?
20: Bon, c'est essentiellement autour de Lisbonne.
16: Au Portugal.
20: Ah, bah vous connaissez, super.
16: D'accord. Et nous, vous savez qu'on est dans le nord de la France.
20: Ouais, mais comme il n'y a aucun artisan disponible en ce moment au Portugal, je suis obligé de sélectionner un peu large.
16: Ouais, il y a juste un petit problème. Nous, on travaille dans un rayon de 5 à 10 km autour de chez nous.
20: Oui, bah ça vous permet d'élargir un peu votre périmètre.
16: Ah, mais on a déjà du boulot, on est pris jusqu'à l'année prochaine.
20: Ah oui, mais alors comment on fait?
16: Mais vous, vous démerdez, monsieur.
20: Ouh, bah dans ce cas, c'est vous qui prévenez le client que vous annulez parce qu'il va faire.
16: Ah
20: la...
16: non, mais nous, on annule rien du tout, monsieur.
20: Bah pardon, si on dit qu'on fait un truc et qu'après on le fait plus.
16: Non, mais attendez, est-ce que nous, on a fait un devis à notre nom avec notre numéro de sirette ou quoi que ce soit à un client?
20: Ça, vous inquiétez pas, les devis, je les ai fait pour vous.
16: Ah, vous avez fait des devis à notre nom avec notre numéro de sirette?
20: Bah oui, comme ça, on gagne du temps.
16: Donc, ma garantie décennale et tout le bordel, on est d'accord?
20: On est d'accord, j'ai tout mis. D'ailleurs, il me faudrait votre assurance
16: aussi. C'est un faux et usage de faux. Y a pas de problème, monsieur.
20: Pas de problème. Super. Puis c'est vrai que c'est quand même mieux qu'on mette tout à votre nom.
16: Non, mais c'est plus simple. Bah, vous savez quoi? Envoyez-moi tout ça. Maintenant, vous allez vous retrouver dans la merde. Vous voulez que je travaille au Portugal? Je vais aller au Portugal. Je vais aller à Barbès. Je vais aller n'importe où.
20: Alors, le chantier de Barbès, il faut que je vous en parle après. Là, déjà, on va faire Lisbonne.
16: Non, mais bien sûr. Non, mais Lisbonne, je connais très bien. Ma fille est à Portimao, là, dans le sud.
20: Ah, bah, vous voyez, super. En plus, elle pourra vous aider sur les chantiers.
16: Ah, mais vous voyez, c'est génial.
20: Pour le logement sur place, je vous ai trouvé un petit studio.
16: Oui, bien sûr.
20: Donc, il faudrait que vous envoyiez un acompte maintenant pour le loyer.
16: Mais évidemment, vous voulez. Alors, vous m'envoyez votre prix, je vais vous faire un acompte de 10 000 euros pour le logement.
20: Parfait, donc ça déjà, je confirme.
16: Ouais, bah oui. Sinon, bah, écoutez, laissez tomber pour le logement, je me débrouillerai par moi-même. Il suffit d'aller à Costa de Paparic ou Schenek.
20: Ah bah non, Costa de Paparic chez Schenek, je connais très bien, c'est en Allemagne.
16: Ah non, pas du tout, c'est juste à côté de Lisbonne.
20: Oh bah je crois pas, non, mon beau-frère habite à Schenek.
16: Bah écoutez, vous savez quoi? Prenez votre téléphone, mettez Google.
20: Oui, bah merci, pas la peine de me dire des gros mots.
16: Je vous dis un gros mot parce que je vous dis que vous avez un problème avec Google.
20: Ah bah voilà, vous m'avez redit à...
16: Non, attendez.
20: Moi, sympa, je vous trouve un boulot, un logement.
16: Non, j'ai dit vous avez un problème avec Google, j'ai pas dit ta gueule.
20: Ah bah si, bah si.
16: Ah non, mais monsieur Martin, là par contre, je vais être clair, allez vous faire enlever.
20: Alors, juste avant ça, il faut aussi qu'on voit pour les transports sur place.
16: Non.
20: Moi, je vous ai trouvé une camionnette.
16: Allez vous faire enculer, ah, monsieur non. Martin.
20: Allô.
16: Allez vous faire enculer, monsieur
20: allô.
16: Martin. Allez vous faire enculer.
20: C'est peut-être le moment où je vous dis que vous êtes à la radio. Allô?
16: C'est un salut là.
20: Mais complètement, enchanté monsieur.
16: Non, mais dites pas que c'était pour rire et chanson, parce que...
20: Ah, bah qu'est-ce que je fais alors? Je vous le dis, je vous le dis pas?
16: Bah allez-y.
20: Bah, alors je vous le dis, c'était pour rire et chanson.
16: Bah diffusez pas alors, à mon avis, parce que...
20: Alors, un, je vous rassure, je pense que je vais mettre des bips, et deux, merci pour ce moment.
16: On va de rien.
20: Et au revoir monsieur.
16: Au revoir madame.
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26: Bienvenue.
27: Ah.
26: Oui, bonjour, madame.
27: Bonjour, monsieur.
26: C'est l'élevage de porc.
27: Disons qu'on était élevage de porc, on n'y est plus.
26: Bon, c'est la DAS DDE à l'appareil.
27: Oui.
26: Évidemment, tout ce qu'on va vous dire maintenant est confidentiel. Hein.
27: Oui, oui.
26: Voilà. On a un problème, c'est qu'on a enregistré après la grippe du cochon une nouvelle grippe qui s'appelle la grippe du sanglier, qui a été transmise au porc par les sangliers.
27: D'accord, mais nous, on n'a plus de cochon, ça fait 4 ans.
26: Ouais. Et plus d'animaux ?
27: Ah bah, à part des canards, des poules, enfin...
26: Des canards ?
27: Canards, oui.
26: Les canards sont dans un enclos, madame ?
27: Oui, oui, oui.
26: On va vous demander de faire un effort très rapidement parce que là, on a eu deux élevages de canards qui ont été visités par donc un sanglier porteur de la NP1, NP2,
27: oui.
26: Et qui a contaminé les canards.
27: Ah bon ?
26: Alors, je vais vous donner la liste des signes, si vous êtes connoté.
27: Oui, alors attendez, je tourne la feuille. Oui, allez-y.
26: Si le canard perd ses plumes.
27: Perte de plumes, quoi.
26: Et à la place, il y a des poils qui poussent.
27: Alors, pousse de poils.
26: Également, les défenses. C'est-à-dire que votre canard perd son bec, donc c'est le bec supérieur, la partie supérieure qui tombe en premier.
27: Oui, perte supérieure.
26: Du bec du canard.
27: D'accord.
26: Et ensuite, la partie inférieure du bec du canard qui tombe.
27: Ensuite, perte inférieure. D'accord.
26: Après les 48 heures, on a une évolution un peu symptomatique qui est plus importante. La pousse des défenses. Donc le canard perdant son bec, c'est un groin qui pousse.
27: Alors, perte du bec, alors attendez, pousse des défenses, pousse un groin.
26: Un groin, donc, comme un sanglier.
27: Un groin à la place du bec.
26: Alors, le problème, c'est qu'il continue à cacaner, en fait. Il fait pas le cri du sanglier, il fait le cri du canard, du coin-coin-coin.
27: Oui, oui, d'accord. Ça devient inquiétant.
26: Eh ben oui. Mais alors, les défenses, attention, hein, de la taille des défenses du sanglier.
27: Purée, mais...
26: Vous imaginez ce que ça donne sur un canard ?
27: Oui, oui, alors, défense.
26: Et c'est entre 80 et 1,20 m de longueur.
27: D'accord.
26: À ce moment-là, le canard se gonfle jusqu'à atteindre la taille d'un sanglier de taille moyenne.
27: Le canard se gonfle, oui.
26: Ensuite, donc, ses deux pattes palmées tombent. Et il y a les quatre pattes qui, donc, commencent à pousser.
27: Oui, enfin, comme le sanglier, quoi, oui.
26: Ça, c'est au bout de 72 heures.
27: Alors, ça, c'est au bout de 72 heures. Alors, les deux pattes palmées tombent.
26: Toutes les 10 minutes, il y a une patte qui sort.
27: Toutes les 10 minutes, une patte.
26: C'est là qu'au bout de 96 heures, la transformation, la mutation du canard en sanglier est opérée et terminée.
27: Ah oui, la mutation du canard se passe en sanglier, quoi.
26: Et là donc, le nouveau canard sanglier s'en va maintenant contaminer d'autres canards à son tour.
27: Oui, oui, ben, ça je comprends. Mais le sanglier, il faudrait qu'il approche les canards, quoi.
26: Il les approche et donc la contamination se passe par sodomie.
27: Ah oui.
26: Et une fois que le sanglier a violé le canard, il gonfle,
27: oui.
26: Implose, et donc il crève, quoi.
27: C'est vrai, en effet que...
26: Ah oui, attendez, quittez pas, parce qu'on me signale le cas de M. Bourg-Saint-Agnan. Allô ?
27: Oui, oui, je connais, oui.
26: Ah mince, lui, il a encore des cochons.
27: Lui, il a encore des cochons.
26: Ouais, et ben, il y a un de ces cochons qui s'est fait sodomiser par un sanglier.
27: Comment ? Ah, oh, ben alors là, qu'est-ce que ça va devenir, si tout ?
26: Apparemment, ça crée comme une espèce d'hippopotame.
27: Oh, ben alors ça, c'est une bestiole qui serait à détruire, quoi, pratiquement.
26: On va bien vérifier avec vous, vous avez bien compris le processus pour pouvoir l'interrompre, hein, si vous...
27: Qu'est-ce que j'ai marqué ? Ben que les sangliers se promènent, bon, ils cherchent à contaminer les canards, quoi.
26: Oui.
27: Et après, bon, ben, quand les canards sont contaminés, bon, il y a la perte de la plume... pousse des poils, le bec supérieur tombe, après c'est le bec inférieur, et il pousse des défenses, comme pour le sanglier, quoi.
26: De quelle taille ?
27: 1,20 m. Et il y a la pousse d'un groin à la place du bec, inférieur et supérieur. Le canard se gonfle jusqu'à atteindre le volume d'un sanglier, et le sanglier explose après, je crois, hein, c'est ce que...
26: Voilà.
27: Bon, ben, si on voit une bestiole traîner autour, la chasse est pas ouverte, mais...
26: Si jamais vous voyez un sanglier,
27: oui,
26: qui est en train de sodomiser un de vos canards, surtout empêchez ça. Hein.
27: D'accord.
26: Quitte à le prendre, vous arrivez derrière lui et puis vous le tirez comme ça, quoi. Hein.
27: Oui, oui, oui.
26: Mais attention de ne pas vous faire sodomiser à votre tour, parce qu'alors là, vous seriez contaminé. Hein.
27: Ah, d'accord, parce que l'humain aussi.
26: Ah oui ?
27: D'accord. Bon.
26: On a une dame, là, malheureusement, qui a attrapé ce virus et qui a été transformée en canard. Hein.
27: Ça vient inquiétant, ça.
26: Un canard d'1,20 m de haut.
27: Bon, d'accord, ça donne à réfléchir.
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20: Bonjour madame, c'est bien le concessionnaire auto ?
1: Oui.
20: Monsieur Martin à l'appareil, il faudrait que je vous dépose des papiers pour ma piscine.
1: Vos papiers pour ? Vous parlez de piscine ?
20: Oui, parce que je suis en train de faire construire une piscine chez moi.
1: Oui, mais qu'est-ce que ça vient pour la piscine ?
20: Ça vient que je viens d'avoir la réponse pour mon permis de construire, mon terrain n'est pas pisciniste.
1: Oui.
20: En revanche, vous, vous êtes en terrain pisciniste.
1: Oui.
20: Donc je déclare ma piscine sur votre concession et je récupère le permis de construire.
1: Non, non, non, moi je rentre pas dans les magouilles, non.
20: Bon, c'est rien, c'est juste des papiers.
1: Bah, vous m'avez demandé quelque chose avant ?
20: Non, mais je peux vous le demander là.
1: Eh ben, je vous dis non.
20: Ah bah non.
1: Bah si.
20: Et si je vous le redemande maintenant ?
1: Eh ben, moi je vous dis non.
20: Bon, et si on dit que je vous ai demandé avant ?
1: Vous m'aurez demandé avant, c'était non.
20: Ah oui, parce que le problème, c'est que moi j'ai supposé que c'était oui, j'ai déjà rempli les papiers.
1: Bah attendez, mais vous faites n'importe quoi, vous.
20: Eh oui.
1: Vous allez vous faire voir avec votre piscine, ça n'a rien à cirer.
20: Oh bah merci le solidarisme.
1: Mais non, mais eh.
20: Bah non, mais eh.
1: Il se fout de moi, quoi.
20: Ah bah eh, manquerait plus que ça.
1: Mais il est pour rien, lui.
20: Eh, il vous entend, hein ?
3: Bah, monsieur, vous êtes dans un garage automobile. Je vois pas le rapport avec une piscine, là.
20: Alors, bonjour monsieur, monsieur Martin à l'appareil. Le rapport...
3: Mais je suis pas monsieur Martin.
20: Ah non, vu que monsieur Martin, c'est moi.
3: Ah, pardon. J'avais du mal.
20: Ah, parce que vous aussi, vous vous appelez Martin.
3: Non.
20: Non, parce que c'est rare que je tombe sur d'autres Martins.
3: Non, mais je suis pas madame Martin.
20: En même temps, je reconnaissais pas la voix de madame Martin.
3: Non, mais je...
20: Dites-moi un truc pour voir.
3: Bah non, je suis pas madame Martin.
20: Ah bah non, c'est pas vous, effectivement. Enfin, hey, ça aurait pu être possible.
3: Ça aurait pu être possible, mais c'est pas le cas.
20: C'est marrant quand même. Imaginez, je tombe sur un autre Martin.
3: Mais vous me parlez de piscine, là.
20: Oui, enfin, j'essaye de vous expliquer, mais bon, vous me coupez tout le temps. Allô ?
3: Oui ?
20: Oui, donc je vais vous déposer les papiers.
3: Mais les papiers de quoi ?
20: Oh là là, vous avez pas suivi. Les papiers de ma piscine.
3: Mais bon sang, je ne suis pas une entreprise de piscine.
20: Ah bah oui, je sais ça.
3: Mais pourquoi vous me parlez d'une piscine, alors ?
20: Bah, parce que moi, j'en construis une chez moi.
3: Mais c'est pas mon problème, monsieur, vous êtes dans un garage automobile.
20: Je sais, puisque c'est votre adresse que j'ai déclarée pour ma piscine, c'est ce que je disais.
3: Ah oui, vous avez mis l'adresse du garage pour faire construire votre piscine.
20: Voilà, c'est tout.
3: Alors, attendez, c'est faux et usage de faux pour une entreprise.
20: Ah oui, alors ça c'est pas faux.
3: Ah bah...
20: Mais en contrepartie, je veux bien qu'on partage.
3: Mais on partage quoi, la piscine ?
20: Non, les frais pour les travaux.
3: Les frais pour les travaux ? Mais quels travaux ?
20: Bah, les travaux de la piscine.
3: Mais nous on compte pas construire de piscine là, mais... À un moment donné.
20: Non, la piscine que je fais chez moi. Si vous voulez, on fait 50-50 sur les travaux.
3: Mais on va quand même pas vous payer la moitié de votre piscine, elle est pas mal celle-là.
20: Bah, officiellement, elle est quand même à votre adresse.
3: Ah bah oui, bien sûr, tant qu'à faire. Non mais, c'est vous qui allez nous payer.
20: Oh là là là là, pardon, mais je crois que vous compliquez tout là.
3: Non, c'est vous qui compliquez tout, monsieur. Vous êtes dans une entreprise, vous n'avez pas le droit d'utiliser cette adresse, même si vous, ça vous arrange au niveau du PLU.
20: Ah bah voilà, c'est ce que je disais, vous compliquez. En plus, je n'ai rien à voir avec votre PMU.
3: Le PLU, c'est un plan d'utilisation des terrains.
20: Non, c'est un bar où on joue au 421 en pariant sur des chevaux.
3: Non, pas le PMU, le PLU.
20: Ah ouais, non, en fait, vous mélangez tout.
3: Non, c'est vous qui mélangez tout, monsieur, et ça commence sérieusement à me gonfler.
20: Et allez, tu vas voir que ça va être de ma faute.
3: Sérieux,
20: moi, je demande juste un petit service.
3: Mais on s'en fout, on est une entreprise.
20: Oui, bah alors, disons un petit service professionnel.
3: Sérieux, là ?
20: Quoi ? Il y a un truc que j'ai pas compris ?
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6: Oui, Serge, j'écoute.
26: Oui, salut collègue.
6: Paris, oui.
26: Non, justement, on a pris une ligne dérivée là.
6: Ah bon.
26: C'est le commissariat d'Agen.
6: Oui.
26: Je suis bien au commissariat de.
6: Ouais.
26: D'accord. Dis-moi, on vient d'avoir une visite. On a une visite de inspection des services là.
6: Ouais.
26: C'est pour ça que je t'appelle par une ligne de Paris.
6: D'accord.
26: Ils sont arrivés, ils ont fait souffler tout le monde dans le ballon.
6: Ouais.
26: Et ils ont fouillé tous les placards, y compris les placards perso.
6: Ok, donc ils viendraient peut-être après, quoi.
26: Ah ben ils sont en route pour ils font tout le tour du département. Nous, ils nous ont piqué toutes nos bouteilles.
6: D'accord, bon, ben, tu fais bien de le dire parce que.
26: Ah ouais, t'as un blâme s'ils trouvent une canette de bière.
6: Ok, d'accord. Bon, ben, écoute, on voit ça de suite. Hein. Je te remercie.
26: Ben, écoute,
6: c'est qui là?
26: Pignon.
6: Pignon.
26: P-I-N-O-N.
6: Et Jean-Michel est au courant?
26: Oui, bah tu parles.
6: Ouais.
26: Attends, tu quittes pas une seconde?
6: Ouais.
26: Je vais voir s'il est là. Hein. Quitte d'accord. Pas, je reviens.
6: Il y a l'IGPN qui arrive. Ils viennent d'aller à Jeun, ils ont tout piqué dans les placards, les bouteilles, les machins, ils ont tout fait souffler tout le monde dans le ballon. Il a pris une ligne dérivée. Parce que je dis, c'est Paris, mais non, c'est à Jeun, mais j'ai pris une ligne dérivée pour pas. Vous avez rien dans vos placards? Putain, faut que j'aille voir, moi je crois que j'ai. Non, mais c'est vrai, en plus. Mais non, mais tout le monde en a. Et surtout, vide les placards, il y a l'IGPN qui arrive. Je te promets, j'ai agent là, c'est le syndicat, ils viennent d'aller, t'en parles pas à lui là-bas, ils viennent de descendre à Agen, ils ont fait souffler tout le monde dans le ballon, ils ont vidé tous les placards perso, le placard machin, il faut enlever toutes les bouteilles qui ont un blâme, une canette de bière, un blâme. Et il faut absolument virer toutes les bouteilles qu'on a dans le... Si, le placard perso.
4: Écoute, je te jure, c'était de mon fils. Il m'a dit, tu préviens tous les collègues s'ils ont des bouteilles dans les placards et tout, qu'ils virent ça, parce que... Non, mais nous, il faut qu'on vire... Il faut que tu le mettes dans la voiture, tu prends dans la voiture, tu le mets chez toi. Dans la voiture, chez toi. Non, mais vous mettez tout dans un sac. Non, non, mais appelle-le, parce qu'ils vont pas tarder. Ils sont en route, là. Ils sont en route. Non, pas chez elle, comme une ADS. Mais non, mais chez Michel. Elle commence... Elle, essaye de trouver déjà un carton ou une poche pour commencer à... Non, mais ils sont sur la route, hein. Elle me dit, démerdez-vous, hein. Christian, t'as rien dans ton placard?
5: Moi, je mets dans mon sac. Ah ouais,
4: d'accord. Ou dans ta bagnole. Ou dans la mienne.

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3: Vous vend pas. C'est quoi ce coup de fil là? Mais ça va pas avec vous quoi.
4: Ah bah pardon, mais là j'ai jamais vu un service client comme ça.
3: Mais attendez, on n'est pas service client.
4: Ah et bah alors passez-le moi.
3: Mais il n'y a pas de service client ici.
4: Oui, et bah dans ce cas, passez-moi le service technique.
3: Il n'y a pas, vous faites...
4: Bon bah passez-moi le chef.
3: Il n'y a pas.
4: Ah bah tout s'explique. Le chef n'est pas là, les souris vertes comme on dit.
3: Mais vous n'avez qu'à venir sur place, hein, moi je m'en fous. Hein.
4: Ah bah oui, bah je vais vous apporter mon EHPAD.
3: Non mais vous avez internet.
4: Bah non, vu que je peux pas allumer mon EHPAD, comment voulez-vous que je fasse?
3: Eh bah c'est dommage pour vous parce que c'est pas moi qui vais vous débloquer.
4: Ah bravo, belle mentalité.
3: Ah bah c'est débile votre coup de fil. Allô?
4: Bonjour monsieur, j'ai un gros problème avec votre service client.
5: Ah non mais attendez, vous me...
4: Ah non mais pardon, il refuse de prendre mon matériel.
5: Non mais pas du tout.
4: Ah si, il a dit qu'il voulait pas réparer mon EHPAD.
5: Oui mais non.
4: Pardon, mais au prix qu'on paye.
5: Vous êtes trompé de numéro. Je ne répare pas les iPads.
4: Alors, est-ce que vous confondez pas avec les iPads? Parce que votre collègue...
5: Je sais bien ce que c'est un iPad, mais il n'y a personne qui répare.
4: D'accord, et ben vous me faites un échange.
5: Non mais là vous vous foutez de moi, on est une maison de retraite. Une maison de retraite. On répare pas les iPads ou je sais pas quoi.
4: Bon, je vous le dépose comme ça, vous me faites au moins le diagnostic.
5: Ah bah déposez-le moi, si en plus il marche pas, ce sera formidable.
4: Ah bah quand même, merci monsieur.
5: Merci.
6: Vous n'êtes pas dégagé. Vous le dites à l'américaine.
4: Allô?
5: Oui?
4: Vous n'avez pas raccroché, hein?
5: Ah oui?
4: Ah oui, je vous confirme.
5: Vous êtes une radio ou un truc comme ça?
4: Alors non, pas un truc comme ça, mais une radio, effectivement.
5: D'accord.
4: Alors, laquelle, à votre avis?
5: Écoutez, je ne sais pas.
7: Attendez.
5: Rire et Chanson.
4: Oui, bravo! Eh ben, je vous souhaite une bonne journée.
5: Nous aussi.
4: Et au revoir, monsieur.
8: Au revoir, madame.
5: Au revoir, madame.
4: Ah oui, pardon, au revoir, messieurs.
8: Au revoir, madame.
4: Bon, sinon, vous n'avez toujours pas raccroché, hein.
8: Ah non, mais c'est lui qui raccroche pas. Comment vous faites pour qu'on reste en ligne?
4: Alors, je vais vous dire un secret. Au téléphone, si aucun des deux raccroche, on s'entend toujours.
8: Cette fois, je raccroche.
4: Oui, bah, bonne chance.
8: Merci pour la barre de rire.
4: Ah bah, de rien. Salut.
8: Salut.
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9: SPA, bonjour.
10: Oui, c'est la SPA.
9: Oui, monsieur, bonjour.
10: Bonjour, madame. Comment allez-vous?
9: Ça va, monsieur.
10: Ah, c'est monsieur Le Duret, l'appareil.
9: Oui, bonjour, monsieur. Bonjour.
10: Je vous appelle parce que nous organisons tous les week-ends des sorties où nous rencontrons des animaux.
9: Oui, et alors?
10: Alors, on voulait un conseil.
9: Oui, je vous écoute.
10: Nous organisons avec des amis ce que nous appelons des rodéos cochons.
9: Oui.
10: Nous arrivons donc de manière inopinée. Dans des cours de ferme, là où il y a des porcheries en stabulation libre, où les cochons sont en liberté, nous avons des gros 4x4, et donc nous traversons les cours de ferme, très vite évidemment, parce que l'éleveur ne doit pas être au courant.
9: Et ah bon?
10: Bah oui, c'est celui qui poque le plus de cochons.
9: Qui
10: poque.
9: Qu'est-ce que ça veut dire poquer?
10: Qui tue, qui boum, qui écrase le plus de cochons.
9: Non mais vous plaisantez monsieur ou quoi? Vous appelez la SPA pour me raconter des conneries pareilles?
10: Dites-moi madame, c'est quand même un sport, hein?
9: C'est un sport? Non mais attendez, mais vous êtes fou ou vous êtes innocent? Alors monsieur, je n'ai rien à répondre à votre bêtise. Veuillez raccrocher s'il vous plaît immédiatement.
10: Ben je fais ce que je veux.
11: SPA, bonjour.
10: Allô?
11: Oui?
10: Oui, j'ai appelé une dame et elle m'a raccroché au nez.
11: Elle vous a raccroché au nez, elle est encore complètement scandalisée parce que vous lui avez raconté.
10: Attendez quand même, dites-moi madame, j'appelle gentiment la SPA pour avoir un renseignement.
11: Je vous repasse la dame que vous aviez
10: tout à l'heure. Ah oui, ça serait gentil quand même, moi j'étais...
11: Alors je vous écoute, quel renseignement voulez-vous?
10: Ah, rebonjour madame, je ne sais pas ce qui s'est passé, le téléphone a coupé.
11: Le téléphone a coupé, vous ne savez pas ce qui s'est passé. Alors ça s'appelle comment ce que vous faites là?
10: Ben ça s'appelle le rodéo cochon.
11: Le rodéo cochon. Le cochon, je crois que c'est vous d'abord.
10: Non, madame.
11: Si, monsieur.
10: Si vous voulez bien m'écouter...
11: Alors, je vous écoute, allez-y.
10: Je vous demandais juste un petit conseil, parce que vous connaissez bien les animaux.
11: Oui, je connais les animaux, oui.
10: Voilà.
11: Je les préfère aux hommes, d'ailleurs.
10: Oui, moi...
11: Alors, après?
10: Souvent, c'est vrai.
11: Après.
10: Alors, bon. Et donc, nous, comme je vous l'ai dit, c'est celui qui poque le plus de cochons qui gagne.
11: Oui.
10: Et je voudrais savoir quel est le modèle de 4x4 qui serait le plus à même de percuter des cochons sans...
11: Vous voulez savoir quel est le modèle de 4x4 qu'il faut prendre pour culbuter le plus de cochons?
10: Sans leur faire de mal.
11: Sans leur faire de mal.
10: C'est-à-dire qui abrégera le...
11: leur souffrance.
10: Voilà.
11: C'est qui abrégera leur souffrance. Voilà. Mais vous vous foutez de ma gueule ou quoi? Monsieur, on est la société protectrice des animaux, nous on n'est pas l'abattoir de Bordeaux, hein.
10: Madame, c'est un sport.
11: C'est un sport, mais faites autre chose comme sport, parce qu'il y a du vélo à faire. On n'a qu'à aller faire du vélo.
10: Mais madame, je vous signale, enfin, excusez-moi, mais passé un certain âge, les sports mécaniques quand même permettent de...
11: Eh bien alors monsieur, non seulement si vous avez un certain

0: canard, vous êtes un cochon, mais vous êtes un vieux cochon.
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3: Bonjour monsieur, c'est bien la boulangerie ?
0: Oui, bonjour monsieur.
3: J'organise une soirée d'humorisme à côté. Je vous ai désigné comme sponsor officiel du spectacle.
0: Ah bah non, mais nous ça marche pas comme ça.
3: J'ai fait des affiches où j'ai mis le nom de la boulangerie. Je voulais savoir si l'imprimanteur vous avait déjà envoyé sa facture.
0: Bah non, mais vous rigolez ou quoi ? Vous nous avez jamais demandé comme sponsor officiel pour votre, je sais pas quoi, votre soirée là.
3: Je vais venir là.
0: Non, c'est pas peine de venir, c'est non.
3: Bah si, je vous apporte.
0: Non, parce que c'est pas possible.
3: Ah bah moi j'ai mon beau-frère qui était passé chez vous.
0: Qui c'est qui votre beau-frère ?
3: Monsieur Martin, c'est lui qui a eu l'idée, il a dit on va les mettre en sponsor.
0: Je ne veux pas entendre parler de vous.
3: Bah, c'est-à-dire qu'en tant que partenaire, il va falloir quand même... Allô ?
4: Oui.
3: Ah, bonjour madame.
4: Non, c'est pas une dame, c'est un monsieur.
3: Bon, admettons.
4: C'est un monsieur qui est là.
3: Si vous le dites.
4: Alors, je suis le dirigeant de l'entreprise. Vous êtes qui, vous ?
3: Monsieur Martin, si vous voulez, j'organise donc ce spectacle d'humorisme.
4: Qui vous a autorisé à me mettre comme sponsor ? Vous dites ça, tiens, vous envoyez la facture à un tel ?
3: Bah oui, parce que comme il y a votre nom sur l'affiche, vous voyez...
4: C'est... Mais j'ai rien demandé, moi.
3: Oh bah ça, si on change d'avis maintenant...
4: C'est moi qui t'ai demandé quelque chose ?
3: Bah c'est votre collègue là qui a validé, oui.
4: Mon collègue qui a validé, non mais n'importe quoi. Il y a qu'un dirigeant chez moi, ok ? Donc c'est moi qui valide, ok ?
3: Ok, alors profitez-en aussi pour valider la facture de l'imprimanteur.
4: Bien sûr, c'est pas moi qui vais la payer. Alors vous me donnez votre nom, vous me donnez le nom de votre boîte qui organise de la merde, puis on va voir ça avec les flics.
3: Oh bah bravo les gros mots, excusez-moi. Oh,
4: bravo les gros mots.
3: Oh.
4: C'est qui organise l'événement ?
3: Bah c'est moi.
4: Ah ouais ? Vous avez demandé à qui pour que je sois sponsor ? À personne.
3: C'est un accord de tacitisme, comme on dit, c'est-à-dire que
4: oh,
3: c'est...
4: Oh bien sûr. Un accord tacite.
3: Ah bah voilà, alors on veut être trop gentil.
4: Oh, vous êtes trop gentil.
3: On les porte à bout de bras, on leur fait marcher le petit commerce.
4: Ouais, bien sûr.
3: Excusez-moi, mais moi je fais un effort quand même.
4: Ah, hein. Tu fais un effort ?
3: Ah bah oui.
4: Ah ouais ? Moi je fais l'effort de parler à un escroc. Voilà.
3: Oh,
4: t'es outré ?
3: Ah oui.
4: Ah ouais ?
3: Ah bah je suis outrifié alors quand même, excusez-moi. Escroc, c'est quand même la première fois, ça comme le sort.
4: Ah ouais, c'est la première fois.
3: On se met en 4.
4: Vas-y, tu te mets en 4. Vas-y, viens, moi je vais te mettre en 12.
3: On se met en 12 pour aider les petites gens et voilà comment ils vous remercient.
4: Les petites gens. Ah bah oui. Allez hop, donnez-moi votre numéro de téléphone.
3: Oh bah, allez hop, vous-même, hein, excusez-moi, mais je...
4: Allez hop, je t'emmerde, ton numéro de téléphone, il est affiché, je vais aller au flic avec.
3: Ah bah alors finalement, il est affiché, okay. Très bien. Donc...
4: Mais je t'emmerde avec ta facture, tu te la colles au cul.
3: Non, mais non.
4: Mais si.
3: Non mais, je vous ai mis en plus deux places.
4: Les deux places, vous les collez dans le cul, il y a encore de la place.
3: Ah, ça commence à faire beaucoup.
4: Et ton imprimeur, tu te le fous dans le cul aussi, mon pote.
3: Ah non, là, sincèrement, je pense que ça va être un problème.
4: Mais c'est toi qui as un problème.
3: Ah bah c'est bien ce que je dis, d'ailleurs, j'ai mon beau-frère qui est d'accord, il me dit que ça va...
4: C'est le beau-frère. Beau-frère, passe la vaseline.
3: Écoutez, madame, je veux bien être
4: souple. Tu es un mec, moi. Tu veux que j'aille à la gendarmerie, il est ouverte à cette heure-là.
3: Ah bah je vous les passe, les gendarmes.
4: Ah bah vas-y, passez-moi. Ah, ils appellent en privé, les flics. Ouais.
3: Je vous les transfère, je les mets en double appel, ne quittez pas.
4: Ouais, bah vas-y, appelle.
3: Alors allons-y.
4: Ouais, tu te fous de ma gueule.
3: Pas du tout. Oui, allô ?
4: Salut, beau-frère.
3: Ah non, c'est pas mon beau-frère, je suis l'adjudant-chef Martin.
4: Bah oui, oh tiens, encore un Martin. Ah, ils sont en famille, vous êtes cons ou quoi ? Adjudant-chef Martin, c'est monsieur Martin qui vient de m'appeler.
3: Ah non, alors ça, sacrée coïncidence.
4: Ah, c'est bien, c'est quelle brigade ?
3: C'est la brigade de Martinville.
4: De Martinville.
3: Bien sûr.
4: Ouais, à Martinville.
3: Mais oui.
4: La brigade de gendarmerie, c'est Martinville.
3: Bah absolument.
4: Ah, bah bien sûr. Allez, va te faire...
3: Hop, on a dit pas de gros mots.
4: Pas de gros mots, je t'emmerde, connard.
3: Ah bah ça, c'est encore un gros mot.
4: Mytho.
3: Ah bah là, c'est mieux.
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5: L'office de tourisme de Concarneau, bonjour.
6: Oui, bonjour, collègue. Excusez-moi, madame, mais je suis l'office de tourisme de Paris 8.
5: Ah, d'accord.
6: Voilà.
5: Oui.
6: C'est l'office de tourisme de Concarneau.
5: Tout à fait, oui.
6: Écoutez, je vous appelle parce qu'on a un petit problème avec une dame, là.
5: Ah.
6: Qui va vous poser des problèmes si elle vient chez vous.
5: C'est... Ah bon.
6: Ouais. J'ai dans mon bureau une dame qui veut partir à Concarneau en vacances du 14 juillet au 15 août.
5: 14 juillet au 15 août, oui.
6: L'année dernière, on l'a envoyée à Saint-Tropez.
5: Oui.
6: Il y a eu plein de problèmes.
5: Oui.
6: Ça nous est retombé dessus parce que bon, c'est une dame qui a un comportement plutôt spécial en vacances.
5: Oui, je vois le genre, oui.
6: Voilà, donc je vais vous la passer.
5: Oui.
6: Mais si je peux me permettre de vous donner un conseil utile.
5: Oui.
6: Faites attention à ce que vous lui dites.
5: Oui, oui, tout à fait.
6: C'est-à-dire que j'avertis à chaque fois qu'elle vient à notre office de tourisme et j'avertis les stations.
5: Oui.
6: Et je leur explique que c'est peut-être pas la peine de vanter les mérites de la station, au contraire, quoi.
5: Ah bon, c'est à ce point.
6: Ah bah oui.
5: Ah oui.
6: Parce que vous êtes un port charmant.
5: Oui, tout à fait. Hein. Elle a des choses à voir, elle a des fêtes l'été en plus.
6: Eh ben là, vous n'avez pas intérêt à lui dire ça, quoi.
5: Oui, oui.
6: Vous permettez, je vais vous la passer. Hein.
5: Vaut mieux, mais attendez.
6: Allez, je vous passe l'office de tourisme de Concarneau.
7: Merci. Allô ?
5: Oui, bonjour.
7: Bonjour, madame. C'est l'office de tourisme de Concarneau.
5: Oui, tout à fait.
7: Ah, très bien. Je viens vous voir du 14 juillet au 15 août.
5: Oui.
7: Hein ? On m'a dit que c'était très beau chez vous.
5: Ah, bah ça dépend. S'il a le temps qu'il est avec nous, oui. Autrement, donc, ça dépend, hein, parce que la Bretagne est réputée pour la pluie.
7: Ah bon ?
5: Ah oui, parce que l'été dernier, on a eu un temps détestable.
7: Ah bon? Oui, mais au moins, on m'a dit qu'il n'y avait pas de moustiques.
5: Comment?
7: Il n'y a pas de moustiques.
5: Ah si, il y a des moustiques, hein. Surtout en temps orageux.
7: Mais c'est embêtant parce que moi, j'aurais bien voulu aller sur la plage, voyez-vous, au bord de l'eau. Hein.
5: Vous avez entendu ça où?
7: Que?
5: Qu'il y avait des plages à Concarneau.
7: Ah ben, je sais pas, je sais plus qui m'a dit ça. Pourquoi il n'y en a pas?
5: Ah non, non, non. Il n'y a pas de mer à Concarneau.
7: Ah, c'est pas au bord de la mer?
5: Ah, pas vraiment, non.
7: Ah, mais vous êtes où, alors? Oh, ben, qu'est-ce qu'on m'a dit,
5: peut-être alors? Vous confondez avec une autre ville, peut-être.
7: Mais vous êtes où, en Bretagne, alors?
5: Ah, on n'est pas très loin de la mer, mais on n'est pas au bord de la mer.
7: Mais la route, ça doit aller vite, non? Il n'y a pas d'embouteillage.
5: Vous avez une voiture?
7: Oui.
5: À l'été, je vous assure qu'elle a beaucoup d'embouteillage, hein.
7: Oh bah mince alors.
5: Parce qu'à Concarneau, je vous assure que pour pouvoir se garer, ce n'est pas évident, hein.
7: Oh bah mince. Est-ce qu'il y a des hommes?
5: Comment?
7: Des hommes, j'aime beaucoup la chair fraîche.
5: Ah, vous aimez la chair fraîche, donc c'est plutôt les jeunes que vous recherchez alors?
7: Voilà.
5: Non, non, non, non, non. C'est plutôt des vieux, hein. Parce que vous savez, Concarneau, c'est pas une ville de jeunes, hein. À Concarneau, il y a énormément de maisons de retraite. Et comme généralement, ils n'ont pas vraiment le droit de sortir, hein.
7: Mais ça m'intéresse quand même parce que je connais pas votre ville et on m'a dit que l'air était très sain.
5: Ah non, pas du tout. On a des usines et je vous assure qu'on se bat parce que vraiment, ça sent pas très bon.
7: Ah bon?
5: Non.
7: Bah mince alors.
5: Ah oui. Vous savez, avec le temps qu'on a, hein, parce que c'est pas beau du tout, plus les mauvaises odeurs, hein. Allô?
7: Mais il pleut.
5: Comment? Ah oui, il pleut, oui, oui, il pleut.
7: Mais en ce moment-là, ils ont annoncé qu'il y avait du beau temps sur la Bretagne.
5: C'est faux. Il pleut.
7: Il va pas pleuvoir tout l'été, quand même.
5: Ben, ça fait 2 ans qu'on a un été pourri.
7: Ah ben, il y a peut-être une chance cette année.
5: Ça, je sais pas, parce que vu comment c'est parti, ça fait 2 ans, donc on dit jamais 203, hein. Étant donné qu'on n'a pas du tout de beau temps actuellement, hein, on a des orages, de la pluie, des tempêtes de grêle... C'est pas la joie.
7: Mais Concarneau, c'est bien Concarneau en Bretagne.
5: Pas vraiment, madame. Hein.
7: Ah bon?
5: Non, ça n'est pas vraiment partie de la Bretagne.
7: C'est où?
5: C'est juste à la limite.
7: Mais c'est où alors?
5: En Lorraine, madame.
7: Où ça?
5: En Lorraine.
7: Ah, Concarneau, c'est en Lorraine?
5: Oui.
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8: Société de sécurité et gardiennage.
9: Bonjour.
3: Oui, bonjour monsieur, c'est bien la société de sécurité?
9: Oui.
3: J'ai vu que vous recherchiez des maîtres chiens cynophiles.
9: Oui, vous avez quelque chose pour noter?
3: Il faut que j'envoie un mail, c'est ça?
9: Oui, voilà. Alors, c'est secrétaire-du-milieu.
3: T-I-R-E-T.
9: Non, un tiré quoi. Vous écrivez pas tiré, c'est le tiré du clavier.
3: Donc ça s'écrit?
9: Oui. C'est quoi votre adresse mail?
3: Moi, je suis au 17 rue de Paris.
9: Oui, mais j'ai besoin de votre adresse mail, pas votre adresse domicile.
3: Ah non, je n'ai pas d'ordinateur, non, non.
9: Ah oui, mais comment vous voulez m'envoyer un mail si vous n'avez pas d'ordinateur?
3: Bah, par la poste.
9: Mais vous pouvez pas envoyer un mail par la poste.
3: Bah alors, pourquoi vous me demandez de vous poster un mail?
9: Non, je vous demande pas de poster un mail. Bon, je vais vous donner l'adresse du bureau.
3: Donc je vais à la poste et je leur dis d'envoyer le mail à cette adresse.
9: Non, le mail, c'est quelque chose qui s'envoie d'Internet. Et un courrier, ça s'envoie avec une enveloppe postée chez nous.
3: Ou sur Internet.
9: Je vous demande de poster un courrier.
3: Par mail.
9: Je vous parle du courrier.
3: Ou alors, si je trouve un ordinateur, je vous envoie le courrier par l'ordinateur.
9: Voilà.
3: Avec le même timbre.
9: Oh, il m'a énervé. L'autre, je lui dis de m'envoyer un mail, il me dit...
3: Allô?
9: Il n'y a pas de code postal pour l'adresse mail.
3: Je vous entends, hein.
9: Je lui dis, si vous savez la différence entre un mail et un courrier.
3: Oh, allô?
9: Non, mais franchement, je vais donner des cours. Moi. Vous me posez des questions, mais je ne sais même pas où vous allez chercher.
3: Allô?
10: Oui, allô?
3: Ah, c'est pas la même personne?
10: Non, pas du tout.
3: Le monsieur avant, il me disait qu'il fallait que j'envoie mon CV.
10: Un monsieur, ah d'accord. Vous avez eu une dame déjà?
3: Du coup, je vous envoie le CV. Pour le cynophile, en fait, c'est pour bosser directement dans un cinéma.
10: Pardon, dans un cinéma? Pourquoi un cinéma? Vous avez vu où le cinéma?
3: Bah, cynophile, c'est quand on aime bien le cinéma.
10: Non, mais agent cynophile, cynophile, vous savez que c'est pour travailler avec des chiens?
3: Dans un cinéma?
10: Non.
3: Alors pourquoi cynophile? C'est ça qui est.
10: Non, mais vous êtes. Non, bah, regardez sur Internet, je sais pas, regardez dans le dictionnaire, je sais pas, moi j'ai ma fille qui a 10 ans, c'est ce que c'est qu'un agent cynophile, monsieur. C'est pas pour travailler dans un cinéma, faut arrêter les bêtises, là.
3: Bah, enfin, excusez-moi, mais enfin, c'est quand même marqué cynophile sur votre agence.
10: Mais cynophile, monsieur, c'est agent cynophile, c'est agent maître chien.
3: Maître chien, où ça?
10: Y a pas de où ça?
3: Bah, si, c'est dans un cinéma, j'imagine. Allô?
11: Non, cynophile, c'est maître chien.
3: Bon, cynophile.
11: Non, mais c'est C-Y-N-O. C'est cino, c'est tout ce qui est...
3: Tout ce qui est cinoma, oui, je vois, le festival de Cannes, tout ça, là.
11: Non, non, non. Avant, c'était cynophile, c'est maître chien.
3: Alors, moi, j'ai mon beau-frère qui, lui aussi, est maître chien.
11: Donc, il est cynophile.
3: Et bah non, il est pas du tout cynophile, parce qu'il déteste le cinéma.
11: Ça n'a rien à voir avec le cinéma. Cynophile, c'est quand on est maître chien.
3: Bah lui, est maître chien, oui.
11: Donc, il est cynophile.
3: Bah non, puisqu'il n'aime pas le cinéma.
11: Ça n'a aucun rapport avec le cinéma.
3: On peut préférer les séries télé et être maître chien. Allô?
12: Oui.
3: Oui, ah bah c'est un autre monsieur, excusez-moi.
12: Non, mais c'est bon, c'est un gag pour la radio.
3: C'est pas une mauvaise idée. Alors, quelle radio ça pourrait être?
12: Alors, comme ça, je pense à Rire et Chanson.
3: Ah bah, comme ça, vous avez trop raison.
12: C'est l'appel trop con de Martin.
3: Quelle culture, bravo.
12: Eh oui.
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14: Bonjour.
7: Oui, bonjour madame. Est-ce que vous vendez des prothèses, ma mère?
14: Oui madame, bien sûr.
7: Ah, très bien. Neuve ou...
14: Neuve, oui madame, c'est à usage unique.
7: Ah, bon.
14: Parce que, dites-moi.
7: Il se trouve que la nature m'a pourvu de poitrine fort généreuse, puisque je fais du 145.
14: Ah.
7: B.
14: 145B?
7: Oui. Et en fait, c'est donc pour savoir si éventuellement je peux les vendre, quoi.
14: Pour les vendre?
7: Oui.
14: Oh là, vous pourrez pas, madame.
7: Pourquoi?
14: Mais elles sont neuves ou d'occasion?
7: Les miennes?
14: Oui.
7: Ah bah c'est du neuf, hein.
14: Elles ont pas servi?
7: Bah enfin, moi, c'est les miennes, c'est... Moi, je vous parle de mes seins, hein.
14: Vous me parlez de prothèses, madame.
7: Ah non, pas du tout. Je voulais savoir si vous rachetiez des seins d'occasion.
14: Des quoi d'occasion?
7: Des seins, mes seins à moi.
14: Vos seins, on les rachèterait d'occasion, mais pourquoi? Ça n'existe pas, ça, madame.
7: On m'a dit que si.
14: Mais vous avez, votre poitrine, elle est attachée à votre corps, c'est pas des prothèses que vous avez.
7: Non, ce sont mes seins.
14: On va pas vous enlever vos seins et les vendre, madame.
7: Mais je suis prêt à faire un prix. C'est combien le prix au kilo?
14: Mais ça...
7: Parce que là, j'en ai pour 13 kilos 650.
14: Oui.
7: Donc je fais, si c'est possible, 28,13 € le kilo.
14: Bah écoutez, madame, mais on n'a jamais...
7: Attendez, il y a le facteur. Vous me permettez, je vais ouvrir?
14: Oui, je vous en prie.
7: Merci.
15: Elle a une poitrine de 145B et elle veut qu'on lui rachète. À 28,13 €.
7: Allô?
14: Oui.
7: Il est parti.
14: Ah bon? Oui, mais moi, comme je vous disais, madame, ça ne se fait pas, ces choses-là.
7: Mais et si on n'en vend qu'un?
14: Mais qu'un ou deux, ça ne se fait pas, madame, je vous assure. Qui vous a mis une idée comme ça dans la tête?
7: C'est mon mari.
14: Mais ça ne se fait pas, madame.
7: Mais est-ce que vous pouvez lui dire? Parce que lui, c'est lui qui est responsable de ça. Je vous le passe.
16: Merci.
14: Allô?
16: Oui, bonjour, madame.
14: Oui, bonjour, monsieur.
16: On a mal à l'appareil.
14: Oui, bonjour, monsieur.
16: Ma femme me dit que vous voulez me parler. C'est à quel sujet?
14: Pourquoi vous voulez qu'on rachète des seins? On n'a jamais fait une chose pareille, monsieur.
16: Non, mais on ne peut plus appeler ça des seins. Hein. C'est de la barbaque, voyez-vous. Il y a un moment où ça devient ridicule, quoi.
14: La barbaque.
16: C'est un tas de graisse. Et bon, qu'est-ce qu'on va faire avec?
14: Oui, monsieur, mais bon.
16: Même à 28 € le kilo, vous ne pouvez pas en prendre 2 ou 3 kilos.
14: Mais monsieur, mais on n'achète pas. C'est pas des pommes de terre qu'on vous achète.
16: Écoutez, madame.
14: Oui.
16: Est-ce qu'on peut faire l'essai simplement avec une tranche de 1 kilo, 500 grammes, une livre?
14: Qu'est-ce que c'est que cette histoire, monsieur? Mais vous vous trompez d'adresse, parce qu'ici, il n'y a pas ce genre de choses.
16: Bon, alors rien pour les seins. Bon, tant pis pour elle. Et alors, et pour ma bite?
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17: Oui.
3: Bonjour monsieur, c'est bien la boulangerie?
17: Oui, tout à fait.
3: Monsieur Martin, agence Martin pour le climat.
17: Oui.
3: Je vous ai déclaré boulangerie climatiste.
17: D'accord.
3: C'est-à-dire que on va vous retirer le bac poubelle standard parce que vous en aurez plus besoin.
17: Ah, c'est par rapport aux poubelles?
3: Oui, c'est rapport aux déchets alimentaires.
17: Ok, d'accord.
3: On va bien sûr appliquer la méthode réduire, réutilifier, recyclager.
17: Tout à fait.
3: Donc à partir de maintenant, tous vos déchets alimentaires, vous les réutilifiez pour les recyclager.
17: Sous quelle forme, en fait, je comprends pas.
3: Par exemple, le pain de la veille, hop, vous le recyclagez en pain du jour.
17: Ah non, mais on fait pas ce principe-là, hein. On remet pas du pain de la veille en vente, en fait.
3: Non, mais je vous donne le truc. Vous le mouillez un peu, vous le passez au micro-ondes. Même un pain qui a 3-4 jours, il ressort comme neuf.
17: D'accord, mais...
3: En revanche, après, faut le vendre vite parce que ça tient pas très longtemps.
17: Hein. Pour des trucs climatiques pour les déchets.
3: Ah. Allô?
17: Mon mari est juste à côté de moi.
3: Ah, et ben dites-lui qu'en plus, ça lui fera moins de boulot.
17: Et du coup, monsieur dit que pour le vieux pain, on peut le réhumidifier et on le remet au micro-ondes, on peut le vendre.
3: Voilà, c'est ça. Et ça reste entre nous, hein. Vous inquiétez pas.
17: Ah, mais c'est même pas que ça reste entre nous, c'est que je le ferai pas, en fait.
3: Ah non,
17: mais
3: j'irai pas dire à tout le monde que vous réchauffez du vieux pain mouillé au micro-ondes.
17: Bah, surtout quand on le fait pas, quoi.
3: Enfin, surtout que vous le faites pas encore.
17: Et qu'est-ce que vous faites de l'autre, des autres choses alimentaires, alors?
3: Ah, bah, vous réutilisez, pareil.
17: D'accord.
3: Par exemple, un croissant.
17: Oui.
3: Vous avez un vieux croissant. Hop, vous rajoutez du chocolat. Mais... Et bah, ça vous fait un pain au chocolat.
17: Donc, le pain, je le réhumidifie. Le croissant, je remets une barre de chocolat et je le revends, quoi.
3: Ouais, voilà.
17: Ah ouais, non, mais... D'ailleurs,
3: je vous donne une petite astuce. Le croissant, quand vous avez mis le chocolat
17: non,
3: dedans...
17: Non, mais je m'en fiche. Mais non, mais je veux pas vos astuces, en fait.
3: Non, mais c'est un petit plus. Vous le recuisez juste un tout petit peu.
17: Mais vous n'êtes pas dans le domaine de l'alimentaire, ou vous êtes...
3: Ah si, j'ai un doctorat d'alimentariste climatiseur. Pourquoi?
17: Parce qu'en fait, vous avez l'hygiène qui vient là-dessus. En fait, vous faites dégommer, quoi. Et vous fermez votre entreprise, quoi.
3: Oh, bah ça m'étonnerait.
17: Ah bah, c'est illégal de faire ça.
3: Alors oui, c'est vrai, mais en même temps, c'est pour le climat.
17: Non, mais à un moment donné, on prend pas les gens pour des imbéciles. Le climat, ça, je suis d'accord. Je vous rejoins ça là-dessus. À un moment donné, moi, je vais pas vendre de la poudre aux yeux.
3: Oh là là, vous m'avez dit quoi, là? De la poudre d'œuf?
17: De la poudre aux yeux.
3: Aïe, aïe, aïe. Là, je crois qu'on a un problème.
17: Hein. Non, non, c'est une expression. Je vais pas vendre de la poudre aux yeux. C'est une expression, en fait.
3: Oui, mais je pensais que vous utilisiez des œufs frais.
17: Mais je vous dis pas que je vends des œufs en poudre. Je vous dis que je vais pas vendre de la poudre aux yeux. Aux yeux. C'est une expression, en fait.
3: Parce que pour fabriquer l'œuf en poudre, qu'est-ce qui se passe?
13: Oh là là.
3: Eh ben, on doit desséchagifier l'œuf pendant des heures.
17: Mais je vous dis qu'on n'utilise pas des œufs en poudre.
3: Ah, eh ben, très bien, continuez.
17: Mais vous êtes bouseur ou quoi?
3: Comment, pardon?
17: Mais vous êtes bouseur? Je vous dis que je n'utilise pas des œufs en poudre.
3: Pardon, monsieur, je suis peut-être bouseur, mais je suis là pour vous aider à recyclager.
17: Oh là là là, non. Bon, excusez-moi, là, j'ai du travail.
3: Non, mais le tout, quand vous revendez les vieux trucs, c'est de pas le dire.
17: Mais c'est pas le dire, mais moi, je tiens un commerce, même. Je vais pas là intoxiquer les gens ou leur mentir.
3: Ah, en parlant d'intoxifier, vos bacs poubelles, ils sont en plastique.
17: Oui, pourquoi c'est pas bien non plus? Il faut des poubelles papier, quoi.
3: Exactement, oui. Donc, on va vous les changer contre des bacs en papier.
17: Non, vous touchez pas à mes poubelles, hein.
3: On a un modèle en origami.
17: Non, sans déconner. Vous touchez pas à mes bacs de poubelle?
13: Attends, excusez-moi, là, je vous comprends pas, là.
3: Ah, bonjour, madame.
13: Mais attendez, mais vous me débarrassez de quoi et pourquoi?
3: Eh ben, de vos vieux bacs plastiques contre nos nouveaux bacs origami.
13: Ouais, et vous me prenez pour un jambon, là?
3: Non, pas du tout, je touche pas à votre jambon. Je prends juste vos poubelles.
13: Non, mais vous êtes en plein délire.
3: Mais non, c'est ce que j'expliquais au monsieur. Vous recyclagez, réutilisez les matières alimentaires qui vous ont passé.
13: Oui, bien sûr, mais j'ai aucune matière alimentaire, mon pauvre ami.
3: Super, je suppose que je prends ça pour un oui.
13: Ah, mais vous pouvez venir les chercher si vous voulez, y a aucun souci.
3: Fantastique, à tout à l'heure.
13: Mais par contre, le mec qui vient me chercher les bacs, attention, il peut finir dedans.
3: Hop, pas possible, je ne suis absolument pas recyclable.
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20: Commissariat de Brest, j'écoute.
7: Allô?
20: Oui, le commissariat de Brest, madame.
7: Bonjour, monsieur.
20: Bonjour, madame.
7: C'est le commissariat...
20: De Brest, madame.
7: Oui, bonjour, monsieur.
20: Bonjour, madame. Qu'est-ce que je peux faire pour vous?
7: Je voudrais parler à... Comment il s'appelle, là, le policier, là? Excusez-moi, j'ai pas la mémoire des noms parce que j'ai 92 ans.
20: Oui, et qu'est-ce qu'il fait, ce monsieur?
7: C'est un monsieur de commissariat. Oh, comment il est là? Il est un peu gros.
20: Ah, madame, moi, je peux pas. Si vous me donnez pas le nom, madame, je peux pas vous dire, moi.
7: Aïe.
20: Qu'est-ce qu'il fait, ce monsieur-là?
7: Mais il a les dents un peu jaunes.
20: Ah, mais...
7: Avec les... Vous savez, il a des cheveux gras, avec des pellicules aussi, j'ai remarqué.
20: Ah, mais là, je peux pas vous dire qui c'est, hein. Il y en a, vous savez, des gros ici, des...
7: Mais il a des cheveux gras, avec des pellicules sur sa veste. Hein.
20: Ah oui, mais madame, écoutez, mais mettez-vous à ma place. Moi, je peux pas savoir qui est-ce qui a des pellicules, madame, ou qui est-ce qui en a pas.
7: Attendez, je vais essayer de me souvenir, vous permettez?
20: Mais bien sûr.
7: Alors, il est très gros, hein, il a un peu d'embonpoint.
20: Oui.
7: Il a des dents très jaunes, les cheveux gras, avec des pellicules... Et il a des boutons sur le visage, il a les ongles noirs aussi.
20: Oh, alors là... d'après la description que vous me donnez sommairement, là, hein... C'est pas monsieur Kell?
7: Comment?
20: Kell.
7: Voilà.
20: Bon, Kell, il travaille... Attendez voir, il travaille demain après-midi.
7: Ah, c'est lui. Mmh. Je me souviens, évidemment. Mmh. Il sentait très fort des pieds, il avait une mauvaise haleine aussi.
20: Eh bien, ça doit être lui.
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21: Allô?
3: Oui, bonjour monsieur.
22: Bonjour, vous êtes bien?
21: Attendez, veuillez patienter.
22: Veuillez laisser votre message, merci.
21: Voilà, allez-y.
3: Ah, ben c'est le répondeur.
21: Oui, c'était le répondeur.
3: Pas de bol, parce que je voulais justement leur parler.
21: Oui, allez-y monsieur, vous pouvez parler là, je suis là.
3: Je vais laisser un message, vu qu'il n'y a personne.
21: Oui, allez-y, c'est pas grave, allez-y, j'ai décroché.
3: En plus, il n'y a même pas eu de bip.
21: Oui, mais vous pouvez me parler, je suis là.
3: On ne sait même pas si ça enregistre.
21: Eh, vous pouvez parler.
3: Bonjour, ceci est un message pour monsieur l'agriculteur.
21: Oui, je suis ma madame.
3: Eh ben voilà, ça m'a interrompu en plus.
21: Allô.
3: C'est dingue ça, je me fais interrompre par la machine.
21: Oui, allô monsieur, vous pouvez parler, je suis là.
3: Ah, je recommence le message.
21: Mais non.
3: Bonjour, ceci est un message pour monsieur l'agriculteur. Pardon, allô ?
0: Allô, oui.
3: Ah, bah quand même, il y a quelqu'un ?
0: Oui.
3: Bonjour madame, monsieur Martin à l'appareil. Je vais venir tout à l'heure pour épandager des pesticides chez vous.
0: Vous avez demandé à qui pour venir répandre ça là ici ?
3: Ah bah mon beau-frère.
0: Ah, comment ça ? Moi le beau-frère, j'ai rien à foutre de beau-frère. Je vous ai rien demandé moi. Vous comprenez pas le français ou pas ?
3: Yes, mais alors ça c'est pas possible.
0: Bah quoi, c'est pas possible ? D'être con ou quoi ?
3: C'est pas ça, c'est que c'est une commande qu'on vient de m'annuler.
0: Ah, bah, j'en ai rien à foutre.
3: Donc j'ai décidé de vous la mettre à la place pour pas gâcher.
0: Vous êtes en douille ou quoi ?
3: Ah pas du tout, je suis en camion.
0: En douille.
3: D'ailleurs on arrive, on va vous décharger les bidons là.
0: Non, vous êtes malade ou quoi? Mais je vous en fous de vos camions en douille, quoi. Vous appelez comment, vous avez dit Martin?
3: Monsieur Martin, oui.
0: Oui, de où?
3: De Martinville.
0: De Martinville, c'est quoi ce machin-là? Donnez un peu votre numéro de téléphone.
3: Oui, 06.
0: Oui.
3: 06.
0: Oui.
3: 06.
0: Oui.
3: 06.
0: Non, vous avez vu du numéro 06 06 06 06,
3: vous. Ah bah oui, c'est mon numéro, vous l'avez déjà.
0: Oh, vous êtes vraiment des pauvres cons.
3: Oh bah alors merci, alors bravo.
0: Y a pas de merci, pas bravo et rien. Si vous êtes des pauvres cons, point la ligne, c'est tout.
3: Oh, bon. C'est monsieur, bonjour.
2: Vos pesticides, si vous continuez, j'appelle la gendarmerie.
3: Ah bah c'est pas ça, c'est que moi j'ai 200 bidons là.
2: Non, et non.
3: Si, et si.
2: Non.
3: Si.
2: Ah moi, vos conneries, ça suffit largement. C'est pas moi qui vous ai passé une commande.
3: Oh bah ça c'est vous qui le dites, après personne le sait. Hein,
2: ça je suis moi qui le dis.
3: Oui, bah oui.
2: Passez vos conneries tout de suite.
3: Bon bah repassez-moi votre dame.
2: Allô.
3: Ah non, un autre monsieur.
2: Non. Monsieur, écoutez-moi. Vous commandez des pesticides et vous la mettez à notre nom.
3: Voilà.
2: Eh bah chapeau, bravo.
3: Bah merci de rien. Donc on décharge le deuxième camion.
2: Non.
3: Bah si.
2: Mais vous êtes malade ? Vous êtes complètement cinglé ?
3: Non, excusez-moi, moi je fais ça parce que ça rend service.
2: Attendez, je vous passe mon fils.
3: Allons-y.
4: Allô, oui.
3: Bonjour madame, excusez-moi, comme j'expliquais à votre collègue.
4: Ah non, mais ça se passe pas comme ça. Venez, j'appelle la gendarmerie.
3: Ah non, pas la peine.
4: Bah si, j'ai pas besoin de vos conneries. Moi.
3: Ah, parce que moi j'ai votre collègue là juste avant qui me disait.
4: C'est ma mère.
3: Bah en tout cas, ce monsieur me disait qu'il y avait pas de problème.
4: C'est ma mère, c'est pas un monsieur.
3: Ah bah je ne sais pas, vous savez, avec les époques d'aujourd'hui, on sait jamais.
4: Ah bah, et je pense que vous devrez aller dans un asile, hein, monsieur.
3: Non mais repassez-moi monsieur le maire dans ce cas.
4: Non, écoutez-moi.
3: Oui, ou monsieur ma mère, pardon.
4: Écoutez-moi. C'est ma mère.
3: Ah, c'est ce que je dis.
4: Ma mère, maman, vous comprenez ? Maman.
3: Pourquoi vous m'appelez maman ?
4: Parce que c'est ma mère.
3: Alors, ce monsieur ma mère, dans ce cas, repassez-le moi.
4: Mais c'est pas... Vous êtes pas bien, vous êtes cinglé. Vous êtes con, vous.
3: Oh, mieux que ça, je suis trop con.
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23: Secrétariat médical, bonjour.
7: Allô, bonjour, c'est les urgences gynécologie.
23: C'est pourquoi, madame ?
7: Écoutez, j'ai un certain âge.
23: Oui.
7: 87 ans.
23: Oui.
7: Mais bon, il y a longtemps, évidemment, que je suis ménopausée.
23: Oui.
7: Mais là, je me suis pensée en avant.
23: Oui.
7: Pour enlever mes chaussures.
23: Mm-hmm.
7: Et d'habitude, j'ai très mal au dos. Alors, mais je le fais pas moi-même. Mais là, la femme de ménage est pas là aujourd'hui. Donc, j'ai enlevé mes chaussures. Et en me penchant en avant, j'ai vu que j'avais des cheveux entre les jambes, entre les cuisses. Et je me demande si je suis pas en train d'accoucher.
23: D'accoucher ?
7: Oui, d'accoucher.
23: Bah, vous pouvez pas être en train d'accoucher, madame.
7: Ben oui, c'est ce que je pensais, mais il y a les cheveux du bébé, ils sont poivre et sel.
23: Oh là. Alors, est-ce que vous avez des enfants ? Quelqu'un qui pourrait venir chez vous, là ?
7: Ben, ils sont en vacances, hein.
23: Ouh là là. Bon, alors là, c'est sûr que ça doit pas être ça, hein. À votre âge, je pense pas, madame, hein. Pour accoucher, enfin... vous aviez un gros ventre, quelque chose ?
7: Non, mais je vois des cheveux, vous savez, entre mes cuisses.
23: Des cheveux ? Excusez-moi, c'est pas vos poils pubiens, non ?
7: Ah ?
23: Non ?
7: Ah ben, attendez.
23: Là, j'ai jamais vu ça. Non.
7: Attendez.
23: C'est peut-être vos... Je sais pas du tout comment on va faire, là.
7: Parce qu'ils sont poivre et sel.
23: Ouais, ça serait normal, à votre âge.
7: Ben, un bébé, il n'est pas avec des cheveux poivre et sel.
23: C'est pour ça que je vous dis que ça peut être vos poils pubiens.
7: Qu'est-ce que je fais, alors ?
23: Tirez. Excusez-moi. Tirez dessus, si c'est vos poils pubiens, vous allez sentir que vous êtes en train de vous tirer dessus, là.
7: Je tire dessus fort ou doucement ?
23: Vous sentez que c'est vous, que vous tirez votre peau, là ?
7: Non.
23: Qu'est-ce que c'est que ça ? Vous allez appeler votre médecin traitant, savoir s'il peut venir vous voir, là, chez vous, à votre domicile, ou... Parce que là, je sais pas quoi vous dire, là. Hein. Vous n'avez pas un voisin, une voisine qui peut venir vous voir?
7: Ah bah attendez, oui, il y a le voisin, attendez.
23: Bon, appelez le voisin qui vienne au téléphone.
7: Attendez, quittez pas. Hein.
23: Allez-y, dites-lui qu'il vienne au téléphone.
7: Quittez pas.
23: Ah bien, Alzheimer qui guette, là. Elle a l'impression qu'elle va accoucher. 87 ans, elle voit des poils gris qui sortent entre ses jambes. Je pense plus que c'est ses poils à elle, quoi. Mais bon, je veux pas la laisser comme ça, pauvre dame. Alors là, je vais finir.
7: Entrez, bonjour, monsieur. Entrez, je vous en prie.
23: Oui. Je parle à un voisin, là, parce que là, ça va pas.
5: Bonjour, qu'est-ce qui se passe encore?
23: Qu'est-ce qui se passe encore, le voisin?
7: Bon. Je me demande si je suis pas en train d'accoucher.
5: Pardon?
7: Je suis avec quelqu'un au téléphone. Je voulais que je vous le passe.
23: Ah bah, passez-moi-le, madame, passez-moi-le.
5: Qu'est-ce qui se passe?
23: Allô?
5: Oui, allô, bonjour.
23: Oui, bonjour, excusez-moi, monsieur, je suis la secrétaire du docteur... Et la dame m'appelle en me disant si elle est bien aux urgences parce qu'elle a l'impression qu'elle va accoucher.
5: Elle va accoucher.
23: Bah, elle a l'impression d'avoir, enfin, moi je vous dis ce qu'elle m'a dit, de voir des poils, des cheveux gris, enfin poivre et sel, quoi, entre ses jambes.
7: Là, je me mets comme ça, je vais écarter les jambes puis vous allez regarder.
5: Ah là, c'est-à-dire que c'est un peu embêté. Allô?
23: Oui. Qu'est-ce qui se passe?
5: Ben, elle me demande si je peux regarder.
23: Bah oui, moi je sais pas, il y a pas un médecin ou...
7: Alors voilà, j'écarte, hein.
23: Regardez, monsieur, au moins on sera fixé, hein.
7: Voilà.
5: Bon, attendez.
23: Regardez, hein.
7: Mettez-vous à genoux.
5: Oh mon Dieu.
23: Allô?
5: C'est assez embêtant, vous vous mettez à ma place.
23: Bah je comprends, hein, mais là moi je suis un petit peu dans le flou.
7: Approchez, n'ayez pas peur.
5: Oh mon Dieu, c'est pas facile, hein.
23: Ah bah non.
5: Ne serrez pas les cuisses, madame, comme ça. Ne serrez pas.
7: Ah, je le tiens. Lâchez-moi. Ah, vous m'entendez?
23: Oui.
7: Elle est en train de m'étouffer entre ses cuisses.
23: C'est pour vrai? Elle est en train de l'étouffer entre ses cuisses, le monsieur. Je fais quoi, là?
7: Oh non.
5: Allô?
23: Allô?
7: Elle m'a pété dessus.
23: Elle lui a pété dessus.
7: Oh! Voilà. Ça t'apprendra à laisser ton poirier avec tes poires dépasser de la S. Allô?
23: D'accord.
7: Oh! Oh non!
23: Mais sortez de la maison, hein.
7: Oh!
23: Qu'est-ce que c'est, ce truc?
7: Et voilà. Allô?
23: Allô?
7: Ça lui apprendra, ce salopard.
23: Oui, enfin, ça va pas, hein. Enfin, excusez-moi, mais il y a vraiment un problème, là, hein.
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8: Allô?
3: Bonjour madame, c'est bien la boucherie?
8: Oui, bonjour.
3: Monsieur Martin, l'appareil, les aménageurs Martin?
8: Oui.
3: Je vais venir vous installer un fauteuil monte-escalier.
8: Mais j'ai pas de monte-escalier, moi.
3: Bah, je sais, oui, c'est pour ça que je viens vous en installer un.
8: Mais j'en ai pas besoin. Qu'est-ce que je ferais avec ça, moi?
3: Bah, avec ça, vous pouvez monter l'escalier.
8: Oh, non, vous comprenez pas ou quoi? C'est une boucherie ici.
3: Oui, bah, par exemple, quand vous avez un morceau de viande un peu lourd. Oui.
8: Là, c'est quelqu'un qui... ça va pas.
9: Oui, allô?
3: Bonjour, madame.
9: Non, mais nous, on n'a pas besoin de mon escalier. Pourquoi faire? Il n'y a pas d'escalier.
3: Ah, vous n'avez pas d'escalier?
9: Ben, on n'a pas d'escalier, non?
3: Bon, eh ben, écoutez, je vous mets aussi un escalier.
9: Ah, mais arrêtez, là. Vous allez où, là?
3: Non, mais je vous en prête un. Juste le temps d'installer votre monte-escalier.
9: Ben, pourquoi faire un monte-escalier? On n'a jamais demandé ça.
3: Vous inquiétez pas. J'ai fait une demande pour vous à la Sécu. Et comme j'ai déclaré que vous aviez plus de 70 ans, vous avez le droit.
9: Non, mais j'ai pas 70 ans, hein.
3: Oui, je sais, mais enfin, si l'assurance maladie vous pose la question, il faudra dire 87.
9: Ben, bien sûr. Non, mais on va où, là?
3: Non mais comme ça je récupère votre subvention financiériste.
9: Non mais attendez, je vais... Ouais. Hop.
3: Allô?
24: Allô? Ouais, pardon. Allô? Ouais, c'est moi qui prends la relève, ouais.
3: Ok, bonjour madame.
24: Ouais, dis-moi.
3: Donc...
24: Bonjour madame.
3: Oui, je vous ai dit bonjour, oui.
24: Bonjour madame.
3: Oui, je viens de vous le dire. Bonjour madame.
24: Non mais oui, bonjour madame. Un homme, vous dites bonjour madame?
3: Bah non, un homme, je dis bonjour monsieur.
24: Bah là, c'est qui au téléphone? C'est un homme ou c'est une femme?
3: Bah dites-moi.
24: Bah c'est un homme, je crois.
3: Ok, en même temps, je pouvais pas deviner non plus.
24: Ah bon, bah si, à la voix, on entend.
3: Oui, enfin, pour les gens qui vous connaissent, sûrement.
24: Ouais, mais c'est quoi cette histoire de monte-escalier?
3: Alors oui, le fauteuil monte-escalier.
24: Donc en fait, je fais un monte-escalier dans une boucherie où il y a pas d'escalier, quoi.
3: Ah bah voilà, c'est ça. Donc vous êtes au courant, parfait.
24: Mais non, je suis pas au courant.
3: Donc moi, je vous prête mon escalier le temps de faire les travaux et après je le reprends.
24: Ah oui, bah du coup, il y aura plus de monte-escalier. Si vous récupérez l'escalier qui sera fictif, bah du coup, il y aura plus rien.
3: Ah non, le monte-escalier, je vous le laisse parce qu'il sera fixé dans votre mur. Moi, je reprends que l'escalier.
24: Ah, il est fixé, un monte-escalier qui est fixé au mur, mais il y a plus d'escalier, quoi.
3: Eh oui, d'où l'utilité du monte-escalier, sinon vous pouvez pas monter du tout.
24: Vous êtes payé à quoi? Vous êtes payé à vendre n'importe quoi aux gens?
3: Oui, alors c'est un peu ça, mais je vous rassure, c'est votre sécu qui paye au final.
24: Ah ouais, donc en fait c'est une fraude à la sécu, comment faire alors?
3: Mais oui, tout simplement.
24: Oh, il n'y a pas assez de fraude avec la sécu, avec tout ça, et vous rajoutez une couche. En fait, je crois que vous êtes un sketch à vous tout seul, je crois.
3: Oh bah merci.
24: Ah bah ouais, non mais vous êtes vraiment. En vrai, vous êtes con, vous êtes bête, vous êtes quoi?
3: Alors ça, je me pose souvent la question.
24: Oh, dommage que c'est pas enregistré, que les clients qui sont là, ils vous entendent pas, parce que c'est à mourir de rire ce que vous racontez.
3: Hein. Ah bah encore une fois, merci, ça me touche vraiment.
24: Bah oui, là vous allez frauder à la sécurité sociale, vous allez toucher de l'argent pour un monte-escalier qui n'existe pas, donc ça c'est intelligent, ça.
3: Ouais, je sais. Mais bon, revenons à notre business.
24: Eh bah, je m'en fous.
3: Bah il faut qu'on voit quand même quand je peux passer.
24: Mais vous passez jamais.
3: Bah il faut au moins que je passe pour récupérer la compte avant les travaux.
24: Là vous passez, mais vous êtes dingue, il veut passer pour la compte, c'est vraiment.
3: Ouais, parce que la sécu rembourse 2% du monte-escalier. Après c'est selon votre mutuelle.
1: Oui, allô?
3: Ah, donc ça rechange, c'est monsieur.
1: Oui, donc votre truc de merde, on s'en cogne, je m'en bats les reins total.
3: Pardon, mais l'avantage, c'est que vous pourrez vous en cogner tout en étant confortablement installé dans le fauteuil
1: mon. J'en ai rien à faire, mon patron vous a dit que c'était pas nécessaire, on n'a pas de putain d'escalier, on en a strictement rien à foutre, alors maintenant arrête tout de suite.
3: D'accord, vous pouvez quand même me repasser le patron.
1: C'est pire qu'une mythe, ma parole.
3: Ah, bah c'est la première fois que je me fais traiter de mythe.
1: On s'en cogne.
3: D'accord, et pour le patron, donc je.
1: Non, il est occupé, il a pas que ça à foutre de t'avoir au téléphone.
3: Ah ouais, ah bah si tu peux juste lui dire qu'il me prépare un chèque dans ce cas.
1: Mais il a pas besoin de te faire de chèque, t'as qu'à aller demander un chèque à ta grand-mère, qu'est-ce qu'il en a à foutre?
3: Ah non, pas possible, mamie Martinette est interdit bancaire.
1: Oh putain.
3: Non mais c'est parce qu'elle vendait des panneaux solaires, elle a eu des petits soucis.
1: Allez, salut.
3: D'ailleurs, vous en avez, vous, des panneaux solaires?
1: Non, au revoir.
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12: Patricia, bonjour.
15: Allô?
12: Oui.
15: Oui, bonjour madame. C'est la société Intérim?
12: Oui.
15: Bonjour, je vous appelle parce que je cherche un job.
12: Oui.
15: Et je voudrais savoir si vous aviez un job à me proposer.
12: Un quoi?
15: N'importe quelle dimension.
12: Quelle est votre qualification?
15: Ben, disons que ça fait longtemps que je n'ai pas eu de job.
12: Ah, hein. Vous êtes inscrit chez nous?
15: Mais pourquoi faire, toi?
12: Pourquoi faire? Pour pouvoir vous vendre.
15: Mais moi, je veux pas de travail, je cherche un job.
12: Et vous cherchez quoi?
15: Un job?
12: Oui, j'ai bien compris.
15: Ah, c'est pas un travail.
12: Et c'est quoi alors?
15: Ben, un job. Un zobi.
12: Oui, mais ça veut dire quoi?
15: Mais quand même, vous êtes une femme, vous savez ce que c'est qu'un job.
12: Mais si je vous pose la question, c'est que je sais pas.
15: Un job, une tobi. Une tobi, vous voyez ce que c'est? Comment?
12: Ça, c'est ma collègue qui vous parle. Oui, bonjour, monsieur.
15: Bonjour, madame.
12: Ben, écoutez, je ne sais pas ce que vous lui dites, mais apparemment, moi, j'ai mis le haut-parleur à partir d'un moment où vous lui parlez de votre organe sexuel. Donc, écoutez, je ne sais pas exactement ce que vous recherchez en appelant chez nous. Nous sommes une agence de travail temporaire. Si vous êtes quelqu'un de sérieux et motivé.
15: Mais madame, oui.
12: D'accord.
15: Je cherche un job.
12: D'accord. Eh bien, écoutez, dans ce cas-là, vous venez vous inscrire.
15: Mais pour faire quoi?
12: Eh bien, pour qu'on vous fasse travailler, monsieur. Il faut.
15: Mais je ne veux pas travailler, madame. Je cherche un job.
12: Ben alors, expliquez-moi ce que vous recherchez, parce que là, je ne vois pas du tout. Moi, dans mon...
15: Un job? Une bite?
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25: Bonjour et bienvenue au camping.
26: Allô?
3: Bonjour madame, c'est bien le camping?
26: Oui.
3: Monsieur Martin à l'appareil, je vais vous apporter mes contrats.
26: Mais des contrats pour faire quoi?
3: Pour l'animation.
26: L'animation de quoi?
3: Bah du camping que je vous ai fait cet été.
26: Mais vous n'avez pas travaillé chez nous?
3: Si, je me suis déclaré animationneur freelance.
26: Non, mais qu'est-ce que vous me racontez là? Déjà, pour bosser, il faut avoir un contrat de travail.
3: Oui, ah bah je l'ai justement, j'ai fait moi-même un contrat freelance.
26: Non, mais c'est même pas la peine, s'il n'y a pas le tampon du camping, ça n'a aucune valeur.
3: Ah, et vous l'avez le tampon du camping?
26: Le tampon du camping? Oui, j'en ai un, bien sûr.
3: Ah bah super, et bah écoutez, je vais passer comme ça, vous me mettez.
26: Ah non, mais je mettrai pas de tampon.
3: Non, je vais le mettre, moi, le tampon.
26: Non, il y aura rien du tout.
27: Allô?
3: Et c'est monsieur, bonjour.
27: Alors déjà, c'est madame, bonjour.
3: Madame, bonjour, oui, c'est ce que j'ai dit.
27: Non, vous m'avez appelé monsieur.
3: Non.
27: Vous m'avez dit bonjour monsieur, donc je vous ai dit non, c'est madame.
3: Ah non, impossible, je ne me trompe jamais.
27: Si.
3: Négatif.
27: Moi, vous m'avez dit bonjour monsieur.
3: Et d'ailleurs, pourquoi je ne vous dirais pas bonjour monsieur?
27: Bah parce que moi, je suis une dame.
3: Ah oui.
27: Ça fait deux fois que je le dis, donc oui.
3: Non, parce que je pensais que vous étiez le responsable, c'est pour ça.
27: Je suis la responsable, oui, parce que je suis une dame, comme je vous ai déjà dit.
3: Ah, ça a changé.
27: Bah non, ça n'a pas changé.
3: Ah bah si, forcément.
27: Bah, c'est-à-dire?
3: C'est-à-dire qu'à l'instant, j'avais une dame.
27: Oui, c'est moi.
3: Et juste après, vous m'avez passé le responsable.
27: Mais c'est moi la responsable.
3: Ok, donc c'est vous qui me faites les papiers.
27: Pourquoi je vous ferai un papier alors que vous vous êtes même pas présenté à l'accueil?
3: Non mais t'inquiète, je vais me présenter maintenant.
27: Alors déjà, ne me tutoyez pas, on ne se connaît pas.
3: Bon, entre collègues, on est quand même supposé.
27: Ah non, mais on n'est pas collègues.
3: Officiellement, si.
27: Mais vous vous rendez compte ou quoi?
3: Bah, je me rends compte que si on n'est pas collègues, ça veut dire que vous me faites bosser au black.
27: Mais je ne vous ai pas fait bosser, je ne vous connais pas.
3: Et si on dit que vous avez oublié.
28: Allô, monsieur, je reprends l'appel.
3: Bonjour madame, pardon, mais le collègue que j'avais avait avant vous ne comprenait
13: pas. Non, monsieur. Mais vous vous rendez compte que vous rentrez sur un terrain privé sans l'accord du propriétaire?
3: Oui, mais si on a un papier d'accord.
13: Mais il est où ce papier d'accord, monsieur?
3: Je vais vous le faire là et puis je l'apporte.
13: Mais vous croyez sincèrement que je vais vous signer un papier alors que vous m'avez même pas prévenu, vous étiez sur le terrain?
3: Là, je vous le dis quand même.
13: Non, mais là, c'est trop tard. D'où vous rentrez sur le terrain de camping sans me demander la permission? Mais sérieusement? Mais c'est un sketch. Mais vous vous croyez où?
3: Oui, alors c'est vrai que j'ai quelques sketchs dans mon répertoire.
13: Non, mais là, franchement, vous me mettez une putain d'ambiance à la caille. Là, je suis mort de rire. Parce que alors là, je suis en train de me bidonner à l'intérieur.
3: Ah, alors ça, merci, ça me fait super plaisir.
13: Ah, mais vous me bidonnez, là. Vous me bidonnez, sans déconner, je trouve ça énorme.
3: Et encore, si je vous disais que c'était
13: vous
3: un canular.
13: Vous avez la galerie sur le terrain, vous me prévenez même pas. Et là, vous voulez que je vous signe un papier pour que vous touchiez de l'argent auprès de Pôle emploi, alors que vous êtes même pas présenté.
3: Ah oui, si en plus on fait payer Pôle emploi, vous, ça vous coûte rien au final.
13: Non, mais c'est pas le problème. Je vous demande pas de rentrer chez moi. C'est quand même moi qui décide si j'ai envie de faire rire les gens ou pas. Hein?
3: Franchement.
13: C'est quand même pas vous qui décidez à ma place.
3: Bah, je crois que là, un petit peu quand même.
13: Mais vous foutez du monde. Alors celle-là, je vais la retenir parce que je crois que c'est la première fois en 25 ans qu'on me l'a fait. Mais alors là, franchement, un intermittent qui rentre pour faire 2-3 sketchs et qui me demande de vous... Non mais sérieux.
3: Non mais c'est pour vous, hein. Moi c'est ce que je disais au monsieur d'avant. Sinon faut que je déclare que vous m'avez payé au black, mais bon...
13: Mais bien sûr, allez-y.
3: Ah bah d'accord, super. Est-ce que vous pouvez me le mettre par écrit?
14: Bon, ça suffit maintenant.
3: Ah bah tiens, il y a un troisième patron.
14: Y'a que moi ici, c'est mon mari et moi.
3: D'accord, et bah dans ce cas, passez-moi cette Madame Marie.
14: Mais c'est pas Madame Marie, c'est Madame mon mari.
3: Madame mon mari, ok.
14: D'accord.
3: D'accord, monsieur mon mari, et bah vous me repassez votre dame.
14: Mais c'est moi la dame.
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20: Allô?
21: Oui, bonjour madame.
20: Bonjour.
21: Je suis bien la Fédération de football.
20: Oui, monsieur.
21: Et je voudrais la personne qui s'occupe de l'arbitrage.
20: Ne quittez pas.
22: Allô?
21: Oui, bonjour monsieur.
22: Oui, allô, qu'est-ce qu'il y a pour votre service?
21: Bon, c'est un problème d'arbitrage.
22: Oui.
21: Je vous explique. Nous sommes d'un certain âge.
22: Oui.
21: Et nous jouons au football dans la cour de la maison de retraite.
22: Oui.
21: Et quand je dis nous jouons au football, nous poussons la balle.
22: Oui, d'accord.
21: Avec les autres pensionnaires.
22: Oui.
21: Bon, il se trouve que dernièrement, on a eu un problème, un litige d'arbitrage, parce que quand je dis nous, c'est-à-dire que je joue avec mon frère.
22: Oui.
21: Mais nous sommes bicéphales.
22: Ça veut dire quoi, ça?
21: Ça veut dire, monsieur, que nous sommes siamois.
22: Ah, vous êtes siamois.
21: Voilà. Donc, nous avons un seul tronc et il y a deux têtes sur notre corps.
22: D'accord.
21: Voilà. Bon, moi, je m'appelle Robert et mon frère s'appelle Marcel.
22: Oui.
25: Bonjour, monsieur.
22: Et vous jouez avec vos autres amis du...
21: Voilà. Bon. Et alors, l'autre jour, nous jouons avec le même maillot.
22: Oui.
21: Nous avons le numéro 10. Nous comptons comme un seul joueur. Il y a un centre de l'ailier gauche. Et l'arbitre siffle hors jeu, alors que moi, ma tête était derrière la ligne, et celle de mon frère, effectivement, dépassait.
22: Vous étiez hors jeu, monsieur.
21: On était hors jeu?
22: Oui, absolument. Sur la ligne, vous êtes hors jeu. Et quelle que soit la partie de votre corps, par conséquent, dans le cas précis, où il y a deux têtes, si vous voulez, il suffit qu'une des deux têtes soit sur la ligne, soit de l'adversaire, soit légèrement en avant, donc là, il y a hors jeu. Que vous ayez toute votre autre partie de votre corps, donc votre deuxième tête, elle, en position de jeu, non, vous êtes hors jeu. Hein. Vous avez une partie de votre corps qui...
25: Ça, tu vois, ça, oui. Je te l'avais dit, le monsieur a raison, c'est bien ce que tout le monde t'a dit.
22: Oui, absolument.
21: Mais je t'ai dit que non, on n'est pas hors jeu.
22: Ah, si.
25: Mais enfin, écoute, le monsieur, il a la Fédération de football, et c'est bien ce qu'il dit, quand même.
21: Mais oui, je sais quand même aussi, ça fait longtemps que je joue au foot avant toi.
25: Dis donc, on a commencé ensemble, hein.
22: Que votre tête à vous soit derrière, il suffit de la tête de votre siamois.
21: Mais non, mais dis donc, mais tu commences à me les gonfler, sérieusement, tu vas me laisser, non?
25: Fais attention, je te fous un coup de boule, moi. Et t'as entendu ce qu'il dit, monsieur, ou pas?
21: Allô?
22: Oui.
21: Et je crois qu'il y a un problème, il est pas d'accord. Je vais vous le passer, hein.
22: Vous passez-moi votre frère, Jumon. Votre frère, c'est moi.
25: Allô?
22: Oui, bonjour, monsieur.
25: Oui, bonjour, voilà.
22: Vous avez un seul maillot. À tous les deux, vous portez le numéro 10.
25: Oui, monsieur.
22: Par conséquent, vous n'êtes qu'un seul joueur, même si vous avez deux têtes.
25: Mais oui, mais ma tête était derrière.
22: Mais je m'en fiche que votre tête soit derrière. Mais,
25: tu vois,
22: reste à savoir si c'est la spécificité des choses ou la
25: tête. Je te fous un coup de bois. Tu vas voir.
22: Bon, allez. Bon, je crois que sur ces bonnes paroles, hein.
21: Alors, monsieur.
22: Oui.
21: Alors,
22: vous n'avez pas d'autre problème, non?
21: Bah, on était hors jeu, alors.
22: Oui, vous étiez hors jeu. Il y a une partie d'entre vous qui était hors jeu, par conséquent, les deux étaient hors jeu. Allez, bon courage, et dormez bien.
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0: Oui, allô.
3: Bonjour, monsieur, c'est bien le libraire ?
0: Oui, et c'est une dame.
3: C'est une... Non.
0: Et si, je suis une dame, je suis pas un monsieur.
3: Oh, bah, si vous voulez.
0: Oui.
3: Monsieur Martin, à l'appareil, je suis passé acheter un peu de littératurisme chez vous.
0: Oui.
3: Et comme j'ai fini vos livres, je vais vous les rapporter.
0: Non, mais je comprends pas, en fait, ce que vous me demandez.
3: Bah, vu que j'ai lu vos livres et que je compte pas les relire, je vous les rapporte et vous me les remboursagez.
0: Oui, mais est-ce que ma patronne est au courant, en fait ?
3: Pas du tout.
0: Écoutez, donnez-moi votre numéro de téléphone, s'il vous plaît.
3: Ah, bah, avec plaisir, ça faisait longtemps qu'on me l'avait pas demandé, en plus.
0: Oui.
3: Donc, c'est 0606.
0: 0606.
3: Ah non, attendez.
0: Oui.
3: Non, pardon. C'est 060606.
0: Encore une fois ?
3: Non, trois fois.
0: Oui.
3: 0606.
0: Vous allez me mettre 06 combien de fois en fait ?
3: Bah, six fois.
0: Bah, non, c'est pas possible, monsieur. Il y a qu'une fois 06.
3: Ah oui, non, mais attendez. Il y a qu'une fois 06 au début.
0: Bah, oui.
3: C'est à cause de l'indicatif. Ne faites pas le 06 du début dans ce cas. Faites juste 06, mais cinq fois.
0: Non, il y a pas 06 fois, cinq fois.
3: Bon, c'est pas grave. Dites à la patronne que j'attends son coup de fil.
0: Non, mais vous avez pas compris. Votre numéro, je l'ai pas.
3: Ah, bah, attendez, je vous le donne. Vous avez de quoi noter ?
0: Bah, oui, j'essaie de le noter depuis tout à l'heure, oui.
3: Pourtant, c'est pas compliqué. Donc, 0606.
0: D'accord.
3: 060606.
0: Oui, donc c'est que des 06. Aussi, ce numéro.
3: Bah, je vous avais dit que c'était pas compliqué.
0: Oui, allô ?
3: Bonjour, monsieur. Ah, c'est dommage, j'aurais bien aimé qu'on me passe la patronne.
0: Oui, c'est moi, oui.
3: Ah, parfait. Donc, c'était pour un remboursage de livres, rapport que j'ai fini de les lire.
0: Bon, donnez-moi vos coordonnées, s'il vous plaît.
3: Eh ben, on y retourne. Donc, monsieur Martin.
0: Monsieur Martin. Hein ?
3: Votre collègue a déjà noté mon numéro, vous pouvez lui demander.
0: D'accord. Et vous êtes où ?
3: Je suis à Martinville.
0: Martinville ? Martinville quoi ?
3: Martinville. Vous connaissez pas Martinville ?
0: Bah, quelle ville, Martinville ?
3: Bon. Martinville sur Martine, évidemment.
0: C'est où ça ?
3: Bon, au Martinland.
0: Pardon ?
3: Martinville, c'est la capitale du Martinland.
0: Ah non, attendez, attendez.
3: Oh bah si, pardon, mais je connais.
0: Ouais, alors attendez.
3: Sous-préfecture, Bourg-Martin.
0: Non mais attendez, attendez. Vous me parlez de quoi ? Qu'est-ce que vous voulez faire ? Parce que je suis au courant de rien du tout, là.
3: Ah oui, c'est vrai. C'était pour un remboursage des livres que j'ai achetés parce que j'ai fini de les lire.
0: Ouais, c'est ça, c'est ça.
3: Ou sinon, je peux aussi vous les échanger contre de l'argent.
0: Non mais moi, j'ai pas envie que vous me changiez, vous.
3: Non mais dans ce cas, c'est pas un remboursage. Là, c'est un échangeage argent-marchandise. Rien à voir.
0: Ouais,
3: tout à fait.
0: Ouais, ouais. Non, mais...
3: Ah mais ouais, si.
0: Non mais vous dérangez même pas.
3: Comment ça me déranger ?
0: Bah vous dérangez pas.
3: Ah non mais ça ne me dérange pas du tout, rassurez-vous.
0: Ah ouais, c'est ça.
3: Ah non vraiment, mais enfin si vous préférez on fait plus simple, je garde les livres et vous me donnez juste l'argent.
0: Ah ouais.
3: Ah oui, alors là ça ne me dérange pas du tout.
0: Bon alors cesse de plaisanterie, qui êtes-vous ?
3: Alors bas les masques, monsieur Martin, spécialiste en blaguisme téléphoniste.
0: Ouais.
3: Et où est-ce que vous pouvez écouter de très bons canulars ?
0: À la radio.
3: Ouais, bien, vous connaissez Rire et Chanson ?
0: Bah oui, bien sûr que je connais, oui.
3: Eh ben bienvenue, c'est Rire et Chanson.
0: Donc c'est encore des conneries, donc.
3: Ah non, ça non, c'est vraiment la radio.
0: Non, c'est pas la radio, j'y crois pas que ce soit la radio.
3: Attendez, vous voulez que je vous mette un jingle pour vous prouver que c'est vrai ?
0: Oui.
3: Eh ben allons-y, j'appuie sur le bouton.
0: Ouais.
3: Rire et chanson.
0: Non mais,
3: la preuve ou pas ?
0: Ah oui, vraiment, c'est ça, oui.
3: Après,
0: ça.
3: Peut-être que celui-là, vous le connaissez pas parce qu'on a des nouveaux jingles en ce moment.
0: Ouais, sûrement, c'est ça.
3: En tout cas, merci de nous écouter.
0: Ouais, c'est ça.
3: Et à bientôt sur...
0: Ouais, c'est ça, Rire et chanson, c'est ça.
3: C'est tout à fait ça, c'est ça. Merci monsieur, c'est ça.
0: C'est ça, tout à fait.
3: J'ai l'impression que vous avez un petit doute. Attendez, je vous remets un jingle.
0: Pardon ?
3: Rire et chanson.
0: Ah non.
3: Ah si.
0: Oh, c'est ça, là.
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5: Bonjour, vous êtes bien à Électricité ?
7: Électricité de Panagère, bonjour.
17: Bonjour, monsieur. C'est le couvent des Dominicaines Notre-Dame de Clarté à l'appareil.
7: Oui.
17: Ben, la Clarté, on n'en a plus.
7: À l'heure actuelle, vous êtes sans courant ?
17: Oui, parce qu'on a eu un petit problème avec une sœur cette nuit.
7: Oui.
17: Qui a un appareil là, qui est moderne, elle nous a dit, vous savez.
7: Alors, il ressemble à quoi cet appareil, que je comprenne ?
17: Alors, ça ressemble à un suppositoire géant.
7: Un suppositoire géant ?
17: Enfin, ça fait quoi ? 25 centimètres.
7: 25 centimètres. Et quelle épaisseur ?
17: Ben, c'est un cylindre, en fait. Hein. Un gros cylindre.
7: Un gros cylindre qui ressemble à un support ?
17: Oui.
7: Et ça sert à quoi ? Ça, c'est pour la lumière ? Ça sert à quoi ?
17: Ben, il y a une prise au bout. Attendez, ça sert à quoi, ça, Sir Claude ? Elle me dit, pour rompre la solitude des femmes. Je ne sais pas plus.
7: Pour rompre la solitude des femmes ? Je ne vois pas.
17: Mais je ne sais pas non plus. Qu'est-ce que vous faites avec ça ? C'est quoi ? C'est de la lumière ? Non ? Pour réchauffer le coin ?
7: Ah, pour réchauffer l'eau, peut-être.
17: Pour réchauffer l'eau, non ? Non, c'est pas... Ça réchauffe, mais pas l'eau. Mais elle
7: ça réchauffe, mais pas l'eau.
17: Elle a l'air de cacher quelque chose. Vous voulez que je vous la passe, peut-être ?
7: Ah oui, passez-moi là, s'il vous plaît, oui, volontiers.
17: Merci. Allô ?
7: Oui, bonjour.
17: Oui, bonjour, monsieur.
7: Oui, en quoi puis-je vous aider, madame ?
17: C'est l'appareil, moi, que j'ai branché, qui a tout fait sauter.
7: Ah d'accord, mais c'est peut-être parce que vous aviez un court-circuit. Vous l'avez essayé avant, il fonctionnait ?
17: Ah, oh là oui, il fonctionnait même très bien.
7: D'accord.
17: C'est un vibromasseur.
7: C'est pour les sœurs et...
17: C'est pour les sœurs. Parfois, ça peut être pour les frères aussi.
7: Ah, c'est pour les frères aussi.
17: Enfin, un peu moins. Ça, c'est pour les sœurs, puisque ça s'appelle... Attendez, je vous permettez, je retrouve la boîte.
7: Je vous en prie, madame. Mademoiselle, madame, ma sœur. Je vous en prie, ma sœur.
17: Oui, vibromasseur, ça s'appelle.
7: Vibromasseur. Ah. Bon, ça doit être... C'est peut-être un objet de culte, c'est peut-être religieux.
17: Oui, c'est un objet de cul, c'est marqué dessus.
7: Objet de cul. De...
17: Alors, attendez. Je regarde, hein.
7: Oui.
17: V-I-B-R-O.
7: B-R-O, oui.
17: Trait d'union, ma sœur.
7: Ma sœur.
17: Mais il y a une faute d'orthographe parce que ma sœur, ça s'écrit M-A, plus loin, S-O-U-E-U-R.
7: Ça doit venir de Chine, sûrement, non? C'est pour ça qu'il doit y avoir une faute d'orthographe.
17: Alors, on branche la prise électrique.
7: Oui.
17: Dans le secteur.
7: Oui, ah, c'est pas à pile, ça fonctionne directement sur le secteur.
17: Oui, et déjà, ça rompt la solitude de la prise qui était toute seule.
7: Ça alimente l'appareil. Vous êtes sûr que c'est cet appareil qui vous a fait disjoncter?
17: Ah ben oui, je suis sûr que ça m'a fait disjoncter, moi. J'ai vu des choses que j'avais jamais vues de ma vie.
7: Ça a fait des éclairs, ça a fait quoi?
17: Des tremblements, et puis des petites secousses, et puis ensuite des grandes secousses, c'était... Oh oui, mon Dieu, mon Dieu, mon Dieu.
7: D'accord. Est-ce que vous pourriez me passer la mère supérieure? Parce que je pense que nous avons un petit souci. Et peut-être qu'elle pourra me répondre.
17: Oui, je vais la chercher, vous permettez, parce qu'elle est dans la cellule à côté.
7: Je vous en prie.
17: Je reviens.
7: Mais excusez-moi, ma sœur.
17: Merci. Allô?
7: Oui?
17: Le problème, c'est qu'on vient de découvrir ce que c'était que le vibromasseur.
7: D'accord. Mais bon, laissons le vibromasseur là où il est, ce n'est pas un problème. Alors, pour revenir à notre panne première.
17: Attendez, la sœur. Ça y est, elle a retiré la prise. Et le disjoncteur marche.
7: Et le disjoncteur fonctionne.
17: Elle a retrouvé le jus.
7: Ben non, puisque vous avez retiré la prise.
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27: Oui.
3: Bonjour monsieur, c'est bien la société de manutention?
27: Oui, c'est bien ça, oui.
3: Monsieur Martin, à l'appareil, j'ai besoin de prendre rendez-vous avec un cariste, on m'a dit que c'était chez vous.
27: Ça dépend, qu'est-ce que vous voulez exactement?
3: Ce serait pour un contrôlage de mes dents, parce que je crois que j'ai une carie sur une molaire. Alors...
27: Ah mais c'est un dentiste que vous cherchez?
3: Voilà, oui, il me faudrait un dentiste cariste.
27: Et entre cariste et dentiste, il y a une grosse différence monsieur.
3: Oui, ben je sais, le cariste, c'est celui qui est spécialisé dans les caries.
27: Un cariste, c'est quelqu'un qui roule avec un chariot élévateur.
3: Ah non, je crois pas, non. Vous savez quoi? Passez-moi le docteur, je vais voir direct avec lui.
27: Et on n'a pas de docteur chez nous.
3: Ah, il n'est pas là.
27: Non, non, mais...
3: Bon, bah demain, il est là?
27: Non.
3: Non plus. Dans ce cas, si vous pouvez accéder à son agenda pour me dire quand il revient...
27: Mais je ne l'ai pas, nous ne travaillons pas les dents.
3: Ah bah, il y a 30 secondes, il y avait des caristes et hop, ils ont disparu.
4: Oui, bonjour.
3: Ah, bonjour docteur.
4: Bah, vous n'êtes pas dans un cabinet médical, vous êtes...
3: Ah, pas du tout, non, je suis chez moi à Martinville, mais je peux passer maintenant.
4: Ah non?
3: Bah si, rapport à ma carie, je préfère pas laisser traîner.
4: Oui, mais même, on répare pas les dents.
3: Pardon, mais si un cariste, ça répare pas les caries, je vois pas à quoi ça sert.
4: Non, des grues, vous savez ce que c'est, là, des trucs qui lèvent les...
3: Ah oui, l'espèce de bras articulé.
4: Oui, voilà, c'est ça.
3: Ok, bah oui, je vois, le truc qui t'éclaire les dents quand t'es allongé dans le fauteuil du cariste.
4: Mais non, pas du tout, monsieur.
3: Mais si, le gros machin avec la fraiseuse à dents, le crachoir.
4: Mais non, on n'est pas dentiste, donc...
3: Ah d'accord, vous êtes l'assistant médical.
4: Même pas, mais...
3: Oh là là, vous n'êtes même pas l'assistant médical?
4: Ben, je vous dis, on n'est pas du tout dans le...
3: On perd un temps fou, écoutez, passez-moi le docteur directement.
4: Ben non, on n'est pas...
3: Vous inquiétez pas, je vais m'arranger en direct avec lui.
4: Ben...
6: Oui.
3: Ah, bonjour docteur.
6: Écoutez monsieur, nous n'avons pas de dentiste.
3: Pardon, mais votre assistant m'a dit que vous étiez cariste.
6: Non, ma collègue, j'étais en face monsieur, vous allez pas commencer?
3: Bah trop tard.
6: On ne fait pas dans le dentiste, dans les caries, dans tout ça, il y a rien de chez nous. On va pas y passer l'après-midi.
3: Ah non, à mon avis, c'est juste une carie, vous pouvez me faire ça en 5 minutes.
6: Mais j'ai pas de...
3: Vous savez quoi, vous me prenez entre deux rendez-vous.
6: Mais je vais pas vous prendre de rendez-vous.
3: Non, mais vous me calez entre deux patients vite fait.
6: Mais j'ai pas de patient monsieur, je suis une entreprise de manutention. Je travaille avec des grues. Vous voulez que je soigne une grue? Si vous avez mal aux dents, je
26: sais pas, faites quelque chose.
3: Bah justement, j'ai une carie, j'appelle un cariste.
26: Bah appelez un cariste, mais si je dois vous soigner une dent, je vous mets un coup de marteau sur la tête.
3: Ah ok, donc si je comprends bien, on m'a toujours pas passé le docteur.
26: Mais y a pas de docteur chez nous, monsieur.
3: Bon bah repassez-moi à l'assistant médical, je vais voir quand on peut se caler.
26: Mais y a pas d'assistant, c'est pas une entreprise médicale ici, c'est une entreprise de bâtiment.
3: Comment ça? Ne me dites pas qu'il y a usurpage.
26: Y a usurpage.
3: Bah oui, en fait vous usurpagez le titre de docteur.
26: Si ça continue, ça va mal se passer.
3: Pardon, mais vous vous faites passer pour un cabinet de dentiste cariste.
26: Je me fais passer pour rien du tout, monsieur.
3: Ah bah voilà, pour mettre des implants et des couronnes, ça y va. Et puis dès qu'on a une carie, y a plus personne.
1: Allez.
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10: Bienvenue.
18: Vous écoute.
19: Oui, bonjour madame.
18: Bonjour monsieur.
19: Madame.
18: Oui.
19: Très bien, c'est les Ilotiers, l'appareil du 19e.
18: Oui.
19: Est-ce que vous avez allumé la télévision là ce matin?
18: Ben j'ai une télévision allumée, oui.
19: Bon, est-ce qu'elle marche bien?
18: Non, c'est un petit peu brou, enfin, pas si bien que... pas si net, quoi.
19: Ouais, d'accord. Bon, ben je vois ce que c'est. Je vais tout vous expliquer, madame. Hein.
18: Oui, je vous écoute.
19: On a des collègues qui surveillent le toit avec les jumelles et qui essayent d'apercevoir ce qui se passe.
18: Oui.
19: On voit un homme, apparemment, d'un certain âge, hein.
18: Ah bon?
19: Qui est grimpé sur le toit et qui utilise votre antenne de télévision.
18: Ah bon?
19: Ouais, parce que vous savez que quand vous mettez la télé, l'antenne devient chaude. Et d'après ce qu'on voit dans la jumelle, vous avez donc ce monsieur qui est en train de faire cuire quelque chose, on voit pas très bien ce que c'est, sur l'antenne de télévision.
18: Ah bon, c'est bien.
19: Voilà.
18: On verra tout.
19: Oui, mon collègue me signale qu'il a un téléphone portatif à portée de la main.
18: Oui.
19: Donc on a repéré son numéro de téléphone.
18: Oui.
19: On va vous le faire passer.
18: Oui.
19: On va faire basculer la ligne téléphonique, comme ça vous allez la voir. Essayez de savoir ce qu'il est en train de fabriquer sur l'antenne de télé.
18: Oui.
19: Hein? Et alors, on va faire un mot de passe, comme ça vous aurez le signal. Pour que vous puissiez nous reparler, parce que nous on reste en ligne avec vous, hein, vous n'avez qu'à dire 33.
18: D'accord.
19: Et comme ça, vous nous reprendrez. Hein.
18: Oui, d'accord.
19: Je compose le numéro, madame. Hein.
18: Oui.
23: Allô?
18: Allô, j'écoute.
23: Oui, bonjour, madame.
18: Bonjour, monsieur. Je voulais savoir, qu'est-ce que vous faites sur le toit?
23: Ben, je suis en train de faire ma petite cuisine.
18: Et pourquoi vous faites la cuisine sur un toit, vous?
23: Ben, figurez-vous que mon gris est tombé en panne.
18: Ben oui, mais c'est pas une raison, parce que votre gris est tombé en panne pour faire votre cuisine sur un toit, voyons.
23: Ben écoutez, madame, j'avais acheté des saucisses, vous savez, de la saucisse de Strasbourg et de la merguez.
18: Oui.
23: Et j'ai transformé votre antenne de télé.
18: Oui, c'est pour ça que mon antenne, il y a quelque chose qui marche pas dans ma télé. Je trouvais ça tout à fait anormal. Alors je me suis dit, qu'est-ce qui se passe? Alors je voulais savoir ce que vous faisiez là-haut.
23: Eh ben, je fais cuire des merguez sur l'antenne de la télé.
18: Ben oui, je vous dis pas, monsieur, mais enfin, vous avouerez que j'ai pas une place pour aller faire cuire des saucisses et des merguez sur un toit.
23: Ben oui, mais j'ai plus de grill.
18: Mais écoutez, monsieur, alors voyons, réfléchissez. Qu'est-ce que c'est que ces façons de monter sur un toit pour faire cuire vos saucisses?
23: Attendez, vous permettez, parce
18: que... Oui, je vous écoute.
23: Il faut que je surveille.
18: Bon. Alors, qu'est-ce que vous comptez faire? Vous continuez de griller vos saucisses ou quoi? Et vous redescendez ou pas?
23: Attendez, parce qu'après, il faut que je nettoie bien, parce que ce soir, j'ai un poulet.
18: Ah bon, parce que vous comptez monter le soir aussi, faire cuire votre poulet?
23: Ben oui, parce qu'avec l'antenne de télé, ça fait broche.
18: Ah ben c'est bien.
23: Ça fume, attendez, madame, parce qu'il y a de la fumée partout, là.
18: Ben oui, il y a de la fumée, mais moi, je marche plus, hein. Faire cuire sur des antennes de télé, sur un toit, voyons. Alors, réfléchissez, monsieur, hein.
23: Oh mon Dieu, il y a toute la graisse qui coule là.
18: Bah ça... oui, il y a toute la graisse, vous vous rendez compte? Puis alors vous allez dégueulasser le toit. Non, mais monsieur, ça va pas. Ah non, non, vous arrêtez immédiatement. Hein. Ben puis vous n'avez pas intérêt à remonter ça parce que... Ah non, non.
23: Ce soir, j'ai invité des amis.
18: Ben je m'en fous, moi. Vous avez invité des amis, est-ce que c'est une raison pour venir faire cuire votre poulet sur le toit? Vous n'avez qu'à le faire cuire dans une rôtisserie, votre poulet. Vous avez en bas, boulevard Serrurier, il y a un mec qui va vous le faire cuire, votre poulet.
23: Il n'a pas la télé, lui.
18: Mais je ne vous parle pas de monter sur son toit.
23: Oui, mais l'antenne de télé, ça donne du goût, voyez-vous.
18: Mais je m'en fous, moi, ça vous donne du goût. Mais ça marche pas, ça. Bon, j'appelle la police, hein, ça suffit. 33.
19: Oui, je vous écoute, madame.
18: Oh, bon non, alors. Il va remonter ce soir parce que l'antenne de télé donne du goût à son poulet.
19: Bon, alors écoutez, vous savez ce qu'on va faire? On va lui donner une leçon. Est-ce que vous avez votre télé, là?
18: Oui.
19: On va mettre votre télé à fond. Et comme ça va chauffer, ça va faire flamber ses saucisses, comme ça, il ne pourra pas les bouffer. Ça va lui donner une bonne leçon.
18: Comment je dois faire? Je dois machiner le son le plus fort pour chauffer?
19: Voilà.
18: D'accord, ne quittez pas.
19: Ouais, monsieur Ledoux, qu'est-ce que vous faites là-haut?
23: Ben, je fais cuire mes petites saucisses.
24: La famille et la photo à l'honneur cette semaine dans le juste prix.
18: Allô? 33.
19: Oui, allô?
18: 33.
19: Oui, allô?
18: Oui, j'ai mis la télé à fond.
19: Ouais, on entend ça, ouais. Et allez la baisser maintenant, on va voir ce que ça donne là-haut.
18: D'accord.
23: qu'est-ce que c'est que ce bordel?
8: Oui,
19: madame, je vous écoute.
8: Bon, ben, j'ai baissé. Qu'est-ce qu'il en advient?
19: On va voir ce que ça va donner là-haut, hein.
8: Oui.
19: Je vous le repasse.
23: Oh, ben, merde, alors.
8: Qu'est-ce qu'il y a?
23: Ben, elles ont flambé, mes saucisses.
8: Elles ont flambé, vos saucisses?
23: Ben, oui.
8: Oui, ben, je vous dis pas, mais moi, j'ai mis ma télé à fond. Hein? Comme ça, ça flambe vos saucisses. Et si vous recommencez ce soir, je remettrai ma télé à fond et votre poulet sera brûlé. Bon, et allez faire cuire vos saucisses ailleurs, hein.
23: Bon, ben, écoutez, madame, vous m'entendez?
8: Oui, je vous écoute.
23: Je vous ai compris.
8: Bon, ben, j'espère bien que vous m'avez compris, hein.
23: Ce soir, je fais pas de poulet.
8: Eh ben, vous faites ce que vous voulez.
23: Oui, mais... je vais faire de la sardine grillée.
8: Eh ben, non, mais ça va pas.
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11: Bureau de police, bonjour.
3: Bonjour monsieur, je suis bien au commissariat.
11: Oui.
3: Je vous appelle au sujet de la journée de la courtoisie au volant, là.
11: Oui.
3: Voilà, comme j'étais en train de conduire, je me suis dit que j'allais en profiter pour vous
11: parler. Bah, magnifique, hein. J'espère que vous avez pensé à vous arrêter avant de téléphoner.
3: Non, non.
11: Magnifique.
3: C'est juste pour vous dire qu'on ne pense pas assez à la police.
11: En y pensant, on commet une infraction en téléphonant au volant.
3: Bah non, j'appelle pour vous remercier,
11: Oui, mais vous me dites que vous êtes en train de conduire, monsieur.
3: Oui.
11: Donc vous risquez de perdre quelques points sur votre permis de conduire?
3: Bah pas si je suis en ligne avec la police quand même.

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3: Courtoisie, avec vous, je dis, vous allez payer votre amende et puis tout ira bien.
4: Ah alors, c'est pas la courtoisie que j'attendais, en fait, je vous cache pas.
3: Donc, on n'a pas à être courtois quand il y a des erreurs faites sur la voie publique, hein, monsieur.
4: Ah bah, je vous assure.
3: Qu'est-ce que vous avez? C'est quoi votre problème?
4: Bah, c'est que, comme il y a eu cette erreur commise par vos
3: services... C'est pas une erreur, monsieur. C'est la journée à courtoisie, c'est pas la journée de l'appel de la courtoisie.
4: Au volant.
3: Vous avez le droit d'être courtois, vous n'avez pas le droit de téléphoner. Maintenant, faudrait retourner à l'école pour apprendre la grammaire, monsieur. Tout simplement.
4: Alors, excusez-moi, mais là, je vois pas pourquoi vous mêlez la famille à ça. C'est déjà.
3: La famille.
4: Oui, oui.
3: C'est-à-dire la famille.
4: Bah, vous me parlez de ma grand-mère, je vois pas le rapport avec.
3: Ouais. N'importe quoi. Bon, écoutez, restez courtois au volant, passez le bonjour à votre grand-mère.
4: Voilà.
3: Et puis payez votre amende.
4: Je peux vous la passer si vous voulez aller à côté de moi.
3: Et puis payez votre amende, ça ira bien. Oui.
4: Oui, je suis la grand-mère de monsieur.
3: Oui, oh, dis donc.
4: Bonjour.
3: C'est de famille, la même voix. C'est une voix courtoise, hein, en tout cas.
4: Oui, oui.
3: Écoutez, monsieur, j'ai autre chose à faire.
4: Donc, je suis madame.
3: Oui, d'accord, oui. C'est comme moi, quand vous avez répondu, vous m'avez dit, oui, bonjour, monsieur.
4: Non, madame.
3: bonne fin de journée et restez courtois au volant.
4: Ah, bah, toujours.
3: Allez.
4: Et bonne fin de journée qui?
3: Bonne fin de journée, madame.
4: Merci.
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5: Allô?
6: Oui, bonjour, madame.
5: Bonjour.
6: Je suis au rayon tapette à souris.
5: Oui.
6: Ah, très bien. Je vais vous demander un renseignement, s'il vous plaît.
5: Oui.
6: Nous avons un problème avec notre voisin qui est agriculteur et qui a des bêtes.
5: Et, oui.
6: Bon, hier matin, on a eu encore 17 poules qui sont venues picorer dans notre jardin, qui ont rayé la carrosserie de notre voiture. Enfin, vous voyez, bon. Et on se demandait s'il y avait des... Comment on appelle ça? Des tapettes à poules.
5: Des tapettes à poules?
6: Oui.
5: Oh là, non. Non, je vais pas voir ça, mais c'est quoi votre bête, là, qui vient vous rayer votre voiture et tout ça?
6: Ben, ce sont des poules du voisin, on est en guerre avec lui.
5: Ah, d'accord, ok. Non, moi, je vois bien les pièges à loups.
6: Qu'est-ce que c'est que ça?
5: C'est des gros pièges de crocodiles qu'on met, et puis ça se referme quand il y a quelque chose qui marche. C'est interdit à la vente, mais il y a moyen d'en trouver encore. Ou alors, je vous emmène ma chienne, là, vous faire un carnage.
6: Oui, mais en attendant, j'ai peur, parce que le voisin est tellement abruti qu'il va lui tirer dessus, votre chienne, alors... Je préfère éviter ça.
5: Alors là, pour 5 minutes, elle vous fait le tri là-dedans.
6: Les tapettes à souris, c'est trop petit pour...
5: C'est trop petit.
6: Mais les tapettes à rats...
5: Les tapettes à rats, c'est possible, oui.
6: Parce que si on met du grain dans la tapette à rats...
5: Ah bah oui, si ça va couper net.
6: Ça va couper, ça.
5: Oui.
6: Ce matin, ça me grattait, je me réveille, j'avais une poule sur le lit.
5: Oh la vache.
6: Non, une poule. Parce que les vaches, on va en parler après.
5: Ah d'accord.
6: Oui.
5: Ok.
6: Voilà.
5: Pour vendredi, je pourrais vous avoir ça, monsieur.
6: Bah... Et alors, comme on est en guerre avec ce monsieur, il fait des vaches aussi, lui.
5: Oui.
6: Et on trouve les vaches dans notre cour.
5: Oui.
6: Est-ce qu'il y aurait des tapettes à vaches?
5: Non, il n'y a pas de tapettes à vaches, ça n'existe pas.
6: Il y a une tronçonneuse, vous vendez ça?
5: Ouais, mais on ne va pas tronçonner la vache quand même. Ce serait un peu gore, hein.
6: Comment?
5: C'est un peu dégoûtant de tuer une vache à la tronçonneuse, non?
6: Oh mince, alors comment je peux faire? Il y a sûrement une autre solution.
5: Vous la saoulez? Vous la saoulez, votre vache?
6: C'est-à-dire?
5: Bah, vous mettez un seau d'alcool ou je sais pas, pour qu'elle vienne boire dedans ou je sais pas.
6: Mais si je lui mets de l'alcool, qu'est-ce qui va se passer?
5: Bah, elle va être bourrée.
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7: Bonjour.
8: Bonjour, monsieur. C'est bien le magasin de sacs à main?
7: Oui.
8: Monsieur Martin, à l'appareil, cuirs et peaux Martin.
7: Oui.
8: Je vous ai refait des sacs comme ceux que vous avez dans le magasin. Il faut que je vous les dépose.
7: C'est-à-dire
8: que je suis passé prendre des photos de vos sacs il y a quelques temps.
7: Oui.
8: Et les photos, je les ai envoyées en Chine. Ils m'ont refait vos sacs pareils, mais en vachement moins cher.
7: C'est quoi cette histoire? En fait, ce sont des contrefaçons.
8: Ah non.
7: Non.
8: Non, ce sont des imitations identiques à l'original.
7: Oui, donc des contrefaçons, donc.
8: Ah non, on n'a pas le droit de dire contrefaçon, c'est pas légalifié.
7: Mais comment ça se fait si on vous a pas passé de commande, que vous passiez une commande? Je comprends pas, hein.
8: Bah ça, c'est pareil. C'est les Chinois qui nous font tout.
7: Les Chinois, c'est pas nous, hein.
8: Non, mais ils nous fournissent aussi des imitations de vos bons de commande identiques à l'original.
7: Une commande identique à l'original?
8: Ouais, comme les sacs. Comme ça, vous êtes peinard.
7: Bah, pas du tout, en fait.
8: Ah, il faut que je vous dise aussi, je vous ai mis quelques marques de luxe, genre Vuitton, Dior.
7: Bah non, justement, on n'en vend pas de Vuitton, pas de Dior, on ne vend rien de tout ça.
8: Ah bah justement, c'est l'occasion.
7: Non, bah non, bah là, non, pas du tout, hein.
8: Et en plus, ça craint rien parce que j'ai légèrement changé le nom des marques.
7: Alors, non.
8: Si, j'ai du Martin Vuitton, du Martin Dior, du Martin et Gabbana aussi, ça marche très bien.
7: Non, mais tout ça va être des imitations, en fait.
8: Oui, mais identique à l'original.
7: Ah bah, du coup, non.
8: J'ai aussi du Martin Paul Gaultier, j'ai du Martin Rabanne.
7: Oui, alors, j'ai compris le principe, hein.
8: Ok, donc je vous fais un petit assortiment.
7: Vous allez rien nous mettre du tout.
8: Ah oui, mais alors les Chinois, ils vont faire la tronche.
7: Non, mais c'est une histoire de fou, hein.
8: Bah non, parce que je me suis quand même un peu engagé pour vous.
7: Oh.
9: Allô.
8: Bonjour, madame.
9: Attendez, vous voulez...

0: apporter des sacs que j'ai pas commandé.
1: Ouais, alors vu comme ça, c'est un peu réducteur.
0: Est-ce que je vous ai passé une commande?
1: Alors, c'est ce que j'expliquais.
0: Oui ou non? Qui vous a passé la commande?
1: Bah, c'est les Chinois.
0: Et alors, pourquoi les Chinois, ils vont passer des bons de commande pour mon magasin? Comment il s'appelle? C'est qui le Chinois?
1: Il s'appelle Monsieur Martin. C'est mon beau-frère qui habite en Chinoisie.
0: Bah, vous rappelez les Chinois et puis vous lui dites que j'en veux pas. Parce que moi, j'ai jamais commandé aux Chinois et les Chinois, ils commandent pas pour moi.
1: Non, mais moi, j'ai appelé les Chinois pour leur commander une commande chinoisique pour vous.
0: Bah, vous avez commandé pour moi?
1: Bah oui, c'est encore plus simple.
0: Ah, bah oui, c'est encore plus simple. On appelle les gens. Le mec de Chine, il a tout commandé pour moi. Mais vous inquiétez pas, les papiers sont faits.
1: Ah. Ah, bah vous voyez, au final, on est d'accord, c'est exactement ce que je disais.
0: Non, mais vous avez pas compris, en fait.
1: Bah si, on fait comme vous venez de dire.
2: C'est quoi ce délire, là?
1: Ah bah bonjour, monsieur.
2: Non, mais monsieur, on ne vous a rien commandé.
1: C'est normal, mais vous inquiétez pas, on agira avec votre collègue.
2: Mais vous ne comprenez pas? C'est pas possible.
1: Si, si, c'est calé. Les Chinois s'occupent de tout.
2: Mais non.
1: Je vous ai fait un pack all-inclusive avec tout à votre nom.
2: Non.
1: Les sacs et les papiers.
2: Ah, mais ils font rien du tout, à aucun nom.
1: Bah oui, mais si je vous refile pas les sacs, moi ça va me faire du surstock. Merci, ça m'arrange pas.
2: Mais ça va vous faire du surstock, on ne s'est jamais parlé auparavant.
1: Bah non, parce que je voulais pas vous donner de faux espoirs.
2: Ah, mais j'ai aucun espoir.
1: Non, mais je me serais pas permis de vous faire cette fausse joie, de vous appeler sans avoir reçu vos sacs.
2: Mais monsieur, mais il n'y a pas d'histoire de joie ni rien du tout. Je n'ai jamais entendu parler de vous.
1: C'est pas faux. Donc je vais mettre que vous dites oui, mais avec un délai de réflexion.
2: Non, vous mettez que c'est...
1: Bon allez, je mets un petit oui peut-être.
2: Vous mettez rien du tout, vous mettez non.
1: Ah ben voilà, dès qu'on essaye de faire un petit peu de business en France...
2: Mais vous êtes pas bien vous, hein.
1: Bon écoutez, je vous laisse réfléchir.
2: Non mais...
1: En revanche, ne raccrochez pas, il faut répondre à un petit questionnaire de satisfaction.
2: Ah oui, les entêtes de satisfaction.
1: Ouais, pour dire que vous êtes content de notre appel.
2: Ah bah certainement, oui.
1: Super, donc je compte sur vous pour mes 5 étoiles.
2: Mais vous êtes cinglé, hein.
1: Oh bah perso, moi je me mets 5 étoiles direct.
2: Oui, non mais vous êtes un grand malade, vous, hein.
1: En revanche, vous, honnêtement, je mettrais 3, peut mieux faire.
2: Non mais vous plaisantez.
1: Bon, allez, 4.
2: Non,
1: je mets 4.
2: C'est quoi votre nom?
1: Monsieur Martin.
2: Et vous êtes basé où exactement?
1: À Martinville, évidemment.
2: Monsieur Martin de Martinville.
1: Voilà, j'habite au 1 rue Martin, si vous voulez passer.
2: Complètement cinglé, hein.
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5: Allô, oui?
6: Oui, bonjour, madame...
5: Oui?
6: Oui, bonjour, c'est Nicolas Hulot à l'appareil. Vous connaissez l'émission Il est choix et il tue?
5: Oui.
6: Très bien, vous nous avez déjà regardé. Vous connaissez alors la séquence frisson? D'accord. Nous sommes dans les canalisations d'eau de votre immeuble avec un caméraman et un ingénieur du son. Et alors le problème que nous avons, c'est que nous essayons de remonter à la surface tous les trois. Mais je ne sais pas si vous avez déjà vu vos canalisations d'eau.
5: Ah non, pas du tout.
6: Bien, disons que les parois sont plutôt rêches. Je voudrais savoir si pour cette séquence frisson, vous pourriez faire couler un peu d'eau avec du savon ou un liquide vaisselle qui nous permettrait de remonter plus facilement à la surface et de nous dégager de ce conduit.
5: Bon, ben écoutez, alors, je vais aller à la cuisine.
6: Je vous remercie.
5: Je vais tout de suite et je ne raccroche pas.
6: Ne raccrochez reviens. Pas, voilà, vous êtes gentil. Chers téléspectateurs, vous êtes au cœur de Il est choix et il chue. Et oui, c'est en effet la grande séquence frisson. Séquence frisson avec Nicolas Hulot. Allô?
5: Voilà, j'ai fait couler avec de l'eau avec du produit de vaisselle.
6: Eh bien écoutez madame, je vois en effet l'eau qui arrive vers nous. Nous tentons effectivement de nous dégager, de remonter vers le conduit. Les parois semblent plus humides, je vous remercie beaucoup.
5: Est-ce que vous voulez que je remette encore?
6: Écoutez, dès que j'aurai raccroché, vous en remettrez un petit peu. Vous m'entendez là?
5: Oui, je vous entends très bien, moi.
6: Ah, le signal est moins bon, je ne sais pas si vous m'entendez.
5: Oui, je vous entends très bien, Nicolas et Jo.
6: Eh bien écoutez, je vous remercie, car les parois sont humides et nous glissons le long des tuyaux de vos canalisations d'eau. Comment vous remercier?
5: Enfin, j'en sais rien.
6: Écoutez...
5: En venant me voir.
6: D'accord, ben écoutez, nous allons essayer d'arriver chez vous par vos WC. Hein, donc,
5: comment vous allez passer par le petit trou des WC?
6: Non, mais on va juste vous faire un petit signe de la main, on ne pourra pas passer le corps. Hein.
5: Ah bon?
6: Et on continuera l'escalade jusqu'en haut, donc. Hein,
5: d'accord.
6: Pour la séquence frisson, donc vous nous regardez par les WC. Je vais essayer de sortir la main et de vous faire un petit bonjour. Avec la caméra, ce que vous pouvez faire, c'est nous faire un grand sourire à ce moment-là au-dessus de vos WC ou pas?
5: Si vous voulez, mais dans combien de temps?
6: Écoutez, il nous faut à peu près une minute pour arriver jusqu'à vous.
5: D'accord.
6: D'accord. À tout de suite.
5: À tout de suite. Allô?
7: Allô? Oui, bonjour madame, c'est votre voisin.
5: Oui?
7: Oui, juste à côté, là, l'immeuble à côté. Dites-moi, je comprends pas, j'étais au WC et j'ai vu une main qui se tendait.
5: Ben oui, c'est Nicolas Hulot.
7: C'est pas vrai. Il m'a donné un message pour vous avec un décalcomanie de l'émission Il est choix et il sue.
5: Ben vous êtes à côté?
7: Oui.
5: Ben attendez, je viens.
7: D'accord, mais c'est qui vous dites?
5: Nicolas Hulot.
7: Mais
5: qui fait l'émission Il choix?
7: Il est choix, il sue, c'est lui.
5: C'est lui.
7: C'est pas possible.
5: Oui, c'est une émission qui fait frisson.
7: Ah, mais je suis passé dans la séquence frisson.
5: Ben oui.
7: Parce que j'étais juste assis sur mon trône et j'ai vu un bras qui se tendait. Vous vous rendez compte? Alors, qu'est-ce que je fais?
5: Ben, attendez, j'arrive.
7: Ça y est, il remonte. Attendez, il veut...
5: Allô?
7: Oui, il veut vous parler, je vous le passe.
5: Attendez.
6: Allô?
5: Allô?
6: Oui, c'est Nicolas.
5: Ben oui. Alors... J'attendais aux toilettes, mais moi, je savais pas que c'était à côté.
6: Écoutez, je me suis complètement trompé. J'espère que vous m'en voulez pas, je suis sorti chez votre voisin. Écoutez, vous avez été formidable et j'espère que vous appréciez la séquence frisson.
5: Ah oui, toujours, bien
6: d'accord.
5: Sûr.
6: D'accord. C'était Nicolas Hulot pour la séquence frisson. Bravo Nicolas, j'espère que j'étais bon.
5: Oui, très bon.
6: Et la semaine prochaine, ma chère Françoise, j'espère que vous nous regarderez.
5: J'espère aussi, oui.
6: Nous tenterons l'escalade du radiateur de ma voiture 4x4. C'était Nicolas Hulot, à bientôt.
5: À bientôt.
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0: Allô?
1: Bonjour madame, c'est bien le supermarché?
0: Ouais.
1: Monsieur Martin à l'appareil, association des consommationneurs de Martinville.
0: Oui.
1: Apparemment, vous m'avez vendu des produits défectueux.
0: Ah, c'est impossible. C'est quoi que vous avez acheté?
1: Des bouteilles d'eau pétillante et il y a clairement un problème.
0: Quel problème il y a?
1: Eh ben, quand j'ouvre une bouteille, ça fait pchit.
0: Ben, c'est normal.
1: Ah, pas du tout.
0: Ben, si, c'est normal, c'est de l'eau gazeuse. Qu'est-ce que vous comprenez pas dans de l'eau gazeuse?
1: Ben, c'est qu'elle devrait pas faire pchit.
0: Donc, quand il y a du gaz, ça fait pas pchit.
1: Ça dépend. Là, visiblement, comme votre eau, elle a fermenté, elle a fait pchit.
0: Mais elle est pas fermentée, l'eau.
1: Ah si, j'ai regardé sur internet, le pchit est un signe de fermentage.
0: Mais vous êtes complètement à côté de la plaque, hein.
1: D'ailleurs, je suis même pas sûr que ce soit légal de vendre de l'eau fermentée, mais bon.
0: Allô?
1: Bonjour madame.
0: Vous êtes un fou.
1: Oh, bah, je m'excuse, mais il y a quand même un truc louche.
0: Il y a un truc louche.
1: Ah bah oui, vente d'eau fermentagée illégale.
0: Bon, ramenez-moi votre ticket de caisse.
1: Bien sûr.
0: Vous me ramenez aussi le produit que vous avez trouvé, qui avait un truc louche, que je vendais des produits illégaux dans le magasin.
1: Pardon, mais le produit que j'ai trouvé, qui a un truc louche, que vous vendez des produits illégaux, évidemment, je l'ai balancé.
0: Ah bah moi, je peux rien faire pour vous. Moi, il faut garder le produit.
1: Ah bah non, je n'allais pas garder un truc illégal chez moi.
0: Un truc illégal. Allô?
1: Eh bonjour madame.
0: Non, mais attendez monsieur, c'est pas illégal, hein. C'est pour ça que nous on en vend monsieur.
1: Ah, parce que vous vendez encore des eaux gazeuses?
0: Bah bien sûr.
1: Oh bah vous avez pas peur vous.
0: Mais peur de quoi en fait monsieur?
1: Bah pardon, mais imaginez s'il y a une descente.
0: Mais une descente de quoi?
1: Bah de police. S'ils voient que vous vendez des produits illégaux à base d'eau fermentée, à mon avis...
0: Ouais, la bouteille que vous avez achetée, vous me dites quoi, qu'elle est fermentée?
1: Ouais, la preuve, elle fait pchit, c'est ce que je disais.
0: Eh oui, mais c'est normal, c'est de l'eau pétillante. Vous voyez la Badoit, vous voyez la San Pellegrino.
1: Ça non, mais par exemple, j'ai acheté de la Vittel l'autre fois, et bah ça a pas fait pchit.
0: Ah mais non, la Vittel c'est de l'eau plate.
1: Tiens bah autre exemple. L'autre fois j'ai oublié un jus d'orange en plein soleil, et ben quand je l'ai ouvert, pchit.
0: Oui, mais là, il y a du sucre, monsieur. Qu'est-ce qui fermente, monsieur? C'est le sucre qui fait fermenter.
1: Ah oui, mais alors, si en plus vous rajoutez du sucre...
0: Non, c'est vous qui me donnez l'exemple. Moi, je vous dis qu'il n'y a pas de sucre, il y a du gaz.
1: Bah, essayez avec une bouteille du magasin. Prenez-en une, ouvrez-la.
0: Mais je vais pas essayer d'ouvrir une bouteille d'eau gazeuse pour vous dire qu'elle a fait pchit. Évidemment qu'elle va faire pchit.
1: Dans ce cas, ouvrez toutes les bouteilles d'eau gazeuse et celles qui font pchit, vous les retirez de la vente.
0: Bah non, je les vends.
1: Bon, vous allez pas vendre les bouteilles défectionneuses.
0: Mais c'est pas de l'eau à la défection, c'est de l'eau gazeuse, monsieur. Je vais pas vendre de l'eau gazeuse où il n'y a pas de gaz.
1: Ouais, enfin, je juge pas, vous faites comme vous voulez.
0: Ouais, non, mais pas de problème. Hein.
1: En revanche, j'ai quand même une facture à vous déposer.
0: Bah pourquoi?
1: Parce que vos bouteilles, je voulais pas les balancer chez moi.
0: Ouais.
1: Donc, je les ai jetées dans la poubelle du voisin, c'est mon beau-frère.
0: Ouais.
1: Et là, pim, ça a coulé partout, tout son bac poubelle est fichu, il faut changer le conteneur.
0: Mais de quoi? C'est quoi cette histoire de conteneur? En quoi ça me concerne, là, monsieur, le conteneur?
1: Bah, c'est-à-dire que comme c'est votre gazeuse qui a tout bousillé.
0: Vous allez quoi? Vous allez me demander de payer quelque chose parce que vous avez jeté des poubelles dans la poubelle de votre voisin?
1: Ouais, enfin, poubelle, on parle quand même d'un double bac construit sur mesure.
0: Pas de problème, double bac, triple bac, y a pas de souci. Venez, on en discute. Je vais vous montrer ce que c'est que de l'eau gazeuse. Je vais vous montrer ce que c'est que le pot. Moi, je paierai rien pour le conteneur.
1: Rien? Ah bah pardon, y en a quand même pour 12 000 balles.
0: Ah
1: ouais, c'était un modèle plaqué en acajou qu'il avait hérité de sa grand-mère, Mamie Martin.
0: Mais vous plaisantez, j'espère quand même, monsieur.
1: Oh, mais j'espère que bien sûr, oui.
0: C'est une plaisanterie quand même, monsieur.
1: Oh oui, mais allons-y, c'est complètement de la plaisanterie.
0: Quelle idée d'avoir les poubelles en acajou.
1: Ah bah c'est très élégant. Bon, alors c'est qui à votre avis au téléphone?
0: Ah, c'est de la radio, ça.
1: Oh bah là, on est sur de la belle radio, ouais, je dirais même de la belle radio du rire.
0: De Rire et Chanson, c'est ça?
1: Ben oui, bravo.
0: Allez,
1: au revoir, madame.
0: Au revoir, madame.
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8: Allô, bonjour.
7: Bonjour, monsieur. C'est le club du 3e âge de...
8: Oui.
7: Oui, bonjour, je voudrais la direction.
8: Ah, il n'y a personne pour le moment.
7: Ah bon? Vous pouvez leur laisser un message?
8: Je ne pourrais pas joindre la directrice.
7: Moi, oui, ben vous êtes gentil.
8: Je ne verrai personne.
7: Là. Madame Ledoux à l'appareil.
8: Bonjour, madame Ledoux.
7: Vous avez de quoi noter?
8: Ben...
7: Vous êtes gentil.
8: Là, j'ai
7: alors,
8: rien,
7: je vous donne le message. Hein.
8: Attendez, pour la directrice, là.
7: Hip, hip, hip.
8: Comment?
7: Vous me dites pour la directrice?
8: Oui.
7: Oui, je disais hip, hip, hip.
8: Mais qu'est-ce que je vais dire? Pour ce qui est de la directrice, chère madame.
7: Hip, hip, hip. Oui, cher monsieur, je vous écoute.
8: Je pourrais pas la voir, moi.
7: Attendez, je prends un stylo et un bout de papier pour noter votre message. Vous permettez?
8: Oui, bien sûr, chère madame.
7: Allons-y. Alors, je prends votre message.
8: Oui.
7: Alors, monsieur.
8: Comment ?
7: Vous êtes monsieur ?
8: Monsieur.
7: Oui, alors je note votre message, hein, allez-y. Hein.
8: Je ne pourrai pas joindre la directrice.
7: Ne pourra pas joindre la directrice. À quelle heure ?
8: Oh ben, toute la journée, hein.
7: Oui, alors, pourquoi ?
8: Ben, c'est-à-dire que moi, j'ai pas de relation avec elle.
7: Ben, heureusement.
8: Ah, ça, je vous fais pas dire, madame.
7: Ben, si vous me le faites dire. Vous venez de me le faire dire à l'instant.
8: Oui, bien sûr, madame.
7: Alors, pourquoi vous me dites que vous me le faites pas dire si vous me le faites dire ?
8: Oui, mais...
7: Vous savez, monsieur, j'ai plus d'un tour dans mon sac et c'est pas une vieille guenon comme moi qu'on apprend à faire la grimace cette fois dans sa bouche, hein.
8: Ah, ça, je vous fais pas dire, ça, madame.
7: Comment ça ?
8: Comment ?
7: Comment ça, vous me le faites pas dire ? Moi, j'ai le droit de dire que je suis une vieille guenon, mais vous n'avez pas le droit de m'insulter, jeune homme. Quel âge avez-vous ?
8: Ah, non, mais moi, je me permets pas de vous insulter, chère madame.
7: Bah, vous m'avez traité de vieille guenon à l'instant.
8: Ah, non.
7: Ah, mais si, vous m'avez dit, je vous le fais pas dire.
8: Oui, mais...
7: Ah, mais tout le monde est témoin.
8: Vous ?
7: Oui.
8: Vous pourrez pas appeler demain, parce que là, aujourd'hui, l'établissement est fermé, là, chère madame.
7: Alors, vous avez de quoi noter mon message, hein ?
8: Mais je peux pas noter, moi, madame.
7: Voilà. Alors, madame Ledoux, Germaine...
8: Attendez.
7: Ah, vous voyez, quand on veut, on peut.
8: Oui, ça, je vous fais pas dire.
7: Mais si vous venez de me le faire dire.
8: Je me suis mal expliqué, excusez-moi.
7: Oh, mais je vous en prie. Bon, alors voilà, le message est le suivant.
8: Allez-y, je vous écoute.
7: Donc, avec quoi allez-vous le noter ?
8: Papier et un crayon.
7: Ah bon ? Bon, formidable. J'ai demandé à madame la directrice une petite pipe, hurrah ! Donc, du club du troisième âge, si elle voulait bien me sponsoriser pour le championnat du monde de vitesse des boîtes à savon pour cul de jatte.
8: De cul de Jacques ?
7: Cul de jatte, pas de Jacques.
8: D'accord.
7: Non, parce que Jacques, c'était mon époux, quand même.
8: Oui.
7: C'est une grande douleur, monsieur.
8: Oui, je ne sais pas dire.
7: Ben si, vous me le faites dire.
8: Oui, bien sûr, madame.
7: Pourquoi me l'avez-vous fait dire ?
8: Excusez-moi.
7: Je ne vous le fais pas dire. Bien écoutez, monsieur, je vous souhaite une bonne journée.
8: Merci, vous de même.
7: Et je vous le fais pas dire.
8: Au revoir, madame.
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9: Oui, bonjour.
10: Oui, bonjour, monsieur. C'est bien la médecine du travail ?
9: Oui.
10: J'aurais besoin que vous me fassiez un certificat pour que je puisse fumer dans mon bureau. Parce que mon employeur...
9: Pardon ? Un certificat pour que vous puissiez fumer ?
10: Oui, mon employeur refuse, en fait. Il m'oblige à sortir.
9: Ah ben non, mais ça, c'est la loi.
10: Je vais passer cet après-midi.
9: Non, mais attendez, excusez-moi, parce que le médecin ne va pas vous faire comme ça.
10: Non, mais vous voyez, il marque « je sous-signais, docteur machin ».
9: Oui, non, mais il marque ce qu'il veut. C'est lui qui va décider.
10: Oui, mais alors, si vous voulez, j'ai déjà écrit ce qu'il va écrire.
9: Non, on va pas lui imposer, vous faites ci, vous faites
10: ça. À la limite, si on lui met un petit coup de pression, il sera obligé de dire.
9: Non, ça met aucune pression. Attendez, vous ne quittez pas, je vous passe par responsable de secteur.
11: Allô ?
10: Oui, bonjour monsieur. Comme j'expliquais, il faudrait que vous me fassiez un certificat pour m'autoriser à fumer dans mon bureau parce que mon patron refuse.
11: Ben, ça me paraît évident monsieur. C'est pas le monde des petits bisounours.
10: Comment ça ?
11: C'est carrément pas possible. Vous appelez pour avoir un certificat sans vous présenter pour fumer sur votre lieu de travail.
10: Moi j'ai dit à mon employeur que la médecine du travail m'avait autorisé.
11: Vous dites à votre employeur que vous avez vu un médecin du travail qui vous a autorisé et vous ne l'avez pas vu, vous venez de me le dire, donc vous êtes un menteur.
10: Ben, c'est une vision un peu réductrice des choses mais...
11: Non, monsieur, ça...
10: Allô ?
12: Monsieur, c'est de la fraude ce que vous demandez.
10: Comment ça, c'est de la fraude ? Je l'ai, le papier, je l'ai fait pour vous. Déjà, je vous ai fait
12: Vous me demandez de signer un certificat que vous avez fait. C'est pas possible. Ce que vous faites, c'est de la fraude.
10: Vous d'abord, excusez-moi. Hein.
12: Vous connaissez le mot fraude ? On ne fait pas de fraude chez nous.
10: Demandez un petit service et voilà comme.
12: Mais ce n'est pas un service. Vous demandez de la fraude, monsieur. C'est pas la même chose.
10: Oui, non, enfin, imaginez-moi, à force de devoir sortir pour fumer, si je m'enrhume, ça va être votre faute.
12: Mais pas du tout.
10: Ah bah si.
12: Mais pas du tout. Il y a aucun médecin qui dit aux patients fumez.
10: Bah si, ça évite de s'enrhumer.
12: Non, mais non, monsieur. Franchement, je peux avoir une grippe. Hein.
10: Bah, vous fumez pas au travail, peut-être ?
12: Pas du tout.
10: Bon, passez-moi le docteur.
13: Oui, bonjour, monsieur.
10: Oui, voilà.
13: Déjà, si vous voulez rencontrer votre médecin du travail, il va pas vous faire un certificat sans vous rencontrer.
10: Non, mais à la limite, qu'il me fasse le certificat et il laisse le nom en blanc, je le remplirai.
13: Monsieur, on vous fera pas ça. Hein. Ah non, bah, non, mais attendez, monsieur. Un médecin du travail va pas vous faire un certificat en blanc pour que vous mettiez votre nom.
10: Donc je lui dis que j'ai vu avec vous et que...
13: Ah non, vous ne dites rien du tout, vous n'avez rien vu avec moi.
10: Non, mais je lui dis que vous m'avez validé le truc quand même, parce que...
13: Ah,
10: sinon...
13: je vous ai rien validé du tout, monsieur. Ne dites pas n'importe quoi. Vous êtes déclaré dans quel établissement ?
10: Mettez ce qui vous arrange pour que je puisse le voir
13: plus
10: vite.
13: Ah non, monsieur, je vais pas mettre ce qui m'arrange. Vous travaillez pour quel établissement ? Vous vous en souvenez quand même ?
10: Non, vous me stressez, là, du coup, j'ai oublié.
13: Je vous stresse, ça.
10: Ah bah oui.
13: Oh là là là. Attendez.
10: Allô ?
14: Bonjour.
10: Oui, bonjour monsieur.
14: Alors monsieur, pour un certificat, je viens de me renseigner auprès d'une secrétaire. Apparemment, on n'a pas le droit de fumer dans l'entreprise.
10: Ah bah, première nouvelle.
14: Ah non, c'est pas une première nouvelle, c'est comme ça monsieur. On peut pas faire de mots comme ça en fait. Il faut absolument que votre employeur soit adhérent chez nous. Alors vous me donnez le numéro d'adhérent.
10: Alors 1.
14: Comment 1 ?
10: 1.
14: Alors c'est 01, allez-y.
10: 2, 3, 4, 5, 6.
14: Le numéro c'est 1, 2, 3, 4, 5, ça n'existe pas, hein, je vous le dis tout de suite. Hein.
10: 4, 5, 6, essayez.
14: Monsieur, je connais le numéro d'adhérent. 1, 2, 3, 4, 5, 6, ça n'existe pas.
10: Alors essayez avec 7, 8, 9 peut-être ?
14: Oui, d'accord. Bah écoutez, c'est Rire et Chanson, vous tombez mal, hein, d'accord ?
10: Ah, bah, bravo.
14: Oui, d'accord.
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15: Allô?
7: Allô, docteur?
15: Allô?
7: Allô, docteur?
15: Écoutez, il doit y avoir erreur, madame.
7: Ah, c'est pas le docteur?
15: Mais non!
7: Oh, mon Dieu!
15: Et vous avez des soucis, apparemment.
7: Ah oui, parce que j'ai confondu mon poulet et mon chat.
15: Oui.
7: Pour manger ce midi. Et comme j'avais pas mes lunettes.
15: Oui.
7: Ben, j'ai tué le chat.
15: Oh!
7: Et je l'ai mangé.
15: Oh!
7: Et j'ai mal au ventre.
15: Oh, mon Dieu! Vous avez personne qui peut vous aider dans votre coin?
7: Attendez, je fais un dédoublement d'appel. Vous permettez?
15: Ben, je vous en prie.
6: Cabinet du docteur de la place, j'écoute. Allô?
15: Écoutez, madame, monsieur, pardon, docteur.
6: Oui.
15: C'est une vieille dame qui m'appelle de je ne sais où. Elle est pas très bien. Hein. Elle a mangé son chat aujourd'hui à la place du lapin. Est-ce que vous, si vous vous faites le 31-31, vous pouvez pas avoir l'appel?
6: Attendez, bougez pas. Ah, madame Le Duret.
15: C'est ça.
6: Elle a pas de lapin, elle a des poulets.
15: Oui, c'est ça. Elle a confondu poulet et... Attention, moi, ça commence, ça devient contagieux. Elle a confondu le poulet avec son chat, elle a mangé son chat.
6: C'est pas vrai.
15: Si, et il paraît qu'elle souffre, enfin, je sais pas.
6: Elle a dû manger les poils avec encore. Ça fait 3 fois qu'elle nous fait le coup.
15: Mon Dieu, mais comment, elle est toute seule cette femme?
6: Oui, parce que son fils est en Martinique.
15: Ah oui.
6: Et pour lui faire plaisir, il lui a offert 3 chats.
15: Oui.
6: Et elle en a déjà mangé 2.
15: Eh bien, le troisième, il est oxy, elle l'a mangé.
6: Attendez, je vais faire une inversion d'appel, quittez pas, hein.
15: Merci, monsieur.
6: Parce que je suis inquiet de savoir si elle a mangé les poils, c'est ça le problème.
15: Oui.
7: Allô? Allô?
15: Oui, ben, je sais pas, je viens d'avoir votre médecin, parce qu'il voudrait savoir si vous avez mangé les poils.
7: Ben oui, parce que j'ai confondu les poils avec les plumes.
15: Oui.
7: Parce que d'habitude, je mange les plumes, moi.
15: Ah bon?
7: Oui.
15: Mais le chat, c'est dur aussi, les poils, hein?
7: Oh, c'est pas bon même grillé dans du beurre comme ça, j'ai
15: mais
7: mis.
15: Mais comment que ça se fait qu'on vous laisse quand même toute seule comme ça?
6: Oui, allô?
15: Oui, alors je viens d'avoir, moi, cette dame.
6: Oui.
15: Et puis, elle a mangé les poils.
6: Oh là là là là. Attendez, quittez pas, madame, parce que j'ai un appel de la poste de... Oui, le facteur. Comment s'appelle la dame qui a fait ça? Ah bah, c'est elle.
15: Oh.
6: Allô?
15: Oui.
6: On a un appel de la poste, là.
15: Oui.
6: Le facteur s'est fait arracher les poils ce matin par une vieille dame.
15: Ah.
6: Qui s'est empressée de lui manger tous les poils pubiens.
15: Écoutez, c'est une histoire de fou.
6: Attendez, je vais essayer de l'appeler parce que c'est pas la même chose si elle a mangé des poils de facteur ou des poils de chat. Hein,
15: Mais c'est pas possible, elle doit pas avoir de force cette femme pour arracher les poils du facteur. Ça veut dire que déjà qu'il a une belle barbiche. Hein.
6: Ah mais non, mais c'est pas les poils de barbe, c'est les poils pubiens.
15: Ah bon, d'accord. Bon, mais écoutez, je suis pas de...
7: Allô? Allô?
15: Oui, ça y est, ben, je vous ai, mais enfin, il comprend plus rien, votre médecin. Hein. C'est les poils du facteur que vous avez mangé ou c'est les poils du chat?
7: Oh mon Dieu, c'est ça. J'ai mangé les poils du facteur tout à l'heure à 11h.
15: Mais c'est pas possible. C'est une histoire de fou. Vous êtes en train de me faire une connerie, là.
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16: Bonjour.
10: Bonjour monsieur, c'est bien le fenêtrier?
16: Non.
10: Ah, c'est pas vous qui faites les fenêtres?
16: Ah oui, oui, oui.
10: Oui, c'est ça, bah, c'est ce que je disais. Parce que j'ai entendu votre publicité, là, que vous reprenez 150 euros par fenêtre.
16: Oui, tout à fait.
10: Bah, j'en ai une dizaine à vous déposer, là, déjà.
16: À nous déposer?
10: Oui, j'en ai démonté une dizaine.
16: Non, mais attendez, je vous arrête de suite. On va pas vous donner 1500 euros et vous nous apportez des fenêtres.
10: Ah bah, pour 10 fenêtres, je suis désolé, mais alors prenez une calculette.
16: Mais ça n'a rien à voir avec le calcul, monsieur. On va pas vous faire un chèque de 1500 euros.
10: Ah non, ah mais pardon. Excusez-moi, si vous préférez échelonner, on peut faire peut-être...
16: Mais non, mais monsieur, vous comprenez ou vous comprenez pas?
10: Vous me signez un papier, ça me suffit, vous voyez,
16: mais
10: non, ils ont fait...
16: Mais non, mais on ne fera pas ça. Bon, alors, oui.
10: Quelqu'un d'autre, allô?
17: Bonjour.
10: Oui, bonjour madame, voilà, comme j'expliquais à votre collègue.
17: Moi, je suis responsable de la société, là, vous n'avez jamais eu de devis de notre part.
10: Non, mais le devis, il est tout fait, 150, c'est ce que je disais, 150 fois 10.
17: Le devis a été fait par qui?
10: Bah, c'est moi, j'en ai fait un de devis, c'est ce que je vous dis.
17: Et, vous avez fait un devis de chez qui? De chez nous.
10: J'ai mis le nom de votre société avec 10 fenêtres à 150 euros égale.
17: Ça marche pas comme ça, monsieur. D'abord, vous n'avez pas le droit de faire des devis au nom de notre société. Il n'y a pas un commercial qui est venu chez vous pour faire un devis.
10: Oh, mais ça, on peut faire comme si, vous voyez.
17: Non. Il n'y a pas de magouille. On n'est pas le menuisier du coin.
10: Bon, allez, je vous l'ai fait à 130.
17: Vous me faites rien à 130. Maintenant, vous arrêtez.
10: Ah, bah là, j'arrive, là. Donc, du coup.
17: Eh ben, ça sert à rien.
10: Il faudrait quand même venir me filer un coup de main pour, au moins pour décharger.
16: Ah, non, on ne viendra pas, monsieur. Vous débrouillez tout seul.
10: Ah, bah c'est à nouveau le monsieur du début.
16: Vous les déchargez où vous voulez, mais pas chez nous.
10: Ah, bah je suis devant, là. Donc, je vais les.
16: Eh ben, restez devant. Si vous voulez, on vous ouvrira pas. C'est pas nos fenêtres, c'est vos fenêtres, vous les gardez.
10: Bah, à partir du moment où je vous les vends, ça devient les vôtres, vous voyez.
16: C'est on ne veut pas de fenêtres. Est-ce que vous comprenez?
10: Bah, vous êtes fenêtriste, donc forcément.
16: Non.
10: Vous n'êtes pas fenêtriste.
16: Non, on vend des fenêtres.
10: Ah, bah, c'est bien ce que je disais, fenêtriste.
16: Merci, vous pouvez rentrer chez vous.
10: Bah, non, moi je voudrais rentrer chez vous, justement, pour déposer les fenêtres.
16: Stop, maintenant c'est bon.
10: Non, mais vous les prenez, sinon?
16: Non, on ne les prend pas.
10: Sinon?
16: Non, il n'y a pas de sinon.
10: Ah, bah si, il okay y a sinon. Sinon,
16: non, il n'y a pas de sinon.
10: Sinon...
16: Non, vous les refourguez à qui vous voulez, mais vous arrêtez de vous faire chier. On est bien d'accord?
10: Non, mais est-ce que sinon je vais les vendre à la concurrence?
16: Mais allez les vendre à la concurrence, mais allez-y surtout.
10: Ah, bah ça, faudra pas pleurer après, hein, si je les ai.
16: Non, on pleurera pas, vous inquiétez pas.
10: Non, parce qu'après vous direz, ah oui, mais fallait nous prévenir, ceci.
16: Mais
10: cela.
16: Allez-y, je vous en prie.
10: N'insistez pas parce que je serai capable de le faire, hein.
16: Mais là, j'insiste.
10: Attention, je le dirai pas deux fois.
16: Allez-y, allez.
10: Bon, je le dirai pas trois fois.
17: Oui.
10: Bonjour madame, voilà, j'ai expliqué à votre collègue.
17: Madame, il n'y a pas de madame. C'est l'autre fada que j'écoute tous les matins, c'est ça?
10: Bravo.
17: Voilà, comment il s'appelle? Putain, mon collègue, il m'envoie chaque fois le lien, là, notre taré. Oh, je vais l'appeler, il va pas me croire. Il me saoule avec vous. Chaque fois, je suis obligé d'ouvrir l'application. J'ai dit, il n'y a qu'un fou pour me dire, putain. Chaque fois, j'ai dit, tu m'arrêtes avec ce fou, là, chaque fois. C'est Martin, c'est ça?
10: Ah bah voilà, bravo.
17: Putain. Vous êtes un malade complet.
10: Ah bah merci.
17: Comme moi, je vous écoute tous les matins. J'ai les chansons, j'ai même l'application sur le téléphone. Continuez comme ça, c'est de la bombe.
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18: Allô?
19: Oui, bonjour madame.
18: Bonjour monsieur.
19: C'est le service de proctologie?
18: Pardon?
19: C'est bien le médecin proctologue?
18: Ah, absolument pas monsieur, vous êtes en radiothérapie.
19: Ah, vous pouvez me passer des proctologues s'il vous plaît?
18: Ben, il y en a en ville, mais sur l'hôpital, je ne pense pas.
19: Ben, je ne les vois pas en ville, justement. Ce n'est pas marqué dans le bottin téléphonique. Hein.
18: Ah, ben ça, je crois. Attendez, comment il s'appelle, ce médecin? Comment il s'appelle, le proctologue de ville? Bachier.
19: Ça doit être ça, Bachier.
18: Non, ça ne me dit rien. Mais je vais vous passer le secrétariat du docteur Plane, qui est gastro-entérologue. Elles connaîtront peut-être mieux, hein?
19: Parce que Bachier, c'est un bon nom pour un proctologue. Ça doit être ça.
18: Ne quittez pas.
19: Ben. On peut m'amener peut-être un petit stylo pour la route. C'est mon blouson, c'est ça, c'est... Attends, oui, j'ai pas mon stylo. Aïe, aïe, aïe. Parce qu'il faut que je prenne des notes, chers auditeurs, pendant que je téléphone. C'est important. Ah, voilà, on m'amène un stylo.
18: Allô?
19: Bonjour, madame.
18: Bonjour.
19: Je suis au cabinet du docteur proctologue.
18: Oui.
19: Ah, très bien. Dites-moi, il y a du monde à consultation.
18: Ah, oui.
19: Eh oui.
18: Oui.
19: Tout le monde a mal au cul, hein.
18: C'est peut-être pas ça, mais M. Plane est tout seul sur l'hôpital, hein, donc...
19: Ah, mais non, il y a le docteur Vachier aussi.
18: Le docteur?
19: Vachier. Oui, il est proctologue aussi, lui.
18: Je sais pas. Je connais pas.
19: À chaque fois que j'essaie d'avoir un rendez-vous avec un proctologue, on me dit que tout le monde a mal au cul et qu'il faut que je rappelle la semaine prochaine, alors... Il n'y aurait pas un de ces messieurs ou dames là qui attendent en salle d'attente qui aurait moins mal au cul que moi pour que je puisse venir à la consulte?
18: Ah non, ça ne se passe pas comme ça.
19: Vous pouvez leur demander quand même?
18: Non, on a donné des rendez-vous, je ne peux pas annuler des rendez-vous pour vous mettre vous.
19: Bah, écoutez, madame, vous pouvez quand même me mettre quand vous voulez, parce que moi j'ai plus mal au cul que certains, vous savez.
18: Ah oui, mais ça, c'est pas moi.
19: Bah, quand même, hein. Oui.
18: Voilà. Non, nous n'avons pas de rendez-vous, là, aujourd'hui, c'est sûr. Hein.
19: Madame, j'ai très mal au cul ce matin.
18: Ben oui, mais à ce moment-là, ça, c'est peut-être un problème que vous pouvez voir directement avec votre médecin traitant.
19: Ah ben, il m'a dit qu'il s'en foutait.
18: Si, ben, il s'en fout, eh ben, alors là...
19: Il m'a dit, il faut voir ça avec un proctologue, ben, vous avez mal au cul, j'en ai rien à foutre, il m'a dit. C'est un médecin un peu rustre.
18: Mais aujourd'hui, moi, je ne pourrais pas vous donner de rendez-vous.
19: Vous pouvez pas me mettre là?
18: Non.
19: Marquez, ça vaut mieux, j'ai déjà assez de mal au cul comme ça. Bon.
18: Et là, je peux pas.
19: Le docteur Kibour, lui.
18: Je connais pas le docteur Kibour.
19: C'est mon voisin m'a dit, si t'as mal au cul, va voir le docteur Kibour.
18: Non, je connais pas.
19: Alors, je vais rester combien de temps avec mon mal au cul, moi? Qu'est-ce que je peux faire en attendant?
18: Bon, écoutez, si vraiment c'est urgent, vous venez aux urgences à l'hôpital de Sainte. Autrement, il faut prendre un rendez-vous avec des délais environ de 3 jours. Hein.
19: Dédé? Alors, avec Dédé? Oui. Moi, je ne prends pas de rendez-vous avec Dédé. Hein. J'ai assez vu au bar hier soir. Hein.
18: Je ne vous ai jamais dit de prendre un rendez-vous avec Dédé.
19: Ah, si? Vous m'avez dit que vous voulez un rendez-vous avec Dédé.
18: Bon, écoutez, j'ai vraiment beaucoup de boulot.
19: Est-ce que vous pensez, si je peux voir un docteur donc en prenant un rendez-vous, vous pensez qu'il pourra me donner un médicament pour écarter les faits? Parce que quand on a mal au cul, il faut écarter les faits. Hein.
18: Ben oui.
19: Ben voilà. Je vous remercie, madame.
18: Au revoir.
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20: Bonjour.
1: Bonjour, monsieur, c'est bien la Syrie?
20: Non, c'est madame.
1: Ah, d'accord, bah oui, dites-le, pardon, je savais pas.
20: Quoi, vous savez pas quoi? Je vous ai répondu.
1: Je veux dire, avant que vous me le disiez, je pouvais pas deviner que vous étiez pas un homme.
20: Ah, parce que j'ai une voix qui ferme, merci, c'est gentil.
1: Oh, mais c'est pas grave, moi aussi j'ai une voix d'homme, ça m'a jamais dérangé.
20: Bon, vous voulez?
1: Vous parlez.
20: Je vous écoute.
1: Super, monsieur Martin à l'appareil, office de l'urbanisationnisme Martinvillois, on va installer des toilettes publiques chez vous.
20: Et pourquoi vous devez installer des toilettes sur notre site?
1: C'est un nouveau truc. Pour éviter d'avoir des toilettes publiques partout dans les rues, on les met dans les entreprise maintenant.
20: Mais non, mais vous pouvez pas imposer ça la validation de la direction, monsieur.
1: Ah, mais ma direction a validifié le projet, pas de problème.
20: Non, la mienne.
1: Bah oui, la mienne, évidemment.
20: Je dois pas parler français, il y a un souci.
1: Ah,
20: là.
1: Je savais pas, alors quittez pas. Mister Martin, il y a un monsieur au téléphone qui me dit qu'il ne parle pas français. Est-ce que vous pouvez lui parler en étranger?
20: Non, mais il est complètement...
1: Je vous le passe. Yes, hello?
20: Oui.
1: Hello, mister. I am Mister Martin, the colleague of Mister Martin.
20: Alors, non, mais j'ai dit que je parlais français.
1: Ah, mais you speak French?
20: Ah oui, French, oui, mais votre collègue...
1: Ok, parce que my colleague speak French aussi, donc I repass you, je vous le repasse.
20: Non, c'est pas utile, il comprend pas ce que je lui demande. Donc,
1: Mister Martin, the person parle French, et il m'a dit qu'il est very intéressé par les public toilettes.
20: Mais non, mais franchement, j'ai jamais dit ça.
1: I repass you. Oui, allô?
20: Non, mais attendez.
1: Bonne nouvelle, mon collègue me confirme que vous parlez français.
20: Attendez, stop, avant de vous emballer. Moi, je vous dis que j'ai une direction, c'est pas vous qui allez me donner des ordres, d'accord?
1: Ah, mais d'accord, si vous préférez, on va mettre que c'est votre patron qui vous a ordonné de le faire.
20: Mais non.
1: Ou non, mieux, on dit que c'est votre ordinateur qui vous l'a dit.
20: Non, mais vous le faites exprès ou quoi?
1: Franchement.
20: Depuis quand un ordinateur est une direction?
1: Bah, avec l'intelligence artificielle, pardon, mais maintenant, c'est souvent l'ordinateur qui décide. Après, si vous avez pas d'ordinateur.
20: Alors là, c'est le bout du bout. Non, c'est pas question que j'ai pas d'ordinateur.
1: Et sinon, vous avez un patron ou pas?
20: Alors, un instant.
1: Merci, monsieur.
21: Allô.
1: Bonjour, madame.
21: Non, c'est monsieur.
1: Admettons, pardon de vous déranger, il y a votre collègue qui fait des histoires parce que je vais implantationner des toilettes publiques chez vous et qu'il n'a pas d'ordinateur.
21: Quoi? De quoi l'implantation des toilettes publiques chez moi?
1: Oui, c'est ça. Ah bah, vous êtes au courant. Parfait.
21: Non, vous n'avez pas me foutre des chiottes publiques chez moi, non?
1: Non, d'abord, je vous installe ce qu'on appelle la fosse à cabinet.
21: Non, mais j'en ai rien à foutre, votre fosse. Vous passez pas chez moi.
1: Alors, conseil de professionnel, c'est quand même mieux avec la fosse, sinon problème de stockage.
21: Non, mais moi, je vous le dis, j'en ai rien à foutre. Dites-leur qu'ils chient à Lyoto parce que chez moi, il n'y a personne qui vient à chier à part moi, d'accord?
1: Oula! D'accord, pardon, on s'est mal compris.
21: Oh, les gens, vous les envoyez chier à la mairie, si vous voulez. C'est pas un problème.
1: Non, mais personne ne va scier à votre place. Les gens viennent pas couper du bois, ils viennent juste au water.
21: Non, chier, d'accord.
22: Il y en a leur besoin.
1: Ah, il y en a un autre derrière, non?
22: Passe-moi le.
21: Je vous passe ma secrétaire.
1: Merci, madame.
23: Allô?
1: Et bonjour, monsieur.
23: Madame.
1: Ah, bah, décidément, votre collègue m'a dit qu'il me passait son sous-fifre.
23: Mon collègue, c'est mon mari. La maison, elle est à moi, c'est privé.
1: Ah, bah alors, votre collègue s'est trompé parce qu'il m'a dit qu'il me passait le secrétaire.
23: Ben, c'est moi, oui, bon, sa femme. Ben oui, je fais les papiers.
1: D'accord, vous êtes femme secrétaire chef.
23: Voilà.
1: Ok, donc c'est à vous que je fais les papiers, comme quoi vous demandez des toilettes publiques chez vous.
23: Non, on n'a pas besoin de toilettes publiques, on ne reçoit pas de public. J'ai mes toilettes, je ne reçois que des amis de la famille.
1: Ah, mais ça change tout.
23: Et
1: si déjà vous recevez famille et amis dans vos toilettes, vous êtes considéré comme toilette semi-publique.
23: Mais qu'est-ce que c'est? Mais doudou.
1: Bah dans ce cas, c'est très simple. Vous allez faire un jour sur deux. Un jour toilette pour la famille et les amis, un jour pour les autres.
23: C'est quoi ce délire? Je vais porter plainte.
1: Oh, bah moi d'abord.
23: Stop.
1: Ah, bah attends. Non-assistage à personne dans le besoin.
23: Stop.
1: Je précise, dans le petit besoin et le gros besoin.
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24: Allô?
25: Allô?
24: C'est qui?
25: Oui, bonjour. Madame Schneider?
24: Oui, c'est moi-même, oui.
25: Ah, bonjour, madame, c'est la préfecture à l'appareil.
24: Ah.
25: Alors, vous êtes madame Schneider...
24: Paulette.
25: Voilà, donc...
24: Oui.
25: Alors, la reine des paupiettes, je vais vous passer, monsieur le député, mais moi, je vais rester en ligne pour traduire, parce que lui, il parle pas alsacien.
24: Ah, mais je parle le français.
25: Oui, mais enfin, c'est approximatif, là. Alors, monsieur le député, nous avons donc madame... Merci. Allô?
24: Oui, bonjour, ouais. Monsieur.
25: Bonjour, madame.
24: Oui.
25: Excusez-moi, je ne parle pas l'alsacien.
24: Oui, j'entends votre accent, oui.
19: Voilà. Ah, je ne comprends pas là.
25: Madame dit qu'elle entend votre accent.
24: Mais comment je ne sais pas le pourquoi de...
25: Attendez, je demande au traducteur. Hein.
24: Oui.
25: Madame demande pourquoi on l'appelle. Hein. C'est ça, madame, hein?
24: Oui, c'est ça. Oui, oui, là, je suis un petit peu curieuse.
25: Elle est un peu curieuse.
24: Oui.
25: Ah, très bien, je comprends. J'espère que vous me comprenez, madame.
24: Mais oui, je vous comprends très bien.
25: Parce que vous qui parlez, vous parlez pas le français, j'imagine.
24: Mais si, si, si, je parle la plupart du temps le français.
25: Oui, si, elle parle la plupart du temps le français. Enfin, vous le comprenez, vous le parlez pas.
24: Mais si que je parle le français, je parle avec vous le français.
25: Comment, vous pouvez répéter, j'ai pas compris. Là, vous parlez français, là?
24: Oui.
25: Alors, madame, vous voulez comprendre le pourquoi de l'appel?
24: Mais oui, c'est ça, c'est sûr.
25: Oui, ça, c'est sûr.
19: Ah oui, ça, c'est sûr. Alors, nous sommes en pleine procédure pour la réforme des AX53, qui est donc la procédure TTP locale hein, pour les fiches d'individualité.
24: Ah bon?
19: Vous comprenez le français, alors?
24: Mais oui, que je comprends le français.
25: Mais oui, qu'elle comprend le français.
19: Ah bon, bah,
24: je peux vous dire que j'ai été la meilleure en français. À l'école.
25: Mais en deuxième langue, alors?
24: Non, on n'avait pas de deuxième langue.
25: Ah, ben je vous passe, monsieur le préfet.
24: Oui, parce que j'ai des trucs à faire, là.
25: Des trucs?
24: Le repas.
25: C'est quoi, c'est des saucisses ou...
24: Non, j'ai le repas.
25: Madame fait des trucs, c'est-à-dire c'est... Des saucisses, non?
24: Non, je ne fais pas des saucisses.
25: Des saucisses, c'est pas des trucs en allemand, si?
24: Non.
25: Des trucs.
24: Non, les saucisses, c'est des saucisses, c'est pas des trucs, ça c'est...
25: Saucisses, c'est kartoffeln, je crois, hein?
24: Non, ça c'est pommes de terre, patates.
25: Non, mais dites-moi, madame, pourquoi vous moquez de moi comme ça?
24: Non, monsieur, non, j'oserais pas. Non, on dit pommes de terre, mais le plus souvent on dit patates, c'est...
25: Oui, c'est pas la peine de me le dire deux fois, hein?
24: Mais je sais pas, à vous, c'est la pomme de terre. Bon, écoutez, monsieur, je dois vous laisser maintenant.
25: Est-ce que vous avez eu le temps de faire vos saucisses?
24: Mais non, je n'ai pas cuit des saucisses. Non.
25: Les trucs, là, comme
24: aujourd'hui,
25: vous dites.
24: C'était des lasagnes.
25: Comment?
24: Des lasagnes.
25: Les lasagnes.
24: Lasagnes avec des pâtes et...
25: Des pâtes de canard?
24: Non, écoutez, monsieur, non, je préfère raccrocher.
25: Alors, madame, là, si j'ai pas, on n'a pas compris.
24: Ça recommence.
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2: Bonjour.
1: Bonjour monsieur, c'est bien la société de travail intérimaire?
2: Oui.
1: Monsieur Martin à l'appareil, je cherche actuellement un poste de responsable et je voulais savoir s'il y en avait déjà un chez vous.
2: Oui.
1: Ah, bon bah je vais vous déposer mon CV.
2: Oui.
1: Parce que ça m'arrangerait de récupérer son poste au niveau professionnel.
2: Attendez, ne quittez pas, s'il vous plaît.
1: Merci monsieur.
2: Merci. Oui, je vous écoute, bonjour.
1: Bonjour monsieur, monsieur Martin à l'appareil.
2: Ah, vous êtes revenu.
1: Vous êtes le responsable.
2: Ah, oui, non, vous êtes au standard, je vous mets en relation, ne quittez pas s'il vous plaît monsieur.
1: Merci monsieur.
2: Merci. Bon,
1: bonjour monsieur, monsieur Martin à l'appareil.
2: Et vous êtes revenu au standard.
1: Ah non, parce que j'étais avec un monsieur à l'instant.
2: Je suis une femme, pas un monsieur.
1: D'accord, vous êtes la responsable, pardon.
2: Je ne suis pas la responsable, je suis la standardiste.
1: Et alors, pourquoi vous décrochez dans le bureau du responsable?
2: Je ne décroche pas dans son bureau, vous êtes revenu au standard.
1: Bah non, puisque c'est eux qui m'ont transféré.
2: Ne quittez pas, parce que j'ai des lignes qui sonnent.
1: Merci monsieur.
2: Bonjour.
1: Bonjour monsieur, le standardiste m'a dit de voir avec vous.
2: Ah bah c'est moi, je suis la standardiste.
1: Mais qu'est-ce que vous faites là?
2: Je décroche le téléphone pour dispatcher les appels.
1: Bah non, puisque le standardiste, je l'ai eu, il est dans le bureau du responsable en ce moment.
2: Si, je vous confirme, je suis la standardiste, vous m'avez eu au moins 3-4 fois maintenant.
1: Ok, bah dans ce cas, repassez-moi la supérieure, je lui ai parlé à l'instant.
2: Mais non, c'était moi.
1: Oh là là, pardon, mais si en plus vous changez de voix tout le temps.
2: Mais je change pas de voix. 3 fois vous m'avez dit bonjour monsieur, j'ai pas une voix d'homme.
1: Donc vous êtes le supérieur.
2: Je suis pas le supérieur, je suis la standardiste et vous êtes.
1: Comment ça, il comprend rien? Qui ça?
5: Allô?
1: Ah!
5: Oui, la personne.
1: Pardon? Vous avez encore changé votre voix?
5: Bah, c'est une autre personne.
1: D'accord, vous êtes le responsable.
5: Non, moi je suis la standardiste.
1: Alors, impossible, parce que la standardiste, je viens de la voir.
5: Non, on est 2 standardistes.
1: Ah bah non, vous êtes 4?
5: Bah non.
1: Bah si, j'en ai déjà eu 3 avant vous, plus un responsable. Plus...
5: Non, mais vous avez eu que des standardistes, on est que 2.
1: Alors, où sont passés les autres? Parce que si vous êtes que 2, il manque de personnes.
5: Non, il manque pas de.
1: C'est quand même louche.
8: Bonjour.
1: Bonjour monsieur, je voulais parler au responsable, mais apparemment.
8: Moi-même. moi-même.
10: Ah non, je crois pas.
8: Je suis la responsable.
10: Non mais sérieux, si vous pouvez me la passer deux secondes.
8: Bah, c'est moi la responsable, monsieur. Je vais pas vous passer quelqu'un d'autre, c'est moi la responsable ici.
10: Alors j'entends bien que vous essayez encore de changer de voix, mais là...
8: Bah, j'essaye pas de changer de voix, monsieur.
10: Bah si, vous faites la voix de monsieur le responsable.
8: Bah, y a pas de monsieur, c'est moi le responsable, c'est madame.
10: Ah bah passez-moi madame, oh là là, on va pas y arriver, hein.
8: Bon, écoutez, je sais pas à qui j'ai affaire.
10: Ah oui, pardon, monsieur Martin à l'appareil, je cherche un emploi de responsable en ce moment, et apparemment la personne qui travaille chez vous est pas top.
8: Monsieur, quand vous me dites la personne qui travaille chez moi qui...
10: Non, mais pardon, je dis pas ça pour les standardistes, je parle du responsable.
8: Bah c'est moi la responsable, alors vous êtes bouché ou quoi?
10: Écoutez, je vous dépose mon CV.
8: Non, c'est pas la peine du tout, je vous le dis franchement.
10: Non mais vous le faites passer à votre supérieur.
8: Pour quelqu'un qui cherche du boulot...
10: Ah bah vous avez encore changé de voix.
8: Je suis désolée, mais il faudrait peut-être vous activer.
10: Vous savez quoi? Je vais venir faire une période d'essai.
8: J'ai appelé les flics, d'accord?
10: Ah bah justement, mon beau-frère est flic.
8: Ah bah c'est bien alors.
10: Oh, et puis ça tombe bien, il est juste à côté de moi.
8: Ah bah ça tombe bien alors.
10: Ah bah oui, hein. Tiens, je vous le passe.
8: Ah bah oui, je vois, oui.
10: Martin, fais-lui croire que t'es le commissaire, comme ça il te passera le responsable.
8: Oui, vous croyez que c'est que ça à faire? J'ai un métier, monsieur, je vous ressemble pas. Au revoir.
10: Bonjour monsieur, commissaire Martin à l'appareil.
8: Ouais, bon bah ça commence à bien faire, monsieur, hein.
10: Monsieur qui?
8: Ça commence à bien faire, hein, je vous le dis, hein.
10: Oui, non mais si juste vous pouvez me dire monsieur le commissaire, rapport à que je suis flic de la police.
8: Ça va un moment, mais là ça commence à m'énerver.
10: Ça commence à m'énerver, monsieur le commissaire, ce serait quand
8: ouais,
10: même...
8: Ouais, ouais, bah monsieur le commissaire, oui, d'accord.
10: Merci monsieur, donc mon beau-frère me dit que vous voulez l'embaucher.
8: Franchement, vous me saoulez.
10: Ah bah vous avez du bol, il est aussi barman. Attendez, je vous le repasse.
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11: Autoroute d'information, bonjour.
12: Bonjour madame.
11: Ah bah tiens. Vous ne quittez pas un instant.
12: Bah non. Ça fait du bruit par où ça passe, ça, dis donc.
11: Allô?
12: Oui, ben, ça fait du bruit chez vous.
11: Oui.
12: Hey. Bonjour, madame.
11: Bonjour, monsieur.
12: Monsieur Ledoux à l'appareil.
11: Oui.
12: Vous êtes bien le centre d'information sur les autoroutes?
11: Oui, monsieur.
12: Bien, je pars en vacances en Espagne, là.
11: Oui.
12: Avec ma femme, mon petit neveu Georges et mon chien.
11: Oui.
12: Voilà. Ben oui, mais alors, le problème, on a un problème, on est en train de charger la voiture et tout. Enfin, on a déjà fait quelques kilomètres, mais on est en train de changer les valises de place, parce qu'avec le Kléber, les valises, elles n'ont plus de place dans le coffre, vous voyez?
11: Ah oui, d'accord.
12: Alors, donc, on a des problèmes, quoi, évidemment. Alors, on voudrait savoir s'il y avait une forêt sur le bord de la route qui mène en Espagne.
11: Une forêt?
12: Oui.
11: À quel niveau?
12: Oh ben, pas trop loin, quoi. C'est parce que ma femme n'arrive pas à dormir avec le clébar qui aboie tout le temps parce qu'il étouffe dans le coffre, quoi.
11: Ouais.
12: Alors, on se disait qu'on pourrait peut-être... Enfin, juste pendant un mois, quoi. Laisser le chien dans la forêt, au bord de la route, pour qu'on puisse le reprendre après, vous voyez, quoi.
11: Ah oh non, mais vous n'allez pas abandonner votre chien pendant un mois?
12: Trois semaines et demie.
11: Trois semaines et demie dans la forêt, vous voulez abandonner votre chien?
12: Non, pas abandonner. C'est-à-dire qu'on pensait que, vous voyez, en plus, les forêts dans le sud de la France, c'est dangereux.
11: Oui.
12: En été, il y a des incendies de forêt.
11: Oui.
12: Alors justement, nous, le petit chien, il pourrait peut-être vous aider dans la lutte contre les incendies de forêt parce qu'il passe son temps à pisser sur les arbres. Vous voyez?
11: Mais comment il va vivre pendant trois semaines?
12: Mais il peut surveiller les arbres, il peut protéger les champignons, quoi.
11: Mais vous pouvez pas faire ça.
12: Mais bon, on rentrera au bout de trois semaines alors. Vous savez, les chiens, ils font ami-ami avec les écureuils, ils ont chacun une truffe, ils se frottent la truffe, ils aiment bien ça les chiens. Les écureuils leur apportent des glands.
11: Les écureuils leur apportent des glands aux chiens?
12: Ah bah bien sûr madame.
11: Mais c'est pas possible, monsieur, ses amis les écureuils, ils vont pas le nourrir.
12: Si.
11: Ils vont pas le nourrir assez, c'est pas avec des glands qu'il va se nourrir.
12: Mais si, le chien, ça mange n'importe quoi.
11: Mais non, dans une SPA, à la SPA, il va être nourri normalement.
12: Mais nous, on l'a entraîné à bouffer des glands depuis trois semaines, et ben il se porte bien.
11: Votre chien, il va pas rester pendant trois semaines au même endroit. Hein.
12: Mais on va l'attacher à l'arbre.
11: Ah bah oui, bah c'est très malin. Hein. Mais il va être malheureux, le chien va pas pouvoir bouger, vous rendez pas compte.
12: Mais il aime bien pas bouger, c'est un feignant, c'est un gros feignant, chien là. Je vous dis, il fait rien.
11: Allô?
12: Oui.
11: Mais monsieur, excusez-moi, mais vous êtes sûr que vous êtes très normal?
12: Madame, je vous...
11: Non, mais je me permets de vous demander ça, monsieur, parce que là, vraiment, d'abord, est-ce que vous savez où vous êtes ici?
12: Je pense que je suis chez des gens sympathiques.
11: C'est-à-dire?
12: Honnêtes. Plaisant, que j'aurais bien aimé rencontrer dans ma vie, avec qui j'aurais aimé me lier d'amitié, pourquoi pas.
11: Non mais monsieur, vous vous rendez compte de ce que vous dites? Est-ce que vous avez déjà vu, je sais pas qui vous êtes, qu'est-ce que vous
12: monsieur,
11: faites dans la vie, monsieur?
12: Monsieur Bernard Ledoux, retraité des PTT.
11: Je suis bien heureuse de le savoir. Alors dans les PTT, on est comme ça?
12: Comment ça, on est comme ça?
11: Bah, écoutez monsieur, vous avez pris un chien. Moi, je sais pas, j'ai 4 chiens, monsieur. Et croyez-moi, je pars aussi en vacances quand ça m'arrive de temps en temps. Et je laisse pas mes chiens au bord d'une forêt, hein.
12: Mais je veux pas les laisser au bord de la forêt.
11: Non, vous voulez l'attacher à un arbre, alors c'est encore pire.
12: Mais oui, mais je veux pas le laisser au bord de la forêt. S'il faut le mettre au milieu de la forêt, je l'attache au milieu de la forêt.
11: Non, mais enfin, monsieur, mais il mangera comment votre chien? Vous rêvez ou quoi?
12: J'ai expliqué à la dame que les écureuils leur apportent des glands.
11: Non, mais vous plaisantez, mais un non. Chien, ça mange des glands. Moi, mes chiens, ils mangent de la viande, monsieur.
12: Moi, ça fait 3 semaines qu'on entraîne mon chien à bouffer des glands.
11: Vous l'entraînez à manger des glands. Vous en mangez, vous, des glands?
12: Et j'ai essayé.
11: Oui, et c'est bon?
12: Ben écoutez, à mon avis, c'est bon pour le chien.
11: Ben, c'est bon pour le chien, ça, bien sûr. Mais pourquoi pas? C'est peut-être bon pour les écureuils, mais ça m'étonnerait que ce soit bon pour un chien.
12: Eh ben, il en bouffe. Hein.
11: Il en bouffe.
12: Eh ben, d'ailleurs, on a déjà une cargaison. En plus, le temps que...
11: Cargaison.
12: Mais oui, parce qu'on a pensé à tout. Le temps que les écureuils fassent ami-ami avec lui, on va lui mettre un petit panier à côté de sa laisse, puisqu'on va le mettre avec la laisse à l'arbre.
11: C'est ça,
12: oui. Alors, vous êtes un ami des chiens.
11: Ah oui, monsieur, oui.
12: Alors, à quel arbre croyez-vous qui sera le mieux? Un sapin, un hêtre ou un bouleau?
11: Non,
12: quoi.
11: Mais monsieur, est-ce que vous plaisantez là où...
12: On part dans une demi-heure, madame.
11: Partez dans une demi-heure. Bon, mais écoutez-moi, d'abord, premièrement, si vous avez un problème, c'est à la SPA qu'il faut vous adresser, à la Société Protectrice des Animaux, et non pas à un service autoroute.
12: Mais ils n'en veulent pas de mon chien à la SPA.
11: Comment ça, ils n'en veulent pas de votre chien? Ça m'étonnerait. À la SPA, on accepte les chiens.
12: Non, la dame m'a dit qu'ils n'en voulaient pas.
11: Et pour quelle raison?
12: Parce que c'est un éjaculateur précoce.
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7: Oui, allô?
13: Bonjour monsieur, c'est bien la boulangerie?
7: Oui, bonjour.
13: Monsieur Martin à l'appareil, bureau départemental de l'amélioration du manger.
7: Oui.
13: Je vais venir vous installer des aimants magnétiques à l'entrée de la boulangerie.
7: Les aimants magnétiques?
13: C'est ça, c'est un système pour détecter s'il y a du métal dans votre pain.
7: Bon, on n'était pas au courant.
13: C'est normal, c'est parce que c'est un dispositif qu'on est en train de tester.
7: D'accord.
13: Si vous passez avec du pain métallifié, hop, il est directement aimanté par les aimants magnétiques.
7: D'accord.
13: En revanche, il faut pas qu'il y ait de métal à l'intérieur. Donc, par exemple, vous avez pas de bijoux.
7: Ah si, bah oui. Bah oui, j'ai des bijoux, oui.
13: Ah bah ça, c'est pas possible. Tout ce qui est métal dans la boulangerie, il faut que ça dégage.
7: Bah oui, mais toute ma vitrine en pâtisserie, elle en a lu.
13: Oh là, bah oui, ça l'a lu, il faut retirer.
7: Mais je peux pas, c'est toute ma vitrine en fait qui est comme ça.
13: Oh bah vous la changez.
7: Bah oui, mais je veux pas changer ma vitrine pour un dispositif que je ne suis même pas au courant en fait.
13: Bah que vous n'êtes pas au courant, mais que vous me dites que vous avez des vitres en aluminium, pardon.
7: Mais c'est pas les vitres, c'est les montants de ma vitrine en fait.
13: Ah donc les vitres, elles sont pas en alu.
7: Bah non, les vitres, elles sont en vitre.
13: Oh bah alors vous pouvez les garder.
7: Bah oui, en fait, c'est juste le montant en fait de ma vitrine en fait.
13: Bah oui, c'est ça, on va juste retirer les montants sur vos vitres.
7: Mais je peux pas enlever les montants, c'est ce qui maintient toute ma vitrine.
13: Eh ben vous pouvez colmater avec vos gâteaux.
7: Bah, mais je ne peux pas.
13: Bah si vous poussez les pâtisseries contre la vitre, ça devrait tenir.
7: Bah non, attendez, je vous passe monsieur parce que je comprends absolument rien du tout.
13: Bon, pourtant c'est clair.
14: Oui, allô.
13: Bonjour madame.
14: Oui, c'est monsieur.
13: Admettons, donc on va venir retirer les montants de vos vitrines.
14: Oui, pas bien. Bon, on démonte tout le magasin pendant que vous êtes.
13: Non, uniquement ce qui est en métal.
14: Ah ben tout le magasin est en métal. J'ai du métal partout. J'ai de la caisse, j'ai de l'inox.
13: Pour la caisse, vous inquiétez pas, je vais passer vous apporter une caisse en plastique.
14: Non mais j'ai pas besoin que vous veniez.
13: Bah si, déjà pour installer les aimants magnétiques.
14: Mais quel aimant magnétique? Je suis le patron de la boulangerie, je ne suis pas au courant de votre truc.
13: C'est ce que j'expliquais, c'est un dispositif pour repérer quand il y a du métal dans vos pains.
14: Bah non, bah pas chez moi.
13: Ah bah si, chez vous.
14: J'ai pas besoin de votre société qui vient aimanter mon pain pour retirer le pain quand il y a des morceaux de métal.
13: Ah oui, alors comment vous faites quand vous avez des morceaux de métal dans votre pain?
14: Mais il y a beaucoup. Pourquoi il y aurait des morceaux de métal dans le pain?
13: Oh bah ça, j'en sais rien, ils l'ont dit aux informations à la télé.
14: Ah oui, mais si vous écoutez toutes les informations, elles racontent des conneries.
13: Bon, et puis je vous cache pas que ça me permet de toucher des subventions aussi.
14: Ah oui, c'est bien parce que vous touchez les subventions et donc vous êtes payé sur mon dos. C'est vous qui gagnez de l'argent et moi j'ai rien.
13: Voilà, en gros c'est ça.
14: Ah oui, d'accord.
13: Très bien, donc marché conclu.
14: Non mais qu'est-ce que vous comprenez pas comme quoi ça ne m'intéresse pas?
13: Bah je comprends que si vous me dites ça, c'est parce que vous êtes en train d'hésiter.
14: Non mais j'hésite pas du tout, ça ne m'intéresse absolument pas.
13: Oh mais attendez, bien sûr, c'est une technique de négociage, je vous vois venir.
14: Ah oui, bah vous êtes très mauvais en négociation parce que franchement vous êtes tombé sur la mauvaise personne.
13: Bon allez, vous savez quoi, je vous fais
14: 10%. 10% de quoi? Vous laissez 10% de quoi?
13: Bah 10% du prix.
14: Du prix de quoi?
13: Des aimants magnétiques.
14: Ah parce que en plus c'est payant.
13: Ah oui, la pose est offerte, mais on va pas vous offrir les aimants, faut pas abuser.
14: Alors vous gagnez de l'argent, il faut que je vous paye en plus pour installer des aimants chez moi que j'ai pas besoin.
13: Voilà, vous avez tout compris. Donc marché conclu.
14: Vous foutez un petit peu de moi là, non?
13: Franchement.
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16: Bonjour.
26: Oui, bonjour madame. Je souhaiterais être mis en rapport avec le rayon tronçonneuse.
16: Oui. Oui, allô?
26: Oui, bonjour monsieur, c'est le rayon tronçonneuse?
16: Oui.
26: Bonjour, dites-moi, je voulais savoir s'il existe des modèles uniques.
16: Des modèles uniques?
26: De tronçonneuse, oui.
16: Qu'est-ce que vous appelez?
26: Qui servent qu'une fois.
15: Vous avez un gros chantier à faire, non?
26: Non, pas très gros, c'est juste un morceau d'un mètre 65 à peu près, vous voyez. C'est pas très résistant, il faut que je le coupe en plusieurs morceaux, quoi.
15: D'accord. Donc moi, l'électrique, le premier prix que je vais avoir, c'est 59 euros.
26: Ça peut couper quoi, ça, 59 euros?
15: Ah, oh, ben, ça coupe tout, hein.
26: Si c'est un peu liquide, un peu humide à l'intérieur de ce que je coupe, est-ce que ça pose un problème?
15: Non, si vous en avez pas beaucoup à couper, non. Faut pas que ça soit des cailloux, de la pierre, des choses comme ça.
26: Non, non, non.
15: Donc, ça reste que du bois.
26: C'est des os, hein.
15: Des os, hein?
26: Oui.
15: Ouais.
26: Avec de la chair autour, un petit peu. Pas beaucoup, mais un petit peu.
15: Ouais. Bon, vous en avez pas beaucoup à couper?
26: C'est-à-dire que j'ai... attendez. Deux bras, je vais faire quatre morceaux avec les bras, quatre morceaux avec les jambes, et la tête, ça fait... Non, ça fait sept rondins, quoi.
15: Ouais, bon, si, ça va le couper. Hein. Mais l'os, c'est dur, hein, l'os. Hein.
26: Ah bon?
15: Mais bon, ça se coupe quand même. Hein. Mais c'est quoi comme animal que vous allez couper, là?
26: C'est pas vraiment... Enfin, c'est un animal... C'est une vieille pie, quoi, on va dire. Voilà.
15: Une vieille pie? Mais c'est tout petit, ça.
26: 1m65. Exact.
15: Ah, purée, c'est grand, là.
26: C'est une grande vieille pie, oui.
15: Ah bon? Non, mais il n'y a pas de problème, vous pouvez venir la chercher.
26: Bon, 59 euros. Jusqu'au bout, elle m'aura coûté de l'argent, hein.
15: Vous pensez venir quand la chercher?
26: Je vais venir tout à l'heure.
15: D'accord. Et vous habitez quelle région?
26: J'habite Angers. Hein.
15: Angers?
26: Oui.
15: Ah purée, vous venez d'Angers chercher ça?
26: Oui, non, mais c'est parce que je suis dans le secteur. Je suis venu voir ma belle-mère là en voiture tout à l'heure. Et donc je la ramène dans le coffre. Mais je voudrais bien la débiter, comme je vous l'ai dit, en plusieurs morceaux.
15: Ah, on va voir de là.
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18: Allô.
20: Bonjour monsieur, c'est bien la droguerie?
18: Oui.
20: J'ai acheté de la glu chez vous.
18: Oui.
20: Alors une catastrophe, hein, ça m'a fait des frais pas possibles.
18: Ah bon? Je vous passe ma responsable.
20: Pour?
18: Bah pour s'expliquer avec elle, hein. Moi je suis une employée, moi je peux rien faire, hein.
20: Ok, d'accord, ça me va.
18: Bonjour.
20: Bonjour monsieur.
18: Alors, attendez. De quoi parle-t-on?
20: Alors, on parle-t-on du remboursage de mes frais?
18: Vous voulez vous rembourser de quoi?
20: Déjà, il y a la colle.
18: Ah bah non.
20: Ah si, votre glu, elle m'a complètement collé les doigts.
18: Mais...
20: Et puis en plus, je me suis collé les doigts, donc quand j'ai pris mon téléphone pour vous appeler, forcément, ça m'a aussi collé le téléphone dans la main.
18: Oh là là là là, il faut quand même pas aller pousser le bouchon trop loin monsieur.
20: Plus l'amende, parce qu'il y a des policiers qui m'ont arrêté, ils croyaient que je téléphonais en voiture.
18: C'est n'importe quoi ce que vous me dites. Non, c'est pas à cause de moi que vous avez pris un PV parce que vous preniez le téléphone en conduisant.
20: Ah bah excusez-moi, mais c'est quand même votre faute si je me suis retrouvé avec le téléphone collé alors que j'étais en voiture.
18: Mais pas... Comment ça peut être de ma faute? C'est une question de manipulation, enfin monsieur. Enfin, il faut quand même réfléchir. Comment je peux être responsable du fait que vous ayez eu les doigts collés à votre téléphone?
20: Eh bah parce que c'est ce que je vous dis. Les gendarmes, quand ils m'ont vu passer avec le téléphone à la main, ils ont cru que je téléphonais alors que c'est juste qu'il était collé.
18: Ah bah, ça devient risible, excusez-moi. Hein. Je crois qu'il y a un problème de,
20: on est bien
18: de
20: d'accord.
18: Manipulation.
20: Parce qu'en plus, j'ai le volant de ma voiture qui est fichu.
18: Non mais alors là, je suis...
20: Parce que quand j'ai posé l'autre main pleine de colle dessus, évidemment, je me suis collé la main sur le volant.
18: Bah oui, bien sûr, on va vous rembourser votre téléphone, on va vous rembourser la colle, on va tout vous rembourser.
20: Ah bah merci, on est raisonnable quand même.
18: Ah bah non, absolument pas, hein, faut pas exagérer quand même.
20: Comment ça?
18: Bah non mais, je vous assure qu'un coup de fil comme ça, j'en ai jamais reçu, franchement je n'ai jamais vu ça.
20: Excusez-moi, vous êtes là, vous êtes au magasin?
18: Bah évidemment, je vous réponds au téléphone, c'est que je suis au magasin.
20: Oui, ok, un point pour vous. Donc moi j'arrive là.
18: Ah oh bah sûrement, oui, arrivez, oui.
20: Il faudra juste m'ouvrir la portière en revanche.
18: Mais vous ferez en plus que j'aille vous ouvrir la portière?
20: Bah oui, parce que comme j'ai une main collée sur le téléphone, l'autre sur le volant, je ne peux pas ouvrir ma portière.
18: Oui, bah c'est ça, mais c'est n'importe quoi, excusez-moi monsieur.
20: Bon bah alors passez-moi le responsable s'il vous plaît.
21: Allô?
20: Ah, bonjour madame.
21: Alors, expliquez-moi monsieur. J'ai entendu la conversation. Que vous ayez mis vos doigts sur votre téléphone, sur un volant de voiture, sur n'importe quoi, c'est vous qui êtes responsable.
20: Ah, donc vous êtes au courant pour le volant de voiture aussi?
21: Mais monsieur, est-ce que c'est nous qui vous avons mis cette colle sur vos doigts?
20: En quelque sorte, oui.
21: Non, pas du tout monsieur, c'est vous.
20: En vendant la colle, indirectement, vous me la mettez sur les doigts, effectivement.
21: Pas du tout, absolument pas. Est-ce que c'est moi qui ai ouvert le tube et vous ai mis sur les doigts?
20: Disons que oui.
21: Mais vous mentez monsieur, là, vous êtes en train de mentir.
20: Non, pas du tout, non, je...
21: Vous êtes en train de dire que je vous ai ouvert le tube, je vous ai mis sur les doigts.
20: Ah ben voilà, on est d'accord.
21: Non mais c'est totalement faux monsieur, c'est totalement faux.
20: Ah si, après vous m'avez posé le téléphone dans une main et le volant dans l'autre.
21: Mais pas du tout, mais non mais vous êtes pas bien monsieur, ça va pas.
20: Je me demande même si c'est pas vous qui avez appelé la police pour que je me fasse contrôler au passage.
21: Mais, ah ben bien entendu, j'ai même appelé la police pour qu'ils vous arrêtent ça.
20: Ah tiens, on a la mémoire qui revient.
21: Non, je vous pose une question monsieur, vous m'accusez de vous avoir mis donc de la colle sur vos doigts, votre volant et votre téléphone.
20: Ah bah on est d'accord, voilà, non, mais, c'est bien de le reconnaître.
21: Est-ce que je pourrais avoir votre nom monsieur?
20: Oui, alors monsieur Martin. Donc.
21: Monsieur Martin, ah, d'accord. D'accord.
20: Oui.
21: C'est marrant parce que Monsieur Martin, ça me dit quelque chose.
20: Tiens, ça alors.
21: Monsieur Martin, et votre prénom ?
20: Martin.
21: Martin également, d'accord.
20: Oui, oui, oui.
21: Très bien. Attendez, est-ce que je peux mettre la radio ?
20: Ah oui, là, mais alors vous mettriez quelle radio ?
21: Ah bah je mettrais bien sûr Rire et Chanson.
20: Ah bravo !
21: Non, et pourtant j'écoute Rire et Chanson très, très souvent, c'est ma radio préférée.
20: Ah bah très bien.
21: Franchement, et d'habitude je me dis, mais comment les gens peuvent être aussi dupes que ça ? Bah je le suis finalement, quoi, je le suis. Mais en tout cas, bravo, merci pour ce rayon de soleil dans ce climat très nuageux.
20: Merci, au revoir.
21: Merci beaucoup Monsieur Martin, au revoir, à bientôt.
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17: La mascotte, bonjour.
19: C'est bien la crêperie ?
17: Oui.
19: Oui, bonjour madame, monsieur le baron de la place à l'appareil.
17: Oui.
19: Je souhaiterais savoir s'il était possible de réserver pour ce soir.
17: Oui, pour combien de couverts ?
19: Un.
17: Un ?
19: Nous sommes un.
17: D'accord.
19: Nous voudrions dîner en tête à tête avec moi-même, mais pourriez-vous nous mettre deux couverts pour un, je vous prie ?
17: Oui.
19: Et si cela ne vous dérange pas, nous serons nus.
17: Oui. C'est quoi ce truc-là, là ?
19: Ah d'accord, on fait des manières. Ah voilà, on n'aime pas les bourgeois.
17: Non, pas du tout, mais...
19: Eh ben voilà, c'est toujours pareil. Monsieur le baron a besoin d'arriver tout seul, de manger en tête à tête, à poil sur sa table, et voilà, on l'aime pas. Et c'est quoi ce truc-là, et comment, et pardon, et j'ai pas le droit de manger à poil. Je peux pas prendre une crêpe tout seul à poil. Pourquoi ? Au nom de quoi ? C'est quoi ? Ça vous dérange pas ?
17: Bah moi, personnellement, non. Hein.
19: Bon bah alors, à 9h ?
17: Bah je sais pas, c'est un petit peu... Attendez, je vais vous passer mon mari.
22: Allô ?
19: Oui, bonjour, monsieur.
22: Bonjour.
19: Monsieur, c'est le responsable de la crêperie, je pense. Hein ?
22: Oui, tout à fait, oui.
19: Oui, bonjour, monsieur le baron de la place à l'appareil.
22: Oui.
19: J'ai demandé à votre femme s'il était possible de réserver pour ce soir. Elle m'a dit oui. Je lui ai dit que nous serions un.
22: Oui.
19: Je lui ai demandé si je pouvais dîner en tête à tête avec moi-même, donc si je pouvais avoir deux couverts pour un. Elle m'a toujours dit oui.
22: Oui.
19: Je lui ai dit que j'arriverais tout seul vers 21h. Ça ne l'a pas dérangé.
22: Oui.
19: Et je lui ai dit que je viendrais manger nu.
22: Oui.
19: Et ça, tout d'un seul coup, elle a pris la mouche et elle n'a plus voulu.
22: Oui.
19: Pourquoi donc ?
22: Bah, parce que vous allez venir manger à poil à la maison.
19: Bah, écoutez, monsieur, quand même, je suis seul. Je peux faire ce que je veux, je ne dérangerai aucune personne à ma table.
22: Non, mais bien sûr, mais ça, je suis tout à fait d'accord avec vous. Et puis, vos opinions, c'est pour vous.
19: Donc, je viendrai à 21h.
22: Ouais, mais pour à poil, bien sûr.
19: Ah, si, monsieur, aussi.
22: Non, bah, vous ne rentrerez pas, c'est tout.
19: Mais attendez, je ne rentre pas à poil, comme vous dites, dans une crêperie. Non. Je rentre habillé, je me déshabille une fois que j'ai posé mes affaires.
22: Ah, ouais, d'accord. Ah, vous sortirez, c'est tout.
19: Bon, si par contre, est-ce que vous pourriez accepter que je vienne donc habillé, hein ?
22: Oui, bien sûr. Hein.
19: Mais que ensuite, quand je m'installe à ma table, je mange les crêpes nues, hein, mais avec, je pourrais mettre une crêpe sur mon sexe.
22: Non, c'est pas possible, ça, monsieur.
19: Mais pourquoi ?
22: Ah, mais je serais tout à fait d'accord de vous accueillir si tout le monde était à poil dans la, même moi le premier, si je peux me trouver un coin pour me mettre à poil quand il fait beau ou un truc comme ça, je suis le premier à le faire. Mais bon, bah devant les gens, non, j'évite, quoi. Vous comprenez ce que je veux dire ?
19: Même une crêpe saucisse.
22: Même une crêpe saucisse. Ouais.
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23: Oui, allô ?
20: Bonjour, monsieur, je suis bien à la maison de la presse.
23: Ah oui, bonjour, monsieur, oui.
20: Monsieur Martin, à l'appareil, c'est pour vous signaler que je transfère tous vos comptes bancaires vers la Banque Martin.
23: Pardon ?
20: Allez, c'est parti !
23: Pardon, excusez-moi, là. Qu'est-ce que vous dites, là ?
20: Non, je disais, on est en train de transférer vos comptes, là, à la Banque Martin.
23: Non, mais attendez, là. Non, mais de quelle banque vous transférez les sous ?
20: De votre ancienne banque.
23: Non, mais attendez.
20: Vers la nouvelle, qui est donc la Banque Martin.
23: Non, mais vous foutez de ma gueule.
20: Oh, sachez, monsieur, qu'à la Banque Martin, nous traitons tout le monde de la même façon.
23: De toute façon, mes comptes ne sont pas à transférer. Je reste dans ma banque.
20: Disons plutôt que vous pourrez y retourner dès que vous aurez résilié chez nous.
23: Non, mais je vais pas résilier chez vous. Vous me dites que vous allez transférer mon compte, mais c'est quoi ce bordel là ?
20: C'est pour montrer que c'est pas parce que la Banque Martin est une banque par téléphone qu'on sait pas faire notre boulot de banquiste.
23: Banque Martin, non mais ça suffit votre connerie. Je n'ai pas de compte dans une banque en ligne.
20: Pas de problème. Dans ce cas, on va ouvrir une agence chez vous.
23: Mais j'en veux pas.
20: Mais si, comme ça, vous aurez un conseiller à domicile en permanence.
23: Mais je n'ai rien à foutre de votre banque en fait. Non mais c'est quoi votre délire là ?
20: Pardon, mais alors vous me faites une demande pour avoir l'agence à domicile.
23: Mais je n'ai jamais fait de demande, ça suffit vos conneries. Je veux rien du tout avec vous, vous avez compris ?
20: Ouais, je crois.
23: Non ?
20: Mais je vais quand même passer vous déposer les papiers.
23: Non mais je vais passer vous déposer, mais...
20: Bah, au moins votre chéquier, déjà que
23: non,
20: vous...
23: Non mais j'ai pas besoin de chéquier, mais vous racontez n'importe quoi là ?
20: Non mais qu'au moins vous ayez un moyen de paiement sur votre nouveau compte.
23: Mais je n'ai pas de nouveau compte à avoir, ça suffit.
20: Ah oui, mais alors qu'est-ce qu'on fait pour votre carte dans ce cas ?
23: La carte de quoi? Mais je n'ai jamais fait de demande de carte, chez vous.
20: Pas besoin de faire une demande. À la Banque Martin, on commence par agir.
23: Banque Martin,
20: je vous ai donc aussi ouvert un PEL, un livret de famille et une assurance carte vitale.
23: Bon, écoutez, je crois que je vais appeler la gendarmerie parce que là, j'en ai...
20: Ah bah ça tombe bien, on travaille avec eux.
23: Oui, avec la gendarmerie.
20: Oui, on a une ligne directe. Vous voulez que je les appelle?
23: Oui.
20: Alors, attendez.
0: Oui?
20: Ah, c'est madame.
0: Non, c'est monsieur, là.
20: Si vous voulez.
0: Vous avez dit que vous étiez à la Banque Martin, mais il n'a rien à voir avec la Banque Martin.
20: Donc c'est bon, c'est validé avec votre collègue d'avant.
0: C'était ma femme.
20: Admettons. Ouais. Conformistement à sa demande, tous les comptes sont bien transférés.
0: Non, mais ça va pas la tête ou quoi?
20: Ah, ça va encore être ma faute.
0: Mais je pense qu'on va porter plainte à la gendarmerie.
20: Oui, ah bah c'est ce que je disais à l'autre, je voulais pas s'ils sont en ligne directe.
0: Mais allez-y.
20: Ne bougez pas.
0: Oui.
20: Oui, gendarme Martin.
0: Ben,
20: c'est monsieur Martin, la Banque Martin.
0: Mais...
20: Bon, j'ai un client qui a insisté pour qu'on transfère ses comptes.
0: Non, pas du tout.
20: Et maintenant, il veut pas se résilier.
0: Non, mais ça va pas, non.
20: Je vous le passe.
0: Non.
20: Oui, allô, bonjour, gendarmerie de Martinville à l'appareil.
0: De Martinville.
20: Affirmatif.
0: Dans quel département?
20: Dans le département du Martin, chef-lieu Martinville.
0: Ça n'existe pas, cette ville-là, trou du cul.
20: Ah non, moi, c'est le gendarme Martin.
0: Ouais.
20: Mais le gendarme trou du cul est à côté de moi, je vous le passe.
0: Non, mais ça va pas, non.
20: Bonjour, madame, gendarme trou du cul à l'appareil.
0: Et je suis un monsieur d'abord, pauvre con.
20: Ouais. Ah non, vous confondez.
0: Ouais.
20: Gendarme pauvre con est en face de moi, je vous le passe.
0: Non mais vous êtes taré complètement, c'est pas possible.
20: Bonjour madame, gendarme pauvre con à l'appareil.
0: C'est le même gars que tout à l'heure, espèce de con.
20: Oh mais pas du tout, la preuve. Trou du cul. Oui pauvre con.
0: Mais oh, ça va pas non.
20: Est-ce que je suis le même gars que tout à l'heure?
0: Complètement taré ou quoi?
20: Ah non, je suis pas le même gars que tout à l'heure.
0: Tu peux raccrocher.

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3: Pour faire tenir la choucroute,
4: oui.
3: Parce que je voudrais que ce soit assez haut.
4: Ouais.
3: Vous mettez pas des saucisses quand même.
4: Non, des bigoudis.
3: Excusez-moi, il y a mon mari qui est inquiet, je vous le passe. Hein.
4: Oui.
3: Allô?
4: Oui.
3: Oui, bonjour madame.
4: Bonjour monsieur.
3: Excusez-moi, je suis très inquiet parce qu'elle me dit qu'elle veut faire une choucroute, mais...
4: Oui, elle m'a dit qu'elle veut faire une choucroute.
3: Oui, mais c'est quoi exactement ça?
4: Mais je sais pas, je verrai quand je la vois.
3: Attendez, c'est quoi parce
4: que... Je ne mets pas des saucisses.
3: Ah oui, parce qu'elle me dit que c'est la spécialité en Alsace.
4: Mais là, oui, mais... c'est une spécialité en Alsace pour manger au restaurant, mais pas chez le coiffeur.
3: Ben voilà.
4: Moi, je ne mets certainement pas de saucisses dedans.
3: Ah bon, ben vous me rassurez parce que...
4: Mais oui.
3: Ça tient comment alors ça parce
4: ça tient avec des bigoudis, pas avec des saucisses.
3: Ah. Oh. Et dites-moi.
4: Oui.
3: C'est possible de venir en famille?
4: Comment en famille, combien vous êtes?
3: Eh ben, on est quatre, on va prendre une table pour quatre. On va prendre une choucroute bigoudi, alors.
4: Mais qu'est-ce que vous voulez, à quatre?
3: Quatre choucroutes bigoudi avec quatre bières.
4: Quatre choucroutes, oui. Non, mais nous, on n'a pas de choucroute ni de bière. C'est un coiffeur où vous appelez?
3: Oui, voilà.
4: Oui.
3: Oui, on va prendre une table, hein?
4: Non, on n'a pas de table.
3: Quatre choucroutes, donc, et quatre bières.
4: Quatre choucroutes et quatre bières.
3: Voilà.
4: Oui. Mais, et les bigoudis, ils sont où?
3: Quels bigoudis?
4: Mais, là, vous appelez un coiffeur, pas un restaurateur, hein?
3: Oui, c'est ça. Mais
4: oui.
3: Ma femme m'a dit que vous faisiez choucroute aussi.
4: Mais pas pour... Non, des choucroutes en coiffure, mais pas pour manger.
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5: Allô?
6: Bonjour madame, c'est bien le bar?
5: Oui.
6: Monsieur Martin à l'appareil?
5: Oui.
6: Je suis un client régulier chez vous, je sais pas si vous voyez qui je suis?
5: Non, pas trop.
6: Bon, la dernière fois que je suis venu, c'était il y a une bonne trentaine d'années.
5: Oh, je sais pas si c'était moi, alors vous appelez qui ma...
6: Exactement, oui, c'est vous?
5: De quoi c'est moi?
6: Bah je reconnais la voix, vous êtes la patronne.
5: Ah non.
6: Oh bah si, la même voix.
5: Ah bah elle est décédée madame... Il y a longtemps.
6: Ok, et donc elle ne travaille plus du tout ici?
5: Ah bah non.
6: D'accord, donc si vous pouvez lui laisser un message?
5: Ah bah non, elle est décédée.
6: Bah je vois pas en quoi ça vous empêche de prendre un message.
5: Bah parce qu'elle est morte.
6: Ah d'accord, donc c'est vous qui l'a remplacée?
5: Moi j'ai racheté le café il y a environ une trentaine d'années.
6: Ah oui, bah c'est ça, moi la dernière fois que je suis passé c'était il y a 31 ans.
5: Ah ouais.
6: Et justement, à l'époque, j'avais prêté 50 francs à la personne du bar.
5: Oui.
6: Donc, comme vous êtes la remplaçante, c'est vous qui devez me les rendre.
5: Ah bah non, moi j'ai pas 50 francs à vous, vous me racontez.
6: Ah bah pardon, mais moi j'ai un papier comme quoi vous me devez 50 francs depuis plus de 30 ans.
5: Non, non, non, ça me regarde pas, monsieur.
6: Ah bah si, je l'ai là.
5: Ah bah écoutez, allez, parce que je vous dis que...
6: Non mais vous inquiétez pas, sur le reconnaissage de dette, je mets votre nom à la place de l'autre.
5: Non mais moi je m'en fous, c'est pas moi qui vous dois de l'argent, je m'en fous, vous ne changerez pas de nom de rien du tout. C'est pas ma signature, c'est pas moi, c'est tout.
6: Ah bah si vous voulez, on refait aussi votre signature, comme ça, problème réglé.
5: Et puis c'est moi qui vous paye.
6: C'est ça, ouais.
5: Bien sûr.
6: Donc j'ai calculé, 50 francs, ça fait 7,62€.
5: Non mais n'importe quoi, bien non, mais ça va pas, non.
6: Attendez, parce qu'évidemment sur 31 ans, il y a quand même des intérêts.
5: Alors si vous avez 50 dettes, mettez toujours mon nom sur toutes les dettes et puis moi je vais vous les payer peut-être, non?
6: Alors c'est très gentil, pour les autres on verra après, on va déjà s'occuper de celle-là.
5: Bah bien sûr,
7: Allô?
6: Et bonjour monsieur.
7: Vous m'avez prêté de l'argent?
6: Ah bah vous êtes au courant quand même.
7: Mais monsieur, je vous ai jamais emprunté d'argent.
6: Bah si, je vous avais filé un billet de 100, vous m'aviez rendu 50.
7: Un billet de 100 euros?
6: Non, pas 100 euros, 100 francs.
7: 100 francs.
6: Voilà, et comme vous me deviez encore 50 francs, vous m'avez fait un reconnaissage comme quoi vous me devez 50 balles.
7: Quoi? Pour récupérer vos sous monsieur?
6: Plus les intérêts parce que quand même...
7: Comment? Monsieur, vous rêvez ou quoi?
6: Pardon, mais vous allez pas vous garder mes 50 balles. Prêter, c'est prêter, je m'excuse.
7: Bah si j'ai 50 balles, bah vous me les mettez dans vos fesses et puis c'est tout monsieur.
6: Oh là là, j'ai du mal comprendre. J'ai cru que vous disiez que je mettais les 50 balles dans mes fesses.
7: Ouais, vous vous mettez aux fesses.
6: Ah oui, mais alors là, pardon, il y a un problème.
7: Ouais, quoi, qu'est-ce qui se passe là?
6: Bah je peux pas me mettre les 50 balles aux fesses tant que vous me les avez pas rendues.
7: Bah arrête tes conneries.
6: C'est quand même louche. Vous me proposez.
7: Ouais, non, non, c'est pas quand même louche. Tu m'as jamais demandé des sous.
6: Oh mais si, c'est vous, attendez. Je reconnais la voix.
7: Non, je ne te casse pas la tête là-dessus, c'est pas moi.
6: Mais si, vous êtes le grand monsieur moustachu derrière le bar.
7: Le bon monsieur moustachu, je n'ai jamais eu de bon monsieur moustachu.
6: Non, c'est vous.
7: C'est moi.
6: Bah le beau moustachu, oui, c'est vous. J'ai reconnu.
7: Moustachu, bah ouais.
6: Bah oui, je le savais depuis le début.
7: Mais t'es gonflé ou quoi? T'es seul.
6: Donc si on compte les intérêts pour 7,62€ sur 31 ans...
7: Bon.
8: Allô?
6: Bonjour madame, c'est bon. J'ai vu avec votre collègue moustachu.
8: Oui, qu'est-ce qu'elle a?
6: Eh ben, j'ai calculé le montant total que vous me devez.
8: Qu'est-ce que c'est?
6: Ça va, ça vous fait une petite dizaine de billets.
8: Une petite dizaine de quoi? D'euros?
6: Ah non, je parle en billets de 1000, donc ça fait 10 000.
8: Pardon?
6: Bah, 10 billets de 1000 euros, ça fait 10 000 euros, vous pouvez compter vous-même.
8: Pardon?
6: Bon, allez, je vous compte pas les agios, on dit 9 000, on n'en parle plus.
8: 9 000 quoi?
6: Bah, 9 000 euros.
8: Vous foutez de ma gueule, non? Pourquoi pas 100 000?
6: Ah bah, si vous voulez négocier, on n'a qu'à couper la poire en deux.
8: Bah oui.
6: On dit 50 000 euros, emballez, c'est posté.
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1: Oui, la gare de Monaco.
2: Allô ?
1: Oui ?
2: Oui, bonjour monsieur,
1: bonjour.
2: C'est la gare de Monaco ?
1: Oui.
2: Oui, je voudrais le bureau des appels en gare.
1: Des appels en gare, oui, c'est ici.
2: Ah, très bien, bonjour monsieur.
1: Bonjour.
2: La DST, l'appareil, Division de Surveillance du Territoire. Dites-moi, nous avons un agent qui est actuellement dans votre gare.
1: Oui.
2: Il faudrait faire un appel en gare pour qu'il puisse rejoindre sa base. Hein.
1: Alors, c'est à quel nom ?
2: Alors, ben, c'est un agent, hein, c'est donc confidentiel. Hein.
1: Oui.
2: Je vous passe le patron. Hein.
1: Oui.
2: Donc, colonel, nous avons la gare.
1: Oui, mais c'est pour faire un appel.
3: Très bien, je vous remercie. Allô ?
1: Oui, bonjour,
3: bonjour monsieur. Voilà,
1: oui.
3: Donc c'est assez urgent. Hein.
1: Oui.
3: Alors, c'est un message codé.
1: Oui.
3: Alors, c'est message personnel.
1: Oui, alors, message personnel.
3: La mienne.
1: Comment ?
3: La mienne.
1: La mienne ?
3: Oui.
1: La mienne ?
3: Est plus grosse que la vôtre.
1: Que la vôtre ? Voilà, c'est tout ?
3: Voilà, alors je patiente. Je vais attendre le message. Hein.
1: Oui, d'accord. Message personnel, la mienne est plus grosse que la vôtre. La mienne est plus grosse que la vôtre. Voilà. On patiente, hein.
4: Des conneries comme ça à Monaco.
1: Ah ben, tiens.
5: Chef de garde de Monaco, bonjour. Qu'est-ce que c'est ce travail ?
2: Oui, bonjour monsieur.
5: Vous me faites dire des grossièretés là au micro, là ? Non mais ça va pas ?
3: Oui, c'est un DST à l'appareil.
5: Oui, oui, alors garde Monaco, on fait pas des trucs pareils, hein.
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6: Bonjour monsieur, c'est bien la bijouterie ?
7: Oui, bonjour monsieur.
6: J'ai un petit problème.
7: Oui ?
6: Je suis allé à ma banque pour ouvrir un livret A à votre nom, et apparemment vous avez déjà un livret A à votre nom.
7: Je comprends pas, pourquoi vous avez voulu prendre notre nom ?
6: Eh ben parce que j'ai déjà un livret A à mon nom, donc il me faut un faux nom pour en ouvrir un deuxième.
7: Alors là, c'est vraiment un truc particulier, on va dire.
6: Ah ben c'est même particulièrement trop con.
7: Parce que pourquoi vous nous appelez dans ce cas-là ? Il y a un truc que je piche pas là.
6: Alors c'est très simple, vous avez un livret A.
7: Vous voulez dire un livret épargne LEP ?
6: Oui, ben voilà, c'est ce que je disais.
7: Ah oui, mon mari en a un, oui.
6: Parfait, donc ça vous allez le fermer.
7: Ouais, mais nous, on n'a pas l'intention de fermer le nôtre. Pourquoi nous ferions ça pour vous, monsieur ?
6: Parce que si moi, j'ouvre un truc à votre nom et que vous avez un truc à votre nom, ça en fait deux et ça bloque tout.
7: Ah non, non, non, monsieur, écoutez, vous n'allez pas ouvrir un livret à mon nom sans que j'en sois d'accord.
6: Non, mais vous avez qu'à transférer à un autre nom le vôtre.
7: Non, non, mais il n'en est pas question. Je vous le dis de manière claire et nette et précise. Il est hors de question que j'ouvre un livret à mon nom pour que ce soit vous qui en soit le gestionnaire.
6: Alors, pardon, c'est moi qui l'ouvre à votre
7: non,
6: nom.
7: Non, non, mais je suis pas d'accord, monsieur, je vous dis tout simplement.
6: Vous inquiétez pas, j'ai tout prévu.
7: Non, je vous dis non, monsieur.
6: Vous allez changer de nom.
7: Qu'est-ce que vous me racontez ?
6: Je raconte que je vous crée une nouvelle identité, vous savez, comme dans les films à la télé.
7: Non, j'ai pas envie de changer d'identité du tout.
6: Non, mais il suffit de vous refaire des faux papiers.
7: Non, je suis pas d'accord, monsieur. J'ai pas l'intention de faire des papiers.
6: Mais je vous l'ai fait, moi, j'ai mon beau-frère qui est faussiste.
7: Non, monsieur, franchement, là, ça commence à me prendre la tête.
6: Alors, justement, en parlant de tête, il faudrait me faire des photos d'identité pour votre nouveau passeport.
7: Non, eh ben moi, je tiens pas à faire des photos d'identité, tout simplement.
6: Bah si, parce que si vous avez pas de photos sur vos papiers, ça va faire louche.
7: Non, je ne souhaite pas avoir des papiers, monsieur. Moi, je ne tiens pas à faire quoi que ce soit
6: si,
7: pour vous.
6: Si, puisque moi, je vous fais faire un passeport au nom de monsieur Martin.
7: Monsieur, écoutez.
6: Écoutez, j'arrive. À partir de maintenant, vous êtes monsieur Martin.
7: Attendez.
8: Allô.
6: Ah, c'est madame.
8: Bah ouais.
6: Comme je disais.
8: J'ai pas envie de bloquer mon compte ou de changer mon argent de livret. Moi, je ferme rien du tout parce que moi, l'argent va pas être bloqué pendant 30 ans. J'en ai rien à foutre. J'en ai pas besoin.
6: Ah bah super. Si vous en avez pas besoin, on fait comme on a dit.
8: Non, non, non, non.
6: Ah si. Je fais imprimer les papiers.
8: Non. Vous faites ce que vous voulez. Vous les faire après. Non, vous prenez pas mon nom.
6: Ah bah c'est trop tard. Ça fallait le dire avant.
8: Ah bah
6: parce
8: c'est
6: que...
8: trop tard. C'est trop tard. Il fallait le dire avant.
6: Non, c'est moi qui l'ai dit avant.
8: Moi, je vais vous attaquer au tribunal et c'est moi qui vais gagner.
6: Eh ben moi, je vais contre tribunaler. On va voir qui c'est le gagneur.
8: Ça va être clair et net. Je vais mettre la DST sur ça pour ton dos et ils vont vous mettre une poursuite au cul.
6: La DST, moi j'appelle le FBI.
8: Non.
6: Oh, mais carrément.
8: Et je demande 100 000 euros de frais d'intérêt, de dédommagement.
6: Ah, moi je demande 200 000, tiens, hop là.
8: Ah, mais vous faites ce que vous voulez, monsieur.
6: Je fais ce que je veux, allez hop, 300 000.
8: Mais vous pouvez faire même 400 000, monsieur.
6: 400 000, eh bien je dis 500, je dis bien 500 000.
8: Ouais, non, t'inquiète pas. Parce que dans deux minutes.
6: Hop, hop, hop. Allez, 600 000, allons-y.
8: Ah, ouais, 600 000 si vous voulez, monsieur. Moi, lors d'aujourd'hui, ma pièce d'identité, elle est bien à mon nom, bien mes preuves, bien mes empreintes.
6: Eh, non, justement, vu que je vous refais vos papiers, vous changez de nom.
8: Ah non, monsieur.
6: Bah si.
8: Non.
6: Si.
8: Non, je vous dis non, vous avez compris.
6: Oh, ça c'est un nom qui veut dire oui.
8: Non, c'est un nom qui veut dire oui, ça veut dire un nom que je vais te retrouver.
6: On va vous appeler Madame Martin à partir de maintenant.
8: Non, mais vous allez m'appeler mon cul.
6: Alors, Madame mon cul si vous préférez.
8: Non, c'est bon, allez, merci, au revoir.
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9: Oui.
2: Bonjour madame, c'est le tribunal de Nancy à l'appareil.
9: Oui, bonjour.
2: Dites-moi, vous connaissez votre voisin qui habite au 1 rue de l'église, monsieur Jacob de la Molle ?
9: Il est militaire ?
2: Oui.
9: Il vient d'arriver à la Neuville.
2: Ah voilà, c'est ça.
9: Ouais.
2: Vous le connaissez ?
9: Non.
2: Bon, il a été condamné par nous-mêmes, le tribunal de Nancy, oui. Un travail d'utilité publique.
9: Oui.
2: Vous connaissez, je pense.
9: Oui.
2: C'est-à-dire que pour ne pas aller en prison...
9: Il doit faire du travail gratuitement.
2: Voilà. Donc, il viendra tous les matins chez les habitants de la rue de l'église pour tirer leur chasse d'eau.
9: Ah bon ?
2: Alors, nous vous demandons de ne pas tirer la chasse d'eau une fois que vous irez aux toilettes.
9: D'accord.
2: Voilà. Donc, à quelle heure allez-vous aux toilettes ?
9: Oh, bah 7h du matin.
2: 7h, donc il se rendra chez vous à 7h10.
9: D'accord.
2: Hein, tous les matins. Et donc, il tirera votre chasse d'eau après que vous soyez allé aux toilettes.
9: D'accord.
2: Surtout, ne tirez pas la chasse d'eau, parce que si vous tirez la chasse d'eau vous-même, il ira en prison. Hein.
9: Oui, bien sûr.
2: Vous comprenez, hein ?
9: J'ai compris. Je vais mettre un papier dans les WC.
2: Et vous pensez que ça suffira pour...
9: Il y a mon mari avec moi, donc...
2: À quelle heure va-t-il aux toilettes, lui ?
9: Ah, lui, il y va bien avant moi.
2: Ah !
9: Alors. C'est moi qui vais la dernière.
2: D'accord, donc on peut le faire venir à 5 heures, hein ?
9: Bon, on n'est pas levé à 5 heures.
2: Oui, mais au moins comme ça.
9: Si, ah oui.
2: S'il vient à 5 heures, au moins on est sûr qu'il est sur place.
9: Ah, d'accord. 6h30, alors.
2: 6h30, c'est bien ?
9: Oui.
2: Comme ça, donc.
9: 6h30, oui, ça sera bon.
2: Comme ça, à 6h30, il vous accompagne aux toilettes.
9: Mmh.
2: Hein, il reste à côté de vous.
9: Ah d'accord, il sera à côté de moi.
2: Ah bah oui, madame.
9: Ah bon, d'accord.
2: Ah mais je vous rassure, avec... je vous rassure, avec les gendarmes, on va pas le laisser tout seul à côté de vous, évidemment.
9: Mmh.
2: Il y aura, évidemment, dans vos toilettes, il y aura les deux gendarmes. Hein.
9: Oui, d'accord.
2: Et lui donc, monsieur Jacob de la Molle. Est-ce qu'il y a assez de place pour quatre dans les toilettes ?
9: Ah ben, il est en profondeur. Hein.
2: Le
9: WC est en profondeur parce qu'il y a un escalier escamotable qui descend dans les WC.
2: D'accord. Donc, comment ils vont se mettre ? Comment ils vont se disposer à côté de vous quand vous
9: êtes... Eh ben, deux de chaque côté du mur.
2: Comment ?
9: Deux de chaque côté du mur.
2: D'accord. Et vous ?
9: Eh ben, au milieu. Au fond, au milieu.
2: D'accord.
9: C'est rectangulaire, hein, de toute manière.
2: Je note... Et est-ce que vous avez des pinces à linge ?
9: Oui.
2: Est-ce que ça vous embêterait de leur en mettre sur le nez ? Parce que ça, les gendarmes...
9: Une pince à linge sur le nez ?
2: Ouais, vous imaginez quand même pas qu'on va laisser deux gendarmes à côté de vous pendant que...
9: Bah, j'en ai des pinces à linge, j'ai dans mon linge. Hein.
2: D'accord. Et est-ce que ça vous embête de leur mettre sur le nez ou...
9: Bah, je peux leur donner.
2: Bon, bah, écoutez, c'est gentil. C'est très gentil. Et une fois par semaine, est-ce qu'on peut vous demander un petit service supplémentaire ?
9: Oui, si c'est possible.
2: Merci. En fait, vous savez, une fois par semaine, les gens qui sont soumis à des travaux d'utilité publique ont le droit de voir leur famille.
9: Mmh.
2: Est-ce que c'est possible, en plus des deux gendarmes, qu'ils reçoivent à ce moment-là dans vos toilettes en même temps leur famille ?
9: Ah non.
2: Ça vous embête ?
9: Oui.
2: Pourquoi ? Vous êtes pudique ?
9: Bah, pas plus que ça, mais enfin, déjà des gendarmes, ça fait quand même beaucoup de monde quand même. Hein.
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11: Bonjour.
6: Bonjour monsieur, c'est bien la boutique de mariage ?
11: Oui, tout à fait.
6: Je voudrais vous rapporter la robe de mariée de ma femme.
11: Mais vous voulez ramener la robe, pourquoi ?
6: Bah, parce qu'on en a plus besoin. Ça y est, on s'est mariés, on va pas.
11: Bah oui, mais moi je reprends pas les robes, monsieur. Bah non.
6: Bah, vous la remettez discrètement dans
11: mais
6: le.
11: Mais bien sûr que non, monsieur, on revend jamais des robes comme ça.
6: Non, mais les gens n'en sauront rien, vous voyez, ni vu ni connu.
11: Non, mais attendez, je vais perdre mon emploi pour une connerie de robe.
6: Une connerie enfin. De robe ? Bah, excusez-moi, respectez quand même le métier du robisme.
11: Non, mais attendez, je vais pas mettre mon travail en péril pour prendre votre robe qu'on travaille pas comme ça. J'ai mes patrons qui vont me tomber dessus.
6: Bah, enfin, qu'est-ce que je vais en faire ?
11: Ben et moi ?
6: Ah bah vous, je sais pas, vous êtes marié ou pas ?
11: Non.
6: Ah bah voilà, donc du coup ça peut vous servir pour vous.
11: Attendez, là déjà moi je suis en vente. Vous êtes sans doute bien gentil, mais je commence à m'énerver parce que moi j'ai des clientes qui m'attendent.
6: Non mais comprenez
11: bah
6: que...
11: Attendez monsieur, vous comprenez pas, NON, non. Je suis en clientèle monsieur.
6: Oui, non mais ça me dérange pas, il n'y a pas de souci.
11: Ah bah moi ça me dérange.
6: Non non mais on peut prendre 5 minutes.
11: Non oui. Non. Monsieur, je peux rapporter la vente.
6: Allô ?
12: Oui ?
6: Ah, c'est un autre monsieur.
12: Je comprends pas très bien en fait. Vous voulez repasser en magasin pour rapporter la robe de mariage de votre femme, c'est ça ?
6: Voilà, ah bah c'est ça, oui, on vous a expliqué.
12: La robe elle a été utilisée.
6: Bah ouf, enfin juste une fois, voyons.
12: Oui, bah la journée, oui.
6: Bon, écoutez, moi je vous rajoute une housse gratuite.
12: Mais je veux pas de la housse gratuite, je m'en fiche, on prend pas les robes de mariage.
6: Alors, je vous mets la housse gratuite et je rajoute un bouquet de fleurs.
12: Mais même si, peu importe.
6: Et si je rajoute une bouteille de champagne ?
12: Toujours pas.
6: Voilà, je rajoute le bouquet, la housse, une bouteille de champagne et un set de coupettes.
12: Non mais Je vous assure, hein, monsieur, on reprend pas.
6: Alors, je rajoute une photo de ma femme dans sa robe de mariée.
12: Vous pouvez continuer, hein, vous pouvez renchérir en disant je rajoute.
6: Je rajoute un bouquet de fleurs, je rajoute une housse, je rajoute une bouteille de champagne, je rajoute un set de coupettes de champagne, je rajoute un téléviseur écran plat de 72 cm.
12: Non, mais même...
6: Je rajoute une église pleine avec le curé.
12: Non, mais vous avez beau rajouter...
6: Avec les alliances et avec une cérémonie pour 250 personnes.
12: Excusez-moi, parce que là, du coup, ça me fait rire.
6: Je rajoute ma femme et je rajoute mon beau-frère avec ma femme.
12: Non plus.
6: Même si je rajoute ma femme.
12: Je suis désolée.
6: Alors, dans ce cas, si je rajoute avec ma femme, avec mon beau-frère, je rajoute une place au second tour de la primaire.
12: Non, mais excusez-moi.
6: Contre Fillon ou Juppé, vous choisissez.
12: N'importe quoi. Non, j'apprends toujours pas.
6: Bon, et si je garde la robe et que je vous rends juste ma femme, dans ce cas, c'est possible ?
12: Non, on peut pas, ça marche pas.
6: Alors, je rajoute...
12: Non, mais par contre, c'est une blague, non ?
6: Bah, enfin, est-ce que ça a l'air d'être une blague ?
12: C'est une blague, c'est ça ?
6: Alors, je rajoute votre passage à la radio.
12: Non, ça marche pas non plus, mais non, sérieux, c'est une blague.
6: Ah bah sérieux, je rajoute que vous passez sur Rire et Chanson.
12: Mais je passe quand chez Rire et Chanson ?
6: Bah maintenant.
12: Mais non ?
6: Et pourtant, vous passez sur Rire et Chanson.
12: D'accord, donc c'était bien une blague.
6: Bah pas du tout.
12: Ok. Oh là, vous m'avez fait pleurer de rire. Bah, je vous souhaite une bonne journée.
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13: Allô ?
2: Oui, bonjour madame, c'est l'université ?
13: Oui.
2: D'accord, bon, l'inspecteur de la place des renseignements généraux à l'appareil.
13: Oui.
2: On vient d'apprendre dans un rapport que les lycéens voulaient vous prendre cet après-midi.
13: Ah.
2: Par derrière.
13: Ah.
2: Ouais, ainsi que la Sorbonne.
13: D'accord.
2: Donc ils vont être à environ, d'après nos chiffres, 150 000. Et ça, c'est les chiffres de la préfecture.
13: Oui.
2: Alors on sait qu'ils veulent vous prendre par derrière. Hein.
13: Oui.
2: 150 000, ça fait quand même beaucoup.
13: Oui.
2: C'est énorme.
13: Bah oui, surtout qu'il y en a déjà du monde à l'intérieur.
2: Ah bon ? Combien ?
13: Je sais pas, les chiffres exacts, je ne sais pas.
2: Eh ben, ça va faire mal.
13: En plus, oui.
2: Mais écoutez, madame, je vous souhaite une bonne journée.
13: Oui, ben bah, merci.
2: Je crois qu'elle va pas être mauvaise.
13: Oui, je crois aussi. Je vous remercie.
2: Et puis, je vous souhaite bien du courage, parce que 150 000...
13: Bah oui, on va essayer d'assurer.
2: Ben, bah, je vous remercie.
13: De rien, au revoir
2: madame.
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13: Oui.
6: Bonjour, monsieur, c'est bien le salon de coiffage ?
13: Oui.
6: Je me suis permis d'utiliser le nom du salon, là, pour ouvrir un livret A. Ils doivent vous renvoyer des papiers, normalement, vous les avez reçus ou pas ?
13: Pardon ? De quoi vous parlez, livret A ?
6: C'est parce que comme on peut pas avoir deux livrets A au même nom et que j'en ai déjà un, j'ai donné votre nom.
13: Ah non, mais attendez, ça c'est pas mon problème, c'est le vôtre. Donc
6: oui, voilà, non, mais je me suis arrangé, vous inquiétez pas.
13: Non, mais je m'inquiète pas, mais vous avez pas à ouvrir un livret A avec mon nom.
6: Mais pourquoi ?
13: Mais pourquoi ? Mais attendez, vous voulez que je dépose plainte ? C'est quoi cette histoire là ?
6: Oh, bah ça sera la meilleure, ça, excusez-moi, moi je m'occupe de tout, hein.
13: Mais vous m'occupez de tout, mais moi j'en ai rien à faire. C'est quoi cette histoire ?
6: Moi je vous ai fait tous les papiers de toute façon, donc vous n'avez.
13: Non, mais attendez, vous m'avez fait tous les papiers, mais moi je vous ai rien demandé.
6: Non, mais relax, je m'occupe de
13: tout. Non, mais y a pas de relax, j'ai dit, attendez, vous êtes en train de faire quoi là ? On veut.
6: Ah mais si, relax, c'est pour moi, je m'en occupe.
13: C'est pour vous, mais c'est votre problème, c'est pas le mien. Non mais attendez. Oui, allô.
6: Bonjour monsieur, comme j'expliquais...
13: Vous vous démerdez, nous on a un livret A, on n'a pas besoin de vous démarrer.
6: Ah, alors le vôtre, il faudrait le fermer, parce que sinon...
13: Ah non, on va pas fermer notre livret A, non, mais vous rêvez ou quoi, vous ?
6: Mais c'est pas ça, c'est que sinon, moi, ça a tout bloqué.
13: Et ça suffit maintenant.
6: Non mais je m'excuse, mais vous me sabotez tout le boulot, là.
13: Eh bien, on n'en a rien à faire, vous vous démerdez, vous faites ce que vous voulez, maintenant vous vous foutez la paix, sinon ça va aller mal, d'accord ?
6: D'accord, faudra juste que vous déclariez aux impôts pour les intérêts...
13: Rien du tout, on va déclarer aux impôts, nous, vous vous démerdez. Nous, on dira qu'on a usurpassé de notre nom, c'est tout, hein.
6: Qui c'est qui a usurpaté ?
13: Eh bien, vous.
6: Oh, bah, je n'usurpate pas.
13: Ah ben vous ouvrez un livret à notre nom, vous vous moquez de qui ?
6: Bon ben oui, voilà, c'est pas pareil, c'est un arrangement.
13: Non, il n'y a pas d'arrangement à faire avec nous. On vous connaît pas, il n'y a pas d'arrangement, nous on fait rien pour vous.
6: Moi je me suis déclaré associé sur le salon de toute façon.
13: Mais qu'est-ce que vous nous racontez là ? Vous vous êtes déclaré associé, c'est du n'importe quoi, parce que vous n'êtes pas associé à nous, on vous connaît pas. Attendez, vous voulez que j'aille porter plainte à la police contre vous là ?
6: Ah alors non, parce que ça c'est un coup qui nous bloque les livrets.
13: Mais ils vous bloqueront votre livret à vous, pas à nous, hein. Nous on n'a pas signé, on n'a rien fait nous. Hein. Qu'est-ce que vous nous racontez ? Vous nous foutez la paix parce que nous on bosse, d'accord ? On n'a pas le temps de perdre du temps avec des gens qui nous amènent.
6: Oh bah okay. Merci, alors excusez-moi d'être un petit peu fut-fut.
13: Et maintenant ça suffit parce que je vais au commissariat, je fais mettre ma ligne sur écoute et ça suffit.
6: Ah bah je peux vous la mettre sur écoute votre ligne si vous voulez.
13: Non, vous êtes qui ? Mais vous êtes qui, vous vous permettez quoi ?
6: Je fais ça pour vous rendre service, voyez, on se rend service.
13: Non, vous me rendez pas service du tout, on fait pas de conneries comme ça.
6: Ah oui, donc on peut rien faire.
13: Alors ?
6: Encore un autre monsieur, bah je vais tous les faire.
13: Pardon ?
6: Bon, quand vous aurez reçu mes papiers, faudra me les rapporter.
14: Mais comptez-y bien, monsieur. Mais vous rêvez, là.
6: Bah non.
14: Mais vous rêvez.
6: Non,
14: pas du... Mais vous rêvez.
6: Bah non, je suis au téléphone. Bah,
14: les papiers, si je les reçois, je les déchire et vous pouvez attendre. Mais je vous attends, monsieur. Avec la gendarmerie, je vous attends.
6: Alors non, ne déchirez pas les papiers parce que j'en ai besoin.
14: J'ai prévenu la gendarmerie. Hein.
6: Ah déjà, bah vous êtes rapide.
14: Je vous dis que j'ai prévenu la gendarmerie. Hein.
6: D'accord, mais ça nous a...
14: J'ai prévenu la gendarmerie, monsieur.
6: Est-ce que vous pouvez parler un peu plus fort, en revanche? Ah, c'est reparti.
14: Allô ?
6: Oui, c'est un nouveau ou c'est le monsieur
14: qu'est-ce
6: d'avant ?
14: Qu'est-ce que vous me racontez ? Mais c'est du gros n'importe quoi que vous me dites. Pourquoi vous vous permettez d'ouvrir un livret A à mon nom sans me demander la permission ?
6: C'est ce que j'expliquais aux autres. Comme je peux pas en avoir deux...
14: Qu'est-ce que vous me racontez ? Mais qu'est-ce que c'est ces histoires ?
6: Excusez-moi, monsieur. Vous êtes le patron ?
14: Ah, je suis à la radio, non ?
6: Ah, tiens. Et laquelle ?
14: Eh ben, Rire et Chanson.
6: Ah oui !
14: Ah ben alors là, franchement, c'est bon. Non, en plus, j'adore Rire et Chanson.
6: Eh ben bravo !
14: Merci. Franchement, vous m'avez tué avec votre histoire de livret A.
6: Bon, bah tout va bien. Je vous laisse tranquille. Au revoir, monsieur.
14: Au revoir, madame.
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16: Allô ?
17: Allô ? C'est le salon de coiffure ?
16: Oui.
17: C'est la coiffeuse ?
16: Oui.
17: Oh, je reconnais pas votre voix, ma petite.
16: Mais elle est pas là, c'est son mari, là.
17: Oh là là, dites-moi, vous avez drôlement changé de voix. Qu'est-ce qui vous arrive ?
16: Ah bon ? Je vous écoute.
17: Qu'est-ce qui vous arrive, ma petite dame ?
16: Non, c'est son mari, là.
17: Oh.
16: Vous êtes chez Marie's Coiffure et c'est son mari à l'appareil.
17: Mireille ?
16: Non, c'est Pascal à l'appareil.
17: Mais je ne suis pas Mireille.
16: Mais je ne vous ai pas dit que vous étiez Mireille. J'ai dit que c'est Pascal, le mari à Marie's.
17: Ah !
16: Ah, bonjour.
17: Bonjour, ma petite Marie's.
16: Oui, d'accord, je vous écoute.
17: Ben, vous avez une drôle de voix.
16: Je suis enrhumé.
17: Comment ?
16: J'ai un rhume.
17: J'entends pas bien.
16: Oui, vous voulez un rendez-vous ?
17: Dites-moi, Maryse.
16: Oui ?
17: J'espère que vous n'avez rien de grave.
16: Non, tout va bien.
17: Bon, dites-moi, je vous appelle, vous savez, pour le prochain rendez-vous.
16: Oui ?
17: Parce que là, je voudrais que vous occupiez un peu de ma touffe, quand même.
16: Oui ?
17: Et on peut parler entre femmes ?
16: Oui ?
17: Vous savez, à mon âge... C'est pas qu'on se néglige, mais on oublie parfois de s'occuper de notre féminité.
16: Oui.
17: Et j'aurais bien aimé savoir si vous pouviez me faire un peu la touffe.
16: Oui. Est-ce que vous pouvez me rappeler dans 2 heures ? Je joue dans 1h30. Je suis avec un rendez-vous, là.
17: Écoutez, Maryse, je vous entends pas bien. Faudrait que vous parliez plus fort, ma petite.
16: Je vous demande de me rappeler dans 1h30. Je suis en rendez-vous.
17: Vous avez mal au cou.
16: Rendez-vous.
17: Oui, j'ai entendu. Vous avez mal au cou. C'est quoi, c'est une angine ?
16: Oui, c'est une angine.
17: C'est pour ça que je ne reconnais pas votre voix.
16: Voilà.
17: Ah, mais parlez plus fort comme ça, je vous entendrai mieux.
16: Bon, est-ce que... redonnez-moi votre numéro, je vais vous rappeler.
17: René ? Pourquoi René ?
16: Votre numéro de téléphone.
17: Ah oui, c'est mon sonotone. Attendez, je le règle. Hein.
16: J'arrive cette forme-là ou quoi ?
17: Allô ?
16: Oui.
17: Ah, ça va mieux.
16: Ah, d'accord.
17: Si j'avais mon sonotone qui n'était pas réglé.
16: Ah oui.
17: Oh, ben, vous avez une drôle de voix, Maryse. Hein.
16: Je ne suis pas Maryse, je suis son mari.
17: Sœur Marie.
16: Non, je suis le mari à Maryse.
17: Sœur Marie, la sœur de Maryse que vous êtes alors.
16: Allô ?
17: On a été coupé, ma petite.
16: Bon, je vous répète que je ne suis pas Maryse.
17: Oui, je vous entends, Maryse.
16: Mais je ne suis pas Maryse. Je ne suis pas...
17: Maryse.
16: Merde. Allô ?
17: Oui, je vous ai entendu me dire merde.
16: Non, je suis Pascal.
17: J'ai compris.
16: Bon. Maryse, elle travaille.
17: Mais non, je déraille pas.
16: J'ai pas dit que vous déraillez, j'ai dit que Maryse n'est pas là.
17: Mais je comprends pas pourquoi vous... Oh mon Dieu, vous m'avez dit merde.
16: Mais on vous a pas dit merde. On dit que Maryse n'est pas là.
17: Écoutez Maryse, je ne sais pas pourquoi vous m'avez insulté.
16: Mais elle n'est pas là, Maryse.
17: Mais au moins, dites-moi simplement si vous pouvez me faire la touffe.
16: Allô, vous m'entendez là ?
17: Ah là, je vous entends mieux.
16: Je ne suis pas Maryse.
17: Oui, Maryse, je vous entends.
16: Mais c'est pas Maryse.
17: Mais vous m'avez fait de la peine.
16: Mais je ne suis pas Maryse.
17: C'est la première fois.
16: Allô ?
17: Oui, je vous entends.
16: Je ne suis pas Maryse.
17: C'est la première fois que vous me parlez comme ça, Maryse.
16: Je vous dis que je ne suis pas Maryse.
17: Mon Dieu, pourquoi tant de haine?
16: Ben, je sais pas, mais à mon avis, il y a quelqu'un qui marche pas bien, là.
17: Je repasse mon mari.
16: Voilà. Allô?
17: Robert, il y a Maryse qui me parle. La coiffeuse qui est là, viens voir. Pourquoi tu pleures? La coiffeuse qui m'a insulté.
16: Allô?
17: Attends, je mets mon tome. Je vais mettre mon sonotone.
16: Du coup, je vais crever, moi. Allô?
17: Allô?
16: Oui?
17: Ah, bonjour, Maryse.
16: Non, c'est pas Maryse.
17: Attendez, je règle mon sonotone.
16: Putain, mais c'est pas possible.
17: Allô?
16: Allô?
17: Oui, bonjour, Maryse.
16: C'est pas Maryse.
17: Comment ça va?
16: Mais c'est pas Maryse.
17: Je vous entends mal, Maryse.
16: Mais ce n'est pas Maryse.
17: Vous m'entendez?
16: Non.
17: Bon, ben, dites-moi, vous avez une drôle de voix. Allô?
16: Ouais, c'est moi. Eh, oui, je viens de parler au téléphone ou je vais m'énerver? T'as des clients, là, qui sont un peu sourds sur les bords, qui s'appelleraient Robert? Ouais, une vieille et un vieux. Putain, ils sont en train de me gonfler au téléphone. Et pourquoi vous m'avez insulté, Maryse? Et c'est la première fois que vous me parlez comme ça?
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18: Oui, allô?
6: Bonjour monsieur, c'est bien le pressing?
18: Oui, bonjour.
6: Monsieur Martin à l'appareil, je vous ai envoyé un dossier pour participer aux Journées de l'Europe et vous nous avez pas rappelé.
18: Non, c'est par courrier?
6: Oui.
18: Non, je suis au courant de rien.
6: En gros, on vous a mis volontaire pour échanger votre commerce avec un autre Européen.
18: Oula, échanger, ça veut dire quoi?
6: Ça veut dire que pendant une semaine, chacun part chez l'autre pour faire son boulot.
18: Waouh, c'est particulier, parce que moi, si je pars, moi, personne fait mon travail. Donc
6: mais si, puisque vous allez échanger, vous aurez quelqu'un qui vient de la... Attendez, la Moldavie.
18: La quoi?
6: La Moldavie.
18: La Moldavie, c'est quoi?
6: Bah, c'est un pays, en plus, pour une fois que je dis en vrai.
18: Mais attendez, moi, là, je tombe des nues, hein. Il parle comment? Il parle quelle langue, ce monsieur? Moi, je parle pas.
6: Ah, bah, il est moldaviste, donc il ne parle que moldaviste.
18: Mais qu'est-ce que vous voulez qu'il fasse ici?
6: Bah, il tient le pressing.
18: Oui, je comprends bien ça, il va tenir le pressing, mais comment, s'il parle pas la langue, qu'est-ce que vous voulez-vous qu'il fasse?
6: Ce qui serait bien d'ailleurs, c'est que vous trouviez quelqu'un qui parle moldaviste pour lui faire la traduction.
18: Et vous plaisantez ou quoi, monsieur? C'est pas sérieux, votre truc, là?
6: Non, mais vous voyez, dans votre entourage, vous demandez à ceux qui parlent moldaviste.
18: Qui parle moldavie dans mon entourage, d'après vous? Comment voulez-vous que je trouve quelqu'un qui parle le moldavie?
6: Sinon, vous passez une annonce. Cherche traductionneur qui parle le moldavie.
18: Oui, mais attendez, moi, mon travail ici, qui c'est qui va le faire, monsieur?
6: Le moldaviste. Oh là, vous suivez pas.
18: Mais hein. Vous plaisantez, il connaît absolument pas mon métier, c'est impossible.
6: Vous savez quoi? Pour être sûr, je vais valider une deuxième fois.
18: Mais moi, je veux pas. Mais... Allô?
6: Bonjour monsieur, un instant, je valide, je suis à vous. Hein.
18: Alors attendez, avant de valider quoi que ce soit, monsieur.
6: Attendez deux secondes, je vous fais passer en départ express.
18: Écoutez. Si vous validez, c'est votre problème, mais personne n'entrera dans mon commerce.
6: De toute façon, vous serez pas là.
18: Mais pas du tout.
6: Mais si, puisque vous serez à l'étranger.
18: Mais je ne serai pas du tout à l'étranger, monsieur.
6: En plus, vu que vous êtes volontaire.
18: Qui vous a dit ça? Qui vous a dit que moi j'étais volontaire?
6: Alors ça, c'est moi.
18: Ah, c'est vous?
6: Oui, je suis personnellement chargé de désigner les volontaires au hasard.
18: Bon, alors ça, c'est votre problème.
6: D'ailleurs, je vous ai pas demandé, vous-même, parlez-vous le moldavie?
18: Bah, bien sûr, mais tout le monde parle le moldave.
6: Ah bah non, figurez-vous que c'est pas le cas de vos collègues, apparemment.
18: Non, mais franchement.
6: Ah bah franchement, c'est moins répandu qu'on le croit. Hein.
18: Non, mais je crois rêver, je vous garantis. Vous êtes en train de valider quelque chose, parce que vous avez décidé que je devrais partir. Non, mais je rêve.
6: Validage accepté.
18: Ah non, alors, écoutez,
6: au passage,
18: monsieur,
6: je peux vous rajouter une semaine supplémentaire en Macédoine du Nord. Est-ce que ça vous intéresse?
18: Je pense que vous n'avez pas dû bien comprendre ce que je viens de dire.
6: Alors, pardon, c'est pas que j'ai pas envie de discuter, mais il faudrait quand même avancer sur votre dossier parce que j'ai pas que ça à faire.
18: Non, mais attendez, mais vous, quoi, vous êtes en train de parler à qui, là? Vous parlez à qui, là?
6: Bah, au monsieur du pressing qui parle moldaviste.
18: Ah, putain, ça va me saouler.
6: Je vous entends, hein.
18: Tant mieux.
6: Ouais, bah, dites pas ça au moldaviste parce que.
19: Allô?
6: Eh, bah, encore un autre monsieur.
19: Non.
6: Donc, vos collègues m'ont validé l'échange moldaviste.
19: Non, vous foutez pas de ma gueule, là, vous venez de le valider.
6: Ah! Alors, peut-être qu'on s'est mal compris, parce que...
19: On s'est mal compris, vous faites votre truc, vous expliquez que d'elle. Donc maintenant, vous annulez le bordel.
6: Je vous rassure, tout le bordel est plus ou moins pris en charge.
19: Mais je m'en fous que tout soit pris en charge. Vous validez un truc sans demander l'autorisation des gens. Il y a un moment, faut arrêter, là.
6: Ah oui, mais alors, si vous êtes pas d'accord, dites-le avant.
19: Mais dites-le avant, vous faites de ma gueule.
6: Bah là, vous me mettez au pied de la muraille, je fais comment?
19: Mais bien sûr, vous venez de valider le truc. C'était pas de moi.
6: Et voilà. Et alors, qu'est-ce que je fais maintenant?
19: Eh ben, vous annulez.
6: Ah oui, donc vous changez d'avis.
19: Non, je n'ai pas changé d'avis.
6: Ah, donc vous changez pas d'avis.
19: Putain, mais vous foutez de ma gueule ou quoi? Je n'ai pas changé d'avis. Je n'ai déjà pas validé à la base. Donc arrêtez.
6: Ouh, c'est pas clair. Bon, vous êtes d'accord ou pas?
19: Non, je suis pas d'accord, non.
6: Ok, mais alors pourquoi vous me demandez de confirmer?
19: Vous êtes con ou vous faites exprès?
6: Pardon, mais je perds un peu mon temps quand même à vous faire un dossier au plus
19: oignon. Ah, parce que moi, je perds pas de temps. bon là avec vous au téléphone.
6: Je vous mâche le boulot, je vous inscris.
19: Vous me mâchez le boulot, vous annulez votre bordel, vous m'envoyez rien du tout.
6: Mettez-y quand même un minimum du vôtre, sinon on va jamais y arriver.
19: Ouais, bah juste, je mets de mon... Voilà.
6: Voilà, oui, c'est ça.
19: J'espère que j'ai été claire.
6: Ouh, mais attendez, qui voilà.
19: J'espère que j'ai été claire.
6: Non, attendez, voilà justement le moldaviste.
19: Ah oui.
6: Oh, bah, je vous le passe.
19: Ah oui, ah oui, ah oui.
6: Bonjour, monsieur Ski, c'est monsieur Martinski, le moldaviste.
19: Ah ouais, vous foutez bien de ma gueule, en fait.
6: Franchement, Ski.
19: Arrêtez vos conneries, là.
6: Ah oui, c'est grosse connerie, Ski.
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20: Allô?
21: Bonjour madame.
20: Oui.
21: C'est la halte garderie.
20: Oui.
21: Bonjour madame, c'est le Père Noël à l'appareil.
20: Oui.
21: Nous appelons toutes les crèches et les haltes garderies de la région aujourd'hui.
20: Oui.
21: Pour faire la grande opération Papa Noël téléphone. Voilà. Et donc nous vous demandons de nous passer deux ou trois petits enfants.
20: Bon, viens, il y a le Père Noël au téléphone. Alexandra et ma...
21: Voilà.
20: Bon, viens ma chérie. Allô?
21: Oui.
20: Je vous la passe, hein.
21: Restez à côté d'elle, hein.
20: Ok, d'accord.
21: Bon, bien écouter.
20: Au revoir, Père Noël.
21: À tout à l'heure, madame.
22: Allô, Père Noël?
21: Bonjour, comment tu t'appelles?
22: France.
21: France, quel âge as-tu, ma chérie?
22: 5 ans.
21: 5 ans. Est-ce que tu sais lire?
22: Je sais pas.
21: Tu sais pas lire encore?
22: Non.
21: Eh ben, dis-moi, il va falloir apprendre. Et c'est pour ça que je t'appelle aujourd'hui, puisque je suis le Papa Noël de la CGT. Et figure-toi que nous te proposons aujourd'hui pour t'apprendre à lire les œuvres complètes de Karl Marx, reliées et cartonnées, pour 235 francs, frais de port compris.
22: D'accord.
21: Tu vas demander ça à tes parents à Noël?
22: Oui.
21: Eh bien, écoute, je te souhaite un très bon Noël et puis je veux bien parler à ton ami.
20: Allô?
21: Oui.
20: Oui. France a parlé?
21: Oui.
20: Un peu intimidée, hein.
21: Oui, elle est un peu intimidée. Ouais. On va voir si la deuxième l'est moins.
20: Alexandra, tu viens dire bonjour au Père Noël, ma chérie? Tu veux même pas lui dire bonjour?
21: Mais si elle veut.
20: Alors bien... que lui, il pense à vous, là, bientôt.
21: Ah oui.
20: Dis Alexandra.
21: Je suis en train de préparer leur cadeau.
20: Bah, tu vois, il me dit qu'il est en train de préparer vos cadeaux, le Père Noël. Tu viens lui dire bonjour?
21: Ce sont des beaux livres pour apprendre à lire.
20: À lire? Tu viens, Alexandra? Tu viens lui faire un gros bisou.
21: Je suis le Père Noël de la CGT.
20: Un bisou? Non, elle écoute, mais elle est intimidée
21: aussi. Eh ben, on ne va pas notre bain aujourd'hui, chez vous.
20: Voilà, bon, ben écoutez, merci beaucoup.
21: Oui, ben, je vous en prie, c'est normal, parce que ce n'est pas dans votre crèche aujourd'hui qu'on fait notre beurre, parce que je suis le Père Noël de la CGT.
20: Ah bon, oh là là.
21: Voilà. Et oui. Nous essayons de savoir, évidemment, ce qu'elles aiment. Alors, il y en a une, la première, qui m'a dit qu'elle voulait les œuvres complètes de Karl Marx, et ça tombe bien, parce que nous les vendons 235 francs de TTC. Et c'est un très bel ouvrage qui
20: oui,
21: est relié...
20: Non, moi, ça ne m'intéresse pas. Hein.
21: Non, non, je sais bien, vous non, parce que vous les avez déjà lus, forcément, mais la petite, oui. Alors, ouais. Il faut qu'on envoie ça à quelle adresse?
20: Comment ça? Attendez, je ne vous suis pas, là.
21: Mais non, en fait, si vous voulez, je suis le Père Noël de la CGT.
20: Oui, oui,
21: Et nous vendons un très beau livre pour les enfants.
20: Oui.
21: Qui s'appelle Le Capital.
20: Oui, non, mais je suis d'accord avec vous, mais enfin, votre prospection, à ce moment-là, vous la faites autrement.
21: Oui, mais enfin, je suis le Père Noël, quand même.
20: Ah, bah oui, non, je suis désolée. Non,
21: bon, bah, écoutez,
20: c'est un peu décevant, ça, par contre, vous voyez.
21: Non,
20: tout à fait.
21: Non, mais attendez, attendez.
20: Oui.
21: Vous savez ce qu'on va faire?
20: Oui.
21: On va chanter une petite chanson avec eux. Vous allez chanter avec moi, vous allez voir, ils vont adorer. Vous êtes prêts?
20: Non, mais, hein, bah, je vous passe France et vous allez chanter avec
21: voilà,
20: elle. Hein,
21: voilà,
20: je te passe êtes... France, ma chérie.
21: Voilà.
20: Tu
21: vas chanter
20: avec
21: le Père Noël. Bonjour, France. Quel âge as-tu?
22: 5 ans.
21: Eh ben, c'est bien, t'es en âge de lire les œuvres complètes de Karl Marx, mais avant, je dois te chanter une petite chanson. Tu es prête?
22: Oui.
21: Tu vas chanter avec moi?
22: Oui.
21: 1, 2, 3. C'est la lutte finale.
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23: Bonjour, vous êtes bien au salon d'esthétique?
24: Oui.
6: Bonjour monsieur, c'est bien le salon d'esthétique?
24: Oui.
6: C'est pour ma femme en fait, on m'a dit que vous faisiez la moustache.
24: Oui, le duvet des lèvres, oui.
6: Comment ça se passe, on peut choisir le modèle ou pas?
24: Le modèle, attendez, vous souhaitez qu'elle se fasse épiler le duvet des lèvres, c'est ça?
6: Ah non, c'est pour lui mettre une moustache.
24: Ah non, bon, mais on enlève les poils monsieur.
6: Oui, alors mais moi c'est pour le contraire, ce serait pour en rajouter.
24: Alors attendez monsieur, je vais juste aller retirer les bandes de cire sur ma cliente et je vous reprends de suite.
6: J'étais là avant, excusez-moi.
24: Oui mais monsieur, j'ai mes bandes de cire qui sont en train de sécher sur ma cliente.
6: Donc elle, vous lui rajoutez des moustaches et pour ma femme, vous n'êtes pas d'accord?
24: Mais non, monsieur, là, je suis en train de faire un maillot intégral à une cliente.
6: Alors, votre cliente, vous lui mettez des moustaches au niveau du maillot, et moi, ma femme n'aurait pas le droit d'en avoir au-dessus de la bouche. Allô?
24: Alors, je reprends l'appel.
6: Ah!
24: Attendez, c'est pour l'enlever, le duvet, c'est ça?
6: Non, ah, non, c'est pas pour défaire la moustache, c'est pour faire une moustache, justement, à ma femme.
24: Pour faire une moustache?
6: Voilà.
24: On n'a pas dû implanter les poils, enfin, quand même.
6: Bah, enfin, c'est votre métier, quand même, donc.
24: Bon, maintenant, vous m'excusez parce que moi aussi, j'ai une cliente qui m'attend.
6: Ah non, mais excusez-moi, parce que là, il y a.
24: Écoute, écoutez, monsieur, on vient de vous dire qu'on ne met pas de moustache si vous voulez mettre des moustaches.
6: Dans ce cas, il ne faut pas dire que vous faites les moustaches, vous voyez, c'est quand même...
24: Mais non, mais monsieur, qui c'est qui voudrait se faire coller une moustache?
6: Bah, ma femme.
24: Et alors, pourquoi nous, on collerait des moustaches alors qu'on enlève les poils?
6: Bah, parce que vous me dites que vous faites les moustaches.
24: Bon, écoutez, monsieur, je vais appeler les gendarmes, j'ai pris votre numéro de téléphone, si ça continue, j'appelle les gendarmes.
6: Excusez-moi, mais les gendarmes, eux, ils ont des moustaches en tout cas.
24: Oui.
6: Eh ben, est-ce que vous pouvez leur emprunter une moustache pour ma femme dans ce cas?
24: Bah oui, bah, je vais appeler les gendarmes, vous allez voir.
1: Monsieur, vous vous rendez compte de la question que vous posez quand même? Vous voulez mettre la moustache à votre femme? Vous trouvez que c'est normal? Il n'y a pas quelque chose qui vous choque?
6: Bah, à partir du moment où...
1: Mais non, aucune esthéticienne au monde ne met de la moustache à quelqu'un. Ça veut dire épiler, monsieur. Épiler.
6: Alors, si moi je vous apporte une moustache dans ce cas?
24: C'est pour votre épouse.
6: Ah, c'est encore l'autre monsieur.
24: On fait des extensions de sourcils parce qu'il y a du poil avec sur quoi on peut s'accrocher, mais la moustache, non, on peut pas en mettre.
6: Et si vous lui prélevez des sourcils pour lui recoller en moustache dans ce cas?
24: Bah, vous lui prélevez des sourcils pour lui recoller en moustache, mais on peut pas.
3: On va raccrocher parce que lui, il commence à me saouler.
6: Ah bah non, mais alors, allô?
24: Mais n'importe quoi.
6: C'est quand même vous qui refusez de poser une moustache à ma femme.
24: Non, mais on refuse. Il continue à dire qu'on refuse.
6: Enfin, excusez-moi, je suis sûr que si ma femme était un homme, vous lui feriez la moustache sans problème.
24: Mais si c'était un homme, on ferait pas une moustache.
6: Non, mais c'est une forme de racisme anti-femme en fait que vous
24: faites. Racisme anti-femme. On est des femmes, mais on fait du racisme. Non, mais il a un problème, hein, vraiment.
6: Écoutez, repassez-moi cette personne.
24: Il veut vous parler.
3: Non, mais
4: j'ai pas ça. Sephora fait ça très bien, poser les moustaches. Et à part ça, il vous faudrait autre chose?
6: Un bouc, éventuellement un petit bouc?
4: Un bouc de moustache. Impeccable.
6: Alors, est-ce que ce serait trop demandé de lui mettre en même temps un petit mono-sourcil?
4: C'est ce que j'allais vous proposer. Récupérer quelques poils pour lui mettre en mono-sourcil.
6: Ah bah écoutez, merci, c'est parfait.
4: Et je vous en prie, à très bientôt.
6: Au revoir, monsieur.
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7: Presbytère de Moëlan, bonjour.
17: Allô, c'est le presbytère.
7: Oui.
17: Ah, oh, bonjour, ma fille.
7: Oui, je voudrais... bonjour. D'habitude, il n'y a personne, hein?
17: Oui.
7: L'après-midi, il n'y a jamais personne.
17: Oui, vous êtes en train de faire la chose avec monsieur le curé.
7: Non, non, je suis en réunion.
17: Ah, pardon.
7: Oui, c'était pourquoi, madame?
17: Je voudrais parler à monsieur le curé.
7: Il n'est pas là.
17: Oh mon Dieu, j'avais...
7: Je peux lui donner, laisser un message.
17: Oh oui, j'avais un service à lui demander de toute urgence.
7: C'est de la part de qui?
17: C'est de la part de Su.
7: De qui?
17: Madame Su.
7: Madame Su?
17: Oui.
7: Et Madame Su, S-U-E?
17: Oui, comme, oui. Comme la transpiration.
7: Comme Eugène Su.
17: Le gros camionneur, là, qui,
7: non, non.
17: Qui
7: non,
17: transpire.
7: Non, non, c'est un
17: là,
7: écrivain.
17: Là. Ah.
7: Bon, qu'est-ce que vous vouliez?
17: Entre femmes, on peut peut-être parler de ça, parce qu'on va se comprendre. C'est une affaire de moule.
7: De quoi?
17: De moule.
7: De moule?
17: Oui, je suis en train de cuisiner des moules.
7: Oui.
17: Et je n'ai plus de vin blanc.
7: Ah, mon Dieu!
17: Et voilà, c'est pour ça que je pensais que monsieur le curé...
7: Ah oui, non, non, non, non, je regrette, hein.
17: Il ne peut pas me dépanner.
7: Non, non, on ne peut pas vous donner. Vous demandez à une voisine d'aller vous chercher.
17: Elle n'est pas là, alors que vous en avez du vin de messe.
7: Non, non, non, je ne peux pas, madame. Je regrette.
17: Si moi je passe, est-ce que je peux prendre un tiers de bouteille de vin blanc?
7: Non, non, non, l'église est fermée.
17: Oh, ben je vais être obligée d'appeler quelqu'un.
7: Oui, vous appelez quelqu'un.
17: Un serrurier? Pour ouvrir l'église?
7: Ah non, non, non, non.
17: Mais si.
7: Pas question.
17: Mais pourquoi?
7: Allez, bonne soirée, madame.
25: Allô?
2: Allô, c'est le presbytère?
25: Oui.
2: Oui, bonjour, c'est serrurier d'épanage à Bénodet.
25: Oui?
2: Oui, on nous a demandé d'intervenir, une dame qui vient de nous appeler. On doit ouvrir la porte de l'église, apparemment elle serait fermée, elle nous dit.
25: Alors, écoutez, on vient d'avoir un coup de fil de cette dame qui cherche à avoir du vin blanc... pour faire des moules, écoutez-moi bien, hein. Et elle s'est dit qu'elle aurait pu avoir des vins blancs de l'église, du vin de messe.
2: Ah.
25: Et elle nous a téléphoné pour nous dire, eh ben écoutez, vous allez me chercher du vin blanc à la sacristie. On lui a dit, on n'est pas fait pour ça, hein, et tout ça. Et surtout, l'église est fermée. Elle a dit, mais je vais appeler un serrurier pour qu'il vous ouvre l'église. Vous vous rendez pas compte de l'affaire, cette personne, vous êtes complètement dérangée, hein, à mon avis.
2: Oui, le problème, c'est qu'elle nous a payé par carte bleue, prélèvement bancaire au téléphone.
25: Mais oui, mais nous, on la connaît pas, cette personne.
2: Eh oui, je comprends, mais en même temps, nous, on nous a payé l'ouverture de la porte, alors...
25: Mais l'église, la sacristie n'a pas à être ouverte du tout, on a les clés, on peut l'ouvrir.
2: Ah bah, vous pouvez nous ouvrir à ce moment-là, et on lui prend sa bouteille, on lui amène, et puis voilà.
25: Mais pas du tout. On va pas vous donner du vin de messe pour pouvoir faire des moules. Mais cette dame n'a rien à voir avec l'église.
2: Attendez, on va l'appeler. Bougez pas, moi j'ai un dédoublement d'appel. Vous avez ça, vous, sur votre téléphone, là, non?
25: Non.
2: Attendez, je fais son numéro, puisqu'elle nous l'a laissé. Ne quittez pas, hein.
17: Allô?
25: Oui?
2: Allô, oui?
25: Oui?
17: Oui, je vous entends, c'est le serrurier, ça y est, vous avez la
25: mais
17: bouteille.
25: Mais non, madame, écoutez-moi, hein, je ne vois pas pourquoi on irait vous donner du vin de messe pour faire vos moules marinières. Hein.
17: Parce que j'en ai plus, monsieur
25: le curé. Mais on n'est pas là pour ça.
2: Allô?
25: Oui?
2: Alors, écoutez, je vais la rembourser, puis c'est tout. Hein.
25: Ah ben, vous vous débrouillez avec elle. Hein.
17: Mais, et mes moules?
25: Au revoir.
8: Nous allons vous mettre en relation avec un conseiller de l'assurance maladie.
9: Oui.
6: Bonjour monsieur, c'est bien l'assurance maladie ?
9: Oui, bonjour monsieur.
6: J'ai vu un article comme quoi les Français l'année dernière, ils ont eu 16,6 jours d'arrêt de travail en moyenne.
9: Oui.
6: Alors j'ai refait mes comptes, j'ai eu que 12 jours d'arrêt de travail en 2015.
9: Oui.
6: Donc ça veut dire que vous me devez 4,6 jours d'arrêt de travail encore.
9: Si vous n'avez pas été malade, on ne vous reverse rien du tout.
6: Et alors mes 4,6 jours, qu'est-ce qu'on en fait ?
9: Bah, rien du tout.
6: Comment ça rien du tout ?
9: Enfin, je ne suis pas malade, ça fait plusieurs années que je n'ai pas été malade et on ne m'a jamais rien reversé.
6: Non mais je comprends, parce que si vous dites à tout le monde que vous empochez 16,6 jours sans...
9: Ah non, je ne récupère pas 16 jours et demi.
6: Vous êtes en train de vous les mettre de côté.
9: Pas du tout. Ben non monsieur, pas du tout, soyons sérieux.
6: Bah mes 4,6 jours, ils ont disparu. Et
9: dans notre bureau, les agents ne sont pas malades, ils ne récupèrent rien du tout.
6: Bah ils récupèrent les jours des autres qui n'ont pas eu leurs 16,6.
9: Mais non.
6: Jurez.
9: Bah oui, je vous jure.
6: Dites, je jure que je ne récupère pas les arrêts de travail d'autrui.
9: Bah, je ne récupère pas les arrêts de travail d'autrui, monsieur, je vous jure. On peut vous le prouver.
6: Vous avez croisé ?
9: N'importe quoi.
6: Moi, je suis sûr que vous avez... Alors dites, je m'engage à restitutifier les jours que je dois.
9: Je ne m'engage à rien du tout, étant donné que nous ne restituons pas de jours.
6: Ah ah.
9: Je vais vous mettre en relation avec un chef, ne quittez pas.
6: Vous allez me faire le coup du faux chef ?
9: Ah, pas du tout, je vais vous mettre en relation avec madame...
6: Ah.
9: Bah, attendez, je vais vous mettre en relation avec elle.
11: Bonjour, c'est comment votre nom ?
6: Excusez-moi, elle est en train d'effacer ses traces.
11: D'effacer quelles traces, monsieur ? On peut pas effacer, on n'est pas habilité à effacer des traces. Je sais pas, mais vous êtes dans une autre dimension, c'est pas possible autrement, monsieur. Vous imaginez ce que vous êtes en train de nous dire, là ?
6: Ah, vous êtes de mèche ?
11: Non, vous comprenez pas, monsieur.
6: En fait, elle est en train de faire disparaître toute trace de mes 4,6 jours.
11: Mais oui, on est en train de faire disparaître votre nom, votre salaire, on est en train de faire disparaître...
6: J'enregistre vos aveux, là, vous êtes consciente, hein ?
11: Enregistrez-moi, je m'en fous complètement.
6: Bon, enfin, vous venez d'avouer, quand même, hein ?
11: Mais de quoi je viens d'avouer ? Mais quoi ? Venez cet après-midi à 14h.
6: Oui, non, mais je vois venir le truc. Vous allez murer un bureau ou je ne sais quoi pour tout planquer.
11: Bah, venez voir de votre propre yeux.
6: Ah bah très bien, je vais venir vérifier de mon propre yeux, oui.
11: Non mais monsieur, vous vous rendez compte de ce que vous dites ?
6: Moi je suis sûr que votre collègue, elle est en train de passer tous mes papiers à la déchiqueteuse, là, pendant ce temps.
11: Oh ouais, c'est vrai qu'on a une déchiqueteuse dans le service.
6: Ah !
11: On n'en a même pas !
6: J'entends le bruit de la déchiqueteuse, hein.
11: On n'a même pas de déchiqueteuse, monsieur.
6: Vous avez une déchiqueteuse.
11: Comment ?
6: Ah, c'est pas le même monsieur.
11: Mais comment votre prénom ?
6: Martin.
11: Et votre nom de famille ?
6: Martin.
11: Oui, Martin, c'est pas possible, monsieur.
6: Et pourquoi ?
11: Bah, parce que c'est pas tout que ce soit Martin ou Martin machin ou Martin truc, on vous trouve pas.
6: Essayez Marty peut-être alors. Il y a peut-être une coquille.
11: Vous nous prenez vraiment pour des imbéciles, monsieur ?
6: Non, pas du tout.
11: Un petit peu, c'est pour une radio, c'est pour quelque chose dans ce genre-là ?
6: Bah oui, bah évidemment. Bah dans ce cas, je vous dis que c'est Rire et Chanson, que je m'appelle Martin, que c'est l'appel trop con.
11: Oui,
6: et...
11: bah écoutez, pensez ça, une bonne journée, monsieur. Au revoir.
6: Non mais c'est vrai. Allô ?
12: Oui.
6: Oui, bonjour madame. Je suis bien au garage là.
12: Oui.
6: J'ai vu la pub pour les voitures à 3 euros par jour.
12: Ça, c'est dans le cadre d'un achat.
6: Non, j'ai juste besoin
12: de
6: 3 jours.
12: Bah non, monsieur, non, c'est dans le cadre de remboursement de crédit dans le cadre d'un achat.
6: Oui, mais si vous me faites le crédit sur 3 jours, ça fait combien ?
12: Bah, monsieur, c'est pas une histoire de coût. Ça n'existe pas une location en 3 jours.
6: Non, mais parce qu'on vous a dit quand il y a des gens qui veulent locationner, essayent de leur rendre la voiture.
12: Non, pas du tout.
6: Non, mais c'est bien tenté, c'est normal,
12: non,
6: hein, c'est de bonne guerre.
12: Non, c'est pas ça, mais non. Je ne veux pas vous vendre une voiture.
6: Et pourquoi vous voulez pas me la vendre ?
12: Mais ça va pas vous coûter 9 euros.
6: Alors, 3 fois 3.
12: Monsieur, je sais que 3 fois 3, ça fait 9.
6: Ah, on est d'accord.
12: Avant, on appelait ça des contrats New Deal, c'est-à-dire...
6: Comment ça, débile ?
12: New Deal.
6: Ah, oh, bah alors là ?
12: Mais j'ai pas dit débile, j'ai dit...
6: Oh, et encore !
12: C'est de l'anglais, New, N-E-W, et deal pour dealer.
6: Comment ça, dealer ? Oh, bah tiens, alors débile drogué, alors ça...
12: Mais non, monsieur, New Deal, ça veut pas dire la drogue.
6: Excusez-moi, mais parce que vous me traitez de débile en anglais.
12: Non, monsieur, New Deal.
6: Oh, il recommence !
12: Monsieur, c'est pas une insulte, monsieur, New Deal.
6: Oh ! Ça suffit,
12: deal,
6: hein?
12: Deal.
6: Ça suffit!
12: D-E-A-L.
6: Non, mais
12: D-E-L.
6: C'est. Vous-même!
12: Monsieur, je pense.
6: Écoutez, passez-moi le responsable, parce que là.
13: Ah, bah, c'est moi la responsable.
6: Ah, bonjour, monsieur.
13: Faut voir ça avec la commerciale.
6: Ah, non, moi, je voudrais un modèle berline. Je voudrais pas la commerciale.
13: Non.
6: Parce que commerciale, vous dites qu'un.
13: Non, mais c'est pas commercial voiture, c'est la personne.
6: Comme un break?
13: Non, je vous parle. Quand...
6: Excusez-moi, vous n'allez pas me choisir mon modèle de voiture à ma place,
13: c'est quand la même, personne c'est quand même... qui s'occupe de vendre des voitures.
6: Je sais ce que c'est une commerciale, c'est quand il n'y a pas les sièges derrière.
13: Non, mais là, je vous parle pas de commercial.
6: Ah bah, attendez, je vais demander à mon beau-frère Martin.
13: Non, mais attendez, monsieur.
6: C'est le monsieur du garage, là.
13: Non.
6: Une commerciale, c'est quoi ? Ah bah, c'est une voiture avec pas les sièges derrière.
13: Non, je vous parle pas de modèle de voiture.
6: Excusez-moi, j'appelle pour louer une citadine 3 jours et vous essayez de me vendre un break.
13: Oh, écoutez, monsieur.
10: monsieur.
6: Oh bah oui.
10: Oh.
6: Oh bah alors oh.
10: Oh écoutez monsieur.
6: Non mais oh oh.
10: Oh.
6: Ou vous-même.
10: C'est bon. Bon, ce que vous avez besoin, c'est d'une voiture pour un week-end.
6: Alors ce que j'ai besoin, c'est votre voiture à 3 balles que je vais prendre 3 jours, donc ça fait quand même 3 fois 3.
10: Non, vous confondez 3 euros par jour, mais c'est l'achat
6: voilà.
10: de la voiture.
6: Eh ben, je vous l'achète pour 3 jours.
10: Ah non, vous n'achetez pas une voiture pour 3 jours. Attendez, soyez raisonnable.
6: Et pourquoi donc?
10: Bah, parce que ça se fait pas, monsieur.
6: Les 9 euros, je les ai là. Je paye cash.
10: Non mais attendez, non mais vous êtes...
6: Je peux vous le déposer cet après-midi.
10: Mais attendez monsieur, vous n'achetez pas une voiture pour 3 jours.
6: Écoutez, je peux vous faire une avance de 5 euros en chèque dès aujourd'hui.
10: Ah non, non, non, non, non, ça ne se fait pas comme ça.
6: Alors dans ce cas, j'ai un chèque de banque certifié de 9 euros.
10: Ben non, mais attendez monsieur, réfléchissez.
6: Bon, j'ai vu qu'il y avait 5 ans d'entretien offert en revanche.
10: Ah ben non.
6: Bah oui, mais enfin c'est offert, on va pas cracher dessus, vous voyez, c'est...
10: Non, non, non, non, bah attendez, elles sont gratuites avec l'achat d'une voiture.
6: Oui, avec la voiture qu'on loue. Mais comme on la loue plus, on va juste prendre les 5 ans d'entretien.
10: Mais ça va pas.
6: Sinon, j'ai ma femme qui a une Citroën.
10: Non mais là vous comprenez rien.
6: Non bah attendez, je vous la passe. Martine. Oui, je te passe le monsieur. Ah merci. Allô?
10: Oui.
6: Oui, bonjour monsieur, Martine Martin à l'appareil.
10: Comment?
6: Je suis Martine Martin, la femme de monsieur Martin.
10: Vous êtes la femme de monsieur Martin?
6: Voilà.
10: Avec une voix Martine Martin avec une voix d'homme.
6: Oh, c'est vous qui le dites.
10: Au revoir monsieur.
6: Ah, non, madame.
10: Ouais.
14: Oui, bonjour.
6: Oui, bonjour madame. Je vous appelle parce que j'ai vu la petite annonce là sur internet pour le camion à vendre.
14: Oui.
6: Il roule là ou pas?
14: Ah oui, il roule, il vient d'être refait à neuf.
6: À ce prix-là, c'est quand même incroyable d'avoir en plus un truc en état.
14: Attendez, non mais parce que là, vous êtes parti sur quel prix là?
6: Ah bah celui de l'annonce.
14: Mais je sais pas, c'est ma femme qui l'a faite l'annonce.
6: Un euro?
14: Ah oui, non non, un euro, c'est la taxe ça.
6: Pardon?
14: C'est pour que les gens téléphonent. Non, c'est pas
6: la
14: un
6: taxe.
14: Euro.
6: Hein. Quelle taxe?
14: Non, la taxe, du verbe attaquer.
6: Oui, non mais pour taxer quoi? C'est ça que je comprends pas.
14: Mais non, j'ai pas, y a pas de taxe. Vous occupez pas, j'ai rien dit.
6: Bon, donc c'est juste un euro, d'accord? Donc on
14: non,
6: a
14: non,
6: la taxe.
14: Le prix sur le bon. C'est marqué 1 euro, c'est pour que les gens
6: appellent. Ah d'accord, et j'ai cru que vous alliez faire monter les enchères là.
14: Ah bah oui, non, non, il est à vendre 8500 euros.
6: Oui, bien sûr. Non mais sérieusement, moi je peux passer...
14: Non mais il est à vendre 8500 euros.
6: Ça c'est le prix neuf.
14: Prix neuf. Non, un camion comme ça vaut 40 000 euros neuf.
6: Oui, c'est pour ça qu'un euro, c'est vraiment une belle occasion. C'est une affaire.
14: Non, je ne le vends pas 1 euro. Moi je suis un professionnel, je suis pas un particulier. En professionnel.
6: Oui, c'est pour ça en fait, vous vendez 1 euro et vous faites de la marge avec cette fameuse taxe dont vous me parliez, c'est ça?
14: Mais non, vous comprenez rien.
6: Ah bah excusez-moi.
14: Mais... Je fais pas de la marge, c'est simplement pour que les gens, ils ont pas le prix et qu'ils téléphonent.
6: Je l'ai le prix, hein, vous l'avez marqué.
14: Mais non, ça n'a rien à voir. Est-ce qu'il vous intéresse à 8500 euros ou pas?
6: Pourquoi je le paierais 8500 euros alors que je peux l'avoir à 1 euro?
14: Mais non, vous pouvez pas l'avoir.
6: Peut-être que je peux voir avec madame du coup, parce qu'apparemment c'est elle qui décide des prix et compagnie.
14: Mais non, c'est moi qui décide des prix, il y a rien à voir. Je vous dis, il est à vendre 8500 euros.
6: Alors en revanche, vous parlez hors taxe, vous me disiez qu'il y avait une taxe tout à l'heure, la taxe.
14: Mais non, il y a pas de taxe, il y a aucune taxe. Là, le camion, je le vends 8500 euros hors taxe.
6: Et avec la taxe, la fameuse taxe dont vous me parliez, ça fait 1 euro du coup.
14: Non.
6: Ah, si.
14: Non.
6: Bah,
14: vous occupez pas, il y a pas de taxe.
6: Ah oui, mais moi je préfère le payer à 1 euro avec la taxe que...
14: Mais non, il est à vendre 8005, bordel.
6: Sans la taxe.
14: Il y en a pas de taxe. C'est 8005, point à la ligne.
6: D'accord.
14: Vous êtes intéressé?
6: Je suis intéressé, mais au prix convenu, hein.
14: Bon, allez, laissez tomber.
6: Non, mais alors, peut-être je peux voir avec la patronne quand même, parce que j'ai l'impression
14: que... Non, il y a pas à voir avec la patronne, le patron c'est moi.
6: Elle vous a demandé de faire barrage, peut-être.
14: C'est tout. Ne vous occupez pas, c'est moi le patron.
6: Non, mais on peut peut-être trouver un terrain d'entente. Moi, je peux vous offrir 2 euros.
14: Non, mais allez.
6: Je paye en cash, hein.
14: Allez vous faire foutre. Allez, terminé.
6: Ah non, 2 euros, c'est juste pour le camion, hein. Pas de ça entre nous, non, non.
14: Bon, allez, on laisse tomber, vous avez rien compris.
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18: Alors, à samedi, oui. Allô, oui.
19: Oui, bonjour madame,
18: bonjour.
19: C'est bien la poissonnerie?
18: Oui monsieur.
19: Oui, bonjour, c'est le service vétérinaire gynécologique de Deauville à l'appareil.
18: Service vétérinaire gynécologique de Deauville, oui.
19: Oui, je vous appelle pour savoir si vous avez des moules en ce moment en vente.
18: Ouais.
19: Est-ce que vous pouvez prendre une moule s'il vous plaît? Et je vais vous demander une petite observation, simplement.
18: D'accord, quittez pas.
19: Voilà, en attendant, chers auditeurs, vous...
18: Oui, alors je la tiens, oui.
19: Voilà, vous la tenez, alors vous avez une moule là? D'accord. J'aimerais bien que vous ouvriez cette moule.
18: Ouais, attendez, quittez pas.
19: Si vous pouvez ouvrir votre moule,
18: c'est
19: madame.
18: Moi le bruit, je suis au téléphone, on n'entend rien.
19: Si vous pouvez.
18: Merde, il en fait exprès ou quoi?
19: Est-ce que vous pouvez ouvrir votre moule, s'il
18: oui,
19: vous plaît?
18: Oui, c'est ce que je suis en train de faire. Aïe.
19: Bon. Est-ce qu'elle vous paraît fraîche?
18: Ah oui, et puis elle est belle, elle est bien rosée, elle est bien pleine et bien rosée.
19: Votre moule est pleine et.
18: Elle est rosée.
19: Elle est rosée.
18: Oui.
19: Quand vous la touchez, est-ce qu'elle se rétracte?
18: Ah oui, sans problème.
19: D'accord. Votre moule, donc, se rétracte dès que vous la touchez, hein?
18: Ben, elle se rétracte et puis après, elle se remet dans le bon sens.
19: Elle s'ouvre, hein, de toute façon.
18: Oui, c'est ça, tout à fait.
19: D'accord. De quelle couleur est-elle à l'intérieur, votre moule?
18: Elle est un petit peu jaune rosée, quoi. Mais elle est bonne, hein.
19: Est-ce que vous pouvez mettre un doigt dans votre moule?
18: Oui. Alors, qu'est-ce qui se passe?
19: Alors, comment réagit-elle?
18: Elle bouge.
19: D'accord. Vous touillez un peu, non?
18: Non, pas spécialement.
19: Essayez de voir un peu en frottant, un peu à l'intérieur.
18: Oui, elle bouge.
19: D'accord. Mettez deux doigts maintenant. Qu'est-ce qui se passe?
18: Je l'écrase, là.
19: Ah, vous écrasez votre moule avec deux doigts?
18: Oui.
19: D'accord. Et trois doigts, est-ce que ça passe ou pas?
18: On peut pas, elle est trop petite.
19: Donc votre moule, c'est une petite moule, en fait.
18: Oui, c'est une petite moule qui fait quoi, 3,5 cm, 4 cm? 3,5.
19: Ça fait petit, hein?
18: C'est pas une très grosse moule, hein. La longueur réglementaire, je crois que c'est 4 cm, alors ça fait pas plus, hein.
19: Ouais. Votre moule n'est pas facile d'accès.
18: Non.
19: D'accord. Vous m'avez dit qu'elle était poilue?
18: Non, elle est propre.
19: Les consommateurs de votre moule sont contents d'elle ou pas, en général?
18: On n'a jamais eu à se plaindre.
19: D'accord. Au niveau de la raie, maintenant, on a vu la moule. On a vu votre moule, hein. Au niveau de votre raie.
18: La raie?
19: Oui. Est-ce que vous pouvez toucher votre raie?
18: La raie, elle est rugueuse.
19: Votre raie est rugueuse, hein. Donc, je ne peux pas mettre trois doigts dans votre moule parce qu'elle est trop petite. Et votre raie est...
18: rugueuse. Elle est même, comment on dit là, il y a de la glu dessus, là.
19: Il y a de la glu dans votre raie?
18: Non, sur la peau de la raie. Il y a de la glu dessus, là, du truc...
19: Je veux pas savoir. Oui, de collant, oui. Je veux pas savoir où vous avez passé la nuit, madame, hein.
18: Non, mais vous parlez de marchandises ou vous parlez de moi, là? Parce que vous avez l'air de vous foutre de la gueule du monde, là.
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16: Allô?
20: Bonjour, monsieur, c'est bien le bar?
16: Oui.
20: Monsieur Martin à l'appareil, Société Martin Événementialisme.
16: Ouais.
20: J'organise une fanzone VIP chez vous pour soutenir les Bleus pour la Coupe du Monde.
16: C'est pas chez nous, monsieur, vous vous trompez là.
20: Si, c'est juste que j'avais oublié de vous prévenir, mais c'est chez vous.
16: Pardon?
20: Ouais, moi c'est mon boulot. En tant qu'événementialiste, j'organise des événements.
16: Mais vous voulez faire quoi en fait? Je comprends pas.
20: Alors en fait, je vends des places VIP directement sur mon site internet, comme ça vous vous occupez pas des réservations.
16: Et alors?
20: Et alors après, vous avez plus qu'à accueillir mes VIP.
16: Mais alors?
20: Vous leur offrez les boissons. Parce que c'est inclus quand ils m'achètent la place.
16: Mais non, je vous dis que non.
20: Si, je vends des packs avec diffusion du match plus open bar.
16: Non mais là, vous concrètement, vous foutez de ma gueule.
20: Concrètement, c'est possible, mais enfin, je vois pas le problème.
16: Je suis pas au courant déjà d'une.
20: Ouais, de deux, je suis en train de vous l'expliquer, mais bon. Et de trois?
16: Et de trois, y a personne qui va avoir quoi que ce soit d'offert.
20: Pardon, c'est la Coupe du Monde. Si vous faites pas un minimum d'efforts commercialistes.
16: Non mais si, on en a rien à foutre. On s'en bat les couilles du foot en fait.
20: En même temps, c'est pas plus mal parce qu'avec le monde que je vous envoie, vous aurez pas trop le temps de regarder le match.
16: Allô?
20: Bonjour monsieur, comme je disais à votre collègue, vous inquiétez pas pour l'organisage, ça je m'en occupe.
16: Mais bien sûr.
20: Bah bien sûr, c'est mon boulot.
16: Et du coup, vous décidez de venir, les gens s'inscrivent sur votre site et tout va bien, hein?
20: Voilà, on est d'accord, super.
16: Mais ça vous dérange pas, ça vous gêne pas?
20: Non, en plus votre collègue me disait que vous êtes très foot dans l'établissement.
16: Mais je m'en fous, j'en ai rien à foutre moi de votre Coupe du Monde, vous êtes tombé sur la tête. Hein.
20: Après, si vous voulez pas bosser, vous êtes pas obligé de venir non plus, je peux prévoir un extra à votre place.
16: Ah, mais attendez, mais c'est mon lieu de travail monsieur, c'est chez moi. Ici tu viens pas.
20: Je passe quand même pour installer la zone VIP.
16: Mais j'en ai rien à foutre, tu vas le faire ailleurs.
20: Alors ça m'arrange pas. En revanche, c'est ce que je disais, toi, si tu veux profiter de la soirée pour faire autre chose.
16: Non mais de toute façon, vous pouvez venir, j'en ai rien à foutre, on va bien vous accueillir tous ensemble.
20: Ah voilà, super.
16: Ouais, un bel accueil.
20: Et ça me rassure parce que j'avoue que je commençais à me demander si t'étais vraiment d'accord.
21: Allô?
20: Bonjour madame.
21: Non, mais moi je veux rien, je comprends pas que tu m'appelles, je veux rien.
20: Après si tu le fais pas pour toi, dis-toi que tu le fais pour la France.
21: Pardon?
20: On soutient notre équipe.
21: Mais nous on est contre la France. Et nous on est anti-français, hein. On est Corse, on est pour le Sénégal.
20: Oula, pardon, t'as dit quoi?
21: On est pour le Sénégal.
20: Tu t'es gouré, parce que justement on joue contre le Sénégal.
21: Tu connais la Corse au moins, non? Tu sais où tu es?
20: Oui, je connais, mon beau-frère est marseillais, c'est pareil.
21: Et tu vas venir quand?
20: Je peux être là pour l'apéro.
21: Tu seras très bien reçu, viens.
20: Ouais, alors c'est gentil, mais je suis boulot, donc je traînerai pas trop.
21: Boulot, d'accord.
20: Pour la déco, je prends des maillots. Est-ce que vous avez des drapeaux français?
21: Je connais les Corses.
20: Ah, il y a une autre dame derrière.
21: Je te passe le serveur.
20: Allons-y, merci madame.
21: Allô?
20: Bonjour madame, apparemment c'est vous le spécialiste foot de l'établissement.
21: Va caguer.
20: Oula, comment vous dites? Va caguer.
21: T'as compris ou pas?
20: Alors pardon, mais non, je ne connais pas ce joueur.
21: Oh là.
20: Il joue dans quelle équipe, va caguer?
21: Bon, allez, va chier. Ouais.
20: Encore un joueur que je connais pas, c'est dingue.
21: Oh, top.
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23: Mérite Taon, bonjour.
26: Allô?
23: Oui, bonjour oui, monsieur.
26: Bonjour madame, je suis bien à la mairie.
23: Oui, vous êtes à la mairie de Taon-les-Vosges.
26: Voilà, c'est ça. Mm-hmm. C'est ce qu'on m'avait dit en fait.
23: Oui, la mairie que vous voulez?
26: Pas tout à fait.
23: Ah bon, alors.
26: Voilà. Mm-hmm. Je suis bien à la mairie de Taon-les-Vosges.
23: Oui, de Taon-les-Vosges. Oui.
26: Ah, c'est ça, d'accord, très bien.
23: Oui, alors.
26: Oui, parce qu'on m'avait donné votre numéro, vous savez.
23: Mm-hmm. Donc vous voulez quoi, monsieur ?
26: La personne à qui j'ai demandé, justement, au préalable, si je pouvais vous joindre, m'a donné votre numéro de téléphone.
23: Oui, bah oui, donc vous êtes à la mairie, donc vous voulez quel service ?
26: Ah oui, c'est normal, parce qu'on m'a donné votre numéro de téléphone.
23: Oui, bah oui, d'accord, mais je voudrais bien savoir ce que vous voulez.
26: Voilà. En fait, savoir si la mairie est ouverte actuellement.
23: Oui, elle est ouverte jusqu'à 18h.
26: Ah bon, vous êtes sûr ?
23: Je suis sûr. Pourquoi ?
26: Ben, parce que je ne veux pas venir et puis qu'elle soit fermée. Hein.
23: Ah ben oui, pourquoi je suis sûr ? Je travaille à la mairie, je sais que les bureaux sont ouverts jusqu'à 18h.
26: Ah mais vous y êtes là ?
23: Eh ben oui, je suis au standard.
26: Ah !
23: Eh ben oui, je ne comprends pas trop ce que vous voulez.
26: Parce qu'on m'a donné votre numéro de téléphone.
23: Eh bien oui, j'ai bien compris. On vous a donné notre numéro de téléphone. 39...
26: Ah non, pas le mien, hein, le vôtre.
23: Oui, ben oui, j'ai bien compris. Vous êtes à la mairie.
26: D'accord.
23: Voilà, donc vous pouvez venir avant 18h.
26: Jusqu'à quelle heure ?
23: Jusqu'à 18h.
26: Ah, pas plus.
23: Écoutez, je vous entends mal, je raccroche.
26: Je vous entends, madame, allô ?
23: Mérite-t-on, bonjour ?
26: Ah, oui, parce qu'on a été coupé.
23: Attendez, là, je reprends le standard, là. C'est pourquoi, monsieur ?
26: C'est pour savoir si je suis où, là ?
23: Bah, mairie Tans-les-Vosges, monsieur.
26: Ah, c'est pas vous que j'ai eu tout de suite, là ?
23: Non.
26: Ah, d'accord. Tans-les-Vosges.
23: Voilà, Tans-les-Vosges.
26: Ah, c'est Tahan ou Tahan ?
23: Mais vous n'êtes pas de Tahan ?
26: Ah bah, pas du tout, non.
23: Vous appelez d'où, là ?
26: La préfecture, Saint-Dié.
23: Ah bon ?
26: Vous comprenez ?
23: Oui, je comprends bien, oui.
26: Ah,
23: oui.
26: D'accord, oui, parce que juste avant, la dame que j'avais avant, elle n'était pas... Elle comprenait pas du tout.
23: Ah bon ? Alors, vous voulez quoi, là ? Simplement les renseignements ? Vous êtes bien à la ville de Tahan-les-Vosges ?
26: Oui, c'est ça. Ça existe depuis longtemps ?
23: Quoi ?
26: Les Vosges.
23: Oh, bah, bien sûr, oui.
26: Ah, d'accord.
23: Mmh. Oui, et... parce qu'il y a Tahan dans le Calvados, mais Tahan tout seul. Alors... Hein, c'est dans le 14, mais c'est une autre commune.
26: Tahan-les-Calvados. Ah oui, mais c'est pas ça. Moi, j'ai demandé Tahan-les-Vosges.
23: Oui, bah, vous êtes bien Tahan-les-Vosges.
26: Bah, vous venez de me dire que...
23: Il existe un autre Tahan tout seul, puisque vous me dites que les Vosges, est-ce que ça fait longtemps que ça existe ? Oui, je vous ai répondu. Et Tahan tout seul, sans les Vosges à la suite, c'est dans le Calvados.
26: Oula, attendez, j'ai pas compris. Je suis stagiaire, je débarque de l'ENA et de Sciences Po, donc j'ai besoin de comprendre. Alors,
23: et vous voulez comprendre quoi, monsieur ?
26: Tahan. À quoi ça correspond et surtout à quoi ça sert ?
23: Tahan-les-Vosges, à quoi ça correspond et à quoi ça sert ?
26: À quoi ça sert, oui.
23: Bah, c'est une ville, hein, comme Épinal, comme Saint-Dié, comme c'est une ville.
26: Oui, mais elle sert à quoi, madame ?
23: Qui ?
26: Bah, votre ville.
23: Elle sert à quoi, notre ville ? Qu'est-ce que vous entendez par ce qu'elle elle sert à quoi ?
26: Est-ce que vous pouvez me passer la précédente standardiste ? Parce que j'ai l'impression que vous ne comprenez pas...
23: Bah, il faut dire que c'est difficile à vous comprendre, monsieur. Hein.
26: Comment ?
23: Je ne sais pas ce que vous voulez. Vous me demandez le Tans-les-Vosges, qu'est-ce que c'est ? Bah, c'est une ville. Hein. Moi, je ne peux pas vous dire autre chose. Hein.
26: Ah, je ne vous ai pas demandé ça.
23: Écoutez, je vais vous passer la directrice générale.
26: Non, je vous ai demandé à quoi ça servait.
2: Allô ?
26: Oui, bonjour, madame.
2: Bonjour, monsieur.
26: Bernard Lamolle, je suis l'assistant de monsieur le préfet. Je viens d'être nommé à Saint-Dié. Je sors de l'ENA.
2: Oui.
26: Et je travaille sur un plan de réforme des standards de mairie actuellement.
2: Oui.
26: Et donc, j'ai appelé votre standard. Je suis tombé sur deux standardistes. Et effectivement, il est urgent de réformer ça, hein. Si je peux me permettre, hein.
2: Oui. Alors, quel est le but de votre appel, là ?
26: De vérifier les compétences de chacun au standard, hein.
2: D'accord.
26: Alors, madame, vous êtes bien sur temps, vous aussi ?
2: Tahan-les-Vosges.
26: Donc c'est une ville.
2: Oui.
26: Et à quoi ça sert, madame ?
2: Une ville ? Eh bien, être administré tous ses habitants.
26: Une ville, ça sert à administrer les habitants. Non, ça c'est la mairie, madame. La ville. À quoi sert votre ville ?
2: Ben, à quoi ma ville, elle sert ? À plein de choses.
26: Oui. Combien de choses ? À peu près, hein. À 100 près.
2: À 100 près ?
26: Oui, madame.
2: Ben,
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4: Bonjour.
5: Oui, bonjour, monsieur. C'est bien le magasin de téléphone ?
4: Oui, c'est ça.
5: Ce serait pour présenter mes vœux pour la nouvelle année à mon beau-frère.
4: Mais je comprends pas pourquoi vous passez par la boutique pour présenter vos vœux.
5: Parce que comme lui est à l'étranger, moi ça m'arrangerait que vous lui envoyiez un message.
4: Ah, mais je vous arrête tout de suite, mais je peux pas, c'est pas à moi de lui envoyer un message.
5: Vous avez
4: de
5: quoi noter ?
4: Ah non, mais ça, je noterai rien du tout parce que j'ai pas envoyé un message à qui que ce soit.
5: Bah, pour la nouvelle année quand même, ça se fait hein, de présenter ses vœux. Ouais,
4: ah oui,
5: ça.
4: Non, mais sûr, je suis d'accord avec vous, mais c'est pas à moi de présenter les vœux pour vous. Vous vous rendez compte ou pas ?
5: Non, mais vous le tapez directement sur votre téléphone.
4: Ah oui, mais non.
3: non, j'ai pas à taper quoi que ce soit sur mon téléphone perso.
5: Vous avez quoi comme téléphone?
3: Et ça, j'ai pas à vous dire ce que j'ai comme téléphone.
5: Comme ça, je peux vous aider. Je peux vous dire, vous allez dans SMS.
3: Non, mais je sais comment ça fonctionne. Merci. Je travaille en téléphonie.
5: Allô?
7: Oui, bonjour.
5: Ah, ben c'est une autre dame. C'est
7: je peux pas faire ça, monsieur. On peut pas envoyer texto comme ça pour quelqu'un.
5: Bah, c'est-à-dire que lui étant à l'étranger, sinon vous comprenez, moi ça va me coûter bonbon, donc c'est pour ça que.
7: Non, mais j'entends bien, mais moi si je fais ça, c'est avec mon portable personnel. Je ne peux
5: d'accord,
7: pas le
5: très bien. Bah, écoutez,
7: non, je vous dis, je ne peux pas le faire, monsieur. Si je prends mon téléphone portable, c'est le mien personnel et le mien.
5: Ah, bah volontiers, oui.
7: Je vais payer à votre place si vous préférez.
5: Très volontiers, oui, c'est très gentil.
7: Non, mais je vais pas le dire 10 fois, monsieur, je ne peux pas faire ça.
5: Vous le faites sinon sur un téléphone de la boutique, tu sais, vous voyez.
7: Bon, monsieur, je connais mon métier. J'ai pas de téléphone pour envoyer texto vers l'étranger. Donc, je veux dire, en 10 ans de temps, j'ai jamais eu cette demande. Bon.
8: Allô?
5: Ah, bah c'est avec vous que je dois voir, du coup, pour le texto?
8: Oui, et vous nous appelez quoi, là, monsieur? Avec un portable, n'est-ce pas?
5: Ah non.
8: Non.
5: Non, non, je n'ai pas de téléphone du tout, moi.
8: Ah, mais là, vous appelez bien avec un téléphone, pourtant.
5: Non.
8: Ah non, bah non, vous m'appelez pas dans ce cas, bon, bah voilà. Donc, du coup, bah, vous pouvez pas joindre la personne, en effet.
5: Bah, c'est ça le problème.
8: Ce n'est pas possible. Vous êtes en train de m'appeler, monsieur?
5: Non.
8: Donc, vous n'êtes pas en train de m'appeler?
5: Non, enfin, on est en train de discuter, mais rien ne vous dit que je le fais depuis un téléphone.
8: Vous êtes en train de m'appeler avec un téléphone, forcément, vous me dites non, mais moi, je vous dis que je vends pas de téléphone, voilà, parce que vous mentez, je vous mens.
5: Alors, prouvez-le.
8: Non, j'en ai rien à faire, monsieur.
5: Ah, bah, passez-moi le responsable.
8: Bah, patientez, je vous en prie.
9: Allô?
5: Oui, bonjour monsieur.
9: On a pardon?
5: Je disais, moi je n'ai pas de téléphone, donc je ne peux pas envoyer de message de bonne année à mon beau-frère qui est à l'étranger.
9: Oui.
5: Donc du coup, c'est pour ça qu'il faudrait que vous le fassiez.
9: Ah, parce que vous...

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3: Je vous entends pas bien là, vous pouvez.
4: Bah, non, moi non plus.
3: Il y a du monde là, c'est en plein service là. Il y a du monde aujourd'hui.
4: Oui, il y a du monde, oui.
3: Oui, alors évidemment pour vous c'est le coup de bourre. Hein.
4: Oui.
3: Il y a combien de personnes?
4: Qu'est-ce que vous vouliez, monsieur? Vous voulez prendre une réservation?
3: Non, il y a combien de personnes actuellement à table là chez vous? À peu près.
4: J'en sais rien, monsieur, écoutez.
3: Ah bon?
4: Mais qu'est-ce que vous vouliez? Vous nous appelez pourquoi?
3: Parce que j'adore emmerder les restaurateurs le midi quand ils sont en train de.
4: Ah, bah, c'est gentil.
3: Voilà.
4: Bah, alors, voilà.
3: Il y a combien de personnes à peu près?
4: Bon, monsieur, si c'est pour me parler comme ça, c'est pas la peine, je raccroche. Merci, au revoir. Bonjour.
3: Oui, non, je vous ai fait une blague, c'est pas du tout pour vous déranger, c'était pour une réservation, excusez-moi.
4: Bah oui, non, mais là, vraiment.
3: Voilà. Alors, est-ce qu'on peut réserver?
4: Oui, bien sûr, pour quand?
3: Pour ce soir.
4: Oui, pour combien de personnes?
3: Alors, nous sommes 17.
4: Combien?
3: 17.
4: Oui. À quel nom?
3: Alors, l'association.
4: L'association?
3: Oui.
4: Oui.
3: Des vieux.
4: Oui.
3: Qui font chier les restaurateurs au moment des coups de bourre.
4: Bon, bah c'est très bien.
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5: Bonjour.
6: Bonjour monsieur, c'est bien la boulangerie?
5: Oui.
6: Je vais venir vous couper l'électricité.
5: Mais pourquoi vous voulez couper l'électricité?
6: Parce que je vais vous changer de fournisseur d'électricité.
5: On n'a pas demandé de changer de fournisseur d'électricité.
6: Non, mais comme je suis moi-même électricien, je fais la demande pour vous et ça me permet de toucher une prime. Donc là, je vais couper.
5: Ouais, mais attendez, nous on travaille là.
6: Oui, non, mais ce sera rétabli sous 48 heures.
5: Sous 48 heures? Non, non, mais c'est impossible.
6: Non, mais est-ce que vous avez vraiment besoin de...
5: Bah, bien sûr qu'on a besoin d'électricité. Comment voulez-vous qu'on travaille?
6: Bah, vous pouvez toujours bricoler avec des piles, une batterie de voiture.
5: Non, mais c'est quoi? Mais on n'a rien demandé. On doit quand même signer quelque chose, on change pas de fournisseur comme ça.
6: Ah bah, je vous apporterai le papier à signer après, mais là d'abord je vais...
5: Apportez le papier à signer après, ça se passe pas comme ça monsieur.
6: Ah si, parce que là je suis au centre de coupage électrique, donc je vous coupe et après
5: attendez,
6: je viens...
5: Je vais vous passer le responsable.
7: Allô?
6: Oui, ah, bonjour madame.
7: Ouais, mais moi je change pas de fournisseur, vous êtes parti où?
6: Bah, je suis parti pour venir chez vous justement.
7: Non, non, mais vous touchez à rien du tout, mon compteur il est neuf.
6: Ah non, mais rassurez-vous, je vous en ai recommandé un autre.
7: De quoi vous avez fait la commande? Vous avez eu qui pour avoir une commande?
6: Bah, j'ai appelé les établissements Martin qui sont fabricants comptagistes.
7: Mais les établissements Martin, mais j'en ai rien à secouer, mais vous avez pas à être touché à mon compteur, ça y a plus d'intérêt.
6: Bah, excusez-moi, mais parce que moi j'ai un client à qui j'ai promis que je passais ce soir pour lui installer le compteur que je récupérais chez vous.
7: Vous me prenez pour qui le compteur? Il a 15 jours, il vient de me le changer il y a 15 jours.
6: Oui, bah je sais, c'est pour ça que moi ça m'intéresse. De le récupérer.
7: Vous n'avez pas touché à mon compteur. Venez ici, vous touchez pas le porte en sortant, je vous le dis.
6: Alors non, je ne touche pas la porte puisque je ne suis pas porteur. En tant qu'électricien, je touche juste le compteur.
7: Mais j'en ai rien à foutre que vous êtes électricien, électriseur.
6: Non mais ça va être coupé 48 heures, au pire 3
7: coupé
6: jours.
7: Coupé 48 heures, oui, bah oui, t'as chaud mon grand. Chez moi, je fais comment pour travailler? Je me caresse peut-être.
6: Oula, alors pas la peine de me soudoyer avec vos propositions ham-ham.
7: Ouais, non, mais c'est bien, je suis content pour vous. Mais là, vous n'avez pas intérêt à vous pointer de toucher à mon compteur, je vous le préviens. Je fais comment avec sans électricité pendant 48 heures? Vas-y, explique-moi.
6: Bah, est-ce que vous avez vraiment besoin d'électricité entre nous?
7: Non, j'ai pas besoin d'électricité, je suis une boulangerie, j'ai pas besoin d'électricité, mes machines elles marchent à l'eau.
6: Ah bah je ne savais pas, ça vous voyez, vous me l'apprenez.
7: Ouais, vas-y, pointe-toi et je t'allume.
6: Ah bah vous pourrez pas allumer parce qu'il n'y aura plus d'électricité.
8: Hello.
6: Ah, c'est monsieur.
8: Oui, non, c'est moi alors. Donc ne touchez même pas mon compteur, venez même pas devant ma boutique parce que ça va aller très mal pour vous.
6: Alors j'ai votre collègue là qui vient de valider, qui
8: non,
6: disait...
8: Non, on n'a pas validé.
6: Ah bah si, la dame que j'avais à l'instant.
8: Mais arrêtez, attends, c'est madame. Non mais vous rigolez ou quoi là?
6: Ah oui, oh, bah je suis le genre à rigoler, oui, bien sûr.
8: Non mais, là je téléphone à IDF. Hein. Je téléphone, je signale. Ok? Qu'est-ce que vous allez faire sur mon compteur? Vous pouvez rien faire.
6: Je vais passer l'embarquer parce que je l'ai promis à un autre client.
8: Oui,
6: là.
8: Oui, alors, c'est nouveau. Tiens, je vais prendre le compteur chez quelqu'un d'autre pour le plaisir. Mais vous rigolez là? Vous pouvez pas toucher à mon compteur, c'est interdit. Je fais partie de EDF, vous comprenez? EDF. Vous comprenez ça?
6: Qu'est-ce que c'est ça?
8: Vous savez même pas qu'est-ce que c'est, franchement, vous êtes vraiment
6: dégoûté. Je sais même pas qu'est-ce que c'est parce que vous inventez, j'en aurais entendu parler.
8: Ouais, j'invente, ouais, bien sûr. Eh, ça devient grave quand même. Hein.
6: Ah, il n'existe pas votre boîte, excusez-moi, monsieur.
8: Non, il n'existe pas. Bah non.
9: Ah.
4: Oui.
6: Ah bah une dame maintenant.
4: Non mais
6: bonjour.
4: Attendez monsieur, vous me prenez pour un con là ou quoi?
6: Alors non, le con c'est moi, le trop con même.
4: Vous me prenez pour un con ou quoi? Déjà donnez-moi votre nom, votre prénom déjà.
6: Alors, nom Martin, prénom Martin.
4: Ouais, et de où?
6: De Martinville.
4: De Martinville, ça n'existe pas Martinville.
6: Ah si,
4: monsieur.
6: C'est juste avant Bourg-sur-Martin.
4: Hein?
6: Vous prenez la route vers Cap Martin.
4: Ouais, c'est ça.
6: Ah, je l'ai entendu derrière.
4: Bon, Rire et Chanson, merci.
6: Oui, bravo.
4: Ouais, c'est bon, je t'ai reconnu, Rire et Chanson. Allez, salut, au revoir.
6: Au revoir, madame.
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10: Bienvenue.
11: Allô?
10: Oui, bonjour, je suis bien au presbytère.
11: Oui.
10: De la cathédrale.
11: Oui.
10: Je voudrais parler à monsieur le curé, s'il vous plaît.
11: C'est de la part de qui, s'il vous plaît?
10: C'est de la part de Su, Michel Su, la mairie.
11: Ah, d'accord.
12: Allô?
10: Oui, bonjour mon père.
12: Oui, bonjour monsieur, oui.
10: Et Michel Su, la mairie à la...

0: appareil.
1: Oui.
0: Dites-moi, vous savez que...
1: Quel service ?
0: Alors, je vous explique, service santé de la mairie.
1: Oui.
0: Nous avons reçu la liste des gens qui ne sont pas du tout à jour de leur vaccin.
1: Oui.
0: Les rappels.
1: Oui.
0: Ce qui est votre cas.
1: Comment ça, mon cas ?
0: Vous avez 17 vaccins en retard.
1: Oui.
0: Vaccins et rappels.
1: Oui.
0: Alors, donc, je vous propose un rendez-vous pour vendredi.
1: Ah non. Je suis désolé, vendredi, je peux pas.
0: D'accord. Alors, mardi.
1: On va vous faire... À quelle heure, monsieur ?
0: Alors, mardi, 9h.
1: Non, moi, j'ai la messe à célébrer le matin.
0: D'accord. Donc, mardi après-midi,
1: 15h30.
0: Alors, il y a donc 17 vaccins et rappels. On vous fait tout d'un seul coup. Hein.
1: Ah bon ? Mais je trouve ça extraordinaire. C'est la première fois que j'entends parler de ça.
0: Bon, écoutez, mon père, je peux me permettre d'être indiscret ?
1: Oui.
0: Ah, merci.
1: Ben vous pouvez, oui, au point où nous en sommes.
0: Oui. Vous n'auriez pas peur des piqûres, par hasard ?
1: Ah non, je n'ai pas peur des piqûres, absolument pas. Non, alors là, c'est vraiment pas... Mais 17... Ah non, monsieur, excusez-moi. Non, je n'ai pas peur des piqûres. Le problème n'est pas là.
0: Vous avez peur des piqûres ?
1: Je n'aime pas de tout ce procédé.
0: Vous avez peur des piqûres ?
1: Non, je n'ai pas peur des piqûres. Mais je n'irai pas. Je trouve ce procédé un peu étonnant.
0: Mais vous ne seriez pas un peu anarchiste, mon père ?
1: Eh bien, écoutez, vous le prenez comme vous voulez, mais monsieur, je n'irai pas.
0: Bien.
1: Bien.
0: Donc je note qu'une infirmière diplômée passera à votre presbytère mardi 15h30.
1: Eh bien, je ne suis pas obligé de la recevoir. Au revoir. Allô ?
2: Allô ?
1: Allô ?
2: Oui, bonjour, c'est monsieur le curé.
1: Oui, bonjour madame. Oui.
2: Ah, bonjour, madame Lamolle à l'appareil.
1: Je suis madame ?
2: Lamolle, je suis l'infirmière diplômée pour mardi.
1: Oui. Ah non, mais moi je refuse ce procédé.
2: Oui, c'est ce qu'on m'a dit à la mairie.
1: Non, je trouve ça complètement inacceptable.
2: Mais oui, vous êtes douillet, pareil.
1: Non, mais qu'est-ce que c'est que cette histoire ? Je suis douillet, n'importe quoi. Mais madame, je vous permets, mais vous êtes comme le monsieur qui raconte des piqûres, j'en ai déjà eu. Alors madame, ça suffit ? Mais c'est quoi ça ? C'est n'importe quoi. Allons.
2: Monsieur le curé, écoutez, ça fait 40 ans que je travaille dans tous les établissements scolaires et autres de la ville.
1: Oui, mais madame, n'insistez pas, s'il vous plaît, c'est tout.
2: Je n'insiste pas. Je tenais juste à ce que vous sachiez,
1: oui.
2: Monsieur le curé,
1: oui.
2: Que des enfants douillets...
1: Mais écoutez, arrêtez,
2: j'en
1: madame,
2: ai vu.
1: Le oui. problème n'est pas là.
2: Mais bien
1: je
2: sûr que si.
1: Je trouve ce procédé inacceptable.
2: Oui, on trouve toujours des bonnes excuses.
1: Mais non, madame, arrêtez, ça suffit comme ça. Je refuse d'en savoir plus sur cette question.
2: Non, c'est pas
1: c'est
2: ça.
1: C'est vraiment n'importe quoi.
2: Permettez-moi de vous dire quand même, monsieur le curé, qu'à votre âge, avoir peur de deux...
1: Bah, écoutez, madame, arrêtez,
2: aiguille.
1: Ça suffit comme ça.
2: Oh.
3: Allô ?
0: Oui, bonjour, madame. Monsieur Dehapio, à l'appareil. L'adjoint au maire.
3: L'adjoint au maire.
0: Oui, de Appio. Passez-moi, monsieur le curé.
3: Oui.
1: Allô ?
0: Monsieur le curé, des hommes douillets.
1: Mais monsieur, arrêtez, ça suffit comme ça. Je refuse, vous pouvez pas m'y obliger.
2: Peureux.
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6: Oui, allô ?
7: Bonjour madame, je suis bien au magasin de chausseurs.
6: Oui, bonjour monsieur.
7: Monsieur Martin, comité des chausseurs de Martinville, on va vous déposer du matériel.
6: Matériel de quoi ?
7: Alors, c'est essentiellement du matériel de chausse à cours, des carabines, des chiens de chausse.
6: On est des chausseurs.
7: Oui, ben moi aussi, je chausse quasiment tous les week-ends en forêt.
6: Je suis un chausseur, pas un chasseur, un chausseur.
7: D'accord, donc vous dépendez de la fédération de la chausse.
6: Je fais partie de la fédération de la chasse, monsieur.
8: Mais non, pas du tout.
7: Bonjour, monsieur.
8: Mais non, on va pas s'en sortir. On est des chausseurs, monsieur.
7: Voilà. Bah, vu qu'on partage tous cet amour de la chausse.
8: Non, mais vous avez un problème.
7: Oui, alors le problème, déjà, c'est est-ce que vous pourriez faire un peu de place parce qu'il faut que je vous installe un congélo pour mettre le gibier qu'on chausse.
8: Mais attendez. Non, je n'ai pas de place pour mettre un congélateur pour garder du gibier en plein centre-ville.
7: Et c'est pas un gros truc, ça permet juste de garder la viande au frais en attendant.
8: Bon, j'ai pas de prise dans ma réserve. J'ai pas de cuisine. C'est une réserve que pour des chaussures. Donc
7: d'accord. Donc je prévois des prises, une
8: stop,
7: cuisine.
8: Stop. Vous ne nous connaissez pas. Vous connaissez pas mes patrons.
7: Bon, vous savez, entre chasseurs, on se connaît tous plus ou moins.
8: Mais on n'est pas chasseurs, monsieur.
7: Ah bah, faudrait savoir.
8: On est des chausseurs. F.
7: D'accord. F. Vous êtes chauffeur.
8: Oh non, ça va pas. Des chausseurs, comme des chaussures.
7: Comme des chauffeurs de taxi.
8: Non, pas du tout.
7: Des chauffeurs de poids lourds.
8: Non, pas du tout non plus, non.
7: Des chauffeurs de train.
8: On est chausseurs, pas chasseurs, chausseurs.
7: Oui, bah, je vois pas la différence.
8: Vous voyez pas la différence entre chaud et chaud.
7: Non, mais je vois pas pourquoi vous utilisez le terme de chausseur si vous aimez même pas la chausse.
8: Oh, c'est mon Dieu, c'est terrible, monsieur. Je vous dis que le mot, c'est chausseur comme pour chaussures. On est chausseur, on vend des chaussures, point barre. Enfin, ça, voyons, quand même.
7: Alors, pardon, mais vous me dites que vous vendez des chaussures.
8: Non, on vend pas des chaussures, du coup.
7: Oh là, c'est louche, votre affaire, hein.
8: Mais ça va pas, hein.
7: Non, parce que moi, je demande juste un coup de main entre collègues.
8: Mais on n'est pas collègues, je vous le dis depuis deux minutes, là.
7: Bon, alors, c'est vrai, vous et moi, on n'a jamais chaussé ensemble.
8: Mais non, puisqu'on chasse pas.
7: Mais bon, vu qu'on fait partie de la même fédération.
8: Mais on fait pas partie de la fédération des chasseurs.
7: Ah, tiens.
8: Mais je viens de vous le dire,
7: Si ça se trouve, vous avez même pas votre permis de chausse.
8: Oh là là, mon Dieu. Ah, mon Dieu, c'est terrible.
7: Ah bah oui, c'est terrible, parce que surtout, vous avez pas le droit.
8: Allô ?
7: Bonjour, monsieur, vous êtes peut-être le patron ?
8: Oui, c'est moi.
7: Alors, pardon, je ne sais pas ce qui se passe dans votre relais de chausse.
8: Nous, attendez, on vend des sandalettes.
7: Bon, là, là, des sandalettes. Ah bah non, déjà, il faut des bottes.
8: Des bottes ?
7: Bah oui, vous imaginez faire une battue avec des sandalettes ?
8: Qu'est-ce que vous appelez des battues ?
7: C'est quand on rabat le gibier dans la forêt.
8: Mais oui, mais non, on fait pas du tout de battue, monsieur.
7: Ah oui, donc ça se confirme, je suis tombé sur des faux chausseurs.
8: Non, mais là.
7: Monsieur, mais je crois que vous n'avez carrément pas le droit de chausser.
8: J'aurais pas le droit de chausser. Ah bon, donc c'est vrai qu'on est chausseur, mais on n'a pas le droit de chausser. Là, je pense qu'on s'entend pas du tout, monsieur.
7: Eh ben, dans ce cas, montrez-moi votre permis de chausse.
8: Mais alors attendez.
7: Ah oui, moi par exemple, je pratique la chausse à court, j'ai un permis.
8: Oui, donc de la chausse à court, donc vous parlez mais nous on n'a rien à voir.
7: Oui, mais c'est valable aussi pour les chausseurs de gibier.
8: Mais je suis pas chausseur de gibier.
7: Alors pourquoi vous vous présentez comme un chausseur de gibier ?
8: Mais on se présente pas du tout comme chausseur de gibier. Chausseur, oui, parce que chausseur de ville.
7: Pardon, vous chaussez en ville en plus ?
8: Oh, bon.
7: Ah non, mais c'est complètement interdit.
8: Chausser en ville. Non, mais attendez, là je rêve.
7: Ah non, moi je rêve plus. Je m'excuse.
3: Rire et chanson, c'est ça.
7: Qu'est-ce que vous dites derrière ?
3: Rire et chanson.
7: Bravo, monsieur.
3: Ah, vous voyez, c'est une cliente qui vous a dénoncé.
7: Bravo les clients, alors.
3: Bravo les clients, il a dit, monsieur. Hein. Rire et chanson. Oh là là.
7: Oui, passez-le moi, tiens.
3: Tenez, madame, monsieur, il veut vous parler. Vous écoutez Rire et chanson ?
8: Oui.
3: Ah, voilà. C'est parce qu'elle a entendu, hein ?
8: Allô ?
7: Bonjour, monsieur. Alors, comme ça, on balance. Merci.
8: Je les voyais en panique.
7: Mais raison de plus.
8: Merci à vous de nous faire rire.
7: Ah bah non, merci vous de nous écouter et au revoir monsieur.
8: Au revoir monsieur Martin.
7: Au revoir qui ?
8: Au revoir madame.
7: Ah !
8: Au revoir madame.
7: Merci.
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5: Oui ?
9: Oui, bonjour madame.
5: Bonjour.
9: Je suis bien à l'école.
5: Oui.
9: Oui, bonjour madame. Monsieur de la place à l'appareil, inspection d'académie. Est-ce qu'on peut avoir la direction ?
5: C'est moi.
9: Ah, bah très bien, bonjour. Un inspecteur d'académie est venu vous voir, je ne sais pas si vous l'avez vu.
5: Non, je ne l'ai pas vu.
9: Il n'est pas arrivé encore. Est-ce que s'il arrive, vous pouvez lui demander de nous rappeler d'urgence à Toulouse ?
5: Qui rappelle,
9: absolument. Monsieur de la place à l'inspection d'académie. Hein.
5: Oui.
9: Alors, l'inspecteur d'académie s'appelle monsieur Moncu. Oui. Moncul.
5: Oui, d'accord.
9: Ah, attendez, parce que...
10: Il est arrivé, non ?
9: Bah non, apparemment, il n'est pas arrivé.
10: Allô ?
5: Oui ?
10: Bonjour, madame.
5: Bonjour, monsieur.
10: Vous l'avez vu, non ?
5: Mais.
10: Vous l'avez vu ?
5: Mais qui ?
10: Manqué.
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11: Bonjour.
7: Bonjour monsieur, c'est bien la boulangerie ?
11: Oui.
7: Monsieur Martin à l'appareil, collectif Martin pour l'alimentation durable.
11: D'accord.
7: Je vous ai inscrit à notre programme expérimental d'ingrédients alternatoires.
11: Alors attendez, ça consiste en quoi ?
7: Ça consiste qu'on va remplacer votre farine habituelle par de la farine à base d'insectes écrasés.
11: D'accord, non, moi je travaille qu'avec mes meuniers, je travaille avec personne d'autre.
7: Je sais, mais là c'est un truc qui est passé au niveau européen. Et alors, je sais pas si vous lisez le journal officiel.
11: Pas du tout.
7: Parce que maintenant, on doit tester les nouveaux produits en France.
11: Ah ouais, mais non, moi je sers pas de cobaye.
7: Ah non, mais c'est pas du cobaye, c'est de l'insecte.
11: Non.
7: Plus précisément, ce sont des mouches qui sont séchées puis broyées et ça fait ce qu'on appelle de la farine de mouche.
11: Attendez, je vous passe le patron.
7: Merci monsieur.
12: Oui, bonjour.
7: Bonjour madame.
12: Non, c'est monsieur là.
7: Si vous voulez.
12: Oui.
7: Donc, moi j'ai de la farine de mouche pour vous.
12: Attendez, vous m'avez dit quoi comme farine ?
7: Farine de mouche, c'est ce que je disais, rapport aux produits à base d'insectes qui sont autorisés en Europe.
12: Alors moi je vais vous dire, vous n'allez pas m'imposer un produit dans mon magasin à base d'insectes en plus ?
7: Non mais après, quand je dis des mouches, c'est vraiment de la poudre de mouche. Hein.
12: Oui, mais même de la poudre. Parce que tout ce qui est européen, quand on voit le merdier que c'est à l'heure actuelle, j'en veux pas du tout. Mais pas du tout. Soi-disant, vous avez des subventions de l'Europe, donc ça fait exactement comme les panneaux solaires, c'est la grosse arnaque.
7: Bah alors justement, les panneaux solaires, c'est mon beau-frère qui s'en occupe, je peux lui demander.
12: Non, je suis pas intéressé.
7: Non, parce qu'on peut vous faire un pack panneaux solaires plus farine de mouche.
12: Non, mais n'insistez pas.
7: Non, mais dans ce cas, ça vous fait double subvention.
12: Ouais, mais non, on va pas m'imposer un truc si je suis pas d'accord. Non, et c'est l'Europe, toutes les subventions à la con.
7: Et puis la bonne nouvelle, c'est que vous avez aussi droit à un déshydratateur de mouche totalement subventionné pour faire votre propre farine de mouche.
12: Les subventions, et puis on va être remboursé dans combien de temps ?
7: Oh, ça, on verra plus tard. Déjà, vous achetez le déshydratateur de mouche.
12: Oui, là, vous êtes tombé sur la mauvaise personne. Quand je dis non, c'est non.
7: Oui, enfin, il y en a qui disent non, c'est non, et finalement, non, c'est oui.
12: Ouais, mais pas moi. Je vais pas vendre des insectes dans mon magasin.
7: Si.
12: Pourquoi bien si ?
7: Parce que moi, j'ai prévu de faire une petite cérémonie chez vous pour marquer le coup.
12: Comment ?
7: Bah oui, on va installer plein de petits drapeaux européens avec des fagnons.
12: Mais pas chez moi, vous allez pas mettre des drapeaux. Je suis quand même propriétaire de ma boulangerie, je fais ce que je veux dans ma boulangerie.
7: Non, mais c'est de la babiole, hein, des petites fanfreluches qu'on va vous coller.
12: Alors, on va où, là ? On n'est pas en dictature.
7: Ah, et puis il y a aussi le panneau, évidemment.
12: Qui est-ce qui vous a donné l'autorisation de mettre un panneau ?
7: Bah, c'est un lot. Vous avez un un panneau « Ici, on fait du pain à base de mousse ».
12: Qui est-ce qui vous a donné l'autorisation? Parce que là, ça commence à me gonfler, mais quelque chose sérieusement.
7: Alors, vu que tout est subventionnagé, rassurez-vous, il n'y a pas besoin d'autorisation.
12: Non, mais moi, j'ai rien signé, je pas. Hein. Le mec, vous me le faites venir au magasin, il va être bien accueilli.
7: Ah bah super, merci beaucoup.
12: Non, vos collègues, il va venir, il va avoir un comité d'accueil. Et on va rigoler, d'accord?
7: Ah, dans ce cas, volontiers, oui.
12: On va rigoler.
7: Ah bah moi, tout ce qui est rigolade, vous pouvez y aller. Hein.
12: Donc le mec, il va venir avec son panneau et on va rigoler.
7: Eh, fallait le dire que vous vouliez rigoler, moi j'aurais préparé un truc.
12: Fallait le dire, non mais, c'est le monde à l'envers. Je vous attends aujourd'hui à 18h devant le magasin.
7: Alors, aujourd'hui 18h, je peux pas, ça m'arrangerait plus demain 18h.
12: Eh bah demain 18h, je vous attends.
7: Ah, alors demain en fait, non.
12: Ah.
7: Après-demain, vous pouvez ou pas?
12: Non mais
7: vous inquiétez pas, monsieur Lefebvre, on va trouver un créneau.
12: Non, alors déjà, c'est pas monsieur Lefebvre.
7: Comment ça, c'est pas monsieur Lefebvre?
12: Eh ben non, vous êtes pas chez monsieur Lefebvre. Vous êtes trompé de boulangerie.
7: Ah bah ouais, d'accord.
12: Ah bah ouais, bah ouais.
7: Ah bah avouez que c'est cocasse.
12: Eh, me cassez pas les...
7: Non mais c'est pas grave, passez-moi monsieur Lefebvre.
12: Non mais vous vous foutez de la gueule du monde ou quoi?
7: Je ne quitte pas.
13: Allô?
14: Oui, bonjour madame.
13: Bonjour.
14: Madame Latruffe?
13: Oui.
14: Oui, bonjour, c'est la mairie à l'appareil.
13: Oui.
14: Le service de l'état civil.
13: Oui.
14: Je disais à monsieur le maire qu'il y avait une madame Latruffe qui habitait au 6 rue Gange.
13: Oui, c'est moi.
14: Voilà, et monsieur le maire ne voulait pas me croire.
13: Et alors?
14: Bah parce que, vous savez, monsieur le maire a beaucoup de travail, il est toujours sous pression. Alors on essaie toujours de le faire un peu rire.
13: Hein. Ah bon?
14: Et évidemment, quand il a su qu'il y avait une madame Latruffe, ça lui a fait du bien parce qu'il riait, mais aux anges. On aurait dit un bébé.
13: Ah bon?
14: Voilà, je vais vous le passer. Monsieur le maire, c'est madame Latruffe. Oh, mais non, ça n'est pas possible. Ça n'existe pas. Allô?
13: Allô, bonjour monsieur le maire.
14: Bonjour madame. Je ne vous dérange pas?
13: Non, non, du tout.
14: Alors, comment vous appelez-vous?
13: Je m'appelle madame Latruffe. L-A-T-R-U-2-F-E. Mais ça vous fait rire?
14: Il est plié de rire.
13: Oui.
14: Il est en train de s'étouffer, là.
13: Ah bon, il s'étouffe?
14: Arrêtez, monsieur le maire.
13: Bon,
14: monsieur
13: allez.
14: Le maire, attention, monsieur le maire, parce que là, vous allez vous faire mal.
13: Allô?
14: Il a fait un malaise.
13: Hein? Il a fait un malaise?
14: Il a fait un malaise à cause de vous, madame.
13: Comment?
14: Il a fait un malaise à cause de vous.
13: Ah ben, je m'en fous, moi, qu'il ait fait un malaise. Pour savoir comment je m'appelle, bon ben, je m'appelle madame Latruffe. Et c'est tout, hein?
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15: Allô?
7: Bonjour monsieur, je suis bien chez le boulangiste.
15: Oui, bonjour monsieur.
7: Je me suis permis de faire un dossier à votre nom pour vous inscrire à l'émission de télé Cauchemar chez le boulangiste.
15: Mais de quel droit vous vous autorisez à faire une chose pareille?
7: C'est que moi, ça me permet de toucher une petite commission pour votre inscriptisme.
15: Mais non, mais vous n'avez pas le droit de prendre cette initiative-là. C'est n'importe quoi, mais dans quel monde on vit là?
7: Non, mais rassurez-vous, c'est juste que j'ai déclaré que vous aviez quelques petits problèmes d'hygiène.
15: Quel problème d'hygiène? Mais c'est quoi cette histoire encore?
7: Bah, c'est le principe. Pour l'émission, il faut des boulangistes qui sont pas très nets.
15: Non, mais vous rigolez ou quoi? Mais vous êtes complètement malade.
7: Non, en revanche, on peut dire que je suis tombé malade en mangeant.
16: Oui,
7: ah, bonjour madame.
16: Pourquoi vous faites ça? Moi, je suis pas candidat, moi.
7: Alors, bah maintenant, si.
16: Bah non.
7: Eh si.
16: Bah oui, mais moi non.
7: Ah oui, mais vous, oui.
16: Non.
7: Si.
16: Ah non.
7: Ah si.
16: Ah bah oui, mais non.
7: Ah bah oui, mais si.
16: Non.
7: Si.
16: Ah non.
7: Ah si.
16: Non.
7: Si.
16: Y a même pas de cas à faire, y a rien du tout, tout est bien nickel. Si je suis là, c'est moi qui va vous accepter.
7: Donc je note que vous acceptez le filmage.
16: Ah non, y a pas de filmage, y a rien. Je vous préviens, je préviens les flics ou n'importe quoi, et là ça va aller mal.
7: Prévenez plus les services d'hygiène peut-être.
16: Ah non, y a pas de service d'hygiène. Non mais attendez, vous allez où là?
7: Dans ce cas, je vais plutôt venir larguer des souris dans la boulangerie.
16: Mais je n'ai pas accepté des trucs comme ça. Mais vous êtes malade ou quoi là?
7: Non mais vous voyez, on en met deux dans un coin.
16: Mais non, mais y a même pas à mettre deux dans un coin. Je suis désolé, mais vous êtes malade.
7: Mais non, mais c'est des souris d'élevage, hein, vous inquiétez
16: quoi,
7: pas.
16: Non mais attendez, je veux pas le savoir.
7: Oh bah si vous aimez pas les bêtes, c'est pas ma faute, vous voyez, c'est quand même
16: non,
7: pas.
16: Non, c'est pas la question que j'aime pas les bêtes. Y a pas de bêtes, y a rien du tout chez moi. Vous commencez à me gonfler.
7: Oh bah c'est la meilleure ça. Alors on fait des efforts pour aider le petit commerce et après.
16: Si, voilà. On fait des efforts, attendez.
15: Quoi? Mais attendez, monsieur.
7: Ah, bah voilà le patron,
15: c'est vous. Et vous dites que je vous ai accordé quelque chose alors que je n'ai rien signé, monsieur.
7: Oui, mais on fera comme si.
15: Ah non, pas comme si. Ah non. Alors là, c'est la meilleure de l'année, hein. Vous remplissez des papiers sans mon accord et je devrais dire oui, je devrais être contente. Non, mais on va où?
7: De toute façon, c'est trop tard, maintenant.
15: Attendez, mais il est pas. Mais comment ça, trop tard?
7: Bah oui.
15: Écoutez, arrêtez, n'allez pas plus loin parce que ça va mal se passer,
7: ah,
15: hein.
7: Bah, excusez-moi, moi je vous quand même. Ça vous fait de la pub au final parce que.
15: Non! Je vous dis non! monsieur.
7: Bah si.
15: Non.
7: Bah si.
15: Mais enfin, c'est un chantier, ça, quand même. Je ne suis plus libre de faire ce que je veux.
7: Il fallait le dire avant, dans ce cas.
15: Mais le dire avant quoi, monsieur? Mais attendez. Non, mais c'est un truc de fou, là. Vous me dites, il fallait le dire avant.
7: Voilà.
15: Avant quoi?
7: Vous auriez pu vous en douter que j'allais vous inscrire à Cauchemar chez le boulangiste et que...
15: Non, mais arrêtez. Écoutez, arrêtez ça tout de suite, parce que je vais porter plainte contre vous, hein.
7: Ah bah non, c'est moi.
15: Ah non, moi je n'ai rien signé, hein. Mais qu'est-ce que c'est que ce délire? Je n'ai rien signé du tout, monsieur.
7: Écoutez, déjà, je passe pour vous larguer les souris.
15: Non, qu'est-ce que c'est que cette histoire de souris?
7: Parce que dans le dossier que j'ai fait, j'ai envoyé un photomontage où on voit des souris dans la boulangerie.
15: Vous me faites un photomontage de ma boulangerie avec des souris?
7: Bah oui, il faut bien qu'il y ait une raison, si vous voulez, pour qu'ils viennent filmer. Parce que...
15: Là, c'est le délire. Non, mais vous faites un photomontage avec des souris dans ma boulangerie? Non, mais on va où, là?
7: Non, mais rassurez-vous, j'ai un plan. Après, je vais amener des chats.
15: Non, non, mais arrêtez. Arrêtez-toi. Non.
7: Bah si, parce que les chats, ils vont manger les souris.
15: Ah non, non, mais c'est le délire.
7: Et ensuite, je lâcherai une meute de chiens de chasse qui chasseront les chats.
15: Oh non, mais non, arrêtez, là, c'est une blague.
7: Ah non, mais pas du tout.
15: Ah non.
7: Et après, je vous amènerai un troupeau de chameaux qui viendront piétiner les chiens de chasse.
15: Oh.
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18: Oui.
2: Oui, bonjour, monsieur.
18: Oui, bonjour, monsieur.
2: Oui, le père Ledoux, je suis le recteur, le curé de Camaret.
18: Vous êtes le curé. Bonjour, monsieur le curé.
2: Bonjour, comment allez-vous?
18: Je vais bien, oui.
2: Je ne veux pas vous déranger, mais j'ai un petit problème, docteur, voyez-vous.
18: Oui.
2: Depuis 2-3 jours, j'ai constaté que j'avais les... qui pendent, voyez-vous.
18: Les testicules, quoi.
2: Oui, voilà.
18: Oui.
2: Et alors, malheureusement, quand je m'assois dessus...
18: Vous asseyez dessus?
2: Oui, malheureusement, oui.
18: Alors... Elles ont enflé, quoi.
2: Comment?
18: Elles ont enflé.
2: Ben, je ne sais pas, oui, je pense, oui.
18: Mais elles pendent beaucoup, alors, si ça vous...
2: Ah oui, elles pendent beaucoup, puisque quand je m'assois dessus, elles me rentrent dans le...
18: Dans le trou de balle.
2: Voilà.
18: Voilà. Hein?
2: C'est ça, docteur.
18: Bon, eh ben, il vaut mieux voir ça, monsieur Curie.
2: Ben oui.
18: Vous pouvez circuler en voiture ou quoi?
2: Difficilement, hein. Parce que c'est pareil, je suis assis dessus.
18: Vous pouvez pas venir jusqu'au centre médical?
2: Ben si, mais comment je vais faire pour... Ou alors je viens à pied ou en...
18: Bon, à pied, mais non, il n'y a pas question, quand même.
2: Ou en vélo, en danseuse, alors...
18: Mais pas en vélo, quand même.
2: Non, mais en danseuse, au moins, je ne m'assierai pas dessus sur la selle.
18: Mais c'est à ce point-là.
2: Ah oui, que faire?
18: Et vous pouvez pas prendre un taxi pour venir, hein?
2: Oui, ben... Oui, c'est ce que je vais faire en restant accroupi dans la voiture.
18: Parce qu'ici, on a plus de matériel pour voir, quoi.
2: D'accord. Mais c'est normal que quand je suis assis dessus, elle me rentre dans le...
18: Ben, d'abord, c'est pas normal de s'asseoir sur ces trucs, hein.
2: Ben oui.
18: Et que ça vous rentre dans le trou de balle, alors ça me paraît assez exceptionnel, quoi.
2: Voilà.
18: Hein? Bon, écoutez, je vous envoie un taxi.
2: Oui, et puis...
18: Je m'en occupe, comme ça je serai sûr à quelle heure ça sera.
2: D'accord.
18: Vous êtes donc à la cure de Camaret.
2: Voilà.
18: D'accord, je m'occupe de tout ça, monsieur.
2: Mais dites-moi, docteur.
18: Oui.
2: J'ai quelque chose qui m'obsède. Je me suis réveillé cette nuit avec un air de musique dans la tête que je ne me souvenais plus ce que c'était. Peut-être que vous pourrez me dire.
18: Un air de Brigitte?
2: Non, pas de Brigitte, de Martine. De musique.
18: Un air de musique?
2: Oui. Est-ce que vous connaissez cette chanson?
18: Laquelle, monsieur?
2: C'est un air que je ne sais plus ce que c'est. C'est. La la la la la la la la la la la la la la la la la la la la la la la la la la la la.
18: Ah, les filles de Camaret, que c'est, monsieur le curé?
2: C'est pas le curé de Camaret, allez.
18: Oui. Bon, allez, au revoir.
2: Je vous souhaite une bonne après-midi.
18: Merci.
2: Au revoir.
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19: Oui, bonjour.
7: Oui, bonjour, monsieur, c'est bien le supermarché?
19: Oui.
7: Je suis retombé là sur mon catalogue prix unique et les prix sont pas les mêmes que dans le magasin.
19: Bah, je vais voir, monsieur, selon le produit, en fait.
7: J'ai acheté des treats.
19: De quoi?
7: Des treats.
19: Aurore? Les prix. Oui, allô, bonjour.
7: Oui, bonjour, monsieur.
19: En fait, on voit pas du tout de quoi vous parlez. C'est dans quel rayon, monsieur?
7: Ils étaient à côté des Raiders.
19: Moi, je demande à ma collègue, monsieur.
7: Oui.
19: Les Raiders, ça dit quelque chose?
7: Il y avait les Yes aussi, vous savez, les petits gâteaux Yes qui étaient à côté.
19: Les gâteaux Yes.
7: Il y a le rayon où il y a le Banga, vous voyez, toutes les boissons.
19: Il y a le Banga. On a beau chercher que ma collègue, on tourne autour du rayon.
7: Ah bah moi, vous me devez, j'ai fait le calcul, vous me devez 1,20 francs déjà. Hein.
19: Bah, 1 euro plutôt, parce qu'on n'est plus en francs, monsieur, on est en euros.
7: Alors sur le catalogue, c'est marqué 3,50 francs, vous voyez.
19: Il n'y a pas de francs, monsieur, on est tous en euros, il y a un moment, faut arrêter.
20: Votre ticket de caisse, c'est quelle enseigne?
7: Bah Prise Unique.
19: Et Prise Unique, monsieur, n'existe plus.
7: J'ai vu la pub sur TV6 encore hier soir.
19: Non mais je vous crois, monsieur, il n'y a pas de.
7: Ça continue, moi je vais partir chez Mammouth ou chez Félix Potin, hein. Ça après, faudra pas s'étonner. Hein.
17: Oui.
7: Oui, ah, bonjour, monsieur.
17: Vous passez à l'accueil.
7: Vous êtes où par rapport à la COP?
17: À la COP?
7: Bah, au point COP. Vous voyez, il y a le point COP qui est en face du Félix Potin.
17: Le point COP en face du Félix Potin. Je crois qu'on n'est pas dans la même région, dans le coin, là. Hein.
7: Quand j'arrive, je passe devant le parking du supermarché Continent.
17: On n'est pas à Continent, monsieur. Vous êtes où, là? Vous êtes où?
7: Oh là, j'entends mal.
17: Oui.
7: Oui, bonjour monsieur.
17: Et on n'est plus prise unique.
7: Bah depuis quand?
17: Depuis à peu près 1999. Et je... Excusez-moi, mais.
7: Vous faites toujours les jours prisus ou pas?
17: Non, oui. Non, on
7: oui,
17: fait
7: non
17: plus. Non, depuis qu'on est passé Monoprix, en fait, on a arrêté de faire les jours prisus.
7: D'accord. Parce que du coup, vous me devez 1,20 francs.
17: Et votre ticket date de quand?
7: Du 17 octobre.
17: De quelle année?
7: 1995.
17: oui. Et vous voulez vous faire rembourser la différence entre le prix du paquet en 1995?
7: Voilà.
17: D'accord.
7: Vous avez un Minitel à côté de vous ou pas?
17: Le Minitel, vous connaissez Internet?
7: J'essaye tout de suite. 3615 Internet.
17: Non mais là vous êtes toujours sur le Minitel là.
7: Bah oui, je fais 3615.
17: Non, oui. Pas de Minitel, Internet.
7: Je peux peut-être, vous avez peut-être un numéro de tatou ou tam-tam sur lequel je pourrais vous envoyer la référence de du ticket.
17: Non, je vraiment. Vous habitez loin, je serais heureuse de vous voir. Je voudrais bien vous rencontrer.
21: Moi, je vais placer un ascenseur.
7: Allô?
21: Dominique, j'ai un problème.
22: Allô? Bonjour?
7: Oui, bonjour madame.
22: Non, mais les francs, monsieur, c'était il y a 20 ans.
7: Parce que je me souviens, j'ai donné une pièce de 10 francs, on m'a rendu une pièce de 5.
21: Je crois que c'est déjà 5 ans.
7: Vous croyez que c'est, pardon?
22: Vous êtes monsieur?
7: Monsieur Martin.
22: Ah oui, d'accord, c'est pour rire et chanson.
7: Voilà, mais.
17: Voilà. Ah, mais c'est vrai? Ah!
22: J'écoute tous les matins.
7: Ah, bah, continuez.
17: Rire et chanson, mais. Ah oui?
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25: L'habitat, bonjour.
26: Oui, bonjour madame.
25: Bonjour.
26: Je suis bien chez le plombier.
25: Oui, c'est ça, oui, on fait bien de la plomberie.
26: Je vous appelle parce qu'on m'a dit que vous étiez le moins escroc de tous les plombiers du coin.
25: Ah, en effet, là c'est très flatteur, il faudrait que je le dise au plombier.
26: Oui, enfin, il n'a pas ajouté de loin, mais quand même, ça peut compter.
25: Ah oui, c'est vrai.
26: C'est le moins escroc de tous.
25: Ah bon, eh bien,
26: j'ai entendu
25: écoutez...
26: ça deux fois déjà.
25: D'accord.
26: En 20 ans.
25: Si les gens le disent, c'est que ça doit être vrai.
26: Alors voilà, donc je voudrais savoir comment je peux faire pour être dépanné.
25: Oui, alors dites-moi, dépanné pourquoi?
26: Un robinet.
25: Vous voulez le changer, le réparer?
26: Ben, ce qui coûtera le moins cher.
25: Qu'est-ce qu'il a, votre robinet? Il marche mal et il fuit?
26: Non, c'est pas ça, c'est que je suis obligé d'aller le vidanger à peu près toutes les 2 heures aux toilettes.
25: Ah.
26: Vous voyez, il faut juste le sortir, quoi, je pense, le robinet, hein.
25: Mm-hmm.
26: Le sortir, le prendre dans la main, évidemment, hein.
25: Oui.
26: Le tendre un peu, je pense, hein.
25: Mm-hmm.
26: Et puis donc, le faire couler.
25: Oui.
26: Ensuite, donc, le secouer.
25: Mm-hmm.
26: Et ensuite, le remettre à sa place.
25: D'accord, ça c'est pour le vidanger.
26: Oui, c'est toutes les 2 heures à peu près. Ça dépend ce que j'ai bu, quoi.
25: Ok, et en fait, vous voudrez que vous vidangez pas tous les 2 heures? Que ce soit moins fréquent.
26: Ben oui, si c'était possible. C'est surtout que je voudrais ne plus avoir à le faire moi-même.
25: Ah, qu'il se fasse automatiquement, tout seul?
26: Oh non, je préférerais pas, parce que sinon ça serait direct dans mon pantalon. Vous mettez à ma place quand même. Je suis le président du comité des fêtes. Hein.
25: D'accord.
26: Je suis souvent en public. Non, ce serait mieux que ce soit le plombier qui vienne me le vider de temps en temps. Quand il peut, toutes les 2 heures.
25: Ah oui, alors là, je sais pas s'il pourra tous les 2 heures. Hein.
26: Et vous?
25: Oui.
26: Vous pourriez, vous, venir me faire ça ou pas?
25: Moi, personnellement?
26: Oui.
25: Ah ben non, moi je travaille, monsieur.
26: Ah oui, non, mais je paye, hein.
25: Ben écoutez, je sais pas, vous enfin...
26: C'est quoi vos tarifs?
25: Ah, je ne sais pas, par contre, là, les tarifs, je peux pas vous en parler. Mais déjà, il faut enlever le robinet.
26: Faut le sortir, hein.
25: Oui, le sortir, il faudrait le secouer, enfin, le vidanger l'eau qu'il y a dedans, enfin, surtout s'il y en a.
26: Ah, c'est pas de l'eau, hein.
25: C'est quoi?
26: Ben, c'est du pipi, madame, hein.
25: Ah, d'accord, j'avais pas compris. D'accord, alors attendez, je vais le noter. Et ensuite, le remettre.
26: Dans mon pantalon, enfin, dans mon caleçon, quoi.
25: Attendez, mais là, je suis pas... Excusez-moi, je comprends pas. Vous me parlez d'un robinet, vous me parlez de le mettre dans votre caleçon. Excusez-moi, mais je vois pas le...
26: Ben, c'est mon robinet à moi.
25: Ben oui, votre robinet que vous avez chez vous. Excusez-moi, mais je comprends pas.
26: Ah, moi, je croyais que vous parliez de mon robinet à moi, de mon zizi, quoi.
25: Ah. Ah ben non, pas du tout, excusez-moi monsieur, mais pas du tout. Hein.
26: Ben, on s'est mal compris tous les deux.
25: Oui, un peu, oui. Excusez-moi, mais je parle... Enfin, je vois pas...
26: C'est pour ça que je vous ai demandé si vous pouviez venir le faire vous-même.
25: Oui, mais non, pas du tout. Excusez-moi, mais je vous trouve très mal poli.
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0: Allô, son coiffeur, bonjour.
7: Oui, bonjour madame, je suis un salon de coiffure.
0: Oui.
7: Oui, voilà, je vous appelle parce que je suis venu il y a une quinzaine de jours pour me faire coiffer.
0: Oui.
7: Et en fait, j'ai changé d'avis.
0: C'est-à-dire ?
7: Bah, c'est-à-dire que je voudrais en fait récupérer mon ancienne coupe et me faire rembourser la nouvelle. Donc, je voulais savoir si je pouvais passer cet après-midi.
0: Qu'est-ce que ça veut dire, ça, vous faire rembourser la nouvelle coupe ? Il y a quelque chose qui va pas ?
7: Oui, ah bah oui, non, c'est que j'ai changé d'avis en fait, tout simplement.
0: Vous avez changé d'avis pour votre coupe de cheveux ?
7: Bah oui.
0: Et je dois vous rembourser ?
7: Bah oui.
0: Mais non, mais on m'a jamais demandé ça, j'ai jamais vu ça.
7: Ah bah je vous assure qu'il disait à la télé, quand on achète un truc, on peut...
0: Non mais c'est pas un achat, vous avez pas acheté quelque chose.
7: Ah bah si, j'ai acheté une coupe.
0: Non, oui.
7: Ah.
0: Non, mais passez me voir au salon, on va s'expliquer, mais là,
7: d'accord.
0: C'est clair que non. Mais dire 15 jours après, non mais vous rigolez. Et après vous voulez vous refaire couper les cheveux ?
7: Bah oui, pour que vous me remettiez la coupe d'avant.
0: Non, mais c'est n'importe quoi.
7: Ou alors si vous voulez pas me recoiffer moi, vous pouvez peut-être coiffer quelqu'un de ma famille.
0: Pardon ?
7: Moi mon beau-frère, il a à peu près la coupe que j'avais avant.
0: Oui, et alors ?
7: Donc si je viens avec lui et que vous le coiffez lui à la place.
0: Eh ben il paiera sa coupe et puis voilà.
7: Bah non, puisque si c'est à la place de la mienne.
0: Mais moi j'ai pas l'intention une seconde de vous rembourser votre coupe 15 jours après. Mais pour le moment, je vous prends pas de rendez-vous, je veux pas d'histoire moi.
7: C'est sans rendez-vous ?
0: Non, je vous coupe les cheveux.
7: Bah dans ce cas, prenons un rendez-vous alors.
0: Je ne prends pas de rendez-vous, rien du tout, on n'est pas d'accord du tout.
7: Voilà.
0: Alors... Non, mais c'est non, monsieur, mais il n'y a pas de rendez-vous.
7: Bah si, prenons un rendez-vous, parce
0: non.
7: que vous, bah,
0: vous
7: me dites
0: je
7: sans rendez-vous.
0: Je vous dis que non. Oh, vous allez arrêter, c'est chez moi.
7: Mais oui, mais vous m'avez dit que sans rendez-vous, vous coupez pas.
0: Non, mais je veux pas vous couper les cheveux.
7: Voilà, donc c'est pour ça que je préfère dans ce cas prendre un rendez-vous.
0: Non, mais je ne veux pas vous couper les cheveux.
7: Bah pourquoi ?
0: Mais pourquoi ? Non, mais c'est pas possible, vous faites exprès.
7: 15h30 ?
0: Non.
7: 15h38 ?
0: Ah non, mais c'est même pas la peine d'y penser. Non.
7: 14h27 ?
0: C'est non.
7: Non plus, bon.
0: Non, mais moi je vous dis non.
7: 17h72 ?
0: Non, je ne vous note pas.
7: 16h ?
0: Il n'y a pas de rendez-vous. Oh, vous le faites exprès, là ?
7: Absolument, oui.
0: De quoi vous parlez ?
7: Ah, bonjour madame, j'expliquais à votre collègue.
0: Vous voulez que je vous rembourse une coupe que vous avez voulu changer ?
7: Voilà, c'est ça.
0: Alors bonjour, je vais acheter une paire de chaussures. Bah, ne vous plaît pas, je vais rembourser moi là et donnez-moi d'ailleurs. Hein ?
7: Ah, mais attendez, je ne suis pas marchand de chaussures.
0: C'est pour avoir des clients comme vous qui me ressortent des choses comme ça et qui ne comprennent même pas l'histoire de la chaussure et qu'en plus vous me faites passer pour un imbécile. Donc changez de coiffeur. Franchement, je n'ai pas besoin de vous. Vous comprenez ce que je viendrai de vous dire ? Mais en plus, si vous êtes tout fier de vous de me sortir des bêtises comme ça, je vous reçois pas.
7: Non, mais
0: simplement.
7: Non, mais moi, je...
1: Allô ?
7: Oui, allô ?
1: Vous êtes fou ?
7: Comment ça ?
1: Est-ce que vous avez conscience de ce que vous dites ou pas ? Vous êtes conscient ou pas ?
7: Tout à fait, oui. Non, je comprends que...
1: Ah, on dirait pas. Parce que moi, je travaille à la police, vous savez.
7: D'accord. Ah, vous êtes coiffeur policier ?
1: Donc, ouais. Moi, je travaille dans la police. Parlez d'un autre temps avec moi, parce que moi, je suis pas votre collègue.
7: Ah non, moi, je suis ni coiffeur ni policier.
1: Allez, hop.
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3: Allô ?
26: Oui, bonjour, monsieur.
3: Oui, bonjour, monsieur.
26: On vous entend très mal.
3: Ah, tiens, c'est... C'est André Guingouin, ça, non ?
26: Oui !
3: Ah bon, comment que ça va ?
26: Ça va et quoi ?
3: Oui, ça va.
26: Quoi de neuf ?
3: Oh, ben, pas grand-chose, tout va bien.
26: Bon.
3: Oui ? Je t'appelle Sylvie ou Hervé, André ?
26: Hervé !
3: Oui, Hervé !
26: Oui ?
3: Oui. Bon, conserve, hein ?
26: Merci !
3: Hervé ! On le trouve pas, André.
26: Oh, merde !
3: Hein ? Comment ?
26: Comment ?
3: Allô ?
26: Oui ?
3: Oui. Non, Hervé, je ne sais pas où il est parti, je te dis.
26: Hervé est là ?
3: Oui, non, il n'est pas là.
26: Ah, ben, tu peux me le passer ?
3: Oui, Hervé est allé faire un tour en vélo avec le petit.
26: Oui, tu peux me le passer ?
3: Mais non, il n'est pas là.
26: Ah, c'est toi, Hervé ?
3: Eh ben non, c'est Jean.
26: Ah, bonjour, Jean.
3: Bonjour.
26: Ça va ? C'est pas reconnu. Comment ça va ?
3: Ça va.
26: Hervé est là ?
3: Non, il n'est pas là.
26: Où est-ce qu'il est là encore parti faire du vélo ?
3: Faire du vélo, oui.
26: Avec le petit ?
3: Oui, voilà.
26: Bon.
3: Oui.
26: Tu peux me le passer ?
3: Il n'est pas là, Hervé.
26: Oh, c'est Hervé qui me fait une blague. Et Sylvie, est-ce qu'elle est là ?
5: Moi, je ne comprends rien du tout.
6: Sylvie, non, elle est partie se reposer.
26: Oh, c'est qui, là ? Ah, c'est Hervé.
6: Non.
26: C'est pas Hervé.
6: C'est pas Hervé.
26: Non, c'est qui ?
6: C'est sa mère.
26: Madame le...
6: Oui.
26: Bonjour, madame. Comment allez-vous ?
6: Je vais bien.
26: Bien.
6: C'est M. Guingouin, non, qui est à l'appareil, là.
26: Oui.
6: Oui, je reconnais bien votre voix.
26: Ah ben voyez. Ça va bien ?
6: Oui, ça va très bien.
26: Bien. Alors.
6: Mais vous n'avez pas eu Sylvie tout à l'heure ?
26: Non.
6: Non ?
26: Mais non, j'ai demandé à parler à Hervé.
6: Hervé n'est pas là, Hervé il est parti faire du vélo avec son petit-fils.
26: Ah ben là vous allez pouvoir me le passer.
6: Eh bien non, je ne sais pas, il est parti dans la campagne.
26: Ah bon, je peux lui parler ?
6: Vous n'allez pas pouvoir parler parce qu'il est parti en vélo.
26: Jean ?
6: Non, son fils.
26: Qui ça ?
6: Hervé.
26: Ah bon. Voilà. Ben je peux parler à Jean.
6: Oui, ben je sais pas, il n'est plus là maintenant.
26: Jean ?
6: Oui, il est parti avec Sylvie.
26: Non !
6: Si, il n'est plus là.
26: Est-ce que vous pouvez me le passer ?
6: Non, justement, il n'est pas là.
26: Je vais lui parler, ça va tomber très bien.
6: Tu
8: Tenez, voilà juste Hervé qui arrive.
2: Ah bah tiens, très bien. C'est Hervé.
9: Allô?
2: Hervé?
9: Oui.
2: Comment ça va?
9: Bonjour.
2: Ah bah t'étais allé faire du vélo avec le petit.
9: Hein?
2: T'étais allé faire du vélo avec le petit.
9: Ouais, je suis allé à Carboulet.
2: Ah bon, d'accord, quel temps il fait là-bas?
9: Oh bah il fait beau, hein?
2: Oui.
9: Ouais.
2: J'ai parlé à ton père.
9: Ouais.
2: J'ai ta mère.
9: Oui.
2: Puis je voulais t'avoir, mais bon.
9: Ben voilà, je suis là.
2: Bon, ça va?
9: Ça va.
2: Très bien, tu me passes le petit?
9: Boubou, j'ai parlé à papy. Gaëtan, viens dire un mot à papy.
2: Allô? T'as fait du vélo? T'es pas tombé? Il n'est pas tombé?
9: Non.
2: Bon, il a été fier et droit?
9: Oui.
2: Comme son grand-père?
9: Oui.
2: Bon, ben ça va. Quoi de neuf sinon?
9: Ah, on a commencé les préparatifs. On a acheté.
2: Ben t'as intérêt, oui.
9: Acheter des bagues et tout l'attirail, quoi.
2: Combien t'as payé?
9: Oh, pas cher, on a acheté chez Leclerc. Hein.
2: Ben t'as intérêt, oui. Je veux quand même pas que tu dépenses trop, hein. Sinon, ça va.
9: Oui.
2: Hervé?
9: Oui.
2: Tu peux me passer Hervé?
9: Ben, c'est Hervé, là.
2: Hervé!
9: Oui!
2: Comment tu vas, mon petit?
9: Ben, ça va!
2: T'as acheté des bagues?
9: Oui!
2: T'as laissé le clair?
9: Oui!
2: Bon. Quoi de neuf?
9: Ah, ben, quoi de neuf? La moitié de 18.
2: Sacré Hervé, ben. Ah, tu t'es bien de genre, toi?
9: Ben oui.
2: Tu peux me passer, Hervé?
9: Hein? Ben. Mais c'est qui, là?
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11: Oui, allô?
7: Bonjour madame, c'est bien la boucherie?
11: Oui, bonjour monsieur.
7: Vous m'avez vendu de la viande grippée?
11: Qu'est-ce que vous appelez grippée?
7: J'ai mangé un bistec à midi.
11: Oui.
7: Je suis sorti de table, j'ai commencé à avoir le nez qui coule.
11: Vous croyez qu'il n'y a pas un problème là? Hein, vous êtes fort.
7: En plus, j'ai mon beau-frère qui est à côté, il est docteur, il peut témoigner. Hein.
11: Donnez-moi son nom et tout ça, je vais téléphoner un petit peu moi.
7: Bah, je peux vous le passer, il est à côté de moi. Martin, il y a la dame de la boucherie qui veut te parler. Oui, j'arrive. Tiens, je te la passe. Allô?
11: Oui.
7: Bonjour madame, docteur Martin à l'appareil.
11: Docteur Martin, attendez, là vous dites un peu n'importe quoi. Là.
7: Vous n'avez pas vacciné votre viande contre la grippe?
11: Vacciner les morceaux de viande? Alors là, je comprends rien du tout. Oh là là là là. C'est n'importe quoi, là. C'est pas moi qui dois faire des piqûres.
7: Bah, moi, je vous l'ai fait, les piqûres, mais enfin, je vous les facture.
11: Non, mais vous allez. Moi, vous ne facturez rien du tout. À mon avis, vous allez être mal reçu, hein. Je vous le dis tout de suite. Moi, je ne veux pas vous toucher à ma viande, c'est tout. Vous êtes malade ou quoi?
7: Et je peux vous faire un forfait à 450, écoutez.
11: Oui, c'est ça, mais. Non, mais vous me prenez la tête. Hein.
7: Excusez-moi de faire mon boulot de vaccinationneur de steak.
11: Il n'y a pas de boulot du tout, vous n'allez rien faire du tout, c'est tout.
7: Ah, allô?
12: Oui.
7: Oui, ah, bonjour madame.
12: Le steak vous a donné la grippe?
7: Ah, vous êtes au courant en plus?
12: Non, vous foutez de ma gueule, un steak qui donne la grippe, monsieur. Attendez. On est parti où, là? Ah, bah ouais.
7: C'est bien de le reconnaître, déjà. Vous voyez, c'est au moins
12: mais
7: ça.
12: Mais non, je vous dis non. Moi, je.
7: D'abord,
12: le beefsteak, il peut pas vous donner la grippe. Ça, c'est pas possible.
7: Non, mais alors, jurez-moi que vous l'avez vacciné, votre beefsteak.
12: Non, mais arrêtez ça, donc, c'est carpin, là.
7: Bah, comme par hasard.
12: Mais arrêtez, vos hasards, mais vous me faites tuer à la fin. Qu'est-ce que ça veut dire, donc?
13: Oui, allô.
7: Ah bah, une autre dame?
13: Non, je suis pas une madame.
7: Vous reconnaissez quand même que votre viande, elle a la grippe?
13: Bah, les steaks sont pas vaccinés contre la grippe, monsieur, voyons. Vous voulez pas vacciner?
7: Écoutez, je passe cet après-midi. Dites-moi juste à quelle heure?
13: Ah, bah, on ouvre après 14h.
7: Après 14h. Bah, écoutez, 13h30 dans ce cas?
13: Ah non, pas 13h30. Non, on rouvre à 14h.
7: Alors, 13h dans ce cas?
13: Écoutez, on ferme à 12h30.
7: On coupe la poire en deux, on dit 13h45, parce que moi, je veux bien faire un effort.
13: Mais je vous dis, ça rouvre à 14h.
7: Eh oui, non, mais 13h45.
13: Bah oui, ça fait 2h moins le quart.
7: Vous préférez 2h moins le quart?
13: Attendez, je vous dis que ça rouvre à 14h. Bah, à 14h, je serai pas dans la boucherie.
7: Ah bah alors pourquoi vous serez pas dans la boucherie à 14h si vous ouvrez à 14h?
13: De quoi? À 13h45, je serai pas à la boucherie et ça ouvre à 14h.
7: Eh bah alors on dit 2h moins le quart, c'est ce que je vous disais.
13: Mais écoutez, je peux pas être à 13h45.
7: Si vous changez, alors dans ce cas, on dit.
13: Je ne change rien, c'est vous qui. Mais vous, je vous dis que ça ouvre à 14h, vous voulez venir à 13h45?
7: Non, moi je proposais 2h moins le quart pour vous arranger.
13: Bah, 2h moins le quart, c'est quelle heure? 2h moins le quart, c'est 13h45.
7: Vous préférez 13h45?
13: Mais 13h45, c'est 2h moins le quart.
7: Ah bah alors on rebascule sur 2h moins le quart. Alors j'aurai 13h45.
13: Mais attendez, vous foutez de moi là monsieur. Vous êtes en train de vous foutre de moi.
7: Non mais je vois le truc, c'est-à-dire que vous essayez de vous débarrasser de moi.
13: Bah pas du tout monsieur, mais vous voulez venir à 2h moins le quart, je vous
7: Oui, très bien. Alors 2h moins le quart, on dit 2h moins le quart parce que ça vous fait plaisir.
13: Mais 2h moins le quart, mais je sais pas. Mais vous foutez de moi là monsieur.
7: Oh là là, alors là excusez-moi mais là j'ai vraiment l'impression que vous faites tout pour vous débarrasser de moi là.
13: Mais je vous ai dit 14h.
7: Dans ce cas si on dit 20h30.
13: Mais 20h30 monsieur. 20h30, mais le magasin est fermé, monsieur, ça fait à 19h30.
7: Est-ce que vous préférez 8h30 du soir?
13: Bon, écoutez, là, vous êtes en train de tout foutre devant, monsieur.
7: Bon, on dit 20h30 du matin, top là, on n'en parle plus.
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14: Oui, allô?
27: Oui, bonjour, madame.
14: Oui, bonjour.
27: Je suis chez monsieur...
14: Oui, c'est ça.
27: Vous êtes éleveur de volailles, c'est bien ça?
14: Oui.
27: C'est France Télécom, madame, à l'appareil.
14: Oui.
27: Pour vous signaler qu'en raison d'une surcharge de réseau dans la région, Nous allons délester certains numéros, leur attribuer un code. C'est-à-dire que quand vous voudrez utiliser le téléphone à partir de maintenant, il vous faudra composer un code que je vais vous donner tout de suite si vous avez de quoi noter.
25: Attendez, je regarde.
27: Alors.
25: Oui, alors vous me donnez le code, oui.
27: Quand vous voudrez téléphoner à partir de maintenant, vous composerez ce code.
25: Oui,
27: avant de faire le numéro de votre correspondant. Hein.
25: Avant le correspondant, oui.
27: Et ensuite, vous raccrochez, vous décrochez à nouveau, et là, vous faites le numéro de votre correspondant.
25: D'accord.
27: C'est simple comme tout, vous inquiétez pas, c'est simplement un code. Alors, je vous le donne. Hein.
25: Oui.
27: 1.
25: Oui.
27: 5.
25: 5.
27: 43.
25: 43.
27: 26.
25: 26.
27: 9.
25: 9.
27: 7.
25: 7.
27: 18.
25: 18.
27: 42.
25: 42.
27: 121.
25: Combien ?
27: 121.
25: Oui.
27: 547.
25: Il va falloir composer ce numéro à chaque fois qu'on veut appeler quelqu'un ?
27: 619.
25: Oui.
27: 0, 1 et 3.
25: 3, ouais.
27: Alors on vérifie si vous voulez bien qu'il n'y ait pas d'erreur. Hein. Alors, je vous écoute.
25: 1, 58, 4, 32, 691, 7, 18, 42, 121. 547.
27: 54.
25: 54.
27: 7.
25: Oui, 7.
27: 3.
25: 73. 619. 0. 13.
27: D'accord. Alors ça, c'est bon. Ça, c'est quand vous voulez décrocher.
25: Oui.
27: D'accord. Maintenant, quand vous recevez un appel.
25: Et qu'est-ce qu'il faudra qu'on fasse? Qu'on décroche?
27: Oui.
25: Qu'on fasse le code et qu'on revienne.
27: Oui, mais je vous rassure tout de suite, ce n'est pas le même code. Hein.
25: Oui, pas si long, j'espère.
27: Non, parce que c'est en lettres et pas en chiffres.
25: Oui.
27: Alors, Z.
25: Oui.
27: M.
25: M.
27: Y.
25: Y.
27: W.
25: W.
27: B.
25: B.
27: C.
25: D.
27: Non, B comme Bernard.
25: Oui, B.
27: R.
25: R.
27: S.
25: S.
27: A.
25: Oui, A.
27: Encore un A.
25: Deux A, oui, A.
27: B.
25: B.
27: B comme Bernard.
25: B, oui.
27: Non, B.
25: D.
27: Non, B.
25: B, oui, B.
27: Non, D.
25: Bernard, c'est un B.
27: Non, parce que vous avez dit D.
25: Non, B.
27: Non, B.
25: Oui, bon, enfin bref, B. Oui.
27: B, voilà, D. T, A, Z.
25: Oui, A.
27: Non.
25: T, A.
27: T, non, D.
25: Oui.
27: D.
25: D,
27: A, A, B, T, B, A.
25: A, B, D, T, A.
27: T, A, A, B, T.
25: Oui.
27: D, T, A, T, B.
25: Oui, A, non. B.
27: Oui, non. Non.
25: T.
27: Oui, T.
25: T, A.
27: T, B, A.
25: Oui.
27: B, T, A, B, P, T, T, A, B, T, B.
25: Le temps de faire tous ces chiffres et ces numéros là avant de téléphoner.
27: Je prends bien le temps de vous les donner, madame.
25: Oui, d'accord.
27: Ah, bon. Alors A T B T B A.
25: Attendez, B. Oh là, attendez, moi j'en suis plus là.
27: Hein. Oh là là, pourtant c'est simple.
25: A A B
27: P T B A
25: T A
27: P T B.
25: Non mais je comprends rien à ce que vous me racontez là.
27: Bah c'est simple, je vais vous les donner en chiffres, ça sera plus simple.
25: Oui, parce que de toute façon, oui, parce qu'en plus il y a des chiffres W X Y Z pour le même chiffre.
27: Voilà, exact.
25: Alors.
27: Oui, mais ça c'est pour les impulsions.
25: Oui. Vous donnez-moi des chiffres alors.
27: Alors. A.
25: Combien?
27: A.
25: A. Non, dès le. A.
27: Un, non, un.
25: Oui, un.
27: Un. Un A, B, T, A.
25: Oh, je comprends rien. Allô?
27: Oui, bonjour monsieur.
15: Ouais, viens, il nous fait chier.
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18: Oui.
7: Bonjour monsieur, c'est bien la boulangerie?
18: Oui.
7: Monsieur Martin à l'appareil, j'ai acheté des croissants pur beurre chez vous la semaine dernière.
18: Oui.
7: Eh ben ils sont pas pur beurre.
18: Bah si, bah je suis désolé, c'est pur beurre.
7: Bah je suis désolé, mais il y avait aussi de la farine dedans.
18: La farine?
7: Oui, apparemment vous en avez utilisé pour faire vos croissants.
18: Bah les croissants, faut bien faire la pâte à croissant, faut bien mettre de la farine.
7: Ah, pas du tout, si vous faites un pur beurre.
18: On fait une pâte. On incorpore le beurre.
7: Hop, vous mettez quoi dans la pâte?
18: Oh bah, alors moi, je sais pas, hein, mais il y a de la farine.
7: Ah
18: bah, pour faire une pâte, il faut de la farine, franchement.
7: Ah oui, donc c'est bien ce que je disais, vous coupez votre beurre à la farine.
18: Mais non, on coupe pas le beurre à la farine.
7: Non, mais je comprends, ça coûte moins cher.
18: Mais ça,
7: au prix du beurre, forcément, plus vous coupez le pur beurre.
18: Mais franchement, mais pur beurre, bah, à ce moment-là, je vous vends une plaquette de beurre.
7: Oui, mais en forme de croissant.
18: Mais non.
7: Bah si, vous travaillez le beurre pour fabriquer...
18: Non, on travaille pas le beurre, on fait une pâte. Une pâte, vous savez ce que c'est?
7: Ah oui, mais c'est pas une pâte pure beurre.
18: Mais laissez-moi finir. On fait une pâte. On pose le morceau de beurre dedans.
7: Donc à ce moment, vous coupez le beurre avec des pâtes, ça on est d'accord?
18: Ben, oh, putain.
7: Non mais ok, jusqu'ici je vous suis.
18: Mais non, merde, ça vous m'énervez.
0: Allô.
7: Bonjour madame.
0: Non, c'est monsieur.
7: Si vous voulez. Donc qu'est-ce qu'on fait avec vos croissants coupés?
0: Non, ils sont pas coupés. Je suis désolé, pour faire de la pâte, on est obligé de mettre de la farine. Faudra m'expliquer comment on peut faire une masse de beurre pour faire pousser du beurre.
7: Bah avec du beurre que vous ajoutez au beurre pour faire du pur beurre.
0: Mais pur beurre, c'est impossible de faire du beurre. Du beurre, c'est du beurre. Quand on met un croissant, un beurre, c'est touré à 20% de beurre, voire 25% de beurre. On peut pas faire un croissant qu'avec du beurre.
7: Alors dans ce cas, dites que c'est un croissant 25%, vous voyez, dites pas que c'est un croissant.
0: Non mais vous croyez qu'un pourcent. Non mais oh, vous mettez un bout de beurre dans une poêle, vous allez voir ce que ça fait, ça va pas vous faire un croissant.
7: Ah bah parce que moi j'ai pas le coup de main, oui, forcément.
0: Non mais pas le coup de main, je suis boulanger, je suis pas magicien.
7: Bon, je suis sûr qu'avec un peu d'entraînement.
0: Non mais j'ai pas de ça à foutre. Les croissants, c'est pas possible de faire un tas de beurre pour faire des croissants. Donc on tourne, faire un tourage. On est d'accord?
7: Ah, donc vous reconnaissez qu'il y a trompisme sur l'appellation, effectivement.
0: Non, il n'y a pas tromperie sur l'appellation!
7: Bah si, bah dans le sens où...
0: Oh, allez, merde!
7: Bah, pardon, mais...
25: Vous êtes sorti de où, là?
7: Ah, bonjour,
25: les
7: monsieur.
25: Les croissants au beurre, ça se fait catégoriquement avec de la farine. C'est pas en pétrissant que du beurre que vous avez un croissant.
7: Je m'excuse, mais moi, je viens de Martinville. Quand on dit pur beurre, c'est pas pour rajouter...
25: Non, mais... Vous êtes con, excusez-moi, mais vous êtes con ou quoi?
7: Oui, ah bah complètement.
25: Vous n'avez pas de croissant au beurre qu'avec du beurre.
7: Dans ce cas, mettez au moins de la farine de beurre.
25: De la farine de beurre? Non, mais vous entendez votre connerie, de la farine de beurre? Non, mais là, ça me fait rien.
7: Vous voyez, si vous mélangez du beurre avec de la farine de beurre, là, je pense qu'on peut garder l'appellation pur beurre.
25: De la farine de beurre? Mais de où vous me sortez ce terme-là?
7: Bah, vous voyez, vous prenez du beurre et vous le farinez.
25: Vous prenez du beurre, vous le farinez.
7: Bah oui, enfin, je veux pas vous apprendre votre métier non plus.
25: Mais putain, mais vous êtes borné, vous êtes têtu, vous allez me prendre la tête pendant combien de temps, là, en fait?
7: Non, mais je dis ça, ça vous évitera de faire du trompisme sur marchand.
25: Mais il n'y a pas eu de tromperie, un croissant au beurre, il y a forcément de la farine, mais vous êtes débile ou quoi?
7: Oh, je sais juste de vous aider à améliorer votre recette.
25: Comment? Mais vous savez faire à bouffer, vous, dans votre vie, non? Bougez votre cul, puis après on verra ça ensemble. Ça, vous commencez à me gonfler, sérieusement.
7: Pardon, mais j'ai justement mon avocat à côté de moi, je l'ai convoqué pour le dossier croissant coupé.
25: Oh, votre avocat, mon cul, mais vous êtes un abruti, vous êtes un évadé de Cayenne, je vous le dis, moi.
7: Bon, mais vous inquiétez pas, a priori, on n'ira pas jusqu'au procès.
25: Mais quel procès? Mais vous êtes pas net ou quoi? Vous êtes cinglé, ma parole, faites-vous soigner. Hein.
7: Attendez, je vous le passe, il va vous expliquer.
25: Merde!
7: Oula, non, il est hyper susceptible. Alors dites-lui merde, Maître Martin, sinon il va se vexer.
25: Mais putain, mais bon.
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15: Bonjour.
16: Oui, bonjour madame, je voudrais le bureau des appels en gare.
15: Oui.
17: Bonjour, vous êtes en communication avec la SNCF, région de Paris Nord.
15: Allô?
16: Oui, bonjour madame.
15: Bonjour.
16: C'est le bureau des appels en gare.
15: Ça dépend ce que vous appelez par des appels en gare. Vous désirez faire venir quelqu'un dans un certain service?
16: Oui.
15: Des personnes qui arrivent de train ou qui vont prendre le train?
16: Qui vont partir, oui.
15: À quel train?
16: C'est l'hôpital Saint-Louis à l'appareil.
15: Merci, monsieur, de me dire d'où vous venez.
16: Oui.
15: Parce que les annonces, on les prie sur l'ongle. Excusez-moi l'expression.
16: Alors, je vais vous expliquer ce qui se passe. Oui. Nous avons eu une dizaine de personnes en consultation ouverte ce matin, dans le service du professeur Ledoux, que je vais vous passer, qui va vous expliquer le problème que nous avons. Hein.
15: Oui.
16: Je vous passe au professeur Ledoux.
15: Merci.
16: C'est à vous parler.
15: Oui.
19: Allô?
15: Oui.
19: Bonjour, madame.
15: Oui, bonjour, monsieur.
19: Service des médecines nouvelles à l'appareil, professeur Ledoux, sensologiste à l'appareil.
15: Oui.
19: Voilà, nous avons fait des saignées à une dizaine de personnes qui repartaient par le train ce matin. Et vous savez ce que c'est que des saignées?
15: Oui, oui, oui, oui, oui.
19: Et nous utilisons les sangsues. Vous savez, les sangsues, les petits animaux, là. Hein?
15: Oui.
19: Et alors, le problème est que nous avons laissé un de nos assistants laborantins à laisser des sangsues dans les narines de nos patients.
15: Oh là là.
19: Et oui, et il faudrait les prévenir tout de suite qu'ils se mouchent. Parce que sinon, ils vont devenir amnésiques parce que la sangsue va arriver dans le cerveau et ça les rend amnésiques.
15: Oh là, mon Dieu.
19: Eh oui.
15: Alors, qui c'est que vous appelle?
19: Alors, est-ce que vous pouvez faire un appel en gare?
15: Oh là, mon Dieu. Attendez, bougez pas deux minutes. Vous êtes le professeur Ledoux de l'hôpital Saint-Louis,
19: oui.
15: Hein? Bon, alors il y a 10 personnes...
19: Qui sont venues ce matin en consultation chez le professeur Ledoux.
15: Ledoux à Saint-Louis, bon.
19: Demandez-leur de se moucher pour retirer les sangsues.
15: Attendez. C'est un grave problème. J'ai l'hôpital de Saint-Louis recherche 10 personnes qui ont eu des sangsues pour des saignées. Et il y a des sangsues, enfin il y a des sangsues qui sont restées dans les narines. Demandez qu'est-ce qu'il faut. Dis-moi, je ne sais pas quoi faire, moi. Il veut que je fasse que je dise un appel à la gorge, j'ai fait l'appel. Je vais s'en garder. Bon. Écoutez, je vous laisse au bout du fil.
19: Oui, j'écoute. Hein.
15: Bon. Votre attention, s'il vous plaît, une urgence. Les personnes qui ont eu affaire au professeur Leroux à l'hôpital Saint-Louis sont attendues d'urgence au bureau d'accueil. Celui-ci situé face à l'escalier du restaurant.
0: Oh là là là.
1: Allô?
19: Oui, vous n'avez pas compris, madame.
1: Mais si.
19: Non, parce que la censure, si elle est montée, ça
1: mais,
19: peut...
1: Mais les personnes insèrent ces états-là, viendraient me voir.
19: Mais non, parce que ça les rend amnésiques. C'est pour ça qu'il faut leur dire de se moucher, pour faire dégager la censure.
1: Votre attention, s'il vous plaît, d'urgence. Les 10 personnes qui ont eu affaire au professeur Leroux de l'hôpital Saint-Louis sont invitées, suite à des censures, de se moucher fortement. Votre attention, s'il vous plaît, pour une urgence donnée par le professeur Leroux de l'hôpital Saint-Louis. Les personnes qui ont eu affaire à ce professeur sont priées, dès la prise des censures, de se moucher fortement, suite à erreur médicale.
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3: Police municipale, bonjour.
7: Bonjour monsieur, oui c'est bien la police municipaliste.
3: Oui, je vous écoute.
7: Monsieur Martin à l'appareil, les colis Martin.
3: Oui.
7: Je suis en train de développer mon réseau de points relais colis casiers lockers.
3: Oui.
7: Donc il faudrait que je passe mettre des casiers dans vos locaux pour que mes clients puissent venir récupérer leur livraison chez vous.
3: Oui, mais non, on va pas faire ça à la police.
7: Alors vous aurez pas grand chose à faire, hein. Moi je vous livre les colis, vous aurez juste à les mettre dans les casiers.
3: Mais vous avez déjà vu qu'on venait retirer des colis dans une mairie?
7: Oh bah oui, bien sûr.
3: Laquelle?
7: Bah la vôtre, c'est ce que je vous dis.
3: Non mais d'autres mairies, donnez-moi d'autres noms.
7: Ah, alors pour le moment, vous avez l'exclusivité puisqu'il n'y a que vous.
3: Ah bah voilà, écoutez, on a un sas, on ne fait pas rentrer comme ça tout le monde.
7: Eh bah voilà, il suffit de mettre les colis dans le sas.
3: Non, mais le sas c'est pareil, il y a deux portes, c'est nous qui ouvrons.
7: Justement, vous ouvrez que la première porte, vous mettez le colis dans le sas.
3: Ah non, mais pas du tout. Mais...
7: Si, après vous refermez la première porte
3: non, mais...
7: et vous ouvrez la deuxième.
3: Mais pas du tout, je vous ai dit que nous, on veut pas de colis à la police.
7: Pas de problème, dans ce cas, je vous envoie un employé des colis
3: non,
7: Martin.
3: Mais non.
7: Et il restera à l'intérieur du sas en permanence pour distribuer les colis.
3: Mais non, on va pas. Non, mais la police, on peut pas avoir comme ça quelqu'un en permanence. Non. Enfin,
7: oui, mais si on installe directement les casiers lockers dans le sas.
3: Non, mais.
4: Allô.
7: Bonjour madame, monsieur Martin, les colis Martin.
4: Mais moi c'est monsieur, c'est pas madame.
7: Admettons, donc j'étais en train de voir avec votre collègue où on va installer les casiers.
4: Bah, vous pouvez pas installer des casiers comme ça dans la mairie.
7: Ah non, mais moi je veux les mettre que dans les locaux de la police.
4: Mais non plus, vous pouvez pas. Nous nos locaux sont dans la mairie.
7: Ah oui, aussi j'ai pas demandé. Vous avez la wifi?
4: On a la wifi, mais par contre la.
7: Super, parce que pour les clients qui payent en carte bleue, ça passe par la wifi grâce à un petit appareil de paiement électronique.
4: Non mais je connais.
7: Si vous connaissez en plus, parfait. Donc vous, je vais vous mettre pour encaisser les frais de livraison de mes clients.
4: On a autre chose à faire, on est des policiers, on n'a pas encaissé des gens qui viennent récupérer leur colis, etc. C'est pas notre boulot.
7: Ah, et puis il faut qu'on voit pour vos horaires aussi, parce que là ça va pas.
4: Non, bah après la mairie elle ferme à 17h, nous à 17h on a fini, après 17h il n'y a plus personne.
7: Eh oui, parce que moi j'ai dit qu'on pouvait retirer son colis 24h sur 24.
4: Je vous explique, la mairie elle est fermée, il y a le portail, il se ferme à 17h, c'est un bâtiment sécurisé, nos locaux sont sécurisés.
7: Pas de problème, vous me laissez le code de l'alarme.
4: Comment?
7: Bah vous me dites comment on désactive le sécurisage.
4: Ah bah ça je peux pas faire.
7: Ou alors vous me marquez juste le code sur un bout de papier à l'entrée,
4: non, mais...
7: comme ça mes clients peuvent quand même entrer quand il y a personne.
4: Non, mais ce que vous comprenez pas, c'est que nous, on a une armurerie, on a tout ça. Donc, si je vous donne le code, c'est la porte ouverte à tout le monde. Tout le monde peut rentrer dans les bureaux et faire n'importe quoi.
7: Oui, mais tout le monde peut refermer aussi.
4: Non, mais...
7: Bah oui, et si ça vous rassure, on peut marquer aussi sur le papier « Merci de ne pas prendre des trucs dans l'armurerie ».
4: Mais non, mais ça, c'est pas possible. C'est pas comme ça que ça marche.
7: Ah oui, mais alors comment je fais entrer mes clients la nuit dans les locaux de la police?
4: Bah, faut voir avec monsieur le maire, c'est lui qui décide, hein. C'est pas nous. C'est la mairie, c'est chez lui, hein.
7: Ah d'accord, donc en gros, le maire, c'est le taulier.
4: Bah en gros, c'est lui.
7: Ok, bah je vais lui demander.
4: Voilà.
7: Oh, tiens, justement, le voilà. Monsieur le maire, vous êtes d'accord?
4: Ouais, bien sûr.
7: Ah oui, je suis d'accord. Ah bah, allô?
4: Passez-le-moi alors. Passez-le-moi.
7: Ah, alors c'est-à-dire que là, il est très occupé.
4: Vous me le passez? Il est à côté de vous.
7: Bah, je voudrais bien, mais il est en train de trier des colis là.
4: Ouais, passez-le-moi. Il s'appelle comment, monsieur le maire, d'ailleurs?
7: Ah, oh bah son nom m'échappe. Attendez, c'est bête.
4: Il s'appelle comment, monsieur le maire?
7: Ouais, rappelez-moi son nom déjà.
4: Non, mais s'il est à côté de vous.
7: Ah bah oui, je suis bête. Bougez pas, monsieur le maire. Vous vous appelez comment?
4: Oh, bah, écoutez, on va arrêter là.
7: Ah non, attendez, il réfléchit. C'est parce que lui aussi se souvient
4: plus. Non, on va arrêter là, c'est mieux. Allez, au revoir. Il est complètement demeuré en fait, lui.
7: Ah, mal raccroché.
5: J'ai l'impression que c'est une connerie. Des colis Martin. Ça c'est une radio, ça.
20: Ah, putain.
5: Eh, tu sais, c'est la connerie de Martin.
20: Faut faire gaffe avec ça.
7: Allô?
5: Oui, je vous entends.
7: Justement, moi aussi.
5: Oui.
7: Donc je pense qu'il faut aussi faire gaffe avec le raccrochage téléphonique.
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21: Allô?
19: Allô? Oui, bonjour madame.
21: Bonjour.
19: Je suis à l'animalerie là.
21: Oui.
19: Oui, bonjour. Je souhaiterais savoir si vous aviez des muselières.
21: Oui.
19: Mais alors, est-ce que ce sont des petites muselières ou est-ce qu'il y en a des plus grandes?
21: Bah, il y en a toutes les tailles, monsieur.
19: La largeur de la muselière, ça fait combien?
21: Le problème, c'est que il y en a toutes les dimensions, monsieur. Il y en a pour gros chiens, il y en a pour petits chiens, il y en a pour...
19: C'est pas pour chiens.
21: C'est pour quoi?
19: C'est pour ma femme. Qui m'emmerde, il n'y a pas d'autre mot, excusez-moi, hein. Et je voudrais bien qu'elle ferme sa gueule.
21: Ah, Donc, ah bah ouais, mais là, vous n'allez pas pouvoir y mettre une muselière, monsieur.
27: Pourquoi ?
21: Bah, c'est pour les chiens, c'est pas pour...
27: Ben, c'est pour ça que je vous appelle. Si je mets une muselière, elle va la fermer.
21: Non, mais vous allez pas, je vous assure, vous allez pas pouvoir lui mettre son menton dedans.
27: Pourquoi ?
21: Ben, parce que là, si vous voulez, c'est le nez. Donc, vous, comment vous allez faire pour le mettre au niveau de sa bouche ?
27: Est-ce que ça vous embêterait d'essayer ? Juste pour me dire, et comme ça, je passe à prendre tout de suite.
21: Ben, faudrait venir voir, ça dépend ce qu'elle fait comme dimension. Moi, je peux pas enfiler...
27: Ma femme envisage 37 de haut, 14 de large.
21: 37 de haut.
27: Oui, vous pouvez essayer sur vous pour voir si ça rentre ou pas.
21: Ah non, je peux pas. Non.
27: Bon, est-ce que je peux venir avec ma femme ?
21: Bah bien sûr que vous pouvez venir avec votre femme.
27: Et on pourra essayer.
21: On peut essayer, mais pourquoi vous voulez la faire taire ?
27: Attendez, tu vas venir avec moi, on va aller au... La dame est très gentille et elle m'a dit qu'on allait faire un essai.
2: Un essai de quoi ?
27: Je te la passe, madame.
2: Allô ?
21: Allô, madame ?
2: Oui, bonjour, madame.
21: Oui ?
2: Alors, mon mari me dit qu'il faut que je vienne avec lui pour essayer je sais pas quoi.
21: Bah, votre mari, il veut vous mettre une muselière.
2: Ah oui ?
21: Pour vous faire taire, en fait.
2: Et ça marche, ça ?
21: Bah, écoutez, moi, je pense pas. Je vois pas du tout comment vous allez faire pour enfiler ça, hein.
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21: Allô ?
8: Bonjour monsieur, c'est bien la mairie ?
21: Oui, oui, oui.
8: Je voulais déclarer des enfants.
21: Qu'est-ce que vous entendez par déclarer des enfants ?
8: Parce que j'ai vu que pour les impôts, plus on avait d'enfants, moins on payait en fait.
21: Bah, vous avez des enfants que vous voulez reconnaître ?
8: Je les ai pas vraiment, mais c'est juste rapport aux impôts en fait.
21: Attendez, ça veut dire que vous voulez faire défaut. C'est pas moral ce que vous dites là. On fait pas n'importe quoi quand même, hein, monsieur. Hein.
8: Non mais vous voyez, c'est juste...
21: Bon, attendez, je vous passe ma collègue des naissances, hein, inquiétez pas. Hein.
8: Ah merci.
9: Oui, bonjour, monsieur.
8: Oui, bonjour, monsieur.
9: Non, c'est madame.
8: Comme
9: là.
8: Je voyais avec votre collègue, ce serait pour déclarer des enfants.
9: Oui, mais attendez, monsieur. Vous êtes le père de ces enfants ?
8: Entre nous, non, pas vraiment, mais...
9: Alors, vous allez reconnaître des enfants de n'importe qui, comme ça ?
8: Bon, on va faire comme si c'était les miens, évidemment, oui.
9: Bah, si vous faites une reconnaissance mensongère...
8: Vous dites que je suis un mensongeur.
9: Non, je n'ai pas dit ça, monsieur.
8: Je peux venir avec une photo, si vous voulez, où on me voit avec des enfants, voyez ?
9: Que
8: je
9: mais il n'y a pas de photo à venir voir avec des enfants. Vous connaissez la maman, vous connaissez le nom des enfants, les dates de naissance ?
8: Non, non, mais alors je vais trouver une mère, je viendrai avec une... Donc il faut que je prenne une femme aussi.
9: Faut que vous preniez une femme aussi, n'importe quelle femme ?
8: D'accord, n'importe quelle femme, ok.
9: Non, mais c'est vous qui me dites ça, monsieur ?
8: Bah, vous me dites n'importe quelle femme.
9: Vous me dites, je ramène n'importe quelle femme, je vous dis, ça ne peut être que la mère d'un enfant.
8: Eh ben, on dira que c'est la mère des enfants, très bien.
9: On dira que c'est la mère des enfants.
8: Voilà, c'est vous qui le dites, hein.
9: Mais non, c'est pas moi qui le dites. En plus, vous me reprenez sur les mots, je pense qu'il y a un petit souci, monsieur.
8: Je vais passer.
9: Ah bon ? Moi, je vais en référer avant que vous ne passez, hein. Je vais voir le maire, moi. Parce que là, c'est très grave ce que vous me dites. Si vous voulez vous occuper d'enfants.
8: Parce que le truc, c'est que c'est pas vraiment des enfants, en fait.
9: C'est pas des enfants, c'est quoi, alors ?
8: En fait, ce sont des personnes de petite taille, si vous voulez. Ils veulent bien se déguiser en enfant pour venir avec moi.
9: Là, il y a un problème.
8: Bon,
9: hein.
8: Vous pouvez quand même noter les noms, déjà ?
9: Je ne note rien du tout, ni les noms de quoi que ce soit.
8: Bah, les noms de mes sept nains, quand même.
9: Le nom de vos sept nains. Moi, je vais voir quelqu'un, je vais voir un responsable. Hein.
8: Ah, bah, passez-le moi.
9: Oh.
8: Allô ?
9: Pardon ?
8: Pardon ?
9: Vous voulez inventer des enfants, quoi ?
8: Bah, alors, c'est ce que j'expliquais.
9: Pour les impôts ?
8: Non, mais oui et non, parce que dans le sens où moi, j'ai des amis de petite taille qui vont m'accompagner.
9: Mais monsieur, vous êtes raisonnable ?
8: Non, mais moi, je viens avec les sept nains, vous voyez ?
9: Comment voulez-vous qu'on reconnaisse des personnes que vous allez déguiser pour faire passer pour vos enfants, pour vous payer moins d'impôts ? Vous imaginez un petit peu où on s'en va ?
8: Parce que eux, ils vont m'appeler papa.
9: Mais qui vous appelle papa, ça c'est pas mon problème. Vous me parlez que vous allez venir avec sept nains.
8: Alors, je vous aurais pas dit que c'était des nains, vous auriez pas...
9: Vous en avez peut-être trop dit, vous seriez venu avec des faux papiers et qu'on n'aurait rien vu peut-être. Mais monsieur, je vous aurais demandé des papiers. Les nains ont des cartes d'identité à eux, donc c'est pas bon.
8: Ça dépend pas tous. Hachoum, Grincheux et Simplet en ont une, mais Prof a perdu la sienne, donc il faudra peut-être lui refaire.
9: Attendez, Hachoum, Prof a perdu sa carte d'identité.
8: Non, Hachoum a la sienne, mais Prof
9: a... Hachoum a la sienne.
8: Ouais.
9: Bon, monsieur...
8: Donc je viens avec les sept.
9: Non. Voilà, vous venez avec les sept nains.
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11: Allô ?
22: Bonjour madame.
11: Bonjour monsieur.
22: Je suis bien à l'école de...
11: Oui.
22: Eh bien, vous êtes la directrice peut-être ?
11: Non, non, non, je ne suis pas la directrice. Il n'y a pas d'école après-midi.
22: Ah, alors là, il y a un problème. C'est l'inspection d'académie. Nous sommes à la commission d'attribution des budgets pour l'école cette année.
11: Oui.
22: Je vous explique ce qui va se passer. Monsieur l'inspecteur qui attribue les budgets va donc décerner des enveloppes.
11: Oui.
22: On attribue de l'argent supplémentaire à chaque école.
11: Oui.
22: En disant à cet inspecteur qui vient de Paris que nous avons dans le département des écoles de sous-doués et de surdoués.
11: Mmh.
22: Donc il faut les encourager financièrement, quoi.
11: Oui. Hein.
22: Donc, on va vous présenter comme étant un élève, si vous n'y voyez pas d'inconvénient.
27: de cette école. Et donc, vous répondez comme vous pouvez.
10: Si, je vais essayer de vous aider du mieux que je peux.
27: Voilà, on a dit que vous étiez une école de sous-doués.
10: Oui.
27: Hein, il va vous prendre, essayer de rajeunir votre voix. Hein. Monsieur l'inspecteur, nous avons donc l'école de sous-doués. Et nous avons une élève que vous pouvez interroger. Hein. Merci. Allô?
10: Oui?
27: Bonjour.
10: Bonjour.
27: Comment t'appelles-tu?
10: Brigitte.
27: Ah, c'est un joli prénom.
10: Oui.
27: Quel âge as-tu?
10: 10 ans.
27: Bien. Tu es en quelle classe, Brigitte?
10: Je sais plus.
27: En maternelle.
10: En maternelle.
27: En maternelle?
10: Oui.
27: À 10 ans, tu es en maternelle, hein?
10: Oui.
27: C'est bien. Alors, peux-tu me dire qui était Charlemagne?

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3: Oui, mais de toute façon, il verra rien.
4: Si, justement, il a une sacrée oreille et tout à l'heure, il y a des élèves qui ont essayé d'en faire une fausse à Pernon, il a trouvé. Vous pouvez la faire ou pas?
3: Oh non, je pourrais pas la faire, je vais me casser la figure.
4: Est-ce que vous pouvez au moins essayer?
3: Vous me demandez beaucoup de choses, là.
4: C'est pour votre école, hein?
3: Enfin, je vais essayer, mais... Merci.
5: Allô?
3: Oui?
5: Brigitte?
3: Oui?
5: Bah, alors, tu es prête pour la galipette en avant?
3: Oui.
5: Alors? Dans quelle position es-tu?
3: Eh ben, je me suis mis à quatre pattes.
4: Votre voix.
3: Je me suis mis à quatre pattes.
5: Bien. Alors vas-y, Brigitte. Et tu me décris ce que tu fais, hein?
3: Je mets ma tête par terre, en avant. Et puis... Mais j'arrive pas avec le téléphone.
5: Comment?
3: J'arrive pas.
4: Faites un effort.
3: Je peux pas.
4: Qu'est-ce qui passe pas?
3: Oh, écoutez, je peux pas, hein. Je peux plus continuer.
4: Allez doucement. Dites que vous l'avez faite.
3: Ça y est. Je l'ai faite.
5: Oh, la menteuse. T'as pas réussi, hein?
3: J'ai mal à ma tête.
5: Comment?
3: J'ai fait mal à ma tête.
5: J'entends pas bien.
3: J'ai fait mal à ma tête.
5: Bon, alors arrête là. Effectivement, c'est une école de sous-doués. Hein? Bien. Alors, on arrête le sport. Brigitte, tu vas me donner une récitation.
3: Je sais pas.
4: Vous n'avez qu'à chanter. Chantez ce que vous pouvez.

0: Bien. Alors, Brigitte, ben, je crois que je vais donner une enveloppe à ton école. Qu'est-ce qu'on dit?
1: Merci, monsieur l'inspecteur de l'Académie de Paris.
0: Ah, mais moi, je ne suis pas inspecteur d'Académie, moi. Hein? Je fais des canulars téléphoniques sur la radio.
1: C'est pas vrai.
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1: Bonjour.
3: Bonjour monsieur, c'est le salon de coiffure, c'est ça?
1: Oui.
3: C'était pour vous prévenir, comme c'est compliqué de se faire ouvrir une ligne fixe, je me suis branché sur votre ligne téléphonique.
1: Comment c'est possible ça, de se brancher sur la ligne de quelqu'un d'autre?
3: C'est mon beau-frère qui s'est occupé de tout le branchage, parce qu'il travaille dans le télécommunisme depuis des années.
1: C'est légal votre truc ou pas? Parce que nous on n'a pas de forfait illimité.
3: Il faudrait peut-être changer dans ce cas la formule, parce que...
1: Non, je vois pourquoi on va changer notre forfait alors que tout se passe bien.
3: Comme moi je reçois aussi vos appels, vous voyez.
1: Non, mais c'est quoi ce bazar là? C'est n'importe quoi. Recevoir nos appels, vous allez pas gérer nos rendez-vous quand même.
3: Moi je veux bien prendre vos rendez-vous comme vous le proposez.
1: Non, stop, on arrête là. C'est n'importe quoi ça.
3: Allô?
4: Oui, c'est quoi ce bazar là?
3: Bonjour monsieur.
4: Moi j'ai eu un appel tout à l'heure, là, il n'y a pas très longtemps. Ça a sonné aussi chez vous.
3: Voilà, ça a sonné. Alors j'ai voulu décrocher, mais vous avez décroché avant moi.
4: Mais c'est pas normal.
3: C'était pour vous l'appel ou c'était...
4: Bah, c'était pour nous, mais...
3: Non, parce que si vous décrochez mes appels, effectivement...
4: Après... Non, mais attendez, ils vont rien comprendre, là, les clients, nos clients.
3: Non, mais je leur dis qu'ils se sont trompés, ils rappelleront.
4: Non, mais ça va pas du tout, ça.
3: Dans ce cas, vous dites à vos clientes de laisser sonner un coup, de raccrocher et de rappeler tout de suite. Comme ça, moi, je sais...
4: Non, mais on est à salon de coiffure, nous, ici. On va pas dire à toutes nos clientes, appeler un appel et tout ça. Non, c'est pas normal.
3: Excusez-moi de vous rendre service, quand même.
4: Pardon, vous nous rendez service?
3: Je les prends, vos rendez-vous, si c'est ça qui vous...
4: Ça va pas, non? Vous rigolez, là, ou quoi? Nos clients, c'est nos clientes, non? Vous n'allez pas prendre nos rendez-vous, non?
3: Bah, s'ils m'appellent.
4: Ah, bah, non, mais les clients vont plus rien comprendre, là. Là, on perd des clients.
3: On dit que le premier qui décroche prend le rendez-vous pour l'autre.
4: Non. Alors là, ça, c'est pas normal.
3: Si ça vous embête, vous pouvez peut-être ouvrir une deuxième ligne.
4: Ah, non, mais, vous rigolez, là. C'est à vous de changer votre bazar.
3: Oh, bah, pourquoi?
4: Bah, parce que vous débrouillez.
3: Mon beau-frère, il peut vous rebrancher sur une autre ligne.
4: Non, je suis désolée.
3: Mais il vous le fait gratos, ça.
4: Non.
3: Comme
4: non.
3: Ça, moi, j'aurai votre numéro. Vous en aurez un autre.
4: On garde notre numéro.
3: Parce que
4: terminé.
3: Là, il peut vous mettre.
4: Non, vous m'écoutez, d'accord?
3: Sinon, ce qu'on peut faire, les jours impairs, ça sonne chez vous. Et les
4: non,
3: jours...
4: mais ça va. Mais vous rigolez, là, monsieur, là. Non, mais ça va pas, là.
3: Ben non, mais vous voyez, comme ça, on fait un jour sur deux.
4: Non, c'est non. Franchement, vous commencez à me saouler. Votre beau-frère, là, franchement, non. C'est zéro.
3: Comment ça, c'est zéro?
4: Non, mais attendez, là. Vous voulez en plus qu'on change de numéro de téléphone? Nous, on a toutes nos plaquettes, nos numéros de fait, dans l'année et tout. Les premiers sont les premiers.
3: Alors oui, mais les deuxièmes sont quand même les deuxièmes.
4: Ah, non.
3: Ah, bah si.
4: Mais là, attention, arrêtez, parce que là, ça va pas aller loin.
3: Non, mais il va vous mettre sur un 08.
4: Mais arrêtez, là.
3: Alors, ça sera légèrement surtaxé.
4: Non, je suis désolée, c'est non. C'est non et c'est non. Et pourquoi nous, on changerait notre numéro de téléphone et pas vous?
3: Bah, parce que c'est pas moi qui vais payer un numéro surtaxé quand même.
4: Non, vous rigolez, là. C'est chez nous, là.
3: Vous le faites payer à vos clients, vous voyez, c'est pas.
4: C'est non et c'est non.

0: on est deux associés. Hein.
1: C'est un peu comme si on était trois maintenant, puisque vous pouvez me considérer...
0: Ah, non.
1: Oh, oui, bah alors si vous voulez rien aussi...
0: Arrêtez.
1: Ah, vous avez pas entendu?
0: Oui, qu'est-ce qu'il y a?
1: Nous avons un double appel, ne quittez pas.
0: Mais c'est quoi ce truc-là?
1: Ah, justement, c'est un client qui voudrait prendre rendez-vous.
0: Non, mais arrêtez, le client nous appelle directement.
1: Mais je l'ai en ligne, là, je l'ai en ligne.
0: Non, c'est la personne m'appelle directement. Non, mais c'est quoi ce bazar-là?
2: Non, mais attendez.
1: Ah, bah, un autre monsieur, vous êtes l'associé?
2: Oui, alors, vous êtes monsieur comment?
1: Monsieur Martin.
2: Oh, c'est bon. C'est encore une blague à la con?
1: Bah, pas du tout.
2: Monsieur Martin, c'est rire et chanson. Alors, vos conneries, c'est bon.
1: Merci, monsieur.
2: Bande de cons.
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4: Bienvenue.
5: Oui, allô?
6: Allô?
5: Oui.
6: C'est vous qui vendez des croquettes?
5: Oui, c'est moi, oui.
6: À domicile?
5: Oui.
6: Pour les chiens?
5: Oui.
6: Alors, est-ce que vous pouvez venir nourrir mes chiens, s'il vous plaît?
5: Et vous avez quoi comme chien?
6: Ben, c'est 13 pitbulls. Moi, je les nourris plus, je rentre plus dans la cage. Hein. Je vous laisse faire ça. Hein.
5: Vous rentrez plus, mais qui c'est qui donne à manger aux animaux?
6: Ben, c'est vous.
5: C'est, comment dire, mais moi, je tiens pas à me faire manger non plus.
6: Ben, oui, mais il faut bien que quelqu'un le fasse, madame. Hein.
5: Ben, oui. Mais, comment dire, avant, qui c'est qui leur donnait à manger?
6: Ben, y en a eu deux successivement. Il y a eu M. Hervé Bellec qui est décédé suite à... Ben, avec mes pitbulls, là.
5: Oui.
6: Et donc, lui, il s'est fait bouffer, il n'y a pas d'autre mot. Hein.
5: Oui.
6: Et le second, c'était M. Calvé.
5: Oui, oui, mais bon, je ne tiens pas à me faire bouffer non plus. S'il y en a un qui est mort, je suis désolée, monsieur, hein, mais non, je n'irai pas. Hein.
6: Monsieur Calvé aussi, il y en a deux qui sont morts, en fait.
5: Oui, ben non, je suis désolée, mais je n'irai pas. Hein. Je ne tiens pas à aller là-bas et me faire bouffer, quoi.
6: Non, mais je leur crierai de rester calme par la fenêtre, vous inquiétez pas. Je vais vous passer mon fils, hein.
5: Oui.
6: Merci, oui. Allô?
5: Oui.
6: Oui, bonjour, madame.
5: Oui, bonjour.
6: Je ne sais pas c'est à quel sujet mon père me passe, mais...
5: Alors, je sais pas, il m'a appelé pour savoir pour la nourriture pour les chiens.
6: Oui.
5: Oui, donc, comme il me dit, bon, c'est des pitbulls, il me dit, bon, il y a deux personnes précédentes qui se sont fait bouffer, quoi.
6: Oui, malheureusement, oui, on a déploré deux décès, c'est malheureux, mais bon.
5: Oh, oui, alors moi, c'est ce que je lui dis, moi, je veux bien livrer des croquettes, mais moi, je veux pas courir de risque. Hein.
6: C'est-à-dire que, si vous voulez, on ne nourrit plus nos chiens, simplement parce que ils se nourrissent quand les gens viennent leur donner à manger.
5: Oui.
6: Il a parlé de Monsieur Calvé, c'est ça et de...
5: Oui, c'est ça.
6: Oui, ben ils sont nourris comme ça, les chiens, quoi.
5: Ah, de chair humaine, quoi.
6: Un peu.
5: C'est exactement ça, ils sont nourris de chair humaine.
6: Voilà.
5: Ah bon, et vous trouvez que c'est bien?
6: Non, non, pas du tout, mais nous, ça nous coûte moins cher, voilà, quoi.
5: Non, moi, je suis désolée, je ne viendrai pas vous livrer. Hein.
6: Attendez, on a une solution maintenant.
5: Oui.
6: C'est que moi, je fais des assurances vie.
5: Oui.
6: Donc, je voulais vous en proposer une. Alors,
5: ah ouais, non, allez, je vous arrête tout de suite. Au revoir, monsieur.
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7: Allô?
1: Bonjour monsieur, c'est bien l'agence de voyage?
7: Oui.
1: Monsieur Martin à l'appareil, le relais Martin.
7: Le relais Martin? C'est pourquoi?
1: J'ai une réservation à votre nom.
7: Et on a réservé quoi?
1: Bah pour le dîner ce soir, une table pour 12.
7: Ah, c'est un restaurant? Personne n'a réservé un restaurant?
8: Bah non.
7: Non, c'est pas chez nous. Hein.
1: Alors si, justement c'est chez vous.
7: Mais nous n'avons pas fait de réservation.
1: Non, c'est nous qui avons fait la réservation, mais à votre nom.
7: Ah?
1: Ouais, c'est une idée du patron. On fait des fausses réservations, mais avec des vrais noms.
7: Qu'est-ce que c'est que ça?
1: Comme ça, on fait croire que la salle est pleine et ça nous remonte dans les classements internet.
7: D'accord.
1: En revanche, soyez pas surpris, il y a des frais si vous réservez sans vous présenter, évidemment.
7: Bah, vous rigolez, monsieur. Pourquoi voulez-vous que je paye un truc que j'ai jamais demandé à personne?
1: Bah, c'est la règle, hein. Ceux qui se présentent pas sans annuler, forcément.
7: Non, mais vous me dites que c'est votre direction qui crée pour remplir la carte, je sais pas quoi, j'ai rien compris.
1: Pour remplir la salle, oui, je trouve que c'est une super idée du patron, d'ailleurs.
7: Bah, alors, bah, vous allez voir votre direction et puis vous leur dites de m'appeler.
1: D'accord, mais qui a la direction? Parce qu'il y a le responsable Martin, il y a le patron Martin, il y a le chef Martin.
7: Eh bah, je m'en fous, moi, je connais pas tout votre personnel, donc vous l'appelez, vous lui dites, bah, écoute, t'as fait une connerie.
1: Ah bah tiens, il y a justement le chef Martin qui est là.
7: Appelez le chef Martin, vous lui dites d'appeler madame.
1: Non, attendez, je vous le passe.
7: Voilà.
1: Chef Martin.
9: C'est quoi ce délire là? Non mais.
1: J'ai le monsieur qui a fait la réservation.
9: Le monsieur qui a fait la réservation.
1: Devinez quoi? Il a changé d'avis.
9: Non mais c'est quoi cette connerie? J'ai changé d'avis apparemment.
1: Oui, allô?
9: Oui, bonjour.
1: Bonjour monsieur, chef Martin à l'appareil. Vous voulez me parler?
9: Bah écoutez, je sais pas, mais attendez, je vais vous passer.
10: Non mais c'est moi la gérante.
1: Eh ben bonjour monsieur, chef Martin à l'appareil.
10: Je sais pas qui c'est que vous essayez d'appeler, mais ce n'est pas nous.
1: Ah si, c'est vous. Je vous ai fait moi-même la réservation. Attendez. Au nom de monsieur Martineau.
10: Il n'y a pas de monsieur Martineau chez nous.
1: Comment ça? C'est pas vous, Martineau?
10: Non.
1: D'accord, eh ben passez-moi Martineau.
10: Vous êtes buté? il n'y a pas de Martineau chez nous.
1: Ah, mais attendez, je crois qu'en fait, il n'y a pas de monsieur Martineau chez vous.
10: C'est ce que je me tue à vous dire.
1: C'est pas grave, donnez-moi votre nom, comme ça je vais vous faire un compte à la place de celui de Martineau.
10: Mais je ne veux pas de compte chez vous.
1: Bah si, parce que sinon vous pourrez pas nous mettre le petit commentaire 5 étoiles sur internet.
10: Non mais c'est n'importe quoi chez vous, si je mets un commentaire, ça va être tout sauf ça.
1: Non mais vous compliquez pas, vous mettez c'est super,
10: non.
1: Les Martins sont des gens très sympas.
4: Non mais on est dans quel monde là ?
1: Ah, bah c'est madame.
4: Non, monsieur, que ce soit clair net, à cette heure-ci vous êtes en train de me dire qu'il y a quelqu'un qui à l'heure d'aujourd'hui va m'envoyer les factures parce qu'on n'est pas venu.
1: Voilà, pour résumer au jour de cette heure-ci, on est d'accord.
4: On a des services juridiques du top de top de top, bah qui surtout qu'ils essayent.
1: Non mais vous inquiétez pas, j'annule Martineau.
4: Non mais je m'en fous, je suis pas monsieur Martineau, vous voulez me réserver.
1: Non mais Martineau, je vous donne sa place.
4: Non mais je m'en fous de sa place.
8: Allô ?
1: Ah, Martineau.
8: Ah, on n'a pas de Martineau ici, nous. Hein.
1: Toujours pas. Bon, bah, chef Martin à l'appareil.
8: Ouais, je m'en branle. Moi, je suis chef aussi, je suis chef de mon truc, moi aussi.
1: Ah,
8: c'est pareil.
1: Super, on va enfin pouvoir se parler entre chefs.
8: Ah, voilà, entre chefs, on va se parler. Donc, tu m'envoies une facture. Si tu m'envoies une facture, je viendrai voir ta gueule. Tu comprends ? Tu vois ce que je veux dire ? T'as compris ?
1: Bah, pardon, chef, mais non, c'est pas très clair.
8: Sinon, tu sais où se trouve le tribunal de commerce, non ?
1: Ah, bah oui, parce que j'ai mon avocat qui est justement à côté de moi.
8: Donc, y a aucun souci, il suffira après d'aller voir le tribunal de commerce pour aller s'expliquer devant le juge.
1: Ah, bah attendez, si vous voulez, je vous passe direct mon avocat.
8: Ça me dérange pas, moi.
1: Ok, bougez pas. Maître Martin.
8: Ouais.
1: Bonjour, Maître Martin à l'appareil.
8: C'est la même voix que l'autre, hein, de toute façon.
1: Ah, pas du tout.
8: C'est le même mec qui parle.
1: Non, c'est pas moi.
8: Et puis on va raccrocher parce que ça commence à me casser les bonbons. Donc, voilà.
1: Ah bah ça tombe bien parce que j'ai justement le bonbonnier Martin à côté de moi. Coup de bol.
8: Ah, bien sûr. Ouais,
1: attendez, je vous le passe.
8: Oh, c'est pas la peine.
1: Si, il va pouvoir vous aider en plus.
8: Ouais, c'est ça, ouais.
1: Pardon, mais pour réparer les bonbons cassés, vous trouverez pas mieux.
8: C'est un gag ou quoi?
1: Oh bah vous savez quoi, je dirais oui.
8: Ah.
1: Je dirais même que vous passez à la...
8: À la radio? Non.
1: Ah si, à la radio. Ah, je l'ai entendu.
8: Vous avez chanson, vous pensez?
1: Ah bah je pense même que je confirme. Donc je compte sur vous, on se voit ce soir au Relais Martin.
8: Voilà, sans problème.
1: Parfait. Salut Martineau.
8: Au revoir.
11: 7h. Oh. 7h02. Oh. 7h03.
12: Bonjour, la météo.
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11: 17h56. 17h58. L'enfer, le périph. 18h.
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18: Bonjour madame, c'est les dépannages plomberies.
19: Oui.
18: Oui, bonjour madame Ledoux à l'appareil.
19: Oui.
18: Germaine, j'ai mon évier bouché.
19: Alors, Ledoux, c'est accroché ou pas?
18: L'évier?
19: Non, votre nom.
18: Ah, Ledoux, oui.
19: C'est accroché, hein?
18: Oui, c'est accroché. Alors, Parvis de la Défense.
19: Oui.
18: Tour Gentille.
19: Oui.
18: 43e étage.
19: 43e étage?
18: Ben oui.
19: Avec ascenseur, oui.
18: Sans ascenseur.
19: Non, vous rigolez là.
18: Non, je rigole pas. C'est sans ascenseur.
19: Attendez, hein. Bon, quittez pas, madame. Hein.
20: Allô?
18: Allô?
20: Oui.
18: Oui, bonjour, monsieur.
20: Bonjour. Où est votre problème?
18: Vous êtes qui?
20: Ben, le directeur technique.
18: Ah, d'accord. Ben, moi, j'ai pas de problème. Simplement, je vais savoir à quelle heure il venait.
20: Oui, mais c'est au 43e étage?
18: Oui, c'est ça.
20: Oui.
18: Sans ascenseur, oui.
20: Sans ascenseur?
18: Oui.
20: 43 étages sans ascenseur?
18: Oui.
20: Voilà.
18: Il n'y a pas de problème, il n'y a pas de problème.
20: Non, mais 43 étages, il faut les monter à pied, madame. Hein.
18: Mais moi, je le fais bien, monsieur.
20: Vous le faites bien?
18: Ben oui.
20: 43 étages à pied?
18: Ben évidemment, je fais mes courses une fois par semaine.
20: Et vous avez un évier bouché?
18: Oui.
20: Maintenant, pourquoi il n'y a pas d'ascenseur dans votre immeuble?
18: Non, c'était un immeuble fonctionnel.
20: Oui.
18: Et puis, les bureaux ont déménagé.
20: Oui.
18: Moi, j'étais la concierge et m'ont relogé là-haut.
20: Au 43e étage?
18: Voilà. Et ils ont muré l'ascenseur puisqu'il n'y a plus personne.
20: Et vous habitez dans un immeuble de 43 étages toute seule alors, madame?
18: Oui, il y a mon fils qui vient me voir tous les jours.
20: Et bon, t'as pris l'adresse de la dame là parce que... Oui, c'est... Alors l'évier, il est bouché. Moi, bon, je vois un gars, hein, tu veux bien monter 43 étages toi à pied? Bon. Bon, écoutez, moi, ce que je vais faire, c'est que je vais essayer de vous trouver quelqu'un qui veut bien monter 43 étages à pied.
18: Vous êtes gentil, monsieur.
20: Oui.
18: Alors c'est très simple, hein. Quand il arrive au 38e étage, il change d'escalier. Il prend l'escalier C, parce que l'escalier est muré, hein.
20: Au 38e étage, il faut changer d'escalier?
18: Oui.
20: Et prendre l'escalier C?
18: Voilà. Alors, avec l'escalier C, c'est un escalier qui descend jusqu'au 5e, hein.
20: Et monter 5 étages?
18: Non, descendre.
20: Comment descendre jusqu'au 5 étages?
18: Oui, parce qu'ils ont muré après.
20: Oui, alors, il faut descendre jusqu'au 5e étage?
18: Voilà.
20: Une fois qu'on est monté au 38e?
18: Oui, c'est ça, mais c'est pas par le même escalier, hein.
20: Non, non, mais attendez. On monte 38 étages.
18: Voilà.
20: Voilà. Et après, on descend.
18: Oui, jusqu'au 5e.
20: On descend jusqu'au 5e étage?
18: Oui, alors, faut pas qu'ils se trompent parce que c'est dans le noir.
20: C'est dans le noir?
18: Ah oui, il n'y a pas de lumière, hein.
20: Comment il n'y a pas de lumière? Là, c'est une galère, ça, hein.
18: Mais moi, je le fais bien, hein.
20: Oui, oui, je sais, mais si vous avez des bons yeux, il faut que je trouve un plombier qui a des bons yeux, hein. Vous savez, monter 38 étages dans le noir.
18: Oui, mais il peut compter dans sa tête, hein. Moi, je compte, hein.
20: Comment il va compter dans sa tête? Ben déjà, il faut qu'il y arrive, hein. Il ne faut pas que je trouve un plombier cardiaque, moi, hein. Vous vous rendez compte, 38 étages dans le noir? Non, mais moi, je vous tire mon chapeau, madame, hein. Vous êtes courageuse, hein.
18: J'ai 73 ans.
20: 73 ans. Parce que à 73 ans, monter 43 étages, redescendre 38 et redescendre de... Attendez, il faut que je fasse le calcul, là. Il faut redescendre 33 et sans lumière. Oui. Et c'est vraiment noir, alors.
18: Ah oui, c'est noir.
20: C'est noir, il faut amener une lampe.
18: Non, il y a une rampe.
20: Il y a une rampe.
18: Oui, enfin, il y a une rampe, tous les étages impairs.
20: Putain, il faut que j'appelle Belmondo, moi, hein, ça irait plus vite avec un hélicoptère et qu'il me jette directement dans votre fenêtre. Mais alors, à chaque fois que vous montez 38, vous descendez 33 et vous remontez 40.
18: Voilà.
20: 43.
18: Oui, c'est ça.
20: Ça fait 80 étages dans tout ça.
18: 81.
20: 81. C'est pas possible. Mais c'est inhumain ce qu'ils vous font, là. Putain, vous vous rendez compte, c'est une après-midi qui est foutue pour un plombier. Et c'est vraiment bouché, votre levier, hein.
18: Ah oui, il est bouché, il refoule, hein.
20: Il refoule. Manqué, s'il n'y a pas de voisin, il peut refouler, hein, il n'y a pas de problème. Hein.
18: Ah oui, mais enfin, c'est pas...
20: Bon.
18: Alors, que je vous dise comment faire quand il arrive. Hein.
20: Oui.
18: Quand il est en bas,
20: oui.
18: Il y a un interphone,
20: oui.
18: Il sonne et je descends lui ouvrir.
20: Vous descendez vous-même?
18: Oui, je vais descendre lui ouvrir.
20: On va pas vous faire descendre quand même qu'à 45 étages, 43 étages,
18: mais
20: et remonter 81 à 73 ans pour lui ouvrir. Pourquoi il marche pas l'interphone?
18: Mais non.
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21: Allô?
1: Bonjour madame, je suis bien chez l'agriculturiste.
21: Pardon?
1: C'est bien l'agriculturiste?
21: Ben vous, alors déjà vous m'appelez madame, mais après vous me parlez en chinois, alors moi je comprends pas. Au revoir monsieur.
1: Non mais alors excusez-moi.
21: Oui.
1: Oui, pour l'agriculture.
21: Oui, oui, oui, je travaille bien l'agriculture. Et alors?
1: Ben c'est ce que je disais, vous êtes donc agriculturiste.
21: Ah ouais, alors ben vous employez des grands mots, voilà. Donc d'accord. Donc c'était quoi le but de votre appel?
1: Alors c'est-à-dire que j'ai prévu d'aller au salon de l'agriculture là.
21: Ah ouais?
1: Et alors du coup j'ai dit que je travaillais pour vous, pour pouvoir avoir des entrées gratuites.
21: C'est quoi votre business là?
1: Non parce que sinon c'est payant.
21: Bah ben oui, c'est sûr que c'est payant.
1: Ben voilà, en fait j'ai dit que je faisais partie de votre famille et que je travaillais avec vous.
21: Déjà, vous êtes qui? Parce que vous ne vous présentez pas, vous êtes... parce qu'avant que de servir de mon nom, il faut quand même... je voudrais savoir qui vous êtes.
1: Justement, alors on peut dire que je suis par exemple votre fils.
21: Bah non, mais attendez, vous vous servez de moi en disant je vais aller au salon d'agriculture, je ne veux pas payer. Et de quel droit, monsieur? C'est de l'usurpation d'état civil, ça, monsieur? Mais c'est du n'importe quoi.
1: Bah non, parce que moi, ça me permet d'économiser le prix du ticket, quand même, vous voyez, donc...
21: arrêtez de me prendre pour un con, hein.
1: Ce qu'il faudrait, à la limite, c'est qu'il y ait quelqu'un qui puisse m'accompagner.
21: Ah non, mais on connaît la capitale, on connaît le salon de l'agriculture, et puis ce qu'on a, c'est...
22: Allô?
1: Ah, allô?
21: D'accord.
22: Ah non, vous n'êtes pas la bonne adresse, là.
1: Ah, c'est monsieur, maintenant.
22: Mais avec qui vous avez vu ça, vous? Moi, je suis au courant du tout de ça, moi.
1: Non, alors c'est pour ça que je vous préviens. C'est-à-dire que moi, je leur ai dit que je travaillais pour vous, en disant que moi, j'étais responsable vachiste.
22: Ah, ben moi, je vais pas prendre la responsabilité. Moi, c'est pour moi, moi, c'est le fils. De toute façon, qui s'occupe de ça, moi, c'est pour moi qui vois ça, hein.
1: D'accord, donc on n'a qu'à dire que je suis votre fils, dans ce cas, effectivement, très bonne idée.
22: Ah, non, ça se passe pas comme ça au téléphone, nous, hein. Non.
1: Il faudrait que vous m'accompagniez au salon, et comme
22: oh,
1: ça.
22: Non, du tout. Là, je vous dis, moi, je suis à la retraite, c'est pas avec moi que vous allez avoir ça.
1: Oui, non, mais comme ça, vous m'accompagnez, et vous m'appelez fiston quand on arrive à l'entrée.
22: Non, pas de la magouille comme ça, ici, nous, non, moi, je vous connais pas, moi, je vais pas faire ça, moi.
1: En revanche, si on peut se tutoyer, ce sera plus crédible.
22: Même pas, non plus.
1: Je peux vous appeler maman, quand même.
22: Non plus. Moi, je n'appelle pas, je fais pas des relations comme ça par téléphone, moi, je vous connais pas.
1: Ah non, mais je vous demande pas une relation par téléphone, oulala, attention, non, pas du tout. Non, c'est juste qu'on va ensemble au salon de l'agriculture.
22: Si vous voulez faire votre truc de salon de l'agriculture, là.
1: Bah, c'est ça, c'est ce qu'on va faire ensemble, on prépare le coup, là. Donc, ce qu'on fait.
22: Il n'y a pas à préparer le coup, je vous dis, sinon, c'est néant.
1: Néant.
22: Bon, tout à fait.
1: Allô?
22: Oui.
1: Oui, vous.
22: C'est la France, c'est des conneries.
1: Il y a un bruit, non, derrière?
22: Oui.
1: Vous avez un chat, quelque chose, non? Allô?
23: Allô, oui, c'est quoi votre bordel, là?
1: Ah, bah voilà. Ce que je disais, c'est que vous m'accompagnez au salon d'agriculture.
23: Mais on y va pas! Vous me faites chier, là!
1: Non, mais on fait comme si!
23: Je ne veux pas y aller, et puis c'est tout! Quand on n'a pas su un appel masqué, on n'est pas clair! Bon, allez, au revoir et merci! Arrêtez de nous emmerder!
1: Non, mais attendez, allô?
23: Allô?
1: Oui.
23: Arrêtez de nous emmerder, je porte plainte tout de suite!
0: Non, parce que j'ai une autre idée. Si moi je me déguise en vache.
23: Je porte plainte contre abus.
0: Je fais meuf et vous me faites rentrer,
23: mais
0: oui.
23: Quand vous aurez compris de vous nommer au téléphone et de vous vous présenter et de vous donner votre numéro de téléphone.
0: Oui,
23: alors... Au revoir. Alors... Ne commencez pas.
0: Non, mais
23: parce
0: juste...
23: que j'appelle la gendarmerie tout de suite.
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6: Allô, oui.
24: Oui, bonjour monsieur. Je suis bien l'Académie d'art lyrique.
6: Oui, monsieur. Oui.
24: Oui, bonjour la préfecture, l'appareil.
6: Oui, bonjour monsieur.
24: Dites-moi, est-ce que vous auriez un professeur parmi vous de chant ou un chanteur? Je vous explique pourquoi je vous appelle.
6: Oui.
24: Monsieur le préfet de région a 65 ans aujourd'hui.
6: Oui.
24: Donc nous lui souhaitons un tour de rôle. Chaque administration ou chaque école lui souhaite un joyeux anniversaire.
6: Oui.
24: À la manière de l'enseignement qu'elle procure.
6: Oui.
24: C'est pour ça qu'on vous appelle, pour savoir si vous auriez eu un professeur... de chant sous la main, entre guillemets.
6: Et ça serait pour quelle date?
24: Alors c'est, non, mais c'est au téléphone, hein, c'est simplement au téléphone. C'est des surprises qu'on lui fait depuis ce matin.
6: Ah oui.
24: Vous ne chantez pas, vous?
6: Malheureusement, si, je chante, mais j'ai aucune technique.
24: Non, mais ça n'est pas très grave, c'est pour lui chanter joyeux anniversaire, vous voyez, c'est tout. Hein.
6: Ah oui.
24: Hein?
6: Joyeux anniversaire.
24: Voilà, c'est parfait. Hein, je vais vous l'appeler dans le bureau d'à côté, je vais vous passer sa ligne. Donc oui. Dès que vous l'entendez, hein, vous lui souhaitez un joyeux anniversaire. Hein.
6: Entendu.
24: Je vous remercie.
6: Je vous en prie.
24: Vous pouvez me basculer la ligne de monsieur le préfet dans son bureau, s'il vous plaît, Jeanine. Merci.
25: Allô?
6: Allô? Joyeux anniversaire. Joyeux anniversaire. De la part de l'Académie internationale d'art lyrique et dramatique. Meilleurs vœux, monsieur le préfet.
24: Oui, je vous remercie, monsieur, mais malheureusement, ce n'est pas le moment. Je viens d'apprendre le décès de mon épouse.
6: Alors, excusez-moi, monsieur. Excusez-moi. Oui, ça, c'est... Eh oui. Je vous présente, l'Académie vous présente ses plus sincères condoléances et pense beaucoup avec vous dans ces moments si difficiles. Voilà. Monsieur le préfet, mes hommages, mes respects.
24: Ah, mais attendez, moi je disais ça pour déconner, hein, évidemment. Je croyais que c'était mon copain Pierrot qui m'appelait du musée.
6: Pas du tout.
24: Ah, pardon. Non, ma femme n'est pas morte du tout, hein. Alors, vous me souhaitiez un bon anniversaire?
6: Mais oui, monsieur le préfet.
24: Ah, ben, je vous écoute, alors.
6: Bon anniversaire, monsieur le préfet, et que nos voeux vous accompagnent.
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26: Allô?
0: Bonjour madame.
26: Bonjour monsieur.
0: C'est bien le magasin de bricolisme?
26: Oui.
0: J'ai acheté plusieurs outils.
26: Oui.
0: Il y a plusieurs problèmes. Je devais acheter un mètre de bricoleur.
26: Bah, c'est un mètre traditionnel, oui.
0: Voilà. Sauf que combien il fait?
26: De quoi, combien il fait? Je sais pas monsieur.
0: Ah, c'est ça, vous faites celui qui ne sait pas.
26: Bah, excusez-moi monsieur, mais vous parlez quand même à un conseiller vendeur monsieur. On vous conseille un mètre, c'est un mètre.
0: Ah bah non, justement. Quand j'ai tiré le truc qui se déroule là, ça fait 2 mètres.
26: Bah, vous demandez un mètre. C'est pas de notre faute à nous monsieur.
0: Ah bah si, je demande un mètre, vous me vendez 2 mètres.
26: Bah, non monsieur. Non mais
0: je veux dire.
26: Oh, non, mais je vais vous basculer sur le chef de secteur.
27: Dites-moi, monsieur, vous avez demandé un mètre en rouleur, ouais.
0: Et alors, quand je suis arrivé chez moi, je déroule le truc et il fait 2 mètres.
27: Ah, vous auriez acheté un mètre qui fait 3 mètres.
0: Ouais.
27: Vous arrivez chez vous, il en fait 5.
0: 1 mètre plus 3 mètres, vous me dites que ça fait 5 mètres.
27: Pardon?
0: Vous essayez encore de m'arnaquer d'un mètre, là?
27: Oh, mais vous rigolez ou quoi?
0: Vous avez une calculette?
27: Mais j'ai pas besoin de calculette, c'est un exemple, monsieur. C'est 1, 2, 3 et 5.
0: Donc vous me dites 1 plus 3 égale 5.
27: Oh punaise, c'est un exemple. Vous achetez un mètre qui mesure 3 mètres, vous avez gagné 2 mètres.
0: Par rapport aux 4 mètres.
27: Vous avez jamais parlé de 4, moi?
0: Bah, 1 mètre plus 3 mètres.
27: Non, mais stop, moi je peux pas passer mon temps à dire à 3 mètres, c'est 1 mètre, 4 mètres, c'est 2 mètres.
0: Et... 4 mètres, c'est 2 mètres.
27: Mais vous êtes sérieux, là.
0: Vous essayez quand même de me faire gober que 3 plus 1, ça va faire 5 et que j'ai gagné 2 mètres.
27: Waouh! Ah bah ouais, certainement, ça doit peut-être être des pieds, monsieur.
0: Ah bah de mieux en mieux.
27: Non, mais vous êtes sérieux.
0: Non, mais parce que 1 pied, c'est 30 cm à peu près.
27: Oh bon, je coupe la conversation, passez en magasin avec votre tricot de caisse et votre marchandise.
0: Je monsieur. Ne passerai pas avec mon tricot de caisse, passez-moi le responsable.
27: Oh.
0: Mieux que ça, je vais venir avec mon chandail de caisse, tiens. Ah, allô?
28: Oui, bonjour.
0: Oui, ah bah bonjour madame, je sais pas si vous avez expliqué.
28: Quand vous achetez un mètre, c'est pas la quantité de 1 mètre, mais mètre, il commence à 2 mètres.
0: Oh bah c'est n'importe quoi.
28: On appelle ça un mètre, c'est l'outil, c'est le nom de l'outil.
0: Parce que moi j'ai coupé le mètre en trop que vous m'avez vendu, donc je vais vous rapporter ce morceau-là.
28: Pourquoi vous avez fait ça monsieur? Vous allez me rendre des marchandises que vous avez bricolées dedans, coupées dedans. Bon, on verra ça ensemble. Passez me voir.
0: Quant à la clé anglaise, on fait comment?
28: C'est-à-dire?
0: Ah bah parce qu'il y a marqué Made in France dessus.
28: D'accord.
0: Donc c'est une clé française.
28: Mais monsieur, l'appellation clé anglaise, monsieur, c'est les Alpes.
0: Il y a les pinces crocodiles aussi, ou alors là, c'est une catastrophe. Le petit truc autour, c'est du plastique.
28: Bah, c'est du plastique, monsieur. Pourquoi je vais pas que c'est pas du plastique?
0: Oh, bravo, vous... très bien.
28: Bah oui, monsieur, vous l'avez bien vu que c'est en plastique.
0: Dans ce cas, faut pas dire que c'est des pinces crocodiles, faut dire pinces plastiques.
28: De quoi vous me parlez, monsieur? Pinces plastiques, pinces crocodiles.
0: Enfin, excusez-moi, mais c'est pas du crocodile, ça.
28: Du crocodile.
0: C'est même pas du caïman, c'est du vulgaire plastique, hein.
28: Mais c'est l'appellation gloutie, monsieur. Passez demain me voir, et puis on discute ensemble.
0: Ah oui, c'est ça. Puis on va faire disparaître toutes les bonnes pinces en vrai.
28: Non, non, non,
0: et
28: non,
0: puis
28: non.
0: Le crocodile, entre temps, ça je pourrais.
28: Oui, crocodile. On fera tout ce qu'il faut. Comptez bien sur moi. On va s'expliquer ensemble. Pas de soucis, monsieur.
0: C'est quand même moi qui me suis fait arnaquer.
3: Arnaqué, monsieur. Là, c'est vous qui êtes en train de me faire passer pour un con.
0: Je vais vous rapporter le morceau en trop, du coup.
3: Donc là, vous êtes en train de me dire que vous allez couper le mètre et vous allez me ramener un mètre. C'est pas la peine de casser le truc pour me le ramener, je le reprendrai pas de toute façon.
0: Et pourquoi?
3: Mais n'importe quoi, ouais, faut arrêter, ouais. Vous êtes sûr que c'est pas le plus ancien? C'est pas monsieur Martin?
0: Deux.
3: De Rire et Chanson.
0: Ah bah, excusez-moi, mais avec un nom comme ça, ça va être un sacré con. Hein.
3: Ça, vous avez ça, vous, en plus.
0: Deux.
3: De monsieur Martin. Vous êtes en train de me faire un canular.
0: Pour?
3: Bah, pour Rire et Chanson.
0: Au nom de?
3: Au nom de l'appel trop con.
0: Ah bah, bravo!
3: C'est ça.
0: Ouais, c'est ça.
3: Je vous écoute tous les matins et je suis tombé dedans. Il faut le faire.
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8: Allô?
9: Oui, bonjour madame. Madame Dian?
8: Oui.
9: Bonjour madame, c'est la mairie.
8: Ah.
9: Enfin, les ponts et chaussées.
8: Ah bon?
9: Voilà.
8: C'est bon. À quel sujet?
9: Vous avez vu les travaux dernièrement?
8: Non, j'ai rien. Il y a des voitures et puis c'est tout ce que j'ai vu.
9: Ah, on n'est pas vu les travaux?
8: Non.
9: Bon, parce que voilà, ce qui se passe, voyez-vous, c'est qu'on avait décidé, parce que vous êtes au 23 de la rue.
8: Oui.
9: On avait décidé dans la réforme, le plan de réforme de l'aménagement des bus, hein,
8: oui.
9: Des abris de bus,
8: oui.
9: De créer un nouvel abri de bus devant chez vous, au 23.
8: Oui.
9: Mais le trottoir ne le permet pas, je pense que vous avez vu pourquoi.
8: Oui.
9: Donc on peut pas non plus le placer sur la rue avec la circulation, ça c'est...
8: Non.
9: Bon. On va donc, si vous le voulez, placer cet abri de bus, non pas sur la rue, bien entendu,
8: oui.
9: Ni sur le trottoir, mais chez vous.
8: À l'intérieur de mon jardin?
9: Comment?
8: À l'intérieur de la maison, du...
9: Oui.
8: Oh non.
9: Ah ben, j'ai pas le choix.
8: Ah ben, monsieur, moi, je peux pas avoir quelqu'un. Hein. Ah non, moi, chez moi, monsieur, ça...
9: Alors, vous avez l'abri de bus d'été, donc qui est dans votre jardin.
8: Ah oh, non, je veux personne. Ah oh, non, c'est pas possible.
9: Bon, d'accord, donc je note. Parce que je suis en train de réformer tout le centre-ville.
8: Ah oui.
9: Donc alors vous voulez pas d'abri de bus, je vais le mettre sur...
8: Ah non, avec moi, si j'ai là, mes chiens, où est-ce que je vais les mettre?
9: Les chiens, vous pouvez les mettre sous l'abri de bus, hein, ça c'est pas...
8: Ah oh, non.
9: Ah bon, hein? D'accord. Alors, et la nouvelle gare ferroviaire?
8: Bah, la nouvelle gare ferroviaire, je prends plus le train, alors ça, je m'en balance.
9: D'accord, donc je peux vous mettre le tunnel qui passerait au-dessus de votre jardin?
8: Au-dessus du jardin, par derrière?
9: Oui.
8: Oh non, oh là là, non.
9: Vous prenez plus le train?
8: Ah oh, non, je prends plus le train.
9: Bon, donc je peux vous mettre le tunnel au-dessus, derrière?
8: Oh non.
9: Même un tunnel, un petit
8: tunnel? Oh non, rien, non.
9: D'accord, donc pas... Non, mais je comprends, je note tout, hein, pardonnez-moi, mais je suis obligé d'avancer.
8: Oui, je sais que vous êtes obligé, mais...
9: D'accord. Bien, alors, vous savez qu'on va aussi travailler sur les extensions du boulevard périphérique suspendu, c'est-à-dire aérien.
8: Oui.
9: Est-ce que vous nous autorisez à remonter une bretelle qui prendrait justement sous votre jardin?
8: Sous mon jardin?
9: Oui, parce qu'il y aurait à peu près quand même 6000 voitures par jour qui passeraient là.
8: Oh non.
9: Non, d'accord. Je note. Bon, il reste plus que la zone portuaire pour les hélicoptères pour 260 atterrissages par jour.
8: Mais à quel endroit?
9: Dans votre jardin.
8: Oh non.
9: Ça peut ne pas vous déranger, ça.
8: C'est de la folie, là. Il me reste que ce petit bout de jardin. Oh non.
9: D'accord. Donc l'abri de bus, non?
8: Oh non.
9: Le tunnel de la gare non plus?
8: Ah non.
9: Le boulevard périphérique, vous m'avez...
8: Ah non.
9: Non, d'accord. Donc, l'hélicoptère pour la piste...
8: Ah non, hein.
9: Non.
8: Ah non, pour aujourd'hui, ça me suffit. Hein.
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10: Clinique vétérinaire, bonjour.
0: Oui, bonjour monsieur. Bon. Je voudrais prendre rendez-vous pour un tatouage.
10: D'accord. C'est pour un chat, c'est pour un chien, dites-moi
0: pour
10: tout.
0: Je voudrais un tigre.
10: Pour un tigre?
0: Oui, s'il vous plaît.
7: Oui, je suis pas sûre qu'on fasse ce genre de choses, mais...
0: Si vous faites les chats, c'est comme...
7: Oui, mais bon, vous allez pas nous emmener le tigre à la clinique, si?
0: Comment ça, le tigre? Non, je voudrais avoir un tigre dans le dos, en fait. J'ai vu un copain qui avait fait ça.
7: D'accord, non, mais vous êtes à une clinique vétérinaire, monsieur.
0: Et?
7: Ben, on fait pas de tatouage.
0: Bah, enfin, excusez-moi, je vais demander pour de la tatouologie.
7: On est une clinique vétérinaire, monsieur. On fait des soins.
0: Aider?
7: Bah, aider éventuellement des tatouages, mais non, bon. Mais
0: le tigre, à la limite, vous faites le chat en plus gros.
7: Non, mais c'est, vous avez pas compris. Un animal domestique, vous savez ce que c'est? Un chat, vous avez un chien, vous avez des tigres, vous
0: voilà,
7: avez des oiseaux,
0: tigre,
7: des poissons
0: bien.
7: Rouges.
0: Voudrais, alors, vous me tatouez un tigre domestique dans le dos, dans ce
7: mais
0: cas.
7: Mais je peux pas vous tatouer un tigre domestique, monsieur. Vous avez...
0: Mais non, mais si vous faites un gros chat avec une tête un peu
7: mais
0: méchante.
7: Je fais pas de gros chat, je fais un tatouage éventuellement sur l'oreille d'un chat, c'est différent. Allô?
0: Ah bah c'est pas la même personne.
7: Non.
0: Comme j'expliquais, ce serait pour un tatouage, c'est avec vous que je vois du coup.
11: Il vous faut une identification, c'est ça?
0: Non, j'aurais un tatouage de tigre.
11: Alors attendez, vous faites erreur monsieur là.
0: Bah.
11: Vous êtes dans une clinique vétérinaire là.
0: Et vous faites les?
11: Les chiens et les chats.
0: Voilà, donc c'est ce que je disais, c'est que si vous savez dessiner un chat, vous savez dessiner un tigre, c'est un peu quand même la même bestiole.
11: Oui, mais on n'est pas adapté, on n'est pas adapté pour faire des tatouages. Il existe des tatoueurs.
0: Oui, bah c'est pour ça que je vous appelle.
11: Oui, mais on n'est pas tatoueur, on est tatoueur sur animaux.
0: Oui, bah le tigre c'est un animal quand même, on est bien d'accord.
11: Oui, d'accord, le tigre c'est un animal, mais voilà. Bon, on peut pas faire des tatouages sur des humains.
0: Non, mais juste la tête du tigre.
11: Mais non, on peut pas, monsieur. Non, on peut pas.
0: Alors, dans ce cas, si vous me tatouez un chat.
11: Non, on ne tatoue pas un chat.
0: Bah, vous me dites, vous faites les chats.
11: Oui. Mais attendez. On tatoue les numéros.
0: Ouais, en fait, si vous me tatouez un chat, qui a l'air un peu méchant.
11: Mais c'est que je veux. On ne peut pas, on n'a pas le droit.
0: Si vous me tatouez un chat et vous écrivez tigre en dessous.
11: On a autre chose à faire que d'hypothéquer sur un tigre sur une épaule. On peut pas, je peux pas mieux vous
0: non,
11: dire.
0: Non, mais je vous appelle pas pour disséquer sur un tigre. Je voudrais juste savoir quand je peux passer dans ce cas.
11: On ne peut pas.
0: 15h, ça vous va?
11: On ne peut pas. Vous comprenez quand je vous parle?
0: Non. 15h30?
11: Non, mais ça sert à rien. Vous pouvez me dire 15h30, 16h, 16h30. Je vous dis non, c'est niet.
0: 17h?
11: Non.
0: Non plus.
11: Bon, excusez-moi, monsieur.
0: Non, alors dans ce cas, si je vous apporte un chat.
11: Oui, attendez, ne quittez pas un instant.
0: Ah.
11: Oui, c'est pour une identification?
0: Alors moi, je voudrais un tigre.
7: Non, on n'a pas de tatoueur ici.
0: Non, mais peut-être juste un tigrou, vous voyez, une tête de tigrou dans ce cas. Si je vous apporte un chat, vous pouvez lui tatouer un tigre?
7: Non.
0: Non, mais sur un chat?
7: Non, ça ne se fait pas.
0: Après, on fait sécher le chat et on le greffe dans le dos.
7: Non. Non, monsieur. Non. Je vois pas trop avec quoi on pourrait vous le coller, mais le pauvre chat. C'est une jolie blague.
0: Oui, absolument, bien
7: oui,
0: sûr.
7: Oui, c'est pourquoi?
0: Bah, c'est pour une radio.
7: Tiens. Oui, et alors?
0: Bah, alors, c'est quelle radio, à votre avis?
7: Je sais pas, monsieur.
0: Bah, c'est une radio où on aime bien rigoler.
7: On aime bien rigoler? Oh, Rire et Chanson.
0: Bravo!
7: Merci.
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15: Allô?
16: Allô?
15: Oui?
16: Bonjour madame.
15: Bonjour monsieur.
16: Comité d'entreprise des PTT à l'appareil.
15: Oui?
16: Nous faisons un petit pot aujourd'hui pour la mise à la retraite d'un ami qui travaille au PTT.
15: Oui?
16: Alors le problème c'est qu'on avait invité un dresseur d'animaux, monsieur Robert Ledoux, qui est venu faire un numéro de dressage de rats. Et le problème, c'est que la bête est partie dans le standard téléphonique et qu'apparemment, d'après nos recherches, elle serait dans votre coin.
15: Ah bon?
16: Oui. Est-ce que vous voyez le câble de votre téléphone, là?
15: Oui.
16: Il n'y a aucun endroit où il serait plus gros?
15: Bah non, je ne remarque rien qui est anormal, en tout cas.
16: Monsieur Doux, permettez, je vais vous passer le dresseur. Hein.
15: Oui.
17: Très bien, je vous remercie. Allô?
15: Allô, monsieur?
17: Bonjour, madame.
15: Bonjour, monsieur.
17: Monsieur Robert Ledoux à l'appareil, dresseur pour rats pour le comité d'entreprise du PTT. Oui, alors, est-ce que vous avez entendu un petit bruit très, très aigu?
15: Bah, non, je ne remarque rien. Qu'est-ce que j'ai déjà dit au monsieur? Je ne remarque rien d'anormal. Ah, il y a un petit sifflement, là.
17: Ah.
15: Oui, il y a un sifflement, oui.
17: Oui, bah c'est lui, hein. C'est
15: deux fois, ça, la première fois très fort, la deuxième fois, voyez. Oh oui, là, c'est beaucoup, hein. Voilà, ouais. Oui.
17: Bon, alors attendez. Donc ça veut dire qu'il est dans votre combiné téléphonique. Essayez de regarder dans les petits trous normalement liés dans votre combiné. Vous avez des petits trous, là?
15: Oui, il y a des... Oui, vous savez que je parle, il y a des petits trous.
17: Voilà.
15: Mais je vois pas grand-chose, hein.
17: C'est un rat tout gris, hein, avec des tout petits yeux rouges. S'il a les yeux rouges...
15: Ah, c'est... oui, ben, je vois deux petits points rouges à travers mon truc, là.
17: Attendez, vous le voyez, là?
15: Mais je sais pas, je vois deux petits points très brillants.
17: Oui, ben, c'est ses yeux.
15: Très brillant.
17: Eh ben, il est dans votre téléphone. Il doit être mort de peur, hein.
15: Ben oui, c'est ce que je compte aussi, parce que...
17: Essayez de le rassurer.
15: Oui, n'aie pas peur, on va venir te chercher.
17: Il s'appelle Amadou.
15: N'aie pas peur, Amadou, n'aie pas peur, hein.
17: Est-ce que vous avez un petit bout de fromage, peut-être, pour lui?
15: Oui, mais ça pourra passer à travers votre...
17: Ah oui, ça va passer.
15: Petit trou, là, Minus.
17: Oui.
15: Bah, je lui mets peut-être un peu de râpé, c'est ce qui est peut-être plus facile.
17: Voilà.
15: Ouais.
17: Et chers auditeurs, nous sommes donc avec une auditrice de Belfort qui va nourrir mon rat avec donc du fromage râpé et elle va le mettre dans les petits trous du téléphone. Allô?
15: Oui, allô, je suis en train d'essayer d'y mettre des petits bouts de fromage.
17: Oui, on entend ça.
15: Ça va à travers d'un combiné, c'est pas facile à donner quelque chose.
17: Oui. Vas-y, Amadou, tu peux le manger. Vas-y, mon petit.
15: Allez, mange. Sois rassurée, je suis en train de te donner à manger, hein, tu es gentil, hein? Oui, tu es rassurée, ça va? Ça va? Oui. Oh, il me parle, là.
17: Il a l'air content ou pas?
15: Oh, bah, je sais pas, monsieur, il fait des petits sifflements aigus, hein, je connais pas leur langage, hein. Oh, mais oui. Tu en veux encore? Tu en veux encore? Oui? Eh ben, je t'en donne. Eh ben, prends. Oui, t'as l'air bien malheureux, hein.
17: Allez, maintenant, viens, reviens au standard du téléphone.
15: Va faire ton maître au standard, allez, va vite. Ben, bien sûr, il t'attend. Allez, ben, va.
17: Ah, ça y est.
15: Il est revenu?
17: T'as bien mangé? Qu'est-ce que tu as mangé?
15: Il a mangé que du râpé. Il est content, là.
17: Il est content, oui.
15: Ah, ben, c'est bien.
17: Je vais vous le passer, il va vous remercier.
15: Oh, ben, de rien.
17: Viens là, mon petit, viens. Dis merci à la dame.
15: Ben, je suis bien content, je suis très touchée. Ben, merci. Oh, ben, t'as une bonne bête. Oui, t'es très gentil et très poli.
17: À qui vous dites ça?
15: Ben, au revoir.
1: Oui.
0: Bonjour madame, c'est bien la supérette?
1: Oui, c'est monsieur, mais c'est pas grave.
0: Admettons. J'ai acheté du lait instantané chez vous.
1: Oui.
0: J'ai l'impression qu'il est complètement périmé votre truc là.
1: Mais,
0: parce que quand j'ai ouvert, dedans ça avait tout séché.
1: Tout séché, c'est du lait en poudre.
0: Ah, bah voilà, vous êtes au courant donc.
1: C'est marqué, mais monsieur, c'est marqué dessus, c'est du lait en poudre. C'est normal que ça fasse de la poudre. Ramenez-le, je vous le rembourserai sans problème.
0: Ah bah oui, puis ça m'a bousillé la casserole en plus.
1: Alors là,
0: oui.
1: Alors là, je comprends pas, là.
0: Alors là, oui, ah bah, on fait celui qui comprend pas, mais j'ai l'impression que vous étiez au courant puisque vous me dites du lait en poudre.
1: Mais, non, mais.
0: J'imagine que vous avez dû le garder au chaud et que ça s'est évaporé.
1: Mais ça ne peut pas s'évaporer, c'est de la poudre.
0: Ah bah, la preuve, le truc, il est plus du tout liquide.
1: Mais pas du tout. Mais c'est volontairement du lait en poudre, monsieur. C'est du lait dans lequel on rajoute de l'eau. C'est marqué sur le paquet, lait en poudre.
0: Non, mais vous rajoutez en poudre.
1: Non, c'est marqué sur le paquet. Vous savez, c'est pas moi qui écris les étiquettes.
0: Oh, ça, qui me dit que c'est pas vous qui avez justement rajouté en poudre depuis que vous avez eu ce problème?
1: Est-ce que c'est imprimé comme ça sur le paquet?
0: J'ai la marmite qui est foutue aussi, parce que forcément, j'ai essayé de chauffer le truc, ça a complètement accroché au fond.
1: Je ne vais pas
0: être le premier à découvrir le poteau rose.
1: Alors, le poteau rose, écoutez, vous voyez, j'ai un client en face de moi qui peut vous attester que sur le paquet, c'est marqué lait en poudre.
0: Passez-le moi.
1: Ah, bah, je vous passe le client.
0: Oui.
1: Je peux vous passer, hein, quelqu'un? Non, bah, le client veut pas, mais je comprends, je vais pas.
0: Comme par hasard.
1: Mais non, pas comme par hasard. Écoutez.
0: Non, mais j'ai bien compris, le client n'existe pas, là.
1: Non, mais vous plaisantez? Vous plaisantez ou quoi?
0: Vous essayez de me mener en barrique,
1: là. On parle d'un truc à 2,45. J'ai dit que je vous le remboursais dès que vous arriviez.
0: Et la casserole?
1: Comment?
0: Et la casserole?
1: Ah, bah, amenez votre casserole, je vais vous rembourser votre casserole.
0: Ah, bah, j'espère.
1: Mais si vous
0: ne
1: savez pas faire cuire du lait en poudre, c'est quand même pas mon problème. Là, vous êtes insultant. Vous êtes insultant, monsieur. Donc, vous venez dans mon magasin, m'insulter en face, et là, on sera d'accord.
0: Alors, est-ce que ce serait pas plutôt possible de vous insulter de dos?
1: Je vous demande de m'insulter en face.
0: Ou au moins de profil,
1: là,
0: parce
1: vous
0: que...
1: m'insultez en disant que je néglige mes clients, que les clients n'existent pas.
0: Non, mais excusez-moi, j'ai quand même la preuve, puisque vous avez inventé un client, fantôme.
1: Non, j'ai pas inventé un client, j'ai une personne devant moi qui n'a aucune envie de vous parler. Tiens, j'ai ma femme qui arrive. Est-ce que vous vous rappelez si c'est un homme ou une femme qui vous a servi, monsieur?
0: Justement, je me suis posé la question parce que c'était pas évident de savoir.
1: Pardon?
0: Ouais, c'était pas évident, hein. C'est pas...
1: Pardon? C'était pas évident de savoir si c'était un homme ou une femme.
0: Bon,
1: si vous voulez passer.
0: Alors, bien sûr que je vais passer.
1: Ah, bah, j'espère bien que vous allez passer dans mon magasin.
0: Non, mais je constate que votre femme n'existe pas non plus, puisque visiblement.
1: Pardon? Alors, ma femme n'existe pas non plus. Non, mais tu fous de ma gueule ou quoi, toi? Elle est à côté de moi.
0: Oh, bah,
1: donc
0: tiens.
1: Maintenant, tu vas arrêter de me faire chier.
0: Ah, bah, passez-la moi.
1: Eh ben, je te passe ma femme, connard. Ah, ça, un machin, il a fait cuire du lait en poudre. Il dit que c'est nous qui avons rajouté en poudre sur le paquet. Il a brûlé sa casserole. On ne sait pas de quoi il parle. Il me parle de lait instantané.
12: Allô?
0: Allô?
1: Là, il va se défendre.
12: Allô? Qui êtes-vous?
0: Ah, bah, c'est la même personne. Oh là là.
12: C'est la même personne.
0: Oh là là.
12: C'est un grain, celui-là.
1: Wow! T'es sûr que c'est la même personne, là? T'entends la même voix?
0: Ah bah oui, c'est la même voix, on est bien d'accord.
1: C'est la même voix entre ma femme et moi.
0: Oh bah tiens, voilà, c'est bien ce que je disais.
12: Bon, vous arrêtez de me prendre pour un mec ou quoi, là? C'est quoi ce bordel? Vous avez un grain, monsieur, ou quoi?
0: Excusez-moi, mais j'ai quand même un minimum de physionomie de la voix, et je sais que...
12: Oh, zut!
1: Oui.
0: Bon, c'est toujours le même.
1: Non, c'est pas toujours le même. Bon, écoute, bordel, t'as un problème de sonotone. Maintenant, t'amènes ta gueule ici. Moi, je vais appeler la gendarmerie.
0: Non, mais...
1: Et après, on va discuter.
0: Alors.
1: Maintenant, je te laisse même plus parler.
0: Ah, ok. Ça va être difficile au téléphone.
1: Tu m'adresses même plus la parole.
0: Bon, bah, est-ce que je peux mimer la scène dans ce cas?
1: Putain!
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20: Allô?
21: Oui, bonjour, madame.
20: Bonjour.
21: Madame de Guérand?
20: Oui.
21: Vous êtes bien au Petit Moulin?
20: Oui.
21: C'est l'observatoire de Brest à l'appareil.
20: Oui.
21: Nous avons observé un astéroïde qui arrive à grande vitesse. Alors, c'est un petit astéroïde, hein?
20: Ah oui.
21: Vous comprenez les comètes?
20: Oui, oui, d'accord.
21: Il faut éviter que cet astéroïde tombe chez vous.
20: Ah, oh là là. Et qu'est-ce qu'il faut faire?
21: Alors, est-ce que votre téléphone va jusqu'à la fenêtre?
20: Oui, un peu. Oui, oui, quand même. Oui, approche. Si je peux quand même, avec mon fil, approcher d'une fenêtre, oui.
21: Voilà. Est-ce que vous avez un drap d'oreiller ou quelque chose comme ça, un drapeau blanc, à portée de la main?
20: Oui, c'est un torchon, quoi. Hein.
21: Alors, vous allez ouvrir la fenêtre, s'il vous plaît.
20: Faut que je fasse maintenant?
21: Oui.
20: Bon. Oh là là. Bon, ça y est.
21: D'accord. Est-ce que vous auriez quelque chose, une poêle ou quelque chose, vous savez, qu'on pourrait utiliser comme une raquette de tennis?
20: Une poêle?
21: Oui.
20: Ah, si, oui.
21: Voilà. Alors, vous allez en prendre une, s'il vous plaît, assez vite.
20: Et je prends ma poêle et puis...
21: Donc, ce qu'on va faire maintenant...
20: Oui, mais attendez, moi, de ma main gauche, j'ai mon téléphone et puis alors, si, je ne vais pas pouvoir tenir ma poêle et puis mon...
21: Alors, vous êtes face au ciel, vous êtes orienté vers le ciel?
20: Oui.
21: Donc... Vous allez agiter le drapeau blanc déjà.
20: Oui.
21: Et donc, si jamais cette comète était habitée, même par des civilisations microscopiques, elles connaissent le code du drapeau blanc et elles savent donc que c'est un signe de paix. Hein.
20: Ah oui.
21: Alors, qu'est-ce que vous faites exactement là?
20: Eh ben, il est au-dessus de ma tête et je l'agite, quoi.
21: Vers où?
20: Ben, vers le ciel.
21: Tout le monde est en place maintenant. Nous vérifions tout de suite si la comète est habitée. Trace de vie. Mettez en place les traducteurs synthétiques. Vous m'entendez?
20: Oui, oui, je vous entends.
21: Les habitants de cette comète vous voient et,
20: bon.
21: Ils voient que vous êtes en paix.
20: Bon.
21: Donc, apparemment, elle ne s'écrase pas du tout. Mais alors, par contre, elle a besoin d'un effet rétro pour repartir d'où elle vient.
20: Oui.
21: Est-ce que vous pouvez les aider?
20: Ouais, qu'est-ce qu'il faut faire?
21: Vous avez votre poêle?
20: Ah oui, j'ai la poêle, oui.
21: C'est une poêle à frire?
20: Oui.
21: Alors?
20: Mais elle est en téfale, ça fait rien?
21: Attendez, on leur demande. Hein. Alors, je mets en place le traducteur, madame. Hein.
20: Oui.
21: Demandez-leur bien si ce sont des extraterrestres, hein.
20: Oui.
22: Psst, psst. Allô, la Terre?
21: Psst, psst.
20: Oui. Est-ce que vous êtes bien des extraterrestres?
22: Allô?
20: Allô?
22: Bonjour, madame.
20: Bonjour.
22: Nous venons d'une lointaine planète, vous m'entendez?
20: Oui. Bon, j'ai une poêle dans ma main, mais elle est en téfale, est-ce que c'est bien?
22: Le téfale? De quoi s'agit-il?
20: Ben, une poêle que quand on fait cuire quelque chose, ça ne colle pas.
22: Pouvez-vous traduire faire cuire?
20: Faire cuire des œufs ou de la viande.
22: Très bien. Nous avez la possibilité de nous renvoyer dans l'espace intergalactique?
20: Oui, donc je vous fais voir ma poêle.
22: Nous l'observons.
20: Vous la voyez?
22: C'est du téfale.
20: Bon.
22: C'est parfait pour nous.
20: Bon, alors, qu'est-ce que c'est bon? Allô?
21: Allô?
20: Oui?
21: Qu'est-ce qu'ils disent?
20: Ben, ils disent qu'ils voient ma poêle, quoi.
21: Ouais.
20: C'est parfait pour nous, qu'ils ont dit.
21: Ah oui, parce que c'est une...
20: Parce que c'est une poêle téfale.
22: Allô, la Terre?
20: Oui.
22: Nous allons approcher maintenant à grande vitesse de la Terre.
20: Oui.
22: Vous pourrez nous renvoyer de là d'où nous venons avec votre poêle?
20: Oui. Elle est au-dessus de ma tête?
22: Savez-vous faire un smash?
20: Qu'est-ce que c'est que ça?
22: Avez-vous déjà joué au tennis?
20: Jamais.
22: Saurez-vous taper dans notre astéroïde?
20: Ben, qu'est-ce qu'il faut faire pour ça?
22: Vous allez lancer maintenant la poêle au moment de l'impact dans notre astéroïde.
20: Mais comment que je fais? Je la lance comment, ma poêle?
22: Vous évitez de la lancer dans le carreau. Vous la lancez au-dessus de votre tête, mais pas sur votre tête.
20: Ah ben non, je m'en doute, oui. Alors, je la lance, mais je la lance où, ma poêle?
21: Allô?
20: Allô?
21: Vous m'entendez, madame?
20: Oui.
21: Oui, c'est observatoire. Vous êtes toujours en ligne avec les extraterrestres, là?
20: Ils disent qu'il faut que je lance ma poêle au-dessus de ma tête.
21: Faites attention, hein.
20: Bah oui, mais ils m'ont bien dit de prendre. Bah oui, faites attention, mais où faut, comment faut que je t'achète dans. Moi je suis là sur des.
22: Allô, la terrienne.
20: Oui, bon, alors oui, vous m'avez dit de lancer ma poêle comme une balle de tennis.
22: Vous allez tenir votre poêle. Au moment de l'impact, vous lancerez la poêle dans notre astéroïde et nous pourrons repartir à 2 milliards de kilomètres.
20: Mais où je la lance n'importe où.
22: Impact 3 secondes.
20: Oui, d'accord, oui.
22: Impact 2 secondes.
20: Oui.
22: Impact 1 seconde. Lancé.
20: Ça y est, c'est fait.
22: Raté.
20: Oh, c'est raté. Allô?
22: Vous nous entendez, madame?
20: Oui.
22: Alors?
20: Ils me disent que j'ai lancé ma poêle et c'est raté. Qu'est-ce qu'il faut que je fasse, alors?
22: Alors, à ce moment-là, ce qu'il faut, c'est la relancer quand ils vont vous le dire.
20: Ah oui? Mais la lancer, mais où? La lancer à combien, alors?
22: À 1 milliard 750 millions de kilomètres.
20: Ah oui, mais je comprends plus rien. Où voulez-vous que moi, j'ai, devant, là, j'ai des rosiers, là, j'ai un parterre, là, alors.
22: Ah oui, mais il faut sauver la terre, madame, hein.
20: Ben oui. Bon, alors, vous me remettez en main. Oui.
22: Allô, la Terre.
20: Oui.